0: Tu seras dans la merde, Gérard. Tu te démerderas, donc tu seras sûrement dans la merde à cause de ça. C'est un truc.
1: Ça a été tapé.
2: Fais voir.
1: Fais attention, c'est un autre patron. Hein, donc tu
2: fais
1: gaffe.
2: Non, mais moi, je vais faire
3: une photocopie. Oui, allô.
1: Oui, tu feras une photocopie.
0: Oui, allô. Oui, bonjour,
3: oui,
0: monsieur.
3: Allô.
0: Oui, bonjour, monsieur.
3: Oui, bonjour, monsieur.
0: Oui, Fun Radio à l'appareil, je suis avec Gérard. Nous avons reçu un courrier que vous avez envoyé à notre patron Benoît Sillard.
3: Attendez, monsieur, vous devez faire une erreur. Vous êtes chez Maître Figard, là.
0: Oui, mais notre patron nous avait demandé de régler si possible ce problème à l'antenne devant les auditeurs et téléspectateurs plutôt
3: attendez,
0: que d'aller.
3: Monsieur, quel est votre problème? Parce que je ne suis pas à mon étude.
2: Non, mais vous n'êtes pas à votre étude, c'est quand même vous qui nous avez fait parvenir un papier à la radio.
3: Attendez, monsieur, présentez-vous, qui êtes-vous? Je ne comprends pas.
2: Déjà, Gérard de Suresnes.
0: Gérard, on va faire attention parce qu'il y a. C'est pas des conneries. Je suis Max de Fun Radio, je travaille à Fun Radio à Paris. Et vous nous avez envoyé avec 3-4 avocats une lettre disant que vous vouliez.
3: Attendez, ne quittez pas, ça me dit quelque chose. J'ai cherché dans mes dossiers, ne bougez pas.
2: Non, on va pas coucher là, monsieur.
3: Hein. Heureusement que j'ai ma mallette avec moi, attendez. Ouais. Effectivement.
0: Bon.
3: Oui, c'est l'affaire de notre client avec un certain Gérard de Fun Radio, c'est ça?
0: Il est là d'ailleurs, il est présent. Et donc, si c'était possible de s'arranger à l'amiable à l'antenne.
3: Oui, c'est moi qui instruis l'affaire, oui, effectivement. Donc. Effectivement, nous avons notre client qui est venu nous voir.
0: Mm-hmm.
3: Il est passé, il me semble, sur votre antenne. Nous sommes sur une radio qui s'appelle Fun Radio, c'est ça?
0: C'est exact.
2: Tout à fait.
3: Oui, voilà. Donc, il serait passé, d'après les dires de notre client, il serait passé sur votre antenne vendredi.
0: Bah oui, c'était dans la nuit de vendredi à samedi, donc pendant le débat, effectivement, oui.
3: Voilà. Bon, et il apparaîtrait, non, de la nuit de vendredi à samedi, il nous dit nuit. Et il apparaîtrait qu'il est bon, il reconnaît apparemment avoir chanté une chanson. D'après ce que nous dit notre client, il aurait chanté une chanson sur ce dénommé Gérard, apparemment. Et ça n'aurait pas plu à ce monsieur qui aurait traité notre client, donc effectivement, j'ai le dossier, je cite, de fils de pute, de se faire sodomiser, d'espèce d'enculé, c'est ça?
0: Oui, c'est exact, oui. Alors ça, c'est vrai, nous, on voulait savoir si c'était possible de s'arranger à l'amiable. C'est pour ça que mon patron a demandé de vous appeler en direct avec Gérard afin d'essayer de pouvoir s'arranger parce que bon.
3: Écoutez, monsieur, moi, je ne suis que son avocat. Moi, mon client, il demande 800 000 francs d'amende.
0: Non, mais je sais bien que vous demandez fort, mais là, je pense que
3: il demande la saisie du patrimoine, du patrimoine conjugal. Ainsi que d'une pension alimentaire. Hein,
0: oui, non.
2: Non, mais attendez. Hey, je suis pas marié avec votre client.
0: Attention.
2: Déjà, je suis pas marié avec votre client. Attendez, monsieur. J'ai quand même pas.
0: C'est enregistré ce soir.
2: J'ai quand même pas d'enfant avec lui.
3: Non, mais attendez, monsieur. Écoutez, déjà, vous m'appelez à 1h du matin. Vous auriez pu m'appeler dans la journée. Mais bon, à la limite, c'est pas grave. Heureusement, je dormais pas encore. Mais écoutez.
2: Non, mais
3: c'est pas une pension alimentaire au vu d'un mariage. C'est une pension alimentaire fixée par le ministre des Finances à la Cour des Comptes. Ça n'a rien à voir, hein.
2: Non, mais attendez. Là, vous allez quand même loin, hein.
3: Bah, écoutez, monsieur, nous allons loin. Vous vous rendez compte des propos que vous avez tenus? Écoutez, monsieur, nous avons des preuves réelles. Nous avons une cassette audiophonique enregistrée.
2: Bah, dans ce cas-là, vous nous l'envoyez, puis c'est tout. Mais arrêtez de me faire croire n'importe quoi.
3: Mais monsieur, écoutez,
0: Gérard, c'est vrai que sur une radio, on a le droit de dire beaucoup de choses, mais c'est quand même un média et on n'a pas le droit de dire
3: n'importe quoi.
0: T'as traité un mec de fils de pute, t'assumes, Gérard.
3: Monsieur, notre client est prêt à demander 800 000 francs d'amende. Toutefois, il y a aussi écrit que la Cour a exigé que si Gérard Fun Radio faisait des excuses publiques à l'antenne à notre client à une heure de grande écoute, notre client était éventuellement prêt à envisager d'abandonner les poursuites pénales. Alors, il est clair que si vous tenez ce langage provocateur, nous irons au tribunal de Vouilly-sur-Peuge, qui est donc dans la banlieue de Lons-Saunier, qui traite ce genre d'affaires. Il n'y a pas de problème pour moi.
2: Mais attendez. Là, il y a quand même un léger malaise, là. Lettre à date de Bordeaux, et cette personne-là habite en Belgique. Il y a quand même malaise.
0: Mais c'est pas tu mélanges avec tout.
3: Mais de quoi parlez-vous de Belgique? Mon client habite à Bordeaux.
2: Habite à Bordeaux.
0: Mais oui, ça n'a rien à voir avec la Belgique, c'est quand t'avais insulté.
2: C'est bizarre parce que j'ai jamais insulté un auditeur de Bordeaux.
0: Je sais pas comment tu peux
2: le vendredi 5.
0: Gérard, je vois pas comment tu peux t'en souvenir vu que t'insultes tout le monde.
2: Non, le vendredi 5, je me souviens très bien ce que j'ai dit. C'était après le mec de Belgique. Donc Bordeaux.
3: Écoutez, monsieur, d'après notre client, non seulement vous l'avez insulté, mais vous l'avez même tellement insulté que l'animateur vous aurait même enlevé l'antenne.
0: C'est exact.
2: Non, c'est moi qui ai raccroché.
0: Non, c'est moi qui ai demandé d'arrêter, Gérard, parce que t'allais trop loin. T'avais été trop loin. T'étais au téléphone. Je m'en souviens très bien.
2: Bon, bon, alors, écoute, c'était dans, de manière, la
0: Gérard,
2: personne...
0: c'était le vendredi soir, t'étais dans ta cabine téléphonique, c'était l'histoire, et t'avais insulté, alors tu t'excuses. Alors,
2: dans ces cas, non, la personne, la personne en question, qui a été vous voir, m'écrit à moi.
0: Non, Gérard, c'est pas comme ça qu'on opère, c'est un avocat, il fait ce qu'il veut.
2: Bon, bah,
0: mais c'est pas avec toi, tu t'excuses.
2: Non, je vais pas m'excuser au premier.
0: Eh ben, tu te démerdes. Quand tu seras dans la merde, Gérard, on viendra pas t'aider.
3: De plus, en tout cas, monsieur l'animateur, vous m'entendez?
0: Oui.
3: Écoutez, en tout cas, comme j'ai donc écrit dans le courrier, nous l'avons fait avec... nous sommes un cabinet d'avocats au service de ce client, hein, que je ne citerai pas, puisqu'à première vue, nous sommes sur une antenne, vous m'avez dit tout à l'heure. Donc, en tout cas, sachez, donc, comme c'est écrit, que les propos de ce monsieur Gérard ayant été diffusés sur l'antenne à une heure de grande écoute, il est évident que nous allons saisir la CIA... afin d'effectuer une enquête à la radio pour déterminer qui peut se permettre de laisser passer de telles insultes.
0: Écoutez,
3: Non mais attendez, votre client,
0: attendez, c'est que...
3: Votre ami refuse de s'excuser.
0: Non mais excusez-moi, c'est que lui est persuadé qu'en fin de compte, en ce moment, vous êtes dans les studios. Moi, ce que je vous propose, c'est de raccrocher.
3: Ah oui, il n'y a pas de problème, écoutez.
0: Je pense que là, le problème, c'est que Gérard est quand même quelqu'un qui est pas toujours... Il y a des petits problèmes. Donc, si vous pouvez raccrocher, Gérard va composer lui-même le numéro et puis il va quand même s'apercevoir que vous n'êtes pas dans les studios, que vous êtes bel et bien en province.
3: Mais c'est avec plaisir.
0: Gérard, puisque tu dis qu'il est dans le studio, si tu fais le numéro et que tu l'as et que tu fais 04 au bout et que t'as quelqu'un qui décroche et que c'est lui, il est pas dans les studios, le mec.
2: Bah, je verrai.
0: Eh ben alors, raccroche, on vous rappelle tout de suite. On vous raccroche, on vous rappelle. Vas-y, fais le numéro. Allez, fais le numéro. Voilà, on va vous montrer. Alors vas-y, fais le numéro, puisqu'il est dans les studios. Non. Voilà l'enveloppe. Et fais le numéro, Gérard. Tu vas être dans la merde. Fais le numéro. Alors, on recompose. Non, mais si c'est toi qui le compose, Gaël, il va peut-être croire que encore c'est quelqu'un du studio. Gérard, fais le numéro. Ah d'accord, il redonne le numéro de téléphone dans la cabine. Tu vas composer le numéro toi-même, Gérard.
2: C'est bien parce que la lettre...
0: Quand tu seras dans la merde, tu seras dans la merde.
2: Eh ben, dans ces cas-là,
0: T'insultes les gens. Excuse-toi.
2: Non, il n'y a pas de débat.
0: Ah bah si, sur les paparazites.
2: Non.
0: Si.
2: Désolé.
0: Allez, fais le numéro.
2: Il n'y aura pas de débat.
0: Allez, Gérard, fais le numéro. Non, mais ici, dans le studio. Fais dans le numéro, dans le studio. Incroyable ça quand même. On s'excuse hein, monsieur l'avocat et tous ceux qui nous écoutent en ce moment. Le débat va pas tarder à arriver. Ah, je vois sur Fun TV, il me semble avoir vu à un moment donné notre ami Marcel qui était là hier dans le débat de Gérard. Et le standard là, c'est plein là pour le débat hein.
4: En ce moment je...
0: Ah, ça y est. Là il y a quoi là? Après faut le mettre sur l'antenne hein. Alors non mais Gérard. Alors,
5: vous êtes sur la messagerie vocale Itineris du 06-08.
0: Alors, pour faire le numéro de téléphone, c'est un numéro Itineris? Alors, commence. Hop, fais bien le 0 d'abord. Mais il faut faire le 0 d'abord, non? D'accord, ok. Donc là, si l'avocat nous écoute, apparemment, on est tombé sur votre messagerie. Donc, ça serait dommage. Et ensuite, on démarre le débat, hein, d'accord, Julie? On démarre le débat après. Hein. Merci de répondre.
6: Oui.
0: D'accord. Ah, j'ai l'impression que vous m'entendez pas, je parle pas assez fort. Non.
3: Oui, allô?
0: Voilà, Gérard.
3: Oui, c'est Maître Figara.
0: Il est à l'antenne, Gérard, donc faut parler dans ton micro. Micro. Voilà.
3: Allô? Oui, c'est Maître Figara, pareil.
0: Alors? Alors?
2: Je vous écoute.
3: Bon, écoutez, monsieur, moi, j'ai pas tellement de temps à perdre. Votre démarche n'est déjà pas très correcte. Vous m'appelez à 1h du matin, vous me demandez de raccrocher pour me rappeler pour vérifier que je suis bien avocat. Je veux bien être gentil, monsieur, mais il y a quand même des limites. Hein. Donc, j'ai accepté de vous prendre à cette heure-ci dans l'espoir que vous fassiez des excuses publiques pour s'en tenir là.
0: On va s'arranger hors antenne.
3: L'histoire ira au tribunal, c'est pas un problème pour nous, monsieur.
0: On va s'arranger hors antenne dans ces cas-là.
3: Hein?
0: Parce qu'apparemment, il voulait l'enveloppe, il a eu le numéro, donc on va vous...
3: monsieur l'animateur, sachez qu'en tout cas, donc, comme j'ai dit, nous avons décidé de saisir la CIA. Hein.
0: Oui.
3: Afin de mettre des personnes en vue d'une mise en examen pour comprendre pourquoi vous vous permettez
2: Attends,
3: de passer
2: la CIA,
3: de
2: c'est quoi?
0: C'est quoi la CIA?
2: C'est quoi la CIA? C'est un truc de flic?
3: Non, c'est le comité d'intersurveillance de des médias. Hein.
2: C'est ça. C'est ça. Eh ben, les excuses, vous les aurez peut-être en fin d'émission après le débat.
0: Non, bah bravo. Bah, écoutez, bon, monsieur, on va pas vous déranger plus longtemps.
3: Je n'ai pas bien compris. Hein. Non, mais moi, on vous rappellera. Je n'ai rien à attendre de vous. Moi, je suis l'avocat.
0: Hein. Je laisse le document à Gérard. Tu vas avec ton avocat puisque tu en as un et tu opéreras avec lui. Et,
3: voilà.
0: Et quand
3: moi,
0: tu auras 800, quand t'auras 800 000 francs d'amende, Gérard, tu les paieras avec tes bouteilles de coca et tes chipsters. Ça sera bien. Tu continueras à traiter les gens de fils de pute à l'antenne, d'enculés et tout ça. C'est pas notre problème à tout. Enfin bon, nous, on est couverts personnellement parce qu'on a notre avocat Fun Radio. Donc moi, Dieu merci, je suis couvert. Je pourrais continuer à faire de la radio. Quant à Gérard, je ne sais pas. En tous les cas, merci monsieur l'avocat. Et puis,
3: je vous en prie, mais écoutez, c'est désolé. Bien dommage que ce monsieur n'ait pas accepté de faire ses excuses. Écoute, tant pis pour lui. Hein.
0: Tant pis
3: pour
0: lui. Non, mais c'est pas grave, il s'occupera ça tout seul. Gérard m'a dit qu'apparemment, hier, il avait déjà des avocats.
3: Très bien.
0: Merci beaucoup, monsieur.
3: Ben, excusez-moi, monsieur, mais la prochaine fois, rappelez-moi dans la journée à mon étude.
0: Hein. D'accord, il n'y a pas de problème. Merci
3: d'accord,
0: beaucoup.
3: Merci.
0: Au revoir. Le débat de Gérard va démarrer, peut-être le dernier du nom apparemment, puisque ça risque de causer de gros problèmes. Donc tant pis pour nous. Nous, on a eu des problèmes à cause de ça, à cause de ce document. Donc ce soir, pas d'insultes.
2: Ben, si les auditeurs sont corrects avec moi, il y aura pas d'insultes.
0: Alors les débats de ce soir sur.
2: Ben, tu le sais très bien. Tu les as annoncés.
0: C'est quoi?
2: Bah, tu devrais t'en souvenir.
0: Non.
2: Tu les as annoncés toute
0: alors
2: la semaine.
0: Alors vas-y, dépêche-toi, parce qu'on fait de la radio, là. Donc
2: les paparazzis et sur les passions.
0: Alors,
2: voilà.
0: Les paparazzis, on lit pas au Momag?
2: Non, mais ça, c'est encore de la merde.
0: Ça, bon. D'accord.
2: Comment? Ben ça, j'ai écouté depuis que t'as pris l'antenne à 22h.
0: Oui.
2: Et je commence à en avoir ras-le-bol.
0: Oui, c'est vrai.
2: Et ça commence à me prendre la tête.
0: Là, j'étais d'accord avec. Là, je suis d'accord avec toi.
2: Là, ça commence à me prendre la tête, mais sérieusement.
0: Là, j'étais d'accord avec toi. Faut faire gaffe, là, les mecs qui écoutaient la radio. Là, je suis d'accord. Parce que, Là, je suis d'accord.
2: L'histoire de Suren pour que je sois président, comme on a été dire. Eh ben, monsieur Nicolas, qui habite à Puteaux, si tu te reconnais. Eh ben, dans ce cas-là, tu t'amuses pas à mettre des enveloppes sans nom derrière et m'envoyer tes thèmes de débat, je les ai. Je vais en faire un ou deux. Et c'est tout ce que je vais faire sur les 15 que tu m'as envoyés.
0: Exact. Non, je suis d'accord avec toi, là.
2: Donc, sinon, ça va être sur les paparazzis et puis sur les passions.
0: D'accord. Juste une petite question. Dans quel jeu télévisé a joué Gérard?
2: Dans aucun, déjà une.
0: Petit A, le beau fait les putes. Petit
2: voilà.
0: B, au rendez-vous des homos. Petit
2: voilà.
0: C, touché, enculé.
2: Eh ben, c'est bien. Eh ben, dans ce cas-là, il n'y en a aucun des trois. Et celui qui s'amusait à t'envoyer ça, eh ben, ça, son papier, il va se torcher le cul avec, il va se le mettre dans les chiottes.
0: Voilà, bien joué.
2: Si c'est pas reconnu le mec qui a envoyé ça.
0: Ouais.
2: Parce que si apparemment c'est le même.
0: Ouais, non, c'est pas le même. Hein. C'est les mecs qui envoient les trucs. Comme il y a une question qui dit question numéro 7. Depuis quand Gérard est un beauf? A, depuis toujours. Petit B, depuis 36 ans.
2: Et petit C, c'est quoi, non? Il n'y a pas de petit C.
0: Il n'y a pas petit C, là.
2: Ah ben, c'est con parce qu'il s'est trompé parce que ça ne fait plus jamais. Alors après, qu'est-ce qu'il y a comme question qu'on rigole encore un peu?
0: Quel est le prix d'une double pénétration anale avec God? A, 200 francs. B, 250 francs. C, 300 francs.
2: Eh ben, c'est lui qui paye, c'est pas moi.
0: Alors, on a quand même la réponse dans le magazine, normalement, mais c'est pas la même. Hein, mais,
2: Ben, c'est quoi? Non, mais donne la réponse du magazine.
0: Il n'y a pas de réponse dans le magazine. Quel vêtement vend Gérard? Alors, A, string en cuir. B, slip plein de merde.
2: Oui, et après?
0: C, fouet. Ou D, ceinture rose avec anneau laqué bronze.
2: Aucun.
0: Voilà.
2: Comme ça, il est servi.
0: Voilà. La réponse était slip plein de merde.
2: C'est bien. Et après?
0: C'est fini.
2: C'est tout?
0: Non, je le garde.
2: Non, mais ça, tu peux le mettre à la poubelle, ça m'intéresse pas du tout.
0: D'accord.
2: Je veux même pas le garder.
0: Voilà. Et sinon, il y a également le maxi kit de Gérard.
2: Encore?
0: Alors, ce qu'on peut le voir, maxi kit de Gérard. À l'intérieur, on y voit l'enfer, là, hop, là, c'est ici.
2: De quoi l'enfer? Mais attends, je le vois pas, moi.
0: Bah,
2: j'aimerais bien le voir.
0: On voit un petit peu là, donc livre des vacances de Françoise et Christine, les meilleures histoires de Gérard, humour, etc. Les plus grands ultimatums de Gérard. Il y a encore Gérard le Sahara. Il y a également grand Gérard le virtuose, le best-of de ses débats. Tout ça, c'est dans un magazine qui s'appelle le Maxi Kit de Gérard. Et voilà, c'est pour toi, mon ami. Voilà bien. Le débat de Gérard dans un instant.
2: Ça, tu vois ce que je vais en faire. Voilà.
0: T'as bien fait, Gérard.
2: Comme ça.
0: Débat de Gérard, c'est parti. Juste avant, le temps de s'écouter un petit morceau.
2: Avant, on m'a demandé de. Comme je sais que t'aimes pas qu'on fasse des coucous, mais je vais en faire quand même deux.
0: Alors, c'est parti. Fast Love et George Michael, c'est quand tu veux, Phil. C'est parti. Trois fois dans la semaine que t'auras honte. Hein. Gold.
2: Goldorak. Là-haut ta merde.
0: T'es là, Goldorak? Goldo.
6: Salut Francky.
0: Tu vas bien?
6: Ça va et toi?
0: Ouais, on a un petit souci, c'est qu'on est en train de mettre des guirlandes et le Gira, il détruit tout ce que fait l'alligator. Tu sais, c'est des petits trucs qui clignotent.
2: De manière, elle clignote pas parce qu'il y a même pas de lampe témoin.
0: Bon,
2: déjà une.
0: Bon, elle clignote non, pas. Bon. Ouais, oh. Et le Gira, il veut pas qu'on s'approche de lui pour mettre. On peut mettre des guirlandes en haut.
2: Tu les mets ailleurs.
0: C'est mal.
2: Hey. Oh, hey, elle est où ta lampe témoin,
0: Gérard? Pour un de tes derniers débats quand même.
2: Elle est où la lampe blanche?
0: Et Goldo,
6: ouais.
0: Tu sais que c'est un des derniers débats de Gérard ce soir.
6: C'est pas vrai, arrête, je suis au chômage s'il n'y a plus de débat de Gérard.
2: Et alors, comme ça, je serai tranquille.
0: Sur Skyrock, d'après ce qu'a dit François Dépas, qui va sur Skyrock avec des folies, par exemple.
2: Oui, bien sûr.
0: En plus, il dit bien sûr. Donc,
2: c'est ça. Mais bien sûr, mais écoutez bien tout ce qu'on vous balance. Écoutez, recevez bien, oui. Travaillez. Vas-y avec ton courrier. Comme de toute manière, t'en as rien à foutre.
0: Non, je voulais juste dire que le nouveau MOMAG est arrivé.
2: Mais alors, j'en ai rien à foutre. Dans ce cas-là, c'est même pas la peine de me dire que tu l'as reçu, tu vois.
6: Bon,
2: Non, mais tu vois, tu te marres déjà. Alors, continue de te marrer. Parce que je sens que samedi, je vais rester chez moi.
6: Bon, Jean-Luc, tu te calmes.
2: Toi, tu la fermes, ok?
0: Attends, il va y avoir la Fédération Française du Punch de Belgique qui va appeler, hein.
2: Ouais, moi j'en ai rien à foutre. D'accord? Parce que moi c'est des conneries tout ça.
6: Avise aux amateurs.
0: Dis pas que tu viens pas samedi, après le patron ils vont tous s'affoler. Après,
2: j'en ai rien à foutre.
0: Rassurez-vous, il viendra samedi, hein.
2: Non, attends.
0: On viendra avec un pistolet à éléphant, si on viendra l'endormir pour prendre son lit de poule. Arrête!
2: Tu dégages avec ta merde!
0: Mais attends, Gérard, ça va.
2: Tu la mets ailleurs, ton truc.
6: Mais laisse les gens travailler, GG, c'est incroyable.
2: Attends, si t'es pas content, toi, c'est le même prix.
6: Laisse les gens travailler, c'est tout.
7: C'est ce qu'il aime, Gérard?
0: Hein?
6: Laisse Cyril travailler.
0: C'est ce qu'il aime, Gérard?
7: C'est ce qu'il aime?
6: Un coton-tige dans son cul.
7: Voilà.
2: Continuez avec ça et vous allez voir comment que les débats vont se passer ce soir.
0: Oh là là.
2: Bon. Faites gaffe parce que le premier, il y en a 12. Le deuxième, il y en a 10. Et en tout, ça fait 22 questions.
0: Ouais.
2: Mais attention, c'est pas dit. Qui c'est qui fait la pro?
0: C'est Olivier.
2: Ouais, qui s'amuse pas à mettre le truc de...
6: Coton-tige dans son cul.
2: Voilà, dans ce cas-là, j'entends une fois ça, je pose le casque, je prends ma mallette et je me casse.
6: Tu sais ce qu'il aime bien? Mettre un coton-tige dans son cul.
0: Non mais tu vas pas t'en aller, mais tu le fais exprès, espèce d'idiot. Si tu dis aux gens de pas le faire, ils vont le faire. C'est comme quand tu dis à ta copine.
2: Non,
0: c'est comme quand tu donnes le numéro de téléphone de ton portable à des filles, soi-disant que c'est des filles, elles le donnent à tout le monde.
2: Ouais, je vais vérifier.
0: Dans le bahut, tout le monde le sait. Alors, on a la DAT, c'est bon, on peut. Sur la tranche 1, là. Ah, d'accord, ok. On va donc vérifier un Goldorak.
6: Ouais, les preuves réelles, vas-y,
0: Que Gérard on l'a bien appelé tout à l'heure.
6: C'est
0: donc,
6: clair.
0: Ça s'est passé tout à l'heure, à 10h30. Mets ton casque, écoute.
8: On Gérard sur son portable. Personne.
0: Écoute,
8: on le donnera à personne. Je tiens quand même à préciser et à rassurer Gérard.
0: Attention. Allô, Géré.
9: Allô.
0: Ouais, Gérard, Max.
9: Allô.
0: Ouais, c'est Max à l'appareil.
9: Oh.
0: Ouais, ça va? Allô, Gérard.
10: Il n'entend rien.
0: Gérard.
9: Allô.
0: Ouais, Gérard, tu m'entends?
10: C'est pas toi?
0: Est-ce que tu m'entends? Oh là là! Écoutez, il est en train de se le mettre dans le cul comme un coton-tige. Bon, on raccroche, on recommence. Bon, on a fait ça en direct à 10h30 du soir pour avoir Françoise qui voulait te parler. Est-ce qu'on peut rembobiner, rediffuser? Il reconnaît même pas sa voix, espèce d'abruti. T'es vraiment un abruti. Regarde, il a honte. On rembobine là, donc on redienne à Ornu, c'est en Belgique, au Punch, mais dans les médias. Non, laisse tout ça. Donc essaie
11: de. Ouais, d'accord.
0: Ne sois pas trop agressif avec GG parce qu'il y est peut-être pour rien. Hein.
11: Non, mais je vais avoir... De toute façon, moi, je t'envoie la photocopie.
0: D'accord, ok. Attention, on essaie d'appeler Gérard sur son portable. Personne n'aura le numéro. Hein. On le donnera à personne. Hein. Je tiens quand même à préciser et à rassurer Gérard. Attention. Allô, Géré.
9: Allô.
0: Ouais, Gérard, Max.
9: Allô.
0: Ouais, c'est Max. Tu reconnais pas ta voix. La honte. Non, la honte, Gérard, c'est bon. Allez, hop, t'as la honte, Gérard.
6: Des excuses.
0: Non, mais Gérard, il a honte, là.
6: Des excuses,
0: il est en train de se vexer, là, le Gérard.
7: Attends, fais-le en direct.
0: Bon, qu'il est con, alors. Putain, il croit que c'est pas lui, mais c'est grave, mais il est débile.
6: Oh là là là.
0: Ah, mais c'est vraiment... Hé, Gérard.
12: De votre correspondant est inaccessible.
0: Voilà,
12: lui. Il est rappelé ultérieurement.
0: Ah, la honte, en plus, il l'a éteint. Ah bah attends, on vient de vérifier. Ah ouais, on a les preuves. On vient d'arriver. Allez, on recommence. Bien sûr, c'était... Gérard, c'était toi, t'étais où à 10h30? T'étais chez toi, ça ne marchait pas.
2: Non.
0: Bah oui, je sais bien.
2: Il a pas sonné.
0: Bien sûr qu'il a sonné, Gérard, t'es un menteur.
2: Je te dis que non. Ah et bon. Là, il passera pas.
13: Abruti. Alors, demande ça.
0: Bon alors, ouh.
13: Voilà, c'est quoi ça?
0: Allô. Vas-y, parle. Vas-y, passe à l'antenne. Passe à l'antenne. Vas-y, parle.
9: Allô.
0: Bah attends, c'est pas le même. Bien sûr, c'est la même voix.
2: Donc, il y a 10 ans et demi, tu m'avais pas sûrement pensé.
0: Si, c'est toi, c'est la même voix.
2: Non.
0: Allez, Gérard, allez. Tais-toi, Gérard. On dit que des conneries. Donc, Gérard était bien, on l'a appelé tout à l'heure à 10h30. Et bien entendu, une fois de plus, quand il y a eu Françoise, il a eu les boules et il voulait pas lui parler. Donc, apparemment, c'est bel et bien toi qui l'a envoyé cette lettre. Eh ben, c'est du propre, Gérard. Je pense que ça va continuer. Goldorak?
14: Ouais, bah, il faut des excuses, hein, je crois. C'est
0: bah,
14: clair.
0: Ouais, je crois qu'il faut des excuses.
14: J'ai des excuses.
0: Et ben voilà, Gérard est vexé, donc apparemment il a été démasqué une fois de plus. Et je savais pas que tu savais taper à la machine. Donc t'as tapé apparemment, donc François, c'est possible que ça soit lui qui t'a envoyé ça. Goldorak.
14: Ouais. Alors, j'ai plein de choses à vous dire. Bon, déjà merci pour les deux soirées de la semaine dernière. J'ai pu voir le mutant, c'était pas mal. Ensuite, j'ai un petit coup de gueule à passer contre GG. Alors les coups de gueule de Goldorak, parce que la semaine dernière, il a dit que mes statistiques c'était de la merde. Tu m'écoutes, Gérard ?
0: Ouais, il t'écoute, ouais.
14: Ouais, alors je tenais quand même à lui dire que je passais entre 4 et 5, voire 6 heures par semaine à faire ces putains de statistiques.
0: Ouais, quand même.
14: Donc il allait quand même se calmer. Et à la limite, il pourrait même moi aussi me faire des excuses.
0: Oui, à part à la même occasion, oui.
14: GG.
0: Non, là, il fait la gueule, là. Il est vexé. Il a vu qu'il avait reconnu sa voix, il s'est vexé.
14: Bon, ben, on va en profiter. Alors, je sais pas si tu te souviens des GG fantasmes. Tu te souviens, le petit catalogue des fantasmes déguisés de Gérard?
0: Oui, exact. D'ailleurs, il faudrait que Olivier, un de ces quatre, nous montre tout ce que t'as pu faire en studio pour qu'on puisse les diffuser, ouais.
14: Ouais. Et ben, je viens de recevoir le volume 2.
0: Ah.
14: Donc on va en profiter que GG boude pour pouvoir...
0: C'est dommage parce qu'il est vexé en ce moment, je sais pas ce qu'il a, il s'est vexé avec le fait qu'on ait reconnu sa voix, vas-y.
14: Mais il avait qu'à pas s'acheter un portable.
0: Bah oui, c'est clair.
14: Alors donc, c'est toujours pareil, une petite notice et puis le petit catalogue. Alors, après le succès du volume 1, Tantous Productions...
0: Ah, attends, le portable sonne, excuse-moi. Ah, il enlève la carte, là. D'accord, ok. Donc, même les auditeurs... C'est bien, c'est que il donne son numéro de téléphone à des nanas, ça se trouve, des nanas essayent de l'appeler et bien entendu, maintenant, ça sonne occupé. Alors, on...
14: Abruti.
0: Quoi ?
2: Tu sais ce qu'il dit, l'abruti ?
14: Ah, ben voilà, tu m'écoutes, GG ?
0: Vas-y, on t'écoute.
14: Après le succès du volume 1, Tantous Productions vous propose de découvrir le catalogue des GG Fantasmes 2. Nous vous rappelons que vous pouvez louer les services de Gérard de Suresnes afin d'assouvir tous les fantasmes, même les plus crades. Donc je rappelle, urologie, scato, zoophilie, gangbang, gérontophilie et nécrophilie. Les prestations sont toujours composées d'un lot de base auquel s'ajoutent diverses options. Attention, à nouveau, Tantous Productions tient à informer son aimable clientèle qu'elle loue les services de Gérard de Suresnes à ses risques et périls. En effet, Tantous Productions décline toute responsabilité en ce qui concerne l'hygiène de Gérard de Suresnes, ainsi que sa propreté, son odeur, son haleine et ses cheveux gras, et n'assume en aucun cas les éventuelles complications médicales que peuvent causer des relations sexuelles avec ce dernier. À noter que Tantous Productions ne rembourse pas les frais de nettoyage des tapis et des moquettes tachés par les rejets d'urine et d'excréments de Gérard de Suresnes et ses monstrueuses giclées de sperme.
0: D'accord, bah ça c'est pas mal ça, Goldo.
14: GG, donc je te fais la petite liste.
0: Ah, GG est sorti du studio, voilà.
14: D'accord, mais je vais en profiter alors.
0: Sauf que GG, lui, a le droit d'appeler les gens à 5h du matin, de les réveiller et tout ça, de les emmerder et tout ça, et dès qu'on le taquine un peu et qu'il a le droit de répondre, en plus que pas Coco, il a le droit de répondre, s'il est là, il s'en va.
14: Il se défile, c'est comme pour tout, comme avec Françoise, il se défile tout le temps.
0: Bah là, attends, ce soir là, quand même, nous dire qu'on l'a pas appelé sur le portable, quand même, le mec il décroche quand même balèze.
14: Non, mais GG, il y a 13 millions de témoins qui ont écouté la radio et 25 millions qui ont regardé la télé.
0: Ouais, c'est clair. Alors,
14: c'est clair.
0: La suite.
14: Donc, alors en 1, on a la GG Pocahontas pour 700 francs.
0: Ouais.
14: Revivez les ambiances des soirées indiennes autour du Tipeee. La GG Pocahontas vous invite à déguster le calumet de lapis. Avec ses tresses ou sa queue de cheval, la GG Pocahontas sera la Cheyenne la plus chienne. Avec pour 200 francs en option, la GG Pocahontas vous scalpera la bite avec l'outil le plus adapté, c'est-à-dire sa dentition.
0: D'accord.
14: 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Alors, dans la série Nos Amis les Flics, après le GG CRS, nous vous proposons la GG Pervenche. Sous son costume de contractuel, vous découvrirez de magnifiques portes-jartelles sur de magnifiques jambes bien velues. Elle vous fera sauter les PV et elle vous fera aussi sauter le cul. 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Alors ensuite, en 3, on a Tata Gégé pour 800 francs, le plus campagnard des suceurs de dard. 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Il fera disparaître n'importe quelle bite dans son trou noir sans aucune lubrification. 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Enfin, si vous êtes chanceux, le GG Copperfield vous livrera les secrets d'un autre de ses tours que lui seul réalise, la sucette magique de la loco. Alors attention, ça va cogner. En 5, on a pour 1300 francs le Gigi Martin, le plus homo des latinos. 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Alors on peut transformer le undo stress en Heinz Weidrei pour un esprit de sexe violent et brutal à l'état pur. 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
0: Ah, voilà. Pas mal. Bien joué, Goldorak, c'est bien. Bravo, bravo, ouais. On peut applaudir. Bravo, bien, bon travail encore une fois.
14: J'espère que GG m'a entendu.
0: Hein. Bah écoute, je ne sais pas, il est dans les couloirs en train de... Il est avec, apparemment,
15: il est avec moi.
0: Il est avec toi. Ah, il est devant la porte et alors.
15: Non, il est en régie.
0: Et qu'est-ce qu'il fait là?
15: Bah, il est en train d'écouter ce que vous dites sur lui.
14: Bah, les commentaires,
0: moi, je n'ai rien dit. Hein. T'as des commentaires, Gérard, ou pas?
15: Non. Bah, parle, viens, GG.
14: Et Max, quand est-ce que tu m'arranges le coup pour que je puisse lui caler mon fulgure au point dans le derrière?
0: Ah, bah, bientôt une rencontre de Goldorak. Hein. D'ailleurs, Gérard, qu'est-ce qu'il peut mettre le casque sur les oreilles?
15: Ouais, je lui mets.
0: J'ai un truc à lui faire écouter.
16: Ouais.
0: Allô? Gérard?
15: Il arrive.
0: Qu'est-ce qu'il fout? Mais Kissman, il est trop lent, lui, on dirait un gogol.
14: C'est un gogol.
0: Ça y est? Alors?
15: Ah là, Gérard!
0: Oh là là là là là là là. C'est vraiment un abruti, ce mec. Il est là?
17: Quoi? Qu'est-ce qu'il y a?
0: Écoute ça, t'écoutes bien, là?
17: Vas-y.
16: Ouais, salut, Gérard, c'est Arnett, je te dis à ce soir. Ouais, salut Gérard, c'est Tony, donc ce soir je serai dans le débat, il faut que tu me trouves où je suis. Et puis je voudrais dire quelque chose.
18: Non.
0: Il a enlevé le gaz. Bon, alors?
17: Non, mais de toute manière, s'ils y sont, je fais pas les débats.
16: Mais salut Gérard, c'est Arnett, je te dis à toi.
17: Ouais, c'est ça, on verra.
0: Arnett et Tony qui sont passés aujourd'hui pour venir te voir. Hein.
17: Ouais, c'est bien.
0: D'accord, si c'est bien, tant mieux, alors ça te fait plaisir. Merci Goldo.
14: Attends deux secondes.
0: Oui,
14: juste donc pour les petites statistiques vite fait. J'ai fait un total, parce qu'en fait, ça fait 2 mois et demi que je fais des petits relevés sur les débats de Gérard, donc ça fait 10 débats pile poil, enfin 20 débats en tout. Et il a quand même balancé depuis 20 débats, j'ai fait un total, 2247 insultes.
0: Oh là là là là là là.
14: Donc quand même, grosse performance, Gérard, bravo, 2247 insultes en 2 mois et demi.
0: Balèze. Non, très fort, hein, ouais.
14: Voilà.
19: Je voulais juste rajouter et dire merci à Gérard pour la guirlande. Elle est cassée.
0: C'est pas vrai.
14: Bravo, GG.
0: C'est vrai, il l'a cassée, sérieux ou pas? Pourquoi?
19: Écoute, elle fonctionne plus. Mais
0: comment ça se fait?
19: D'habitude, elle fait de la lumière.
0: D'accord, ok, très bien. On fait pas plus longtemps avec Lali, sinon on va s'endormir. Merci beaucoup, l'alligator. Donc, dis le somnifère.
15: Non, mais ça me déçoit.
0: Ah, voilà, non, mais attends,
15: je suis énervé.
0: Oh là là, dis donc.
20: On préfère te voir comme ça, Lali.
0: Ça fait plaisir, sans déconner. C'est vrai que c'est endormi. Voilà, parle comme ça. Alors donc, qu'est-ce qui se passe, Cyril? Qu'est-ce qui se passe?
14: Allez, Cyril, vas-y.
19: C'est une journée de boulot, de recherche pour avoir un arbre de Noël. Et Gérard, il est avec ses grosses pattes et il détruit tout.
0: Voilà, Gérard, t'as quelque chose à dire?
15: Ah, mais il est barré déjà.
0: Ah, déjà, il se voit. D'accord, ok, très bien. Merci Goldo.
14: Salut Francky.
0: Ciao, tu quittes pas, je te repasse le standard. Arnaud, pour terminer, 21 ans de Vienne. Que de Vienne,
14: les valses
0: de Vienne. Ça va Arnaud?
14: Ça va.
0: Bon, très bien. François Fellman qui nous manque beaucoup d'ailleurs dans la programmation de Fun Radio, mais qui devrait pas tarder à refaire son apparition.
15: Il m'a appelé cet après-midi, il va bien.
0: Et il paraît qu'il va faire son apparition dans 15 jours, 3 semaines.
14: Ah ouais?
0: Ouais, il paraît qu'il est revenu et tout. Arnaud, qu'est-ce qui t'amène?
14: Eh ben, c'est Gérard, il a fait un remix avec moi.
0: Oui, exact.
14: Sur l'imposteur qu'il y avait eu, qui était venu dans les studios l'autre fois, je ne me rappelle plus quel jour c'était.
0: Je m'en souviens plus non plus. Et alors donc, tu veux nous le faire écouter?
14: Eh ben, pourquoi pas.
0: Alors on y va, c'est parti Arnaud, avec un sans-fil, essaie de bien le caler avec ta fréquence, là, avec ta basse, sinon il va y avoir des interférences. On y va. C'est parti. 3, 4...
18: moi.
20: Bah ouais.
18: Comme par hasard.
20: De toute manière, tu t'appelles pas Gérard.
18: Toi, alors, toi qui es avec moi dans le studio, t'es qui?
20: Donc, moi, je suis ton vrai Gérard.
18: Ouais,
20: Gérard,
18: on t'a reconnu, tranquille, mal.

0: pas sur Rennes, d'accord, toi?
1: Tu vas voir demain, toi, si j'habite pas sur Rennes.
0: T'as vu tout à sur Rennes? Tu connais les cochons massés?
1: Ouais.
0: Comme par hasard. Et t'appelles du côté de l'avenue Georges Pompidou?
1: Non.
0: Alors t'es pas le vrai, t'es pas le bon sieur, t'es pas celui qui...
1: Ouais, c'est ça, ouais. Arrête le ricard un peu, là.
0: C'est bon.
1: Hein?
0: C'est
1: un faux. De quoi? C'est peut-être le vrai Gérard. Peut-être que le mec qu'on a au bout du fil, c'est peut-être le vrai Gérard. J'avais un doute. Heureusement, on a failli faire le con.
2: Bah ouais.
0: Dans ce cas-là, si tu veux jouer comme ça, on dit carrément ce soir, je dis, tu le prends, il fait ses débats.
1: Ouais, alors toi qui es avec moi dans le studio, t'es qui?
3: Bien Arnaud, bien. Tu fais comment là, sur ordinateur?
4: Ouais sur ordinateur.
3: Ah bah
4: ouais.
3: Tu te débrouilles bien alors, hein?
4: Ah ouais.
3: Tu m'amènes tout ça, tu peux mettre ça sur quoi? Sur un support?
4: J'ai déjà envoyé une cassette.
3: Ah mais sur cassette je peux pas rediffuser, mais après il faut sur mini disque ou sur CD ou sur DAT, je te renvoie après si tu veux, c'est pas un problème.
4: Ah mais je vais peut-être essayer, mais ouais.
3: D'accord.
4: Je promets rien.
3: Bah, si t'en as la possibilité, ça me ferait plaisir. D'ailleurs, si vous avez des remixes, même sur Amédée, sur François, sur Alain, sur Gérard, sur tout le monde, hein, n'hésitez pas, sur les débats de Gérard, n'importe quoi, ce que vous avez envie, vous nous envoyez tout ça à Fun Radio. On rappelle l'adresse quand même, 143 avenue Charles de Gaulle, 92521, Neuilly-sur-Seine-Cedex. C'est d'ailleurs à cette même adresse que vous pouvez nous envoyer des cadeaux pour Noël ou même des cadeaux pour Gaël, qui, on le rappelle, ce soir a fêté ses 23 ans. Demain, on tâchera de faire ça un petit peu plus proprement avec Gérard qui normalement a prévu une bonne quinzaine de poèmes. Et c'est ce que tu m'as dit Philippe, hein?
5: Ouais mais je suis d'accord, il confirme.
3: Il est là ou pas? Il est dans le coin là encore?
5: Ouais, il est dans le couloir.
3: D'accord, ok, bon. Ah, qu'est-ce qu'il dit?
5: Va confirmer, viens confirmer GG. Il y en a combien? 16?
3: Des poèmes ou pas?
5: Il y en a 16.
6: Qu'est-ce que tu dis que j'ai confirmé?
3: Que tu faisais le truc ou pas là? Tu le fais ce soir ou pas?
6: De quoi?
3: Parce qu'on a dit hier.
6: Quoi?
3: Ouais, ça y est, les poèmes.
6: Pour l'instant, j'ai pas confirmé ce que tu viens d'annoncer. Hein.
3: Tu m'as dit que tu faisais un poème sur Gaël et les cotons-tiges.
6: Non.
3: Oh bah, c'est ce qui a marqué, hein.
6: Non, mais l'autre abruti, là, que je vois, là.
3: Ouais.
6: Il ferait mieux de se calmer un peu, lui.
3: D'accord, ok, donc il va se calmer, d'accord. Merci, Arnaud. Arnaud, merci, bonne soirée. Dans un instant, les débats de Gérard qui va s'installer. Est-ce que Gérard peut venir dans les studios afin de s'installer? Dans juste 8 minutes, nous démarrons le premier débat qui portera sur les rats, les bêtes, les machins, les trucs comme ça. Donc, des grosses bestioles. Est-ce que Gérard peut faire son apparition? Est-ce qu'il est dans les parages? Est-ce qu'il est là? Est-ce qu'Olivier va pouvoir aussi se pointer pour qu'il puisse faire l'animation avec Gérard?
5: Gérard est parti chercher sa mallette, hein.
3: Ah d'accord, ok, très bien. Il va falloir qu'Olivier se pointe dans petit remix. Les poèmes de GG, un autre disque juste derrière. Et on attaque le premier débat de cette nuit qui va être à mon avis très très chaud. Si vous voulez appeler Gérard, il y a Manu qui est là au standard 0870 5000. Et également le 0803 08 5000. Il faut faire exploser ce standard comme chaque nuit le jeudi. Et Minitel 3615, code Fun TV, 1.29 la minute. On lira absolument tous vos messages s'ils sont intéressants, directement adressés à Gérard.
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c'est clair et net, ça va aller vite. Je préviens toute personne. Et là, je m'adresse à tout le monde. Donc je préviens toute personne. La prochaine.

0: mais putain, mais tu vas laisser ton micro éteint, tu vas faire ton boulot comme il faut au standard, ou tu fais tout de casse là.
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3: Et voilà, bonsoir à tous, bonsoir à toutes. Donc ce soir, débat sur le bizutage. Donc pour ça, au standard, vous avez Pauline et Laurent au 0825-08-5000 et pour les Belges au
4: 0335-08-5000.
3: Voilà. Sur le net www.funradio.fr, donc vous avez Valérie.
5: Bonsoir.
3: Bonsoir à toi Valérie, bonsoir Laurent. Pauline, je sais pas où qu'elle est.
4: Elle arrive, c'est pas grave, vas-y, continue.
3: On travaille. Et bien sûr, sur le...
4: Bonsoir Gérard.
3: Sur Alaria, celui qui vous enverra des... Les boum boum.
4: Ah, je les ai pas préparés.
3: Ah bah si, il faut le préparer, le boum boum.
4: Ils arrivent.
3: Donc pour le boum boum, donc vous allez avoir Manu qui sera à l'Aria.
6: Bonsoir à tous.
3: Bonsoir à tous, à toi. Merde. D'accord, ça commence déjà pas mal la soirée. Elle est déjà bien partie. Alors pour... Oui, tu disais Manu, on l'a le boum boum.
4: Non mais j'ai rien dit encore, mais je le trouve, vas-y enchaîne là parce que...
3: Alors on accueille Barbatruc de Saint-Denis, 92.4.
7: Barbatruc, bon.

0: Capucine 101.9 Paris, bonsoir.
1: Bonsoir mon bébé d'amour.
0: Bonsoir, bonne nuit. Pardon, bon, d'accord, je commence vachement bien mon débat, moi.
1: Vous croyez que t'aimais pas les femmes à bite ?
0: Comment ? Vous
1: croyez que t'aimais pas les femmes à bite ?
0: Eh hey, oh ! Qui c'est qui vient de dire ça ? C'est Barbatruc ?
2: C'est mon bébé tranquille, là.
1: Ah, c'est ton bébé, excuse-moi.
0: Attention, parce que ça va gerber dans moins de 2 minutes.
3: Ça risque de gerber, mais on peut le commencer ce débat ou pas?
0: On va le commencer. Alors, ouais, mais si j'avais un peu de lumière, que je demande depuis tout à l'heure.
4: On voit pas le rapport, hein.
0: Ouais, non, mais moi je veux de la lumière pour les questions. Alors, qu'est-ce qu'un bizutage? On va demander à Barbatruc.
1: Bah, c'est quand on fait plein de bisous.
2: Oh, c'est mignon.
5: Oh putain.
0: Ok, bon, d'accord, je vois, c'est ça. Macaille, ouais, Macouille.
2: Un bizutage, bah, c'est quand, par exemple, tu entres dans une école, et comme t'es nouveau, bah, ceux qui sont plus anciens que toi, ils bizutent.
1: Ils te font des bisous.
0: L'escar.
6: Le bizutage, en fait, c'est des, c'est un regroupement d'adeptes de bézu. C'est une secte.
0: Putain, mais... Eh, hey, oh, Lascar.
1: Tout le monde s'éclate.
6: Ah, la queue.
0: Oh, vous fermez. Oh, qui c'est qui te demande, là?
4: Eh, hey, tu vas pas commencer à gueuler, hein.
0: Et attends, toi, tu vas te calmer, tu vas faire ton
4: qu'est-ce que je fais, là?
0: Ton internet et tu te tais.
7: Elle a pas tort, hein, parce que...
0: Et toi, tu fermes ta gueule.
3: Ah, ça crie tout de suite,
0: toi, tu es... Wow. Vous allez fermer vos gueules, c'est moi qui commande.
3: Non, mais d'accord, c'est toi qui commande, bravo. Mais on peut y aller, là, sans crier?
0: Lascar. Lascar.
6: Ouais, je rejoins ma couille et je dirais qu'en fait ouais c'est des gens qui sont bizutés quand ils sont nouveaux dans des établissements qui sont bizutés par les anciens.
2: Mais ça se trouve, si je peux me permettre d'ajouter un truc, c'est que Bézu, quand il est entré à l'école, quand il était nouveau, il a dû se faire bizuter, Bézu.
6: Ah ouais, dans la classe, tu veux dire?
2: Ouais, ouais.
6: Bah, ouais, c'est clair. Par Blaise, Pompon, tout ça.
0: Oh, Pompon. Je sens que Lascar, Macouille et Barbatruc, vous allez dégager dans peu de temps si
2: mais
0: ça
2: non,
0: continue.
2: Mais attends, mais pas du tout, on répond à tes questions.
0: Capucine, pour finir.
1: Quand t'es nouveau, t'arrives, tu te fais taper dessus, tu te fais jeter des yaourts sur la tête, tout. Voilà, quoi. Moi, j'avais pas compris ça, hein. Je crois que c'était quand on faisait des bisous, mais en fait, c'est bizutage.
2: Non, c'est plus violent.
0: Non mais attendez, hey, oh, y a qu'une nana sur l'antenne,
1: ouais.
0: Donc vous la laissez parler. Alors Capucine.
1: Donc oui, c'est plus violent en fait, le bizutage. C'est pas
3: non, on a dit de laisser parler la nana.
1: Ouais, alors moi je croyais que c'était quand on fait des bisous, parce que tu dis bizutage, mais en fait le bizutage, c'est quand tu rentres dans une école et que tu te fais envoyer des trucs dans la gueule.
2: C'est comme quand on arrive en prison.
0: C'est quoi, le standard là, vous me faites quoi?
6: Mais le problème c'est, GG.
0: Le standard, vous me faites quoi?
1: Genre, problème.
0: Attends, pour l'instant, c'est pas à vous que je m'adresse au standard.
3: Ouais, soyez cool, les auditeurs élevés.
0: Vous me faites quoi au standard? Normalement, il y a qu'une nana, il y en a pas 50.
7: Non, il y en a deux, puisqu'il y a Barbatruc et il y a ta petite copine Capucine qui est là aussi.
3: Donc 1 plus 1, ça fait 2.
7: 1 plus 1, oui, attends, en effet.
0: Alors pourquoi que Barbatruc, quand je lui pose la question, elle me répond en voix de mec?
1: Ah non, j'ai une voix de fille, moi j'ai des seins.
7: Voilà.
0: Bah attends, moi j'ai une bite entre les jambes et...
7: Demande plutôt à quelqu'un.
0: D'accord.
1: Et ça te sert à quoi?
7: Demande à
0: ça te regarde pas. Donc, en de bon entendeur, salut, tu t'as répondu. Donc maintenant, tu laisses parler Capucine et tu l'ouvres. D'accord. Capucine.
1: T'as répondu, Gérard.
0: Ok. Bon, alors...
6: Gérard, si je peux me permettre, c'est Lascar.
0: Ouais.
6: Le problème, c'est que t'as changé de débat en cours de route, là. Moi, j'avais un petit peu préparé sur la drogue. Donc, est-ce que c'est possible que tu demandes, en fait...
0: Alors, toi, Lascar, ouais. Je vais te dire une chose, que tu as déjà commencé par te calmer, parce que je viens de te reconnaître.
1: Moi, je suis défoncé, là. Hein.
6: Ah bon? Ah bah, c'est bon, alors, on a un fond dans le débat.
1: Préparer la drogue et tout.
6: Yes.
3: Bon, moi, tu le gères, ton débat, là, Gérard?
0: Alors, je sens pas là. Que Lascar...
3: Oui.
0: Lascar, tu t'appelles Tony, d'accord? Et Barbatruc, tu t'appelles...
3: Barbatruc.
0: Non, elle s'appelle pas Barbatruc, parce que là, je vous préviens au standard... J'avais prévenu.
1: Barbatruc, j'ai des seins.
0: Ouais, mais moi je t'emmerde.
3: Mais elle t'a pas agressé, elle a dit qu'elle avait des seins, Gégé, c'est pas
0: grave. J'en ai rien à foutre, de manière, c'est des auditeurs qu'on a l'habitude d'avoir dans mes débats. Et ça, il est hors de question.
3: Eh ben dégagez au lieu de prendre 36 chemins, là. Tu leur dis au revoir et on continue.
1: Au revoir,
0: un élève. Alors, qu'est-ce qu'un bizutage? Donc, c'est un élève de première année dans une classe préparatoire aux grandes écoles. Voilà.
1: Tu sais qui t'a soufflé?
0: La main de ma soeur dans la culotte d'un zouave.
4: Gérard, il y a une question internet pour toi. C'est Jeune Bizute qui demande est-ce que tu t'es fait bizuter quand tu es rentré dans le cercle très fermé des routiers à la jambe de bois?
0: Non, pas du tout. Et puis...

0: Ça, c'est des questions comme ça, Valérie.
1: Je suis désolée, c'est pas moi, Gérard. C'est Jeanne Bézut qui t'a posé la question.
0: Non, mais des questions comme ça, tu vois, je n'en veux pas.
1: Excuse-moi.
2: D'accord, contre, Gérard, cette question m'amène à une autre. Hein. Je me demandais, tu sais, bon, ça fait longtemps que t'as fun au départ, et tu sais, qu'on est arrivé rue Bayard, tu t'es quand même pris une tarte à la crème, tu t'es fait entarter.
0: Mmh.
2: Hein, et je me demandais si c'était pas un peu du bizutage.
0: Bah,
2: est-ce
0: tout
2: que
0: à
2: ça
0: fait.
2: Rentre dans ce cadre
0: Oui, oui, tout à fait, justement.
3: Non, c'est du foutage de gueule.
0: Non, mais de toute manière, ça, quand j'aurai de la lumière pour pouvoir dire des sondages, on verra. D'accord. Alors, y a-t-il.
1: Ouh, t'es chiant, hein.
4: Chiant.
0: Bah oui, mais moi je travaille avec de la lumière lors de mes débats, je travaille pas dans le noir.
2: Bah ça y est, allez, on y va.
0: D'accord. Alors y a-t-il des bizutages à la maternelle Non, c'est même pas celle-là. Non, c'est pas celle-là.
2: Elle est bien.
0: Qu'est-ce que le bizutage?
3: Tu viens de le dire,
5: c'est bien ta petite question sur la maternelle, là.
0: Qu'est-ce que le bizutage?
2: Tu viens pas de la poser?
3: On vient de le dire.
0: Non.
2: C'était quoi celle d'avant? Excuse-moi, juste pour savoir.
0: Qu'est-ce que le bizutage?
1: Tu viens de la poser, GG, excuse-moi.
0: Non.
2: Bon, bah, c'est pas grave, c'est pas grave.
0: Non.
5: On refait les mêmes réponses, c'est pas grave.
3: Ok.
5: Allez.
0: Tony, tu fermes ta gueule, au revoir. Lascar, c'est terminé pour toi.
3: Arrête, calme-toi.
0: Voilà, ça c'est Lascar. Et toi Barbatruc,
3: oui,
0: fais bien attention parce que je reconnais ta voix. Tu risques de dégager.
3: Je vois pas de quoi tu parles. Calme-toi.
0: D'accord.
2: Écoute ta petite femme, là.
3: Calme-toi.
0: Alors, qu'est-ce qu'un bizutage? Qu'est-ce que le bizutage, pardon?
3: Ah, c'est pas la même question.
0: Non, c'est pas du tout la même question. Il faut pas confondre tentacule et encule ta sœur, Barbatruc. D'accord. Et bien, tu vas répondre pour une fois.
3: Si tu pouvais laisser la grotte à ma sœur.
6: Gérard, si je peux me permettre...
0: Non, mais attends. Mais moi, si je peux me permettre, avant que tu me dises qui c'est qu'on va recueillir, un conseil que je te donne, ne t'amuse pas à me reprendre les mêmes auditeurs, parce que sinon, tu vas te retrouver dehors.
3: Calme-toi, Gérard.
0: Ok.
6: Non, d'accord.
2: Il t'écoute même
0: merci.
2: Pas.
0: Merci.
2: T'es sa meuf, il t'écoute pas. C'est moche.
3: T'en fous, hein.
6: C'est bidon. Donc, à la place de Tony, de Lascar, on va accueillir Polio Technique, qui nous appelle de Katmandouze. C'est 119.9, la fréquence où il nous écoute. Bonsoir à toi.
7: Bonsoir tout le monde.
0: Ah, bonsoir.
7: Bonsoir DG, bonsoir l'équipe, bonsoir les auditeurs.
3: Polio.
0: Alors la question, qu'est-ce que le bizutage? On va demander à Barbatruc.
3: Eh ben le bizutage, c'est quand tu rentres dans une école et qu'on te jette des trucs dans la gueule.
0: Si tu veux, oui. Macaille.
8: Ma couille,
0: pardon.
8: Le bizutage,
3: c'est
8: quand tu rentres dans une école et qu'on te jette des trucs à la gueule.
3: Et qu'on te fait la bite au cirage.
0: Ça, c'est plus à l'armée, hein, d'accord?
8: Ouais, mais l'armée aussi, il y a des...
0: Ouais, ben ça, oui. Ben,
3: on en parlera après.
0: Non, parce que c'est pas du tout dans le thème du débat, d'accord?
3: Ça rentre dedans, hein, à fond. Hein.
0: Ouais, non, mais moi, je te le dis, non.
8: Ça doit moins faire mal, en plus.
0: Comment?
3: C'est pareil.
0: Comment? J'ai mal entendu, là.
3: Arrête, alors, calme-toi.
0: Polio.
7: Tranquille. Ouais, c'est ça, c'est quand, en fait, t'accèdes à un niveau d'études élevé. Style CE1 ou CE2, à ce moment-là, comme disaient les autres, les gens ils jettent des trucs, quoi, en fait.
0: D'accord.
7: En fait, c'est ça, c'est pour l'élite intellectuelle, quoi, en fait.
0: Mm-hmm.
7: C'est pour leur apprendre à se sentir comme des sous-merdes aussi, tu vois.
0: Oh, ouais, d'accord.
7: Il y a pas de raison, quoi.
0: Oui, ok.
2: Excuse-moi, Gérard, t'as été bizuté, toi?
0: À l'armée, mais je répondrai après. On laisse Capucine pour finir.
9: Oui, donc le bizutage, c'est quand t'arrives en prison et que tu te fais sodomiser dans les douches.
7: Aussi, ouais. C'est vrai.
0: Ah, oh bah d'accord.
3: C'est vrai.
0: Alors, Barbatruc.
3: Au revoir, Macaille.
0: Au revoir.
7: Allez, hop.
2: Oh, tu l'harcènes encore, mon con, aujourd'hui.
0: Alors,
1: Gérard, oui. Excuse-moi, une question internet. Est-ce que tu t'y fais bizuter étant petit pour avoir perdu autant de dents?
0: Alors.
1: C'est une question d'Emmanuel Chien.
0: Ouais, et ben cette question-là, j'y répondrai pas, parce que de toute manière, ma vie privée, je l'ai toujours dit que je ne la dévoilerai jamais à l'antenne.
1: Mais les gens auraient bien savoir.
2: C'est
1: si
2: vrai, tu l'as jamais dévoilé, ta vie privée. Hein.
0: De toute manière, je la dévoilerai jamais.
2: C'est sûr. Ça voilà. S'est jamais produit, jamais.
0: De toute manière, ça a été déjà.
2: Non, mais
0: ça a été déjà dit plus d'une fois. Et donc maintenant, il est hors de question que je continue.
1: Faut pas
0: donc,
1: tout mélanger. Hein.
2: Non, mais ça c'est clair.
0: Voilà. Donc alors, qu'est-ce que le bizutage? Alors le bizutage, c'est un ensemble de brimades des i. Des inauthentiques qui marquent traditionnellement l'entrée de nouveaux élèves en classe préparatoire d'une grande école. Voilà ce que ça voulait dire, le bizutage exactement.
2: Et ah ouais, quand même, il y a de la recherche là sur ce débat, je suis épaté, GG.
0: Et donc, alors,
2: putain,
0: un petit sondage, alors... Que faire en cas de bizutage? Alors, il est défini dans le code pénal comme étant le fait pour une personne d'amener autrui. Oui, autrui, contre son gré ou non, à subir ou à commettre des actes humiliants ou dégradants lors des manifestations ou des réunions liées au milieu de scolaire et socio-éducatif. Quel que soit le lieu où se déroule, ce délit est puni de 6 mois d'emprisonnement et de 7 500 € d'amende. Voilà.
2: Gérard, je voulais savoir si t'es fait bizuter en cours de lecture, toi, ou...
0: Non, pas du tout. Et par contre, justement, on va en finir, et donc...
2: 6 500
9: Gérard, tu me permets?
7: T'as été bizuté, toi?
8: 8 000 ans.
9: Je te demandais si tu t'es fait bizuter quand tu étais routé.
7: Bah oui, il a dit autrui, donc il s'est fait bizuter.
0: Non, pas du tout, Capucine, si c'est toi qui me poses la question.
9: Oui.
0: Non, pas du tout.
1: Gérard, sur Internet, les gens aimeraient bien savoir quand même, hein, si tu t'es déjà fait bisouter.
0: Je viens de dire non, donc ça y est, c'est bon, et on va pas y coucher avec cette question.
1: Et pourquoi?
0: Parce que c'est non, c'est tout.
7: Est-ce que c'est vrai que quand ils ont vu ta bite, t'as vu qu'elle était toute noire, ils t'ont pas passé au cirage parce qu'ils ont cru que c'était déjà fait?
0: Et pourquoi, Polio, que t'es aussi con et que tu as...
7: Ah non, c'est pas moi, c'est pas la même voix, regarde.
0: Ouais,
7: ah
0: tu...
7: Non, c'est pas la même voix. Hein,
0: non, mais tu te foutrais...
7: Ah, c'est comédien, rien à voir, c'est pas la même voix.
0: Ouais, regarde. Non, mais tu te foutrais pas de ma gueule ou tu prendrais pas le train?
1: Espèce de petit con.
0: Alors, le bizutage est-il interdit dans les écoles? On va demander à Polio.
7: Le bizutage interdit dans les écoles, non, c'est l'essence même du bizutage. Donc en fait, le bizutage, il est interdit partout, sauf dans les écoles, bien évidemment.
0: Mmh.
7: Si t'avais compris les mots du dictionnaire là quand t'as lu tout à l'heure, tu saurais que ça se passe dans les écoles.
0: Ouais, non, mais d'accord, mais moi j'ai autre chose derrière que.
7: Autre chose derrière, ça on sait.
0: Ma couille.
6: Si je peux me permettre.
8: Moi je dirais que en ce qui concerne le bizutage, non, c'est pas tellement interdit vu que moi j'ai entendu dire, et ça je sais pas, tu me diras si c'est vrai ou pas, qu'il existait des écoles de bizutage là où tu pouvais apprendre ce que tu avais dit là tout à l'heure, à humiler, à, tu vois, à faire des trucs quoi.
2: Non, à immuler, attention.
8: Ah pardon.
0: Immuler.
2: Attention.
8: J'ai les yeux qui piquent alors.
0: Comment?
2: Non, il a les yeux qui piquent, mais c'est qu'il y a de la lacrymo chez lui.
6: Si je peux me permettre.
0: Oui.
6: Sachant qu'il manque une personne pour participer à ce
0: débat. Non, deux personnes.
6: Non, il manque une personne, Gérard. On est d'accord.
0: Oui.
6: Sachant que c'est Barbatru que t'as viré. Hein, salement. Moi, j'ai préféré prendre BTS qui nous appelle de Paris. C'est 101.9, bien entendu, la fréquence. On t'écoute. Bonsoir, BTS.
4: Bonsoir, Laurent. Quand t'as pensé à me mettre à l'antenne quand tu me dis bonsoir.
6: Bonsoir.
0: Laurent. Un conseil que je te donne, c'est pas toi qui donne les fréquences comme ça, c'est moi, d'accord? Quand je reçois les gens,
2: c'est tout ce qu'il fait dans ces
0: sur l'antenne, alors. D'accord? Alors tu t'écrases.
1: Tu déconnes.
0: En de bon entendeur, salut.
7: Ouais.
4: Laurent, il remplit son quota de mots. Hein.
0: BTS.
4: Oui, bonsoir.
0: Bonsoir.
4: Merci de m'applaudir.
7: Bravo.
4: C'est bien.
0: Alors le bizutage. Oui.
2: Mais continue, Gigi, c'était parce qu'on était pris dans tes paroles.
0: Vous commencez à le casser les couilles.
2: Non, on était pris dans tes paroles là. On était dedans, t'es ouf.
0: Non, non, mais je suis pas Perrin moi pour ça, d'accord? Alors si vous voulez applaudir Perrin, vous l'applaudissez, mais moi vous me laissez pas mon boulot. Alors ta gueule. BTS.
4: Oui, bonsoir. Alors pour répondre à ta question, le bizutage est interdit dans les écoles, mais c'est pas pour ça que les élèves ne le pratiquent pas.
0: Mmh. Donc pour toi, ça serait non.
4: Pour moi, c'est interdit, mais c'est pas pour ça que c'est pas fait. C'est comme par exemple, c'est interdit de pas prendre le train sans avoir de ticket. Pourtant, il y en a qui le font.
7: Voilà.
0: Ouais, merci. Merci de ta réflexion, Capucine. Capucine.
4: Oui.
0: Capucine, pour toi.
9: Oui. Il dit que c'est interdit, mais tout le monde le fait aussi. Aussi bien dans les prisons, dans les écoles, chez les routiers, partout.
0: Mmh. Donc. Partout. Alors bon, donc la question c'était le bizutage est-il interdit dans les écoles? Moi j'ai d'après ce que j'ai vu sur des sondages et tout, donc c'est oui, d'après la loi de 1998 et 99.
7: T'as acheté un code pénal ou quoi?
0: Non, pas du tout.
7: Ah bon. Mais qui ça veut dire, Gérard, c'est ma couille. Est-ce que ça veut dire qu'avant on avait le droit et maintenant on n'a plus le droit?
0: De toute manière, d'après la loi de 98 et de 99, normalement, le bizutage est-il interdit dans les écoles? Bon, d'après eux, ça serait oui.
8: D'accord.
0: Donc ils disent pas c'est pas interdit, c'est oui, mais ça dépend des lois.
8: D'accord. Alors j'ai juste une autre question. Ça va aller très vite, mais ça veut dire que avant 98 on n'avait pas le droit et maintenant on a le droit.
0: Bah la preuve hein. C'est ce que j'ai.
8: Ouais, ce que je voulais savoir. Merci.
0: Une question internet,
1: ouais,
0: non?
1: En fait, il y a beaucoup de gens qui se demandent si tu vas bizuter ta nouvelle belette.
0: Alors ça, attention. Là, je vais commencer par m'énerver. Ah.
2: Non. Il va commencer par ça. Hein.
10: Oh, bon. Non.
0: Donc, ce qui va se passer avec la belette ne vous regarde pas.
10: Pourquoi t'en parles alors?
0: Toi, tu.
1: Il a pas tort, hein.
0: Si j'en parle, c'est mon problème. Donc, si ce qui va se produire avec elle ne vous regarde pas, ma vie privée ne vous regardera pas.
1: Bravo.
0: D'accord. On est bien d'accord là-dessus, Capucine.
11: Gérard.
0: Capucine.
11: Oui.
0: Oh, ça y est, c'est terminé.
8: Mais oui, Gérard, je comprends pas. Il s'appelle Belette ou Capucine?
0: Comment?
8: Belette ou Capucine?
0: Bon, attends.
11: Belette, c'est Capucine.
8: Oui. Ah, d'accord. Mais tu vas pas la bizuter, mais tu vas la mazouter avec ton foutre quand même.
11: Ça va coller.
8: Un petit peu.
11: Ah, il va me prendre, ça c'est sûr.
8: C'est une marée noire quand même.
11: T'attends que ça en fait, je suis sûr.
8: Ah oui.
2: Ouais, c'est un cormoran en fait, Belette.
11: Comment tu veux être excité?
8: C'est la mococadis. J'ai les yeux qui piquent.
2: Bon, Gigi, on reprend le débat.
0: Ma couille, au revoir. Comme ça, t'auras les yeux qui piqueront encore plus dans ton lit. Voilà.
8: Ah, c'est chaud.
0: Comme ça. Ouais, ben, fais gaffe, t'as polio. Hein.
8: Allez, ouais, je suis là.
11: Reprendre des bains.
0: Alors, faut-il. Bon, ben, on va. Je vais poser la question.
11: Allez, vas-y.
0: Attends.
1: Encore une question internet. Hein,
0: si c'est pour une question par rapport à ce qui va se produire avec Pauline.
1: Pas du tout.
0: Des anguilles.
2: Avec les choux, les choux, les.
0: Avec ce qui va se passer. Attention, moi je préviens tout de suite. Si c'est pour poser des questions de ce qui va se produire avec Capucine, tout ça, je répondrai pas.
6: Si je peux me permettre.
1: D'accord, ok, c'est pas grave, on va laisser tomber.
2: Il y avait une question, on pose la question.
1: C'était une vraie question. Faut-il se faire bizuter pour intégrer un groupe ou autre?
0: Non, pas spécialement.
2: Même un groupe de rock,
0: Non, il n'y a pas besoin.
6: Si je peux me permettre, puisque nous sommes que trois dans le débat et qu'il faut une quatrième personne, on est d'accord, Gégé.
0: Mmh.
6: Moi, bon, j'ai décidé de virer quelqu'un parce que j'ai pas beaucoup aimé la prestation de ma couille, donc j'ai.
0: De toute manière, c'est moi qui l'ai viré. Ah bon? Déjà pour commencer, c'est pour toi. Okay. Donc alors tu commences à faire ton boulot, tu me donnes le nom de la personne en espérant que ça soit pas le même.
6: Non, c'est une jeune fille parce que depuis que t'as ta relation avec
0: Non, on en a rien à. Ça te regarde pas et tu vous allez arrêter d'en parler parce que sinon.
6: D'accord, ok, très bien.
0: Tu vas dégager.
6: En attendant, il y a quand même beaucoup de jeunes filles qui interviennent au standard. Et c'est Tentacule et Incultasseur qui nous appellent de Marseille et qui écoutent Fun Radio sur le 112.4. Je crois que c'est ça. Bonsoir, Tentacule et Incultasseur.
12: Bonsoir, Gérard.
0: Bonsoir.
8: Bonsoir, Tentacule.
12: Salut, Tentacule.
8: Bonsoir, Tentacule.
12: Bonsoir.
0: La fréquence de Marseille.
12: J'ai oublié.
0: Non, bien sûr. Oh. Non, mais quand vous appelez, vous êtes prié de. Quand je vous demande les fréquences, vous êtes prié de me les donner,
12: ouais,
0: d'accord?
12: Je me suis réveillée pour toi,
0: Gérard. Oui, c'est ça. Arrêtez de me dire n'importe quoi, parce que là, maintenant, ça commence à me gonfler. Vous commencez à me les gonfler sans arrêt, à me dire « Ouais, je me réveille pour toi pour écouter des débats, patati patata.
2: Ah, » C'est gentil, c'est.
0: Alors maintenant, j'en ai rien à foutre. Maintenant, ça y est, je l'ai dit tout à l'heure, j'étais casé, terminé, point final à la ligne. Maintenant, ok, c'est terminé, je veux plus rien entendre. Voilà, alors, faut-il mettre un préservatif pour faire le bizutage? On va s'écouter.
2: Ah, on s'écoute un 10 maintenant, mais à l'ennemi, après, la question d'après, ouais.
10: À l'ennemi, à 30.
0: Alors, Tentacule. Comme tu connais pas la fréquence de Marseille.
12: Ouais, je vois pas le rapport, hein, pour visiter, je vois pas pourquoi il y aurait besoin d'un préservatif. Jusqu'ici, on n'a jamais parlé partout dans bizutage, mais bon.
0: Oh bah si, ça existe, hein, malheureusement.
12: Bah peut-être dans tes pensées, mais moi, tous les bizutages que j'ai vus, c'est des trucs un peu drôles, enfin des mecs qui se déguisaient dans la rue et tout ça.
0: Ah, parce que pour toi, Oui. Avant que BTS, Polio et Capucine répondent. Ouais. Donc pour toi, pour toi, de voir quelqu'un se faire bisuter dans la rue, ça te fait rire.
7: Dans la nuit,
0: Oh non, mais attends, mais t'es vraiment tombé ou quoi, toi?
2: T'es tombé.
12: Non, non, je suis pas.
0: T'es vraiment tombé, hein.
12: Tombé, hein.
0: Oh là là là là.
1: Tous des tombés.
2: Tombé alors.
12: Tombé. Je pense que c'est vraiment très drôle, quoi. Enfin, je veux dire, un mec habillé en sac poubelle dans la rue qui se les gèle, moi, ça me fait super rire.
2: T'es, t'as été bisuté, ça, alors, GG.
0: N'importe quoi.
12: C'était tous les jours.
0: Oh là là là là là.
12: Bah,
0: tu
12: veux que je te dise la vérité, hein.
0: Ouais, bah à mon avis, je crois que tu te mets le doigt dans l'œil, hein, ma petite.
12: Ah, non, je me le mets pas là, mais c'est pas grave.
0: Ouais, mais BTS.
4: Eh ben, je sais pas ce qu'on t'a raconté la fois où on t'a pénétré, mais c'était pas un visitage.
0: Mmh. Hein. Attends, BTS.
4: Oui.
0: Tu parles de quoi là?
7: De ta garde à vue de la semaine dernière.
0: BTS.
4: Oui.
0: Au revoir.
7: Aïe.
0: Polio.
7: C'était pas gentil tout ça. Hein.
0: Fais gaffe parce que toi tu risques de faire pareil.
7: C'est possible. Le port du préservatif est recommandé. Par contre, je sais pas si c'est dans ces situations là en fait. Honnêtement, j'ai un doute. Hein. Ta question a soulevé une espèce de doute en moi.
0: Ah bah ça.
7: Avant, je croyais que ouais, mais maintenant, je suis plus sûr. En fait, tu me fais douter là.
0: Ah bah ça, moi, je te pose la question. Faut-il mettre un préservatif pour le bizutage? Donc, pour toi, donc, t'as un doute.
7: Par précaution, t'en mets un, quoi. On sait jamais, quoi.
0: D'accord.
7: Voilà.
0: Capucine, pour finir, avant que je réponde.
9: Ça peut être utile pour les gros bizutages, par exemple, si tu bizutes mon ours ou comme ça.
7: Oula, elle est chaude, Capucine.
0: Bon, d'accord. Toi, attends, tout à l'heure, attends, je vais m'occuper de toi.
7: Est-ce que tu peux faire un double bizutage? C'est ça qu'elle veut dire, je pense.
0: Non, mais toi, est-ce que toi, est-ce que tu crois que tu as continué de faire le débat?
7: Ah non, mais c'était pour l'aider, c'était pour elle. Moi,
0: non, mais attends, mais elle a déjà un nom, déjà pour commencer.
7: La poulette.
9: La belette.
7: La crevette.
9: La belette.
7: La lavette.
12: La croquette.
0: Alors, Polio. Au revoir. Au revoir. Voilà, mon pote, ça va.
13: Monsieur Mazur, monsieur Gérard, m'entendez-vous? C'est monsieur Mazur à l'appareil.
0: Allô, j'ai jamais dit que je
2: vous entends. Monsieur Mazur, on vous entend.
13: Ah, Capus. Mazur, bonsoir.
2: Bonsoir.
13: Monsieur Gérard, comment allez-vous? Je suis très heureux de vous entendre.
0: Non, mais pas moi, parce que je vous ai pas demandé de participer au débat.
13: Ah, écoutez, j'ai appelé le standard, j'ai passé de la filtration et j'ai pu pénétrer dans cette
0: aire. Ouais, vous allez pénétrer que vous allez retourner au standard.
13: Mais
0: au revoir.
13: Cela, attendez.
2: Oh, Gigi, attends.
0: Laisse-moi
6: une chance, Gigi.
13: J'ai l'impression que vous avez à mon égard une sorte de racisme, non?
0: Non, parce que j'en ai marre que vous participez dans tous mes débats, donc alors
2: de grand entendeur, salut. Vrai, il n'était pas la dernière fois.
13: Je n'étais pas là la dernière fois.
0: Ben non, parce que la dernière fois, je ne l'ai pas fait, parce que, pour renseigner quand même tous les auditeurs et tous mes fans qui m'écoutent sur le site internet, et comme j'en ai parlé à Capucine, ce qui s'est passé la semaine dernière, c'est que je me suis pris la tête avec un contrôleur, donc je me suis fait serrer par les poulets, et je suis resté jusqu'au lendemain matin, 6h. Voilà, c'est pour ça que vous ne m'avez pas eu sur l'antenne. Comme ça, qu'on arrête de me demander pourquoi j'étais pas là ce jour-là. Voilà. De toute manière, je l'avais dit à la belette le lendemain, comme quoi que ce qui m'était arrivé. Et ce soir, ce qui a manqué de m'arriver, encore la même chose que la semaine dernière.
1: Oh là là.
0: Ouais, c'est vrai, bébé.
2: Ouais, c'est vrai, ouais. Ah non, pardon.
0: T'as rigolé, toi,
2: moi, je me suis garé.
0: Un vieux fantasme,
2: GG, laisse.
0: Putain, mais.
2: Non, je suis désolé, je sais pas ce qui m'a pris. Tes fesses, tout ça, ta moustache, je sais pas. Écoute, je sais pas.
0: C'est pas à toi que je m'adresse à un
2: corps sculpté, tout ça, ça m'a mis dans tous mes états.
9: Faut pas me piquer, mon bébé.
2: Non, excuse-moi.
0: Ah, c'est vrai, bébé, je te l'ai dit tout à l'heure quand je t'ai appelé.
9: Ah ben oui, mon amour.
0: Bon, alors maintenant, je vais répondre à la question. Alors, faut-il mettre un préservatif pour le bizutage? Non, puisque ça ne concerne pas la sexualité. Voilà ce que j'avais à dire. Alors...
2: Je sais plus où l'on est, il patauge.
1: Oh, il est perdu.
0: Non.
6: Quelqu'un en attendant, non? Peut-être.
0: Ouais, si t'avais quelqu'un.
6: Bien sûr. C'est Jacques Longfouré qui nous appelle de Casablanca, 677.
7: Bonsoir, jeunes gens. Bonsoir.
2: Bonsoir.
7: Bonsoir, les gars.
13: Oui, bonsoir, monsieur Lerard.
0: Par contre, là, Olivier, s'il te plaît. Olivier, je vais te demander un truc. Et là, je vais pas être méchant. C'est de savoir qui a demandé à monsieur Mazur d'intervenir dans les débats alors que, à l'heure actuelle, il y a Capucine Tentacule et le nouveau.
7: Monsieur Mazur, Jacques Longfouré.
0: Et l'angle fourré.
13: Bah, écoute, et Monsieur Mazur.
14: Moi, je ne veux pas m'en mêler parce que c'était débat, Gérard. Maintenant, je pense que Monsieur Mazur apporte la parole quand même parce qu'il a un certain âge. Et tu vois, il peut t'apporter des choses.
0: Ouais, mais...
14: Après, c'est vrai qu'il faut que je gère, mais ça, c'était débat. Et je sais que tu peux gérer ça, quoi.
7: Oui.
11: Gérard.
0: Oui.
11: Laisse-le parler. Il a le droit, comme tout le monde.
0: C'est qui me parle?
11: C'est
0: ah merde, oh pardon.
11: Bah oui.
0: Oh putain, tout à l'heure, qu'est-ce qui va m'arriver sur le coin de la gueule? Pardon.
11: Mais
0: tapez
11: sur mes doigts.
0: Ouais, bah, moi ça, je m'en doute. Hein. Merde, je sais même plus quelle est la question que je voulais poser. Parce que je voulais poser une question avec par rapport à celle-là, mais je m'en souviens plus.
7: Ah, c'est dommage.
0: La question avec ça, là, que tu m'avais dit tout à l'heure, mais non, c'est non, pas grave. Et alors, y a-t-il plus de bizutage en hiver qu'en été? Et on va s'écouter Jacqueline Dachaudas avec Défonce-moi. Défonce-moi au foyer. On se retrouve peut-être après au 0825-08-5000. À tout de suite.
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0: Eh ouais, vous venez d'écouter Jacqueline Dachaudas avec Défonce-moi au foyer. Et pour ça, on va récupérer pour la suite du débat. Donc, si j'avais la liste. Ça dérange pas au standard que je puisse avoir une liste.
6: On a toujours Monsieur Mazur.
1: Oh là, il y a beaucoup de monde sur Internet, hein, Gérard. Hein.
6: On a Monsieur Mazur, on a ton tacul, on culte ta sœur. On a Capucine, bien entendu.
0: Alors, Monsieur Mazur.
13: Oui, bonsoir, c'est Monsieur Mazur.
6: Bonsoir, Monsieur Mazur.
13: Bonsoir, c'est Monsieur Mazur.
6: Bonsoir,
0: ouais, Monsieur Mazur. On le sait, Monsieur Mazur. On le sait que c'est Monsieur Mazur, d'accord. On va pas s'échelonner 107 ans.
13: Tout à fait.
0: Ça, on se l'échelonne pas. Hein. Après Monsieur Mazur.
6: On a Tentacule, on culte ta sœur, on a bien entendu Capucine avec nous.
0: Ouais.
6: Et enfin, pour terminer, en beauté, Jacques Langue-Fourré qui est avec nous.
7: Eh oui, toujours là.
0: Jacques Langue, t'appelles d'où?
7: Jacques Langue-Fourré, je t'ai dit, j'appelle de Casablanquette, c'est 118-8.
0: Ouais, fous-toi bien de ma gueule.
7: Attends, 118.
0: Non, mais fous-toi bien de ma gueule, comme ça ira deux fois plus vite.
7: C'est quoi le souci, là?
0: Non, mais c'est bien, fous-toi bien de ma gueule avec ta fréquence de merde.
7: 118-8, c'est de la bonne
0: fréquence. Oui, bah c'est bon, allez, hop.
7: La bonne fréquence de 12.
0: T'as raison. Continue, tu vas tout à l'heure, tu vas pas faire long feu.
1: Une question, Gérard, internet.
0: Oui.
1: Est-ce que le passage à l'euro est un bizutage que nous a fait subir l'État?
0: Non, pas du tout.
1: Et pourquoi?
0: Pourquoi? Parce que je vois pas du tout le rapport, le bizutage et puis l'euro, donc je vois pas du tout le rapport avec. Voilà. Alors, y a-t-il plus de bizutage en hiver qu'en été? Donc on va demander à Jacques Langle.
16: C'est pas possible d'être con comme ça, quoi.
7: Ouais, je suis d'accord.
0: Non, mais c'est pas la peine de mettre Star Academy... Académie, mais Popstar, hein.
2: Ah, c'était pas Popstar,
0: non. Non, c'était quoi
2: c'était, d'ailleurs, c'est pas moi, donc.
7: Bruno, moi, je veux Bruno.
0: Toi, tout à l'heure, tu allais faire Bruno dans ton lit, si tu continues, d'accord?
7: En hiver, il y a un problème au niveau du bizutage, c'est qu'il fait froid, quoi. Donc, comme les mecs, on les fait souvent galoper les michalaires, tu vois, courir dans la neige et tout, vaut mieux que ça se passe en été. Si tu veux courir dans la neige, vaut mieux que ça soit en plein été, quoi. Franchement, parce que tu te cailles moins, quoi. Donc l'été est plus propice, si t'arrives à saisir l'essence de ce mot, l'été est plus propice au bizutage quand même. En même temps c'est les vacances, donc pour le bizutage scolaire c'est pas gagné. Mais bon, tu fais comme tu veux.
0: D'accord.
11: Le bizutage dans les camps naturistes aussi.
0: C'est qui là qui parle?
11: Capucine.
0: Oui, Capucine.
11: Visez, il y a le bizutage dans les camps naturistes aussi après.
7: C'est vrai.
0: Ouais, mais ça faut déjà savoir, faut pouvoir y aller, puis le pratiquer, le naturisme.
11: C'est une écouille.
0: Tentacule, Capucine, tu répondras tout à l'heure, ça te dérange pas?
11: Non.
0: De votre manière, tu viens de répondre alors, donc tu... Tentacule.
12: Moi, je pense que c'est ni en été.
0: Eh, tu peux pas baisser un petit peu ta radio, s'il te plaît, ça me ferait...
12: La radio, elle est éteinte.
0: Non, mais attends, tu prends pas une voix de chaudasse, parce que tout à l'heure, tu as dégagé.
12: Non, mais je prends pas ma voix de chaudasse, hein. Je parle comme je parle d'habitude.
0: Ouais, c'est ça. Tu parles comme tu parles d'habitude, alors que c'est la première fois que tu participes dans mes débats, d'accord?
12: Oui, non, mais je parle d'habitude comme ça à tout le monde, à tous les gens qui m'entourent, pas à toi, Gérard.
0: Ah, bah, heureusement, parce que de toute manière, c'est pas avec toi que je sortirai, hein.
12: Oh, non, mais moi non plus, hein.
0: Comment?
12: J'ai peur.
0: Comment?
12: Non, rien, mais non, mais enfin, vu ton odeur...
0: Ouais, bah, dans ce cas-là, tu vois, tu vas même pas répondre à la question, je te dis au revoir.
13: Au revoir.
1: Moi, j'ai une question. Question internet. Bon, je suis désolée, mais c'est pas moi. Est-ce que tu prépares un bizutage avec Belette pour Halloween?
0: Je répondrai pas à cette question. Monsieur Mazur.
13: Oui, alors écoutez-moi, je dirais que la notion olfactive est à prohiber. Ça, c'est un premier point. Et puis,
0: alors, on n'a pas fini avec lui. Hein.
13: Non, absolument.
0: On va pas.
13: Secondo, je pense qu'effectivement, l'été est une des meilleures saisons pour pratiquer le bizutage, puisqu'elle correspond à la fin de l'année scolaire, n'est-ce pas?
7: Tu vois?
0: De quoi? Ça correspond à la fin de l'année scolaire. Oh là là là là là. Bon, moi d'accord.
13: Bon, c'est l'honneur de vous informer que les cours se terminent l'été, oui.
0: Oui, le 28 juin, merci.
13: Absolument. La fin de l'année scolaire, on bizute à la fin de l'année.
0: Ouais, d'accord. Et ils reprennent le 3 septembre, d'accord? Merci monsieur Mazur de ce renseignement-là.
13: C'est très bien. Mais attends, t'as déjà fait des fins d'année scolaire, toi, GG, ou pas?
0: Mais qu'est-ce que... Mais je vous ai déjà dit. Putain, mais vous allez. Attendez. Ouais. Vous allez faire une chose. Mmh. Vous allez vous calmer sur ma vie privée, ouais. Parce qu'il y a des surprises qui sont à venir dans les semaines,
7: oula.
0: Voire dans les mois,
2: dans les semaines qui arrivent.
0: Dans les semaines à venir, il y a des surprises.
2: Il y a des surprises qui arrivent.
0: Il y a des surprises qui sont annoncées. Je ne peux pas vous en dire plus. Voilà.
2: Non, il peut pas en parler.
12: Tu
1: nous en as trop dit là.
0: Bon, alors maintenant.
2: Non, balance pas.
0: Non, bah allez, si. Si. Maintenant, si, parce
2: balance
0: que.
2: Balance pas manière... que tu vas te faire opérer, que tu vas être une femme. Ah non, c'est pas celle-là.
1: Non.
2: Excuse-moi.
0: Je sais que Manu, pour la fin de l'année.
2: Je vais voir où vous êtes, ça, je sais.
0: Un striptease au bois de Boulogne. Voilà, donc vous pouvez y aller. Qu'est-ce que je voulais dire? Ouais, bah maintenant que vous le savez, donc je vous ai presque vendu la mèche. Donc avant que je réponde à la question, donc pour répondre à Monsieur Mazur, à Capucine, à Jacqueline et à Aliop. Bonsoir Aliop.
1: J'ai envie de les faire chier.
7: Aliop.
0: Aliop une fois, Aliop deux fois, Aliop trois fois, au revoir.
2: Elle est là.
12: Bonsoir, Loulou 114-4, bonsoir tout le monde.
0: Bonsoir
12: Gérard.
0: Bonsoir. Donc, ce que je voulais vous annoncer... Merci Aliop de me couper la parole quand je vais annoncer quelque chose.
13: Question de monsieur Cousin.
0: Question de ta mère, tu vas te faire enculer. Alors donc, ce que je vais annoncer, et ça fera tout le plaisir à pas mal de monde sur internet, c'est que...
13: Question de monsieur Cousin.
2: Vas-y GG, j'ai coupé les gens, annonce.
0: Donc ce qui est prévu donc pour l'instant on ne sait pas encore quand ça sera et c'est prévu Max m'en a touché deux mots. Donc ce qui est prévu c'est que maintenant vous allez avoir une semaine à débat et une libre antenne avec moi. Et Max, comme ça, peut-être.
12: Non, on
2: n'est
12: pas touché.
2: Ils ont enchanté, ça c'est cool, ça vous fasse plaisir.
0: Peut-être que vous en saurez un peu plus sur ma vie privée d'ici là, mais pour l'instant, je ne peux pas vous dire les dates exactes.
2: Donc,
0: voilà.
2: Donc,
0: Aliop.
2: Oh,
11: je sais tout sur ta vie privée.
0: Qui?
11: Moi.
0: Qui? Qui moi?
11: C'est
0: Belette. Ah ouais, Belette, ouais, bah, parce que je te l'ai... Bon, toi, je le sais. Aliop.
2: T'as confondu avec Tony, excuse-moi.
11: Oui, Belette.
12: C'est quoi la question, Gérard? J'ai pas entendu.
0: Alors, par contre, au standard, au lieu de vous foutre de la gueule du monde.
12: Oui.
0: Oh!
7: C'est tellement de la tienne.
0: Tu permets? Quand j'ai quelque chose à vous dire, vous écoutez ce que je vous dis?
6: Bien sûr, donc, on travaille, c'est pour ça.
0: Ouais, tu travailles peut-être, mais quand je pose une question, l'auditeur...
13: Monsieur Cousin.
0: L'auditeur qui n'a pas entendu la question, vous êtes prié de lui répéter.
6: D'accord, Gérard.
0: D'accord, en de bon entendeur, salut, t'éteins ton micro.
13: Allez,
0: merci. Alors, Aliop.
12: Allez, hop, c'est tout, c'est quoi la question, alors?
0: Ah bah, moi, c'est Aliop que j'ai de marquer.
7: Non, mais toi, tu sais pas lire.
12: Allez, hop.
0: Dégage-toi, Olivier. Merci. Y a-t-il plus de bizutage en hiver qu'en été?
12: Y en a plus en été.
0: Et pourquoi?
12: Déjà parce que la température est plus propice et puis c'est la saison des bizutages, tout simplement.
3: l'ouverture du bizutage, c'est un peu comme l'ouverture de la chasse, quoi. Ça dure pendant un mois et puis.
0: Ah parce que tu crois qu'on était la chasse est ouverte.
3: Non, c'était une comparaison, mais je vois que tu comprends pas, donc.
0: Non mais attends, non mais dis carrément que je suis con, ça vaudra mieux.
2: Moi aussi, dis-le, bah il te
3: demande. Non, c'est possible.
7: Franchement, c'est possible.
3: Je me permettrai pas.
0: Fais gaffe, Jack Land, parce que tout à l'heure, si tu dis que c'est possible, tu vas dégager vite. Fais bien fait, toi.
7: Je parlais pas de ça. Attention, il y a erreur, là.
17: Faut, non, j'ai les yeux qui piquent.
3: Tu veux des petits enfants?
17: Moi, j'ai les yeux qui piquent.
7: Est-ce que tu crois que c'est les mêmes gars qu'à
0: bon.
3: Non.
0: Je sens que tout à l'heure, ça va aller très, très vite.
3: Ils ont fait rentrer Gérard dans le théâtre.
9: Arrête de crier, Gérard.
7: Oh non.
2: Allez, enchaîne, on enchaîne la question.
0: Allez hop,
3: bah oui, je t'ai répondu, là, ça y est.
0: Non, mais je vais te dire une chose.
3: L'histoire que c'est plus en été.
0: Hey, l'histoire du théâtre, tu vas te calmer, d'accord?
3: Je vois pas de quoi tu parles.
0: Ouais, non, mais j'ai bien reconnu ta voix, d'accord? Oui, merci. Donc, pour toi... tu parlais de la chasse, qui c'est qu'a pas répondu? Capucine,
9: oui.
0: Oui,
9: mais je t'ai répondu au début, hein,
0: Gérard,
9: dans les camps naturistes.
3: Bah oui, t'as bien répondu.
9: Oui. Ils se peignent les boules, tout, ils doivent courir tout nus.
0: Merde, bon, j'ai pas fait gaffe alors.
3: Une réponse authentique en plus. Oh,
9: tu m'oublies en plus.
0: Non, je t'oublie pas, mon bébé.
2: C'est dégueulasse. Pardon, c'est mignon. Non, désolé, ce soir, je sais pas ce que j'ai des lapsus.
0: Et alors, Manu, autant pour moi. Tu fais une chose, tu t'excuses tout de suite auprès de Capucine.
2: Capucine ?
9: Excuse-toi.
2: Je tenais vraiment.
3: Faire lui la couille.
2: À m'excuser.
9: C'est bon,
2: auprès de toi, je t'emmerde vraiment et je t'embrasse.
9: Et tout pardonné.
2: Ah là, je suis pardonné, la classe, quoi. La classe américaine.
0: Et t'es vraiment une pute pas finie, toi. Hein.
2: Une pute pas finie, ouais, si tu veux.
0: Bon, allez, parlons peu, parlons bien.
7: Oh bah oui, c'est nouveau.
0: Ouais, pour une fois.
7: Ouais, bah ouais.
0: Pour une fois que je vais pas dire de conneries. Pour une fois que je vais pas dire de conneries.
6: Pour une fois que t'as pas bu.
0: Merde. Je sais même plus où est ma question, moi.
2: Il est perturbé, le GG, hein.
0: Voilà.
9: Gérard.
0: Oui.
9: Je te perturbe.
0: Comment?
9: Je te perturbe.
6: Non, l'amour en
0: aveugle. Oh là là là, punaise. Bon, attendez, parce que là, non, il n'y en a pas qu'en été, puisque c'est les vacances et en hiver, quelqu'un.
2: Je soupçonne que t'es des writers.
0: Cela dépend des grandes écoles terminées.
18: Oula.
0: Ah, Hitler.
2: Quoi? Oh non, mais non, GG, tu dis pas des trucs comme ça, t'es un gueudin ou quoi?
0: Stop.
2: Non, mais GG.
14: Gérard, tu t'excuses.
0: Oui, je m'excuse auprès des auditeurs de ce que je viens de dire. Voilà, je retire ma parole.
2: Voilà.
0: Pour de bon entendeur, salut pour celui qui a pas compris ce que ça voulait.
2: Gégé, Internet. Non, Gégé, on va mettre un disque et on revient juste après le disque.
0: Non.
2: Si, moi je te dis, on met un disque. Donc tu l'annonces.
0: Non, moi j'ai une question.
2: Non, mais non, moi je te dis, on met un disque. Donc c'est pas grave, tu te désannonceras après, on se retrouve juste après pour les débats de Gégé.
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0: Et voilà, bonsoir à tous, bienvenue sur Fun Radio. Vous pouvez toujours nous appeler au 0803. D'accord, 0803, d'accord, ok. Ça commence, la grosse boule. C'est pas grave, c'est normal, c'est le début. Donc vous pouvez toujours nous appeler au 0825 08 5000. Et pour les Belges, Karine, s'il te plaît, tu viens nous annoncer ça.
1: 0033 825 08 5000.
0: Merci, donc bonsoir à Babouche.
21: Bonsoir Gégé.
0: Bonsoir à Karine au standard. Bonsoir à Karine pour la deuxième fois.
1: Bonsoir Gérard.
0: Bonsoir à Thomas.
14: Bonsoir, excuse Karine, mais elle était sous la table.
0: Et bonsoir à Jean-Luc.
14: Bonsoir Gérard.
0: Et on va saluer tous ceux qui travaillent, donc je vais saluer quand même quelques personnes un petit peu avant. Donc je salue la clinique Robic, je salue la StreamFest, bisous du Calimero qui t'aime très fort et qui pense à toi et qui te souhaite un bon rétablissement. Voilà ma petite StreamFest, ce que j'avais à te dire. Donc débat sur les routes... D'accord.
21: La Formule 1, GG.
0: Débat sur la Formule 1, non sur les routiers comme j'allais commencer. Sur le net, j'espère qu'on va quand même faire un peu mieux que les fois précédentes.
21: On va casser la baraque ce soir.
0: Alors, on accueille pour ça Hubert Auriol, La Garenne le Loin 113.3, bonsoir.
20: Bonsoir.
0: Merci.
20: Bonsoir à tous.
0: Bonsoir. Nelson Piquet, 101.9 Paris.
21: Salut Gégé. J'appelle de plaisir en région.
0: Merci.
21: Paris.
0: Ouais, non, mais c'est bon. 101.9, c'est bon. C'est Paris, donc c'est région parisienne, d'accord?
21: Région Parigote.
0: Voilà, donc David Coutard.
22: Oui, c'est David Coutard.
0: Ouais, Coutard, bah, tout à l'heure, tu vas te coucher tôt, toi.
22: J'appelle de Manicourt. Bonsoir, Gérard.
0: 98.9, merci.
22: Voilà.
0: Et Laurence Piquet.
23: Oui, bonsoir.
0: SP, de Spa.
23: De Spa.
0: 78.9.
23: En Belgique. Voilà. Bonsoir tout le monde. Bonsoir les auditeurs.
0: De toute manière, ils vont pas tarder d'y aller en Belgique là-bas.
23: Bonsoir l'équipe.
24: Bonsoir.
0: Donc ouais. Voilà. Donc alors on va. Bon, ça y est, c'est bon, hein. Et puis sur les RC, donc, tu l'annonces.
25: Oui, donc chat.fedradio.fr.
23: Voilà. Les RC.
0: Mmh. Donc vous pouvez poser des questions. Alors je préviens tout de suite sur l'IRC.
23: Ouais.
0: Je ne veux pas de les auditeurs s'il vous plaît avant qu'on commence à poser des questions. L'IRC, je te préviens, je ne veux pas le bordel de il y a à peu près il y a une semaine.
21: Ouais, je me souviens.
0: Hein, je ne veux pas l'histoire comme avec les routiers parce que sinon on changera d'équipe, hein.
25: OK.
0: Donc c'est le dernier essai que je fais pour la nouvelle équipe ce soir.
25: OK.
0: Donc voilà, alors on commence. Que pensez-vous que le drapeau noir aurait dû être agité. Donc je parle du Grand Prix de Melbourne qui s'est disputé ce week-end. Hein. Je précise.
21: Ouais,
0: hein.
21: Ouais, quand même.
22: Bah écoute, moi David Coutard, je vais répondre à ça.
0: Mm-hmm.
22: Effectivement, Gérard, ils auraient dû sortir le drapeau noir parce que j'ai vu un vol planer en tout début de.
0: Non, non, mais attends. Oui, mais non, mais je te pose la question. Est-ce que le drapeau noir aurait dû être agité?
22: Oui, oui, oui.
0: Hein?
22: Parce que bon, je crois qu'ils ont déployé juste des drapeaux jaunes en fait.
0: Bah oui, tout à fait.
22: Ah,
0: c'est vrai. Et ça, bon, malheureusement, on n'y peut rien. Hein.
24: Qu'est-ce qui s'est passé?
0: Ben, c'est qui me pose la question là?
24: T'es moi.
0: Babouche. Ouais, mais dis ton nom quand même.
24: Babouche.
0: Là, ce qui s'est passé, c'est que dimanche, dès le premier virage, ben, ça a cartonné sec. Au lieu d'avoir 22 voitures en course, ça s'est terminé que sur, il y a 11 voitures dès le départ.
20: Pas normal ça.
0: Qui sont restées sans repartir.
25: C'est des voitures pirates en fait, c'est ça?
0: Non, c'est de toute manière la question, on la posera après parce on va pas tout dévoiler. Donc il y a eu une grosse embrouille dès le départ et c'est pour ça que je demande si le drapeau noir aurait dû être agité. Donc alors donc pour toi David Coutard là c'est oui hein.
22: Oui tout à fait.
0: D'accord. Laurence Piquet.
23: Bah écoute non. Je pense aussi je suis un petit peu novice en matière de Formule 1 et je crois que le drapeau noir ça veut dire qu'il y avait un accident, c'est ça?
0: Le drapeau noir et encore je dis le drapeau noir mais c'est même pas le drapeau noir.
20: Ah, il est rouge. Hein.
0: Ouais
20: il y a
0: c'est
20: le drapeau de pirate aussi. Hein.
0: Ouais non mais je me suis gouré c'est pour ça.
20: Ça commence bien dis-moi.
0: Normalement, c'est le drapeau rouge, hein.
22: Ouais. Voilà,
0: le
22: drapeau rouge.
24: Ouais, parce que noir, c'est un signe de deuil, c'est ça.
0: Je me souviens plus. Je sais pas pourquoi que j'ai mis noir. Je sais pas. Non, c'est le drapeau rouge, donc David Coutard, excuse-moi, hein.
22: Ouais, moi aussi, pas de problème.
0: Donc c'est moi qui ai fait l'erreur. Hein.
22: Oui.
0: Donc pour toi, Laurence.
23: Bah, c'est ce que je te disais. Moi, je pense que s'il y a eu un accident, c'était valable en fait de le sortir.
0: Ouais, mais d'accord. Nelson Piquet.
21: Ouais, pour moi c'est tout à fait justifiable qu'ils agitent le drapeau noir parce qu'il
0: non rouge.
21: Rouge pardon parce qu'il y a des gens à l'arrière qui peuvent pas savoir justement parce qu'ils sont en fond dans la course si y en a eu un accident ou pas. Donc
0: bah,
21: pour éviter
0: manière,
21: les accidents derrière.
0: De manière, ce qui s'est passé c'est que bah attends, on va laisser passer Hubert Auriol.
21: Vas-y double.
0: Auriol pardon.
20: Ouais, bah écoute, je suis tout à fait d'accord moi le drapeau noir, je pense
0: rouge abruti.
20: Drapeau rouge. Je pense qu'il était de circonstance.
0: Non, Babouche. Pas maintenant, hein,
24: ton bruit.
0: Pas maintenant, la musique.
24: Ah, maintenant, je fais rien, je regarde des trucs.
0: Ouais, Hubert.
20: Ouais, je suis d'accord avec ce que disait l'auditeur précédent, là, Piquet.
0: Mm-hmm.
20: C'est vrai, quand t'es assis à l'arrière, tu vois vachement moins bien. Donc, en fait, le drapeau, il permet de signaler aux gens qu'il y a eu un carton, quoi.
0: Mm-hmm. Ouais, mais de toute manière, ça s'est passé.
20: C'est important pour les gens qui sont assis à l'arrière, en fait. Mm-hmm.
0: Non, mais ce qu'il faut se dire, bon, ce qui s'est produit, c'est que, je pense qu'on va sûrement y arriver, mais c'est pas grave. Mais ce qui s'est passé, c'est qu'en fin de compte, Barrichello a voulu... C'est s'amuser à faire du zigzag comme pas possible.
21: D'ailleurs, il est coutumier du fait. Hein.
0: C'est lui le responsable de l'accident.
20: Il paraît qu'il aurait glissé. Hein.
0: Non, attends, si t'as regardé le Grand Prix à 4h du matin,
20: je peux te dire. Regardé en direct et je l'ai re-regardé à 9h à la rediffusion.
0: Ouais, moi je peux te dire une chose qu'il a pas.
20: J'ai regardé le résumé hier soir.
0: Il a pas glissé du tout comme tu me le dis.
20: Hein, il a dit qu'il y avait du verglas.
0: Ouais, fond. C'est ça. Tu t'appelles, hey, c'est comment ton nom?
20: Bon, ça reste à confirmer.
0: C'est
20: attends,
0: comment ton nom?
20: J'ai lu l'équipe ce matin.
0: C'est comment ton nom? Oh, tu réponds à ma question, l'espèce d'abruti!
20: Ça pourrait être Hubert Auréol, éventuellement.
0: Ouais, bah, si tu continues et que tu t'amuses à me couper la parole, tu sais où que tu vas aller tout à l'heure, d'accord?
20: Au stand.
0: Tu vas retourner au stand avec Karine et Thomas. Okay. Vous allez voir comment qu'on va faire ce soir. Et je vous préviens, il y a 17 questions et je veux qu'on en fasse un maximum.
20: Mais attends, GG, toi...
0: Alors maintenant, je vais répondre à la question.
21: Je crois que c'est l'heure du jeu top position.
0: Du jeu top position. Tout à l'heure, tu vas te prendre deux coups de boum-boum, tu vas te prendre le standard.
4: Oh là là, ça attaque sûr.
0: Ça va être grave.
5: Ça attaque ce soir.
0: Hein. Ouais. Alors, je réponds.
5: Je suis comme la braise.
0: Le drapeau rouge aurait dû être agité comme ça. Ça aurait permis à tous ceux qui n'ont pas pu... qu'on essayait de rejoindre les stands et qui n'ont pas pu prendre la voiture de réserve. Déjà, une, faut se dire une chose, que Barrichello, c'est lui qui a foutu le bordel.
21: C'est clair.
0: Ralf Schumacher n'a pas pu l'éviter, donc il est... vous fermez vos gueules.
21: Oui.
0: D'accord.
21: Ouais, tout à fait. Mais boire ou conduire, il faut choisir, tu connais bien.
0: Alors, boire ou conduire, il faut choisir et vous allez fermer vos gueules, les moines, là, les goélands.
21: Okay.
0: Maintenant, je réponds à la question.
5: T'as raison, Gérard.
0: Le drapeau rouge aurait dû être agité pour que ceux qui n'ont pas pu assister au départ le fassent. Parce que c'est bien beau, la voiture de sécurité, c'est bien pour déblayer les débris, mais ça aurait pu permettre quand même une plus belle course que ça.
20: Ouais. Et qu'est-ce qu'ils ont fait, les commissaires de course? Je veux dire, pourquoi ils n'ont pas réclamé qu'on mette le drapeau noir?
0: Ben ça, c'est pas au commissaire de... C'est le commissaire de course qui a décidé de sortir la voiture de sécurité, donc le...
20: Est-ce qu'il n'y aurait pas un scandale, genre comme l'histoire du patinage ou un truc comme ça?
0: Non, il ne faut pas mélanger patinage et Formula, ça n'a rien à voir.
21: Parce que Madame Lacouille, elle n'est pas...
0: Bon, alors, qui c'est qui s'amuse à dire des conneries, là?
20: Ça pourrait être le mec qui a fait Koh-Lanta.
23: Mais GG, moi j'ai une question à poser. Parce qu'un jour, j'ai regardé une course et j'ai vu le drapeau rouge, il y avait un gros carton. Et en fait, je croyais que c'était comme à la corrida, quoi, pour les exciter, en fait.
0: Non, ce qui se passe, le drapeau rouge, c'est pour dire comme quoi qu'il y a un accident, ils font sortir la voiture de sécurité et ils redonnent un deuxième départ. Ce qui n'a pas été le cas lors du Grand Prix d'Australie.
20: Mais ils ont sorti la voiture de sécurité.
0: Oui, mais la voiture de sécurité a été sortie, le drapeau rouge n'a pas été agité pour que les pilotes qui ont cartonné derrière après n'ont pas pu rejoindre les stands à temps pour pouvoir prendre la voiture de réserve.
5: Il y a Thomas qui veut parler là.
0: Oui Thomas, attendez 5 minutes s'il vous plaît derrière.
4: Il y a plein de questions au standard qui ne savent pas vraiment ce que c'est le drapeau rouge.
0: Le drapeau rouge, ça veut dire que la rouge est
4: la rouge.
0: La course est neutralisée. Donc jusqu'à temps que tout soit nettoyé.
5: Rien à voir avec le sang. C'est pas un rapport avec le sang.
0: Non, ça n'a rien à voir.
4: Mais ils veulent savoir aussi qui sort ce drapeau rouge. Si c'est chacun dans sa voiture en sort un.
0: C'est les commissaires de course.
4: C'est le passager ou sinon.
0: Non, c'est les commissaires de course et je vois pas. Au standard, tu diras à la personne que il y a pas de passager dans une Formule 1.
4: Mais ils sont combien dedans?
0: Il y a qu'une personne.
23: Ah, il est bête.
4: Ah bon?
0: Et puis arrête de bouffer des sucettes quand tu me parles.
4: C'est des sucettes à l'essence, ça, c'est pour ça.
0: Ouais, c'est bon, reste au standard. Question IRC.
25: Evie Ghost me demande si le drapeau, en fait, il est noir normalement, si c'est pas la bibine qui l'a rendu rouge.
0: Alors, attends. Dans ce cas-là, je t'ai précisé tout à l'heure que je ne veux pas d'être question con. Cette question-là, elle a ni queue ni tête comme toi. Terminé.
5: C'est intéressant comme question.
0: Non. Parce que l'autre, il dit, à cause de la bibine, donc ça a rien à voir là-dedans. Donc la question, elle est aussi con que celui qui la pose sur l'internet. Et toi, t'es aussi con, t'es encore plus con.
5: Mais n'insulte pas, GG, n'insulte pas.
0: Je veux pas le savoir.
5: On revient sur le débat.
0: Donc voilà, pour en finir avec la question, donc là, normalement, la voiture de sécurité a été sortie, le drapeau rouge n'a pas été agité, donc c'est un fait. Mais ce qui aurait dû être fait, n'a pas été respecté. Donc, pour moi, je trouve que ce Grand Prix-là, ça a été un Grand Prix vraiment catastrophique. Voilà.
25: On me demande sur le net quel permis il faut avoir pour conduire une Formule 1.
0: Ça, c'est des questions cons. Je n'en veux pas.
25: Attends, si.
0: Oh, mais merde.
25: Défends-moi un peu. Attends.
0: Il y a pas besoin de permis, il faut une licence. C'est qui pose cette question?
25: Pierre Fouras.
0: Ah ben Pierre Fouras, il est aussi con, lui. Il ferait mieux de rester dans son Fort Bayard. Il a caressé à Fort Bayard et pas nous casser les couilles.
8: Ouais, attends, Fort Bayard. Hein.
10: Tout le monde peut pas être aussi calé que toi en Formule 1. Moi, j'y connais rien. Mais
0: c'est vrai, ouais,
10: Fort Bayard aussi non plus.
25: Moi aussi, je pensais qu'il fallait un permis pour.
0: Non, il faut une licence. Et la licence,
8: quelle
0: c'est
8: licence? La licence 4, 3, 2.
0: Non, la licence 4, puis quoi encore? T'arrêtes,
8: bah, arrête,
0: bouche.
8: Mais...
0: C'est bon, allez. Allez, on continue. Bon, croyez-vous qu'il y a des nouvelles règles cette année en F1? Bah, justement, on vient d'en parler, donc c'est à peu près la même question, donc on va la sauter, hein.
11: Cool.
21: Gérard, c'est Nelson Pipette. Je voulais amener un petit peu d'eau à tout moulin là et revenir sur l'accident de Rubens Balibalo.
0: Barrichello.
21: Ah pardon. Parce que j'ai vu un reportage là avec Patrick Montel sur Stade 2.
0: Ouais.
21: Et en fait, il paraît que Rubens Barrichello, il a fait un vieux choix de pneus et il a pris des pneus stick.
0: Oh là, commence pas.
21: C'est technique. Non, mais il paraît que. Ouais,
0: non, Nelson Piquette là, hey. Oh, commence pas à mélanger les tensions et les serviettes et puis stade de décor. On en a rien à foutre de la télé.
8: Ah, mais attends, la question est intéressante.
0: Ouais, mais la question. Ouais, non, mais ça, on s'en fout parce que tout le monde va dire une version et en fin de compte, on ne sait pas exactement comment que ça s'est passé.
8: Et ta version, Gérard?
0: Moi, ma version, de toute manière, le drapeau rouge aurait dû être agité, tout le monde aurait dû reprendre la voiture mulet et leur donner un deuxième départ.
8: C'est un âne?
0: Non, le mulet, c'est la voiture de réserve, si tu veux.
8: Ah, d'accord.
0: Donc, parce que ce qui s'est passé, Barrichello, vu que c'est lui qui a commis l'erreur, il a été voir tout de suite Jean Todt pour savoir s'il pouvait reprendre la voiture de réserve.
21: Et qu'est-ce qu'il lui a dit, Jean?
0: Et Jean Todt, il a répondu non parce que le drapeau rouge n'a pas été agité.
8: Oh là là, quel scandale!
0: Donc voilà.
11: Gérard, oui. Est-ce que tu sais, c'est Hubert, hein. Est-ce que tu crois pas qu'il y aurait une magouille comme quoi, tu sais, il y a qu'un seul mulet dans l'équipe.
0: Ouais.
11: Il y a qu'un seul mulet. Est-ce que vu que
0: une voiture de réserve, s'il te plaît, merci.
11: Oui, bon, voiture de réserve. Vu que Barrichello, il était dans le sac, s'il prend la voiture de réserve après Schumacher.
0: Non, attends, c'est pas Barrichello qui a atterri dans les pneus.
11: Elle était ruinée quand même.
0: Ah bah lui, il avait que l'aileron de arrière, hein. Tandis
11: est-ce
0: qu'il
11: y a pas une embrouille au niveau de la négociation du mulet?
0: Bah ça, je pense, hein. C'est ce que je pensais aussi, hein.
11: Ouais.
0: Bon, donc, ça y est, on s'éternise
11: pas.
0: Non,
11: mais ça me rassure qu'on pense pareil, quand même. C'est flatteur.
0: Mais non, mais ce qu'il y a, c'est que bon, il y a quand même 11 voitures qui n'ont pas pu, assister au Grand Prix. Dont 2 qui ont calé sur la grille de départ et qu'à un moment donné, pendant la course, ils se sont permis de reprendre le circuit.
11: Comme
0: alors
11: quoi,
0: qu'ils n'avaient pas le droit.
8: Oh là là, quel scandale.
0: Normalement, ils auraient dû être, sanctionnés aussi. Bon. Vont-ils sanctionner le pilote du carambolage de dimanche? Bon, de toute manière, tout le monde a dit oui, hein.
22: Oui, non. Oui, clair.
11: Oh, c'est pas sûr, hein.
0: Bah pourquoi?
22: Pendons-le.
11: Qu'il arrive à démontrer qu'il a perdu le contrôle de son véhicule involontairement.
0: Non, mais attends. Hey, si vous avez bien suivi le Grand Prix, ouais, il n'a pas perdu le contrôle de son véhicule. Il faisait droite-gauche.
8: Ouais, mais d'accord,
11: regarde,
8: alors.
11: Regarde, Gérard.
0: Oui, c'est qui? Non, mais donne ton nom.
11: C'est Hubert. Tu connais le code de la route. Dans le code de la route, c'est celui qui est derrière.
0: Qui est maître de son véhicule. Mais si celui de devant fait des conneries, c'est quand même lui le responsable. Donc il aurait dû être sanctionné. Ouais, je suis désolé.
11: Partagé sur le constat, tort partagé.
0: Non, mais là il y a pas de constat à faire sur ça. Il aurait dû être sanctionné. Point final à la ligne. Terminé. Basta. Hop, on a. Oh, c'est tout. Il doit être sanctionné. Terminé. Laurence.
13: Oui.
0: Donc pourquoi?
13: S'il devait être sanctionné.
0: Oui. Ouais.
13: Bah, je pense que ils devraient être tous les deux sanctionnés. C'est à l'autre de devant aussi de faire attention, quoi.
0: Bah, c'est lui qui commet le carambolage derrière. Bon,
13: il avait le pied, hein, c'est tout. Hein.
0: Tu sais à combien qu'il roulait quand il y a eu l'impact?
13: Je sais pas, mais je me demande s'il y a une limitation de vitesse.
0: Non, il y a pas de limitation de vitesse, justement.
13: Au circuit. Ah bon?
0: Non, mais justement, c'est que la question qu'on posera un peu plus tard.
13: Ah bah écoute, j'ai répondu donc.
0: Si t'as répondu, bah c'est dommage.
22: Pourquoi il y a pas de passage piéton, Gérard?
0: Non, mais allez, c'est qui ça?
22: C'est David Couchetard, mais c'est une question très sérieuse.
0: Ouais, non, mais.
22: Oui?
0: Tu prendrais pas les gens pour des cons, toi?
21: Tu prends le TGV.
22: Oui, plutôt le TGV.
0: Ouais, tu sais le TGV où tu allais le prendre?
22: Ah non, je vais pas le prendre parce que.
0: Au revoir! Au revoir!
21: Allez hop!
0: David Couchetard! Voilà, mais David Couchetard, bonne nuit!
25: Donc, chez toi.
0: Nelson Piquet!
21: Ouais, pour moi il aurait dû être suspendu parce que
0: sanctionné, pas suspendu.
21: Ouais, sanctionné, ouais, parce que j'ai bien regardé le Grand Prix de Formule 1 là, et grâce au reportage sur Stade 2 avec Patrick Montel. Là.
0: Bon, alors Nelson Piquet, pareil.
21: C'est Stade 2. Moi, je l'ai vu qu'à Stade 2, donc je peux pas trop parler du Grand Prix.
11: Bah ouais.
21: Et puis j'ai vu le mec démarrer à l'orange.
0: Bon, allez hop, au revoir. Au revoir. Nelson Piquet terminé. Et on accueille qui? Marnaco.
3: Point final à la ligne d'arrivée.
0: C'est qui celui-là? 114.12.
21: Bonsoir Gérard, bonsoir tout le monde.
0: Bonsoir.
21: Voilà, je salue tout le monde, les auditeurs, l'équipe.
0: Le Larsen!
21: Moi j'ai rien derrière moi en tout cas.
0: Éteins ton micro!
21: J'en ai pas, j'ai pas de l'argent pour m'en acheter.
0: Hein. Bon, et vous le reprenez au standard là, vous me le calmez celui-là, ça va pas.
21: Allez hop.
0: Point final à la ligne, là faut le reprendre au standard, Karine, s'il te plaît, merci.
20: Problème.
0: Hubert Auréole.
20: Ouais, ben moi je te disais, tort partagé, ils devraient être sectionnés tous les deux. Hein. Tous les deux, je pense qu'ils sont pas maîtres de leur véhicule, ni l'un ni l'autre.
0: Bah disons, maîtres de leur véhicule, d'accord, si tu veux, mais là, dans un grand prix comme ça, donc c'est pas évident.
20: Hein. Attends, les mecs, c'est des professionnels, GG, tu sais bien comment c'est. Ils ont de l'entraînement, ils sont payés des centaines de milliers de dollars, c'est pour ça. C'est pour
0: ouais, non, mais c'est pas des dollars, c'est des francs, d'accord, s'il te
20: ouais,
0: plaît.
20: C'est des
0: merci.
20: Euros, c'est pas grave.
0: Ouais, c'est des, ah, des ouais, euros, pardon.
20: Ouais, t'as quelques mois de retard, c'est pas grave.
0: Voilà. Laurence.
7: Encore. Bah moi je t'ai répondu. Hein.
0: Ah ouais, tu m'as répondu. Il est calmé là.
3: Il est en train de régler sa machine là, puis il arrive.
0: Ah non, bah alors dans ces cas-là.
3: Non, mais il avait un problème. Apparemment, il était en liaison avec d'autres personnes.
0: Ouais, non, mais s'il est en liaison avec d'autres personnes, il.
3: Je crois que c'est son entraîneur sur l'autre ligne en fait.
21: Oui, allô, c'est bon, j'ai tout réglé, c'est bon.
0: Ah. Ouais, c'est à peu près pareil.
21: Voilà, hein. Non, c'est bon, c'est parfait.
0: Bon, non, c'est pareil.
21: Ah bah pour moi c'est bon. Hein.
0: Non, c'est pareil alors.
21: C'est pas moi alors.
0: Allez,
21: c'est,
0: allez.
21: Qu'est-ce que c'est que ce son?
0: Allez hop. Allez, non, c'est bon, tu lui dis au revoir, tu reprends quelqu'un d'autre. Ouais, mais là, ça va plus, là. Ça commence à me gonfler. Bon,
24: on met un disque, Gérard. Tu poses la prochaine question, et puis on met un disque.
0: Le site internet, s'il vous plaît.
25: Ouais.
0: On en est pas le demander.
25: 6547.
0: Et les questions.
25: Non, mais attends. Il y a plein de questions partout.
0: Oula. Non, mais faudrait peut-être te réveiller un petit peu plus, toi, là.
25: Ouais.
0: Non, c'est bon, là, les auditeurs ont posé une question et ça va être bon, hein.
25: Alors, Francis Gabon me demande, je lis comme ça, je découvre. Est-ce que comme Prost Grand Prix, est-ce que t'as été mis en liquidation judiciaire après ton accident de Formule Camion?
0: Alors, lui, pour l'instant, il va attendre parce que c'est la question qui est juste derrière.
25: Ah, d'accord.
0: Donc, dans ce cas-là, c'est bon.
25: C'est bon, donc je garde sa question.
0: Non, tu gardes pas sa question et c'est bon.
25: D'accord.
0: Ça y est, il est répondu, c'est la prochaine question.
25: D'accord.
0: C'est tout?
25: Est-ce que les pilotes peuvent se parler entre eux dans leur voiture avec la CB? Baleine Mystère me demande ça.
0: Bon, alors, des questions comme ça, c'est pas la peine.
24: Bah,
0: je préviens, sur le site internet, les questions parlent de Formule 1, non de CB.
24: Mais attends, c'est de la Formule 1.
25: Ils demandent comment ils se parlent entre eux.
24: Bah, bien sûr, mais c'est intéressant.
0: Ils parlent pas. Ils se parlent avec, ils ont des micros qui ils sont reliés au stand. Ils se parlent pas entre eux, justement. Eh ben, ils ont des micros de reliés. Tu m'as dit combien qu'on était?
25: 6540.
0: Ah, ben ça va, à 1h du matin, 6540, voilà. Ça fait plaisir. Alors, donc, la troisième, elle est faite. Alors, quatrième, que pensez-vous du départ de l'écurie Prost Grand Prix? Et on va s'écouter Jean-Guy Prost. Attention, un verre peut en cacher un autre. Et on se retrouve tout de suite après au 0825-08-5000. Là, tout de suite.
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0: Et voilà, donc, rebonsoir à tous. Donc, bienvenue dans les débats de Gérard. Donc, le débat sur la Formule 1. Donc, on venait de s'écouter Jean-Guy Prost. Attention, un verre peut en cacher un autre. J'ai un message personnel à passer. Donc Monsieur Mazur et la voix mystère, s'il vous plaît. Donc Monsieur Mazur et la voix mystère. Donc la voix mystère, répondez au téléphone. Et Monsieur Mazur, s'il vous plaît, on essaye de vous joindre pour que vous puissiez participer au débat avec la voix mystère. Et toujours au standard au 0825 08 5000. Il y a Karine pour vous accueillir. Thomas.
12: Bonsoir.
0: Au site internet, il y a Jean-Luc. À l'heure actuelle, on est 7572, et toujours à l'area, Monsieur Babouche.
15: Bonsoir.
0: Et on accueille Olivier Pénis, Monza 107.2. Monza, Olivier Pénis.
16: Allô.
0: Une fois.
16: Oui, bonsoir Gérard.
0: Bonsoir.
16: Bonsoir toute l'équipe.
0: Allez-y. À la retraite, oui, Paris 101.9.
16: Bonsoir Gérard, j'y suis déjà à la retraite. Bonsoir tout le monde, bonsoir l'équipe, bonsoir Karine qui a un très beau châssis aussi.
0: S'il te plaît, tu te calmes avec celle qui est au standard qui t'a accueilli. Sinon, on va te dire au revoir.
23: Excusez-moi, mais c'est quoi un châssis?
0: C'est un truc de 5 cubes. Bon, donc, apparemment, il a l'air de te connaître. Hubert Auréole, donc, qu'on a toujours.
6: Ouais, toujours là, ouais.
0: 113.3. Et Laurence Piquette, toujours, SPA 78.9. Et donc, là, on va faire une question micro-trottoir. Ouais. On va voir ce que ça donne.
9: Salut Gérard, c'est Monsieur Gonzalez de Souriville. Voilà, depuis qu'Ayrton Senna a eu cet accident en rentrant dans un mur sur la piste de Monaco, je voulais savoir si tu trouvais pas ça honteux qu'on n'ait pas encore remplacé les vrais murs des pistes de Formule 1 par des murs mous, en mousse ou en pain d'épices, par exemple.
0: Non mais là c'est pas à Monaco en plus, hein, c'est à Monza.
24: Ouais, bah, enfin.
0: Donc il s'est trompé, hein.
6: C'était chez moi. Gérard.
24: Ouais, mais sinon, qu'est-ce que tu penses?
0: Non mais sinon, bon ben, ce que j'en pense, c'était pas sur un mur, c'est en mousse, c'est même plus de la mousse, c'est des pneus qu'ils mettent, hein, maintenant.
24: C'est des pneus.
0: Ouais.
24: Mais sinon, de la mousse, ça serait peut-être mieux.

0: D'accord. Donc la suite.
1: La suite, on y va.
2: Bonsoir Gérard, Jean-Louis Desange, dresseur de tente. Voilà, écoute, quand je regarde des courses de Formule 1 à la télévision, je vois souvent des plans à la caméra filmés en direct de la voiture. Et je me demandais si tu savais, toi, où était caché le caméraman et si je n'ai pas le pilote dans sa course. Merci. Et Gérard, continue ce que tu fais, j'adore.
0: Alors donc, c'est une caméra que TF1 a décidé de mettre sur le devant de la voiture pour savoir comment se déroule exactement sur les circuits. Et donc, ça permet à ceux qui sont à la télé de voir comment se déroule un Grand Prix.
1: C'est juste une caméra ou il y a quelqu'un dans le coffre et tout?
0: Non, c'est une caméra qui est posée sur le devant de la voiture.
3: Ah d'accord, donc, ça mais permet... des fois on voit le casque.
0: Bah oui, casque aussi. Non, parce que c'est sur le devant de la voiture, comme ça te permet de voir comment que ça se passe.
3: Ah oui,
0: et t'entends
3: scotch.
0: Tu entends le bruit du moteur en même temps. Donc voilà, dernier micro-trottoir.
4: Bonjour Gérard, monsieur Ripollin, peintre sur route. Pour les coureuses de Formule 1, pourquoi le port de la jupe n'est pas obligatoire comme au tennis? Merci.
0: Alors, j'ai jamais vu de femme qui courait dans des grands prix de Formule 1. Puis là, je pense que le port de la jupe en Formule 1, ça serait un peu osé.
3: Mais c'est interdit les femmes?
0: Ben, dans en Formule 1, je pense oui.
3: Il y a une catégorie à part qui est jamais filmée comme
0: non.
3: Tous les sports.
1: Comme le vélo.
0: Non.
1: Le vélo, ils sont pas filmés.
3: Non, bah voilà.
0: Non, c'est vrai que cette année, il y a pas eu de truc pour ça. Attendez,
3: il va fermer la porte parce qu'il y a des problèmes, il y a des alertes.
1: Mais ça passe aussi à la radio.
0: Non, mais c'est pas grave. Hein. Bon, alors, sur le site internet, là, qu'est-ce que ça donne?
3: Je suis en train de chercher une question qui était super, mais je la trouve plus.
0: Bon, bah, c'est pas grave, quand tu la retrouveras, puis t'éteins ton micro, parce que c'est pas la peine de...
3: Bah, tu me poses une question.
0: Ouais, mais tu mets pas ta chemise, tu retires la chemise.
3: Ah, ouais, ça y est, j'ai trouvé.
1: Ah, poil.
3: Alors. Donc, c'est Jean-Kevin Lefebvre qui demande si de la même manière qu'en football, il y a une division 2 en matière de sport automobile, les losers de la Formule 1 et Jean Alési ont-ils la possibilité d'évoluer dans un championnat de Formule 2?
0: Alors déjà, une, pour commencer, j'ai jamais vu des trucs comme ça, des Formule 2 ou de... Ici, il y avait Formule 3000 ou Formule Indy, donc c'est des trucs qui se passent à Indianapolis, là-bas, aux États-Unis. Et pour ce qui est de Jean Alési, donc j'ai une news... à vous dire, c'est que Jean Alési sera le troisième pilote de chez McLaren. J'ai entendu ça aujourd'hui. Donc, Thomas, oui.
3: C'est quoi les deux premiers?
5: L'instantané.
0: C'est David Coulthard et Raikkonen.
3: Mais moi, j'avais une question, il y a pas mal de questions sur l'art là-dessus.
0: Non, mais t'es vachement fort. Il y a des questions au standard. Tu décroches même pas le standard.
3: Mais tu rigoles. Ça, je les ai notés tout à l'heure. Tu parles de F1, F2, F3.
0: Non, ça, c'est Formule 3000, F2, ça existe.
3: Mais ça concerne le nombre de personnes dans la voiture. F1, il y en a un, F2, il y en a deux.
0: Non, ça existe pas tout ça. Allez hop. Je voudrais avoir la personne qui se trouve où? Tu m'as déjà?
1: Au Brésil.
0: Au Brésil, je peux avoir la personne qui se trouve au Brésil?
1: Karine, on a la personne qui se trouve au Brésil.
6: Oui, allô?
0: Oui.
6: Gérard, moi je suis à Monza, si ça peut t'arranger.
7: Bonsoir.
0: Les auditeurs, si vous voulez, s'il vous plaît, tu me coupes les auditeurs, tu me laisses que la personne là.
7: C'est Rubens Balibaro, j'appelle du Brésil, ça parle. Comment ça va, Gérard?
0: Ça va. Bon, vas-y, on écoute.
7: Alors moi, je voulais témoigner, là, c'est super ton débat, et je voulais te dire, moi j'ai un parcours assez atypique, Gérard.
0: Mmh.
7: Parce que j'ai commencé au Brésil. Au Brésil, on n'a pas beaucoup d'argent. Donc, j'ai commencé par une course au Brésil, au circuit de São Paulo, de caisse à savon. Ensuite, mes parents, ils ont émigré en France. Ouais. Là, j'ai fait comme au Brésil, on est très sportif, on adore le sport. C'est toujours l'éclat sur la plage, que ce soit le football, tu sais. On est comme...
3: Ah, allô. Ça a coupé.
1: Allô?
0: Allô?
1: Allô?
0: Allô.
7: Il y a des ruptures.
0: Non, pas les auditeurs pour l'instant. Je veux la personne encore.
7: Il y a des ruptures satellites. Allô. Peut-être il y a une rupture satellites. Allô, Brésil.
0: Je t'écoute.
7: En direct du Brésil. Alors je voulais te dire que moi je voulais témoigner sur mon parcours atypique. Parce que
0: je voudrais bien. Excuse-moi, 5 minutes là, mais je voudrais bien entendre un peu des moteurs tournés.
7: Ok, bah je t'ai fait goûter là. Je suis dans les paddocks à São Paulo. Je t'ai fait goûter le moteur.
1: Ah, on s'y croit là.
0: Bon, c'est bon. C'est bon, alors c'est bon là, maintenant c'est bon. Bon bah je te remercie de ton témoignage.
1: T'as pas d'autres questions à poser
0: Non bah c'est bon pour l'instant, ça va.
7: Bah ça coûte quand même de
1: bah oui, faut amortir la...
0: Ouais, non mais c'est bon,
1: faut
0: non,
1: amortir
0: mais
1: la liaison là.

0: Bah oui, il faut participer au débat, tiens.
1: Attends, parce que là, je viens d'embirer. Bon, on va voir alors. Faudrait qu'on voie avec le standard comment qu'on va faire. Question site internet là.
2: On me disait juste que depuis, enfin maintenant, on dit que c'est plus formule 3000, mais formule 2000 depuis le millénium.
1: Bon, alors qui c'est qui pose cette question? Eh, je te préviens, Jean-Luc.
2: C'est Juge des Lions.
1: Ouais, ben moi je vais te dire une chose, que c'est la dernière fois que tu interviens pour me donner des questions cons comme ça.
3: Bon. Oh là là.
1: C'est clair. Et on est combien?
3: On attaque le débat là, allez, parce que là on s'endort là,
4: avec lui.
0: Allez, la suite.
1: Bon alors, la liste.
3: 20 minutes qu'on attend les auditeurs.
1: Bon alors, donc on y va. Alors que pensez-vous du départ de l'écurie Prost Grand Prix?
4: Bah écoute, moi j'ai rincé Olivier Pénis là.
1: Ouais, je t'écoute.
4: Bah écoute, je trouve ça vraiment dommage pour Alain Prost parce que c'est un grand sportif qui méritait que son écurie soit acceptée dans le milieu de la Formule 1.
1: Ouais non mais c'est bon là, on arrête avec, avec les bruits de moteur. On arrête avec les bruits de moteur.
0: Mais il est en direct du Brésil.
1: Ouais non mais on arrête là pour l'instant.
5: J'ai un client sur le feu, je vais devoir te laisser, Gérard.
1: Ok, ben je te remercie, alors à plus tard.
5: Il va me refaire le pot.
1: Ok, à plus tard, au revoir. Alors Olivier Pénis.
4: Oui, et puis j'avais une question en fait à te poser. Tu parlais des arrêts au stand tout à l'heure, mais est-ce que les coureurs ont le droit d'utiliser des arrêts au sol pour empêcher leurs adversaires de les doubler?
1: Non mais attends, tu réponds à la question ou je te dis au revoir toi?
4: Ah oui, moi je t'ai répondu, hein. Je pense que de toute façon Alain Prost a fait une grosse erreur en se lançant dans son écurie, Prost écurie, c'est tout.
1: Non, c'est Prost Grand Prix, c'est
4: Prost
1: pas Prost écurie.
4: Excuse-moi. C'est tout bidon, il a fait une erreur, il a perdu beaucoup d'argent, tant mieux pour lui.
1: Non mais tant mieux pour lui, mais attends, mais sois pas con comme ça toi. Parce que tout à l'heure tu as dégagé dans ta niche et tu vas voir. Tu vas aller voir s'il y a pas un canard qui a envie de te manger.
0: Bravo Gérard.
4: Aïe.
1: Non, parce que ça, tu commences à me gonfler là.
4: Excuse-moi.
1: Allez-y.
6: Oui, bonsoir. Moi ce que je pense c'est que je pense qu'il aurait dû s'appeler Prost Petit Prix pour commencer, parce que c'est un peu prétentieux de s'appeler Prost Grand Prix.
1: Bah ouais, c'est peut-être comme ça qu'il a voulu que ça soit fait, puis c'est tout, hein.
6: Ouais, mais bon, je pense qu'il a démarré un peu trop grand, un peu trop prétentieux, puis à force de fumer, les Gauloises aussi, ça fume, quoi.
7: Gérard, Daphné Roulet, Paris et Jacques Lafiotte.
1: Alors donc, je relance le message pour la dernière fois.
8: Bonsoir, c'est Daphné.
1: Ouais, attends, tu permets?
9: Bonsoir, c'est Jacques Lafiotte.
1: Eh, vous permettez, là, ou quoi?
4: Salut.
1: J'ai le droit de relancer les deux annonces que j'ai demandé depuis tout à l'heure.
0: Vas-y Gérard, on t'écoute.
1: Donc Monsieur Mazur est prié d'appeler le standard et la voix mystère est priée de répondre au téléphone. Merci. Dernier appel. Alors Daphné, bonsoir.
8: Oui, bonsoir.
1: Jacques Lafiotte, bonsoir.
9: Jacques Lafiotte, bonsoir à tous.
1: Donc alors la question, que pensez-vous du départ du Grand Prix de l'écurie Prost Grand Prix terminé?
6: Moi j'ai répondu, hein, moi c'est à l'aise la retraite.
1: Ouais non mais ça y est, c'est pas toi que je m'adresse, d'accord?
6: Ah pardon, excusez-moi. Hein.
9: Ouais GG, c'est Jacques Lafiotte.
1: Ouais.
9: Bah écoute, moi je pense que c'était bien, il a fait son temps, hein, le Prost.
1: Non mais de toute manière,
9: attends,
1: je pense
9: ça fait 20 ans qu'il nous emmerde sur les paddocks. Avant il était pilote, maintenant il a son écurie, je pense qu'il
1: fait la place. Il a voulu essayer de faire quelque chose, il y est pas arrivé, c'est tout.
9: Et puis voilà, maintenant il laisse la place, il dégage. Voilà.
1: Non mais attends,
9: GG, tu regardes les pilotes qui arrivent maintenant sur le circuit, ils ont une vingtaine d'années, Prost, il a 45 balais, qu'est-ce qu'il s'y fasse maintenant?
4: Mais oui, tout à fait.
9: Pour finir comme Franck Williams en fauteuil, c'est pas la peine, attention.
1: Non mais attendez, là, mélangez pas les torchons et les serviettes, d'accord?
9: Moi je pense qu'il devrait continuer à faire des pubs, des trucs pour Petrolane, les shampoings avec Allez-y, et voilà.
1: Non mais alors Jacques Lafiotte.
9: Attends, il a une reconversion.
1: Jacques Lafiotte, tu la fermes. Et tu vas arrêter de citer des grandes marques, parce que tout à l'heure, moi je vais te dire au revoir. D'accord, parce que là tu viens d'arriver mais tu commences à me les gonfler.
9: Je vais me calmer dire.
0: Gérard, la suite du débat, s'il te plaît.
1: Donc Daphné, pour finir la question.
8: Daphné.
6: Et moi j'ai répondu moi.
1: Bon, ça y est, toi tu la fermes ou sinon je te dis pareil, au revoir.
8: Pour moi ça a été un peu la décatombe, c'était une grande catastrophe que de voir Prost se casser la gueule comme ça. Parce que, il faut dire que par rapport aux autres écuries aussi, ils n'avaient pas d'argent. Qui sait qu'il se tapait les moteurs qui avaient été numéro 1 l'année d'avant, mais bon, depuis, il y en avait eu des nouveaux. Et puis surtout, la grosse erreur qu'il a faite, c'est de prendre Alési comme pilote, quoi.
1: Ah, mais ça, ça a été ça. Bon, faut quand même dire que Alési, il a quand même.
8: Non, attends, Alési, c'est un bras cassé.
4: C'est un con, Alési.
1: Bon, alors.
9: Oh là là.
1: Je préviens tout de suite, les trois cons qu'on a, vous allez fermer vos gueules maintenant.
0: Oh là là.
1: Parce que sinon, je vais vous dire au revoir à tous les trois d'un coup. Ouais, ça va être clair.
10: GG, je peux poser une petite question là.
1: Qui?
10: C'est Jacques Lafiotte. Tu sais, à l'époque, c'était Prost contre Senna. Si tu compares Prost par rapport à Senna, il s'en est quand même bien sorti, quoi.
7: Ouais.
1: Ouais, mais attention.
10: Mieux quand même.
1: Ouais, mais faut pas tout mélanger là, quand même.
10: Donc bon,
1: d'accord.
10: Il est dans la merde, mais ça pourrait être pire, quoi.
1: C'est qui? C'est qui vient de dire ça?
10: C'était Jacques, c'est Jacques Lafiotte.
1: Eh, je te préviens, c'est l'avertissement est terminé. Au revoir.
4: Gérard.
0: Attends, Gérard, il a rien fait. C'est bon. Il a rien fait. Gérard.
1: Au revoir.
4: Gérard, c'est Olivier. Allô. Allô.
2: Il est plus là.
1: C'est bon. Non, mais je sais pas. On a peut-être un petit problème de standard.
4: Gérard, c'est.
0: Oh là là, qu'est-ce qui se passe? Qu'est-ce qui se passe là? Je crois que c'est les essais qu'ils font là dans le couloir. Je sais pas. Il y a un truc.
1: C'est bon, vas-y.
4: Moi, Gérard, c'est Olivier Tennis. Écoute, je pense que si c'est autant cassé la gueule que ça, Alain Prost, c'est peut-être parce qu'il a bâti son écurie sur une plaque de verglas.
1: Bon, allez, au revoir, Olivier Pénis. Au revoir.
4: Ok, salut, la compagnie.
7: Au revoir.
4: À la
1: bon.
4: Prochaine.
1: Ouais, bah, il y aura plus de
4: encore
1: prochaine.
4: Un coup, s'il vous plaît.
1: Oh,
4: Karine. Allô.
1: Olivier Pénis, au revoir.
2: On oui, va, bonsoir, je crois qu'on a Monsieur Mazur en ligne.
1: Mazur.
2: On va voir Monsieur Mazur, je crois. Attends.
1: Et donc, j'espère qu'on va voir l'invité mystère aussi. La voix mystérieuse, comme j'avais prévu.
2: On accueille Monsieur Mazur, là.
1: Alors, Monsieur Mazur, bonsoir.
11: Oui, bonsoir, c'est Monsieur Mazur.
12: Bonsoir, Monsieur Mazur.
11: Quelle joie de vous retrouver.
12: Comment allez-vous?
1: Ah, bah, moi aussi, c'est moi qui. On a essayé de vous joindre pour que vous puissiez participer au débat. Et donc, normalement, on devrait avoir. L'invité mystère avec nous, hein.
4: Eh hey Gérard, c'est aussi pénis, on va pas virer encore.
1: Oh, Karine.
0: Karine.
4: S'il vous plaît, là, virez-moi, là, allez, hop.
1: Voilà.
0: Ah, y a des interférences, là, je sais pas ce qui se passe, là.
12: Ouais, y a portable.
0: Ouais. Mmh.
12: Allô.
0: Qu'est-ce qui se passe, là?
4: Allô.
0: Attends, j'ai appelé la technique, bouge pas.
4: Virez-moi, s'il vous plaît.
1: Eh, hey, comment que ça se fait qu'il est encore là, Olivier Pénis?
4: Mais moi, j'ai rien demandé, hein, je veux qu'on me vire et...
1: Voilà,
2: bah ça y est, il est parti.
1: La voix mystère, non?
2: La voix mystère, non, pas encore.
1: Bon alors, voix mystère.
2: Mystère, si vous voulez.
1: Voix mystère, s'il vous plaît, ça fait trois fois que je lance l'appel, hein. Alors, donc, Monsieur Mazur, donc, on a, allez-y, Daphné.
12: Daphné.
11: Oui, Daphné, bonsoir, c'est Monsieur Mazur.
1: Et
11: bonsoir,
1: Monsieur Mazur, donc, on est trois, vous êtes trois pour l'instant. Vous êtes trois pour l'instant, hein. Alors, à quoi peut servir un voix... non, celle-là, on va pas la poser, ça va aller plus vite, hein, on va...
0: C'était quoi la question?
1: À quoi peut servir un warm-up?
0: Bah, vas-y.
1: Bah ouais, bah, si tu veux. À quoi peut servir un warm-up, alors,
12: Daphné? Comme les warnings?
1: Daphné?
12: Est-ce que c'est comme les warnings?
1: Warm-up!
12: Non, bah, je sais pas ce que c'est.
1: W-A-R-M, plus loin, U-M-P.
12: Ah, warm-up!
2: Ah, ça fait warm-up, alors.
12: D'accord.
1: Voilà.
12: À quoi ça peut servir?
1: Ouais.
12: Je sais pas, ça compte le nombre de tours?
1: Non.
12: Bah, je sais pas, alors.
1: Bah, alors, allez-y, pardon. Oh, merde. Ouais, allez-y! Allez, au revoir pour
2: allez-y,
1: lui.
2: Mais où ça? On va où?
1: Allez, hop, allez-y, terminé. Allez-y à la retraite, là, terminé pour lui.
2: D'accord, mais vire pas tout le monde, hein, parce qu'on a du mal.
1: Non, mais normalement, ça devrait suivre, là.
2: T'as quand même Monsieur Mazur que tu réclames depuis tout à l'heure.
1: Monsieur Mazur,
11: alors. Oui, c'est Monsieur Mazur.
2: Alors, on m'a donné une définition du warm-up. C'est Seigneur qui me dit un warm-up sert à... Merde, il est parti.
1: Voilà. Alors
2: Non, mais c'est le truc. Un warm-up sert à chauffer la piste pour éviter le verglas.
1: N'importe ça, quoi. Alors, cette question-là, je t'avais déjà dit. Et ça fait trois conneries depuis
2: mais
1: ce
2: moi,
1: soir.
2: Mais moi, j'en sais rien, je sais pas
1: ça
2: ce que c'est.
1: Ça fait trois fois depuis
0: Gérard,
1: ce soir.
0: Gérard, la suite du débat, s'il te plaît.
1: Donc,
0: on y
1: Monsieur
0: va.
1: Mazur.
11: Non, oui.
1: Donc, pour vous.
11: Vous me disiez, monsieur.
1: À quoi peut servir un warm-up?
11: Eh bien, écoutez, je crois qu'un warm-up, comme vous dites si bien.
1: Oui, ouais, je sais, c'est un mot anglais, j'arrive pas à le prononcer comme il faut.
11: Formule 1, mais vous le dites très bien, mon cher Gérard.
1: Mmh.
11: Je crois qu'un warm-up, c'est la possibilité à des plus jeunes conducteurs qui rêveraient un jour d'atteindre la Formule 1, je dirais, d'ouvrir le bal, permettant donc à faire des tours sur ce circuit qui me semble
1: non mais c'est bon, on va couper.
0: Je suis d'accord avec Monsieur Mazur.
1: Mais non, mais en fin de compte c'est pas du tout ça.
0: Ah bon?
1: En fin de compte c'est pour améliorer le meilleur temps. Donc c'est des essais qui refont le matin pour savoir si le meilleur temps est réalisé.
0: Tout le temps ou...
1: Non, ça dure une demi-heure en fin de compte.
12: C'est comme les CCTX.
1: Daphné.
12: Oui.
1: Au revoir.
12: Bah pourquoi tu dis
0: bah attends,
1: ça les SCTX ça existe pas dans un
0: bah, les essais, oui, les essais.
1: Attendez, s'il vous plaît.
7: Colic McRae et Jackie Strike.
13: Putain,
14: Monsieur Strike.
13: Attends, je te les donne, je te les donne.
7: Oui, tu vas les avoir.
13: Bonsoir. T'arrives pas?
7: Bah quoi ça? Non, bah non, je te dis ça répond pas.
0: Bon, ça répond pas. Gérard, le débat s'il te plaît parce que c'est un peu n'importe quoi là ce
13: bon,
0: soir.
13: Bon allez, hop, sixième.
14: Allô, bonsoir.
13: Oh non, c'est quoi ça? Jackie Strike.
15: Yeah, Gerard, Jackie Strike. I'm calling from Indianapolis, yeah.
13: Hi. Indianapolis, allez, répondez à la question, là, parce que tout à l'heure,
15: je vais pas... Bonsoir, monsieur Police. I don't understand that question, please.
13: Quoi?
15: Repeat. Which?
0: Je crois qu'il veut que tu répètes la question, s'il te plaît.
13: Non, non, mais c'est bon, je vais pas m'éterniser, ils ont qu'à écouter un peu.
0: Vas-y, repose la question.
13: À quoi peut servir un one-up? Merde, vous allez pas me faire chier toute la soirée, là!
0: Ouais, t'es vulgaire, là.
15: Mais vous avez répondu, monsieur Gérard, je crois.
13: Bah ouais, mais pour les deux autres, là, ils comprennent rien, là. Je sais pas d'où qu'ils sortent encore ces deux-là, là.
14: Tu pourrais dire bonsoir, déjà.
13: Bonsoir!
14: Bonsoir. C'est Colique Macrae.
15: Bonsoir, c'est monsieur Mazur.
14: Bonsoir, monsieur Mazur.
15: Bonsoir, monsieur.
14: Gégé, moi, je tiens à dire que, effectivement, le one-up, ça peut servir. C'est une manière d'étayer un peu le matos, comme l'a bien dit monsieur Mazur, hein. Ça permet un petit peu de jauger le niveau du matériel, quoi.
15: Tout à fait.
14: Avant la course.
13: Mais c'est pour, j'ai dit que c'était pour améliorer le meilleur temps. Mais
15: vous l'avez dit, monsieur Gérard.
14: C'est pour check le matos, un peu.
13: Oh là. Ouais,
14: monsieur Gérard.
13: Oui.
15: C'est monsieur Mazur.
13: Oui.
15: Vous est-il déjà arrivé d'accéder au carré VIP?
13: Non, jamais, justement, la question, je m'y attendais. Je m'y attendais de votre part.
15: Avez-vous déjà dormi dans un Formule 1, monsieur Gérard?
13: Non plus.
15: Aimeriez-vous?
13: Si on m'y invite, oui. Si on me le paye, bien sûr. Allez, on arrête. Oui.
7: On accueille Carlos Montaga.
13: Carlos Montaga, bonsoir.
16: Carlos
13: Montaga!
0: Ah bah voilà, c'est gagné, comme ça, c'est gagné. Bravo Gérard!
13: Allez, un pilote peut-il être pénalisé pour non-respect du règlement? Et on va s'écouter Yves Villers-Brequin, suit la ligne jaune et on se retrouve tout de suite après au 0800 25 08 5000, à tout de suite!
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13: Et voilà, donc dernière ligne droite sur le débat de la Formule 1 et on venait de s'écouter. Alors Yves Villers-Brequin, suit la ligne jaune. Et donc alors je voulais mettre un petit peu les choses au clair.
0: Les points sur les i.
13: Donc les points sur les îles, les barres sur l'été, puis après ça va aller vite fait. Alors sur l'internet, je te préviens une chose, que
2: bah, c'est mon dernier.
13: C'est ta dernière tentative.
0: Voilà.
13: Donc on est à combien là avant qu'on reprenne les auditeurs?
2: 7008.
13: Ah quand même.
0: C'est bien ça.
13: Enfin.
2: Moi je trouve ça bien.
7: C'est grâce à lui.
13: Donc le standard pour l'instant ça a l'air de bien se passer. Donc alors je relance un dernier appel. Voix mystère s'il te plaît, tu décroches. Merci.
7: On a.
13: Voilà.
2: Je connais pas tous les boutons, moi.
13: Colique Macrae.
18: Toujours là.
13: Bonsoir.
18: Jackie Strike, oui, toujours là.
13: Monsieur Mazur.
18: Oui.
13: Et Carlos Montagna.
18: Oui, enfin, parce qu'il y a eu des problèmes au standard de crash en Josas. Bonsoir.
13: Bonsoir. Donc, alors, un pilote peut-il être pénalisé pour non-respect du règlement? Alors, on va demander à Colique Macrae.
18: Bah, écoute, oui, s'il y a un règlement. Oh là.
13: C'est qui ça encore?
18: C'est monsieur Mazur. C'est-à-dire que je revisionne, monsieur Gérard, le Grand Prix de Formule 1 en vidéo.
13: Mm-hmm.
18: Voilà.
13: Non, mais c'est bon, là, on arrête avec les bruits, là, ça m'énerve. Merci.
18: J'aurais bien vu le carton, là.
13: Non, mais ça y est, toi, tu te calmes, parce que tout à l'heure, je vais te dire au revoir, parce que là, maintenant, c'est la dernière ligne droite et faut appuyer.
18: Ouais, bon, GG, je peux répondre, c'est Colique.
13: Vas-y.
18: Donc, écoute, je pense que s'il y a un règlement, c'est justement pour que les gens soient pénalisés s'ils respectent pas le règlement.
13: Mmh. D'accord.
18: Sinon, il y a pas de raison qu'il y ait un règlement, tu vois, c'est l'essence même de ce mot-là, tu vois.
13: Mmh. Colique, strict.
19: Quality strict aussi, pour l'entier. Non, pas du tout, c'est Jackie Strike. Écoute, comme vient de le dire la personne qui passait juste avant moi.
13: Colique, ouais.
19: Oui, Colique.
18: Colique Macrae, ouais.
19: Colique Macrae, un grand pilote.
18: Attention, il y a une priorité à droite, là.
13: Ah, c'est bon, là, vous vous calmez.
19: Un règlement, c'est fait justement pour...
15: Mais c'est passé les Didi.
19: On va arrêter de me couper, là.
13: Bon, allez, Jackie Strike.
2: C'était Jean Lézy.
0: Là, franchement,
13: Jackie Strike.
2: Faute de goût, là.
0: Terminé, ouais, faute de goût.
19: J'ai rien dit, là.
13: Jackie Strike, terminé, vous me le retirez. Voilà, terminé. Ça va aller plus vite maintenant. Allez, on donc, monsieur Mazur, vous avez répondu oui.
18: Non, si.
13: Carlos.
18: Répondu à la question.
13: Ah, excusez-moi, alors, monsieur Mazur.
18: Je vous en prie. Bah, écoutez, comme le disaient les précédents auditeurs, effectivement, les règles de sécurité sont faites pour être respectées. Et je trouve normal qu'à un moment.
2: Attendez, je vais faire attention!
13: Je trouve... Oh, ça va là, l'IRC? T'éteins ton micro, s'il te plaît. Monsieur Mazur, donc, vous disiez que ça devrait être respecté, et après?
18: Oui, que ça devrait être respecté, et que si ce n'est pas le cas, effectivement, il faut verbaliser. Je ne comprends pas, d'ailleurs, monsieur Gérard, peut-être que vous pourriez me l'expliquer. Comment se fait-il qu'encore en Formule 1, lorsqu'il y a des dépassements de vitesse, alors qu'on sait que la vitesse est autorisée à 130 sur l'autoroute...
13: Et non, mais je parle dans les circuits de Formule 1, je parle pas... Oh, mais c'est fini, là, ce bordel!
0: Attends, c'est monsieur Mazur qui regarde la cassette.
13: Oh non, mais monsieur Mazur, vous coupez la cassette.
18: Non, là, ce n'est plus moi, là. Hein.
13: Ça, là, ça commence à m'énerver sérieusement, là. Bon, allez, on abrège, monsieur Mazur, s'il vous plaît.
18: Pensez-vous? Allô?
13: Oui, je vous écoute, mais on abrège, là. On n'a pas que ça à faire. Il y a à peu près 17 questions, là. Allez, monsieur Mazur! Bon, alors, Carlos!
18: Ouais, bah moi je suis d'accord avec toi Gérard, d'ailleurs je tiens à te féliciter pour cette brillante question, parce que c'est vrai que sur les circuits de Formule 1, il y a des règles strictes, et s'ils commencent à pas suivre les règles, bah c'est la jungle quoi, ça va plus être une course, ça va être ça
15: ne devrait pas, quoi. Monsieur Gérard, mettre des PV...
13: Non, non, monsieur Mazur, s'il vous plaît, il n'y a pas de PV, d'accord, moi je vais vous répondre à la question, parce que... Ça commence à être lourd là. Alors donc un pilote peut-il être pénalisé pour non respect du règlement, c'est-à-dire oui déjà une pour commencer. Il y a une limitation pour rentrer dans les stands.
18: À combien, monsieur Gérard?
13: À 80 km/h. Il n'a pas le droit de dépasser. S'il dépasse, il sera pénalisé de 10 secondes exactement. Même s'il ressort des stands, il y a une espèce de ligne jaune qu'il doit respecter. Voilà.
0: Ah, la fameuse ligne jaune.
13: Ouais, la fameuse ligne jaune, là, qui doit être respectée.
7: Monsieur Gérard, on accueille la Tia-Tia.
16: Salut, la Tia-Tia.
20: Oui, bonsoir, c'est la Tia-Tia.
13: Bonsoir.
18: Bonsoir. Bonsoir, madame Tia.
20: Bonsoir.
13: La question en cas de... Non, hop, on va pas la faire.
16: Vas-y, vas-y.
13: Pose-la. Non, parce que il y en a encore pas mal.
18: Enchaîne.
13: Allez. Alors, croyez-vous que l'écurie... Ah,
16: enculé, là.
13: Alors, colique, au revoir, au revoir.
16: Je te mets un doigt dans ton cul,
18: paddock.
13: Comme ça, ça va aller vite, hein.
16: Tu mets une fin dans ton cul.
13: Alors, Carlos aussi. Allez, hop, Carlos, au revoir.
2: Pourtant, on l'avait plus, le Brésilien, là. Qu'est-ce qui se passe?
0: Non, je sais pas, je crois que c'est un problème technique, là. Depuis tout à l'heure, ça n'arrête pas.
2: Donc, on accueille deux nouveaux auditeurs, donc la Tia-Tia et Poire Williams.
13: Poire William, c'est la Tia-Tia.
21: Oui, bonsoir.
13: Donc, alors la question, parce que je vais pas m'éterniser dessus, il reste encore quand même une petite demi-heure encore.
0: Dépêche-toi, Gérard.
13: Alors, la question, un pilote peut-il être pénalisé pour non-respect du règlement? De toute manière, j'ai répondu à la question, donc ça va aller plus vite pour vous.
19: Allez, bonsoir Gérard, c'est William.
13: Ouais, bah alors tu réponds, s'il te plaît.
19: Ouais, bah vu que vous avez répondu pour nous, Gérard...
13: Bon, alors c'est bon, allez hop, question suivante.
2: Seigneur.
13: Question IRC.
2: Ouais, question très intéressante, on demande s'il y a du dopage dans la Formule 1, c'est Seigneur qui nous demande ça.
13: Non, il n'y a pas de dopage, ça n'existe pas encore, j'en ai jamais entendu parler.
21: Ils peuvent pas doper l'essence?
13: Non plus.
18: Non, mais on dope les moteurs, monsieur Gérard.
13: Non plus.
18: Bah si, les moteurs sont dopés quand même.
13: Bah ça, faudra qu'on me dise sur quelle voiture.
18: Vous êtes au courant que des fois il y a des ailerons où on modifie un petit peu la trajectoire.
13: Ouais, non, mais ça maintenant, non, pas plus cette année. Maintenant, oui. ça a été réglementé, et donc normalement il y a plus.
18: Oui, mais vous êtes d'accord qu'avant c'était du dopage de voiture.
7: Court-circuit Adélaïde.
13: Ouais, je sais, j'ai la feuille. Ouais. Bon, alors, question suivante. Lorsqu'une voiture cale sur la grille de départ, que faut-il faire? Court-circuit, bonsoir.
18: Poussin. Oui, bonsoir, monsieur Gérard. Très enchanté d'être ici ce soir.
21: Bonsoir.
18: Et félicitations pour ce grand débat. Hein.
13: Bon, tu réponds.
18: Que faut-il faire? Donc, je pense qu'il faut avant tout patienter et boire un petit café et attendre que ça redémarre. Hein.
13: Je crois que tu es en train de te foutre de ma gueule.
18: Pas du tout, je me permettrai pas déjà.
13: Oui, non, mais si, on dirait... On le dirait, d'accord?
18: Non, pas du tout, je me permets pas.
13: Karine? Carlos et Colic, on leur a dit au revoir à ces deux-là. Hein. Ils sont partis. Hein.
3: Ils sont partis, ouais.
13: Donc, il faudrait essayer de me récupérer des personnes.
0: Hein. Il y a 4 personnes.
13: Merci, Gérard. Donc, Monsieur Mazir.
18: Oui, vous demandiez donc, que doit-on faire quand une voiture cale au démarrage? Je pense que d'abord, il serait intelligent de faire tomber le drapeau permettant de dire que la voiture n'a pas démarré.
13: Déjà, il y a le drapeau jaune qui est signalé.
18: Tout à fait. Et la deuxième chose, si cela est possible, c'est demander à toutes les personnes de descendre de leur véhicule.
13: Non, ils n'ont pas le droit.
18: Et d'aider à pousser.
13: C'est interdit de pousser une voiture.
0: Pourquoi ?
13: C'est interdit, normalement, dès qu'il y a le drapeau jaune qui est agité, les deux voitures comme ça s'est passé là, donc ils ont retiré les deux voitures parce qu'elles ne pouvaient pas démarrer, et en fin de compte, ils devraient repartir des stands.
3: Attends.
13: À la fonte, à la fin.
18: Vous ne pensez pas, monsieur Gérard, qu'il serait judicieux de la part des collègues, des autres pilotes, de pousser le véhicule afin
13: Non, monsieur Mazur, ça, il est hors de question, oui.
3: Il y a Baleine Mystère qui me dit, et si un pilote cale, il doit forcément pousser sa voiture pour éviter l'accident.
13: Qui?
3: Baleine Mystère. Il me dit, si un pilote cale, il doit forcément pousser sa voiture.
13: Il est où, Baleine Mystère?
3: Hein?
13: Il est d'où, celui-là?
3: Je sais pas d'où il est.
13: Je viens de dire qu'il fallait pas pousser les voitures. Punaise, il comprend rien, celui-là, non plus. Ouais. Déjà, les commissaires de course, c'est eux qui les poussent et là, ils doivent repartir. Ils sont même pas repartir parce qu'ils ont pas pu.
18: Il y a de la police?
3: Ils viennent rouler sous la route.
13: Comment?
18: Il y a de la police, vous dites parler des commissaires.
13: Non, les commissaires de course, c'est ceux qui sont là en cas de problème pour dégager les voitures quand il y a des accidents comme il y a eu dimanche.
18: Ah donc, ça n'a rien à voir avec les commissaires de police, alors?
13: Non.
18: Ah bon.
13: Voilà, alors, William Square.
19: Bah, Gérard, oui, il faut demander quand même à ses assistants de venir remplacer certaines pièces.
13: Non, mais ça, de toute manière, ça se fait dans les stands.
19: Oui, mais quand tu cales, tu peux rien faire d'autre qu'attendre.
13: Ouais, mais non, mais... Oh!
21: Je sais pas, jeune.
13: Ça commence à bien faire, là, tout à l'heure, je vais en saquer. Alors, Laetitia.
21: La tia-tia,
13: allez, on se dépêche un peu, là.
21: Ben, moi, je pense que...
13: On s'endort pas sur les lauriers. Bon, allez, court-circuit, au revoir.
18: C'est pas moi.
13: Je m'en fous, au revoir. Ouais. Et William Square, fais gaffe, tu risques de faire pareil.
19: Très bien,
13: court-circuit, c'est terminé.
3: 9000 sur Internet, 9000.
0: Waouh, wow, Gérard.
3: Et pour fêter ça, j'ai une bonne question de ton pote, c'est un de tes potes qui m'écrit là, Evie Goss, qui demande si t'étais pilote de Formule 1, quel sponsor tu prendrais, Heineken, C64 ou Ricard?
13: Alors, je vais te dire une chose, 4e avertissement, donc je réponds pas à cette question.
0: Tu pourrais, d'accord, Gérard, tu peux répondre.
13: Non, je réponds pas à ça.
0: Tu veux pas,
18: Gérard?
13: Bon. Ouais,
0: j'ai des questions au standard, en fait. Il demande, vu qu'il y a plusieurs voitures du même écurie sur la course.
13: Deux voitures par écurie.
0: S'il y en a une qui cale, l'autre, elle peut pas la pousser derrière.
13: Non, c'est interdit.
0: Ils ont pas envie de se frotter.
13: C'est les responsables. Non, de toute manière, comment tu veux qu'ils se poussent? Et des questions comme ça au standard, c'est pas la peine.
0: Attends, ils peuvent jouer au stock.
13: Non, mais ça c'est bon. Les questions comme ça au standard, j'en veux pas non plus.
0: Et comme dit le proverbe, il faut pas pousser les voitures dans les orties.
13: Faut pas pousser mes mères dans les orties. Voilà, c'est tout le problème que c'était.
0: Ouais. La suite, Gérard.
13: Qui c'est qui a pas répondu?
18: M'entendez-vous, monsieur Gérard?
13: Oui, monsieur Mazur.
18: Je me suis posé une question, puisque le charmant jeune homme Thomas...
0: Oui.
18: ...parlait des écuries.
3: Charmant.
18: Pensez-vous qu'on ne devrait pas faire comme dans les tiercés, comme dans les écuries, faire des lotos de...
13: Non, Monsieur Mazur, on va pas s'éterniser sur ça. Il y a déjà un jeu top position, donc c'est bon, on va pas s'amuser à faire des lotos sportifs pour savoir quelle est l'écurie qui va gagner tout ça.
0: On fait pas un jeu là, Gérard.
18: Pourquoi on peut pas faire les quintés plus?
13: Non, mais c'est bon, c'est pas un débat sur les tiercés, c'est un débat sur les Formule 1, d'accord, monsieur Mazur?
18: Mais comme vous parlez d'écurie.
13: Ouais, non, mais c'est bon. Les écuries, c'est comme ça qu'on les appelle, c'est comme ça que c'est appelé dans leur jargon.
21: C'est là où qu'on met les mulets?
13: Oh putain, mais elle est con celle-là. Bon allez, la tia-tia, au revoir.
0: Mais non, mais on va laisser la tia-tia encore une fois, allez.
3: Mais les écuries, c'est pour...
13: vous me trouvez du monde là.
3: Et Seigneur me dit que si une voiture cale, il faut aller plus vite à la bord de route.
13: Allô, William Square, va te faire enculer toi-même, au revoir.
0: Oh Gérard,
19: c'est pas moi Gérard.
13: Si, je viens de t'entendre, alors au revoir.
19: Allô Gérard, c'est Monsieur Mazur.
13: Monsieur Mazur.
19: Oui.
18: Oh, c'est Monsieur Mazur, oui.
13: Vite fait, parce qu'il y a des questions là qui... Bon, vous me parlerez tout à l'heure. Question IRC.
3: Question IRC que j'essaie de te poser tout à l'heure, tu veux couper la parole. On me demande si voiture cale, est-ce qu'il faut aller au plus vite à la borne orange, la plus proche, et appeler une dépanneuse?
13: C'est bon, c'est pas la peine de poser des questions comme ça. Terminé.
5: Voilà,
13: question.
5: Un amortisseur est en position.
1: Putain, mais vous me faites...
0: Ouais. Allez, ouais. GG.
1: Mais je vais vous dire une chose.
0: GG, c'est n'importe quoi, ce débat, là.
1: Putain, vous me... Eh, en plus, vous prenez des noms de connards, là, encore.
0: Eh, ouais, en plus, c'est vulgaire, franchement.
3: Mais n'empêche, on fait 9700 personnes en ce moment.
1: Bah, ouais, bah c'est bon, bah, alors tu poses des questions comme il faut.
0: GG, le débat. Le débat, GG.
1: Alors, Amor Pisseur, là.
5: Amor Pisseur, bonsoir.
6: Le petit Gérard est attendu au paddock pour la vérification de son...
1: Merde.
5: Bonsoir.
1: Amor Pisseur, tu réponds.
5: C'était quoi la question? Est-ce que tu peux la répéter calmement?
1: Lorsqu'une voiture cale sur la grille, que faut-il faire?
5: Je pense qu'il faut qu'elle redémarre.
1: Comment?
5: Bah, oh punaise. Tu mets un tour de clé.
1: Bon, ça, oh là là là là, mais putain. Qui est un portable?
5: Ok, faut mettre un tour de manivelle, là, c'est le truc avec la petite boîte, c'est ça?
1: Oh là là, putain, mais t'es vraiment con, toi, hein.
5: Attends, moi je débute en F1.
1: Oh là là là là, putain.
5: Je suis en rookie, je suis lourd.
6: 3000, là.
1: Oh là, top position!
6: Ouais, top position. Bah, en fait, quand une voiture cale, et ça, tu le sais aussi bien que moi, Gérard, le mec qui cale est éliminé. Il peut pas repartir.
1: Si, il repart, et comme il a pas fait un tour, déjà, il repart pas, déjà, c'est vrai. Et de deux, si son collègue, s'il a pas fait un tour, c'est pareil. Déjà, c'est ce qui s'est passé dimanche, mais à un moment donné, ils ont repris la grille de départ, alors ce qu'ils n'ont pas dû faire.
0: Oula, oula, oula, oula.
1: Ils auraient pas dû reprendre le départ.
6: Ah, d'accord.
1: Ils ont quand même été, ils ont essayé de faire un tour et ils y sont pas arrivés. Très voilà.
21: Très bien. Ils auraient pu diffuser le circuit une autre fois, quoi.
1: Ben, de quoi?
21: Non, mais je sais pas, ils auraient pu le faire dimanche prochain.
1: Mais attends, la Tiatia, là.
0: La Tiatia.
1: Au revoir.
21: Pourquoi?
1: Au revoir!
0: Mais elle a rien fait, la Tiatia!
1: Au revoir, poète!
0: Mais attends, Gérard!
1: C'est moi qui commande le débat! Le débat, c'est sur la Formule 1 de dimanche, ce pas sur dimanche prochain! Au revoir! Au revoir! Au revoir! Au revoir! Au revoir! Terminé!
7: Ça aurait pu être intéressant d'avoir une question de Formule 1.
1: Non,
7: parce que forcément!
1: C'est encore moi qui commande, j'ai dit au revoir! Allez hop, terminé!
7: Parce que forcément, c'est un truc qui intéresse que les mecs.
1: Et alors,
7: c'est sympa d'avoir une fille.
1: Non, non, mais genre,
0: je suis d'accord avec Karine.
1: Non, pas moi. Allez, hop, terminé. Elle est partie à la casserole. Oui, merci.
7: La casserole.
3: Michael, tout à l'heure, me demande pourquoi les Formule 1 changent de moteur tous les ans.
1: Oh putain, c'est con ces questions, putain.
0: Mais non, c'est
1: mais
0: pas con.
1: Ils changent pas de moteur, les gars. Mais
3: con.
1: Merde, ta gueule un peu quand je parle. C'est pas toi, tu vas me commander encore ici. C'est pas tes débats, d'accord? Toi, t'es sur le site internet, t'as rien. Tu t'occupes de l'internet.
0: Non, mais c'est une question intéressante, Gérard.
3: Voilà, merci.
1: Les
3: merci
1: moteurs,
3: de vous soutenir.
1: Les moteurs, ils les changent pas tous les ans.
3: Bah, si.
1: Non.
3: Ils les refont tous les ans, même que Ferrari vient de sortir une nouvelle.
1: Qu'est-ce qu'ils ont sorti, Ferrari, la peau de mon cul?
3: Un nouveau moteur.
1: Ils roulent avec le même moteur que l'année dernière. D'accord.
0: C'est pour ça qu'il paume alors.
1: Bah oui.
0: Non.
1: Ouais, surtout que c'est l'autre qui a gagné encore cette année. De toute manière, chez Ferrari, je me demande si les moteurs, il y a pas quelque chose.
0: Oh là là, c'est la politique. Là, c'est la politique.
3: Ils sont quittés.
1: Les femmes de qui c'est qu'il y a? Vroom vroom là. Allô, vroom vroom.
0: Vroom vroom.
6: Vroom vroom. Vroom vroom une fois.
1: Bon.
0: Vroom à Calais en fait. Alors, c'est ça.
6: Je pense. Ouais. Bon, je suis là. Bonsoir Gérard. Bonsoir tout le monde.
1: Donc tu réponds à la question et je la répète pas, alors tu te dépêches parce qu'il est déjà moins le quart et je voudrais en reposer encore au moins deux avant de finir.
6: Bah on va dire, pour la question, moi je voudrais dire déjà la Formule 1, des fois c'est bien mais des fois c'est pas bien et pour une simple raison, c'est que moi j'estime que dans le cockpit par exemple, hein, quand on regarde bien, il n'y a pas de toilette et moi je préfère les premières classes à la limite. Hein.
1: Bon alors toi ta question elle est con, je te dis déjà au revoir tout de suite.
6: Allez hop.
1: Comme ça c'est fini.
7: On a de la chance, on a encore une fille qui est prête à parler.
0: Ah c'est bien.
7: Bah, à mon avis, prends-la calmement parce que c'est la dernière.
1: Ouais, bah, de toute manière, c'est,
7: Roselyne Schumacher.
1: Schumacher.
3: De la même famille que Schumacher.
1: Lyon. Allô?
21: Bonsoir, papa.
5: Bonsoir,
21: Roselyne. Ça va?
6: Salut, Roselyne.
5: Bonsoir.
21: Bonsoir, tout le monde.
0: Bonsoir.
21: Bonsoir, papa.
1: Allez, hop, terminé.
0: Mais j'ai un
1: conclusion, mais du débat pour... J'en ai marre, c'est qui m'a choisi ça?
7: Mais attends, c'est une fille.
1: Non, je veux pas le savoir, elle a le nom de ma fille, terminé! Terminé! Ok! Au revoir!
0: Mais attends, Gérard,
1: on met un disque! On met un disque!
0: Attends, y a pas de disque de calé là, vas-y, continue.
1: Tu te démerdes, tu me cales un disque!
0: Mais vas-y!
1: Non, je prends pas la fille!
0: Pose ta question, c'est bon, attends, vas-y!
1: Combien y a-t-il de grands prix de F1 cette année? Et tu cales un disque?
6: Vas-y!
1: Non, non, mais je pose la question et c'est tout.
3: Non, sur Internet, pendant qu'il cherche son disque, il y a ton pote, toujours Evil Ghost, il t'adore. Franchement, il t'adore. Donc il te dit qu'Ayrton Senna se serait crashé dû à un sabotage, un moustache à cul de Jatt qui aurait foutu sa beuge en acajou dans la courroie du distributeur de la F1. Ouh, j'ai du mal à lire les questions.
1: Alors, tu peux... Lui, sa question, elle est aussi con. Et toi, je t'ai dit tout à l'heure de me poser des questions bon. Des bonnes questions, pas des questions comme ça. D'accord? Parce que là, ça commence à bien faire depuis tout à l'heure, hein, les questions. Ok? Bon. Eh, le disque, là!
0: Attends, deux minutes!
1: Alors,
3: sinon, j'ai un sondage?
1: Alors, non, il n'y a pas de sondage. De toute manière, t'as même pas été capable de me faire les stats. Alors, ça va plus vite, hein.
0: Moi, j'ai un poème.
1: Non, il n'y a pas de poème, il n'y a rien du tout.
0: Gérard, fais pas ta mauvaise tête, vas-y.
1: Non, je dois pas le savoir, c'est moi qui commande encore, c'est tout.
3: Arrête, Gérard, on a 9850.
1: De manière, je pense que ça va être la...
3: Ils attendent le sondage, 9850.
1: Les sondages, il n'y en a pas, t'as pas été capable de les faire. C'est pas des sondages que tu m'as donné, c'est des sondages avec les pourcentages. Voilà, terminé. T'as bien compris. Et donc, on va sécuriser. Et celui qui a un portable, arrête dans... Arrête, hein! Parce que là, ça commence à me persier aussi!
0: Tu les as calmés, là, je crois.
1: Alors, on s'écoute.
0: Allez, le disque.
1: Carbulover avec Warning Mean Love. Et on se retrouve tout de suite après pour la fin du débat.
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1: Vous arrêtez de vous fendre la gueule derrière parce que tout à l'heure, ça va. J'en chope un au hasard.
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1: Eh, hey, tu parles encore plus fort, je comprends pas, espèce de con.
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1: Et voilà, donc, dernière ligne droite du débat sur la Formule 1. Donc, toujours au standard pour vous accueillir Karine, Thomas, Jean-Luc et Babouchou à l'aria pour finir. Donc, et on accueille Amoureux Pisseur.
9: Toujours là.
1: Top position.
9: Toujours là.
1: Monsieur Mazur.
22: Toujours là, monsieur Gérard.
1: Et pole position pour finir.
23: Oui, bonsoir Gérard, je suis le cousin de Top. Salut Top.
22: Salut Paul.
9: Bonsoir Paul.
23: Ouais, tranquille.
22: Ça va Tata?
23: Ouais, tranquille.
1: Alors, pole position, au revoir.
9: Bah quoi?
1: Non, mais c'est bon, allez hop.
9: Oh, c'est une affaire de famille.
1: Au revoir. Terminé pour toi, ça va aller plus vite. Allez.
24: Bon, alors, on accueille la petite Vivart à la place. Après, c'est fini.
25: Bonsoir.
1: Bonsoir.
25: Bonsoir tout le monde.
1: Bon, la Garenne 114.5. Alors donc, combien y a-t-il de Grand Prix de F1 cette année, Vivart?
25: Je pense qu'il y en a une vingtaine.
1: Ouais.
25: Ce qui permettrait voilà de faire après les pole positions, sélectionner le premier, le deuxième et puis jusqu'au dernier. Donc après je crois qu'ils gagnent des points et en fonction des points ils gagnent des places et en fonction des places ils gagnent des courses et en fonction des courses ils gagnent de l'argent quoi.
1: Et puis après en fonction de l'argent.
25: Bah ils s'achètent des trucs.
1: Ah bon bah ça va, ça va toi, tu réponds vachement bien à nos questions.
25: Bah oui.
1: Alors top position pour continuer.
22: Bah ouais, je suis comme la jeune fille, je dirais qu'il y en a une vingtaine. Et surtout, il faudra s'attarder sur le Grand Prix de France qui, à mon avis, va valoir son petit pesant de cacahuète.
1: Il n'y a pas que celui-là.
22: Ouais, mais il y en a d'autres, mais le Grand Prix de France, c'est toujours un événement.
1: Vivart, Monsieur Mazur, pardon.
22: Eh bien écoutez, j'aurais tendance à suivre effectivement mes collègues. Je crois qu'il y en a exactement 22. Et effectivement, je pense que le Grand Prix de France, comme le disait ce jeune homme, ainsi que le Grand Prix de Monaco, seront à suivre d'assez près.
1: Alors, je peux vous dire une chose que là, pour l'instant, vous avez tous faux.
22: Ah merde.
1: Vous êtes tous tombés dans le piège. Pourquoi en plus, Vivart.
22: J'ai acheté un magazine.
1: En tous les cas, toi, Vivart, avec tes conneries que tu m'as sorties, ça m'aurait pas étonné, mais moi, je peux vous dire une chose.
22: Oui.
1: Qu'il y a exactement 17 Grands Prix.
25: Eh ben, une vingtaine, ça va.
1: Non, 17.
22: Si peu.
9: Attends. Tu m'avais laissé répondre.
22: Pourriez-vous les citer, monsieur Gérard?
1: 17.
22: Pourriez-vous les citer, monsieur Gérard?
1: Il y a Melbourne.
22: 1. Ouais.
1: Il y a le Grand Prix de Manicourt. 2. Monaco. 3.
22: 3.
1: Imola.
22: 4.
1: Monza.
22: 5.
1: Sao Paulo. 6. Ouais, bon, je vais pas tous les citer.
0: Allez, vas-y, Gérard, vas-y.
1: Mais non, mais je les ai pas tous.
22: Monsieur Gérard.
0: Tu les connais pas?
1: Si, mais je les ai pas tous.
0: C'est dans l'ordre que tu les as donné, là?
1: Non, c'est dans le désordre.
0: Ça commence quand?
25: Kaboul.
1: Ah. Kaboul, c'est ça, t'as raison. Et Vivart, je te préviens, il reste exactement 6 minutes. Si dans, en 6 minutes, tu me dis encore une seule connerie, t'es morte.
25: Mais
1: Lolo, en position, c'est pareil pour toi, d'accord?
22: J'ai rien dit.
1: Alors, je vous préviens, vous allez vous calmer.
13: Donc c'est 17 Grands Prix et il se termine au Japon exactement.
22: Où
13: et
22: ça,
13: il se termine à Suzuka.
22: Donc ça fait 7.
13: Ta gueule toi.
0: Oh là.
13: Qui est Boudra? Donc c'est bon. Alors bon, on va remonter sur une. Non, bah on va prendre une question au hasard. Alors à quoi sert la voiture de sécurité en général là? Donc Vivart.
25: Eh ben en fait ça sert par exemple s'il y a un accident, je veux dire la voiture elle se met devant avec les gyrophares et puis bah les autres ils sont obligés de rester derrière.
22: Mmh.
25: Pas dépasser bah, en attendant qu'ils déblaient la piste.
13: Mmh. Ben voilà. Donc c'est tu t'es levé à 4h du matin pour suivre le Grand Prix.
25: Non, je l'ai enregistré.
13: Ah d'accord. Amortisseur.
4: Ouais, ben écoute, la voiture de sécu, c'est aussi il faut quand même en être conscient, un moyen de faire un petit peu de pub, tu sais, il y a des autocollants dessus, des trucs comme ça. Donc en fait, c'est aussi un bon support publicitaire parce que comme elle est devant. Ah, il y a un problème. Ah, qu'est-ce qui se passe ?
0: Piti.
13: Oh, tu réponds à la question parce que là, tu commences à t'endormir et tout à l'heure. Bon, allez, allez, hop. Amortisseur, au revoir.
3: Par rapport aux horaires donc du Grand Prix, on me dit que c'est scandaleux que les Grands Prix soient diffusés à 5h du matin. Et donc, c'est Francis Gabon qui dit qu'il en a rien à foutre du décalage horaire. Pourquoi le Grand Prix n'a pas commencé à 4h du matin en Australie? Il aurait pu être diffusé à 15h en France, tu vois.
13: Alors, je vais te dire une chose, que dans ce cas-là, s'il n'est pas content, c'est pas de notre faute, il y a des décalages horaires. Les horaires ont été fixés comme ça. Même celui qui a lieu le 17 aura lieu à 9h. Et il y en a qui vont se dérouler à 20h, comme celui de Sao Paulo au Brésil.
0: Moi, on me demande s'ils peuvent rouler la nuit. Est-ce qu'ils ont des phares, des projecteurs, des trucs comme ça, non?
3: Et comment ils font
13: pour... ceux du standard, non, ils font chier.
0: Si on décale les horaires, est-ce qu'ils peuvent rouler la nuit?
13: Mais non, mais c'est en plein jour quand ça se déroule.
0: Ah,
13: il fait nuit en France, il fait jour chez eux.
24: Ouais, mais pourquoi? C'est ça, coupe-moi la parole.
13: Bah alors répète la question parce que c'est sympa quand même ce que tu viens de faire. Non mais pas toi.
0: Ah bon?
3: Moi non. Et quand c'est la nuit, comment ils font pour voir les drapeaux noirs?
13: Je viens de répondre, espèce de con.
0: Oh putain.
13: Là. Karine, tu voulais dire?
24: Non mais pourquoi ils roulent? Pourquoi ils roulent justement?
13: Bah il fait jour, tandis
24: mais
13: que...
24: Mais non, mais si tu dis que c'est à 4h du matin, il fait pas jour.
13: Non mais eux, pour eux il fait jour parce qu'en Australie il faisait jour, tandis que nous il faisait nuit.
24: Pourquoi?
13: Bah parce qu'il y a
24: une planète.
13: Non mais il y a un décalage horaire. Punaise, mais hé, on t'a jamais expliqué ce que c'était un décalage horaire?
3: Ah mais c'est pas comme les 35 heures du Mans.
13: Bon, allez, je pense que allez. Mes questions,
3: c'est Seigneur qui me disait ça.
13: Bon allez, hop, terminé. Allez. Le débat est clos.
0: Par exemple, s'il y a une éclipse, etc., ils ont rien du tout pour voir. Ils ont pas de lumière, ils ont rien du tout. Non mais c'est pas équipé au cas où.
24: Ben
0: y a rien du tout.
13: Quand y a un décalage horaire, les grands prix pour eux, il fait jour là-bas, il fait nuit chez nous. Ça fait 3 fois que je te le dis. Alors Thomas, s'il te plaît.
0: Non mais
13: ça fait déjà un quart d'heure que t'es avec le même auditeur. Ça commence à me saouler.
0: C'est pas vrai, j'ai changé là. Je suis avec
13: Ouais,
0: Nicolas.
13: Non mais j'en ai rien. Non. Avec qui?
0: Nicolas, il s'appelle celui-là.
13: Ouais bah tu.
0: D'avance c'est Jérémy.
8: Gérard, ouais, ben, on termine vite.
13: Donc voilà.
4: Pas de conneries là en plein jour.
13: Top position, au revoir.
4: Ah non, c'est pas top position, hein.
13: Si.
4: Ah non.
13: Si.
4: Ah bah non, je t'ai dit.
3: Ça s'appelle Monsieur Mazur, ça.
13: Non, c'est pas Monsieur Mazur, arrêtez.
4: Ah, Monsieur Mazur est là, monsieur.
13: Non, Monsieur Mazur, pour l'instant, il a pas dit. Top position, au revoir, je viens de dire. Merci. Alors, on termine. Donc, Monsieur Mazur.
22: Oui, pour la sécurité. Eh bien, écoutez, je pense que la demoiselle a répondu effectivement, c'est en cas d'accident. Mais cette voiture est également là pour vérifier peut-être si les pilotes ont bien leur ceinture de sécurité.
13: Non, Monsieur Mazur, s'il vous plaît. Soyez sympa, on vous a demandé. Donc n'inventez pas n'importe quoi, s'il vous plaît. Merci.
25: Ils n'ont pas de harnais?
13: Si, il y a des harnais, donc c'est pas des ceintures de sécurité.
22: Ah, excusez-moi, je ne savais
25: pas. Le terme.
13: Non, mais ouais, mais c'est des harnais, mais c'est vrai que c'est pas évident.
3: Et là, par un mystère, on demande qu'est-ce qui se passe si la voiture de sécu se crache?
13: Non, mais attends, mais putain, mais oh là, putain. Oh, les questions cons que tu peux poser, toi, sur le net. Bon, donne-moi le chiffre de l'internet, là, on arrête.
3: Mince, faut que j'allume mon micro. 9900.
13: Punaise, il me manque 100 personnes pour avoir les 10 000. Allez,
3: Là, ils aiment bien ton débat, pourtant.
13: Ouais, bah, faut 10 000, allez.
24: Pour finir, donc... Gérard, avec toi, on a Gicleur Boucher, Montélimar, 119.9.
13: Gicleur?
24: Oui, Gicleur.
0: Bonsoir.
10: Bonsoir tout le monde, bonsoir l'équipe, bonsoir Gérard.
13: Bonsoir. Alors donc la question.
22: Bonsoir Monsieur Gicleur.
10: Bonsoir Monsieur Mazur.
13: Donc la question, tu l'as entendu?
10: Tout à fait, la voiture de sécurité.
13: Oui.
10: Bon, je pense que les auditeurs ont déjà fait le tour de la question. C'est un petit peu la voiture qui permet de remettre les choses en ordre quand il y a eu des carambolages.
13: Mmh.
10: Et voilà, et d'éviter qu'il y ait encore plus d'accidents et de permettre à la course de suivre son cours.
13: Mais non, mais c'est ça, de toute manière, tout le monde a bien répondu. Pour une fois que quelqu'un répond comme correctement aux questions, j'ai même plus rien à rajouter.
3: Et il y a juste deux lions qui demandent s'il y a des chiens avec le mec de la voiture de sécu.
10: C'est vigile.
0: Oh là, oh là, oh là, non, non, non, non, Gérard, non, Gérard, oh.
13: Ça va pas, toi, non.
3: Il fait que.
0: Mais c'est.
3: Attends, frappe pas,
13: c'est de qui ça?
0: Attends, Gérard.
3: Vas-y, me frapper.
13: Ouais, bah, moi, je te dis, tu fais ton boulot correctement, tu dis.
0: Gérard, assis-toi.
13: Là, ça commence à bien faire. Là, tu commences à m'énerver, hein.
0: Attends, il fait que poser les questions sur Internet.
13: Mais ça, c'est de la merde. D'accord, j'en veux pas des questions comme ça, ok? Et c'est terminé pour toi. Tu feras plus partie de l'équipe.
0: Calme-toi, Gérard. Il fait que répondre à des questions.
13: Ouais,
0: c'est
13: mais
0: tout.
13: Moi, je veux pas le savoir. Je dis que les questions, c'était des questions sur le débat, pas des questions de merde.
24: On se calme.
13: D'accord?
24: Tout doucement.
13: C'est la dernière. C'est fini pour toi.
0: Ton cœur, il bat trop vite après.
24: Prends ses esprits. Hein?
13: Parce que là, ça commence à bien faire.
0: Bon, allez, Gérard.
13: Donc, terminé. Maintenant, c'est fini. Le débat est clos.
0: On fait la conclusion, Mika. Alors.
13: Conclusion.
24: Alors, pour la conclusion avec vous, vous avez de Mantes la Chemeau, Mika Salope, 112.
13: Non, c'est bon, là. C'était même pas la peine de reprendre quelqu'un. C'est terminé.
24: Mais c'est juste pour la conclusion, après.
13: Non, mais je m'en fous.
0: Tu veux pas faire la conclusion?
13: On fait conclusion avec Gicleur. C'est dommage qu'il arrive à la fin.
10: Ah, quel dommage, hein.
13: Gicleur.
10: Conclusion?
13: Conclusion, c'est fini maintenant.
10: Bah écoute, très bon débat. Je pense que bon, la saison de Formule 1 a commencé avec un carambolage. J'espère que ta saison de débat va pas se finir en carambolage ou en...
13: Bah de toute manière, je vais te dire une chose, que pour l'instant, ça fait trois débats qu'on fait. Sur trois débats qu'on fait,
10: ouais.
13: Celui des routiers, on a terminé à peine 2000, alors que je connais quelqu'un qui m'a dit qu'il a été sur le site internet, on était plus de 10 000. Là, je ne sais pas combien qu'on termine, je le saurai tout à l'heure.
3: On est pas loin de 10 000, apparemment, ils aiment bien que tu me frappes.
13: Ah bah c'est bien, bah si c'est ça, bah donc j'espère j'espère que les prochains débats ne seront un peu mieux, et c'est tout. Donc là, sur le départ de le débat de la Formule 1, c'est bien. Donc pour l'instant, ça s'est à peu près bien passé. Malheureusement, il y a eu des petits problèmes question internet, et ça, j'avais prévenu que je voulais pas de bordel comme lors du débat sur les routiers. Ça s'est quand même passé. Donc, Gicleur, donc, pour toi.
10: Bah écoute, je te disais, très bon débat. On voit que tu maîtrises un petit peu le domaine de l'automobile, quand même.
11: Ah bah ouais.
10: On voit que tu maîtrises aussi le domaine du sport. Donc, le sport automobile, effectivement, ça te connaît.
13: Bah disons, on n'a pas tout pu mettre, parce qu'il y a, sur le sport automobile, il y a quand même aussi les 24 heures du Mans aussi. Hein. Donc,
10: Est-ce que tu aimes toi-même possesseur d'un véhicule, Gérard?
13: Non.
10: Ah, quel dommage, parce que tu aurais fait un petit sapin magique au caca, ça t'aurait pu.
13: Alors, Gicleur, au revoir. Merci. Mika Salope. Mika Salope.
11: Mika Salope, oui. Alors, bon débat, Gérard. On voit que tu maîtrises bien le domaine de la route, de la Formule 1. Et on voit que t'es un grand fan. Et moi, je voulais te poser la question suivante, à savoir, étant donné que t'es un petit peu défoncé du visage, je voulais savoir combien tu te prends de jet dans la gueule pour avoir des dents aussi explosées.
13: Non, je t'emmerde, au revoir.
0: Oh, Gérard, t'es vulgaire, franchement.
11: Et combien peut-être t'en dis dans un virage? Parce qu'il paraît que quand tu prends un virage...
13: Au revoir. Vite.
0: Avec son chien, là.
13: Vivart.
25: Oui, eh bien écoute, Gérard, j'ai écouté ton débat attentivement.
13: Oh, tu parles un peu plus fort, s'il te plaît.
25: Oui, je te dis, j'ai écouté ton débat attentivement. Je connais pas grand chose, et puis comme par hasard, j'ai regardé le circuit ce week-end. Et j'ai plus compris l'histoire du drapeau, tout ça. Enfin, j'avais rien compris avant. Et puis sinon, je voulais savoir si toi, tu faisais la Formule 1 avec ta R14, si tu voudrais te faire sponsoriser par Paul Ricard, par exemple.
13: Bonne nuit.
0: Bah, attends.
13: Je réponds pas, c'est tout. Non mais bonne nuit.
24: Conclusion, c'est
25: dire que t'es quand même un alcoolique.
13: Voilà, terminé, bonne nuit, au revoir. Monsieur Mazur, pour finir.
22: Eh bien écoutez, monsieur Gérard, pour terminer, je dirais que c'était un très bon débat. Vous avez déjà eu l'occasion de faire, je crois, un débat là-dessus.
13: Non. Non, je pense pas, parce que vu que c'était la première, c'était le début de la saison, donc on en a jamais fait encore.
22: Hein. Non, mais il y a quelques années de cela.
13: Ah bah quand on était du côté de Neuilly, je pense, alors peut-être.
22: Mais ça,
13: je suis pas sûr.
22: Je trouve très intéressant que vous abordiez des débats quand vous maîtrisez le sujet. Ce soir, on sent que vous saviez de quoi vous parliez, et j'ai trouvé très instructif tout ce que vous avez pu dire. Je vous dis encore une fois de plus, bravo, Monsieur Gérard.
13: C'est dommage qu'on n'a pas pu avoir.
2: Bravo, Gérard. Bravo.
13: C'est dommage qu'on n'a pas pu avoir. Merci.
22: Monsieur Gérard.
13: Oui, Monsieur Mazur.
22: Est-il possible de savoir déjà, même sans connaître la date, le prochain thème de débat ?
13: Non, je l'ai pas encore.
22: D'accord.
13: Donc, c'est
22: dommage.
13: Qu'est-ce
22: que vous aimeriez faire comme débat ?
13: Non, mais on verra ça. Je vais vous serez informé. Vous serez informé. Ben, quand je viendrai faire le débat.
2: Une petite idée. Une petite
13: non,
2: idée.
13: Non, non, on n'a pas d'idée.
2: Non, pas
13: pour
2: encore.
13: L'instant.
2: D'accord.
13: Non, donc Monsieur Mazur, donc c'est dommage. Donc pour conclure, c'est dommage qu'on n'a pas pu avoir la voix mystère. Donc je l'avais pourtant prévenu, mais bon, parce qu'avec vous, ça aurait été bien. Vu qu'il connaissait la Formule 1, donc c'est dommage qu'il n'a pas pu participer au débat. Donc Monsieur Mazur, j'espère qu'on on aura l'occasion de se retrouver et qu'on sera pas obligé de lancer des appels.
22: Eh bien, écoute, avec grand plaisir. J'ai eu beaucoup de difficultés à joindre le standard, mais m'appeler, je me ferai un grand plaisir de participer à un prochain débat.
13: Ok, il n'y a pas de problème. Bon, je vous souhaite une bonne nuit, Monsieur Mazur, et puis je vous dis à bientôt.
22: Eh bien, écoutez, je vous salue de même et je souhaite une bonne nuit à vos collaborateurs.
13: Je vous remercie.
2: Bonne nuit, Monsieur Mazur.
3: J'ai une petite devinette de conclusion.
13: Non. Cette conclusion sur le net.
3: Non,
13: y a pas.
3: Elle est gentille. Elle est vachement gentille. Attends, c'est une blague gentille.
2: Vas-y, on t'écoute. Allez.
3: Devinette de conclusion, le premier sur la grille de départ, c'est la pole position, et le dernier, c'est Paul Belmondo.
13: N'importe quoi.
24: C'est pas la blague.
3: C'était perfoise.
13: Ouais, bah, ça veut dire quoi?
3: Elle était gentille. Bah, c'est vrai, c'est un jeu de mots.
13: Ça veut rien dire du tout.
3: C'est un jeu de mots, c'est comme Max.
13: Ça veut rien dire du tout.
24: T'as compris?
3: Vous voulez que je vous explique?
13: La conclusion du net. Bon, alors.
3: Alors, moi, j'ai une conclusion, mais je suis pas sur la terre.
13: J'en sais, le débat n'a ni queue ni tête comme moi, c'est ça? Alors c'est pas
3: non,
13: la peine.
3: Non, c'est même pas ça.
13: Oh!
2: Ah, c'est pas moi, Gérard! Viens voir, c'est pas moi.
13: Putain. Oh!
3: Pardon, alors la conclusion.
13: La conclusion du net, là!
3: Lapin mystère, c'est la conclusion. Non, c'est bon?
13: La conclusion!
3: Boire ou conduire, il faut choisir. Toi, Gérard, tu n'en as pas choisi, mais finalement, c'est pas plus mal parce qu'une jambe c'est bien, deux jambes c'est mieux.
13: Ouais, n'importe quoi, c'est une conclusion de merde. Et on termine à combien?
3: 9946.
2: Oh là là. Presque. Il était presque.
13: À 2h07.
3: Et il y en a un qui fait la grève de fin du net parce que tu m'as tapé.
13: Ouais bah c'est bien, tant mieux. Ça t'apprendra
2: bon, vite,
13: à dire
2: conclusion,
13: des conneries.
2: Allez, vite, Gérard.
13: Donc moi, conclusion, donc débat pas. Oh
2: mais c'est pas moi. C'est à côté.
12: Oh à côté là.
13: Donc
12: la conclusion,
13: c'est dommage que on n'a pas pu faire tout et puis qu'il manquait des personnes que j'avais choisies moi-même pour faire le débat.
12: Ouais.
13: Donc question équipe.
2: Vite.
13: Pour moi la conclusion, c'est dommage que ça soit mal fini sur le net parce que c'était des questions qu'on avait dit que je voulais pas. Donc pour le site internet du prochain débat, Jean-Luc, tu n'y seras plus.
3: D'accord. Juste un truc, on est 10 000.
13: Ah bah tant mieux. Bah 10 voilà.
3: 000.
13: Bah voilà, donc
12: Allez, vite.
13: Donc
12: vite,
13: alors, l'équipe qu'on va garder pour le prochain débat, c'est-à-dire Thomas, Karine et Babouche.
24: Ouais
13: voilà. Et pour finir, on s'écoute Policière Machine avec Gaz de Paix, liquifié. Et vous allez retrouver qui pour la nuit sans pub?
12: Commandant Evan.
3: C'est la Gérard Academy.
13: Evan, de mes deux... deux cacahuètes. À toi. Bonne nuit à tous et à bientôt.
3: Merci, je suis viré de la Gérard Academy.
13: Et bonne nuit à Mastrompette, bonne nuit, je t'aime, signer ton petit cas numéro comme je t'avais dit, que je te dis au revoir. À tout à l'heure, à plus.
3: Elle est toute bleue.
14: Yo. Gérard, le Star System, c'est ça.
15: Il était un peu poète et un peu vagabond. Il n'avait jamais connu ni patrie ni patron.
16: Bonsoir à tous, bienvenue dans la libre antenne pour le débat. Donc on va accueillir Patricia, 24 ans de Paris, bonsoir. Patricia.
20: Ça va bien?
16: Ça va?
20: Ouais, tranquille.
16: Ok. Ingrid, 28 ans de Lyon.
20: Oui, bonsoir.
16: Bonsoir. Mathilda, 25 ans de Lille, bonsoir. Tony, bonsoir, 20 ans de Paris.
5: Bonsoir, grand gourou, et je suis très fier de participer à la secte du jeudi soir avec toi. Illumine-nous par tes poèmes.
16: Bon, c'est bon. Seb, bonsoir, 20 ans de Paris.
6: Bonsoir.
16: Et Alpha, 20 ans de Paris aussi. Ouais, bonsoir à tous. Bon.
6: Salut. Alpha, ça me dit quelque chose, mais bon. Ouais, je crois que c'est clair.
16: Bon, je vous préviens, vous commencez pas. Parce
7: et tu remarqueras qu'il n'y a pas les mêmes.
6: Ouais, c'est vrai, ouais, parce qu'il y en a marre un peu les bouffons là, qui passent tout le temps, toujours, c'est relou quoi. Ouais, c'est vrai, c'était chiant à force. Ouais, alors que c'est la première fois que j'appelle, je veux dire.
18: Ouais, moi, là, il y a Mathieu,
19: ouais, c'est pareil, ouais.
6: Voilà.
16: Bon, alors on va y aller, donc pour ou contre les boîtes de cul.
18: Pour.
16: Donc, ou. Bah, ouais. Alors est-ce que vous
18: Mathilda, vous
16: gagnez...
18: Mathilda.
16: Oui.
18: Bah, il n'y a pas de pour ou contre, il faut goûter à tout pour savoir.
6: Oh, Mathilda, qu'est-ce que. Oh là là.
16: Ouais, mais comment ça, il faut goûter à tout?
6: Bah, faut goûter à Gérard, quoi. Là, t'auras tout goûté.
18: Non, mais il faut tout essayer, en fait. Là,
7: t'es sûr de ce que tu
18: parles,
7: dis
18: hein. Ah oui.
7: T'es ouais. sûr qu'il faut tout essayer?
18: Il faut tout essayer.
7: On va
18: voilà,
7: voir Gérard, alors.
18: Profiter de la vie. Hein.
6: Non, mais Mathilda, par exemple, tu te taperais Gérard, là, ce soir.
16: Non, mais attendez, pour l'instant, c'est pas...
6: Bah si, parce qu'elle dit qu'elle est prête à tout se taper, donc je lui demande.
16: Non, mais attends, elle est de Lille, hein.
6: Non, mais tout est relatif.
18: Où est le problème, Gérard, être de Lille?
16: Non, pas du tout.
18: Aucun?
6: Non, parce qu'il paraît qu'il y a une personne qui fait Paris-Lille en 20 minutes, donc en une demi-heure, je pense que tu peux le faire.
18: Voilà.
16: Ah, qui c'est qui vient de dire
6: Paris-Lille? C'est moi, excuse-moi.
16: Ouais, bah donnez votre nom quand...
6: C'est
16: quand
6: Tony.
16: Ouais, Tony, vous Paris-Lille en 20 minutes?
6: Ouais, Paris-Lille en 20 minutes, je crois qu'il s'appelle Mélic. Super Mélic.
16: Ah ouais. Ok, on verra ça plus tard, hein.
6: Ouais,
7: il a pas compris.
6: Ah, il a pas compris.
7: Ouais, mais il était sponsorisé par Tapis aussi, c'est pour ça.
6: Ah, voilà. Ok. C'était dans le canard enchaîné ce matin. Hein.
16: Ouais, d'accord. Bon,
6: Depuis l'on déchaîné, je crois.
18: Bon, moi, Gérard, c'est Patricia.
16: Ouais.
18: Alors, j'ai une petite question pour toi.
16: Ouais.
18: J'aimerais savoir si t'as des limites dans le cul.
16: C'est-à-dire?
18: Bah, c'est-à-dire, est-ce que
21: t'as trop bien enfoncé, quoi?
18: Est-ce qu'il y a des objets que tu veux pas utiliser, ou que tu voudrais pas utiliser pour ta copine, ou est-ce que tu voudrais pas faire ça à plusieurs, je sais pas.
6: Il a aucune limite, Gérard. Gérard, il a des limites, parce que seulement quand il serre les fesses.
16: Il y a qu'un truc.
21: Tes contours sont bien arrondis, Gérard?
16: Comment?
21: Tes contours sont bien arrondis?
16: Je ne sais pas, j'ai jamais essayé avec un mec et je n'essaierai jamais non plus sur une nana parce que ça fait trop mal.
21: Oh, faut jamais dire ça, Gérard.
16: Ah, bah non, c'est
21: tu
16: bon.
21: N'es pas à l'abri, Gérard.
16: Bah, ça, c'est peut-être pour.
21: Je ne sais pas.
16: C'est Patricia qui parle là.
18: Oui,
21: c'est Mathilda.
16: Ouais, Mathilda.
21: Attention.
16: Non, parce que donnez vos noms quand vous voulez
21: c'était
16: répondre.
21: C'était Mathilda.
16: Ok. Et Ingrid, toi, qu'est-ce que t'en penses? Parce qu'on t'entend pas absolument, hein.
18: Oui, mais moi, j'avais une question à poser à Gérard.
16: Bah oui, je suis là encore.
18: Hein. Oui, donc, voilà, moi, ça fait 4 ans que je suis mariée, ça fait 2 ans et demi que je fréquente le milieu échangiste.
16: Ouais.
18: Et je voulais savoir si toi, tu serais prêt à aller dans ce milieu-là, si ça t'intéresserait.
16: Pas trop, non.
6: Avant que tu répondes, je voulais dire, c'est Tony, là, que j'échangerais pas mes 2 paquets d'homo contre Gérard, quoi.
16: Bon, alors Tony, je vais te dire une chose, tu restes quand même un peu poli quand...
6: Non, mais 2 paquets de mots, c'est...
16: Non, mais c'est bon.
24: Il était poli, je suis désolée, rien n'est vulgaire.
18: Moi, je voudrais parler, Gérard. Gérard, c'est Mathilda.
16: Oui.
18: Voilà, moi, j'ai un appartement avec 2 chambres nuptiales, rouge...
6: J'arrive, Mathilda, j'arrive.
18: Rouge vif, très vif, avec une déco style Salvatore Dali et des angles de mur vifs, très très vifs. Et tu sais, mon compagnon qui s'appelle George est très bricoleur et il a fait une cabine téléphonique avec des coussins rouges en forme de cœur.
6: Ouais, mais il est pas...
18: Tout bordé de dentelle fine, très très fine.
6: Ça arrive qu'il t'encule dedans.
18: Mais
6: il est pas très très vif, lui.
18: Non, mais on a pensé à toi, Gérard.
16: Non, mais c'est bien.
18: Ça ne te dit pas?
16: Non.
18: Vraiment pas?
16: Non, pas du tout.
18: Pourquoi?
16: Parce que je suis pas attiré à ce milieu-là de trucs échangistes.
18: Mais t'as pas vu mon appartement?
16: Mais même.
18: Et du rouge. Bah très même. Rouge. Et des fois je chante. La la la la la la la.
6: Et on va virer la mongolienne là avant qu'elle ait...
16: Non mais je crois qu'il y en a qui ont dû fumer la moquette avant d'appeler.
6: Ah ouais,
16: Gérard.
6: Non, je crois qu'elle a...
18: Oui, la moquette.
6: Non, je crois qu'elle a...
18: De la moquette.
6: Bon, elle a fumé de l'amiante.
7: Attends,
6: non,
7: Gérard, pourquoi
6: désolé,
7: t'es pas...
6: Un pétard, moi. J'étais plutôt qu'elle a fumé du Gérard, quoi.
7: Gérard, pourquoi t'es pas pour les trucs échangistes? Qu'est-ce qui te déplaît là-dedans?
16: Le tout.
7: Mais quoi tout?
16: Ben, je trouve ça assez ignoble d'échanger sa copine pour une autre.
18: Non, mais ça marche pas comme ça. Hein. C'est Ingrid qui parle là.
7: Mais
18: c'est Mathilda là. Ça marche pas comme ça. Je veux dire, c'est pas ignoble. Je veux dire,
1: c'est une complicité dans le couple et il vaut mieux faire ça ensemble que de faire ça chacun de son côté et faire du mal mutuellement.
8: Non mais Gérard, des fois quand tu as une copine déjà, c'est... il a du mal à en avoir une pour l'échanger après, c'est quand même quelque chose.
16: Ouais, surtout, ouais. Je vais pas vous le répéter tout au long de
8: l'émission.
16: Hein
8: ouais.
16: Vous allez donner vos noms au fur et à mesure parce que ça commence à être lourd là de pas préciser les noms.
8: C'est Arthur, je crois que c'était Alpha.
1: Gérard ?
8: Alpha, ouais, on va l'appeler comme ça. Hein.
16: Oui.
1: C'est Mathilda.
16: Oui.
1: Parce que toi, Gérard, tu joues avec les mots dans tes poèmes. Mm. Mais George, lui, il joue avec ses mains. Et ça, j'aime.
16: Mm-hmm. Mm.
8: Mais Gérard, il joue aussi de la queue hein, de temps en temps.
1: Ah oui.
16: T'as été voir ?
8: Bah ouais, il paraît quoi.
16: Ah ouais, il paraît. Ben, tu vois, avec les i. Hein ? Ben, tu te mets derrière ton T.
9: Qui c'est qui t'a dit ça ?
16: Qui t'a dit ça déjà ? Pour
8: bah, j'ai vu ça sur internet quoi.
16: Ah ouais, ouais.
8: Ouais. Ouais, d'ailleurs, les photos de Gérard et puis aussi, parce qu'on devait parler des sex shops, j'ai vu aussi une cassette Fucking Gérard avec des animaux et des ch'tis d'enfants boliviens.
16: Ouais, alors, c'est ça.
1: C'est Patricia, je voulais parler de la zoophilie.
8: Tu voulais savoir.
16: Oui, Patricia.
1: Ouais, la zoophilie, Gérard.
16: Mm.
8: Bah, Gérard, il encule Chewbacca tous les soirs, donc comme ça, c'est clair.
1: Non, mais je me doute bien qu'il n'est pas zoophile, mais bon, il y a des trucs assez gore, je trouve. Hein.
16: Bah oui.

0: On nous appelle.
1: Gérard, ouais, Gérard, c'est Matilda, je suis prête à te laisser mon numéro.
2: Gérard, méfie-toi parce que tous tes désirs seront assouvis, mais tu seras découvert.
3: Non mais attends, non mais c'est elle qui paye, c'est pas moi.
4: Non, c'est toi.
2: Non, c'est toi qui paye, c'est toi qui gagne. Tu rigoles ou quoi? Attends, tu rigoles, Gérard. Tu crois pas qu'on va payer pour te faire l'amour?
3: Payer pour coucher avec Gérard.
2: Payer pour coucher avec Gérard, faut vraiment le faire, quoi. Attends, rien que pour 1 milliard, j'essaierai même pas, franchement.
1: Gérard?
3: Oui.
1: Tu peux parler, c'est Matilda?
2: Oui,
1: moi, George, tu m'as fait un manège rotatif.
3: Hein?
1: Il m'a fait un manège rotatif, George. C'est à base de pieux et de planches bleues, mais très bleues, avec un gros bouton rouge pour le mettre en route.
3: Ouais.
1: Et tu tournes et tu ne vois plus rien. Ouais. Tu te sens frotté de tous les côtés.
2: Ça escarte avec le méchant giston.
4: Tiens, Gérard, il y a Jérôme ce Minitel qui dit que t'es clitoridien.
0: Non, bah lui, il va se faire foutre.
4: Alors, t'es vaginal ou clitoridien?
0: Aucun.
2: Non, il est plutôt amygdalien.
0: Non plus.
2: Il avale tout, Gérard.
0: Non plus.
2: Il avale tout, oui.
4: Bon, prochaine question, Gérard.
1: Oui, c'est Ingrid, là.
0: Oui.
1: Oui, je voulais dire que moi, j'avais vu un film sur la scatologie, et bon, je voulais dire que c'était vraiment dégueulasse, en fait.
2: Ouais, moi, je l'ai vu aussi, c'était les 101 Dalmatiens, c'est ça. Ouais, j'ai pas tellement aimé à la fin.
0: Bon, on va passer à la deuxième.
2: Ah bon, la première, elle est partie déjà?
0: Bah, c'est bon, hein.
2: Ah bon, si c'est bon, c'est bon.
0: Donc la deuxième, alors ça concerne les trois nanas, puis ça concerne aussi les trois... Merci pour la radio qui est derrière.
4: Continue.
0: Donc alors, est-ce que votre petite amie ou votre femme vous suit? Est-ce qu'elle vous suit quand vous y allez?
2: Où ça, aux toilettes?
1: Oui.
0: Non, quand vous allez dans des clubs échangistes...
2: Ah, précise-le, Gérard.
1: Ouais, c'est Ingrid qui répond.
0: Oui,
1: Gérard.
0: Oui, Ingrid.
1: Ben moi, mon mari, oui, obligatoirement, il me suit, hein. Je veux dire, il n'y a pas de problème, hein. Bon, c'est toute une complicité entre nous.
2: Ben non, il reste à la porte, il enfile le portier, c'est ça?
1: Comment? Non, mais je veux dire, bon, quand c'est l'échangisme, c'est tous les deux ou pas du tout, hein, à ce moment-là.
2: C'est clair. Mm. Ben, il va pas rester à la porte et tout.
1: Mais ben non, pas du cool, tout, hein, je veux dire.
2: Même si
1: on fait ça ensemble,
2: ça,
1: hein.
2: Et ça te gêne pas qu'il fasse ça, quoi?
1: Non, pas du tout, non.
2: Ah bon?
0: Non, parce qu'il y a certaines personnes que ça gênerait peut-être.
2: Bah ouais,
1: oui,
2: c'est
1: non,
2: vrai.
1: Mais c'est toi, Gérard, ça te gênerait?
0: Personne.
1: Mathilda.
2: Est-ce que par exemple, là, c'est Tony, là. Là, tu vas faire un dîner avec Françoise. Est-ce que par exemple, après, vous allez faire une boîte de cul échangiste et t'échanges Françoise contre un top modèle?
0: Pour l'instant, je vais te dire une chose, tu vois, comme t'as entendu la conversation, Tony.
2: C'est ah ouais, mais.
0: C'est toi qui viens de me parler, là.
2: Ouais, c'est moi.
0: Non, mais moi,
2: à l'entrée des boîtes, c'est fini. François et Gérard, ils rentrent pas.
0: Non, mais le thème du débat n'est pas la question de.
2: Bah,
0: de
2: si,
0: Françoise,
2: parce que c'est l'échangisme. C'est l'échangisme, quoi.
0: Non, mais la question qui était posée par Françoise tout à l'heure, de manière, j'en dirai pas plus, donc c'est pas le thème du débat, donc de ce soir. Voilà.
2: Ah bon, on saura pas. Si...
1: Il y avait des sous-entendus.
2: Ouais, on saura.
0: Non, mais de manière, elle m'a fait comprendre autre chose, et bon, ben, je lui ai dit qu'elle me rappelle la semaine prochaine pour me le confirmer, c'est tout maintenant.
2: Qu'est-ce que t'as fait comprendre?
0: Bah, c'était simplement un resto, c'est tout.
2: Ah bon?
0: Voilà. Bah, c'est tout.
1: Mais c'est déjà pas mal, en fait, voilà. Un resto.
2: Bah, Gérard, hein. Tu payes pas, c'est tout.
4: Elle a quand même dit une petite pipe au dessert.
0: Non, mais ça, j'en sais rien. Bon, Patricia, toi, ton avis?
1: Je crois que Gérard va prendre que des desserts, alors.
5: Pour l'instant, j'ai jamais été dans des clubs échangistes. Mon copain aurait bien aimé, mais pour l'instant, non, ça me branche pas.
0: Pourquoi?
5: Bah, je sais pas, c'est...
2: Pas parce que pour se retrouver avec des mecs comme Gérard, c'est vrai que ça craint quand même.
5: Non, mais il n'y a pas que des mecs que... Non, je sais pas, je peux même pas...
2: Tu dis que c'est filtré, Gérard, rentre pas.
5: Bien cul en général, mais...
2: Si, rentre, tu fais la plonge.
0: Non, mais... Tony...
5: Toi, tu vois.
0: Tony Seb ou... je m'excuse, Patricia, de te couper. Tony Seb et Alpha, quand quelqu'un parle, c'est pas la peine de dire des conneries derrière.
2: C'est surtout Alpha et Arnett, hein.
0: Surtout Alpha et Arnett.
2: Arnett, oui. C'est un bon fond, celui-là.
0: Ouais, bah surtout qu'il y a Seb. Seb, il parle pas tellement, lui.
2: Ouais, c'est vrai.
0: Alors, Seb, si tu veux pas agir au débat, tu le dis, on prend quelqu'un d'autre à ta place qui sera derrière.
2: Hein. Non, mais pas de problème, je vais réagir, moi.
0: Ouais, bah,
1: par exemple. Tu veux bien m'occuper de Seb?
0: On t'entend pas beaucoup, hein.
2: Tu veux pas t'occuper de moi aussi?
0: Non. Donc, toi, Patricia, tu serais contre, alors?
5: Ouais, donc moi, je disais que je préférerais plutôt ça à trois, quoi. À la limite, ce serait déjà plus sympa.
0: Ouais.
2: En intimité.
3: Et toi, bah, Ingrid, c'est
6: oui,
3: pas
6: moi, à toi. Moi, Ingrid, bah, moi, bon, j'ai fait l'échangisme, enfin, je fais toujours. Mmh. Moi, j'ai eu des expériences à trois, bon, des expériences bi aussi avec une femme.
7: Hein. Et t'aimes ça, salope.
6: Les partouzes aussi. les partouzes, bon, des fois, ça peut dégénérer en partouze, mais c'est rare, hein, je veux dire, bon, tu choisis quand même les personnes avec qui tu veux être, et bon.
7: Mais quand ça tourne, t'aimes ça, salope.
6: En fait, tu te mets avec elle, je veux dire, t'as pas envie d'être dérangée,

0: pas déranger, hein, je veux dire, c'est quand même...
1: Mais tu commences à être dérangé.
0: Chacun se respecte mutuellement, hein, dans ce contexte-là. Je veux dire, il n'y a pas de...
2: Gérard,
3: oui, non, y a,
2: je peux parler, c'est Mathilda.
4: Ouais, attends, Mathilda, je voulais revenir sur ce que disait Patricia, je crois, qui disait qu'elle préférait ça à trois.
0: Ouais.
4: Ouais, mais, ouais, mais à trois. Mal.
0: Je ne l'ai pas fait, hein, mais je
4: deux mecs,
0: préfère.
4: Ouais, mais deux mecs, une
3: deux
4: fille.
3: Mecs, une nana ou deux nanas, un mec.
1: Non,
3: ouais.
1: Un mec, non, une, alors, une fille, un pitbull, un caniche.
4: D'accord, c'est Patricia.
5: Commence à être lourd, lui, hein.
0: En priorité.
1: C'est clair. Bon, allez, arrête, arrête, sérieux.
0: Je peux, là, c'est bon.
5: Ouais, vas-y, Patricia.
0: Donc, en priorité, plutôt deux filles. Hein, parce que la première expérience amoureuse que j'ai eue, c'était avec une fille, hein, quand j'étais en CM2. Mais avec deux garçons aussi, ce serait marrant,
1: En CM2,
0: ouais.
1: Après,
0: ouais, les deux, c'est pas mal, hein, c'est pas mal. Hein.
4: En CM2, déjà?
0: Comment?
4: En CM2, t'as déjà essayé?
0: Ouais, non, mais bon, c'était... On se touchait, on se caressait, on se découvrait, quoi.
1: Bling, bling, récréation, on vient de toucher la chatte.
0: Je peux parler.
4: Vous jouez au docteur, quoi.
5: Ouais, vous jouez...
0: Oui, moi, voilà, c'est Mathilda. Et en fait, j'ai essayé à deux. Ensuite, on a toujours fait à plusieurs, beaucoup plus. Et si bien qu'une fois, on s'est retrouvés à 25, et il n'y avait même plus un pied ni une main de libre. Tout était pris et on s'est éclaté.
1: Non, mais excusez-moi, les filles, là, c'est Tony. Vous pouvez pas m'appeler, là, quand il y a des soirées comme ça, parce que... J'ai jamais participé, hein, donc je voudrais bien. Gérard, je voudrais te poser une question quand même.
5: Tu donneras ton nom, s'il te plaît.
1: Il n'y a pas de problème, c'est ça. Donc voilà, je voudrais te demander si quand même, ouais, toi, t'aimerais bien faire quelque chose à trois.
5: Moi, personnellement...
1: Non, bah lui, toute manière, il est à Suresnes, donc il n'ira pas à trois. De manière.
5: Voilà, ça c'est très bien répondu. Alors là, merci pour celui qui vient.
1: C'est Tony Gérard.
5: Ouais.
1: Aimons-nous.
5: Fayot, voilà.
1: Ouais, c'est vrai, ça. Quand même.
5: Déjà, Tony, Seb, je vais répondre à ta question.
1: Ouais.
5: Donc pour l'instant, quand j'aurai trouvé quelqu'un, je vais déjà prendre mon plaisir avec elle et puis après je verrai.
1: C'est vrai que c'est un bon départ. Non, parce qu'une bonne brochette, Françoise et Christine, ça paraît sympa quand même.
5: Alors là, je vais dire une chose.
1: C'est de la viande avariée, c'est pour ça.
5: Alors Seb,
1: ouais.
5: Un conseil que je te donne.
1: Ouais, ouais.
5: Tu viens de dire un nom.
4: Alors, non, deux.
1: Deux.
5: Non, un, deux. Alors je vais te dire une chose.
1: Ouais.
5: Le ton que j'ai connu, t'arrêtes d'en parler, d'accord? Je veux plus en entendre parler.
1: Ah, d'accord. Merci Gérard. Tu veux plus en entendre parler.
4: Alors, ouais, mais là, il ne demande pas d'en parler, il te demande de la sauter.
1: Ouais, voilà, non, mais c'est pas la même chose.
5: Le même.
1: Bon, d'accord.
5: Donc, voilà.
1: Y'a pas de problème.
5: Ok.
1: Okay.
4: Gérard, en fin de compte, toi, t'aimes bien demander aux autres de parler de cul, mais on s'aperçoit que t'es vraiment très très coincé à ce niveau-là.
1: Ouais, c'est vrai.
0: Voilà, exactement.
4: Toi, tu veux rien.
6: T'es un coincé du cul, tu veux rien dire, tu veux rien dévoiler, tu ne veux rien montrer.
1: Gérard, t'es un constipé, quoi.
6: C'est même pas
1: vrai.
6: J'avais vu tes fesses.
1: C'est vrai, débloque la boucle dans le cul.
4: Non, mais c'est même pas qu'il veut même pas en parler, c'est il veut rien faire. Lui, ça doit être missionnaire et point final.
1: Non, à la ligne, quand même missionnaire, ouais. Il encule les chèvres.
2: Gérard, un peu d'imagination.
5: Mais de toute manière, quand j'aurai trouvé l'âme sœur, je dévoilerai plus après.
1: Quoi, tu veux te taper une nonne?
0: T'as raison, tu te réserves, Gérard.
4: Voilà. Putain, mais attends, ils ont fait de vos chastetés, les bonnes sœurs.
1: Ouais, ouais, il veut se taper une nonne, qu'est-ce que ça veut dire, ça, Gérard? Non, attention, un peu de respect, hein. Tu peux de respect avec la religion, quand même.
5: Je te parle pas de la religion,
4: bah
5: d'accord.
4: Si, tu as dit que
1: tu voulais te taper une sœur.
4: Lorsque
5: t'as j'aurais trouvé l'âme sœur. Bah l'âme sœur, c'est une nana, ok.
1: Bah ouais, bah les sœurs aussi, c'est des nanas. Attention.
5: On ne pas les torsions et les serviettes, hein.
1: Ah ouais.
5: Ton tacule, on cul ta sœur.
1: Oh Gérard, tu restes poli, s'il te plaît.
5: Ah bah, hey, moi je réponds comme. Je vous réponds comme vous êtes en train de me le faire.
1: Bien joué, Gérard.
5: Vous croyez peut-être pas que je vais pas vous incendier quand même, non?
4: Il y a Ava, Gérard, qui propose de te décoincer avec une nuit avec elle.
5: Mais qu'elle laisse son numéro.
4: Elle a laissé son numéro, on va la rappeler.
5: On va la rappeler.
4: Voilà.
1: J'aime si Gérard pourra décoincer avec un gros god de 50 cm, peut-être que là ça ira.
5: Alors toi le lascar avec tes godes.
1: Ouais,
5: déjà c'est un truc que j'ai horreur et que je ne pourrais jamais pratiquer à quelqu'un.
4: Mais pourquoi?
5: Parce que...
4: Mais explique-moi
6: c'est
4: pourquoi.
6: C'est vachement bien, GG.
5: Oui, mais même, ça fait trop mal, c'est tout.
4: Mais qu'est-ce qu'on sait que ça fait mal?
1: Ouais, c'est vrai,
5: Il y en a qui disent que ça fait mal. Ouais. Genre, rien que de voir les réactions quand vous en parlez. Bon,
1: Merci, Gérard.
0: Pas toujours.
2: Mais Gérard.
4: Attends, un god, c'est pas fait pour faire mal. Tu sais ce que c'est qu'un god?
0: Non,
4: tu sais
0: un god, c'est fait pour faire plaisir.
4: C'est fait pour faire du bien, nana.
5: Oui.
1: C'est pas une torture, hein, Gérard. Il y a des gens qui ont peur de faire l'amour et voilà, quoi.
5: Il y a certains objets, d'accord, c'est peut-être pour faire plaisir à la personne, mais il y a certains objets qui font mal.
4: Mais pas le god, je sais pas, les nanas, là, les trois nanas, parmi vous, lesquelles ont déjà utilisé un god?
1: Moi,
0: Ingrid.
5: Moi aussi.
2: Moi, Mathilda également.
4: Et alors, dites à Gérard ce que vous avez ressenti, ce que vous en pensez.
1: C'est vachement bien, je me le fous sur le cul, j'adore ça.
0: C'est bien, ouais.
7: C'est génial en fait.
2: Tu es toute seule ou avec ton mec quoi?
5: Ouais.
1: Moi j'aimerais bien remplacer mon god par le sexe puéril de Gérard.
2: Non, mais bon,
5: pour l'instant, Tony, Seb, Alpha, c'est pas vous qu'on s'adresse.
1: Moi,
5: hein, on a demandé quelque chose à Mathilda.
2: Mathilda. En fait,
5: ouais, alors, ouais, alors
2: toi. Il y a une différence en fait quand t'es toute seule et que tu te mets un god et quand t'es avec un mec et que tu t'éclates, que tu t'amuses et qu'il te met un god quoi.
8: Ah non, hein.
5: Moi.
4: Qui c'est qui dit non? Qui est pas d'accord?
5: Non, mais c'est pas une voix de nana, c'est les trois.
4: Ah, si, c'était
2: le sexe. Non, mais le god, ça fait pas mal, mais alors la brosse péruvienne, si, avec les poils bien durs.
1: Non, mais si tu te mets des balais aussi.
7: Non, c'est bien un god pour faire une double pénétration.
2: En plus, ça coiffe les poils en même temps.
1: Oh là là.
2: Mais moi, j'ai un coup pas donné, Gérard. Il me semble t'avoir déjà vu dans mon club échangiste.
5: Ah ouais, ouf.
2: À Lille.
5: Ah ouais. C'est bizarre parce que j'ai jamais été à Lille encore.
2: Oui, je me souviens, t'as même mis du parfum Adidas, tu n'as pas hésité, même sur les pieds.
5: Ah ouais, bah je viens de te dire, je suis jamais monté à Lille.
1: Souviens-toi, Gérard, tu faisais le cocktail avec
5: Mathilde. Je vous ai dit, donnez vos noms quand vous me parlez.
4: Non, mais pas à chaque fois.
2: C'est Mathilda, tu faisais même la femme, je me souviens.
5: Ah ouais,
2: c'est
5: d'accord.
4: Gérard, son fantasme, c'est d'étaler du parfum Adidas sur le corps d'une nana.
2: Ah, il me l'a fait, je me souviens. Je ne l'ai pas lavé depuis.
1: Gérard, son fantasme, c'est d'être beau.
5: Voilà.
6: Juste 30 secondes, est-ce que Ava sur Minitel pourrait raccrocher? Ava, j'essaie de te rappeler, merci.
4: Merci Ava. Et je t'offrirai le beau cadeau que tu me demandes.
1: Oh.
4: C'est-à-dire une nuit avec Gérard.
5: Attends.
1: Tu parles d'un beau cadeau, toi.
2: Et ça vaut le coup, croyez-moi.
1: Tu parles d'un cadeau? C'est poisson d'avril, là.
4: Non, c'est vrai.
1: Passé,
4: c'est
1: les
4: vrai.
1: Gars, faut pas déconner non plus. Allez, pour Gérard, c'est pour les gens. Ah, mais Gérard, qu'est-ce que t'es beau? Poisson d'avril.
5: Ça te fait plaisir de balancer le poisson d'avril à 10 avril, toi?
1: T'es un petit peu en retard quand même, hein?
5: Ouais, un petit peu quand même.
1: Faut dire,
5: quand
1: même.
4: Ouais, et Gérard, il paraît qu'avec le bâton que t'as dans le cul, tu ressembles à un vrai Esquimau.
5: Qui c'est qui dit ça?
4: Jérôme?
5: Ouais. Lui, ça m'étonne pas, il a des trucs vulgaires à dire.
1: Ouais, c'est un vulgaire, c'est un sagouin, quoi.
4: On va peut-être s'écouter un petit disque.
5: Ouais.
4: Ouais.
5: Ben, je sais pas, c'est quoi comme titre?
4: Ah, je sais pas ce que tu veux.
5: Ben, ce que
4: non, mais on parle de cul et tout. On va laisser les charlots parler un peu d'érotisme.
5: Ouais, voilà.
6: Attends, 30.
9: Star System, c'est ça. Il était un peu poète et un peu vagabond. Il n'avait jamais connu ni patrie ni patron.
5: Bonsoir à tous, donc la suite du fameux débat du...
6: GG, j'espère que tu as apprécié une petite programmation spéciale, Gérard.
5: Oui, j'ai vu, c'est très bien.
6: Bon.
5: Très bien. Donc on va accueillir Ava, 24 ans, qui était sur Minitel. Bonsoir Ava. Ava.
10: Oui,
5: 24 ans de Paris, que tu étais sur Minitel. Hein.
10: Exactement.
5: Oui, c'est bien. Donc on va prendre aussi Elisa, 32 ans, Paris, bonsoir.
11: Ouais, bonsoir, excusez-moi, je suis à Faune, mais bon, bonsoir quoi.
5: Hein?
11: Je suis à Faune, donc peut-être que vous m'entendez là quand même.
1: Non, mais tu peux parler français, s'il te plaît.
5: Ouais, mais parle bien devant ton devant ton combiné.
4: Attends, t'es à Faune, insulte pas Gérard, s'il te plaît.
11: Je suis carrément à Faune, hein.
2: Que de personne, il y a moyen de faire une partouze partout.
11: Oh, mais attends, c'est quoi? Moi, j'ai pas appelé pour parler de partout.
1: On dit pas téléphone, on dit téléphone.
11: Je suis à l'antenne, là?
5: Oui,
4: non, t'es chez toi, là.
5: T'es pas à l'antenne encore, tu vois.
11: Ah bon, excuse-moi, bah, je sais pas.
5: Bah, si, t'es à l'antenne, hein.
11: Voilà.
1: Non, les gars, vas-y, on t'écoute.
5: Ouais, bah, on t'écoute, donc.
11: Bon, bah, écoute.
1: Mais
11: moi, je sais pas, si je suis intéressée, c'est la première fois que je vous appelle.
1: Super,
5: bon, on t'écoute.
11: Bon, attends, je m'arrache la voix, je suis à Faune.
1: T'es à Faune, t'as présenté à
11: Faune. Là, ça va, vous m'entendez?
1: Attends, mais tu vois, t'as pris un seul mot et tu le sors 4 fois de suite comme ça.
11: Mais j'en ai marre d'être à Faune, t'es marrant, toi, c'est toi qui prends les antibiotiques?
2: Je sais pas, c'est qu'un fois que tu le dis.
5: C'est quoi ce caca nerveux que vous me faites là?
11: Ouais, t'as raison, Gérard.
1: C'est de la chiasse.
6: Il y a une blague sur Minitel, c'est une blague, hein. Est-ce que tu sais ce que ça fait un Gérard avec une femme?
1: Rien.
6: Un miracle.
0: Okay. Et Johnny Jumper et Lucky Luke.
1: Ça fait rien. Bon,
11: Il y a beaucoup de choses, Gérard.
8: Oui, il y avait Elisa qui voulait intervenir.
11: Ouais.
8: On t'écoute.
11: J'ai bien aimé quand t'as sorti. Je me suis éclatée de rire. D'ailleurs, je me suis fait tuer par ma mère parce que le téléphone, c'est pas grave. Mmh. J'ai éclaté de rire. T'as sorti tentacule.
10: Non, c'est pas ça. C'est tentacule et encule ta sœur, voilà.
11: Je suis tentacule et encule ta sœur.
1: Sacré Gérard Rogas.
10: Non, mais à part ça, je suis très poli.
11: Ah ouais, non, mais j'en doute pas, hein.
8: Ok,
11: non,
8: bah, merci Elisa pour ton témoignage, c'était fort intéressant.
1: Ouais, merci pour
11: la première fois d'arriver à vous joindre, surtout qu'au renseignement, il me donne un numéro.
0: Mais t'es à faute, toi, non?
10: Bon, c'est bon, là,
11: je suis à faute, bordel, pourquoi personne ne me
1: prend? On va dire au revoir à la mongolienne.
6: Voilà, non, stop. Le débat, c'est pas à faute ou pas, le débat, c'est GG, tu reprends ta question.
10: Hein, on s'en fout si elle est à faute ou pas, hein, d'accord?
6: Allez, Gérard, enchaîne.
10: Allez, maintenant.
0: Gérard, pas à faute.
10: Bon, c'est bon. On n'est pas là. Alors maintenant, il y a une question que j'ai trouvée comme ça. Je pense que tout le monde va me dire que oui. Moi, je vous donnerai peut-être une réponse après. Voilà, j'ai à peine posé ma question.
1: Non,
10: hein.
1: Non, je veux pas te laisser.
10: Donc, alors, est-ce que vous êtes heureux une fois que vous avez fait ça?
1: Absolument.
0: Oh oui, Mathilda, oui.
10: Oui, qui c'est qui parle là?
0: C'est Mathilda.
10: Oui.
11: Il y a Ingrid aussi qui parlait.
10: Oui, il y a Ingrid.
0: Mathilda parlait avant.
10: Non, mais allez-y, là, de toute manière, si ça va pas, je vais intervenir.
0: Oui, plein de plaisir, Gérard. Voilà. Plein.
11: Et ah toi, oui, tout ça.
0: Et comme on est à plusieurs, on peut recommencer souvent.
10: Oui, d'accord.
0: Sans cesse.
10: Voilà, c'est ça.
0: Et des fois, je chante.
1: Ouais. Salope.
10: Voilà, ça.
11: Moi, c'est très bon, mais bon, à la fin, on est fatigué quand même.
10: Qui c'est, qui parle derrière là?
11: Ingrid.
10: Ava, oui, Ava.
12: Moi, je te dis que j'ai du plaisir selon le prix de la nuit.
10: C'est-à-dire?
12: Bah, selon combien on paye.
1: En plus, c'est vénal.
10: Ah bah d'accord. Et c'est pour ça que tu me proposes une nuit, pour que je paye derrière, c'est ça?
0: Pour que tu débourses, Gérard.
6: Non mais il faut savoir, est-ce qu'il y en a parmi vous là qui sont allés donc, dans des clubs échangistes? Est-ce que vous pouvez nous expliquer un peu comment ça se passe? Est-ce qu'on arrive? Est-ce qu'on paye? Est-ce qu'il faut venir avec sa nana? Ou est-ce qu'on trouve des nanas sur place ou des mecs sur place?
11: Oui, c'est...
6: Comment exactement?
1: Bah déjà, bonjour les boudins, quoi.
11: Oui, c'est Ingrid, là.
10: Oui, Ingrid.
11: Bon, moi je connais bien ce milieu-là, donc... Et bon, c'est vrai qu'on arrive, bon, suivant, si on tombe sur une soirée mixte ou sur une soirée couple, bon, on paye. Puis bon, on a des consommations,
1: c'est
11: bon, tout ça.
1: Ah, tu l'as mérité, c'est bien.
11: Puis ensuite, bon, on rencontre des couples.
1: Des bites, quoi.
11: Ouais, bon.
1: Il faut dire.
11: Quand on va dans les soirées mixtes, bon, il y a des couples, il y a des hommes seuls, bon, il y a des femmes seules aussi, puis bon...
1: Il y a des chiens.
11: Non, pas trop, non, pas vraiment. C'est qui parle?
1: Ah, c'est quand même une soirée, j'en plie ma chatte, quoi.
10: Ouais, d'accord.
0: Mais Gérard, il y en a qui peuvent juste venir regarder.
10: Non, mais donnez vos noms quand vous
0: voulez. C'est Mathilda, mais tu peux juste venir regarder, Gérard.
11: Oui, oui,
0: tu
11: veux m'aider, hein. C'est qui,
0: hein? C'est pas plus cher. Et tu veux prendre autant de plaisir.
1: Mmh. Okay, regardez-nous.
0: Ça t'intéresse?
10: Non, mais pas spécialement, non.
1: Non, mais vous voyez la scène, Gérard qui regarde et puis qui calbousse tout le monde.
6: Ah, mais Gérard, tu débarquerais dans un club échangiste comme ça, tu ferais quoi?
10: Oh, moi, rien.
6: Tu vas vers les mecs ou vers les nanas?
10: Ah, non, bah, j'irais plus
1: vers le bar, Gérard. Gérard, il joue à la porte d'entrée.
10: Bon,
6: Non mais sérieusement, t'irais plus voir les mecs, voir les nanas?
10: Nana.
8: Non, Gérard, à mon avis, il materait et il t'apprend une branlette en regardant.
10: Ouais, c'est ça.
8: Non, est-ce qu'il y en a beaucoup?
6: T'aimerais regarder?
0: Gérard, comme Monsieur Pipi.
11: Ouais, il y en a pas mal des mecs, hein.
6: Il y a des mateurs, il y a des mecs qui viennent
8: est-ce
6: que pour
8: y a
6: mater.
8: Pas mal de mecs qui
11: bah, il y en a qui viennent pour mater, il y en a que. Bon, ils vont se branler dans leur coin en regardant.
1: Gérard, il emballe tout de suite le videur.
6: Il y a encore une blague sur Minitel de Le Père Noël. Qu'est-ce que ça fait, Gérard et un Ewok?
1: Là, ça baisse, c'est sûr.
6: C'est pas un Yoda.
10: N'importe quoi, Père Noël.
6: C'est une blague, GG, c'est une blague.
10: Bon, Elisa, toi. Elisa.
8: C'est pas drôle. Elle est plus là, Elisa.
10: Ah bon?
8: Elle a été remplacée par Ahmed.
10: Bah non, ça va vite, elle, alors.
0: Ahmed. Bonjour, Ahmed.
13: Ouais, bonsoir.
0: Bonjour, Ahmed.
13: Ouais, ça va, Gérard?
10: Ça va, j'ai pas regardé ce matin.
13: Ah ouais, ça va aller, hein.
8: T'aurais dû. Pas eu aujourd'hui.
13: Ah, t'aurais dû.
0: Gérard.
13: Donc,
10: Ava, toi, qu'est-ce t'en penses là de la question qu'on vient de poser?
12: Sur les échangistes?
10: Ouais.
12: Eh ben, moi, j'en pense ce que t'en penses, toi.
10: Bah, moi, personnellement, c'est un truc que j'aimerais pas faire.
12: Que t'aimerais pas faire?
0: Bah, Gérard, mais toi et François, Gérard.
12: T'es fiable avec moi, Gérard, t'aimerais?
11: Oui, mais bon, il faut
13: toi et François, Gérard.
11: On veut pas faire.
10: Qui c'est qui me parle?
8: Attends, Ava.
12: Oui.
8: Ouais, donc on m'a dit que t'étais call girl, c'est ça?
12: Oui.
8: Est-ce qu'on t'a proposé justement des plans à plusieurs, des trucs comme ça?
12: Deux fois, oui, mais j'ai refusé parce que c'était des mecs un peu bizarres. Donc, comme Gérard, on n'aurait pas fait.
8: Ouais.
1: Il voulait te pisser dessus.
12: Non, j'ai des mecs assez bizarres de temps en temps.
8: On t'a demandé des trucs louches en tant que call girl.
12: Eh ben, en ce moment, j'ai mes clients.
8: Comment ?
12: Maintenant, j'ai des clients.
13: T'as pas Gérard comme client ?
12: Les mêmes clients. Non, j'ai pas Gérard, j'aimerais bien. Et bon, j'en ai un.
1: Bon, Gérard,
8: attendez.
1: Vas-y, Gérard.
12: Qui me regarde me toucher pendant qu'il me reste du peu de l'air.
8: Ça, c'est Gérard qui s'est déguisé. Il récite des poèmes pour
12: voilà, exactement. Il y en a qui me demandent de jouer les enfants.
8: Ouais.
12: Il y en a qui veulent que je les viole. Il y en a un peu. Pardon ?
1: Est-ce qu'il y en a qui veulent que tu les fasses habillés en bébé ?
12: Que je les fasse habillés en bébé ?
1: Non, tu les fasses habillés en bébé et toi, tu les fasses. Tu sais, les PDG, les banquiers, tout ça.
12: Oui, c'est des hommes importants, en général.
1: Mais dès que tu l'emmènes couche, tu l'échanges, tout ça.
12: Non, ils veulent que moi, je m'habille en bébé.
13: Oui. Est-ce que tu verrais Gérard, te baiser en chantant la Marseillaise?
12: Mais je verrais tout ce qu'il veut.
1: Est-ce que tu as vu Benoît Sire?
8: Pas de nom, s'il te plaît.
10: Ouais, s'il te plaît.
1: Est-ce que
10: Tony,
1: il est PDG, non? Est-ce que Benoît
10: Tony,
1: Sillard,
10: Tony.
1: Oui, Gérard, oui, je suis là.
10: Tu donnes pas de nom, s'il te plaît.
1: Ah non, c'est pas moi, c'est David.
10: Qui?
1: C'est David.
8: C'est Alpha.
1: C'est Alpha.
10: Alors, Alpha.
1: Oui.
10: Alpha. Alpha!
1: Ah, il fait comme s'il avait pas
8: entendu. Je l'ai enlevé.
6: Il est plus là, Alpha.
8: Bonne nuit.
6: Il y a Fredo sur Minitel qui dit Gérard, il préfère les salopes toutes seules parce qu'il a peur de pas assurer en public.
13: Oh, c'est chaud!
12: Mais je t'aiderais, Gérard, je n'ai pas peur.
10: Qui c'est qui me parle?
12: Gérard.
10: Qui c'est qui me parle?
6: Ava a dit qu'elle t'aiderait.
10: Ah, bah, on verra ça, hein.
12: Bien sûr qu'on verra.
10: Ouais, bah, on verra. On verra après, on verra ça tout à l'heure.
14: Ouais, c'est Ingrid, là, ouais, je voulais dire que quand même, le milieu échangiste, c'est un milieu assez friqué, hein. Je veux dire, on compte beaucoup de PDG, directeur.
1: Attends, moi je suis un clochard, mais j'ai de la thune quand même. Hein.
12: Je sais pas, je suis des échangistes parce qu'en général ils ont peur d'être reconnus entre eux. Ils aiment plutôt se cacher. Hein.
13: Ah bah vous risquez pas de voir Gérard alors. Hein.
12: Ah bah on sait jamais. Hein.
13: Bah je sais pas.
12: Tous les jours, je vous assure.
13: Je pense pas. Hein.
12: On sait jamais.
10: Celui qui dit ça, pour l'instant, tu peux pas dire comment que je suis parce que tu m'as jamais vu.
13: Ah si, je t'ai vu à la loco.
10: Ah ouais?
13: Ouais, bien sûr.
1: Enfin, je suis au flipper à l'entrée bourré.
13: Vendredi dernier.
10: Ah bah alors.
1: Gérard, c'est un gogo danseur.
10: Ouais, c'est ça.
1: Gérard, il claque à l'entrée.
6: Bon, GG, la suite.
10: Bon. Et voilà, tiens, donc on parlait d'argent avec Ava et Mathilda et puis je sais plus trop qui. Donc on va. À combien que ça vous coûte une soirée comme ça?
1: 2000 balles.
8: Pour Ava, combien ça te rapporte une soirée comme ça?
12: Ça dépend qui fait. Général, je prends minimum 3000 francs.
6: Moi, c'est Mathilda.
12: Minimum 3000 francs.
1: T'es bonne, à moi, pour le pédant.
12: Bah, je suis
14: Gérard, c'est Mathilda.
12: Ouais, bah, non, Mathilda.
14: Mais en fait, moi, c'est pas excessif parce que c'est chez moi, donc.
1: Et quand est-ce que tu nous invites?
14: Mais quand tu veux.
12: Ah, bah, et c'est combien chez toi, Mathilda?
14: Mais moi, tu viens comme ça, y a pas de problème.
1: Tu laisses ton numéro, hein. Là, c'est Tony, hein. Moi, je viens. Hein.
12: Mais y a pas de problème, y a pas de prix.
1: T'acceptes pas les poèmes?
14: Mais ouais, moi, je ne suis pas pute, je ne me fais pas payer.
12: Mais y a pas de problème.
1: Ok, génial, là. On ramène les capotes ou c'est serviettes? Non, parce que voilà.
14: Tu peux en placer une?
1: Vas-y, place-en une.
14: Ouais, c'est une grille, là. Ouais,
1: je pourrais placer la mienne
14: souvent,
1: aussi.
14: Ça pouvait me revenir avec mon mari. Je préfère que ce soit un mec qui en place une. Facilement.
1: Genre, tu veux que je te la place où, dis-moi? Hein?
14: Où tu veux.
1: Ok, bah, je vais te
14: la mettre. Il y a pas mal de possibilités.
1: Ouais, je sais. Dans les narines, j'ai arrêté parce que quand ça souffle comme ça me fait froid aux glands. Donc.
10: Bon, Tony, puis Mathilda, là, les histoires de.
1: Non, mais s'il te plaît, je suis en train de draguer là, assure.
10: Et là, dans ce cas-là, tu verras ça avec elle, hors antenne, tu prendras son numéro.
1: Gérard, tu veux pas qu'on aille ensemble?
12: Gérard.
1: Pourquoi t'es jaloux comme ça,
10: Gérard? Qui?
1: C'est Ahmed, tu veux pas qu'on aille ensemble? Je suis taxi.
10: Bon, qui
14: c'est? Il y a de la place pour tout le monde.
1: Ah, y a pas de problème.
10: Qui c'est qui me demande?
12: C'est Ava.
10: Oui.
12: Est-ce que tu trouves ça cher, une soirée inoubliable? Avec une fille canon à 3000 balles.
1: Ouais, mais bon, si c'est pour picoler toute la soirée, c'est pas la peine. C'est pas assez cher pour.
10: Personnellement, ce que tu veux. Moi, personnellement.
1: C'est pas 3000 balles,
14: heureusement, c'est inoubliable.
10: Non, non, mais moi, là-dessus, ça me dit rien du tout. Tu vois.
12: Ça te dit rien là,
1: Non, c'est
12: ta vie.
1: C'est pas assez cher.
14: Tu connais
1: pour
14: pas, Gérard, tu ne connais pas.
1: Gérard, pour gagner 3000 balles,
10: Non, mais de toute manière.
12: Si, je joue Françoise.
10: Non, mais c'est bon, mais moi, de toute manière.
1: Pour 3000 francs, il a fait une microford.
10: Ben oui, c'est ça, t'as raison.
1: Dis-moi de ça, il faut que j'ai. Ah, les gars. Ça, c'est cool.
10: Mais c'est bon.
12: Vous trouvez ça cher, 3000 francs?
1: Non, c'est pas cher.
10: Moi, personnellement, oui.
12: Oui.
1: Bah, je peux dire que c'est ton salaire, quoi.
8: Ça dépend, qu'est-ce que tu fais pour 3000 balles?
12: Ce que tu veux.
10: C'est-à-dire?
12: Ce que tu veux.
1: Gérard, il faut que tu fais plein de trucs quand même.
14: Est-ce que tu fais le poulpe?
12: Pardon?
1: Pour 3000 francs, je peux ramener mon chien aussi.
12: Tu fais ce que tu veux avec ton chien, y'a pas de problème.
1: Je ramène tout, toute la famille.
12: Tu te regarderas avec ton chien.
10: Non, mais qui c'est qui fait?
14: Le poulpe, pas le chien.
1: Est-ce que je peux te foutre des barres pour le prix d'un?
10: Qui c'est qui fait?
1: Moi, je te crache dessus.
3: Bon, ça y est, on peut un peu quand même répondre.
1: Ouais, vas-y, vas-y, Gérard,
3: à la question.
1: Vas-y.
3: Qui c'est qui fait le poulpe? On vient de demander.
1: Bah, c'est toi, vu ta gueule.
3: Non, non,
0: c'est chaud. C'est Mathilda qui fait le poulpe.
3: Et je préviens d'une chose, le prochain qui s'amuse à me réinsulter comme ça, je coupe le débat maintenant. D'accord?
6: Gégé, enchaîne. Fais ton débat un peu. Bon.
3: Alors, Ingrid, toi?
0: Oui. Je t'écoute.
3: Bah oui, bah.
4: Ouais, mais moi, c'est Ava qui m'intéresse.
0: Oui.
1: Moi, c'est Mathilda.
0: Ouais.
1: Moi, c'est Ava aussi.
12: Je préfère par Ava.
4: Non, mais c'est ce que c'est. On n'a pas souvent un témoignage comme le tien, donc c'est intéressant, quoi.
12: Bah ouais, mais bon, me faire traiter un peu de pute par tout le monde, c'est un peu désagréable, j'avoue.
4: Là, c'est quand même ton métier.
12: Ouais, mais bon, c'est le mot qui me convient pas.
1: Mais t'es
12: ouais,
1: pas une pute, t'es prostituée. Mot.
12: Je ne suis une call girl.
4: Et c'est quoi la différence, alors?
1: Mais t'es une
12: pute. La différence, c'est que moi, je fais pas le trottoir.
1: Mm-hmm. Et tu sélectionnes un
4: peu. On t'appelle, c'est ça?
12: Exactement, on prend rendez-vous avec
0: La pute, c'est le mot.
12: Et on paye et on couche pas forcément avec moi.
1: Si un client te paye,
12: on peut m'avoir juste pour une soirée sans me toucher.
1: La différence, c'est que tu racoles pas. T'es une sorte de péripapé-pé-pé-pute.
4: Non, mais par exemple, t'as des mecs qui t'appellent pour passer, pour aller, je sais pas, un dîner d'affaires avec eux, pour les accompagner, et puis après tu rentres chez toi tranquille.
12: Voilà. Ou alors
6: ils m'offrent
12: des choses, parce qu'ils ne payent pas forcément le kid ou.
0: Ça s'appelle une dame de compagnie.
1: Non, ça s'appelle.
12: Aussi, ouais.
1: Ça s'appelle une secrétaire, tout simplement.
3: Non, ça s'appelle.
12: Non, pas une secrétaire, non.
3: Une accompagnatrice.
12: J'entends rien.
4: Ça t'arrive souvent, ça, des mecs juste pour la soirée, pour les accompagner dans un dîner ou un truc comme ça?
12: Mais sur 10 mecs, il doit y en avoir un qui me touche pas, quoi. C'est rare en général.
4: Ouais, quand même.
12: C'est surtout les Asiatiques qui ne touchent pas.
1: Ils sont courtois ou vulgaires?
12: Pardon?
1: Ils sont courtois ou vulgaires?
12: Genre, j'entends pas.
3: Est-ce qu'ils sont courtois ou vulgaires?
12: Ils sont courtois.
1: Et les Arabes? Vulgaires.
12: Les Arabes, j'en vois pas beaucoup.
1: Ah bah, t'as tout raté alors.
0: En tout cas, ça rend sourd.
1: Ah bah, c'est ceux qui ont plus d'argent.
12: Je sais pas.
1: Ah, je sais pas, si tu fréquentes les cabarets libanais, les saoudiens, c'est chaud, hein.
12: Non, moi j'ai beaucoup de Russes, d'Allemands.
1: Bah, arrête, les Russes.
15: Les Russes, non.
1: Ils te payent en vodka?
3: Attends. Ah oui,
12: non, ils me payent en voiture.
1: C'est qui qui parle? C'est Ava qui parle?
12: Oui, c'est moi.
1: Tu t'es tapé les cœurs de l'armée rouge, non?
12: Non, pas entièrement.
3: D'après ce que je peux voir, là, c'est apparemment uniquement que des étrangers. T'as pas beaucoup de.
12: Non,
3: de
12: j'ai,
3: gens,
12: moi, j'ai beaucoup de. Bah, disons que c'est des patrons français qui me.
3: Ouais.
12: Qui me payent pour leurs clients.
0: Et des Surénois aussi.
12: Pardon?
0: Il y a des Surénois aussi, non? Parmi tes clients?
12: Non.
0: Oui, Ingrid, je voudrais te poser une question. Oui, t'as déjà eu des femmes en tant que client?
3: Ava.
0: Ava.
12: Ah pardon, excusez-moi.
0: Oui,
3: j'ai eu des femmes comme
12: client. J'ai eu des femmes, non, j'ai déjà eu quoi? J'ai eu une femme qui est venue avec son mari une fois. Oui.
0: Ah d'accord.
12: Pour regarder.
3: D'accord,
4: pour regarder uniquement.
12: Voilà.
4: Ouais. Bon.
1: T'as pas eu Ricardo Valdo comme client?
12: Non, j'ai pas eu.
1: T'as pas eu de Brésilien?
12: Non, j'ai pas eu de Brésilien. Quoi, je ne pense pas. Je leur demande pas leur curriculum vitae dès qu'ils arrivent.
3: D'accord.
1: Bon, tu regardes la taille de la bite?
12: Je fais quoi? Je fais, même si la bite est petite, qu'elle soit grosse.
4: Bon, et donc pour Gérard, tu nous fais un prix ou pas?
3: Non, mais moi, de manière.
12: Je baisse à 2005 la soirée, pas plus.
3: Ah bah, non, c'est quand même
1: énorme. Mais
12: c'est pas cher, 2005 euros.
3: Non, mais même, de manière.
1: Je propose quelque chose. Tout le monde se cotise.
12: Ouais.
1: Tout le monde se cotise. Et on la paye pour Gérard. Mais non, mais Ava, tu lui prends 1000 balles à Gérard, de toute façon il est éjaculé au bout de 10 secondes, que ça en a à foutre.
12: Mais Gérard, tu fais tenir toute la soirée, pardon. Il n'y a pas de 2 minutes avec moi.
3: Non, mais ça, bah, de manière, tu verras bien. Moi,
1: attention, c'est Tony là, moi je suis prêt à te payer, mais attention, t'assumes. Hein. T'assures comme une grosse bête.
0: Mais tu vas le loger, Gérard? Comment vas-tu faire? Parce que lui, il reçoit qu'au quick. Hein.
12: Pardon?
0: Il reçoit qu'au quick.
1: Dans les toilettes du quick.
12: Non, je crois que c'est. Non,
1: le mec Gérard.
12: Non, j'ai une place ou bien
1: entre deux formes de pain.
3: Hein? Attends, j'ai pas entendu la question là-bas.
12: Non, j'ai dit que je me déplaçais ou bien je vais à l'hôtel.
0: Autrement, une cabine téléphonique, c'est son minimum vital. Donc,
12: Eh ben, ça sera plus cher alors.
0: Ça sera plus cher. Ben.
3: De manière, c'est pas
0: moi. Il faut gérer, Gérard. Hein.
1: Mais attention, hein.
0: Il faut gérer.
1: Attention, Ava, parce que la cabine téléphonique, elle sent l'urine, hein, parce qu'il pisse dedans et tout.
3: En
1: fait, normalement, ça doit être Bernard Tapie qui devrait payer pour Gérard.
3: Ouais, c'est ça. Je t'ai dit qu'on citait pas de nom, s'il te plaît.
1: Bah, mais c'est pas grave.
3: Ouais, non, mais c'est pas grave, peut-être pour toi.
1: Mais si, c'est ça, on s'excuse. Mais c'est lui qui t'envoie Adidas à la maison.
3: Allez, c'est bon, allez.
1: C'est pas le CSA pour Gérard, c'est la SPA.
3: C'est bon, j'ai dit maintenant. On arrête un peu vos conneries.
1: Monsieur Bourges, c'est second degré, on est grand déconne.
3: Ouais, ben,
1: on est jeune, on déconne,
3: on déconne, mais bientôt, ça va être trop bordélique et non, vous allez parler de n'importe quoi. Combien de fois par jour vous y allez?
1: Où ça, aux toilettes?
3: Non, voir des clubs échangistes.
1: Voir des quoi?
3: Des clubs échangistes ou autres.
1: Combien de fois par jour? Je crois que c'est ouvert surtout la nuit, hein, Gérard. Je veux pas te choquer, mais je crois que
15: c'est ailleurs.
3: Non, mais par jour, c'est-à-dire les soirs.
1: Ah, non, d'accord.
3: Quand même.
1: Bah oui, faut pas être bête.
3: Mais quand je dis combien de fois par jour, j'ai bien précisé dans les soirées.
1: Bah oui, dans la
16: nuit. Il y en a qui sont ouverts aussi après-midi, hein.
3: Non, il y en a même qui peuvent y aller la journée, rue Saint-Denis, ils peuvent trouver
16: j'ai
3: la journée.
16: Gégé, vas-y, dis-le, il fait ça combien de fois par jour hein.
1: Non, mais c'est là-bas que je t'ai vu.
3: Aucune fois.
1: Aucune fois.
17: Gérard, t'as jamais été voir une prostituée ou quelque chose?
1: Si, c'est là-bas
16: que je l'ai vu. Tu connais la rue Saint-Denis, tu t'es vendu.
1: Voilà, si, c'est là-bas que je l'ai vu.
18: Gérard, si, c'est rien.
3: Non, parce que j'allais lire.
16: Et qui c'est qui a voulu te voir une prostituée?
1: Non. Ah, ça y est, je me rappelle, c'est là-bas que je l'ai vu. Ouais, si, Gérard, c'est là-bas que je t'ai vu.
17: Les mecs, vous avez déjà été voir une prostituée là, ce qu'il y a là?
1: Bien sûr, moi oui. Ahmed.
17: Ahmed, ouais.
1: Moi, sachant que je suis taxiste, j'ai fait connaissance avec 2-3 prostituées rue Saint-Denis. Mmh. Et voilà, exactement. Donc, je ramène, quand il y a des clients étrangers, je les ramène, et puis voilà.
15: Et est-ce qu'il reste dans la rue avant?
16: Et Gérard, il a jamais été?
3: Non.
16: Bon, Gérard, quand tu vas rue Saint-Denis, tu prends combien?
3: Rien du tout.
16: Et Florent, t'as déjà été?
17: Moi, jamais, non.
16: Jamais.
17: Non, je vois pas pourquoi j'y aurais été, j'ai toujours eu ce qu'il fallait, quoi.
16: Mmh, très bien.
3: Il est toujours servi mieux que les autres, lui, alors.
17: Pas mieux que les autres, non, comme les autres.
1: Gérard, c'est Tony.
16: Mais ça vous tente pas d'essayer, même.
1: Gérard, c'est ouais. Tony, je te propose un truc, on y va tous les deux, et tu payes 100 balles et je veux voir comment tu te fais rouler, quoi.
3: Tu peux te mettre le doigt bien profond, hein.
1: Ah bon, où ça? Et je pense à toi en même temps?
3: Non, bah, tu penseras à qui tu veux, mais pas à moi, d'accord?
18: Et Gérard, Julie, est-ce qu'elle a déjà essayé?
3: Non, Julie.
16: Julie n'a jamais essayé, non.
18: Julie n'a jamais essayé?
16: Non.
18: Je suis prête, Julie.
16: Qui me dit ça?
18: C'est Mathilda.
1: Attends, Mathilda, t'as dit, tu veux tout le monde aussi, t'as
15: combien pour une nuit, toi?
16: Ma chérie.
1: Je suis un peu sérieuse, je pense.
16: Moi, Julie, t'as déjà payé des gogo, non?
1: Gérard, est-ce qu'un jour t'as baisé un travelot?
3: Question bête, réponse négative.
17: Moi, voilà. Je comprends pas comment.
18: Nouveau proverbe.
17: Je comprends pas comment on peut payer quelqu'un pour coucher avec, quoi.
16: Mais il y a des gens qui ont besoin de ça.
1: Bah, on sait, quoi.
16: Il y a des gens qui peuvent pas prendre leur plaisir.
18: Si tu rentres dans un billet de ta poche, c'est facile.
17: Ouais, non, je veux dire, c'est une démarche que j'arrive pas à concevoir dans la tête, aller voir une nana, la payer pour coucher avec.
1: Pas du tout, moi, le jour où j'ai couché avec, je l'ai pas payé.
16: C'est-à-dire que tu baisses pas avec elle et puis à la fin, tu lui signes un chèque.
1: Les gens, en voyage, les PDG, ils ont pas le temps, alors.
17: Si, ça se passe.
16: Moi, j'ai fait ça une fois. J'ai payé un mec une fois. Un sale mec qui m'avait fait un mauvais coup. J'ai couché ensemble, je suis partie le lendemain matin sans rien lui dire en lui laissant une pièce de 10 centimes avec un petit mot merci pour la nuit.
1: 10 centimes ouais,
3: c'est sympa ça.
17: C'était si bon que ça?
16: Ça valait pas plus.
1: Ah, tu l'avais quand même plus le bactère. Hein.
16: C'est clair.
17: La fois qui me fait ça, je la retrouve, c'est deux claques.
3: Ouais, mais quand même, allez, juste.
1: Ouais, des claques. Moi, je l'ai fait juste par curiosité.
17: Ouais.
1: Moi aussi, je l'ai fait une fois, j'avais dit c'est moi, Ahmed.
3: Ouais.
1: Ahmed.
3: Et alors?
1: Et je l'ai fait juste par curiosité.
3: Et alors?
1: Ah, c'est archi froid. C'est de la viande froide. C'est du cellophane.
16: Non, n'importe quoi. Non.
1: Bien sûr. Et comment?
16: C'est n'importe quoi.
1: Et comment? Tu Ahmed.
16: C'est sûr que si tu payes 100 balles.
1: Ah, j'ai rien payé, au contraire. T'es pute ou t'es call girl?
16: Ouais, je suis call girl.
17: C'est ça la différence, Ava. C'est que toi, il y a un autre rapport. T'es call girl. Les nanas qui font le trottoir, machin, c'est vraiment, tu leur files la thune, tu les baises et tu t'en vas.
16: Ouais, peut-être.
3: Tu vois, c'est ça. Hein,
1: et les call girls, c'est la même chose.
16: Non,
1: les
16: call girls,
1: tu files la thune et puis tu restes.
16: Une des personnes qui
1: c'est
16: dans le bar,
1: une call girl, c'est intime.
16: Bah, bien sûr, t'es déjà allé voir une pute, toi?
3: De toute manière, il y en a souvent qui vous appellent et qui le disent, alors.
16: Attends, je suis sûr que tu t'es arrivé devant une petite nana.
1: Ava.
18: Gérard.
1: Ava.
18: Oui.
1: Tu te prends combien de bites par an?
16: Je sais pas combien je me prends de bites par an, je sais pas.
1: Tu dois savoir.
18: 10 kilos, Eva, non?
1: Ah, Eva.
16: 10 kilos? Ça dépend, ça dépend.
1: Et t'es pas une pute pour ça, pour toi?
16: Pardon?
1: Et t'es pas une pute?
16: Non, je suis pas une pute.
18: Allô? Oui?
3: Ingrid?
18: Oui?
1: Ah, c'est chaud.
18: Moi?
3: Bah,
17: tu prends combien, Ingrid?
18: Moi, je prends rien du tout, moi.
1: Rien
18: que souvent, on me proposait de l'argent, mais j'ai toujours refusé. Je veux dire, moi je fais de l'échangisme pour le plaisir et pas pour le fric.
16: Hein. Moi aussi je fais pour le plaisir, mais voilà. Je vois un mec qui va me proposer 100 000 balles pour passer 3 jours avec lui et tu crois que je vais dire non? Non,
18: oui.
1: Bon, si tu fais pour le plaisir, pourquoi tu prendrais pas Gérard?
16: Pour plaisir, mais moi pour le plaisir, je prends n'importe qui, donc ça reste.
3: Et toi, Mathilda?
18: Comment?
3: Hein?
18: Comment?
3: Et toi?
0: Bah, je fais ça pour le plaisir, étant donné qu'on ne paye pas pour venir chez moi, étant donné que j'ai un appartement.
3: D'accord.
0: C'est uniquement pour le plaisir. Et ouais. Tu es cordialement invité, Gérard.
3: Ouais, bon, moi, je vais pas à
1: Ingrid.
0: Chambre rose.
1: Oui, Ingrid, est-ce que tu sélectionnes les mecs?
0: Est-ce que je
1: sélectionne les mecs? Si y a un mec qui te plaît pas, tu le fais quand même? Même si on a 30,
0: En général, il y a un minimum de sélection. Hein, parce que bon, des fois, on tombe sur des mecs.
1: Faut qu'ils soient inférieurs à Gérard. Par exemple, il y a 30 mecs, il y a Gérard, qu'est-ce que tu fais? Tu l'esquives ou tu le suces?
0: Il faut voir, moi j'ai jamais vu Gérard. Hein.
1: Gérard?
16: Je sais pas, mais il y a Jérôme sur Mintel qui dit qu'il paraît que Gérard aime les grosses bites, est-ce que c'est vrai?
1: C'est Elephant Man, Gérard.
3: C'est faux, de toute manière. Bon, Bon, bah, je pense qu'on va conclure maintenant.
1: C'est quand même une grosse tape, Ingrid. Hein.
17: On va envoyer un disque d'abord.
0: Ouais, mais bon,
17: on
0: viendra avec une question après. Plutôt, non,
1: c'est une chienne, quand même. Hein.
0: Il faut raccrocher.
3: Non, bon, qui c'est qui nous reste qui, Ava, t'es toujours là?
1: Moi, je reste.
0: Mais je reste ou pas?
3: Ava.
1: J'ai des questions à te poser, Gérard.
3: Bon, une minute, Tony ou Ahmed.
1: Ahmed.
0: Gérard?
3: Oui.
0: Tu vas raccrocher ou pas, alors?
3: Non. Tu raccroches pas, Ingrid, t'es toujours là?
0: Oui.
3: Mathilda, t'es toujours là?
0: Oui.
3: Apparemment?
0: Oui, oui.
3: Bon, allez. Bon, allez, on envoie un disque là, puis.
1: Ouais, vas-y,
3: bon,
1: envoie-toi. Cette année là.
3: Voilà, tu viens.
1: J'éjacule.
3: Oui, bonsoir à tous. Donc, la suite et fin du débat. Donc, on va reprendre tout le monde. Donc, Eva, t'es toujours là?
0: C'est pas Eva, c'est Ava.
1: Oui. Ava comme Avas. Avas voyage. T'écoutes à la bourse?
0: Oui.
1: Ah, ah, ah, ouais, écoutez à la bourse comme France Télécom. Ou Avas, un franc la minute.
3: Donc, apparemment, je vois que ce soir.
1: C'est clair, ils sont tous pétés. Ils fument trop, les mecs. Hein.
3: Ouais. Avec celui qui est dans une cabine et qui fait passer les bruits des voitures, c'est
17: ta question,
3: pas mal,
17: Gérard.
3: Donc la dernière question, donc on en revient au même qu'on venait de dire avant la pause. Donc vous y allez pour le plaisir apparemment.
1: Aux toilettes?
0: Non, oui.
1: Vous êtes dans la chatte à Ava? Non, c'est pas cool comme blague.
0: C'est quoi la blague là dans la chatte à Ava?
1: Rien, respect. C'est un petit jeune, je sais pas ce qu'il dit.
3: Non, vous y allez.
1: Il est quasi analphabète.
3: Vous allez pour le plaisir quand vous allez voir des clubs échangistes.
1: Non, j'y vais par malheur.
17: Oui, s'il te plaît. Dans ton micro, s'il te plaît.
3: Non, vous y allez pour le plaisir?
1: Non, j'y vais. J'y vais parce que j'ai mal. J'aime bien parce que j'y vais parce que je suis dégoûté et tout ça.
0: Non, Gérard, on y va pour discuter. Entre autres,
1: on joue aux cartes.
0: Mais vous allez tous dans des clubs échangistes?
19: Sur les Monopoly, c'est génial.
3: Ouais, d'accord.
1: Moi, je vais emmener Gérard là-bas et je vais l'échanger. Mais ouais, t'es malade, tu rentres pas avec Gérard.
0: Vous allez tous dans des clubs échangistes?
1: Gérard, est-ce que tu veux un fun pour le plaisir?
0: C'est une réponse, c'est génial.
1: Gérard?
19: Ingrid, ouais, j'y vais.
1: Gérard? Est-ce que tu viens faire radio pour plaisir?
3: Je viens de poser une question, est-ce que vous y allez tous?
19: Mathilda, oui,
1: non, pas du tout.
19: Pour le plaisir.
1: Moi j'y vais pas.
19: Moi Ingrid j'y vais, ouais.
0: D'accord.
19: Pour le plaisir.
3: Mais toi, va. Bah toi, de toute manière c'est...
0: Ah
3: c'est...
0: moi j'y vais pas, moi je connais pas du tout. Hein.
1: Moi j'y vais pas parce que Suicide il passera pas par moi.
3: Mm-hmm.
1: Ah, après elle échange dans son appartement. Je suis cassé mais je suis lucide. Bien, pour pouvoir vous positionner, je veux dire bon. Hein.
16: Tu irais Gérard toi pour le plaisir?
3: Non, pas du tout.
1: Si, je t'emmène moi Gérard.
0: Mais qu'est-ce que tu fais Gérard de tes nuits?
3: Mes nuits, bah...
1: Il fait de la radio. Il fait de la radio.
3: J'écoute,
1: il fait animateur sur Fun TV.
19: Il fait les 100 mètres devant sa cabine téléphonique.
1: Non, il rêve de la chaussure à son pied.
3: Voilà.
0: Mais t'as jamais rapporté
1: que ça? Déconnez pas.
3: Non.
1: Si, avec son chien. Déconnez pas, il a une mallette plein d'autocollants. Alors, c'est comme Gérard, il a les pieds... Comme Gérard, elle a les pieds panés, la chaussure,
0: Gérard,
1: on l'a trouvée.
3: Mais qui c'est qui parle?
0: Ça fait combien de temps que t'as pas eu de rapport sexuel?
3: Qui c'est qui parle? Qui c'est qui me parle?
19: Parce que il te répondra pas.
1: Mais... Gérard, il couche avec sa mallette.
0: Mais est-ce que je parle?
3: Ça commence à bien faire Ahmed et Tony, là, maintenant.
1: D'abord, c'est David, c'est Alpha. Non, moi j'ai pas parlé, Gérard, proche, c'est Alpha. Première question.
3: Ah bon, Alpha, il est revenu.
0: Gérard, réponds ma question.
3: Depuis... Alors, répète-moi ta question.
19: Oui, Alpha, c'est Ingrid, là.
0: Mais c'est pas possible. Mais laisse-moi parler.
19: C'est quand même des préservatifs pour toutes les relations, hein.
1: Absolument. Non, mais je crois que c'est clair. Je veux dire, des préservatifs, ça me semble nécessaire, je veux dire.
19: Oui, peut-être confirmer, parce que bon, il y a des personnes qui... Bon, même pour la fellation, hein, je veux dire...
1: Et bien sûr, M. Bourges, je le sais, M. Bourges, on met tous la capote. Tous.
3: Ouais.
19: Voilà ce qu'il faut...
3: J'ai dit qu'on donnait pas les noms comme ça, d'accord?
1: Bon, d'accord, excuse-nous, Gérard, prenez...
19: Je m'excuse.
3: Bon, ça commence à bien faire depuis tout à l'heure que vous balancez des noms n'importe comment.
0: Gérard, excuse-moi, tu passes à la radio tous les soirs, en ce moment?
19: Stéphanie de Monaco!
3: Non, c'est qui me parlait là,
1: ça. C'est vieux, ça, oui. C'est vieux.
3: Non.
1: C'est
3: vieux. Mais disons, je suis venu pour le groupe ADOD parce qu'ils ont voulu que je gagne. Mm-hmm. Et puis là, bon, ben, je gagne le jeudi normalement.
1: Bah, moi, c'est OCB, ça.
3: Le CB, ça me fait une belle jambe.
1: Moi, c'est MST ce soir.
3: Ouais, c'est bien.
19: Et vous n'avez rien échangé hier, Gérard ?
1: Moi, c'est la JV.
3: Non, non, non.
17: Bon, dans les nanas, laquelle est donc prête à amener Gérard dans un club échangiste ?
19: Moi, Ingrid. Ingrid.
20: Moi aussi, Mathilda.
19: Ben, moi,
1: non, mais Mathilda, problème, déjà, hein. Mathilda voulait ramener Tony, donc on va s'en tenir là, je pense.
16: Ouais. Tu vois, j'ai déjà plein de nanas.
3: Déjà, Tony et puis Mathilda, vous allez vous débrouiller hors antenne et puis
1: non, on ira tous ensemble. C'est,
3: non, non, Mathilda, non, je Tony. Veux pas
1: avec toi. Et on y va tous, Gérard, Françoise, David, Armel, on y va tous, on va tous changer.
17: Mais Gérard, maintenant que t'as entendu tout ça, ça te tenterait vraiment d'y aller?
1: Bien sûr, David, va venir avec moi, le cochon.
17: Non,
3: non.
17: Non, même pas pour mater.
3: Non.
1: J'ai déconné,
19: on termine pas le débat, donc on n'a pas persuadé.
16: Et toutes les filles qui sont là qui te le proposent, t'irais avec elles?
1: Bah ouais, on y va tous ensemble.
3: Manière,
19: et à Florence, elle lui plairait de venir?
1: Allez, tout, deux plus suite.
17: Honnêtement, moi non.
19: Non.
1: Mais si, on y va tous ensemble.
19: Ah, c'est dommage.
1: Puis je vais
19: aller voir une prostituée.
1: Mais ouais, on va rester au vide. Gérard, tu m'échanges.
17: Je ne fais pas payer.
1: Gérard, tu m'échanges Françoise contre Arnette, je te le passe.
3: Non, non.
1: Allez, je vais faire 12.
3: Non, je vous ai dit.
1: Bon, allez, Gérard. Non, allez, prête-moi François. Libère-toi, libère ton kyste.
3: Ouais, c'est bon, si je viens de te dire non, c'est non.
1: Bon, Gérard, libère-toi, déconne un peu.
17: Ouais, Gérard, oh Gérard,
3: c'est pas la peine d'insister, c'est non.
1: Gérard, mets-toi un petit peu à l'aise, bois un petit coup.
21: Gérard, tu nous as pas répondu, depuis combien de temps t'as pas tiré un coup?
3: Mais ça, c'est...
19: Tu te répondras pas.
1: Ouais. Gérard, tu tires avec moi, et tu viens, on va s'éclater, ça va être génial.
3: Non, je t'ai dit.
17: Et Ava, combien? Toujours 2500 balles pour Gérard?
1: 2500.
17: 2500, tu veux toujours pas descendre?
1: Mais Ava, je te dis, 2500 balles pour Gérard. Florent,
17: oui.
1: On se cotise tous. Mais t'es malade, tu crois que je vais payer pour Gérard?
3: Ah bah non, dans ce cas,
19: Ava, tu travailles pas ce soir?
20: Pardon?
19: Ava, tu travailles pas ce soir?
20: Non.
17: Si, elle est en train de se faire limer là en même temps.
3: Tony?
1: Oui.
3: C'est toi qui viens de dire ça?
1: Non, pas du tout, c'est David. C'est Alpha.
21: On se tendarde.
3: Comment que ça se fait? Tout à l'heure, on me dit qu'Alpa est parti, il est revenu.
1: D'abord, je suis pas là. Erreur.
20: Mais non, Gérard, avec le cas de ça, 2000 francs, tu veux même pas de moi?
3: Non.
16: Attends, t'as plein de propositions pour une fois, Gérard.
1: Gérard.
16: T'as plein de propositions, tu pourrais faire quelque chose.
3: T'es
16: toujours en train de te plaindre, alors.
20: Non, mais Gérard.
1: Tout est possible, mon petit Gérard. Pour toi, Gérard.
19: Gérard, tu
1: m'en dis
19: que tu refuses.
1: Gérard, je te mets au défi. Gérard, je te mets au défi, je te ramène.
17: Je peux vous dire un truc là, c'est que vous parlez tous en même temps, résultat, on comprend rien.
1: C'est clair. Gérard, je te mets au défi, je te ramène une prostituée demain devant la radio.
3: Et bah, tu te la mets au cul.
1: Et paf, au standard, toi.
19: Et Gérard,
1: oui.
19: C'est
1: Mathilda.
19: Oh là là.
1: Gérard, t'es un vrai coincé.
19: Mathilda,
17: non, mais il a raison, Gérard, tu es un vrai coincé.
19: Et Gérard, tu peux pas payer en remix?
3: Non.
1: Et Gérard, t'es un vrai coincé, Gérard. Tu peux, Gérard.
16: Il y a Jérôme qui dit sur Minitel que dans les 2500 balles, il y a le coût de la réanimation après la crise cardiaque de Gégé qui est comprise.
20: Non, mais
17: Gérard. À mon avis, c'est pas Gégé qui ferait une crise cardiaque.
20: Je prends Max, si t'as fini avec moi, ce sera la plus belle nuit de sa vie.
17: La tienne, Ventura.
16: Tu vois, Gégé, regarde ce que tu loupes, sérieux. Lâche-toi.
1: Lâche-toi, Gégé. Allez, les poèmes de Gégé. J'ai le E, le R, le A, le R, le D. Le sucil des reines. Gérard, l'amour, c'est comme une montgolfière, faut lâcher du lest. Alors lâche un peu de lest. Laisse-toi aller, détends-toi.
22: Voilà.
1: Suis-nous, suis la bande.
16: Tu peux nous dire maintenant, ils ont tous expliqué, dit et redit là où ils allaient, ce qu'ils faisaient. Et toi, Gégé, qu'est-ce que tu fais?
3: De quoi?
17: Moi je suis sûr que Gérard dans son camion il s'arrêtait pour aller pute sur les
16: des histoires de cul. Les camionneurs on dit toujours qu'ils ont des calendriers avec des nanas à poil derrière.
3: Non, c'est faux.
16: T'avais pas ça?
1: Non, il avait un godmiché. Janvier, la chatte.
3: Moi, t'as gueule, toi.
16: T'avais bien des potes qui avaient ça ou qui s'arrêtaient sur l'autoroute pour prendre des nanas et tout?
3: Ah, bah, il y en a qui le posaient, mais normalement c'est interdit de prendre des gens.
17: Non, mais pas en stop, sur le parking quand tu fais la pause.
3: Non, mais moi, de toute manière, je faisais pas de long trajet.
1: Petit menteur.
3: Ta gueule.
20: Tu bosses, Gérard?
1: Alors Gérard,
20: est-ce que tu t'as un travail, Gérard?
1: On te met au défi, on te ramène demain une pute devant la radio.
3: Mais je te dis, tu te la cœurs dans le cul.
1: Mais pourquoi t'as un coincé?
16: Je te la propose sur un plateau, Gégé.
1: Mais pourquoi t'as un coincé? T'as un coincé, Gérard?
3: Je vous ai dit non, c'est pas la peine de me casser les...
1: Gérard, à 2 ans de l'an 2000, tu vas rester coincé toute ta vie. Non, il est impuissant, Gérard, t'es impuissant. J'ai moins 977.
20: J'ai entendu mon nom,
1: Gérard, il est puissant, Gérard.
20: Non.
21: coup.
19: Attends, moi je vais monter, je vais te décoincer, Gérard.
21: Qui? C'est clair. Ingrid.
10: Bon, attends, Ingrid, t'es mariée, toi. T'es, alors, c'est pas grave, les choses.
19: Mon mari peut venir aussi, ça fait rien.
10: Un truc à trois. Ingrid, son mari et toi.
19: Un truc à trois. Allez, je vais te décoincer un peu, on va te faire sortir.
21: Allez, GG.
19: Allez,
21: c'est le meilleur, évidemment, c'est GG. Il a une bite d'enfer et des couilles pleines de sperme. C'est Gérard. Il va gagner. Gérard, tu laisses la poufoune à Ingrid et le mari te prend le cul.
10: Attends. Qu'il soit déjà dépucelé avec une nana et après on verra.
20: Il fait un truc à trois.
21: Il est impuissant.
16: Et Christine, elle t'a jamais emmené dans les boîtes échangistes?
10: Non.
21: Gérard.
10: Oui, qui c'est qui m'appelle?
20: Tu veux absolument un truc à trois?
10: Non.
20: Parce que j'ai des amis, tu sais.
10: Non, je te dis.
21: Arrête de dire non, j'ai dit oui un peu là, quoi.
10: Non, je vous ai dit.
21: Arrête de dire non, je vais entre nous. Entre nous. Allez,
17: j'étais vraiment trop coincé, Gérard.
10: Pareil, mais peut-être.
20: Ouais, mais faut le décoincer. Hein,
16: non, mais attends, on a parlé des boîtes échangistes de plein de trucs, tu pourrais dire si toi t'irais ou pas.
10: Non, mais moi.
21: GG, je prends la porte. Détends.
10: Moi, j'ai toujours. Mon ta gueule, toi, celui qui parle.
21: Ça le fait quand même. YMCA, tout ça, tu franchis la porte, tu te détends.
17: De toute façon, Gérard est un habitué du Blue Oyster.
21: Tranquille.
16: T'as pas des adresses de boîtes de cul d'ailleurs, GG, sur Paris?
21: Moi j'en ai. Qu'est-ce qu'il en veut?
17: Non, merci.
16: Oh, tu nous as cité la rue Saint-Denis, mais bon.
21: Bah, ouais, 2+2, tout ça.
17: Ouais, 2+2, Cupidon.
16: Tu connais, Florent, tu connais.
21: La Dance Club.
17: Je suis toujours faire fusée à l'entrée.
16: Dommage.
21: Il y en a une nouvelle qui vient d'ouvrir, là. J'ai une sale gueule, mais bon, j'ai une bonne bite, donc il m'accepte maintenant.
10: Ouais, dis donc, t'es.
21: Bon, ils ont vu ma gueule, ils ont dit ouais, tu rentres pas. Après, ils ont vu ma queue, ils ont dit bon, c'est bon.
16: Oh, Gérard, on demande tes mensurations.
10: Qui?
17: Est-ce que tu t'es déjà mesuré la queue, Gérard?
10: Non.
21: 5 cm.
10: Non, d'ailleurs, c'est pas comme certains, qui s'amusent à balancer n'importe quoi en mensuration. Hein.
21: 5 cm, GG. Gérard, on fait un truc. Prends les bras, tes deux bras.
10: Mais je viens de te dire non. Oh, tu vas pas me prendre la tête, toi.
21: Gérard, je te prends
19: la tête.
21: Il va te prendre le cul. Gérard. Tu prends tes deux bras. Tu fermes les yeux. Tu secoues un peu tes deux bras.
10: Ta gueule un peu, toi. Mathilda veut me parler.
19: Ouais, Gérard, moi je me pose une question. Comment tu te libères alors?
10: C'est-à-dire?
21: Derrière un micro.
19: Je sais pas, si tu ne fais rien. Je sais pas, tu vas t'ennuyer.
21: Avec Max derrière un micro.
19: Ah, d'accord.
21: Il se libère sous sa douche.
17: Gérard se libère une fois par semaine, le dimanche soir, en regardant
21: M6. Voilà, c'est clair. Même pas. Gérard se libère en regardant la cuisine des mousquetaires. En regardant Maïté.
10: Non, mais de toute manière, je vous ai répondu, donc j'ai répondu à la question, voilà.
19: Merci,
17: non,
19: Gérard.
17: T'as rien répondu, Gérard.
21: T'as rien
20: même pour l'hygiène, Gérard, hein, il faut.
10: De quoi?
20: Rien que pour l'hygiène.
10: C'est-à-dire?
20: Mais si tu fais jamais, c'est mauvais pour ta santé. Hein.
19: C'est pour ton bien-être.
16: Bah, imagine, même si c'est pas les
20: bonnes. Oui.
17: Bah donc tu vas l'entretenir sa santé à Gérard.
20: Bah si je l'entretiens, il n'y a pas de problème.
16: Bah je pense pas qu'il n'y a pas sa santé financière.
21: Non mais, dis-moi Gérard, t'as une fille en bus ces temps-ci?
10: Non.
21: Ah c'est à l'arrêt de bus. C'est les chiens de la cité qui vont être mécontents.
16: GG, on a parlé des boîtes de cul. Ok, les boîtes de cul ça coûte cher, mais si tu prends un journal de cul, est-ce que t'arrives à te branler dessus?
10: Non.
16: Sur rien,
10: pas
16: ça.
10: J'achète pas des trucs comme ça.
16: Bon, t'envoies bien à droite ou à gauche.
17: Donc 143 avenue Charles de Gaulle, 92521 Neuilly-sur-Seine, CEDEX. Vous envoyez tous vos vieux Pentouz et Playboy à Gérard.
21: Ok, on les faxe.
10: Alors je vais te dire une chose là, que le premier qui envoie ça, quand tu vas me donner le truc, il va rester ici dans ta poubelle.
17: Il va arriver chez moi alors.
21: C'est lourd, c'est rare.
16: Tu rigoles, attends, n'importe quel mec fait ça. Ça t'excite pas de voir une nana à poil?
17: Tu vas pas dire
16: rien qu'une nana à poil.
10: Bah ça, si elle est avec moi seule, oui.
21: Mais pas Gérard, t'as pas mal.
17: Gérard, t'as jamais regardé un Playboy? Tu vas pas me dire que t'as jamais regardé un bouquin de cul?
10: Non, je te dis.
17: T'es qu'un menteur, Gérard.
21: Gérard, tu vas savoir que tu vas seulement derrière un micro, merde.
17: Attention, Ava baisse les prix.
20: Oui, à 2000.
21: 2000, vas-y, Gérard.
17: À 6h du matin, on aura réussi 500 balles, Gérard.
10: Non, j'ai rien.
21: Florent, c'est un menteur, tu sais pourquoi?
17: Pourquoi?
21: Parce que moi, j'écoute l'émission depuis 5 ou 6 ans. Et ouais, je me rappelle, il y a à peu près un an et demi, il a dit qu'il avait déjà bouquiné.
17: Ouais, non, mais ça, c'est pas possible.
10: Non.
19: C'est un auditeur qui te l'avait envoyé, Gérard.
17: C'est pas possible qu'il ait jamais regardé un bouquin de cul.
10: Non, parce que je veux dire, déjà, celui qui vient de dire que ça fait un an et demi que je fais la radio, donc c'est faux.
21: Gérard, t'as ta Canal Plus, c'est toi?
10: Non.
21: Mon cul.
17: Non, il l'a pas.
21: Parce que,
20: Gérard, tu passes une soirée avec moi,
16: Non, il y a M6 le dimanche soir.
20: Tu devrais regarder un de cul de ta vie.
10: De quoi?
20: tu passes une soirée avec moi, t'auras plus besoin de regarder un vidéo cul toute ta vie.
7: Putain, mais elle m'excite, elle.
9: C'est qui dit ça?
20: Fermer les yeux.
9: C'est qui?
7: Lara.
9: Ça va, de toute manière, c'est toi qui proposais ça, mais t'as pas dit si c'était payant ou gratuit.
21: Non, mais Gérard,
20: moi je te dis, c'est payant.
21: Gérard, qu'est-ce que t'attends?
20: Et Gérard, franchement, j'ai jamais fait ce prix-là pour personne.
9: Tu vois, mais je te dis non.
21: Gérard, viens avec nous, putain, lâche-toi un peu. Allez.
9: Je vous ai dit non, c'est pas.
7: Bon, à la fin du débat, tous à la radio, on amène Gérard au bois.
21: Allez, Gérard.
9: Pardon, toi.
6: Tu dis toujours rendez-vous au bois de Boulogne.
20: C'est horrible ce que vous lui faites faire. Vous l'emmèneriez voir une pauvre femme comme ça dans la rue, mais ça serait nul pour lui.
7: Ben ouais, mais toi, t'es trop cher, là.
20: Mais je suis pas cher, 2000 francs, c'est 2 mètres pratiquement.
7: Mais tu vas au bois, c'est que 200 balles la pipe.
20: Mais t'as vu ce que c'est au bois?
7: Gérard, ça lui suffit.
20: Bien sûr que non, parce que je suis à perdre.
9: N'importe quoi, alors.
21: Oui, ta chatte pour y monter, faut prendre l'ascenseur ou les escaliers? Mais toi, t'es lourd, toi, non?
22: Il a fait l'école du rire.
9: Non mais là, de manière, apparemment, il y en a qui sont dans des cabines, ils sont à 2 ou 3 parce que c'est pas toujours la même personne qu'on entend.
7: On s'en fout.
9: Déjà eu d'une.
21: Non mais Gérard, tu serais d'accord pour avoir une expérience sexuelle avec Jeanne Calment? Il paraît qu'elle a de l'expérience.
6: Ah bah attends, mais moi je suis sûre que t'as de l'expérience parce que t'es toujours en train de dire aux gens, allez vous faire voir au bois de Boulogne. À croire que tu connais ça par cœur. Hein.
21: À croire. Sur un bois de Boulogne, ça fait pas loin. Hein.
9: Alors, tu vois, t'es au courant. Celui qui vient de le dire.
7: Ah oui, mais lui, il ne s'en cache pas, dit.
21: Oui, moi je m'en cache pas, je suis taxiste. Après le boulot, j'y vais tous les soirs et je passe et j'y vais et je me cache pas. Moi, je peux pas m'en cacher, je suis taxiste.
20: Gérard, tu fais quoi comme boulot?
9: Rien.
20: Tu travailles pas?
9: Non.
21: Ah oui, justement, t'as le temps de venir te dégorger le pied. Il s'est pile les couilles.
9: Alors là, ta réponse, j'y répondrai pas, tu vois.
21: Oh. Allez, répondez.
20: On a un humoriste parmi nous.
9: Ben, c'est comme ça, c'est tout.
21: Un petit chou.
7: Bon, on va peut-être conclure.
21: Et sans toi.
9: Ben, la conclusion, ben, c'est de savoir.
21: La conclusion, c'est que Gérard, il va réussir à avoir.
19: La conclusion, c'est qu'on va faire un film Avatar avec toi.
6: C'est que Gégé est toujours pas branché cul, je crois.
21: Alors, Gérard.
6: Il n'y arrivera pas.
21: Non, mais tu acceptes ou pas branché cul?
7: Il est toujours aussi coincé, plutôt.
21: Tu acceptes, Gégé, je te ramène une pute jusque devant la radio demain.
9: Je te dis non.
21: Je te mets au défi.
9: Mais moi, je t'ai dit non parce que je viendrai pas.
21: Mais c'est parce que t'es impuissant. Et moi, je dis Gérard.
9: Je te dis que. Gérard, c'est celui qui vient de me dire ça.
21: Gérard, c'est Tony. Jeudi, on vient tous. Hein. David, moi, Arnette, on vient tous avec 3 filles. On vient tous avec machin. Gérard, c'est pareil que la loi.
7: Ah là, il y a un problème. Là,
9: là on n'a plus personne.
7: C'est bon.
21: Gérard.
20: Ouais, moi, je suis.
21: Gérard.
9: Oui.
21: Ouais. Ah, il reste que moi et toi, Gérard.
22: Non, moi,
21: on est tous là. Bon, donc Gérard, hein. Il y a même un flipper, Gérard. La semaine prochaine, on ramène 3 filles, une pour chacun. Bon, Max, non.
6: Pour moi, t'éviteras aussi, hein.
21: Bon, non, mais je suis là, Julie, pour toi. Non, je viendrai en string. En string léopard. Julie, c'est trop cher pour vous.
20: Julie, t'as jamais été voir un gigolo?
6: Non.
20: Jamais.
6: Non.
20: Et ça te dit pas non plus.
21: Et Julie, elle m'a vu, et ben, ça me donne pas envie de voir un
20: gigolo. Mais vous êtes ensemble avec Florian?
6: Pardon?
20: T'es avec Florian?
6: Ah
20: avec
6: non.
20: Florent? Je...
21: Non, elle serait trop contente, Julie, qu'elle serait d'être avec Florent.
7: C'est gentil, impossible. Ça, merci.
21: Eh, je dis, Gérard, où es-tu?
9: Mais
21: parce que Florent est... Bon, bah, Gérard, donc je te dis, hein, la semaine prochaine, on vient tous. Hein. Y a aucun problème.
7: Et vous voulez tous un scoop?
21: Ouais. Ouais.
7: Chut, écoutez bien, Julie est avec Gérard.
21: Bravo Gérard. La semaine prochaine, ça tient toujours. On vient tous.
9: Non mais de manière, c'est faux ce que on vient de vous dire alors.
21: Ouais c'est faux. Gérard, j'y croyais même pas alors.
22: Moi aussi.
9: Manière, c'est faux.
21: Ce soir Gérard, tout est possible, il épluche les concombres avec son anus. Gérard.
9: La conclusion donc.
19: C'est faux parce que Gérard est avec moi.
9: Qui? Qui?
19: Avec Mathilda.
21: Non mais Gérard.
19: Gérard, tu peux le dire maintenant.
9: Non.
21: Point final.
19: Quoi Gérard?
9: Non, je suis avec personne.
19: Arrête.
21: Il va être avec Françoise.
19: Ah voilà.
7: Bon, David, tu nous fais ta conclusion?
21: Bah ouais.
9: Oui, parce que comme...
21: Vas-y, David. La conclusion, c'est que c'était super. Et puis voilà, c'est vachement bien.
7: Merci, David. Ross?
21: Ross, c'est quoi ça?
9: Tony!
21: Ah, Tony, ouais. Alors, j'ai un petit poème en conclusion.
9: Mais vas-y.
21: Alors, j'ai écrit ton nom sur un mur, mais Claude a pissé dessus. J'ai écrit ton nom avec un tampax, mais dans le vagin, c'est pas facile. J'ai écrit ton nom avec ma salive, mais comme j'étais enrhumé, avec l'éclair verdâtre, on n'a rien compris. J'ai écrit ton nom avec le canard WC, mais Gérard a tiré la chasse. J'ai écrit ton nom avec mes chouquettes, mais Gérard a tout mangé. Voilà, c'était mon poème. Bah, en dédicace à toi, grand gourou.
3: Ouais, ben, ça va. Bon, Mathilda.
19: Ouais, ben, moi, j'ai perdu mon pari, quoi. Mais enfin, si tu viens à Lille, sache que la porte de mon appartement est toujours ouverte.
1: Donc, Mathilda,
19: la chambre rose.
1: Mathilda, me
16: qu'est-ce que t'as eu comme proposition ce soir, Gégé?
19: Oh là là, Gérard est comblé.
3: Ingrid.
19: Oui, ben moi, ma conclusion, ça serait faites de l'échangisme, éclatez-vous. Et puis si Gégé veut venir au Capricia à Lyon, il est invité.
3: Vous ?
2: Au Capricia ?
19: À Lyon.
3: Je connais pas. Et Ava ?
20: Eh bien, pour 2000 francs, mon corps est à toi et c'est pas là.
16: Bon, pour 2000 francs, Gégé, tu vois,
3: non.
16: On a réussi à baisser les prix. Hein.
3: Même pour 2000 francs, j'en veux pas.
20: Tu veux pas de mon corps, mais non. Tu serais le premier à le refuser.
16: Attends, genre. On a baissé, t'as eu 36 000 propositions, donc maintenant, fonce.
17: Attends, non. 2000 au lieu de 3000, Gégé, vas-y.
3: Non, mais Meunière, c'est toi qui payes.
2: Attends, il reste moi, ma conclusion.
3: Qui ?
2: Ahmed, ouais. Ma conclusion.
20: Et je veux aussi que les paroles de Gérard changent de Baudelaire.
16: Il y a Vibro qui se propose sur Minitel de payer pour Gérard.
2: Ma conclusion, c'est la plus alléchante. Je te ramène une pute demain devant la radio. C'est gratuit et je te la ramène sur un plateau.
3: Bah, tu sais, tu vas te la garder pour toi tout seul parce que je ne viendrai pas demain.
2: Parce que la conclusion, c'est parce que je pense que tu veux être impuissant.
3: Mais ça, c'est pas ton problème, ça te regarde pas ça.
20: Voilà. Mais si c'est ça, genre, c'est pas un problème.
2: Mais c'est notre problème, tu es notre gourou.
3: Eh ben peut-être, mais moi, mon problème, c'est tout.
2: Mais ton problème, c'est notre problème à tous.
20: Mais c'est même pas un problème.
3: Mais ça, de manière, c'est problème. Pas...
16: Bon,
17: Gérard, tu vas nous faire ta conclusion, maintenant.
3: Bah, conclusion, c'est que à part certains qui disent que des conneries, sinon, bon, apparemment, ça n'a pas été trop très fameux.
16: Ok, la suite.
3: Et la suite, eh ben, donc, vous allez retrouver Yannick pour la nuit sans pub, et puis demain à 6h, 6h, 9h, Lorenzo. Et toute l'équipe habituelle, ainsi que Doc, Arnold, Jessica.
17: C'est pas Yannick, c'est Gaël.
3: Ah, c'est Gaël, alors. Donc, vous allez retrouver Gaël pour la nuit sans pub et après Lorenzo. L'équipe habituelle, 20h, 22h, Doc, Arnold, Jessica, 22h jusqu'à minuit, Max avec Florent et Julio au standard, comme d'habitude. Et la loco ce soir aussi. Voilà.
17: Et moi, j'ai pas fait ma conclusion.
3: Conclusion, Florent.
17: Ouais, bah moi, je veux faire la même que la semaine dernière. J'ai demandé à Julie d'envoyer la conclusion.
3: Voilà.
5: Mon rep dit père, dit papa. Alors, voilà, le micro, ça y est, tu vas pouvoir... Pour parler devant le micro.
11: Qu'est-ce que tu veux que je te dise?
5: Ah bah rien.
11: Putain, que tu nous emmerdes.
5: C'est la première fois que mon père... c'est pas la première fois qu'il vient dans les studios, c'est la deuxième fois. Je me souviens d'une nuit où t'étais venu avec des amis à toi, il était tard la nuit, et malheureusement j'étais sur un sujet de conversation assez cul.
11: Mais c'était assez branché, oui, ouais, effectivement.
5: Mais t'étais bien prêté au jeu.
11: Et là, ils ne sont pas remis d'ailleurs.
5: C'est vrai qu'on parlait de feuilles d'euro, c'est assez particulier, je m'en souviens.
11: Pour vrai, ça a été aussi pénible qu'un visuteur.
5: Bon, très bien, donc mon père est là, je ne sais pas si par hasard vous avez des questions à lui poser, il faudra en profiter. Quoi qu'il y aura bientôt un magazine qui va sortir un interview qui s'appelle XL, où dessus on retrouvera des interviews, enfin sur moi, mais on a interviewé enfin mes parents, mon frère, mes amis d'enfance, en passant par Gaël, Julie, des gens qui travaillent dans les maisons de disques, etc., etc. Ça sortira pour le mois de novembre. Ma mère ne souhaite pour l'instant toujours pas apparaître devant la caméra et encore moins parler derrière un micro. Même pas un petit bonsoir. Un petit bonsoir. Bonsoir la France, tu dis. Bonsoir Paris, bonsoir la France. Vas-y, allez. Ah, il n'y arrivera pas, hein. C'est pas possible. Donc vous n'entendrez jamais la voix de ma mère. Tout le monde attend ça avec impatience. Il y a mon frère aussi qui est dans les parages. Mais le problème, c'est que si je mets mon frère à côté de mon père, je n'aurai plus la parole. Donc on va faire un coup l'un, un coup l'autre. Si je fais les deux, tu veux essayer? Allez, ça, il me dit, mets-toi en face. Vous allez voir, c'est le point très craché. Il y a ma sœur, mais ma sœur, pour l'instant, elle est dans les bras de son mec.
3: Pas touche à la sœur.
5: On n'y touche pas, d'accord, ok.
16: Je pense que tu peux faire un karaoké à Seb à l'antenne.
5: Ah, il y a mon frère qui est là, Sébastien, faut allumer ton micro, t'auras le, voilà, hop, merci. Bonsoir.
23: Bonsoir.
5: Voilà, bon, donc il y a mon frère, il y a mon père, il y a moi, et il y a Julie et Gaël au standard de Fun Radio, si vous avez des questions à leur poser.
16: Oui.
5: Et la bonne, la mère, pardon, j'avais oublié, et la bonne, il manque plus que le toto, le 0870-5000 si vous voulez intervenir sur cette antenne et poser des questions. Je sais que Philippe a une question pour Gersand.
24: Oui, bonsoir, Gersand, t'es là?
5: Gersand, écoute,
24: bébé, t'es là, bébé.
5: Il y a son mec, à mon avis, va venir te casser la gueule, à mon avis, tu t'amènes pas l'émission dans de bonnes conditions, c'est
24: quoi.
4: C'est seulement pour lui dire que j'entrerai très tard ce soir.
24: D'accord, ok, très bien. Bah écoute, ça rend son mec apparemment, donc tout va bien. David, 25 ans de Bordeaux. Ah, mon David, salut David.
8: Oui, bonjour, vous allez bien?
24: Ben, ça va plutôt bien. Je te présente mon frère, Sébastien.
8: Enchanté.
24: Mon père, Christian. Ouais. Et il y a ma mère qui est derrière.
8: C'est vraiment un honneur, alors, parce que je parle à toute la famille d'un coup, c'est cool.
24: Presque, oui. Ma mère fait le service, je sais pas. Tu veux boire quelque chose? Non? David?
8: Moi, oui, oui, je veux bien.
24: Ah oui, c'est à toi dont, que je m'adresse.
8: Ah, je croyais que tu parlais à ta mère.
24: Non, je parlais, je te demandais si tu voulais boire quelque chose.
8: Ah, bien sûr, bah écoute, t'as ce qu'il faut pour me servir, là.
24: Qu'est-ce que tu veux?
8: Ah bah écoute, t'as qu'à me servir un truc avec de glaçons, ce que tu veux.
24: Oh là, avez-vous entendu? Écoutez. Ma mère commence à comprendre la radio, elle commence à faire du bruitage, donc à mon avis, Sim a intérêt à bien se tenir.
8: Ta mère va faire péter les jingles.
24: Elle va faire péter les jingles avec des nouveaux bruitages, effectivement. Alors, je vais te présenter à tous ceux qui ne te connaissent pas encore ou à mon frère.

0: Très bien, voilà.
1: Et présenter ses nouveaux poèmes.
0: Et Gérard, qui est donc l'auditeur star de mon émission depuis 4-5 ans. C'est là ce que j'explique à mon frère et à mon père, c'est fabuleux. J'ai l'impression de m'adresser à un public de 2 personnes et je suis en train d'expliquer mon concept d'émission, ce qui est quand même extraordinaire. Donc je vous explique. Donc et il va venir tout à l'heure nous faire 2-3 poèmes et nous raconter 2-3 histoires drôles. Et je crois que là, de ce côté-là, aussi bien mon frère que mon père,
2: on n'est pas en retard.
1: Et donc, pour donner un aperçu rapide de Gérard, si un jour vous entendez un cri dans la nuit du style « Jean-Luc !»
0: Voilà,
1: c'est Gérard.
0: Alors, je pourrais vous faire écouter la voix de ce fameux Gérard. Toi, Sébastien, tu le connais, toi?
3: Je le connais par cœur.
0: Ouais, parce que tu viens à la loco de temps en temps. Donc, je vais te faire écouter, papa, quelques phrases de ce fameux Gérard. Ne sois pas choqué, enfin, je pense pas, parce que toi, t'en as entendu bien d'autres. Donc, voici ce qu'il dit. Écoute, ça donne ceci. C'est des genres « Ta gueule !» Voilà, bon, ça, c'est lui... C'est que des phrases qu'on a récupérées de ce personnage.
4: Alors, caramel, tu dégages, bonne nuit.
0: Voilà, c'est des choses comme celle-ci. Tu comprends pas grand-chose, mais c'est pas bien grave.
4: Bah, arrête, s'il te plaît, merci.
0: Voilà, donc c'est ce fameux jeune homme qui va venir nous rejoindre d'ici quelques minutes, qui est âgé de 37 ans et qui est de Suresnes. Qui est
1: quand t'as t'arrêté de chambre, tu sortiras tout le lit.
0: C'est un petit peu ça, voilà. David,
1: ouais.
0: Merci encore pour la parodie du Star System.
1: Moi, je vais pas te souhaiter bon anniversaire parce que c'est d'un classique et d'un banal effroyable.
0: Oui.
1: Parce que depuis tout à l'heure, il y a des auditeurs, ils appellent, disent bon anniversaire et puis au revoir. Donc c'est un petit peu fade. Non, moi, c'est surtout, je voulais te dire que j'ai tous tes disques, j'ai tous tes livres. Et toutes tes peintures.
0: C'est marrant parce que pas plus tard qu'il y a une heure et demie avant de prendre l'émission, je disais la même chose à un producteur de la radio. J'ai dit, j'adore ce que tu fais, j'adore ton talk show sur France 2, j'ai tous tes livres, tous tes disques.
1: Et ben, tu vois, comme quoi on est fait pour se rencontrer, il n'y a pas à chier, quoi.
0: C'est vrai.
1: Et alors, justement, j'ai juste 2-3 petites questions très rapides parce que je sais que t'es quand même pressé.
0: Je t'en prie.
1: Par exemple, sur ton tableau, là, le tableau que j'ai acheté aux enchères, là, bon, par exemple, t'as fait une peinture qui s'appelle La femme en chaleur.
0: Oui.
1: Qu'est-ce que t'as voulu dégager par ce tableau?
0: Eh ben, c'était un soir d'été, mois d'août. J'étais avec une amie à moi et tout en discutant, après avoir fait un bon repas, et j'étais en train de boire mon café et j'avais un papier et un stylo dans les mains. J'ai commencé à dessiner et avec la chaleur, donc voilà, ça donnait la femme en chaleur.
1: Tout simplement.
0: Tout simplement.
1: Bah alors, quel temps fait-il à Paris?
5: Bah ici, le ciel est tout gris.
1: D'accord.
6: Ce qu'a fait Max. La plus belle connerie qu'il ait faite, en fait.
0: Bah, t'as du mal, hein.
6: Non, mais c'est nul, hein.
2: Alors là, c'est simple, hein. La plus belle connerie, c'est d'être venu au monde.
0: Hein. Voilà, je sens tes gros comme une maison, j'aurais presque pu répondre à sa place.
2: Et t'es au courant, moi, que Max est né à Versailles?
6: Non, mais Ah non, ça je savais d'avant.
0: Ah, l'autre il va tomber dans les pommes.
6: Il est où?
0: Mais il est où? Il est au père de Max, en plus je suis dans la même ville là où il est né, c'est extraordinaire.
6: Non, sérieux,
2: ça, non. Je parie que tu veux pas aller à Versailles, toi.
0: Je suis né aux Franciscaines, t'as qu'à y aller, vous y allez tous demain. Vous allez
6: à
0: la clinique des Franciscaines, c'est ça? Non, c'est quoi? Clinique de Launay, vous allez là-bas, vous allez les faire chier, vous dites oui, bonjour, je voudrais une photo dédicacée. Ça n'existe plus.
6: Ah ouais, d'accord.
0: Bah, c'est pas grave, alors, vous allez emmerder celle qui habite maintenant à la place de...
2: les enfermer à la clinique.
0: Vous allez emmerder celle qui habite à la place de la clinique et vous dites bonjour, j'aurais voulu une photo dédicacée de l'ancienne clinique qui était avant.
6: Ok, no problem.
0: Voilà. Non, c'était ça ta question?
6: Non, j'en ai une autre aussi.
0: Non, mais c'était quoi la plus grosse connerie? Quoique.
6: Bah ouais, en fait.
0: C'est pas que je voudrais pas que mon père y réponde parce que dans ce fameux magazine. Mon frère va peut-être en parler, mais est-ce que dans le fameux magazine qui va sortir d'ici peu de temps, le magazine XL, justement, toutes ces questions ont été posées à mon père et à ma mère.
6: Ouais.
0: Et tu auras les réponses dans le magazine. Donc ça serait un petit peu dommage de déjà tout dévoiler. Mais mon frère, peut-être te raconter une connerie que j'ai faite, ouais, parce que.
2: Bah, une belle connerie.
0: Ouais. Une parmi tant d'autres. Une parmi la quinzaine que j'ai pu faire. Enfin, si, j'en ai déjà fait une.
2: Pendant ta période de courte étudiante.
0: Ouais.
2: Étudiante lycéenne, même.
0: Ouais. Ouais.
2: Collégien.
0: Ouais.
2: Qu'est-ce qu'il a pu faire de...
0: Ah bah si tu cherches, c'est
2: que
0: pas.
2: Le classique des classiques, c'est... Oh, le fameux carnet de notes trafiqué.
0: Oh, ah ouais. Qui ne l'a pas fait?
6: Tout le monde l'a fait,
2: ça. Alors tout le monde l'a fait, mais alors c'est même là, pas. Le jour où tu le verras, tu vois, je l'ai gardé, moi.
0: Ah bon? J'en suis presque fier.
2: J'avais confondu le stylo rouge et un stylo feutre rouge, si tu veux.
0: J'en suis fier de ça. J'ai même incité, je me souviens, à 2-3 ans, aux jeunes qui m'écoutaient de faire la même chose. Ah non, mais c'est bien, faut savoir bien imiter la signature de ses parents, c'est important. Surtout qu'aujourd'hui, je leur rends hommage parce que je fais le C de la signature de mon père et aujourd'hui, j'ai tellement imité la signature de ma mère que je fais la même. Donc, quelque part, aujourd'hui, grâce à mon père et à ma mère, je les oublierai jamais parce que dans ma signature, il y a un peu des deux.
6: Ah ouais,
0: donc,
6: d'accord.
0: C'est merveilleux, quoi. Donc, apprenez à imiter la signature de vos parents. Et s'il vous plaît, vous qui êtes jeune et qui avez des enfants en bas âge, n'ayez pas trop des signatures trop compliquées à imiter.
2: Ouais.
0: Parce que celle de mon père était impossible à imiter.
6: Ouais, j'en ai une autre aussi. Alors, je voudrais te poser une question. Je voudrais savoir ce que tu aurais le plus aimé avoir à ton anniversaire, en fait.
0: Parce que,
6: le plus beau cadeau.
0: Je sais pas, rien. Non, ça va, j'ai tout, quoi.

0: Pas,
1: il est comblé, il a son père et sa mère, et son frère et sa sœur.
2: Ah ouais, je pense que là, de ce côté-là, on peut pas se plaindre, quoi.
3: Est-ce que le standard peut poser une question?
2: Je sais pas, faut que je réfléchisse. Bon, allez, vas-y. Non, mais pour répondre, pour finir c'est... la réponse de Renia, moi, j'ai rien à demander, hein.
0: C'est vrai.
2: Non, sérieusement.
0: Même pas une belle femme. Je sais pas, moi.
2: Ça viendra, chaque poisson couvercle,
0: un
2: t'inquiète
0: petit mariage.
2: Pas.
0: Ouais.
2: Donc, ça fait 7 mois que je suis célibataire, ça va venir, ça va revenir. Ça va venir. Je suis pas pressé de trouver. Hein. Ma mère, si, elle aimerait bien être grand-mère, mais moi, je suis pas pressé encore. Hein. Puis, y a pas que moi, y a mon frère, y a ma sœur, aussi, y a pas que moi qui suis obligé de faire ça. Ouais.
0: Voilà.
2: Gaëlle, la question.
3: Une question, c'est quand on voit maintenant donc la famille donc de Max, donc quand on voit l'élégance de son frère, l'élégance de son père, on peut se demander pourquoi tu te réveilles comme un charclos.
2: Ah bon, t'es gentil ma chérie. Tu sais combien ça coûte une chemise comme ça et un pantalon?
3: Non mais regarde la classe.
2: Elle a pour 15 000 balles.
3: Et regarde la classe, regarde le coupé comme ça tombe net et
2: je suis
3: toute façon.
2: Bah si, je m'habille décontrasté. Voilà, je m'appelle décontrasté. J'aime bien être simple dans mes vêtements. Non, je suis bien, je suis tranquille, j'en suis bien. Malbon classique avec la petite vendeuse là. En plus maintenant, si je sors avec et tout, je vais être soigné, je vais tout avoir gratuit ou à moitié prix, ça va être très bien comme ça. Bon, je vais continuer à m'habiller
3: pas
2: comme un salopard.
3: Hein? Non, mais rien n'est gagné.
2: Non, c'est pas gagné. C'est vrai que j'ai fait 90% du boulot, mais c'est pas gagné. Aurélien Bonnebourg, amuse-toi bien.
0: Toi aussi, salut.
2: Merci, on va revenir dans un instant. Pas de
0: Macron.
2: Bon,
0: la
2: allez.
4: La caméra déjà.
0: La caméra du gaz.
2: Ah non, fais l'autre, ouais, voilà. Voilà, mets-toi là-bas, là-bas.
0: Merci,
2: là. Voilà, à côté de mon père, voilà. Bon, très bien. Ok.
5: On va allumer les micros.
2: Ok, c'est parti. Alors, vous allez lui faire la surprise, les autres. Hein.
0: Ouais, d'accord,
3: le trio devient aquatoire parce que je crois qu'on a oublié un auditeur très, très, très, très, très important. Je te le passe.
0: Carmel.
2: Allô.
0: Allô.
2: Allô. Qui c'est?
0: Carmel. C'est Carmel.
2: Le téléphone est pourri, là. Un autre téléphone, merci parce que là ça sature. Salut Gérard.
6: Bonsoir Max, bon anniversaire.
2: Alors comment on dit en anglais?
6: Ah merde.
0: Oh,
6: tais-toi, toi, tu vas pas commencer à me prendre la tête.
2: Attendez.
6: Happy birthday to you.
2: Pardon?
6: Happy birthday to you, et c'est bon. Et, hein. De toute manière, ça fait déjà un merde, non.
2: Bon, ouais, alors, avant que je te présente le trio, que je vais d'ailleurs mettre de côté pour l'instant, parce qu'apparemment, même pendant les débats, il parle
6: de toi. J'ai compris le trio que c'était.
2: Bon, c'est bon, je te présente mon père.
6: Enchanté. Moi d'abord je le connais.
2: Voilà. Ma mère qui est là.
6: Bonsoir madame.
2: Et ma soeur voilà qui est là.
6: Ta gueule, Pildar.
2: Voilà, donc le fameux Gérard auditeur, t'as mis du l'Antarctique, t'as mis quoi?
3: Là, j'ai mis du parfum, j'ai dit tu n'es pas une main forte. Hein,
2: putain, qu'est-ce que t'as mis comme parfum? Pourquoi tu tombes dedans à chaque fois dans le bocal là?
6: Parce que j'aime bien sentir le parfum que de la merde. Non mais j'ai chargé sur Paco Rabanne.
2: Par contre moi j'en ai un filet de parfum si tu veux. Hein.
6: Ah bah je veux bien.
2: Tu essaieras Brice d'Anus.
6: Ouais. C'est quoi ça?
2: C'est Métro.
6: Tu ne connais pas.
2: Bon, tu lui enfileras un petit échantillon.
5: C'est vrai, de la RATP ça tu vois.
2: Ah, Brice d'Anus, ça ouais, c'est bien.
6: La RATP en plus.
2: Ah ouais, du bon parfum de la RATP, ça peut être bien.
6: Attends, Miguel, tu vas voir de l'autre côté si je suis, tu vas pas faire...
2: Voilà, comme donc c'est un numéro.
6: Sinon...
2: Voilà.
6: Et la caméra va sauter.
2: Et que les gens arrêtent de penser que c'est un comédien, c'est un agent, c'est une vraie personne qu'on a récupéré comme ça un beau jour d'hiver. On va récupérer.
6: Non, un beau jour d'été.
2: Un beau jour d'été.
0: Voilà.
2: Bon, alors j'espère que vous êtes calmés. Non, pas ce soir, s'il vous plaît, merci, parce que les enculés, sinon tu les prends définitivement, je passe à autre chose. Au moins ce soir, s'il vous plaît. Donc, ce soir, c'est l'anniversaire, on est là pour faire la teuf. Il y a mes parents, c'est pas pour dire enculé toutes les deux secondes.
0: Moi, j'ai deux questions à tes parents là. Déjà, je voulais savoir si c'était pas trop dur de s'habituer à dire Max à l'antenne plutôt que Franck, quoi.
2: Oh bah non.
0: Non, ça. Y a,
2: on n'écoute pas, donc tu sais le problème, il y a.
0: Quoi,
2: ils écoutent pas, ils appellent pas, donc le problème se pose pas. Hein.
0: Ouais, mais voilà, donc c'est
2: on le voit une fois par an, alors c'est pas grave. Voilà.
0: Non, mais justement, c'est difficile de l'appeler Max alors qu'on a tout le temps été habitué à l'appeler Franck et à pas de l'entendre Max sur l'antenne.
2: Non. Ça va être dur parce que là, Gérard fait son spectacle et là, mon père et mon frère hallucinent un petit peu parce que c'est vraiment. Bon, très bien, Gérard, reprends ton calme. La deuxième question, c'était.
0: Alors, moi, j'ai une autre question. Est-ce qu'il y a eu des maladies génétiques dans ta famille, parce que je crois que t'as une case de vide quand même.
2: Oui, alors est-ce qu'il y a une menace? Je crois que j'étais le premier, je crois.
5: Non, c'est le premier.
2: Attends, laisse répondre mon père. Je voudrais pas que les gens pensent que t'es mon père quand même.
5: Mon famille, si vous le prenez, on a un vétérinaire qu'on connaît bien. Voilà. Et il s'occupe de nous.
2: C'est vrai qu'on a un vétérinaire qui habite juste en face de chez nous et on va saluer son fils au passage qui se prénomme. ton prénom au gamin. Oh là là, comment il s'appelle le gamin?
7: Philippe.
2: Oh là là, les coincés la mère. Oh, donc, chirurgien, vétérinaire, psychologue, machin, enfin peu importe.
0: J'aimerais poser une question à monsieur Max.
2: Vas-y.
0: Je permets.
2: Vas-y.
0: Monsieur Max.
2: Oui.
0: Est-ce que votre fils. Non, je parle à ton père.
2: Oui, faut faire très vite.
0: Est-ce que votre fils était un enfant turbulent?
5: Non, pas du tout.
0: Non. Et parlez-nous de ces promenades dans la forêt de Fontainebleau où vous tombez tête première sur les rochers.
6: La casquette.
2: Mais là ils inventent.
5: Je savais pas qu'il allait à Fontainebleau. J'ai toujours connu ramasser les champignons au bois de Boulogne.
6: Pourquoi au bois de Boulogne?
2: On est couvert de copeaux à chaque fois. C'est un peu bizarre.
0: Donc c'est une révélation.
2: Voilà, c'est une révélation, une de plus.
0: C'est là que t'as rencontré Gérard, en fait. Hein.
2: C'est un petit peu là-bas, oui. C'était une nuit d'été, il nous l'a fait remarquer, non pas une nuit d'hiver, et il ramassait les préservatifs pour les...
6: Il a ramené son lascar. Ouais.
0: Pense à des chewing-gums.
2: Ouais, qu'est-ce qu'il y a?
6: Non mais attends, pas toi, lascar, là, qui vient de dire ça.
0: Et Gérard, c'est qui à l'antenne, à ton avis?
6: Non, c'est...
2: Ouais.
0: Donc, ouais, je vais te dire ouais.
2: Ouais.
0: Donc, je voudrais savoir si c'est lui qui a joué dans La Vérité si je mens.
5: Tout à fait, mon frère.
2: Là, tu le retrouves, effectivement.
5: Je te jure, c'est moi.
2: Le bon pied noir, comme il faut.
0: Comment vas-tu? Très bien.
5: Passe à la maison.
0: C'est la communauté.
5: Ouais.
0: C'est la pêche, hein, Gérard?
5: Pitié d'eau, toi, ou quoi?
0: Hein?
5: Pourquoi c'est d'où?
0: Ah, moi, je suis d'Orléans, moi. Voilà.
2: C'est juste à côté de Oran et d'Alger, c'est pas
0: Ouais, ouais, mais c'est un peu au nord d'Alger, c'est juste, mais sinon tout va bien.
2: Ah, c'est dans la banlieue d'Orléans, c'est une trentaine de kilomètres. Mon père est né juste à côté d'Orléans, une trentaine de kilomètres. Hein,
5: c'est
2: juste.
5: Pas loin de la rue du Sentier, alors?
0: Ouais, j'ai un magasin de fringues.
2: Ah, mais pourquoi cette question, Louis City?
0: Ben, je sais pas, j'ai trouvé qu'il avait un certain accent.
2: Un petit accent, ouais. Un petit peu pied noir. Ouais.
0: Ouais.
2: Il se lave peu souvent les pieds. Hein.
0: Ah, c'est pour ça.
2: C'est vrai que de ce côté-là, c'est pas méga top. Hein. Gérard aussi, lui.
6: Attends, pourquoi tu me regardes en disant ça? Attends, on pose une question à.
0: Non, mais Gérard,
6: tu me regardes en même temps.
2: Parce que t'es un peu mon deuxième père.
6: Non, mais attends.
2: Mais depuis que tu te fais pousser la moustache, j'aimerais que mon père ne se la fasse plus pousser.
6: Hein, non, attends, moi je vais aller pousser parce qu'en ce moment, je tombe en panne de rasoir. Et encore, t'as de la chance, j'ai trouvé un rasoir.
0: Ouais, mais Gérard, il est tombé en panne de douche aussi.
6: Bon, attends, je vais te dire une chose, Lascar, c'est pas ton problème, c'est le mien, d'accord?
2: C'est le mien aussi, parce que
6: c'est pas
2: le mien
6: ce soir.
2: C'est le nôtre ce soir, Gérard, quand même.
0: Ah ouais.
6: Non, mais attends, j'ai quand même mis.
0: Vendredi, je l'ai vu à Loco, Gérard, c'est un sacré morceau.
6: Ouais, t'as été content de ta soirée?
0: Ah bah ouais. Tu te souviens de moi, non?
6: Non, mais je m'en fous, mais j'en connais un qui m'a fait une vacherie, mais j'espère qu'il va pas me la faire ce soir pour son anniversaire.
2: Non, ça va bien se passer. Oui, Titi, je te remercie.
0: Ouais, de rien.
2: On va faire vite parce qu'on va devoir laisser la place à certaines autres personnes.
0: Tu m'étonnes.
2: On a un animateur de Fun Radio Belgique qui de temps en temps vient nous rendre visite au Punch quand on est à Rendu, et qui est Sergio, qui viendra nous rejoindre d'ici quelques minutes. On a Audrey, 16 ans, de ouf.
8: De Caudry,
2: bonsoir Audrey.
8: Bonsoir Max, bonsoir Evelyne, bonsoir Christian, bonsoir Gersand, bonsoir Sébastien.
2: Voilà, il y a Françoise aussi qui est là,
8: bonsoir,
2: et Gérard.
8: Bonsoir Françoise et Gérard.
2: Parle bien devant ton combiné, on t'entend pas très bien. Hein.
8: Oui.
2: Voilà, très bien, parfait. Audrey, c'est où déjà la ville où tu te trouves dans ton...
8: Moi, je suis à peu près à 100 km de Lille.
2: D'accord, dans l'est de la France, très bien. On t'écoute Audrey.
8: Ouais. Alors j'ai une question, enfin d'abord une question pour ton père.
2: Oui.
8: Alors, ce serait pour savoir comment était Max avec ses copines.
2: Ah, alors là, il répondra pas.
9: C'était comment?
2: Ma mère connaît peut-être mieux le sujet. Mais là c'est pareil, je suis embêté parce que ça va tout être dévoilé dans le magazine, donc c'est un peu chiant. Ce sont des questions qui ont rapport directement, mais on peut pas répondre. J'ai pas envie.
8: J'en ai des autres.
2: Sinon les gens vont pas acheter le magazine.
6: T'as pas d'autres questions à poser que poser sur la vie privée de Max?
2: Non, mais ça c'est des questions qui ont été posées et dont on a répondu lors de l'interview à maintes reprises.
8: Alors, attends Max,
2: ça m'embête d'y répondre.
8: Là j'ai une question pour toute ta famille.
2: Oui.
8: C'est est-ce qu'ils ont pas un peu peur que tu deviennes physiquement et mentalement comme Gérard?
5: C'est déjà fait, hein.
8: Ouais.
2: Là, c'est mon frère.
6: Attends.
2: Vous voyez, mon père va répondre, mets bien le micro devant la bouche. Voilà, imagine que c'est une sucette.
5: De ce côté-là, il n'y a rien à craindre, il est suivi, hein.
2: Ouais.
8: Ah bon?
2: Ouais.
8: Parce que bon,
6: ouais. Mais attends, tu veux dire quoi, là, Audrey?
8: Bah, faut dire que t'es pas un cadeau comme mec, quoi, je pense.
2: Ils vont t'attendre de dire ça.
6: Non, mais attends, ma chérie. C'est la dernière chose, ma chérie. Dans ce cas-là, si t'aimes pas ce que je fais.
2: Non, c'est pas que ce que t'aimes pas ce que tu fais, c'est ton physique qu'elle aime pas.
6: Ah, ben, si t'aimes pas. Eh ben, si t'aimes pas mon physique, de toute manière, je t'ai jamais envoyé de photo.
8: Non, mais je te vois sur Fun TV, quoi.
6: Ben alors, oh. Ben, dans ce cas-là, tu zappes, tu mets une autre chaîne que Fun TV, comme ça, tu verras plus ma tranche de cake. Et encore, je suis poli, tu vois, ce soir.
8: Quand ouais, ce soir, ouais. Poli.
6: Ouais, donc, je te laisse dans ce cas-là. Alors, hein. Si tu veux pas voir ma tranche de cake, tu zappes, voilà. Et tu vas sur TF1, sur France 2, sur France 3, sur M6, sur n'importe quelle chaîne, ouais. Et t'évites Fun TV, comme ça t'écouteras plus mes débats en direct.
8: Bah si, c'est plus marrant.
6: Non bah alors dans ce cas-là, pourquoi tu dis que t'en as marre de... Non mais attends,
2: là tu des postillons qui sont...
5: Tu seras surprise parce que quand tu verras la gueule de Gégé, ben tu verras.
6: De toute manière, il y a un proverbe qui dit avec un con comme moi.
8: On s'amuse et avec une femme comme toi, on s'ennuie.
6: Non, c'est le contraire.
2: Vas-y.
6: Avec un con comme moi, on s'amuse. Avec une conne. Et encore, je suis polé parce qu'il y a beaucoup de nanas qui sont là, donc je vais modérer. Je veux dire, avec pas mal de cons, on se fait chier.
2: Voilà.
8: C'est ce que je viens de dire, GG.
6: Ouais, ben attends, dans ce cas-là, si t'avais une question à me poser, si tu veux me poser une question...
2: Ah non, mais c'est pas à toi qu'on pose des questions, bon. Gérard. C'est pas ton anniversaire, hein.
6: Non, ben, manière sur le mien, manière, il y en a aucune qui a été capable de me poser une question réelle.
2: Voilà.
6: Donc c'est malheureux que...
2: Bah, quoi que si mon... Je sais pas, si mon père a une question à poser à Gérard...
6: Bah, moi, de toute manière, je suis prêt à répondre, malgré que ça soit pas le jeu de la vérité ce soir.
2: Tu sais pas, papa?
5: Non, moi, qu'est-ce que je veux dire? Moi, je le trouve très sympathique. Hein.
2: Ah oui,
5: non,
2: ça, c'est clair, c'est un bout en train. Hein. Ça, si t'aimes la blague... En parlant d'histoire drôle...
5: Il a l'air plus intelligent qu'il le paraît, toujours. Hein.
2: Ah oui, mais bon, en fin de compte, il paraît plus intelligent, mais on va...
6: Bah, c'est bête. Voilà. C'est bête parce que il y a des devinettes, et bon, hein, comme je sais qu'il y a... Il y a des Belges.
2: Bon, bah alors...
6: Il y a trois Belges.
2: Ouais, il y en a trois, quatre. Ils sont 150 000 dans le studio, là, Belges.
6: Donc...
2: On va voir Estelle dans un instant, on reviendra avec Stéphane et pour conclure avec mes parents, mes frères et sœurs, peut-être deux, trois petites histoires drôles, des petites blagues. Fais gaffe, il y a mon père qui est en train de copier tes histoires là, cache-les. Hein.
6: Oh, de toute manière, si veut. Hein, de manière, il y a...
2: Alors, deux, trois histoires. Est-ce que tu pourrais nous faire un petit poème? Ce que mon père m'a dit en arrivant ce soir, ah, si Gérard revient, j'aimerais bien entendre un de ses fameux poèmes.
6: Ah.
2: Alors, parce que Françoise, elle attend ça avec impatience aussi. Hein. Ça va, Françoise?
7: Ça va.
2: T'es peu bavarde.
7: Ben, peu bavarde, j'ai rien à dire pour le moment.
2: Ça va, Dallas, tout ça, TF1?
7: Ouais, Côte Ouest, TF1, M6, ça va.
2: D'accord. C'est quoi la série que tu regardes le plus en ce moment?
7: Côte Ouest.
2: Côte Ouest, ça parle. Qu'est-ce qui se passe en ce moment dans Côte Ouest?
7: Eh ben, pour le moment, sur Côte Ouest,
2: Vas-y. Tu te souviens plus?
7: Non, c'est pas ça, parce que... J'ai raté celui-là d'aujourd'hui, alors je peux pas te le dire exactement.
2: Bah, celui d'avant-hier, qu'est-ce qu'il disait? Qu'est-ce qu'il racontait celui d'avant-hier? C'était quoi? C'était...
7: Toi, tais-toi, Gérard.
2: Non, c'est bon. Vas-y, Françoise, raconte.
7: Non, parce que...
2: Vas-y, Françoise, vas-y.
7: C'était pour te réveiller, Gérard.
2: Françoise, vas-y, raconte. Oh, vas-y, raconte.
6: C'est
7: ouais. Que, en fin de compte, tout le monde croit que Valène... Ouais. À raconter la vérité comme quoi que comment ça s'appelle
8: Gary.
2: Mais laissez là. Non mais laissez là.
7: Ouais, Gilles a empoisonné Valène.
2: Ouais, alors.
7: Et alors tout le monde croit.
2: Ah oui, alors que c'est faux.
7: Bah non, c'est vrai.
2: Ah bon?
7: Ouais, c'est vrai.
2: Ah bon, c'est vrai, alors merde, alors.
7: Non, c'est vrai.
2: Donc c'est vrai.
7: Bah hey. C'est vrai, justement.
6: Donc on qui c'est qui peut me raconter l'épisode de Friends?
2: Le dernier, là, on va le raconter plus tard.
6: Ouais, de
2: alors,
6: ce soir.
2: Petit poème de ce soir,
7: de
2: Gérard.
7: Gérard de Sarre.
2: Bon, alors attention.
6: De quoi, qu'est-ce que tu viens de dire, Françoise?
7: Gérard de Sarre.
6: De quoi?
2: De Friends, alors
6: de Friends. Dans ce cas-là, moi, Gérard de Côte Ouest, c'est des feux de l'amour et.
7: Je t'ai pas demandé de le regarder,
6: alors,
7: hein.
6: On va te dire, je le regarde pas.
2: On arrête de chamailler deux secondes, on y va, c'est parti. Petit poème. Alors, poème.
6: T'as voulu que je change, tu veux plus de bisous, tu veux plus de câlins, tu veux plus de rien. Donc.
2: Qu'est-ce qui m'a fait? Caresse? Vas-y, feuille de rose.
6: Non.
2: Alors, vas-y. On y va.
6: Je croyais que c'était c'est moi.
2: Alors on écoute bien et après on va laisser la place aux autres.
6: Non mais après on va demander à...
2: Vas-y Gérard, vas-y, on attend.
6: Alors toi Max,
9: qui met 2 heures
6: pour son vigneron.
9: Toi, Max, qui cherches tes clés pendant 1 heure. Toi, Max, qui cherche l'âme sœur pendant des années. Ça, c'est vrai. Tu peux pas démentir. Toi, Max, qui mixe très tard le vendredi soir à la Loco. Toi, Max.
10: Devant le micro.
9: En ce jour de 21 et 10, c'est tous tes habituels sont là. Toi, Max, chaque soir, chaque. Toi, Max, qui chaque. Qui drague. Oh merde, putain.
10: C'est dommage, un si beau texte comme ça, abîmé par des. Oh merde, c'est dommage. Ouais.
9: Bon, toi, Max, qui drague les nanas à l'antenne la nuit. Toi, Max, qui cherche sa route pour rentrer chez lui.
10: Ouais, c'est vrai.
9: Toi, Max, tu mets 45 minutes pour démarrer ta voiture. Mais laisse tomber les insultes sur Minitel. Bon, d'accord, je l'ai mal fait.
6: Il a été mal fait parce que...
10: Bravo.
6: Donc, bon. Il y a des Belges.
10: Alors, attention.
6: Alors, une petite... ils sont où les Belges?
10: Ils sont là. Ils sont juste là. Il y a Sergio qui est là, qui va s'installer. Il y a également... Voilà. Ils sont tous là. Vas-y, alors.
6: Alors,
10: devant le micro, toujours, Gérard, tu connais le principe de la radio.
6: Oui,
10: approche ton micro, approche-le, sinon.
6: Ouais, mais c'est pas mon siège.
10: Approche le micro de ta bouche. Voilà. Vas-y.
9: Alors... Pourquoi y a-t-il des merdes devant les magasins belges?
11: Parce que devant les portes, il écrit « Poussez fort
6: oh. ». Et qui c'est quand vous aime dire ça?
10: Bah, la bonne réponse, c'est un Belge, c'est Sergio, voilà. C'est Sergio, le Belge, qui a répondu à ta...
6: Ah, parce que tu les connais?
10: Bah ouais.
6: Alors là,
11: c'est moi qui les...
10: Devant ton micro, vas-y, devant ton micro. Deuxième histoire, on y va, c'est parti.
9: La prochaine. Pourquoi les Belges font-ils leur course à... Pourquoi les Belges font-ils leurs courses à quatre pattes dans les supermarchés?
11: Pour chercher les prix les plus bas.
9: Ouais.
10: Bon, ça l'emmerde bien, Gérard.
9: Ok, apparemment, il doit connaître. Pourquoi les Belges?
11: 2-0, hein.
10: C'est peut-être un peu pour ça qu'ils donnent les réponses, alors.
9: Ouais, non, mais il doit les connaître, à mon avis.
10: Ouais.
9: Mais j'aurais bien voulu que le responsable de la soirée...
10: Le punch, ouais, qui réponde.
9: Voilà, et qu'il soit...
10: J'ai pas con, j'ai rien vu que Sergio répondait. Il dit non, mais c'est pas le Belge que je voulais, c'est l'autre Belge que je voulais.
9: Alors dis-moi... Non, mais on demande au responsable de...
5: Gérard, t'inquiète pas, on va le coincer. Qui c'est, là, qui répond à tout? Toujours d'une façon positive, là.
10: De quoi?
5: Qu'est-ce qu'il vient de répondre, toujours?
6: Là, Sergio.
5: Sergio,
10: ouais, il est là.
5: Alors, Sergio.
9: Il est là.
5: Eh ben, Sergio, je vais te poser une question, une histoire belge aussi.
10: Vas-y, parle plus fort devant Denis. Ouais.
5: Pourquoi les femmes belges, quand elles vont à l'église, elles ont toujours un seau?
11: Et une éponge, pour l'Ave Maria.
5: Ah. Oh. Pourquoi les hommes belges qui vont à l'église?
10: Ah, il va se lâcher le réponse.
5: Ont toujours les deux mains sur les oreilles.
11: Parce que Jésus-Christ.
10: Quoi. Voilà, j'allais la dire. Oh là là là là, mais là t'es gentil.
6: Hey, Sergio.
10: Ah, le mec, tout le monde veut situer Sergio.
6: Sergio.
10: Qu'est-ce que dit deux scorpions belges, mec?
6: Comment reconnaît-on un belge dans un barrage?
10: Ah.
6: Ah, comment reconnaît-on un belge dans un barrage?
10: Personne ne sait.
11: Non.
10: Non, c'est quoi la réponse?
11: La plaque belge.
10: Parce que?
11: La plaque belge.
10: Parce que la plaque belge, non?
11: Non.
10: Non, c'est quoi?
6: C'est le seul qui donne des coups de rasoir électrique. Ah bah, moi, c'est la réponse que j'ai.
7: Je me suis tiré par les cheveux, hein.
11: En fait, l'histoire, c'est comment reconnaît-on un loupard belge d'un loupard français? Et le loupard belge, c'est le seul qui se bat avec un rasoir électrique dans la rue.
10: Ah. Ah, toi, t'as mis un barrage au bout d'un loupard.
6: Bon, non, bah, ouais.
10: Et maintenant, Gérard, on regarde vérification avec mon père, parce qu'il comprend pas, il fait un ballon.
6: Dans ce cas-là, je vais demander au responsable de ta soirée de 15 jours,
10: ouais.
6: S'il peut me répondre à la question.
10: Oui, du punch, vas-y, alors.
6: Ben, si des fois, il est là,
10: il y a Sergio, vas-y. Bon,
6: Sergio, tu dis rien si tu connais la réponse.
10: Donne, vas-y, pose la question.
6: Gérard,
10: pose la question.
6: Pourquoi les Belges comptent-ils à la fenêtre dès qu'il y a de l'orage?
11: Je sais, moi.
10: Alors, pourquoi?
11: Je peux le dire.
6: Non, je voudrais que...
10: Non, bah, personne ne sait, donc Sergio donne la réponse.
11: C'est pour être sur la photo.
6: Non. Oui.
12: Non, il a dû regarder avant mes réponses.
10: Quelle tête, quel phénomène ce genre. Françoise, t'as pas une petite histoire drôle toi de ton côté? Non, quel dommage.
12: Françoise.
13: Oui.
12: Françoise.
13: Attention. Oui, Gérard.
12: Comment fait Toto pour aller chercher un préservatif dans une pharmacie?
13: Voilà, aucune idée, mais...
12: Et pourtant, je sais que plusieurs fois j'ai raconté l'histoire du préservatif.
13: Oui, mais sûrement que j'étais pas à l'antenne quand t'as sorti ça.
12: Ouais, d'accord.
10: Donc c'est quoi la réponse?
12: Donc à chaque fois que Toto va dans une pharmacie, dès qu'il voit une nana avec une mini-jupe, il lui met la main au cul, et la nana se retourne et elle lui dit « Ah ben monsieur, c'est un préservatif qu'il me fallait pour faire l'amour ce soir. »
13: Ah, c'est pas con, ça.
12: Champion olympique de natation, attention.
13: Ah, c'est pas con, hein.
10: Elle est pas mal,
12: Bon, sinon, il y en a une autre.
10: Une dernière, on va mettre un petit disque, ouais.
12: Alors, c'est... Ah là, celle-là, j'ai qu'un...
10: Putain, mais vas-y.
12: Qu'est-ce que c'est qui sonne? C'est pas mon tatou, il est
10: pas là. C'est pas grave, vas-y.
12: Donc, c'est Toto qui va chez le boucher, qui demande 1,5 kg de roast beef. Donc, le boucher lui dit, mais pour toi tout seul, Toto, c'est beaucoup. Donc, le boucher lui demande pourquoi. Alors, à ton avis, Françoise, ou même s'il y a des gens qui veulent réagir parmi nous, même au standard, même là...
10: On est dans une secte parmi nous, s'il y a des gens qui veulent participer, même là, les nouveaux, allez-y.
12: Donc, à ton avis, Françoise, pourquoi que le boucher lui dit, mais ça fait trop pour toi. 1,5 kg. Alors, Françoise, de manière, c'est un genre de devinette que je pourrais transformer en histoire drôle si je veux. Mais là, je la pose en genre de devinette.
13: Attends, Toto, il demande 1,5 kg.
12: De roast beef.
13: Ouais. De roast beef.
12: Pour lui tout seul.
13: Pour lui tout seul.
12: Ouais.
13: Bah, dis donc, ça fait déjà beaucoup pour lui tout seul.
10: Alors, vite. Donne la réponse, là, parce qu'il faut qu'on speed, là.
13: Ouais.
12: Bon, bah, dans ces cas-là, Toto, il en mange 500 grammes.
13: Ouais.
12: Et puis le chien, il en mange 1 kilo.
13: Bon, bah, dis donc, hein, c'est pareil, c'est tiré par les cheveux aussi.
12: De quoi?
13: C'est tiré par les cheveux?
12: Mais non! Mais le chien, il bouffe 1,5 kg, il bouffe la moitié du roast beef, et Toto, lui, il lui en reste plus que 500 grammes.
13: Oui, mais c'est tiré par les cheveux, il faut trouver qu'il y a un clébeur derrière.
12: Mais Toto, il n'est pas obligé de dire à son boucher qu'il y a un chien qui va manger du roast beef. Il peut très bien dire qu'il a au moins 6 invités. Voyons. Et toi, quand tu vas chercher un roast beef pour manger chez toi, tu vas pas dire que t'as 50 invités, tu vas prendre n'importe quoi.
13: Ah non, je prends pas n'importe quoi, moi. Je suis désolé, moi. Si j'ai 5 ou 6 invités, je prends au moins 2 kilos.
12: Ouais. Et tu prends combien de bouteilles de Bordeaux?
13: De Bordeaux? Je prends pas du Bordeaux, je suis désolé.
12: Bon, ok. Ok, bon, bah, on va ce qui.
10: Ouais, qu'est-ce qu'il y a?
12: Bon, on va faire quand même plaisir. Malgré que c'était pas prévu, j'espère que tu vas pouoir les caler. Comme tout le monde attend ça, je crois qu'il y a pas mal de monde dehors et là dans les
10: studios. Kermix.
12: J'espère qu'on va mettre un Kermix. Allez, vas-y, c'est ton anniversaire, tu vas pas me le refuser.
10: Monsieur, parce que c'est mon anniversaire, faut que je te fasse des cadeaux.
12: Non mais tu peux mettre un petit remix.
10: Bon, on va en mettre un dans la mirage, il y a 2 minutes là, c'est où t'as gueulé, t'as dit qu'il fallait plus en mettre, t'as dit ouais c'est
12: pas. Non plus... mais celui-là j'en ai rien à foutre. Mais le premier que tout le monde ressent en cœur, les poèmes de GG. C'est celui-là que tout le monde attend.
10: Bon, on va le mettre. Les poèmes de GG sont plus tardés. Et si vous voulez nous appeler pour la radio libre de la nuit avec Gérard et Françoise qui sont dans nos locaux, Stéphane qui reviendra à l'antenne d'ici quelques minutes, on aura également Estelle, 21 ans de Chartres, et Patrick de Poitiers, 15 ans. Vous ne bougez surtout pas, nous allons revenir au 0800 70 5000 et 0800 308 5000. Et dans tout juste une demi-heure, nous serons également en direct de la loco pour la nuit de clôture du Discom où on vous attend. Il n'est pas encore trop tard pour venir retirer des invitations au 143 du Charles de Gaulle. La Neuilly, vous venez, invitation pour 2 personnes. A tout de suite, et voici les poèmes de GG.
12: Non, attends.
10: Il a Françoise, justement, il sort pas avec Françoise
12: Non, je sors avec personne, d'accord.
10: Bah, c'est sauf ce soir, tu nous as dit
12: non,
10: ça.
12: Non, non, non, non,
10: ce soir,
12: non, non, non, non, non, non, non, non, non, non, non, non, je sors avec personne. Donc, oh, une punaise de micro. Ah,
10: c'est pas grave, parle dedans, c'est pas grave, vas-y.
12: Bon, donc, Estelle,
10: qu'est-ce qu'il y a, Philippe?
12: T'es d'où?
14: De Chartres.
12: De Chartres.
10: Non, mais attends, elle est pas d'où?
12: Attends, de Chartres, je vais dire une chose, et t'appelles que maintenant pour venir à la loco ce soir.
14: Non, j'ai appelé hier, Gérard.
12: Oui. Hein? Ah ben hier, je ne pense pas t'avoir entendu, ma chérie.
14: Non, parce que
10: je dormais. Attendez, vous parlez tout le temps systématiquement deux par deux, ce qui veut qu'on entend aussi mal toi, Gérard, que elle. Donc hier, elle a appelé, mais sachant que t'étais pas là, elle est pas passée sur l'antenne. Et ce soir, elle profite de ta présence ici pour te demander si c'est possible que tu sois son cavalier à la loco. Est-ce que c'est envisageable?
12: Non mais attends, maintenant il est un peu tard.
10: Bah Estelle, tu peux te déplacer?
14: Bah pas de problème, moi j'ai ma voiture, elle attend que de rouler.
12: Eh bah dans ce cas-là, tu prends ta voiture et tu viens jusqu'à Paris.
10: 21 ans Gérard, 21 ans. Hein. Et alors, c'est génial, c'est le bel âge, ça c'est fabuleux, pour moi c'est impeccable. Hein.
12: Non mais ça y est, mais c'est bon, mais de toute manière, mais arrêtez de me prendre la tête avec l'âge, de toute manière, là j'ai rien à voir. C'est pas l'âge qui compte quand on a...
10: Non, c'est
12: la
10: moustache.
14: Ouais.
10: Non, non, il ressemble à Linda de Souza, c'est pour ça qu'il s'est mis une moustache.
12: Mais non, mais c'est pas l'âge qui compte, si on aime la personne, c'est tout, on
10: oui, reste avec cette personne.
12: L'âge n'a rien à voir.
10: À partir d'un certain âge, tu peux plus rien faire.
12: Non mais de manière, faut dire une chose, que l'âge n'a rien à voir là-dedans. Quand on aime une personne, c'est pas l'âge qu'il faut voir.
10: Voilà, exactement.
15: Voilà. C'est romantique.
10: François, t'es d'accord avec ça? Tu baisses ton micro, baisse un peu ton micro. Voilà. T'es d'accord ou pas avec ce que vient de dire Gérard?
13: À moitié.
10: Ah, comme par hasard.
12: Pourquoi?
13: Ben,
12: pourquoi?
13: Tout simplement pour te contrarier, c'est tout.
12: Bon. Non, mais attends, Françoise. Bon, c'est bon, de toute manière, le prochain
13: non,
12: coup...
13: Non, parce que j'ai un truc à te dire.
12: Ouais, bah dis-moi-le, puis c'est bon, parce que de toute manière...
13: J'avais pas fini, parce que ça a été trop long vis-à-vis des coups de gueule.
12: Oh là là... Tu vas pas me reprendre encore la tête avec les coups de gueule, punaise. Mais moi, tout à l'heure, moi, je vais arrêter, je vais me rentrer chez moi.
10: Attendez, moi, je suis entre vous,
12: comme
10: deux,
12: ça,
10: les gars. C'est pas facile pour faire du
12: moi, je vais gâcher tout. Si tu veux que je gâche tout, continue.
13: Non, mais...
12: Vas-y, continue avec tes coups de gueule. Alors, vas-y, dis ce que t'as encore à dire. Comme ça, moi, je vais arrêter, je vais prendre mes claques et je vais rentrer. Et je dis, tu vas démerder, tu vas faire les débats.
10: Ah non!
12: Ok?
13: Non. Une bonne fois pour toutes, tu dis sur l'antenne que tu n'as jamais dit que je suis venu sans culotte à ton anniversaire.
12: Non, attends, qui c'est qui a été de dire ça? Attends.
13: Parce que ça a été une rumeur.
12: Attends. Ouais. Arrête de jouer avec ta bouteille de Bordeaux, ma putain.
10: C'est normal aussi.
12: Max, il a jamais été dire ça.
10: Non, j'ai jamais entendu ça.
12: Non.
10: Bon, attends, Estelle. Voilà, essaie d'aider un petit peu ton chéri, parce que là, le pauvre, il pète un plomb.
14: Hein. Gérard, s'il te plaît, calme-toi. On va pas péter les plombs ce soir.
12: Françoise.
14: Sache que je vais te rejoindre.
12: Non mais attends Françoise,
10: calme-toi un petit peu.
12: Tu vas un peu trop loin sur
10: parce que je vais faire un droit de réponse, un débat tous les lundis ou mardis avec Françoise
12: parce
10: et Gérard.
12: Dans ce cas, si tu veux tous les mardis que je participe à tes coups de gueule, bah dans ce cas-là, tu diras à tes abrutis qui s'amusent. Là, tu vois, je t'insulte, tu diras à tes abrutis.
13: Tu m'insultes pas, hein?
12: Ouais, mais tu diras à tes abrutis qu'ils arrêtent de me laisser des messages comme quoi que je t'insulte sur n'importe quelle radio.
10: Ok, bon, okay. Gérard, on se calme. Estelle, Estelle, est-ce que tu peux venir dans les studios, alors, ou à la loco, là, très rapidement?
14: Oui, pas de problème, justement, c'est ça que je voulais savoir.
10: Eh ben, tu devrais déjà...
14: venir à la loco ou si tu devais venir à la radio.
10: Tu devrais déjà avoir raccroché, déjà parti, parce que de Chartres à Paris, t'es quand même pas à la porte à côté.
14: Ouais, seulement, tu vois, question... sens de l'orientation, c'est pas vraiment top, alors j'aurais besoin de deux indications.
10: Bah écoute, si tu viens jusqu'à Fun, on te donne des invites à ton intention, et je sais pas, peut-être que Gérard sera prêt à patienter jusqu'à ce que t'arrives et t'emmènera là-bas, à la loco.
12: Non mais attends, moi je vais pas patienter jusqu'à 6h du matin.
10: Bah, surtout si tu viens pas, que tu lui fais un sale plan. On va gérer ça hors antenne, d'accord? Tu quittes pas Estelle?
12: Je quitte pas.
10: On t'embrasse. Sergio, ton petit cadeau, on y va, et ensuite on va accueillir Stéphane l'alcoolo.
15: Attends, c'est comme ça que tu dis, ton petit cadeau et on y va, mais c'est quoi ça?
10: Non, parce qu'il nous reste exactement...
15: Ah ouais, non, mais c'est pas très cool.
10: Il reste 20 minutes et on a encore tellement de monde à faire et tellement de choses à dire qu'on n'aura pas le temps.
15: En fait, je voulais faire...
10: Merci beaucoup, ça m'a beaucoup fait plaisir.
15: Salut alors.
10: Vas-y Sergio, qu'est-ce qu'il y a?
12: Non, moi je cherche un café,
15: vas-y,
12: 5 minutes.
15: Tu peux y aller, tu peux.
10: Ah, pas 5 minutes, 30 secondes, parce que t'as encore plein de poèmes à nous faire apparemment. Vas-y.
15: Bon, alors en fait, séquence émotion, on va appeler Nicolas Guillaume. Séquence émotion, tu
10: vois.
15: Je viens ce soir grâce et avec la discothèque Le Punch.
10: Ouais.
15: Tu te souviens?
10: Je m'en souviens pas du tout. Non, c'était il y a 10 ans, ça remonte à loin.
15: On a passé une bonne soirée, puis tu vas revenir le 13 décembre, comme ça on l'annonce, et on en profite.
10: Ouais.
15: et la
10: perdez
15: discothèque.
10: Perdez pas le nord, hein, le punch.
15: Non, on perd pas le belge.
10: C'est clair, ouais.
15: On perd pas la discothèque. Donc, et donc en fait, la direction de la discothèque, le punch, t'offre ceci que j'aimerais que tu. C'est bon, voilà, tu l'as. Que j'aimerais que tu lises.
10: Alors,
15: que tu racontes un peu aux gens ce qu'on t'offre. Parce alors, que je crois que c'est un beau cadeau. Hein, c'est quand c'est émotion, il va chialer. Attention.
10: Ah bon, alors Atlantic Tour Belgium. Nous avons le plaisir de vous offrir un billet commandé par la discothèque Le Punch, un billet aller-retour Bruxelles Marrakech. Ah, c'est vrai, c'est le.
15: Et ça s'applaudit, ça. Bordel.
10: Ah oui, non, ça c'est gentil. Alors ça c'est très sympa.
15: Eh oui,
10: c'est vrai
15: si
10: que
15: on fait pas n'importe quoi. Nous,
10: c'est
15: on
10: vrai
15: pas
10: que
15: Bruxelles pour rien.
10: Il est vrai qu'on m'avait mis lors de ce deuxième séjour au Punch l'eau à la bouche par le Maroc. C'est du Maroc. On est allé, on avait profité d'une belle après-midi de dimanche pour aller dans un petit café où on avait pris du thé à la menthe. Et là, on s'était véritablement régalé et on s'était dit pourquoi pas cet été partir au Maroc.
15: C'est quand c'est émotion quand même.
10: Ah,
15: hein.
10: C'est clair.
15: Ah,
10: c'est clair.
15: Ouais, non, mais on fait pas de conneries.
10: Ah, je ferai 10% de moins sur mon cachet. Non, je déconne.
15: Non, tu déconnes. 50. En fait, il déconnait. 50. Non, parce que le boss est là aussi. Donc,
10: Gérard.
15: Il dit 50, hein.
10: Tu veux au Maroc? On veut plus de toi. Tu vas faire la radio au Maroc.
15: Il va faire ses débats.
10: Non, je remercie. Je remercie toute la direction du Punch. Une partie est là. L'autre partie n'a pas pu venir. Mais la deuxième moitié doit nous écouter probablement et on l'embrasse. On va y aller. On va partir là-bas. Ah ben on va aller partir au Maroc. On va y aller. On va aller travailler là-bas.
15: Hein,
10: on va y aller. Je vais y aller. Bah, faut que je rembute une femme alors, hein.
15: Bah, Gaël.
10: Mais non, parce qu'elle elle est venue au Punch. Une vraie femme quoi. Non mais en plus Gaëlle elle a un mec et tout, tu vois, son mec va faire la gueule. Je préfère aller au Maroc, je vais y aller de mon côté, je vais me démerder pour trouver. Je vais faire un grand concours à l'antenne.
15: Mais non, tu vas là-bas, il y a des gonzesses là-bas.
10: Ah oui, mais je vais pas aller là-bas pour dire tiens marocaine, toi qui es sur place, tu viens de gagner un billet en partant de Paris, mais t'es déjà sur place.
15: De Bruxelles en plus.
10: De Bruxelles, donc non, je vais m'arranger pour qu'à ce moment-là, j'en ai une petite.
15: Sinon j'ai quelques sœurs si tu veux.
10: Gérard, tu veux pas aller au Maroc avec moi?
15: Non, bah génial, ça m'arrange.
10: Non mais ça m'arrange.
15: J'ai des auditrices belges qui attendent grec ça.
10: Oui, bon, faut qu'elles soient vraiment mignonnes. Ouais, alors, vraiment, Tidem peut-être, mais je pense que.
15: En plus, elles n'auront même pas le trajet à faire, elles sont de Bruxelles.
10: Mais c'est vrai.
15: Imagine.
10: Non, mais je serais prêt à me déplacer jusqu'en voiture à Bruxelles pour emmener une demoiselle de Paris, quoi. Ah, je me débrouillerai, Sergio. Hein?
15: Ouais, mais il y a Marseille aussi.
10: Il
15: y a toute la France.
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1: C'est pas mal le jingle, c'est super.
2: Un jingle.
1: Et donc on vient de s'écouter Fais-moi mal avec ma grosse, avec C'est la marée noire au fond de mon slip. Je viens d'apprendre encore...
2: Il y avait encore des oiseaux mazoutés, oui.
1: Qu'il y avait encore un oiseau rare mazouté qui traînerait dans le coin de la rue Bayeur et qui s'amuserait à continuer à mettre des affiches sur les voitures. Alors toi, mon lascar, t'arrêtes tout de suite parce que là, ça va commencer par m'énerver.
3: Faut aller le choper, Gérard.
1: Et je sens que tout à l'heure, si on t'attrape, mon pote, tu vas finir au commissariat. Ok, alors vous pouvez toujours nous appeler au 0. Vous pouvez toujours nous appeler au 0803-08-5000 si vous voulez des conseils de Gérard et de Sandy. Il nous reste encore grosso modo une petite demi-heure à passer encore ensemble. Donc vous pouvez toujours nous appeler. Je le clé 24 Linson avant 1h15. Hein.
2: Gérard, j'ai Henri au téléphone là. Il a besoin d'un conseil.
1: Non, on n'a pas le temps. Donc on prend Jackie, 29 ans, Toulouse.
3: C'est pas possible.
1: Jackie.
4: Ouais, salut, bonsoir
1: Jackie.
4: Bonsoir Sandy, bonsoir tout le monde.
3: Bonsoir.
4: Donc voilà, moi j'aimerais un conseil Gérard, parce que je suis insomniaque.
1: Alors,
3: est-ce que tu pourrais m'expliquer ce que veut dire le mot insomniaque?
4: Pas dormir.
1: Bon, donc ça fait combien de temps que t'as ça?
4: C'est certain, c'est un truc de ouf, j'ai pas dormi depuis 2 ans et demi là en fait.
3: Depuis deux ans et demi,
4: j'ai pas fermé l'œil de la nuit, quoi.
1: Non.
2: Là, mais c'est possible, Gérard. Moi, j'ai vu des trucs où il y avait des mecs qui avaient le hockey depuis un an.
1: Ouais, mais d'accord.
2: Ça peut arriver, ça peut être un trouble.
1: Mais dormir, pas pouvoir dormir pendant 2 ans et demi, là, je crois
3: mais
1: que...
3: Mais je pense qu'à mon avis, si ça se trouve, tu dois prendre des médicaments ou quelque chose pour ne pas dormir.
4: Ah bah non, justement, j'en prends pour essayer de dormir, en fait.
3: Et est-ce que tu bois trop de café?
4: Ah non, carrément pas. Hein.
1: Non.
4: Mais c'est tout.
3: Ouais, des fois, le café, ça fait pas dormir. Hein,
1: Je sais. Mais non, mais c'est pas le café qui rend insomniaque. Hein.
4: Ouais, c'est ça.
1: T'en as parlé avec un médecin, avec un généraliste.
4: J'y suis allé plusieurs fois, quoi. Mais ils savent pas du tout quoi faire, ils comprennent pas.
1: Et donc, ils savent pas du tout d'où que ça devient.
4: Non, carrément pas.
3: Mais si tu prends les cachets, c'est justement les cachets, c'est pour dormir ou c'est pour...
4: Ouais, c'est pour dormir, ouais.
1: Et t'arrives pas à dormir avec les cachets?
4: Ah non, en fait, il m'arrive des fois de dormir une petite demi-heure, mais c'est très rare, quoi.
1: Mmh.
4: Et c'est quand je prends vraiment la dose, hein, que j'en prends 5-6 ans de cachets. Hein.
1: Ouais, mais attends, t'en prends 5-6, le médecin, il t'a prescrit combien, lui?
4: Lui, il m'en a prescrit 2 maximum, quoi. Il m'a dit que c'est un peu dangereux, mais bon, je m'en fous, j'aimerais bien dormir un peu de temps en temps.
1: Ouais, non, mais attends, parce que si déjà tu dépasses la dose prescrite par le médecin, c'est déjà c'est pas bon.
3: Mais est-ce que déjà t'as pensé déjà à arrêter le traitement complètement?
4: Ah ouais.
3: Essayer de savoir si tu pouvais dormir sans ces cachets, quoi.
4: Ah ouais, j'ai déjà essayé, mais alors là, c'est pas la peine. À 6h du match, je pète la forme et tout. Enfin, je pète pas la forme, mais bon.
1: Mais tu fais quoi comme boulot?
4: Je vends des chaussures dans un supermarché Leader Price.
1: Ouais, mais c'est pas la peine de citer la marque, merci. Espèce d'andouille.
2: Mais Gérard, vous, comment vous faites quand vous avez du mal à vous endormir? Vous avez une technique, non?
1: À part
2: l'alcool.
1: Non, toi, arrête un peu de dire des conneries, s'il te plaît, ça vaudra mieux. Non, moi, ce que je fais, ben, j'allume la télé, puis je regarde la télé, puis c'est tout.
2: Ça t'endort.
1: Non, mais je reste dans le lit, si j'arrive pas à dormir, je regarde la télé et...
2: Non, mais il y a des trucs, genre, tu sais, il y a le...
5: Regarde chasse et pêche, il comprend pas.
3: Par contre, pour m'endormir, ce que je fais, je prends mon casque de Wackman.
2: Tu penses, non?
4: De Wackman?
3: Non, je pense pas du tout. Je prends mon casque de Wackman, j'écoute de la musique, tout simplement, et je m'endors avec la musique, ou même...
4: Et c'est quoi comme musique,
3: Alors, comme musique, c'est un peu de tout, ça peut être varié, c'est du Depeche Mode à les Cranberries, ça peut être aussi... Ça peut être aussi de la dance, ça peut être...
1: Ça peut être même des anciens débats que j'ai fait, ça peut être de tout. Hein. Parce que même moi, en regardant la télé comme elle est à côté de moi, je vais te dire une chose, son Wattman, il est tellement fort que j'ai du mal à écouter quand même la télé.
2: Mais les trucs du style, les moutons, c'est compter les moutons, tout ça, c'est des conneries, ça.
1: Ouais, mais ça, c'est du pipeau, je sais pas... Je sais pas,
3: moi j'ai pas eu l'expérience de...
1: Non, mais attends, mais de toute manière, le mec qui a un somnac, tu vas pas lui dire, amuse-toi à compter les moutons pour ça. Pour pouvoir dormir ou quoi?
4: J'ai déjà essayé ça.
1: T'as essayé de compter les étoiles?
4: Non, les moutons.
1: Ouais, mais non, mais de toute manière, là, pour ça, je vais te dire une chose, que le mieux, ce qu'il y a à faire, c'est que tu retournes voir ton médecin, tu lui dis que ça va pas, et qu'il te donne un autre traitement.
4: Bah voilà, oui, mais ça, j'ai déjà essayé ça.
2: Mais ouais. Peut-être qu'il est pas assez fatigué, en fait, de sa journée. Ouais, il y a des gens qui travaillent pas beaucoup de la, dans la journée.
1: Tu fais combien d'heures
4: c'est trop personnel, ça, comme question.
1: Non, mais attends, tu commences à quelle heure?
4: Bah ouais, mais je t'ai dit, c'est assez
1: personnel. Non, mais on veut bien t'aider, tu nous dis de quelle heure à quelle heure.
4: Bon, c'est ok, alors, je bosse de 6h du mat.
1: Les magasins, ils ouvrent pas à 6h du matin.
4: Ouais, mais je dois faire les arrivages, je dois étiqueter toutes les chaussures.
1: Les étiquettes, c'est...
2: En plus, en euros en ce moment, alors c'est pas
4: évident. Ouais, c'est dur. Puis bon, je dois stocker toutes les chaussures dans la cave du magasin. Ensuite, je finis à 19h30, quoi. Mm-hmm. Et j'ai 10 minutes pour manger. Et en général, je mange à l'intérieur du magasin, quoi.
1: Ouais, disons, tu manges dans la...
3: quelque chose de vite fait, un sandwich ou...
1: Tu manges dans la réserve.
4: Ouais, bien sûr, ouais.
1: Ok. Bah, de toute manière, le mieux, c'est que tu retournes voir ton médecin, puis tu y expliques. Hein.
3: Voilà, ou sinon, tu lui demandes d'arrêter complètement le traitement.
1: Ouais, mais s'il arrête le traitement, il dormira pas.
3: Bah, ouais. Sinon, tu fais comme moi, tu écoutes de la musique, tu prends un casque de Wakeman, tu écoutes de la musique, et puis peut-être qu'à ce moment-là, ça te fera dormir.
1: Mais le week-end, tu fais quoi de tes week-ends?
4: Oh, je sors avec des potes ou je reste chez moi, ça dépend, tu vois.
1: Mais le mieux, si t'as envie vraiment d'être crevé, tu t'essayes de... Sur Toulouse, pourtant, tu peux faire du sport.
4: Ah ouais.
1: Bah, dans ces cas-là, tu essayes de faire du sport, ça va te crever, ça.
2: Qu'est-ce qu'il faut comme sport
1: je sais pas, qu'est-ce que t'aimes faire comme sport?
4: Pas mal, du football, du tennis, c'est des trucs basiques, quoi.
3: Moi, ce que je te propose, c'est de la course à pied.
1: Une course à pied, vélo.
4: Ouais, voilà. C'est nul, la course à pied.
1: Attends, là je vais te dire une chose que c'est nul peut-être, mais je vais te dire une chose que la course à pied, tu fais 10 bornes, je vais te dire une chose que t'es...
3: Non seulement t'es crevé le soir, tu t'endors complètement et en plus t'as, ça te muscle les jambes, tout le corps.
2: Et tu maigris.
3: Voilà. Tu peux perdre du poids exactement.
4: Ouais, mais bon, je suis déjà une stockose, donc c'est bon quoi.
3: Ça veut dire quoi?
1: C'est quoi ça?
4: Ouais, je suis ma stock, moi.
1: T'es ma stock?
4: Ouais, je suis assez musclé quand même.
1: Ouais, ben justement, ça...
2: C'est pareil.
3: Ou sinon tu vas dans une salle de musculation?
1: Ouais, tu vas dans une salle de musculation sur Toulouse, il y en a pourtant.
4: Ouais, il y en a, mais ça fatigue pas trop ça.
1: Parce que pourtant Toulouse, je connais pas, mais ça a l'air d'être une grande ville ça.
4: Ouais, c'est assez grand, ouais, ça va. Il y a pas mal de monde, tout ça, il y a plein de trucs à faire à Toulouse, mais bon.
1: Bah, le mieux, c'est que tu retournes voir ton médecin traitant là.
4: Ok.
1: Tu lui expliques que le traitement te fait rien.
4: Ouais.
1: Et puis tu essayes de faire du sport. Hein.
3: Ouais, voilà, c'est ce qu'on peut te conseiller.
2: Gérard, c'est ce qu'ils font quand ça. Gérard et Sandy, quand ils n'arrivent pas à dormir, ils font du sport.
1: Ouais, mais pas du sport. Attends, il y a différents sports. Quoi. C'est un sport ensemble. Je vois ce que tu voulais.
4: En extérieur.
3: Je fais beaucoup de sport en ce moment pour essayer de me remuscler un petit peu.
2: Tu fais quoi comme sport?
1: Du sport ensemble.
4: Du body trainer.
3: Ouais. Cool. Et du rameur aussi.
2: Du body trainer, c'est quoi?
1: C'est pas mon truc là qu'ils font voir tous les matins sur M6.
3: Sur truc de vitrine, je sais pas quoi là.
1: Ouais, c'est les trucs que tu te colles là et qui. Comme ça, tu tires sur tes bras là. Tu vois, pas un rameur comme ça. Hein.
2: Ah, c'est bien ça, le geste pour les auditeurs, c'est bien.
4: Ouais, on voit rien là, Gérard.
1: Ouais, non, mais c'est bon. Jackie.
4: Ouais.
1: Donc voilà ce qu'on pouvait te dire. Tu nous tiens informé par le bien du répondeur au 01 40
4: Ok, c'est noté.
1: Voilà.
4: Ok, c'est sympa.
1: Allez, bonne soirée, bonne journée.
4: Salut.
3: Salut.

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3: Et voilà, donc bienvenue à tous. Vous pouvez toujours nous appeler au 0803-08-5000 et 0870-5000 et toujours le 3615 code Fun Radio, rubrique directe, et surtout sur le Minitel. Évitez de me parler de la loco de Christine et de Sandy, s'il vous plaît. Merci, on est bien d'accord. Donc vous pouvez toujours nous appeler. Et pour les Belges, c'est le... Manu, s'il te plaît, tu rappelles le numéro des Belges parce que je l'écorche tout le temps.
4: Non, vas-y, rappelle-le. Et moi,
3: donc 0331 00331 47 79 5000. Voilà, donc vous pouvez toujours nous appeler à ce numéro-là. Donc alors, les premiers débats, ça va porter sur le dépannage auto. Donc on va accueillir Françoise.
5: Phénoménal.
3: Non, merci. Pour l'instant, j'ai pas demandé au mec, j'ai demandé à Françoise, s'il vous plaît.
6: Oui, oui, je suis là.
3: Bonsoir. Pardon. Françoise.
6: Bonsoir Gérard.
3: Lola.
6: Oui.
3: Bonsoir. Steve.
7: Bonsoir Gérard, je te souhaite un excellent débat.
3: Bah, j'espère, parce que t'es déjà passé la semaine dernière,
7: non,
3: d'accord?
7: Première fois, non.
3: Non, non, t'es déjà passé la semaine dernière. Ok. Goldman.
8: Bonsoir JJ, j'espère qu'on va passer ensemble à un agréable débat.
3: Non, mais tu as travaillé un petit peu plus, s'il te plaît.
8: D'accord, je me réveille un petit peu plus. Donc je disais, j'espère qu'on va passer.
3: Non, mais tu as parlé, tu as travaillé, tu as parlé un petit peu plus fort devant ton combiné.
8: D'accord, excuse-moi, j'ai un peu citoyen.
3: Ouais, ben, si tu veux. Mais okay. Pour l'instant, tu as travaillé, tu as parlé un petit peu plus fort.
8: Mais je suis en train de manger.
3: Ah non, bah, dans ces cas-là. Non, non, mais dans ces cas-là, tu vas aller voir Pildar au standard. Tu
4: vas pas faim, je n'ai pas faim, je n'ai pas faim, Gérard.
3: Non, non, mais attends, il va déjà commencer par...
4: Mais laisse-le manger, vas-y, continue.
3: Non, non, mais il va déjà commencer à se calmer. Parce que dans ces cas-là, si on fait 11 questions et qu'il s'amuse à dire « j'ai faim et je mange mon fromage », il va pas répondre, ok?
8: Attends, mais on te demande pas ce que t'as fait.
3: Bon, Babi, sitter.
7: Oui, bonsoir Gérard, je sens qu'on va bien s'amuser ce soir.
8: Bah, ouais. On l'espère tous.
3: Ouais. Et Delphine.
9: Bonsoir Gérard, bonsoir à tous.
3: Bonsoir. Donc alors, la première question, donc, c'est les dépannages automobiles, vous l'avez bien compris.
9: Oui.
3: Non mais réveillez-vous s'il vous plaît quand je parle.
8: On a compris, la panne automobile.
9: On a compris, c'est bon.
3: Donc alors, combien coûte un dépannage sur l'autoroute?
8: C'est Goldman, c'est la première question.
3: Oui.
7: J'ai une tête de garagiste.
8: Bah, elle est pas mal hein, comme première question.
3: Non mais attendez, vous n'avez pas commencé comme ça parce que sinon, moi je vais couper vite.
4: Gérard, cool, on y va.
9: Allez.
3: Alors qui c'est qui est...
9: Françoise, 450.
3: Alors 450 francs pour toi.
4: Il est mieux.
9: 3000 francs pour moi, Lola.
3: Hein?
8: Dis mieux, à ma droite.
9: Lola.
7: 3002.
3: Non, non, attendez.
8: À ma gauche, oh, 3002.
3: Oh,
9: 3000 francs, Lola.
7: 3005, hein, tu j'ai vendu, le beau fait sa pouf.
3: Mais le beau fait sa pouf, tout à l'heure, tu vas faire le beau fait ton frère.
9: Voilà.
3: D'accord.
4: Il est en forme ce soir, le Gérard.
7: Ouais, c'est Steve, je peux répondre, là? Non.
3: Alors, qui c'est qui disait 3000 balles sur,
9: moi,
3: sur le tour?
9: 3000 francs.
3: Et pourquoi?
9: Comme ça.
3: Mais ouais, tu disais...
9: Ça m'est déjà arrivé, j'ai payé 3000 francs.
3: Hein? Sur l'autoroute?
9: Ouais.
3: Attends, mais t'as pris quoi comme dépannage?
7: Métro.
3: Non, mais attends, s'il te plaît, derrière. On se calme. T'as pris quoi comme dépannage?
9: Ouais, je me rappelle plus le nom de la.
7: Ah oui, mais il faut s'en rappeler aussi.
3: Hein. Non, mais attendez. Oui. Attendez, on ne cite pas de société de dépannage.
9: Ah ben voilà, mais...
3: Hein? Non, mais 3000 balles. Attends, 3000 balles. Mais il y a un problème, là.
9: Ah ben non, il n'y a pas de problème. Hein.
3: Ben si.
9: Et encore, c'est pas cher. Hein,
3: 3000 francs pour te faire dépanner sur
9: normal,
3: l'autoroute.
9: Hein. J'étais loin, hein. J'étais sur l'autoroute, loin de chez moi. Hein.
3: Ouais, mais où, à peu près? Ah, grosso modo. Non, attendez, s'il vous plaît, derrière. C'est qui, c'est Lola, là?
9: Ouais.
3: Bon, grosso modo, sans donner le nom de la ville, à peu près.
9: Ben, à 800 km de chez moi, j'étais.
3: Voilà. 800.
9: 3000 francs.
3: 3000 balles.
9: Ouais.
4: Oh là, c'est un bon.
3: Attends, mais là, moi, je pense que ça, c'est un peu trop cher pour...
4: C'est de l'arnaque, non?
3: Non, c'est de l'arnaque pure et simple. Hein.
8: Ouais, c'est de l'arnaque.
3: Non, là c'est de l'arnaque.
9: Bah ouais, mais bon, je me suis pas arnaqué.
8: Ah, bah,
3: ouais, je pense, à mon avis, tu t'es fait avoir.
7: Non.
3: Françoise, pourquoi?
9: Oui, oui.
8: Je te branche sur...
9: Non, je t'écoute, hein.
6: moi j'ai dit 350.
10: D'accord, Françoise. Alors 350, d'accord, ok. Mais alors, 350, mais sur l'autoroute?
6: Oui, sur l'autoroute.
10: Attendez, s'il vous plaît, derrière.
7: Laissez parler Françoise.
10: Attendez, s'il vous plaît. Là, il y a Lola qui a répondu, il y a Françoise. Mais de manière, je vais vous demander vos opinions à tous. Non, il n'y a pas de putain, d'accord?
8: C'est pas ça, c'est que si jamais je trouve pas une prise pour brancher le portable, bah, jamais je vais pouvoir vous entendre parce que ça va couper, parce que j'ai plus de batterie.
10: Dans ce cas, sur un portable, je ne prends pas.
8: Merci. Non, mais attends, c'est les tout nouveaux.
10: Non, je prends pas de personne sur un portable.
8: Il est tout neuf, le truc.
6: Françoise. Oui.
10: Donc 350 pour toi.
6: Bah 350, tout dépend du parcours où t'es dépanne. Et puis bon bah pour amuser la galerie, si tu lèves ta jupe, ça coûte encore moins cher.
10: Non mais attends Françoise.
6: Mais c'était pour déconner là.
10: Ouais, d'accord. Françoise
9: t'as levé ta jupe.
7: Surtout si t'as pas de culotte, Françoise.
10: Non mais attendez s'il vous plaît. Eh Françoise,
6: oui.
10: Tu me dis 350.
6: Ouais.
10: Sur autoroute?
6: Oui, sur autoroute.
10: Mais alors, comment que tu peux faire vu que t'as pas de voiture?
6: Bah, et la voiture à mon fils?
10: Ouais, mais d'accord.
6: René. René, il est juste à côté, mais il faudrait que je lui demande.
10: D'accord, Françoise. C'est bon. Bon, Siv.
7: Ouais, ta question, c'est en France ou à l'étranger en France?
10: Combien coûte un dépannage sur l'autoroute? On cherche pas si c'est à France ou à l'étranger, d'accord?
7: Moi en France j'en sais rien, parce que je suis jamais en France, je suis toujours à l'étranger. Donc
10: Alors dans ce cas-là, t'essayes. Non mais attends, Steve, ouais. T'essayes de te réveiller s'il te plaît.
7: Je suis parfaitement réveillé là. Pour une fois cette semaine, j'ai pas bougé, je suis resté en France. Mais ce que je veux dire par là, c'est que Lola, en fait, ça lui a coûté 3000 balles. Donc elle s'est fait vraiment arnaquer quoi. Moi ça m'a coûté 2900 francs et nickel quoi.
10: Et alors toi aussi tu t'es fait arnaquer?
7: Elle, ouais, moi non.
9: C'est déjà plus honnête.
10: Bon, attends.
7: Honnête, tu rigoles.
10: Attendez. Ouais. Vous n'avez pas vous battre là. On va essayer d'éclaircir tout ça après. Goldman. Oh, Goldman.
4: Attends, il avait un problème de batterie. Je vais le rappeler dans 5 minutes.
7: Laisse-le, il bouffe, Gérard.
10: Non, Goldman, c'est pas la peine.
4: Bon, je gère, Gérard.
10: Goldman, c'est bon.
4: On nous demande c'est combien un dépannage sous un pont. Est-ce que c'est plus cher que sur l'autoroute?
10: Non, mais j'ai prévenu. Sur Minitel.
4: Mais non, mais c'est pas pont de l'Allemagne.
10: Non, mais attends, ça n'a rien à voir. On nous demande. Mais sous un pont, sur quel pont?
4: Pont de Billancourt. Par exemple, sous un pont quelconque.
10: On demande, attends, t'as différents ponts.
7: Sous le pont de l'Allemagne, je crois que c'est gratuit parce que c'est un corbillard qui arrive.
10: Bon, Steve, s'il te plaît, tu vas te calmer.
7: Steve, calme-toi, s'il te plaît. Pas Steve, tais-toi, toi.
10: Vous allez vous calmer parce qu'il y a des voix que je reconnais, d'accord? Donc, babysitter.
7: Bonsoir. Donc, le dépannage, moi, j'ai pas de question.
10: Ah, t'as pas de question?
7: J'ai pas de voiture.
10: Non, bah alors, allez, babysitter.
7: Attends, tu vas faire une chose.
10: Attends, s'il te plaît.
7: Pour avoir une différence d'âge.
11: T'auras plus de voix.
10: Eh hey, babysitter,
7: oui.
10: Pour l'instant c'est moi qui gère le débat. Si tu veux pas répondre aux questions,
7: ce n'est pas la peine.
10: J'ai envie de mener des débats comme il y a 15 jours. Et je vais faire correctement les deux.
4: Mais si je crie, tu pourras pas y arriver.
10: Non mais attends, s'il te plaît Manu. Moi je veux des débats corrects. Je vais répondre sur les deux questions.
8: C'est vrai, on veut des débats. Ah au fait, j'ai fini de manger.
7: C'était bon, ouais?
8: Ouais, j'ai fait mon plat.
7: T'as bouffé quoi?
10: Bon, Delphine.
12: Oui.
10: Pour toi.
12: Moi je sais pas du tout parce que je suis jamais tombée en panne sur l'autoroute.
10: Ouais, mais est-ce que t'as une voiture?
12: Oui, j'ai une voiture.
10: Arrêtez s'il vous plaît de demander quoi. D'accord, on cite pas de marque.
12: Elle est rouge.
10: Ouais, mais on s'en fout de la couleur. On s'en fout.
12: J'irai pas payer jusqu'à 3000 balles. Non. 2009 à la rigueur, mais.
7: Ouais, 2009, t'as vu Gérard, c'est Steve. 2009, c'est honnête, 3000, non.
10: Attendez, vous croyez que vous avez payé 3000 balles un dépannage sur l'autoroute?
7: 2009, Gérard, 2009.
6: Hé, Gérard.
10: Oui,
6: Gérard.
10: Oui.
6: C'est
10: pour ça. Oh, s'il vous plaît, Oh là là, ça commence à bien faire, là.
6: Gérard.
10: Ça commence, j'aime pas trop ça,
6: 1h13,
10: hein.
6: Gérard.
10: Oh, s'il te plaît, Steve, vous calmez.
4: Allez, Françoise, à toi de répondre.
6: D'après mon fils, il faut compter à peu près 600 balles de dépannage.
12: Oui.
10: Hein?
6: 600 balles de dépannage.
7: Ouais, non, c'est plus cher.
10: Attends, 600 balles...
6: Bah, 600 francs.
10: Ouais, mais d'accord, 600 balles à mon avis, tu te fais arnaquer.
7: Gérard, pour les pannes sexuelles, tu prends combien?
10: Bon, à toi, tu dégages. ça, les pannes sexuelles...
4: Non, mais est-ce que t'as besoin d'une dépanneuse? Enfin, d'une dépanneuse?
10: Non, mais attends, dans ces cas-là, ils font le débat à ma place et puis c'est bon.
7: Non, mais c'est le débat, c'est les pannes sexuelles.
10: Attends, pour l'instant, c'est pas le thème du débat, on est qu'à la première question.
4: Excuse-nous, Gérard.
12: Allez, deuxième question.
10: Fildar, je crois que mardi, on s'était mis d'accord. Et je voudrais qu'on le fasse comme la semaine dernière. Donc moi je reviens sur Lola.
12: Oui.
10: Donc Lola, à mon avis, tu t'es fait avoir.
12: Bah ouais, mais bon, ça arrive.
10: Ouais, mais c'était sur autoroute ou...
12: Ouais, sur autoroute,
10: 3000 balles.
12: À Marseille. Ouais,
13: tu roulais vite ou pas?
12: Ouais.
10: Non, il n'y a pas de savoir si elle roulait vite ou pas. Mais attends,
12: non, mais
10: tu me dis... Attends, 3000 balles.
12: Non, 3000
10: à Marseille
12: balles, ouais. Hein? À Marseille.
14: À Marseille, c'est des voleurs.
12: Voilà.
10: Attendez, j'ai peut-être une réaction.
4: On a un dépanneur.
10: Là, j'ai peut-être une réaction. Attendez, s'il vous plaît. On se calme, merci.
12: C'est le dépanneur.
10: S'il vous plaît.
12: Oui.
15: Alors, à Marseille, moi, sur l'autoroute, j'ai l'habitude, c'est jamais plus de 2005. Il faut être clair. Hein. Sinon, ils se font arnaquer.
12: Pour
15: hein.
12: Moi, merde.
4: Oh. Ah oui, c'est clair.
10: Ouais, mais.
4: Gérard, qu'est-ce que t'en penses?
10: Non, mais. Là,
15: on n'est pas plus voleur à Marseille qu'ailleurs.
12: Non, mais
10: moi, une question que je vais te poser, dans ces cas-là, si tu fais...

0: un interrogatoire. On n'a pas l'impression que... Est-ce que tu viens pour t'amuser, Gérard, ou est-ce que tu viens parce que c'est une obligation?
1: Non, mais moi, je voudrais que si, mais...
0: Non, mais tu demanderas aux gens de venir avec le crâne rasé, l'armée, et de faire leur lit au carré. Là, on est pour s'amuser. Donc, tu gueules comme une heure et quart. Que tu t'énerves vers 3h, mais une heure et quart, smile.
1: Ouais, mais dans ce cas-là, on demande ainsi à Babysitter de se calmer parce que c'est des habituels tout
0: oui,
1: ça.
0: Oui, mais c'était des habitués, mais il faut toujours que tout le monde se calme, il faut surtout pas que les gens parlent avec toi.
1: Donc, moi je repose la question. Je repose la question. Donc, sous le tunnel de Fourvière, par non, exemple.
2: Ouais, mais attends.
1: Attendez, s'il vous plaît.
2: Si tu poses la question à quelqu'un de Marseille, le mec, il passe pas sous le tunnel de Fourvière. Il y a trop de pollution. C'est pas un endroit où on passe.
1: Mais oui, mais c'est là où on tombe en panne. De manière, on peut rien faire. On est obligé d'appliquer.
2: Non, on passe plus là.
1: Oui, mais d'accord. Il y a des contours. Oui, il y a un contour. Mais admettons, avant qu'il y ait des contours et qu'on tombe en panne là-dessus. Donc, combien prendre des panneurs, à peu près?
2: Moins de 2005, normalement, quoi.
1: D'accord.
3: Mais c'est beaucoup moins cher que sous le pont de l'Alma, toi qui es dépanneur. Qu'est-ce que tu...
1: Non, Fildar, s'il te plaît.
2: Non, c'est-à-dire à l'époque, sous le pont de l'Alma, c'était plus cher parce qu'ils avaient remplacé le Zouave par une bouteille de Coca-Cola. Parce que Zouave d'aujourd'hui, je sais pas si tu te rappelles du slogan de l'époque. Ah ouais.
4: Gérard, j'ai aussi une réaction Minitel, un témoignage de Yo-Yo, qui dit « Moi, j'ai eu un accident fin août avec ma Fiat Uno blanche et ça m'a coûté 2500 balles.
1: » Là, je vais te dire une chose, tu vois. Manu, s'il te plaît,
5: Manu,
1: tu as calmé ces questions Minitel parce que j'en ai ras-le-bol. Ou sinon le Minitel, on va le couper.
4: Pourquoi? C'est quoi de méchant?
1: Non, parce que Fiat Uno, ça a un rapport avec Lididi, d'accord?
4: Ah, je savais pas.
3: Vous êtes à l'antenne,
1: C'est pareil, on va se calmer.
3: Vous êtes à l'antenne, merci.
1: Donc, tout le monde a répondu?
6: Oui,
3: Goldman, il est là, il peut répondre.
1: Alors, Goldman, maintenant, si tu veux répondre.
7: Non, non, tu vas me dire encore que je suis endormi.
1: Bon, d'accord, merci. Ouais, comme ça va plus vite. Appelez-vous souvent un dépanneur pour votre voiture ou votre moto?
6: Non.
1: Alors qui non?
6: Moi, Lola.
1: Ouais, alors vas-y.
6: Bah non. Je me débrouille avec des copains qui savent faire de la mécanique.
1: Mmh.
6: Sinon ça coûte trop cher. 3000 francs, ça coûte cher.
1: Non mais attends, Lola. Lola,
6: oui.
1: Lola.
6: Oui.
1: Là, je te demande pas combien coûte un dépannage.
6: Ouais.
1: Je te demande, appelez-vous souvent un dépanneur pour votre voiture ou votre moto. Lola,
6: oui.
1: Je pense que tu n'as pas dû comprendre. C'est, est-ce que tu appelles, par exemple, tu te promènes dans la rue, est-ce que tu appelles un dépanneur si tu es en panne? Merci pour celui qui s'amuse à éjecter derrière, parce que là, ça commence à m'énerver, là.
6: Non, j'appelle des copains qui s'y connaissent en mécanique.
1: Mm-hmm.
6: Voilà.
1: D'accord. Françoise?
8: Oui. Je peux pas répondre parce que étant donné que mon fils est mécanicien.
1: Wow. Ah ben d'accord.
8: Alors donc c'est difficile à te répondre sur cette question là.
1: Ok. D'accord. Steve?
9: Mais écoute, moi j'appelle souvent un dépanneur, c'est un pote, hein, il s'appelle Thierry Henry. Et je l'appelle souvent parce qu'il est. Pas parce qu'il est dépanneur, mais parce que c'est un pote à moi, quoi. On joue tout ensemble.
1: D'accord. T'es prié d'éviter de dire les noms, s'il te plaît, merci.
9: Non, je t'ai donné deux prénoms, hein, c'est pas un nom. Hein.
1: Oui, mais t'évites, d'accord?
9: Non, je t'ai donné ses deux prénoms, de son baptême et son premier prénom.
1: Oui, mais t'évites, s'il te plaît.
9: Donc, alors, je dis même pas les prénoms?
1: Non, mais tu dis rien du tout,
9: alors,
1: d'accord?
9: Alors, t'appelles comment?
1: Ok,
9: t'appelles
1: merci.
9: Comment, Gérard?
1: Non, mais c'est bon. Babysitter?
10: Oui, moi aussi, j'ai un pote qui est mécano, qui s'appelle Zed Zidane.
1: Et bon, alors...
10: Quoi, qu'est-ce qu'il y a?
9: T'as dit un prénom?
10: Mais non.
1: Fildar, s'il te plaît.
10: Babysitter
1: et Steve, s'il te plaît.
10: T'as un surnom? Qu'est-ce qu'il y a?
1: S'il te plaît, tu me les calmes tous les deux.
3: Ok, Gérard.
1: Donc, Delphine.
10: Calme, là.
1: Delphine.
6: Oui, moi, j'appelle un dépanneur surtout pour ma machine à laver.
1: Non, mais je te parle de voiture auto. Non, mais attends, Delphine.
6: Oui.
1: On parle de dépannage auto.
6: Oui.
1: On parle pas de machine à laver.
6: Oui, mais bon, ça sert aussi les dépanneurs pour les machines à laver.
1: Oui, mais pour l'instant, on fait un dépannage auto.
6: D'accord.
1: D'accord.
6: Non, moi, je l'emmène toujours chez le garagiste dès qu'il y a un petit truc.
1: Oui, mais c'est-à-dire... Bah, alors, attends. Oui. Bah, appelez-vous souvent un dépanneur
6: pour votre voiture ou votre moto.
1: Bah, admettons, attends, moi je vais te poser une colle. Là, je sais pas si tu veux me répondre.
6: Oui.
1: Est-ce que Lola et Françoise?
6: Oui. Hein?
1: Moi, je vais vous poser une colle à toutes les trois.
6: Oui, d'accord.
1: Est-ce que vous appelez un dépanneur lorsque votre batterie est en panne?
6: Ah, ça, c'est une colle.
8: Hein? J'ai pas compris, là.
1: Bah, quand ta batterie de ta voiture est en panne.
6: Ouais.
1: Est-ce que tu appelles un dépanneur?
6: Bah oui.
8: Non.
1: Ah,
8: non,
1: qui?
8: Françoise.

0: Oui.
1: T'es pas obligé d'appeler un dépanneur pour la bonne raison, c'est que t'as des fils que si t'as une bagnole qui peut te dépanner, à ce moment-là, tu branches tes fils de dépannage.
2: D'accord. Il faut
1: voilà.
0: Attendez, s'il vous plaît. Dans ces cas-là, moi, je vais te répondre, Françoise. Si, par exemple, tu n'as pas les cosses pour dépanner la voiture...
1: Oui, mais la voiture que tu demandes, si elle les a, à ce moment-là, elle peut te dépanner.
0: Mais Françoise.
1: Oui.
0: Françoise, admettons que la personne que tu appelles pour te dépanner n'a pas les cosses pour ta batterie. Tu fais quoi?
3: Bah, si c'est un dépanneur, il n'a pas de cosses, c'est pas un dépanneur. Hein.
0: Oui, non, mais attends, c'est qui? C'est qui?
3: C'est
0: Delphine. Oui, mais Delphine, je pense que tu as subi. Oui, mais tu as subi la question que je voulais dire.
3: Oui.
0: Si
3: oui,
0: par exemple, mais admettons que tu n'as pas le temps d'appeler un dépanneur, que tu n'ailles pas la borne sur la route.
2: Oui. Non mais Gérard, quand tu as un problème avec la batterie, il faut appeler EDF directement.
0: Non mais attends, mais qu'est-ce que EDF va avoir? Il va avoir fil d'or au standard.
2: Mais qu'est-ce qu'il y a? Mais c'est électrique. Mais
4: ça, il peut parler, Gérard.
5: Il n'a pas le droit de se tromper.
0: Mais qu'est-ce qu'on va foutre avec EDF?
2: Mais parce que c'est électrique, je sais pas moi. Je suis un peu con sur les bords, tu comprends?
0: Bah oui, mais t'es con, mais tu resteras con toute ta vie.
2: Non, mais c'est
4: justement, Gérard, c'est à toi de lui apprendre.
2: Voilà,
4: donc
2: aide-moi,
4: c'est pas la peine de gueuler, essaye de lui expliquer.
0: Dans ces cas-là, moi je réponds à Françoise. Si par exemple quelqu'un vient te dépanner, que t'es en pleine cambrousse et que t'es en panne avec ta batterie, que personne n'a de cosse. Pour
2: quoi t'as des cosses?
0: Oh, des cosses, c'est pour faire quoi?
2: Ouais, c'est Steve, moi je suis allé en Irlande du Nord.
0: Okay,
2: des cosses, c'est pas mal aussi.
3: Ouais.
2: Donc les gens sont un peu plus distants.
4: Ouais. Bon, Gérard, c'est quoi des cosses? Explique.
0: Les cosses, c'est des trucs qui vont sur la batterie pour pouvoir la démarrer. On est bien d'accord.
2: D'un côté, le Pays de Galles, c'est pas mal aussi.
0: Non, t'as le Pays de Galles, et tout à l'heure, tu vas dégager, tu vas voir si ça va être le Pays de Galles, toi.
4: Ouais.
0: Ok,
4: ouais,
0: Gérard.
4: Tiens, Gérard. À la place de Goldman qui est tombé en panne, on accueille Zarbi.
6: Salut GG, salut à tous.
3: Salut Zarbi. Salut.
6: Ça va, c'est bien.
4: Excusez-moi, il y a un témoignage sur le Minitel, encore yo-yo, oui. Où on nous dit qu'on peut se faire refaire le pot pour 250 balles au Bois de Boulogne, il n'y a pas de problème.
0: Bon, alors le Minitel, tu sais ce que tu vas me faire? Tu vas me le couper parce que j'en ai marre.
6: Mais c'est bien le Minitel.
0: C'est rien que des conneries.
4: Mais qu'est-ce qui se passe, pourquoi?
0: C'est rien que des conneries, tu vas me le couper. Tu me l'éteins.
4: Voilà. Tu peux appeler Alan qui l'a cherché une scie à métaux dans le local technique.
0: Non, tu n'as pas appelé Alan, tu me refermes le Minitel, c'est tout. Comme ça, au moins, je serai tranquille. Francis. On n'aura pas le pont d'Almam.
4: Le pont de l'Almam? Le pont, non, Francis, c'est Alan.
0: Allez hop, tu me le... Non.
4: Il est coupé,
0: on
4: là.
0: On ne peut pas le couper, Gérard.
5: Oh, arrête un peu.
0: Non.
5: 1h23, pour l'instant, tous les gens sont bien, il n'y a qu'une personne qui est chiante, c'est toi.
0: Ouais, ben dans ces cas-là, il lit pas les messages.
5: Tu peux sourire un peu à l'antenne, ça fait 23 minutes que tu gueules, ça fait 23 minutes que j'entends les auditeurs qui sont bien.
0: Bah, ça va aller vite.
5: Ouais, bah, je sens aussi que ça va aller vite avec toi.
0: Troisième, choisissez-vous la borne ou l'autostop.
5: Mais rigole un peu, Happy, c'est des débats pour rigoler.
0: Choisissez-vous la borne ou l'autostop?
3: C'est bizarre. L'autostop.
0: Ouais, pourquoi?
1: Bah, parce que t'as plus de chances de te faire ramasser comme ça pour aller plus vite vis-à-vis du garage.
0: D'accord. Lola?
3: Ouais, pareil, moi aussi. Autostop,
0: Steve, comme
2: ça t'as plus de... Choisissez-vous la bande ou l'autostop, c'est ça?
0: Ouais.
2: Comme tu veux. La bande.
0: Ouais, quand tu seras réveillé, tu me feras signe, ok?
2: Attends, je sors du resto et tu parles fort, tu me fais mal à la tête, là.
0: Ouais, si ça te plaît pas, mon pote, tu dégages.
2: Ça me plaît, Gérard, ça me détend.
4: Zarbi.
6: Bah, je préfère l'autostop et de loin à la bande.
0: Ouais.
6: Pourquoi tu vas me dire? Tout simplement.
0: Babysitter.
2: Babysitter. L'autostop aussi.
0: Babysitter.
2: Oui, je préfère l'autostop. Pourquoi tu vas me dire? Et tu vas me couper?
0: Non, vas-y.
6: Attends, j'ai pas fini là.
2: Vas-y, je t'en prie, Zarbi.
6: Ouais, quand même. Putain, comment il se vénère.
0: Delphine. Hop, Delphine.
3: Oui.
2: Et pourquoi tu laisses pas tchatcher Zarbi, Lascar?
6: Ouais, laisse tomber, lâche l'affaire, c'est bon, laisse-moi ce standard.
3: J'ai fait pile ou face, alors je préfère la borne.
0: Et pourquoi?
3: Parce que si ça aurait été face, j'aurais dit autostop.
0: Ouais, d'accord, quand tu parles plus fort devant ton combiné, ça me fait plaisir.
2: C'est babysitter, moi je préfère l'autostop parce que j'aime bien me faire ramasser par des routiers vicieux.
0: Ouais, bah dans ce cas, tu donneras ton prénom, d'accord?
2: C'est babysitter.
0: Non.
2: Mon prénom, c'est pas.
0: Ouais, c'est ça.
2: Ibrahim, Non, non, c'est pas, le nom c'est Bibiciter.
0: Ouais, c'est ça, c'est ça. T'as raison.
5: Hop. Et toi, Gérard, tu préfères quoi?
0: Aucune des deux.
5: Et pourquoi? Non, c'est bon, on n'a plus le temps, c'est bon.
0: Pensez-vous qu'il faut diminuer les dépanneurs?
2: Ça va vite.
4: Et quoi? Bah là, on finit à 2h. Hein.
1: Qu'est-ce que t'as dit, Gérard?
0: Pensez-vous qu'il faut diminuer les dépannages?
5: Réveillez-vous.
0: Parce que là, on est que deux connectés. La semaine dernière, on est arrivé à presque 60. Alors, réveillez-vous sur le Minitel.
4: Il y a une différence, c'est que tu leur as crié dessus tout à l'heure, Gérard, sur le Minitel, donc ils n'osent plus venir te parler.
0: Oui, non, mais sur Minitel, d'accord, mais il y a des questions qui n'ont pas le rapport.
5: Ouais,
0: on est bien d'accord, Manu.
4: Est-ce qu'ils ont, Gérard, toujours d'accord avec toi, c'est toi le chef.
5: Ce qu'ils ont qu'à faire, c'est qu'ils ont qu'à mettre leur réveil. Comme ça, ils se réveilleront. Hein.
0: Donc, qu'ils se réveillent, s'il vous plaît.
5: Mettez votre réveil pour 2h05 et puis comme ça, 2h10,
0: voilà,
5: vous êtes sur Minitel.
0: Donc, avez-vous eu des problèmes avec un dépanneur sur Emmet? Ça, c'est une question à fil d'art. Donc, on va récupérer Françoise.
1: Oui, je suis là.
0: Donc, Lola.
1: Oui, je suis là.
0: Fanta.
1: Oui, je suis là.
0: Cécile.
7: Je suis là.
0: Voilà. Oui. Et Cécile, t'as un téléphone pourri.
7: Quoi, j'ai un téléphone pourri?
0: On dit rien. Hein? Elle n'est pas avec un portable?
5: Non,
7: pas
5: un vrai numéro.
0: Sébastien.
8: Ouais.
0: Et Delphine.
9: Je suis là.
0: Qui c'est qui a de la musique derrière?
9: C'est pas moi.
5: Non, c'est parce que la porte est ouverte, Gérard, parce que tu as besoin d'air.
0: Ouais, ça. Voilà. Donc, avez-vous eu des problèmes avec les panneurs surémués? Donc, on va surémuer. On va demander à. Ben, tiens, Delphine.
9: La question. Non, ben non, moi je parle.
0: De quoi, Sébastien? Attends, Delphine, avant de répondre. Qu'est-ce qu'il y a, Sébastien?
8: Non, mais il y a une chance sur 1 million là que ça arrive, ton truc.
9: Ah oui,
0: non, mais attends, Sébastien. Sébastien, dans ces cas-là, tu vas avoir fil d'art.
8: Mais non.
0: Non, Sébastien.
8: Objectivement,
0: non, mais Sébastien, s'il te plaît.
8: Il y a une chance sur 1 million.
0: Non, mais Sébastien, s'il te plaît, tu me laisses finir. Tu vas voir Fildar, tu vas lui demander gentiment qu'est-ce que c'est que cette question. C'est Fildar qui me l'a demandé. D'accord? Donc, ok.
5: Ouais, Sébastien, qu'est-ce qu'il y a?
0: Voilà.
5: Ouais.
0: Alors, Delphine?
9: Oui, moi je te disais que j'ai les sociétés, etc. Non, faut les laisser, hein.
0: Mm-hmm.
9: Voilà.
0: Et Steve?
10: Bah, je t'ai déjà répondu, mais si tu veux, je te réponds comme tu le veux. Bah, disons que si on supprime, bah, c'est pas bien, parce qu'après on supprime et c'est le chômage.
0: Mm. Ouais, d'accord.
10: Voilà.
0: Voilà. Alors, je pense que t'as pas dû écouter ce que Françoise t'a dit, hein.
10: Ah ouais, c'est vrai que c'est très différent ce que j'ai dit, ouais.
0: Mm. Zarbi?
11: Bah, moi je tiens ça de ma grand-mère, donc...
0: Ouais, d'accord. Voilà, toi, Zarbi, tu peux aller te coucher. Hein.
10: Bah attends, c'est bon ce qu'il dit.
0: Ouais, mais attends, il tient ça de sa grand-mère. Non, mais n'importe quoi.
10: T'as pas compris,
0: Gérard.
10: Il t'a lancé un message. Subliminal.
11: Mais il comprend rien, putain.
0: Babysitter.
11: Ouais. Non, je suis comme Françoise. Moi, je trouve que ça fait trop de chômeurs.
10: Et c'est pas bien.
11: T'as pas une question sur les...
9: Non, j'ai pas dit que ça faisait trop de chômeurs. J'ai dit si on les enlève, à ce moment-là, ça fera du chômage.
11: Voilà. Non, c'est n'importe quoi. Si on les enlève, ça fera pas de chômage.
9: Bah si.
0: Moi, je commence à en avoir marre entre Sib et Babysitter.
10: Mais qu'est-ce que t'as gueulé, là? Tu commences à me saouler, hein?
9: Toujours.
0: Ouais, si t'es pas content, tu dégages, ok?
11: Eh, faut arrêter les enfers, hein?
0: Delphine. Eh, oui. Non, mais attends.
11: Attendez,
0: Delphine. Ah bah, apparemment, je crois que vous avez pas compris mardi.
5: Non mais on peut rien faire, c'est toi qui as pas débat, compris. Là, on va être obligé d'abréger à 3h parce que c'est tu gueules, il y a pas de mouvement. Par rapport à il y a 15 jours, il y a une semaine, tu rigolais, là ce soir c'est n'importe quoi.
0: Oui mais pourquoi?
5: Mais t'es de mauvais poil.
0: Si, on l'a eu la semaine dernière. Et Babysitter c'est déshabituel. Alors j'en ai ras-le-bol. Alors maintenant on va mettre un disque et vous me changez toute la liste.
5: Ah oh ben non, mais j'aime bien le standard. Oh non, pas pour le moment, tout à l'heure. Tiens Gérard, t'as des nouveaux auditeurs, des tout frais, des tout gentils et qui t'embêteront jamais. Et il t'en manque un, mais je te le ramène tout de suite, hein. Voilà. Allô.
8: Ouais.
5: C'est super. C'est les débats de
4: Happy
5: Gérard.
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4: Mamie, fais pas.
0: Françoise, bonsoir.
9: Oui, je t'écoute.
0: Rebonsoir.
9: Oui, rebonsoir.
0: Lola.
9: Ouais, rebonsoir.
0: Fanta.
9: Bonsoir.
0: Bonsoir. Sébastien.
8: Ouais.
0: Bonsoir.
8: Salut.
0: Et Delphine.
9: Oui, rebonsoir.
0: Rebonsoir. Donc, pensez-vous qu'il faut diminuer... Ben, ça, on a fait la question. Quand vous appelez un dépanneur, attendez-vous longtemps?
9: Attends.
0: Quand vous appelez un dépanneur, attendez-vous longtemps. Olivier, s'il te plaît, dégage. Olivier, tu dégages.
9: Faut compter au moins un quart d'heure, 20 minutes.
12: Non, Fanta, je dirais plutôt 30 minutes, quoi.
1: Bah, c'est, rapide, minutes, hein.
9: C'est rapide, Gérard.
0: Non mais attendez, Françoise, attendez, on va pas s'énerver.
5: D'accord,
0: alors juste bien ma question.
5: Attends, bah juste avant que tu reposes ta question, on accueille Sandra. Sandra à la place de Zarbi, qui a 28 ans et qui habite à Royan. Bonsoir.
12: Bonsoir Sandra.
1: Bonsoir à tous.
0: Oh. Mais qu'est-ce qu'ils ont ce soir? Qu'est-ce qu'ils ont? C'est le début du mois de mars et tout le monde dort.
5: Bah ouais, ils sont comme toi, ils ont leur
1: règle. On est fatigués, on bourgeonne.
0: Ouais, mais vous bourgeonnez, mais ouais. Peut-être vous réveillez.
1: Eh ben, on se réveille, hein.
0: Bon, alors, je répète la question.
13: Oui ou non?
1: Moi, j'ai répondu, hein.
0: Je répète la question.
1: Oui, oui.
0: Quand vous appelez un dépanneur, attendez-vous longtemps?
1: Oui, non. Moi, j'attends longtemps.
0: Bon, celui qui s'amuse derrière à dire oui, j'en ai rien à poutre.
1: Moi, je t'ai répondu, je t'ai dit à un quart d'heure, 20 minutes.
0: D'accord.
1: Et quand je te réponds, je te disais que j'attendais 30 minutes.
0: Attends, ben, prends-toi. Attendez.
1: Hé, Gérard.
0: Lola.
14: Attends, deux secondes, je gère. Mais les joueurs, ils raccrochent, ils en ont marre. Moi, je te donne 5 minutes pour te détendre, ou sinon, on a...
0: Bon, allez, hop, tu mets deux disques.
14: Non.
1: Mais non, Gérard, on va répondre.
14: La radio, les joueurs, ils écoutent la radio, il y a... Et du respect pour les gens qui écoutent la radio. J'ai jamais vu ça, hein. Ça se passe bien, tu t'énerves tout seul. Tout seul. Tu fais rien de bien, là. C'est zéro. J'écoute, c'est nul.
0: Fanta?
1: Oui.
0: Donc, pour toi?
1: Moi, je disais que j'attendais 30 minutes maximum.
0: T'attends une demi-heure?
1: Oui.
0: Même sur le bord de l'autoroute, alors?
1: Même sur le bord.
0: D'accord. Sandra? Sandra? Bon, elle est plus là.
14: Non, c'est elle qui a raccroché.
0: Françoise?
1: Oui.
0: Donc, toi?
1: Bah, je t'ai répondu à un quart d'heure, 20 minutes, à peu près.
0: Un quart d'heure, 20 minutes. Lola?
9: Ouais, j'ai déjà dit 5 à 10 minutes, c'est très rapide. Hein?
0: C'est
9: 5 à 10 minutes, j'attends.
0: Même sur le bord de l'autoroute, t'attends 5 à 10 minutes?
9: Ah ouais, vite fait, hein. Ils mettent le turbo, hein.
0: Moi, je peux dire une chose que j'attendrai 5 à 10 minutes, t'es généreuse, hein, Lola.
9: Mais c'est pour ça que t'as payé 3000 balles.
1: Oui.
0: Ouais, à mon avis, c'est pour ça. Hein.
9: Service compris.
0: Ah ouais, mais non, mais je pense que là, je pense que 5 à 10 minutes, tu vas vite, hein. Moi, enfin, bref.
9: Bah, moi, c'est eux, hein.
0: Donc, Fanta m'a dit une demi-heure.
1: Oui.
0: Sébastien?
15: Ouais, pareil, ouais.
0: Combien?
15: Bah, pareil.
0: Bah, quoi, pareil?
1: Pareil, quoi?
15: Ah, un peu plus, quoi.
0: Mais quoi, pareil quoi, un peu plus?
15: Bah, qu'avant, quoi.
1: Un peu moins, quoi.
0: Oh, mais Sébastien.
15: 5 minutes, quoi, 5 minutes.
0: Sébastien.
15: J'attends 5 minutes, pas plus.
0: Sébastien.
15: Ouais.
0: Sébastien, je te demande, quand vous appelez un dépanneur, attendez-vous longtemps. Donne-moi un chiffre.
15: Bah, 5 minutes 32, à peu près.
0: Non, 5 minutes 32. Mais attends, mais qu'est-ce qu'on en a à foutre des 32 minutes
15: Non, il y a les minutes et les secondes, Gérard.
0: Mais en tout, t'attends combien de temps? Grosso modo.
15: On va dire 5 minutes 30, on va arrondir.
0: Bon, t'attends 5 minutes, c'est tout. Tu mets pas les... Tu mets 5 minutes et tu mets pas les secondes. Donc t'attends 5 minutes. Donc 5 minutes, pour toi, le mec, il va aller rapidos.
15: Ah bah ouais, pour 3000 francs, vaut mieux quand même.
0: D'accord.
5: Et on accueille, à la place de Sandra, on accueille Cécile, 22 ans, de Lille.
16: Bonsoir Cécile.
1: Bonsoir tout le monde.
16: Bonsoir.
0: Cécile. Donc, Cécile, pour toi.
16: Attendez, j'ai pas entendu la question aussi.
0: Alors, quand vous appelez un dépanneur, attendez-vous longtemps?
16: Une demi-heure, en gros.
0: Une demi-heure. Donc,
16: ouais.
0: ça dépend là où t'es en panne.
16: Ouais.
0: D'accord. Ok. Delphine?
17: Bah, moi, une fois, je suis tombée en panne avec une copine, on a...

0: Voilà, ça va mieux.
1: Non, mais
0: On a flippé, on a cru que c'était Skyrock.
1: Non, mais je pense que. je pense que le deuxième, il va pas se passer comme ça.
0: Je pense que c'est pas moi, alors voilà.
1: Non, mais tu le fais exprès ou quoi, là?
0: Ah, mais ça, c'est
2: ouais,
0: clair.
2: Je le fais exprès, ouais.
1: Ouais.
2: Ouais.
1: Non, mais continue.
0: C'est
1: si
0: pas
1: tu
0: moi,
1: veux.
0: C'est pas moi, vas-y. Dis-moi de dégager,
1: Non,
0: c'est
1: mais
0: pas moi.
1: Continue si tu veux. Comme ça, ça ira plus vite. Enfin. Moi, je peux vous dire une chose que j'attendrai pas moins d'un quart d'heure hein, sur le bord de l'autoroute pour avoir un dépannage.
0: Pourquoi?
3: Pourquoi?
1: Moi, si sur la bande, t'es à côté de la bande.

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3: Ça passe à l'antenne.
1: Ah ouais, d'accord. Ah, c'est bon. Ah, c'est merveilleux.
4: Ah, enfin.
3: Ça passe à l'antenne.
0: Gérard, retourne à l'antenne. Retourne à l'antenne.
1: Ah, oh, bah c'est bon, c'est bon. C'est revenu. Vous êtes là, les auditeurs?
0: Ouais, ouais, je crois qu'ils sont là.
1: On a cru qu'on était piratés. En fait, c'est un problème de bouton.
0: Non.
1: Mais non, parce que. Mais non, mais tout à l'heure.
4: Il était commuté, je l'ai enlevé et
1: ça passe quand même.
4: Ça passe quand même, donc.
5: Non, mais non, faut se calmer là. C'est pas parce que tu fais plus partie de l'équipe que tu as foutu ta merde.
4: Mais c'est pas lui.
6: Morgane, c'est pareil.
0: Ah, c'est pas moi.
3: Morgane, il faisait son boulot, c'est que c'est un bouton, t'appuies sur un bouton et ça passe.
1: Ça passe là ou pas?
4: Ouais, ça passe. Je sais pas.
0: Allô, allô, allô.
1: Ouais, Morgane est là. Ouais.
0: Oui, bonjour, ça va bien? Mais qu'est-ce que je fous à l'antenne? Je suis dans un autre studio là.
3: Tiens, il passe tout, ça passe.
1: Marianne?
0: Ouais, je vais vous envoyer Céline Dion. Non? Bon, d'accord.
1: Céline Dion, non. Non,
7: okay.
1: Non, mais là, c'est pas normal, c'est qu'on a un problème parce qu'on a changé un truc dans le studio, ce qui fait qu'on peut plus. Il faut plus allumer de tranche, faut pas allumer de tranche.
0: Morgane. Salut Gérard, ça va bien?
6: Alors, faites-vous l'amour pendant le remorquage et on met un disque.
0: Jamais.
6: Non.
7: Allez, allez, Gérard, vas-y.
3: Gérard. Professionnel.
6: Ouais, mais attends, c'est quoi ce bordel?
1: Bah attends, tu vas bientôt être pro, hein, bientôt.
6: Allez, on y va. Faites-vous l'amour pendant le remorquage. Attendez, moi j'ai pas répondu.
3: Ah ouais.
6: J'ai pas répondu à la question.
7: Ah oui, on voudrait savoir. Ah ouais.
6: Donc moi je peux vous dire que moi j'attends pas moins d'un quart d'heure.
7: Eh ben j'étais à peu près dans le même tarif que toi. Hein.
6: Ouais, mais moi un quart d'heure, moi je vais te dire, je laisse la bagnole sur l'autoroute et je me casse. Hein.
7: Ah bon? Alors t'abandonnes ta bagnole?
6: Ah ouais, mais moi, si c'est une panne que. Que c'est trop long, puis que j'ai pas, je suis à côté de l'Arbonne et que le mec il vienne, le mec s'il me dit. Oui.
1: Devant ton micro, Gérard, merci.
6: Donc, moi, si je suis devant une borne et puis que derrière, on me dise, bon, bah, on vient d'ici 10 minutes, un quart d'heure, je regarde alors que j'appelle. Bon, s'il te plaît, derrière, tu te calmes, merci.
7: Attends, je
6: sais pas. Hein? Donc, moi, quand je l'appelle, je vais dire une chose que j'aime bien qu'il soit là rapide.
7: Et s'il est pas là à l'heure, vraiment, comment tu fais?
6: Ben, s'il est pas là alors, ben, je laisse la bagnole sur l'autoroute et je me casse.
7: Et tu rentres comment?
6: Je rentre à pied, en stop. Et c'est tout.
7: Et tu laisses ta bagnole?
6: Ah oui.
7: Ben,
6: mais
7: si t'as fait embarquer, tu payes je sais pas combien pour la fourrière.
6: Et alors, mais de toute manière, si c'est une vieille bagnole, des années
7: X... Quand t'attends 5 minutes sur l'autoroute, tu préfères laisser ta bagnole, t'as plus de bagnole.
6: Ah ouais, mais moi, je préfère... Moi, si c'est une bagnole qui est pourrie et puis que faut attendre une demi-heure le dépanneur, je suis désolé. Hein.
7: Et si c'est une bagnole neuve?
6: Ah oh bah si c'est une bagnole neuve. Non mais si c'est une bagnole neuve, dans ce cas-là, j'appelle le numéro vert des trucs d'assistance. Et là, ils viennent tout de suite.
7: Venir, tu fais comment? Mais s'ils viennent après une demi-heure, tu fais comment?
6: Ah bah moi j'attendrai parce que la bagnole, si elle est neuve.
7: Ah voilà.
6: Ouais, mais comme les voitures. Ouais mais attendez, comme les voitures neuves sont sous garantie.
7: Bah justement, j'allais le dire.
6: Comme les voitures neuves sont sous garantie, donc c'est à leur frais. C'est pas aux frais des gens qui appellent. C'est à leur frais, à eux.
7: Bah oui. Donc toi, tu paierais pas le dépannage avec ta bagnole pourrie.
6: Attends, qui c'est qui me dit ça là?
7: Delphine.
6: Oui, Delphine. Mais regarde, t'achètes une voiture neuve.
7: Ouais.
6: T'as un service dépannage.
7: Oui.
6: Bon. Tu tombes en panne sur l'autoroute.
7: Oui.
6: Par exemple, t'as un problème de batterie, je sais pas,
7: ou autre.
6: Problème de batterie, de bougie, n'importe quoi.
7: D'accord.
6: Bon, tu vois que t'as un problème, que t'arrives pas à le faire.
7: Oui.
6: Donc t'appelles le service dépannage, c'est à leur frais.
7: Oui.
6: Parce que ta voiture, elle est sous garantie.
7: Oui.
6: Quand tu l'achètes, elle est sous garantie. T'as une garantie, tu payes la garantie
7: oui,
6: sur la voiture.
7: T'énerves pas, oui.
6: T'es d'accord?
7: Oui, je suis d'accord.
6: Donc, dans ce cas-là, faut mieux attendre. Que la personne vienne
7: oui.
6: Pour savoir la panne.
7: Oui.
6: Si, par exemple, la panne est plus importante, ils l'emmènent, mais toi, tu payes rien.
7: Oui.
6: C'est à leur prix.
7: D'accord.
6: T'es d'accord avec moi?
7: Je suis d'accord avec toi.
6: Donc, je pense que Delphine et François, vous êtes d'accord avec moi toutes les deux.
7: Non, mais le fait sur lequel je ne suis pas d'accord, c'est que tu laisses ta bagnole pourrie.
8: Ouais. Voilà, bon, c'est ça.
7: Imagine, ta bagnole, elle est plus sous garantie, mais bon, elle est encore bien, quoi. Une bagnole de 5 ans, c'est bien.
8: Si elle fonctionne,
7: toi, tu la laisses parce que t'es plus sous garantie, tu vas payer.
6: Ouais, mais dans ces cas-là, bon, ben... Je sais pas, ben... Là, on peut aller loin, hein.
7: Ah bah tu vas loin, on va loin. Hein. Bah
6: oui, hein. Ouais, mais on peut aller loin là-dessus.
1: Non, si t'es en panne, tu peux pas aller loin.
7: Bah c'est sûr, c'est sûr. De toute manière, avant de prendre la route, tu vérifies.
6: Laissez parler Françoise.
7: Oui. J'ai dit, de toute manière, avant de prendre la route, tu vérifies au moins tes niveaux. Hein.
6: Alors, c'est-à-dire, vas-y.
7: Sébastien.
2: Quoi?
6: Sébastien.
2: Mais quand tu veux savoir le niveau du réservoir, tu trempes quelque chose dedans pour avoir.
6: Non, mais attends, Sébastien.
2: Ouais.
6: Tu viens de dire coton-tige, d'accord?
2: Mais non, mais un coton-tige, un truc, c'est un truc à niveau pour mesurer.
6: Oui, non, mais attends. Dans ces cas-là, Sébastien, je vais faire le tour des questions et vous allez. Le tour de la question que Françoise veut dire. Donc, c'est moi qui vais commencer. Delphine, Françoise.
2: J'ai pas compris là, mais.
6: Tu m'excuseras si je reprends ta question.
7: Non, non, vas-y.
6: Hein? Donc, avant de partir en vacances, par exemple, vous partez en vacances.
7: Oui.
6: Vous partez avec votre voiture.
7: Oui.
6: Quel niveau contrôlez-vous le premier?
7: Niveau l'huile.
6: Alors, l'huile. Qui
7: Delphine. L'huile.
6: L'huile.
2: Et avec quoi tu mesures le niveau d'huile?
6: Sébastien.
2: On est d'accord.
6: Sébastien, attends, Delphine. Delphine, Françoise, s'il vous plaît. Sébastien.
2: Oui.
6: T'as pas de voiture?
2: Si.
6: Donc tu contrôles jamais ton niveau d'huile?
2: Si, mais tu t'es emballé quand je t'ai dit avec un coton-tige, mais si tu perds la tige, tu peux le faire avec un coton-tige, un bout de bois, n'importe.
6: Ah non, bah, non, parce que dans ta voiture, tu as un niveau d'huile. Ça s'appelle une jauge à l'huile.
1: Ouais. Une jauge.
6: Une jauge. Donc tu peux savoir le minimum et le maximum d'huile qui te reste. Mmh. D'accord?
2: Ah ouais, moi j'ai une vieille voiture.
6: Ouais, d'accord. Donc Delphine, tu m'as dit l'huile. Sébastien?
2: L'huile et l'essence surtout quoi.
6: Attends, Françoise.
7: Ouais, d'accord.
6: Attends, il dit l'huile et l'essence.
2: Bah si je pars faire 400 bornes, je vais pas partir sur la réserve quoi.
6: Non, mais attends, d'accord. Non mais en priorité.
2: Bah
6: en
2: oui,
6: priorité,
2: l'essence.
6: Tu contrôles?
2: Bah oui, moi je te dis, je contrôle l'essence. Hein. J'ai pas envie de tomber en rade au bout de 50 bornes quoi.
6: D'accord, ok. Cécile?
7: Non, après c'est l'eau.
6: Cécile?
7: Ouais, t'as l'eau et t'as les pneus.
6: Cécile?
7: Ah ouais. Le niveau d'huile?
6: L'huile. Fanta?
7: Le niveau d'huile aussi.
6: Lola?
7: L'huile aussi, ouais.
6: L'huile. Et Françoise?
7: L'huile.
6: Donc, vous avez tous bien répondu, mais en fin de compte.
1: Ils ont gagné quoi?
6: Non, mais moi je vais vous répondre une chose.
2: On a des images.
6: Attendez.
2: Il va nous dire une chose.
7: Ouais.
6: Moi, je contrôle le niveau d'huile, les bougies.
7: Waouh.
6: Ah non, mais attendez.
2: Non, mais il imagine qu'il a une voiture. Hein.
6: Non, mais écoutez, s'il vous plaît.
7: Allez.
6: Ou sinon, je vais encore m'énerver.
7: Allez.
6: Vous voulez que je m'énerve?
1: Non, vas-y.
6: Vous voulez que je réponde aux questions?
1: Oui.
4: Vas-y, Gérard, réponds.
6: Donc, je contrôle le niveau d'huile, le niveau de les batteries et les bougies.
2: Les batteries,
6: non, mais la batterie, c'est important. La batterie, c'est important.
1: Pourquoi, Gérard?
6: Sébastien, je vais te dire une chose.
2: Oui.
6: Que le jour où tu feras plus de 1000 bornes avec une batterie HS, eh ben, tu me diras. Si tu peux mettre toujours ta voiture en marche.
2: Ah non, mais je suis d'accord avec toi, avant de partir, je contrôle le niveau de les batteries, hein, c'est sûr.
7: Ah, bien parlé.
6: En premier, l'huile, les bougies, la batterie, et les l'eau. Niveaux de pneus, les pneus,
7: et
6: c'est
7: bah, non,
6: les niveaux, la pression des pneus et l'eau.
7: Et les bonbons à la menthe.
6: Non.
7: Surtout.
6: Non.
7: Oh, bah si, c'est sympa si c'est des bonbons à la menthe quand tu comptes.
6: Bon.
2: Non, tu devrais en prendre, hein, c'est bon.
6: Ouais.
2: Puis donc, ça fait plaisir aux gens quand tu leur parles.
7: Bon. La laine.
6: Alors faites-vous l'amour pendant le remorquage.
1: Wow. Ça commence à être chaud. Hein.
0: Ah, ça devient cul, attention.
6: Faites-vous l'amour pendant le remorquage, Françoise.
7: Oui, pourquoi pas. Si j'ai un bon partenaire pour me dépanner, ouais.
1: Ah, j'ai bien joué, Françoise.
6: Ok. Et c'est tout?
7: Bah oui.
6: Ah, d'accord.
7: Bah, c'est à toi de t'imaginer, hein, si... T'as un bon partenaire et un bon conducteur. L'autre, il conduit. Puis, en attendant, toi, tu fais crac-crac. Hein.
6: Non, mais Françoise, faites-vous... par exemple, tu tombes sur un remorqueur qui est... t'appelles un dépanneur.
2: Ouais.
7: Gérard
6: arrive en dépanneur. Attendez, s'il vous plaît. Françoise,
7: ouais.
6: Tu arrives, t'appelles un dépanneur.
7: Ouais.
6: C'est un dépanneur qui est avec les deux trucs. Les deux, le système, tu sais, de fourrière.
8: Hein?
6: Sixième pour le système fourrière.
8: Ouais.
6: Tu sais, les crochets, là.
8: Ouais.
6: Bon. T'es tracté. Est-ce que tu peux, même en ayant ta voiture en haut, est-ce que tu peux faire l'amour?
2: En bas.
8: Bah oui.
6: D'accord. Lola.
8: Ah oui.
6: Lola.
8: Ah oui, moi ça m'arrive régulièrement. Hein.
6: De faire l'amour pendant que t'es remorqué?
8: Ouais, d'ailleurs, si tu peux venir me remorquer, il n'y a pas de problème.
6: Ah ok. Oh, mais moi, c'est quand tu veux. Hein.
8: Ah bah ouais, moi aussi. Hein.
6: Quand tu veux, où tu veux, mais pas sur le tunnel. Pas sur le pont d'Allemagne ni sur le tunnel de Fourvière.
8: Pourquoi?
6: Ah, parce que je repasse 500 km aller-retour. Hein.
2: Oh, il y a bien 500 km jusqu'au pont de l'Allemagne. Hein,
6: ouais. Comment?
8: Tu tomberas pas une côte tunnel de Fourvière.
6: Non, mais même.
8: Pourquoi pas sur le pont de l'Allemagne?
6: Parce que j'en ai rien à foutre. Moi, je vais te dire une chose, je préfère te dépanner, par exemple, sous le tunnel. Attendez que je me souvienne. Sous le tunnel, sous le pont de Neuilly.
8: Bon.
2: Moi, il y a la scène sous le pont de Neuilly.
6: Vous réveillez ou quoi, la bande de potasse?
1: Allez, hop. Allez, Gérard.
6: Oh, bande de cochonne.
8: Alors là, Gérard.
6: Il y a un tunnel au pont de Neuilly, je vous signale.
8: Bah oui, mais on n'habite pas là-bas, nous.
6: Ah, hein. Bah ouais, mais si vous habitez les... mais vous habitez où? Vous habitez tous...
8: Bourges.
6: Ouais, Bourges, c'est les bourgeois.
8: Ouais, je suis une bourgeoise.
6: Ouais, la bourgeoise. On va demander à Fanta de Paris. La parisienne.
8: Non, je ne ferai pas l'amour, non.
6: Pourquoi?
1: Parce qu'elle dépanne, c'est une dépanneuse.
6: Voilà, tu préfères dépanner, toi?
8: Ok.
6: Cécile?
9: Moi, ça m'est jamais arrivé, mais ça se pourrait.
6: Non, mais tu peux parler plus fort, s'il te plaît.
9: Ça m'est jamais arrivé, mais ça se pourrait.
6: D'accord. Sébastien?
2: Si le dépanneur est vraiment, vraiment mignon, quoi.
6: Ouais, mais je change. Admettons qu'on mette une nana à la place d'un mec au volant d'un camion.
2: Ouais.
8: Eh ben, pourquoi pas?
2: Je préfère un beau dépanneur à moustache, moi.
6: Non, mais admettons.
2: Non, mais c'est mon choix.
6: Ouais, mais d'accord, Sébastien. Mais admettons qu'on mette une nana avec une grosse foufoune.
8: Ah, mais s'il aime pas les filles.
6: Non, mais attendez, Sébastien. Sébastien. Sébastien.
8: Avec des poils.
6: Sébastien.
2: Bah, je vais aller chercher le journal, Gérard.
6: Sébastien.
2: Oui.
6: Sébastien, admettons qu'on te mette une grosse foufoune à la place d'un mec avec un.
2: La chounette.
6: Avec un sexe. Qu'on te mette une chounette, comme le dit si bien Amédée.
1: Patrick Juvet, non, c'est Patrick Juvet.
6: Non, Amédée.
1: Ah, pardon.
6: Amédée. Par exemple, tu prends une chounette, comme dit Amédée, baissez la culotte.
2: Oh là là là là.
6: Oh là là là là.
9: Mais tu prépares. La culotte.
6: Non, mais c'est bon derrière, s'il vous plaît. Je demande à Sébastien qui réagisse. Sébastien, pour toi.
9: Baisse la culotte.
6: Sébastien.
2: Ouais, je lui dis ça, je lui dis baisse la culotte, voilà.
6: D'accord. Delphine?
8: Ouais.
2: Ça n'a rien à voir avec sa question, mais c'est pas grave.
8: Non, ouais,
6: mais...
8: Je dirais au mec qu'on le ferait après, et en fait, je me tire.
6: D'accord. Non,
1: Et toi, Gérard, si dans la dépanneuse, il y a une grosse founette, tu fais quoi?
6: Goulou-goulou, hein.
1: Ah bon?
6: Goulou-goulou.
8: C'est une notion, pour
6: remettre
8: à comprendre. Donc, si tu veux, je t'apprenne, pour dire
6: je suis
1: fan.
6: Attends, Delphine. Tu le prends gentiment, tu lui demandes, s'il ne comprend pas,
1: J'ai même fait la bise avant de le prendre.
6: Non, mais tu y expliques.
1: Non, mais
6: c'est tout.
1: J'étais en train de lui expliquer
6: si la question ne lui plaît pas, il ne veut pas répondre, dans ce cas-là, il me dit je m'abstiens, et c'est tout.
1: D'accord.
6: Voilà, c'est tout.
1: Non, mais c'est tout. Je lui ai expliqué pourquoi on peut avoir des problèmes quand on tombe sur un dépanneur sur aimé.
6: Oui, mais dans ce cas-là, s'il ne veut pas répondre, s'il me dit que la question est bidon, dans ce cas-là, qu'il me dise je m'abstiens. C'est tout.
1: Ouais, et puis il s'assoit aussi.
6: Voilà. Donc alors Delphine?
8: Oui, donc je te disais que je parlais le langage des signes, machin. Et donc pour dire par exemple je suis en panne, pouvez-vous me dépanner? Tu mets ta main, tu formes un puits avec tes doigts, tu vois, tu le mets sous ton menton et tu montes et tu descends. Ça c'est pouvez-vous me dépanner. Pour dire par exemple jauge à huile, tu mets ta main à plat, tu écartes les doigts et tu baisses l'auriculaire. Non, pas l'auriculaire, le majeur. Et tu montes et tu descends. Et ça, ça veut dire Jojaville, par exemple.
6: Ah ouais, mais je vais te dire une chose, celui-là, c'est celui que les hommes, ils emploient tout le temps pour faire...
8: Pour échauffer la bonne femme, bah oui.
6: Ouais, c'est celui qui est, que tout le monde emploie pour dire, bon, bah, va te faire foutre.
8: Hein. Non, tu le mets vers le bas, là, pas vers le haut.
6: D'accord, ok. Donc, Sébastien, c'est quel même matin?
0: Oui, je lui ai expliqué, il est tout à fait prêt à répondre.
6: Donc, alors, Sébastien?
2: Donc, en fait, je me suis dit, bon, je tombe en panne, j'appelle le dépanneur. Et donc, je l'ai au téléphone, il est sourd et muet, c'est ça, je lui explique. Mmh. Donc, il vient.
8: Bah oui, mais s'il est sourd et muet,
7: il va pas t'entendre.
8: Il peut pas t'entendre.
2: Alors comment je fais pour l'appeler?
8: Bah voilà, et comment il fait pour venir déjà?
2: Parce que moi je peux pas l'appeler, il va pas m'entendre au téléphone.
8: Bah automatiquement.
6: Mais de toute manière, attendez. Françoise.
8: Oui.
6: De manière, avant tu tombes sur. T'es sur la borne.
8: Ouais.
6: Donc automatiquement tu tombes sur le service de la gendarmerie.
8: Ouais.
6: Donc là, il t'envoie le dépanneur.
8: Ouais, d'accord. Mais le dépanneur, il va pas entendre puisqu'il est sourd et muet.
0: Ouais,
8: mais
0: c'est pas grave, il peut conduire.
8: Mais il n'entendra pas le message qu'on va lui donner.
0: Les gendarmes, ils connaissent le langage des signes.
2: Mais non, parce que le dépanneur, ils vont l'appeler sur son portable, bah sa Tibi, pour lui expliquer.
6: D'accord.
2: Tu vois, Gérard, pourquoi je te disais que c'est bizarre?
0: Explique-leur, Gérard, pourquoi toi tu sais que c'est possible.
6: Non, mais je vais voir, je vais continuer. Je vais demander à Cécile.
9: Non. Ça m'est jamais arrivé.
6: Ça t'est jamais arrivé. Tu peux parler un petit peu plus fort devant ton combiné, s'il te plaît?
9: Eh ben, je gueule.
6: Non, mais tu retires ta main. Parce que là...
2: Attends, j'entends qu'elle, moi.
8: C'est pas ma main.
6: Non, mais...
0: Oh là là, elle a pas mis sa main.
6: Non, non. Bon, Fanta?
8: Non, ça m'est jamais arrivé non plus.
6: Toi non plus. Non. Françoise?
8: Ben, je t'ai répondu, hein.
6: D'accord. Moi, je peux vous dire une chose que...
0: Vas-y.
6: Non,
0: on nous dit que dans le cas d'un certain animateur du jeudi soir, ce serait bien qu'il soit sur les muets, sur Minitel.
8: Ouais.
0: Et c'est Gork.
8: Ouais, si, s'il y avait un cheval sur l'autoroute.
9: Ouais.
8: Comment on fait
9: si on est à cheval sur l'autoroute?
8: Voilà, ouais.
6: Non, mais ça, je peux pas vous
0: ça,
6: dire.
0: C'est une bonne question, Françoise.
6: Ça, c'est une très bonne question.
0: Bah, t'appelles un dépanneur pour chevaux.
6: Voilà. T'appelles...
8: T'appelles...
6: Il y a même un service hippique.
0: Non, un dépanneur de deux chevaux.
6: Pourquoi il n'y a pas des dépanneurs de coccinelles?
0: Parce que c'est pas la saison.
6: Alors, pour une panne de cœur, alors là, je pense que ça va faire beau plaisir aux nanas.
8: Oui.
6: Malgré qu'on a Sébastien.
8: Mmh.
6: Pour une panne de cœur, appelez-vous un dépanneur.
0: C'est sûr, Gérard, il a réfléchi, hein.
6: Attendez, 5 minutes.
8: Fanta, j'appelle Gérard.
6: S'il vous plaît. On va demander à Françoise.
8: SOS détresse.
6: Ok.
3: Pourquoi?
8: Bah parce que au moins il me conseille.
6: Ils vont te conseiller pourquoi
8: j'ai un gros mal de cœur.
6: Ouais, mais pourquoi?
8: Eh ben si par exemple je suis fâchée avec mon chéri, par exemple, un exemple.
6: Ouais.
8: Alors je demande conseil et puis à ce moment-là ça repart aussi sec.
6: Ah je crois pas. Moi
0: qu'est-ce que t'en penses toi Gérard de ce qu'elle vient de te répondre?
6: Non mais on va demander à Lola.
8: Fanta, moi j'appelle Gérard.
6: Non mais Lola. Attends, ouais. Fanta. Attends, Lola.
9: Lola, oui.
6: Lola.
9: Ben moi aussi moi je t'appelle, hein.
6: Ouais, mais tu m'appelles dans quelles circonstances?
9: Si ça va pas et tout avec mon mec et tout. Me largue, je t'appelle.
6: Mm-hmm.
9: Et puis après, on fait crac-crac toute la nuit.
6: Ah, ok. On fait goulou-goulou?
9: On fait goulou-goulou, ouais.
6: Ah, ok. Fanta?
8: Bah, moi, je t'appelle, comme ça, bah, tu le remplaces.
6: Ah, bah, voilà. Je remplace qui?
8: Bah, mon mec.
6: Non, mais pour une panne de cœur, appelez-vous un dépanneur.
8: Mais non, je t'appelle toi.
6: Ouais, mais moi, si je suis pas dépanneur.
8: Mais tu pourras me conseiller.
6: Ah ouais, mais c'est que c'est pas évident de...
0: Mais toi, t'as ton diplôme, toi, pour réparer les cœurs.
6: Ah, mais moi j'ai mon diplôme pour réparer un cœur.
0: Ah ouais, c'est
8: seulement... Tu pourras réparer mon cœur aussi, on sait jamais.
6: Ah non, mais moi, j'ai qu'un cœur à dépanner.
8: Mais non,
9: c'est
6: grave. Ah bah oui,
8: si je t'explique mon problème, tu pourras le réparer.
6: Bah tu me l'expliqueras tout à l'heure à la prochaine pause.
8: D'accord.
6: C'est Fanta qui vient de me dire ça.
8: Voilà.
6: Ok. Cécile?
9: SOS Gérard. Eh oui.
6: Mais pourquoi?
9: Attendez, on t'aime.
6: Oh, s'il vous plaît. Non, mais quand vous dites SOS Gérard, dites-moi pourquoi.
9: Parce que t'es le meilleur.
8: Elle t'aime toutes,
9: les meufs.
8: On t'aime.
6: On se calme.
0: On s'en folle de toi, Gérard. Elle veut ton corps.
6: Mais ouais, mais c'est normal.
1: Elles veulent lécher ton sexe.
6: Mais
1: lécher tes tétons, te mettre des mains au cul.
9: Ouais, ouais,
6: qu'est-ce que tu fais, Lina?
1: Il répare un truc, laisse tomber, Gérard, c'est pas grave.
9: Je suis pété, Gérard.
6: Donc, Sébastien.
2: Ouais, bah moi je rappelle le dépanneur qui m'avait déjà dépanné s'il m'a plu, quoi.
6: Ouais, d'accord. Delphine, pour finir.
9: Moi, si j'ai une panne de cœur, j'appelle pas un dépanneur, j'appelle Fred, c'est un copain.
6: Ah, ok.
3: Voilà,
6: bah moi, je peux vous dire une chose, que si j'ai un problème de cœur...
9: Bah, t'appelles Sandy.
6: J'appelle pas un dépanneur, j'essaye d'appeler mon chef, voir s'il peut faire quelque chose. J'appelle mon chef, ou sinon, j'essaye d'aller me consoler vers les voisines.
9: Tu veux avoir une pute?
6: Oh non.
9: Sinon, tu viens me voir, Gérard. Bah,
10: tu viens me voir, Gérard, hein. Y a pas de problème.
6: Ah, bah,
9: tu peux venir me voir, hein. C'est Lola.
10: Non, c'est Fanta, tu viens me voir, moi. Non, Lola.
6: De manière, n'ayez crainte, je vais m'occuper de vous tout à l'heure, à la prochaine fois.
9: Wow, ouais.
6: Quand vous payez...
9: Gérard,
2: tu commences par moi.
9: Gérard,
6: tu commences
9: par moi.
6: Attendez,
9: non,
6: Sébastien.
9: Non, Gérard,
6: Sébastien.
9: Moi, Gérard.
6: Oh,
9: non,
6: s'il vous plaît,
2: moi.
6: On se calme, les chéris.
9: Pas moi, hein.
6: On se calme, les chéris.
2: Merci,
6: tu sais,
2: Gérard.
6: Qui c'est qui veut pas?
9: Delphine, tu viens pas.
6: Bon, de toute manière, j'irai pas jusqu'à Bourges, hein.
2: Moi, je veux bien.
6: Pas, hein.
9: Moi, je veux bien, moi.
10: D'accord.
6: Non, mais j'irai pas.
9: Bah, viens jusqu'à Lille, alors. Moi, je vais venir jusqu'à Paris, moi.
6: Qui
9: moi, je viendrai à toi, Gérard.
6: Attends, qui c'est qui habite Lille?
9: C'est Lola.
6: Qui c'est qui habite Lille?
9: Cécile.
6: Oh non, mais moi, je ne veux pas dans le Nord et ça va pas.
2: Et moi, Gérard.
6: Dans le Nord, c'est encore pire. Non, mais même Bourges et Blois, j'irai jamais vous voir. Hein.
9: Non, mais j'habite à côté de Paris, j'y vais tout le temps, moi.
6: Non, non, mais attends, toi, Lola, t'habites Blois. Et attends, et à Blois, c'est
9: mais,
6: bon.
9: Et ça, c'est pas loin de Paris, je
6: Ouais, moi,
9: je
6: ça m'intéresse
9: Paris
6: pas.
9: Je monte à Paris tous les jours, je travaille
6: là-bas. Moi, ça m'intéresse pas, moi.
1: Gérard, il monte Sandy tous les soirs. La prochaine question, Gérard.
2: Et moi, Gérard, j'habite pas loin de chez toi, tu viens me voir, non?
10: Moi aussi, j'habite pas loin de chez toi, j'habite à Paris.
6: Ouais, bah c'est bon, ouais.
2: Non?
6: Non, non, moi je préfère me soulager tout seul. Quand vous payez le...
2: Mais moi je peux te soulager, moi.
10: Moi aussi.
6: Bon, ça y est, je me fais pas dépanner par un mec, je me fais dépanner par
9: Gérard.
6: Un
9: homme.
1: Oui, c'est par un mec.
9: Gérard?
6: Oui.
9: On se voit demain?
6: Qui?
9: C'est Lola.
6: Où?
9: À Paris.
6: À Paris?
9: Ouais.
6: Mais j'habite déjà à Paris, comment tu veux qu'on me voie, comment tu veux qu'on se voie?
9: Bah parce qu'elle va y aller, je pense.
10: Voilà.
6: Hey, j'y vais, c'est dans les Ardennes.
9: Non, mais j'y vais demain à Paris, on se voit.
6: Ah, tu vas à Paris demain?
9: Ouais.
6: Ah, mais moi, demain, je fais dodo. Mon dada, tu sais, c'est de faire dodo.
9: Ouais, c'est ça.
6: Une goulou.
9: Ouais,
6: dodo,
9: ça.
6: goulou.
9: Et quand est-ce que tu...
10: Allez, tu viens.
6: Bon, quand vous payez le dépannage, payez-vous à crédit ou carte bleue?
9: Je paye en nature. Ouais, exactement.
6: Alors qui?
9: Ouais, moi j'ai qui a répondu pour les filles, c'est préférable de payer en nature.
1: Non, je crois pas. Hein.
6: Voilà. J'ai modifié.
1: Ah d'accord. Ah t'as modifié, ok. T'as modifié la question, là, c'est pas grave, c'est de laquelle?
6: Non mais j'ai changé le chiffre.
1: Ouais,
6: donc
1: fait,
6: Françoise.
9: Okay. Bah pour nous les femmes, c'est préférable de payer en nature. Hein. Ouais.
6: Pourquoi? Ouais. Ah ouais, bah ça c'est sûr. Ouais d'accord.
9: Ça coûte moins cher.
10: Ouais, ça revient
6: non,
10: moins
6: mais
10: cher.
6: Payez-vous à crédit ou aux cartes bleues?
9: Nature pour tout le monde.
10: Nature.
2: Ouais, nature.
6: Donc pour toutes les femmes, c'est nature.
9: Nature.
6: Ouais, bah ça, vous êtes vraiment des cochonnes. Hein. Vous êtes vraiment des cochonnes.
2: Ouais, moi,
6: attendez.
9: On paye en nature.
6: Ouais, mais attendez. Dans ces cas-là, vous allez voir n'importe qui, puis vous lui faites voir votre foufoune.
9: Exactement, sans problème.
6: Oh là là, Françoise, je croyais pas comme ça, ma cochonne.
9: Eh, hey, il faut bien changer de temps en temps.
10: Bah oui.
6: Eh
10: hein.
6: Ouais, mais après tu vas dire, ouais, mais Gérard, il t'a insulté. Mais là, je te dis, hey, je te croyais pas comme ça.
9: Bah, la bien raison. J'ai jamais dit ça encore. Hein.
10: T'as répondu pour le moment, Françoise.
6: T'es vraiment une cochonne, hein, Françoise.
9: Hein?
6: T'es vraiment une cochonne.
9: Bah, elle a raison.
10: Elle a raison
1: pour protéger. Attends, Gérard, et toi, si t'avais pas ta carte bleue sur toi, admettons que tu partes sans ta carte bleue, surtout qu'on a pas.
6: Moi, je paye pas, moi.
1: Non, mais c'est clair. Mais est-ce que. Et sans ton chéquier aussi, parce que t'en as pas non plus. Mais est-ce que tu payerais, toi, en nature, si la dépanneuse, elle serait pas mal?
6: Je me casse. Je me casse tout de suite, moi.
1: Ah, tu payes pas?
6: Non, moi, je laisse la bagnole.
9: Ouais.
6: Zobby, moi, je m'arrache.
9: Et si c'est une nana? Menteur, Gérard.
6: Ah, si c'est une nana, si elle est belle, qu'elle est comme Sandy, je fais une goulou.
2: Ouais,
9: non.
6: Moi, quand elle va regarder dans mon moteur, si elle est belle, moi, je fais une goulou par derrière.
1: Ouais, mais tu sais, Gérard, il n'y en a pas beaucoup des comme Sandy. Hein.
9: Bah ouais,
6: on a qu'une nana de.
1: Je sais pas où t'es allé la chercher.
6: Enfin,
1: mais
6: comme un dépanneur.
1: Bien vu, hein. Ça c'est clair.
6: Même on peut dire comme une dépanneuse, hein, mais de véhicule. Ouais, mais elle me dépanne, n'empêche. Hein.
1: T'as plus qu'elle vient de crocher un crochet au cul.
11: Ouais, mais elle l'a déjà, je crois. Hop là.
6: Toi, crochet, toi, attends.
11: Bah, quand tu vas à la pêche. Poli. Quand tu vas à la pêche avec un petit absent.
6: Avez-vous des fantasmes avec un dépanneur?
3: Oh là.
7: C'est dingue ça.
6: Avez-vous eu des fantasmes avec un dépanneur?
11: Non, mais j'en ai avec toi.
7: Bah, si c'est toi le dépanneur, bah pourquoi pas.
6: Ah, voilà. C'est ce que j'attendais. C'est qui disait Fanta. Ça? Ouais, ça m'aurait étonné.
7: Et Lola aussi.
6: Ah, ça m'aurait étonné. Françoise?
7: Eh bah, pareil. Bah oui, je suis pas la seule alors.
6: Ah, bah ouais. Pourquoi t'es pas d'accord? Pourquoi t'es pas d'accord, Françoise? Dis-moi.
7: Je t'ai pas dit que j'étais pas d'accord, je suis d'accord.
6: D'accord, pourquoi?
7: Elle jure avant.
6: Ouais.
7: C'est Lola.
6: Oui.
7: Ben moi, je t'imagine dans mes rêves en dépanneur et je rêve de toi tous les soirs.
12: Moi aussi, oh là là, c'est des fantasmes. Oh là là.
7: Si t'étais le seul dépanneur de la France, je tomberais tous les jours en panne.
12: Ah, ben ouais, moi aussi. Mm-hmm. Hein.
6: Je vais vous dire une chose.
7: Oui.
6: Que je suis sur l'autoroute.
7: Mm-hmm. Ouais.
6: Je suis sur le bord de l'autoroute.
7: Ouais.
6: Et j'attends le dépanneur.
7: Réponse C. Oui.
6: Ah. J'attends le dépanneur.
7: Ouais.
6: Je l'attends, je l'appelais il y a à peu près, là il est, on va prendre là
2: ouais,
6: maintenant.
2: Bah tu l'attends quoi.
7: Ouais.
6: Il est 2h15.
7: Oui.
6: Et si je vois qu'à 2h20, il est pas là, même 2h17, il est pas là, je m'en vais.
7: Et tu laisses ta bagnole.
6: Ah oui, je
7: encore
6: laisse
7: ma... Bah ouais, il laisse ta bagnole.
12: Et t'es pour la chatune là.
2: Mais c'est pas la question de...
7: C'est pas la question, minutes, Gérard.
6: Ouais, mais Françoise.
7: Oui,
2: Françoise.
7: Attends, c'est toi parce que tout le monde parle, là. J'ai pas compris, là.
6: Françoise.
7: Oui.
6: Tu serais pas une cochonne si t'as déjà eu des fantasmes avec un dépanneur?
7: Bah... Oui.
6: Oui.
7: Ouais.
6: Un petit peu quand même.
7: Un petit peu quand même.
6: Mais tu serais pas une petite cochonne?
7: Non, Françoise n'est pas une cochonne. Françoise n'est pas une femme.
6: Ah, s'il vous plaît,
7: non, elle est une cochonne, elle a raison.
6: Oh, s'il vous plaît, Lola Ponta. Lola Ponta.
7: Oui.
6: Lola Ponta, Cécile et Delphine. Oui, et Sébastien, oui. Vous vous taisez. Oui. Je rigole avec Françoise. Pour une fois que je l'ai dans mes débats, j'ai envie de rigoler avec elle. Tu serais pas une petite cochonne, ma petite Françoise?
7: Si, Gérard.
6: Ma petite Françoise.
7: Si, Gérard.
6: T'aimes bien les framboises à la chantilly?
7: À la nuit.
6: Ah,
7: ouais.
6: Oh, Sébastien, s'il te plaît. On se calme.
2: T'es vicieux quand même. Hein.
7: Ouais.
6: Ah, c'est normal. Depuis le temps qu'elle a pas participé dans mes débats, faut bien que je la taquine un peu.
1: Bah, tu peux lui dire maintenant que tu l'aimes.
7: Bah, faut lui dire que tu l'aimes, Gérard.
6: Mais non, bah, moi, ça y est, elle sait que mon cœur, il est pris.
7: Ah, hein? Mais non. Ça fait, hein. Ah, mais tu l'aimes, François, ça se voit.
6: Un petit Françoise adoré.
7: Ouais.
1: Je crois que bientôt Sandy elle va dégager hein.
6: Bah Non, Sandy
7: c'est très bien.
6: Donc alors Françoise pour toi.
1: Sandy elle gardera les mômes.
6: Donc alors. Pour toi.
7: Allez.
6: Non, Françoise. Françoise, là on rigole un petit peu. Maintenant on va y aller sérieux.
7: Vas-y.
6: Avez-vous eu déjà des fantasmes avec un dépanneur? Allez.
7: Non.
6: Pourquoi? Pourquoi?
7: Bah parce que j'ai jamais eu l'occasion d'avoir de tomber en panne et puis avoir à appeler un dépanneur.
6: Ouais, donc c'est
7: pas toi. J'ai pas pu avoir un fantasme avec un dépanneur. Mais l'occasion se présenterait, peut-être ça serait ma chance.
6: Ouais, mais Sébastien.
2: Non, je voulais savoir si Françoise avait une voiture.
6: Mais non, elle n'a pas une voiture, c'est son fils. C'est son fils qui conduit.
2: Ok.
6: Donc tu vois, donc Sébastien, c'est pas la peine de couper la parole. Ok. Lola.
7: Oui. Oui.
6: Lola.
7: Oui.
6: Bon, t'as compris la question?
7: Oui.
6: Bon,
7: je
6: alors.
7: Te l'ai dit. Hein. Que moi, je t'imaginais en dépanneur et que j'ai des fantasmes de toi, quoi.
6: Ok. Fanta.
7: Bah, j'ai bien répondu. J'ai dit que si t'étais pas le dépanneur, pourquoi j'aurais des fantasmes?
6: D'accord. Cécile.
12: Oui, moi, j'ai déjà eu des fantasmes.
6: Et ça a duré combien de temps?
12: Bah, encore maintenant. Jusqu'à maintenant. 3 minutes.
6: Ça durera combien de temps à peu près?
12: 2 jours.
7: Tout le temps.
3: Oh là là.
12: J'en fantasme encore. Moi ça fait un an.
6: Ok. Sébastien, t'as répondu?
2: Ah bon? Ouais. J'avais dit que j'attendais 5 minutes.
6: Ouais. Donc Delphine?
7: Bah moi, si le dépanneur est un grand blond d'1m84, oui j'ai des fantasmes.
6: Hein? 1m84?
7: Oui, par exemple. Hein?
1: Gérard note sa taille.
6: Attends, 1m84, tu te rends pas compte de l'asperge?
2: C'est un géant pour Gérard.
7: Non, Gérard, mon copain il fait 2m2.
1: Non mais Gérard, elle parle pas de son sexe.
6: Qui c'est qui a un copain de 2m2?
7: Moi, Fantin.
13: Hein?
14: Oui, 2 mètres 2. Il met du 56 au pied.
15: Oh putain.
13: Ça pas une on dit pas putain, hein.
14: Pardon, excuse-moi.
13: On dit maman travail.
16: On dit Gérard.
13: Sébastien, t'arrêtes s'il te plaît de tes conneries. Au standard aussi, s'il vous plaît, merci.
17: Ok, Fidler. Hein? C'est moins de malin.
18: Oh, rigole.
13: Non, mais vous restez calme. 2 mètres 2, je vais te dire une chose. Il fait de combien en pointure sans indiscrétion?
14: 56. C'est un basketteur?
13: Du 56?
14: Ouais.
13: Attends, il va chercher. Tu gâches chez tout, ses pompes?
14: Mais non, il a
13: des états
14: chez
13: Adidas
14: à New York. Prends mes sacs de sport.
13: D'accord. Moi, je peux vous dire une chose que j'ai jamais eu de fantasme. Par contre, j'ai pas répondu à la.
14: C'est impossible.
13: Hein?
14: Impossible.
13: De toute manière, j'ai plus de voiture, donc je peux pas avoir des fantasmes. Donc,
17: Est-ce que t'as eu des fantasmes quand t'étais en camion?
13: Non.
17: Est-ce que t'es déjà tombé en panne avec ton camion, en fait? Jamais? Toi, tu faisais bien les révisions et tout, là.
13: Non, c'est la société qui s'en occupait. Hein.
17: Ah, d'accord. D'accord, donc t'as jamais eu de fantasme quand tu conduisais la nuit dans ton camion
13: La nuit, je pars, je m'arrête sur les bords d'autoroute pour manger, faire mes pauses normales. Hein.
16: Faire bon, caca, le journal
17: faire
16: et tout.
17: Caca.
16: Quoi.
14: T'as déjà pris une bonne sœur en stop?
13: Hmm?
14: Est-ce que t'as déjà pris une bonne sœur en stop?
13: Non, parce que normalement, de toute manière, c'est pas le thème du débat. Puis je pense que là-dessus, je vais pas faire un débat sur les chauffeurs routiers ou sur les autostops. Oui, il y a une question Minitel.
17: Ouais, on nous demande si t'es déjà tombé en panne avec ton pot. Quand t'étais camionneur, si t'es tombé en panne avec ton pot.
13: Non.
17: Non, jamais. T'as jamais eu de panne de pot?
14: Jamais.
17: Là, il n'y a pas de problème.
13: Laisse tomber. Non, mais je peux vous dire que, bon, bah, ça, là-dessus, je peux pas. Je voudrais bien faire un truc sur les camionneurs ou l'autostop, mais oui. j'ai peur que ça tourne mal.
17: Ça tourne au cul, non?
13: Non, mais non, c'est pas ça. C'est que je voudrais bien faire un débat là-dessus.
17: Ça va tourner à droite, faut pas.
13: Non, mais ce qu'il y a, c'est que si on fait un débat sur les routiers.
14: Ça tourne en rond?
13: Sur les routiers, on va voir uniquement que...
17: Que des routiers, ça va pas être possible.
13: Non, non.
17: C'est clair. Sur des portables,
13: c'est
17: en civil.
13: C'est qu'on va voir uniquement que des portables.
14: Mais non.
13: Si.
14: Mais non, tu délires. Il y a des routiers qui travaillent pas jeudi soir. Voilà.
15: Bah oui.
14: Il y en a plein hein, qui sont en congé.
13: Non. Bah, moi, je peux vous dire que... Je sais pas qui c'est qui vient de me poser ce... Qui vient de me dire qu'il y a beaucoup de routiers qui travaillent pas le jeudi soir. Moi, je peux te démentir.
14: Bah, Gérard, il y en a
13: qui attendez, il y a une question Minitel ou
17: non,
13: Internet.
17: Pas Minitel, ouais, sur l'IRC Fun Radio. On nous demande si t'avais des fantasmes avec les routiers ou si t'en as toujours.
13: Non. Non,
17: si t'as pas voulu le camion d'un autre ou.
13: Non, j'ai toujours des rapports avec certains chauffeurs routiers que j'ai connus.
17: Mais tu mets des préservatifs quand même.
13: Non, mais je garde contact. Non, mais pas pour l'amour, je garde contact avec eux pour discuter.
17: En toute amitié.
13: En amitié, c'est tout.
17: En toute amitié.
13: Okay. Non, en toute amitié, c'est-à-dire, quand je les vois, salut, comment tu vas, qu'est-ce que tu viens, c'est tout.
17: Non, comment tu vas, yacht poil.
13: Oh.
17: Et toi, la matelas?
15: Ouais, ça va.
13: Donc, alors, la dernière question, il reste plus que 8 minutes avant la conclusion, puis avant d'attaquer le deuxième débat. Okay. C'est dommage parce que je voulais que toutes les questions se passent bien. Il a fallu qu'on arrive à la 7e pour que ça se passe bien, c'est dommage. Mais c'est pas grave. Donc, appelez-vous un dépanneur pour une baguette de pain. Cigarette, CD. Attendez, au lieu de rigoler. Bon, s'il vous plaît, vous calmez.
17: Ouais. Gérard, ils ont le droit de rire. Tu peux continuer à poser ta question.
13: Donc appelez-vous un dépanneur pour une baguette de pain, cigarette, CD, etc. Alors on va demander à Françoise.
14: Ben moi, j'appellerai toi.
15: Pour un gros cigare.
14: Non, moi j'appellerai un dépanneur surtout pour mes cigarettes.
13: Pourquoi?
14: Bah, tu dois savoir que j'adore fumer, alors donc sans cigarette, je ne sais pas comment je ferai, alors là, je suis obligée d'appeler un dépanneur.
13: Oui, mais Françoise.
14: Ouais.
13: Tu as, par exemple, moi je sais pas, attends, je vais te répondre à ta question tout à l'heure, ça te dérange pas?
14: Non, pas du tout.
13: Je vais demander à Lola quand même, on va faire le tour de la question là.
15: Oui.
13: Lola.
15: Moi je demanderai un dépanneur pour tout, pour les cigarettes, pour des carottes, pour des... Pour, tu vois, quand je manque de tout, quoi.
13: Ouais, mais quand je parle, etc., c'est-à-dire fruits, légumes, viande et puis tout ça.
15: Tout,
13: on
15: tout.
13: Est d'accord
14: tout. Ah, bah oui, tout à fait d'accord.
13: Ouais. Hein, Françoise?
14: Ouais, tout à fait d'accord.
13: Au lieu de parler de cigarettes, c'est question nourriture aussi.
14: Ah, bah oui.
13: Tu me comprends là-dessus?
14: Ah, bah à ce moment-là, tu m'achètes. Je prends des bananes, oranges.
15: Vas-y, fais ta liste. Moi, je prends des bananes.
14: Des bananes et des oranges. Mmh. Des préservatifs.
13: D'accord.
14: J'ai plus
13: non, peur. Non, bah, attendez, attendez. Fanta.
14: Des préservatifs.
13: Fanta.
14: Des préservatifs.
13: D'accord. Cécile.
18: Des cigarettes.
13: Pourquoi?
18: Quoi? Pourquoi?
15: Gare.
18: Parce que je fume et je fume beaucoup et ça m'arrive de plus en avoir et je suis sur les nerfs quand j'en ai plus.
13: D'accord. Sébastien.
2: Oh, bah, pour un journal ou des cotons-tiges, je sais pas.
17: Gérard. Gérard, on nous demande, il y a Miglou sur l'IRC Fun qui nous demande encore quand tu vas te dépanner chez un épicier ou tout ça, quand tu rapportes des fruits, tu les mets où?
18: Dans le
13: non, ça dépend des fruits.
17: Ah, okay. C'est-à-dire par exemple
18: dans
17: les concombres,
13: ouais,
18: dans
13: ça, les bananes. Ça, les concombres, je les fais tout de suite parce que j'adore les concombres et l'huile au vinaigre.
17: Ah ok.
2: Avec ça glisse mieux que lui. Là.
13: Donc ouais, Delphine. Delphine.
15: Mère, c'était quoi déjà? Ah oui, si j'appelais un dépanneur. Mm-hmm. Non, moi j'ai une bonne parce que je suis une bourgeoise, donc wow. La bonne fait les courses. Moi je fais rien.
13: Ouais, d'accord. Donc Delphine, c'est dommage parce que t'as pas. Je pense qu'à mon avis t'as pas tellement compris la question.
15: Ah bon, bah, excuse-moi.
13: Bon, appelez-vous un dépanneur. C'est pas parce que t'as rien. Non, mais attends, Delphine. Attends, Sébastien. Delphine.
15: Yes.
13: Est-ce que t'as compris la question?
15: Oui, j'ai compris.
13: Appelez-vous un dépanneur pour une baguette de pain, cigarette, CD, etc. Moi, mais si t'as une bonne dans ces cas-là, c'est pas la peine de le dire.
15: Je te dis non, j'en prends ma bonne.
13: Mais bon, d'accord. Ok. Donc, je vais répondre à Sébastien, Cécile. Même toi, Delphine, je vais vous répondre.
2: Attends, j'ai une question, moi.
13: Oui.
2: Ouais, quand t'en es à la 10e bouteille de pinard le soir et que t'en as plus, t'appelles un dépanneur?
13: Non.
2: Non? Bah tu fais comment alors?
13: Non. Là, tu vois, Sébastien.
2: Oui.
13: Tu vois ta question, j'ai même pas envie d'y répondre là.
2: Bah pourquoi? Ah, t'as toujours du pinard en réserve.
13: Non, tu vois, je vais dire une chose, Sébastien. Ta question, elle a ni queue ni tête.
2: Bah c'est pas le but de toute façon.
13: Ouais, mais c'est pas le but, mais moi je te dis, ta question elle a ni queue ni tête.
2: Mais pourquoi j'en appellerais pas un pour du pinard plutôt que pour un CD?
13: Eh ben, dans ce cas-là, ben tu peux raccrocher, tu feras pas la conclusion dans ce
2: mais
13: cas-là.
2: Mais non, mais tu réponds pas à mes questions.
13: Bah je te dis, je te répondrai pas pourquoi, parce que...
15: Ta
13: question elle a ni queue ni tête, et j'appellerai pas un dépanneur pour avoir une bouteille de vin. Alors voilà. Te fous pas de ma gueule, d'accord? Alors tu vas aller voir Pildar au standard, je te dis bonne nuit, tu fais pas la conclusion.
17: C'était qui ça?
13: Sébastien.
17: D'accord. Sinon Gérard, tu devais revenir sur la question de Françoise, enfin tu sais, sur la réponse de Françoise, mmh. T'as pas oublié?
13: Oui, ben donc Françoise.
18: Oui.
13: Donc même Laura Fonta et, oui. Et Cécile et Delphine, oui. Apparemment vous avez tous parlé de cigarettes.
18: Oui, ouais. Un préservatif.
13: Oui, c'est Fanta ça. Mm-hmm. Oui, mais je pense que Fanta, oui. Tu vois le préservatif. Tu dis, j'appelle un dépanneur pour un préservatif. Moi, je peux te dire, tu peux aller n'importe où, à n'importe quelle heure, tu vas trouver des préservatifs parce que tu as un distributeur.
18: Je peux pas sortir, bien joué.
13: Oui, mais si tu peux pas sortir...
18: Gérard, mais tu as dit etc, donc je peux appeler pour n'importe quoi.
13: Oui, d'accord, mais tu crois que le mec, admettons, par exemple, tu vois, je vais prendre une ville.
18: Oui.
13: Une ville.
18: Oui.
13: T'habites à Lyon.
18: Oui.
13: Bon, le mec, il habite, je sais pas, tu l'appelles pour ça. Il habite à 300 km de chez toi. Oui. Tu crois qu'il va faire 300 bornes pour te ramener un préservatif?
18: Mais tu crois qu'il va faire 300 bornes pour me ramener des cigarettes aussi, Gérard?
13: Mais ça dépend. Ça dépend si tu le connais bien. Si tu le connais bien, peut-être qu'il fera ce qu'il pourra pour toi.
18: Mais si je le connais bien, il m'amènera des préservatifs, puisque c'est pour me protéger.
13: Ah oui?
18: Bah oui.
13: Oui, d'accord.
18: Ah oui.
13: Ouais, d'accord. Donc,
17: excusez-moi, on accueille à la place de Seb.
13: Ouais, non, mais là, c'est fini, on fait la conclusion.
17: Non, mais c'est pas grave, il va donner sa conclusion. Il a écouté le débat. Il s'appelle, c'est un pseudo, il s'appelle Sucette et il appelle de Bordeaux.
13: Allô?
2: Ouais, Gérard?
13: Ouais.
2: Ouais.
18: Salut, Sucette.
13: Donc, pour toi, Sucette?
2: Tu peux répéter la question?
13: Oh non, mais.
18: Oh non!
13: Hey, ça commence à bien
17: Gérard,
13: faire.
17: C'est pas grave, tu peux la répéter une fois.
13: Bon. Rappelez-vous un dépanneur pour une baguette de pain, cigarette, CD, etc.
2: Ouais, quand j'ai plus à boire, par exemple.
13: C'est-à-dire
2: du vin.
13: Bon, allez, hop.
17: Manu, s'il te plaît. Je peux pas tout gérer, Gérard.
13: Oh, l'asticot Fildar.
17: Non, non, faut... Attends, y a une coutume pour l'appeler.
13: Allez, hop. Allez hop, là tu me le vires, Sucette. L'autre il appelle pour des bouteilles de vin, c'est pas la peine.
17: Qu'est-ce qu'il a dit, Sucette?
13: Allez hop, il a dit qu'il appelait un dépanneur pour une bouteille de vin. Allez hop, c'est bon.
2: Bonne nuit. Une question avant de partir.
13: Non, y a pas de question.
18: Eh Gérard.
13: Quoi?
18: À quelle saison les nains sont-ils le plus heureux?
13: En été.
19: Non, en hiver. Au printemps.
13: Pourquoi? Non,
19: parce que l'air bourgeonne. Ils sont contents parce que ça leur chatouille les couilles.
13: Ouais, puis ils bourgeonnent. Donc, on fait la petite conclusion. Donc, ouais. Bon, bah, moi, je vais vous

0: pas que j'étais énervé, c'est que...
1: Tu es un peu
0: que...
1: énervé sur les bords, ouais, quand même. Mmh. Énervé,
0: d'accord.
1: Sur les bords.
0: Donc, alors, Françoise, pour toi, la conclusion du premier ?
1: Hein ?
0: La conclusion du premier débat, s'il te plaît.
1: Je viens de te dire, j'ai trouvé ça super.
0: Ok. Lola ?
2: Ah, moi, j'ai trouvé ça génial, fantastique. Je trouve que tu assures, Gérard, que tu es une vraie star maintenant. Et ma conclusion, c'est que je voudrais que tu sois mon dépanneur, que tu viennes m'apporter mes cigarettes, mes préservatifs, et que tu viennes me faire l'amour, et etc., etc. Tu veux ?
0: D'accord.
2: Tu veux ou pas ?
0: Ok, on verra.
2: Tu veux ?
0: On verra, je te dis. Fanta ?
2: Demain,
1: tu es une bête, Gérard. Tu es superbe.
2: Ouais, le meilleur.
0: Non, mais vis-à-vis du premier débat. On s'en fout de savoir si je suis une bête ou autre. Je veux savoir
1: c'était
0: ce
1: bien,
0: que vous...
1: C'était super.
0: Mm-hmm. Ouais. D'accord.
1: Ce sera mon seul dépanneur maintenant.
0: Ok. Cécile ?
3: C'était très bien. Et puis je suis contente d'avoir participé. J'espère participer à d'autres débats, quoi.
0: Si tu travailles un peu plus et que tu parles plus devant ton combiné...
3: Ah, c'est mon téléphone qui est merdique.
0: Oui, c'est un sans-fil.
3: Hein ?
0: C'est un sans-fil ?
3: Non.
0: C'est un quoi que t'as ? Ouais, mais on t'entend très mal, hein, Cécile.
3: Bah je change
0: là,
3: de téléphone.
0: Là, moi, je sais pas, tu bois avec fil d'art, hein.
3: Ouais.
0: Je peux rien te dire. Donc, Delphine, pour toi ?
3: Ouais. Bah moi, c'était pas mal.
1: C'est la conclusion.
3: Mais ça manque de mecs.
1: Ouais, ça manque de mecs.
0: Mais ouais, mais ça... Ils vont se pencher Non mais tu vois sur certaines questions il y a certains mecs qui vont aller parler du pont de l'Alma ou autre des contons-tiges. Tu vois, même la dernière question, appelez-vous un dépanneur pour une baguette de pain, cigarette ou autre, tout de suite, CD ou autre, etc. Tout de suite ils vont se pencher sur le bain. Mais ça, je m'en fous. Mais d'accord, ça manque de mecs. Mais moi je veux te dire une chose, je préfère qu'un débat se passe bien, qu'on puisse que je puisse répondre aux questions. Bon, là, les six premières, elles ont foiré parce que, bon, là, il y a eu des petits problèmes.
1: Parce que tu m'étais énervé sur
0: là. Oui, voilà. Mais là, ouais, la pain, ça a été bien. Et là, moi, je peux te dire une chose, que j'appellerai jamais un dépanneur, même pour une baguette de pain ou un paquet de cigarettes ou même un CD. Pourquoi ? Mm-hmm. Bon, des CD, c'est différent parce que je peux en avoir. Des cigarettes, si j'en ai pas, je fume pas.
4: Tout le monde.
0: Je fume pas ou je demande aux gens qui m'entourent s'ils en ont. Une baguette de pain, je peux me passer d'une baguette de pain.
5: Non, mais si par exemple, tu vois, t'as plus de capote et qu'il y a des dépanneurs pour capote, est-ce que t'appellerais ?
0: Parce
5: qu'en ce moment, t'en as besoin grave quand même.
0: Non, ça là-dessus, je vais pas dévoiler ma vie privée là-dessus.
5: Ah bon ?
0: Non.
6: En revanche, peut-être qu'un dépanneur de café pour Gérard, ce serait bien.
0: Voilà.
6: Une boîte qui monte un dépannage de café à domicile. Ok, Gérard, c'est pas grave.
0: C'était une question Minitel.
6: Non, ça venait de moi, je suis désolé.
0: Ah bon, voilà. Donc on va se retrouver là dans d'ici 10 minutes. Le deuxième débat, donc les
6: qui
0: poupées
6: gonflables. Sur... Ah, les poupées
0: gonflables.
6: Wow.
0: Donc on va s'écouter comme disque les grosses caisses à poils avec j'ai une grosse vessie. Avis.
6: Les numéros de téléphone pour que les gens puissent nous appeler.
0: Donc alors 0803 08 5000 et 0870 5000 et toujours le 3615 code Fun Radio rubrique direct.
6: Et l'internet aussi si vous voulez.
0: Et l'internet, voilà, je le connais pas.
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0: Et voilà, bonsoir à tous et bonsoir à toutes. Donc, bienvenue sur Fun Radio. On va saluer quand même tous ceux qui travaillent, les chauffeurs routiers, les chauffeurs de taxi, les ambulanciers, les maîtres chiens et tout ça. Et puis, on va faire un petit coucou quand même à un qui habite, je sais plus où, là, du côté d'Angers. Qui se reconnaîtra un dénommé Didier qui dit que je suis le gueulard. Et ben le gueulard, il est toujours là à votre écoute. Et donc voilà, donc bonjour aux grands sages et à Nounours, ils se reconnaîtront tous. Bonsoir à mon équipe. Alors Céline, bonsoir à toi, j'espère que t'as passé un bon petit week-end.
10: Eh bien oui, un week-end de convalescence.
0: Ah, t'as vu ton petit copain vendredi?
10: Ah,
0: non.
10: Oui. Oh. Ouais. Si tu savais, Gérard.
0: Ouais, tiens mes genoux. J'y crois aussi. Hervé, à côté de toi. Bonsoir, oui, Hervé.
11: Bonsoir, Gérard.
0: Bonjour,
11: bonsoir.
0: Si tu veux,
11: Pour information, Céline s'est fait jeter vendredi.
0: Ah, ok. C'est bien.

0: Non, ah, ça là, balance. Si vous plaît, au standard, on balance
1: elle
0: pas.
1: Elle est donc elle célibataire. Est...
0: Donc, Franck, c'est
2: Esteban.
0: Ça
2: Esteban.
0: Hein Esteban, pardon. Esteban qui est sur le site internet.
2: Tu me demandes pas si moi j'ai vu mon petit copain ce week-end?
0: Non, ta petite copine.
2: Ouais, pas merde, ouais. Ma petite copine. Ouais.
0: Bah moi, désolé, j'ai vu personne et puis... C'est con. Bon, bref.
3: Et moi, je pue de la gueule.
0: Et puis, ah bah, c'est vrai, il y avait Pedro.
3: Ouais, bonsoir.
0: J'avais oublié Pedro.
3: Ouais, ouais.
0: Comment va Pedro?
3: Il va bien, et toi? T'as passé un bon week-end?
0: Mal.
3: T'as fait quoi?
0: Rien du tout.
3: Rien
0: je
3: du
0: me
3: tout?
0: Suis fait chier.
3: Pourquoi?
0: Comme d'habitude.
3: T'as rien fait? T'es pas sorti?
0: Non.
3: T'as vu Lyon a gagné, hein?
0: Ouais, moi, je m'en fous, moi, du foot. Oh là là là là.
3: On va peut-être commencer le débat, Gérard.
0: Entre le foot, oh non, pas des petites, Oh non,
3: bon, Gérard,
0: on dit
3: Gérard.
0: Pas putain, on dit maman travail.
3: Gérard, merci. Annonce le débat, annonce que ça va
0: alors
3: être.
0: Donc, le débat, c'est sur l'ASM.
3: L'ASM, l'AS Monaco?
0: Voilà, si tu veux.
3: Ouais, donc l'ASM, ouais.
0: Donc, sur l'ASM, en fin de compte, si tu veux, voilà.
3: Ouais.
0: Et donc, ben, on va attendre qu'il y ait des auditeurs.
3: D'accord.
0: Donc, on venait de s'écouter de quoi, Pedro, comme disque?
3: T'as pas le nom?
0: Ben,
3: on t'a pas filé le nom. Ben, on va te filer le nom dans quelques instants, tu vas pouvoir l'annoncer.
0: Donc, les gens, vous pouvez toujours nous appeler au 0800-308.
3: Non, ça, c'est l'ancien.
0: Vas-y, Non, mais allez.
2: Elle l'a dit.
4: 0825-08-5000.
3: Et pour
0: les Belges,
4: 0033-0825-08-5000.
0: Et sur le chat, donc, vous pouvez y aller, donc.
2: Funradio.fr.
0: Et voilà. Donc, attention, les questions, pas comme
2: en
0: d'habitude.
2: Rapport avec le sadomas.
0: Non, avec,
2: le sadal.
0: Non.
4: Sauf
0: avec
4: maman.
0: Les questions.
2: D'accord, ok.
0: Pas avec d'autres personnes, d'accord?
2: D'accord. Uniquement les questions.
0: Voilà.
2: Mais les questions peuvent être posées par des personnes.
0: Oui, mais okay. sur certains points.
2: D'accord, ok.
0: Bah, de toute manière, lors d'une pause, je te dirai sur qui faudra parler et sur qui faudra pas parler.
3: Ouh.
0: Voilà. Donc alors, on va accueillir Romaninov, Lyon 95.3. Bonsoir.
5: Oui, bonsoir, c'est Rachmaninov.
0: Oui. Virginia, Toulouse 113.
4: Gérard,
0: 3.
4: C'était Vagina.
5: C'est Vagina,
0: Vagina
5: ouais.
0: Pardon. Toulouse 113.3.
6: Bonsoir tout le monde.
0: Après, c'est Ulysse. C'est ça
4: Ulysse 69, Gérard.
0: Ulysse 69, Paris 101.9.
7: Oui, bonsoir Gérard, bonsoir tout le monde.
0: Bonsoir.
3: Bonsoir.
7: Bonsoir.
3: Bonsoir.
7: Bonsoir.
3: Salut.
0: Et je récupère Pocantas de je sais pas où.
8: De Toulon, 90.8. Salut Gérard, salut tout le monde.
0: 115.8.
8: 115.8, oui, c'est ça.
0: Non, 119.8. Ok, c'est tout bon. Donc, voilà, donc on a l'équipe au complet. Alors, je préviens, des réponses sérieuses, pas des questions qui virent sur d'autres trucs, hein, d'accord?
8: Pas de problème.
0: On est bien tout le monde a bien compris, Romaninov?
7: Ah, complètement, ouais.
0: Virginia?
6: Pas de problème, tu m'appelles Vagina, s'il te plaît.
0: Vagina, ouais, comme on a demandé à ce qu'on vous appelle d'urgence, c'est vrai. Et Ulysse 69?
7: Tout à fait, c'est reçu.
0: Bon, bah, Pocahontas, de toute manière, toi, c'est pas la peine que je t'explique.
6: Pourquoi, tu le connais?
0: De quoi?
6: Bah, Pocahontas.
0: Ben, ça vous regarde pas?
6: Oula, c'est privé.
0: Ça vous regarde pas. Alors, comment appelle-t-on? Oh, s'il vous plaît, merci. On commence pas. Alors, Virginia et... Vagina et puis Ulysse.
7: J'ai rien dit, désolé.
0: On se calme. Alors, avec Pocahontas. Oh, s'il vous plaît.
7: Oui.
0: On commence pas parce que sinon, ça va tourner au vinaigre. D'accord? Alors, comment... Alors, celui qui commence à faire coin-coin, il va aller voir si sa mère, elle va se faire sodomiser. Ça va être clair, net et précis.
2: Voilà,
0: ça
2: fait le débat,
0: Gérard. Okay.
2: Dans le débat, Gérard. Dans le débat.
3: Oh putain.
0: Alors là, je préviens tout de suite que la première entourloupette entre Romaninov, Vagina et Ulysse, je vous préviens que je ne ferai pas de cadeau ce soir.
6: Allez, vas-y.
0: D'accord? En de bon entendeur, salut. Voilà, déjà un coup de fouet qui est parti. Et n'oubliez pas que ce que je vais dire, vous allez entendre le... Ah, faut prévenir quand même. Voilà.
6: Tu aurais voulu te faire fouetter à la place.
0: Si tu veux le faire fouetter, il n'y a pas de problème, il y aura les deux.
6: Voilà, super.
0: Alors, comment appelle-t-on une femme ou un homme qui pratique le SM? On va demander à Romaninov. S'il vous plaît, au standard.
7: Rachmaninov.
4: Oui,
0: attendez.
4: Gérard,
0: au standard.
4: Oui.
0: On se calme un petit peu. Les micros éteints, surtout. quand vous voulez parler, vous me faites signe ou vous faites signe à Pedro. D'accord ? Oh, je parle !
2: Oui, GG.
0: Je voudrais bien qu'on m'écoute. Merci. Donc, Romaninov.
5: Rachmaninov.
0: Bon, alors, tu réponds.
5: Oui.
0: Non, mais alors, fous-toi bien de ma gueule. Attends. Attends. Hey, tu sais ce que c'est, un débat ?
5: Tu me poses une question, j'y réponds. Attends, il faut me laisser un peu le temps, deux secondes, ouais.
0: Si tu fais partie de la des tantouses, c'est bon. Je crois qu'avec toi, on va s'endormir.
5: Mais ça va pas ou quoi ? Faut te calmer un peu, hein.
0: Bon, alors toi, déjà, tu vas fermer ta gueule.
5: Un sadomasochiste, voilà.
0: Alors, tu vas fermer ta gueule, tu vas aller voir ça. Voilà. Alors, qui c'est qui a coupé ?
3: On sait pas, on va voir, on va gérer.
0: Vagina.
3: Attends.
2: On a une question, on peut peut-être en profiter pour une question. Oui. Est-ce que justement en rapport avec le débat, la question de Mars, est-ce que Gérard, tu fais partie d'un club de SM ?
0: Non, pas du tout. Pas du tout. Pocantas ?
3: Attends, on est en train de gérer au standard, c'est bon ?
0: Non, ça fonctionne pas.
3: T'as eu ou pas, Céline ?
0: Céline, qui c'est ?
3: Céline a réussi. Ça devrait
0: alors,
3: être bon.
0: Romaninov ?
5: Oui ?
0: Bon, toi, je t'avais demandé, tu vas retourner voir Céline un peu ?
5: Ben non, mais attends, je t'ai répondu, j'ai dit un sadomasochiste.
0: Attends, je veux savoir.
5: Tu commences à insulter les gens tout de suite.
0: Attends, tu permets que je vois si tout le monde est là ?
5: Bien sûr.
0: Vagina ?
1: Oui, je suis là.
0: Pocantas ?
9: Je suis là.
0: Et Ulysse ? Ah, c'est Ulysse.
3: Non, c'est lui qui a raccroché.
0: C'est Ulysse.
3: On le rappelle.
0: C'est Ulysse qui a coupé.
4: Je rappelle Ulysse,
0: hein. On le rappelle, d'accord.
9: Allez, vas-y. Alors, viens, Ulysse.
0: Hein ?
9: Non, rien, je disais à Ulysse de revenir, c'est mieux.
3: Ah,
1: c'est un mec ou une nana, j'arrive pas à...
0: Ah, je sais pas, 101.9, à mon avis, c'est Ulysse 69, à mon avis, c'est un mec.
3: Ça doit être un mec,
0: de
3: ouais.
0: Paris. Alors, comment appelle-t-on une femme ou un homme qui pratique l'OSM ? On va demander à Romaninov. Alors, j'espère que t'as bien compris la question, ce coup-là.
5: Je viens de te le dire, un sadomasochiste. Un sadomaso, ça s'appelle comme ça.
0: Ah, pour toi, ça s'appelle
5: c'est
0: comme
5: pas
0: ça.
5: Pour moi, c'est dans le dictionnaire, tu sais.
0: Ah, parce que t'as regardé dans le dico.
5: Ah bah non. Regardez dans le dictionnaire, c'est tout le monde le sait, ça. Tu demandes aux autres auditeurs, tu vas voir.
0: Vagina.
1: Bah écoute, comme te l'a dit Anne Roumanoff, on dit un sadomasochiste. Ou une sadomasochiste avec un jeu si c'est une femme.
0: Pocantas.
9: Comme pareil, un sadomasochiste.
0: Ouais. Ulysse.
10: Oui, je suis là, excuse-moi, j'ai eu un petit problème. Bah écoute, oui, c'est bien ça, un sadomasochiste, Gérard.
0: Non, mais alors là, je crois que... je pense que vous êtes tous plantés.
1: Ok.
0: Mm-hmm. Alors, comment appelle-t-on une femme ou un homme qui pratique le SM ?
1: Ta mère.
10: Ta mère, la lofteuse.
3: Arrêtez, c'est pas bien. Attends, Gérard, du calme.
4: Chute les auditeurs,
3: arrêtez
4: s'il vous plaît.
3: Les auditeurs, c'est pas bien.
0: Là, ça va aller vite.
2: Gérard,
3: non, Gérard.
0: Ça va aller très vite. Le mec qui a dit ça, il a intérêt de raccrocher tout de suite.
3: Raccroche, celui qui a fait ça. Va-t'en.
0: Parce que là, j'ai pas l'intention de me laisser marcher sur les pieds.
1: C'est quoi ta réponse, hein ?
0: Alors, c'est une dominatrice ou un dominateur.
1: Aïe, t'as des injections sur téléphone, là-dessus ?
0: Oui.
1: Ah.
0: Et ça existe, d'accord ?
1: Mais quand t'es... ça, c'est ok quand t'es sado, mais quand t'es maso, ça s'appelle comment ?
0: Un dominateur.
1: Ah. D'accord. Mais je sais pas, on va t'expliquer un peu ce que c'est après.
0: J'ai
5: une question, Gérard Serac-Maninov. J'ai juste une question. Est-ce que, par exemple, la personne qui aime souffrir...
0: Non, mais attends, déjà, tu as pas commencé à me poser des questions.
5: Ah bon?
0: C'est moi qui pose les questions. Vous allez faire les réponses.
5: Yavol, mein Führer.
0: Et tu me parles sur un autre ton parce que tout à l'heure, toi, tu as dégagé, mais vite fait. Absolument. Parce que ce soir, j'ai pas l'intention de me laisser emmerder.
5: Excuse-moi, c'est un mot en anglais qui m'a échappé. Je suis désolé.
2: Gérard, bravo. Il y a Mars sur fanradio.fr qui nous dit, est-ce que la personne qui pratique le SM, s'ils sont plusieurs, on les appelle des SMS?
0: Non. Je vois pas du tout,
2: Le rapport. Eh ben, question simple, réponse franche.
0: Voilà. Donc, alors, j'ai bien précisé, et ça, je l'ai dit tout à l'heure, j'ai pas l'intention de me laisser marcher sur les pieds ce soir. Ceux à qui ça plaît pas, que les gens que j'appelle restent sur le débat, c'est moi qui commande, ce n'est pas vous.
1: On peut faire un débat, là ?
0: Oui, on va le faire. Donc, c'est moi qui commande, d'accord ?
1: Deuxième question.
0: Ouais, toi, si t'es pas contente...
1: Non, mais je fais avancer les choses, là, tu réponds.
0: Non, mais attends, toi, si t'es pas contente, déjà, c'est pas toi qui vas me commander, c'est moi.
1: On a compris, hein ?
0: Parce qu'il y en a d'autres, il y a d'autres personnes qui ont envie de participer à des débats, à un débat, que d'entendre.
1: Il y en a plein à l'internet, ouais.
0: Ouais, ouais. Donc, question. Est-ce que bon, on va continuer dans l'ordre parce que
2: alors, comment... on a peut-être une petite question d'Epsilon qui demande si nous toute l'équipe. C'est une question qui nous concerne, Pedro et tout.
0: Ah, oui, oui,
2: donc,
0: ouais.
2: Est-ce que nous l'équipe, on peut être considérés comme sadomasochistes parce qu'on s'enferme seul avec Gérard. Est-ce que ça peut être considéré comme du masochisme nasal?
3: Ouais, grave.
2: Question d'Epsilon.
3: Grave, chamé.
10: Plus que ça.
3: Ouais. Une question. On est d'accord, Gérard? Non mais Gérard, sérieusement.
0: N'importe quoi, toi.
3: Non mais on peut appeler ça du masochisme.
4: Gérard, arrête de bouder.
3: Non mais Gérard,
4: mignon.
3: C'est vrai.
0: N'importe quoi. La réponse à Pedro, n'importe quoi.
3: Pourquoi? Qu'est-ce que j'ai dit?
0: Non mais vas-y.
3: C'est quoi ta réponse?
0: Ben vas-y, réponds ce que tu veux. De toute manière, t'as l'intention de me casser les couilles jusqu'au bout.
2: Bravo.
4: Bravo.
2: Là, il a brisé Pedro, il a cassé.
0: Ça a tous les débats que tu me fais le même coup. Alors donc maintenant j'ai l'habitude avec toi. Donc continue à faire ce que tu veux, puis c'est tout.
3: Ouais, je te martyrise.
0: Ouais, non mais continue à passer tes sales bruits. De manière, on sait que c'est toi maintenant. La réponse du standard, on l'a toujours pas entendue. Hervé,
2: est-ce que tu penses que c'est du masochisme?
4: Entre les deux, en fait.
2: Entre les deux.
4: Ouais. C'est vraiment très.
2: C'est entre le S et le M, quoi.
4: Entre le S et le M.
0: D'accord.
4: Tu as bien raison.
3: Faut avoir envie, quoi.
2: Faut avoir envie.
3: Ouais. Non, des fois, être motivé, en fait.
11: Plus M que S.
3: Ouais, plus. Ouais.
4: Moi, je suis plus S que M.
3: Ouais. Bah, les filles sont plutôt S, en général.
0: Ouais, c'est bien. Moi, ça.
3: D'accord. Ok, Gérard, enchaîne.
0: Comment appelle-t-on une femme ou un homme? Merci pour le micro. Comment appelle-t-on une femme ou un homme qui vont voir une dominatrice ou un dominateur? Et on va demander ça à Ulysse 69. Oui, attendez, Ulysse, oui, c'est Cécile, non?
4: Non, je voulais répondre, mais je vais laisser les auditeurs.
0: Ah ben, comme tu veux. Donc, Ulysse.
10: Oui, tout à fait. Eh bien, écoute, mon fils Télébrakmar est dominé.
0: Mais je suis pas ton fils, d'accord?
10: Non, mais je te parle de mon fils. Je ne dis pas que tu es mon fils, Gérard.
4: Le donc, fils d'Ulysse, Gérard.
10: C'est mon fils, Télébrakmar, avec son pote.
0: Oh là.
10: C'est pas grave.
0: Bon, tu te réveilles!
10: Donc, je disais que c'est un dominé dans ce cas-là, s'il n'est pas dominateur.
0: Oh là là là.
2: Il y a El Dantor Gonzo qui demande si, avec ton ex-compagne, t'as déjà pratiqué le sandi masochisme.
0: Alors là, je précise avant que...
2: Avant que ça déborde.
0: Alors je précise tout de suite, avec mon ex-compagne, je ne veux plus en entendre parler. Bon, clair, net et précis.
2: Eh ben, je le note. C'est dit, c'est fait.
0: Voilà. Parce que si c'est pour entendre parler de ça constamment sur le net, c'est même pas la peine. Donc, Ulysse.
10: Oui. Bah, j'ai répondu à ta question, Gérard, puisque je ne sais pas et je suis là pour m'instruire.
0: Non mais attends. Tu sais ce que c'est le SM?
10: Ah, tout à fait.
0: Et tu l'as déjà pratiqué?
10: Bien sûr que oui.
0: Alors c'est bien. Alors tu l'as déjà pratiqué, tu participes à un débat, t'es même pas capable de répondre aux questions. T'es encore plus con que la lune.
12: Oh là là.
0: Alors tu vas retourner dans ta lune, espèce d'Ulysse de con.
2: Wow!
3: Oh là là, ça dégaine ce soir.
4: Oh là là.
3: Attention.
0: Ulysse terminé. Vagina.
12: Eh ben écoute, je crois quand même que Ulysse n'était pas trop dans le faux, puisque si les uns sont les dominateurs, les autres doivent être les dominés.
0: Non mais attends, comment appelle-t-on une femme ou un homme qui vont voir une dominatrice ou un dominateur?
12: Ah mais toi, tu veux peut-être que je te dise le mot esclave. Esclave.
0: Bah, on peut pas considérer ça comme un esclave.
12: Un esclave sexuel.
0: Non, mais attends, bah, ça va venir petit à petit, parce que de toute manière, il y a certains trucs qui font partie de ça.
12: Ça donne envie.
0: Excusez-moi. Romanino.
13: C'est un peu pareil, un dominé, un esclave, un masochiste. Voilà.
0: Et pour toi, Pocontas?
14: C'est un garçon, c'est un soumis. Une fille, c'est une soumise, et quand ça a de longues oreilles et une longue queue, c'est une souris.
0: Ta gueule!
3: C'est pas moi. Ça va pas, Gérard? Tu veux un truc à boire?
2: Une touffe de poils.
0: Tu veux... Ta gueule!
3: Tu veux un truc à boire, Gérard? Ça va pas? Attends, ça sonne.
0: Alors, celui qui s'amuse à dire ta gueule, il va se la fermer. Ta gueule!
12: Allô?
2: Il y a Pichouk qui dit, moi j'ai rempli un seau d'eau à Malo. Est-ce que je suis concerné par le débat?
0: Non.
12: Tourelle.
2: D'accord.
0: Donc, en fin de compte, bon, je pense qu'à mon avis, il y en a qui s'amusent à faire les cons, et ça continuera.
11: Non,
0: puis déconne-toi.
11: Coin.
0: Voilà, ça commence. Ça commence bien, il est déjà 00:47 et ça commence alors. Donc, en fin de compte, il n'y en a qu'une qui a pu répondre à la question, c'est Pocontas.
15: Et attends, c'est ta copine et puis elle a les réponses.
0: Eh, c'est pas ma copine, d'accord? Ouais. Faut pas confondre tentacule et enculcateur vagina, d'accord?
15: Non, mais je suis sûr que tu la connais, qui a tout donné les réponses.
0: Je n'y ai rien donné du tout, je ne la connais pas.
15: Exprès pour qu'on passe pour des cons.
0: Non mais attends, si t'es pas contente ma grande.
15: Non mais je suis super contente de te parler, attends, ça fait des années que j'attends ça, mais j'ai un petit doute quand même.
0: Alors, Pocantas. Allô, Pocantas.
16: Oui, je suis là.
0: Donc, alors, précise bien, comme quoi que tu n'as ni les questions, ni les réponses.
16: Ni les questions, ni les réponses.
0: Donc t'es, Donc t'es contente, Vagina?
15: Ah, je suis super heureuse, ouais.
0: Voilà. Alors on accueille Jean-Philippe. De Montigny-le-Bretonneux 101.9, bonsoir Jean-Philippe.
17: Bonsoir à vous Gérard, c'est Jean-Philippe.
15: Salut Jean-Philippe.
17: Enfin, bonsoir à tous. Salut bonsoir Jean-Philippe.
0: Donc, la question, c'est, tu veux y répondre maintenant que tout le monde a répondu?
17: Si vous pouviez me la répéter, ce serait très agréable.
0: Comment appelle-t-on une femme ou un homme qui vont voir une dominatrice ou un dominateur?
17: Des perverses.
0: Non mais encore plus con que la lune celui-là.
17: Des perverses ou des pervers?
0: Bah bien sûr. Pourquoi pas des parquemettes et des parquemaîtresses?
17: C'est pas pareil quand même.
18: Jeu de mots.
0: Oh Gérard,
18: question d'epsilon directement pour Gérard, mais vraiment intéressante. Est-ce que les sadomasochistes peuvent agir sur le moi intérieur et en modifier la profonde apparence? Et si oui, aux autres?
17: Bonne question.
15: Oh, le chat, hein.
0: Non attends, 5 minutes, tu vas attendre. Je voudrais... Ouais, c'est bizarre. Dès que je te regarde, tu lèves les mains d'un air de dire c'est pas toi qui fais des conneries.
3: C'est pas moi, je te jure, Gérard.
0: Non, mais là, je vais vous dire une chose.
3: Tu veux que je m'éloigne de la console?
0: Non, parce que là, ça commence à bien faire.
3: Ok, je m'éloigne.
0: Parce que là, ça m'énerve sérieusement, là. Je suis là. Ouais, non, mais ça commence à m'énerver sérieusement.
17: Et ça continue.
0: Et de manière, c'est dans tous les débats. De manière, je pense que...
19: Allez, retente le débat maintenant, c'est bon.
0: Oh, tu fermes ta gueule, toi. Alors, Romanina, au revoir.
15: Non, c'est pas lui, hein.
0: Bah, je m'en fous, voilà. Je ne cherche pas maintenant, c'est terminé.
15: Je pense que c'était quand même pas, justement.
17: Il faudrait que vous ressentiez.
0: Eh, Vagina!
15: Oui.
0: Au revoir.
15: Au revoir.
0: Voilà.
17: Je me retrouve tout seul avec la bête.
0: Non, tu te retrouves pas tout seul avec la bête, manque de peau.
15: Bah non, il est con.
17: Alors, quelle est la question sur Fun Radio?
15: Gérard, c'est un connard.
17: Gérard, sur Fun Radio.
0: Oh là là.
15: Un connard, j'essaie de croire qu'il compote, mais en fait, pas du tout.
0: Vagina. Bon, bah, quand ça sera arrêté, ce bordel.
17: Qu'est-ce qui se passe?
0: Je préviens tout de suite que dans 5 minutes, je mets un disque.
17: Déjà?
0: Eh oui, je vais mettre un disque. Je vais mettre un disque. Coussin d'air de Lille.
20: Ouais, salut. C'est salut. Coussin d'air, ça va?
0: 89.6.
20: Ouais, de Lille.
0: Donc la question, et on met un disque.
20: Déjà?
0: Ah oui.
4: Non, Gérard, pas tout de suite. Question.
3: Elle est en train de mourir, Gérard. Tu veux pas un truc à boire, t'es sûr?
0: Si, je viens.
4: Un petit
3: Tu viens d'une verveine.
17: Nom d'une fellation.
0: Alors Jean-Philippe, au revoir.
3: Au revoir.
0: Allez,
3: il n'y aura plus personne.
18: Il y a Dream Dev qui demande si tes voisins sont masochistes, Gérard.
3: Oh putain, il va mourir en direct.
18: De quoi? Il y a Dream Derf qui demande si tes voisins sont sadomaso.
0: Bon, laisse tomber, je réponds pas à des questions comme ça. Bon, allez. Maintenant, c'est.
15: Ils sont enculés par nous. J'en suis sûr.
0: Oh! Merci. Alors là, je crois que ça va aller vite fait ce soir. Vous cherchez la merde, mais vous allez la trouver. Hein.
3: Gérard, ressente le débat, c'est pose ta question.
0: C'est moi qui vous le dis.
3: Bon, les auditeurs, calmez-vous. Du bruitage manière. Aussi, arrêtez.
0: Alors, il nous reste... Donc, Romaninov, j'ai dit au revoir.
3: Ok.
0: Vaginia, j'ai dit au revoir.
3: Et il reste qui?
0: Alors, il nous reste... Il reste Pocantas.
3: Pocantas, ok. Il reste qui d'autre?
0: Coussin d'air.
3: Et qui?
0: Et Ken le dominateur.
3: Ken le dominateur, t'es là?
11: Bonsoir, c'est
3: bonsoir.
11: Ken le dominateur. Bonsoir toute l'équipe.
3: Bonsoir.
0: Bonsoir.
11: Bonsoir,
0: bonsoir
11: Gérard.
3: Salut.
11: Bonsoir les auditeurs.
3: Tu vas bien?
11: Salut Ken, ça va?
3: Survivant de l'enfer.
11: Tranquille.
0: Quels sont pour vous, c'est pratique.
21: C'est votre dernier mot.
3: Ça va me tomber dessus, mais c'est pas moi, je te jure.
2: Peut-être Gérard. Pour relancer le débat, Gérard, est-ce que la différence entre Sado et Maso est la même qu'entre Maculé et Belluaire?
0: Non, c'est pas du tout pareil. Faut pas confondre tentacule et encule ta sœur.
2: Mais explique peut-être.
0: Non, mais de toute manière, le Sado, ce que tu viens de me dire, de toute manière, s'il y a une différence, il n'y a pas de différence, de toute manière, sur ça.
2: Entre Saccadé et Belluaire?
0: Non.
2: D'accord.
0: Voilà. Merci pour les rires, mais c'est pas grave. Enfin, bref, c'est pas grave. Donc la question c'est quels sont pour vous ces pratiques. Oh putain, j'ai un de ces Larsen mais grave de chez grave.
3: Baisse le volume de ton casque, Gérard. Il est un peu fort, c'est pour ça.
0: Donc voilà. On va demander à Ken le dominateur.
11: Oui, alors moi je suis adepte de ce genre de pratique. Il faut savoir que bon moi je fais partie d'un club, le club Sado Maso de Vélizy. Et bah, j'y vais toutes les après-midi après le boulot. Pour bien décompresser d'une journée de taf harassante. Et là, on peut tout dire sur l'antenne de Fun Radio.
0: Ça dépend. C'est moi qui prends les poids cassés. Alors donc, dis quand même.
11: D'accord. Bon, bah, je vais essayer de faire ça.
0: Pas trop
11: hardcore. Bon, là, il y a des diverses activités, genre trempage de quéquettes dans de l'huile bouillante, pinçage de tétons, fouettage. Des activités diverses et ludiques.
0: Et on va accueillir Kravacru. Quoi?
11: Krasuki.
0: Krasuki, là.
4: Kravashkiri.
0: Kravashkiri du puits du fouet.
22: Oui, bonsoir, c'est Kravashkiri. Bonsoir tout le monde.
0: Bonsoir.
22: C'est le puits du fouet 119.9.
0: Donc, t'as entendu la question?
22: Ah, malheureusement, non. Si tu pouvais la répéter, ça m'arrangerait bien d'ailleurs.
0: Alors, quels sont pour vous ces pratiques? Ah, vous allez pas me perdre, je laisse en 7 ans!
22: Non, mais t'énerve pas, là.
2: Question
4: Gérard.
2: De Chaka qui demande combien coûte un SM en euros.
0: Les tarifs, je les ai pas et c'est pas dans les questions, c'est dommage.
4: Raté.
0: Ben oui, dommage. Eh ben oui, mais on peut pas, hein. Il y a que déjà 14 questions et déjà que j'ai pas le moral, alors c'est bon.
4: Mais Gérard, on est là, nous.
2: Le tomate qui propose de te faire
3: un massage.
0: Non,
2: fister par
0: non,
2: un coton-tige.
0: Alors des questions comme ça niette sur l'internet, OK?
3: C'était quoi la question?
2: Bah si Gérard voulait se faire fister par un coton-tige.
3: Se faire fister.
0: Merci.
3: D'accord.
0: Et hop, ces questions là de manière c'est simple, je vais même pas répondre à des questions cons sur l'internet.
3: T'as pas envie de te faire fister?
22: Tu fistes ou pas toi?
3: Tu fistes?
0: Et ta mère a suce ou pas?
2: Bah tu veux un débat, tu devais peut-être répondre, est-ce que t'as déjà fisté Gérard?
3: T'as déjà fisté ou pas?
4: Gérard doit recommencer le débat.
0: Donc, Kravashkiri, là.
22: Kravashkiri, bah écoute, c'est pratique, c'est compliqué quand même, c'est des pratiques assez récentes. Mm-hmm. Je pense que t'es d'accord avec moi, ça fait pas longtemps que ça existe en fait, c'est un truc qui naît de la société moderne quand même.
0: De quoi, le sadomasochisme?
22: Bah oui, avant
0: tout. Attends, ça existe depuis un bon bout de temps, hein, mon pote. Hein.
22: Ça existe depuis quand d'après toi?
0: Bah j'en sais rien, mais.
4: Depuis l'Antiquité, Gérard.
0: Ben, ça existe depuis assez longtemps.
22: Tu crois qu'à la Renaissance, il y avait déjà du SM?
0: Il y a des clubs échangismes. Donc, le Sado Masochisme. Tu vas un peu partout, tu trouveras, d'accord?
11: Oui, là, je pense qu'il y avait du...
0: Donc, sors un peu plus de ton trou noir, toi.
22: Ok, je sors de mon trou de balle, ok.
0: Non, de ton trou noir, espèce de con.
22: Pardon.
2: Il y a Caméléon qui demande si GG, t'as déjà pratiqué du SM avec les vers de ton cul.
0: Alors, c'est des questions cons que je répondrai pas. Je répondrai pas à des questions comme ça.
2: Je lui marque, je réponds pas, Gérard.
0: Voilà, tu dis, je réponds pas, c'est tout.
4: Gérard, on en est où, là?
23: Et vous faites la merde.
0: Coussin d'air, coussin d'air, t'as répondu. Non, c'est Kravashkiri. Oh, doucement, la tête à tombe.
22: Oh là, oh là.
23: Il prend les graves.
22: Qu'est-ce qui se passe?
2: Je faisais que répondre, hein. Ah, tu m'as fait faire une faute.
4: Gérard. Le débat doit
0: recommencer. Oh, vous arrêtez un petit peu de me faire chier, là, ce soir! Ta gueule!
4: Recommencer.
22: Calme.
0: Putain, celui.
4: Le débat doit recommencer.
0: Pocantas. Bon, moi, je vais aller vite parce que je crois que vous me cassez les burnes. Je crois que le débat, il va, à une heure et demie, il va être vite clos,
22: attends,
0: hein.
22: Attends, tu poses des questions et on peut même pas y répondre.
23: Il votait blanc.
22: C'est coussin d'air.
0: Oh putain.
22: Non,
0: est-ce que t'as déjà vu qui mélange politique, le SM et tout? Là, je crois que ce soir ça va être grave. Je pense que ce soir vous allez m'entendre gueuler. Ta gueule! La tienne!
6: Oh, oh, oh, oh, oh, oh, oh, oh, oh,
0: Coussin d'air.
20: Ouais, je suis là.
0: Bah, tu travailles ou quoi, merde? Ta gueule!
6: Il est en forme ce soir.
23: Connexion avec le foyer.
0: Et connexion avec ta mère, connard! Ta gueule!
6: Bon, allez, hop! Dans ton cul.
20: En direct.
0: Hop. Vous me faites chier.
3: Bon, Gérard.
4: Débat doit recommencer. Gérard. Question suivante.
0: Gérard. Non, mais de toute manière, tout le monde n'a pas répondu et je pense que ce soir, vous n'allez pas me casser les couilles jusqu'au bout. Je vous préviens.
3: Bon, Gérard, tu veux faire un truc, tu vas poser ta question.
0: Non.
3: Gérard.
0: On va continuer, ils n'ont pas répondu, je continue sur celle-là.
3: Ok, on y va.
0: Et je répondrai après
3: la
0: pause.
3: Les auditeurs, allez-y, mais calmement.
0: Alors, coussin d'air.
20: Bah alors, justement, le genre de pratique, c'est quoi? C'est tordre les tétons Tu peux éventuellement brûler des gens avec des cigarettes, tu peux les faire marcher à quatre pattes et leur écraser les mains avec des talons aiguilles, tu peux faire plein de trucs comme ça du moment que ça fait mal.
7: Gérard, j'ai une question, c'est...
0: Attends, pour l'instant, tu fermes ta gueule,
20: ouais.
0: Tu laisses les gens répondre.
7: Okay, pas de problème.
0: Cravache Kiri, là, t'as répondu?
20: Ouais, mais bon, moi je torture en amateur, hein, tu sais, moi je fais ça...
0: Bon, bah, il reste plus que Pocantas. Ta gueule, Cravache Kiri, merci.
20: Attends, j'ai rien dit, attention.
0: Tu fermes ta gueule. Merci.
23: Je crois qu'il a rien dit, Gérard, moi j'ai rien entendu, là.
0: Oh là là là là.
23: C'est vachement énervé, ce soir, quand même.
20: Bah, t'es règle ou quoi?
0: Hé, ta mère, t'as été voir ça, vous allez... Et le prochain qui me dit si t'as tes règles, je vais demander si sa mère va faire les spaghettis à la bolognaise, elle a...
3: C'est génial.
0: Bon, allez, vous me pâtiez la question, vous la gardez, on écoute un disque et je vais régler mes comptes. Et ta mère aussi, au revoir. Cravache Kiri, bonne nuit.
6: On demande, pour recentrer le débat, est-ce que t'as déjà lu un livre du Marquis de Sade, d'où vient le nom sadisme?
0: Non, Cravache Kiri, tu lui dis au revoir et terminé. Le boum boum, hop.
6: Mais tu réponds pas à mes questions quand elles sont
0: arrivées. De toute manière, c'est de la merde, là, ce qu'ils sont en train de nous poser.
6: Mais n'empêche qu'on est à 8783.
3: Ah, bravo. Ah,
6: c'est peut-être de la... Ouais, bah, c'est tout. La dernière fois, t'étais à 7112.
0: Donc, le disque, c'est quoi?
3: C'est écrit là, tiens. Ah, bon, vas-y.
0: Alors, prends-moi le doigt de Christina, mon cul.
20: Okay.
0: Ah, d'accord. Et on se retrouve tout de suite après au 0825 08 5000, là, tout de suite.
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0: Arrête, comprends pas, tentacule et encule ta sœur. Et voilà, rebonsoir à tous. Donc, suite du débat sur le SM. Et donc, on vient de s'écouter. Prends-moi le doigt de Christina Moncube. Bon, à mon avis, je pense que c'était un peu de techno, donc pour ceux qui ont reconnu et qui ont voulu danser de manière... c'est Céline a voulu danser dans les studios, on l'a vu. Donc voilà, donc vous pouvez toujours nous appeler au 0800... Merde, j'ai même plus le numéro sous les yeux. Mais merde, il est où ce putain de numéro de
4: 0825 08 5000.
0: Voilà. Et pour les Belges, au 0833 0825 08 5000.
3: Ouais,
0: j'ai
3: c'est
0: même
3: ça.
0: Pas, j'ai même pas quel numéro et sur le net.
6: Funradio.fr pour ma chatte.
0: Voilà.
3: Voilà.
0: Et donc, on récupère, donc, un de Bruxelles, Sadom.
6: Juste une petite question de Gepetto, qui dit, moi, j'ai bouffé un cul en bois. Est-ce que je suis SM?
3: Alors?
0: Il a bouffé un cul en bois?
6: Ouais, est-ce qu'il est SM? Est-ce qu'il est SM?
0: Bah, il est Pinocchio. Il y a Pinocchio qui mange un cul en bois.
6: Ouais, c'est GG, dans ton cul.
0: Donc, on a Sado...
20: Sado Maoïste
0: de Bruxelles.
20: Bonsoir camarade, Sado Maoïste, 118, bonsoir tout le monde.
0: Bonsoir.
23: Bonsoir.
0: Ken le Dominateur.
21: Ken le Dominateur, 101.9 sur la bande SM.
0: Ouais, tu permets, c'est moi qui donne les fréquences, d'accord? Et comme on les a déjà données, on n'a pas besoin de les répéter. Okay. Coussin d'air.
20: Présent.
0: Et Pocantas.
23: Salut.
0: Bonsoir. Donc, quel est... Donc, je répète pour Sado Miozis, là.
20: Maoïste.
0: Donc, quels sont pour vous ces pratiques? Alors, pour toi...
20: Sado Maoïste, ouais. Bah, écoute, moi, je torture en freelance un petit peu, quand même.
0: Mmh.
20: Donc, bah écoute, je fais ça pour mon propre plaisir personnel.
0: Mmh.
22: faut savoir que, bah, écoute, ça me vient de l'enfance. Et moi, je pratique tout type de SM, hein. Sans distinction de quoi que ce soit. Hein. Je prends tout, quoi, en fait.
0: D'accord.
21: Voilà. Est-ce que je peux te raconter ma journée de sadomaso hier? Si ça te dérange pas.
22: Attends, ça peut être intéressant pour les auditeurs.
21: Alors, hier, c'était atelier épingle dans l'anus. Ouais. C'était indescriptible. Et à un moment, il y a un mec.
0: Qui c'est qui s'amuse à appeler quelqu'un d'autre derrière?
21: C'est pas moi. C'est pas sympa.
0: C'est quoi, ce bruit de téléphone, là?
21: Donc, je te disais donc, GG, tu m'entends ou pas? Tu m'écoutes?
3: Quelqu'un à double appel, je crois.
0: Qui c'est que.
3: Allô. Quelqu'un à double appel, j'ai l'impression.
21: Allô.
0: Qui? Pocantas?
3: Faudrait décrocher, là.
0: Allô. Pocantas?
21: Une connexion avec le
0: poignet. Oh, gueule un peu, là! Ta gueule!
18: Une question de Rode. Question de Rode qui demande pourquoi est-ce qu'on oblige les danseuses de l'opéra à danser sur la pointe des pieds, ce qui aurait pas été plus simple d'engager tout de suite des grandes.
0: Mais non, mais attends, c'est pas du tout un débat sur, sur la pointe des pieds.
1: Question de monsieur Cousin.
0: Ben ça y est, ça recommence.
1: Et allez.
0: Pocantas, t'es toujours là?
23: Ah oui, je suis là, Gérard.
0: Bon, alors, qui sait s'amuse avec un double, non, mais double appel, là?
3: On a un problème au standard, peut-être.
1: Allô?
3: Ah, je sais pas d'où ça vient. Vérifie, hein, Céline, c'est peut-être de ton côté, hein.
5: Allô, Win? Ici, Trouille.
3: Ah, ça y est.
5: Hop là, voilà.
3: Ça y est. La prochaine chanson, ça, Gérard.
21: On n'arrivera pas à la joindre, Julien.
0: Comment?
3: Bon, Gérard, pose ta question.
0: Attends, de toute manière, j'ai jamais dit qu'on allait appeler Julia, d'accord?
18: Question de Mad Max. Il se demande si se fout un éléphant dans le cul, c'est du SM ou de la zoophilie.
0: Si se fout un éléphant dans le cul, c'est de la SM.
5: C'est de l'amour.
3: C'est de la SM?
0: Ouais, c'est de l'amour.
18: Est-ce que
0: pur.
18: T'es le roi de la SM, toi?
0: Non.
18: Actuellement.
3: Ah, viens pas dire que c'est moi maintenant, hein.
0: Putain, je commence à en avoir marre et c'est tous les débats comme ça. Ça va être à sec débat, on va entendre des conneries.
4: Le roi de Gérard doit recommencer.
5: Il y a un bordel, quelque chose de mignon.
23: Allô, Gérard.
0: Ta gueule, voilà. Ta gueule.
5: Tu cartonnes.
7: Ah, quel organe.
0: Voilà, comme ça, moi, je me fais comprendre.
18: Ouais. Chacun qui dit que t'as les chicots en freestyle.
0: Et sa mère, elle a la chatte en feu. Ouais. Pour moi, celui-là, il va pas me casser les couilles.
5: C'est avec ses moignons.
0: Alors. Ken le Dominateur, au revoir.
5: Ah, c'est pas moi.
0: Je m'en fous, au revoir.
5: J'avais une anecdote, en plus.
0: Ouais, bah, en plus, une anecdote. Eh, tu pourras lui dire qu'il reste poli avec moi, sinon il va se faire enculer.
4: Gérard, une anecdote, c'est une blague.
0: Ouais, non, mais j'en ai rien à foutre. Celui-là, il va se faire voir. Hop, terminé. Coussin d'air.
5: Ouais.
0: Coussin d'air.
5: Bah ouais, je suis là.
0: Et putain, mais... Ta gueule !
23: Allô, Gérard ? Il se passe quoi, là ?
1: Qu'est-ce qui se passe ?
0: Pedro !
3: Oui ?
0: Ça suffit !
3: Mais c'est pas moi. Bah, regarde.
0: Oh. Et là-bas, le bouton rouge. Merci.
1: Tu t'exploses le bouton rouge.
0: Bon, hey,
3: Gérard.
0: Bah, je crois. Je me demande si on va aller loin au débat.
1: Bah oui. Jusque dans ton cul, voilà.
0: Alors. Sado et cousin, au revoir tous les deux.
3: Allez, au revoir.
0: Bonne nuit.
3: Mais il n'y aura plus personne à la fin du
18: Gérard, il y a des auditeurs au standard qui nous posent une question.
3: Ça va, Thomas?
18: Quand Céline me tape les fesses, est-ce que c'est du sadomasochisme?
0: Non, c'est de l'amour pur. Pur et simple, à mon avis, arrêtez de...
3: Me foutre des doigts dans le cul. Bon alors,
18: on a une devinette, de sucette, de sucette à l'anus, qui dit Sado et Mazo sont dans un bateau, Mazo tombe à Sado, qui c'est qui l'a fisté?
0: Non, c'est Sado et ta mère, elle est tombée déjà à l'eau, elle? Non, alors...
3: Oh putain, c'était pas cassé, hein.
0: On récupère le fouetteur masqué.
21: Bonsoir, c'est le fouetteur masqué.
0: De Caen?
21: De Caen.
0: Dans le Calvados. Donc la question, et j'y reviens plus après, quels sont pour vous ces pratiques? Donc alors, le fouetteur.
21: Alors pour moi, ces pratiques sont complètement indescriptibles. Du fait que j'ai entendu dire que des gens se faisaient prendre pour des chiens. C'est-à-dire, s'habillaient en cuir, et on les promenait dans la rue, ils faisaient leur petit caca, et on les rentrait dans le club sadomaso. Est-ce que t'as entendu
0: Non, j'en ai pas entendu parler.
21: Ok.
0: Coussin d'air, t'es toujours... Non, Coussin d'air, il est parti.
21: Alors, il y a qui, là?
3: Bah, toi, te gérer, hein.
0: C'est Céline.
3: Céline, il y a qui, en fait, là?
0: Coussin d'air, il est parti.
4: Oui, coussin d'air est parti.
0: Donc il nous reste Pocantas, Sadoma Mio.
4: Non, Sadoma Wis, tu l'as viré. Donc là, je récupère les auditeurs. Pour l'instant, tu n'as seulement que Pocahontas et le fouetteur masqué.
21: Gérard, j'ai une question à te poser, c'est le fouetteur.
0: Non, mais attends, tu permets, tu laisses répondre Pocantas.
21: Oui, sans problème.
0: Merci.
23: Alors oui, non, moi j'avais simplement une amie qui, enfin j'ai toujours d'ailleurs, elle est pas morte encore. Une
0: non, amie mais merci, pratique, merci de parler des morts pour Contas.
23: Non, mais justement, elle est pas morte.
21: Parle pas de chevellement.
23: Donc j'ai une amie qui pratique le sadomaso, et elle en fait simplement une de ses pratiques préférées, je tiens à me raconter, c'était, excuse-moi, je suis un peu enrouée, c'était se faire enduire le vagin de Harissa. Et donc déjà elle souffrait et son copain après mangeait la harissa directement dessus quoi.
0: Ah putain c'est un cerf là.
3: Ah, tu kiffes mon salaud hein.
0: Oh putain ça.
3: Tu kiffes.
0: Non mais je vais te dire une chose, c'est encore plus grave que mes recettes de la spaghetti à la bolognaise hein. Alors donc
21: ouais.
0: Le fouetteur masqué, tu voulais me poser une question?
21: Je voulais te poser la question suivante, à savoir, est-ce que tu préfères sortir avec une fille un petit peu dominante ou soumise?
0: Voilà, aucune des deux. Je vais te dire une chose pour l'instant.
21: T'aimes pas les filles?
0: Attends.
21: Réponds à la question, Gérard.
0: Hey, est-ce que ta mère, elle aime les mecs?
21: Voilà, tu l'as bien gagné, ça. La bonne vanne.
3: Ah, oh, ça casse, putain. Voilà.
0: Ça casse,
3: oh
0: là c'est casse. Ah, le fouetteur, putain.
21: Non, c'est pas
0: oh
21: le fouetteur.
0: Non, non, mais...
7: Oh là là.
0: Attends, c'est qui?
3: T'as une répartie
0: d'armes.
3: Ah
0: oui, vas-y Gérard.
7: Vas-y Gérard, fouette.
0: Attends, c'est qui vient de répondre?
7: Tu fouettes
0: comme ça.
7: Gérard, tu fouettes.
0: Oui. Attendez.
3: Vas-y fouette.
0: Qui
3: vas-y,
0: tu fouettes. Attends. Hein.
7: Tu fouettes Gérard.
0: Oh
7: bah, tu fouettes. Ah.
0: C'est moi qui commande.
3: Ouais, ouais.
0: Qui vient de me sortir ça?
3: Qui?
0: Le fouetteur.
4: C'est ça quoi Gérard?
21: Non, c'est pas le fouetteur. Hein. C'est Poncho, bonsoir.
9: Poncho.
21: Bonsoir, c'est Poncho.
0: Donc, Poncho. Où qu'on a Poncho?
21: Bah, il vient d'arriver, là.
3: Et Mambo.
4: C'est
7: en dessous de sombrero, c'est la feuille
4: c'est
7: en dessous de sombrero.
0: C'est Saber Mancho?
4: Saber Masoche.
0: Ouais, c'est toi, Saber Mancho? C'est toi qui viens de me sortir ça?
21: Non, du tout, moi je viens juste d'arriver à l'antenne, je ne sais pas.
4: Et le Marquis de Sable est là, normalement.
0: Bonsoir, Marquis de Sable.
21: Bonsoir, Marquis. Bonsoir de la Grande Motte, Marquis de Sable.
0: Ouais, mais c'est bon, ça y est, on a compris.
21: Bonsoir.
7: Il y a beaucoup de gens qui pensent que tu fouettes hein, sur le Internet.
0: Ouais, bah si je fouette la bande, il faut mieux sentir
7: que tentacule ta soeur.
0: Ouais. Alors je préviens que le prochain qui me redit ça...
7: Que tu fouettes?
0: Il va dégager rapide. Ça suffit là avec ce bordel. Parce que tout à l'heure,
4: le débat doit recommencer.
7: On est à 10 555.
0: Ok, je te remercie. Mais
7: il n'y a rien à foutre.
0: Si, je suis content qu'on soit déjà à 10 557.
7: 5. T'as pas écouté.
0: 557. Et Céline,
4: oui,
0: on n'est pas dans un aéroport, on est dans une station de radio.
21: Céline, j'ai l'impression que c'est une dominante.
0: Ah, ça pue. Et ta mère, c'est une dominante ou c'est une putain?
7: Faut dire.
21: Oula.
0: D'accord. Alors je vous préviens, d'une chose que vous allez laisser les gens de mon équipe tranquilles.
3: Ouais.
0: Ok.
3: Ouais.
0: Alors, en de bon entendeur, salut.
3: Merci, merci Gérard. Nous aussi, on va te défendre.
10: Gérard, oui, mais le problème, c'est que en fait, Céline est une dominatrice.
0: Non. C'est bon, toi, arrêtez.
10: Tu l'as jamais vu en cuir.
0: Arrêtez tous les deux de... Faites un petit peu d'écart, là, parce que...
3: Hervé, il est avec Karine Dulot.
7: Il y a histoire d'enculage, hein.
21: Gérard, c'était toi,
7: il y a Céline qui encule Hervé.
3: Ouais, avec un gars de ceinture.
0: Merde, il me manque une fiche.
3: Oula, non, c'est pas regarde, c'était pas qu'une fiche.
0: Non, mais c'est pas grave, je sais qui c'est.
21: C'est vrai que c'était toi la crampe dans Pulp Fiction.
0: Comment?
21: C'est vrai que c'était toi la crampe dans Pulp Fiction.
0: C'est qui vient de dire
21: ça?
0: C'est qui vient de dire ça?
21: Je sais pas.
13: C'est pas moi.
0: Alors, le fouetteur.
10: C'est ta mère.
21: Non.
0: Au revoir.
21: Bah non. Bah écoute.
0: Au revoir.
10: Gérard.
0: Eh bah, elle a bien raison. J'en étais où?
7: Il y a du fouettage, il y a du SM en direct.
0: Stop, on a ce que je peux te faire avec ma bite, Gérard. On arrête un petit peu.
13: Et lui tapote la nuit.
0: Et ta mère, elle tapote la bite de ton père dans la nuit.
13: Elle
0: est tienne de gueule, connasse.
13: Mais t'as un problème avec ta mère ou quoi?
0: Mais la tienne, elle va se faire enculer. Elle est tienne de gueule, connasse.
13: T'as l'air d'être un peu complexe.
0: Alors, Marquis de Sable, au revoir.
13: Bonsoir.
0: Voilà, comme ça. Donc, il nous reste Samber Masoche.
21: Sader Mazoc.
0: Et Pocantas.
21: Oui. Et bonsoir, c'est Jean-Philippe, je viens d'arriver.
0: Attends, tu sors d'où, toi?
21: Du standard, hein, ça fait une heure que je stream, là.
18: De ton cul.
21: Une heure que je stream, là. C'est impossible de vous avoir, monsieur Gérard.
0: Impossible.
18: Impossible.
0: Je crois qu'on t'a jamais demandé à l'antenne, toi.
21: Bah si, je viens d'arriver, Jean-Philippe.
0: Non.
21: Bah si.
0: Pocantas.
9: Oui.
0: T'es toujours là?
9: Bah oui.
0: Et Sober.
20: Sader Mazoc, toujours là.
0: Donc l'autre, il a rien à foutre là. Bah, une question sur le net avant que je réponde à la question.
18: D'Internet.
12: Est-ce que, question d'Epsilon, je prends la première qui vient, est-ce que je peux fesser Gérard avec une pelle?
0: Non.
18: Pourquoi?
12: Bah pourquoi? Mais explique, pourquoi tu dis non, tu dis oui, mais tu dis jamais
18: pourquoi. Tu pratiques
12: pourquoi
18: pas le SM?
0: Non, je pourquoi le pratique pas.
18: Pourquoi?
0: Parce que c'est...
4: Oh, tu devrais, Gérard.
18: Tu devrais, hein.
12: Est-ce que tu savais... Question de seniorita. Est-ce que tu savais, Gérard, qu'il existait des wagons sadomaso à la SMCF?
0: À la quoi?
12: À la SMCF.
0: Non, c'est SNCF.
18: Ouais, il a capté.
0: Ouais.
18: Il a compris.
12: Il est futé, dis donc, il est futé.
4: Non, futé comme un singe.
0: Et on a
20: comme un macaque.
0: Comment? Attends, il sort d'où celui-là?
4: Lequel?
0: Je sais pas, il y a...
18: De ton cul.
0: Il y en a un, là, je sais pas d'où qu'il sort, je voudrais bien savoir.
20: Alors
0: est-ce qu'on a... Attendez, c'est moi qui je récapépète depuis le début. Et vous allez bien ouvrir vos neurones.
20: Ok.
0: Saber.
20: Je suis là.
0: Toujours là. Boule de Gaychat.
22: Boule de Gaychat, je suis le
0: donc, combien d'accueillir?
22: Ouais, la dune du pilon, 116.6.
0: Voilà. Et Pocantas.
9: Toujours là.
0: Voilà. Donc, la question, donc, tout le monde l'a compris. Maintenant, je vais répondre. Si personne m'interrompt.
20: Ok.
0: Donc, la question à la 5. Alors, toi, le lascar qui s'amuse à dire des conneries comme ça, tu vas la fermer. Déjà.
18: Ta gueule!
0: Donc, ce sont avant tout des jeux sexuels.
12: On en a là, Gérard. Écoute.
0: Bon, alors, je répondrai pas à la question et c'est tout. Vous me faites chier.
21: Je sens que je vais cracher sur le combiné.
0: Eh ben, c'est bien. Ben, allez-y. De toute manière, je réponds pas à la question.
20: Dans le débat, s'il vous plaît.
0: Ta gueule, monsieur Mazur, je t'ai pas sonné.
20: Je ne suis pas, je suis Sader Mazur.
21: Dans ton débat, j'ai...
18: Bon, les auditeurs, calmez-vous un peu, Gérard, continue.
21: Ah, Pedro.
18: Vas-y, à la ferme.
21: Ah, Pedro, tu m'excites avec ta voix.
18: Ouais, moi aussi, regarde, écoute bien. Hein.
4: S'il vous plaît.
18: Voilà, maintenant, Gérard, tu peux poser ta question, vas-y. Je les ai coupés de l'antenne, vas-y.
4: Allez, Gérard, s'il vous plaît.
0: Donc, je vais quand même répondre à la question, parce que ça sert à rien que je fasse les questions si je réponds
18: vas-y,
0: pas.
18: Vas-y, t'es tout seul à l'antenne, vas-y, tu peux parler, personne ne va te couper.
0: Donc, ce sont avant tout des jeux sexuels. Il s'agit des jeux cérébraux. Mais ce sont bien des jeux sexuels, donc... Ça veut dire ce que ça veut dire. D'accord?
18: T'as écrit ta réponse?
0: Oui.
18: Ah, tu viens de lire ta réponse, en fait.
0: Voilà.
18: D'accord, c'est vachement bien.
0: Quels sont pour vous ces pratiques? Voilà ce que ça veut dire.
18: D'accord.
0: D'accord.
18: Merci. Le compte est bon, donc.
0: Voilà.
18: D'accord.
0: Alors, comment...
21: Ouais, Stéban, est-ce que tu pourrais tapoter ton gland sur le micro?
0: Et ta mère, elle
12: est quand même clampin. Est-ce que je peux le faire?
0: Non, mais alors là, je vous préviens! Merde!
12: Question de tomate, qu'est-ce que tu penses de la SM de 35 heures?
0: Quand les connards arrêteront, je répondrai aux questions sérieuses.
21: C'est ingérable.
0: Et ta mère, elle est ingérable.
21: Ouh,
0: oh là là!
21: Truc de fou, là.
4: Le débat des Gérard doit recommencer.
0: Je vous préviens tout de suite que ce soir, j'ai pas l'intention de...
18: Bon, les auditeurs, calmez-vous deux secondes. Vas-y, pose ta question, enchaîne. Enchaîne, Gérard, vas-y.
0: Question.
18: De monsieur.
0: Comment appelle-t-on le lieu où ceci est pratiqué? On va demander à Boule de Gaychat, là.
22: Moi, je sais que j'aime bien me faire fouetter dans des donjons. Moi j'ai une petite préférence pour tout ce qui est donjons, catacombes, trucs comme ça. Des soupentes, des caves.
21: C'était bonne.
22: On peut taper aussi dans les trucs glauques, le cimetière, la morgue, enfin tu vois, un peu de tout quoi.
21: Gérard, est-ce que tu serais prêt à te faire dominer sur un tas de fumier?
22: On parle pas de son ex-femme, on parle pas de son ex-femme.
0: Alors, boule de Gaïenne, Saber, au revoir. Allez,
21: au revoir. Bon débat.
0: Alors,
12: tu les as bien fistés là.
18: Ah ouais.
0: Céline.
18: T'as le cul dans lui.
0: Céline.
4: Oui, Gérard.
0: Faut bien te dire une chose.
4: Me dispute pas, Gérard.
0: Non, mais je vais te dire une chose, que ces deux-là qui viennent de passer.
4: Oui.
0: Sont Tony et Arnett.
4: Ah non,
18: mais
4: je
18: non.
0: Ah si.
4: Arrête
18: mais
4: de...
18: non.
0: Ah si.
21: Les mêmes.
4: Non, ah, si. Gérard.
0: Si, malheureusement.
4: Non.
0: Ah, bah, en tout oh ce là que là tu là veux, non. J'ai reconnu les
3: ah,
0: voix.
3: Ah, mes condoléances. Non. Bon, vas-y, Gérard.
0: J'ai reconnu les voix.
3: C'est
0: donc,
3: pas grave.
0: Non, mais de toute manière, comme il nous reste plus qu'une personne à l'antenne.
3: Ouais.
0: Donc, on va.
4: Il reste deux personnes.
3: Il reste deux personnes, Gérard. Ouais.
0: Qui
4: bah, Pocahontas et.
0: Et qui
4: Jean-Philippe. Et le fouetteur masqué, normalement.
0: Ah non, le fouetteur masqué, il y a longtemps qu'on y avait dit au revoir.
21: On a que Jean-Philippe, celui-là. Bonsoir.
0: Ah non, le fouetteur masqué, on y avait dit au revoir depuis longtemps.
21: C'est clair.
18: On a une question de GG Ricane. Gérard, as-tu déjà participé à une ESM? Entre parenthèses, tout le monde sait que ESM veut dire soirée mousse, pousse mousse, tu pousses et ça mousse, c'est bien plus malin pour se laver l'arrière-train.
3: Là, il doit pas connaître.
18: C'était alors, une petite minute de fantaisie, Gérard, que ouais, tu ne peux pas alors, m'imputer.
0: Donc, la réponse est pousse pousse, ça mousse et ça mousse, et sa mère, elle va se faire enculer avec un pousse pousse.
3: Oh
0: comme ça, un pousse pousse, c'est un truc chinois. Et ça va deux fois plus vite pour aller chercher à manger.
18: Et en plus c'est poussé quoi.
3: C'est, ouais, putain, voilà, ça
18: c'est pousse moussé.
3: Oh là là, ça va loin.
0: Donc voilà. Donc bah il nous reste plus que Pocahontas malheureusement.
23: Gérard, tu sais, et je me dis t'es beaucoup plus sexy quand t'es souriant. Hein. T'es trop énervé ce soir.
0: Et quand tu te laves.
23: T'es vachement trop énervé ce soir.
18: Parce que quand il sourit, on voit sa glotte.
0: Pourquoi non, mais... Pourquoi tu me dis ça?
23: Parce que t'arrêtes pas de crier. T'es beaucoup plus sexy quand t'es plus calme.
0: Ben,
23: moi, je trouve que t'as une voix vachement sexy quand t'es calme.
0: Non, mais là, pour l'instant, en ce moment, c'est que c'est tout. Il y a autre chose qui va pas, c'est tout. Je peux pas le dire à l'antenne, et malheureusement, c'est tout.
23: Oui, mais c'est pas une raison pour crier comme ça.
0: Ben oui, mais je suis bien obligé.
23: Sois sexy. Et tu sais, genre, tu fais fantasmer des tonnes de filles. Hein.
0: Non, ben.
23: C'est comme on parle. Hein. Mais par contre, quand tu cries, beaucoup moins.
0: Ouais, de toute manière, ça m'étonnerait que j'en fasse fantasmer beaucoup.
3: Mais si.
23: Ah bah écoute, moi, j'ai plein de copines qui me parlent de toi.
3: Des transsexuels. Ouais,
0: mais ça, on verra ça plus tard, toi. C'est pas parce que je t'ai demandé de participer qu'on doit tous dire à l'antenne, d'accord?
23: D'accord.
0: Donc, je vais faire ta gueule avec les coins-coins parce que moi, je commence à avoir envie d'un café et puis je commence à avoir la dalle. Donc alors, on va faire un peu de sondage. Qu'aimez-vous dans l'ESM? Pedro!
3: Quoi? J'ai rien fait cette fois-ci. Tu peux arrêter, hein?
21: Oh, Pedro.
0: Putain, mais c'est grave. Mais putain, mais quand est-ce que je vais arriver à faire un débat sans que j'aille de connard, de bruit de fond, tout ça? Je me le demande.
18: Quand t'auras des dents.
21: Pas demain.
0: Bon. Disque.
3: Non, il n'y en a pas, Gérard, il n'y a rien de calé.
0: Fouette tes œufs, Nadège, des deux doigts veulent mieux qu'un et on se retrouve tout de suite après.
3: Gérard, hein. Il n'est pas calé,
18: Gérard,
3: le disque.
18: Est-ce que je peux faire un point sur le nombre
3: On y va.
18: D'auditeurs internautes de Fun Radio.
3: Si on pouvait me dire lequel
18: qui sont 13 997. J'attendais qu'on soit à 14 000, mais ça arrête pas d'être en dessous, en fait.
0: Non, 13 997. Donc,
18: bien.
0: On va s'écouter.
3: Attends Gérard, il est pas calé, pose ta question.
18: Encore,
3: vas-y, on va faire les choses dans l'ordre. Il faudrait que quelqu'un vienne me dire ce qu'il faut mettre d'ailleurs, ce serait bien.
0: Ben ça y est, je l'ai.
3: Non mais je sais pas où il est dans la machine, c'est pour ça.
0: De toute manière, faudra vous. Merci pour le Larsen.
3: Coupez le casque.
0: Donc Géronto de Bléno sur Faisan là, 115.5. Allô.
14: 105, allô.
0: Et on accueille d'Avignon 112.8.
14: Oui, bonsoir Gérard, c'est mon accueil.
0: Donc, alors, la question, la dominatrice le fait-elle pour son plaisir ou par obligation? Donc, vous réfléchissez à la question.
3: Vas-y, brode un peu tant qu'on n'a pas la vie. Vas-y, parle de ce que t'as fait ce week-end.
0: Non, je vais...
3: Non, y a rien pour l'instant, je te jure. Je te promets.
0: Non, mais je vais faire... Je vais... Comment?
14: Ah, qui a dit ça?
0: Alors, attention, Doc Géronto. Où on accueille.
14: Non,
0: attention à ce que vous dites.
14: C'est pas moi, il y a erreur là.
0: Attention à ce que vous dites. Attention à ce que vous dites, d'accord?
14: D'accord.
0: Donc, on va faire un sondage alors. Qu'aimez-vous dans le SM? 80% la lacération au cutter rouillé. C'est pas mal, c'est bon. 60% prendre un bain de cire de bougie. Mmh. Se tremper le sexe dans le caca. Oh. 20% se prendre au plafond avec des chaînes. Oh. Et 1%, ça fait mal de se faire fouetter. Oh. Donc après, on continue.
14: Oh, oui.
0: Comme ça. Ouais, ben, rêve un peu.
14: Oh, oui,
0: quels couples sont célèbres pour leur pratique? Alors, 90% Stone et Chardin. 70% Bonnie and Clyde, 50% Winnie et Porcine, 32% Bibi et son folk, et 10% Tic et Tac. Et voilà.
23: Gérard est en nez, hein.
0: Et ta mère?
23: Et mon père?
0: Alors?
18: Il y a un truc chez les standardistes, hein. Ils sont en train de se fouetter.
10: Dis-moi, Gérard, Céline m'a excité, j'ai pas pu m'empêcher de la fouetter avec mon casque.
0: La question est faite.
15: Tu le sens, mes gros chicots.
10: Elle est presque aussi excitante que Fildar.
23: Ah oui.
3: Allez, Gérard, on va écouter un peu de, un peu de musique. Vas-y, annonce
0: le question
3: titre.
0: Est la dominatrice. Le fait-elle pour son plaisir ou par obligation? Et on va s'écouter. Fouette les œufs, Nadège, de deux doigts dans. Deux doigts valent mieux qu'un. Et on se retrouve tout de suite après au 0823-08-5000.
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0: Et voilà, donc vous venez de vous écouter un remix, donc c'était pas du tout ce que je vous avais annoncé. Fouette les œufs, Nadège de doigts, Van Nieuwkerk. Et en fin de compte, c'était un remix de Gérard.
3: Bah, c'est le titre du remix.
0: Ouais, mais ça m'étonnerait.
3: Bah, si.
0: Donc, pour l'instant, on a toujours au standard Céline.
4: Oui, Gérard.
0: Pour l'instant, elle est toute seule, mais c'est pas grave. Elle va bien gérer son boulot. Ouais.
3: Hervé, il est parti aux toilettes pour femmes.
0: Toujours sur le site internet, donc, Franck. Esteban.
18: Les cités d'or, Gérard, les cités d'or.
0: Donc, le site. Non, allez. Le site, parce que...
18: Un point, combien on est?
0: Ouais.
18: Alors un point, donc. On est 14 191. Donc les gens apparemment, attendaient ton retour après le disque.
0: Donc voilà, donc vous pouvez toujours laisser des messages par rapport au débat.
18: Kala qui pose une question, si le fond de la psychologie intérieure d'un être vivant pratiquant le sadomasochisme était inversement proportionnel à la relativité de l'acte commis, est-ce que philosophiquement parlant, une femme et un homme entre corps et âme dans une relation entraînant quelques sévices corporels ou psychiques serait mythologiquement vrai?
0: Voilà. La question est trop longue, je pourrais pas répondre à cette question-là, c'est trop long pour moi. Je suis désolé pour lui. Donc on accueille.
18: Mais il dit plus c'est long, plus c'est bon.
3: Et moi je pue de la gueule à chaque fois.
0: Et puis Pedro toujours à l'arrière en espérant.
3: Merci.
0: Je vais pas gueuler sur la dernière demi-heure qui nous reste.
3: Non, la dernière heure.
0: Non, la dernière demi-heure. À deux heures, parce que après, j'ai besoin de...
4: T'inquiète pas, Gérard, on
3: terminer dans les toilettes.
4: Après.
0: J'ai besoin de lancer des petites annonces, comme d'habitude. Et donc, on accueille Tigra de Fouette-moi en Yvette.
19: Bonsoir, Gérard.
0: Attends, c'est quoi ça? C'est quoi ce nom de ville?
4: C'est une ville près de... en Yvette.
0: Oh, Tigra.
18: Tu fouettes.
0: Tigra.
3: Arrêtez la musique derrière, s'il vous plaît. Gérard, deux secondes.
4: Oui.
3: Arrêtez la musique.
0: La une, on l'arrête.
3: Gérard.
0: Tigra, tu la reprends.
4: Ah non, mais Tigra, elle est géniale, Gérard.
19: Ce n'est pas moi.
17: Oui, c'est Tigra. Oui.
0: Bah non, mais alors là, je vais vous dire. Là, vous venez de me faire péter.
17: L'anus.
18: La boîte à caca. Il s'est pété la boîte à caca, Gérard.
0: Ah là, je vais vous dire une chose.
3: Et
0: que celle qui va m'appeler demain, je vous garantis pas les dégâts au téléphone. Ça commence déjà. Donc, Géranto. Oh putain, ça y est, ça commence.
17: Oui, je suis là.
19: Bonsoir, Dac.
17: Bonsoir, Tigra.
0: 115.5 de Blénaud sur.
17: Sur Faisan. Dans l'Yonne-Maritime.
0: On accueille 112-8 d'Avignon.
17: Ouais, si on accueille toujours moi d'Avignon, sur le pont.
19: Bonsoir, on accueille.
17: Bonsoir.
0: Et Pocantas.
17: Bonsoir
24: tout le monde.
19: Bonsoir, Pocantas.
0: Voilà, donc alors la question... Putain, je sais même pas si je vais finir le débat. Je sais même pas si je vais arriver jusqu'au... Et en plus, on en a fait que 3. On en a fait que 3, il y en a encore...
17: Ça te fait une belle vie, ouais. Ça kiffe, hein.
15: Ah oui, je me caresse les poils.
17: Ah bah voilà.
24: Il mettait son kiff dans mon cul.
17: Ah bah voilà.
19: Manger son caca.
17: Qu'est-ce qui se passe?
3: Alors Gérard, faut que tu gères un peu le débat là.
15: Bah, on est dans ton cul,
18: il y a beaucoup de gens qui...
0: Ta gueule!
17: Oh, bah, voilà.
0: Ta gueule! Lionel.
2: Banco. Prends un petit coup. Prends un coup.
24: Il me fistait avec sa jambe de foie.
12: Mais en même temps, ça excite Gérard.
2: Et voilà.

0: C'est ce que je vais te dire.
1: Ah non, je ne veux pas savoir. Non.
0: D'accord.
1: Merci, très bien.
0: Alors, un conseil que je te donne, reste calme. Géronto.
1: Ouais, je kiffe les vieilles.
0: Alors, tu kiffes les vieilles, alors tu vas. Déjà, tu vas même pas répondre à la question, tu dégages. Au revoir. Au revoir.
1: Pour répondre quand même.
0: Non. Au revoir. Comme ça, lui, il a répondu tout de suite. Tigra.
2: Ouais, et ben moi je le fais par plaisir. Parce que c'est quand même assez plaisant d'avoir mal et surtout de faire mal aux autres.
0: D'accord. Pocantas ?
3: Oui, ben moi je te dis toujours mon amie qui est sadomaso, elle le fait par plaisir aussi. Hein. Elle aime bien voir son copain souffrir en mangeant de la harissa. Et il arrive, tu sais, quand il a la tête entre ses jambes, elle resserre pour l'étouffer le nez dedans. Elle aime bien.
0: Ah, merde. Ah non, mais moi je peux vous dire une chose, quoi. Oui, elle fait, c'est pour son plaisir, mais pour celui du soumis aussi. Parce qu'en fin de compte, ils sont deux pour le faire. Donc automatiquement, donc ça revient à ta question, à ta réponse, Pocantas.
2: Ils peuvent être trois, hein, parce que nous on est plus, hein, des fois. Hein.
0: Oui, mais d'accord. Ouais, mais là ça. Pedro !
4: Quoi ? J'ai rien
0: tu
4: fait.
0: Tu m'arrêtes ce putain de sirène !
4: J'ai rien fait.
5: Ça vient de l'autre studio, Gérard. Gérard, il y a Chaka qui demande si SM a un rapport avec Sylvain Mirou.
0: Non, pas du tout. Non, mais qu'ils arrêtent un peu sur le net de poser des questions cons.
2: Mais peut-être qu'il en fait, hein.
0: Bon, s'il peut.
5: Ouais, enfin, j'évite toutes les personnes qui ont envie de te pénétrer jusqu'aux amygdales, hein. C'est ça, je te les lis pas, hein, Gérard.
0: Il y a des gens qui ont envie le jour où il y en a un qui va me pénétrer jusqu'aux amygdales, il va se prendre mon poing dans sa gueule et ça va aller vite, hein. Il aura pas le temps de dire ouf qu'il aura déjà pris mon poing. Donc, ça revenait à la...
3: Ça veut dire quoi, Gérard, pénétrer jusqu'aux amygdales?
0: Ça veut dire jusqu'au fond de la gorge et...
3: Non, ton cul.
5: Il y a Jacouille qui dit, tiens, Gérard, on a le même dentiste.
0: Et sa mère, elle est pas docteur? Donc, voilà. Bon, donc...
4: bonne vanne.
0: Donc,
5: Jean Roucas.
0: Donc, c'est vrai que... Bon, faut dire une chose. Et putain, mais vous allez me laisser... Vous allez me laisser faire un débat correctement un peu ?
2: Oui, Gustin.
0: Oh putain, mais ça y est, c'est reparti. Bon, allez, je vais poser la question.
6: Oui, Gérard, vas-y.
1: Maître Capello.
0: Bite de ouf,
1: le retour.
7: Bite de ouf, bonsoir.
2: Salut, bite de ouf.
7: J'appelle de Saint-Quentin-en-Vasseline. 102.
0: Et pourquoi tu dis le retour ?
7: Le retour de ?
0: Ah, je croyais.
2: Le retour de bite, tu connais pas cette expression ?
0: Ouais, mais je m'en fous. C'est qui vient de me poser une question comme ça?
2: Moi.
0: Qui?
2: Tigra.
0: Ah bon, moi je connais pas.
3: Non, tant pis.
0: Moi, à part ma géographie. À part une géographie que je connais super bien.
3: Moi, je pense à ma mère qui fait du tricot.
6: Tu fouettes.
4: Moi, t'aimes ça.
3: Ma mère a fait du tricot. Mais pourquoi? Non, mais moi ici, je suis inutile, je sais rien.
7: Mais bonjour, ma mère.
6: Attends, ton cul. Tu fouettes.
2: Manger son
7: tigra.
5: Non, mais Gérard, putain, on est à 15 111 et...
0: Non, mais
5: non, bien. On est à 15 111.
7: C'est bizarre, Gérard, j'ai l'impression qu'il y a un bordel, quelque chose de mignon.
0: Oui, c'est plus qu'un bordel, et c'est toutes les semaines, c'est pareil. Oui. Alors, je préviens que j'ai bien l'impression que les débats vont s'arrêter, mais très vite.
5: Il y a Gégé Ricane qui dit, Gérard, est-ce que c'est pour ça que Sandy était surnommé SM dans les rues de Surem, saucisson mystère.
0: Merci, au revoir.
4: Non, Gérard, reste. T'as cassé un casque. Gérard, reviens, Gérard, reviens.
7: Gérard,
4: quelqu'un va chercher Gérard, ce serait bien.
6: Oui.
4: Non, on s'en fout. Céline.
6: Oui.
4: Va chercher Gérard, cours.
7: Bon, posez les questions, Pedro.
4: Cours, Forest.
2: On
4: va choper ces questions, on va les poser, on va les faire nous-mêmes, le débat.
7: Voilà, c'est parti.
5: Gérard est parti chercher une protéine.
4: Alors, quelle question on va faire? Alors.
5: Il a renversé un truc de café sur la
4: console. Voilà. Non, le dis pas à l'antenne, il y a des gens qui écoutent. Alors.
5: C'est pas vrai.
4: Alors, comment, vous allez choisir la question, après tout.
7: La 12.
2: Tu nous l'as dit.
4: La 12. Allez, hop, on prend la 12. Alors. Non, j'arrive pas à lire son truc.
2: Il dit aussi mal que lui, hein.
4: Bah merci, mais il faut voir comment il écrit.
7: Il écrit au critérium, c'est pour ça.
4: Quelles sont les personnes qui pratiquent ceci en tant que soumis?
7: Alors, faut y donner le ton un peu quand même.
2: T'as pas une autre question, elle est pourrie celle-là.
4: Quelles sont les personnes qui pratiquent ceci en tant que soumis? Bon, bah, ceux qui sont là, allez-y, hein, vous gênez pas.
2: Je sais pas, on veut
4: on va broder, hein, allez-y.

0: tu veux des noms ou
1: Ah bah comme vous voulez, des personnalités.
2: Alors il y a mon voisin, il y a mon boucher.
1: Il y a ton cousin.
2: Mon prof de maths de troisième.
1: Ouais.
3: On les salue.
2: Mais ainsi, il aimait bien se mettre sur le bureau du directeur en petit string clouté. Il adorait ça.
1: D'accord.
2: Bah pour moi, c'est tout ce que je connais, moi.
1: D'accord, bon, quelqu'un d'autre, allez-y.
3: Moi, la soumission,
1: je n'ai pas. Mais par contre, allez-y.
3: Si je peux passer une petite annonce, je recherche une fille qui me dominerait.
1: C'est vrai?
2: Oui, et moi, je vends une Lada.
4: Gérard revient. Hein.
1: Il arrive?
3: Combien de chevaux?
2: Ouais, bon, cool. Un cheval, normal.
1: Allez, gueulez, Gérard.
5: Ouais,
1: Gérard. Tiens ta question, Gérard. Bon, allez, on a récupéré la question.
3: Il a la chiasse ou quoi, là?
1: Bah, j'ai l'impression, ouais, il est
3: sur quelqu'un d'autre. Qui saccage le studio, là?
1: Bah, il a pété un casque, je crois. Alors, attends, on va récupérer le casque quand même. Bon, ça va, il est entier le casque, hein. Je tiens à prévenir.
2: C'est cool.
1: Ça doit être celui de NK. Non, celui de Max. Hop, voilà, t'as ton casque, Gérard, tu t'assois. On va y retourner.
0: J'ai des capotes sur les épaules.
3: Est-ce qu'on pourrait appeler Marlène, là?
1: On va demander à Max après.
6: Moi, je veux bien être un petit crunch.
1: Bon, Gérard, tu mets ton casque? Allez, GG. En fait, t'as faim, Gérard, c'est pour ça, non? Allume ton micro. T'as faim, Gérard, en fait.
3: Tu veux que je t'emmène à Grec, Gérard?
4: Non, allez, vos gueules un peu maintenant.
1: Bon, alors attends, on va juste couper deux. On vous coupe deux secondes, les auditeurs, on va discuter entre nous. Attention, réunion au sommet.
4: Ouais. Non, mais de toute manière, faut bien se dire une chose, que si j'ai fait ça, c'est qu'il y a des questions sur l'internet et j'avais bien précisé qu'il fallait pas les poser.
1: Ah, putain, donc, il est canon.
7: Eh ben, on les posera plus, Gérard.
1: On les posera plus.
7: Ça, Gérard.
1: Elles seront censurées.
7: Serre ma main.
8: Non, on les fait plus.
7: Promis, plus de questions sur Sandy.
4: Non mais ça, de toute manière, bon bah tant pis, je pourrais pas les garder, c'est pas grave.
1: C'est pas grave, c'était quoi Gérard? C'était les sondages?
4: Non, c'était des feuilles que je garde régulièrement, mais c'est pas grave.
1: Ok Gérard, bon, on va enchaîner, t'en étais à quelle question? Avant de jeter ton casque.
4: Bah,
1: et d'enverser le truc.
4: Non mais attends, faut déjà savoir qui c'est qui me reste à l'antenne.
1: Bon alors, présentez-vous ceux qui sont là, vas-y dans l'ordre.
4: Bidouf.
1: Bocahontas.
4: Bidouf.
3: Bonsoir, c'est Bidouf.
4: Tigra.
0: Tigra, ouais, bonsoir.
4: Cocantas.
9: Toujours là.
4: Et on accueille.
9: Toujours là.
4: On accueille.
1: Voilà, on a les quatre. Allez, c'est parti.
3: Dans le calme.
4: Maintenant, on y va dans le calme et je préviens tout de suite les gens sur l'internet. On va faire un petit point avant de la question. On est combien?
7: On Esteban. Est 18 993.
1: Putain. Hey.
7: Parce que Gérard a ressenti le débat. Il n'y a pas de.
1: Voilà, t'as recentré direct.
4: Mais là, je préviens tout de suite.
1: C'était une feinte.
4: Non, mais je préviens tout de suite. Que les prochaines questions qui sont posées sur le net, s'ils n'ont pas de rapport avec le débat, qui parlent de quelqu'un d'autre, je ne répondrai pas.
1: Ouais. D'accord.
7: Mais je ne poserai même pas la question.
1: On les censure nous-mêmes.
7: Ouais,
1: y a pas de problème, Gérard.
4: Donc, je préviens tout de suite, parce que là, il reste encore un quart d'heure d'émission.
1: Non, il reste encore trois quarts d'heure. Alors,
4: non,
1: Gérard,
4: un quart d'heure, j'ai
1: on ressent le débat, tu peux reposer ta question, on va y aller. Avant l'année prochaine, hein, bien sûr.
7: Gérard, n'oublie pas ton objectif qui est de 20 000 auditeurs et on n'est pas loin.
1: On n'est pas loin.
4: Alors, quelles sont les personnes qui participent? Attends. Ah non.
1: D'accord.
4: Attends, quelles sont les personnes?
1: On la refait, hein, vas-y.
3: C'est bien ça.
4: Qui pratiquent ceci en tant que soumis. Alors quelles sont les personnes qui pratiquent ceci en tant que soumis?
3: Toi-même.
4: Non, j'ai jamais pratiqué, je le pratiquerai jamais.
3: Bite de ouf.
4: Oui, bite de ouf.
3: Alors moi je pense que c'est des gens justement qui ont l'habitude de donner des ordres, genre des cadres, des gens de grande importance dans les sociétés, qui aiment bien justement passer de l'autre côté de la barrière et se faire pipi dessus, ou tu vois, se faire dominer, des épingles dans le cul.
4: Non, attention. Attends, bidouf.
3: Ouais.
4: Là, je crois que tu vas un peu trop loin, là.
3: Pas pour quand moi, même. C'est ça,
0: hein. C'est ça le FM, hein.
4: Ouais,
0: c'est
4: non, ça, mais, hein. Non, mais, merci, Cécile. Non, mais là, je pense que tu vas un petit peu trop loin, parce que, en fin de compte, la question, on va y revenir juste après. Mais non, okay. Mais quelles sont les personnes qui pratiquent ceci en tant que soumis?
3: Ah bah comme je te disais, je pense que c'est des grands gens qui ont des cadres, tu vois, des gens de enfin qui ont
4: ouais, d'accord.
3: Qui ont pas l'habitude, c'est pas de la couche populaire. Hein.
4: Tu vois ce que je veux dire? Ouais, Tigra.
0: Bah écoute, Bite de ouf a raison puisque ce sont en général des gens qui ont du pouvoir et comme ils ont du mal à supporter d'être toujours je dirais parfait entre guillemets, ils ont besoin également qu'on les rabaisse. Donc moi c'est un peu ma spécialité, je fais de l'homme politique, je fais un peu de tout, hein. Je te donnerai pas de nom, j'ai pas le droit.
6: Tu dois avoir un bon client en ce moment.
4: Non mais de manière, moi tout à l'heure je vous donnerai des noms et voilà. De manière ça me dérangera pas, hein.
0: Ma spécialité c'est le gunbox fucking.
4: Hein?
0: Ma spécialité c'est le gunbox fucking.
4: C'est quoi ça?
0: Bah, tu vois, t'as un gant de boxe.
4: Mmh.
0: Et puis après, je te laisse imaginer ce que tu fais avec.
3: Voilà.
4: Ah ouais, bah on s'en fait un genre de punching ball.
3: Voilà,
0: voilà.
3: Elle te boxe le rectum.
4: Ah ok, on accueille.
6: Bah écoute, moi Gérard, je pense que monsieur Bite de Ouf a tout dit.
4: Mmh.
6: Et qu'il est sûr que c'est des personnes qui sont cadres ou chefs d'entreprise qui aiment bien se faire dominer.
4: Mmh.
0: Il y a aussi des gens qui viennent pour essayer comme ça, des ouvriers, des mecs soumis, tout ça. Et,
4: mais attendez,
0: il y a des gens qui aiment ça être soumis aussi.
4: Ouais, mais attendez, il y a encore une personne qui a Pocantas.
0: On fait un débat.
4: Bah oui, mais laissez répondre tout le monde et puis moi je vais vous répondre. Après, je vous laisserai réagir, mais il faudra aller doucement. Hein. Pocantas, oui.
10: Oui, bah moi je pense pareil. En fait, c'est les gens qui ont du pouvoir, les gens qui ont pouvoir quelconque qui font ça. Je sais que j'ai rencontré mon banquier une fois qui sortait d'un club sadomaso. Il est sorti tout mal. D'ailleurs, maintenant je suis à des couleurs de 5000 francs, il me dit rien du tout.
4: Bah d'accord. Ah bah il est sympa ton banquier, Pocantas. Tu me le présenteras.
10: Je le présenterai.
3: Ouais.
4: Alors attendez, maintenant je vais vous répondre. Alors je vais vous dire une chose. Que là, je vais vous dire une chose, que je vais pas y aller de main morte.
1: Ça va être drôle, attention.
4: Attention. Alors, tels que les dirigeants, les hommes de pouvoir, tels que ministres, députés, PDG.
1: Gros PDG, hein.
4: Ouvriers, et même chefs de l'État.
1: Oh là là. Oh, ça balance, hein.
7: Oh là là,
4: non, c'est bon.
1: Ah, soit on a trop dit, soit pas assez, donc il faut donner des noms maintenant.
4: Non, mais ministre, bon.
1: Et des animateurs radio, non?
4: Je pense pas que. Il n'y a pas des animateurs radio, ça m'étonnerait.
1: Il y en a qui font des débats, non, c'est pas eux.
4: Non, j'en fais pas partie.
11: Non, bah, d'accord. Qui, hein.
4: Pourquoi toi, t'en vis là-bas?
0: J'aurais bien aimé faire ça.
1: Elle voudrait bien, ouais.
4: Je pense pas, non. De toute manière, vendredi, il paraît que c'est un lapin qui s'est fait poser. Ah. Puis moi, je m'en suis fait poser plus d'un par téléphone et c'est tout.
0: Mais pourquoi tu tentes pas ta chance avec Céline?
1: Ouais, vas-y.
4: Non, mais moi.
0: Pourquoi? Elle est pas mignonne.
3: Vous feriez un beau couple.
1: Ouais.
4: Mais attendez, les auditeurs.
0: Oui.
4: C'est vous qui allez gérer avec qui je vais sortir?
0: Non, ouais. Mais attends,
3: tu veux pas lui faire un bisou en direct là sur la
1: base? Vas-y, ouais, va lui faire un bisou, Gérard.
12: Un petit bisou. Le bisou. C'est gentil, le bisou, un bisou.
4: Vos gueules.
1: Allez Gérard, un bisou.
4: Non.
1: Allez.
10: Comment elle a trop de la chance, Céline.
12: Un petit doigt.
4: Qui c'est qui parle comme ça là?
11: C'est Pocahontas.
0: T'es jalouse?
4: C'est Pocahontas?
11: Mais oui, Pocahontas, elle te kiffe, Gérard.
4: C'est toi, Pocahontas, qui est aussi jalouse. C'est toi qui es jalouse.
1: Ah, il est content, il a le sourire.
4: Ah, si c'est. Non, mais de toute manière, je le ferai pas pour toi, Pocahontas. On verra ça tout à l'heure. Stop!
0: Il va tomber dehors.
4: Merci.
3: De rien.
4: Merde, je me suis bourré de.
12: T'as une bite dans ton cul.
4: Ah non, là. Et Pedro. On arrête avec ça, parce que si vous voulez que je termine à 2h30...
1: C'est pas moi,
7: ça,
1: là.
7: C'est les auditeurs. C'est de l'ingérable.
1: Arrête de dire que c'est moi.
13: Il jouait pas.
1: Tu vois, c'est pas moi.
7: Est-ce que t'as déjà pratiqué le tétanos fucking,
4: Attends, le tétanos, déjà, c'est une piqûre.
7: Non, tétanos fucking. Est-ce que t'as déjà bouffé le cul à ta partenaire, en fait? C'est ça.
4: Alors, attends,
7: question 2.
13: Manger mon caca.
4: Déjà une.
7: Non, le tétanos, Pedro, c'est un synonyme de tétanos, la maladie, Gérard. Et Gérard, est-ce que t'as entendu que j'ai dit partenaire et j'ai rien dit d'autre?
13: J'ai caca sur moi.
4: Déjà, faut que je trouve quelqu'un pour, voilà, déjà une pour commencer. Et comme c'est pas demain la veille, alors, comme
1: faut
4: ça, je suis tranquille, là.
0: Bah, lui aussi, faut qu'il...
1: Vas-y, recentre le débat, Gérard, faut repartir, hein.
4: Y a-t-il deux catégories de SM? On accueille. Attends, on va faire 14h51.
1: Attention, 1h51.
7: Un petit sondage.
4: 14h05.
3: Ouais, un petit sondage.
4: Ouais, un petit sondage.
1: Il est 14h05 donc, hein, attention.
4: Ouais, il est 1h51 donc un petit sondage sur le net.
3: Aussi, j'ai faim.
7: J'ai pas de sondage sur le net.
4: Non mais à combien qu'on est?
7: Ah, un point.
4: Ouais, un point sur le net de temps en temps.
7: On est à 19 494.
3: Wow.
7: 19 494.
4: Ok.
3: Si tu continues comme ça, tu vas bientôt faire de la télé, GG.
4: Ouais, ben, je pense pas. Ça sera pas demain, la veille.
1: Faut pas déconner.
4: Donc, y a-t-il deux catégories... Non, on va pas...
3: Un petit 30 millions d'amis, là.
4: Alors, on accueille.
3: Oui, genre... Bah, écoute, je pense que... Oui, il y a...
4: Non, mais on accueille.
1: C'est assez nature.
3: Il va dire une chose.
11: Au revoir.
4: Au revoir.
3: Voilà. J'ai rien dit, moi.
4: Ça t'apprendra de parler 30 millions d'amis.
1: On lui dit au revoir.
4: Au revoir.
3: Au revoir. Il t'a dit une chose.
2: Ce n'est qu'un au revoir, mon frère. Ce n'est qu'un au revoir.
4: Ça y est, vous avez fini vos conneries ?
3: Alors, c'est quoi la question ?
4: Fous-toi bien de ma gueule. Parce que toi, tu risques de faire aussi pareil, bite de ouf.
3: Bite de ouf, j'aimerais répondre à la question.
4: Oui, ben, bah, tu vas répondre. Tu vas répondre que tu vas dégager parce que. Au revoir !
13: Mais non, Gérard, mais déjà, t'es fini.
4: Terminé ! Si,
7: c'est bon.
4: Voilà, terminé. Allez, hop. Bite de ouf. Terminé.
1: Bite de ouf.
11: Bite de ouf.
4: Bite de ouais, ouf. Ouais, bah, hop, terminé.
1: Tu t'es assis dessus, je crois.
4: Donc, il nous reste Tigray et Pocantas, ça tombe bien. Et si on peut, et si ça dérange pas trop le standard.
11: Oui, Gérard.
4: Je voudrais qu'on récupère.
11: Des filles.
4: Deux filles pour terminer la dernière demi-heure, comme vous.
11: Je vais essayer.
4: Vous, comme the vous last, me cassez.
7: The last 30 minutes.
4: Comme vous commencez à me
7: j'en
4: casser.
7: Ai, you're broken?
4: Hey, oh,
11: on en a plein les
4: bûches. Comme vous me cassez les burnes.
1: Attends,
11: on t'écoute, échec. Vas-y.
4: Comme vous me cassez les
11: filles. Comme on casse les.
7: Eh, il y a trois filles sur la feuille, Gérard.
1: Il y a trois filles.
4: Ouais, non, mais.
7: Il y a trois glands qui poussent.
1: Trois cochonnes.
4: Ouais, mais on va.
1: Rien que pour toi, rien que pour ta gueule. Oula, il se remet le froc, attention.
4: Non, laisse tomber. c'est pas avec ce que j'ai dans le corps que je risque.
1: Ah oui, d'assurer, ouais, c'est clair.
4: Non, c'est pas celle-là qu'on va poser. Faut que je voie.
1: Elle est bien préparée, le débat. Hein. Bien.
4: Ah, si, mais allez, faut génial. Que je voie par rapport à mes trucs.
1: Par rapport à ta réponse, celle que t'as déjà faite.
10: Gérard, t'as pensé à faire de la télé ?
4: Non.
10: Parce que je vois franchement les débats que tu fais, je vois les débats de Jean-Luc Delarue sur France 2, c'est à peu près pareil. Hein.
4: Merci, ouais, merci pour Pocantas. C'est sympa de ta part.
10: Non, mais ça pourrait faire quoi ? Je te verrais bien avec une oreillette et un costard.
4: Ouais, ben, surtout que.
13: Plus qu'à trouver un Minitel.
4: Voilà. Non, même pas un Minitel.
7: Ou bouillon d'inculture, hein, il aurait pu le faire.
1: Ouais, ouais, il aurait pu. Hein.
4: Non.
10: Ça se dispute, bouillon d'inculture, tout ça, la classe.
7: Ça se dispute, il aurait pu le faire. Hein.
1: Ouais.
4: Non, soyez poli, comme s'il vous plaît.
1: Bah, ça se dispute.
4: Tiens, le soumis a-t-il le droit de parler à sa dominatrice ? On va demander à Tigra.
13: Alors, personnellement, moi, quand je domine, il ferme sa gueule. Voilà. Il a le droit de crier, il a le droit de hurler tout ce qu'il veut, mais il ferme sa gueule, il n'a pas le droit de me parler.
4: D'accord.
13: Mais on n'a pas répondu à la question tout à l'heure, je crois.
4: Si ?
13: Ah bon.
4: Laquelle ?
13: Les deux sortes de sadomaso de SM.
4: Non, mais ça, je la poserai tout à l'heure.
13: Ah, ok, bah, je mets la garde sous le bras, alors.
4: Ouais, ben, si tu veux, y a-t-il deux catégories ?
13: Non, laisse-la tomber, mademoiselle.
4: Pour mademoiselle, bah, attends.
13: Ah non, mais laisse-la répondre.
4: Hein. Bah, je vais la laisser répondre, mais pour l'instant, non, mais même, vous allez. On peut caler un petit disque, quand même, un petit peu.
7: Non, on vient, on en
1: sort. Attends,
4: Non. Je pose la question.
1: Attends,
4: si
1: Gérard,
4: je dure,
1: j'ai rien de calé.
4: Si hein. Je vais jusqu'à.
1: Gérard,
4: même.
1: Écoute-moi, Gérard. Je t'explique deux secondes, hein, comment ça se passe. Par contre, si le son, vous pouvez arrêter, merci. En fait, le truc, c'est qu'il n'est pas calé le morceau, donc il faut attendre un tout petit peu. Bah. Céline, va te renseigner pour le morceau, ce serait
2: oui,
1: bien.
2: Pedro.
1: Oui, d'accord. On va te couper deux secondes, toi. Alors, Céline.
4: Donc, merci. Voilà, essaye de me trouver un disque. Moi, pendant ce temps-là, je vais faire les deux derniers sondages qui nous restent.
1: Allez, vas-y, parle-en.
4: Donc, alors, quel objet utilisez-vous pour vos pratiques? Alors, 92%, un pic à glace.
13: Putain.
4: 71%, une clé à molette. 53%, des madeleines usagées. 32%, des produits chimiques. Et 7%, un yaourt périmé.
10: Dans le cul. Et il n'y a même pas la rissa de ma copine.
4: Non.
1: C'est lequel que tu préfères, toi? T'aimerais pratiquer quoi parmi tout ça?
4: Aucun des deux. Aucun des deux.
1: D'accord.
13: Bah, pourtant, t'étais dans le yaourt il n'y a pas longtemps, tu pourras avoir matière.
4: C'est qui dit ça? C'est Tigra?
13: Ouais.
4: Bah, comment que tu le sais?
11: Qui c'est qui a pété?
13: Depuis très très longtemps.
4: Ah donc tu connais le
13: connais ta vie hein.
4: Ah ouais. Ouais, je crois que t'es un peu trop renseigné sur ma vie privée toi.
13: Ouais, là c'est folle quoi. Bah, non, attends, tu l'as dit à l'antenne, moi ça fait longtemps que j'écoute, c'est tout.
4: Non ben il y en a qui écoutent des nanas qui écoutent plus longtemps que toi.
13: Ouais.
4: Et cause pas.
13: Non
4: mais attends, tu permets Tigra?
13: Vas-y, fais péter.
4: Il y a d'autres personnes qui écoutent plus longtemps que toi,
13: ouais.
4: Et jamais qui vont qui ont été dire ça durant mes débats, comme quoi que tout le monde connaissait ma vie privée. Hein.
2: Non, mais là c'est un débat sur le yogur.
4: Et toi, tu fermes ta gueule, gold ceinture, parce que je t'ai jamais demandé quelle heure il était.
2: Ah, c'est pas moi. Hein.
11: Qui
2: c'est
11: qui a pété?
4: Hein?
7: Il y a Tom Sawyer qui demande si t'as déjà joué au billes avec tes boules de caca.
4: Non, pas du tout. Okay. Et donc, dernier truc. Quelle partie du corps torturez-vous le plus? Alors donc, 90%, le nombril, on peut tout mettre dedans. Je me demande comment qu'on arrive à mettre quelque chose dans le nombril. Ça, faut le faire. Le lobe de l'oreille.
7: C'est l'élément qu'on entrera.
4: À vous de voir. Merci au standard. Pour l'instant, c'est pas à vous que je m'adresse.
14: Ma biche.
4: Donc, le lobe de l'oreille, à vous de voir. 43% le sexe. 20% les fesses arrière, la fesse arrière gauche. Et 2% les poils du nez. J'aime ça. Non, mais c'est vachement bien, ce bordel.
15: C'est cool.
4: Non, mais je crois que je crois qu'on va pas aller jusqu'à 2h30. Et
16: Gérard,
4: pourtant,
16: c'est de vrais sondages.
4: Ouais, ben il y a des questions, des réponses en sondage qu'on.
16: Lesquelles
4: vraiment...
16: Dis-moi, Gérard. Dis-moi.
4: Attends, déjà ouais. 90% dans le nombril, on peut tout mettre dedans.
16: Moi,
4: je
16: suis désolé, Gérard. J'ai interrogé des gens dans la rue, ils m'ont répondu, on peut tout mettre dans le nombril. On met.
7: Et ben non, je l'ai déjà fait. Moi.
4: Non, mais attendez.
7: Moi, je l'ai déjà fait.
4: Les auditeurs, pour l'instant, c'est pas à vous que je m'adresse.
17: Je passe à ma mère qui fait du tricot.
15: Toi, t'as du fromage dans le nombril, toi.
4: Et ta mère, elle a quoi dans son cul? Ta gueule!
1: Bon, okay. Gérard, on va dire, on va laisser les auditeurs se reposer 2 secondes. Tu vas reposer ta question, on va envoyer le disque et on va se retrouver juste après. Donc, vas-y.
4: Bah, attends, je voudrais bien avoir la feuille avec le titre du disque.
1: Ouais, elle est où, la feuille? Ah, on est en train de la faire. Ok, c'est
4: alors,
1: super bien préparé.
4: Alors, pour finir la fin du débat, on aura Vulva. Donc, 104 de Toulouse. God Ceinture, 114.4.
18: Oui.
4: Et j'ai demandé des nanas. J'ai pas demandé un trablo. Ouais, c'est ça. T'as un trablo.
18: Une nana, goût de sorcière,
15: tu pourrais faire péter un pixis. Hein.
18: Bonsoir.
15: Bonjour. Un petit pixis sur Fun Radio.
4: Donc, on aura toujours.
18: Bonsoir, Biquet.
19: Bonsoir, machine.
7: Il y a Bite Épaisse qui demande si t'as un gros trou du cul, Gérard.
4: Je réponds même pas là-dessus.
1: Ok.
7: Mais ça a aucun rapport avec qui
4: donc,
7: tu sais.
4: Donc, la question est, le soumis a-t-il le droit de parler à sa dominatrice? Et on se retrouve tout de suite après pour la suite et fin du débat.
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4: Oh, celui qui a sa musique. Celui qui a sa musique derrière, arrête.
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4: Arrête, comprends pas, tentacule et encule ta sœur. Et voilà, donc, rebonsoir à tous. Donc, suite et fin du débat. En fin de compte, j'ai demandé à mon chef, on m'a dit qu'on arrêtait juste après, on fait 2 questions. Et là, on vient de me dire le contraire. Donc,
1: questions, la conclusion, et on y va, hein, c'est tout. On dira quand t'as fini de mourir,
4: donc,
1: on pourra peut-être y aller.
4: Je pense qu'on va aller, je sais pas jusqu'à quelle heure, mais.
1: Jusqu'à au moins 4 heures du match, je crois. Hein.
4: Non, je pense pas, parce qu'après, je vais rester un peu avec vous de l'autre côté.
1: Cool.
4: Donc voilà, alors donc on récupère Tigrade, fouette-moi en Yvette. Ah non, attendez, c'était le disque, c'était Mange mon cul de Branle-toi. Donc voilà.
1: C'est là, c'était kiffé, hein, salaud.
4: Donc voilà, donc alors on a toujours...
21: C'est bonheur, c'est bien.
4: On a toujours Tigra.
19: Oui, rebonsoir.
4: Rebonsoir. On accueille. Non, on accueille, il est plus là.
15: Ah, Vulva.
4: Oh, on a plus. Ah non, on a Vulva.
15: Vulva, bonsoir.
19: Bonsoir, Vulva.
15: Bonsoir, Tigra.
19: Bonsoir, Vulva.
22: Tu vas bien?
15: Tu es très féline.
4: Qu'est-ce que c'est que ce bordel, là? Tout à l'heure, c'était une nana, là. Attends,
7: ils sont peut-être partis pendant le disque.
4: Non, si. On a 2 nanas. On a Tigra et Pocantas.
16: Oui, et Vulva et Goût de Ceinture.
4: Ah non, Vulva, c'est un mec, maintenant.
1: Tu voulais de la
16: meuf. Elle a une voix grave. Je suis désolée, j'ai eu du mal avec elle, mais...
21: Moi, c'est pareil, hein. Je suis beaucoup
4: non, mais, ouais, ben, prenez-vous pour des travelots, ça vaudra mieux.
21: Ok.
7: Je peux mettre un petit doigt à Céline pendant.
4: Non.
21: Ah, bien sûr.
19: Moi, je veux bien.
1: Bah, vas-y, gêne pas, vas-y, fais-toi plaisir.
4: Combien qu'on est sur le net, là?
7: 19
1: 991. Ah, plus que 9, on est à 20 000, hein. C'est
4: énorme. De toute manière, juste avant le disque, on était à 20 000, hein, presque.
1: Ah ouais?
7: Non, mais là, on a remonté.
4: Donc, alors, le soumis a-t-il le droit de parler à sa dominatrice? Donc, on va demander à Vulva.
15: Le soumis, obligatoirement, doit parler à sa dominatrice. Parce que il faut savoir que c'est un échange, hein, c'est un échange entre dominé et... Ça m'excite ce que tu fais. Entre dominé et soumis, donc avec la parole, ça se passe mieux, quoi. Il faut que le soumis demande ce que le dominé doit faire.
19: Oui.
15: Et puis voilà quoi, Gérard. J'aime bien quand ça jouit derrière.
4: Gotte ceinture. Mais de manière, n'ayez crainte, c'est des sons parce qu'ils savaient très bien que le débat allait se terminer des trucs comme ça.
5: C'est jouillant.
4: Gotte ceinture.
5: Bah écoute, moi je pense que non, bah le soumis il doit se taire par rapport à son dominateur. Je pense que c'est une question de rapport de force. Par exemple, toi par rapport à moi, tu dois te taire parce que t'es soumis.
4: Bon, attends, si j'ai envie de te dire merde, je te dis merde.
5: C'est un exemple comme un autre. C'est comme ça,
15: pour donner un exemple. Avec ta saucisse cocktail.
4: Chigra.
17: Question de Seniorita qui demande si pour être un bon soumis, faut-il avoir fait du soumitsu.
4: Non, pas spécialement.
1: Okay. Ou soumitsu.
17: Ouais.
22: Au-dessus,
1: ouais.
17: Plutôt Chigra, la japonaise, c'est soumitsu. Oui.
4: Chigra.
1: Bah, en France, c'est soumitsu.
17: Ouais, tout à fait. Ouais. Ça dépend du.
4: Tigre.
1: C'est l'hémisphère nord et l'hémisphère sud.
17: Là, avec le travail.
1: Mais tu sais, avec le Tuffel maintenant.
4: Non, mais ça y est, vous me laissez finir.
17: Star, on y va en 2h30. Hein.
1: C'est clair.
5: Bah oui,
4: donc, Tigre, t'avais répondu.
1: Et puis l'avion.
19: Oui, j'avais répondu.
4: Non, Pocantas.
15: Il y a une chute dans l'avion quand même. Hein. Il y a.
4: Ta gueule!
17: Moi, je suis en train de toucher Céline, ça l'excite. En plus, elle regarde Gérard.
4: Allez, oh!
1: Elle est gênée, Gérard.
17: Regarde Gérard. C'est
23: excusez-moi, moi j'ai une question
1: salut, Thomas.
23: Au standard.
1: Ouais,
23: je t'en prie. On me demande au standard si après l'émission, je peux me faire attacher un cendrier
1: par
23: et
1: Karine.
23: Me faire fouetter avec une serviette éponge. Je peux, Gérard?
15: Mais non. C'est Olivier,
23: ah,
15: ça, non?
23: Tant pis.
4: Pocantas pour.
10: Oui, bah, le soumis a le droit de parler uniquement quand sa maîtresse lui donne le droit, je crois.
4: Donc pour l'instant, alors, tu ta gueule. Qui c'est qui vient de répondre là? Non, il y a God ceinture, qu'est-ce que tu venais de dire?
5: Ah, j'ai rien dit,
15: Je vais
5: jouir. T'es en train de jouir. Regarde.
15: Ouvre la bouche.
4: Bon, je vais quand même répondre à la question parce qu'on va faire la dernière.
15: Tu vois, c'est magnifique.
19: Oui.
1: Bon, Gérard, tu réponds à ta question.
4: Quand tout le monde.
1: Ok, je vais les éteindre et vas-y, réponds à ta question maintenant.
4: Non, mais tu laisses.
1: Bon, bah alors vas-y, réponds.
4: Et puis c'est tout, mais.
1: Je t'en fais le cul.
4: Donc la question, c'est non. Comme ils n'ont pas le droit de tutoyer leur dominatrice.
15: Putain, j'arrête pas de transpirer des couilles.
4: Alors, les deux travelots, au revoir. Bravo.
5: Mais non.
4: Au revoir, Vulva et Godsinture. Au revoir. Merci.
1: De rien.
4: Merci pour le boom boom.
1: Ah bah je l'ai mis. Hein.
4: Non, on l'a pas entendu.
1: Ah bah y'a que toi qui l'as pas entendu, t'es sourd mon grand.
4: Voilà.
1: Les oreilles c'est comme le cul, ça. C'est
19: nous des coups de fouet.
4: Non.
1: Ah ouais, bah si tu préfères.
4: Ah bah ça c'est pour Tigra. C'est Tigra qui aime bien se faire fouetter.
17: Il y a Total qui demande si on aime faire l'amour dans le pétrole, est-ce qu'on est sadomasoute?
4: Ah ben, l'autre, s'il a envie de se faire sodomiser dans le pétrole, s'il a envie de sentir bon après avec sa gonzesse, c'est son problème.
1: Ah bah attends, c'est quelque chose.
17: Exactement.
4: Non, moi, j'ai jamais été dans le pétrole pour ça. Hein.
1: Non, je parlais pas de ça. Bon.
17: Mais t'as déjà été dans la merde.
4: Dans la merde, t'as déjà été voir.
1: Mais c'est pas moi qui ai posé la question, c'est.
17: Je serais pas contre.
4: Ouais, ben, il y en a qui.
17: Une boîte à caca, une petite visite à la boîte à caca.
1: La boîte à Benko, hop là.
4: Ouais, ben, il y en a.
17: Un petit doigt sur les hémorroïdes et hop.
4: Il y en a beaucoup comme ça en plus.
15: Touche pipi, pose caca, tout ça.
4: Qu'est-ce que le champagne et le caviar de la maîtresse? On va demander à Tigra. Alors je répète ta question.
1: Ah, il vaut mieux.
4: Qu'est-ce que c'est le champagne et le caviar de la maîtresse?
19: Je pense que champagne c'est quand je te pisse dessus. Et le caviar, d'accord.
4: Alors donc on accueille Michel.
5: Bonjour.
4: Good
5: Michel.
4: Ta gueule, je t'ai pas sonné, toi, encore?
15: Moi, c'est Michel.
4: Et j'avais demandé des nanas pour finir le débat.
1: Bah, tu les attires pas.
19: Elles sont timides.
15: T'es trop vulgaire.
5: C'est du SM, quand même.
4: Non, mais attends. Non, mais alors, faut bien vous dire une chose.
15: Une chose.
4: Là, je commence à en avoir ras-le-bol.
5: Vas-y,
4: c'est que je commence. Ouais, et ben, je pense que ce soir, de toute manière, la question, c'est la dernière. Et je vais régler mes comptes après.
15: Ça te fait compter les chaussettes sales dans
5: ton anus. Pourquoi, tu dois de l'argent à des putes ou quoi?
4: Mais ta mère, elle doit de l'argent à ton père.
1: Oh, le putain,
4: la réparte. Oh, Michel, au revoir. T'as même pas besoin de participer, au revoir.
17: Il y a Catwoman qui dit, ma litière à la rage, est-ce que tu serais prête quand même à bouffer la chatte?
4: Non plus.
17: Ok, c'est net, c'est clair.
1: Tu fais rien, toi.
17: C'est concis.
4: Donc, qu'est-ce que le champagne et le caviar de la maîtresse? On va demander à Michel.
15: Alors là, c'est une question qui me laisse perplexe. Je sais pas du tout, Gérard. Je sais pas du tout que c'est que le champagne galop caviar de la maîtresse.
4: Mais pourtant, Tigra, t'as mis sur la voie tout à l'heure.
15: Ah, c'est une histoire de pipi de quelqu'un. C'est ça? C'est ça, Gérard? Je vais attendre ta réponse, Gégé.
4: Tu vas attendre la réponse des deux auditrices que j'ai.
15: Ok.
4: On va demander à Tigra. Oh,
6: c'est répondu, hein, déjà.
4: Pocantas?
10: Non, je dirais la même chose que Tigra, mais si elle l'avait pas dit, je l'aurais pas su.
4: Donc, en fin de compte, Tigra vous à mon avis, elle doit pas.
10: Gégé!
6: Tous les week-ends. J'invite tout le monde à pratiquer.
1: Égal fort.
23: Pierrot.
15: Moi j'ai personne sur le match, je vais te mettre à
4: Merci.
15: M'excite avec ton gilet.
8: Ton gilet.
6: Enlève ton piste.
1: Allez, gueule un coup, Gérard.
4: Donc la rép...
15: Je vais te casser tes chicots avec mon...
4: Ta gueule ! Ta gueule ! Bon, allez, hop. Je réponds même pas.
1: Allez, vas-y, enchaîne. Réponds à la question.
4: Donc la question, en fin de compte, Tigra a répondu. Mm-hmm. Donc la maîtresse, qu'est-ce que le champagne et le caviar ? Donc le champagne est son urine. Et son caviar, c'est la merde.
6: Dégueulasse.
1: Putain, ça c'est la bonne question. Hein.
15: J'ai l'impression que c'est pas un débat très sérieux, ça. Hein.
4: Et si t'es pas content, on n'avait pas besoin de t'appeler, d'accord ? Donc c'est pas toi qui commande sur mes débats, c'est moi. Et je prends les gens qui m'intéressent. Donc toi, tu n'es pas intéressant. Les questions, c'est moi qui les fais. Les réponses, c'est moi qui les fais.
23: On a une question de Dev qui demande, moi, j'aime GG par téléphone, suis-je gay SM ?
4: Alors moi, j'aime pas les mecs par téléphone, donc en de bon entendeur, salut pour lui. Donc, qui c'est qui nous reste pour finir ? Encore un mec.
1: Pour te finir ? On sait pas, attends.
4: Encore un mec pour terminer.
1: Comme d'hab.
4: Et j'aime pas trop... c'est pas grave. De toute manière, on va faire la dernière question.
23: Excuse-moi, Gérard, juste avant... Il y a des auditeurs qui me demandent pourquoi certaines personnes du débat ne sont pas d'humeur chafouine.
4: Comment ?
6: De quoi ?
23: Si certaines personnes du débat ne sont pas d'humeur chafouine.
15: C'est-à-dire ?
1: On va te remettre dans le loft, Thomas.
6: C'est taquin, hein.
23: D'accord, je crois que je vais retourner dans le loft.
4: Ouais, je pense. Va demander à celui qui fait le loft s'ils sont pas en train de faire goulou-goulou.
6: Des taquins.
1: Ouais, super.
23: C'est un film des années 60, hein, mais... C'est bon, Gérard, c'est bon. Fouette-moi, Gérard, fouette-moi.
4: Bon, conclusion du débat.
15: Non,
4: conclusion.
15: Pas jusqu'à
23: 4
15: heures, là.
23: Mais on a Céline qui a une question. Et Céline, tu l'aimes bien. Tu
4: non, mais Céline, je sais ce qu'elle veut, avec que j'aille jusqu'à 2h30 du matin. Mais non, il est hors de question. Mais non.
23: Et Céline te montrera ses seins.
4: Non, parce qu'il y a...
23: Un joli soutif en cuir. Avec le string qui va avec. Gérard, et le fouet.
4: Non, vas-y, toi...
1: Je vais faire le débat, Evan, allez bien.
9: Evan, tu continues jusqu'à 2h30.
4: Non. C'est terminé.
1: On va mettre des sons à côté.
4: Je fais la 8e et c'est terminé. Après, on arrête.
1: Ouais, merde.
4: Comment un soumis doit-il se présenter à sa dominatrice ? Et ça sera la dernière question.
10: Le cul à l'air, Gérard !
1: Il y a un doigt dans le cul, hein. Bon, allez, vas-y, Gérard.
4: Donc, on va demander à Michel.
15: Bon, ça doit être du genre, bonjour, madame, c'est possible de vous jouir sur le torse ? Un truc comme ça, quoi.
4: Bon, Michel, au revoir.
1: Ah, mais non, arrête.
9: Non, on les joue, Gérard.
4: C'est vrai, j'avais oublié Fabrice.
1: On lui dit au revoir ou pas ?
9: Non,
4: on va le garder, de toute manière, on va faire conclusion.
1: Ouais,
4: après.
1: On va terminer. Ouais.
9: On va les faire ensemble.
8: Putain, mais c'est quoi ces débats de merde ?
4: Alors, Fabrice, au revoir.
8: Non.
4: 31 !
10: Non, c'est pas Fabrice !
4: 31 !
23: Mais non, Gérard, il est
4: 31 !
8: Allô, Gérard, bonsoir, c'est Fabrice.
1: Je t'ai pas entendu, t'as gueulé ?
4: Fabrice, au revoir !
8: Mais j'ai rien dit encore, j'ai même pas dit bonsoir.
4: Je m'en fous !
8: Mais c'était pas Fabrice, c'était pas sa voix, ça se voit.
4: Si, c'était lui.
1: Mais non, c'était pas lui.
8: C'était pas lui, hein, Gérard.
4: C'était lui.
15: Laisse-le répondre à la question, laisse-le répondre.
4: Non, attends, laisse-le répondre, alors on va voir. Il va vite répondre, lui.
8: Je vais être vite géré, c'est bien ça ?
4: Vas-y, réponds à la question, il me casse pas les couilles !
8: Alors, tu dois te présenter en string rose avec un club de golf dans le cul.
4: Ouais,
8: possible, un bois 3.
4: Et ta réponse, elle est aussi con que toi, alors je t'emmerde.
23: Ah non, Gérard, désolé, je confirme.
22: Il y a Mad Max qui demande combien tu
23: combien tu prends pour une sodomie?
4: Rien du tout, et des questions comme ça, j'en veux pas sur le net. Merci.
23: Ouais, mais je fais pas allusion à qui tu sais.
4: C'est pas du tout, je vais plus aller à la loco, donc on arrête un peu de parler.
1: T'as déjà pratiqué alors?
4: Non, rien du tout. Je vais nulle part, d'accord?
1: T'as déjà pratiqué ou pas?
23: Non, non, c'est sincère avec un breakfast.
4: Tigra.
1: C'est quoi la sodomie?
23: Oui, c'est quoi la sodomie?
19: Comment il doit se présenter? Ah oui.
23: Attends, je vais te montrer.
4: Ta gueule!
19: Allô?
4: Tigra.
19: Allô?
4: Oui? Tigra.
19: Oui? Allô?
4: Ah, mais merde!
0: Allô, c'est qui? Père Noël?
4: Bon, allez, ta gueule! Terminé.
23: Oh, putain, on est à 20 005. On est à 20 005. C'est la première. On lui fait la bise.
1: Allez, on va lui faire la bise.
23: Ah, Gérard, la bise,
1: la bouche. Allez,
23: allez, ça doit dans le cul.
4: Dégagez.
23: Et 20 005, Gérard, ça se fête.
1: Ça se fête, hein. Une petite, sodomie, allez.
4: Non, on continue plus. Un petit peu.
19: Non,
23: il y a pas de conclusion, Gérard, faut faire une clonque.
1: Fini d'avaler, toi.
4: De toute manière, ils vont répondre à la Gérard dernière question. Merde!
23: Bon, allez.
1: Conclusion, il y en a qui sont prêts à partir, là.
4: Donc, terminé. Le Tigra, tu veux répondre?
19: Bah oui, j'aurais bien aimé.
4: Alors, vas-y.
19: Bah en fait, cul nu, et si tu veux, je te talque et je te mets des couches aussi, quoi.
4: C'est ça, t'as raison.
19: Bah, il y en a qui aiment ça, hein.
4: Ouais,
19: bah,
4: peut-être. Lolita.
3: Oui, bonsoir Gérard.
4: La voix de Trablo.
12: Salut la Lolita.
3: Ah non, pas du tout.
4: Non, presque pas.
3: Salut Lolita. Bonsoir tout le monde. Bonsoir.
4: Bon allez, tu réponds et qu'on fait conclusion et on arrête.
12: Oh oui.
4: Bon allez, Pocantas. Pocantas.
19: Oui.
12: Oh,
19: oui.
12: C'est bien comme ça.
19: Sean. Oui.
3: Oui.
12: Pedro, touche-moi.
19: Oui.
12: Vas-y, Esteban.
4: En sonne.
12: Tu aimes quand je mets mon œil dans ton vagin.
4: Pocantas, pour terminer.
3: Oui. Pardon. Comment il doit se présenter? Eh ben, je sais pas, peut-être habillé en cuir et un string, je sais pas.
4: Non, le plus naturellement possible, avec tout le respect et la considération qui lui doit.
23: Excuse-moi, t'as trouvé tes réponses où, Gérard?
12: Madame,
4: dans un bouquin, c'est tout. Hop, terminé. Conclusion du débat, Lolita.
12: Ça te plaît quand je te mets de la chantilly sous les aisselles?
4: Et ta mère?
12: C'est bon.
19: Oui.
4: Lolita.
3: Oui, Gérard. Alors, en conclusion du débat, je dirais que... je ne peux pas y aller crier derrière moi, Gérard.
4: Au revoir. Tigra, Michel. Michel.
3: Il trempait ses euros dans
4: Michel une fois, Michel deux fois, Michel trois fois.
12: J'étais en antenne, je suis là.
4: Conclusion.
23: Il faut une conclusion, Gérard.
12: Alors je tenais à dire que c'était un débat très sobre. On a parlé avec du cul avec poésie et délicatesse.
19: Mais là moi.
12: Et tu devrais faire plus souvent des débats de cul, Gérard.
19: Oui.
12: Parce que ça te va à merveille.
1: Et surtout le caca.
12: Voilà, je tenais à féliciter l'équipe pour mon steak dans ton oreille, pour son humour, Esteban, Pedro, Céline, la cochonne.
23: Merci à toi
1: et Thomas.
23: Et moi je pue de la gueule.
1: Ah ouais, Thomas. Merci. Thomas, autant dans le loft.
12: Thomas, t'es le meilleur. Et je voulais aussi féliciter Max pour la télé parce que c'est quand même un beau gosse.
4: Allez hop, terminé. Au revoir, merci. Tigra.
19: Bah écoute, débat où on parlait de gens qui fouettent. Toi, en l'occurrence, je pense qu'il n'y a pas moins bien placé que toi pour parler des gens qui fouettent. Donc j'ai trouvé que c'était pour une fois un bon débat. Allô?
4: Je t'écoute. Oh!
1: Ah, tu l'as coupé, je crois.
4: Qui c'est qui me coupe Tigra, là?
1: Oh, mais là, c'est bon, vas-y, parle.
4: Tigra!
19: Oui! T'en étais où? Parce que moi, j'ai continué
4: à parler. J'en sais rien.
19: Donc, je te disais que t'étais super bien parlé super bien placé pour parler des gens qui fouettent. Et donc, bon débat, très bienvenue, avec une équipe très dynamique, et ça fait plaisir à entendre.
4: Ok, mais je vois pas pourquoi tu me donnes Martine pour finir.
23: Oh putain, vous me faites chier, mais t'as fait un roi.
1: C'est
23: pas grave, t'as fait un roi à l'antenne, ça arrive à tout le monde.
4: Non, là, vous me faites chier.
23: La contusion, Gérard.
1: La contusion.
4: Martine.
12: Oui, bonsoir.
23: Gérard, la contusion.
4: Bon, allez hop.
12: Martine.
1: Gérard, la confusion.
4: Non, mais il me reste une personne.
19: Gérard.
4: Oh, mais merde, Pedro. Mais c'est justement, ça me casse les couilles.
23: C'est le café que t'as renversé.
1: C'est le café qui fait ça.
4: Non, arrêtez de me prendre pour un con. Allez hop.
1: Hey Gérard, reste ici.
4: La conclusion, elle peut être terminée, au revoir.
1: Mais non, Gérard, reste. Ah Gérard, termine, allez.
4: Eh putain, tu commences à me casser les couilles, t'as tous les débats.
2: Gérard.
1: C'est pas moi, me tape pas.
2: Hey,
1: il est en train de frapper Pedro.
11: J'ai rien fait, Gérard, je te jure.
1: Arrêtez.
23: C'était bon, j'ai.
4: De toute manière, le prochain débat, tu n'es plus dans l'équipe.
1: Oh. Gérard, c'est
2: Gérard,
1: pas moi.
2: T'as perdu une couille.
23: Pedro, c'était bon.
1: C'était pas moi, je vous jure que c'était pas moi.
23: Non, mais t'as aimé qu'il frappe.
1: Ah, j'ai adoré, putain, il m'a envoyé un truc dans la gueule.
4: Je m'en fous.
2: GG, tu t'es trempé le membre dans ton café.
1: Pour vous dire, il m'a envoyé une boîte de préservatifs quand même, hein, dans la gueule.
4: Ouais, bah, comme ça, tu les prendras.
1: Pocantas, pour terminer. Bien.
4: Bah, Tigran, au revoir.
19: Salut, Céline,
1: t'espère. On
4: va dire
1: au revoir.
4: Non, terminé.
19: Pour Céline, et Gabin.
4: Attends, elle, tu lui dis qu'elle reste polie.
1: C'est pas moi, je te jure que c'est pas moi. Alors,
4: mais je vous fatigue.
1: Bon, ok, je vais rester les mains sur la tête et tu vas voir que c'est pas moi, quoi. Qu'est-ce que je fasse?
4: Bon, avant la conclusion de Pocantas, combien qu'on c'est termine sur l'internet?
2: On est à 20 716. Alors, c'est ton record, jamais tu l'as fait, surtout au niveau de la contusion. Hein.
4: Bravo Gérard. Et donc, il reste une personne à conclure, c'est Pocantas.
10: Bon bah Gérard, bravo parce que t'es arrivé à tes 20 000 connectés sur le net, c'est bien. Le débat était bien sûr, mais encore une fois, j'étais beaucoup trop énervé, hein, Gérard. Plus ça va, plus tu t'énerves, j'ai l'impression. Je trouve ça dommage.
4: Bah, de toute manière, je t'en récupère en antenne, ça. Ok.
19: Oh, Gérard.
10: D'accord.
4: Allez, à tout à l'heure.
1: Ça va chier pour tes fesses, hein.
4: Donc, dernier disque.
1: Oh. Alors là, tu dis ce que tu veux, Gérard, mais c'est pas moi, donc vas-y. Hein.
4: Donc, alors, la conclusion du débat.
1: T'as peut-être quelque chose à dire, Gérard, pour conclure. Gérard, ta conclusion déjà.
4: Quand le double son s'arrêtera, je continuerai de faire ma conclusion.
1: Vas-y, je sais pas d'où ça vient, je te jure.
4: Donc, conclusion du débat, de la merde. Comme d'habitude, toutes les semaines, c'est comme ça.
1: D'accord.
4: Donc, le prochain débat, je ne vous dirai pas ce que c'est. Terminé. Donc, dernier disque, fais du vélo sur Mémé, de Paris, j'y vais. À la prochaine, bonne nuit à tous, vous retrouvez Evan pour la nuit sans plus. Et moi, je serai sur le net. Bonsoir à tous et bonsoir à toutes. Donc, si vous voulez participer au débat, vous pouvez nous appeler au 0803-08-5000 et 0870-5000 et 3615, code Fun Radio, rubrique direct. Et donc, ce soir, on va commencer par les parfums. Et après, le deuxième, ça sera sur la Saint-Valentin. Donc,
2: On avait dit le contraire, hein, Gérard.
4: Non,
2: même,
4: je pense.
2: Te le rappelle. Non.
4: Bah non, maintenant que je viens d'annoncer, on commence les parfums et on finira sur la Saint-Valentin.
2: C'est pas ce qu'a dit le chef, Gérard.
4: Bah ouais, mais là. Non mais la Saint-Valentin c'est
2: c'est en premier.
4: Non, c'est en deuxième.
2: C'est en premier.
4: Non, on avait dit en deux.
2: Non, on avait dit en un.
4: En deux.
2: Filou, on avait dit quoi? En un ou en deux la Saint-Valentin?
13: On avait dit en un.
2: On avait dit en un.
4: Dans ces cas-là, vous demandez au chef est-ce qu'il redescendait et qu'on voie. Parce que moi j'ai annoncé les parfums et la Saint-Valentin en deux.
2: Mais non, donc, mais c'est pas grave. C'est pas grave, t'as annoncé, tu peux changer.
4: Alors ouais, mais maintenant, moi, comme j'ai pas de liste, j'ai rien, donc on peut rien commencer.
2: Mais si, on va commencer.
13: Chacun, parce que bon, hein, tu sais ce que je veux dire.
2: Mais on commence.
4: D'accord.
2: Avec la Saint-Valentin.
4: Bon alors, là, ok, on va commencer comme ça. Alors, tant pis, ça m'a...
13: Ça change rien.
4: Non, mais...
2: C'est pareil.
4: Donc, on va que dire Cédric.
22: Oui, bonsoir Gérard.
4: Ouais, c'est bien. Ça, c'est encore pas une voix d'un habituel.
22: Oui, bien entendu, plus comme d'habitude, de son.
4: Oui. Benjamin, bonsoir.
22: Mes respects du soir, Gérard.
4: Stéphanie, bonsoir.
24: Bonsoir, Gérard.
4: Et Cosette.
24: Bonsoir, Gérard.
4: Bonsoir. Réveillez-vous un peu, s'il vous plaît.
22: Ouais, j'espère, la top forme.
24: Gérard.
4: Quoi?
24: C'est vrai que t'es beau et tout parfumé.
22: Ouais, ça, c'est du mytho, ça.
4: Ouais, qui c'est qui dit ça, là?
22: C'est pas moi.
4: Wow.
22: Donc moi alors que représente la Saint-Valentin pour vous? Rien du tout.
4: Bon alors attends, déjà qui t'a posé cette question? Bon alors Fildar, s'il te plaît, ça commence déjà bien. Tu me chauffes.
22: J'ai dit ça au hasard, t'énerve pas Gérard.
4: Non mais attends, ça commence déjà bien. Déjà.
2: Je te dis où.
4: Non mais ça commence déjà. Là ça commence déjà bien. Les questions sont à peine que posées, que j'en ai déjà un qui pose déjà la question. Mais c'est non, lui qui va faire le débat.
2: Mais non, ça Gérard. Se trouve. Mais non.
25: Gérard, je viens de voir le chef, il est pas très content que t'aies changé l'ordre des débats.
2: Ça y est, on a refait, Rigo, on a remis dans l'ordre.
25: Ah, vous
2: bon.
25: Avez remis dans l'ordre.
2: Voilà. Excusez-moi, Saint-Valentin, c'est bon.
25: C'est le temps de bouger.
2: Mais ce que je veux dire, Gérard, si ça se trouve, le mec, il a posé une question comme ça et que toi tu l'avais pensé aussi.
4: Ouais, mais c'est pas lui de la poser, c'est à moi, d'accord?
2: Bah oui, bon bah on les remet à l'antenne.
4: Voilà. Donc, alors, celui qui vient de poser ça, bah, maintenant, tu réponds.
22: Ouais, réponds.
4: Alors ?
22: Allô ?
4: Bah, réponds. Oh !
22: Ouais, réponds.
4: Non, mais tu vas répondre à la question, comme ça, toi qui l'as posé, abruti.
22: C'est quoi la question ?
4: C'est quoi la question ? Tu te fous de ma gueule ou tu prends le train ?
22: Pour ou contre, c'est ça ?
4: Eh, hey, déjà, t'as du monde derrière. T'as du monde derrière, toi ?
22: Ah non, pas du tout. Alors, donc, la première question, c'était quoi ? C'était quoi, tu m'as dit ? La Saint-Valentin, vous aimez bien ? Ouais, non, ça représente l'amour, voilà.
4: Alors, t'es qui, toi ?
22: Cédric.
4: Alors, Cédric, tu vas aller te calmer au standard.
22: Calmer. Ok.
4: Tu vas te calmer, tu vas comprendre ta douleur. Comment, mon petit canard ? Alors là, tu dégages complètement. Allez, hop, tu me retires Cédric d'entrée.
23: Déjà, Gérard, ça commence, Gérard.
4: Gérard.
22: Ouais, c'est bon, non, je dis mon petit canard, tu vas pas stresser.
4: Non, c'est bon, celui-là, tu me le retires, ça y apprendra.
22: Ok. Okay.
4: Attention,
23: je le vire.
4: Pas le repasser pour quelqu'un d'autre. Hein.
23: Je le vire.
4: Voilà. Donc, alors, Benjamin, donc, la première question, on va y aller. Il nous reste donc Benjamin, Stéphanie et Cosette, c'est bien ça ?
7: Oui.
4: Donc, alors, la première... Oui.
7: C'est vrai que t'es tout beau et tout parfumé, ça ?
4: Oui.
7: Ah bah c'est bien. Ça
4: donc,
7: fait
4: donc comme Cédric vous l'a dit, donc que représente la Saint-Valentin pour vous maintenant, voilà.
22: Ouais, c'est Benjamin là.
4: Oui, Benjamin.
22: Bah je crois que c'est un symbole.
4: Mm-hmm.
22: Symbole de la détresse humaine face à l'amour.
4: Ouais.
22: Je conviens. On peut remonter la philosophie égyptienne.
7: Ah oui, s'il te plaît.
4: Non, mais attends, Benjamin.
22: Oui.
4: Bah, qui c'est qui se marre là comme une perdue ? Eh, ça commence à bien faire là.
22: Mais vous avez
4: pas... Non, attends Benjamin. Entre Stéphanie et Cosette, vous avez pas commencé.
7: Oui, mais enfin moi je suis intéressé par la régie.
4: Oui, non, mais on en a rien à foutre. Ouais, non, on va pas commencer à se prendre la tête à savoir 13e siècle, 20e siècle et autres.
23: Excuse-moi.
7: Non, c'est bien avant Gérard.
14: On a un conseil pour toi sur le Minitel.
7: Ah.
14: On nous dit qu'il faudrait que tu arrêtes de gueuler parce que tu vas faire exploser la couche d'ozone.
7: Exactement.
4: Et alors, dans ce cas-là, ils ont commencé à se calmer quand je dis quelque chose. C'est moi qui fais les débats, c'est pas eux.
22: Mais là, l'égyptien, c'est bien.
14: Oui,
22: quand
14: mais
22: même.
14: Sans eux, tu fais pas de débat aussi, GG.
4: Non, bah peut-être, mais dans ce cas-là, on n'a pas besoin de revoir les mêmes que la semaine dernière.
14: C'était pas les mêmes.
4: Non, c'est pas les mêmes. Cédric, c'était pas le même.
14: Bah, c'est pas grave. Vas-y.
4: Bon. On va pas s'amuser à faire comme la semaine dernière, à jouer sur les siècles. Hein,
22: Bon, d'accord. C'est Benjamin, je peux passer tout de suite à l'Empire romain, tout de suite.
4: Non, mais je viens de te dire. Benjamin, tu as pas commencé à me prendre
22: d'accord,
4: la tête là-dessus.
22: Pas d'histoire ce soir, ok.
7: Et l'autre fois.
23: D'accord, excuse-moi, l'autre fois. Gérard. Donc à la place de ceux que t'as virés, on accueille Gargamel et Patrick.
4: Non, mais attends, tu me donnes la liste.
23: Bah, tu marques à la suite Gabriel et Patrick, c'est tout.
22: Salut Gérard.
4: Salut Gérard.
22: Salut GG. Salut tout le monde. Ça va ?
4: Et pas pour toi.
7: Ça va, Israël ?
22: Ouais, ça va.
4: Et Gargamel ?
22: Ouais.
4: Salut.
22: Ouais, salut. Tu peux répéter ta question déjà, s'il te plaît, parce que j'ai arrivé et.
4: Alors, que représente la Saint-Valentin pour vous ?
7: Gérard, j'ai juste une petite. Un petit truc à te dire, est-ce que tu peux sourire quand tu nous poses des questions ?
22: Ouais, c'est vrai.
7: Et ouais, sympa, s'il te plaît. On le ressent vachement. Hein.
22: Franchement,
7: c'est
22: exact, Gérard. Exact.
4: Tout à bon, fait, vous, tout à fait. Vous répondez à la question et c'est tout.
22: Bah alors, moi, tu vois, je dis, c'est, j'ai une copine, tu vois, mais je dis, c'est complètement commercial, la Saint-Valentin.
4: Bon, ouais, mais attendez, parce que là, ça commence à bien faire.
7: Hors sujet.
22: Oh non, pas déjà.
4: Non, toi, tu vas pas recommencer comme la semaine dernière.
22: Allez, hop.
4: D'accord. Donc, Patrick, pour toi.
16: Ouais.
4: Non, mais tu te réveilles parce que tout à l'heure tu vas sortir et vite fait.
16: Alors, c'est quoi la question que représente la Saint-Valentin, c'est ça ?
4: Ouais.
16: Dans l'art égyptien. Dans l'art égyptien, la fête de tous les cachalots, GG, si tu vois ce que je veux dire.
4: Bon, alors, Benjamin
16: mais
4: et Patrick.
16: Quoi, attends, c'est pas méchant la Saint-Valentin pour les animaux, ils ont le droit.
4: Ouais, mais attendez, j'ai dit, on parlait pas des trucs.
7: Des siècles.
4: Hein, des siècles, ok.
16: Bah, des siècles, c'est des cachalots, maritimes,
7: ouais,
16: baleines.
7: Des siècles passés.
4: Gargamel.
22: Ouais, moi je t'ai dit, hein. Moi je dis que c'est commercial, hein, c'est pour vendre, c'est tout.
4: Ouais, parce mais c'est-à-dire
22: que, c'est-à-dire, franchement, Gérard, pourquoi le 14 février et pas le 30 février, ou enfin, je sais pas, quoi, tu vois.
4: Mm-hmm.
22: Pourquoi cette date-là, quoi.
16: Ouais, c'est Benjamin, là.
4: Ouais.
16: Je suis désolé, tu vois, il pose une bonne question et il faut qu'on reparle de l'art égyptien dans ces conditions.
4: Non, mais attends, Benjamin, c'est le top.
7: Parce que tout part de là, Gérard.
16: Tout part de l'Égypte.
7: Tout part de là.
4: Et ouais, alors,
16: mais bon, parmi les deux, Gérard, on n'en parle pas.
4: Non, mais. Ça y est, oui.
16: Bon, bah.
22: Mais toi, qu'est-ce que t'en penses, Gérard ?
4: Mais attendez, pour l'instant, on n'a pas fini. Stéphanie, pour toi. Stéphanie !
7: Oui ?
4: Bon, tu travailles, s'il te plaît.
24: Excuse-moi. Pour moi, ça représente un gros cœur rouge avec plein de chocolat dedans. Mais c'est tout, tu sais. Pour moi, ça n'a rien à foutre de la Saint-Valentin, quoi. Ton amour, tu le prouves pas en offrant une boîte de chocolat de merde ou de rose de merde.
22: Ouais, on peut offrir des cotons-tiges.
4: Alors là,
24: Non, mais ça représente. Je veux dire, ton amour, tu le prouves tous les jours, quoi. Tu n'as pas besoin d'attendre une date précise, quoi.
4: Hugo, Cosette, pardon.
24: Écoute-moi, pour moi, la Saint-Valentin, ça représente Cupidon.
4: Hein?
24: Ça représente Cupidon avec sa flèche.
4: C'est-à-dire?
24: C'est-à-dire que c'est le symbole de l'amour, c'est quand Cupidon lance sa flèche vers quelqu'un et c'est l'amour qui explose, quoi.
4: Ouais.
24: Donc c'est la Saint-Valentin, c'est les cadeaux, les boîtes de chocolat, les roses et tout ça.
4: Non mais attendez, Cosette, les boîtes de chocolat pour la Saint-Valentin, j'ai jamais vu ça. Hein.
24: Les romantiques, ils offrent toujours pour la Saint-Valentin.
22: Et
24: ils offrent
22: papillotes.
24: Une boîte de chocolat et un bouquet de roses, c'est romantique tout ça.
4: D'accord. Ok.
22: De mon chéri, si ça marche pas mal.
4: Ça c'est un truc qui revient à la mode maintenant.
23: Et toi, Gérard, qu'est-ce que t'en penses de la question?
4: Moi, personnellement, que représente Saint-Valentin pour moi, c'est personnellement, c'est une preuve d'amour vis-à-vis de la personne. Hein.
24: Ouais.
22: C'est Patrick.
4: Ouais.
22: Ouais, je vais te demander, tu sais, on parlait de Cupidon, la fille a parlé de Cupidon il y a deux secondes. Je vais te demander, t'es cupide, toi ou pas?
4: Comment ça?
22: Est-ce que t'es cupide?
4: Non.
22: Non, pas du tout.
23: Ça veut dire quoi, alors. Gérard? Ça veut dire quoi, je sais pas.
4: Justement, je voudrais bien savoir, comme il celui.
22: T'es quoi alors? Si t'es pas cupide, t'es quoi? T'es hétéro? T'es quoi?
4: Non plus.
22: Non plus?
4: Non, mais attends, si ça te fait rire, tu vas pas rigoler longtemps, toi.
22: Ouais, les filles, hein, calmez-vous.
4: Non. C'est toi, Hugo. Patrick, tu vas te calmer, d'accord?
22: Ok, c'est bon.
4: Ok.
22: Et toi, Gérard, comment t'as préparé ta Saint-Valentin? T'as prévu quelque chose?
4: Non, pour l'instant, j'ai rien prévu.
22: Ouais, comme moi, quoi.
4: Voilà. Donc, qu'offrez-vous à la Saint-Valentin à votre copine ou à votre concubine? Donc, on va demander à Cosette.
24: Moi, jusque-là, j'ai rien offert du tout. On m'a rien offert. Je suis triste. Mais voilà.
4: Ouais, mais.
24: Si tu pouvais m'offrir quelque chose, ça serait sympa.
4: Voilà, tu rêves, hein?
24: Pourquoi?
4: Tu rêves.
24: Bon, d'accord, je rêve.
4: Crois au Père Noël. Hein. Père Noël, c'est 25 décembre, hein, d'accord?
24: Ok.
23: On accueille Marguerite.
22: Bonsoir Marguerite.
5: Bonsoir Marguerite.
22: Bonsoir à tous. Bonsoir Marguerite.
4: Allô
22: Marguerite. Allô Marguerite, bonsoir.
23: Marguerite. Laissez Marguerite répondre.
5: Donc c'est quoi la question déjà?
4: Qu'offrez-vous à Saint-Valentin à votre concubine ou copine?
5: Gérard, souris. Ça dépend quel cadeau. Hein.
4: C'est-à-dire?
5: Du parfum.
4: Ouais.
5: Donc si la personne aime bien le parfum, on peut lui offrir du parfum.
4: Et
5: sinon, des CD ou des cassettes.
4: Ouais, mais quoi, comme CD ou cassette ou autre, je sais pas, approfondis.
5: Des CD de musique. Voilà, des CD sur de la musique. Tout dépend de ce que la personne elle aime comme musique.
4: Par exemple, si. Je sais pas.
5: Par exemple, si elle aime le rap, tu offres quoi?
22: Des CD de rap.
5: Voilà, des CD de rap.
22: Ouais.
5: C'est pas con, alors.
4: Hein?
5: Non, je dis, c'est pas con.
4: C'est ça qui vient de dire ça?
5: C'est Stéphanie.
6: Ouais. Excusez-moi, il y a un petit truc sur Minitel. On nous dit que Gérard.
23: Attention, Manu!
6: Ouais, mais je fais gaffe, non, mais c'est pas méchant. Hein. On nous dit que Gérard, t'étais tellement manché à ta naissance que t'avais mis des vides teintés sur ta couveuse.
5: Oh là là.
4: Bon alors toi Manu,
6: ouais.
4: Je crois que tout à l'heure on avait prévenu, donc des questions comme ça, Minitel, j'en veux pas.
6: Ah mais c'est pas une question.
22: T'as raison,
4: non, mais même.
6: C'est une affirmation. Hein.
4: Ouais, peut-être, mais ensemble, sur Minitel, moi, tu vois, je vais te dire une chose, tu vois, tu veux que tout le monde soit épaulé avec moi, et ben moi je vais te dire une chose, je sais pas son nom, mais celui-là, c'est un petit con, il va se faire enculer.
6: C'est fou. C'est fou.
22: Il va se faire sodomiser,
4: voilà. Et ben il va se faire sodomiser, ouais. Comme on vient de dire.
6: Ok.
5: Mais
4: donc, oui.
22: Allô? Allô, G?
4: Ouais.
22: Ouais, c'est Gargamel. Tu vois, il y a une bonne idée de cadeau aussi, c'est des sous-vêtements.
4: C'est-à-dire?
22: Des sous-vêtements sexy, quoi, du style
5: des caleçons.
4: Non, mais, Cosette, s'il te plaît, merci. Tu vas te calmer, merci.
5: Des chaussettes?
22: Ouais, ou des chaussettes. Mais des chaussettes hyper sexy, quoi. Mais bon, des sous-vêtements, tu vois. Ou, enfin, des trucs qui.
5: Bon, enfin,
22: qui fait que la Saint-Valentin, tu la passes au pieu, quoi.
5: Le cadeau, il est surtout pour le mec, quoi. Parce que la fille, elle est porturelle, elle les voit pas, quoi.
22: Ça fait hyper plaisir une fille quand on lui offre des sous-vêtements, des beaux sous-vêtements. Et au mec aussi,
5: Oui, tout à fait, c'est la fête des deux, ouais.
22: La fête des deux.
9: D'accord.
14: Gérard, on nous demande aussi sur Minitel si t'as offert un head fucking à Sandy.
22: Oh.
14: Non, c'est pas méchant. C'est un parfum.
22: Non,
14: ouais,
22: c'est un parfum.
24: C'est Jean-Paul Gaultier.
9: Non plus.
14: Ok.
24: Non.
9: Donc,
15: tu penses que tu en offriras un ou pas? Si maintenant que tu connais le parfum, est-ce que tu vas lui en offrir un?
9: Non, mais de toute manière, elle l'a déjà eu, ça, Saint-Valentin.
15: Ah bon, mais ah elle a bon, jamais eu le parfum, l'Ed Fucking.
9: Elle l'a déjà eu avec.
15: Tu veux faire quoi alors? Vas-y.
22: Une chiclette de berme.
9: Comment? J'ai mal entendu là. J'ai mal entendu, Gargamel, Patrick.
22: Une giclée de.
15: Je l'ai coupé.
9: Voilà, ben dans ce cas-là, tu peux le couper complètement, lui.
15: Ok, d'accord.
22: Ouais, c'est
9: tu peux lui dire au revoir. Tu peux lui dire au revoir complètement, celui-là.
15: Au revoir.
9: Donc, c'était vraiment... qui?
15: Au revoir. Au revoir.
9: Non, non, mais pour de bon. C'était qui? C'était qui?
15: C'était qui quoi? C'était qui, Patrick, ça... Patrick.
9: Ah ben, voilà, ben...
15: Bonne nuit, Patrick.
9: Voilà. C'est mais pas attends, la peine
22: mais...
9: de...
22: Mais Gérard, attends, c'est Gargamel, mais t'as pas respecté? Pourquoi tu t'es offert ton cadeau avant?
9: Non, mais attends, moi, j'ai offert le cadeau à la personne que j'aime, c'est tout, avant.
24: Et c'est quoi?
22: Pourquoi avant?
9: Ce que c'est non, si je me souviens bien, c'est un petit...
22: T'as rien offert.
9: Un petit tailleur en cuir gris.
24: Oula,
22: comment? Gris?
9: Ouais, c'est un petit truc en gris.
24: Un petit truc sexy, quoi.
9: Non, mais de toute manière...
22: Un tablier, quoi, pour la cuisine.
9: Non, un tablier tout à l'heure, je vais te mettre un tablier quelque
15: c'est,
9: part.
15: C'est ouais, Gérard, ouais, excuse-moi. C'est du cuir vachette, non?
9: Non, c'est les trucs avec des franges, style
22: Arjun. Hein.
9: Bon, non, mais donc, Benjamin.
22: Ouais, bah écoute, moi j'offre trois choses à ma copine, j'ai décidé. Donc, première chose, donc une bague en or avec des émeraudes.
17: Ouais, t'as la thune, toi.
22: Deuxième chose, des cactus. Et deux, un couple d'hamsters.
9: Ah ouais, mais ça, j'ai remarqué une chose, Benjamin. Même Gargamel, Stéphanie, Cosette et Marguerite.
24: Oui.
9: Donc réveillez-vous quand on vous appelle, s'il vous plaît, merci.
22: Ouais, ouais. C'est...
9: Donc je pense que Benjamin, la première question, c'est ce qui revient le plus souvent à la mode.
22: De quoi, les cactus?
9: Non,
15: les hamsters.
9: Non, l'histoire des bagues.
22: Ah oui, t'as raison. Ouais.
9: Que ça soit une bague ou un.
22: C'est plutôt rare quand même, hein, Saint-Valentin, non?
9: Enfin, ah non.
24: T'en as une fois, mais pas tous les ans. Elle va pas
22: voir. C'est surtout les animaux en ce moment, les hamsters.
9: Non, mais ce qui revient le plus à la mode, je pense, de toute manière, ça fera marcher le.
22: Ouais, t'as raison, le commerce.
9: Le commerce. Ce qui revient le plus à la mode, je sais pas si vous allez être d'accord avec moi, mais ce qui revient le plus à la mode le jour de la Saint-Valentin, c'est ou les dessous féminins ou des bouquets de roses. Je sais pas ce que vous en pensez.
22: Ouais, c'est vrai que les fleurs, ça revient souvent.
24: Ça peut aussi, hein.
15: Et toi, Gérard, tu préférerais offrir un hamster ou des fleurs?
9: Moi, personnellement, je préfère y offrir un bébé.
24: Oh,
15: non, un hamster, quoi.
9: Non, un bébé.
15: Ah, d'accord.
9: C'est pas pareil. Oui.
24: Je vais te poser une question.
9: Oui.
24: Je voulais savoir quel est le cadeau de la Saint-Valentin que t'as reçu et qui t'a fait le plus plaisir.
22: Bah, il t'a dit des dessous féminins.
24: Non, quelque chose qu'on t'a offert, Gégé.
9: Pour l'instant, ce qu'on m'a offert, rien.
22: Si, l'Adidas. Bon, menteur, on t'a offert l'Adidas.
9: Non.
22: Un cactus?
24: Rien, Gégé?
9: Non, on m'a rien offert encore.
24: Même quand t'étais adolescent?
9: Bah, même à toute manière, j'ai pas connu l'amour.
24: T'as pas été adolescent?
9: Ben si, mais j'ai pas connu l'amour comme ça.
15: Quoi, Sandy, elle t'a rien offert pour la Saint-Valentin?
22: Dans un collège de garçons.
15: Sandy, elle t'a rien offert pour la Saint-Valentin? Je te demande. Est-ce que Sandy doit faire quelque chose pour la Saint-Valentin?
9: Ben, je sais pas, on va lui demander.
24: Mais ça te ferait plaisir, j'ai qu'on t'offre quelque chose.
9: Ah bah oui, moi j'attends que ça. Hein. Ah,
22: mais faut que t'attendes samedi encore.
9: Bah ouais, mais...
22: Faut patient, Gérard.
15: On va demander aux filles. Vous, on va commencer par Marguerite. Marguerite, si t'étais avec Gérard, tu l'offrirais quoi?
18: Moi, je lui offrirais du parfum.
15: Du parfum. Cosette?
24: Je lui offrirais.
22: Un dictionnaire.
24: Je lui offrirais une lame à raser et du savon.
15: Ok, et Stéphanie?
24: Un cerveau. Ah.
9: Bah, pourquoi un cerveau?
15: Parce que t'as perdu le tien, il paraît.
22: Ouais, mais ça se retrouve, attention.
9: Hey, Stéphanie? T'as envie de continuer le débat, là?
18: Non, mais c'était une blague, oh là là.
22: Ouais, non, faut rire, ouais. Gérard, faut rire. Hein,
24: et je lui offrirais de beaux caleçons avec des Mickey dessus.
9: Qui dit ça?
24: C'est Cosette, parce que j'adore les caleçons.
9: Ouais, mais pour moi.
24: Moi, je t'offrirai un rôti, pas grave.
22: Moi, j'aime bien ça avec Homer Simpson.
24: Non, mais Gégé.
18: Et j'en ai.
24: Gégé?
22: Ah ouais.
9: Ouais.
24: Ouais, moi, je voulais te dire, en fait, moi, pour la Saint-Valentin, je suis pas d'accord, parce qu'en fait, je trouve que c'est un gros business, quand même.
9: Bah ouais, mais de toute manière, c'est ce qui rapporte le plus, hein, le jour de la Saint-Valentin ou les fêtes de fin d'année. Hein.
24: Ouais, mais tu trouves pas que c'est une histoire de gros sous, tout ça?
9: Bien sûr, bah ouais, mais de toute manière, c'est là où qui sont leur beurre, les commerçants.
24: Ouais, t'es d'accord pour ça?
9: Hein?
22: Attends, on dit qu'on parlait pas de cuisine ce soir.
9: Non, mais attends.
0: Non, mais attends.
22: Ah, j'ai un écho, là.
24: Mais t'es d'accord, GG?
9: Non, pas du tout.

0: petite parenthèse que notre l'un des directeurs de la station qui a entendu qu'on t'avait jamais offert de cadeau. Mmh. Donc de la part de la direction de la programmation.
1: Oh là là là là là là là.
0: Le directeur.
2: Bravo,
0: merci.
2: Bravo.
0: Regarde ce que c'est, remarque.
3: C'est quoi ça, God?
4: C'est quoi?
0: Ah bah tu vas voir, non mais c'est...
3: Encore un god?
0: Non, c'est pas un god cette fois-ci.
1: C'est une montre.
0: Va se le mettre quand même.
1: C'est une montre. Non, c'est une montre.
4: Bravo Gérard.
1: Merci.
4: Fais un petit discours, Gégé.
1: Merci monsieur le directeur.
5: Faudra bien lubrifier quand même avec une montre.
3: Fais un poème Gérard au moins.
4: Allez, un poème pour le directeur.
3: Bon Gérard, c'est cool.
0: Ah, tu peux improviser un petit poème, vite fait.
5: Ah oui, un poème, directeur.
0: Gérard, un poème, vite fait.
5: Non, t'es obligé Gérard.
1: Oh, on vient, on revient.
0: 3-4 lignes, comme moi tout à l'heure.
1: On revient sur le tome du débat, s'il vous plaît. Merci.
3: Ouais, il a bien raison, Gérard.
1: Mais c'est ta première
3: Kiwi. Montre. C'est ta première montre.
1: Non, mais attends, Kiwi.
3: Oui.
1: Déjà, ta question, c'est pas toi qui les poses, d'accord, c'est moi.
3: Non, mais je disais que tu devais continuer ton débat parce que. Là,
1: oui, non, mais attends,
3: peu,
1: Kiwi. Kiwi, déjà, la question que tu viens de poser, elle est prévue dedans, donc c'est.
3: Ah, oh, bah, désolé,
1: si tu t'amuses déjà à interverser les questions, ça sert à rien.
3: Ah, on est bien d'accord. C'est ta première montre, Gérard?
1: Non.
3: Déjà, faudrait qu'il apprenne à lire, là.
1: Bon, avec, s'il vous plaît.
3: C'est avec des chiffres ou avec des aiguilles?
1: Non, mais on revient sur le thème du débat. Merci.
4: Ouais.
1: Donc, pour la fin, pour la Saint-Valentin, invitez-vous votre copine au restaurant.
3: Bah, moi, j'aimerais bien inviter Sandy.
1: Alors, qui c'est qui vient de dire ça?
4: Pas moi.
1: Alors, bon.
3: C'est pas moi. C'est pas moi.
1: Philippe, s'il te plaît.
0: Ouais.
1: Donc, tu me prends les trois mecs. Et t'essayes de savoir lequel qui a été dire Sandy, d'accord?
0: D'accord. Et à la place de Marguerite qui dormait, on accueille Sylvie.
6: Bonsoir Sylvie.
7: Bonsoir.
6: Salut Sylvie. Ça va?
7: Bonsoir Gérard.
1: Salut.
6: Souris Gérard.
1: Ouais, ben, réveille-toi aussi.
7: Ouais, ouais.
1: Donc, alors, pour la Saint-Valentin, invitez-vous votre copine au restaurant ou votre copain?
6: Non.
1: Qui, bah, non?
6: Stéphanie.
1: Oui.
6: Bah moi, en fait, je vais l'inviter, puis c'est moi qui vais faire la cuisine, quoi.
1: Mais comment ça?
6: Parce que je fais jamais la cuisine. Je déteste faire la cuisine. Et là, pour lui, je vais faire la cuisine.
3: Ah, ça, c'est beau. C'est une belle preuve d'amour.
6: Non, c'est pas une preuve d'amour, ça.
1: Mm-hmm.
6: Bon, polino, chips et poulet froid, mais bon, au moins, j'aurais fait chauffer l'eau.
1: Ah ouais, mais attends, Bolino, chips, merci.
6: Ouais. Ouais, ça,
1: Non, non, mais attends, Cosette, s'il te plaît.
6: Ouais.
1: Tu te calmes.
6: Ouais.
1: Hein?
6: Mm-hmm.
1: Je vais quand même répondre un peu à Stéphanie.
6: Ouais,
1: parce que je peux quand même répondre sur les questions. J'ai quand même le droit.
3: Autant aller au bac.
6: Bah, c'est rien dit, hein.
1: Donc, moi, je vais te dire une chose, Stéphanie, tu vois. Tu viens de dire chips ou Bolino. Ça, à longueur de journée, c'est ce que les gens, ils mangent. Hein.
6: Ouais, bah, attends, il a 4 mois radin et puis invité au resto. Hein.
1: Ouais, non, mais attends. Oui, mais attends, Stéphanie.
6: Oui.
1: D'accord, il a quatre mois radin, mais ok. Mais attends, toute une journée, quand tu vois les gens qui travaillent, les trois quarts du temps, qu'est-ce qu'ils mangent? Ou un sandwich, ou ils ont...
3: Ouais.
1: Mais attends, c'est pas vrai. Alors, qui c'est qui est pas d'accord avec moi?
3: Benjamin.
1: Ouais, alors Benjamin, vas-y.
3: Bah, je sais pas, mais je voulais te contredire, quoi, c'est tout.
1: Hmm?
6: Ah, moi, je suis d'accord.
1: Mais attends,
3: il y a McDo aussi. Y a McDo.
6: Tu vas au McDo, tu prends une salade, tu peux très bien manger des choses sèches.
3: Ouais, c'est Benjamin, là.
1: Oui, mais d'accord. Qui c'est qui vient de dire une salade ou autre, là?
6: Stéphanie.
1: Oui, mais Stéphanie, dans ce cas-là, c'est ce que tu remangeras le soir chez toi.
6: Pas du tout.
1: Attendez, il y a une question Minitel, je pense.
0: Ah, Gérard, il y a Gaberman qui voudrait savoir si ton resto préféré, c'est bien Super Phoenix.
1: Non mais attends, le mec ça sert à rien qu'il pose des questions. On pose des questions sérieuses, on s'amuse pas. On s'amuse pas sur les trucs.
0: C'est pas un resto? Non, c'est un hôtel. C'est quoi?
1: C'est un truc nucléaire.
0: Ah merde.
1: C'est une centrale nucléaire.
0: Je savais pas, Gégé.
3: T'es sûr, Gérard?
1: Oui,
3: j'entends ça. C'est un jeu vidéo?
1: Comment?
3: C'est sûr que c'est pas un jeu vidéo?
1: Non. Donc,
0: donc à la place de Kiwi, on accueille Melon, bonsoir.
3: Bonsoir Melon. Salut.
8: Bonsoir Melon.
3: Bonsoir à tous.
8: Bonsoir.
3: Salut.
1: Salut.
3: Salut. Salut.
1: Melon.
3: T'en veux une tranche?
1: Sylvie.
3: Comment?
1: T'en
3: veux une tranche, Melon?
1: Tu commences pas, s'il te plaît. Merci.
3: Ok, je me casse.
8: Moi, j'en veux bien deux.
1: Bon, okay. Sylvie.
8: Oui.
1: Donc, pour toi.
3: Oh, ma cochonne.
1: Bon, ouais. On se calme parce que tout à l'heure, ça va gerber sec. Hein.
3: Calmez-vous, Gérard.
8: Moi, je préfère que le mec m'invite au restaurant.
1: C'est-à-dire?
8: Bah, qu'il m'invite au restaurant, quoi.
1: Ouais, mais comment ça? Ouais, on réveille pas.
8: Qu'il m'invite au restaurant.
3: Mais quel resto?
1: Mais quel resto?
8: N'importe quel resto, mais.
3: Il y a Planète Hollywood, hein, Planète Hollywood.
8: Pas McDo, ni.
3: Planète des charges, ouais.
8: Je préfère le restaurant, quoi, normal.
0: Bon, tu te réveilles, Sylvie?
8: Ouais, okay. Ouais, je suis réveillée, hein.
6: Mais chinois.

0: Ah, non, non, pas chinois, non. Non, pas chinois. Indien, français. Non, français. Français, ouais. Bah, mange chez toi. Un restaurant chic, quand même. Hein. Mm-hmm. Ah, ouais.
1: Gargamel ?
2: Ouais. Bah, moi, ouais, moi, j'aime bien Planète Hollywood. Mm-hmm. Parce que, on peut voir les acteurs. Mm-hmm. Et puis, sinon, McDonald's, quoi.
1: Bon, bah, ça, McDonald's, ça se tire.
2: Attends. Le menu Best of Plus.
1: Ouais, mais d'accord, mais c'est ce que tu manges toute une journée. Hein.
0: Ah, mais moi j'aime bien les McDo. Hein.
1: Qui ?
0: C'est Sylvie. Hein.
2: Mm-hmm. Tu sais, des fois, Gérard, faut pas faire compliqué. Hein. Des fois, tu sais, tu fais compliqué, ça plaît pas. Alors moi je dis McDo.
1: Par exemple, moi je vais prendre un truc comme ça au hasard. Par exemple, pour ton anniversaire,
2: ouais.
1: Tu as demandé à ta copine qu'elle te offre un McDo pour ton anniversaire.
2: Ah, bah non.
3: Ouais, mais avec le McDo, il y a la pipe. Hein.
2: Non. Ou moi ça alors.
1: Mais non, mais attends. C'est le standard.
2: Ah bon, ok.
1: Donc, moi je te disais, pour ton anniversaire, donc tu préfères aller au McDo que d'aller dans un bon restaurant. Je sais pas, moi.
2: Ouais, mais
1: il y a d'autres restaurants que le McDo.
2: Ouais, c'est vrai, il y a Quick.
1: Je plunge. Non, mais je vais vous dire, bon, bah, on a quand même bien mangé, et puis tout.
2: Non,
1: on était. On était une dizaine, et ben. Ouais, on s'est quand même régalé.
3: C'est toi qui as payé ?
1: Tout le monde a participé.
2: Ah, on t'a offert quand même la pizza. Mmh.
1: Donc, tout le monde a répondu à la question ?
2: Non. Il y a Melon.
0: Il y a Cosette aussi.
4: Et Benjamin.
1: Si, Benjamin, t'as répondu des conneries, toi. Attendez, stop, il y a une question Minitel, merci.
3: On nous demande quel est le point commun entre Gérard et le dernier prix Goncourt. Réponse, tu sais, GG ?
1: Non.
2: La couverture ?
3: Non, ils ont tous les deux été tirés à 100 000 exemplaires.
1: N'importe quoi. Ok. Benjamin ?
4: Ouais, bah écoute, moi c'est un plan, ça fait à peu près 2 ans que je suis dessus. Donc j'emmène ma copine dans un restaurant thaïlandais, mm-hmm. Je fais semblant de me laver les mains et je me casse avec ma maîtresse le jour de la Saint-Valentin.
2: Ah, mais ça, franchement.
4: Nickel.
2: Ouais.
4: J'ai tout prévu depuis 2 ans.
5: En fait, la lumière.
4: C'est dur quand même.
1: De quoi ? Donc pour toi, tu te tires carrément avec ta...
4: Ouais.
1: N'importe
4: c'est
1: quoi.
4: C'est génial, hein ?
1: Non, pas du tout. Là, ça me fait... Non, tu vois, là, je vais te dire une chose que ça me fait pas rire du tout.
0: Exactement.
4: Ça fait 2 ans que je suis là-dessus, Gérard.
1: Mais ouais, mais même... Bon, Melon.
4: 95C.
1: Bon, Melon.
4: Ouais, c'est Melon. Bah, je voulais savoir, tu parlais de cuisine. Sandy, elle fait bien la bouffe ?
1: Oui, très bien.
4: Et quand est-ce
2: que ton plat préféré ?
4: Quand est-ce que tu nous invites à manger chez toi, GG ?
1: Jamais.
4: Nous c'est tous. Bon. Alors là, ça c'est pas sympa.
1: Non, bah, si c'est pas sympa, dans ce cas-là, tu retournes voir
3: Rigolet, c'est bien.
4: T'as peur qu'on s'empoisonne ?
1: Non.
4: Non ? C'est pas gentil de faire travailler les esclaves juste pour toi, faut en faire profiter les autres. Hein. Si t'as pris Sandy, ouais. C'est pour une raison. Hein.
1: Non, mais attends, je vais te dire une chose que.
4: On m'a dit que tu l'avais pris pour le ménage, la cuisine, les fenêtres, nettoyer les chiottes, parce que toi, c'est clair, t'es pas capable. Il paraît que chez toi, c'est dégueu.
1: Ah,
4: et
1: ouais.
4: Depuis qu'il y a Sandy, il paraît que c'est vachement plus propre.
1: Ah ouais, alors qui t'a dit ça ?
4: Bah, je sais pas, c'est des rumeurs qui courent.
1: Non, attends, toi, Cosette, tu as déjà. Ouais, alors Melon.
3: Bon, on va se calmer, on va revenir au débat, hein, d'accord ?
0: Ouais,
3: d'accord.
0: C'est
4: tout suivant, Gérard.
1: Hein, Melon, tu vas te calmer, toi, parce que tu vas pas continuer, d'accord ?
0: Je réponds à la question.
1: Ouais.
0: C'est Cosette.
1: Mmh.
0: Donc, moi, il y a deux solutions. Hein. C'est clair et net. Première, un bon restaurant.
1: Mmh.
0: Tu vois la totale, quoi. Et la deuxième solution, ben, je prépare un bon petit dîner à mon petit Jules. Tu vois la totale, les chandelles, un bon petit plat, et puis ça va, quoi.
2: Ouais. Mmh. Y a un resto qui marche bien en ce moment, c'est Hippopotamus. Où tu manges des steaks d'hippopotame.
0: Ouais.
2: C'est pas mal.
1: Non, mais de toute manière, il n'y a pas besoin d'aller dans un grand restaurant. Hein.
0: Ouais, mais on fait pas de pub. Hein, pour
2: ouais, mais tout à l'heure, tu disais qu'il ne faut pas aller dans McDo, alors on va où ?
1: Mais non, mais il n'y a pas. Mais tu. Pourquoi ? Mais je te dis, il n'y a pas que le McDo qui compte.
4: Et les restaurants thaïlandais pour larguer tes copines.
1: Mais non, mais tu peux aller n'importe où, dans n'importe quel restaurant, sans aller manger ce que tu manges toute une journée.
2: Ouais,
1: non,
2: t'as raison.
1: Ce que tu manges constamment quand tu sors du boulot. Oui.
3: Et on nous demande un autre nom de resto, si t'aimes bien, c'est la bouche d'égout. Bah, non, mais c'est en deux mots, Gérard.
6: C'est dans le Marais, c'est à Paris, dans le Marais.
2: Mais c'est non. pas à côté de Super Phoenix ?
0: Moi, je crois que c'est à côté de Planète Hollywood.
1: Non, bah toi, Cosette, tout à l'heure, tu allais faire Planète Hollywood dans ton lit, toi.
0: Ah ouais ? Ah ouais,
2: chaud !
1: J'ai l'impression, hein.
2: C'est facile pour lui.
1: De quoi, Cosette ?
0: Non, rien, je garde ça pour plus tard.
1: Ah ouais.
2: Bon, allez, question suivante, Gérard.
1: Tu permets ?
4: Dépêche-toi, Gérard.
1: Non, mais vous êtes pressé ?
0: Ah non,
1: mais moi, j'ai jusqu'à, 4h du matin, donc si vous êtes pressé, vous allez réfléchir, on va...
4: On est motivé, c'est pas pareil.
2: On est motivé, exactement.
1: On va s'envoyer...
0: Moi, par contre, je suis pressé d'aller me coucher.
1: Qui ?
0: C'est Sylvie.
4: C'est Planète Hollywood.
1: Ah bah alors, Sylvie... Bah Sylvie, si t'es pressée d'aller te coucher, ben je vais te laisser.
2: Allez, on lui dit bonne nuit.
0: Je pourrais rêver de toi comme ça.
1: Allez, ouais. Bah Sylvie, si t'es pressée.
6: Oh là là, on dirait qu'elle est amoureuse hein, de toi là. La
1: ah bah tant pis. Ah, si elle est pressée d'aller se coucher, ben tu lui dis au revoir alors. Tant pis pour elle. Hein.
2: Bah, laisse-lui une chance encore.
0: Une petite chance.
1: Allez, vous vous marier le jour de la Saint-Valentin, Sylvie. Ah non, elle est plus là, donc Cosette.
0: Non, non.
2: Gargamel.
1: Gargamel.
0: Qui c'est qui répond là ?
2: Vas-y, vas-y, honneur aux femmes.
0: Ouais, merci, t'es galant.
1: Bon alors, donnez vos noms, s'il vous plaît, merci.
0: Ouais, c'est Cosette.
1: Ouais.
0: Donc, je me marierai jamais le jour de la Saint-Valentin, c'est clair.
1: Pourquoi ? Pourquoi ?
0: C'est ridicule, hein.
1: Mais attends, mais là, c'est une preuve d'amour au mec que t'as.
0: Non, mais je comprends pas. Non, mais attends, je comprends pas pourquoi le 14 février, c'est la Saint-Valentin. Ça peut être le 3 mars, le 15 avril.
1: Mais c'est pas de notre faute si le calendrier a été choisi comme ça.
0: Mais attends,
1: Cosette. Mm-hmm. Dans ces cas-là, pourquoi tu une fois par an, le 13 février tombe toujours, le 13 tombe toujours un vendredi. C'est de la faute à qui ?
2: T'es sûr de ça ?
1: Oui.
0: Ouais, mais ça remonte à l'histoire.
1: Oui, mais là, pourquoi qu'aujourd'hui on est le 13 ?
2: Ouais, c'est Benjamin.
1: Et pourquoi que vendredi on est le 14 ?
4: On peut parler de l'art égyptien si vous voulez pour
1: ça. Non, de l'art égyptien, Benjamin, si
4: bah
1: ça
4: ouais, compte. Mais ça explique tout aussi.
1: Non, mais on en a rien à foutre,
0: vas-y,
1: tu vois.
0: Mais tu cherches même pas à cultiver.
1: Mais
2: Gérard,
1: on s'en fout. Oui, Gargamel.
2: Mais alors à ce moment-là aussi, pourquoi le 1er avril on met des poissons dans le dos, quoi ?
0: Exactement. C'est commercial, le 1er avril.
2: Ça, c'est commercial, Gérard. Pour vendre du poisson, ça. Gérard ?
6: Oui, attendez, oui.
2: Benjamin.
0: Pourquoi le jour de son anniversaire, on reçoit des cadeaux ?
1: Bon, ça, vous vous calmez, s'il vous plaît, on me parle. Merci.
0: Eh ben, on remplit les blancs, je te préviens. Bon, Gégé, vas-y, continue ce que tu
4: fais. C'est Benjamin.
0: Hein. On n'entend plus rien.
4: Et voilà. Oh, Gérard, t'es
0: bizarre. Il y a quelqu'un ? Mmh. Gégé,
1: oui, on vous écoute. Non, je suis revenu.
4: Ah.
0: Ouais, ben, Gégé, c'est ce que je te disais, quoi.
1: Mmh.
0: Pourquoi le 14 février, ça remonte à des siècles, ça remonte à l'histoire.
1: Oui, mais...
4: Oh. Ouais, Gérard, je peux te poser une question, c'est Benjamin.
1: Oui.
4: Tu parlais des dates. Si le jour de l'an, la veille, le 31 décembre, ça tombait un vendredi 13, tu le fêterais quand même ou pas, toi ?
0: Ah, moi, je le fête pas, hein, c'est clair.
1: Qui ?
0: Trop les boules.
4: Et toi, Gérard, tu le fêtes ou pas ?
0: Vendredi 13, trop les boules. Hein.
1: Mais non, mais moi, de toute manière, le vendredi 13, c'est...
4: Non, mais le 31 décembre, la veille,
1: attendez,
4: le jour
1: y a une
4: de
1: question,
4: l'an, ça tombe
1: y a... 13. Non, mais attendez,
4: 13,
1: attendez, il y a une question minitale, merci.
3: Oh. Ouais, on nous demande si, donc, la Saint-Valentin... Donc c'est le 14 février.
1: Mmh.
3: On nous demande pourquoi c'est la fête. On nous dit que c'est la fête des amoureux. Et on nous demande pourquoi à la Saint-Gérard c'est pas la fête des enculés.
1: Alors là, non mais là par contre, la question ouais. Minitel, que ça soit de la fête des amoureux, je veux bien.
3: Ouais.
1: Mais alors que l'autre partie, je suis pas d'accord. Parce que si le jour de la Saint-Gérard, c'est pas le jour des enculés, et ben dans ce cas-là, celui qui a dit ça, c'est lui-même l'enculé.
2: Ah, okay. Il va faire
1: sodomiser,
2: Gérard.
1: Ouais, vas-y Gérard. Chauve. Ok.
6: Sur ces belles paroles, on accueille Banane à la place de Kiwi ou Melon.
0: On a un beau panier de fruits ce soir.
6: Et Véronique.
2: Bonsoir, Gérard. Bonsoir tout le monde.
0: Bonsoir
2: à toi.
0: Bonsoir.
2: Mais en fait, c'est quoi ça, Gérard alors ?
1: Ça, je te le dirai pas.
2: Attends,
1: qui à la place de Sylvie ?
6: Véronique.
1: Véronique. Véronique, bonsoir. Véronique.
0: Ah, bonsoir.
2: Bonsoir.
1: Bonsoir. Donc, alors, je répète ta question pour Banane et Véronique. Donc, allez-vous vous marier le jour de la Saint-Valentin, donc pour toi, Véronique ?
0: Non, je ne me marierai pas, jamais le jour de la Saint-Valentin.
1: Et pourquoi ?
0: Bah, si je ne suis pas amoureuse... Non, mais c'est hors sujet, ça.
1: Non, mais c'est bon, vas-y, mais c'est hors sujet, Cosette, tu permets ?
0: Non, moi, je préfère me marier, c'est le jour de mon anniversaire, par contre.
1: Pourquoi ?
0: Bah, parce que c'est mon anniversaire.
5: Ouais, mais bon, si tu te maries et ton anniversaire, tu auras deux fois plus de cadeaux.
0: Bah voilà, t'auras des cadeaux deux fois, ouais.
1: Non mais dans ces cas-là, même à la Saint-Valentin, ah, tu peux te marier le jour de la Saint-Valentin si le jour de ton anniversaire tombe le jour de la Saint-Valentin, admettons.
0: Oh là,
1: et tu te maries
0: ce jour-là.
1: Et que tu te maries ce même jour, t'as le double de cadeaux.
0: Gérard, t'as réfléchi
2: là.
0: Ouais, mais
2: faut voir Gérard que on sky les miches le 14 février. Donc
1: attends, moi je vais te dire une chose.
2: Hein. Ouais.
1: Là, je vais te dire une chose, tu te détrompes, parce que je vais te dire quand même, on sait pas le truc de la météo, mais faut quand même dire que pour un 12 février, on a eu quand même 17 degrés.
2: Ah ouais, non,
6: bravo, bravo, bravo, bravo, bravo,
2: bien parlé. La question plus utile à ça. Hein? Cette année, on a de la chance, faut dire.
1: Oui,
2: quoi.
1: C'est qu'on n'a pas eu de, on n'a pas eu d'hiver.
6: Et ça, ouais, c'est grâce à Gérard, vous ne le savez pas.
2: C'est une année spéciale, c'est pour ça.
1: Donc vous réfléchissez, on peut envoyer
3: juste
1: un petit
3: avant,
1: disque.
3: Juste avant, il y a un truc sur Minitel de la part de Roby. Il nous demande quelle est la différence entre Gérard et le hardcore, la techno hardcore. Tu sais, Gérard, tu... Non, personne?
0: Non.
3: Aucune, c'est tous les deux 200 bits par minute.
1: Voilà. Bah, c'est bien. C'est bon, t'envoies, tu me donneras le titre tout à l'heure.
3: Ok, d'accord.
7: Non, on a le titre, on a le titre.
1: On a le titre, j'espère que c'est pas une, un titre bidon.
7: Non!
1: Je l'espère pour toi, Fildar. Donc on a fait le tour de la cinquième. Alors, je pose la sixième.
6: Ouais.
1: Faites-vous l'amour le jour de la Saint-Valentin. Donc, on se retrouve tout de suite après. Et on va s'écouter les Daft Punk avec 809 Revolution. Et toujours le 3615 code Fun Radio, rubrique direct. Et on récupère Banane.
4: Oui.
1: Bonsoir.
4: Bonsoir.
1: Rebonsoir. Gargamel.
2: Ouais, salut Gérard.
1: Rebonsoir. Stéphanie.
8: Oui, bonsoir.
1: Rebonsoir. Cosette.
7: Bah, elle est virée, j'en prends une autre.
1: Ok.
4: Il y a la Belgique qui sonne. Hein.
1: Et Véronique.
8: Allez mon amour.
4: Tu peux pas avoir un américain, ça?
1: Comment?
4: Tu peux pas avoir un américain pour faire ce qu'il pense à Saint-Valentin?
1: Non.
8: C'est sympa, ça.
1: Non, on va. Là, j'ai pas l'intention de faire des débats de merde comme la semaine dernière, donc je voudrais que ça se fasse.
4: C'était pas de la merde.
1: Non, mais c'est la semaine dernière, c'était le vrai bordel. Donc cette semaine, je voudrais que les deux débats, au moins, pour une fois dans l'année, hein, je voudrais qu'au moins que les deux débats se passent comme tout le monde le souhaite. Parce que si ça se passe mal, il y aura plus de débat.
4: On peut rigoler comme de temps en temps.
1: Oui, mais d'accord. Mais il y a rigoler et rigoler. C'est moi, vrai, je voudrais qu'une fois. Au moins une fois par semaine, qu'on fasse des débats un peu qu'on puisse réagir tous, mais au moins qu'il n'y ait pas d'insultes.
4: D'accord.
1: Yeah, hein, c'est tout ce que je demande.
4: Alors faites-vous l'amour le jour de la Saint-Valentin.
1: Voilà.
4: Ouais, Gérard, c'est Benjamin, tu m'as pas dit bonsoir. Hein.
1: Si.
4: Non.
1: Ah bah excuse-moi.
8: Moi non plus, Stéphanie. Hein.
1: Ah bah si, Stéphanie, je t'ai dit bonsoir, je suis désolé. Et on accueille plus,
6: hein. Cruella.
1: Cruella.
8: Cruella, bonsoir Cruella.
4: Salut Cruella.
8: Bonsoir.
1: Allô.
8: Bonsoir.
1: Bonsoir. Oh, réveille-toi parce que si ça commence à dormir, ça va pas aller vite. Hein.
8: Je suis réveillé.
4: Allô. Gérard, c'est Gargamel.
1: Ouais.
4: Tu peux répondre ?
1: Ouais, bah vas-y, donc faites-vous l'amour le jour de la Saint-Valentin. Donc,
4: Bah, écoute, je crois que c'est. Ouais, moi je pense que. Bah oui, c'est sûr, je vais faire l'amour, mais surtout, je pense que bon, j'ai déjà demandé si elle veut bien. Bon, si elle veut bien se faire sodomiser, quoi. Je n'ai jamais essayé, je trouve que justement, la Saint-Valentin, ça pourrait être l'occasion de demander, quoi, tu vois.
1: Ouais, mais moi je vais te poser une question, Benjamin, comme c'est toi qui viens de parler.
4: Non, c'est Gargamel.
1: Ah, c'est Gargamel, pardon, excuse-moi. Donc, est-ce que tu crois que le jour de la Saint-Valentin, c'est comme ça que tu donnes une preuve d'amour à ta copine en lui faisant mal par derrière?
8: Non, c'est une super.
4: Non, en lui tirant une cartouche.
1: Ah, non, mais là.
4: Sérieusement, tu peux exposer tes fantasmes le jour de la Saint-Valentin, quoi.
1: Oui, ouais, mais d'accord, mais si elle est pas d'accord.
4: Eh ben, j'assiste pas.
1: Ah, voilà.
4: Les dents à la bouche.
1: Si elle veut pas.
4: Ah, dis donc, je sors pas avec des nonnes, hein.
1: Ah bah oui, mais attends, dans ce cas-là, si elle te refuse la sodomie...
4: Ok, ça je suis d'accord, c'est normal, mais la bouche quand même, merde.
1: Ah bah si elle veut pas, si elle aime pas, tu vas pas la forcer.
4: Bah non, je vais pas la forcer, mais... Pff, c'est
1: triste, tu vas, alors, dans ce cas-là, tu vas la quitter parce qu'elle veut pas...
4: Ah non, j'ai pas dit ça.
1: Ah bon?
4: Bah je me taperai de main droite.
1: Comme tu veux.
4: Ouais.
1: Donc Benjamin, pour toi.
4: Donc tu peux répéter ta question parce que j'ai...
1: Oh non, ouais, Benjamin. Benjamin,
9: la question, c'est faites-vous l'amour le jour de la Saint-Valentin. La septième, c'est avez-vous connu l'amour le jour de la Saint-Valentin. La huitième, attends.
6: Je l'ai coupé.
1: Voilà, merci.
4: Comment ça se fait, il connaît tout? Oui, comment ça se fait?
1: Oui, je voudrais bien savoir, celui-là.
4: C'est pas lui qui t'a envoyé le débat?
1: Donc, Benjamin.
4: Ouais, donc, bah écoute, ouais, c'est symbolique. Autant faire... Est-ce que tu peux parler moins fort, Gérard? Parce que je sors du resto, là, et ça me fait mal à la tête.
1: Oh, mais attends.
4: Mais, attends, laisse-moi finir. Et ouais, je fais ça aussi le jour de la Saint-Valentin, ouais.
1: Ouais, d'accord. Ouais, okay. Stéphanie.
8: Et ben moi l'année dernière, j'ai demandé à mon copain qu'il me sodomise le jour de Saint-Valentin.
4: Ah tu vois Gérard.
1: Oui, non mais attends. Gargamel, s'il te plaît, tu... Oh.
4: Non mais c'est pour dire que je suis pas tout seul, quoi.
8: Non, mais je comprends, hein.
1: Oui, mais alors, et t'as accepté?
8: Non, c'est moi qui lui ai demandé de le faire.
1: Ah, c'est toi. Ah, donc nuance, et il a bien voulu.
8: Bah oui, attends, tu proposes à un mec de t'enculer, il dit pas non. Hein.
1: Ça, ouais, mais attends, dans ce cas-là, il y a un proverbe qui dit l'homme, l'homme propose, la femme dispose.
4: N'importe quoi.
8: Bah là, c'est moi qui ai proposé.
10: Même, les gars.
1: Ah, ok.
7: Ouais.
1: Ok. Véronique.
7: Ah, c'est bizarre.
2: T'as encore lu le dictionnaire, Gérard.
1: Oui. Véronique.
8: Oui.
1: Oh, tu travailles, s'il te plaît, merci.
8: C'est quoi déjà la question?
1: Oh non, non, mais. Eh, les oreilles, c'est comme le cul, ça se lave, ma chérie. Hein.
2: Ah bah, on en revient au cul encore, tiens.
1: Ouais, mais. C'est
8: non, pas. Y'a pas de problème, mon amour.
1: Ouais, mon amour, tu vas voir tout à l'heure, mon amour. Faites-vous l'amour le jour de la Saint-Valentin?
8: Non. Pas le jour de la Saint-Valentin, parce que moi, je fais ça tous les jours.
1: Ah bon?
8: Ouais.
2: Waouh, il paraît que c'est très bon pour la santé de baiser tous les jours.
8: Ouais, c'est vrai.
1: Ouais, non, mais il paraît qu'à la fin, ça rend les couilles molles. Hein. Ouais.
2: Voilà, c'est n'importe quoi.
1: Quoi, c'est n'importe quoi? Mais attends, tu as baisé tous les jours pendant 24 heures et après, tu vas pas avoir les couilles molles.
2: Non, mais d'accord, Gérard, mais une fois par jour, pas 24 heures.
1: Il y en a qui veulent ça toute une journée, hein, je suis désolé.
8: Oui, mais sérieux, tous les jours.
2: Tu peux me présenter?
1: Donc, Cruella, pour toi?
11: Moi, je suis pucelle.
2: Alors ça.
1: Non, mais alors, Cruella. Cruella.
2: Est-ce que tu donnerais ta virginité?
1: Attendez. Cruella, s'il te plaît. Ouais. Tu vas parler bien fort devant ton combiné parce que sinon.
11: Mais c'est parce qu'elle est sensuelle. Hein.
1: Non, mais attends. Moi, des voix comme ça, ça me prend la tête quand on pose des questions et qu'elles répondent pas.
2: Allô, Gérard.
1: Bon, Cruella, tu réponds.
11: Ouais, bah, je t'ai dit, je suis pucelle, mon mignon.
1: Voilà. C'est quoi celle-là?
6: Elle est chaude, elle est chaude.
1: C'est quoi celle-là?
6: Elle est chaude.
1: Elle sent d'où celle-là?
11: Mais je sais pas.
1: Ouais, tu m'entends?
11: Ouais.
1: Là, tu m'entends, bah
11: t'attends. Je t'attends, Gégé.
1: Ah, tu m'attends?
11: Ouais.
1: Eh ben, je t'attends, ben.
11: Tu pourras faire ce que tu veux,
1: Gégé. Ouais, ben, quand on aura marre de m'attendre, eh ben, tu verras le jour se lever, hein.
11: Ouais, je serai comme Pénélope.
1: Voilà. Ouais, ok, merci. Ouais. Donc, on va passer à la prochaine question.
4: Déjà.
6: Avant Gérard, j'aimerais qu'on accueille les nouveaux, hein, parce que j'en ai viré comme d'habitude. Mm-hmm. Alors, on accueille Pomme.
2: Ouais, salut Pomme.
1: Refais-moi une liste, s'il te plaît.
6: Ouais, et Poireau.
1: Pomme, Poireau. Ah ben, c'est pas mal. Et c'est bizarre, ce soir, on va dans les fruits. Hein. Donc, avez-vous connu le.
4: C'est trop cool ce que t'as dit, Gérard, là.
1: Ouais, ben c'est sympa, merci. Donc, bon, ça y est, là, on se calme un peu, là. On se calme un petit peu, merci. Donc, avez-vous connu l'amour le jour de la Saint-Valentin?
4: Par devant ou par derrière?
1: Ben, avez-vous connu l'amour?
4: Ouais, c'est Benjamin.
1: Oui.
4: Avec ma grand-mère, ouais.
1: Alors, Benjamin.
4: Qu'est-ce que j'ai dit?
12: Tu es donc zoophile.
8: Non, il a pas
1: on se calme.
4: On parle pas de Sandy.
1: Oh. Bon, allez, hop.
7: Oh non, putain.
4: Et on enlève les fruits, là. Ouais, allez, Pomme, hop.
1: Non, mais moi, je cherche pas qui c'est, donc...
6: Non, mais je gère, vas-y. Mmh.
1: Donc, Véronique.
2: Véronique.
8: Ah, oui.
1: Oh, tu... moi, hein. Ouais, bah, avec toi, s'il te plaît, merci. Ouais, tu veux que je répète la question, c'est
8: non,
1: ça?
8: Oui, voilà, oui, si tu veux, oui.
1: Ouais. Avez-vous connu l'amour le jour de la Saint-Valentin?
8: Non, pas du tout.
1: Pourquoi?
8: Bah, parce que j'ai pas connu l'amour.
1: Non, mais répondez tous en même temps, mais réveille-toi.
2: Tous en même temps, ouais.
1: Non, ouais, non, mais...
4: Tu sais, Gérard, tu fais de la radio, fais attention à ce que tu dis.
2: Ouais, ouais, c'est un ça, bon chaque parole, c'est hyper chaud.
1: Ouais, non, mais il y a certains trucs qu'il faut quand même respecter. Quand je dis répondez tous en même temps, c'est-à-dire réagissez, mais sans foutre la merde.
2: Ok.
1: Hein. C'est pas en mettant le bordel que tout le monde comprendra.
4: Ah, d'accord, ok, pas de problème.
8: Hein. Affirmatif.
4: Ça roule.
1: Donc, Cruella.
11: Ouais.
1: Donc, pour toi.
11: Ouais, je l'ai connu.
1: Bon, mais attends, Cruella.
11: Ouais.
1: Tu vas te réveiller parce que tout à l'heure tu as gerbé, toi.
2: Mais Cruella, c'est toi qui es pucelle?
11: Ouais.
2: Et est-ce que tu serais prêt à donner ta virginité le jour de la Saint-Valentin?
4: À Gérard.
2: À Gérard, bien sûr.
11: Ouais, tout à fait, ouais.
1: Mm-hmm.
11: Et
1: ouais.
11: À quelqu'un d'autre? Non, rien qu'à Gérard.
1: D'accord. Vojica.
2: C'est qui est pendant.
1: Qui c'est qui vient de dire ça?
2: C'est Gargamel.
1: Mm-hmm.
2: Mais c'est un compliment.
1: Ok. Vojica.
13: Ouais. J'ai pas très bien entendu la question, désolé, je suis arrivé en cours de route.
1: Ouais, mais quand vous appelez.
13: Non, mais je suis désolé.
2: Attends, je vais lui dire, Gérard.
1: Non mais attends, attends. Attends, qui c'est qui veut lui dire la question?
6: Non, c'est Gargamel, vas-y, Gérard.
1: Non mais Gargamel, c'est pas toi qui pose les questions, c'est moi, d'accord?
2: Autant pour moi.
1: Je te remercie. Ouais, donc Bojica, Bojica, quand t'appelles, j'espère que tu mets un peu de radio, comme
2: ça. Non, on me dit de pas mettre la radio, parce que sinon ça fait de l'écho, tout ça. Donc
1: oui, mais d'accord, mais avant que t'appelles, comme ça, avant que t'appelles, t'essayes de savoir la question.
2: Ok, mais je pouvais pas écouter, donc tu peux répéter la question?
1: Avez-vous connu l'amour le jour de la Saint-Valentin?
2: Non, bon, voilà.
1: Pourquoi?
11: Tout ça pour...
2: Oh, tu vas pas me gonfler, pas ça.
1: Non, alors je vais pas te gonfler, bah toi non plus. Allez hop, tu vires. Comme ça, je vais pas te gonfler, tu vas te dégonfler.
2: Ok.
1: Alors, bonne nuit. Allez hop. Bonne nuit, Bojica.
6: Ah, je l'ai viré. On accueille la paire aussi.
1: À la place.
10: Oui, c'est la paire.
6: Ben, c'est un nouveau.
2: Salut la paire.
6: Ben, je suis sûr, il y en a deux.
10: Bojica, parce qu'entre gens du meuble, on se soutient. Hein.
11: Ouais, d'accord.
10: Ouais.
1: Donc, Benjamin, pour toi.
12: Pour moi, quoi?
1: Est-ce que t'as connu l'amour le jour de la Saint-Valentin?
12: J'étais avec ma grand-mère, mais tu m'as zappé.
11: Mais ça veut dire quoi, ça, ou juste avec ta grand-mère?
12: Non, mais c'est-à-dire qu'elle m'a expliqué un peu à ce moment-là tout ce qui se passait dans l'amour. Et après, bon, bah, j'ai connu d'autres femmes, quoi.
11: Ah, c'est une initiation, en fait.
1: Eh, ouais. Merci pour celui qui a du monde derrière, hein. Ça s'entend presque pas. Gargamel.
2: Ouais, ben, moi, non. Enfin, moi, un jour, je me suis fait draguer par un garçon, mais c'est tout.
12: C'est Gérard.
2: C'est dans une boîte, mais...
1: bon, là...
11: C'est les chiottes, non?
2: Non, non, c'est... Non, non, pas dans les chiottes.
1: Alors, Gargamel, bonne nuit.
2: Arrête, mais qu'est-ce que je t'ai fait?
1: Ça t'apprendra, bonne nuit.
2: Mais je t'ai dit tout ça. J'ai dit tout
1: bonne nuit. Bonne nuit.
6: Je le vire. Tu me dis bonne nuit, et on accueille Formica à la place de Bojica.
11: Bonsoir, Formica. Salut, Formica.
1: Non mais
6: Formica! Formica!
2: Ouais, salut, je suis là, j'en arrivais, désolé, voilà. J'étais un petit peu endormi.
1: Ouais, bah tu as travaillé parce que sinon tu allais te endormir.
2: Bah ouais, t'as raison. Mmh.
11: Gérard?
1: Oui?
11: Est-ce que j'ai déjà fait draguer par des mecs?
1: C'est qui?
11: Bah c'est Cruella qui pose la question.
1: Non, pas du tout, tu vois.
11: Jamais.
1: Non.
11: Est-ce que tu as déjà visité une prison turque?
1: Non plus.
12: Est-ce que tu aimes les gladiateurs?
11: Gérard, ça t'intéresserait d'être dragué par un mec?
1: Non.
12: Gérard,
11: il faut tenter des expériences dans la vie, GG.
1: De quoi?
11: Il faut tenter des expériences.
2: Gérard, je sais pas si t'es d'accord avec moi, mais Véronica, elle est pas drôle du tout. Hein.
11: Non.
2: Elle est vraiment pas drôle. Hein.
11: Elle est lourde.
6: Et puis elle dort. Là.
2: En plus, elle est chiante. Hein.
1: Non, mais attends.
2: T'es pas d'accord? Non, mais franchement, honnêtement, moi, c'est mon idole, tout ça. T'es pas d'accord?
1: Bon, et Benjamin, si t'es pas content.
12: Non, j'ai une question à te poser, moi.
1: Ouais.
12: C'est ce que t'aimes quand un chien il s'agrippe à ton mollet, il fait des mouvements de haut en bas.
1: Benjamin.
2: Allez hop, tu me le dégages de Benjamin.
1: Ouais, voilà. Bonne nuit, Benjamin.
6: Ok, et à la place de Benjamin, donc, on accueille Azrael.
11: Bonjour, Azrael.
2: Salut, Azrael.
11: Salut, Azrael.
2: T'as un peu viré méchamment, quand même.
11: Oui.
1: Mais attends, tu sais qu'on a pas viré, Gargamel?
6: Si, tu l'as viré.
2: Ah ouais, ouais.
1: Ah bah tant pis, donc la paire. Il n'y a pas de la paire.
10: Tu peux me répéter la
6: mais
10: question?
6: Mais si, il y a la paire.
2: Oui, il y a la paire.
1: Avez-vous connu l'amour le jour de la Saint-Valentin? Mais dépêchez-vous parce que
10: moi, j'aimerais bien faire un bébé le jour de la Saint-Valentin, GG, ouais, c'est clair.
2: Et non, mais... ça, c'est bien, ça.
1: Ouais, non, mais
2: bien.
1: Attendez, attendez.
10: Tout plein de bébés, GG.
2: Non, moi, ouais, je préférais. Ça, c'est une belle preuve d'amour, ça.
1: Mmh. Ouais, mais la paire.
10: Tu mets une bonne cartouche vite fait, c'est une belle preuve d'amour, ouais.
1: Mmh. D'accord. Véronique?
2: Moi, je suis.
1: Non mais attends, toi pour un son, tu vas attendre un petit peu, merci.
2: Mais la paire, il a pas un frère jumeau?
10: Bah il y avait...
6: Bon. Tu les as coupés, demande à Véro.
1: Véronique!
14: Oui, c'est quoi la question?
1: Oh non mais arrête... Bon allez, bonne nuit Véronique.
6: Allez, bonne nuit!
1: Putain, elle est bouchée celle-là ou quoi?
2: Non mais elle est trop conne, mais viens-la moi celle-là.
6: Ah c'est fait?
11: Bah tu te calmes.
1: Attends,
2: c'est pas drôle, Véronique, c'est pas marrant ce que tu fais.
11: Et ça sera que t'es drôle.
2: Bah, on va pas se battre.
1: Tu restes poli, d'accord? C'est pas toi qui commande le Lascar qui dit que c'est une conne, d'accord?
11: Ouais, merci.
2: Calme le jeu, calme le jeu.
1: Ça n'est qu'une conne comme elle, on s'amuse avec un con comme toi, on se fait chier.
2: Calme le jeu, Gérard, calme le jeu, c'est quelque chose là.
1: Ok,
2: donc. Sauve le débat.
6: Bon, là je vais accueillir de nouveaux candidats, bien sûr, au superbe jeu de Gérard. Mais après, on répond aux questions.
2: Ouais.
6: Alors, Poisson-Lune.
2: Bonsoir.
1: À la place.
2: Bonsoir.
6: Poisson Lune à la place de Benjamin et Patricia, pardon, à la place de Véronique.
14: Bonsoir.
2: Salut Patricia.
1: Allô.
10: Allô.
1: Oui.
10: Bonsoir, c'est au standard, oui, bonsoir.
1: Ouais. Oui, non, mais c'est bon, non, mais je ne reprends pas ta.
14: Allô.
1: Oui,
10: allô, bonsoir, tu veux parler de quoi?
11: Allô.
2: Allô, bonsoir.
10: Allô.
1: Oh,
14: allô.
1: Oh, c'est quoi là? il s'est mis à quoi, là
13: on y va crescendo. Alors, vous arrêtez.
8: D'accord. Non, mais attends, tu te prends pour Gérard, toi, ou quoi?
1: Non, mais attends, vous jouez à quoi, là? Depuis quand que vous vous amusez à faire des conneries comme ça, là?
13: Ouais. Mon GG.
1: Quoi?
13: Ah, tu nous entends?
1: Non, mais attends, je suis pas ton GG, d'accord?
13: Excuse-moi, c'est Poisson Lune. C'est
14: GG, tout le monde partage ton trou de balle.
13: Ouf, alors là...
1: Merci. Donc, alors, attendez-vous un bébé le jour de la Saint-Valentin?
13: Attends, attends, je comprends pas la question.
8: Tu peux répéter la question?
13: Est-ce qu'on attend un bébé ou est-ce qu'on fait un bébé?
1: Vous faites-vous un bébé le jour de la fin de la Saint-Valentin?
13: Alors, Azrael, je peux répondre?
1: Oui.
13: Donc, bah, écoute, je pense que c'est quand même ce qu'il y a de plus beau, quoi. De faire un bébé à sa copine le jour de la Saint-Valentin, c'est magique, quoi.
1: Mmh.
13: Tu penses pas?
8: D'accord.
1: C'est qui vient de dire ça?
13: Azrael.
1: Oui.
13: T'es pas d'accord?
8: Non, je suis pas d'accord.
1: Moi, qui est pas d'accord? Donnez vos noms et dites pourquoi que vous êtes pas d'accord.
8: C'est Cruella.
1: Ouais, Cruella.
8: Moi, je suis pas d'accord.
1: Mais pourquoi?
13: Ça fait un petit Capricorne après.
8: Non, parce que t'es pas obligé que ce soit la Saint-Valentin.
13: Ou... Ah non, t'es pas obligé, mais c'est beau, quoi, c'est pour le symbole.
8: Ah non, ça veut rien dire.
13: Tu te rends compte, tu dis à ton enfant que tu l'as fait le jour de la Saint-Valentin, quoi.
8: C'est con.
1: Non, mais attendez. Mais attendez, mais pourquoi?
13: Ouais, mais toi, t'es une paysanne, c'est pas possible.
1: Non, mais attends, qui c'est là? Qui c'est qui dit ça?
8: C'est tellement mignon.
1: C'est qui, ça? Oh, le mec qui vient de dire ça, là, donne ton nom.
13: C'est Azrael, excuse-moi, mais je me suis emporté.
8: GG?
1: Oui.
8: Elle arrête pas de me traiter de poufie à cette conne, alors réagis quand même.
1: Qui?
13: Oui, c'est sérieux, c'est vrai qu'il y a beaucoup d'insultes ce soir entre eux.
8: Oui, c'est Azrael, il arrête pas de m'insulter.
13: Ah non, arrête-toi.
1: Non, bon, dans ce cas-là, je vais vous prévenir d'une chose.
13: Oui.
1: Soit que vous arrêtez de vous insulter ensemble, ou soit que je vous vire tous, on met un disque et je reprends du monde.
13: Bon, Gérard,
6: non, mais on va arrêter de virer les gens toutes les deux secondes. Tu vires les gens toutes les deux secondes.
13: Ouais, Gérard, c'est Formica là.
1: Ouais, Formica.
13: Tu peux passer à ta prochaine question s'il te plaît, parce que je pense qu'on s'embrouille un petit peu dans le débat et que ça part mal.
8: Exactement.
1: Bah alors, Formica, si ça te plaît pas.
13: Non, ça me plaît, c'est vachement super.
6: Il est d'accord avec
13: débat.
6: Toi.
13: Mais je dis ça pour ton bien et le bien de tes auditeurs.
1: Oui, mais dans ce cas-là, moi, c'est moi qui pose des questions, c'est tout.
13: Attends,
1: faites-vous un bébé le jour de la
13: Saint-Valentin.
1: Faites-vous un bébé le jour de la Saint-Valentin, c'est tout.
13: Ouais,
1: c'est pas toi qui commande.
13: GG, quand est-ce que tu nous demandes si on a reçu des CD pour la Saint-Valentin? Vas-y, accouche.
1: Non, mais accouche, tu iras accoucher toi-même.
13: C'est Gargamel. C'est Azrael.
1: Comment que ça se fait qu'on a encore Gargamel?
13: Allô, c'est.
6: Non, c'est pas Azrael.
13: Allô, c'est Azrael, je t'emmerde, ça.
1: Alors là,
13: Non, il déconne.
6: Ça, ouais,
13: non,
6: un peu.
13: Il essaie de fermer, Gérard.
6: Il essaie
13: de fermer, Gérard.
6: Il peut rigoler.
13: C'est Formica, je vais te mettre le trou du cul en étagère, c'est possible.
1: Non, mais tu fais ce que tu veux.
13: C'est pas Formica. Faut gerber, Gérard, là.
1: Ouais, mais je sens que ça va germer vite fait, hein. Ouais, il y a 15 questions.
6: Gérard, reprends ton débat avec la question et tout le monde va répondre un par un, parce que là, c'est le bordel. Ok?
1: On y va. Faites-vous un bébé le jour de la Saint-Valentin, donc Formica.
13: Ah. Ouais, bah, donc la question, bah, je suis pas tout à fait d'accord avec.
1: D'accord.
13: Voilà.
1: Poisson Lune?
13: Je vais te dire ouais.
1: D'accord. Bah, ça, c'est ça. Comme ça, tu réponds vachement vite, toi.
13: Je voulais être concis, quoi, c'est pour ça. Je voulais être concis sur cette réponse.
1: Cruella.
13: C'est bien.
1: Oui, Cruella.
8: Je passe.
1: Tu passes, bah c'est bien. Qui c'est qui nous reste encore?
13: Azrael.
1: La paire.
13: Ouais,
1: la paire.
14: Ouais, moi j'attends un petit bébé labrador pour la Saint-Valentin.
1: Ouais.
14: Ouais.
1: C'est bien.
14: On s'est cassé le cul à le faire et tout, il a fallu gérer, enfin je suis pas le genre. Quoi.
1: Ouais, Véronique. Qui c'est qu'on a? Philippe.
15: Oui, je suis là.
6: Patricia, c'est pas Véronique.
1: C'est Patricia. Ouais, Patricia.
15: Non, j'ai pas.
6: Patricia.
15: J'ai pas encore de bébé, mais j'aimerais bien en avoir un de toi, par contre.
1: Ouais,
15: Au secours.
1: Quoi? Pourquoi au secours?
13: Bah, parce qu'Alien 4 c'est déjà sorti. Tu veux un petit singe?
15: Au secours!
13: Tu veux un gibon?
1: Bon, c'est bon, tout le monde a fait le tour. Bah,
15: moi j'ai pas répondu.
1: Qui?
15: Stéphanie.
1: Stéphanie?
15: Oui.
1: Ouais, bah je t'écoute.
15: Bah non.
1: Et pourquoi non?
15: Bah parce que.
1: Parce que quoi?
15: Bah parce que.
6: Parce que
15: ça,
6: quoi?
15: Ça se calcule pas, c'est tout. Parce que.
1: Bon bah d'accord, bah dis donc.
15: Je crois que mon ovulatoire tombe.
13: Ah ouais, c'est vrai ça.
15: Faut attendre et tout. En plus, ça tombe une fois par an. Il suffit que cette semaine-là, j'ai mes trucs. Et bah faut que j'attende l'année d'après. Donc j'ai pas à me casser le cul à calculer 14 février, 21 juin, j'en ai rien à foutre. Mm-hmm. Quand mon cycle ovulatoire me le permettra.
1: Bah moi, je peux te dire une chose, que si la nana elle veut un bébé le jour de la Saint-Valentin, si elle veut le porter 9 mois, elle porte 9 mois. Sinon, bah, c'est pas la peine.
6: Et si elles veulent porter 12 mois?
16: Et si elles veulent porter
1: non,
16: en 5
1: non,
16: ans
1: non, c'est
13: ouais, ça d'ailleurs, je trouve ça dégueulasse, quoi. Elles sont jamais libres de faire ce qu'elles veulent, quoi.
1: Exactement. Ah non, mais attends, attends. Qui c'est qui vient de dire ça?
13: C'est Azrael, tu m'oublies tout le temps.
1: Non, non, mais attends, Azrael, c'est. Je vais te dire une chose. Si elle veut, hein, celle qui décide.
13: Ouais, mais Bilder a raison, pourquoi pas 12 mois? Pourquoi
1: mais non, 9 c'est 9 mois. C'est 9 mois. C'est pas 12 mois. J'ai jamais vu quelqu'un qui portait un bébé 12 mois.
13: Ben ça, c'est tout ça, c'est ce que je te dis. C'est comme la Saint-Valentin, c'est comme le 1er avril, tout ça, c'est commercial, quoi.
12: T'as jamais vu quelqu'un qui porte un bébé 12 mois? Va en Hongrie, tu verras.
1: N'importe quoi.
8: Non, bon. Oui,
12: c'est Poisson Lune.
1: Ouais. Je t'écoute, Poisson Lune.
12: Non, non, je disais va en Hongrie, tu verras.
1: D'accord. Donc, oui.
8: Ouais, c'est cruel, hein.
1: Ouais.
8: Je voulais savoir combien tu voudrais de bébé, toi.
1: Non, j'en veux 9.
8: Comment?
13: Qu'est-ce que t'as dit?
8: Comment?
6: 9. 9 petits Gérard, t'imagines le tableau?
1: Non, 9 babouins.
6: Non, ah bah ouais, c'est clair de le dire.
16: C'est clair, c'est clair.
1: Donc.
8: GG, t'en veux combien?
1: Donc.
13: Et tu veux nous faire
6: qu'est-ce
13: un
6: rire? Gérard, vas-y, on braye le débat.
1: Avez-vous reçu des CD pour la Saint-Valentin, donc Stéphanie?
6: Saint-Valentin.
8: Moi, mes CD, je me les achète toutes seules.
1: Mmh. Et pourquoi? Bah, ah ouais, c'est vrai, mais toi, tu.
6: Et pourquoi?
1: Merci, Manu.
6: C'est pas moi, Gérard.
1: Ouais, donc tu te les achètes toutes seules.
8: Exactement.
6: Toutes ouais. seules.
8: Oui, parce qu'à chaque fois qu'on m'offre un truc, ça me plaît pas. Donc là, je suis sûr que ça me plaît.
1: Ok. Patricia.
17: Non, moi, on m'offre les CD, moi.
1: Si on me demande d'en offrir un à quelqu'un, tu serais prête à le faire?
17: Non, pas du tout, parce que je suis radine, donc.
1: Ah d'accord.
6: Ah d'accord.
13: Eh ben, dis donc.
1: Et toi, Stéphanie, si quelqu'un t'offre un CD.
8: Ouais.
1: Donc tu le prends ou pas?
8: Non, je t'ai dit non, moi c'est moi qui m'achète mes CD. Bon, je le prends si ça me plaît, évidemment, je vais pas cracher dessus. Mais j'aime pas qu'on fasse des cadeaux parce qu'en général, c'est toujours moche, ça me plaît pas. Donc voilà, je préfère en faire. Non, moi je suis pas d'accord.
1: Hein. Qui est pas d'accord?
8: Bah, Créa.
1: Oui.
8: Bah, il faut tenir compte du geste. Non, mais je veux dire, c'est pas le cadeau pourri qui compte, quoi. C'est vrai que c'est le geste.
17: Non, mais attention, je suis désolée, si tu fais un geste, tu l'acceptes pas, c'est mauvais.
8: Mais non, c'est pas que je l'accepte pas, mais un truc pourri, on t'offre un truc pourri, t'es contente. Hein.
1: Non, mais attends,
8: t'as réussi le geste.
13: De toute façon, si ça te plaît pas, tu peux le refiler après encore.
8: Non, ouais, voilà. Tu le vends, tu te fais rembourser, tu vas si tu le vends.
1: Non, non, non, tu vas pas aller chez le magasin parce que le cadeau est.
6: Non, non, non.
13: Non, tu le refiles, hein, tu le refiles.
8: Non, moi je le revends.
13: Ouais, tu le revends, exactement. Ouais, Gérard.
1: Oui.
13: C'est Poisson Lune, moi si on m'offre un CD le jour de Saint-Valentin, je m'en sers pour caler la table de la cuisine. Et voilà.
1: Non mais attends,
13: parce que ça se fait pas quoi.
1: Mais n'importe quoi. Formica.
6: Non, Formica, il est parti et justement à la place de Formica, on accueille Saint-Valentin.
13: Ah, comme par hasard, comme par hasard.
8: Bonne fête Valentin.
13: Bonne fête. Bah oui, bien fête.
1: Ouais.
8: Merci, vous aussi.
6: Bon. Ouais.
13: Ah bah c'est un trave encore ça.
8: Oui.
12: Gérard, c'est un travelot.
13: Gérard, t'as encore fait avoir.
1: Ah. Ça y est là ou quoi? Eh, il se réveille lui là ou quoi?
6: Ouais, réveille-toi. Oui, c'est vrai, réveille-toi.
18: Alors... Ah, vous parlez de moi, j'imagine.
1: Oui. Non, on parle du pape. Non, on parle du pape.
18: Ah. Ouais, mais je n'ai pas entendu la question, j'arrive du standard.
1: Bon, allez, c'est bon, on va faire.
6: Bon, allez, c'est bon. Allez.
1: Dixième.
13: Gérard, gère.
1: Non, dixième, faites-vous un voyage.
6: Donc,
1: le jour
6: dixième,
1: de la...
6: faites. Ouais, Manu, merde! C'est moi, t'as vu mes mains? Elles sont sur les boutons, elles sont en l'air, mes mains. Je fais le son avec mes mains?
13: Comme par hasard.
8: C'est pas mes mains.
13: Bon, GG, c'est quoi la question que représente la Saint-Valentin?
6: On prend le débat,
13: mec, c'est ça? Bon, ben. Ah bon, allez, c'est bon.
1: Vous allez vous calmer parce que le premier débat, il commence à foirer, ça commence à me plaire.
8: Je souris, Gérard.
1: Il est quand même 2h10 et il commence déjà à foirer. Il reste encore 5 questions.
13: Hey, Gérard, je vais t'offrir le CD de Kiki Martin, Undo Stress dans tes fesses, tu vas voir.
1: Ok.
13: Je vais t'offrir le CD de Kiki Martin, Undo.
6: J'ai découpé.
1: Voilà, comme ça, celui-là, tu peux lui dire maman, au revoir tout de suite à lui.
13: Au revoir, bon, c'est pas au revoir.
8: Au revoir, GG.
1: Donc, faites-vous un voyage le jour de la Saint-Valentin.
13: Ah, c'est une bonne idée.
1: Et qui? Oui.
13: Azrael.
1: Oui.
13: Bah, écoute, là, tu viens me donner une idée. Bah, ouais, pourquoi pas, tiens.
8: Tu vas l'emmener où?
13: Un truc où on va jamais. Tiens, à Euro Disney, tiens.
8: Center Park.
13: Au Center Park. Oui, à Center Park, tiens, parfait.
8: Center Park, hein.
13: Comme ça, il y a les jacuzzis. Moi, j'aime bien baiser dans les jacuzzis.
1: Ouais. D'accord. Cruella?
13: Attends, Gérard. T'as pas baisé dans les jacuzzis?
1: Bon, attends, tu permets qu'on voie un peu les gens, ce qu'ils ont à répondre là-dessus?
13: Ok.
6: Tu peux répondre rapide, est-ce que t'aimes faire ça avec un jacuzzi?
1: Non.
13: Et d'ailleurs,
1: je sais même pas ce que c'est. C'est quoi
6: un jacuzzi, Azrael?
13: C'est
15: un gros bonhomme, c'est...
13: Exactement.
15: Et... On appelle ça les jacou. C'est un sport hein, au Japon.
13: Non, sérieusement, c'est une espèce de piscine où il y a des bulles et où l'eau est chaude. Mais fais gaffe, Gérard, c'est hyper dangereux de baiser dans une piscine. Et tu sais pourquoi, Gérard?
1: Non. Non, c'est pas un problème de jouer avec, avec ton combiné.
6: Avec ton combiné.
1: Merci.
6: Bon, bah, merci.
13: Parce que tu m'écoutes, Gérard?
1: Oui, merci de jouer avec ton téléphone.
13: Gérard, non, mais merci de jouer avec ton téléphone.
1: Je viens de te dire.
6: Bon, alors, je viens de te dire.
13: Non, mais donc, Gérard, je te disais qu'il ne faut pas baiser dans un jacuzzi. Pourquoi? Parce que lors de la pénétration, tu sais ce qui se passe?
15: Oh là là.
13: Eh ben, ouais, exactement.
6: Bon. Gérard. Moi, ce que
1: non,
6: je te...
1: Attends,
6: écoute-moi.
1: Vas-y.
6: Ce que
1: vas-y.
6: Je te propose de faire, si tu poses ta question, on met un disque, on revient après.
1: D'accord. D'accord. Okay. Faites-vous. Donc, faites-vous un voyage pour la Saint-Valentin.
6: Ouais.
1: Et on se retrouve
6: et
1: juste
6: on se retrouve
1: après.
6: Juste après. Les numéros de téléphone, quand même.
1: Donc,
6: 0803-0870-5000.
1: Et 0803-08-5000. Et 3615, code Fun Radio.
6: Fun Radio.
1: Direct.
6: Direct.
1: Super Valentin.
16: Bonsoir.
1: Bonsoir, Poisson Lune.
16: Bonsoir.
1: Azraël.
19: Bonsoir.
1: Grapère.
20: Bonsoir.
1: Truella.
21: Bonsoir.
1: Oh, je suis
6: c'était juste un message personnel.
1: Voilà, c'est bien, message merci. Personnel, et on ne le fait pas, oui. Ouais.
20: On est combien en tout?
1: Bah attends, tu permets, j'ai pas fini, Stéphanie.
22: Oui.
1: Bonsoir. Ah, et Patricia.
22: Bonsoir.
1: Oh, viens avec toi, toi. Oh, Patricia.
22: Oui, bonsoir.
1: Ouais, réveille-toi, merci.
20: S'il te plaît,
1: ça c'est toi qui vas me donner des ordres maintenant.
20: Oh, ouais, jamais on n'oserait faire ça.
1: Non. Donc alors, faites-vous un voyage le jour de la Saint-Valentin. On va demander à Azrael, tiens.
20: Eh ben oui, moi je vais en faire un. Je pense que je vais aller normalement, je devrais aller au Brésil.
22: Au pays des Schtroumpfs.
20: Te faire opérer. Ou, éventuellement.
23: Te faire opérer.
20: Bah oui, pourquoi pas.
23: Bah oui.
20: Me faire opérer de l'anus. Exactement.
23: Ouais, bah c'est pas très drôle hein.
1: Non mais ça va, j'entends même pas ce que les auditeurs disent. Vous parlez entre vous là.
24: Manu,
1: bah, non mais c'est bien Manu hein.
23: On peut...
1: Bon, la paire.
23: Y'a Christophe qui voulait partir au Brésil.
1: La paire.
23: Oui. Ouais, non, donc moi je pars pas en voyage, pas de thune. Pas de thune.
20: Tu touches la paire?
23: Ouais, je me touche, ouais. Ouais, mais si t'en avais, t'irais où?
1: C'est qui, là, qui parle comme ça?
23: Si j'en avais, j'irais... La banlieue proche. Sur Rennes.
25: C'est-à-dire?
23: Sur Rennes, sur Rennes.
1: Qui vient de dire ça? Donne ton nom.
23: L'auberge de jeunesse, sur Rennes, cité Carnot.
1: Donne ton nom, toi. Donne ton nom.
23: Arnett.
1: Donne ton nom.
23: C'est ton nom.
20: Mais comment tu veux qu'il te le donne par téléphone?
22: Pas évident.
23: Bah Gérard.
22: Putain, mais révèle ton identité.
23: Moi, je voulais quand même répondre, mais si je devais partir quelque part pour la Saint-Valentin, déjà, je partirais pas tout seul.
20: Allô, Gérard.
23: C'est bizarre, ça.
1: Gérard, vous permettez, s'il vous plaît.
23: Je partirais accompagné.
20: Gérard, viens pour débat.
23: Mon amoureuse.
1: Non, mais...
23: C'est quand même bizarre,
6: tous,
23: ce que tu dis, hein.
20: Bon, Gérard, puis, tu veux tout lâcher.
23: Je prendrais peut-être le train, ou le bateau, ou voir l'avion.
22: Ouais.
23: Et puis, on regrette dans les...
1: Ouais, mais attendez, oh.
23: J'ai vu un film sur ça, il coule.
20: Gérard, qu'est-ce que tu fous?
6: D'accord.
23: Ah, vous savez ce que moi j'ai dit,
1: allô,
23: à la maison où voyager.
1: Bon, Manu, s'il te plaît, essaye de me.
6: Alors, gère un peu ton débat là, t'es tout seul, Gérard.
1: Oh
6: mm-hmm. Attends, j'ai coupé. Bonsoir à tous.
22: Bonsoir.
1: Bon.
6: Bonsoir.
1: Oh, ça y est, oui, ou quoi là?
22: Non,
23: mais là, c'est le bordel là.
20: Mais Gérard, fais gaffe, attention.
1: Attends-toi, je t'ai pas demandé quelle heure il était.
22: Souris, Gérard.
6: Demande 2h20.
23: Bon, il doit pas être loin des 3h, 4h.
1: Eh, y'en a un qui s'amuse à passer sur tout le monde, ça va pas commencer.
23: Ouais, c'est Poisson Lune, calme-toi, Gérard.
1: Ah bah toi aussi. Bon, oh, Patricia, t'arrêtes, s'il te plaît, merci.
22: Comment?
1: Ouais.
23: On va éviter les génériques de fin, ça sert à rien.
1: Patricia. Patricia, t'arrêtes de jouer avec ton téléphone, s'il te plaît.
22: Ah non, mais je t'assure que c'est pas moi.
23: Tu te réveilles, s'il te plaît, Patricia.
1: Attends, toi, tu t'écrases, s'il te plaît.
23: Calme-toi, Gérard.
22: Moi, je t'assure, c'est pas moi.
23: Je t'aide.
1: Donc,
23: c'est
1: Valentin.
23: Tout, on va plus loin, remercie-moi.
1: Oh
23: bah, Valentin, il disait que si on était.
1: Bon,
23: si on
1: allez,
23: était à deux, on pouvait aller bien plus loin que tout seul. C'est ça l'avantage de la Saint-Valentin. C'est pour ça que c'est une fête. C'est l'amour qui est représenté.
1: D'accord. Poisson Lune.
23: Bah, écoute, moi, j'aimerais partir sur l'île de Pâques avec Christelle, avec le Titanic.
1: Mm-hmm.
23: Ouais, mais précise ton nom, Valentin.
1: Non, mais c'est.
23: Poisson Lune. Le prénom, c'est ça.
1: Bon, ouais. Je sens que tout à l'heure, les mecs, vous allez saquer, ça va aller vite. Hein.
23: Calme-toi, Gérard.
0: Ah, c'est tout ça va, le jour de la Saint-Valentin.
1: Azrael.
0: Propose-nous, toi, où tu vas partir avec Sandy.
3: Il est aux toilettes, Azrael, il revient.
22: Sator Park.
3: Bah, dis hors antenne qu'il était aux toilettes, Azrael.
1: Non, bah, c'est bon, les mecs, s'ils font des débats et puis qu'ils vont aux toilettes entre deux, c'est pas la peine. Hein.
6: Surtout qu'ils raccrochent parce qu'on le rappelle. Hein.
1: Ouais, bah alors, bonne nuit. Hop.
0: Ouais.
1: Donc, la paire.
0: Bon, bah, hey, Valentin, il est toujours là.
1: La paire.
0: Oui. Oui, mon chéri.
1: Moi, bah, tu te réveilles, s'il te plaît. Je suis pas ton chéri parce que tout à l'heure, tu as dégagé. Tu m'éteins ta saloperie de radio derrière.
0: Oui, éteins, s'il te plaît, Goldorak.
1: Allez, hop, c'est bon. Philippe,
5: ouais.
1: Tu me vires la paire.
5: Ouais.
0: En fait, je crois que la Saint-Valentin, c'est le jour où on peut rêver d'amour.
22: Bon, on peut répondre.
1: Cruella.
0: On peut embrasser les autres.
22: Ouais.
1: Cruella.
22: Ouais.
1: Donc, pour toi.
22: Moi, je dis, y a deux trucs, quoi. Premièrement, une croisière à bord du Titanic.
0: Ouais.
22: Et deuxièmement, dans le désert australien avec
0: étoilé.
1: D'accord. Stéphanie.
22: GG.
1: Quoi?
22: Tu ferais une croisière avec moi au bord du Titanic?
1: Non.
22: Bon.
1: Stéphanie.
22: Oui.
0: Ah, Stéphanie.
1: Ah, mais ça y est, Valentin ou Poisson Lune, vous vous calmez.
0: C'est Poisson Lune, j'adore Stéphanie. Je
1: ouais, bah tu te calmes ou sinon tu vas dégager, toi, maintenant.
22: C'est mignon.
0: Calme-toi, Gérard.
23: Mais reste cool, Gérard.
1: Ouais, bah vous vous calmez déjà, vous deux.
0: Eh, Gérard, c'est Poisson Lune, j'ai fait 2 ans de karaté, fais gaffe.
22: Souris, Gérard.
1: Tout à l'heure, Poisson Lune, tu as dégagé, tu vas faire du karaté dans ta flotte.
0: Bah oui, je veux te dire.
1: Oh là là, 2h30, vous commencez à foutre le bordel à la 10e question, c'est pas bon, hein. Le débat, il est pas fini.
0: Pas vrai,
1: hein.
0: C'est pas les auditeurs qui foutent le bordel. Non. Attention, là, tu vas un peu loin dans ce que tu dis.
1: Non, mais c'est vous.
0: Tu t'énerves sans arrêt.
1: Ouais, moi, bah, dans ce cas-là, vous vous calmez, vous me laissez.
0: Même pas.
1: Bah, attends,
0: c'est
1: bon, ça y est, toi, tu te calmes. Donc,
0: c'est
1: pas
0: non, mais c'est vrai, oui. Quoi. Voilà, encore une preuve.
22: Bah moi en fait,
0: j'étais
22: bien en voyage, ouais.
1: C'est
22: bon,
1: allé...
22: pour l'instant je suis seule, donc voyage toute seule, ça me fout les boules, quoi.
1: Attendez, il y a une question minitale avant de passer à Patricia.
6: C'est une petite devinette. C'est quelle est en athlétisme, quelle est la distance préférée de GG?
1: Vas-y.
6: Le 110 mètres R.
1: Non, l'autre, complètement con.
5: J'ai pas compris.
1: Patricia,
6: oui, attends, oui. Avant, j'aimerais qu'on accueille quand même des nouveaux. Il y a Père Fouras.
0: Oui, bonsoir. Salut, Père Fouras.
19: Bonsoir à tous.
0: Hey, tu sors de ton fort.
19: Je serai une énigme à la fin.
22: Ça va?
6: Attendez, calmez-vous. Et on retrouve Azrael qui est revenu des toilettes.
20: Et ça fait du bien. Bonsoir tout le monde.
0: Hey, Azrael, je peux te poser une question personnelle?
20: Vas-y.
0: Tu te torches de la main droite ou de la gauche?
22: Oh putain, vous êtes crade.
19: Avec la langue du perfoir.
0: Et perfoir, ça.
19: Oui.
0: Avec la main droite ou la gauche?
24: Est-ce que t'as une relation sexuelle avec Passepartout?
0: Gérard. Oui,
6: tout à fait. On continue. Alors, le débat, s'il vous plaît. Le débat, Gérard, t'as 11e question.
0: Non, allez. Avec une autre question. Avec
22: GG.
1: Patricia.
0: Gérard, tu te torches de quelle main?
22: Allô?
24: Ouais, GG. GG, c'est Passepartout, je suis avec le perfoir.
20: Ah, par derrière?
24: GG, c'est Passepartout, je suis avec Passe-Temps et on se demandait si les nains pouvaient fêter la Saint-Valentin.
6: C'est une bonne question, mais on y reviendra à la fin du débat. Vas-y, Gérard, continue.
1: Patricia, pour toi?
22: Bah non, je peux pas voyager parce que j'ai. Bah c'est pareil, c'est le manque d'argent.
1: Mmh. Ok.
22: GG?
1: Ouais.
22: Moi, j'ai une question à te poser, s'il te plaît.
1: C'est qui?
22: Voilà.
1: Mmh.
22: Je voulais savoir quel pays t'as visité, toi? À part la France, bien sûr.
1: Non, t'as qu'à écouter quand Max annonce des soirées que je vais avec lui.
22: Mais voilà. Non, mais dans quel pays?
0: Non, mais dans les pays, Gérard.
22: Il est en Belgique, il est en Allemagne.
0: T'as déjà vu la mer, en gros?
22: GG?
1: Quoi?
22: Dans quel pays?
1: L'Allemagne.
22: En Australie, ou je sais pas.
0: T'as déjà vu la mer?
20: Mais franchement, t'es sourd ou quoi? Ouais.
1: Je viens de vous dire
0: on
1: l'Allemagne, ok?
0: Tu réponds pas, t'es comment? Dans le vent, toi, tu dors.
1: Quoi? Qu'est-ce que t'as, toi? T'es pas content?
0: Ouais, c'est vrai, ça.
22: GG,
0: ouais, je suis pas content.
22: J'ai pas entendu ta réponse.
6: Chacun son tour.
1: Je viens de te dire en Allemagne, ok?
0: Connard.
1: Alors connard, il t'emmerde, dégage.
0: Allez hop.
1: Cherche pas qui c'est.
0: Et donc, pour ma question, t'as déjà vu la mer?
1: Mais qui est quitté, toi? Là, tu donnes ton nom, tu dégages
0: Valentin.
1: Tout de suite. Alors Valentin, comme tu m'as traité de connard...
6: Non, c'est pas lui qui t'a traité de connard. Je sais pas, je vais chercher, mais réponds.
20: Allô Gérard?
1: Quoi?
20: Je voulais m'excuser tout à l'heure, j'avais vraiment envie d'aller
22: toilettes. GG?
6: Putain.
19: Gérard, c'est le père Fouras, on est enfermé dans son voyage.
0: Sur un bateau et de voir les vagues frotter contre la coque et ça mettre des buts à ma meuf.
1: Alors t'es qui, toi?
0: Et rien que l'horizon
1: t'es
0: et
1: t'es qui, toi? T'es qui?
23: C'est Valentin qui explique son amour de la Saint-Valentin.
1: Non, mais c'est bon, dans ces cas-là, je pose quand même mes questions,
23: ouais,
1: d'accord?
23: C'est bon, la Saint-Valentin.
1: Ok. Non, c'est pas bon, parce qu'il y a 15 questions et c'est moi qui commande, d'accord? Et le deuxième, il y en a 15 aussi.
23: Il n'y a pas de problème.
1: Alors, que représente la Saint-Valentin pour un mec? Patricia?
23: Eh ben, écoute...
1: attends, toi, tu t'écrases.
23: Gérard,
1: tu t'écrases. Vous vous écrasez.
22: Non, non, je vous assure, je suis une fille, hein.
1: Patricia,
2: elle peut pas répondre.
22: Oui.
1: Alors, pour toi?
22: Bah, que représente l'amour pour un garçon, c'est ça?
1: Que représente la Saint-Valentin pour un mec?
22: Bah, je suppose que l'amour, cool. S'il est amoureux.
1: Ouais, d'accord. Stéphanie?
4: Oui. Bah, pour moi, toi, c'est les sous-vêtements, et puis c'est ce qui s'ensuit, quoi. C'est pas le romantisme.
1: Alors, Cruella?
4: Ouais?
1: Non, mais qui c'est qui s'amuse à mettre de la musique, là?
7: Leader, c'est qui?
6: Je sais pas, je vais gérer. Continue, Gérard.
1: Mais non, non, mais là, moi, je continue pas avec de la musique en parlant aux auditeurs.
6: Mais c'est pas grave, Cruella, elle est toute douce, vas-y, continue.
4: Donc, je réponds?
1: Ouais.
4: Ben, je crois que pour les mecs, c'est une occasion pour offrir aux nanas des sous sexy.
1: D'accord. Azrael?
9: Bah, écoute, moi, je pense que c'est l'occasion de faire une bonne touche, quoi. Voilà.
1: Père Fouras? Oh!
11: Allô, oui?
1: Tu travailles?
11: Oui, oui.
9: Le sablier tourne.
4: Et il est vieux, hein.
1: Bon, allez, tu me le dégages, lui.
11: C'est moi
1: qui perds
11: des questions.
1: Allez, hop, il a pas compris.
11: Ben
1: non, non, mais c'est bon. Allez, hop. Bonne nuit pour lui.
11: Comment j'ai les mains enflées?
1: Allez, vas-y.
11: Je me fais
1: rappeler. Allez, oh!
11: Père Fouras.
1: Bon,
9: faut arrêter la branle.
11: Le premier va se faire choper dans un
1: allez,
11: bureau.
1: Hop. Terminez-moi, je fais conclusion.
7: Non, je vais venir.
1: Non, pas conclusion, Gérard. Fildar! Eh, ça commence à bien faire, Fildar. Hein.
7: Je l'ai enflé.
1: Ouais, bah, tu le casses. Comme ça, il va se désenfler les mains dans les chiottes, lui. Poisson
9: trop
1: lune.
9: Fort, Gérard. Celle-là, trop fort. 19, Gérard.
1: Poisson lune pour toi?
9: Bah, écoute, moi, non, pour moi, c'est une fête commerciale. Je préfère un bon bain dans l'océan Atlantique.
1: D'accord. Et toi, Valentin? Valentin! Valentin, une fois.
9: Il est parti.
1: Alors, tu te réveilles?
9: Oui.
1: Alors?
9: Ah, mais je comprends maintenant.
4: Putain, t'es lourd, hein?
1: Bon, allez, Valentin, tu me le dégages aussi.
9: Ah, bah voilà, ouais.
4: T'es
1: allez,
4: lourd,
1: allez,
4: hein.
1: Hop.
9: Va te laver les mains.
1: Voilà, donc.
9: Bah, t'as bien fait le ménage, Gérard, là, c'est bien.
1: Ouais,
9: tranquille pour toi.
1: Donc, peut-on divorcer le jour de la Saint-Valentin?
7: Oh,
9: aïe. Aïe.
4: Gégé, t'as pas répondu, toi, à la question précédente?
25: C'est comme question.
9: Bah, là, tu casses l'ambiance quand même.
1: Non, ben peut-être, mais quand vous arrêterez de dire de jouer au con, ben moi aussi.
25: Est-ce qu'on peut mourir
9: pendant
25: que tu y es?
9: Ah non, t'es dur. Mais Gérard, c'est Poisson Lune.
1: Mmh.
9: Alors moi, j'ai fait des études de droit, et on n'a pas le droit de divorcer le jour de la Saint-Valentin.
1: Et pourquoi?
9: Le décret de 92, 1892.
1: C'est ouais, mais pourquoi?
9: Bah pourquoi? Parce que justement, ça serait une attaque, si tu veux, au symbole premier du mariage, quoi.
1: Mmh. Ok.
4: Non, je suis pas d'accord.
1: Ah, attends, Stéphanie, s'il te plaît.
9: Ça, c'est seulement si t'es hétérosexuel, attention.
1: Ouais. Bon, ok.
9: Azrael. Oui.
1: Peut-être pour toi?
9: Bah, écoute, non, je pense quand même que ce serait triste, quoi. C'est dommage, quoi.
1: Mm-hmm. Cruella?
4: Bah, écoute, d'après le code pénal, l'article 212-23, c'est pas possible.
1: Parce que
4: ça provoque un traumatisme crânien.
1: Ah ouais, ça provoque un traumatisme crânien.
4: Et un choc émotionnel.
1: Ah ouais, d'accord.
4: C'est bah, Gérard, c'est la loi, hein, il faut respecter la loi. Hein.
1: Ah ouais.
9: Et puis Stéphanie, on peut te faire flasher aussi. Hein.
1: Stéphanie?
4: Oui. Non, moi je suis pas d'accord. Divorce ces jours-là, non, je suis pas d'accord. Ça représente pas grand-chose, mais c'est quand même le jour des amoureux. Et même si t'aimes plus la personne, tu peux pas faire ça, quoi.
11: Est-ce que c'est beau, Stéphanie?
4: Mais d'accord. Je sais que t'en penses,
1: hein. Non, mais attends, tu permets, Cruella?
9: Non, mais c'est vrai que t'as pas beaucoup répondu aux questions.
4: Non, parce que tu réponds jamais, GG.
9: Aucune question, t'as donné ton avis aujourd'hui.
4: Tu fais tout poser des questions comme ça, 1, 2, 3 et allons-y.
1: J'ai répondu, je suis désolé.
4: Non,
1: je suis désolé, vous avez qu'à vous déboucher les oreilles, c'est comme le cul, ça se lave.
4: Non,
1: mais attends, Cruella, déjà, tu vas pas commencer à mêler ton grain de sel.
9: Non, mais
1: toi, Cruella,
4: attendez,
1: toi, tu vas pas commencer parce que déjà la semaine dernière, tu m'as cassé les burnes comme ça tout le long des débats. Alors, tu vas pas recommencer cette semaine. Je te le dis tout de suite. Je suis une brêle, tu dégages.
6: Non, je suis une nouvelle.
1: Ouais, c'est une nouvelle. Comme par hasard, hein, c'est une nouvelle aussi.
4: C'est une nouvelle,
1: ouais, c'est ça.
4: Je viens d'appeler.
6: Bon, c'est pas grave, c'est pas grave. Gérard répond à la question alors.
1: Non, mais, oui.
9: Enfin, ouais, vas-y, enchaîne.
1: Donc, Patricia, pour toi. Patricia!
22: Non, on peut
1: attends,
22: pas.
1: Attends, tu m'emmerdes.
24: Alors là, attends.
1: La Cruella, tu dégages. Moi,
22: mais
1: je t'encule.
22: Non, Gérard.
6: C'est Patricia qui a dit ça.
24: C'est le tribunal. Là.
22: Non, c'est pas moi qui dis ça. Attends, GG, là, il faut que tu m'expliques. À chaque fois que je dis un truc, t'arrêtes pas de me faire chier, quoi.
1: Ouais,
22: t'arrêtes
1: bah,
22: pas de m'envoyer.
24: Gérard.
22: C'est pas moi qui a parlé là.
1: Non, c'est qui alors tu viens de dire que qu'on m'emmerde. C'est
24: le gars
22: d'une nana. Voilà, quelqu'un t'a dit je t'emmerde. Non,
1: attendez. Ok, ok. On va remettre la DAT.
24: Voilà, repasse la DAT, Gérard.
1: On met la DAT, on va le savoir.
6: Bah, attends, on calme.
22: Alors remettons-la, vas-y.
24: Olivier, ouais. Merde.
1: Non, mais là, vous allez tous sur antenne, on va le savoir.
6: Moi, je suis sûr, c'est pas elle. Hein.
22: Vas-y, GG, parce qu'à chaque fois que quelqu'un dit un gros mot, tu dis toujours Cruella ou Cruella.
1: Tu viens de dire qu'on m'emmerde.
24: Repasse.
6: T'en es où, alors?
2: Attends.
6: C'est pas elle, hein, Gérard.
1: Non,
22: mais vas-y. Non, mais vas-y.
2: Oh là là là, la merde.
6: Bon, tu le trouves ou pas?
2: Ah, mais attends, t'as une matos, toi?
6: Bah ouais, mais bon, hein.
24: Ta merde, la dette.
22: J'ai tellement
1: plein de poivre. Toi, tu vas pas commencer, parce que déjà la semaine dernière, tu m'as cassé les burnes comme ça tout le long des débats. Alors, tu vas pas recommencer cette semaine.
22: Je
1: te le dis tout de suite. Alors, si je suis une brêle, tu dégages.
6: Non, je suis une nouvelle, elle a dit.
1: Ouais, c'est une nouvelle. Comme par hasard, hein? C'est une nouvelle aussi.
22: C'est une nouvelle,
1: ouais, c'est
22: je
1: ça.
22: Viens d'appeler.
6: Bon, c'est pas grave. Gérard répond à la question alors.
1: Non, mais oui.
24: Enfin, ouais, vas-y, enchaîne.
1: Donc, Patricia, pour toi. Patricia.
22: Non, on peut
1: attends,
22: pas.
1: Attends, tu m'emmerdes.
6: C'est pas elle. Alors.
3: Elle te répond en même temps.
2: Alors, Gérard.
6: Alors, tu vois.
22: Je sais,
1: c'est
22: excuse. Hein.
1: Non, je pense que tu veux, Gérard, là.
24: Gérard.
6: Là, t'as eu la preuve.
22: Parce que en fait, moi je participe au débat, c'est parce que je t'aime bien, tu vois.
1: Ouais, ben.
22: C'est parce que quand il participe au débat, bah alors si tu me fais chier,
1: ouais.
22: Tu me casses les couilles, et ben moi je m'en vais. Tu comprends maintenant?
1: Ouais. Bah, dans ce cas-là, si t'es pas content, tu t'en vas.
6: Voilà, une auditrice en moins, bravo. Voilà. Bravo Gérard, bravo.
24: Ouais, c'est un ami, putain.
22: Oh, non, non, c'est pas ami. Bah maintenant je vais pleurer toute la nuit, GG.
24: Arrête, calme-toi.
1: N'importe quoi.
24: Gérard,
22: excuse-toi.
2: 0-0-0-0.
22: GG, maintenant t'as bien fait le truc, bah je voudrais même s'il vous plaît.
24: Gérard, excuse-toi.
6: Voilà, elle pleure maintenant. Bah, je vais la prendre en antenne.
1: N'importe quoi.
6: Bravo, non mais ouais.
24: C'est la veille de la Saint-Valentin.
6: C'est
24: Gérard,
6: malin,
24: t'as
6: tu
24: déconné,
6: fais pleurer
24: là.
6: Une meuf.
1: Gérard, je m'en fous.
24: Non, Gérard, vas-y, excuse-toi, Gérard.
6: Non, c'est nul.
1: Donc, Patricia.
24: Non, excuse-toi, Gérard.
6: Non, excuse-toi.
24: Non, on peut pas continuer si tu t'excuses pas.
1: Non, sérieux, vous voulez pas continuer? Bah, dans ce cas-là, je rentre chez moi.
24: Mais Gérard.
1: Mais non,
24: vous allez
1: vous faire chier. Tout à l'heure, je vous ai prévenu. Allez hop, terminé.
24: Mais Gérard,
1: je rentre chez moi, c'est tout, mon petit.
24: Non, Gérard, cool, calme-toi.
6: Je veux pas s'excuser.
2: Ouais.
1: D'accord.
2: Non, mais attends, tu vas pas partir toutes les 5 minutes, oh.
1: Ouais, là, ça commence à bien faire.
24: Mais t'as fait pleurer une fille, là, Gérard. Non.
6: Tu l'as fait pleurer,
1: là,
6: Gérard.
1: J'en ai rien à foutre.
24: Mais arrête, sois pas comme ça.
1: J'en ai rien à foutre.
22: Ouh, Gérard, t'es nul, t'es nul.
24: T'étais pas comme ça, il y a pas si longtemps que ça.
2: T'as changé,
24: Gérard. Ça, c'est depuis que t'es maqué. C'est depuis que t'es maqué, ça.
6: T'as changé, ça nous a pas fait plaisir.
1: Donc, Stéphanie.
22: Oui.
1: Donc, pour toi.
22: Pour moi, attends, c'était quoi? Parce que là, je suis émue, tu l'as fait pleurer, je suis émue.
1: Peut-on divorcer le jour de la Saint-Valentin?
22: Non, je t'ai dit que non, ça me faisait mal au cœur. Même si t'aimes plus le mec ou la fille, c'est trop dégueulasse, quoi. Mmh.
1: D'accord. Et pour toi, Patricia?
24: Tu m'as déçu, Gérard.
22: Non, on peut pas divorcer. ouais, on peut pas divorcer plus. Le jour de la Saint-Valentin. Mmh. Mais par contre, on peut divorcer le jour de Noël.
1: Non, mais bah, c'est pareil.
24: Mais attendez,
1: il y a une question Minitel.
6: Ouais, on nous demande quand est-ce que tu feras un débat nylon.
1: Un débat sur sur le nylon.
6: Ouais, un débat nylon, ouais.
1: Voilà, c'est qui pose ça comme question?
6: C'est Schmouldu.
1: Schmouldu, ben dans ce cas-là
6: c'est peut-être une bonne idée, faut étudier.
1: Ouais, mais dans ce cas-là qui te donne l'éducation, tu les marques.
24: Okay. Ouais, mais tu fais plus ton taf après.
1: Non, mais après c'est moi qui reprend les questions. Ah, si elles me plaisent pas, je les change.
24: D'accord.
1: Donc moi je peux vous
22: Débat résille.
1: Hein?
22: Un débat résille.
24: Ouais, mais on s'éloigne.
1: Non, mais
24: Gérard,
1: non.
24: Reprends,
1: oui.
24: Reprends.
1: Donc moi je peux vous dire une chose, que c'est vrai que pour le jour de la Saint-Valentin, si on divorce, c'est un peu ça fait mal au cœur à la personne.
24: Bah ouais,
1: ça c'est
24: interdit
1: sûr.
24: Surtout.
1: Bon, donc je vais quand même donc je représente, je vais quand même, parce que tout le monde dit ouais je réponds pas aux questions, donc là je viens de vous répondre.
24: Bah ouais.
1: Donc ça
24: mais
1: serait.
24: Petit bonhomme, c'est pas assez bien répondu hein.
1: Ouais mais attends quoi? Mais si. Mais...
24: Non, mais t'as pas, je trouve que t'as pas trop expliqué, quoi.
22: Explique
1: mais,
22: un peu.
1: Mais attends, est-ce que tu peux divorcer le jour d'un Saint-Valentin? Non, tu peux pas, parce que si tu te maries, tu vas pas divorcer.
10: Ouais,
12: ah ouais, c'est vrai, remarque.
10: T'es d'accord avec moi?
12: Ouais, ouais, tout à fait. C'est pour ça,
14: tu peux me rappeler ta moyenne de mathématiques, Gérard?
10: Moyenne de mathématiques,
14: Non.
10: Merci,
14: en quatrième.
10: Merci, qui joue, qui c'est qui joue avec le téléphone?
14: C'est un gamin, ça, encore, c'est pas
10: ouais. Donc, que représente la Saint-Valentin pour un mec? Bon, bah, s'il est tout seul, c'est vrai qu'il se retrouvera tout seul dans un coin et ça sera malheureux pour lui.
14: Et d'ailleurs, t'en as pas parlé, ça, des mecs qui se retrouvent tout seuls le jour de la Saint-Valentin.
10: Bah, mais que représente la Saint-Valentin pour un mec qui est tout seul?
14: Bah, c'est quelque chose de terrible. Mm-hmm. C'est quelque chose de terrible. Et tu sais qu'il y a des suicides, hein?
10: Ouais, d'accord. Ok. Non, mais je continue de faire mon tour. Ouais,
17: excuse-moi, on accueille de nouveau parce que tu les as virés. Donc, il y a Gérard. Il y en a, il s'appelle Gérard. Et Passepartout.
18: Bonsoir.
10: Salut.
12: Salut tout le monde. Salut la compagnie.
14: Salut.
18: Bonsoir.
10: Donc,

0: demandé, j'ai pas saisi là.
1: Non, là, je pense que on va pas pouvoir continuer comme ça avec toi. Hein.
2: Gérard.
1: Quoi?
2: Non, pas tout.
1: Ah ouais, voilà, donc...
2: Gérard dira à toi que représente Saint-Valentin pour toi, un mec.
3: Juste, Gérard, je peux te poser une question?
1: Oui.
3: Non, le auditeur. Comment elle s'appelle ta copine?
0: J'aime bien.
3: Comment elle s'appelle ta copine? Gérard? Ouais, ta copine, comment elle s'appelle?
0: Je peux pas dire à l'antenne.
2: Ah bon? D'accord.
1: Non, bon, allez, celui-là, c'est pas la peine.
2: Bah,
1: c'est
2: non, Sandy, mais alors. Tu dis qu'il a raison, moi.
1: Non, mais on lui pose une question.
0: Mais quand tu la verras, tu comprendras.
2: Bon, bah, on dit qu'elle s'appelle Antoinette. Hein.
0: Ouais, ou Footix.
2: Voilà,
3: Footix. Parfait.
1: Bon. Donc, je continue de répondre quand même sur les 12 premières questions. Donc, faites-vous un voyage pour le jour de la Saint-Valentin. Moi, pour l'instant, jusqu'à maintenant, j'ai pas encore eu l'occasion de voyager le jour de la Saint-Valentin.
2: Même quand tu étais à l'armée?
1: C'est-à-dire...
0: Avec ton sergent.
1: C'est ce que ça veut dire. Oui, donc, à part aller... Bon, c'est bon que...
0: Si tu pouvais partir, tu partirais où?
1: C'est qui pose cette question? Non, mais vous allez être gentil, vous allez donner vos noms quand...
4: C'est Gérard.
1: Donc vas-y, alors, tu disais...
0: Bon, bah...
1: Bon, ok. Bon, avez-vous déjà reçu des CD pour la Saint-Valentin? Moi, jusqu'à maintenant, j'en ai pas encore, à part une montre là, qu'on vient de m'offrir tout à l'heure, que, en direct, ouais, vous l'avez bien vu.
2: C'est pas ta copine. C'est pas ta copine.
0: On peut la revoir encore une fois?
1: De quoi?
2: La montre.
1: Bah non,
0: La montre.
1: Vous l'avez déjà vu.
3: Je peux la décrire un peu, comment elle est?
1: Bon, on verra ça tout à l'heure.
0: Okay. Donc, je la vois pas bien, là.
1: Bon, les CD, donc, je vous l'ai dit. Attendez-vous un bébé le jour de la Saint-Valentin, donc moi, je voudrais bien en avoir un, si ça se fait. Donc, ça
3: se fait. De qui? Attends, là, tu lances un appel, Gérard.
1: Non.
0: Tu veux un bébé de qui?
1: Ben, un bébé de...
3: De Poisson Lune?
1: Non, de ma copine, c'est tout.
3: Donc, on peut dire... Attends, Gérard.
0: La grosse, Sandy.
3: Donc, Sandy...
1: Attendez.
3: Un bébé de Tony et Arnett. Donc alors, Sandy, à bel entendeur, salut alors.
1: Attends, qui c'est qui vient de dire ça?
0: Bah, c'est Pourquoi Avril, coucher avec Sandy.
1: Non mais attends, je couche avec elle, oui, et si je veux un bébé avec elle, j'aurai un bébé avec elle, d'accord?
3: Attends, Gérard, là c'est grave, tu viens quand même de lui lancer un message, que tu Gérard, veux faire un bébé dans deux jours, quoi.
2: Tu mets pas de capote?
0: Gérard,
2: tu mets pas de capote?
0: Est-ce que tu feras un bébé avec Tony et Arnett?
1: Non.
0: Mais est-ce que tu mets ton doigt avant ou pas?
1: Ça vous regarde pas. Ouais, donc, avez-vous connu l'amour?
0: Est-ce qu'elle prend des douches?
4: Non, on continue le débat.
1: Donc, je continue de répondre sur
0: Gérard, une question, Gérard. Gérard?
1: Oui. Je voudrais bien répondre sur les questions, s'il vous plaît,
3: Gérard,
1: merci.
3: Gérard, partout. Laissez parler Gérard, là.
1: Je voudrais bien continuer de répondre avant.
4: Vas-y, Gérard, vas-y.
1: Donc, avez-vous connu l'amour le jour de la Saint-Valentin? Je peux vous dire que ça va être la première année que je connais l'amour. Donc là, faites-vous l'amour le jour de Saint-Valentin, ça, c'est un truc qui pourrait se réaliser.
4: Ça va être ça son cadeau? C'est moi, Gérard. Ça va être ça son cadeau de la Saint-Valentin, tu vas coucher avec?
1: Bah, elle sait. Elle sait. Donc...
3: T'en as pas un meilleur cadeau?
1: Donc, allez-vous...
0: C'est quand même une coche.
1: Merci, vous me laissez finir. Donc, allez-vous vous marier le jour de la Saint-Valentin? Pour l'instant, on n'en a pas discuté. Je pense qu'on en a aussi, on en a discuté. Et comme Max en a parlé, donc c'est prévu pour le mois de juin.
4: Là, je suis en train de discuter avec la fille que t'es en train de faire chialer depuis tout à l'heure.
1: Bravo,
4: Non, c'est pas grave. Je crois qu'on va être obligé de mettre un peu les points sur les Gérard, parce que c'était devenu depuis un mois très exécrable depuis que t'es maqué. Et ça va.
5: Réunion, je pense.
4: Je pense que tous les gens en ont un peu marre, vraiment, parce que t'es devenu très méchant, quoi.
1: Ben, c'est bizarre, mais dans ces cas-là, on n'avait qu'à pas m'insulter comme on m'a insulté, c'est tout. Moi, je suis pas un
0: chien. Avec les auditeurs.
1: Donc, allez-vous vous marier le jour de la Saint-Valentin? Donc, je pense qu'on en a discuté, là. Donc, je viens de le dire qu'on allait sûrement se marier pour le mois de juin. Donc, ça, c'est une question qu'on confirmera. Mais ça, je vous le dirai pas en direct. Ça regardera pas les auditeurs. Donc, pour la Saint-Valentin, invitez-vous votre copine au restaurant. Bon, ben, pour l'instant, moi, je peux vous dire qu'on en a discuté, mais...
0: On est bien en peine.
1: Vu les moyens, on peut pas. Qu'offrez-vous à la Saint-Valentin à votre copine ou concubine? Merci pour celui qui joue au téléphone. Merci.
2: Parce qu'on y était.
1: Voilà. Merci. Donc, avez-vous... Qu'offrez-vous à la Saint-Valentin à votre...
0: C'est quand, au mois de juin?
6: Saint-Valentin.
1: Bon, celui qui fait la double voix, tu vas te calmer ou tu vas dégager?
0: Ouais, Gérard, j'ai une question.
1: Ouais, mais minute.
0: Attends, Gérard, c'est passe-partout. Je suis à Fort Boyard, je suis enfermé dans une cellule avec Sandy, c'est l'épreuve de fort.
1: Fort Boyard, tu vas voir, tu retournes chez toi.
0: C'est l'épreuve de fort.
4: On arrête de virer les gens toutes les 5 secondes, maintenant c'est terminé, les gens ils restent à l'antenne jusqu'à la fin.
1: Non mais dans ces cas-là, ils ont pas besoin de balancer des noms pourris. Ok, alors tu t'écrases.

0: phrase.
1: C'est l'épreuve de recherche, je suis dans le grand secours.
0: Ouais, bah tu es. Ok, bah ben continue. Tu restes poli, s'il te plaît, merci.
2: J'ai une. Excusez-moi, j'ai une devinette.
3: Sandy a déjà choisi sa robe.
2: J'ai une devinette sur le Minitel de la part de Myst.
4: Hey.
2: Qui vous demande qu'est-ce que ça fait. Non. Voici, qu'est-ce que ça fait un GG qui met le feu à sa petite amie. Réponse. Un incendie.
0: Non, ça je le savais, mais.
1: Ah, donc, pas mal.
0: Qu'offrez-vous à la Saint-Valentin à votre copine ou concubine? Bon ben, je l'ai déjà dit ce qu'elle avait eu. Elle a eu un truc avec des. Comme les Indiens, là, une espèce
3: avec
0: de.
3: Avec deux bouts blancs, tu t'es bien foutu de sa gueule, hein.
0: Ouais, c'est bleu. Ça, je me suis bien foutu de sa gueule, toi, abruti.
3: Non, c'est pas sans lui, mais tu t'es bien foutu de sa gueule quand même.
0: À qui?
5: 50 balles.
0: Oui, à 50 balles, c'est ça, t'as raison.
1: Bah, écoute, allez, Gérard, avec de toute façon, la valeur, ça n'a aucune importance.
0: De toute manière, c'est pas l'argent, c'est pas l'argent qui compte, non, c'est le geste. Donc, que représente la Saint-Valentin pour vous? Pour moi, le plus gros cadeau qu'on peut faire à quelqu'un, c'est une preuve d'amour, c'est tout.
3: Oh,
0: voilà.
3: Super, bien.
1: Et sinon,
3: ouais, mais c'est quand même une fête avant tout.
0: Oui, c'est une fête, mais.
4: C'est preuve d'amour.
0: Oui.
1: On en vient au fait, est-ce que tu vas la sodomiser pour la Saint-Valentin ou pas, quand même?
0: Ça vous regarde pas.
1: Ok.
0: Donc, alors, 13e question. Croyez-vous au cadeau le jour de la Saint-Valentin?
6: Conclusion. C'est la dernière question. Non, fais la dernière question carrément, directement. Passe à la dernière question parce que là, on a la bourre.
0: Pensez-vous
1: que la Saint-Valentin, c'est mieux que la Saint-Jean?
6: Voilà.
0: Donc
6: voilà.
0: Alors, celui-là.
1: Bah quoi?
0: Celui-là, il n'a pas besoin de passer dans les débats, c'est moi qui commande.
1: Voyons, Gérard, t'as ton fion.
0: D'accord. Alors toi, t'as donné la paye à quelqu'un. Si.
1: Elle est sur le net, elle est sur Internet.
0: Mais oui, c'est ça.
1: C'est pas bien
0: voyons, ça y est, maintenant, les questions sont sur Internet. Non mais attends, Pildar, tu te crois
1: et
0: où, là?
1: Je peux dire la 13 et la 14 qu'on n'a pas fait, c'est croyez-vous au cadeau le jour de la Saint-Valentin pour votre anniversaire et que pensez-vous du vendredi 1er avant la Saint-Valentin numéro 14? C'est
2: juste sur
0: Internet, ça. Merci, Pildar. Ah ben, il est temps que tu te casses.
1: Avec les photos, on résiste avec une queue de 1 mètre. Ouais, mais c'est truqué, ça.
0: Non, mais moi, et le deuxième... Alors, dans ce cas-là, tu prends tous les auditeurs, tu fais faire le deuxième débat.
1: Abruti, là. Je peux te mettre un sablier dans le cul. Gérard.
0: Allez, conclusion.
1: Ok.
0: Allez, c'est terminé, je ne fais même pas la dernière.
1: Arrête,
0: conclusion.
1: Gérard.
0: Poisson
1: Gérard,
0: lune.
1: Calme-toi.
0: Poisson lune pour toi, qu'est-ce que t'as pensé du débat?
3: Je sais pas, j'ai pas trop compris, hein.
0: T'as pas trop compris,
3: mais c'était plutôt cool quand même, hein.
0: C'est pas mal, ok.
3: Et je t'aime.
0: D'accord, mais moi je t'aime pas. Voilà, passe-partout.
1: Ouais, bah ton débat c'est de la merde comme d'habitude.
0: Ouais, d'accord, tenez, c'est bien.
1: Tu sais ce qu'il faut que tu fasses?
0: Ouais, bah dans ce cas-là, si c'est de la merde, pourquoi que t'as appelé?
1: Bah parce que j'ai rien d'autre à foutre.
0: Bah voilà, donc...
1: Non mais pour avoir la 7e clé, c'est ce qu'il faut faire.
0: Voilà, bah tu rentres chez toi. Voilà, bah bonne nuit. Azrael.
1: Bah écoute, tu sais que moi je suis un de tes fans, mais je regrette quand même, là aujourd'hui, tu as fait pleurer une fille, et ça c'est triste. Là,
0: bah tant mieux.
1: Je comprends pas que ce qui t'est arrivé, quoi. Ça c'était jamais arrivé avant l'antenne, et là, je sais pas, t'as craqué, là. Qu'est-ce qui s'est passé?
0: Voilà, donc Stéphanie.
5: Oui, bah moi je suis choquée, je suis outrée. Tu as été méchant avec une femme et j'aurais jamais cru ça de toi.
1: Ça, il y a deux mois, jamais tu l'aurais fait. Avoue-le au moins.
5: Fait, y a deux mois,
3: c'est scandaleux, Gérard.
1: Avoue-le, GG.
3: Non, mais il est clair d'une chose, faut remettre les points sur les i.
5: Et les barres sur les t.
0: Bon, ça y est, c'est terminé,
1: non,
0: merci.
1: Attends, Gérard, toi, tu l'offres.
3: Beauvais, il a représenté le mal parfait.
5: Exactement, dès le début.
3: Le stupide.
1: Parce que Gérard, tu lances des ultimatums, mais enfant branle, j'ai des ultimatums, quoi.
0: Eh ben, vous en enlevez des ultimatums, et ben, y a pas de deuxième débat. Il est 3h, moi, j'arrête.
1: Mais casse-toi,
0: ouais,
1: Gérard.
0: Vous me faites chier. Vous me faites chier.
2: Au revoir, Gérard.
1: Mais tu fais pleurer des filles maintenant.
0: Bah ouais, mais moi, dans ce cas-là, y a des abrutis qui font passer des débats sur Internet.
1: Ah bah,
0: alors, on avait
1: rien.
0: Bien dit mardi, pas de questions comme ça. Alors ça sert à quoi? À rien.
3: Ouais. Il se moque de nous.
0: Donc Patricia,
2: mais là c'est pissé comme dans un violon, Fildar.
6: Non mais je sais.
2: Parce que tout ça parce qu'il s'en va sur énergie.
0: Ouais.
2: Alors monsieur, il met les débats.
0: Eh ben comme ça, il n'y a pas de deuxième débat.
2: Non mais comme ça, il se fait virer. Mais c'est pour ça qu'il se fait virer.
0: C'est pour ça. Donc c'est dommage.
1: Gérard, s'il n'y a pas de deuxième débat, tu m'expliques comment tu vas gagner ta thune?
2: Fais-le quand même.
0: Non.
2: Fais-le quand même, Gérard, le débat.
0: Je le veux plus au standard.
6: Non,
0: ni à l'arrière, non plus.
2: Il passe à l'arrière comme ça.
0: Non, il va s'amuser encore.
2: Non.
0: Patricia, pour toi. Allô.
1: Parce qu'en fait, Gérard, tu dis tout le temps que tu vas arrêter, mais tu peux pas.
2: Elle est partie, Patricia.
1: Il y a une plus de thunes.
0: Bon, bah moi, je peux vous dire une chose, que vous avez été un peu con.
1: Non, attends.
2: C'est pas ça la conclusion du débat,
0: Gérard.
2: Aussi,
0: t'as été un peu con, Gérard. T'as fait pleurer une fille quand même. Je trouve ça un peu dégueulasse.
2: Bah, c'est dégueulasse. Moi, je suis outré, Gérard.
3: Moi aussi, un peu.
2: Les gens sont très choqués, en tout cas. Il y a du shocking réflexe du côté du standard.
0: Qui c'est qui parle comme ça?
6: T'es toujours en train de gueuler, t'es jamais sourire.
2: Tu jures tout le monde.
6: C'est sourire, Gérard.
5: Gérard, t'es pas agréable à écouter.
3: Mais tu te rends compte de ce que tu fais?
0: Non mais attendez, dans ce cas-là,
6: si... Et là, tous les auditeurs qui passent en tête, ils sont blessés.
0: Et dans ce cas-là, moi, quand
6: j'allais tous, j'allais tous.
3: Que ça, ça nous a atteint dans notre petit cœur, tu vois.
0: Quand tu parles, moi, je couche pas avec des mecs, d'accord?
3: Non, mais ok, là, ça n'a rien à voir, Gérard.
0: Non, ça n'a rien à voir, mais ça n'a rien à voir. Ça n'a rien à voir,
3: on n'est pas dans les chiottes de la loco, là.
0: Voilà tout de suite les chiottes de la loco. Voyez comment vous parlez?
3: Infâble. Non, mais tu dis qu'on drague, mais c'est pas vrai, on drague pas, Gérard.
0: Non, alors pourquoi vous arrêtez pas de parler des chiottes de la loco?
3: Oh ouais, c'est la
0: vous êtes tous les
3: vôtres,
0: tous les jeudis.
3: Mais c'est la vérité, c'est tout.
0: Mais c'est pareil.
3: C'est parano, mon GG. Tu vis avec, maintenant tu fais comme ça. C'est parano, mon GG.
0: Allez, c'est bon. Voilà la conclusion du premier.
3: C'est du mytho. Ah, vraiment, Gérard, papa, fameux.
6: Tu cries.
4: On coupe un peu le son, tu cries trop, le mec il en peut plus, le patron il a dit là, c'est bon, il gueule trop, il faut l'enlever le mec.
0: C'est dommage.
3: Bah, mais... il va reprendre ta montre.
6: Oh, Fildar.
0: Toi tu commences à m'énerver, Fildar, sérieusement. Hein.
7: Il s'en va.
0: Toi, de toute manière, tu fais pas le deuxième débat, tu dégages. Je veux pas te voir ici.
6: Vas-y, viens,
3: c'est dommage. Ta montre, Gérard.
6: Putain, de toi, ce qui part à énergie, Fildar.
4: Grosse tête, Fildar.
6: Il a plus la grosse tête, le Fildar.
0: Bon, vous me laissez faire la conclusion ou pas?
3: Non. Allez, c'est ta dernière chance.
0: Non, c'est ma dernière chance.
3: T'es rassuré, hein.
0: Donc, c'est dommage parce que les 10 premières questions se sont bien passées. Il y a
6: les 40 suivantes.
3: Ouais, si on veut.
0: Bon, si de toute manière, t'as pas participé tout le long, donc toi, tu peux pas le savoir. C'est dommage parce que...
3: Ouais, j'ai écouté. Hein.
0: Ouais, bah, si t'as écouté, c'est bien. Moi, ça me fait une belle jambe.
3: De toute façon, Gérard, ça a bien allé. Ouais, mais attends, je t'explique si je t'écoute pas,
0: De quoi?
3: Ça s'est bien passé jusqu'à ce que t'aies fait pleurer la fille.
0: Ouais, mais moi, ça s'est bien passé. J'avais dit que je voulais que les deux débats se passent dans le truc le plus complet. Il y a eu cette histoire. Maintenant, il y en a qui sont poissés par Poisson Lune, Passepartout, Azrael.
3: Poisson Lune.
0: Hein?
3: Eh, j'ai perdu deux nageoires à cause de toi, là.
0: Ouais, bah moi, tu sais ce que j'ai perdu?
3: On pourrait peut-être quand même
0: recherche des espèces.
3: Au-dessus de tout le monde.
0: Oh, tu t'écrases un peu, toi, s'il te plaît. Moi, j'ai perdu mes deux boules pour jouer à la pétanque. Si tu m'emmerdes, moi, je te chie au bec.
4: C'est pas drôle.
0: C'est nul. Alors maintenant, je vous préviens, si vous voulez le
3: temps. Tu m'avais dit que je vois ta radiographie. Je savais pas que t'étais abonné à TéléZ.
0: Et t'es pas abonné à...
5: Oui, allez.
0: Excel.
4: Bah, c'est nul, Gérard.
6: C'est nul.
3: Oh là. Même tes blagues sont nulles.
0: Et bah alors, si vous êtes pas content, vous avez qu'à venir...
3: T'es mauvais, Gérard. On rigole.
6: Voilà, le deuxième débat.
0: Donc, ça sera sur le parpaing.
6: Bon.
3: Ouais.
0: Et en espérant qu'il se passe...
6: On met disque.
0: Sur le parfum.
3: Pourquoi tu dis plus les titres des disques?
0: Parce que les trois quarts des disques...
6: J'espère qu'il n'y a pas des gens... On veut aucun auditeur, Fildar, qui a...
4: Mais c'est plus moi qui va
6: gagner. Qui a gagné
4: débat,
6: sur Internet, qui a les questions sur l'Internet.
0: Ça sert à rien de jouer comme ça. Hein.
3: Mais alors pourquoi tu dis plus les titres des disques?
0: Parce que on me les marque au plus, c'est tout.
4: Non mais là, ça va être acte avec Else Bells.
3: Quelle heure il est?
0: Il est 3h.
3: Pourquoi tu passes plus Jump? Tu fais quoi demain, Gérard?
0: Ça te regarde pas.
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0: des enveloppes, on les garde.
1: Donc, c'est, ça a lieu le 31 mai, c'est un grand bal costumé à la Cité Carnot, dîner spectacle, soirée sodo. Donc, il y a des tarifs. GG vous tripote la nouille pour 10 balles.
0: Oh, mais... Non, mais t'as raison, mais dis ça. Non, mais dis ça devant des millions d'auditeurs, espèce de con.
1: Demi-tarif pour les routiers.
0: T'es minable, hein.
1: Branlette avec gants de toilette, 200 balles. Pipe plus toast au caviar, 2000. Glaçon dans le slip, 100 balles. Bite au cirage, 50 balles. GG sodo, plus assiette anglaise, 500 balles. GG la nuit plus une part de tarte aux pommes, 12 000 balles.
2: Trop fou les mecs.
0: Non mais...
1: Soda avec bouteille de champagne plus compote, pomme banane pour 5 000 balles. Et pour le gagnant du grand concours, kiss fucking avec tonton Bip. Donc voilà, donc il y a tous les tarifs. Et donc il faut venir costumer bien sûr. Donc vous connaissez l'adresse, hein, j'ai pas besoin de la rappeler.
0: Ah si. T'as raison toi, parce que le jour que j'ai la tienne, je la balance à l'antenne. Alors fais bien gaffe aussi toi là-bas.
3: Je voulais passer moi. J'ai...
0: Ouais ouais, ben tu vas voir, tu vas passer avec un coup de bombe lacrymogène.
3: Bien joué Gérard.
4: Là,
3: toujours dans la délicatesse.
0: T'inquiète pas, lui, gueule d'amour, de toute manière, qu'il fasse gaffe à ce qu'il fait, parce qu'il va être mal barré lui aussi.
3: Voilà.
0: Il va se retrouver comme les autres là.
5: Mais ça se trouve, gueule d'amour, fesse de bobin, tout ça, c'est tes copains, ils viennent chez toi et tu t'en rends même pas compte. Je te l'avais déjà dit ça, je te l'avais déjà dit.
0: Déjà, en plus, ils s'amusent à poster des courriers les mêmes que tu reçois. Alors, un coup, c'est posté de Paris, un coup, c'est posté d'Anières, plutôt.
5: Ça se savoir, faut savoir où il habite, le mec.
0: Et en plus,
5: c'est moi, gueule d'amour.
0: Il y en a un qui se fait passer pour Christian de la Selle-Saint-Cloud aussi.
5: Ah, carrément. Alors,
0: il paraît que c'est moi qui aurais interdit Christian de la Selle-Saint-Cloud de passer sur l'antenne maintenant. C'est nouveau, c'est signé gueule d'amour aussi.
5: On m'a dit approche
0: aussi.
5: Ton micro que tu recules à chaque fois.
0: C'est signé gueule d'amour aussi. Il paraît que c'est moi qui lui aurais interdit de passer à l'antenne.
5: Ah, ouais, carrément. Bah écoute, on est très surpris. Bon, on va attaquer quand même les deux débats. C'est fini pour le courrier pour ce soir.
6: Ouais,
5: c'est déjà pas mal.
7: Bah ouais, quand même.
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8: Toi pour un son, tu seras au son d'art. Et je te préviens, la première faute que tu vas me faire, je te louperai pas. Je te mets une baffe dans ta gueule. Parce que là, je vais te dire une chose. À cause de toi, Sandy, elle est jalouse. Alors ça, j'en ai marre.
4: Non mais moi je vais te dire un truc.
8: Non, j'en ai rien.
4: Fille,
8: non,
4: faut pas
8: non, non, mais
4: cœur,
8: attends,
4: genre.
8: Attends, pour un son, tu me coupes pas, d'accord?
9: Je vais parler devant, hein.
8: Parce que moi, si tu continues tes petites sérénades, ouais, Gérard, je t'aime, ceci, cela, pour un son, t'es en train de mettre jalouse Sandy.
4: Ouais, mais ça, c'est à toi de gérer, hein, c'est à toi de...
8: Non, mais attends, c'est à toi de gérer. Non, c'est pas à moi de gérer, c'est à toi.
3: Ouais.
8: Parce que toi, t'es quoi? Toi, t'es qu'une stagiaire. Pour l'instant, t'as fait chier Max. Et à cause de toi, Sandy, on sait pas si elle va venir dimanche. Ok, clair, net, précis.
4: Mais si tu...
8: Alors ce soir, non, pour l'instant, tu me laisses finir. Ce soir, tu vas me perdre jusqu'à 3h du matin, le standard.
4: Ok.
8: Et sans personne derrière toi. La première interloupette, t'écope pas.
3: T'es naze, t'es mort.
8: T'es foutu, à peau.
4: Mais t'inquiète pas, il n'y aura pas d'entour.
8: Ouais, t'inquiète pas. T'inquiète
4: Gérard,
8: pas. Tiens.
4: J'ai bien travaillé.
8: Tiens, comme ça.
4: T'es vraiment macho, Gérard.
8: Elle est même pas capable d'épauler l'équipe.
9: C'est normal.
8: T'as demandé ton contrat, t'as fait chier Max, pourquoi? Pour avoir un contrat. Et tu l'as. Maintenant, t'es pas capable de les épauler.
4: Donc
8: tu peux chier.
4: Donc
8: tu peux chier Manu.
3: Ouais.
8: Tu peux chier Rigo. Et tu peux chier Pildar.
9: C'est clair, elle me fait trop chier.
8: Alors maintenant, je te mets les points sur les i et les barres sur les t. Ce soir, t'es jusqu'à 3h du matin au standard. Et tu me fais du boulot. Tu me fais pas de boulot. Je te jure. Je te mets pas 5. Je t'en mets qu'un au premier, t'es dehors.
4: Ok.
8: Oh. Il est hors de question que tu foutes ta merde.
4: Alors explique-moi ce que je dois faire pour que ça marche, quoi.
8: Mais attends,
4: faire
8: explique-moi.
4: Du bon boulot, je dois faire
8: attends,
4: quoi, Gérard?
8: Tu fais une chose. Déjà, tu sais ce que t'as à faire.
4: Bah non,
8: c'est d'épauler Manu et Pildar. C'est eux qui sont capables. Tu as essayé de comprendre à l'autre... Là,
3: oh non,
8: côté
3: non,
8: de
3: non,
8: toi.
3: Non, arrêtez,
4: attends,
3: on
4: me parle pas comme ça, genre, sois un peu respectueux. Non. Non.
8: Bon, tu me parles sur un autre ton, d'accord?
4: Tu te calmes.
8: Tu me parles sur un autre ton, d'accord?
3: Elle te parle bien, là.
4: Je te parle bien,
8: genre. Vas-y, regarde-moi pas avec tes yeux doux parce que j'en ai rien à poutre, ok?
4: Mais je te kiffe.
8: Moi, je te kiffe pas, d'accord? Moi, je t'emmerde.
4: Oh, bah, t'es pas sympa, hein. Tu peux faire un effort, quand même.
8: Donc, premier débat, ça portera sur le Festival de Cannes.
10: Alors, Fildam m'a dit que c'était sur les cliniques, finalement, que t'avais changé au dernier moment.
8: Qu'est-ce que c'était dire, toi?
6: Là, je sais pas ce que tu m'avais dit au téléphone.
8: Okay. Déjà, le premier débat, non, sport, sur le festival de Cannes.
10: Et deuxième débat, donc tu refais un deuxième débat, je croyais pas, sur la préhistoire.
8: Non. Sur la chirurgie esthétique.
10: Ah, Rigaud m'a dit la préhistoire.
11: Ouais, m'a dit, ça. M'a dit la préhistoire.
6: Bah ouais, Apo, elle m'a dit la préhistoire.
4: Bah ouais, mais tu m'avais dit la préhistoire.
8: Eh, Pauline, pour l'instant, c'est pas toi qui commande dans mes débats, ok? Alors, tu vas perdre une chose, tu vas perdre de 10h à minuit le standard et après, hop, basta.
4: Ah mais non, non, non, mais...
8: Moi, je te dis, tu te casses.
4: Ah non, non, non.
8: Tu te casseras à minuit.
4: Tu peux me laisser une dernière chance.
8: Non.
6: Oh bah si.
8: Non.
4: Bah allez.
8: Non, il n'y a pas d'aller.
6: Donc il y aura des stars, des gens de sécurité.
10: Il y aura des stars, mais c'est une surprise.
8: Non, non, mais je veux savoir déjà les noms.
6: On aura Monsieur Mazur, qui sera à Cannes exceptionnellement parce que pour son travail il y est,
8: ouais,
6: et on l'a appelé et il nous a dit ok, je veux bien participer.
10: Gérard pour Algérie parce qu'il le connaît bien.
12: Il y aura Tony qui est parti spécialement à Cannes aussi, voilà. il m'a appelé de là-bas pour savoir
8: qui
12: si tu voulais bien Tony.
8: Il y a deux questions qui passent les débats.
12: Bah, ça peut
8: je suis désolé.
12: Mais pourquoi
8: parce que je veux pas des habituels.
12: C'est pas
8: déjà Monsieur Mazur, je l'accepte, mais Tony, tout ça, non.
12: Bah si.
8: Alors donc, Apolline, un conseil que je te donne, écoute bien ce que les auditeurs ont à te dire. Pour l'instant, tu me coupes pas la parole, d'accord?
13: D'accord.
4: D'accord. Mais je t'écoute.
8: Pour l'instant, tu la fermes.
4: Je la ferme, mais je t'écoute.
8: Hein? Là, je veux te dire une chose. Que là, pour l'instant, tu vas perdre ton standard.
13: Elle est là,
8: Jean. Hein? Ouais, elle est là. On le sait qu'elle est là. Celle qui a toujours chaud dans les studios.
4: Non, mais c'est que quand t'es là, Jean.
8: Oh. Eh, fais gaffe à ce que tu dis, toi, d'accord? Parce que, avec toi, si ça continue, Sandy, je vais la perdre.
4: Mais non.
8: Alors, attends, t'es saloperie d'hier de vouloir m'embrasser sur la bouche. Tiens, tu te mets comme ça.
4: Si c'est le tien.
8: Alors maintenant, tu vas fermer ta... Et maintenant, tu vas t'excuser devant des millions d'auditeurs.
13: Mais ça passe
8: ce que t'as dit hier à propos de Sandy.
4: Mais j'étais aux toilettes, je suis pas au courant de ce qui se
8: passe. Non, mais attends, tu veux m'embrasser sur la bouche devant tout le monde?
13: C'est pas grave, je vais le faire.
4: Mais non, c'est à la radio, il n'y a personne qui le verra.
8: Non, mais attends, et Sandy, qu'est-ce qu'elle croit, elle? Elle croit que je veux sortir avec toi?
13: Mais non.
8: Espèce de...
13: Non, stop,
5: arrête,
13: ton paquet.
5: Hop là, voilà, donc c'était un résumé. Hein. Vous vous rendez compte que 5 minutes 30, ça a duré 18 minutes. Ça n'a pas été chaud comme ça pendant 18 minutes, mais il y a eu des moments encore un petit peu plus chauds que celui-ci. On a regardé ce qu'il y avait de meilleur, donc on a, je pense, remis les points sur les i, les barres sur les t. Est-ce qu'on peut considérer, Gérard, que si tout se passe bien ce soir, qu'Apolline puisse faire le début du premier débat, et que si ça se passe mal,
8: ça, on va voir. Déjà, on va déjà tester... Parce que déjà, t'as demandé si Monsieur Mazur était là, puis tout ça.
5: Oui.
8: Elle n'a même pas écouté ce que tu lui disais déjà.
5: Si, elle écoutait, c'est pas à lui, parce que c'est à Manu que je parlais.
8: Ouais, mais de toute manière, j'ai fait comprendre qu'elle était quand même aussi dans l'équipe. Un petit peu quand même.
5: Un petit peu comme Manu, donc tu veux virer Manu aussi?
8: Non, mais ouais. Manu, pour l'instant...
5: C'est à Manu que je m'adressais.
8: Mais lui, pour l'instant, il peut pas être en train d'appeler une personne.
5: Non, il faisait rien du tout, Manu, il se branlait, le zizi, et je lui ai demandé si Monsieur Mazur allait venir, et il m'a pas répondu, donc ça c'est déjà une première faute.
8: Non mais ça c'est rien, on verra par la suite. N'oublie pas que tu avais quelque chose à annoncer avant...
5: Ça a été fait. Donc, Gérard également, donc comme il est arrivé plus tôt pour cette réunion, on lui a fait part de son courrier qu'il a eu le temps de lire pendant notre émission et puis il s'est rendu compte une fois de plus qu'il y avait quelques abus de lettres et il a souhaité ce que Fildar en prenne possession et en parle sur l'antenne. Donc c'est Gérard cautionne qu'on en parle. Peut-être mieux aussi qu'il en parle quand même.
8: Non mais tu lis pas tout parce que là.
5: Tu lis les moments.
8: Non.
5: Tu
8: dis simplement la première.
6: Non, il faut que je dise un peu après. Donc en fait, c'est un compte-rendu d'enquête qui nous a été envoyé par Hercule Nabo de hier. Donc à l'attention du Star System, donc Max. Donc cher maître, je me permets de vous faire destinataire du compte rendu, une filature et d'une enquête très complète menée par mes services à la demande de Monsieur René Denis et concernant le Monsieur Gérard de Suresnes. Vous ne pourrez qu'être étonné, voire scandalisé sur ce que vous allez y découvrir. Monsieur de Suresnes se livrant depuis quelques temps déjà à une très singulière activité sur les départements du Var. de nature à bouleverser les usages et les règles de bienséance. Je vous en laisse juge, cher maître, sollicitant simplement que vos fidèles auditeurs soient eux aussi avisés. Donc, je commence donc le compte-rendu d'enquête mené le 29...
5: Laisse-le.
6: Le 29 et 30 janvier 99.
5: T'inquiète pas, c'est ton pote, il gère.
6: Par Gilbert Voitou. Donc,
5: heureusement,
6: Marseille-Marignane, 16h07, arrivée du vol Airbus numéro 293 en provenance d'Orly.
5: Ah ben donne pas les marques non plus.
0: Non mais vas-y, précise bien les vols, précise bien le nom de la compagnie, précise Airbus. Bien l'heure.
5: Mais non, justement, ça. Non, laisse-lui.
6: Donc.
5: Non mais qui t'en parle? Mais donne pas des marques, on fait d'accord. Pas de pub à la radio.
6: Donc,
5: première classe ou pas quand même?
6: Non. Non. En classe. Provenance donc d'Orly, hein, ça j'ai le droit de le dire.
5: J'ai le droit de le dire, Orly.
0: Non, c'est des marques.
6: Bon, en présence d'eau.
5: Non, mais ça, ils arrêtent, on va avoir des problèmes avec le CSA. Précise pas les marques de l'aéroport.
6: En provenance d'eau. Voyons descendre de la passerelle le suspect et dénommé Gérard de Suresnes, vêtu d'une canadienne marron, pantalon de velours bleu, chemise à carreaux et casquette.
5: Non. Mais merde,
0: laisse-le. Ça dit pas de bille.
5: Mais putain, t'es con quoi. Mais c'est toi, on te connaît, on sait où t'habites, c'est bon.
0: Et alors, tu précises pas, d'accord?
5: Non, okay. Il est là, regarde, il est pas là-bas, il est là.
0: Ok. Donc, à cette heure, j'ai pu ravaler ton stylo.
5: Arrête, parce que c'est sérieux, c'est un vrai contrat, ça, c'est un... Parce que tu prends ça à la rigolade, Filda. Gérard, pardon. Non. Tu prends ça à la rigolade?
0: Non. Attends, parce qu'il y en a un autre aussi.
6: Donc, un certain Gérard, vêtu d'une canadienne marron, d'un pantalon de velours bleu, chemise à carreaux et casquette. Nous le reconnaissons de suite, grâce à la photo remise par Monsieur Henry. Il faut dire qu'il ne passe pas inaperçu. Pour sortir le premier, il vient simplement de bousculer, de faire basculer sur la passerelle une personne d'un âge qui ne lui cédait pas le passage assez vite. Nous le retrouvons quelques minutes plus tard dans le salon d'accueil qu'il a mis en émoi. Gesticulant et vociférant, il s'en prend à une hôtesse qu'il veut frapper, suite à l'incident de tout à l'heure. Il prétend bénéficier d'un accès prioritaire en raison d'une infirmité congénitale. L'intervention énergique d'une équipe de policiers le calme quelque peu. Prudemment, nous le suivons vers la sortie. Un haut-parleur venant de l'avertir qu'il était attendu sur le parking numéro 3. Effectivement, bousculant tout ce qui se trouve sur son passage, nous le filons péniblement dans sa charge bestiale. Pour le voir enfin tomber dans les bras d'une imposante matrone africaine, tout de vert vêtue. Les retrouvailles écourtées, nos deux bulldozers mettent aussitôt le cap vers...
5: Pas de marque, tu dis les bulldozers. Non mais fais gaffe, arrête!
6: Aussitôt vers le véhicule tout-terrain qui les y attend. On dirait le fruit d'une union comme contre nature entre une bétaillère et un corbillard. Après plus d'une heure de filature hasardeuse et périlleuse sur les routes sinueuses de l'arrière-pays varois, nous arrivons au village d'Ecartefig, direction le château. Nous les voyons pénétrer à l'intérieur d'une propriété protégée de hauts murs et fermée d'un imposant portail. Nous redescendons au village et rentrons aussitôt au bistrot du coin, le Gaguignol, pour questionner l'aubergiste en tête-à-tête avec son pastaga. Il nous apprend que le château a été racheté voici 2 ans par la vicomtesse, Écarte Mes Fesses, veuve du vicomte Bourmoilfion, ancien colonial revenu au pays pour y trépasser. Accompagnée de sa nouvelle égérie, la volumineuse négresse verte de tout à l'heure. Le gros Marcel, c'est le taulier du Gaguignol, appelle Lucien Barjol, qui très assoiffé vient de terminer sa partie de pétanque.
5: Ouais.
6: Facteur à la retraite, il travaille à mi-temps au château. Voilà ce qu'il nous raconte.
5: Je sais pas si c'est vrai.
6: Il s'en passe de bien bonne là-haut, là-bas. Depuis que le parigot Gérard Anus...
5: Arrête !
6: Merde !
5: Arrête ! Arrête, mais t'es con ou quoi ? C'est des preuves, ça ! Attends, excusez-nous, ça cogne un peu, là.
0: J'ai rien dit !
5: Donne
0: ça !
5: Mais qu'est-ce que... Alors, pourquoi tu lui donnes le courrier ?
0: Donne ça !
5: Pourquoi tu lui donnes le courrier si après tu veux pas qu'il le lise ? C'est à toi qui a dit qu'il voulait le lire.
0: Faut savoir !
5: Oh, mais t'es con ou quoi ?
0: Lui, il est encore plus con parce qu'il donne les noms des villes.
5: Mais non, alors tu donnes pas... Mais c'est pas des noms des villes !
0: T'inquiète pas. T'inquiète pas, je vais savoir où ça va aller, ça.
5: Oh non.
0: Nuance.
5: Bon, je termine ou pas?
0: Bah ouais, mais... Non, tu termineras pas.
5: Si, mais donne pas les noms des villes.
6: Sans les noms de villes.
5: Mais c'était pas des noms, putain.
6: Mais si, t'as dit la princesse de Cognac ou des
0: Casmécus.
6: Bon, ouais. Alors, donc, il s'en passe de bien bonne là-bas, là, en haut. Depuis que le parigo Gérard, il vient régulièrement...
5: Gérard, ça va,
6: c'est pas ton nom? Régulièrement, notez qu'il n'a pas mentionné le patronyme de donc ta ville. Ancien routier, il a rencontré la vicomtesse à cette époque du côté du Bip, sur le bord de l'autoroute, où elle était tombée en panne. L'ayant dépanné, Gérard, dit le culbuteur, aurait depuis cette époque noué des relations étroites et sulfureuses avec son égérie. C'est lui qui l'aurait décidé à créer dans cette propriété tranquille une conserverie high-tech. par la mise en boîte et la commercialisation d'un produit du terroir élaboré et très goûteux. Devant révolutionner la gastronomie du troisième millénaire et contribuer activement à la lutte contre la faim dans le tiers-monde. Le brave Lulu nous raconte ensuite le dîner auquel il fit convier à la Toussaint 98 en voyant... En voici le compte rendu fidèle. Ouais, mais j'ai plus la suite.
0: Donne-moi la l'as... suite. Tu ne l'auras pas.
6: Oh,
0: déjà une.
5: Attends.
0: Déjà une. Tu vois, ça.
5: Ouais.
0: Déjà, c'est daté du 20 février 99. Ouais. Et la lettre, on la reçoit. Elle est partie du 11. Du 11.
5: Ouais.
0: De ce mois-ci.
5: Et alors, je peux très bien écrire une lettre et pas avoir envie de l'envoyer. Puis au bout de deux mois, me dire, tiens, je l'envoie. Et puis voilà, je l'envoie. Ben alors, ça n'a rien à voir.
0: Hop,
5: ben c'est nul. Alors, ça sert à quoi que tu me files ton courrier? Voilà, je comprends pas ton comportement, Gérard. C'est hors antenne. Avant l'émission, tu lui donnes ton courrier en disant, je veux que t'en parles à l'antenne. Et après, une fois à l'antenne.
0: Non, mais attends, j'ai voulu, mais il n'a pas besoin de tout balancer comme il vient de faire. Les noms de ville et puis tout ça. Donc, alors, terminé. Maintenant, tu t'occuperas de ton cul. Tu feras ton courrier avec tes deux poteaux de naze, là. Et c'est tout.
5: Voilà.
0: Ok. Alors maintenant, tu me redonnes ma feuille.
6: C'est la même que la tienne, ça va.
0: Non, mais tu me la donnes.
5: Bon, redonne-lui sa feuille. Et puis, alors, lis le. T'as lu un truc
6: là-bas. Lis la fin, toi.
0: Non.
5: Un truc.
0: Je lis pas la fin.
5: Qu'est-ce que t'as reçu, par contre, là? Par contre, ça me fait pas plaisir encore parce que c'est des lettres anonymes. Enfin, pas anonymes. C'est tapé à la machine.
0: Ça c'est tapé à la machine, soi-disant par un dénommé gueule d'amour. Donc toujours lui. Alors salut petite bite, c'est gueule d'amour le fameux gueule d'amour. À cause de toi, ça fait 10 jours que j'ai pas mis un pied dans la TJ. Alors là, je veux dire une chose, le mec qui écrit comme ça, ça a commencé.
5: Hop, c'est de la merde.
0: Alors au fait, si tu veux un gosse, c'est pas le derrière de la grosse.
5: Bon, allez, laisse tomber. C'était la Tessie, hein, et pas la TJ, hein, la déjà.
0: Non, mais attends, vas-y.
5: La Tessie, c'est la cité à l'envers, Gérard.
6: La Tessie, c'est la cité, quoi. Hein.
0: Non, mais attends, faut voir comment que c'est tapé, en plus.
5: Avec une machine.
0: Hein. De toute manière, ça...
5: Alors ça, je veux dire, c'est même pas une preuve. Alors je vais te dire ça, on peut même pas faire une preuve, ça. C'est pas une preuve.
0: Si, parce que je vais te dire une chose.
5: Bon, ben, je le garde.
0: C'est que il a été con parce qu'il m'a envoyé un truc en disant comme quoi qu'il y avait des rumeurs. Et là, j'ai pas pu l'emmener. Comme quoi qu'il y avait des rumeurs, comme quoi que je voulais sortir avec Apolline, soi-disant dans un nouveau truc qu'il aurait sorti et qui m'a dit surtout n'en parle pas à la radio parce que je veux pas me faire repérer par les flics. Donc j'en parle. Donc alors, petite gueule d'amour de con. Un petit branleur.
5: Non, c'est bon, allez, hop, ça suffit, parce que t'arrêtes pas d'insulter, ça sert à rien.
0: Non, mais moi je tiens à dire qu'on commence à en avoir ras-le-bol.
5: Avec...
0: Que vous continuez
5: avec
0: Apolline, à m'insulter.
5: Vous... Non, mais vous en avez ras-le-bol, hein? Apolline et Gérard.
0: Moi, j'en ai ras-le-bol.
5: Que votre vie privée soit comme ça, déballée sur la place
0: avec
5: publique.
0: Avec Apolline, il n'y a rien, je suis avec Sandy et c'est tout. Ça fait un an et demi que je suis avec Sandy.
5: Et Apolline me confirme.
11: Cessez ces rumeurs.
0: Ouais, ben, toi, tu...
5: Eh ben, elle est d'accord avec toi.
0: T'en prends conscience aussi, et c'est tout.
11: Ah ouais, c'est ancré dans ma tête.
0: Voilà. Non, mais t'en prends conscience quand les gens t'appellent au standard aussi.
5: Voilà, exactement.
0: Même par l'intermédiaire du répondeur.
11: Ok.
0: Parce que sur le répondeur, souvent, il y a des messages qui sont pas tellement beaux à écouter.
5: Exactement. Alors,
6: ça fait quand même deux mois qu'Apolline, elle a pas ses règles, hein. C'est bizarre.
0: Ouais, alors, j'en ai rien à foutre. C'est pas moi qui va lui faire un gosse, hein, d'accord?
5: Alors
0: là, je couche pas avec elle, hein, heureusement.
6: Et à l'échographie, il avait de la moustache, le gamin.
0: Ouais. Et ma main dans ta gueule, tout à l'heure, elle va avoir de la moustache, toi.
6: Il avait que 30 dents aussi.
0: Ouais. toi, l'espèce de gros porc là-bas, tu fermes ta gueule.
5: Y a pas de problème. Ah bah, ça met en ambiance avant de commencer.
14: Bonjour à tous, moi je peux vous dire que mon petit...

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2: Vas-y, Gérard.
3: Bonsoir à tous. Bonsoir.
2: Quoi ? Il y a un problème avec toi. Ah, déjà un problème.
3: Donc, je sais pas.
2: Non, mais qu'est-ce qui se passe, Gérard ?
3: J'ai pas de retour.
2: Ah, t'as aucun retour ?
3: Non.
2: Même à fond, tu t'entends pas ?
3: Non. Donc, bonsoir à tous. Donc, c'est les débats de Gérard du jeudi soir. Le premier débat, c'est sur l'informatique. Le deuxième portera sur l'école. Donc, on va accueillir Muguet.
4: Bonsoir.
3: Bonsoir. Cécile.
5: Bonsoir.
3: Bonsoir. Christina.
6: Bonsoir.
3: Bonsoir. Estelle.
7: Bonsoir.
3: Bonsoir. Michael.
8: Bonsoir.
3: Bonsoir. Et Claude.
9: Bonsoir.
3: Bonsoir. Donc, alors, les deux débats portent, je vous l'ai dit, sur l'informatique et sur l'école. Donc, on va commencer le premier sur l'informatique. Savez-vous utiliser une souris ? Donc, on va commencer par Claude. Non, mais vous, c'est pas la peine de commencer déjà à rigoler. Et ne mettez pas de musique, de radio derrière vous, parce que sinon vous allez gerber, mais vite fait.
9: Ok, bah
3: oui. Et jouez pas avec les téléphones, parce que là, il y en a qui s'amusent avec les téléphones, ça commence déjà à me prendre la tête. Je vous préviens, soyez sympa avec moi si vous voulez que je sois sympa avec vous. D'accord ?
9: Ok.
3: Ok, on est bien d'accord ?
9: Ouais.
3: Tout le monde est d'accord avec moi ?
9: Ouais.
3: Bon, alors Claude ?
9: Ouais, bah moi je suis en école d'informatique, comme je te disais, donc je sais parfaitement me servir d'une souris.
3: Mmh.
9: Nous on appelle ça un mulot aussi d'ailleurs.
3: Ouais, bah.
9: C'est pareil, donc c'est pas compliqué, hein. Tu la fais bouger, t'appuies sur les boutons et ça roule.
3: Ok. Michael ?
10: Bah écoute Gérard, moi je fais de l'informatique en musique, donc une souris, pas de problème, ça baigne.
3: Non mais une souris sur informatique, je te parle sur quand tu tapes sur quelque chose, pas sur de la musique. Hein. Parce que je sais pas si Claude va être d'accord avec moi. Arrêtez avec le téléphone parce que ça commence à me prendre la tête là. Oh !
5: C'est sûrement quelqu'un qui a un portable.
3: Ouais, ben alors là, si ça.
5: Non,
3: si...
5: Gérard, c'est moi.
3: C'est qui ?
5: C'est Muguet. Mais je fais pas exprès, c'est parce qu'il craque un peu.
3: Ok.
5: Tu vas essayer d'éviter de bouger.
3: Donc, alors, Michael.
10: Oui, Gérard.
3: Donc, tu me disais qu'on pouvait s'amuser avec une souris pour de la musique.
10: Bah oui, il y a des problèmes.
3: Donc, alors, attends, on va demander à Claude.
10: Oui, vas-y.
3: Donc, Claude.
10: Oui.
3: Est-ce que tu as déjà vu qu'on pouvait jouer pour faire des disques avec une souris ?
9: Bah, en fait, oui, parce que sur ordinateur, t'as des logiciels qui existent pour faire de la musique.
5: Ah.
3: Je t'ai pas répondu une bêtise. Non, mais ok, Claude, c'est bon. Okay. C'était pour confirmer. Tu vois, j'attendais confirmation.
10: Pas de problème.
5: Et c'est possible d'avoir le nom du logiciel qui permet de faire de la musique sur PC ?
3: Qui c'est qui demande ça ?
5: C'est Muguet.
3: Mm-hmm.
10: Je peux lui donner ?
3: Tu verras ça hors antenne.
10: Ouais, on verra ça tout à l'heure.
3: Hors antenne.
10: Ok.
3: Estelle ?
7: Oui, bah moi, c'est pareil. J'ai suivi des études de bureautique, donc je sais parfaitement me servir d'une souris, Gérard.
3: D'accord. Christiana ?
11: Non, c'est Christina.
3: Christina, pardon.
11: Ouais, bah non, mais moi, depuis que je suis sortie du bahut, je fais plus d'informatique et puis je me suis jamais servi d'une souris.
3: Mmh. Mais pourquoi ?
11: Ça a toujours été sur clavier.
3: Hein ?
11: Ça a toujours été sur clavier.
3: Ouais, mais quand même.
11: Je vais m'en servir, quoi.
3: Ouais, mais dans ce cas-là, si on t'apprend à te servir d'un clavier, tu peux te servir d'une souris.
11: Bah oui, bien sûr.
3: Donc, je vois pas pourquoi tu me dis, ouais, mais tu t'en es jamais servi.
11: Non, je m'en suis jamais servi au bahut, quoi.
3: Mmh.
11: Mais bon, si on me demande de m'en servir, je saurais.
3: D'accord. Cécile ?
5: Ouais, bah moi, c'est quand je surfe sur Internet, donc j'ai besoin de la souris, donc voilà, quoi, je sais très bien m'en servir, quoi.
3: Alors, attends, maintenant, je vais demander à Claude, est-ce que Claude, t'es toujours. Claude ?
9: Ouais.
3: Est-ce que tu peux me confirmer qu'on peut essayer avec une souris sur Internet ?
9: Ouais, on peut faire tout marcher, hein. Tout marche avec la souris dans ton ordinateur, quasiment.
3: D'accord. Même sur Internet.
9: Ouais, sur Internet, tout le temps. On s'en sert tout le temps, nous.
5: Sur réseau Internet.
9: Allez-y, hein.
3: Ok. Muguet ?
5: Bah oui, tu verras dans le courrier que tu recevras demain matin. Je me suis servi de la souris, entre autres.
3: Ok. D'accord. Bon, moi, je peux vous dire une chose, que pour l'instant, j'ai jamais eu l'occasion de me servir de... j'ai eu l'occasion parce qu'on m'en avait donné un, mais bon, bah, on me l'a repris. Mais sinon, de me servir d'une souris, je voudrais bien qu'on me fasse voir comment que ça fonctionne, c'est tout.
5: T'en as déjà vu ?
2: T'as bien eu des petites souris, là ?
3: Non, mais attends, quand on me dit petite souris, moi, je te parle de la souris. Non, attends. Là, on va pas commencer. Là, Olivier, tu vas pas commencer à me parler de Christine, sinon je vais pas rester longtemps.
2: Ah, c'était pas ma petite souris.
3: Non. Tu vois, j'en ai rien à foutre de sa gueule.
2: Ah, j'écoutais pas.
3: Toi, j'en ai rien à foutre de sa gueule.
2: D'accord.
3: On va pas commencer déjà.
2: Je m'excuse.
3: Je suis déjà à la première question. On va pas commencer la première question.
2: Tu as raison.
3: À jouer comme ça.
2: Tu as raison.
3: Donc moi, les souris, j'ai jamais eu l'occasion de m'en servir.
11: Mais t'en as déjà vu?
3: Oui, mais je ne sais pas comment qu'on s'en sert.
9: C'est pas compliqué, c'est pas très dur. Hein.
3: Oui, attendez. Chacun votre tour.
9: Ouais, c'est Claude.
3: Oui.
9: Ouais.
3: Oui, bah, Claude.
9: La souris, en fait, c'est pas compliqué. Tu la prends dans ta main. Et c'est juste un coup de main à prendre, tu la fais glisser, t'as deux boutons ou trois sur lesquels tu peux appuyer, c'est tout.
3: Non, parce que là on m'en présente une avec un bouton rond. Est-ce que c'est pareil que le même système avec les deux boutons comme tu me dis?
9: Bah, le bouton rond en général il est au milieu, il sert à d'autres fonctions. Tu peux lui donner une fonction particulière.
3: Mm-hmm.
9: Et puis c'est tout. Mais en fait c'est très simple à s'en servir.
3: Ah ok. Donc tu peux taper ce que tu veux avec alors en fin de compte.
9: Non, la souris elle sert pas à taper, elle sert à par exemple se déplacer dans ton environnement. Mmh. Et tu tapes tout avec quand tu te sers d'une souris, tu te sers encore du clavier.
3: Ok.
9: Tu te sers des deux à la fois en fait.
3: Mmh.
4: La souris, donc, il y a une flèche qui se déplace sur l'écran, c'est avec la souris que tu déplaces la flèche sur l'écran.
3: Mmh.
11: Voilà. Arrête. Okay. Gérard.
3: Oui.
11: C'est Cécile. Mmh. Moi je vais te demander, j'ai pas compris, à un certain moment t'as dit qu'on t'avait confisqué un ordinateur ou je sais pas, j'ai pas très bien compris.
3: Non mais j'ai eu un ordinateur et la personne que j'avais hébergé parce que j'étais trop gentil.
11: Ouais.
3: C'est qu'elle est partie et puis en plus c'est un ordinateur qu'elle avait récupéré dans des grosses ordures.
11: Mmh.
3: Donc il l'a trafiqué et bon ben... Donc c'est tout, je vais quand même pas tout dire maintenant. Hein.
11: Ouais, c'est trop bien, oui, c'est sûr.
2: On va pas tout dévoiler.
3: Celui qui s'amuse à se prendre pour un canard va pas rester longtemps. Ça va être clair et net, vous avez pas commencé, il est 1h09, vous avez pas commencé, parce que sinon ça va gerber.
6: Il est 1h19.
3: Ouais, Michael, tu as pas commencé.
4: Attends,
2: c'est pas Michael, c'est une fille.
3: Non, bah on verra par la suite.
4: Si c'était moi, j'assume, hein. Mais c'est pas moi.
3: Alors, avec tous les intermarchés, les continents, etc., avez-vous besoin des internets?
11: Comment?
2: Tu peux répéter parce que...
9: Ouais, vas-y, répète.
3: Non, mais attends, parce que là, je vois...
2: C'est compliqué la question.
3: Non, mais attends, parce que là, je comprends pas du tout, moi, non plus.
2: C'est pas toi qui les a fait.
3: Non, mais même, celle-là, je vois pas du tout le rapport.
2: Relis-la, Gigi.
3: Relis-la. Donc, avec tous les intermarchés, les continents, etc.,
2: oui.
3: Avez-vous besoin des internés?
2: Internés. Donc, qui va répondre à la question?
3: Non, mais attendez.
2: C'est la 3.
3: Ouais.
2: Alors, je relis, hein.
11: Ouais.
2: Avec tous les intermarchés, les continents, etc., avez-vous besoin des internets? Bah, ça veut dire les continents, tu sais, Europe, Afrique, tout ça, États-Unis, machin.
3: Ah, c'est pas mal.
2: Et le rapport avec l'internet, c'est mondial pour se connecter
3: les intermarchés.
2: D'un continent à l'autre.
3: Bah,
2: les intermarchés, c'est là où tu peux acheter internet et ça se trouve sur les continents, à mon avis.
3: C'est
2: une structure passive.
3: Claude?
9: Ah, bah ouais, je pense que les internets dans les supermarchés, enfin les intermarchés, sur les continents, ça peut toujours servir. Mais l'internet, comme on dit, c'est assez utile. Hein. On peut trouver tout ce qu'on veut.
3: Mmh. Mais pourquoi, à ton avis?
9: Ah bah tu peux communiquer. Tu vois, cet après-midi, moi je vais te donner un exemple. Je communiquais avec quelqu'un du Québec alors j'étais à Paris.
3: Mmh.
9: Et tu peux avoir toutes les images que tu veux, toutes les informations. Bon, moi je veux pas dire vidéo de cul, image de cul, mais c'est un peu ça aussi. Hein.
3: Mmh.
9: Tu peux avoir de tout. Tout
3: d'accord.
9: Ce que tu veux.
3: Ok. Michael?
4: Ouais, je suis d'accord avec Claude, c'est utile, on peut communiquer entre tous les continents. Et...
3: Ouais, mais c'est pas la peine de dire que t'es d'accord avec Claude, si c'est pour me dire à toutes les questions que t'es d'accord avec Claude, c'est même pas la peine.
4: Bah non, la première, c'est lui qui était d'accord avec moi, c'était pas moi.
3: Non, attends, la première question, Claude avait pu répondre, j'ai demandé de réagir sur ce que tu disais. Maintenant, tu me dis que t'es d'accord avec lui. Donc, si t'es pas capable de répondre sur une question, je vais te dire une chose, je vais pas sans arrêt demander à Claude qu'il t'explique. Parce que ça servira à rien que tu viennes faire participer au débat.
4: Bah, il va rien m'expliquer.
11: Non,
4: j'ai internet chez moi, je vais pas être pas d'accord avec lui puisque je l'ai.
3: Ouais, mais alors, dans ce cas-là, explique-moi par rapport à la question que je viens de te poser, sans me dire que tu es d'accord avec Claude.
4: Bon, bah c'est très simple, écoute, je vais te dire un truc. Si moi j'ai besoin d'écrire à quelqu'un aux États-Unis, je le fais sans passer par le courrier. Je prends Internet, j'écris, point. Et je reçois la réponse dans la minute qui suit.
3: Ah bah donc,
4: c'est utile.
3: Ouais, ben, dans ce cas-là, tu réponds à peu près ce que Claude a dit.
4: Ben, oui, on se sert des mêmes appareils.
5: Gérard.
3: Oui.
5: Des fois, il y a des phénomènes de télépathie, hein, donc voilà, ça marche entre eux, c'est tout.
3: Ok. Estelle.
7: Ben, moi, je pense que c'est l'avenir. Mm-hmm. Tu peux faire des échanges, tu peux discuter, dialoguer avec des tas de personnes. Mm-hmm. Et je pense même que bientôt, on pourra faire nos courses de chez nous, on n'aura même pas plus besoin d'aller aux Intermarchés.
3: Ouais, ben, je pense que...
9: Ça se fait déjà.
3: Comment ?
9: Ça se fait déjà.
3: Qui c'est qui dit ça ?
9: C'est Claude. On peut déjà commander, enfin c'est pas un Intermarché, on peut déjà faire ses courses avec. Tu commandes et les gars te l'apportent chez toi. Et tu payes par carte bleue.
3: Ah ouais, mais ça, ça c'est différent ça.
9: Ah non, c'est l'internet.
5: C'est plus cher ou moins cher ?
9: Ça dépend, je sais pas, j'ai jamais essayé.
3: D'accord. Christina ?
8: Ouais, ben moi, franchement, je m'en suis jamais servi.
3: Mm-hmm.
8: Et ça me manque pas du tout quoi.
3: Ouais, mais tu dis. Apparemment.
8: Ouais, je veux dire qu'on peut vivre sans quoi.
3: Mm-hmm. Ouais, mais comme tu m'as dit que tu sais pas te servir d'une souris, là, parce que tu m'as dit, toi aussi.
8: Bah, pas trop, quoi.
3: Ok. Donc, tu sais taper sur un ordinateur.
8: Ouais, ouais.
3: Donc, apparemment, l'Internet, c'est à peu près pareil, hein.
8: Ouais, c'est à peu près pareil, mais je veux dire que moi, je m'en suis jamais servi et j'ai jamais eu besoin de faire quoi que ce soit avec, quoi.
3: Mm-hmm.
8: Non, okay. Mais moi, je suis pas d'accord, hein.
3: Qui ?
8: Cécile.
3: Ouais, ben, attends, ça c'est que tu vois, je viens à toi maintenant. Alors, vas-y, pourquoi ? Pourquoi tu n'es pas d'accord ?
8: Non, parce que j'ai dit que l'Internet, en fait, c'est l'instrument du futur, quoi. T'as un rôle très social, tu peux envoyer des emails partout dans le monde. Moi, je trouve pas que ça soit si social que ça.
9: Si.
8: Bah, si, tu peux.
3: Non, mais attends, Cécile, pourquoi ?
8: Bah, par exemple, je sais pas, t'es à Paris, t'envoies un email à Tokyo, à n'importe quel village qui se trouve au Tibet, partout, quoi.
3: Mm-hmm.
8: Donc, c'est cool, tu découvres la culture. Tu dialogues, quoi, c'est cool.
7: Ouais, mmh. D'accord, avant qu'il y ait Internet, tu le faisais aussi, quoi.
3: Tu peux très bien dialoguer. Moi, je sais pas ce que Claude, Michael, Estelle, Christina et Muguet, ce que vous en pensez. Je vais répondre
12: Gérard,
3: à la
12: question. Gérard, 30 secondes, Michael est parti, hein, donc.
5: Ah bon ? On n'entend plus rien.
9: Ouais, on entend mal.
5: On entend mal, hein.
3: Ah, alors ça, là, si on commence à voir... Si on commence à avoir des problèmes, là, ça a pas duré, là.
9: Le volume a baissé dans notre téléphone.
5: Ouais, ouais. C'est ça.
3: C'est qui qu'on remplace à... qui c'est?
12: C'est parce que tu parles pas devant ton micro, Gérard, c'est pour ça.
3: C'est qui C'est qui qu'on a à la place
12: mieux, pour l'instant, il a raccroché, Gérard, donc je vais chercher quelqu'un et je te dirai quand il sera là.
3: Ok. Donc on n'a plus Mickaël.
12: Non, Mickaël, il est parti.
3: Ok. Donc alors, Estelle, Christina, Cécile et Muguet. Donc c'est pour répondre. Bon, moi je réponds à la question quand même à Cécile.
5: Mm-hmm.
3: Bon, moi je vais dire une chose, c'est pas parce que maintenant qu'il y a Internet,
5: mm-hmm.
3: tu vois. Bon, ouais. Ça, même par le bien de l'ordinateur,
5: ouais.
3: Je pense que tu pouvais quand même dialoguer avec quelqu'un.
5: Non, mais le courrier, ça prend vachement longtemps, quoi.
9: Ouais.
5: Et puis, t'as pas toutes les adresses. Par exemple, tu sais pas si t'as envie de dialoguer avec quelqu'un qui se trouve en Sibérie.
3: Mm-hmm.
7: Ben, moi, j'en ai pas
5: cool,
7: des cent et des mille,
5: t'as pas sur ton Internet, et puis tu trouves des adresses, et puis c'est vite fait, quoi.
9: C'est instantané.
3: Mm-hmm.
5: Donc voilà, donc c'est bien.
12: Qu'est-ce qu'il y a, Gérard ?
5: Je peux dire quelque chose ?
3: Oui.
5: Gérard ?
3: Oui.
5: Moi, je sais pas, je crois que c'est... je sais pas qui est-ce qui disait qu'elle trouvait que c'était vachement social et tout. Moi, je trouve pas parce que... Ben, le mec, enfin...
3: C'est qui parle, là ?
5: C'est Muguet.
3: Mmh.
5: Plus ça va aller, plus je demande aura Internet. Ils vont tous rester cloîtrés chez eux. Ils vont uniquement se rencontrer par le biais de l'ordinateur. Ils vont s'écrire, ils vont se parler, ils vont se voir.
3: Mmh.
5: Et puis, au bout du compte, tout le monde restera tout seul chez soi.
7: Ouais, ben, je suis d'accord avec toi.
5: Dans leur petit univers, et puis personne ne se rencontrera dans les rues.
3: Non mais
5: oh là là, mais ça c'est pessimiste tout ça. Oh.
12: Attendez, excusez-moi tout le monde.
9: Ouais.
12: 30 secondes. On accueille Christophe, 22 ans, Rodez.
9: Salut Christophe.
5: Salut Christophe.
9: Ça va ? Bonsoir tout le monde, bonsoir Gérard. T'es prêt pour l'informatique là ? Oui, je suis.
5: Bon, je peux terminer ?
9: Je suis prêt. Bien sûr, tu peux terminer. Vas-y. Ouais, vas-y. Vas-y.
5: Et donc, je trouve que...
3: Non, mais attends, déjà, tu vas pas commencer à vouloir jouer les gros caïds, parce que sinon, tu vas pas rester longtemps, toi.
9: J'ai rien dit, hein.
3: Ouais, non, mais moi, je te préviens d'entrer.
9: Ok.
3: Ok ?
9: Excuse-moi.
3: Bon. Apparemment, de toute manière, ta voix me dit quelque chose. Hein.
12: Moi aussi.
3: Ok. Donc, alors, Muguet.
5: Ben, je termine.
3: Attends, Muguet. On va déjà interroger le dernier arrivé, quand même, et après...
12: Ben non, parce qu'elle est en train de parler, il faudrait peut-être qu'elle...
3: Non, mais attends.
5: Gérard, ça
13: Gérard,
3: oui.
13: Ouais, c'est Cécile.
3: Oui.
13: Ouais, je voulais dire aussi que Internet aussi, ça, c'est éducatif, quoi.
9: Ouais, pour le cul.
13: Sur ta planète.
3: Attends, celui qui commence déjà à parler de cul, je vais dire une chose. On en a rien à foutre.
2: Ça va
3: on
2: mal sait, se passer.
3: On sait très bien que sur Internet et par le bien des le ordinateurs,
13: biais.
3: Hein, on peut rencontrer, on peut faire des rencontres cul. Ok. Alors, tu vas pas commencer comme ça, toi. Parce que sinon, tu vas retourner d'où que tu te viens.
9: Non, mais j'ai rien dit. Hein. Excuse-moi, c'est l'autre personne. Hein. Excuse-moi.
3: Ah ouais, c'est l'autre personne. À part toi et Claude.
9: Bah, c'est Claude.
3: Ah ouais, c'est Claude. Moi. Comme par hasard. Tu crois que tu me prendrais pas pour un con, là?
9: Non, non.
3: Non, tu m'y laisses.
9: Non, mais pourquoi tu me cries comme ça dessus? J'aimerais répondre aux questions sur l'informatique.
3: Ah ouais, mais alors, dans ce cas-là, t'as pas besoin de parler du truc de cul, ok?
9: C'est pas moi.
3: Pour l'instant, c'était pas le thème du débat, ok? Pour l'instant, tout le monde a bien répondu, c'est pas toi qui vas se mettre ta merde.
14: Ouais!
3: Ok?
9: Ok,
3: oh, okay,
9: stop. Ok.
3: Alors maintenant, tu réponds.
9: Ah, j'ai... Tu peux me répéter la question, s'il te plaît?
3: Non,
9: mais attends.
3: Allez hop, bonne nuit. Allez hop.
9: Non, s'il te plaît. Pas déconner, là.
3: Allez hop.
2: Ça y est, il est parti.
9: Ouais.
3: Allez hop, Muguet.
13: Ouais. Oh là là.
3: Oh.
2: Ça vient d'où, ça?
3: Oh, c'est quoi, là?
2: C'est manif.
13: J'ai le retour pourri. Hein. Ah, il y a voilà. Quelqu'un qui a la télé allumée, là, qui regarde un match de foot. Hein.
3: Donc,
13: ah
3: ouais. Muguet.
13: Oui.
3: Donc, maintenant que Christophe est parti, puis j'en veux plus.
2: Sur Minitel, il y a Galaxian qui dit que maintenant, par Internet, on pourrait même s'enfoncer quand on dit dans le cul.
3: Ah bah, lui, je lui répondrai pas. Donc, Muguet, tu voulais rajouter quelque chose?
13: Ben, je disais que plus personne allait se rencontrer, que ça serait très dramatique et qu'ils vont rester pourrir devant leurs ordinateurs.
15: Ouais,
13: mais d'autre part, j'ai pas fini. Je trouve que c'est très bien. Moi, j'ai un abonnement Internet, je m'en suis pas encore servi parce que j'ai pas trop le temps et je voudrais m'y mettre pleinement, quoi.
3: Ouais, mais...
13: D'autre part, c'est très bien, c'est très instructif.
3: Ouais, mais je crois
13: qu'il faut pas perdre tout son temps là-dessus.
3: Mais il paraît que je crois que ça coûte vachement cher, il paraît.
13: Ouais. Ben, disons que quand t'as un abonnement, quand t'achètes ton PC, au départ, souvent t'as un abonnement et tu payes tes communications à part. Mais par le biais de France Télécom, peut-être.
3: Oh.
13: Abonnement à tarif réduit.
3: Ok. Qui c'est qui voulait rajouter quelque chose? Oh, mais c'est qui là qui s'amuse là?
2: Je crois que c'est Muguet.
3: Bah, non.
2: Si, je t'assure.
3: Non, elle vient de me parler à l'instant.
13: Non, attends, moi je m'appelle pas.
3: Non, c'est pas elle.
2: Si.
3: Non, c'est pas elle.
16: Ça, c'est la voix d'une fille.
3: Non.
2: Je le vois au petit truc vert en dessous le standard. C'est pas très grave, Gérard.
16: Continue ton débat, on va essayer de choper.
3: Donc, préférez-vous les ordinateurs portables ou les ordinateurs... préférez-vous les ordinateurs portables ou les ordinateurs pas portables?
16: Pas portables.
3: Bon, en fin de compte, je vais modifier. Préférez-vous le portable ou pas? Voilà, c'est voilà. Tout, parce que la question...
2: Est-ce qu'on préfère l'ordinateur portable ou pas d'ordinateur, c'est ça?
3: Ben, disons, c'est soit... que quelqu'un a besoin d'un ordinateur portable dans le train pour taper pour
2: dans le
3: train,
2: autre, ouais,
3: pour son boulot.
2: C'est pour le train, ça.
3: Ouais. Bon, qu'est-ce qu'il y a, toi, derrière, là? Qui c'est qui se fout de ma gueule? Claude?
9: Oui.
3: Tu te foudrais pas de ma gueule?
9: Ah, non, pas lui.
13: Non.
3: Et qui c'est qu'il y a à part Claude?
2: Ah, il y a que lui comme garçon, hein.
3: Ah bon? Et toi, parce que pour l'instant, t'es pas capable de chercher?
2: Non, mais je vais calmer Christophe.
3: Non, mais c'est pas la peine. C'est pas la peine.
2: Calmer, quoi.
3: Non, c'est pas la peine, lui. Hop, c'est bon, c'est tu bon. Peux lui dire au revoir, tu reprends quelqu'un d'autre et c'est tout.
2: Tiens, il y a quelqu'un sur Minitel, d'ailleurs.
3: C'est pas la peine.
2: Chercher le numéro.
3: Non.
16: Albert, tu raccroches ton Minitel.
3: Non, mais tu prends d'autres personnes.
9: Non, mais là,
3: il y a des lignes qui sonnent.
9: Gérard,
13: reprends ton débat, s'il te plaît.
9: On va continuer le débat, là, vas-y.
3: Bon, alors.
13: Réponds.
3: Pour ou contre, préférez-vous les portables, les ordinateurs portables ou pas?
13: Réponds.
3: Qui?
13: Cécile.
3: Ouais, mais attends, Claude...
2: Non, mais Cécile va répondre, vas-y.
3: Bon, alors vas-y, Cécile.
13: Alors, moi, j'aime bien les ordinateurs portables parce que tu peux les balader où tu veux, dans la rue, quand tu prends ta douche, quand tu bouffes.
3: Non, mais attends. Oui. Attends, hey, Cécile.
13: Oui?
3: Cécile.
13: Oui?
3: Non, mais tu crois que tu vas t'amuser à écrire sous une douche avec ton ordinateur? Ça va pas ta tête ou quoi, là?
2: Mais Gérard, bien sûr que oui.
9: Gérard.
3: Oui, Claude.
9: Ouais, c'est Claude.
3: Attends, Cécile. Claude.
9: Ouais, il y a des modèles d'ordinateurs étanches. Hein.
8: Bah voilà.
9: Sorties, ça existe. Hein.
16: Et il y a Starlux sur Minitel qui dit que même il y en a qui vont à l'échelle de la loco.
9: Ils vont à la plage. Il y en a qui se baignent.
3: Olivier, je vais dire une chose.
15: On parle pas de ça, Olivier.
3: Ouais, ah, mais tu vois, c'est même pas la peine d'essayer de me balancer des conneries comme ça sur Minitel.
16: Ah,
3: autant
16: pas.
3: Que tu me balances des questions réelles. Alors, je préviens sur Minitel, c'est pas la peine de vous amuser avec les chiottes de la loco et les cotons-tiges.
16: Et les cotons-tiges portables, hein.
3: Ça, non, mais ça, il est hors de question.
8: C'est simple. Standard.
3: Qui c'est?
8: C'est Muguet.
3: De quoi?
8: Je vais aller au standard.
3: Pourquoi?
8: Bah, il faut que j'y parle.
12: Bon, bah, j'arrive alors, hein.
9: Merci. Bon, Gérard, je réponds à ta question pour les portables. Mmh.
16: Donc là, Gérard...
8: Gérard.
3: Ouais, j'écoute.
9: Ouais, je vais répondre à ta question. En fait, les portables, c'est bien. Mais en fait, t'as pas de... Par contre, t'as pas de mulot sur les portables. C'est juste une boule. C'est pour... Faut tâter la boule.
8: Ouais, et c'est vrai quoi. Que c'est hyper dur, en fait. Hein.
3: Mm-hmm.
9: Parce que faut bouger ton doigt sur la boule. Et là, c'est... Bon, c'est pas pareil qu'une souris. Hein. C'est aussi une habitude à prendre.
3: Non, mais est-ce que t'es... Pour les portables, tu préfères lequel quoi? Le portable normal ou chez toi?
9: Ah, chez moi.
3: Ça dépend ce que tu fais comme étude.
9: Bah, en informatique, hein, c'est sur la programmation et tout. Mais t'as besoin d'un ordinateur chez toi, toujours, parce que l'écran, c'est plus grand, tu peux faire beaucoup de choses.
3: Mmh.
9: Et un portable, c'est toujours bien. Comme elle disait, si jamais t'es très occupé, tu peux faire en prenant ta douche, à la plage ou n'importe
8: ouais,
9: où.
8: Ouais, voilà, c'est ça, ouais. Mmh.
9: Tu tâtes, par contre, le portable, je te disais, hein, c'est pas de souris, c'est faut tâter la boule.
3: Mmh, ok. Muguet, elle est toujours là ou pas?
8: Oui, je suis là.
3: Donc, alors, toi...
8: J'aime pas les portables.
3: Hein?
8: J'aime pas ça, les portables.
3: Ouais, mais en ordinateur, hein, je te parle.
8: Oui, j'aime pas ça, les ordinateurs portables, parce que, bon, c'est une impression que j'ai.
3: Mmh.
8: J'ai l'impression qu'ils sont pas complets, tandis qu'à PC, t'as ta disquette, t'as le CD-ROM, t'as plein de trucs.
9: Mmh. Sur les portables aussi, hein.
8: Bon, peut-être.
3: Bah ouais, mais c'est ce qu'a dit, hein, Claude. Hein.
8: Mais enfin, j'ai l'impression, je sais que je me trompe, mais j'ai l'impression que c'est pas complet. Et puis moi, j'aime bien qu'il y ait les choses stables dans la vie. J'aime pas les choses qu'on se traîne partout derrière ça.
3: D'accord. Ok, Miguel. Christina?
17: Ouais, bah moi, je trouve que les ordinateurs portables, c'est bien pour certaines personnes. Hein, qui sont toujours en déplacement, c'est bien.
3: Mm-hmm.
17: Mais bon, moi, je préfère celui que je garde chez
12: moi. Gérard?
3: Oui.
12: Gérard, excusez-moi. On accueille Victor, 19 ans. Il est en études d'informatique, donc il va pouvoir tous nous renseigner.
3: Voilà. Ouais, mais attention.
12: Attention.
3: Oui, j'espère que tu l'as bien prévenu, que les questions, c'est moi qui les pose et qui mettent pas trois plombes à répondre sur une question.
12: Ah, mais non, il va comme ça, il va pouvoir nous expliquer, hein.
3: Ok. Donc,
9: Salut Victor. Comment ça va, mon frère? Ça va et toi? Ça va.
3: Alors, non, mais c'est bon, vous n'avez pas commencé tous les deux, parce que sinon vous allez gerber là.
18: Tiens, il n'y a pas de problème, Gérard.
3: Ok.
9: Ouais, ouais.
3: Donc maintenant vous allez me laisser finir avec. Qui c'est qu'il faut qu'il raccroche?

0: main, comme moi par exemple qui fait des études informatiques en haut niveau, au niveau du dos, c'est pas mal de compression de données avec WinZip, et un portable c'est bien pour quelqu'un qu'on a l'utilité, mais autrement je recommande le bon vieux PC home essentiel comme on dit par chez nous quoi.
1: Ouais mais je te demande, est-ce que t'es pour ou contre le, est-ce que tu préfères le portable normal ou le portable
2: le portable pas normal?
0: Mais moi personnellement je préfère le...
2: Lequel? Le normal ou le pas normal?
1: Moi de toute manière je peux vous dire une chose déjà d'entrée
2: manière.
1: Moi je vais répondre quand même à la question parce que personnellement
2: Personnellement
1: j'ai jamais eu de portable. D'accord. Donc
2: T'as un téléphone quand même.
1: Non mais attends, c'est pas du tout la même chose. Ah. Ça a rien à voir entre l'informatique et...
2: Ah parce que tu parlais de portable, donc téléphone.
1: Ouais, mais non mais c'est les ordinateurs. Bon,
3: c'est quoi ça?
1: Bon, tu me prends Claude et Victor là parce que
0: c'est pas nous, c'est pas nous,
4: c'est pas eux, Gérard.
1: Ah mais la musique, merci, ça commence à me gonfler déjà d'entrée. Si je réponds, si je réponds, ouais, mais si je réponds à la question, j'aime pas entendre des musiques. Donc moi, je suis tout à fait contre les ordinateurs portables.
0: Gérard, je peux te poser une question?
1: Oui.
0: C'est quoi les notions que t'as en informatique en fait?
1: Aucune, tu vois.
0: Aucune, je veux dire, t'as bien vu un traitement de texte
1: De toute manière, j'ai tapé sur un ordinateur, ça oui.
0: T'as fait des jeux, des trucs comme ça quand même.
1: Non.
5: Si, c'est le minimum.
1: Comment?
5: C'est le minimum, faire des jeux quand même.
0: Ouais, l'ordinateur, c'est vachement. C'est mieux. En fait, Gérard, je vais te dire un truc. On a beau dire, mais un ordinateur, c'est vachement mieux qu'une console, quoi.
1: Celui qui a de la musique derrière, arrête!
3: Gérard, pourquoi t'as fait un débat sur l'informatique si tu connais rien? Pour qu'ils s'instruisent?
1: Non mais attendez, là ça commence à bien faire celui qui a de la musique.
5: Mais y'a pas une musique hein?
1: Mais non, presque pas.
3: Gérard, ça fait un fond sonore. Alors bon, celui qui a la musique...
5: Ça doit être la Fun Radio.
1: Donc, non, c'est pas la Fun Radio, tu vois.
5: Non, cool, moi j'entends
1: nuance,
5: pas.
1: Parce que pour l'instant, on a pas encore décidé de faire la pause. Donc tu disais Estelle?
3: Oui, pourquoi tu décides de faire un débat sur l'informatique si tu connais rien?
1: Parce que, comme ça, au moins, je peux savoir vos pensées.
0: Et Claude?
3: Et puis tu t'instruis.
1: Non, mais attends, Victor, s'il te plaît. Victor?
0: Oui, c'est moi.
1: Tu t'essayes pas de parler à Claude quand je parle, s'il te plaît, quand
0: je
1: réponds.
0: D'accord, je me calme tout seul.
1: D'accord, merci. Donc, si je fais un débat sur l'informatique, celui qui met de la musique, ça commence à me faire chier!
3: Allez Gérard, reste poli, tu t'en fous, ça veut dire.
6: Allez Gérard, pose ta question suivante, s'il te plaît.
1: Bon, donc pour finir, donc non mais qui c'est qui voulait la question suivante?
6: C'est moi.
5: C'est qui? Tout le monde.
1: Ouais, Cécile, tu vas attendre, je vais quand même répondre par politesse.
6: Ah oui, vas-y, je t'en prie, Gérard, vas-y.
1: Hein? Donc si je fais un débat sur l'informatique, c'est pour savoir à peu près vos pensées.
6: Ouais.
1: Et de voir si un jour si j'ai l'occasion de me mettre à taper sur un ordinateur, si je comprends pas, d'essayer de voir avec la personne, de voir comment que ça fonctionne, c'est tout.
6: Non, voilà.
0: Gérard, c'est Victor.
1: Oui.
0: Y a pas des PC à Fun pour qu'ils puissent te faire voir, parce qu'il doit bien y en avoir un qui s'y connaît là-dedans.
1: Bah, de manière, à Fun Radio, tout le monde s'y connaît, pour l'instant,
3: je sais pas. Ça mettrait trop de temps pour l'expliquer.
2: Là, pour le moment, Gérard, on lui montre comment l'allumer déjà.
1: Ouais, déjà, c'est quand même l'allumé l'ordinateur. Hein.
2: Gérard, c'est pas très bien allumé. Hein.
0: Gérard,
1: attends.
0: Oh,
1: là, là. Oh
0: Gérard, c'est Victor.
3: Je crois qu'il y a quelqu'un qui habite à côté d'un zoo.
1: Ouais, j'ai l'impression.
3: Ouais,
1: hein.
3: C'est pour ça qu'on entend des bruits d'animaux, là. Hein.
1: Non, vas-y, Victor.
3: C'est pour remettre de l'ambiance dans ton enfance.
0: Je veux dire, t'as vraiment jamais joué un jeu n'importe quoi sur PC?
1: Bon. Je sens.
2: Ultimatum.
1: Je sens que si vous continuez, je vais attaquer l'autre débat avant 4 heures.
0: Non, Gérard, attends.
2: On va finir avant, c'est cool.
3: Attends, c'est vachement intéressant l'informatique.
1: Ah bah, si tu veux te casser avant, moi je prends quelqu'un d'autre à ta place.
2: Non, j'ai pas dit ça.
1: Non, mais moi, je prends quelqu'un d'autre à ta place pour mettre la musique. Moi j'en ai rien à foutre si tu veux te barrer avant.
3: Oh, Gérard.
2: Je m'excuse.
3: Si tu veux être moins bête, écoute jusqu'au bout.
6: Bête.
1: Merci, c'est qui me sort ça? C'est Estelle. Merci, Estelle.
2: Ça va pas être facile.
0: Gérard,
3: en fait,
0: on avance dans le débat là.
1: Non, attends, si t'es pas content, c'est le même prix, d'accord?
2: Non, mais Gérard, il arrive pas à commander.
5: Je suis content, mais
3: Gérard, respecté, GG.
5: Pour le prix que j'ai payé, je voudrais qu'on avance quand même.
1: Attends, qui c'est qui vient de dire ça là?
2: Bah oui, on fait payer les débats, Gérard.
3: Bah, bien sûr qu'on paye Gérard.
2: On fait payer maintenant.
1: Non, pour l'instant, c'est pas vous qui payez, hein, d'accord?
2: Mais si, parce que maintenant, la participation
4: est trop importante. Pour l'entrée des débats, c'est 120 francs.
2: Ça marche très bien.
5: Comment on a la loco dans les chiottes?

0: Claude et Victor, vous dégagez. Allez hop.
1: C'était Claude, hein, c'était pas Victor, GG.
0: Eh ben, c'est bien.
1: Claude est parti, ça y est.
0: Allez hop. Ça y est,
2: pour moi. Gérard.
0: Quoi?
2: C'est Victor. Est-ce que tu connais le jeu Fire Tracker 2?
0: Non.
2: Même pas?
0: Non, j'ai pas d'ordinateur pour moi, mais j'ai pas les moyens de m'acheter un ordinateur et puis de jouer avec les trucs qui sortent à l'heure actuelle, tu vois.
3: Et tu connais personne qui en possède un?
0: Non.
3: Et pourquoi tu vas pas dans un cybercafé?
2: Ouais, c'est ce que je voulais dire, un cybercafé, ouais.
0: Attends, moi j'ai pas les moyens d'aller dans des supercafés pour m'amuser sur une Mikendo.
4: Juste dans des cafés.
0: Ok. Alors les ordinateurs savent-ils plus à jouer qu'à travailler? Ou à travailler? Alors on va demander à Victor.
2: Les ordinateurs, moi, en ce qui me concerne, ça me sert vachement plus à travailler. Parce que les jeux, bon, je les fais. C'est vrai que ça me sert à jouer pour les tester, mais franchement un ordinateur, tu vois, les jeux, moi, on avait calculé la fréquence avec mon prof d'IUT que je salue au passage parce qu'il nous écoute.
0: Non, mais ça, les saluts, là, les bonjours, négatifs. Encore une fois.
3: Ah.
0: Bon, allez hop, Victor dehors.
2: J'ai rien fait.
0: Hop. Allez hop. Oh, c'est quoi
4: joue
0: là,
4: avec ordinateur,
1: mais, là. Mais ça y est, Gérard, il est parti.
0: Musique.
5: Manu qui joue avec l'ordinateur.
0: Non, musique.
3: Attends, on a pas le temps de répondre à la question, Gérard.
0: Musique.
3: Gérard,
0: je commence pas comme. De votre manière, je fais une pause.
4: Ça y est, je crois que tu l'as zappé là. C'est bon, il a gerbé.
1: Mais oui, ça y est, c'était Victor, il est parti.
4: Il a gerbé.
0: Non, mais là, ça commence à bien faire. Tu me mets fil d'art maintenant. J'en veux plus, tu me mets fil d'art. Allez hop, fil d'art maintenant.
3: Gérard.
4: Ah, il y avait un mec qui jouait avec.
0: Fil d'art, tu me prends le standard, c'est tout.
1: Il veut plus de moi.
6: J'ai plein de boulot, je peux pas.
0: Non, moi je continue pas.
3: Gérard, tu renvoies Manu là ou quoi?
0: Oui.
3: Ah non, tous pour Manu. Manu.
0: Bah, si vous êtes
3: merci,
0: musique, et tu me vires tout le monde. Voilà. Comme t'as l'habitude de virer tout le monde, toi.
7: Voilà.
0: Tout à fait. Donc, on continue sur l'informatique. Donc, on en était resté. Donc, on récupère Muguet.
4: Tu rappelles peut-être les numéros de téléphone?
0: Donc, si vous voulez continuer les débats, donc c'est participer au débat, c'est au 0803 08 5000 et 0800 70 5000 et 36 15. 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
5: Oh, t'as tout fait d'un coup.
0: 1,29€ la minute. Donc,
1: bien joué, Gérard. Hein.
0: N'hésitez pas à appeler. N'hésitez pas. Et il y a Manu et
4: Ringo. Je crois que c'est 2,23€ la minute.
0: Au standard qui vous accueille les bras ouverts. Donc, n'hésitez pas.
1: Ok. Bon, Gérard, on accueille aussi avec les nanas, on accueille David, 23 ans, de Dijon.
8: Salut David.
1: Et on accueille Thierry, 21 ans de Rouen.
8: Bonsoir tout le monde.
0: Bonsoir
8: Gérard.
0: Salut. Bon alors donc les ordinateurs servent-ils plus à jouer ou à travailler? Alors Thierry.
8: Non, pas du tout. En fait, l'ordinateur sert beaucoup plus à travailler, à programmer. Bien sûr, en JavaScript ou Java tout court. Tout aussi bon. Pour les jeux, c'est clair que c'est...
1: C'est des logiciels, Java?
8: Non, c'est une source pour Internet, pour se procurer des pages web, enfin.
1: Mm-hmm. Ah, ok.
8: Un système, c'est... Et donc, plus pour jouer, non, je ne pense pas, non.
3: Oh, moi, je suis pas d'accord.
8: Non, tu achètes une PlayStation ou une Nintendo 64.
3: Non.
8: Tu t'achètes une Game Boy, et puis voilà. Mais sinon, je pense que PC est beaucoup plus nécessaire pour le travail.
0: D'accord, c'est bon, Thierry.
3: Voilà, ok.
0: Tony, attendez. Tony, David peut-être.
9: Ben moi, je suis pas du tout branché informatique, donc...
3: Pourquoi tu es là?
9: Ben en fait, je suis là parce que je voulais parler à Gérard et puis je voulais participer au débat, mais...
0: Non, mais attends, David.
9: Ouais.
0: David, c'est pas parce que tu veux me parler, moi je te demande de réagir sur les débats. Si c'est...
9: Ah oui, non, mais bon,
0: allez,
9: pas
0: hop,
9: de problème.
0: Allez hop.
5: Manu!
0: Non. Non, ça commence à bien faire, là.
5: Manu, il y a quelqu'un qui joue aux jeux vidéo.
0: Non, là, ça commence à bien faire.
1: Eh, Gérard, comme tu l'as vu par toi-même tout à l'heure, ça vient pas de
0: moi. Ouais, mais là, ça commence à bien faire, là.
1: Bah, je sais bien, mais écoute, là, ça vient pas de moi.
4: Tu te fous de la gueule du monde, Manu.
0: Non, mais là, je sens que tout à l'heure... Il n'y aura pas de deuxième débat, je vais me casser.
3: Ouais, ça vient pas de nous, hein. Calme-toi, mon GG.
4: C'est Manu,
3: hein?
4: Manu, il appelle des copains à lui pendant qu'il voulait faire le standard.
0: Déjà, il y en a un, là, ça m'étonnerait.
4: C'est des habituels, en plus.
8: Gérard, je voudrais réagir à propos de quelque chose.
0: Vas-y.
8: Bah, c'est Thierry, donc. Oui, ce que disait une fille tout à l'heure que...
0: Non, mais attends, pour un son, Thierry, t'as répondu?
8: Ah, d'accord. Non, mais c'était pour réagir, parce qu'il y avait quelque chose que j'ai entendu et qui...
0: Ouais, alors vas-y, dis. Bah,
8: non, c'est donc, il y avait une fille tout à l'heure qui disait qu'une fois qu'on avait Internet chez soi, on restait bloqué chez soi et qu'il n'y avait plus de sociabilité, etc.
3: Ouais, c'est moi qui disais.
8: C'est toi, c'est qui? C'est pas du tout ça, parce que bon, une fois que tu... C'est pour les informations, c'est pas pour passer ta vie dessus, donc...
3: Non, mais moi
8: j'ai Internet depuis un bon moment et je ne suis pas bloqué.
0: Ouais, ouais. Et c'est pour ça que tu t'amuserais pas à m'appeler de temps en temps sur mon portable et que tu n'aurais pas eu mon numéro de portable.
8: Non,
0: comme par hasard.
8: Je sais que ton numéro de portable diffuse sur Internet.
0: Ouais.
9: Mais j'ai
0: pas
9: ton portable.
0: Non, mais alors c'est bon. De manière tirée. Oui.
3: Je crois que David est amoureux de toi.
0: Ouais, non, mais attends, moi, je suis pas amoureux de lui, tu vois.
8: Mais
0: j'aime pas les hommes. Ok.
9: Même pas comment tu peux dire ça.
3: Mais Gérard, il voulait te parler spécialement et tout, donc je sais pas.
6: Gérard, c'est vrai que t'as une voix tellement sensuelle.
3: David, tu peux pas te prononcer, s'il te plaît?
9: Hein?
3: Tu peux pas te prononcer?
9: Ah si, moi, je suis follement amoureux de Gégé, hein.
0: Ouais, c'est comment ton vrai nom?
9: David.
0: Non, tu me prends.
8: Ah, je suis sûr que lui, c'est un...
0: Attendez, stop, une question Minitel.
4: Non, c'est pas une question, en fait, Gérard, c'est Nathalie.
8: C'est une affirmation.
0: Ah, vos gueules, là, les deux mecs.
8: Ok, d'accord.
4: Donc, elle s'appelle Nathalie Christine Carole, ça, c'est ses trois prénoms. Elle a marqué les trois prénoms. Elle a 29 ans. Elle habite dans le département 52. Elle est prête à venir à Suresnes et elle dit qu'elle est prête à t'apprendre à jouer sur son ordinateur.
9: Ah.
4: Il a très peu de touches, deux sur les seins. Une sur le clito, une sur le nez, cinq sur chaque main, et la puce, c'est sa langue.
0: Oh là là. Non, mais dans ce cas-là, c'est comment son nom? C'est
8: comment?
0: Mais gueule un peu!
4: Nathalie.
0: Oh, c'est chaud, Nathalie, tu laisses ton numéro, et puis si tu veux participer au deuxième débat, il n'y a pas de problème. De manière, au deuxième débat.
9: Ton numéro de portable, tu t'appelles directement, GG.
0: Non, mais attends, alors toi, Thierry et David, allez hop.
8: C'est lui, c'est David.
0: Les deux? Hop, les deux.
8: Hein?
0: Allez hop.
8: J'ai rien dit,
0: il n'y a pas de bordel. Voilà. Donc, Estelle.
7: Oui.
0: Donc, je repose la même question.
7: Non, mais c'est bon, t'inquiète pas, je la connais, la question.
0: Voilà.
7: Donc, moi, je pense que ça dépend de l'utilisateur. Il y a des utilisateurs qui vont les acheter uniquement pour jouer, et puis d'autres uniquement pour travailler, et puis d'autres pour faire les deux. Donc après, il faut être taré pour mettre une plaque dans un PC uniquement pour jouer. À ce moment-là, tu mets 100 000 dans une... Tu dis ça à mon petit frère à ce moment-là, parce que lui, il a un PC dans sa chambre. Il a je ne sais combien de jeux qu'il a achetés. Il s'en sert uniquement pour jouer. Il a 16 ans, il s'en sert uniquement pour jouer, c'est clair.
0: Et qui c'est qui a coupé la parole à Estelle au moment de parler? Comment?
7: C'est Muguet.
0: Eh, Muguet parle plus fort et je t'entends mal.
4: Muguet, parle devant ton combiné.
7: C'est Muguet.
0: Voilà. Alors, donc, tu disais, Muguet?
7: Je disais que c'était idiot de mettre une plaque ou je sais pas combien. Enfin, moi, je sais que...
4: 100 000 francs.
7: Voilà.
4: Enfin, un million, c'est un million maintenant, les ordinateurs, je crois.
7: Voilà.
3: C'est dans ces eaux-là. Okay.
7: Pour compter ça à peu près potable, il faut compter 10 000 francs. Et c'est idiot de mettre 10 000 francs dans un ordinateur uniquement pour jouer. Alors que ça permet de faire beaucoup de choses, bien plus intéressantes, mais très, très intéressantes aussi.
0: Ok.
7: J'ai pas fini.
0: Oui.
7: C'est vrai que c'est intéressant de jouer, mais moi je pense une fois quand j'ai beaucoup travaillé dessus, que je suis un peu fatiguée, pour me détendre, je joue un petit peu, mais je vais pas jouer pendant 10 heures d'affilée. Je joue pendant un quart d'heure, 20 minutes, ça détend. Et après je reprends ou alors j'éteins tout.
0: Ok. Cécile.
3: Ouais, bah moi.
0: Non, attends, Cécile. C'est bon, Estelle,
7: ce que je voulais dire, c'est que tu vas quand même pas demander à un gamin de 14 ans qui a un PC de bosser sur son PC, c'est clair.
0: Bien sûr que si.
7: Il va penser qu'à une chose, c'est jouer. Non, c'est vrai, mon petit frère qui a 12 ans, il est constamment en train de jouer, le reste, il s'en fout.
0: Ok. Cécile.
3: Ouais, bon, moi, je dis qu'au fait, ça dépend des horaires.
0: C'est-à-dire?
3: C'est-à-dire que, je sais pas, le matin, t'as plus envie de bosser, l'après-midi, t'as plus envie de t'amuser, quoi. Donc, c'est une question de...
7: N'importe quoi.
3: Lever du coucher du soleil, quoi, c'est des horaires.
0: Je vois pas le rapport, hein.
7: Si, la position de la lune aussi, Gérard.
0: Non, mais dans ces cas-là,
3: oui.
0: Dans ces cas-là, Cécile.
3: Oui.
0: Dans ces cas-là, si tu dis que ça dépend de la position du soleil,
3: ouais.
0: Dans ces cas-là, pourquoi pas avec les étoiles, on peut pas s'amuser avec les étoiles?
3: Pourquoi pas, si. Parler des horaires, Gérard. Ce sont les horaires à respecter, quoi.
0: Ouais, non, mais attends, mais moi, je vois pas le rapport, hein, là-dessus.
1: Gérard, excuse-moi, on accueille Ultraman, c'est un passionné d'informatique.
4: C'est Ultraman.
0: Non, mais là, ça commence à bien faire.
3: Salut, Ultraman.
8: Salut, ça va?
3: Hello, salut, Ultraman.
0: Non, mais il y en a qui s'amusent à faire les cons. Ça moi, ça va aller maintenant. Vite.
1: Ça vient pas de là, hein. Ça vient pas de nous.
0: Non, ça mais vient non, pas de nous. Bien sûr, tu crois que je virais. Alors, c'est qui là?
1: Mais ça vient pas de nous.
10: Regarde, je suis
2: tout seul.
0: Qu'est-ce qu'il dit?
1: C'est Olivier qui joue avec les boutons.
5: Je fais rien, moi. J'ai les mains ici.
0: Hey, j'ai demandé que la nana qui veut participer à l'informatique, elle voudrait être appelée quand même.
1: Oui, mais on n'arrive pas à la voir.
0: Ah ben alors, qu'elle raccroche son numéro.
4: Ah, donc, y a sur Minitel, il y a 3615 sur la radio, il y a Manu qui donne le serveur des chats de la loco, donc c'est www.sucette.magique.
0: Ouais, ben c'est bon, c'est pas la peine de jouer là-dessus. Donc Ultraman, là.
2: Ultraman.
0: Ouais, Ultraman, alors vas-y.
2: Hello
0: Ultraman.
2: Oui, mais quand j'étais au standard, j'ai pas entendu les questions.
0: Non.
4: C'est pas grave, tu réponds comme ça. Moi non plus, j'écoute pas ailleurs.
10: Bah, pose ta prochaine question, Gérard.
2: Ouais, pose ta prochaine question, Gérard.
0: Non, mais pour l'instant, tu réponds, t'as très bien pu entendre la. Tu peux très bien écouter la radio en appelant la radio.
2: Ouais, mais attends,
0: En appelant le standard. Non, tu me prends pas pour un con, tu veux.
4: Ne prends pas pour un con, Gérard.
0: Bon, non, tu m'y prends pas, tu m'y laisses. Alors si tu veux pas répondre, tu vas pas rester longtemps.
2: Je sais pas répondre, c'est pas la question.
0: Tu sais pas la question?
2: Non.
0: Mais t'es pas un habituel?
2: Non, je suis pas un habituel, non.
1: Non, Gérard, promis. Tu veux son numéro de téléphone?
0: Non.
1: Tu veux le comparer
0: alors,
1: avec
0: dans
1: ce
0: cas-là, tu dis, tu lui demandes. Quand il appelle le standard, s'il écoute pas la radio.
1: Mais oui, mais s'il écoutait, mais c'est parce que.
0: Ah ouais, mais
1: le temps
0: il écoute la radio.
1: Et que
0: alors, il écoute la radio.
1: Non mais Gérard, laisse-moi finir.
0: Des deux... Et alors, attends, non mais il y a un truc, Ultraball.
4: Attends, vas-y Gérard.
0: Ultraball.
2: Ouais.
0: Hey, il y a un truc que j'arrive pas à comprendre.
2: Ouais.
0: C'est que tout le monde a compris la question, il y a que toi. Donc t'as deux combinés,
1: avec moi.
0: Tu te les mets sur les oreilles.
10: Okay. Hey. Gérard, je vais lui répéter la question si tu veux.
2: Ouais, vas-y.
0: Hein?
10: Alors, l'ordinateur, est-ce que ça sert plus à travailler ou à jouer?
4: Au niveau de la différence d'âge.
2: Moi, je trouve qu'un ordinateur, ça sert quand même plus à travailler.
0: Voilà.
2: Y a plein de logiciels qui ont été mis au point, plein de traitements de texte, plein de trucs pour faire des graphiques. Mm-hmm. Et je pense pas qu'un ordinateur, si on a sorti des imprimantes, des scanners et tout ça, je pense pas que ce soit fait pour faire des jeux. Donc, à mon avis, un ordinateur, ça sert plus à travailler qu'à jouer.
0: Ok.
10: Donc, je peux répondre?
0: Ouais, c'est qui?
10: Christina.
0: Oui, Christina.
10: Ouais,
0: ah ouais,
10: ouais.
0: Bah, y a que toi qui a pas répondu à la question, malheureusement.
10: Tout le monde, hein.
0: Donc, vas-y.
10: Allô?
0: Oui, je t'écoute.
10: Oui, moi, je voulais dire que c'est vrai qu'il sert plus à jouer. Mais à travailler, excuse-moi.
11: Ouais.
10: Mais la plupart des gens que je connais qui travaillent dans des bureaux, la plupart du temps, ils jouent quoi.
0: Ouais, bah ça.
10: Pour passer le temps.
0: Ouais, mais je pense qu'à mon avis, je pense que Ultraball maintenant qui a compris la question, SL, Christiana, Cécile et Muguet,
1: Gérard et Hakim. Hakim qui vient d'arriver.
2: Salut Hakim.
10: Salut Hakim.
0: Tu me refais une fiche. Donc moi je pense à mon avis, je sais pas ce que vous en pensez, mais à l'heure du déjeuner, je pense que il y en a qui s'amusent à faire des jeux dessus.
10: Mais même pas qu'à l'heure du déjeuner, hein.
2: Gérard, c'est
11: même pendant les heures de boulot.
10: Hein. Oui, pendant les heures de boulot, hein.
11: Mm-hmm. Moi quand je suis au restaurant, j'ai mon petit ordinateur portable et puis je m'amuse, hein.
2: Gérard,
10: ouais, ça s'appelle une Game Boy.
4: Moi c'est au chiottes.
2: Gérard, c'est Ultraman.
0: Ouais.
2: Pour te donner un exemple, moi en ce moment je fais un stage à France Télécom.
0: Mmh.
2: Et le midi, pour décompresser, tous les PC de réseau sont reliés entre eux et puis on joue aux démineurs.
0: Mmh.
2: Tu vois, c'est pour ça. Les jeux, ça sert à décompresser, quoi. Mais tu vois, comme je te disais tout à l'heure, si on a sorti des scanners, des imprimantes, des modems pour se connecter au réseau téléphonique, je pense pas qu'un ordinateur soit fait pour jouer. Pour ça, il y a la Nintendo.
10: Ouais, d'ailleurs, à ce sujet, il faudra m'expliquer la règle du démineur parce que j'ai rien compris. Hein.
0: Ok.
2: Je peux l'expliquer, Gérard ?
0: Non.
2: Hors antenne, alors.
0: Ouais,
10: c'est hors antenne, comme le nom du logiciel qu'on m'a toujours pas donné.
0: C'est qui a demandé ça, là ?
10: C'est Muguet.
0: Ah, c'est Muguet ?
10: Eh oui.
0: Toi, tu veux beaucoup de choses, hein, Muguet ?
10: Eh oui, mais...
2: C'est normal, hors antenne, c'est un logiciel pirate qui a été fait par Crisis de Poitiers, donc tu l'auras jamais. Hein.
0: Comment ?
2: Je disais que hors antenne, c'est un logiciel pirate qu'elle ne trouvera jamais dans le commerce.
10: Ouais. Oui, celui-là ou un autre.
2: Bah, il faut trouver le nom de code. Je te conseille Pentatech, hein. Qui est pas mal.
10: Mais quel est le nom de code ?
0: Bon, de toute manière, là, c'est...
2: Le nom de code, c'est MQXLib.
10: Comment
2: MQXLibs.
10: J'ai rien compris.
2: MQXLibs.
10: Ah, d'accord.
0: Ouais, mais à mon avis, il est pas tout seul derrière, il y a quelqu'un qui lui souffle. Hein. Parce que j'entends des voix.
10: Ouais, j'ai l'impression aussi.
2: Ouais. Je suis tout seul dans une chambre d'étudiants.
0: Ouais, ouais, c'est ça.
10: Tu te laisses déborder, reprends ton débat.
0: Donc alors, pour ou contre l'Internet ? L'Internet.
10: Pour ?
0: Quand ? Alors attendez. Parce que là, on va demander aux spécialistes de France Télécom.
2: Ouais.
0: Comme il s'amuse. Qui nous donne des trucs bidons et qu'il a du monde derrière lui.
2: J'ai pas de monde derrière moi, Gérard.
0: Non, mais c'est pour ça. Bah, t'amuses, amuse-toi avec les touches de, du téléphone.
1: Moi, Gérard, si je peux me permettre d'ajouter quelque chose. C'est pas bidon, hein, les noms du logiciel, moi je m'y connais un peu. Mm-hmm. Et le nom qu'il a donné, c'est vrai que c'est un vrai logiciel, quoi.
11: C'est quoi, parce que j'ai pas entendu.
0: Bah, Muguet...
2: Logiciel, c'est MQX Libs. Tu peux demander à...
0: Oh, mettre... celui qui s'amuse avec la touche du téléphone, il arrête, s'il vous plaît, merci.
2: Oui, donc tu voulais me poser la question, Gérard, pour ou contre l'Internet.
0: Ouais.
2: Bon, l'Internet, c'est bien dans la mesure où c'est le seul truc où on peut s'exprimer librement, où on peut faire circuler n'importe quel truc d'information. Mmh. Mais... Oh, bon, oh t'arrêtes, putain.
0: Attends, toi, pour l'instant, c'est pas toi qui commande Ultraball.
2: Je te donne un coup de main, Gérard.
0: Non, non, mais attends, tu permets?
2: Oui. Bon, alors, comme je disais, c'est la libre circulation de toutes sortes d'informations. Bon, c'est sûr qu'il y a du cul, il y a des sectes, il y a n'importe quoi.
0: Et non, mais attends. Hey. Il y a certains trucs...
2: Ouais.
0: Que je veux bien entendre. Bon, celui qui s'amuse avec...
2: Je me reprends, il y a du sexe, il y a des sectes.
0: Non, mais ça, tu vois...
2: Non,
0: mais attends, dans ces cas-là...
2: Oui.
0: Oh, Ultraman.
2: Ouais.
0: Les sectes, j'en ai rien à foutre, tu vois. On en a rien à foutre,
2: ouais,
0: c'est tout.
2: Raison, j'ai... Gérard,
0: on en a rien à foutre.
2: C'est justement qu'il faut pas y aller. Et qu'il y a...
0: Oh, celui qui joue avec ça, avec les touches du téléphone, il arrête.
2: C'est Muguet.
0: Non, c'est pas Muguet. Attends, Ultraman, parce que tout à l'heure, c'est toi qui me l'as viré. Tu crois que je vais la virer pour ta gueule? Là, tu rêves.
11: Moi, je resterai là.
2: D'accord.
0: Bon. Alors, Ultraman, je te préviens, c'est la dernière fois que je te pose la question. Pour ou contre Internet, mais je te préviens, tu modifies ce que tu dis.
2: Alors,
0: parce que sinon tu gerbes.
2: Moi je suis pour l'Internet.
0: Alors pourquoi maintenant?
2: Je suis pour, parce que c'est une mine d'informations formidable, Gérard. Tu trouves tout ce que tu veux sur n'importe quel sujet.
0: Mmh.
2: Mais par contre, il y a des trucs qui sont pas visitables, quoi, qu'il faut même pas visiter.
0: Ok.
2: C'est pour ça que, je peux ajouter une dernière chose?
0: Vas-y.
2: Il faudrait qu'il y ait des comités de censure d'Internet, parce qu'il y a des trucs qui sont vraiment pas admissibles, quoi.
0: Ok, c'est bon.
11: Ouais, c'est bon.
0: Hein. Hakim.
12: Ouais.
0: Oh, tu travailles?
12: Je suis toujours présent.
0: Ah bah, tu réponds maintenant.
12: Je vais répondre, moi, je suis pour Internet.
0: Alors, vas-y, pourquoi?
12: On peut faire beaucoup de choses dedans.
0: C'est-à-dire?
12: Comme j'ai vu un petit peu partout, mettre de l'argent sur les comptes, patati patata, avec le piratage et tout ça.
0: Ah bon, Attends, t'inquiète pas, tu dis qu'on peut mettre de l'argent sur compte sur Internet?
12: Pas mettre de l'argent.
0: Si, je pense que c'est ce que t'as dit, j'ai très bien entendu, je suis pas encore sûr.
12: Non, c'est ce que j'ai dit, mais je me suis mal exprimé, mais on peut transférer de l'argent.
0: Ah bon? Ok, attends, peut-être que j'aurai confirmation par... Les bois...
11: Ah mais si, on peut, Gérard.
13: Mais si, Gérard,
11: les interchanges monétaires, ça.
0: Attendez 5 minutes, là, on va pas... Alors, Estelle, pour toi?
14: Estelle. Moi, je suis pour aussi.
0: Alors, pourquoi?
14: Parce que, je te dis, comme je t'ai déjà dit tout à l'heure, c'est l'avenir.
0: Mm-hmm.
14: C'est vrai que tu peux faire beaucoup, beaucoup de choses avec Internet. Visiter énormément de sites, apprendre énormément de choses, dialoguer avec plein de monde, enfin bref, quoi, il y a possibilité infinie avec Internet, donc voilà.
0: Et est-ce que tu penses que ce que dit Hakim, t'es d'accord aussi avec?
14: Mais ouais, bien sûr. Déjà, quand tu vois que au guichet de ta banque, avec le petit ordinateur que t'as au guichet, tu vois ce que je veux dire? Bon, et ben là, tu peux faire des virements rien qu'avec ce petit ordinateur là. Alors imagine sur Internet.
0: Oh, du calme au standard là, s'il vous plaît, merci.
15: Ah, je tous.
0: Non mais vous calmez.
14: Le pauvre foufou, il est malade.
0: Oh, mais ils sont tous malades, ces bandes d'abrutis.
2: Gérard, c'est Ultraman.
0: Non, mais attends, pour l'instant, Ultraman, toi, ça commence à bien faire avec ta réaction.
2: D'accord.
0: Ok, tu laisses finir Estelle,
14: Ok. Ouais, non, mais c'est bon, moi, j'ai fini, je te dis, donc pour moi, ce qu'Aki m'a dit, c'est vrai, quoi, il n'y a pas de problème, on peut faire des virements sans aucun problème.
0: Ok.
12: Et il n'y a même pas que ça, parce que j'ai entendu dire, bon, je pense que c'est vrai, ça, on peut même ouvrir un exemple des boîtes, des entreprises, d'ici, on peut les ouvrir à l'autre bout du monde, par Internet. C'est l'avenir.
0: Mmh. Ok. Christana?
16: Bah moi je suis contre.
0: Pourquoi?
16: Parce que ça va supprimer beaucoup d'emplois, quoi.
0: Ah bah ça... De manière, je pense que celui qui a inventé ça, je pense qu'il aurait mieux fait de se casser une patte, à mon avis. Hein.
16: Bah ouais, d'accord, désolé. Alors il y en a plein de chômage, il y a plein de chômage, et puis tout le monde est pour l'Internet.
0: Mmh. Voilà. Donc, Cécile?
11: Ouais, mais Gérard, tu sais, en fait, une question, est-ce que tu sais qui a inventé l'Internet, en fait?
0: Non, puis je cherche même pas à savoir.
2: Mais Gérard?
13: Ouais, bon,
0: ben, mais minute, là, les deux mecs, arrêtez de dire Gérard, je sais que je suis là, mais laissez parler un peu les nanas, merde.
13: D'accord, mais attends, je veux juste m'exprimer, moi.
0: Bon, alors, vas-y, dis, c'est qui?
13: C'est Ultraman.
0: Ouais, encore. Ultraman, tu commences à gonfler, hein.
13: Alors,
0: vas-y.
13: Bon, alors, je voulais dire que je suis pas tellement d'accord avec ce que tu dis, que le gars qui a inventé Internet aurait mieux fait se casser une jambe, parce que... Enfin, je voudrais d'abord savoir c'est quoi ta définition pour toi d'Internet, Gérard.
0: Non mais attends, pour l'instant, j'ai pas encore donné ma réponse, donc si tu laisserais les gens un peu... Hein, s'exprimer... Ouais,
13: pour moi, Internet, c'est facilité d'utilisation et perte d'emploi, rien d'autre.
0: Ouais, mais attends, bon, voilà, ça y est, t'es que... Bon...
13: Ouais, mais attends, Gérard...
0: Qu'est-ce que tu veux encore? C'est encore Ultraman, alors vas-y!
13: Il y a perte d'emploi, mais ça va quand même créer des emplois!
0: Mais non, ça va pas créer d'emploi, abruti!
13: Qui
0: fait du Larsen?
13: Mais Gérard, il faut bien des gens pour héberger les sites internet, il faut bien des gens pour les concevoir!
0: Mais attends, mais de toute manière, ils se les conçus eux-mêmes!
13: Oui, mais
0: attends, sois pas bête un peu dans ta tête, toi!
13: Je sais pas, t'as des entreprises qui créent des emplois comme ça, qui proposent de créer des sites internet pour pas cher, ça crée des emplois!
0: Mais de manière bientôt ça va ça, tout va être sur informatique.
15: Ouais, je suis d'accord avec toi, Gégé.
0: Tout sera sur informatique.
13: Mais tout est déjà, Gérard.
0: Et alors?
15: Ouais, non,
0: et c'est pour ça que j'attends le chômage. Alors arrêtez vos conneries.
15: Et maîtrise la situation, Gérard.
0: Non, Céline.
17: Gérard, oui, je réponds, Gérard. Je suis pour l'Internet.
0: Ok.
17: Parce que je trouve que c'est un moyen de communication super rapide. Mais le seul inconvénient, c'est que c'est cher, quoi.
13: Je peux donner
0: non.
13: juste un petit exemple.
0: Non, c'est bon, Ultraman.
13: C'est pas moi.
0: Non, mais même Hakim, pour l'instant, vous arrêtez de. Il y a Muguet.
15: Ben, moi, je suis plutôt mitigé.
0: Olivier, si tu t'amuses avec les boutons, tu as viré de la pro.
15: Tu joues pas avec les boutons de Gérard.
18: Il y a beaucoup de gens qui viennent.
0: Ouais, non, mais tu vas pas me faire chier longtemps. Hein.
18: Non, s'il te plaît.
0: La semaine dernière, c'était mieux que ça. Hein,
18: ça s'est bien passé.
0: Oui.
18: Je t'ai manqué.
0: Non, mais c'était mieux que ça parce qu'on s'amusait pas avec tout ça. Hein.
18: Bah.
0: Alors cette semaine, tu vas pas faire comme pareil. Tu vas pas faire comme le 97.
18: Ok, mon chéri.
0: C'est prévu que 98, ça arrive pas comme ça. Et je suis pas ton chéri, d'accord?
15: Oula.
0: Ok.
18: Ok, mon poule.
0: Alors on donne un entendeur, salut. Mais tiens, prends ça dans ta tête.
19: Wow.
0: Ok. Yeah. Donc Muguet pour finir.
18: La Olive, tu fais moins le malin déjà.
15: Ah bah. Bravo,
0: Muguet.
15: Oui.
0: Muguet.
15: Bah, je disais que j'étais mitigée parce que c'est bien. Je pense à petite dose et avec beaucoup plus de surveillance et de restrictions parce que il y a des choses pas jolies à voir.
19: D'accord.
13: Ce que j'ai dit tout à l'heure.
0: De quoi?
13: Je peux donner un petit exemple.
15: Oui, tu l'as dit tout à l'heure, mais c'est l'inconvénient de parler en dernier parce que tout le monde a tout dit.
0: Voilà. C'est ça l'inconvénient du direct, c'est que je prends les gens comme je veux. Je fais parler qui je veux et si la personne
18: sur Minitel, il y a Patagone qui dit que c'est une femme et qu'elle t'adore.
0: Non ben qu'elle laisse son numéro, on verra.
18: Tes débats.
0: Oui.
17: Je vais te demander ce que t'es bien hétérosexuel.
0: Qui c'est qui demande ça?
17: C'est Cécile.
0: Ouais.
18: Oui.
17: Ah, parce que je sais pas, il y a des rumeurs qui courent que tu aimerais les hommes. Tout
15: non, il y en a.
0: Non, non, mais alors attendez, hey, Cécile.
15: Est-ce que tu es polysexuelle?
0: Oui. Attends, Cécile.
17: C'est sur un magazine, hein, donc.
0: Ah ouais, dans quel magazine?
17: Je sais pas, Homomag, je crois.
0: Ah ouais, Homomag. Alors, je vais te dire une chose, tu vois, tu continues encore de parler, encore une fois, d'un truc comme ça.
17: Ouais.
0: Tu vois, tu sais ce que je vais faire? Tu vas retourner au standard.
15: Non, mais Gérard, mais l'a déjà dit, Gégé, qui était hétéro.
17: Oh, je vais me laver.
0: On est clair, c'est bien clair.
13: On parlait pas d'informatique. Ouais, on parlait d'informatique au départ.
0: Oh, non, mais attends. Je réponds quand même à Cécile.
17: Je me renseigne, Gérard.
0: Oui, mais...
15: Il faut écouter la radio.
0: Oui, ben t'écoutes bien là. Écoute bien là ce qu'on dit.
18: Dis.
17: Ok, c'est bon, Gérard.
0: D'accord.
13: Je peux parler à Ultra d'arrêter avec votre Larsen pour son truc, là. Il a dit que ça créait pas le chômage, Internet.
0: Alors vas-y.
13: Un exemple, juste un petit exemple. Il y a petit bureau, une petite entreprise, il y a une comptable qui va tout gérer par ordinateur. Et s'il n'y avait pas l'ordinateur, il y aurait combien de comptables?
0: Non mais attends.
15: Ouais mais tout à l'heure t'as dit que t'étais pour.
0: Ah ouais.
13: Non, je suis pour.
0: Ouais mais attends.
13: Ça crée du chômage.
0: Et Hakim.
13: Ouais.
0: C'est toi qui poses ça, cette question. Oh hey, vous vous réveillez là quand je vous demande quelque chose?
17: Ouais, mais t'as demandé à Hakim, hein.
0: Alors c'est Ultraman.
13: Non, c'est pas moi, c'est Hakim qui a parlé.
0: Non mais attends, vous foutez de ma gueule tous les deux.
13: Moi je reste sur ma décision, internet ça va.
0: Non, foutez-vous pas de ma gueule. Vous êtes deux mecs, sur les deux mecs, il y en a bien un qui vient de dire que j'avais une comptable et puis Hakim. Tout ça.
13: C'est Hakim.
0: Et alors, quand je te demande quelque chose, tu peux répondre?
17: Ouais, on obéit.
13: Oui, chef.
0: Bon allez, Hakim, tu dégages. Allez hop, Hakim dehors. Hop,
1: d'ailleurs, on a quelqu'un à la place, hein, tout de suite. On accueille, qu'est-ce qui se passe? On accueille Gilbert, 30 ans.
17: C'est l'alerte au feu.
1: Gilbert, 30 ans de Lyon.
17: C'est l'alerte au feu.
4: C'était quoi?
19: Tout le monde, bonsoir.
13: Salut Gilbert.
0: À la place.
19: À la place
1: d'Estelle, qui est partie.
17: Salut.
1: Qui était fatiguée.
13: Est toujours là, alors?
17: Bah, moi, je vais aller prendre une douche, hein.
0: Estelle?
1: Non, elle est partie.
4: Elle est partie.
0: Putain, vous raccrochez au nez des gens comme ça, ça commence à me faire chier.
1: D'accord, c'est nous, Gérard.
13: Muguet, t'es toujours là?
17: Muguet est toujours là.
0: Voilà, mais attends, pour l'instant, Muguet, tu laisses tranquille l'Ultraman, d'accord?
4: Bon, on en est où, Gérard, dans ton débat, là?
19: Pose une question,
4: Gérard.
0: Ouais, bah, Ultraman, tu vas vraiment dire ton nom parce que tu t'appelles pas Ultraman, d'accord?
13: Non, c'est mon surnom, Ultraman.
17: Gérard.
0: C'est qui?
13: Tu veux mon vrai prénom, Gérard?
0: Ouais, c'est bon, laisse-moi finir. Qui c'est qui veut savoir quelque chose?
17: Non, moi je voudrais vraiment hors antenne, si c'est possible, avoir Ultraman après pour qu'il me donne des trucs de logiciel.
0: Qui?
17: Ben moi.
0: Qui moi?
17: Muguet.
0: Ouais, mais Muguet, mollo toi. Hein.
19: Bon, on s'en fout.
4: Bon, reprends le débat, Gérard.
17: Ben, reprends le débat.
4: T'en es où dans tes questions?
17: D'accord. Quelle question, Gérard?
0: Bon, donc on va mettre un disque là.
4: C'est quoi la prochaine? Alors. Ah,
0: la prochaine, c'est. Non.
17: Oui.
0: Un ordinateur compte-t-il plus vite que vous?
19: Que toi, ouais, sûrement.
0: Attends, c'est qui, toi?
19: Ultraman.
13: Non, c'est faux.
0: Ultraman. Ouais, ben.
17: Gérard!
0: Oh, qui c'est?
13: Gérard, je peux répondre à la question?
0: Attends, tu permets?
13: Ouais, vas-y.
0: Mais attendez, je vais savoir qui c'est qui vient de me répondre, là, il va gerber avec moi.
13: C'est le nouveau, là.
0: Ouais, tu vas voir que ça va gerber. C'est quoi le titre?
17: Oula, je crois qu'on a un message intergalactique là.
0: Ouais, ben pour l'instant, on va écouter Coton Punch in my ass. Bon, enfin merde, tu l'as dit.
1: Répète, Gérard, vas-y.
4: Vas-y, répète-le, Gérard.
1: Gérard.
4: C'est Coton Punch in your ass. Ok.
0: Parce qu'on avait. Je sais pas ce qui s'est passé donc.
13: Gérard.
4: Ah là.
13: T'as tout cassé.
4: Ah là, Gérard.
0: Alors donc, il y en a plus qu'un maintenant?
13: Allez, va en face.
0: Oh là, punaise.
4: Va en face.
0: Punaise, tu mets qu'un disque.
4: Bah oui, je mets qu'un disque.
13: Mais oui, mais arrête de passer ton temps standard. Allez,
4: alors je vous explique, vrai, parce que quand même, Gérard, pendant les disques, il est en train d'essayer de draguer.
1: Tu passes ta vie avec les auditrices.
4: Et puis voilà, donc il fait même pas attention. Dès qu'on est plus là, t'es perdu. Non, mais dès qu'on est pas là, t'es perdu, quoi.
1: Ça, c'est clair.
4: Tu passes ton temps à vouloir qu'on s'en aille, mais finalement...
0: Non.
4: Ah non. Ah non.
0: Censuré.
4: Allez, travaille.
0: Bon alors, un appui.
4: Travaille.
0: Bon, ouais, on accueille Muguet, Céline.
17: Oh, on entend mal, hein.
13: Mais j'entends rien.
17: Olivier, je t'aime.
0: Non. Oh, qui c'est qui vient de dire ça, là?
13: Olivier, je t'emmerde.
0: Bon alors, Gilbert, tu dégages.
17: Manu, je t'aime.
0: Gilbert, tu dégages.
13: Non, c'est pas Gilbert, c'est Ultraman. Non.
0: Ah bah, Ultraman, tu dégages. Ultraman, tu dégages.
13: C'est pas moi.
4: Non, Gérard.
0: Non.
4: On pose la question, donc c'était quoi?
0: Mais attends, Ultraman, il a dit Olivier, je t'emmerde.
13: Ouais, moi, dans ce cas-là. J'ai entendu.
0: Il dégage. Non, mais moi, c'est bon, ça va vite.
13: Allez hop.
4: Non, mais je l'excuse.
0: Non.
13: Non, il n'y a pas excusé.
0: Non, il n'y a pas d'excuse avec moi.
13: Ouais.
0: C'est pas. Hop, terminé. Ultraman, bonne nuit.
13: Bonne nuit, Ultraman.
17: Olivier, je t'aime. Manu, je t'aime.
13: Olivier, je t'emmerde.
0: Gilbert dehors.
13: Non, c'est pas moi.
17: Ultraman, hein. C'est Ultraman,
13: hein. C'est Ultraman, il a.
0: Hé, vous commencez à me faire chier.
17: C'est clair.
0: Alors les mecs, vous avez commencé à fermer vos gueules.
17: Ouais.
0: Parce que tout à l'heure, le deuxième débat, il n'y en aura pas.
17: Ah non, Gérard.
20: Ah non, GG.
17: Ouais.
13: Tu serais pas un peu antisémite, Gérard?
0: Qui c'est qui dit ça?
4: Alors là, non,
13: tu
4: attention.
13: Ultraman, toujours.
0: Eh ben, Ultraman, tu dégages maintenant. Allez hop.
1: Mais ça y est, il est parti.
0: Il est encore là.
1: Mais il est parti, Gérard.
4: C'est pas lui.
0: C'est qui?
4: C'est Tony.
13: Mais non, rien à voir.
0: Il est pas là, Tony.
4: Non, c'est Gilbert. C'est David, alors.
13: Je suis en train de dormir.
0: Allez hop. Non, hé.
4: Non, mais c'est des habituels.
0: Moi, je continue pas. Non, je reprends pas.
4: C'est des habituels.
0: Je reprends pas le débat.
17: Gérard, je peux répondre.
4: Ultimatum.
0: Je comprends pas le débat comme ça.
20: Il y a plus de mecs là.
1: Il y a plus de mecs, Gérard. Parle-leur, tu verras.
0: Alors.
17: On est toutes là. Toutes
21: Gérard, je veux répondre.
17: On est toutes.
0: Alors.
17: On est là pour toi.
0: Virginie.
17: Oui.
0: Ça va. Christina.
22: Oui.
17: Oui.
0: Céline.
17: Oui, je suis là.
0: Et Muguet.
22: Oui.
0: Ok. Donc la question, c'est pas la peine d'essayer de me mettre des mecs, ils vont virer avec moi.
17: Olivier,
1: ah, tu veux plus de mecs? Ah bah qui dit plus de mecs dit plus de nana. Hein.
0: Oh, ah bah attends, tu permets? C'est moi qui commande.
1: Ah ouais, on peut pas faire un débat sans mec.
0: Attends,
1: ça, tout le monde
0: dans
1: peut
0: ce,
1: dire,
0: attends,
1: hein.
0: Dans ce cas-là, la semaine dernière, les débats sont mieux passés qu'avec toi. Cette semaine, c'est le vrai bordel.
1: Ah mais il y avait des mecs.
0: Ouais. Mais quand je mais demandais quelque
1: pas.
0: Chose
1: donc,
0: à Pinda, c'était fait.
1: Non, et ben moi aussi c'est fait, il n'y a plus de mecs à l'antenne, ouais, là, Gérard. C'est seulement que tu m'en veux personnellement.
18: C'est Fun Radio, il est 2h07.
1: Je peux pas leur parler en même temps, Gérard.
0: Hein, oui, dans ce cas-là, vous faites votre boulot.
18: 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Gérard, c'est à toi, on est à l'antenne.
0: Un ordinateur compte-t-il plus vite que vous? Alors, Virginie.
17: Bah, d'après moi, ouais, quand même un peu.
0: Pourquoi?
17: Bah, parce que c'est son devoir de calculer plus vite que nous.
0: Mmh. Dans quel sens?
17: Bah, dans tous les sens, quoi. Essaye de faire un programme à côté d'un ordinateur. L'ordinateur, il va le faire en 30 secondes, que toi, tu vas galérer pendant 2 heures, quoi, surtout.
0: Ouais. D'accord, ok. Ouais, ben, je crois qu'il y a quelqu'un qui répond aussi en même temps. T'as pas quelqu'un derrière toi, Virginie?
17: Non.
0: C'est bizarre parce que. J'entends certaines voix derrière toi quand même, hein.
17: Non, mais parce que moi je suis dans une autre pièce. Dans d'autres pièces, il y a d'autres personnes qui parlent, donc c'est pour ça.
0: Mmh. Ben, si t'as des échos, c'est pas la peine, hein.
17: Ben, j'ai pas d'écho.
0: Ben, donc, Christina.
17: Oui, ben moi je voulais dire que, ouais, c'est plus rapide que nous, quoi.
18: C'est beau. Mmh.
0: Voilà, là, Olivier a été chercher son portable. Il me le fait voir, donc apparemment il y a des jeux dessus. Donc alors, Christina, donc pour continuer.
17: Ouais, je disais qu'elle avait raison parce que bon, bah quand t'as des multiplications de milliards et de milliards, tu vas pas t'amuser à les faire, quoi.
0: Ouais, mais dans
17: ce tu mets peut-être un quart d'heure, alors que l'ordinateur il te fait en une seconde.
0: Oh!
17: Il y a quelqu'un qui parle derrière moi là.
0: Oh, Virginie. Bon, ouais. Tu me prends Virginie là, tu me
1: l'as. Ça y est, elle est partie. D'ailleurs, on a une question qui vient de nous arriver au standard, Gérard, pour toi. On nous demande, donc David de Clermont-Ferrand nous demande si le PC Neutron 13 Pentium, il est plus puissant que le PQ526 ou pas. Donc, il voulait savoir ce que t'en pensais, quoi.
0: Alors, attends, le PQ, c'est pour sortir le cul, donc
1: sa
0: question, elle est bidon.
1: C'est un modèle de portable.
0: Non.
17: Gérard, PQ, oui. Ça veut dire personal computer.
1: Exactement.
0: D'accord. Donc, Virginie, tu me la calmes parce qu'elle a du monde derrière elle. C'est pas la peine qu'elle continue.
1: Ouais, ça y est, elle est partie.
17: Derrière l'autre.
0: Christina, t'as répondu à la question.
17: Ouais, j'ai fini, ouais.
0: Donc, Cécile.
21: Ouais, ben moi je dis qu'au fait, ça calcule plus vite que nous. Parce qu'au fait, l'homme a créé la machine pour qu'elle le surpasse, quoi, dans tous les domaines.
0: Mm-hmm.
21: Donc, en ce qui concerne les calculs, ouais.
0: Mm. Ok. Donc, Muguet.
17: Ben ouais, ils ont tout dit, hein.
0: Non, mais toi, tu peux. Non, mais. Il y a Muguet, essaye de te creuser la tête.
17: C'est vrai, Gérard, quoi. À chaque fois, je passe en dernier et puis ils ont tout dit. Alors, au lieu de répéter tout ce qu'ils ont dit, je dis oui.
0: Eh, hey, vous calmez là au standard ou quoi?
1: Tu veux qu'on fasse notre boulot maintenant? On les prend, hein. On gère, hein. D'ailleurs, en parlant de ça, on accueille Laurent, 26 ans, de Nice.
23: Bonsoir, Gérard. Bonjour, bonsoir tout le monde.
17: Salut Laurent.
23: Ça va, Gérard?
17: Bonsoir, Laurent de Nice.
23: Ouais, Laurent de Nice, 26 ans.
0: Salut. Ah.
23: Donc, Gérard, je peux répondre à la question?
0: Oui.
23: Bon, alors, en ordinateur, ça calcule.
17: Non, mais à chaque fois que je réponds, moi, il y a quelqu'un pour parler à ma place.
0: Hein, attends, Laurent, tu permets, parce que Muguet, elle a quand même pas fini.
17: Ouais, c'est vrai que les mecs, ils interrompent tout le temps, hein.
0: Muguet, Laurent, s'il te plaît, tu te calmes.
23: Ouais.
0: Hein, tu laisses finir Muguet de parler.
23: D'accord.
0: Parce que la pauvre va finir toujours la dernière et tout le monde lui prend la parole.
23: T'es capable de la mettre derrière?
0: Là, attends, je fais ce que je veux, d'accord?
23: Bon, d'accord, excuse-moi, Gérard.
17: Bon, vas-y, Muguet.
0: Je vais te dire une chose, Laurent, si ça te plaît pas que je pose les questions aux nanas, bah, dans ce cas-là, t'appelles pas.
17: Au ok standard.
0: Donc, Muguet, si tu veux répondre.
17: Ben alors, il y a des ordinateurs, des PQ qui calculent vachement vite.
0: Mm-hmm.
17: Y en a d'autres qui vont moins vite parce qu'ils sont moins performants, mais il y a des PQ qui sont très performants et ça va très vite. Voilà.
0: D'accord. Donc, Laurent.
23: Ouais, alors, Gérard, un ordinateur, ça calcule beaucoup plus vite qu'un homme. Et je vais t'expliquer pourquoi. Comme ça, tu seras un peu plus sur l'informatique, d'accord?
17: Moi, je vais chercher des comptes. Bon, moi, je vais aller faire mes courses pendant ce temps-là.
0: Non mais.
6: Laissez-le parler.
0: Laurent.
23: Ouais.
0: T'essayes de faire vite.
23: Mais t'inquiète pas, ça va être vite fait. Tu vois, un ordinateur, ça tourne par exemple le PQ 133 tourne à 133 MHz. Ça veut dire qu'il fait 133 millions de calculs par seconde. Tu te rends compte?
0: Mmh.
23: Tu fais pas 133 millions de calculs par seconde. Donc oui, les ordinateurs calculent bien plus vite que nous.
9: Dans ce cas-là, t'appelles pas. Ok.
0: D'accord.
6: Allô.
0: Merci pour la double voix, Olivier. Non, mais c'est pas la peine de me mettre ça dans les oreilles. Hein.
23: Olivier, arrête avec les boutons.
0: Gérard, voilà, merci.
20: Gérard. Joue avec on accueille Darwin, mais c'est un peu particulier. Il appelle des États-Unis et il nous capte justement grâce à Internet de là-bas. Il veut nous parler de tous les programmes informatiques qui hostent et qui n'arrivent pas en France, en fait.
0: Ouais, mais que ça dure pas.
20: Non, t'inquiète pas, tu vas voir, c'est.
0: Alors, vas-y.
22: Hola.
20: Oh, la liaison satellite, elle est pleine.
24: Hello.
22: Oui, yes. Hello, everybody.
24: How are you?
25: Yeah, how are you?
22: Very fine. Je parle un tout petit peu français.
24: Moi, je parlais anglais tout à l'heure.
22: Est-ce que tu me comprends?
23: If you want, you can speak English and I translate to Gérard in français.
24: Moi, je peux translate.
22: Yeah, well.
23: Je fais la translation.
22: Ok, very well.
0: Non, attends, Laurent.
23: Ouais.
22: Yes.
0: Pour l'instant, tu te calmes.
22: Yes.
0: Attends. Yeah. Oh.
26: Ah, il y a son métal et à Bruce Lee qui dit qu'il a vu la personne qui a mis la lettre dans la boîte à lettres de GG. Ah. Il y a beaucoup de monde sur le métal, sur 36.15 sur la radio.
0: Ça, j'en ai rien à foutre.
22: Oh, yes.
0: Muguet.
24: Oui.
22: Yes.
0: Ouais, attends, une minute. Muguet, tu comprends un peu l'anglais?
26: Oui. So, what do you want to say?
22: What do you want, Gérard?
0: Attends, Muguet, tu te permets, Olivier?
22: Gérard.
26: La liaison satellite.
24: Il y a de la
26: future,
22: hein.
26: Hello.
22: Okay.
0: Bon, Muguet, essaye de me traduire ça.
22: Gérard,
26: if you
22: speed, please, because it's very chair, l'internet.
26: Yes,
0: okay. Attends, il parle aussi bien français que moi, je suis...
26: Non,
0: allez, hop. C'est bon, c'est pas la peine, il s'amuse, là.
20: C'est obligé qu'il soit aux États-Unis parce que quand je l'ai rappelé, j'ai fait...
22: Ok,
0: Gérard. C'est ça. C'est bon.
24: Non, je sais même pas. Parle en anglais, hein.
22: Okay.
0: Non, mais je.
22: You translate?
23: I translate.
24: Oui, je translate.
22: Okay.
23: Mais, Muguet, je peux transférer. J'ai une maîtrise de 2 ans de langue d'anglais, donc.
0: Non, mais attends, toi, Laurent, je ne sais pas appeler Potsdam. Quand je t'appellerai Potsdam, tu sortiras du soudi. Ok.
22: Ok.
0: J'ai demandé à Muguet, je ne t'ai pas demandé à toi.
23: Gérard, ça va aller beaucoup plus vite.
22: Oh, ouais.
0: Je ne t'ai pas demandé à toi, Laurent, tu la fermes.
22: Here we go.
23: Alright.
22: Ok, Gérard. Okay, in English.
24: Oui.
22: Yes. What do you want when you content change in your face?
24: Oh là là.
26: Donc, il a demandé.
0: Est-ce que là, j'ai entendu content change.
26: Non, pas du tout.
0: Allez hop. C'est pas le thème du débat. Dehors.
20: Je pense que ça veut pas dire la même chose en anglais.
24: Non, ça veut pas dire la même chose.
20: Allez, sûr, Gérard. Attends, écoute, Muguet, 30 secondes.
24: Tu veux dire quoi?
0: Ça veut dire quoi,
20: tu vois?
24: Non, parce qu'en anglais et en français, il y a beaucoup de mots qui se ressemblent phonétiquement.
22: Yes,
24: mais ça veut pas dire pareil, il faut pas se méprendre.
22: Hein. No.
24: Alors, what do you want with your cotton cheese in your face?
22: Yes.
24: Bon, il demande si l'ordinateur que tu as eu quand tu as hébergé quelqu'un,
22: ouais.
24: Si tu t'en es servi pendant longtemps.
22: Well, ouais, exactly. Gérard, please.
24: Gérard.
0: Oui.
22: It's darling.
24: Gérard. Tu as entendu la traduction ou pas?
0: Non.
22: You suck or not you suck, no.
24: Il demande quand t'as eu un ordinateur chez toi.
0: Ouais.
24: Si tu t'en es servi pendant longtemps ou pas?
0: Non, je m'en suis pas servi longtemps.
22: All right.
24: Non, il te
0: dérange. Mais merde, Laurent, ferme ta gueule un peu. Non, allez, hop, c'est bon.
22: It's the internet.
0: Non, mais il s'amuse avec quelque chose derrière lui.
20: C'est la liaison satellite.
22: Here we go.
0: Bon, allez,
26: Here we go.
22: Yeah.
0: Allez, il reste plus qu'un quart d'heure, il reste 3 questions, allez, hop.
22: Non,
0: c'est bon, oh.
26: What did you feel?
0: Merde.
26: No, you're right.
22: Oh, 6 minutes.
26: Yeah.
22: Okay. You want to serve the...
0: Non, mais Olivier, merde, il reste 3 questions, il est 2h15, je vais...
26: Wait.
22: You want to serve the water with
0: you? Oh, merde.
24: Vas-y,
0: Gérard,
24: pose ta question.
0: Alors... Ouais. L'informatique facilite-t-elle la vie? Alors, Laurent, comme oui. T'as une grande gueule.
23: Alors,
0: Laurent.
23: J'ai une grande gueule et je l'assume. Oui, l'informatique, ça facilite.
0: Ouais, t'as une grande gueule, tu l'assumes. Et ben maintenant, tu vas répondre, mais tu as abrégé vite fait tes questions.
26: Tu vas abréger vite fait tes questions.
23: Alors, j'abrège vite fait mes questions. L'informatique, ça facilite la vie dans la mesure où t'as quelque chose à taper. Tu peux le rendre vite fait, propre, bien imprimé sur une imprimante. Tu peux scanner des photos. Donc, oui, ça facilite la vie, oui.
0: D'accord.
20: D'accord.
23: Ça te va?
0: Bon, Olivier! Oh, lui bien, lui, de jouer, là,
26: Ah, je jouais.
0: Ouais. Mais t'es pas là pour jouer, t'es pas payé pour jouer. T'es payé pour écouter un peu ce qui se passe.
20: Gérard, excuse-moi, j'ai une autre question qui m'est arrivée du standard, là. Les Américains ont-ils plus de chances de posséder le logiciel ID Band Speedly que les Français? Darwin pourrait peut-être nous répondre.
0: Non, mais attends, qu'est-ce qu'il fait encore là? Je t'ai dit de s'occuper. Moi, je
20: peux se dire une autre question.
0: Manière, c'est simple, c'est la dernière question, comme ça, ça va aller vite.
3: Non, Gérard.
20: Hein, Gérard.
0: Ça va aller vite.
20: Gérard.
0: Non.
20: Mais si, je voulais te demander si tu connaissais le logiciel ID Band Speedly.
0: Je ne connais aucun logiciel, ok?
20: Okay,
0: c'est pas la peine de
20: continuer. Non, mais je pensais.
0: C'est tout. Donc, Christina.
5: Ouais,
0: attends, si je connais pas grand chose, tout à l'heure, tu as gerbé, toi. Tu vas voir si je connais pas grand chose.
5: Rien dit.
0: Attends, Laurent, tu fermes ta gueule. Oh, je sens qu'il y a du monde. Il y a quelqu'un qui a du monde derrière lui.
5: Comme ça,
0: Ouais, alors Laurent, bonne nuit.
5: J'ai rien dit.
0: Ouais, non, mais t'as du monde derrière toi, ça t'apprendra.
5: Pas du monde derrière moi, putain, t'arrêtes, merde. Tu vois, ça t'apprendra à recevoir du monde, t'as qu'à rester tout seul.
0: Allez hop.
20: Allez. Chut.
0: Bonne nuit pour lui. Christina.
5: Moi je suis d'accord avec Laurent.
0: Non, mais il est plus là maintenant,
5: ah,
0: tu vois.
5: Il est plus là, bon.
0: Ça y apprendra d'avoir du monde derrière lui.
5: Ouais, je disais que j'allais dire que c'était vachement mieux. Parce que quand tu veux écrire une lettre et tout ça, c'est vachement plus rapide, quoi.
0: Mmh.
5: Donc, ça facilite vachement la vie.
0: Donc, Muguet.
5: Ça facilite la vie, surtout quand on en a un.
0: Ouais, je vais pas te demander à toi la dernière, parce que sinon, tu vas me dire...
5: Après, je vais marronner et je vais être chiant.
0: Voilà. Comment?
5: Je vais marronner et je vais être chiant.
0: Non, mais après, tu vas me dire, je suis toujours la dernière et... Que tout le monde a répondu ce que tu voulais répondre.
5: Ça facilite la vie si on en a un et si on sait s'en servir.
0: D'accord. Et manque de peau, Cécile? Non, mais tu te réveilles, s'il te plaît,
5: Non, parce que j'écoutais attentivement ce que Muguet disait.
0: Ouais.
5: Tu vois, c'est gentil. Donc, ça facilite la vie, sur tout point de vue, quoi. D'imprimer, taper des lettres, des PV, tout ça. Donc, c'est cool. Ouais.
0: Mmh.
5: Mais toi, qu'est-ce que t'en penses, Gigi?
0: Moi personnellement, pour taper des CV, moi je veux bien, mais à une condition que j'en aille un. Hein.
5: Ah ouais, c'est
26: vrai. De quoi?
5: C'est logique, hein.
26: De CV. De feuille ou de CV ou d'ordinateur?
0: Non, un ordinateur.
26: Bah tiens, voilà. Alors on va taper ton CV. J'ai mon ordinateur sous. Attends, je vais
0: Non.
26: On va taper le CV de Gérard.
0: Gérard? Non, Gérard.
26: Si,
0: avant que
26: tout le monde va t'aider.
20: On accueille Jean-Pat à la place de Darwin.
7: Ouais, salut.
20: Pourquoi tu me regardes comme ça? Qu'est-ce que j'ai fait?
0: Mais après.
20: Bah voilà.
7: Allô?
0: Et c'est tout?
20: Ouais. Bah oui, pour l'instant.
0: Allô?
20: Oui.
0: Alors vas-y.
7: Je sais pas si on m'entend.
0: Si, on t'entend.
7: Ouais, salut, c'est Jean-Pat. Moi j'appelle pas longtemps, je voulais juste te dire, écoute, je t'écoute depuis longtemps, les débats que tu fais, tout ça c'est génial. Et comme moi, j'ai des computers chez moi, je me suis amusé à créer, avec des images de synthèse, tout ça, je me suis amusé à créer un petit personnage Gérard, et puis je le fais évoluer dans différents levels.
5: Niveaux comme tout le monde.
7: Ouais, voilà.
0: Attendez, taisez-vous les filles.
7: Ouais, il y a plusieurs niveaux, quoi, tu vois. Et donc le petit Gérard, quoi. Enfin, je t'ai jamais vu, donc j'ai dessiné un petit bonhomme comme ça avec une sale tête, quoi.
0: Mmh.
7: Et donc il évolue. Et par exemple, tu sais, il y a des trucs que tu dois, par exemple, quand tu, il doit ramasser des trucs pour faire des points, tu vois. Et par exemple, des fois, il se bat contre des méchants, mais il a toujours son coton-tige avec lui. Tu m'écoutes?
0: Laisse-le parler.
7: Oh, tu m'écoutes? Allô?
0: Oui.
7: Allô, ouais. Et donc je te dis, dans le jeu, il se met des cotons-tiges dans le cul et tout ça, quoi. C'est assez drôle comme jeu. Et je voudrais ton autorisation, déjà te le montrer et essayer de le commercialiser, pourquoi pas.
0: Alors, tu vois, mon pote.
7: Non, je suis pas ton pote, non, c'est juste Jean-Pat. Hein.
0: Ouais, ouais. Tu vois ce que je veux te dire.
7: Non, ouais, vas-y.
0: C'est con, parce que là, tu vois, j'ai mis toutes les filles en antenne.
7: Ouais.
0: Et là, tu viens de dire ça devant plus de 2 millions et demi de...
7: Ah non, on m'a dit que j'étais au standard et j'étais en antenne.
0: Eh ouais, non, mais manque de pote, t'es en direct sur l'antenne. T'es baisé, mon con.
7: Ah, ça m'est... Ah non.
0: Eh si, c'est enregistré.
7: Mais c'est...
0: Eh ouais, t'es baisé, mon con.
7: Ouais. Ah.
0: Ça t'apprendra.
7: Ah bah...
0: Eh ouais, tu vois.
7: Attendez, Gérard.
0: Ah non.
7: Ah non, mais si t'es pas d'accord pour le commercialiser, je m'en fous. Enfin, je le fais tout seul, quoi.
0: Ouais, dans ce cas-là. Attends, on va essayer de. C'est bien enregistré.
26: Ouais.
0: Oh putain!
20: La DAT, elle a pas marché.
7: Tout simplement, tu vois.
3: Elle est arrêtée, la DAT.
20: Merde.
0: Putain, vous l'avez fait exprès ou quoi?
7: Mais
0: Olivier!
20: Ça, c'est Olive, ça.
7: Oui.
0: Au lieu de jouer, là.
8: qu'est-ce qui s'est passé?
22: Gérard, dis-moi, tu m'as pas répondu.
10: C'est bon, c'est reparti.
22: Ouais, donc on peut commercialiser ou pas? T'as pas résolu mon problème?
8: Tu pourrais nous expliquer, Jean-Patrick?
22: Ouais, non, mais tout simplement, le jeu, je te dis, par exemple, le premier level, bon, bah, le gros monstre à la
8: fin,
22: bon, à peu près, j'imagine que tout le monde connaît les jeux, bon, tu parcours, tu ramasses des bonus, tout ça, les cotons-tiges, et par exemple, le premier level, bah, il est obligé de coucher avec Christine pour passer l'autre level.
11: C'est bon, attends. Oui, vas-y, Jean-Patrick. Pardon.
22: Ah, pardon. Je sais pas, ouais, je suis toujours au standard.
11: Bien sûr, t'es au standard,
8: vas-y.
22: D'accord. Donc, je te disais, Manu.
11: Ouais.
22: Le premier jeu, le premier level, il est assez éclatant, quoi.
11: Ça consiste en quoi alors?
22: Je te dis le.
11: Tu dois rattraper la Christine.
22: Ouais, non, tu essaies de lui monter par derrière, quoi. Enfin, tu vois, c'est pas évident, quoi.
11: Ouais.
22: Bah, tu sais.
11: Faut que tu sautes, il y a des obstacles.
22: Ouais, niveau graphisme, j'ai pas eu assez de place dans l'écran pour la mettre.
11: T'as inclus les contons-tiges et la loco, tout ça? C'est d'autres mondes?
22: Bah, non, ouais, il y a d'autres mondes à la loco aussi. Ouais, enfin ça j'ai pris des photos quand parce que j'allais à la loco, puis bon je prenais des photos, ça elle le sait pas. Hein.
11: Ouais bah oui, tu m'étonnes.
22: Parce que avec les images de synthèse, ça.
11: Ok.
22: Et donc c'est assez éclatant, je vais te le passer. Déjà je te ferai une copie, je te le passerai.
11: Ouais bah pas de problème, j'aimerais bien ouais.
22: Là pour l'instant il est en noir et blanc. Et puis je vais essayer de le mettre en couleur, mais tu sais, quand t'es jeune t'as pas d'argent. Hein.
11: Ok bon.
22: Mais je pense que s'il peut, je sais comme il a pas mal d'argent, il sort, bah tu sais c'est une vedette quoi.
11: Ouais.
22: S'il pouvait me sponsoriser, ça serait bien.
11: Ok bah écoute, on va lui demander hein.
22: Ouais, passe-moi l'antenne alors.
11: Vas-y.
8: Et ouais, maintenant, t'es content de ce que tu viens d'annoncer?
22: Bonsoir.
8: Oui.
22: Allô?
8: Ouais.
11: Bonsoir, t'es à l'antenne.
22: Ouais, salut.
8: Salut.
22: Ouais, c'est Jean-Pat, donc j'ai fait un jeu. Ah bon. Allô?
8: Ouais.
22: Je t'entends pas là.
8: Non, mais tu m'entends pas, moi je t'entends. Donc, dans ce cas-là, c'est bien, maintenant, on va te laisser. On va te souhaiter une bonne nuit, puis
22: je suis encore au standard ou pas?
11: Non, t'es à l'antenne là.
22: Allô?
8: Ouais, t'es en direct.
22: Ah oui, d'accord. Donc?
8: Donc, je te disais qu'on allait te souhaiter une bonne nuit, puis on te remercie pour tout ce que tu viens de dire. Maintenant, on sait que tu as t'amusé à te faire du blé sur mon dos, on a tout enregistré, mon pote.
22: Tu
8: t'es en direct sur l'antenne.
22: Ça te dérangera
10: pas? C'est pas vrai! Ça s'est encore arrêté!
8: Ouais, non, mais vous l'avez fait exprès, alors c'est bon.
10: Je suis là,
8: C'est bon. Moi, de manière, je fais les deux dernières questions.
11: Allez, Gérard, enchaîne sur la deuxième question.
8: Ça va gérer. Enfin, déjà, le mec, là, tu le bires.
11: Pas de problème.
8: Maintenant, tu me remets Christina, Cécile et Muguet.
11: Ça y est.
8: Donc, alors, les filles, qu'est-ce que vous en pensez de ce qu'il vient de dire? Oh, Olivier, arrête de jouer, merde!
11: Attends, je joue, ça va, je vais perdre.
8: Ouais, mais attends, moi, pour l'instant, j'ai personne.
10: C'est l'informatique, ça.
12: Bon, alors. Allô? Coupé.
8: Olivier,
10: okay.
12: Ton débat.
8: Mais merde, tu te casses avec ton bordel, tu vas jouer dans ton bureau.
12: Véran.
8: Alors, Christina.
12: Oui, moi...
8: Cécile.
12: Oui, je suis
8: là. Et Muguet.
12: Oui.
8: Donc, qu'est-ce que vous pensez de ce que le mec, il vient de dire?
12: C'est des conneries. Oui, il est vraiment con. La foutaise, il est bête, stupide.
14: Il a rien d'autre à foutre, quoi.
8: Voilà, ok. Donc on va continuer avec vous.
12: Ouais.
8: Donc, qu'est-ce qu'une disquette système? Alors là, je vois pas du tout le rapport. Attends, on va demander à Olivier. Si Olivier, tu pouvais quand même m'aider, au lieu de jouer avec ton ordinateur de merde.
11: Mais je vais perdre.
8: Mais j'en ai rien à foutre. T'es là quand même pour m'aider à gérer un débat, pas pour s'amuser.
11: J'ai la couleur.
8: Mais j'en ai rien à foutre.
12: Mais laisse-le gagner la partie, Gérard.
8: Hein? Voilà, comme ça il va s'amuser à faire des conneries et je crois que ça va être vous. Hein?
11: Alors, tu voulais. Merde, j'ai perdu.
8: Bon, ça c'est plus Olivier. T'es même pas capable de t'occuper d'une DAT. Je sais. Le mec, je suis sûr que tu l'as même pas enregistré.
11: J'y connais rien, mon DAT.
8: Ouais, tu connais rien.
12: Gérard, je peux répondre.
11: Donc, Gérard. C'est quoi, Gérard? Tu veux que je t'assure quoi?
8: Ouais, qui c'est?
12: C'est Cécile.
8: Ouais.
12: Tu veux répondre? Je pense qu'une disquette système, c'est une disquette qu'on formate et voilà quoi. C'est une disquette, voilà.
8: Pas du d'accord. Tout. Pas du tout. Muguet?
14: Moi je sais pas ce que c'est. Je sais ce que c'est une disquette, mais pas une disquette système.
11: Excuse-moi Gérard, 30 secondes. Il y a Kevin donc qui appelle pour répondre à ta question justement.
14: Kevin Gosner?
16: Bonsoir Gérard, bonsoir les filles.
12: Kevin Gosner?
16: Bon alors Gérard, une disquette système, c'est très simple. Compte en PC à planter.
8: Non mais attends, pour l'instant, je demande aux nanas ce que c'est, après tu vas me dire, tu vas peut-être pouvoir répondre.
16: J'ai la réponse exacte de toute façon.
8: Ouais mais tu permets, je demande aux filles quand même.
16: Ok, il y a non malaise, Gérard, je vais me taper un petit Tetris en attendant.
8: Ouais
16: je peux.
8: Et je sens que tout à l'heure, tu as trop tapé le standard.
23: Ok, bah, oh, j'ai rien de mal.
0: Ça va aller vite fait, bien fait avec moi, là.
26: On pourrait peut-être se connecter sur le réseau, je pourrais jouer avec toi.
0: Dans ce cas-là, tu joueras pour le deuxième débat, parce que je te veux pas si c'est pour faire ça.
26: Ah, d'accord.
0: Ok.
26: Bon, je peux pas, j'ai pas le droit.
0: Donc,
26: sur Minitel, il y a Joseph qui t'aide. Il dit que la disquette système permet de mettre en mémoire de l'ordinateur ce qu'on appelle un bio, c'est-à-dire le langage.
23: Un BIOS.
0: Donc, tu vois à peu près, Muguet, ce que ça veut dire?
21: Non, bah ouais, c'est compris. Ça, quoi. C'est formater une disquette, hein.
24: Mais n'importe quoi.
26: Exactement.
23: Formater une disquette, ça veut dire l'effacer.
0: Là je vais te dire une chose, à mon avis t'es complètement à côté de la plaque.
21: Ouais,
0: se formater une disquette, pour moi c'est enregistrer quelque chose dessus.
24: Non, en fait, formater une disquette, c'est ce qui consisterait vulgairement à la dépuceler et qu'elle soit pas enregistrée.
23: Tu formates une disquette pour l'effacer.
21: Mais n'importe quoi.
0: Arrêtez vos conneries.
23: Vas-y, Gérard, pourquoi faire formater alors?
0: Ouais, vas-y, connard, tu t'y connais mieux que moi, vas-y.
23: Bah oui.
0: Eh, vas-y, accouche.
23: C'est moi le connard?
0: Ouais, c'est toi le connard.
23: Ok,
0: Ouais, bah t'accouches parce que tout à l'heure, tu vas te manier parce que tout à l'heure, tu as gerbé.
23: Gérard, formater une disquette, ça veut dire l'effacer totalement.
0: Qu'est-ce qu'une disquette système, abruti?
23: Pour une disquette système, c'est simple. Quand ton PC a planté à cause du logiciel Mbatrix TH...
24: N'importe quoi.
21: Tu
0: délires. Non, mais attendez, laissez-le parler parce que apparemment, c'est un mec qui... Je crois que c'est un monsieur je sais tout, je sais pas d'où.
23: Je dis pas, je suis monsieur je sais tout. Bon, une disquette système, Gérard, quand ton PC a planté... On en parlait avec Manu au standard, avec le logiciel TMBTRAXTH.
0: Bon, non, mais ça, t'as pas besoin de donner les noms, on en a rien à foutre.
23: Quand ton PC a planté, tu éteins ton PC, tu remets ta disquette dedans, tu l'allumes et hop, ça la répare tout de suite. C'est à cause du logiciel créé par la boîte de CryosTH.
0: D'accord, ok.
20: Gérard, excuse-moi, je viens d'avoir une info, toujours par le standard. Il paraît qu'aux États-Unis, ils ont inventé un ordinateur pour chien et au lieu d'être une souris, c'est un chat.
0: Ouais, bah j'en ai rien à foutre de leur connerie. Ouais, okay. Comme ça va plus vite. Dernière question, parce qu'il est 22h28. Il y a la conclusion. Il est 2h28. Et c'est la conclusion. Ta gueule, toi.
21: Et en fait, Gérard.
0: Ouais.
21: Olivier, il en est où dans la partie?
0: J'en sais rien.
26: Là, je suis sur l'hypercard.
23: Ah, bon. Il est connecté avec moi, alors.
0: Oh, ta gueule un peu à toi. Parce que tout à l'heure, tu as dégagé, tu vas pas me faire chier longtemps, toi.
21: Vas-y, Gérard, ta question.
0: Alors, la dernière question, l'informatique est-elle trop compliquée? Donc, à mon avis, je pense que vous allez tous répondre oui. J'en connais une qui va me dire oui tout de suite.
24: C'est qui?
0: Oui. Bon, toi, ta gueule, je t'ai pas sonné. Oui.
24: Ben, merci, hein.
0: Donc, Muguet?
24: Oui.
0: Donc, je savais que t'allais me répondre ça.
26: Gérard, il y a une question Minitel. J'ai quand même une question.
0: Attends, Miguel, il y a une question.
26: Il y a Sagaro qui te demande si t'aurais pas joué dans le cobaye et c'est toi qui jouerais le rôle du Béné.
0: N'importe quoi, celui-là. Non, mais les mecs sur Minitel, posez des questions sérieuses, pas des questions cons. Ça. Ou sinon, dépensez votre fric, hein. Donc, Muguet.
24: C'est compliqué.
0: Donc, l'informatique est-elle trop compliquée?
24: Ça dépend à quel niveau, mais il y a des choses très faciles et il y a des choses très compliquées.
0: Mm-hmm.
24: Voilà, point à la ligne.
0: Ok, point final à la ligne.
24: Point final à la ligne.
0: Ok, je te remercie. De toute manière, on fera la conclusion après. Donc, ah oui, Cécile.
24: Conclure avec toi.
21: Ouais, ben non, moi je dis que c'est pas.
0: De quoi, Muguet?
24: Non, ouais.
0: Je croyais que c'est toi qui avais dit que je voulais bien conclure avec toi, c'est ça?
24: Ouais, je te signale que moi j'ai pas encore répondu. Alors.
21: Ouais, mais attends,
20: excusez-moi, quelqu'un, parce qu'au standard on nous demande toujours des trucs.
0: Non, maintenant, j'en ai rien à foutre.
20: En ce qui concerne les disques durs, si quelqu'un peut expliquer ce que c'est qu'un disque dur, tout simplement.
0: Bon, vas-y, toi, le connard, alors.
23: Bon, alors. Un disque dur, Gérard, ça a une capacité de stockage beaucoup plus importante qu'une disquette, mais c'est à l'intérieur du PC, tu peux pas l'enlever, mais tu peux en faire ce que tu veux.
24: Oh, il travaille sur Arte, lui, ou quoi?
0: Non, mais attends, connard.
23: Ouais.
0: Tu peux très bien. Je vais te dire une chose, me prends pas pour un con, parce que c'est pas parce que j'ai eu un ordinateur pendant un mois. Tu vas pas me dire qu'on peut pas effacer ni un disque dur, ni une disquette. Tu peux tout effacer, espèce d'abruti. T'as changé ton truc et t'effaces tout.
23: Voilà.
0: Ok. Alors mon pote. Non, mais alors ta gueule. Ta gueule, tu connais rien. Tu connais rien, alors ferme ta gueule.
23: Bon,
21: Gérard, je réponds.
0: Alors Cécile.
21: Oui, moi je disais que en fait c'est pas compliqué, il suffit d'avoir un cerveau, quoi.
0: Ouais, d'accord.
21: Un cerveau rempli de neurones et puis c'est bon. Hein.
0: Ouais. Et pourquoi pas de cramozone?
21: Non, mais attends, Gérard.
2: ta vanne.
21: Gérard, je suis d'avoir un cerveau. Voilà, quoi.
0: Pourquoi que.
21: Gérard.
0: Pourquoi que les majorettes ont un chromosome de plus que les cheval?
23: Pour pas chier quand t'es défile.
0: Ta gueule à toi, c'est pas à toi que je m'adressais, connard.
21: Tu peux répéter, s'il te plaît?
0: Ah, bah c'est bon. Bon, Christina.
20: La réponse, Gérard.
2: La réponse.
0: Bah, ça y est, il a répondu.
20: Ah, c'était ça. Ah, okay.

0: débat ce soir.
1: Non, il y a deux débats.
0: Non, non, non.
1: Trois. Conclusion.
0: Bon, mène-toi. T'as deux
1: conclusion. Muguet.
2: Oui.
1: Qu'est-ce que t'as pensé du débat?
2: J'ai trouvé que le débat était super bien tenu, organisé et structuré, et que c'était très intéressant et instructif.
1: Ok. Cécile?
2: Ouais, bah moi, ouais, je dis que c'était très instructif,
1: c'était
2: intelligent, on a
1: appris. Oh, Gérard, là,
2: Eh, c'est dégueulasse.
1: Oh. Ah, t'es vraiment crado. T'es crado, ça.
2: Gérard, tu nous as roté à la gueule.
1: Excuse-moi, Cécile.
2: Gérard, t'as roté pendant que je parlais.
1: Bon, excuse-moi, Cécile, allez, vas-y.
2: Ah, bah, t'excuses pas, hein.
1: Ouais, si, je viens de m'excuser, allez.
2: Bon, alors, ma conclusion, c'était instructif, c'était intelligent, les questions étaient hyper intelligentes. J'ai passé un beau moment, c'était cool, quoi.
1: Ok. Christina?
3: Ouais, bah, moi, comme je suis la dernière, bah, je vais dire que je suis d'accord avec les autres.
1: Ouais, et l'espèce de trou du cul, là, qui connaît mieux que tout le monde.
0: Kevin.
4: Olivier, Kevin. On parle.
1: Oh, Kevin!
4: Oui, bon, alors je dis
1: tête
4: que.
1: Tête de con!
4: Bon, le débat s'est bien passé, personne n'a eu d'insulte sauf moi parce que.
1: Ouais, bah, on fait le deuxième, mais on met deux disques. Ouais, bah, conclusion.
4: Mais ma conclusion, c'est que le débat s'est très bien passé, il a été très instructif, mais je regrette qu'on n'ait pas parlé du logiciel Pentatech.
2: Ouais, ouais, d'accord.
1: Non, mais avant ça, je veux dire une chose là-dessus, j'en ai rien, là,
0: ce sera peut-être un prochain débat.
1: Ce sera peut-être un prochain débat.
0: Voilà,
1: donc, la deuxième. Le deuxième débat, ça portera sur l'école.
0: D'accord. Donc.
1: Et donc.
2: Gérard?
1: Oui.
2: Est-ce qu'on peut écouter les demoiselles de Suresnes, si c'est possible?
0: Non, là je suis désolé. Là.
1: Ah, voilà,
0: on va écouter autre chose. Ça ressemble aux demoiselles.
1: J'ai mes fesses sur mon ordinateur et. Le deuxième débat, ça portera sur l'école. Et la première question, l'éducation à l'école est-elle efficace? Vous réfléchissez, on met deux disques.
0: Et c'est Fun Radio, c'est les débats de Gérard.
1: Voilà, toujours.
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7: Et voilà, bonsoir à tous. Donc c'est la suite des débats. C'est le deuxième débat qui va porter sur les supermarchés. On le prend un peu tard, mais bon, c'est normal. Comme
8: si vous regardez, ils espèrent que ça va marcher.
7: Bah j'espère.
0: Ça va rouler.
8: Et que ça va être super.
7: J'espère qu'au standard, ça va pas faire comme le premier.
0: T'es ouf, ça va tuer. Je te le dis direct.
9: Donc
0: Gérard de Fun.
7: Donc le titre c'était les écarteurs dorés avec viens mon petit sosie, tu vas avoir du payer, alors que c'était les Daft Punk. Et là vous venez d'entendre un remix de Sur moi.
10: Voilà.
7: C'était quoi le remix?
10: Oh ta gueule à toi.
7: Oh, bah, ta
10: ça
7: gueule.
10: S'appelle comme ça. Non c'est le titre du remix.
7: Donc alors pour ça on va accueillir Mamamout.
11: Alors Mamoumout.
7: Mamoumout, alors.
11: Mamoumout, bonsoir, bonsoir tout le monde, bonsoir l'équipe, bonsoir GG.
10: Salut.
7: Bonsoir, tu peux me donner ta fréquence parce qu'on ne l'a pas.
11: 107.7.
7: Combien?
11: Donc, 107.7. Voilà.
7: 107.7.
11: 107.
7: Tête de gondole, 24 ans, de Roubignol-sur-Orge, tu peux me donner ta fréquence s'il te plaît.
12: Salut Gérard, c'est le 102.9.
7: Merci. Et Christophe Barnet, 19 ans, de Reims, ta fréquence?
13: Bonsoir à tous, c'est 109.2.
0: Ouais.
7: Ok.
13: Voilà.
7: Et
13: sinon, je voulais dire seulement que j'étais de Dunkerque, parce que je kiffais le Nord.
7: Non, non, mais c'est Reims, alors si ça va pas, ça sera le même prix. Hein.
13: D'accord, mais c'est bien aussi.
0: Pardon.
7: Merci, Fildar.
0: Ouais, je travaille.
7: Et...
11: Polyvalent.
7: C'est qui m'a choisi ce nom?
12: Leader Price.
7: Ouais, ta fréquence, Bourg-en-Bresse?
12: 103.7.
7: 103.7, ok.
0: Hey Gérard, excuse-moi, mais là, je suis avec ma grand-mère et comme elle aime bien tes débats, je suis obligé de mettre. Oui, mamie, je suis obligé de mettre l'interphone, excuse-moi.
10: C'est quoi,
0: mamie?
10: C'est quoi ça?
0: C'est qui,
10: Manu? Attends, je vais trouver.
8: Bon Gérard, en tout cas, je sais pas pourquoi, mais pour le deuxième débat, il y a beaucoup plus de monde, ils ont l'air beaucoup plus contents et on est 9747.
13: C'est normal parce que je suis là.
7: Comment?
13: Je disais, c'était normal parce que je suis là.
10: C'est pas sûr, mais bon, je sais pas qui tu es, mais si tu veux rester,
7: bon, c'est Christophe Barnet, apparemment, c'est un gamin, ça. Donc, première question. Combien de fois par jour allez-vous au supermarché ou grande surface ou autre? On va demander, Christophe Barnet, comme t'as une grande gueule.
13: Ouais, c'est vrai. Alors, moi, je vais au supermarché, plusieurs fois par jour parce que, en fait, je suis un grand consommateur de capotes. Donc ça fait que je peux y aller deux trois fois et je prends des cartouches de vin. 20 capotes Manix, super high taille.
7: Ouais. T'as déjà vu des capotes qui se vendaient dans les rayons, toi?
13: Bah, ouais. Tout à fait, ouais. Il y a même des

0: test et tu peux les essayer dessus.
1: Ah ouais, bah, ce qu'on peut dire, c'est qu'au moins avec une capote, on peut pas éjaculer dans une raie, quoi.
2: Non, mais moi je peux te dire une chose.
0: Et pas
2: Christophe Barnet, s'il te plaît, tu me laisses parler.
3: Mais c'est le frère de Phil Barnet ou pas?
2: J'en sais rien, mais de toute manière, il va me laisser parler. Donc, je peux te dire une chose, que les capotes se vendent dans un truc automatique.
3: Voilà, sorti, mais tu es aussi dans le coin pharmacie.
2: J'ai regardé.
3: Dans le coin pharmacie, dans un supermarché, t'as les capotes.
2: Je pense pas.
0: C'est vrai.
2: Ouais, parce que t'en as déjà vu, toi?
4: Ouais, j'en ai déjà acheté. Ouais.
2: Ah ouais, t'en as déjà acheté, pourquoi? Pour faire quoi?
4: Pour mon père.
2: Ah ouais. Pour faire des ballons d'eau, pour les balancer sur la gueule des gens.
0: Je voulais juste demander à Pauline si c'est possible de les tester sur elle ou pas.
2: Pour l'instant, ouais. si tu veux lui parler, tu vois, tu la prends hors antenne, mais pas maintenant.
5: Il va la prendre, hein, fais gaffe.
0: Elle a l'air d'accord, en tout cas. Hein.
2: Ouais. Oh, Christophe Barnet.
6: Le débat,
0: ouais, d'accord, j'ai entendu.
2: Ok. Tête de gondole.
0: Oui, Gérard.
2: Donc pour toi.
0: J'y vais en général une fois par jour, sauf quand j'oublie un truc, j'y vais deux fois par jour. Ou alors si j'ai vraiment pas de tête ce jour-là, il peut m'arriver d'y aller trois fois, mais alors là c'est vraiment très rare.
2: Ouais, mais tu peux aller ailleurs, parce que la question qui va suivre, ça va être à peu près la même, donc c'est pourquoi allez-vous dans un supermarché qu'au petit...
0: Non, c'est pas la même question, Gérard.
2: Ah bah si, parce que si t'oublies quelque chose, par exemple, regarde, moi je vais te dire une chose, regarde, admettons qu'un supermarché soit fermé le dimanche, ce qui est le cas à l'heure actuelle.
3: Oui. De toute façon, ils ont pas à d'ouvrir, ils sont fermés.
2: Si, t'as des grandes surfaces qu'on... Bon alors vas-y Apolline, c'était débat, tiens. Voilà, moi je me casse.
0: Au revoir.
3: Bah, Gérard, elle peut répondre.
4: Gérard, c'est bon, reviens, arrête.
2: Putain, mais c'est pas tes débats.
7: Reviens Gégé, on est à 9000 et quelques là.
2: Débats, ok.
3: Oh, ouais, mais elle peut donner un avis.
5: Pas comme ça ma femme.
0: Ah, c'est clair, Tony va se la faire.
5: Défend le Nord.
3: Vas-y Gérard, allume ton micro au moins qu'on t'entende. Allez, dépêche-toi. Voilà.
2: C'est pas tes débats, hein.
4: Je sais, Gégé, vas-y.
2: Bon bah alors.
3: Alors, qu'est-ce que tu voulais dire?
2: Moi, je peux te dire une chose, que les grandes surfaces ne sont pas ouvertes tous les dimanches. Mmh. Sauf si ça a été mis en accord avec... avec qui?
0: Le préfet.
2: Avec le préfet de la ville où tu habites. Mmh. Moi, je vois dans la ville où j'habite, tout le monde le sait que c'est Suresnes. Ouais. Bon, à Suresnes, on n'a qu'une grande surface qui est ouverte le dimanche.
3: Mais par exemple...
2: De 9h à 12h30.
3: Tu sais, à 15 jours avant Noël ou une semaine avant, ils ouvrent.
2: Bah oui, mais parce qu'ils ont eu l'accord du préfet. C'est ça qu'il faut bien se dire.
3: C'est pas parce que c'est l'hiver?
2: Non. Ah. C'est pas parce que c'est l'hiver comme tu dis, mais tant qu'ils ont pas l'accord du préfet, ils n'ont pas le droit d'ouvrir le dimanche.
1: Mais Gérard, quand tu commandes par correspondance, c'est ouvert tous les jours?
2: Ah non. Là par correspondance, c'est différent encore Manu, parce que par correspondance, c'est sur Minitel ou par téléphone.
1: Par exemple.
2: Mais t'as un espèce de répondeur qui te dit bon voilà.
3: Ah vas-y c'est bon.
2: Vous pouvez commander.
1: Ils
2: reprennent le lundi.
0: Ils jouaient pas l'intermarché.
2: Bon, hey,
3: je les coupe. Voilà.
2: Alors, je préviens, si ça recommence encore comme toutes les semaines avec l'histoire des euros où ils jouissaient pas, j'en ai ras le bol. Clair, net, bravo. Précis.
4: C'est vrai.
2: Hein? Ça là, ça commence à bien faire.
7: Gérard, sur IRC, il y a Mamouch Koumoun, il te dit que en fait c'est tu m'écoutes Gérard?
3: Gérard.
6: Ah, je suis désolé.
3: Gérard.
1: Rien.
2: Ah. Non, mais c'est bon, je t'écoute. Parce que comme on m'a changé de micro, donc je t'écoute.
7: Il y a Mamouch Koumoun, il demande si on peut aller au supermarché en courant malgré que ce soit super de marcher.
2: Bah, de toute manière, tu peux y aller comme tu veux. Moi, j'y vais le soir juste après mon émission que j'aime bien regarder. Fais-moi confiance.
1: C'est quoi
2: quand j'y vais, j'en ai pas pour longtemps. Je sais ce qu'il me faut. En moins de 2 minutes, je suis ressorti. En moins de 5 minutes, je suis ressorti.
1: Et en général, t'achètes quoi?
7: Parce que Turpentine elle me dit que au G20 à Suresnes, il y a plus de déo. Et elle se demande si c'est de ta faute.
2: G20, je connais pas de marché, de supermarché G20 à Suresnes. Hein.
7: Et elle voulait savoir si la crotte qui était devant la porte du champion, c'était la tienne.
2: Là, tu vois, moi je serais que toi, tu sais ce que je lui dirais.
7: Bah dis-lui,
2: c'est comment son nom?
7: Turpentine, toujours.
2: Alors Turpentine, je t'emmerde. Donc c'est toi qui chies, alors tu fermes ta gueule.
7: Il faut que t'arrêtes parce que ça l'excite.
2: Ça commence à bien faire. Leader Prince.
8: Oui.
2: Donc toi?
8: Alors moi je suis caissière, donc je vais tous les matins au supermarché.
2: Ouais.
9: et je ressors tous les soirs au supermarché. Mmh. Et en même temps, mes courses, je les fais là-bas, je prends toutes mes provisions, je les mets sous ma blouse, mmh. et je ressors sans payer, bien sûr.
2: Non, attends.
9: C'est nul sous ta blouse.
2: Oh, mais vous arrêtez de redipler comme des boucs au standard, là, vous éteignez votre micro. Punaise, ça commence.
5: Oh là.
10: Gérard, j'en peux plus.
2: Bon, oh.
5: Oh, le nord,
2: hey, vous gérez ça là. Ah, pas du tout, Gérard, il y a de te marrer.
5: Il y a le nord qui mouille.
3: Je me marre pas, attends. Je galère, moi.
2: Putain.
3: Je galère, tu m'aides pas, t'es relou.
2: Putain, mais ça commence à devenir le relou, là, hein, le soir.
11: Et on l'arrête comment, ta chaîne IFI?
3: Ça y est, j'ai trouvé, ça y est, c'est bon.
2: Angelo. Déjà, tu pour rien de la semaine, le jeudi, maintenant, tu vas me casser mes débats.
3: Allez, en avant, Gérard, dans le débat, s'il te plaît.
2: T'aimes ton nom.
9: Oui, Gérard. Je crois que je t'ai déjà répondu, non?
3: Tête de gondole. Si, elle a répondu, tête de gondole.
9: Oui, tout le monde a répondu, là.
2: Non, ma moumoute.
5: Moi j'essaye de quand même rassembler 3-4 neurones pour faire une liste, hein, quand même, et j'essaye d'y aller qu'une seule fois dans la journée, on va pas être trop teubé, quoi. Mm-hmm. J'essaye d'économiser les allers-retours.
12: Et t'achètes quel genre de truc?
5: Tout produit glissant et lubrifiant, beurre, huile,
9: de la pommade,
5: hindou, cornet de bif, tout ça.
2: Ouais, c'est ça, cornet de bif.
12: Et c'est pour faire quoi?
5: Pas de private.
2: Ok.
3: Bah, vas-y, dis-le, Gérard, il est ouvert, hein.
5: Il y en a d'autres qui font ça avec des bouteilles d'eau.
12: Ça chacun tombe bien, c'est pour lui.
3: Ah, bah voilà.
5: Chacun son truc. Moi, c'est plutôt le cornet de bif ou le saindoux.
2: Bon, pensez-vous qu'un centre commercial coûte cher? Alors, 53% des gens ne savent pas. Ça, c'est vrai, parce que, de toute manière...
3: Manière quoi?
2: 41% des gens n'aiment pas sans payer un.
3: Sans payer quoi?
2: Sans payer un, mais ça veut dire quoi, sans payer un,
3: Un centre commercial, je suppose.
2: Hein, Rigaud?
3: Je viens de dire.
2: Pensez-vous qu'un centre commercial coûte cher, mais pourquoi que 5 là, parce que là,
3: se payer un centre commercial,
7: bah ouais.
2: Ah ok. 22% n'aiment pas ça. 11% des gens disent que ça doit coûter le prix d'un short en velours. Je pense pas.
7: Ah, c'est cher, un short en velours.
2: Bon, non.
7: Short en velours.
2: Bah la question c'est à peu près la même, hein. Pourquoi allez-vous dans un supermarché qu'au petit commerçant? Donc c'est à peu près la même question, parce que donc on va demander à Mamamout là.
5: Ouais, pourquoi je vais dans les grandes surfaces plutôt que les petits commerçants? Bah je sais pas, moi je vais plutôt chez les petits commerçants, si tu veux tout savoir. Moi j'aime bien quand le paquet de Pépito il me coûte 15 balles, la bouteille de Coca 20 balles, tu vois, ça me dérange pas.
2: Ah oh non, je pense pas qu'une... Non.
5: On reconnaît que c'est pratique parce que moi je bouge souvent le soir, donc quand t'as besoin d'une binouze vers, je sais pas, 10-11 heures, t'es bien content d'aller chez l'épicier du coin pour acheter ta binouze.
2: Ah ouais, mais attends...
5: Regarde, des fois t'as pas de clope, hop, ils ont des clopes sous le comptoir.
2: Ah non.
9: Mais c'est illégal, ça, hein.
2: Christophe
5: Bernet!
3: Non, il a raison, en plus.
9: C'est légal, hein.
5: En rate de yeuf et il m'a sorti un paquet d'os bêtes.
3: Calme, Christophe.
5: Comptoir, c'était
3: mais
5: bon,
3: il a raison.
5: Quoi,
2: mais calme-le, au lieu de dire qu'il a raison. Pour l'instant, t'es en train de foutre de la merde encore, toi.
3: Ah non, mais c'est vrai que c'est illégal. C'est ouais, ça,
2: mais attends, mais pour l'instant, tu le calmes.
7: Non, mais c'est vrai.
5: Et des fois, quand je suis en rate de kiff, il me dépanne aussi. Hein. C'est illégal, ça, par contre.
2: Bon.
7: Gérard, sinon, il y a Père Fouras vol à l'étalage. Il dit qu'il t'a vu dans les supermarchés incontinent et c'était toi ou ton sosie, en fait?
5: Je voulais la faire.
9: En train de pisser sur les caisses.
2: Bon, alors, Christophe Barnet, au revoir. Hop, terminé pour toi. C'est sur toi. Hop, terminé. Bonne nuit.
5: Mets des couches.
2: Allez, bonne nuit pour toi. Au revoir.
7: Et sinon, il y a Dan qui aimerait bien savoir si Prise Unique et Shopee, c'est les sosies de Leclerc.
2: Non.
5: Parle pas de compris.
2: Leclerc a... non, Leclerc non, et puis Shopee, de toute manière y a rien d'autre.
5: Leclerc de notaire ou pas?
2: Non. Tête de gondole pour toi.
9: Oui, Gérard. Si on pouvait m'aider, ce serait super bien.
2: Ah non, bah je viendrai
3: ouais, putain, merde.
10: Mais non.
9: De quoi?
5: Petit commerce.
9: Ah oui, bah je l'ai dans les grandes surfaces parce que je suis pas pété de thunes comme l'auditeur d'avant. Mmh. Et donc okay. Je fais mes courses à moindre prix.
5: Pas trop. Ça.
2: Non mais attends, il y a une question que je vais te poser. Ouais. Par exemple, à côté de chez toi.
9: Oui.
2: Le dimanche le magasin la grande surface est fermée.
9: Ouais.
2: Que t'as pas le temps le samedi avec le boulot que tu fais, tu n'as pas le temps de faire tes courses complètes. Mmh. Tu es bien obligé d'aller dans une petite surface dans un petit commerçant.
5: Bah ouais.
9: Oui, ça peut m'arriver. Mais
2: tu paieras plus cher.
9: Ah bah c'est clair.
2: Parce qu'il faut, faut se dire une chose, que les petits commerçants, les épiceries que, qu'on voit ouvertes de 9h du matin jusqu'à voire 2h, parce qu'il y en a une du côté de Paris qui est ouverte jusqu'à 24h sur 24.
3: Il y en a plein.
2: Ouais mais ça coûte deux fois plus cher qu'une grande surface.
5: On peut quand même leur dire merci parce qu'ils sont là des fois pour nous dépanner.
2: Ouais mais par contre, je sais pas si c'est toi Mammouth qui avait dit pour les cigarettes, moi une fois je me suis renseigné. Mm-hmm. Et je peux te dire une chose, que quand j'ai demandé s'ils avaient des cigarettes, ils m'ont répondu que non, qu'ils en avaient pas.
5: Oh ben c'est parce que toi, ils se méfient.
2: Avec non.
5: Parce que regarde, moi je sais, des fois quand les gens ils ont des têtes bizarres, ils croient que c'est des gens de la police, donc ils osent pas sortir les clopes.
2: Ouais mais toi, est-ce qu'à Limoges, t'as des petites surfaces qui sont ouvertes?
5: Il y a plein, tu peux le dire, hein, on appelle ça les rebeux, hein, y a pas à dire, tu vas chez le rebeu du coin, et voilà, et eux ils ont toujours des clopes pour dépanner. C'est sûr que toi, je te dis, ils ont dû te prendre un kiss-dé. T'as un gyrophare dans le cou. Moi, je suis sûr qu'ils t'ont pris pour un flic. Et c'est pour ça, le mec, il s'est mis.
2: Mammouth.
5: Oui.
2: Mammouth, tu arrêtes.
5: Pardon.
2: Tu arrêtes de dire des conneries parce que tout à l'heure, tu vas faire comme Christophe Barnet.
1: Mais d'ailleurs, Gérard, en parlant de lui, parlant de ce connard, je l'ai viré parce que c'était vraiment un connard.
5: Ouais.
1: Et on accueille Carfourmi.
2: Bon ben, qui?
1: Carfourmi.
5: Carfourmi.
2: Bon ben.
11: Bonsoir.
2: Bonsoir. Tu t'appelles d'où?
11: J'appelle d'Arras.
2: Ta fréquence?
11: 102.4.
2: Ok, je te remercie.
11: Je t'en prie.
7: Salut, Père Fourmi.
11: Salut.
2: Alors donc.
13: Salut, Père Fourmi.
2: Bonsoir. Ben,
13: on va poser la question au Mr Price.
11: Fais d'Arras aussi, je t'aime bien, hein, je te sens pas rejeté.
13: C'est tes potes?
3: Non, ça roule, t'inquiète.
2: Père Fourmi, t'as entendu la question ou tu veux que je la répète?
11: Je veux bien que tu la répètes, mon pote.
2: Alors donc, pourquoi allez-vous au supermarché qu'aux petits commerçants ou autres, donc à toi? Et donc, après, il y aura Leader Prince derrière.
11: Bon, disons que moi, je préfère aller dans les centres commerciaux, déjà, parce que c'est moins cher.
2: Mm-hmm.
11: Et parce que je suis aussi un petit peu raciste. Donc, les petits commerçants...
5: Bon... Mammouth,
2: tu t'écrases, on t'a laissé parler, donc tu laisses parler les gens, s'il te plaît.
5: Mais il est raciste.
2: Non, mais de toute manière...
11: Je préfère parce que c'est moins cher, en fait. Hein,
13: un peu de respect pour les Arabes du coin.
11: Ah non, mais ça, c'est un petit peu péjoratif de dire ça comme ça.
5: Non, dehors.
13: Je suis pas d'accord.
3: Gérard, tu gères un peu, là?
2: Leader Prince.
3: Ma grosse, tu gères un peu.
1: Non, c'est Leader Price.
13: Leader Price.
5: 9-4, il va pas être content, hein.
2: Leader Prince.
13: Allô?
2: Moi,
13: bon,
2: toi?
13: Bon, alors, comme mon nom l'indique, je suis pas très belle, donc on va dire aussi que je suis grosse, donc je préfère aller dans les supermarchés, il y a un peu plus de place dans les rayons.
2: Bon, alors, je veux dire une chose, tu vois.
3: Mais peut-être que c'est vrai, Gérard, dans les...
2: Mais attends, qu'est-ce que c'est pas la question.
11: Elle est grosse, tant pis.
3: Dans les petites épiceries, quand elles vont dans les petites épiceries, les personnes assez grosses, elles foutent tout en l'air.
2: Bah ouais, c'est ça.
3: Elles respirent plus.
11: Avec leur poignée d'amour.
2: Ouais, hop.
3: Gérard, c'est vrai, tu peux être conscient quand même de ça. Toi qui as tourné un peu
5: dans le milieu des gros.
2: Toi, fais gaffe, parce que tout à l'heure, c'est le portable que tu vas te prendre là.
3: Bah, c'est pas à moi, je m'en fous.
2: Non, ben tu le repéreras.
3: Bien sûr.
2: Alors, les centres commerciaux sont-ils bien placés? Donc, 37% des gens en vivent déjà dedans. Donc, je vois pas.
3: Bah, c'est qu'ils dorment là-bas, quoi.
2: Ouais, ça m'étonnerait.
7: T'as des centres commerciaux tellement grands qu'il y a des appartements dedans.
3: Il y a des hôtels aussi dedans. Non?
14: Attends, c'est mon cas, ça.
2: J'en ai rien à foutre, t'es à ton micro.
3: Gérard,
2: ça commence à bien faire tous les jeudis que vous ayez vos micros allumés au standard.
3: Il y a bien des gens qui habitent dans le centre commercial pour faire vivre.
2: Non. 34% des gens préfèrent le premier rang. Bon, pour être en premier, pour avoir moins la queue. Ça, c'est sûr. Et puis 19% pensent que mon centre commercial est trop pollué. Voilà, ça m'étonnerait, donc voilà. Donc, la question suivante.
7: Gérard, j'ai une petite question de Florent.
2: Ouais.
7: Il se demande si c'est vrai que quand tu vas acheter tes chariots, tu dis oh des graines de beignet.
2: Non, bah,
3: Alors Gérard,
2: qu'est-ce qu'il voulait dire par là? Si pouvait préciser plus sa question, je pourrais peut-être mieux lui répondre.
7: Ok.
13: Ah ouais.
2: Donc
13: question
2: suivante. Que faites-vous si...
15: Oh! On aimerait bien être les sosies de ton cul.
3: Bon, les auditeurs, vous écoutez un peu Gérard, le tueur vos conneries là.
1: Vas-y, enchaîne.
2: J'en connais tout à l'heure qui m'ont morflé.
3: Il y en a marre.
13: C'est la grosse tapette.
2: Bon, alors Manu, tu te démerdes. Je suis dedans. Tu te démerdes.
1: Je suis dedans jusqu'au cou.
2: Je sens, comme on arrête à 3h15, donc il reste encore 4 questions.
3: Ouais, on peut jusqu'à l'écart,
2: ouais. Ouais, donc,
3: donc on met pas de disque, hein, donc t'en.
2: Bah, si.
3: Donc tu tournes, tu tournes, t'es pas.
2: Alors, comment?
3: Quoi?
2: Je fais ce que je veux, c'est moi qui commande le jeudi, c'est pas toi.
3: C'est pas la fête à neuneu ici.
1: Allez, les auditeurs, on y va.
11: J'ai des trucs par redire.
2: Qu'appelez-vous si un produit d'une grande surface est périmé? Ma moumoute.
5: Bon, écoute, qu'est-ce que tu veux que je fasse? Je le laisse dans un rayon, je vais pas l'acheter. Ou alors, au pire, pour pousser le vice, je l'amène à la caisse juste histoire de gueuler pour le plaisir, quoi. Mais voilà, sans plus, quoi.
2: Mm-hmm.
5: Qu'est-ce que tu veux que j'en fasse? S'il est périmé, je vais aller gueuler auprès de la direction. Je fous le scandale, je sais pas. J'essaie de récupérer des produits gratos. Qu'est-ce que tu veux que je fasse?
2: Non, mais par exemple, tu l'achètes et que tu t'en es pas aperçu. Bon, Apolline,
5: je regarde.
2: Tu gerbes un peu, là.
3: Gérard,
2: parce que je sens que c'est toi qui vas te prendre des baffes encore.
3: Va se concentrer sur le débat, mon grand.
2: Tête de gondole.
14: Oui, Gérard. Moi, j'ai une grand-mère alors que je peux pas voir. Donc, en général, je fais exprès d'acheter des produits périmés. Comme ça, je refile.
2: Bon, alors, tête de gondole.
14: Oui.
2: Tête de gondole, bonne nuit.
14: Oui, pourquoi?
2: Bonne nuit.
14: Pourquoi tu me dis au revoir?
2: Bonne nuit à tête de gondole.
3: Je gère.
2: Hop.
11: On t'entend. Pas des vieux.
2: Hop. Carrefourmi.
14: Des putes.
11: Ouais. Alors moi, j'ai mangé un truc périmé. C'était un vieux calendos, mais ça m'a donné des kystes. Alors depuis ce temps-là.
3: De quoi?
16: La promotion là sur les grosses carottes, hein, mon gros PD. C'est au Suma de Suresnes. C'est en haut de la place de Victor Hugo, des vous le dit.
2: Alors, celui qui s'amuse à dire ça, arrête. Manu, tu me balances.
16: Aussi une promotion sur des gros poireaux. Au Codex. Au Codex de Courbevoie, tu peux y aller de ma part. Tu demandes petite saucisse et ils t'accueilleront comme un roi, gros salaud.
11: Pas possible.
5: C'est chaud, là, faut attendre qu'il vire quelqu'un et puis après on te fait passer à l'antenne.
17: Ok, d'accord.
5: Tu nous t'appelles d'où, là?
17: Hein? Brest.
5: Quelle fréquence?
17: Du Monoprix de Bastille. Alors,
5: et t'as quel âge?
17: Pour toi sur les gros.
2: Manu!
11: On va t'appeler les mêmes.
3: Bon, bah,
16: hein. Gérard, je peux t'annoncer qu'il y a une super promotion là sur les grosses carottes, hein, mon gros PD. C'est au Suma, de Suresnes. C'est en haut de la place de Victor Hugo, des vous le dit.
7: Bon, Gérard.
2: Troisième question,
7: pour calmer.
2: La troisième question est terminée.
7: Je pense qu'on est encore un peu monté sur l'IRC vu qu'on
3: c'est bien.
7: 9877.
3: Gérard, faut y aller là.
7: 9877. Et il y a fumiste sur l'IRC. Il te demande pourquoi tu vas au supermarché vu que t'as un mammouth à la maison.
3: Mais c'est pas le même.
2: Non mais attends, ça faut pas.
1: Il y en a un qui a des cornes, pas l'autre. Merde.
7: Je crois que c'était une question de poil.
2: Et ton bébé rose, il a des cornes lui.
3: Mais il y en a un qui accepte les euros et pas l'autre.
2: Alors, reste poli avec Sandy, d'accord?
1: À la maison, tu mets des pièces dans les chariots, dans la fente?
2: Ouais, et toi, tu y en mets dans ton bébé rose? Non. Alors, écrase un petit peu.
11: Les deux, c'est pareil, tu passes à la caisse.
2: Toi, tu fermes ta gueule parce que tout à l'heure, tu as viré. D'accord?
3: Ok.
2: Donc, quatrième question. Êtes-vous d'accord sur les caisses de moins de 10 articles?
16: Ouais, mais c'est rare, des fois, je vais dans les supermarchés et...
2: Bon, alors moi, quand...
3: Allô, mammouth?
2: Non, c'est pas...
3: Attends, mais Gérard, regarde,
1: j'ai géré.
3: Il était en train de lui expliquer.
1: Je l'ai rappelé parce que ça a merdé.
5: Ça a merdé, ouais.
14: Je t'entends.
5: Ah, ouais.
3: Bah voilà.
14: Enfin.
5: C'est mieux, là, hein, quand même.
14: Quand même.
5: C'était le bordel, GG, c'est le matos. D'ailleurs, je voudrais pousser une gueulante contre la direction de Fun Radio qui nous fait travailler avec un matériel de merde.
2: Pour l'instant, tu réponds à la question et tu fermes ta gueule.
5: Ah, mais ce bordel, tu crois que je
11: ferme ta gueule et réponds à la question.
5: Mais je m'en souviens. Plus,
2: Tony aussi.
5: Je m'en souviens.
11: Ah non, il n'y a pas de Tony. Est-ce que je peux répondre à la question?
2: Ouais, Tony. À part ça, il n'y a pas de Tony.
11: Non, rien à voir.
2: Non, il n'y a rien à voir. Non.
11: Je suis allé, tu sais, les caisses là, tu sais, pour les personnes enceintes. Et elle voulait passer devant moi, je lui ai foutu une baffe.
2: Oh lui, attends, là je vais te dire une chose, que t'es un enculé, alors tu dégages.
11: Ah non, mais...
2: Tu dégages. Tu dégages.
11: Avec les pampers.
2: Tu dégages.
11: Je lui ai foutu une baffe. Attends, mais tu plaisantes ou quoi?
2: Tu le vires.
11: Moi j'avais des capotes. J'essaye. Et moi j'ai besoin de capotes, c'est vital. Ok.
2: Alors
11: femme enceinte.
3: Ah, ça y est, je l'ai trouvé.
1: Ah, ça y est, t'as trouvé le bon, Manu.
5: Il avait raison quand même. Hein.
2: Alors ma mammouth.
5: Une manchette dans l'estomac et c'est bon.
2: Tu le vires complètement.
14: Accouchement en 10 minutes.
5: Ouais.
2: Cela, il est hors de question, hein.
16: Attends, je vais
5: prêter. C'est quoi la question?
2: Oh là là!
3: Attends.
2: Oh non, moi je continue pas comme ça.
5: Il y a un mec qui fait un curcuma.
2: Tu mets le disque.
3: Attends, Gérard, écoute.
2: Je ne continue pas comme ça! C'est le deuxième débat que vous me foirez.
5: Il y a un mec qui est en train de faire un curcuma.
16: C'est bon, tu peux reparler, gros con.
2: Un gros con, il t'emmerde, connard.
1: Bravo. Et d'ailleurs, Gérard, j'ai quelqu'un d'autre à la place de...
2: Ouais. Reprends-le si c'est un autre nom.
1: C'est pas le même. C'est, on va accueillir le pas clair.
2: Ouais, le pas clair, bien sûr.
1: Ah ouais?
14: Le pas clair.
18: Ouais,
14: c'est quoi la question?
18: Bonsoir.
2: Bonsoir, t'appelles d'où?
18: J'appelle de Poitiers.
2: Ta fréquence?
18: 103.4.
2: 103.4. Donc, quatrième question et on se met un disque avant de continuer.
18: Non, doit. Voilà.
2: Alors, êtes-vous d'accord sur les caisses de moins de 10 articles? Et on se retrouve juste après. Et,
19: attends,
2: les
19: caisses de moins de 10 articles.
2: Êtes-vous d'accord sur les caisses de moins de 10 articles?
19: Ouais, je suis d'accord.
2: C'est clair, net, précis.
18: On m'attend toi quand tu lâches.
3: Ça va pas chercher.
2: Et on s'écoute Bernard Touzin avec...
3: Attends, je prends le disque, il est juste là, mais je le trouve plus, Gérard. Répète la question. 2 secondes, mon cher.
2: Non.
3: 2 secondes.
2: Non, tu dois être prêt. Avant, ah,
3: ouais.
2: Tu dois être prêt.
3: Ouais.
2: Non, mais je veux pas le savoir. Tu dois être prêt.
3: Là, mais
2: dès qu'on annonce.
3: Tu me fais des surprises, mon
2: cher. Non.
3: T'as un vilain,
2: on arrête à 3h15. Il reste 3 questions. Donc terminé. Donc tu te débrouilles.
3: T'es un vilain aussi, toi.
2: Non, je veux pas le savoir.
3: Vas-y, balance. Je suis prêt.
2: Alors donc Bernard Touzin avec. Je suis le poissonneur de boîte à caca et on se retrouve tout de suite après pour la suite et la fin du débat. Sur les supermarchés. A tout de suite. Et voilà, vous venez d'écouter Bernard Touzin avec Je suis le poissonneur de boîte à caca. Donc la suite et fin du débat sur les supermarchés. Donc la question c'est, êtes-vous d'accord sur la caisse de moins de 10 articles? Et pour ça, on demande à Mamamout.
18: Ouais, bah écoute, moi je suis radicalement contre.
2: Tu peux expliquer?
18: Parce que je suis contre toutes sortes de privilèges dans ce bas monde. Comme dit le proverbe, on est les égaux.
2: Donc, non mais attends, Mamamout,
18: ouais.
2: Faut bien se dire une chose, une caisse de moins de 10 articles, par exemple, tu vas pas faire la queue dans une grande surface avec un par exemple, si t'as deux articles, par exemple, je vais te dire, une boîte de sucre ou un pot de café.
18: Et des bouteilles d'eau.
2: Hein, et une bouteille d'eau pour continuer,
18: ouais.
2: Tu vas pas faire la queue dans une file où t'as des gens avec des chariots pleins, donc t'as des caisses ouais. Qui sont faites pour les moins de 10 articles.
18: La raison là. Ouais, non, mais moi, attends, je vais dire premièrement, moi j'aime bien faire la queue, ça c'est chacun son truc.
19: Moi aussi j'aime bien faire la queue.
18: Ouais, je m'en doutais. Et deuxièmement, il y a pas de privilège. Il y a pas de privilège à avoir, il faut que ça soit pareil pour tout le monde.
2: Non, moi je suis pas d'accord.
20: Alors parce que les pauvres, ils achètent moins de 10 articles, ils vont
2: voilà, pas avoir la caisse.
20: Et nous les riches, on achète 2 caddies.
21: Ouais. Pas de discours comme ça.
2: C'est moi qui commande pour l'instant.
22: Gérard, sur IRC, il y a Kleenex Carrefour, ils te demandent si à ton supermarché, ils t'ont fait une caisse spéciale pour les moins de 10 neurones.
2: Non, et puis de toute manière, moi, dans...
3: Les moins de 10 francs.
19: Pour les moins de 10
2: francs. Toi, tête de gondole, tu dégages, au revoir.
19: Au revoir.
2: Au revoir. Voilà, comme ça, celle-là, ça va aller vite avec elle. Donc, pour répondre à sa question, moi, là au supermarché où que je vais faire mes courses, Fildar, tu le connais très bien.
3: Le casino?
2: Le magasin.
3: Ah, le Codec?
18: J'ai 20.
2: Donc, moi, je connais à peu près les caissiers, si je vois que le mec, il en a trop, je demande si je peux passer. Donc j'arrive toujours à me faufiler, j'attends pas 107 ans pour
3: attends pas à la fin
2: pour passer.
21: Rien à voir.
2: Le pas clair.
21: Oui.
23: Ouais, moi je suis pas d'accord avec toi en fait là-dessus.
2: Le pas clair.
23: Oui, bonsoir Gérard. Moi je voudrais quand même poser une question qui est que caisse de moins de 10 articles, d'accord, mais qu'est-ce qu'on entend par un article? Parce que imaginons je sors avec un pack de 6 bouteilles d'eau et une boîte de 12 œufs.
2: Eh ben c'est
23: boîte,
2: bon, ça...
23: ça... Boîte, ben oui, mais il y a 12 œufs, ça fait...
2: Tu ressors... Attendez, s'il vous plaît, laissez-moi lui répondre.
23: Ouais.
2: Bon, tu ressors avec quoi? Tu viens de dire un truc d'œuf et 6 bouteilles d'eau, 6 bouteilles.
23: Et une boîte de 12 œufs.
3: 6 boulettes.
2: Bon, eh ben c'est ce que je t'ai dit. Bon, de toute manière, tu peux passer dans une caisse de moins de 10 articles.
20: Quand je l'ai vu, il traînait la patte comme ça, tu sais, comme un petit cannibale, et il puait du slip, c'était une horreur.
3: Ah, Fildar. Mais c'est pas moi, Gérard, j'attends.
22: Bah, Fildar, il disait que c'était toi qui puait du slip.
20: Puait de la bite.
2: Il répond.
23: Bah, moi, en tout cas, Gérard, un jour, on m'a refusé le passage parce que j'avais justement un pack de 6 bouteilles et une boîte de 12 eaux. On m'a dit, monsieur, ça fait 18 articles.
2: Non, c'est pas possible.
23: Ah, bah, ça m'est arrivé, Gérard.
2: Non, c'est pas possible. On peut pas te refuser. Non.
20: Je me suis déjà fait violer par un pitbull d'un vigile.
0: Ah, parce que je,
1: ça
0: je
1: dépend la tête.
2: Oh, ça y est, j'ai répondu à ta question.
1: Ça dépend la tête qu'il a, le pas clair. Hein, s'il n'est pas beau, il peut se faire refouler. On accueille Auprès.
0: Bonsoir.
4: Bonsoir Gérard, bonsoir les auditeurs.
0: Bonsoir Auprès.
2: Bonsoir. T'appelles d'où ?
4: J'appelle de Nantes.
2: Fréquence ?
4: 103.4.
0: Ouais. Dans les prisons de Nantes.
2: 103.4. Et de le pisseur ?
0: Ouais, c'est moi. Donc moi, toi, je te disais,
1: aide le pisseur.
2: Aide le pisseur, pardon.
0: Aide le pisseur, ouais. Je confirme ce que disait la personne qui a parlé.
2: Ouais.
0: C'est cumulable. Donc les articles sont cumulables.
2: Non, moi je peux te dire une chose que t'as faux. T'as
0: ils
2: tout faux.
0: Cumulables.
2: Tu as tout faux. Alors me prends pas pour un con. Ok. Auprès.
4: Oui, Gérard. Moi, je suis une adepte des caisses à moins de 10 articles. Mais le problème, c'est que quand je fais des courses, je fais beaucoup de courses. Donc, ce que je fais, c'est que j'achète 10 articles, je passe à la caisse, je les mets dans la voiture, je rachète 10 articles, je repasse à la caisse, je les remets dans la voiture, je rentre dans le magasin.
0: Ah, c'est pas con, ça.
4: Ça dure au moins 3 heures. Mais bon, au moins, je passe tout de suite.
2: Non, mais attends, parce que là... Merci Pildar.
4: Moi, j'aime bien les allées venues. Ouais.
2: Non, mais là, je suis pas d'accord. Vous me laissez finir, s'il vous plaît. Moi, je suis pas d'accord avec vous.
3: Mais laissez-le parler, les auditeurs, enfin.
2: Putain, mais ils sont chiants ce soir. Ouais, vous êtes chiants. C'est tous les jeudis, c'est pareil.
0: Ouais. Gégé, j'ai une question pour toi.
2: Vas-y.
0: Je voulais savoir, tu sais, quand tu passes dans les portiques, tu sais, les trucs pour les gens qui piquent, là, tu vois.
2: Mm-hmm. Ouais.
0: Les trucs qui clignotent, est-ce qu'avec ta enchamplon, ça déclenche le truc ou pas?
2: Bon, alors tu dégages, tu vas au revoir.
0: Bah, attends, je te demande pour savoir si c'est du vécu. Je veux savoir, je me demande, je me suis toujours posé la question.
1: Qu'est-ce qu'il y a, Gérard?
0: Alors?
2: Putain, mais quand tu me mettras du son dans mon casque, toi, espèce d'abruti!
3: T'as pas de son dans ton casque?
2: Non, j'ai rien!
3: Mais c'est quoi ce bordel?
2: Oh là là,
4: Ouais.
2: T'as quelque chose, toi?
22: Bah ouais, j'ai du son, j'entends la radio, regarde, je mets même pas la moitié tellement c'est fort.
2: Moi, j'ai rien, moi.
3: Du son, de blé,
2: j'ai rien.
3: Mais t'as rien, c'est-à-dire?
2: Bon, êtes-vous en colère quand des caissières stagiaires, êtes-vous en colère quand il y a des caissières stagiaires?
4: Ben moi c'est clair que je les claque alors.
0: Ah, on a
2: coupé, putain
0: là.
2: Manu
3: tu coupes à chaque fois.
0: Il y a la discrimination.
4: Ouais.
22: Gérard, ouais. Sur IRC il y a des V1 au rayon charcuterie.
3: Et il y a des baisses, c'est la technique.
22: Ouais, c'est bizarre. Gère.
2: Ouais, attends, fous-toi bien de ma gueule. Non, là maintenant j'ai plus rien.
3: C'est pas normal.
2: Non, c'est pas normal, c'est toi qui t'amuses. Alors arrête un petit peu maintenant. Tu bosses comme il faut. De toute manière, c'est la dernière question, après on fait conclusion.
0: Je voulais dire qu'au rayon boucherie, y a le clito de Sandy, ils font passer ça.
2: Attends, merci une salope, dégage.
0: Ils disent que c'est des chipolatas.
2: Au revoir.
4: C'est de la charcuterie. Hein.
2: Bah toi aussi, tu dégages.
22: Non, pas ça, on a bouffé.
1: J'ai dégagé, c'était ma mammouth.
2: Voilà.
1: C'était ma mammouth.
2: Non, mais c'est bon, après, c'est pareil. Allez, hop. Voilà, moi, je vais pas me faire chier avec des auditeurs cons comme ça ce soir.
3: T'as raison, Gérard.
2: Allez, hop.
0: Déballé en promotion. Hein.
2: Eh ben c'est bien.
22: Donc il y avait une petite question de Davy One qui est au rayon charcuterie. Il te dit en fait en Belgique les caisses c'est moins de 7 articles. Et est-ce que tu crois que c'est dû au décalage horaire?
2: Non.
22: C'est dû à quoi alors?
2: Non, de toute manière en Belgique on n'a pas eu l'occasion j'ai pas eu l'occasion d'aller dans les grandes surfaces donc je peux pas savoir. Non mais c'est bon hein, Manu. C'est pas la peine de reprendre des gens, on a fini.
1: Là. Ah bah maintenant qu'ils sont là, ils vont au moins faire la conclusion.
2: On a fini.
1: Je voulais dire qu'à la place de ma mammouth, on accueille un continent.
2: Ah bah, de toute manière, c'est fini. Alors.
1: Bah, dis-lui bonjour quand même.
2: Salut. Un continent.
6: Bonsoir, ça va?
0: Allez, continue un peu là.
6: Ouais, alors bonsoir, comment tu vas, Gérard?
0: Tranquille.
2: Bon, attends, calme-le. Merci, Pildar, maintenant.
3: Mais c'est pas moi.
2: Putain, mais t'arrêtes un peu.
0: Ah ouais, c'est le bordel là.
2: Bon, les conclusions, allez hop.
6: Tu poses la question ou pas?
2: Ça part, non, c'est fini.
0: Ça part en vrille, hein. On peut pas faire un débat
3: sérieux. Pose la question, il vient d'arriver.
1: Pour la question, on accueille aussi Nouvelle Galère.
0: Ah ouais, ça part en sucette, là.
4: Non, ben... Salut.
0: Question, les sucettes. Ça part en vrille.
4: Ça va?
6: Ça part en couille.
0: C'est la merde.
6: La caca.
2: Recule-moi. Bon, alors, conclusion.
6: Allô?
0: On m'en vraiment
2: oh. Manu. Moi, tu le pire. Oh là là là.
0: Bonsoir, je suis.
2: Viens d'entendre gueuler un connard là.
4: Ça conspite.
2: Ouais, allez hop, terminé. Tu peux me virer tout le monde.
3: Oh GG, mais non, allez.
2: Non, allez, conclusion. Conclusion de. Conclusion IRC.
0: On peut pas faire de débat sérieux là.
2: Conclusion IRC. Hop, terminé. Oh là, moi j'arrête. 3h15, c'est bon. Hop, terminé.
22: Alors conclusion IRC. Bah ils étaient encore en train de poser des questions donc.
4: Gérard, j'en peux plus.
8: Manu.
9: Manu.
8: Manu.
10: Je suis bonne, moi.
8: Manu. Manu. Putain, mais
10: Gérard.
8: Ok, ça marche, bébé. Bah, écoute, je te laisse.
22: Oh non, coup de fil perso, Manu. Gérard, arrête. Tu vas casser
8: putain
22: le standard.
8: Putain. Mais coupe ça, Manu.
22: Coupe la pute qui joue, là.
8: Ah, la salope. Allez, conclusion.
22: Donc sur l'IRC, il y a Florent qui précise que donc les chariots c'est pas des graines de beignet vis-à-vis de tout à l'heure parce que t'avais pas capté. Il y a Perforas donc qui dit à Rip que officiellement il peut pas faire rentrer de gens dans son école, mais si c'est Aurélie ça ira. Et Turpentine, elle dit pas ça. Elle dit que heureusement que t'es allé au rayon charcuterie, sinon t'aurais jamais rencontré ta femme.
8: Mmh. Bah, moi je l'emmerde. On finit à combien?
3: On est à combien? On est 5, 6 dans le studio là.
22: Ouais.
8: Hey, c'est pas mal hein. Ouais.
22: La dernière fois que j'ai regardé,
8: bravo,
22: ça avait un peu baissé.
8: Bravo. On est 6, merde.
22: Excuse-moi, j'applaudis. On était 8722.
3: Putain, on a baissé par rapport à la semaine dernière.
22: Bah ouais, parce que le débat était trop court, ils m'ont dit.
8: Oh bah ouais, mais ça
3: On peut continuer un peu là.
8: Ah ouais. Non, on a fini.
22: Oh là là là.
8: On
22: trace
8: la route jusqu'à 6h là. Non, on a fini.
3: En
8: donc
3: ouais, quand même.
8: Waouh. Donc,
3: hey,
8: qui c'est qui nous reste
3: Bah, ils sont tous là. Hey, vous faites la conclusion, là, les auditeurs?
20: Ouais, bien sûr. Ouais,
8: donc, conclusion.
20: On n'a pas pu faire de débat, alors on va faire la conclusion.
8: Ouais. Bah, ouais.
20: Tant qu'à faire.
12: Ah, mais c'était un bon débat. Hein.
8: Ouais. Donc, vas-y, toi.
20: T'as un quart d'heure de bonheur.
12: C'était un petit peu court, mais c'était bien. On s'est bien marré.
20: Ouais.
12: Là, j'ai fait une petite maquette tranquille pour la télé.
20: Ouais.
12: Mais j'aurais voulu que ça soit un petit peu plus sérieux, mais tu gueulais trop. En fait,
20: on aurait pu cartonner. Hein,
12: ouais, c'est vrai. Attends là.
20: Tu nous mets tout le temps en antenne, c'est
12: toujours chaud. En train de gueuler. Il faut que tu te dises, bon, c'est les auditeurs, il faut que tu les gardes.
20: Mais non, mais regarde, les sujets de débat sont bien, mais le mec qui fait les débats, il est tout naze.
10: Il est pourri.
20: Voilà.
8: Alors, je vous emmerde tous. Au revoir. Ah
20: non,
8: les conclusions sont faites. Tu peux leur dire au revoir à tous.
12: Parce que t'as bien changé, GG.
20: Ouais,
12: t'as bien changé.
8: Au revoir à tous.
12: Non, bah attends, tu peux pas dire au revoir comme ça.
20: C'est pas clair, je n'ai répondu à aucune.
12: Ouais, bah voilà, tu vois.
8: Même non, mais c'est fini, c'est
12: alors
8: fini.
12: Alors qu'il est privilégié, il est riche.
20: Alors, il répond même pas aux questions. J'avais une conclusion.
12: Moi, je voulais, c'est quoi, GG, moi, je voulais m'appeler, je voulais faire passer pour le sosie de Jean-Luc Delarue, m'appeler Jean-Luc Delarue, et on m'a dit, tu peux pas.
20: Ouais.
12: Pourtant, je disais que je voulais faire des débats sur la sodomie chez les lépreux hydrocéphales.
20: Il y a pas de bouteille d'eau.
8: Bon, alors bonne nuit à tous. Vous allez retrouver Seb pour la nuit sans pub et vendredi Max à Toulouse.
3: À Toulouse au James
8: et samedi au Baobab à Rodez.
3: Voilà.
8: Et on se retrouve, je crois, dimanche. Mais j'aurais bien voulu qu'ils viennent pour me dire qui c'est
3: qui. Quoi?
8: Ah, avec Jean-Marie K.
3: Ouais. Non, mais oui, voilà, c'est Jean-Marie K, les deux soirées, aussi bien à Toulouse qu'à Rodez. Non, il peut pas là.
8: Merci, fais-le venir pour savoir si.
3: Ah, les noms des batteurs, tout ça.
8: Les noms des Gigi.
3: Des Gigi.
8: Donc, je sais que normalement.
3: Je crois qu'il y a Gigi Jean-Mer.
8: Non, ouais. Il y a Gigi Jean-Marie K.
3: Ouais, il y a Gigi Françoise à la percu.
22: Et il n'y a pas Gigi Morgan à la caca boum boum.
8: Il ne veut pas.
3: Tant
8: pis, donc.
3: J'ai la liste là, excuse-moi. Gigi Bertrand, Gigi
8: Gomez.
3: Non,
8: mais attends, tu peux me la donner, c'est moi qui les annonce.
3: Ah, merde, c'était pas ça en fait.
8: Bon, bah d'accord, toi tu fais
3: c'était
8: que des
3: de souvenirs.
8: Ouais, donc, je pense.
3: Didi Bertrand, Didi Gomez. Il y a aussi,
8: Il est en train de mixer.
3: Ouais,
8: donc,
3: il mixe.
8: Bon, bah, c'est pas grave.
3: Je crois qu'il y a Didi Ridou, il me semble.
8: Donc, je sais que c'est avec Jean-Marie K, vendredi.
3: Oh, vache.
24: Oh.
3: Hey, DJ. DJ GG.
8: Yes.
3: DJ. DJ Gérard. Attends, non, allez, j'arrête. Vas-y, vite, Seb, il a envie de bosser.
8: Donc, normalement. justement, vous allez retrouver Seb.
3: Le titre de Manu. Le titre.
24: Donné
3: oh, c'est bien, super.
24: Ah, mais c'était bien avec les faits. Pourquoi tu remets pas les faits?
3: Bah, vas-y, Gérard. On va te mettre les faits sur la ZIC, toi, c'est génial.
8: On va peut-être, je vais peut-être vous retrouver dimanche. Ouais, merde, tu me fais chier. Les supermarchés de mon cul avec, sans poils, ça glisse quand même.
25: Salut la compagnie, ici Gérard, en direct de Suresnes, sur ma radio, c'est Star System FM.
26: Je sais, jusqu'à la dernière goutte, Gérard se met en place, Gérard met son casque, Gérard allume son micro, Gérard c'est à toi. C'est bon, parle.
27: C'est quoi ce cirque là?
26: C'est pas ton problème.
5: Bon, d'accord,
26: parle.
5: C'est pas grave. Donc bonsoir à tous et puis donc bienvenue pour les débats du jeudi soir. Donc on va accueillir donc si vous voulez nous appeler, vous pouvez nous appeler au 0800 08 5000 ou 0803 08 5000 et 3615 code Fun Radio rubrique direct.
26: Et je corrige, c'est 0800 70 5000.
5: Voilà. Merci Julie. Donc on va accueillir Adeline.
7: Allô.
5: Allô.
7: Salut Gérard.
5: Salut Adeline.
7: Ça va.
5: Ça va. Delphine.
9: Bonsoir Gérard.
5: Bonsoir.
9: Ça va.
5: Ça va. Alexandra, bonsoir.
11: Oui, bonsoir Gérard.
5: Bonsoir. Bob.
13: Bonsoir monsieur.
5: Bonsoir. Tom.
15: Oui, salut Gérard. Juste une question avant qu'on commence. Est-ce que c'est vrai que le 30 août au soir, tu faisais du stop sur le péri, sous le pont de l'Alma et que le chauffeur a eu peur?
5: Bon, Tom, déjà Tom, avant de commencer.
15: D'accord.
5: Tu retournes voir Gaël au standard.
15: Non, mais merci. J'ai lu ça. Hein.
5: Merci, bonsoir Tom. Au revoir, ça me fera plaisir pour ce que tu viens de dire.
15: On ne parle pas de Lady Di.
11: Tu vas pas commencer, Gérard.
5: Non, mais je vais faire ce choix si ça ne vous plaît pas, c'est même pas.
15: Jérémy, calmez-vous.
5: Salut, oh, mais
11: Marwan, c'est son dernier débat.
17: Marwan, c'est moi, bonjour.
5: Bon.
17: Bonjour, Gigi.
5: Salut.
17: Tu m'entends?
5: Oui, je t'entends.
17: Ok.
5: Donc, on va commencer.
15: Donc, je voudrais répondre à la première question.
5: Ben déjà, tu as terre et tu as déjà écouté la première question et tu te calmes un petit peu.
15: Bien, mon ami.
5: Savez-vous ce qu'est un paparazite?
15: Comment?
17: Ben, c'est quelqu'un qui est parasite.
15: Ben, attends, hé, Gérard, c'est pas paparazite, c'est pas par hasard qu'on dit.
5: Non, mais attends, tu as pas commencé à me les gonfler, toi.
15: Ben, tu te calmes.
5: Non. Donc,
15: moi, je veux répondre.
5: Qui?
15: Bob.
5: Alors, vas-y.
15: Ben, un paparazite, c'est un paparazite.
5: Non, mais c'est quoi? C'est quoi aussi, pour ouais. toi?
15: C'est un.
17: Oh, Gérard!
11: Un photographe!
17: Oh, Gérard!
11: Non, c'est pas ça!
17: Oh, Gérard!
5: Quoi?
17: C'est quoi la question?
5: Non, mais attends, t'as qu'à t'ouvrir tes oreilles, hein,
17: ah,
5: c'est
17: mais
5: bon.
17: J'ai oublié!
5: Non, non, mais je veux pas le savoir! Adeline?
11: Ouais?
5: Pour toi?
11: Non, je sais pas, c'est bizarre comme question quand même!
5: Ben ah, ouais, d'accord!
11: Mais pour toi, Gérard, c'est quoi?
5: Bah attendez, je vais vous répondre après.
11: Réponds d'abord.
5: Delphine.
11: Oui.
5: C'est quoi pour toi?
11: Ben c'est un insecte. Non, c'est
17: pas ça.
5: D'accord.
11: Non, bah, zut alors. Bon, j'ai tout perdu.
5: Apparemment, ça fait peur hein, ce soir.
15: Hein. Bah non, mais moi aussi j'aime bien. Hein. J'écoute ouais. C'est bien.
5: Alexandra.
15: Hein,
5: parasite,
17: moi j'aime bien.
5: Alexandra. Bah,
11: moi, oui. Un parasite, c'est un bonhomme, un insecte. Prends des photos, on va dire.
5: Ben,
11: c'est
5: d'accord.
11: Ça, c'est ce que je voulais dire.
5: Bon,
11: voilà, en fait, c'est un photographe.
15: Mais non, c'est Ricky Ramsey de 1920.
5: Bon, alors, déjà, celui qui vient de dire Christine, tu vas retourner voir le Gérald. Hop, bonne nuit à toi.
11: C'est Gérard pour Max.
5: Ouais, bah, c'est bien. Donc, moi, je vais vous expliquer ce que c'est un paparazite, quand même.
15: Ok, vas-y, explique-nous.
5: Donc, c'est un photographe qui a même pas une autorisation et qui s'amuse à faire des photos de sur n'importe qui.
15: Ça, c'est vrai.
11: Est-ce que t'es victime des paparazites?
15: Ouais, ça t'est
5: déjà arrivé. Ça, la question, vous allez y répondre. Bah, de cette manière, je l'ai posée. Je la pose. Donc, vous allez y répondre chacun votre tour plus tard.
15: D'accord.
11: Non, mais toi, parfait. C'est moi qui pose la question.
5: Non, mais moi, c'est moi qui posera mes questions et je vais te dire une chose, que la réponse que j'ai à la question que tu viens de me dire, tu la retrouveras aussi bien.
11: Ok.
15: Voilà. Bon.
5: Alors, d'accord. comment réagissez-vous si vous êtes traqué par un paparazite?
15: Bah, moi, je mets un collier anti-puce.
5: Non mais attends, un paparazite, je viens de te dire que c'était un photographe, c'était pas un insecte, ok?
15: Ah ouais?
11: Bah c'est un mélange des deux, hein.
5: Non.
15: Moi, je prends des poses, j'humidifie.
11: Ouais, moi je souris, ouais.
17: Moi je lui mets une tarte dans la tête, attends, il va pas te faire chier le paparazite, faut pas déconner non plus, oh.
5: D'accord, ouais, ok. Moi... Alors pensez-vous que les paparazites devraient être interdits?
15: Bah ça va vite, hein.
5: Oui, ça va vite. Mais c'est apparemment.
11: C'était quoi la première question?
17: Non, parce ouais, que les... ça fait marcher l'économie du pays. Il y a des trucs comme Galet, voici, si ça n'existe plus, le pays, il n'a plus de sous.
5: Non, mais attends, pour l'instant, on s'amuse pas à faire des pubs pour n'importe quoi.
11: Hein? Bon, moi, je dis que si les journaux marchent comme ça, c'est parce qu'il y a des consommateurs.
5: Mm-hmm.
11: Et donc voilà, et c'est tout.
15: T'achètes les journaux, GG?
5: Non.
15: Non, jamais?
5: Non.
15: Ah bon?
5: Non, j'achète aucun journal.
15: C'est pas ce qu'on m'a dit.
5: C'est pas ce qu'on t'a dit. Mais alors tu sais ce que les gens disent?
15: Ouais.
5: Pour moi, c'est des CON.
15: C'est des cons.
5: Voilà.
25: T'as tout à fait compris ce que je voulais dire.
9: Avec un con comme toi, on s'emmerde, et un con comme moi, on se fait chier.
14: Ah, c'est beau.
25: Alors, je vais te dire une chose, qu'un con comme toi, bah, tu vas retourner voir Gaël au standard.
9: Mais c'est ce qu'il dit tout le temps.
26: Il y a juste Dom sur Minitel, département 75, qui dit « Papa Razit, c'est le père de Razit. » Il nous fait de l'humour. Papa Razit, le père de Razit.
25: C'est vachement drôle. Alors, pensez-vous que la vie d'une star devrait éviter les paparazzis?
16: Ouais, cet homme là.
25: Oui.
16: La vie, ouais, justement, je suis d'accord avec Gégé là. Mmh. Moi, je crois que oui. Et je voulais simplement que tu nous dises, Gégé, parce que c'est vachement important. Est-ce que c'est vrai que toi, chez ED, tu vois, et toi, Christine, vous vous êtes fait courser par des paparazzis et qu'avec ton caddie, t'es rentré dans une colotte de boîte de concert à Bristol?
25: Alors, Tom!
16: Non, moi, ce que je veux savoir, c'est que tu le dises, quoi, parce que pour moi, c'est vachement important.
25: Non, mais Tom!
16: Non, parce que moi, je suis un fan de toi, Gégé. Les paparazzis, c'est des salauds, ok?
25: Ouais,
16: c'est des salauds.
18: Non, on est tous d'accord sur ce point-là.
25: Ouais, on accueille Jackie.
14: On est tous avec toi, Gégé.
25: Silence. Ouais, c'est vrai. On accueille Jackie maintenant.
19: Salut, Gégé. Ça va?
14: Jackie?
18: C'est qui est arrivé là?
19: Salut, Jackie de Paris.
25: Donc, pour toi, qu'est-ce que. D'après la question?
14: Qu'est-ce que la question?
19: Je suis d'accord avec toi.
14: Répétez la question, Gérard.
19: C'est des salauds.
25: Pensez-vous que la vie d'une star devrait éviter les paparazzis?
19: Bah oui. Je pense que elle devrait éviter les paparazzis, mais sa vie, je pense pas.
25: C'est la vie d'une personne, hein, de toute manière, qui est en jeu. Hein.
19: Bah ouais, mais ce qu'elle veut, c'est son avis, quoi.
25: Non, mais de toute manière, on va pas s'éterniser sur un truc que je veux pas parler, de toute manière.
16: Mais moi, je préfère quand même Hertz à la vie. Hein.
25: De quoi? Mais parle plus fort. Parle plus fort quand tu veux dire quelque chose.
16: Ouais, je suis d'accord avec toi.
25: Non, bah, d'accord. Apparemment, t'as pas du tout compris ce que je viens de te... Ce que
18: t'as pas compris la
14: question. Mais c'est une question que
16: t'as demandé notre avis, puis moi je te dis que je préfère Hertz.
19: Gégé, c'est Jackie. Je voudrais savoir, est-ce que toi, tu connais quelqu'un qui a traqué sa vie pour les paparazzis?
25: Non.
19: À peu près?
25: Non.
19: Non? Jamais?
18: Croquette.
25: Non.
19: Ah bon. Question suivante?
25: Ouais, bah on va y aller. Pourquoi les paparazzis suivent les stars de cinéma? Alors ça, c'est une question que je pose à tout le monde, et ça, je pense qu'on l'a vu lors du festival de Cannes.
19: Donc
25: maintenant, vous allez répondre chacun à votre tour, parce que là... Ils sont beaux, alors là, tu restes quand même poli, s'il te plaît. Donc on va demander à Adeline. Adeline!
14: Ouais!
25: Ouais, réveille-toi un peu, hein!
14: Bouge-toi
18: un peu, là, ouais, vivant!
14: Je suis débile!
25: Ouais! Réveille-elle un peu, les nanas, hein!
16: Ouais!
25: Vas-y, bon, Adeline!
14: Quoi?
18: Réponds à la question!
25: Non, c'est bon, Adeline! Tu vas voir Gaël!
14: Tu vas la dormir, ça va!
25: Tu vas te faire réveiller par Gaël, là!
14: Ah, mais Gérard, c'est toi qui as endormi, hein!
25: Non, bah, pour l'instant, c'est vous qui êtes endormi!
18: On
25: est déjà à la cinquième!
14: Bah, ouais, grâce à qui?
25: Ouais, vous allez vous réveiller.
14: Gérard, pourquoi t'es si agressif?
25: Parce que vous dormez là.
14: Souvent les gens agressifs, on est pas agressif.
25: Vous dormez.
16: Il y a Tom qui veut répondre.
18: Quoi, Gérard, c'est pas
14: vous. Quoi, je te parle, réveiller.
16: C'est vous, il y a Tom qui veut répondre, merde.
14: Quoi?
16: Bon, Gérard, moi je suis pas d'accord. Moi je crois que les paparazzis, ils étaient aussi au salon de l'agriculture, ils t'ont photographié parce qu'ils t'ont pris pour un buzz.
25: Tom, dégage.
16: Bonne
25: nuit. Tom.
16: Ouais, dégagez les paparazzis.
25: Dégage. Dégage, Tom. Bonne nuit. Dégage.
19: Mais non.
18: Non, mais je vais te dire un truc, tu vas voir. Déjà.
14: Bah, ils les photographient parce qu'ils sont intelligents.
19: Bah, je pense qu'il les photographie parce que c'est des stars de cinéma.
25: Mais attends, c'est pas à toi que je m'adresse, ouais, c'est à Delphine.
14: Mais non, mais ils sont connus, c'est pour
18: ça, Gérard. Ils sont connus, c'est des stars.
14: Ouais, c'est des stars, voilà, c'est ça. C'est leur vie, tu vois, il y a des gens qui se contactent sur leur vie et tout. Oui. Comme toi, Gérard, t'es une star, par exemple, tu vois.
18: Gégé, tu t'es jamais fait photographier par des paparazzis?
25: Non.
19: Bon, pourquoi? Sur Internet?
25: Sur Internet, ça n'a rien à voir, d'accord?
19: Ah bon?
25: Parce que sur Internet... On mélange pas les cochons et...
19: Et les serviettes.
14: Et les Gérard.
25: On mélange pas les cochons et les serviettes. Parce on accueille Eric à la plaque. On accueille Eric
14: à la plaque.
25: À la place de Tom.
14: Salut Eric.
16: Oui, bon,
14: stop.
16: Alors, on
14: Eric.
16: Stop.
14: Pasteur là. Stop.
16: Oui.
25: Vous la fermez. Il y a une question Minitel.
26: C'est pas une question, c'est toujours
17: la question l'humour. Accrochez-vous.
26: L'humour de Dom qui nous dit les stars évitent les paparazzis, Lady Di a évité et elle a pris le mur.
25: Non, bah alors là,
17: on n'en parlait pas ce soir.
26: Pardon.
17: Je suis d'accord avec Serge.
25: On n'en parlait pas ce soir.
19: C'est toi le meilleur.
26: Bon, allez, vas-y, Gérard.
25: Alors,
19: tu t'endors là, Gérard.
25: Hein. Ah, bah, on s'endort dans ces cas-là. On va réveiller quand je vous parle.
19: Ouais, c'est Eric. Question 10.
25: C'est Eric.
19: Ouais. Bah, moi, je vais sur Internet et il paraît qu'il y a des paparazzis qui t'ont pris en photo à toi et Christine en train de compter les morpions. Je vais savoir.
25: Eric.
19: Oui.
25: Eric.
19: Non, c'est vu ça sur Internet.
17: Sur Eric. Eric.
25: Eric.
17: Eric.
26: Au revoir.
25: Tu sais où tu vas là?
17: Ouais,
25: tu es la gueule.
17: Au revoir.
25: Alors pensez-vous que je pourrais être un jour suivi par un paparazzi?
17: Bien sûr que oui, Gérard.
25: Alors qui dit oui?
17: Mais bien sûr que oui, moi je dis oui.
25: Oh punaise, vous commencez à me les gonfler. On accueille Alain.
17: Salut Alain.
19: Ça va?
17: Ouais, en forme.
19: Moi, je suis tardé ce matin. Je voulais poser qu'une question en Gérard.
25: Vas-y.
19: Ben, je voulais savoir, est-ce que c'est vrai que tu n'aimes pas les paparazzis depuis qu'un paparazzite t'a foutu un téléobjectif dans l'anus, dans les chiottes de locaux?
17: Ah oui, ça y est, ça, oui.
25: Alain.
17: C'est une très bonne question.
25: Alain.
19: Oui, j'aime pas les paparazzites, moi. Putain, c'est des salauds.
25: Bon, bah, de toute manière,
19: c'est pas normal. L'objectif dans l'anus, c'est pas normal. C'est pas normal. J'ai du salaud.
25: On va la fermer maintenant. On va quand même.
26: Gérard, fais-toi quand même un peu plus respecter. Parce que là, j'ai l'impression quand même que les auditeurs prennent le dessus.
17: Et c'est vrai, Gérard.
25: Et on va les réveiller.
26: T'es endormi ce soir, hein, Gérard.
25: Delphine.
26: Oui. Je suis réveillée.
25: On se réveille.
26: Ouais, mais je suis réveillée, Gérard.
25: On répond à la question.
26: Mais pose-la la question.
25: Vous êtes sourds ou quoi, là?
26: Oh, hé, Gérard, tu te calmes.
25: Tu réponds à la question.
26: Mais parle en français, alors.
25: Ouais, je parle aussi bien français que toi et je t'emmerde.
26: Oh, ça m'étonnerait, alors.
25: Voilà.
26: Allez,
25: bonne nuit.
26: Adeline. Quoi?
19: Je peux pas répondre.
17: Il a fait les grosses têtes.
25: Adeline.
26: Mais c'est quoi ta question, Gérard? Je comprends rien, moi.
25: Mais pensez-vous que je pourrais être suivi par un paparazzite?
26: Mais moi je pense que oui.
25: Mais toi, t'as pas encore répondu.
26: J'ai déjà répondu,
19: Jackie, j'ai pas encore répondu.
25: Bon, vas-y, Jackie.
19: J'ai oublié ce que je voulais dire.
25: Eh ben, c'est
26: Gérard,
25: bien.
26: Là, c'est pas bon. Hein.
25: C'est bien si t'as oublié. Ça me fait une belle jambe. Oui, qui c'est?
26: C'est Alexandra.
25: Oui.
26: Si tu crois que tu vas te faire poursuivre par les paparazzites, c'est parce que tu crois que c'est une star.
0: Mais c'est une star, mais qu'est-ce qu'elle raconte? Elle, c'est une star, Gérard.
17: C'est une star, c'est un alien.
19: On vend des remixes en Belgique.
26: Ouais, c'est un d'ailleurs, hein, super.
25: Attends, qui c'est qui vient de dire les remixes en Belgique?
17: Alain,
25: elle met
17: là maintenant.
25: Eh ben, Alain, tu retournes voir Gaël au stand.
19: C'est pas Alain,
25: faudrait peut-être qu'il se réveille parce qu'il va dégager. Et moi,
17: Marwan.
25: Marwan, là, tu travailles un peu?
17: Ah, mais genre, je me suis réveillé, moi, déjà, oh.
25: Non, mais tu parles pas beaucoup, alors je voudrais bien que tu réagisses un
17: d'accord,
25: peu.
17: D'accord, c'est quoi la question,
26: Gérard?
25: Non, mais attends, c'est quoi la question?
19: J'ai oublié. C'est que pensez-vous des paparazzites?
17: Bon,
25: ouais. Marwan, au revoir. Allez, Marwan, tu me le dégages, il dort. Mais ça va dégager, j'ai l'impression. Hein. Je pense que...
19: Ça va casser.
25: Il est 1h30, je pense qu'à 2h, ça va être terminé.
19: Super,
25: hein.
19: Bon, il y en a un qui pose une question, là, Gérard.
25: Ouais, vas-y.
19: Bon, moi, j'aimerais savoir, est-ce que c'est vrai que si Christine avait été un homme, tu serais encore avec elle?
25: Alain.
26: Et vous êtes...
25: Alain.
19: Oui.
25: Alain.
19: Je retourne au standard. Au revoir.
25: Alain. Au revoir. Voilà, comme ça va aller vachement vite le débat ce soir, hein, j'ai l'impression.
19: Ah bah tu m'étonnes, tu dégages tout le monde.
26: Attention, paparazzite sur Minitel, un paparazzite visiblement qui a pris des photos de Gégé dans les chiottes de la loco.
19: Ah, c'est sur Internet.
26: En bonne compagnie, c'est sur Internet, bah voilà, c'est confirmé.
19: Bah voilà.
25: Eh ben c'est bien, donc dans ce cas-là, si c'est sur Internet, Max.
19: Max, allez hop.
26: Max, au secours.
25: Sur Internet.
19: C'est l'Internet.
25: Et tu me ramènes les preuves.
19: Les preuves réelles.
25: Ouais, ouais.
19: Max, les réels, hein.
25: Mais ça, qu'est-ce que ça peut te foutre à toi, c'est
19: ah bah
25: c'est
19: rien, justement, problème. C'est ça le problème.
25: Alors, croyez-vous qu'il faut délivrer une carte de photographe aux paparazzites?
19: Non. Bah, ah,
25: qui,
19: dit
25: non qui vient de dire non?
19: Une carte de cantine.
1: Une carte de quoi?
25: Une carte de photographe. Parce que des paparazzis...
1: Une carte bleue. Une carte de photographe.
19: Est-ce que oui. T'en as une, Gégé, carte non. De photo? T'as une carte routière?
25: Non, mais ça te regarde pas,
19: je
25: mon pote.
19: Je crois que t'as des cartes de France dans ton lit aussi.
25: Tu veux savoir de quelle couleur qu'est la chemise blanche d'Henri IV?
1: Bah ouais.
19: Rose.
25: Voilà, tout à fait.
19: Jaune devant, marron derrière.
25: Bon, Delphine.
1: Oui.
25: Ou Adeline.
1: Est-ce que ça t'exciterait que je me déguise en paparazzi?
25: Bon, tu fais ce que tu veux, c'est pas mon problème.
19: Et moi, est-ce que ça t'exciterait que je me déguise en paparazzi?
25: Bon, intéressant, ouais. C'est pas à vous
2: Gérard,
25: que je m'adresse.
2: Gérard. Excusez-moi, donc je vous interromps un peu. Donc nous avons déjà deux nouveaux venus. Nous avons donc un paparazzite qui veut donc rester dans l'anonymat le plus total, que nous saluons tout de suite.
19: Caramel,
4: oui, bonsoir.
2: Et ensuite, nous avons donc Nico, qui lui, par contre, veut participer au débat.
4: Bonsoir, Gérard.
25: Salut.
4: Vous allez bien?
19: Ah, Nico, t'as bonne.
4: Gérard, bonsoir.
25: Salut.
4: Je suis paparazzite et j'ai pris certaines photos à ton égard.
1: Ça sent le coup fourré, ça. Tu l'as pris dans les chiottes de la loco, c'est ça?
4: Pas spécialement.
19: Non, du côté de la rue Rosé, machin, Turenne.
25: Allez.
1: Bon, et combien est-ce que tu vends les photos?
25: Putain.
19: 800 000 francs.
4: Pas assez cher, mon fils.
2: Gérard, est-ce que t'écoutes ce qu'on est en train de dire? Je te signale qu'ils sont en train de faire du fric sur ton dos encore.
25: Arrête un peu là.
4: Eh Gérard, combien tu donnes pour les photos ou pour les récupérer?
2: T'as des auditeurs?
1: Non, mais je les ai achetés avant lui là.
25: Bon, je voudrais bien qu'on revienne dans les débats parce que tout à l'heure on va mettre une musique, ça va vous calmer un petit peu.
19: Je voudrais savoir, est-ce que tu penses que Florent était un paparazzi?
25: Ça te regarde pas.
19: Il a donné ton tatou à l'antenne.
25: Et alors?
4: Ça,
25: je vais vous dire une chose, l'histoire du tatou c'est réglé, maintenant vous n'allez pas me prendre la tête avec
1: d'ailleurs,
25: ça.
1: D'ailleurs, le tatou de Gérard, c'est le 06 06 0.
25: Ok, eh ben on va mettre un disque et puis on va se retrouver tout à l'heure pour la 8e question.
1: Ah, ça va vite, hein?
25: Bah oui. Pensez-vous que je puisse échapper au paparazzi?
1: On va pas le temps passer.
19: Bah,
1: non,
19: Gérard.
1: Non, Gérard.
25: On va écouter.
19: 82, 21, 80.
25: Merci
1: 80,
25: pour ça.
1: Merci. Alors,
25: pour ceux qui viennent de donner le numéro de tatou à l'antenne, vous allez retourner voir Gaël et je veux pas vous revoir après la musique.
19: Bah, tu vas nous réentendre, la radio.
25: Comment?
19: Tu vas nous réentendre.
25: De quoi?
19: Tu nous vois pas.
1: Tu nous vois pas, Gérard, c'est la radio.
25: Non, mais ceux qui se sont amusés.
1: Le numéro de tatou de Gérard est le
19: 06
1: 57.
19: On
25: merci
19: est coupé
25: Julie,
19: là.
25: De les laisser.
19: 82.
2: Écoute, je suis désolée, j'ai d'autres révélations sur Minitel.
25: Donc.
19: 80.
2: Faut que tu gères, c'est ton débat, Gérard, tu gères. Hein.
25: Merci pour ceux qui. Alors, dans ce cas-là. Tu les reprends tous.
19: C'est Arnette, c'est pas moi.
1: Le numéro de tatou,
19: c'est pas moi non plus.
25: Tu reprends tout le monde,
19: j'ai rien dit.
1: C'est Gérard qui l'a donné. Le numéro de tatou de Gérard est le...
2: Non, on va s'arrêter parce que ça suffit. Hein. On écoute un disque, qu'est-ce qu'on écoute, Gérard?
25: C'est... Rage quoi?
2: Ah vas-y, tu dis, je te l'ai écrit. Hein. J'ai écrit
25: Rage
2: correctement.
25: Engine de Machine, titre Killing Inting Nam. Je sais pas ce que c'est comme musique.
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25: Donc la suite des débats du jeudi soir. Donc on va accueillir Émilie.
10: Allô?
25: Bonsoir Émilie.
10: Salut.
25: On va accueillir Josiane.
10: Bonsoir Gérard.
25: Bonsoir. On va accueillir Lara.
10: Bonsoir Gérard.
25: Laura, pardon.
2: Laura, oui.
25: Laura, pardon.
10: Bonsoir
25: Laura,
10: Gérard.
25: Bonsoir.
10: Bonsoir Gérard.
25: Alex.
21: Salut. Ça va?
25: Et Yoshin, je sais pas quoi là.
21: Yoshimitsu, s'il te plaît.
25: Comment?
21: Yoshimitsu, s'il te plaît.
25: S'il te plaît, si j'en ai envie, d'accord.
21: Non, je lui prononce mon prénom correctement, et ça ira.
10: T'en respect, Gérard.
21: Moi, Gérard, je t'appelle pas Gérard, enfin, je t'appelle Gérard, je t'appelle pas connard.
25: Alors, déjà, tu restes poli, s'il te plaît.
21: Non, bah, toi aussi. Ouais, bon, tu vas te calmer.
25: Déjà, dans ces cas-là, le connard, tu sais ce qu'il va te dire, tu vas aller.
2: Non, mais attends, tu leur demandes de rester poli, et là, tu dis connard, ça va plus, Gérard.
25: Non, mais attends, c'est pas moi qui lui a dit connard, c'est lui qui a commencé à m'insulter.
21: Toi qui a commencé.
2: Faut te calmer. Insulte.
21: Bah, non, c'est tout.
25: Qui reste poli.
21: Ouais, bah, toi aussi.
2: Gérard, faut pas en plus que tu oublies le paparazzi, si tu veux, qui voulait rester dans la vie,
5: Hein? Ouais, ben, on va accueillir Marcel.
19: Marcel Amon.
5: Allô.
3: Allô.
5: Marcel.
19: Marcel non. Amon.
3: Je m'appelle Marcel. Marcel, hein.
5: Non, tu t'appelles quoi?
3: Paparazzi.
5: Ouais, c'est ça.
3: Paparazzi.
5: C'est ça, t'as raison.

0: tiramisu, ça veut dire autre chose.
1: Moi, je trouve ça dégueulasse.
0: Tiramisu en japonais,
1: c'est nul.
2: Je demande à Emily de répondre. Tu travailles.
3: Non, alors,
2: tu travailles.
3: 30 secondes, Gérard. Là, attends, 30 secondes. Ouais. Je remets les choses au clair. Hein, je les ai enlevées 5 minutes. Tu vas gérer ton débat.
2: Non, mais dans ce cas-là, Émilie, elle va se réveiller quand je lui parle.
3: Mais
2: je lui pose
3: Émilie,
2: la question.
3: Émilie, tentez de te répondre simplement si tu cries. Tout le monde crie pour en s'entendre, donc ça ne marche pas.
2: Donc, alors, Émilie.
3: Donc, tu cries, mais tu n'insultes pas.
2: Émilie.
0: Ok, connard.
2: C'est bon, tu retournes voir Gaël au standard.
0: Allez,
2: pour le connard.
0: Tu vas passer à la criquette.
2: Bonne nuit. Allez hop.
0: Ah, Gérard, c'est Terminator ce soir.
2: Ouais, bon, Émilie,
4: ouais.
2: S'il te plaît.
4: Ouais.
2: Alors.
4: Quoi?
0: Oh, elle est endormie, elle est.
4: Oui, je suis pas endormie, de quoi tu parles, toi?
2: Non, mais Émilie. Émilie. Est-ce que t'as entendu la question? Est-ce que t'as entendu la question?
4: Ouais, j'ai entendu.
0: Ouais, moi j'aime bien le bœuf aux oignons.
4: Non, mais tu peux répéter, s'il te plaît.
0: On l'a entendu, mais on n'a pas écouté.
2: Oh là là!
4: Allô?
2: Eh ben, ça commence à être lourd là ce soir. Hein.
3: Je pense que Gérard, tu reprennes vraiment le débat. Et tu reviennes vraiment au sujet initial qui était les paparazzis.
0: Les paparazzis, ouais.
4: Ouais, c'est vrai.
2: Oui, croyez-vous qu'il faut délivrer une carte de photographe aux paparazzis? Émilie!
4: Ouais!
2: Bon, Émilie, tu te. Allez hop!
4: Ouais, non, mais je suis là, ok, c'est cool. Bon, allez, vas-y.
2: Non, Émilie,
4: moi, je pense qu'il faut délivrer des cartes de photographes aux paparazzis parce que je pense que c'est vrai, ouais. Non, franchement, sérieusement.
2: Tu crois qu'il faut leur délivrer?
4: Oh, oui, oui. Et pourquoi? Oh, je pense que ouais.
2: Mais pourquoi tu veux leur délivrer une carte?
4: Parce que c'est des gens qui photographient, donc ils ont le droit d'avoir une carte de photographe, je pense, non? Tu crois?
2: Non, mais attends. Attends, en principe, les cartes de photographe, elles sont pas délivrées facilement.
4: Quand t'es photographe, tu peux quand même avoir une carte de photographe, tu vois, c'est quand même un peu la même chose, non?
2: Non, parce que moi je vais te dire une chose, qu'avec ce qui se passe à l'heure actuelle, les trois quarts n'ont pas de carte.
4: Ouais, c'est vrai, mais bon, moi je pense que justement, ils devraient en délivrer. Ouais.
2: D'accord.
4: Moi je suis d'accord.
2: Donc pour toi, Émilie, tu serais.
4: Franchement,
2: d'accord.
4: Ouais. Moi je joue à fond.
2: Ok.
4: Mais vraiment top. Ah ouais, carrément.
2: Josiane.
4: D'enfer. Oh, ok, je suis d'accord.
2: Josiane.
4: Super. Ouais,
2: Josiane.
0: Josiane.
2: Josiane.
0: Allez.
4: Oui, mais je t'écoute, Gérard, ne crie pas.
2: Tu réponds à la question.
4: Mais je voudrais bien, mais je peux pas.
0: Il y a quelqu'un qui a raccroché.
2: Ouais, comme ça ira plus vite. Josiane.
0: Allez.
4: Oui.
2: Alors,
4: oui, il devrait délivrer une carte aux journalistes.
1: On est bien d'accord.
4: Mais pas aux paparazzi.
1: Ouais.
4: Mais comment savoir que c'est un paparazzi? Est-ce qu'il arrive et dit, moi je suis un paparazzi? Non, il dit, moi
1: comment
4: je suis un paparazzi.
1: Comment pouvoir le croire, en fait?
4: Voilà.
2: Non, parce que de toute manière, les cartes, les gens qui ont des cartes de photographes, et ça, de toute manière, on peut les voir lors des défilés ou autres. Celui qui parle derrière, c'est bon, tu te tais.
0: Ah non, excuse-moi, je croyais que j'étais aux antennes, là.
2: Voilà. Là, tu vas y aller tout à l'heure.
0: Mais non, si mais je veux répondre.
2: Non, mais attends, pour l'instant, je réponds quand même à Josiane, s'il te plaît.
0: Vas-y, connard
4: Gérard.
2: Alors, le connard, tu sais ce
0: que c'est. Mais non, je t'ai appelé Gérard.
2: Au standard.
0: J'ai rien fait.
4: Mais il a rien fait, Gérard.
0: Excuse-moi,
4: il a rien dit. Moi, j'ai rien dit.
2: Gérard,
4: calme-toi.
2: Voilà, merci. Non, mais pour l'instant, on me parle au standard. Alors, vous taisez, s'il vous plaît, derrière. Merci.
4: D'accord.
3: Le paparazzi est parti, donc nous accueillons Nico.
0: Salut, Gérard.
4: Salut, Nico.
0: Salut, Nico. Ça va, tout le monde? Ça va? Ça va, ouais. Alors, Gérard.
4: On va regarder ce matin.
2: Eh, c'est bon, vous commencez pas à vous amuser comme ça.
0: Comment ça pas déconner, là.
2: Bon, alors, Josiane, donc, je vais répondre à ta question.
4: C'était pas une question.
2: Non, mais
0: c'est quoi la question, Gérard?
2: Non, mais attends, t'as qu'à déboucher les oreilles.
0: Ouais, moi j'arrive, là, alors tu permets?
2: Alors, je répète ta question pour la troisième fois consécutive. Croyez-vous qu'il faut délivrer une carte aux paparazzis?
0: Tu veux pas passer à la question suivante?
2: Non. Pour l'instant, tu vas répondre à ma question et c'est tout. Si t'es pas content, tu retournes chez toi, d'accord?
0: Bah, je suis
2: clair et net. Ok. Si t'es pas content, tu raccroches ton téléphone et on prend quelqu'un d'autre à ta place.
0: Non, c'est
3: bien là.
2: Ok.
3: Et d'ailleurs, il y a Aerosmith sur Minitel qui va raccrocher son téléphone parce qu'on va l'appeler.
2: Voilà.
0: Ok. Bah, donc, alors, moi, je vais répondre.
2: Non, mais attends, moi, je vais finir de répondre quand même à la question à Josiane.
4: À quoi reconnaît-on un paparazzi? Voilà la question.
2: Donc, alors, moi, je vais te dire une chose que je sais pas si tu vois des reportages ou autres. Normalement, ils ont des cartes de photographes sur eux qu'on voit.
0: Ah bon?
4: Ah oui. Ouais? Mais c'est pas une grosse carte. Hein.
2: Et t'en as certains qu'on n'ont pas. Ils sont passés

0: Pour des photographes qui n'ont pas de carte.
1: C'est ça, des paparazzis.
0: Voilà. On parle pas de la loco, d'accord?
2: Ouais. C'est dommage, la loco.
0: Ok, on parle de ni de la loco ni des chiottes, ok. quand même un peu poli.
1: On va parler de Laura.
0: Laura.
3: Oui.
0: Donc pour toi, c'est la même question. Donc qu'est-ce que t'en penses?
3: Je suis tout à fait d'accord. Il y a aucun problème.
0: Attends, 5 minutes derrière.
1: Ah d'accord.
0: Laura, tu parles un petit peu plus fort, s'il te plaît.
3: Excuse-moi, Gérard. Donc je disais que écoute, moi je suis tout à fait d'accord avec les filles.
2: Et t'as quel âge, Laura?
0: Bon, c'est bon, pour l'instant, vous la laissez pas.
3: Tu me donnes quel âge, à ton avis?
2: Hein?
3: Tu me donnes quel âge?
0: Laura, s'il te plaît.
3: Combien?
0: Bon, Nico, tu dégages.
2: C'est pas moi qui fais ça.
0: Au revoir, Nico.
2: C'est pas lui, Gérard.
0: Dehors, Nico. Dehors, ça me suffit.
1: C'est pas Nico, c'est les filles.
0: Non, c'est pas les filles, c'est un mec.
2: Oh là là.
3: Tu vas
2: calmer
3: un petit peu, là, le petit en face, là.
1: Menteur.
0: Laura.
3: Oui.
0: Donc, tu rejoins Josiane et Émilie?
3: Tout à fait.
1: Et Gégé?
0: Bah, attends, minute.
1: Mais depuis tout à l'heure, je vais te poser une question. Tu ne veux pas parler, les mecs?
0: Bon, alors, c'est qui veut parler maintenant?
1: C'est Alex.
0: Alors, Alex, vas-y.
1: Je voulais te demander, un gars, un photographe qui a une carte et qui traque les stars, c'est quoi pour toi?
0: C'est un paparazzi, désolé.
1: Bah non, puisqu'il a une carte.
0: Mais même?
1: Et s'il a une carte de sécurité sociale?
0: Mais ça n'a pas le rapport avec une carte de photographe, espèce d'andouille.
1: Sois poli, espèce d'enculé.
0: Eh ben, Alex, au revoir. Bonne nuit, Alex.
4: Gérard, nous accueillons Aerosmith.
3: Ah, Aerosmith.
5: Salut.
3: Ça, j'adore pour vrai. Bonsoir.
2: Salut, Gégé, ça va?
0: Salut.
2: Ça va?
0: Ouais.
2: T'as pas regardé ce matin?
0: De toute manière, maintenant, vous commencez à me gonfler avec tout ça, alors je vous répondrai plus sur ce truc-là. Donc,
3: Et s'il joue aux cartes, qu'est-ce que c'est?
0: Bon, on va quand même lui laisser...
3: Gérard, réponds-moi, écoute, c'est vexant, là.
0: Non, mais attends, pour l'instant, on va le laisser répondre à la question, s'il l'a entendu. Oh, tu travailles, là?
2: Ouais, alors répète ta question, 2 minutes.
0: Non, mais attends, ça fait la quatrième fois que je réponds la même fois, hein.
4: Gérard, nous accueillons Carlos et Paul.
1: Bonsoir, Gérard.
3: Carlos.
1: Bonsoir, Gérard.
3: Olé.
2: Salut, Gérard.
0: Carlos.
1: Salut. Bonsoir, Paul. Ça va?
2: Carlos.
3: Ça va, Carlos?
1: Ça va.
0: Bon, je pose pour la dernière fois la question, sinon je passe à la suivante.
1: Le débat, il a chier.
0: Ok, alors s'il a chier,
2: allez chier.
4: Gérard, mais fais-toi un peu respecter, c'est ton
1: débat.
0: La huitième, pensez-vous qu'on puisse s'échapper aux paparazzites? Eh, vous arrêtez de faire vos conneries derrière maintenant.
3: Du calme, calme-toi.
0: Alors
2: à 5,95 sur l'autoroute, ouais, on peut.
0: Allô? Bonne nuit.
1: On abandonne les chiens au bord de l'autoroute.
0: Eh ben c'est bien dans ce cas-là. Dans ce cas-là, les trois chiens comme vous, on ne les voit plus. Au revoir les chiens.
3: Ils sont tous sous.
0: Au revoir les chiens.
2: Ouais, au revoir les chiens.
0: Au revoir toi, allez, au revoir.
2: J'ai rien dit, Gérard.
1: J'ai rien dit, Gérard.
0: Tu me reprends les trois, là. Bonne nuit.
4: Et là, tu remarqueras justement que ça continue à siffler alors que j'avais retiré les trois mecs.
0: Donc, on va continuer avec Émilie.
6: Salut.
0: Donc, t'as entendu la question?
6: Ouais, mais j'ai déjà répondu, je crois.
0: Non, pensez-vous qu'on puisse échapper aux paparazzites? Non, tu n'as pas répondu.
6: Moi, je pense que... oui, c'est possible.
0: C'est-à-dire?
6: C'est-à-dire,
2: on va s'enfermer dans les toilettes.
0: C'est pas toi que je m'arrête.
6: Ouais, tu peux t'enfermer dans les toilettes, dans un.
0: Non, mais Émilie, c'est pas la peine de répéter ce que l'autre a broutille.
6: Mais non, je répète autre chose. Tu veux des moyens, c'est pour toi. C'est des tuyaux pour toi que tu veux.
1: Gérard, moi je pense qu'on peut pas leur échapper parce qu'ils ont des motos et nous on court.
0: Attends,
6: mais. Non, ils ont des voitures.
0: Tu donnes ton nom, s'il te plaît.
1: C'est Carlos.
0: Ouais.
1: Eh ben, je pense qu'on peut pas leur échapper parce que eux, ils ont des voitures et puis nous, on est à pied en train de courir comme des cons.
0: Non, mais. Carlos.
1: Oui, je sais pas, moi avant, je peux leur échapper, je peux plus maintenant. Si, je suis des reines.
3: Carlos.
1: Gérard.
0: Carlos.
1: Mais tu t'es déjà cogné dans un pilier sous le pont de l'Alma?
0: Bon, Carlos, bonne nuit.
3: Non, non, non.
4: Ce n'est même pas Carlos qui vient de parler, donc je pense peut-être que tu te concentres un peu mieux.
0: J'avais bien précisé qu'on ne parle pas du pont de l'Alma.
1: Est-ce qu'on peut parler de la loco?
2: Alors,
1: attends, Gérald, j'ai un truc que je comprends pas. On ne peut pas parler du pont de l'Alma, ni de Christine, ni des shots de la loco, ni des remix. Alors, de quoi on peut parler?
2: On va parler de mon
0: Christine. On parle du débat pour l'instant. La question, c'est que pensez-vous qu'on puisse échapper au paparazzi, ou non?
1: Laura,
0: je t'écoute, s'il te plaît, tu as dû lire, alors pourquoi?
2: Et Laura, est-ce que t'es bonne?
0: Bonne nuit, allez hop.
1: Alors, une conclusion?
4: Non, il n'y a pas de conclusion, vous allez répondre aux questions. Non, on fait une conclusion, Gérard, en bonne uniforme. Tout débat mérite une conclusion, donc tu vas commencer par la tienne, je t'écoute.
0: Non, pour l'instant, le débat n'est pas terminé, il n'y aura pas de conclusion.
4: Le débat va être terminé parce qu'il va être 2 heures, tu ne vas pas passer 1 heure sur un débat, si tu veux. Donc, vu que tu en as deuxième à faire, tu fais ta conclusion.
0: On va les reprendre tous, chacun à leur tour. Et après,
4: Ta conclusion à toi.
0: Moi, ma conclusion, je suis contre les paparazzis, c'est tout.
4: Pourquoi?
0: Parce qu'ils n'ont pas à faire ce qu'ils font.
4: Qu'est-ce qu'ils font?
0: Ben, ils font des photos sur le dos des gens alors qu'ils n'ont pas d'autorisation.
4: Et t'as été victime de paparazzite?
0: Non.
4: Non. Ok, d'accord, on va faire le débat. Donc le standard, vous pouvez revenir.
2: Oui. Dans lequel... La conclusion.
0: Alors, Émilie, je pense...
1: Gérard, tant que tu y es, tu vas donner ton adresse?
0: Non.
6: Ah ouais,
4: Gérard, Max, tu l'es prêt, Max n'est pas là, Gérard, tu n'es pas censé être là, j'en ai rien à foutre. Je vais parler comme toi, j'en ai rien à foutre, ok? Il est pas censé être là, tu sais pas gérer ton débat. Tu n'es pas capable de faire une conclusion, Gérard. Bon sang, t'as 6 auditeurs, c'est pas bien compliqué.
0: Non mais sur 6 auditeurs, il y a que des connards.
1: Ah bah, tu m'étonnes.
2: Merci.
4: Eh bien écoute, si t'es pas content, tu les prends.
0: Émilie, ta conclusion.
5: Bon alors, on fait la petite conclusion, vas-y.
0: Émilie.
2: Max.
0: Émilie, tu travailles, s'il te plaît.
6: Non, mais la conclusion. Vas-y, Gérard, ta conclusion à toi.
0: Mais ça y est, je l'ai déjà dit.
1: La conclusion, c'est que c'est
0: une dingue. Vous êtes lourd.
2: Bah, monte ta conclusion.
0: On va changer d'auditeur parce que là ça commence à devenir lourd.
4: Ils sont partis.
7: Bonjour, vous êtes bien, c'est Sandy Gérard. Nos deux inspecteurs de choc sont sur intervention. Rappelez-nous et ciao.
8: Gracia, vous marrez, bande de câbles.
9: Gérard, le type est un peu...
5: Tu es une vedette vraiment nationale, parce qu'à Cordon, un petit patelin à côté de chez moi, les gamins au catéchisme ou un truc, ils parlent que de Gérard. Hein.
9: Ah ouais, c'est...
5: Ça, c'est quelque chose, hein. C'est vraiment un phénomène national. Même le curé de Cordon, l'autre jour, en pleine mêlée, a parlé de cette jeunesse qui se débonde, et ce Gérard de Fun Radio qui est formidable.
8: Non, mais...
9: Jean-Pierre, laisse-le parler quand même. Gérard, qu'est-ce que tu as à dire à ça, que même maintenant dans des églises, apparemment, on parle de toi?
8: Non, mais ça, dans les églises...
5: Ah, mais je t'affirme, hein.
9: Attends, laisse-le parler, Jean-Pierre. Oui, quoi, tu dis, Gérard?
8: Moi, les églises, j'aime pas trop, hein.
9: Non, mais d'accord, mais ça te fait quand même plaisir, ça te flatte.
8: Ah, ben...
9: Tu es flatté.
8: Ça, faut bien, hein.
9: Tu es flatulence en ce moment, non?
8: Ouais, c'est grâce à toi, hein.
9: Ah ouais, mais tu es quand même flatulence, Gérard.
8: Ouais.
9: Tu es le flatulence de l'antenne.
8: Ouais, ben,
9: nous te flattons tous.
8: Quand tu t'amuses à faire gagner des postes sur une autre radio, j'ai écouté ça dans... J'étais allongé.
9: Faut être culotté quand même. Ah, il faut quand même être le star system pour oser faire ça.
8: Faut être un peu maboule, hein, dans sa tête. Hein.
9: Bah ouais, je sais bien, mais tu sais, je ne recule devant rien. On rappelle que Gérard a battu le record jeudi dernier de l'Internet. Hein. Il a fait plus de 8000 et quelques connectés, hein, on peut le dire. Hein. Même Rigaud n'en revient toujours pas, il est encore ému.
10: Tout à fait.
9: C'est vrai que c'était assez extraordinaire. Donc Jean-Pierre, vous l'avez...
5: Qui brutalise pas trop Manu, hein, quand même.
9: Merci,
5: parce qu'un T4, on sera obligé d'appeler le SAMU. Hein.
9: Mais Jean-Pierre, tu sais, en même temps, Gérard avait raison de gueuler, parce que moi je suis là dans les studios et je vois bien ce qui se passe. Par contre, jeudi dernier, Gérard doit le dire, hein, ils ont fait du bon boulot.
5: Vous voyez qu'il y avait Ringo qui faisait du bon boulot.
8: Ringo.
5: Il fait rien, Ringo, mais il fait du bon boulot.
9: C'est vrai.
8: Ringo.
9: Ouais, Ringo.
8: Jean-Pierre.
9: Voilà.
8: Oui. On dit Ringo, on dit pas Ringo.
9: Qui c'est qui n'a pas fait du bon boulot? Qui c'est qui n'a pas fait du bon boulot?
8: C'est l'autre là. Ton espèce de mammouth là.
9: C'est qui?
8: Ton mammouth là.
9: Je sais pas, il y en a. C'est Manu alors, le mammouth.
8: Bah ouais, qui veut toute taille comme mammouth. T'as qu'un mammouth, hein, dans l'équipe. Hein.
9: Ne me dis pas que Fildar aurait fait du bon boulot.
8: Ah si, Pildar, il a fait du bon boulot au départ.
4: J'y crois pas.
10: Oh là là là.
8: Et le mammouth, il a fait de la merde. Parce que qu'est-ce qu'il a été me refoutre Tony en deuxième débat?
5: Oh non, Tony, oh là là, Tony, c'est formidable.
4: Et voilà.
5: Oh là là,
8: John Wayne, semaine...
5: c'est formidable. Tony, c'est le meilleur.
8: Oh, Tony, non, mais moi, cette semaine, je ne les veux pas.
5: Ah ouais, mais alors là, si tu prends plus Tony, il y a des auditeurs comme moi qui quittent Fun Radio, qui quittent le débat.
4: Ah, Gérard,
5: il y en a beaucoup comme ça.
9: Tony va prendre la grosse tête déjà qui pète un plomb déjà. Alors,
5: qui la Tony Arnette et Tutti Quanti.
9: Goldorak, Goldo.
5: Oui, et puis l'autre.
9: Comment elle s'appelle l'autre? Mégane, elle est formidable, Mégane. Ça fait tellement longtemps qu'on les a pas eu sur l'antenne, tous ces gens. Gérard, Mégane, putain, une auditrice qui passait il y a longtemps, ça fait longtemps qu'on l'a plus. Et Goldo, ça fait combien de temps qu'on n'a plus de nouvelles de Goldo?
11: Au moins un mois. Plus même.
8: Ouais, mais ça, Goldo, c'est toi qui vois avec lui, parce que comme à un moment donné, t'étais du matin, tu lui faisais faire ses
9: voyages. Mais tu sais, je crois qu'il écoute plus, on pourrait peut-être le rappeler pour jeudi, Goldo, ça serait peut-être bien, non?
11: Ouais.
9: Qu'est-ce que t'en penses?
8: Sans les autres.
9: Ouais, sans les autres. Arnette aussi, ça fait longtemps qu'on l'a pas eu.
8: Non, Arnette, il reste sur Minitel, lui.
9: D'accord.
8: Manu. Je vais vous tuer, là, les bandes de PD, là. Les deux PD, là.
9: Non, arrête, dis pas ça.
5: T'es pas pour le taxe?
9: Non.
5: Oh.
9: Manu.
11: Oui.
8: Qui c'est qui a écouté le
9: Manu,
8: répondeur?
9: C'est Manu.
11: C'est Apolline.
9: C'est Manu.
4: Non, c'est
9: non,
4: pas
9: c'est
4: moi.
9: Toi, Manu.
4: Non.
9: Manu.
11: C'est celui d'avant-hier.
8: Qui a écouté le répondeur?
9: Manu.
11: Ouais.
8: Il n'y avait pas un message répondeur?
11: Bah, il y en avait plein. Il y en avait au moins 400 ou 500, donc.
8: Ouais. Il n'y avait pas un message pour le B-Birthday de la sœur à Max?
11: Ouais, si.
9: Il y avait un B-Birthday?
11: Ouais. Je l'ai effacé.
8: L'enculé.
11: Oh, putain.
8: T'es vraiment un PD, toi. Hein.
9: Bon, allez, on arrête de dire des conneries.
12: Genre de RP.
13: Non, tu laisses sur une, c'est bon.
12: D'accord, ok. David de Saint-Etienne, bonsoir.
14: Oui, salut la compagnie.
12: Ça va bien?
14: Ça va très bien.
12: En forme?
14: Ah oui.
12: Bon, demain, il y a un match important, je crois, Saint-Etienne 3.
14: Ouais,
12: hein.
14: C'est pas vrai.
12: Ça va être la folie, hein.
14: Ah, oula.
12: François de la Courneuve?
15: Oui, Max.
12: Comment vas-tu?
15: Ça va.
12: Passez un bon week-end?
15: Ouais, quand même.
12: Très bien. Et Jojo d'Ajaccio également.
16: Bonsoir à tout le monde, bonsoir à toutes et à tous.
12: Jean-Pierre Sauzère interviendra peut-être lors de ce débat. Ce soir, bien sûr, actualité oblige, on en parle depuis ce matin, on en parle depuis à peu près 15 fois à 21h. C'est le débat sur la Saint-Valentin et également sur les cadeaux, puisque l'un ne va pas sans l'autre. Eh bien, je vous laisse entre vous.
13: Bon, donc, bonsoir à tous.
15: Bonsoir Gérard.
12: Parle bien dans ton micro, Gérard,
16: bonsoir,
12: je t'en supplie.
16: Bonsoir Gérard, bonsoir tout le monde.
14: Salut.
13: Donc une question banale qu'on pose régulièrement. Pour vous, que représente la Saint-Valentin?
15: Bah, la Saint-Valentin, c'est la fête des amoureux.
13: Mmh. Voilà. Ouais, mais il y a un autre sigle, comme on a dit tout à l'heure, mais je pense que ça doit être faux, cette histoire.
15: De quoi? La Saint-Valentin, c'est la fête des amoureux. C'est la fête tous les amoureux.
16: Bon, je peux dire quelque chose, je peux dire bonne fête à toutes les Valentines.
15: Et les Valentins.
16: Non, les Valentines.
15: Oui, d'accord, mais après, moi je souhaite aux Valentins.
10: Voilà.
16: Toi, tu souhaites aux Valentins. Alors, c'est le sujet. Alors, il faudrait parler de ce sujet.
10: Bah ouais.
16: C'est parce que si on parle de n'importe quoi, ça, c'est pas un sujet.
10: Eh ben, je te demande pour toi, que représente la Saint-Valentin?
16: Bah, la Saint-Valentin, c'est une fête comme toutes les autres, comme Noël, jour de l'an, fête nationale, tout ça.
10: Non, c'est pas tout à fait pareil. Ça dépend. C'est la fête des amoureux, comme a dit Françoise. Mm-hmm. Elle a bien expliqué que Noël, c'est Noël, en fête en famille. La Saint-Valentin, c'est en couple. C'est pas ça. Voilà. Il faut pas mélanger. Disons, par contre, c'est comme tous les jours. On n'est pas obligé d'offrir les cadeaux, comme j'ai dit à Fidar en rentrée tout à l'heure. On peut offrir des cadeaux, même si c'est pas Noël, même si c'est pas la Saint-Valentin.
15: Ouais.
10: Voilà.
15: Oui.
10: Tout à
16: tous
10: fait.
16: Les jours, on peut offrir des cadeaux.
10: Non, pas tous les jours, quand on a les moyens. Voilà.
16: Non, mais il faut avoir les moyens, mais les moins chers.
10: Voilà.
14: De toute manière, le plus beau cadeau qu'on peut faire à une femme qu'on aime, c'est de rentrer, par exemple, le soir, comme une fête comme aujourd'hui, lui offrir un bouquet de fleurs.
10: Voilà, tout à fait.
16: Ah, ça coûte... Oui, mais ça coûte un peu cher, les bouquets.
14: Mais non, tu peux trouver des bouquets à 10
10: francs. Non, ça coûte à 10 balles, t'en trouves à 20 francs, à 25.
16: Ouais, mais ça dépend ce qu'on veut mettre.
10: Voilà, Interflora, c'est joli.
16: Oui, mais ça dépend ce qu'on veut mettre.
10: Ouais, voilà, combien on veut mettre, voilà.
15: Non, mais de toute manière, il n'y a pas que les fleurs, hein, de toute façon.
10: Ah non,
15: il y a des bijoux qu'on peut offrir, comme d'autres cadeaux, par exemple, moi.
10: Voilà.
16: Il y a des bijoux, des bijoux.
10: Des chocolats.
15: Voilà.
10: Il y en a qui offrent des bonbons. Il y a du
15: parfum. Exactement, ouais.
10: Voilà.
16: Et des gâteaux, oui.
10: En tout cas, c'est moyen, voilà, du parfum.
14: Ouais, mais il faut avoir les moyens quand même, hein, du parfum, parce que t'as certaines nanas qui veulent du parfum qui est pas donné à l'heure actuelle. Hein.
10: C'est vrai, c'est cher maintenant.
16: Non, c'est des parfums, des bijoux. Hein.
14: Ouais, mais c'est pareil, ça revient même, Jojo. Hein, que ce soit du parfum ou des bijoux, ça coûte quand même. Faut quand même.
16: Ça coûte très cher.
10: Voilà.
16: Je voudrais dire à tous ceux qui m'écoutent qu'ils abaissent un petit peu les prix de la vie actuelle. Hein.
10: Bah, j'espère.
9: Ouais, baisser un petit peu la vie actuelle. Qu'est-ce que vous pensez justement de la médiatisation de la Saint-Valentin? Est-ce qu'on n'a pas peur que ça devienne un petit peu comme Halloween? C'est-à-dire qu'on entende ça qu'au journal de 20h. Très... Ah merde, y a ton vieux Jojo déjà qui gueule? Jojo, il y a ton vieux derrière, il y a ton oncle.
15: Ça a été toujours reconnu pour la fête des amoureux, et c'est là que on s'aperçoit justement que les couples, même si par exemple ils sont fâchés pendant une semaine ou 15 jours, c'est justement à la Saint-Valentin le plus qu'on s'aperçoit qu'on s'aime ou on s'aime pas.
10: Voilà.
15: Si on doit se séparer ou rester ensemble.
10: Voilà.
15: Et c'est comme ça, toi.
16: Ça veut rien dire, ça.
15: Si.
10: Oui, ça veut dire quelque chose.
14: Ben si, ça
10: m'est expliqué,
16: Françoise. Je dis que n'importe quel jour, on peut se séparer, hein. C'est pas parce que c'est à Saint-Valentin que c'est ça.
14: Ouais, mais de toute manière, il faut dire une chose, que si tu te sépares une fois, bon, c'est sur un coup de tête, mais après, tu essayes de rattraper la chose. Hein. C'est
16: difficile, parce que il faut s'entendre bien, et puis après, une fois qu'on s'entend bien, bon, on passe à l'autre banc, mais après... C'est difficile, hein. Le jour d'aujourd'hui, les gens dans la rue se disent même plus bonjour, ils se disent, ils passent dans la rue, chacun pour soi et Dieu pour tous. Hein.
14: De toute manière, ça a toujours été comme ça, mais de toute manière, c'est pas le thème du débat, Jojo. Hein.
16: La Saint-Valentin, c'est que vous dites bonjour à une femme, évidemment, et vous dites bonjour, elle dit rien du tout. Hein.
14: Ouais, mais attends, tu vas pas dire bonjour à une nana que tu connais pas dans la rue quand même, Jojo, réfléchis.
10: On t'a connu quand même.
16: Oui,
14: connaître quand même la personne avant. Tu vas pas dire bonjour comme ça tu vois une nana dans la rue, tu vas lui dire bonjour sans la connaître, toi.
16: Ah bah non.
14: Bon alors si, c'est à mon avis, c'est ce que tu voulais dire.
16: Ah ouais, mais...
15: Et toi, Gérard, qu'est-ce que t'as offert à Sandy pour la Saint-Valentin?
14: Alors, pour la Saint-Valentin, elle a été gâtée. Elle a eu un tailleur.
15: Ouais.
14: Elle a eu des pulls et elle a eu un Wattman, et ce matin elle a eu un pot de fleurs.
10: Eh ben, bien gâté.
14: Ah ouais, bah elle est bien gâtée, hein.
10: Ah ouais, génial.
16: Ah ouais.
14: Quand même, non, mais
15: est-ce que pour toi, est-ce que la Saint-Valentin, ça, ça t'a rapproché plus de Sandy ou c'est toujours pareil?
14: Ah non, mais de toute manière, ça toujours, que ça soit de la Saint-Valentin ou pas, de toute manière, on est toujours proche l'un de l'autre. Hein. C'est pas parce que c'est aujourd'hui la Saint-Valentin, mais on est toujours proche l'un de l'autre. Hein. D'accord, on a des coups de gueule comme dans tous les couples.
15: Ouais.
14: Mais,
15: dans tous les couples, ouais. Pas...
14: Est-ce que... on s'entend toujours comme avant. C'est pas pour ça que c'est pas parce que c'est la Saint-Valentin que aujourd'hui pour demain je lui dis merde, je me casse. Ouais. Non, au contraire. Ouais,
12: je suis assez d'accord avec Gérard. Est-ce que par contre en dehors de la Saint-Valentin, est-ce qu'il y a d'autres fêtes qu'on ne fait pas aujourd'hui qu'on pourrait faire? Est-ce que vous avez déjà eu l'idée à tous les quatre? Peut-être qu'on peut on demandera après juste après à Jean-Pierre. Et, bon, il y a la Saint-Valentin, il y a Halloween, il y a Noël, il y a Nouvel An, il y a plein de choses comme celle-ci. Est-ce qu'il y a des soirées? Est-ce qu'il y a des trucs plus importants à votre avis qu'on devrait faire?
14: Comme le 1er mai, ça c'est pareil, c'est vrai que le 1er mai, bon, offrir du muguet, c'est vrai, c'est une fête que, bon, c'est la fête du travail, c'est vrai, sinon,
12: est-ce qu'il y a des fêtes qui n'existent pas et que vous pensez qu'il serait important de mettre dans le calendrier?
14: Voilà, c'est une question compliquée. Moi, je vois pas trop d'autres fêtes.
12: Genre la fête des... Est-ce que ça trouverait pas ça marrant, par exemple, puisqu'on parle des amoureux, mais de faire la fête des célibataires, que tous ceux qui soient célibataires se font leur propre fête, comme ça, pour présenter.
15: Ouais,
12: ça pourrait être marrant,
17: c'est
12: ça.
17: C'est une bonne idée.
10: Pourquoi pas, ouais, c'est bonne idée.
12: C'est une bonne idée, ça, non?
15: Ouais.
12: Ça permettrait aux gens qui sont seuls de pouvoir faire la fête, et puis finalement, de le dire, quoi. Voilà, merde, je suis seul, et puis à ce moment-là, qu'il y ait des manifestations avec des gens célibataires, et que comme ça leur permettrait de se rencontrer.
10: Tout à fait.
15: Ouais.
12: Hein, c'est une idée fabuleuse, comme c'est ça, bien, je me disais, de génie, je crois, non?
15: Et pourquoi on ne ferait pas la fête des cocus aussi?
12: Et la fête des cocus, ça serait marrant, ça, voilà, ça c'est bon, ça. Exactement. Et la fête des enculés aussi.
10: Voilà,
12: allez, on y va.
17: Et la fête des fédés.
12: Ah ouais, la fête des... Ouais, d'accord, mais ça...
16: Et la fête de Saint-Joseph aussi.
12: Hein?
16: Et Saint-Joseph, le 19 mars, c'est ma fête.
12: Et la fête des pourris, des patrons pourris, c'est-à-dire qu'un patron qui sait que c'est un vendu, il descend dans la rue avec des autres patrons pourris. Allez hop là, on y va, on rigole, ça rigole et ça rigole, ça pourrait être drôle ça aussi.
16: Et la fête des rigolades.
12: La fête de la rigolade, bien sûr. La fête de l'humour, la journée de l'humour.
16: Et la fête de l'amour.
12: Et la fête de l'amour, bah, mais c'est un peu la Saint-Valentin, hein, ça. Ça se rejoint un peu quand même, hein, Jojo.
16: Ah oui, c'est vrai. Hein.
12: On va mettre David en attente 2 secondes, ou Jojo un des deux, et on va demander à Jean-Pierre ce qu'il pense de tout ce qui a été dit.
18: Allô?
12: Ouais.
18: Bah moi je voulais te dire que c'est bien la fête de Saint-Valentin, voilà. Mais faudrait, c'est vrai, faire une fête inoubliable, tu vois, qu'on pourrait marquer dans le registre. Tu vois ce que je veux dire?
12: Pas toujours avec toi, on comprend. C'est ce qui fait ta force, bien sûr, c'est qu'on comprend jamais rien. Mais
18: non, mais je comprends très bien que la fête, on pourrait en inventer une nouvelle, ouais.
14: Ben, la fête des célibataires, comme on vient de dire.
18: Voilà.
12: La quoi,
18: La fête de la nouvelle rencontre, c'est-à-dire
12: ouais.
18: de la nouvelle femme qu'on aurait. Tu vois,
12: bon.
18: Ce que je veux dire.
12: Ouais.
18: La fête des retrouvailles, tu vois.
12: La fête des retrouvailles.
16: J'ai encore une meilleure idée
18: Non,
14: quand même pas.
18: C'est trop triste.
12: Jojo, qu'est-ce que tu proposes, ça, comme fête?
16: Moi, je dis que c'est la fête des mettre sur des réseaux téléphoniques, hein, des gens qui se parlent comme on faisait avant, dans les anciens temps.
12: Bien sûr, on te comprend, bien
18: Et
12: sûr.
18: Jojo?
12: Oui.
16: Oui.
18: T'as une copine, t'as non?
16: Hein?
18: T'as une copine?
16: Ah non, malheureusement.
18: Non.
16: Eh non.
18: Tu peux nous chanter une chanson corse, là?
16: Ayacho, ayacho, si mon corps marche, je ne sais pas chanter.
12: Bah, c'est pas mal déjà, c'est bien, bravo. Une demi-phrase, c'est bien, bravo Jojo, hein, toujours aussi péchu.
18: C'est la Saint-Valentin.
16: La Saint-Valentin.
12: Sacré Jean-Pierre. Sacré Jean-Pierre, il en rate pas une pour fredonner quelque chose. Bon.
18: Et puis, je sais.
16: La Saint-Valentin.
12: Sa gueule derrière Jojo, hein, sa gueule derrière. Hein.
16: Ouais.
12: C'est qui? Ah, c'est la vieille, évidemment. C'est ta tante, d'accord, qui fait des gueules.
16: Il faut pas que je parle fort.
12: Jean-Pierre, tu...
18: Oui.
12: Jojo, t'as quel âge, rappelle-le-nous.
16: Hein?
12: T'as quel âge, Jojo?
16: Le 16 octobre 1952.
12: Oui, mais t'as quel âge?
18: Je serai
12: 47
16: ans.
12: Jean-Pierre, arrête!
16: Mais il faut pas que je parle fort, parce que ça résonne.
12: Bah, évidemment, puis à 47 ans, il faut quand même respecter les parents. Hein.
10: Oui, parce que...
12: Petite conclusion de ce débat neuneux, une fois de plus, concernant la Saint-Valentin et les cadeaux. Gérard, est-ce que tu as une petite phrase à dire, un petit message, une petite conclusion sur ce débat?
14: Très bien. On a presque abordé le sujet comme je voulais. La seule phrase que j'ai à dire, c'est une bonne que j'aime mon petit poussin adoré.
12: Ouais. Et pas ton faisant.
14: On va dire que je vais bientôt épouser. Je dis pas la date encore.
12: C'est vrai.
14: Mais ouais.
12: C'est pour quand? Non, tu peux pas dire.
14: Non, je donne pas de date encore.
12: Sans donner la date. Sans donner la date, c'est avant la fin de l'année ou pas?
14: Oh oui, ça sera avant la fin de l'année.
12: Bah dis donc, on est content. Alors, félicitations Gérard.
16: On vous dit bonjour à France Télécom et puis voilà.
12: Bien sûr Jojo, bonjour à France Télécom comme d'habitude. David de Saint-Etienne, une petite conclusion, un petit message à passer?
10: Moi je trouve c'est bien pour les amoureux. Moi je suis célibataire, j'étais amoureux. C'est pas grave, j'espère que j'en trouverai une.
12: Bah évidemment, chaque poids son couvercle, t'inquiète pas.
10: Fait,
12: Françoise.
17: Ouais.
12: Un petit mot à passer, un petit...
17: Disons que le débat, c'était très bien.
12: Très constructif, disons que là on a appris beaucoup de choses.
17: Pas beaucoup, hein.
12: Appris...
17: Bon, quand même, mais disons que j'aurais quelque chose à dire, parce qu'aujourd'hui on m'a téléphoné en me demandant si je pouvais être la marraine d'un club.
12: Ouais.
17: J'ai à peu près tous les trucs pour...
12: Mais d'un club, d'un club, une discothèque ou un club de golf?
17: Non, c'est un club, c'est un jeune qui s'appelle Sébastien.
12: Ouais.
17: Qui met ça sur Internet. Je sais que c'est club... Star System, mais le reste, j'ai pas tellement compris.
12: D'accord.
17: Mais c'est pas un cycle, c'est pour des gens qui veulent écrire à ce club-là. Donc ils passent par l'internet. Mais j'ai pas toutes les références, j'ai pas noté toutes les références. Si c'est possible, à ce moment-là, que je puisse donner après toutes les informations, si c'est possible.
12: Moi, ça a le mérite d'être clair.
17: Voilà.
12: Voilà, donc on est vraiment content pour toi. Et puis toujours, comme d'habitude, on est gâté par plein d'infos qui arrivent dans tous les sens. Et vous êtes à vous cinq Internet. C'est-à-dire voilà. C'est plein d'infos qui arrivent n'importe où. On ne sait pas comment ça arrive. On n'arrive pas à comprendre réellement, mais...
17: Je sais qu'au départ, c'est club.starsystem.
12: D'accord.
17: Après, je me rappelle plus.
12: Eh ben, écoute, c'est pas grave, on se démerdera avec ça. Déjà, c'est déjà pas mal. On a le nom de la rue, il nous manque plus que le numéro, hein, c'est déjà une bonne chose. Françoise, un petit mot, sinon donc pour la Saint-Valentin et les cadeaux, tout ce qu'on a dit ce soir sur ce cadeau, ce débat.
17: Que moi j'ai passé la Saint-Valentin tranquillement avec mon petit chéri.
12: Bien, écoute, nous on n'a rien fait de spécial pour le moment, on la passe à la radio tranquille jusqu'à minuit.
17: Voilà.
10: Oui.
12: Comme d'habitude.
16: Pour dire un petit quelque chose, je dis bonne fête à toutes les Valentines, tous ceux qui écoutent.
12: Et France Télécom aussi.
17: Et France Télécom
16: des Valentines, de toutes les Valentines.
12: Bien. Bien sûr. Jean-Pierre, un petit mot de conclusion, quelque chose à rajouter?
18: Je vais dire que JPS.com, voilà. Et Elisabeth Guigou, ça veut se connecter sur Internet, elle peut me voir. Voilà. Et j'aime bien quand je la vois dans son costume bleu, là.
12: Elle est excitante, Guigou.
18: Pareil,
12: elle est excitante, Guigou, hein.
18: Bah, elle est pas mal, elle peut se coucher à côté de moi, j'en ai 10 ans. Quand on me connaît, les craintes, il n'y a pas de problème.
12: Je sais. Il faut rappeler que Jean-Pierre Sauzère est persuadé que quand on s'endort à côté de lui...
18: Non, tu parles de conneries comme ça, t'es taré ou quoi?
12: On rajeunit de 10 ans. Regarde-le comme il est fort, hein. C'est toi qui manipules les gens. Hein.
18: Moi, je te lance un gag, là.
12: Ouais, je sais. Jean-Pierre Sauzère.
18: Oui, bon, c'est la Saint-Valentin. Voilà. J'aime Brigitte, j'aime Elisabeth, j'aime les magistrates entre mes mains, j'aime les Saint-Thérèse très étroites. Pas de problème, mais c'est vrai que je vais trouver une nana d'ici peu. J'attends d'être connu un tout petit peu.
12: Et ben voilà. Et ben justement, après, tu m'as tendu une paire, Jean-Pierre.
18: Je m'appelle Brigitte.
12: Jean-Pierre, ton anniversaire, c'est le 4 avril. Et le 4 avril, Jean-Pierre Sauzère donnera un concert exceptionnel au studio, voilà. 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Donc vous pourrez vivre tout ça en direct, entre 21h et minuit, un concert d'une heure exclusivement réservé à notre ami Jean-Pierre Sauzère le 4 avril, ça sera un mardi soir. Merci Jean-Pierre, merci Jojo, merci Françoise, merci David et merci Gérard. Débat des neuneux lundi prochain, bien sûr, avec un nouveau thème.
19: On va pas commencer, on est déjà à la première question et apparemment ça commence déjà pour ta bien. Vous savez pas comment ça me casse les burnes, ok?
20: Gérard, qu'est-ce qu'il y a?
19: Non, c'est bien.

0: Non, bah alors tu dégages. Et hop, tu me dégages Vega pour de bon.
1: Ah bon, qu'ils ont fait?
0: Hop, tu la vires. Tu la vires. Passe pas sur un autre nom. Hop,
1: d'accord.
0: Bonne nuit à toi, Vega. Tu vires Vega pour de bon.
1: Elle est partie.
0: Parce que sinon, moi, je demande à ma Barine de venir faire le standard.
1: Je te dis qu'elle est plus là.

0: deux disques et on reprend après. Si ça se passe bien. Oh, Game Boy, tu t'es. Seul. Comment ta gueule?
1: Non, il a dit ta gueule à Game Boy.
0: De manière, avec une cloche comme moi, on s'amuse. Avec une cloche comme vous, on se fait chier. C'est

0: Mais parce que...
1: Non mais attends, je demande quelque chose. Pour l'instant, tout le monde dort. Tu me veux, vous servez, vous dégagez. Je puis vous voir. Vous allez vous réveiller parce que je sens que ça va pas aller comme ça. Moi, je vais arrêter là, je vais rentrer chez moi.
2: Ouais, ouais. Vas-y, tiens.
3: Qu'est-ce qu'il se passe?
2: Mais j'ai rien dit, j'ai rien fait.
3: Gérard. Ah, Gérard s'en va.
2: Ça y est, il est parti.
1: Vas-y. C'est clair.

0: ils sont en cours, mais ils ont pas été finis parce que il a fallu que je surveille à peu près certains trucs et.
1: Et voilà, toujours la suite du débat de Gérard, 1h54, on vient s'écouter, au début c'était les mouettes de Boulogne avec la chaise dans les chaussettes, et là c'était...
2: Je sais pas, c'est toi qui avais le titre, Gérard.
1: Ben moi j'ai la mouette de Boulogne avec de la chiasse dans les chaussettes, ouais, et là c'est le deuxième.
2: Mais ça c'est la suite, c'est les colombes de Neuilly... Avec ce que tu veux autour,
3: avec du caca sur les ailes.
1: Ok, donc vous pouvez toujours nous joindre au 0800 75 000 et 0800 308 5000, toujours Rigo sur l'IRC www.funradio.
4: Ouais, toujours, on va passer des petits bonjours.
1: Voilà,
4: des petits bonjours aux gens de l'IRC, Compi Music, Big Up, Super Ouragan, Davy One, Jarvis Cooker, Torkane, Ziwi, Oxide, Junkhead et compagnie.
1: Et on va saluer aussi les gens de Belgique.
4: Coton-tige. Et ouais, un qui s'appelle Coton-Tige.
1: Ouais, bah c'est bien. Et on va saluer aussi quand même les gens de Belgique. Yankee, pardon. Qui nous écoutent. Donc on va attaquer le deuxième débat, les moyens de communication. Donc on va attendre que M. Fildar se réveille.
5: Ça arrive, Gérard.
1: Parce que là, pour l'instant, j'ai pas de nom à vous annoncer. Donc, ah si, ça y est, c'est fait. Ok, alors on va accueillir 40 bars, 23 ans d'Angoulême.
6: Bonsoir, Paris, bonsoir, Christophe Coutant.
1: Comment?
6: Non, t'énerve pas, Gérard. Bonsoir.
1: Non, mais quand bonsoir, on dit bonsoir, tu dis bonsoir. D'accord?
6: Bonsoir, oui.
1: Alors, Bénur, 27 ans Paris, on est. Non, 21 ans, pas 27, oui. Excuse-moi, 21 ans.
7: Oui, bonsoir, GG, bonsoir, AD, bonsoir, la France.
1: Bonsoir.
7: Bonsoir.
1: On accueille Pustule, 27 ans de Nice, où qu'on peut écouter Fun Radio sur 107.2.
8: Bonsoir Gérard, bonsoir les garçons.
9: Bonsoir Pustule.
7: Bonsoir.
9: Bonsoir la droite.
7: Je parie qu'elle est dans le coup elle aussi.
1: Tourniquet, 26 ans Damien.
8: Oui, bonsoir.
9: De tourniquet Gérard.
1: Comme, non, j'ai un bourriquet et un tourniquet.
9: C'est bourriquet moi.
1: Non, bah attends, pour l'instant, je t'ai pas appelé. Ah, okay. Alors, on dit bonsoir, Tourniquet.
8: Bonsoir,
1: Tourniquet.
8: Bonsoir, Gérard.
9: Bonsoir.
1: Bourriquet, maintenant.
9: Oui, bonsoir, Gérard. Bonsoir.
1: 19 ans d'Orléans.
9: Salut, bonsoir, Fildar. Bonsoir, Ego.
7: Salut, Bourrico.
9: Bonsoir à tous.
7: Bon, Bourriquet.
1: Ça y est.
9: Bonsoir à Agathe, qui nous écoute aussi chez elle. Dans son lit,
7: s'il te plaît.
1: Comment?
9: Une nuit dans son lit.
1: Qui?
9: Gaël.
1: Non, mais attends, c'est bien, toi, de dire des conneries comme ça, hein.
9: Ah, ok.
1: Prout apparente de Versailles, poutre.
9: Ouais, salut Gérard, c'est dommage que vous ne m'ayez pas appelé le débat précédent, j'avais des choses marrantes, là ça va être tourette, je vous le dis direct.
1: Okay.
9: C'est pas grave. C'est bon, tu peux te lâcher.
7: C'est reconnu.
1: Non, mais ça y est, vous vous calmez, merci.
9: On connaît les voix.
1: Non, c'est moi qui commande pour l'instant, c'est pas vous.
9: Non, c'est bon.
1: Ok, alors le débat c'est moyen de communication. Donc,
9: okay.
1: Quel moyen de communication possédez-vous? On va demander à Carambar.
7: Les hormones.
1: Hein?
7: Les hormones, comme les papillons, tout ça, voilà.
1: Ah, ça, pour toi, c'est un moyen de communication, les hormones?
7: Ouais, avec les pecs que je lâche, des fois, ça fait fuir mes copains et tout, et ils comprennent tout de suite que j'essaie de communiquer.
1: D'accord, plus tu.
9: C'est quand tu veux qu'ils s'en aillent de chez toi, c'est ça?
7: Voilà.
1: Vénère.
7: Ouais, ben moi j'ai la bouche, hein, comme tout le monde, pour communiquer.
1: D'accord.
7: J'ai aussi un portable.
1: Mmh.
7: D'ailleurs, j'ai ton numéro. Ouais.
1: Benur, tu fais gaffe, parce que tout à l'heure,
7: C'est pas moi.
1: C'est qui vient de dire qu'il avait mon numéro?
7: Polo.
1: Hein?
9: Jean-Luc.
7: Jean-Luc!
1: Pustule.
8: Oui. Moi, je possède des phéromones, qui sont des hormones sexuelles, voilà.
9: Ouais,
8: et aussi un téléphone.
7: Pas de marque.
1: Mmh.
7: Comme moi, cochonne.
1: Tourniquet.
8: Moi, j'ai un portable.
1: Ouais. c'est tout.
8: Ouais, c'est tout, mais c'est déjà pas mal, tu sais.
1: Ok. Bourriquet.
9: Moi, j'ai un portable, j'ai un tatou. J'ai une Cibi.
1: Mmh.
9: Et voilà, j'ai du papier, du stylo, et j'ai tout, quoi.
1: D'accord. Question.
4: Vite fait, un petit sondage vite fait. Par le biais de quel appareil préférez-vous communiquer? 96% par la bite, 15% par la langue, 45% par portable, 25% par téléphone, 28% par Game Boy et les autres consoles de jeux vidéo.
1: Et prout apparente.
9: Ouais, moi j'ai un pigeon voyageur qui fait caca sur les balcons.
1: Non, je vois pas.
9: Regarde bien. Bien sûr,
1: ta
9: terrasse.
1: Ouais, bah fais gaffe, fais gaffe, toi, parce que tu pourras peut-être dégager avant la fin du débat.
7: C'est bien possible. On ne dégage jamais, lui.
1: Ouais, non, mais c'est ce qu'on verra. Parce que c'est pas lui qui commande, ça sera moi. Donc, qu'est-ce que je voulais dire d'autre? Quel moyen de communication possédez-vous? Ben, moi, j'ai simplement un
2: portable. Qu'est-ce que t'as, toi, Gérard?
1: Moi, j'ai simplement un tatou, ça me suffit largement.
3: Non, t'as un portable.
1: Ouais, ben.
3: Les hémorroïdes.
1: Le portable et le tatou, voilà, c'est tout.
4: Et quand même, Gérard, tous les gens de l'IRC reconnaissent qu'ils utilisent Internet pour communiquer.
1: Ouais, mais ça, justement.
9: Internet.
1: Voilà. Donc, pensez-vous que l'Internet a beaucoup changé de nos jours? On va demander à 40 barres.
7: Comme dit Tony, pourquoi moi?
1: Alors, 40 barres.
7: Oui, non, mais ouais, Internet, bien sûr que ça m'a changé ma vie. Ouais. Bien sûr, je fais mes courses par Internet. C'est plein de trucs par Internet, bien sûr, c'est génial, Internet. Bravo, Internet. Merci, Internet.
1: Ah, mais attends, parce que tu vois, là, ce que tu dis de faire ses courses par Internet. Ouais. Moi, je vais te dire une chose, hier, ils m'ont appelé pour ça. Et justement, ouais, j'avais vu le reportage là-dessus, comme quoi que tu pouvais acheter des vaches et tout ça par le site, par le moyen de l'Internet. Attends, toi, qui c'est qui vient de sortir ça?
2: Je sais pas, on va chercher.
1: C'est bon,
2: continue.
1: Bénure.
2: Non, mais continue ce que t'es en train de dire, GG. C'est ce que t'avais à la télé.
1: Non, parce qu'on parle de l'Internet, donc c'est vrai que tu peux acheter beaucoup de choses.
2: Qu'est-ce que tu peux acheter, par exemple, sur Internet?
1: Ben, tu peux faire tes courses, tu peux acheter des vaches, des bagnoles, un appartement, tout ce que tu peux trouver.
2: Avant tout, carrément.
1: Ben, ce que t'as besoin dessus.
2: D'accord, donc si tu veux, tu passes une annonce, tu tapotes, là, je cherche une vache de 40, des années 80, d'occasion.
1: Même des CD, hein, je pense que tu peux trouver ça par le bien de l'Internet, hein, maintenant.
2: Ah, carrément.
9: Je suis de Ricky Martin.
1: Bénure.
7: C'est Bénure, et je voulais dire que, comme on dit, ouais, ça a bien changé. Hein. Mm-hmm. C'est plus ce que c'était à l'époque, au bon vieux temps, on faisait des Pac-Man, maintenant c'est Internet, c'est autre chose.
1: Mm-hmm. Mais non, mais pour toi,
7: et je pense que toi, t'en es resté quand même un peu à l'époque du Pac-Man, en général, quand même, non?
1: N'importe quoi, toi.
7: Quand même.
1: Pustule.
8: Ouais, moi, j'ai pas Internet, je suis pas in. Par contre, j'ai une console Sega. Donc...
1: Ouais. Merci pour le Larsen.
9: Merci pour le son.
1: Tourniquet.
8: Ouais, ben moi, j'ai Internet, et depuis le temps que je l'ai, ben, je bouge plus de chez moi.
1: Et tu peux préciser?
8: Bah oui, je fais mes courses, au lieu d'aller au supermarché, je vais sur Internet. Je veux des cigarettes, et ben je vais sur Internet. Je veux tout ce que je veux, je le prends sur Internet et je bouge plus de chez moi.
9: Une bite.
2: Mmh. Tu prends ton pied sur Internet aussi, non?
8: Ça dépend avec qui, ouais. En général, ouais, parce que je loue les services.
9: Tu prends ton kit de Rigo. Oh, Rigo, il s'en fait pas mal, hein, le Rigo, là.
1: Ça y est, bon, bourriquet.
9: Sacré
1: scratcher.
9: Il touche pas que des
4: boutons.
1: On se calme.
4: On reste tranquille.
9: On touche pas que des boutons. Tu caches pas derrière ton écran.
1: Ouais. Bourriquet.
9: Oui, bonsoir à tous. Oui, donc, il faut dire que c'est vrai, ça a bien changé l'Internet. Moi, je me souviens encore du temps où ça s'appelait Intermarché. J'ai un week-end faire mes courses et puis je draguais la caissière.
1: Bourriquet. Bourriquet.
9: Ouais.
1: T'as bien compris le sens de la question?
9: Ah bah ouais, aussi bien que toi.
1: Non, problème. Mais je crois pas, hein.
9: Ok.
1: Parce que ça, t'avais qu'à écouter ce que j'ai dit déjà tout à l'heure.
9: D'accord.
1: Prout apparente.
9: Oh.
1: Bon, alors qui c'est qui a un portable et qui s'amuse avec de la flotte là, depuis tout à l'heure?
9: Ouais, parce que ça me donne envie de pisser. C'est moi, je suis dans ma main, je veux faire un jardin secret.
1: Eh, hey, ça commence à bien faire vos conneries maintenant.
9: Je veux masser le dos là.
2: Ah, il y en a un qui a coupé.
9: C'est pas moi.
2: Manu. Non.
1: Donc, prout apparente.
9: Je kiffe aussi les boom blasters qui ont. Okay. Quand tu baisses les basses, c'est un son pourri. Et quand tu montes, c'est carrément une discothèque.
1: N'importe quoi.
2: Oh là là, il y a des portables.
9: Hey, on t'appelle de partout là-haut.
1: Manu, c'est pas moi qui ai pris les auditeurs.
4: Gérard,
1: c'est
4: Gérard,
1: Fidard, moi je comprends rien à ce qui se passe.
4: Pour en revenir au débat, ouais. Et à Internet, il y a Delight qui dit que Internet ça a bien changé. Il y a même des blaireaux comme toi qui savent ce que c'est.
1: Bah, si je suis un blaireau, bah lui, pourquoi il s'amuse à tapoter pour avoir des notes astronomiques? Parce qu'il n'y a pas que l'Internet qui fonctionne aussi de nos jours, hein, qui peut changer. Il y a aussi le bien du Minitel, mais ça coûte plus cher que l'Internet, je crois.
2: Pourquoi?
1: Donc, le Minitel, ça coûte cher, et l'Internet, c'est pareil, ça doit coûter aussi cher, parce que déjà, faut que tu t'abonnes là-dessus.
2: C'est faux.
1: Non?
2: C'est faux.
1: Non, ça m'étonnerait.
2: C'est faux.
1: Ça m'étonnerait, moi, je te dis.
2: T'as cherché dans le dico ce que ça voulait dire Internet ou pas?
1: Non.
2: Pourquoi?
1: Non, parce que j'ai pas pensé à regarder. Et Internet, et voilà. Internet, ça veut dire ce que ça veut dire.
7: Et bon, en tout cas, t'as pas de
1: faire. Attends, celui qui me dit abrège, il va se calmer. Non, Fildar, tu as commencé par te calmer parce que tu m'as trouvé des auditeurs qui sont nazes.
7: Ouais, ouais.
2: Ah, attends, ouais, tu crois que c'est facile en 5 minutes de trouver des gens qui tabent?
1: Gérard, d'ailleurs, il y a Bourriquet qui est parti, ouais. Et on accueille Je pue de l'arrêt.
9: Ouais, bonsoir. Bonsoir. Ça, c'est l'invité bonsoir mystère.
1: Donc, c'est bonsoir. Je pue de l'arrêt à la place de Bourriquet.
9: Appelle l'invité mystère. Bonsoir Gérard, bonsoir à tous.
7: Salut à Tulip.
1: Salut. Ouais. Salut. Donc, alors, je te répète la question.
9: D'accord.
1: Pensez-vous que l'Internet a changé beaucoup de nos jours?
9: Ouais, c'est vrai que ça a pas mal.
1: Oh, mais c'est quoi là, ce bordel là? Tu m'as dit, tu vas te prendre une gaufre, hein.
4: À propos d'Internet.
2: Chocolat, banane.
4: À propos d'Internet, il y a, s'il vous plaît, il y a Ouragan sur l'IRC qui dit que le meilleur moyen de communiquer maintenant, c'est. Oui, tout à fait. C'est le site ggtrouvemoilecul.com.
1: Oh, n'importe quoi, ce con. Alors, je pue de l'arrêt donc pour toi.
9: Ça a pas mal évolué. J'ai déjà cliqué sur Mulot hier soir. J'ai été d'ailleurs sur ton site de www.tantousdesurenne.fr.
1: Alors, je pue de l'arrêt. Tu tantous à ton merde, tu dégages.
9: Allez, hop,
1: voilà, comme ça va être vite fait. Je pue de l'arrêt. Hein.
9: Mais c'est un nouveau celui-là.
4: Je me disais bien que tu puais de l'arrêt.
9: C'est un nouveau celui-là, c'est pas un habitué.
1: Ouais. Merci pour les Larsen encore. Possédez-vous un portable, un tatou pour votre travail? On va demander à 40 bars.
9: Non, ni l'un ni l'autre, et j'aimerais bien que tu m'en offres un jour.
1: Non, bah, soit tu fais comme tu viens de faire. Tu demandes à t'appelles quand il y a la possibilité d'en gagner. Tu téléphones, tu fais le 0870-5000.
9: Et...
2: Non, bah, tu t'as qu'à regarder Fun TV, il y en a gagné cette semaine.
1: Voilà.
9: Voilà.
1: Donc, pour toi.
3: Voilà, t'as
1: top. Putain, il commence à me coincer les couilles, cette espèce de petit con, là.
4: C'est au standard, Manu.
3: Je crois que
1: ça va. Alors, Bénur.
3: Voilà, t'as top.
9: C'est le gamin qui est l'habitué, là.
1: Non, mais
9: c'est
1: Bénur
9: que... Oui, je suis là. Non, mais il a raison, le gamin.
1: Bénur, tu réponds correctement, tu dégages.
9: Ouais, ben je voulais te dire que j'ai un portable et si tu veux le numéro pour marteler l'ascar, tu peux toujours rêver.
1: Bah, toi aussi, tu peux rêver.
9: Mais je t'ai rien demandé.
1: Non, bah alors, tant mieux.
9: Mais tu peux me le filer quand même. Hein.
1: Non, bah là, tu iras te faire sodomiser.
2: Gérard, j'ai calmé, je pue de l'arrêt.
1: Non, je t'ai dit de le dégager, j'en veux plus.
2: Mais il est calme, là.
1: Non, mais moi, je veux plus le savoir, moi. Quand je te dis de virer la personne, tu la vires. C'est
2: bien, ça marche.
1: C'est pas la peine de la calmer, tu le vires. C'est tout. Ça va vite avec moi.
9: Il est propre, il sent bon de l'arrêt maintenant.
1: Alors, pustule.
3: Ouais. Moi, j'ai ni tatou ni portable, mais je veux bien
9: numéro
3: de portable de
9: Benny.
1: 0140,
9: t'entends rien,
1: non? Bon!
9: 92, 99.
3: 72, bien.
1: Non, c'est bon là, Manu, tu peux me gérer là, il y en a deux là qui sont en train de s'échanger des numéros.
2: Ah oh, mince. À l'antenne, merde, Manu.
1: C'est nul. Normal, hein.
2: C'est nul.
1: C'est naze.
9: 01.
1: Oh
9: 43.
1: Oh putain, voilà.
2: Je suis là, hein.
1: Tourniquet.
5: Oui. Oui, ben moi je m'en sers énormément parce que en fait je suis commerciale. Et en fait donc je vends des portables.
1: Ouais.
5: Et je m'en sers énormément parce que j'ai de la clientèle qui m'appelle régulièrement pour justement acheter des portables.
1: Bon, attends, parce que là,
4: c'est celui qui est dans sa baignoire.
1: C'est qui là qui est dans sa baignoire?
9: C'est moi.
1: Qui?
9: Moi, c'est Poutre Apparente. Ah, mais attends, je voulais dire une chose, que peut-être que Poutre Apparente il est dans sa baignoire, mais lui au moins il se lave, quoi.
1: Attends, moi je t'emmerde, d'accord? Alors, ouais, c'est qui?
9: C'était Pépito.
1: Eh putain, mais Manu.
9: Bonjour,
1: Manu,
2: je sais pas par où il passe, je sais pas ce que Fildar a sélectionné.
1: Prout apparente, tu réponds à la question et je sens qu'on va poser une question, on va mettre un disque et on va changer d'auditeur.
2: Ah, carrément. À la place de je sais plus, je suis plus de l'arrêt, on accueille Viens dans mon trou.
1: Non, putain, mais c'est quoi?
9: Oui, bonsoir. Pas de famille, hein.
10: Notre famille,
9: bonsoir. Notre famille.
10: Bonsoir à tous, c'est un Romain.
1: Salut.
9: Bonsoir.
1: Mon route apparente.
10: Heure de fun. Ouais, répète-la, s'il te plaît.
1: Route apparente.
10: Répète la question.
1: Non, attends, tu te fous de ma gueule ou quoi, là?
4: Pour calmer le débat, Manu, sur IRC, il y a Arnett qui te demande de le rappeler.
1: Oh non, dès que j'ai une ligne.
9: Ouais, dès que tu viens, le nouveau qui vient d'arriver, là.
1: Alors, Prout apparente.
9: Ouais, je suis pas un habitué, lui. Ouais, non, mais répète-la moi, parce que j'étais au standard, s'il te plaît. Ouais. J'ai du Larsen, c'est vrai, en plus.
1: Possédez-vous un portable ou un tatou pour votre travail?
10: Non. Je travaille pas, je suis au chômage.
1: D'accord.
9: Je fais des émergements, en fait.
1: Viens dans mon trou.
9: Faut pas trop le dire, parce que je suis l'arbalète, comme.
2: Pas tous en même temps, s'il vous plaît, pas tous en même temps. Allô? Pas tous en même temps, merci.
10: Ouais, okay. C'est bien dans mon trou. Ouais, moi j'ai un portable, j'ai un tatou et j'ai deux pots de yaourt avec une ficelle.
1: D'accord. Celui qui s'amuse à faire du mort s'arrête.
2: Pourtant, ouais. C'est le débat. Attends.
1: Celui qui fait du mort s'arrête.
9: Attends, j'essaye de traduire. Là.
2: Ouais.
9: Grosse merde. Ta femme, elle pue là.
1: Bon, alors.
9: Allez, hop.
2: Ça y est.
1: Le disque.
2: C'est un disque.
11: Ouais.
2: Bah, pose la question, moi, Gérard.
1: Non, mais de toute manière, on va changer parce que là, ça va pas être.
2: Tu peux poser.
1: Alors comme ça, tu me.
12: On va changer tout le monde.
2: Ouais. Alors, tu peux poser la question pour les futurs auditeurs qui écoutent déjà la question de chez eux.
1: Alors, pensez-vous que le phoc est un meilleur moyen de communication que le morse?
2: Ah bah, tu vois, on y revient.
1: Et on se retrouve juste après. Donc, vous pouvez toujours nous appeler au 0803-08-5000 et 0870-5000. Et toujours, Rigo qui vous attend sur l'IRC www.fanradio. Et on s'écoute.
2: Un petit cadeau. C'est un petit
1: bonsoir.
2: Remix.
1: Donc, bonsoir, Rigo sur Internet. Et voilà, donc, vous pouvez toujours nous appeler au 0. Et qui c'est qui s'amuse avec ça, là, depuis
2: Manu,
1: tout à l'heure?
2: Manu.
13: Il n'y a personne on air au standard.
12: Si.
1: C'est bizarre, là, ça s'arrête là.
2: Ouais, comme par hasard, Manu.
10: Ouais.
1: Donc,
10: je vais te dire, ouais.
1: Qui c'est qui répond déjà là?
10: Je dis, il était pourri le remix.
1: Alors, si t'es pas content, tu restes chez toi, toi.
10: C'est Jean-Luc.
1: Ouais, bah,
10: Jean-Luc.
1: Alors, tu dégages, tu peux rester chez toi, ça me perd des vacances. Donc, vous pouvez toujours nous appeler au 0803-08-5000 et 0870-5000 et toujours.
10: Je te copie.
1: www.funradio.fr ce point .fr Fun Radio sur l'IRC ou que Rigo vous attend. Vous fermez vos gueules là ou quoi quand je parle?
4: Gérard, à propos de ta question, il y a quelqu'un qui répondait tout à l'heure à ta question, tu vas la reposer peut-être pour les gens qui n'ont pas entendu.
2: Laquelle?
4: La dernière. Okay.
1: Que pensez-vous que le phoc est un meilleur moyen de communication que le morse? Celui qui s'amuse à ça, comment ça...
4: Justement, il y a Panel sur l'IRC qui me demande la différence entre l'invité mystère et un phoc. Il me dit qu'il y en a un qui a des moustaches qui sent le poisson et qui est énorme et l'autre c'est un mammifère marin.
2: Non, ça c'est les auditeurs, Gérard.
1: Bon, Manu, t'essayes de me trouver qui c'est qui s'amuse à ça.
13: Et ça y est, j'ai trouvé, je vais aller le kicker en live tout à l'heure.
10: Il y a l'un des deux qui s'est joué au jongler avec un ballon aussi.
1: Ouais. J'avais oublié, j'ai un petit truc à vous dire. Là, il y a sur la première question, quel moyen de communication possédez-vous? Donc, il y a 40% des Français qui en veulent pas chez eux. 20% de Français ne savent pas ce que c'est. 18% des Français n'ont pas compris la question et 15% des Français aiment le communique. Alors ça, je vois pas du tout.
2: Communique.
1: Alors on récupère 40 bars.
10: Ouais, bonsoir.
1: Ouais, bonsoir. Morose.
10: Bonsoir, machin.
1: Non, vous fermez vos gueules.
2: Et pas tous en même temps, s'il vous plaît.
1: Ouros.
2: Ouros, il s'appelle.
10: Ouais, c'est Ouros.
1: Ouais.
10: C'est Yougoslave.
1: Ouros.
10: Sois poli.
1: Ouros.
10: Oui, je suis là. Bonsoir.
1: Bonsoir.
10: C'est un nom pédé, ça.
1: Tomate.
10: Je te permets pas.
1: Oh, mais parlez plus fort devant les combinés quand
2: parlez pas tous en même temps surtout parce qu'on n'y comprend rien sinon.
1: Alors Tomate.
14: Salut Gérard.
1: Salut Luciole.
14: Salut Gérard.
1: Salut. Blanchis-moi la
10: la caverne. Salut Gérard.
1: Salut. Et je pue la pisse.
10: Ouais,
2: ça sent moi.
1: Non, c'est
10: toi.
1: Je ne sais pas lire, pardon. Et...
10: Ouais, j'ai compris, il y a que moi qui ai un nom normal quoi.
1: Ouais. À part des noms des autres qui prennent des noms de.
10: Habitués, reprenez vos noms, merde.
15: Non, mais attends, c'est rare. Ouais, je te copie. Roger. Ouais, Bréco, t'as taillé.
1: Oh,
15: ouais,
1: tu t'es fait un peu là, toi.
10: Plaque de verre gras.
15: Tu veux du
10: verre gras à 300 mètres.
2: Ouais, bon, Manu, s'il vous plaît, vous gérez un peu là.
1: Manu, tu gères un petit peu là.
2: Pose ta question et on enchaîne.
1: Eh, mais merde, tu vas. Je vais pas la répéter 50 fois, tu vas calmer.
2: Demande aux gens un par un alors.
1: Alors, 40 bars.
14: Oui, merde. Au début, ouais, avant que je le quittais.
2: D'accord. Qu'est-ce qu'ils disent?
1: Qu'est-ce que c'est que ce salope, là?
2: Je te jure, je sais pas.
1: C'est quoi ce délire?
10: Porte-monnaie. Tu sais qu'il aime bien?
2: Non.
1: 40 bars.
10: Tu peux répéter parce qu'il y a plus de bordel, j'ai pas entendu.
1: Oh là là là, mais vous commencez à me les casser à 2h14, là, hein. Alors, pensez-vous que l'époque est un meilleur moyen de communication que le morse?
10: Bah, ouais.
1: Et ah, celui qui s'amuse à ça, arrête! Manu!
2: Je vois pas la lumière verte.
4: Bon, Gérard, pour revenir au débat, il y a Delight qui dit qu'on utilise le morse parce que le phoque est en voie de disparition et qu'on n'a plus le droit de l'utiliser.
1: Ah, moi, je pense, ouais. Bon, enfin.
10: Ouais, je suis d'accord, ouais.
1: 40 bars, toi?
10: Je vais dire, ouais, encore.
1: D'accord, bah, encore 40 bars, ça va être.
10: Sur manque d'inspiration, j'ai ce soir, là. Je sais pas ce que.
1: Ouais, bah, alors, dans ces cas-là, si t'es malade, tu dégages.
10: Mais non, ça va bien. T'as qu'à teaser comme moi, drogue-toi.
1: Ouais,
10: c'est Ouros. Ben, je voulais dire, tu parles des phoques, je crois qu'on devrait appeler Brigitte Bardot, il n'y a que ça à faire, parce que les phoques, comme on l'a déjà dit, c'est une espèce protégée. Et je pense que l'armée, parce que c'est l'armée qui utilise le morse et le phoque, devrait pas se servir de ce genre de choses, et je voulais savoir si toi, c'est vrai que t'étais spécialiste, non pas en phoque, mais en phoque.
1: Non, pas du tout.
10: D'accord.
1: Une question IRC avant
4: Sur IRC, il y a Super Ouragan qui m'explique qu'on utilise le morse parce que le teckel est trop lourd à porter.
1: N'importe quoi, lui. Tomate.
11: Mais ils montaient sur moi.
1: Fildar, fais gaffe.
2: Mais c'est pas moi.
1: Fais gaffe, Fildar. Fais gaffe à toi, Fildar.
16: Fildar, la DAT, merde.
1: Fais Tomate.
17: Je sais pas, parce qu'il dit que c'est ses amis qu'à lui. Il faut pas que je téléphone à ses amis, tout pas.
11: Au début, c'est...
1: Eh, ça commence à bien faire.
11: C'est ce qu'il aime bien.
2: Non. J'ai coupé.
1: Tomate.
2: Tomate, tomate.
1: Tomate. Voilà, je sens que la conclusion elle va se faire vite fait.
2: Non, non, tomate, tomate.
1: Gérard, parle bien dans ton micro aussi. Si tomate.
18: Oui, je te réponds, regarde. On utilise le morph parce que ils arrivent mieux à voler que les pigeons voyageurs.
1: Non, mais ça, je vois. Non, mais le morph, c'était un moyen de communication avant.
18: Oui, mais le pigeon voyageur aussi, et les morphs arrivent moins bien à voler que les pigeons. Donc,
1: ouais, mais le morph, il est quand même long à. Il était quand même long à.
18: Ouais,
1: en voyer, hein.
18: Il nage vite.
1: Mmh. Ok.
16: Nage vite, hein, non.
1: Luciole.
19: Ouais, bah en fait, le phoque comme le morph, c'est quand même assez dépassé comme moyen de communication maintenant.
1: Bah maintenant, ça n'existe plus. Aussi, non, je crois que ça n'existe plus.
19: Si, si, ça existe encore dans certaines postes.
1: Mmh.
19: Et non, mais maintenant, il y a des moyens beaucoup plus adaptés comme le courrier, par exemple.
16: Mmh. C'est toi qui mets des tampons.
1: Ouais. Bon, ça y est,
16: technique et je les mets avec les dents.
1: Blanchis-moi la caverne.
16: Ouais, moi, je voulais dire que j'étais pédé comme un phoque et il y avait ma grosse bite qui s'amorce.
1: Oh là là.
16: N'importe quoi. Ça fait pas mal, ça.
1: Ouais. Je
16: ça,
1: sais...
16: ça peut faire du genre au casse, ça.
1: Mais je ne sais pas.
11: Moi, c'est tout.
1: Je ne sais pas lire.
16: Ouais, Non, le morse, je maîtrise pas trop. Gérard,
1: ouais.
16: Le fait blanchis-moi la caverne, je veux savoir si... Je vais savoir si t'es... Ah, je suis en train de parler. Toi, t'es un rigolo, toi. Vas-y. Je vais savoir si t'avais déjà utilisé les Toki Whisky.
1: Les Toki Whisky.
16: Les Toki Whisky.
20: Zéro, allez, viens-le, reprends
16: Arnett. Arrête, ça.
1: Mais vous fermez vos gueules un peu, maintenant.
20: On est Arnett, merde.
1: Je ne sais pas lire.
11: Mais il montait sur moi.
16: Ouais, non. Le morse, franchement, je t'ai dit que je maîtrisais pas. Je préférais le... Enfin,
1: ouais,
16: comme disait la jeune
1: fille. Mais Fildar! Mais ils me font rire, les auditeurs, Gérard, j'y peux rien. Fais gaffe, parce que tu as demandé une télécommande.
2: La télécommande de la télé, on en a
1: besoin. Bon, ouais, Manu! Je te préviens!
2: Ouais.
1: Putain, c'est bon, c'est le connard, là, au deuxième débat. Parce que c'est pas possible de travailler comme ça.
2: Ça marche.
1: Et toi, t'arrêtes de balancer n'importe quoi!
21: Arrêtez, là, le débat, c'était bien, là.
1: Hey, dégage.
11: On
1: aime
11: ton cul, Gérard.
1: Dégage.
2: Non.
1: C'est toi qui fais des conneries.
2: Mais non.
21: C'est vraiment une merde.
1: Toi, t'es un branleur pas possible, hein.
2: 4% de mes couilles.
11: C'est bon.
1: Allez, on parle de tes 4%, ça m'étonne pas que t'es aussi con.
4: Bon, Gérard.
1: Bon, allez, vous fermez le vagin maintenant.
4: Gérard, pour revenir au débat, on me demande si tu préfères le morse ou le fistfuck.
1: Je vois pas du tout le rapport.
16: Vas-y.
1: Gérard,
2: qu'est-ce que t'as lancé, hein. Attends, Gérard, il est debout. Il a lancé quelque chose.

0: Aria, tu vas là, je veux plus te voir. Je veux plus te voir. Je veux pas te voir à Aria, tu vas y au standard. Non, je te promets, Gérard. Je te promets, Gérard, j'arrête.
1: Non,
0: je te préviens, fais gaffe.
2: Non, j'arrête, promis.
0: Fais gaffe.
2: Ouais, je fais gaffe.
1: C'est lui qui décide, hein.
2: Je fais gaffe.
0: Alors, tu vas au standard.
2: Non, parce que je connais pas les auditeurs, j'aime pas.
0: Ouais, mais t'aimes pas, tu voudrais peut-être faire ton boulot correctement. Parce que tu commences à faire chier ton monde, toi, aujourd'hui, hein. Alors.
3: Oh non.
0: Bon, Manu,
2: Manu, je vais essayer de gérer. C'est quand même.
0: Non, non, non. C'est toi qui fais des conneries. C'est
2: moi, je fais mon possible. Hein. Ouais, mais il peut les calmer quand même.
0: Alors.
2: Bon.
0: Pour la cinquième question, Jésus J.S. utilisait-il encore des pigeons voyageurs pour communiquer?
3: Jésus.
0: Putain, ils vont se calmer ces bandes de cons.
3: Eh oh, tu te calmes, relis un peu s'il te plaît, mongolien.
4: Reste poli, hein.
0: Et si vous êtes pas content, vous raccrochez vos téléphones, on prend d'autres personnes.
3: Mais tu nous parles sur un autre ton.
0: Ouais, bah si je veux, d'accord.
5: Il va se calmer, l'hydrocéphale.
6: Comment il va?
3: Le bulbe rachidien.
0: Bon,
3: écoute, le trésor.
0: Alors, 40 bars.
3: Oui, est-ce que tu peux répéter s'il te plaît?
0: Alors, JS, utilisait-il encore... J.S.
3: Non, non, c'est pas J.S.
0: Oh là là. Non, mais vous êtes lourd ce soir.
3: J.S. utilisait-il quoi?
0: Des pigeons voyageurs pour communiquer.
3: Bien sûr, et même c'était dans la Bible et tout. Il est... Ah, c'était beau, c'était... Oui.
0: D'accord. Orose.
6: Oui, pas.
3: Ouais.
0: Oh là là, tu sais qu'il s'amuse à faire ça, là.
3: Mais c'est la DAT, putain, c'est bizarre.
5: Ouais, c'est Orose.
0: Ouais.
5: Ouais, je voulais dire que J.S., le KGB, la CIA, tout le monde utilise des pigeons voyageurs. C'est connu.
0: D'accord. Tomate.
7: Ouais,
3: il
7: utilisait les pigeons voyageurs. Et en fait, quand il en recevait, bah, il les bouffait.
0: Mm-hmm.
3: Il m'a volé Baldis dans mon porte-monnaie.
0: Si ça vous fait rire, moi ça me fait pas rire parce que celui qui s'amuse à ça, il m'a dégagé, je vais pas chercher qui c'est maintenant.
5: Oh là là,
0: Luciole.
6: Ouais, tu peux répéter la question, s'il te plaît?
0: Alors, fais gaffe, toi, le connard, à ce que tu dis, toi.
5: Ouais.
0: Alors, JS, utilisait-il encore les pigeons voyageurs pour communiquer?
3: C'est qui, JS?
6: Oui, mais c'est qui, JS?
0: À votre avis?
6: Je sais pas, je te demande.
2: C'est pas le gars dans Dallas?
0: Non.
3: Hier...
0: Oh là là...
3: John Soros.
2: Mais non, mais dis-leur qui c'est, parce qu'il capte pas...
0: Jésus-Christ, on voulait pas le dire, espèce de con, Manu aussi. Je commence à faire ça pour monde, toi.
2: Mais ils captent pas, les auditeurs, faut bien leur expliquer.
0: Alors voilà, Luciole, maintenant. Oh là là là là là là là là.
3: Oh là là!
0: Là, vous allez fermer le gueule quand les gens y parlent maintenant!
2: Tu vois, pour une fois que c'est pas moi.
0: Luciole!
6: Ouais, bah, on fait pas de religion à la radio, Gérard.
1: Mais là, c'est n'importe quoi.
0: Là, je crois, de toute manière, ça va être la page, j'arrête à la 5.
1: Non, non, non, mais là, il faut remettre Manu.
2: Ça y est, c'est bon?
1: Non, mais le standard.
0: Non, non, mais attends, pour l'instant,
1: tu les calmes, hein.
2: Ça y est.
0: Ouais, bah,
2: tu vas voir.
0: Luciole.
6: Tu
8: dis,
6: bah,
8: te
6: laver les fesses, tu
8: pues.
1: Oh là là!
8: Gérard, sur IRC, ils trouvent ton débat tellement nul qu'ils se demandent si t'es le vrai Gérard.
0: Non, mais attends, si ça leur plaît pas, dans ces cas-là, ils arrêtent, ils se demandent, ils en prennent après Manu et Pildard qui font les cons. Alors, Luciole, tu réponds maintenant?
6: Tu dis, bah, te laver les fesses, tu pues.
0: Bon, alors,
2: Dégagez.
0: Terminé pour celle-là, ça va vite fait, moi, hein, maintenant.
2: Ça y est.
0: Alors, blanchis-moi la caverne.
6: J'ai dit, bah, te laver les fesses, tu pues.
2: Attends, Manu, tu gères, là.
0: J'ai plus personne, ma mère.
2: Attends, c'est pas n'importe quoi que
0: ouais,
2: tu dis, hein.
0: Ouais. Blanchis-moi la caverne.
2: Ouais. Pas maintenant, j'ai pas le temps.
8: Ah ouais.
0: Et quoi, ils sont bien bouqués.
3: Allô.
0: Ah, il est là. Ouais.
3: Ouais. C'est
0: donc, quoi, pour toi.
3: Attends, j'entendais pas parce que j'étais pas sur l'antenne.
0: Putain, mais vous avez décidé de me faire chier ou quoi aujourd'hui, là?
3: Bah, tu peux me répéter, s'il te plaît.
0: Alors, Jésus-Christ utilisait-il encore les pigeons voyageurs pour communiquer pour un sixième point à la question que je répète?
3: Ouais, c'est fort possible. Ouais, je pense que ouais, ça doit être écrit dans la Bible et puis tout ça c'est de la religion. Ouais, je pense que c'est possible.
0: D'accord. Je ne sais pas lire.
3: En fait, ces animaux-là, c'est indomptable parce que c'est pas comme les chiens, ils donnent papapate, tout ça. Tu leur dis d'aller porter un message à ta dulcinée.
0: Mmh.
3: Ce qu'ils font, c'est qu'ils pécorent des grains de pain. Ils t'écoutent pas, ces animaux-là.
0: Non mais attends, de manière, n'importe quoi, les pigeons voyageurs, de toute manière ça existait.
3: Ça jamais ça délivrait les messages.
0: Si.
3: Non, attends, faut pas déconner.
0: Mais attends, c'est ce que je dis.
3: J'ai essayé d'en dresser quelques-uns, j'ai jamais réussi. Si je leur attachais des trucs à la patte, des bagues. Ouais, voilà, des bagues avec des messages, oui, j'ai envie de te baiser comme une chienne, tout ça. C'est pour être que vous pouvez, on m'avait coupé le portable en fait. Et j'envoyais le pigeon comme ça, et jamais il y allait.
0: D'accord.
3: J'ai eu des problèmes,
0: ça y est, on a compris.
3: Je me suis retrouvé avec une grosse
0: faute. Ça y est, on a compris.
8: Gérard, sur IRC, il y a super.

0: Ouragan, il te demande comment tu fais pour envoyer les pigeons voyageurs assez loin.
1: Avec une bague.
0: Avec une bague, t'arrives à lancer les pigeons avec une bague.
1: Non, mais les pigeons voyageurs,
0: tu l'envoies à 2000 km, comment tu fais?
1: Ils s'envolent, ils prennent leurs ailes et puis ils volent. Hein.
0: Oula, j'ai perdu 1000 personnes là, d'un coup, ils m'ont dit que c'était à cause de Manu.
1: Voilà, bravo.
2: Non, c'est de Christine.
0: Bravo Manu.
1: Donc, c'est quoi comme... On va s'écouter un disque.
3: Tu poses la question, Gérard, le temps que je te donne
1: la question.
3: Celui-là, tu me le vires. Tu le vires, même.
4: Je le trouve et je le viens.
1: Non, mais tu vois, ça va aller vite, là. Alors, pour... Rigaud.
0: Non.
3: Rigaud, pendant que... Pose une question Internet pendant que je note le disque.
0: Alors, peut-on dire que Gégé est transgénique mi-pigeon, mi-phoque?
3: C'est quoi, ça? Je sais pas.
0: C'est Citrouille qui demande ça. Et il y a Jarvis Cooker qui demande si on peut attraper des maladies Viagra ou autre en communiquant.
1: Non, ça, c'est plus le débat sur les maladies. Qui c'est qui s'amuse avec cette musique de là?
0: Et sinon, il y a Yankee qui me dit qu'on utilise le morse maintenant parce que les phoques font de la radio.
1: Non, mais je vois pas du tout le rapport. Donc, la sixième question. Pour draguer, vous servez-vous de votre regard comme moyen de communication? Et on va, vous pouvez toujours nous appeler au 0870-5000, 0803-08-5000, et toujours Rigaud qui vous attend sur le site
0: j'arrête pas d'attendre depuis.
1: Point Fun Radio, et on s'écoute Riri, Fifi, Loulou avec Moi c'est mieux, avec du couscous. Et on se retrouve tout de suite après pour la suite du débat et la fin.
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1: Et voilà, donc vous êtes toujours sur Fun Radio, c'est la suite du débat sur les moyens de communication, et on vient de s'écouter Ricky, Fufi, Loulou, avec ses Moi c'est mieux, avec du couscous. Donc en parlant de couscous, on va être bien servi, parce qu'il y a justement...
3: Ah, il y en a quelqu'un qui a amené du couscous.
1: Non, mais on a un auditeur qui s'appelle Couscous, et qu'on avait eu depuis longtemps. Donc on récupère...
6: Il y a Couscous qui est là.
1: 40 bars, bonsoir.
2: Oui, bonsoir. Gérard,
1: oui.
2: Est-ce que tu me permets pour une fois d'être gentil? Je voudrais dire bonsoir à ma petite amie Jessica. Bonsoir Paris, bonsoir Jessica.
1: Voilà, ok.
2: T'as pas de petite amie.
1: Si, bon, là, ça y est, là, vous allez pas recommencer pour la lapin.
2: Oui.
1: Ok. Ou Rose.
2: Ouais, je suis dans la place et je voudrais dire bonsoir à ma main droite.
1: Ok, Tomate.
7: Bonsoir à tous.
2: Tomate.
7: À la main droite.
1: Carotte.
8: Salut.
1: Couscous.
9: Ouais, bonsoir. Ah,
1: Couscous,
9: ouais. Ouais, c'est bonsoir
1: Fatma et bonsoir Abdelwahid. Ok, c'est bon, Couscous.
2: J'ai pas remarqué que les autres habitués en voulaient pas, là, ce mec.
1: On se calme, s'il vous plaît, maintenant.
9: Et bonsoir à tous les terroristes qui m'écoutent.
1: Non. Mais ta gueule toi-même, toi, connard.
2: Oh là là.
1: Et mon doigt.
2: J'aime pas Couscous.
9: Mon doigt sans le caca.
1: Ouais. Allez, va sans le caca.
2: Ouais, ouais,
1: pour terminer.
2: Ouais.
1: Alors. Bon, ça y est, là, oui. On va commencer, on va finir le débat maintenant.
3: Ouais, maintenant, ils sont cool. Hein, ils
1: alors,
3: sont cool.
1: Pour draguer, vous servez-vous de votre regard comme moyen de communication? On va demander à 40 bars.
2: Ouais, pour comment encore? Ouais, tout à fait, ouais. Énormément, ouais. La persuasion, et en plus... attends, bouge pas, je change de côté la cassette.
1: Non, mais attends, si t'enregistres en même temps...
2: Tout ça, c'est des trucs à moi, ça. Ouais, pour lui après. En plus, je suis serveur, donc ça aide.
1: D'accord.
2: Et je me fais plein de nanas, mais là, depuis quelques temps, je me suis calmé, je suis avec une super fille, et je l'embrasse très fort.
9: Voilà. Ok, d'accord.
2: Je t'aime. Ah là là.
0: Attends, il passe ses messages perso, c'est quoi ça?
3: Il est amoureux.
1: Elisabeth
2: Guigou.
1: Non, Carambar, c'est bon.
9: J'ai été dit, ça nous écoute.
1: C'est bon pour Carambar, hein.
9: Tu peux vibrer, Elisabeth.
1: Ouros.
10: Ouais, bah écoute, moi j'ai un petit problème dans la vie, c'est que j'ai un regard de tueur, donc bon, je suis un peu obligé de mettre des lunettes de soleil, parce que sinon les filles, les fusils, je regarde.
1: Oh, vous arrêtez de vous marrer, là.
8: Vas-y.
1: Oh, ouais. Je sens que ça va se terminer vite, fait, Manu, avec toi.
3: C'est pas possible que ça vienne de moi, je les ai presque...
9: Vas-y, c'est bon.
1: Et quoi, Tomate
10: là? C'est quoi la voix de Moby Dick, là? C'est quoi?
1: Tomate.
8: Moi, j'ai un petit appareil dont je tairai le nom, qui en fait envoie des messages à quelqu'un qui a le même appareil. Donc si j'ai envie de... Si je croise quelqu'un dans la rue et que j'appuie sur un bouton, ça sonne sur son appareil.
3: Ouais, c'est le nouveau truc, Gérard. T'as vu à la télé? C'est le truc pour les amoureux, là.
1: Non.
3: Des espèces de beepers.
1: Ouais, mais...
3: Les fuck lovers, là. Les fuck lovers.
1: Ouais. J'ai vaguement vu ça, ouais. Carotte.
4: Ben moi j'ai des sales yeux, donc je m'en sers pas, je me sers pas du regard pour draguer.
3: Sors du cul.
4: D'ailleurs, je drague pas et puis on drague jamais parce que je suis moche, on se compare toujours à Sandy, donc tu vois, ça m'arrange pas.
1: Alors Carotte, tu vois, tu viens de dire un nom qu'il fallait pas, donc tu peux retourner chez toi, c'est terminé pour toi. Au revoir.
3: Ça y est.
6: Salut.
1: Couscous.
3: Putain, mais ils sont chiants ou pas là?
1: Piquet, c'est piquet.
3: Quelqu'un a balancé ça.
1: Oh, couscous.
3: Allô.
1: Ouais, couscous.
3: Ah, couscous,
1: on t'écoute.
3: Pas
7: moi, on m'appelle la classe, Nikos, moi, quand je la regarde, c'est méchant, c'est terroriste.
1: D'accord. Et mets-moi le doigt dans le chacal, là.
7: Non, moi, je suis borgne.
1: Et non, mais tu peux quand même répondre à la question ou pas?
7: J'ai qu'un œil, donc ça le fait pas, tu vois.
1: Bon, d'accord.
10: Sans manquer de respect, faut pas se moquer des aveugles.
1: Ouais, entre parenthèses, voilà.
7: Super Montagnier, si tu nous regardes.
1: Oh, c'est bon, là, on se calme. Ouais, Non, il n'y a personne à la place de Carotte.
3: Il n'y a personne.
1: Ah, attends, je vais. Mais non, tu vas te manier maintenant.
10: Remplacer sa Carotte.
1: Alors, question IRC.
7: Oh!
1: On se calme, là. Elle te calme, mystère, il t'emmerde.
3: Elle te calme, mystère.
1: Ok, alors Rigone, question IRC.
0: Alors, question de Hatte. Les pigeons, ouais, mais voilà, ils parlent des pigeons voyageurs parce qu'il y a un délai avec Internet. Quand ils écoutent par Internet, ils écoutent ce qu'il y avait il y a 20 minutes.
1: Mmh.
0: Donc ils me parlent encore des pigeons voyageurs.
7: Gérard, je voudrais demander à Tekel si c'est possible qu'elle me suce ma saucisse à quatre pattes.
1: Va te faire foutre, toi, abruti. Ouais. C'est qui vient de dire ça?
11: Jean-Luc.
1: C'est qui vient de s'amuser à dire ça?
3: Je vais le trouver, Gérard, continue. Et d'ailleurs, à la place de je sais plus trop qui, on accueille Thon à la catalane.
1: À la place de Carotte, alors.
3: Voilà, exactement.
1: Alors vas-y, Thon.
4: Oui, bonsoir, Gérard.
1: Bonsoir.
7: C'est Griselda. C'est
1: encore la même. Bon, t'as compris pour draguer, servez-vous de votre regard comme moyen de communication pour toi, la question?
4: Oui, bah en fait je louche, alors tu vois, c'est pas très évident pour moi.
11: T'es sur moi, c'est tout.
10: Oh non.
1: Ça commence à... Vous laissez parler les gens ou pas?
10: C'est gros ton qui vient de dire ça.
4: Il n'arrivait pas à me faire jouiller. Non mais vous êtes pas sympa parce que je louche et j'ai un grave problème.
1: Hey, je sens que le prochain qui s'amuse à dire ça va dégager.
11: Il jouissait pas.
7: Si
11: je jouais, je suis juste resté avec lui.
1: Manu, quand
3: ouais, je vais, bah, je suis en train de les chercher.
1: Oui, alors.
11: Des sous dans mon porte-monnaie.
1: Donc,
0: Gérard.
1: Donc,
0: il y a Ertonio sur l'IRC qui te demande si on peut draguer avec le regard aussi bien que. Parce qu'il a des lunettes, en fait. Il voulait savoir si c'est pareil que quand on n'a pas de lunettes.
1: Ben, je pense, oui.
12: Ben, donc... il montait sur moi, c'est tout.
7: Il manque plus que les doubles sons maintenant.
1: Ben, quand vous aurez fini vos conneries,
3: ouais.
1: On pourra demander à Thon qu'à répondre.
7: Le bonjour à tous les égorgeurs d'Israël.
1: Hey, couscous. Couscous, ça suffit.
7: C'est abusé.
10: Elle est censurée, là.
1: Oh là là, mais c'est quoi là ce bordel, là, Manu, là? Tu me les faudras peut-être les calmer, mais je peux les calmer qu'un par un, donc.
7: Du coup, c'est abusé, là.
1: Ouais. Alors, Thon.
4: Moi, je te disais, je louche. J'ai un problème. J'ai des doubles foyers, donc tu vois, ça m'arrange pas, alors je vous demanderai un petit peu de pitié pour moi quand même.
1: Mmh.
7: Je te calme.
4: En plus de ça, donc j'ai une sale gueule, donc il y a rien qui m'arrange.
7: C'est clair.
4: Et bah du coup, je sais pas quoi faire.
1: D'accord.
7: Et en plus, ton pote, il s'est fait virer de la sécu, alors c'est la top.
1: Je sens que
3: ça va jarcler. Ça y est.
1: Alors, quel moyen de communication... quel est le moyen de communication quand on en a pas? Donc,
3: Quel est le meilleur moyen?
1: Voilà, de communication quand on en a pas. On va demander à 40 bar.
7: La lettre ou la parole, je sais pas moi.
1: Mm-hmm.
7: Voilà, Gérard.
1: Ou Rose?
10: Bah, je sais pas, je dirais un français correct.
1: Ouais. Thomas?
12: Il faut crier très fort.
1: Comment, dans quel sens?
12: Bah, il faut crier très fort.
7: Bah, si t'es aussi fort, je sais pas.
1: Mm-hmm. Ok. Tomate, Juliette, tu viens de répondre. Ton, je sais pas à quoi là.
3: La catalane.
1: Ton à la catalane.
4: Olé. Ouais, bah moi je me sers du téléphone. Au moins on me voit pas et puis on peut pas imaginer le monstre que je suis. Quoi.
1: D'accord. Contre,
2: j'aime bien ta voix, moi, gros.
10: Un boudin, va.
1: Oh, vous fermez vos gueules, s'il vous plaît, derrière. Merci.
2: Elle est moche.
1: Ouais,
0: sur IRC, il y a Arnette qui dit que quand on n'a pas de moyens de communication, on ferme sa gueule.
1: Bah voilà. Tout à fait. Couscous.
7: Le téléphone arabe, on raconte pas n'importe quoi. Sinon, on leur coupe les cordes vocales à coups de hachoir.
1: Ouais, Couscous, tu réponds comme il faut à la question.
7: Bah, je te dis que le téléphone arabe. Moi, je te dis le téléphone arabe.
1: D'accord. Mets-moi le doigt.
7: Ouais, Gérard.
1: Mets-moi le.
7: Embrasse-moi.
1: Mets-moi le doigt dans le caca.
7: Ouais, viens t'asseoir sur mon sexe en érection.
1: Bon, allez, allez. Hop. Comme il est pour lui, là, il répondra même pas. Allez, hop, c'est fini. Il dégage. Voilà.
7: Allez. Allez, hop. Allez,
1: alors, donc. Alors, il y a un petit sondage là pour ou contre les moyens de. Mon Couscous, s'il te plaît, tu me laisses finir.
7: D'accord, et je t'emmerde.
1: Là, je crois que ça.
7: Ah, c'est pas moi, Gérard. C'est quelqu'un qui se fait mimiter.
1: C'est qui?
4: C'est pas moi.
2: C'est Chomoul.
1: Ouais, mais restez quand même poli, s'il vous plaît, avec les gens qui vous emmerdent. Ah, okay. S'il vous plaît.
7: C'est ta gine. Faut pas alors... que tu t'enculer en cul de ta chair.
1: Donc, pour ou contre les moyens de communication, il y a 60% qui n'ont pas le temps de répondre à la question. Mmh. Il y a 30% des Français pensent pouvoir le faire eux-mêmes. Mmh. Et 10% des Français qui estiment que ce n'est pas le thème du débat. Ben, je vois pas pourquoi que 10% disent que c'est pas le thème du débat. Alors que c'est le thème du débat.
3: Bah ouais.
2: Mais c'est sur moi, c'est tout.
7: Oh là là.
1: Franchement, moi... Alors,
3: excuse-moi Gérard, quand même, à la place de mon doigt, ils sont le caca, machin, on accueille Gilles Coumoisi.
6: Bonsoir. Bonsoir.
4: Salut Gilles Coumoisi.
6: Bonsoir.
4: Salut.
6: Bonsoir, tu vas bien?
7: Salut.
6: Bonsoir à tous.
13: Salut chatte pourrie.
1: Alors donc, la question, donc, Carnbar, tu réponds s'il te plaît?
13: Tu peux répéter s'il te plaît.
1: Alors, quel est le meilleur moyen de communication quand on n'en a pas?
13: Mais j'ai déjà répondu, j'ai dit la lettre ou la parole.
3: Ah, c'est vrai, il avait déjà répondu.
1: Ouais. Ok, ouais, Ouros.
13: Bah, je t'ai déjà répondu, tu suis rien à ton débat ou quoi?
1: Mais attends, tu restes poli, toi, parce que t'avais même pas répondu.
13: Mais non. Si je te dis un français correct, alors suis un peu ce qui se passe quand même, putain.
2: Le roi des cons, ouais.
1: Thomas.
4: Je t'ai aussi répondu, Gérard.
1: Ton à la...
4: Je t'ai déjà répondu aussi, Gérard.
1: Alors, couscous.
7: Je t'ai déjà dit, téléphone arabe, putain, t'es sourd.
3: T'as peut-être posé cette question-là, déjà, Gérard.
1: Non, mais non, mais il y a rien, ouais. J'ai le con moisi, là.
7: J'ai le con moisi.
1: Alors.
7: Tu devrais le savoir. Non, pas de moyen de communication.
1: D'accord.
7: Je vis dans une grotte.
1: Ok. Alors, huitième question. Les hommes utilisent-ils les animaux pour communiquer? Les hommes utilisent-ils les animaux pour communiquer?
4: Ah bah t'es bien placé pour en répondre.
13: Ouais, tout à fait, ouais.
1: Attends, tu sais qui vient de parler comme ça, là?
4: Retour à la catalane.
1: Ah bah retour à la catalane, tu peux...
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1: Tu me vires, retour à la catalane, ça y apprendra de répondre des conneries.
13: Mais ça vient à lui, là, à la place.
7: Bienvenue chez les pizzas avec la pepperoni.
1: Alors, 40 bars.
15: On va t'en faire de la colisse de bar.
1: 40 bars, s'il te plaît, tu réponds comme il
7: faut.
1: Mais vous vous calmez un peu, là, maintenant?
7: La pepperoni.
13: Ouais, Christine en est l'exemple.
1: 40 bars.
13: Oui.
1: Pour toi.
13: Je suis d'accord. Ouais, je pense que oui, tout à fait, ouais. Je veux dire, ouais.
1: Ouais. Ouros.
3: Pardon, il est parti. C'était lui, les conneries.
1: Ouais, ben c'est bien alors.
3: Eh ben t'as bien fait ton boulot
1: une fois, Manu.
3: Ouais.
0: Gérard, sur l'IRC, il y a D-Light qui dit oui, on peut utiliser des animaux pour communiquer. La preuve, les dirigeants de Fun Radio utilisent bien Gérard pour communiquer.
1: Oh, n'importe quoi, lui. Tomate.
4: Ouais. J'ai connu un mec qui utilisait des puces savantes et des morpions.
1: D'accord.
3: À la place de ton à la catalane, pardon, on accueille Oasis.
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1: Oasis, ok. Bonsoir Oasis.
13: Oasis, c'est Banga.
4: Oasis, c'est Banga.
7: Il n'y a personne qui va oser s'appeler Sildar là pour les chaussettes.
1: je sens qu'on va conclure le débat ici.
7: 4%, faut pas déconner.
1: Oui. Oasis.
4: Moi, si tu pourrais me répéter la question, parce que je viens d'arriver, donc.
1: Les hommes utilisent-ils les animaux pour communiquer?
4: C'est un excellent moyen de communication, de prendre par exemple un chien avec soi. Ça permet franchement
7: j'aimerais te dire je t'aime avec un portable. 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
3: C'est des feuilles, c'est ce qui s'allume en vert, Manu.
1: Bon,
3: ouais, Manu, il est nu un soir.
1: Alors, je sens que ça, c'est
3: non, mais ce qu'il faut faire,
1: cœur,
3: Gérard. Tu fous un coup de fouet à Manu là. Un truc,
1: ouais, non, mais ça va aller vite. C'est la, ça va être la dernière question.
3: Parce que c'est pas
0: donc, parce que ça y est, j'ai retrouvé quelqu'un. C'est pour ça que j'ai galéré.
3: Ah ouais, d'accord.
0: À la place de Ouros, on accueille Préparation H.
17: Bonsoir, c'est Préparation H, Sagli.
4: Préparation H.
7: Oui, bonsoir à tous.
17: Oui,
1: aïe.
17: Oui, tout à fait, oui.
1: On se calme.
7: Vous l'avez pas celui-là, aïe, c'est pas mal. Hein. Avec la chaise, là, le tabouret.
17: Et puis le trou du cul qui saigne.
7: Ah, voilà.
1: Non, mais quand vous aurez fini vos conneries, les gens, ils pourront peut-être répondre.
3: Ouais, c'est vrai, il y en a qui veulent répondre et faire un débat sérieux.
1: Alors,
7: Est-ce que vous l'avez, ce capsule?
1: C'est qui demande ça?
17: C'est Finger.
1: Mais je sens que tout à l'heure, on va conclure, hein.
17: Oui.
1: Alors, Préparation H.
17: Oui, ben je viens d'arriver, j'ai pas entendu la question.
1: Alors, les hommes utilisent-ils des animaux pour communiquer?
17: Les hommes, non, je crois que c'est interdit par la loi d'utiliser les animaux pour niquer, donc non.
1: Pour communiquer?
17: Que ça soit en communauté ou pas, c'est pareil, c'est interdit, c'est tout.
1: Non, mais je crois que...
17: mais discute pas, c'est tout, c'est la loi, enfin, la loi elle est appliquée, il faut se plier, c'est tout.
4: Moi, je suis d'accord.
1: Couscous.
7: Non, moi je suis pas d'accord. C'est impossible, on peut pas niquer dans la commune avec un dromadaire.
17: Mais pas les animaux.
7: Fais pas les animaux, t'égorges les moutons, salaud.
17: Putain, t'en as qui sautent des sacoches.
3: Vous allez énerver Couscous, arrêtez.
17: Intégris. Eh Gérard, c'est pas parce que tu niques un sacochère que tout le monde a le droit.
3: Ça y est.
17: Pardon,
1: j'ai le coup moisi là.
7: Ouais, moi je veux bien me sacrifier et m'appeler Fildar, pas qu'à faire.
3: Non, c'est bon, ça va aller.
7: Pour passer la pub des chaussettes qui puent.
3: Non, ça va.
1: Alors moi je peux vous dire une chose, que comme vous êtes en train de déconner, le débat il s'arrête là.
3: Oh non.
1: On fait la conclusion.
3: Oh non Gérard,
0: encore une question.
1: Non.
7: Encore une là. Voilà,
3: il est bien le débat.
1: Regarde,
3: non,
1: non.
3: Ils sont tous gentils, n'est-ce pas les auditeurs, vous êtes gentils.
1: C'est là pour pas prendre les gens pour des cons.
3: Ouais, c'est vrai.
1: Non Manu.
3: Regarde.
7: Tout gentil Gérard.
1: Alors, les transmissions de pensée est-il un moyen de communication en faisant l'amour? Et ce sera la dernière question.
0: Est-ce que tu peux la répéter s'il te plaît?
1: Alors, les transmissions de pensée est-il un moyen de communication en faisant l'amour?
3: Manu.
18: Quoi?
3: Tu fais chier.
1: Alors, 40 barres.
7: Est-ce que, à ton avis, tu sais à quoi je pense, là?
1: Non, eh ben tu vas le dire.
7: Un contentillon.
1: D'accord, eh ben bonne nuit pour toi, 40 barres. Non, c'est bon, c'est terminé.
3: Franchement, est-ce que t'as une réponse à donner sur la question, 40 barres?
7: Les transmissions de pensée. Moi, je sais qu'avec ma copine, sans faire exprès, on dit beaucoup de choses semblables ensemble.
3: C'est-à-dire?
7: C'est-à-dire
19: avec ton meilleur pote, c'est ça?
7: On a la même expression des fois, ou des trucs comme ça, quoi, en faisant l'amour et tout, et c'est bien.
3: Vous faites quoi?
7: Hein? C'est, vas-y, c'est bon.
1: Préparation H!
7: Je vais pas le dire, celui-là.
17: Oui, moi je suis sûr qu'après l'amour, comme tu disais, toi et ta copine, vous avez de la transmission de pensée et que vous avez envie d'une gamelle de friskies au même moment.
1: Toi, tu ferais mieux de faire des préparations pour con.
7: Fildar, mets-nous un double son, là.
3: Ah, j'ai pas
1: envie.
7: Arrête, avec un peu le faux cul, là, ce soir.
4: Ouais. J'ai pas besoin d'utiliser la pensée parce que je crie très fort, donc je pense qu'il entend assez.
7: Attends, je vais les
17: faire un double
4: son. Oui, je jouis très fort.
7: Tu jouis très fort.
4: Jouiez
7: pas.
4: Lui, jouis, ça dépend.
1: Oasis.
7: Fildar, mets les auditeurs
4: moi, sexuellement, avec mon copain, ça se passe très bien.
7: Ah, t'as un copain, toi?
4: Ouais.
3: Tant pis, Tony.
4: Je crois que
7: c'est dommage.
4: On est au top au niveau transmission de pensée et puis tout va bien quoi. On est exactement sur la même longueur d'onde.
17: Moi j'ai 30 mètres, moi salope.
4: Tu viens me trouver quand tu veux.
7: Ton tampon il vient de tomber là.
17: Ça arrive. Plaquer des cas on m'appelle, j'ai percé moi.
1: Vas-y Gérard, enchaîne. Non mais faudra peut-être qu'il se calme. Donc Oasis.
4: Non, tu es un
1: couscous.
7: Ouais, Gérard, c'est vrai que depuis que tu t'es fait enculer par une lampe torche, on t'appelle la luciole.
1: Couscous, tu restes poli parce que sinon ça va mal finir pour toi.
4: Ouais, tu vas gerber. Hein.
7: Moi, je suis d'accord avec quoi. Si Gérard, je te sous la console.
1: J'ai le coup moisi.
7: Après, c'est clair. Ouais, la transmission de pensée, pourquoi pas.
1: D'accord. Alors, tu vois, moi, je peux vous dire une chose que il y avait un truc que je voulais dire, c'est que pour les aveugles, le moyen de communication. Bon, tu les calmes, s'il te plaît, Manu. Merci. Et après, on fait la conclusion, comme ça va être terminé. Donc, pour les aveugles, c'est sûr que c'est pas évident pour eux de pouvoir communiquer. Et c'est maintenant, je crois qu'il y a des nouveaux trucs qui font. Donc, on va demander la conclusion du débat à 40 bars. À moins qu'il y avait une question IRC, non?
0: Oui, il y a Sandy, la pute, qui demande qui veut lui bouffer le cul, mais bon, c'était pas le thème du débat.
1: Voilà, bon, donc, 40 bars, conclusion.
13: Ouais, deux choses à dire. Déjà, tu t'es fait griller parce que 40 bars, en fait, c'était 40 bars. Et deuxièmement, toutes les expressions de Christine, c'était moi. Donc, j'ai pris
1: le plaisir.
13: Voilà.
1: Ok, ben.
13: La semaine prochaine, Gérard.
1: C'est ça, ben, tu repasseras pas la semaine prochaine pour toi.
13: Montez sur moi.
1: C'est ça. Ok, ben, tu repasseras pas la semaine prochaine pour toi. Préparation H.
17: Ouais, alors, deux choses aussi. La première, c'est que je te mets un fulgur au pont où je pense. Et la deuxième, c'est que tu t'es trompé, tu l'as appelé j'ai le cou moisi au lieu de j'ai le con moisi, et on savait déjà que t'avais le cou moisi, c'est clair.
1: D'accord, tu es tomate.
11: Encule ton kiste.
8: Ouais, bah ouais, c'est comme d'habitude, toujours aussi nul, toujours aussi à chier, toujours aussi. Toujours aussi Gérard, quoi.
1: Eh ben, dans ces cas-là, tomate, c'est simple, tu allais bouffer tes tomates, comme ça tu nous emmerderas plus pour nous dire des conneries. Bravo Gérard, vas-y, ça a bien calmé.
4: Ouais, et ben moi j'ai trouvé que le thème du débat il était franchement très très intéressant.
1: Ouais.
4: C'était vraiment bien, mais c'est dommage que ce soit toi qui l'a présenté.
3: Ah mince.
1: Pourquoi? Ça partait bien. Pourquoi?
4: Bah parce que t'es toujours aussi catastrophique et rien ne change quoi.
1: Bah dans ce cas-là tu fais pareil, tu vas boire ton oasis.
3: Ouais.
1: Bravo. Coscos.
7: Ouais ouais, bah le débat il était pas trop mal. Bon, il y avait un petit peu de bordel dans la maison, mais sinon t'es... C'est toujours de la merde, mais bon, c'est
1: ça. Ouais, mais de toute manière, Couscous, non, n'empêche, on aime bien t'avoir dans... Ouais, j'aime bien t'avoir dans, quand même dans les débats. Tu le sais bien, on rigole bien avec toi.
7: Ah, d'accord, je te réserverai une petite égorgerie de...
1: C'est ça. Ok, allez, bonne soirée à toi, Couscous. J'ai le coup moisi pour finir.
4: Ah, mais je rouillais pas.
7: Bah oui, je sais, on sait tout ça. Ouais, moi, je voulais seulement dire... je voulais seulement te demander si je pouvais avoir la grosse vilaine au standard, après.
1: La grosse vilaine, c'est qui? C'est laquelle?
7: C'est quel mystère?
1: Non, tu vois, tu l'auras pas. Donc voilà, donc c'est tout, c'était ta conclusion.
7: Ah bah ouais.
1: Eh ben c'est bien.
7: Je te souhaite une bonne nuit aussi.
1: Eh ben moi aussi.
7: Je kiffe l'Ascar.
1: Ouais, ben, moi, je veux pas, moi. Ok. Ah, donc, c'est dommage qu'il y ait eu des petits...
0: Petite conclusion de l'IRC, quand même, avant de finir, de Yankee. Quand on se balade avec un Tekelborn et qu'on n'a pas d'amis, on fait pas des débats sur la communication. Gérard, c'est une pute. Non, on va pas dire ça quand même, c'est pas gentil. Et c'est apparemment il y a que des trucs méchants.
1: Et on était combien quand même là? On est remonté à combien?
0: Là on est quand même remonté à 3867.
1: Combien? 3867. C'est le record, non? Je sais pas. Bah si, c'est le record, 3857.
0: Ouais, je crois que la dernière fois on avait fait 3400 là, donc là à mon avis on a battu le record. Ouais.
1: Ah bah on aura les sondages. Bravo.
0: Bravo, ouais. Bravo.
1: On aurait peut-être été un peu plus s'il n'y avait pas eu le problème avec Manu au standard.
0: Ouais.
3: Ouais, ça c'est vrai que Manu, bah non, cette semaine, t'as fait chier le monde.
1: Ouais, mais toi aussi, t'as quand même fait un peu ta merde. Ça fait quand même un peu ta merde aussi, toi. Faut pas l'oublier. Donc, voilà. Oui, Rigo, pour finir.
0: Non, rien, j'attendais une félicitation de papa.
1: Non, mais c'est bien, de toute manière,
3: il a bien bossé, Rigo.
1: Il y a plus. Y a que lui qui bosse bien en ce moment, alors.
3: C'est bizarre, quand même.
1: Ouais, non, mais
3: ça cache quelque chose.
1: Il y a que lui qui bosse comme il
3: faut. J'ai remarqué aussi.
1: Parce que lui, on ne l'entend pas.
3: Quel plaisir de te retrouver, en tout cas.
1: Donc, pour moi, la conclusion des moyens de communication, dommage que ça foiré. Mais sinon, je pense que dans l'ensemble, c'était pas...
3: Bah écoute, je crois que tous les records ont été battus. Bravo.
1: Un fil d'art, tu continues, ça se voit que c'est terminé.
3: Non, mais c'est terminé pour toi, fil d'art. De toute façon, la semaine prochaine, on trouvera peut-être quelqu'un d'autre.
1: Ouais, j'ai l'impression, parce que là, le double son, j'aime pas trop. Par contre, je voulais signaler que celui qui s'amuse à envoyer un truc bidon sur l'IRC en mettant avec Deepool.
3: Oui.
1: Donc c'est faux.
3: C'est...
1: Voilà. Donc voilà. Je vous souhaite une bonne nuit. Vous allez retrouver Rousseau.
3: Oh!
1: Pour la nuit sans pub. Et demain 6h, 9h, Bart. Voilà. Et puis Max à partir de 22h.
3: Arrête.
1: Tu vas prendre une gaufre avant la fin, toi. Et vous allez retrouver Max à partir de 22h.
3: Avec plein de surprises, d'ailleurs. Il y aura des surprises pour les... Déjà, il y aura Jean de Debea, puis il y aura plein de petites surprises, peut-être... Non, mais pas par rapport à toi, mais des trucs nouveaux.
1: Voilà. Et moi, je vous retrouverai la semaine prochaine, si tout va bien.
3: Voilà, tout va bien, alors. Et je voulais faire un petit cadeau, je voulais me faire plaisir, parce que t'as 10 minutes avant de reprendre le programme officiel de l'antenne, ce qui est une compilation qui s'appelle F Communication, label français, hein. Ils ont sorti des compilations musique pour plantes vertes, ils avaient également sorti déjà une compilation Megasoft Office 97, ils viennent de sortir la compile 98, avec dedans Nova Nova, LSGA, Frédéric Galliano, Ready Made,
1: bien.
3: Que des artistes français, enfin compte avec des noms un peu étrangers, et là, sauf un ou deux, hein, et là on va écouter Aqua Bassino, s'appelle The Mellow Key.
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22: Gérard, t'es là? Vous pouvez pas les mettre en air, ils sont là. Mais qu'est-ce que tu branles alors? Tu peux pas être là, merde. Putain, t'es chiant.
23: Et
22: t'es le... Ouais, mais c'est le moins professionnel de tous, quoi. Franchement, il est pénible, quoi, ce mec. Oh là là. Bon, on va se passer de lui pour le moment. Tiens, tu vas le mettre en attente. On va se passer de lui pendant 5 minutes. On va accueillir Françoise qui est là.
23: Ouais, je suis
22: voilà,
23: là.
22: Voilà, qui est quand
23: là.
22: Même beaucoup plus professionnel que Gérard. Et nous avons également donc Julien. Non, ça, c'est après, c'est ça?
24: Non, c'est bon.
22: C'est Julien, donc 20 ans de Angoulême.
25: Bonjour, bonsoir Julien.
26: Allô?
25: Bonsoir Julien.
26: Oui, bonsoir.
22: Ça va Julien?
26: C'est tabou, on en viendra tous à bout.
22: Ouais. Ça c'est le film avec le Paris des Inconnus.
26: Alors, je me présente, je suis Julien Gouraille, je fais partie de la CBD,
22: ouais.
26: Sur l'association contre le Big Deal.
22: Ouais.
26: Je trouve cette émission un peu, un peu naze quand même. Hein.
22: Ouais.
26: Le mot est faible, mais naze.
22: Ouais.
26: Je trouve pas ça terrible, alors je sais pas ce que vous
25: trouvez. À ce moment-là, tu changes de chaîne.
26: Non.
22: Alors
26: non,
22: attendez, Julien, parce que là, c'était en train de te présenter, mais là, attends, on n'est pas encore commencé dans le débat, parce qu'on va quand même finir de présenter les personnes. Gérard Louvain est également avec nous. Gérard Louvain, qui doit être le producteur de cette émission,
26: oui.
22: Non.
26: Bonsoir.
22: C'est lui le producteur de cette émission pour de vrai?
26: Ouais.
22: Putain, mais ce mec-là,
26: ouais.
22: il est archi blindé.
26: Ouais, je suis blindé de thunes. Je suis le producteur de cette charmante émission.
22: D'accord. Bon, est-ce que le blaireau Gérard, ouais. Monsieur professionnel de la radio,
3: ah, il
22: là,
3: est là, il faisait pipi.
22: Ah ouais, mais ouais, l'autre, il fait pipi. Il a 75.
3: Il fait pipi dans son plâtre et puis c'est tout.
22: Il a 60...
26: quoi,
22: non mais Gérard, c'est quand même hallucinant. T'as 75 minutes pendant la pub et tout pour aller faire pipi. Faut que t'attendes quand le disque reprend, que c'est fini pour aller faire pipi. Putain, merde. Et la radio
26: on dit
22: alors
26: pas putain, on dit mon travail.
22: Ouais, ouais, mais on dit professionnel, on dit pas amateur non plus quand on est payé par la radio. Alors attention, on y va. Donc, allez-y, Gérard Louvain, peut-être à vous de commencer.
26: D'accord. Donc, en tant que producteur de l'émission, j'aimerais vous expliquer comment j'ai eu cette brillante idée.
22: Déjà, on vous remercie d'avoir bien voulu témoigner sur l'antenne de Fun Radio. Merci d'avoir.
26: Bah écoutez, j'ai même une émission à vous proposer, mais bon, je vous parlerai de ça plus tard.
22: Oui, je veux bien, oui.
26: Ouais. Alors, moi, l'émission que j'ai eue, c'est je voulais cibler un public de beauf entre 19h et 20h.
22: Mmh.
26: Donc, je me suis dit, je vais engager le plus grand clown, à mon avis, de la télévision, le dénommé Lagaffe.
22: Et qui sait parler aux beaufs, hein, surtout.
26: Qui sait parler aux beaufs,
22: ouais,
26: et qui sait surtout les capter.
22: Ouais, ouais.
26: Donc il n'a même pas eu besoin de travailler. Il s'est habillé naturellement en veste bigarrée aux couleurs chatoyantes.
22: Oui. C'est même pas vous qui lui avez demandé de s'habiller comme ça. C'est lui d'instinct qui a voulu le faire.
26: Oui, tout à fait. Enfin, moi, je lui ai demandé de s'habiller en costume cravate.
22: D'accord.
26: Non,
22: attendez.
26: Bah, écoutez, je suis quand même le producteur.
22: Attendez, alors laissez parler Gérard. Gérard Louvain.
26: Moi, je peux vous dire une chose que de toute manière, c'est pas machiné par Gérard Louvain comme on a là au téléphone. Pour l'instant, moi, je peux vous dire une chose que là, vous n'êtes pas Gérard Louvain. Écoutez, je suis Gérard Louvain. Non.
22: Gérard, merde, arrête.
26: Je suis la même masseur dans la culotte d'un zouave.
22: Attends, Gérard, ça se trouve, les gens vont croire que t'es pas le vrai Gérard non plus. Tu te rappelles à l'époque où on te prenait pour le faux Gérard, donc
26: ouais,
22: un
26: non,
22: peu.
26: Mais... là, moi, de toute manière, je peux le confirmer parce que. Je vois tous les soirs le générique et il n'y a pas de Gérard Louvain là-dedans.
22: Bah parce qu'il se fait très discret.
26: Non, c'est pas du Gérard Louvain. C'est ma société, Gérard Louvain. C'est pas fait par.
22: Françoise.
25: Non, j'y crois pas, moi non plus.
22: Ah bon?
25: Non.
22: Vous êtes vraiment pas. Vous êtes le vrai Gérard Louvain ou vous êtes
26: je
22: le.
26: Je vous assure, monsieur Max. Non. Moi, je peux le confirmer.
22: Bon.
26: Ça n'a jamais été Gérard Louvain qui faisait le Big Bill.
22: D'accord.
3: Donc, mais il réalise
26: donc,
3: pas.
22: Gérard, on n'a jamais dit qu'il était réalisateur. Gérard Louvain est producteur. C'est pas la même chose.
26: Même. Moi, en tant que responsable de la CBD, je confirme que c'est Gérard Louvain.
22: Voilà.
26: Non, attends, toi. Je confirme.
22: Qui?
26: C'est Gouraille.
22: Ouais.
26: Je confirme que c'est Gérard Louvain.
22: Ouais, c'est ça.
26: Même en étant contre le Big Deal, bien sûr.
22: Alors, que toutes les
26: émissions sont produites par Marité et Gilbert Carpentier.
22: Attendez, s'il vous plaît, on va essayer de se concentrer un tout petit peu et de revenir dans le débat. On va demander donc à Julien qui est apparemment un anti-Big Bill.
26: Voilà, et alors, comme je répète.
22: Alors d'abord, pourquoi?
26: On en viendra tous à bout.
22: Pourquoi es-tu contre le Big Bill?
2: Mais moi, je trouve ça un peu con d'avoir une marionnette qui se balade dans un écran, un guignol qui fait le...
22: Non, mais Gérard nous a quand même expliqué un soir, et peut-être qu'on aura l'occasion de terminer l'émission à 1h du matin avec la rediffusion de ce moment mémorable de radio, que Gérard nous a expliqué que le Big Bill, c'est vraiment... Le Big Bill, c'est la bête qu'il y a dans l'écran.
2: Oui.
22: Françoise, tu confirmes ?
25: C'est pas une bête, hein ?
22: C'est qui ?
25: C'est disons que c'est une bête, si tu veux.
22: Non, mais c'est quoi alors ? Je sais pas, moi je connais pas bien.
25: C'est comment te l'expliquer ? C'est un bonhomme, je veux dire, c'est pas un bonhomme, c'est un genre de marionnette extraterrestre.
22: Attends, Gérard, c'est quoi ?
26: C'est un extraterrestre.
25: Voilà, un extraterrestre.
26: Et, alors, pour dire à Julien là.
2: Ouais.
26: Donc, si t'aimes pas le Big Bill, comme Françoise t'a dit, tu changes de chaîne.
2: Ouais, dans mais c'est quelque là.
26: Tu changes de chaîne.
2: Non mais
26: moi je vais dire une chose, que le Big Bill.
22: Ceci dit, t'as entièrement raison. Ceci dit, moi je suis entièrement d'accord. Moi je sais que par exemple les gens qui détestent l'émission de radio, il faut pas qu'ils aient honte. À ce moment-là, effectivement, ils zappent. Comme moi, je me gêne pas pour zapper. Si t'aimes pas le Big Bill, à ce moment-là, tu regardes la 2.
5: Non, seulement une petite rectification là.
22: Oui.
5: Le Big Deal n'est pas un extraterrestre, mais c'est une image de synthèse. Hein.
22: Ça
5: coûte quand même pépette, c'est moi qui les paye.
22: Ah d'accord.
5: Donc je peux vous dire que c'est une image de synthèse.
26: Mais c'est bon. Ça. Mais c'est ça.
22: Gérard, je vous crois.
26: Bon,
22: on va essayer d'avancer un petit peu dans le débat parce que on est bien d'accord qu'on a un producteur qui confirme qu'il produise et tout ça, mais maintenant j'aimerais des véritables réactions d'auditeurs qui nous écoutent ce soir et qui nous parlent vraiment de ce qu'ils ressentent lorsqu'ils voient le Big Bill. Est-ce qu'ils trouvent ça honteux? Est-ce qu'ils trouvent ça intéressant? Ça peut être même du côté instructif. Je pense que Gérard, le Big Bill, c'est instructif quelque part.
25: C'est instructif.
26: Bah oui,
22: ça l'est ou pas?
25: Ouais, c'est instructif. Hein.
22: Ouais, c'est instructif. Dans quoi c'est instructif, Françoise?
25: Disons que quand il te pose, par exemple, quand il te prend au téléphone, par exemple, t'as des mots qui te posent des questions, c'est à toi de chercher dans le dictionnaire.
22: Ouais.
25: T'as des mots que tu ne connais pas. Et que c'est la première fois que tu l'entends.
22: Ouais.
25: Donc ça te permet d'aller chercher dans ton dictionnaire ou de discuter avec tes voisins le plus rapidement possible,
22: mm-hmm.
25: de demander leur avis, c'est quoi ce truc-là qui t'oppose.
22: Ouais, donc c'est un côté...
25: Ça a environ 3 ou 4 minutes.
22: Donc pour toi, c'est un
26: côté... T'as 5 minutes.
22: Ah hein. Ouais, c'est... ça peut
25: environ, j'ai dit. Hein.
22: Ouais, ça peut varier, effectivement. On va... Alors, je sais pas comment on peut opérer parce que c'est un peu différent d'avant. Est-ce qu'on peut avoir Jenny qui a 24 ans qui est de Paris qui souhaiterait?
6: On va pouvoir.
22: Ah, on met quelqu'un en attente, c'est ça?
6: Voilà. J'ai mis Gérard Louvain en attente.
22: Gérard Louvain en attente.
6: Ah, Jenny, on air.
22: Jenny est avec nous?
10: Oui, je suis là, bonsoir.
22: Bonsoir Jenny. Bonsoir Jenny.
10: Jenny.
22: Ça va bien?
10: Oui, je suis une des 4 gaffettes de la gaffe.
22: Ah, ça fait plaisir, hein Gérard?
26: Mmh.
22: Ah.
10: Bonsoir Gérard.
26: Bonsoir.
10: Je crois que tu es fan?
26: Ben, moi je regarde tous les soirs avec Sandy.
22: Ça fait plaisir.
10: Ça t'excite ?
26: Moi, rien qu'à vous voir faire les conneries, pas mal.
22: Ça nous fait plaisir en tout cas. Alors, comment ça se passe d'abord avec Vincent Lagaffe ? L'ambiance, est-ce qu'elle est bonne dans le Big Bill ?
10: Pas du tout.
22: Ah bon ?
10: Contrairement à ce qu'on croit, à l'écran, il a l'air sympa, mais en fait, c'est un vrai connard.
22: Ah merde !
10: Et en plus, c'est un obsédé sexuel.
22: Ouais.
26: Non,
25: c'est la fausse. Hein.
22: Alors,
10: oui. Nos cuisses et nous, on en a marre. Seulement, on peut rien faire. Non, c'est pas vrai.
22: Non, mais attends, Gérard, mais c'est pas parce que... Attends, on parle, vous parlez de ce que vous voyez à l'antenne. Elle vit avec, donc peut-être que ça se passe en dehors des plateaux, vous le voyez pas, ça. Comment vous pouvez tous savoir? Comment Françoise est... Enfin, parce que vous êtes fan et que vous appréciez cette émission, et d'ailleurs, ça juste dit...
26: Non, mais même, de toute manière, nous, déjà, dès qu'il commence l'émission, moi, je peux te dire une chose... Que dès qu'il commence l'émission, il commence déjà à danser avec ses gaffettes.
10: Oui, donc, on est obligé.
26: Il y a rien.
22: Oui, mais Gérard, on est obligé. Comme moi, des fois, on est obligé de faire croire que ça se passe bien avec l'équipe, alors qu'on se déteste par moment. Mais on est obligé. C'est ça le métier. C'est le théâtre. C'est des planches. On est là, on fait du théâtre.
25: Hey, Max,
26: non, même.
22: Ah, mais quand même, Gérard, il faut le reconnaître. Françoise, oui.
25: Ouais. Je peux poser une question à Jenny, c'est pour voir si c'est la vraie Jenny.
10: Oui.
25: Oui. Est-ce que tu connais Constant? Constant, oui.
9: Oui, bah oui, je connais Constant.
25: Oui.
9: Et on n'est pas là pour parler Constant.
25: Non, non, non, mais.
9: Françoise, mais on est
25: non,
9: pas
25: non,
9: là
25: non, mais. Non, moi, c'était pour apporter... savoir.
9: Non, moi, je voudrais apporter un témoignage objectif sur
22: oui, mais après, en dehors des gaffettes et de Gérard Louvain, j'aimerais avoir des témoignages de téléspectateurs ou téléspectatrices qui nous écoutent ce soir. Et Julien est derrière, il met la musique, mais il a bien raison de Gilbert Montagnier. Il nous faut des témoignages de garçons ou de filles qui regardent cette émission de TF1, le Big Bill, s'il vous plaît, appelez-nous. Hein, on veut des vrais témoignages d'auditeurs hein, oui, pour que ça change. Donc 0803 08 5000. On va demander à Ryan et à Manu d'essayer de mettre un petit coup de booster là-dessus pour que ça soit sympa. Mais Jenny, termine ton témoignage. Oh merde, Julien !
12: Ouais.
22: Arrête la musique deux secondes, on termine le témoignage avec Jenny et ensuite on va revenir avec toi Julien.
9: Ouais, bah en fait ouais, ça se passe pas si bien derrière les coulisses quoi. Mais
22: derrière le rideau, derrière ce fameux rideau.
9: Qu'est-ce qui se passe derrière le rideau, si vous saviez.
22: Qu'est-ce qui se passe derrière ce rideau justement, on veut tout savoir.
9: En fait avec la gaffe ça se passe pas bien, mais entre nous les filles on s'entend très bien et on s'aime beaucoup.
22: Ouais.
9: On fait des choses avant que le rideau s'ouvre, je vous raconte pas.
22: Il y aurait des...
26: Non.
22: Mais qu'est-ce que t'en fais, comment tu peux savoir Gérard?
26: Donc c'est pas la vraie Ginny.
22: Mais pourquoi?
9: Mais non.
22: Mais comment tu peux savoir ce qui se passe derrière le rideau? T'en sais rien.
9: Gérard, j'ai jamais eu l'occasion de te rencontrer, donc viens voir et tu verras ce qu'on fait entre nous.
26: Non, mais moi, pour l'instant, j'ai pas envie d'aller sur un plateau de télé.
22: On nous dit que Gérard plus Françoise égale la famille des Bidochons.
26: Ouais, ben, alors celui qui dit ça sur Minitel, ouais. Il vaut mieux te fermer ça.
22: Voilà.
25: Jenny,
9: oui.
25: Si t'es la vraie Jenny, est-ce qu'il y avait une émission hier?
9: Bon, Françoise, arrête.
22: Ouais.
25: Bon, ça... je peux te poser la question, réponds
9: oui,
25: franchement.
9: Oui, vas-y.
22: Vas-y.
25: Voilà, t'étais hier.
9: Oui.
25: Donc on a enregistré, tu dois savoir.
9: Oui.
25: Laquelle émission qu'on a enregistrée?
9: Oh là là.
25: Et comment que t'étais habillée?
9: Non, mais j'enregistre deux émissions par jour. J'en ai fait deux aujourd'hui. Là, je suis claquée.
25: Et comment que t'étais habillée?
9: Mais
25: parce
9: j'en sais rien. On n'arrête pas de se changer. Je sais que j'étais en jupe hier. Et puis
22: bah
9: voilà,
22: ouais.
9: Quoi.
25: Ouais, mais t'es souvent en jupe, hein, de toute façon.
22: Ah ouais, le problème, François, c'est que Jenny et ses copines, tu vois, toi, quand tu leur parles des émissions que t'as vues, entre-temps, elle en a enregistré une quinzaine.
26: Une question que je vais poser.
22: Oui. Ouais.
26: Si elle est là, la Jenny.
22: Après, on va parler du débat. On va pas essayer de savoir si c'est le vrai Gérard Louvain, si c'est la vraie Jenny. En plus, je vous supplie. Après, je veux des vrais téléspectateurs hein, de TF1, s'il vous plaît. Alors, oui.
26: La question comment qu'était habité, comment qu'était habillé.
22: Bon, à la rigueur, on s'en fout. On fait pas un débat. On fait pas un questionnaire pour essayer de démasquer si Jenny est la vraie ou pas.
9: C'est Jenny, Max.
22: Jenny
9: avec un M.
22: Avec un M. Donc on.
26: Ah non. Alors donc c'est pas bon.
9: Non, c'est Jenny avec un M.
22: Ah, Jenny avec un M.
9: Voilà.
22: Voilà, d'accord. Donc, c'est ça qu'on aimerait savoir. C'est qu'est-ce que vous pensez réellement? Moi, je veux faire un débat sur Big Bill, pas un débat sur Gérard Louvain et sur savoir si on a les vrais ou pas auditeurs. Donc voilà, Jenny, en tout cas, on te remercie pour ton témoignage. Il est très intéressant, ceci dit. On a appris plein de choses. On connaît l'envers du décor. On sait ce qui se passe derrière le rideau, qu'on n'y met pas toujours que des voitures ou des PC.
9: Voilà, maintenant, vous verrez un autre côté de l'émission quand vous regarderez.
22: D'accord, ok, très bien. En tout cas, on te remercie, Jenny, pour ton témoignage et puis à très vite. On remercie également Gérard Louvain. Julien reste avec nous.
12: Oui.
22: Bon, d'accord. Et Sébastien, 18 ans de Pontecombo. Bonsoir Sébastien.
14: Oui, bonsoir Sébastien.
22: Pontecombo, c'est en banlieue parisienne. Sébastien, on t'écoute.
14: Ouais, bah moi je suis super content de vous avoir. Bon, bah, à propos de Vincent Lagaffe, bah, je voulais dire vraiment, c'est pathétique à 19h de mettre des trucs comme ça. Moi franchement ça me fout la honte.
22: T'es avec un téléphone sans fil toi?
14: Ouais non c'est bon. Un peu de la marde, ok tu m'excuses, mais c'est vraiment, franchement c'est vraiment, je trouve ça dégueulasse de mettre des trucs aussi bêtes.
26: Alors dans ce cas-là, si tu trouves ça dégueulasse, tu vois, tu prends 18h45, un et deux et trois, et après tu prends qui et qui. Comme ça tu viens pas nous prendre la tête. On demande
14: mais
26: des
14: non,
26: gens,
14: mais non, mais
26: on demande pas parce que c'est de la merde.
14: Okay. Et regarde la cinquième, t'as des reportages si tu veux sur les océans, sur les poissons, mais c'est 10 fois plus intéressant.
26: Et ben, dans ce cas-là, tu changes de chaîne.
14: Dans ce cas-là, il est pathétique.
26: Tu changes de chaîne et tu te tais.
22: Mais non, voilà. Bon, alors attendez.
14: Mais sois pas aussi bête, Gérard.
26: Attends, moi j'adore regarder la gaffe, j'aime bien.
22: Bon, attendez, tout le monde parle en même temps, on ne comprend rien, donc je crois que vous proposez c'est de se calmer un petit peu. On va reprendre Julien, on va reprendre Françoise, Gérard et Sébastien, on va vous récupérer hors antenne. Votre réaction, on va peut-être mettre Julien, parce que Julien, à part mettre Gilbert Montagnier, est-ce qu'il a quelque chose d'autre à nous dire là-dessus, notre cher Julien? Pardon ?
2: Le Sigil.
22: Pardon ?
2: C'est tabou. On en reviendra tous à bout.
22: Bah voilà,
25: on commence à le savoir.
2: Je vais réagir là.
22: Alors, attends, calme-toi. Donc Sébastien, qui n'a pas encore vraiment eu l'occasion de s'exprimer là-dessus. Sébastien est avec nous.
12: Oui, bon bah moi c'est au niveau des expressions qu'il emploie, tout ça. Il entraîne toute la masse de la population française dans la bêtise, vraiment dans.
22: D'accord.
2: Dans la connerie même.
22: Michel au féminin qui a 18 ans qui est de Bordeaux est avec nous également. Ça va, Michel? Michel ?
13: Allô ?
22: Ça va, Michel ?
13: Ça déconne un petit peu sur le portable, excusez-moi.
22: D'accord, très bien. T'es avec un sans fil ou un portable ?
13: Pardon ?
22: T'es avec un sans fil ou un portable ?
13: Un portable.
22: Avec un portable, d'accord, ok, très bien.
13: On s'est un peu embrouillé, ouais.
22: D'accord, Michel. Michel oui. Aussi, tu veux réagir sur le Big Bill ?
13: Ben oui, parce qu'en fait, je vous entendais batailler là-dessus, mais en fait, c'est bien connu que le Big Bill, ça, c'est une émission de divertissement, et je pense que c'est là l'essentiel, quoi. C'est surtout du commercial. Faut pas essayer de chercher à comprendre si c'est éducatif ou pas. Je pense pas. Sérieusement, il y a une question à un moment qui est peut-être un peu éducative, mais bon.
22: D'après toi, Gérard, tu trouves que c'est éducatif également le Big Bill?
15: Oui, tout à fait.
22: Tu, pourquoi?
13: Alors
22: attendez, on va demander à Gérard pourquoi tu te penses que le Big Bill c'est éducatif.
15: Si, parce que ça te permet de te creuser la tête sur les chansons et sur le mot à la fin et même sur, par exemple là, comme ce soir, va tomber le drapeau de l'Albanie.
22: Ah, ça c'est vrai, ce soir il y avait le drapeau de l'Albanie dans le Big Bill.
15: Eh ouais, fallait trouver une couleur et fallait trouver la couleur orange. Et donc la couleur de l'Albanie, moi j'ai regardé parce que j'ai des dicos qui avec ouais. La couleur des drapeaux.
22: Ouais.
15: Et j'ai pas trouvé du tout la couleur de l'Albanie en orange.
22: Ah ouais, carrément, ouais. Et donc toi, là, s'il n'y avait pas eu le Big Bill, tu saurais toujours pas comment est le drapeau de l'Albanie.
15: Moi personnellement, j'ai tous les drapeaux là sur un dico. Mais là, franchement, ce soir, on m'aurait posé la question, j'aurais été coincé. J'aurais perdu les 5000 balles.
13: Ouais, au moins là.
22: Ouais, on t'entend, vas-y, ouais, si tu veux
13: donc,
22: parler.
13: Ouais, mais à la rigueur, tu penses que parce qu'aujourd'hui t'as appris les couleurs d'un drapeau, tu penses que c'est éducatif, quoi.
15: Non, mais attends, tous les soirs, il te pose une question.
22: Attends, Gérard, oui, Gérard, vas-y, alors vas-y.
15: C'est bon là ?
22: Vas-y. Est-ce que vous entendez entre vous là ? Parce
13: oui,
22: que je vous vois,
13: sûr, ouais,
22: ah,
13: non,
22: parce que je vous vois parler entre vous et vous. D'accord. Pardon ?
13: Je crois que c'est toi qui nous entends pas.
22: Si, je vous entends parce que je vous vois parler les uns sur les autres et j'ai l'impression que vous entendez pas. Donc attends, Julien, qui voulait apporter un témoignage là sur Gérard ?
13: Gérard, j'écoutais.
22: Non, mais il y avait un mec là. Ah bon. C'était qui sur
12: Sébastien,
22: vas-y.
12: Bah, c'est pour dire toujours que vraiment ça me sidère.
15: Non, mais parle plus fort parce qu'on t'entend pas, toi.
22: Non, c'est bon, Gérard, arrête un peu à chaque fois de répéter tout ce que je dis. Fais pas le perroquet.
12: Vraiment, ça me coupe le cou, quoi. Ça me coupe les couilles que des gens puissent regarder ça pendant une heure tous les soirs et s'abrutir devant ça, quoi. Qu'est-ce qu'ils apprennent, ma parole, mais qu'est-ce qu'ils apprennent? Le drapeau de l'Albanie, mais.
22: Ouais, quand même.
13: Mais t'es vraiment casse-couille, hein.
22: Mais non, mais t'apprends quand même des trucs, je veux dire, t'apprends que c'est en direct, t'apprends
13: mais
22: que c'est sur TF1. Non, il y a des bonnes choses.
13: Mais attends, c'est bon.
22: Attendez, on vous entend pas. Julien, si tu fais pas un effort pour parler plus fort. Sébastien, si tu fais pas un effort, on ne t'entend pas et tu.
12: Non, mais enfin, ce qu'il y a, c'est qu'ils vont apprendre le nom des petites hôtesses, là, qui présentent les cadeaux et c'est tout ce qu'ils vont retenir.
22: Ouais.
12: Honnêtement, c'est ça, et ça me fait pitié, ça me fait peur même. Parce que où on va. Hein.
22: Ouais, c'est
15: bon, attends, Julien, moi je viens de te dire, je viens d'entendre là, il y a à peine 2 minutes, tu dis que ça te cassait les couilles.
25: Non, alors, c'est moi qui ai dit ça, Gérard.
15: Hein, si ça te casse les couilles, Julien, tu fais une chose, je viens de le dire juste avant la
22: redis-le, Gérard, c'est pas grave, redis-le, répète, c'est pas grave.
15: Hein, tu vas sur la 2, tu vas faire 1 et 2 et 3, tu vas voir, c'est un nouveau jeu là qui vient de sortir.
22: Ouais, pour zapper.
15: Ça va pas être comme le Big Bill. Moi, le Big Bill, je l'adore. Parce que pourquoi? Parce que c'est Vincent Lagaffe qui le présente.
22: Déjà.
15: Et en plus, ça nous apprend pas mal de choses qu'on ne connaît pas.
22: Exactement. Et Gérard, ce que je vais te demander pendant cette pause, c'est de réfléchir avec un papier et un stylo tout ce que tu as pu apprendre grâce au Big Bill pour que tu puisses quand même expliquer aux gens que effectivement c'est une émission qui permet d'apprendre pas mal de choses. D'accord ? On récupérera Michel encore avec nous, on récupérera Sébastien. On va terminer dans un instant avec la suite et fin de ce débat sur le Big Bill. Donc concernant le Big Bill, on a toujours en air Françoise.
25: Oui, je suis là.
22: En avion. C'est quoi ce téléphone sans fil ?
25: Ah, c'est pas le mien.
22: Hein ?
25: Ça doit être le mien qui décolle.
22: Sébastien. Oh là là, mais c'est quoi ça? C'est qui?
4: Non, il est parti, Sébastien, je te l'ai dit. On a Magali à la place.
22: Magali, c'est
25: oui,
22: toi, Magali?
25: Oui, je suis là.
22: C'est ton téléphone, ça?
25: Ouais, ouais.
22: Oh ouais, mais là, non. Là, on va arrêter le massacre ce soir. Ça a été déjà suffisamment le massacre. S'il y a des problèmes de téléphone, après, on sera obligé de vous dire au revoir. Là, parce que là,
25: non, mais j'ai pas un truc à dire.
22: Ouais, non, mais même, s'il y a des problèmes avec ton téléphone, je tiens à te dire que je te ferai pas de cadeau ce soir. Francky, il est de mauvaise humeur, donc il fera aucun cadeau. Magali a 21 ans, elle est de Cannes. On a toujours Gérard de Suresnes.
26: Ouais, toujours là.
22: Et on a également toujours Michel. Michel, elle a 18 ans, elle est de Bordeaux. Hein. Michel, t'es là?
25: Oui, oui, oui, pardon.
22: Mais vous êtes où? Mais est-ce que c'est possible? J'en ai marre. Je crois que ce soir j'ai craqué, les gars. Je pense que je vais vraiment tomber en dépression nerveuse, mais
25: promis,
22: pour de vrai.
25: Promis,
22: hein, là,
25: ça... promis, je bois plus.
22: Non, non, mais c'est pas de votre faute, c'est nous. Mais je crois que là, moi, je vais tomber en... Je sais pas pourquoi. J'ai l'impression que je vais tomber en dépression, mais pour de vrai là. Michel et Magali. Alors Magali, qu'est-ce que tu souhaites dire sur le Big Bill?
25: Voilà, je voulais dire que je regarde souvent et que bon, tout le monde dit que c'est nul, etc. Mais en fait, c'est pas si nul que ça, quoi. C'est...
22: Bon, en voilà une qui est d'accord avec Gérard et Françoise, alors.
25: Et Michel.
22: Et Michel aussi, alors. Bah d'accord, tant
25: et
22: mieux,
25: Michel.
22: Alors.
25: Michel, d'accord.
22: Bah vas-y, Magali, explique-nous pourquoi.
25: C'est pas vraiment un débat, si tout le monde est d'accord avec moi.
22: Non, non, mais explique-nous pourquoi. Non, non, c'est même pas un débat, je jure, c'est plus des témoignages qu'on cherche.
25: Tout le monde essaie de dire si c'est instructif ou non. Enfin, moi, je voulais dire que je regardais Question pour un champion avant, donc voilà, donc c'est complètement différent. Mais
22: ah, c'est dire, pas le même style, oui, effectivement, c'est pas la même, c'est pas la même famille.
25: Bon, bah c'est vrai que bon, je lis énormément, etc. Et c'est vrai que le Big Deal, on peut pas dire que ce soit vraiment hyper intelligent, mais c'est bon, c'est...
22: Ça Gérard, qu'est-ce que t'en penses?
8: Instructif. Ça passe mieux quand même.
22: Gérard, qu'est-ce que...
8: intelligent quand même.
22: Gérard, qu'est-ce que tu... Mais ils m'entendent ou pas? Vous m'entendez?
25: Oui,
26: ouais,
25: oui.
26: Non, mais attends, moi, je la laisse finir.
22: Non, non, mais...
26: Écoutez, question que pour un champion qui est à 18h20. Donc, tu reprends... Ah ben, c'est bien.
25: Oui.
26: Parce que tu regardes Question pour un champion et derrière, tu viens juste pour le Big Deal.
25: Ouais, c'est contraste. Hein.
22: Ah, là, tu t'éclates comme une bête, là. Tu fais d'une pierre deux coups, alors, du coup, là. Hein.
26: Entre Julien Lepers et Vincent Lagaffe, qui est pas du tout pareil, moi, je préfère Vincent Lagaffe que l'autre. Hein.
22: Alors, Gérard, quand elle dit c'est pas du tout... c'est pas intelligent, le Big Bill, qu'est-ce que t'as à répondre à ça, alors, dans ces cas-là?
26: Ben, si c'est pas intelligent, moi, comme j'ai dit tout à l'heure, ben, ils changent de chaîne, qu'ils arrêtent de nous casser les pieds.
22: Non, mais en même temps, Gérard, elle a dit qu'elle aimait bien quand même, hein.
26: Ouais, mais si elle aime bien, ben, dans ces cas-là, si elle aime, eh ben, qu'elle reste à regarder jusqu'au bout.
25: Oui, mais ce que je voulais dire, c'est que le but, ce n'est pas d'instruire. Et c'est, voilà, donc le but n'est pas d'instruire. On peut pas dire que ça d'instruire.
22: Le but du Big Bill, c'est de se divertir. Hein.
25: Voilà.
22: Ouais, c'est de pouvoir s'amuser, passer un bon moment entre amis.
8: Ouais,
22: et
8: c'est pas la peine de chercher midi à 14h pour savoir si c'est bien, si c'est pas bien, si machin. Mais je sais pas, il y a des gens qui regardent ça parce que bon, ils ont rien d'autre à foutre, ils le regardent parce qu'ils aiment bien. Bon, mais voilà, moi personnellement j'aime bien, c'est Michel qui parle, je le rappelle pour les auditeurs.
22: Mm-hmm.
8: Et mais voilà, mais bon, c'est pas la peine de batailler pendant 3 heures pour dire que c'est pas bien et que ça. Enfin, pour certains comme Sébastien qu'on a eu, on a même pu discuter hors antenne avec les autres.
26: Ouais.
8: Je pense que lui, il avait pas beaucoup d'opinions là-dessus, quoi. Il a dit, ouais, ça lui casse les couilles, c'est bien, c'est une opinion personnelle, c'est bien. Il a même poussé jusqu'à dire que c'est la débandade de la société, mais je pense pas, personnellement.
26: Non, mais Michel.
8: Oui, oui.
26: Ouais, Michel, il a dit, ça, c'est lui casser les couilles. Dans ce cas-là, moi, comme je t'ai dit, si ça lui casse les couilles, hein, on l'a eu en antenne avec Sandy, donc si ça lui casse les couilles, il prend la nouvelle émission qui est sur la 2, on va voir ce que ça va donner.
8: Ouais, mais là,
26: il prend l'émission
8: pour savoir
26: presque
8: si vous regardez à la place, mais bon.
26: Bah oui, mais dans ces cas-là, s'il l'aime pas.
22: Attendez, vous parlez tous les deux en même temps, là, malheureusement. C'est pour ça que je vous demande si.
26: Je regarde le Big Bill,
22: c'est pas possible.
26: Fais-moi confiance.
22: Il m'entend là, Gérard, quand je parle, par exemple, là, non, c'est pas possible, il m'entend pas.
8: Non, mais on entend quand tu parles, mais je sais pas.
22: Non, mais j'ai l'impression que vous m'entendez pas parce que avant.
25: Nous, entendons.
22: Ah bon, vous m'entendez bien. Donc ça vous dérange pas qu'on parle pendant 30 secondes d'affilée les uns derrière les autres? D'accord, ok, c'est ce que je voulais savoir. Non, c'était juste pour savoir si ça vous dérangeait pas de tchatcher les uns sur les autres, d'accord.
25: Non, à la rigueur, si tu veux, on prend la ligne. C'est Magali, là.
22: Oui, Magali.
25: Oui, je voulais souligner quand même, c'est vrai qu'ils font, pour ce que font les gens, je voulais souligner que vraiment les cadeaux sont vraiment parfois super, quoi.
0: Enfin, moi, ça, je trouve ça vraiment cool de faire gagner des aussi beaux cadeaux.
25: Ouais, alors, ah ouais.
0: Ouais, ben c'est, en bref, c'est une émission.
25: Voilà, puis c'est,
0: on est en train
26: ouais,
0: de
26: faire style voiture, des voitures ou des ouais, voyages.
22: Oui, mais
25: des
22: Gérard.
25: Ou des scooters.
22: Gérard, ouais, voilà, Gérard, ouais, il faut bien reconnaître. Ouais. Merci, tu m'enlèves les deux filles parce qu'elles sont tchatcheuses. Merci, Gérard.
26: Oui.
22: Tu dois bien quand même reconnaître qu'il y a des moments, il y a des trucs honteux parce que moi j'ai vu dernière fois l'émission où ils offraient carrément des puzzles. Et là, c'est quand même se foutre de la gueule du monde, non?
25: Mais non!
26: Comment ça?
22: Gérard, parce qu'une fois, elle a choisi le rideau, la nana, alors qu'elle avait un voyage, et dans le rideau, derrière le rideau, il y avait un puzzle.
25: Mais oui, mais ça.
22: Mais ça,
25: oui,
22: c'est mais dégueulasse, ouais, c'est une honte, ouais, quoi, mais c'est honteux!
26: Ça, c'est.
25: Max!
22: Ouais!
25: C'est à toi de choisir, soit tu gardes, par exemple, ton voyage. Ou sinon, tu le remets pas en jeu. À ce moment-là, tu gardes ton voyage et tu le remets pas en jeu. Tu choisis pas le rideau. Parce que ceux-là qui choisissent le rideau, c'est parce qu'ils pensent que derrière, il y a la voiture.
22: Ouais, mais enfin, quand il y a un puzzle, il faut le dire, c'est honteux, quoi.
25: Mais non.
22: Mais si.
26: Ben ouais, mais,
25: comme, des fois ils mettent directement
22: merde.
25: Le... Et ils mettent directement un paquet de bonbons aussi.
22: Oh, mais ça, c'est dégueulasse!
3: Ce soir, j'ai regardé, la vie, elle avait gagné un voyage, elle a pris la mer.
22: Ouais.
3: Et derrière la mer, il y avait un cerf-volant.
22: Oh!
26: Attendez. Qui c'est qui l'a regardé, là, ce soir?
22: C'est Fildar.
26: Fildar?
22: Ouais.
26: Tu l'as regardé?
22: Bah oui. T'as la radio derrière toi, Gérard?
26: Non.
22: Qui a la radio derrière?
25: Ah, personne.
22: Personne.
25: Moi, de mon côté, je l'ai pas.
22: Bon, alors pourquoi on a un écho? Mais alors, faut qu'il m'explique. Là.
3: C'est ta voix qui repasse dans l'insert.
22: Ah, d'accord, ok. Ouais. Ouais. Donc,
26: ouais, Gérard. Bizarre.
22: Ouais.
26: T'as regardé ce soir?
22: Ouais.
26: T'as regardé le.
3: Ouais, j'ai regardé en fait la fin quand tu sais, il y a les cinq là,
26: ouais,
3: qui sont sur la rambarde avec des,
26: ouais,
3: micro-casques. Et t'avais la mère là qui savait pas si elle devait prendre justement la mère de Big Bill.
26: Ouais.
3: Et donc.
26: Ou la fille.
3: Ou la fille, ou le fils.
26: Ou le frère.
3: Ou Titi Youtou, je sais pas quoi là.
26: Ouais.
3: Tata You.
25: Et.
26: C'est
3: Toyoyo. Toyoyo et Tayaya.
26: Ouais.
3: Et donc la mère, après elle a choisi la mère donc.
26: Mm-hmm.
3: Et la gaffe, il lui fait non, mais vous devriez pas, c'est une erreur.
26: Mm-hmm.
3: C'est une erreur. Et en fait, elle prend quand même la mère et elle tombe sur un cerf-volant rose.
25: Eh bah oui,
26: mais attends. Parce que là, moi je vais te dire une chose.
3: Mm-hmm.
26: N'empêche, elle avait quand même gagné pour sa fille,
3: ouais,
26: avec son gendre,
3: ouais,
26: un voyage de quand même de 12 000 francs.
3: Mais pourquoi elle l'a pas gardé?
26: Eh ben oui,
25: justement,
26: elle a voulu, le problème. C'est là.
0: Ouais,
26: c'est...
0: Je peux intervenir là?
26: Ouais. Oui.
0: Donc,
22: alors vas-y.
0: Là, ce que j'arrive pas à comprendre, c'est que vous bataillez toujours. Donc, en fait, moi, je pense que le Big D, en fait, c'est fait exprès pour ce goût du risque, quoi. Les gens viennent exprès pour ça. Donc, à la rigueur, même si elle avait gagné un voyage de 12 000 francs, elle a voulu prendre le risque, qu'elle soit soutenue ou pas par la gaffe ou par qui que ce soit. Elle a voulu prendre ce risque. Et
22: ouais,
0: donc,
22: mais...
0: c'est ça le frisson.
22: Dire,
26: mais tout le monde, attends, Michel, tout le monde dans le public, et même avec Sandy, on l'a regardé. Et moi, avec Sandy, on n'arrêtait pas de dire la sœur.
22: Ouais.
26: Et en fin de compte, elle a pris la mère. Et en fin de compte, elle a gagné un cerf-volant de.
22: Non, mais, Gérard,
26: oui.
22: Faut bien reconnaître quand même que gagner un cerf-volant dans une émission de TF1 où ça brasse des millions, c'est quand même une honte.
26: Oui, mais dans ces cas-là, moi je vais te dire une chose, il y en a un qui a gagné que 75 balles. Elle aura pu laisser la chance au dernier,
25: ouais,
26: qui a gagné 75 balles.
22: Mmh.
26: Hein, parce que l'autre a gagné 15 000 balles. La
22: ouais.
26: première, elle a gagné plus de 15 000 balles.
22: Ouais.
26: Elle a gardé. L'autre, pour le voyage, elle l'a remis en jeu. Derrière, elle ne remettait pas en jeu. L'autre, je ne sais plus qui, là, celui avec la neige qui a presque rien gagné, il voulait le remettre en jeu.
22: Ouais.
26: Pour essayer de gagner plus, parce qu'il ne gagnait que 75 balles. Alors, moi je ne suis pas d'accord. Là-dessus, moi, c'est un truc qui me dégoûte, c'est que la personne qui gagne un gros lot,
22: ouais,
26: à la fin, bon, c'est le risque qui est péril, c'est sûr, c'est où c'est la voiture, ou c'est une chaîne épée, ou c'est la boîte de bonbons, comme Françoise a disait.
22: Mais toi, t'es d'accord quand les gens ils disent, ouais, une boîte de bonbons, une boîte de bonbons, bah, c'est normal qu'on offre une boîte de bonbons?
26: Non, personnellement, moi, tu vois.
22: Ah ouais, on est bien d'accord,
26: soir,
22: ouais.
26: Moi, on m'aurait proposé. Un voyage,
22: ouais,
26: je l'aurais gardé.
22: Ouais.
26: Hein?
22: Ouais.
26: Je l'aurais pas remis en jeu parce que j'aurais pensé aux autres derrière. Parce que malgré que ceux qui ont gagné, ils voient ce qui se passe. Parce qu'ils ont des écrans de, quand ils sont dans les coulisses. Mmh. Ils ont des écrans, donc ils voient le restant de l'émission.
22: Ouais.
26: Donc, elle aura pu laisser gagner l'autre avec la secoupe là pour essayer de gagner de l'argent. Mmh. Il a rien gagné. Il a voulu gagner le rideau. Il a gagné 75 balles.
4: Mais Gérard, donc, comment on peut savoir si au dernier moment ils changent pas ce qu'il y a derrière le rideau, suivant s'ils le prennent ou pas?
25: Ils changent pas. Hein.
22: Ah, ils changent pas parce que moi on m'a dit si,
25: il le change pas. Hein.
22: Ah, moi on m'a dit que des fois ils faisaient ça un petit peu à la tête du client et puis ils mettent la voiture.
26: Je suis pas d'accord.
22: Derrière le rideau ils enlèvent la voiture, ils remettent la voiture et tout ça, etc. Michel, toi de ton côté, qu'est-ce que t'as à dire là-dessus?
1: Qu'est-ce que j'ai à dire là-dessus? Sur quoi?
22: Bah, sur l'histoire du rideau, comme quoi on change les cadeaux derrière et tout ça, c'est vrai?
1: Bah, écoutez, moi, franchement, j'en sais rien, j'ai pas été vérifiée, j'avancerai pas d'opinion. Moi, je me suis dit, quelques fois, je me suis posé la question, c'est vrai, mais jusqu'à aller certifier qu'ils le font, j'en sais rien. Franchement, faudrait être, je sais pas, on avait tout à l'heure, le monsieur qui faisait l'émission, là, on pourrait peut-être lui poser la question s'il est encore là.
22: Qui ça? Le producteur? Il y a Belle Lurette qui est parti se coucher. Il travaille demain en production.
7: Il prépare sans aucun doute.
1: C'est normal.
22: Donc.
26: Michel.
1: Non, sinon, il y a un truc que je voulais dire, c'est que il faut bien retenir un truc, c'est que eux, les boîtes de bonbons là que vous trouvez complètement, vous vous dites, mais putain, ils sont pleins de millions, ils mettent une boîte de bonbons. Bon, mais il faut se dire aussi qu'il faut rééquilibrer aussi. Eux, ils ont des sous à foutre en l'air, quoi, ça c'est clair et net. Mais bon, pour eux, c'est toujours bien, ils peuvent se permettre d'offrir des voyages, d'offrir des voitures, mais en contrepartie, il faut qu'ils puissent se permettre aussi d'offrir des petites merdes.

0: Le mec qui gagne la voiture, par exemple, ça soit au Big Bill ou n'importe, sur n'importe quel jeu, ne repartira pas tout de suite avec. Parce que pour un laps de temps,
1: ouais.
0: Parce que pour le temps que les papiers soient faits et tout ça. Donc la voiture, il va avant
2: le,
0: deux
2: le
0: ou trois mois.
2: De la deuxième homme qui se trouve là.
1: Ouais.
0: Oui.
1: C'est de quoi? De quoi?
2: Le prénom du jeune homme.
1: De quoi?
2: Pas de Gérard, mais de l'autre.
1: Mais
3: Sébastien.
1: C'est... Sébastien, voilà. Mais il n'est pas là, c'est Max, hein, je crois. Hein.
2: C'est Max.
1: Ouais, c'était moi, tout simplement. Oui.
2: Donc, et tu disais que il était de mèche, enfin que les huissiers paraîtraient-ils de mèche avec.
1: Bah là, attends, on a un témoignage d'un téléspectateur apparemment qui est venu. Comment il s'appelle, Manu, ce mec?
4: Il s'appelle Sébastien.
1: Ah bah il s'appelle Sébastien. Alors on va passer. Ah bah alors Sébastien. Pourquoi?
2: Non, non, mais rien.
1: Hein?
0: Non, parce que c'est bizarre parce qu'on a eu un Sébastien.
4: Il n'y a pas qu'un Sébastien sur Terre.
1: Hein. Bah, tu connais qu'un Sébastien, toi pour toi, il n'y a qu'un Gérard sur Terre. Il n'y a que toi, il n'y en a pas d'autres.
2: Ah, alors,
1: non, mais je veux dire, Gérard. Toi, quand il y a Gérard Louvain et Gérard de Suresnes, donc toi,
4: Gérard
1: tu t'appelles
4: Majax,
1: pas Gérard, c'est Gérard Majax, donc il n'y a qu'un Gérard. Tu sais, Sébastien, mon frère s'appelle Sébastien aussi, hein. Il y en a d'autres
2: non,
1: de Sébastien.
2: Mais le prend pas mal comme ça, ça nous a fait rire, parce que tout à l'heure, en antenne, on s'est fait un petit délire, c'est tout.
1: Non, non, mais on parle pas de. C'est pas toi que je parlais, c'est parler à Gérard. Gérard.
2: Oui. Oui, c'est
1: Gérard.
2: Cool,
1: non, mais je parle pas à toi, Michel, calme ta joie un peu. Je te disais, Gérard, pour toi, il y a qu'un Sébastien?
0: Ah, oh, bah, je sais pas, hein.
1: Hein?
2: Oui, c'est ça,
0: je sais pas, hein.
1: Bon.
0: Moi, on va pas s'éterniser sur le Big Bill, ouais. Parce que ton émission, sinon, elle va pas.
1: Ah, bah là, on est en train de faire
2: une baisse d'audience, c'est
1: ah,
2: mieux.
1: Non, non, on est en train de faire de l'audience, là.
2: Ah ouais?
1: Ah ouais?
2: Non, mais c'est parce que t'as Michel sur la radio, c'est normal.
0: Moi, ouais, c'est
2: connu
0: ça, t'as raison.
2: Je suis connu dans mon bled.
0: Ouais, t'es dans
2: mon bled.
1: Il y a Michel qui voudra. S'il vous plaît, Michel, Sébastien voudra intervenir. Bien. Voilà, alors, Sébastien, t'as des choses à dire?
5: Bah ouais, moi je suis venu à l'émission, salut Gérard.
0: Salut.
5: Moi j'ai assisté à l'émission et je tiens à dire que dans le rideau, moi il me semble avoir vu des gens qui s'amusaient à changer en fonction des gens s'ils choisissaient le rideau ou pas. Hein.
0: Mais non.
3: Pas d'accord.
0: Là, pour l'instant, t'es en train de me dire des conneries, toi,
3: ouais,
0: encore.
3: Tout à fait.
1: Mais non. Pourquoi? Mais attends, Gérard, t'as jamais Gérard assisté à une émission. Ça se trouve, Sébastien a entièrement raison.
0: Voilà, manière, c'est tout. Contrôlé.
5: Moi,
0: de venir
5: à dire. Ouais, bah,
0: faut bien regarder le générique.
2: Faut arrêter aussi de se faire manipuler comme ça. C'est pas parce qu'on te dit que c'est vérifié.
0: Bon, de toute manière, moi, ce que je vais faire,
5: c'est truquer votre jeu. Parce que moi, j'ai déjà vu un mec qui gagnait. Quand il choisit le rideau, il décide d'enlever la voiture qui est derrière le rideau et puis il met un puzzle à la place.
3: Et
5: moi je l'ai vu à l'émission.
0: Non,
5: moi je l'ai vu.
3: C'est complètement faux parce que moi je peux le dire franchement parce
5: c'est
3: que
5: c'est truqué votre jeu.
3: J'ai passé deux heures hier.
5: Le Big Dish
3: au studio 107.
5: Ouais.
3: Donc j'ai vu comment qu'il préparait l'émission et
1: ah ouais.
3: Tout.
1: Ouais.
2: Comment il préparait.
3: Ouais, comment qu'il prépare l'émission et tout. Comment qu'il nous chauffe au départ.
5: Mademoiselle, moi j'ai vu l'émission aussi, ils nous ont chauffé, je peux t'assurer qu'ils nous ont chauffé.
0: Max.
1: Oui.
0: Bon, Gérard, là.
1: Oui.
0: Bon, moi, ce que je vais faire, parce que là, on a enregistré deux émissions.
5: Ah non, mais attendez, Gérard, vous êtes jamais venu à l'émission, vous avez jamais vu comment ça se passe, parce que vous en avez enregistré, ça n'a rien à voir.
0: Attends, Max, prends ta voix normale, s'il te plaît, merci.
1: Ah, pardon, ouais, excuse-moi.
0: Donc, je vais faire une chose que...
1: Ouais.
0: Donc,
1: ceci dit, on m'a dit quand même que les mecs ils changeaient en fonction des cadeaux et tout changeait. Hein.
0: Moi, je vais te dire une chose que j'ai deux émissions d'enregistrer là avec lui.
1: Ouais.
0: Et jeudi, lors d'une pause avant les débats, je t'en passe une.
1: On va quand même pas se taper jeudi un Big Bill, si? On va peut-être pas se taper un Big Bill.
6: Surtout qu'on l'a déjà regardé.
1: On l'a déjà vu et tout ça. Non, c'est déjà tapé tout ça. C'est bon. Je pense qu'on va arrêter là le Big Bill, hein, effectivement. Parce que là, entre la Michel, Françoise et Gérard, là, c'est bon. C'est bon, terminé. J'arrête.
0: On arrête là.
1: Bon, l'autre Michel, genre, l'autre, elle sent plus pisser. Elle a quel âge cette gamine? 18, bah dis donc. T'es sûr de toi, hein? Hein, Michel?
2: Oui.
1: Ouais, tu pètes plus haut que ton cul, toi, t'es comme moi, toi, hein?
2: Qu'est-ce que je dis, quoi, que je pète plus haut que mon cul? Ben, heureusement, quoi, quand on est narcissique, il faut le dire, c'est tout. Hein.
1: Ouais, c'est vrai, t'as bien raison, ouais.
2: De toute manière, attends, Max, franchement...

0: on a compris que t'étais une star system et tout, et tout, et tout, et que tu pétais plus haut que ton cul. Mais bon, faut pas prendre ton cas pour une généralité non plus, hein, Max.
1: Elle est très très forte, t'as 18 ans, elle promet ça. Elle va aller loin dans la vie, celle-là. Aïe, aïe, aïe.
0: Je viens de casser Max en direct.
1: Ah oh oui, grave. Oh là là.
2: C'est grâce à lui.
1: Michel.
2: C'est grâce à lui si on passe sur l'antenne.
0: Tu vas défendre Max, toi. Qu'est-ce qu'il t'a dit que
1: Michel,
0: j'étais contre lui
1: Michel. Je vais aller plus loin. Tu m'as même pas cassé, tu m'as carrément humilié.
0: Non, arrête.
1: C'est très très fort, Michel.
0: C'était bidon, franchement, c'était bidon.
1: Michel, tu m'as humilié. T'as une répartie du tonnerre aussi forte que la mienne. Je te dis bravo. Et continue, tu aimes ça, hein.
0: Ah oui.
1: Bon, Michel, je t'embrasse.
0: Okay,
1: merci, Françoise. C'était très gentil. Et à très bientôt, j'espère.
3: Bien sûr.
1: Et puis, on va saluer également notre ami Gérard, qu'on aura l'occasion de retrouver jeudi, alors. Hein.
2: Ouais.
1: En pleine forme, j'espère.
2: Bah, en pleine forme. Moyen, parce que en ce moment, je commence à souffrir. par contre,
4: ça te gratte le plâtre.
2: Oui, ça commence à me faire chier.
1: Ouais, c'est ça.
4: Ouais. Gérard, tu peux pas prendre de douche en ce moment.
5: Il doit puer du pied.
2: Attends, par contre, moi ce que je voulais dire.
1: Ceci dit, ils ont raison,
2: Sur l'antenne, avant que tu me coupes.
1: Ceci dit, ils ont raison, hein.
2: Quoi?
1: Ça va se sentir dans les studios.
2: Ouais, bah dans ce cas-là, si tu veux, on fait pas de débat. Hein.
1: Non, mais c'est pas grave, on va mettre la clim à 10 et puis c'est tout. Hein, ça va puer du pied ce soir. Je dis, ça va puer du pied. Hein.
2: Non, mais moi, si ça leur plaît pas, Argo, Manu Fielder et puis
1: si tu veux, ce que je peux faire, Gérard, ce que je peux faire, Gérard, ce que je peux faire, on peut demander éventuellement à Ariane qu'elle aille chez toi pour aller te cuire. Je sais pas, tu sais, tu maîtrises un petit peu les pieds, Ariane, un peu les massages de pieds.
6: Gérard.
1: Les massages de pieds, tu sais faire.
6: Ouais, je suis spécialiste.
2: Non, mais t'inquiète pas, j'ai ma Bibi qui sait s'occuper de moi.
5: Elle le fait avec les dents, elle.
2: Non, Bibi, elle fait pas avec les dents, elle sait s'occuper de moi, elle.
1: Ouais, mais des mains sales qui nettoient des pieds sales, ça fait.
2: Ouais, mais si.
1: Elle est fait bronzée maintenant.
2: Elle se sent occupée. Par contre.
1: Si c'est elle qui se nettoie, si c'est elle qui te nettoie, tu auras les pieds en fond de teint alors.
2: Ah ben, c'est pas grave. Par contre.
1: Si t'as les pieds aussi propres que. Comme le visage de Sandy, ça va être bien.
2: Ouais, c'est bien. Qu'est-ce que je voulais te dire, tant que j'étais sur l'antenne et que je voulais prévenir quand même certains auditeurs qu'ils arrêtent de se faire passer pour toi.
1: Ouais, exactement, parce que là je commence à en avoir ras-le-bol aussi, hein. Là il faut que ça cesse, hein.
2: Non, parce que j'en ai encore 2-3 qui ont appelé aujourd'hui.
1: Ouais.
2: Et qui m'ont dit, c'est Max de Fun Radio, ou Manu, ou Rigaud.
1: Alors continuez, mais allez-y mollo quand même.
2: Ils sont bien gentils, maintenant vous arrêtez de m'appeler, parce que sinon. Vous savez comment ça se termine. Et par contre, tu peux me faire un.
1: Gérard.
2: Oui.
1: T'as entendu ça? Écoute bien.
7: L'euro, c'est tous les pays d'Europe qui sont concernés. Et justement.
1: Encore un remix.
2: Encore.
1: Commence à en avoir ras-le-bol, moi.
2: Ouais, bah moi aussi.
7: Dans tous les pays, l'euro sera accepté, même en Amérique.
1: Oh, c'est dingue. Ah, mais là, il faut qu'ils arrêtent, hein, Gérard. Je crois que là.
2: Non, mais ça commence à devenir lourd. Hein.
1: Ça commence à devenir lourd, effectivement. Hein.
2: C'est impossible. Impossible n'est pas foncé comme.
1: Là, ça devient vraiment insoutenable. Hein.
2: Ouais, mais même.
1: Bon, c'est vrai qu'il y a beaucoup d'écho, donc c'est pas très audible, mais bon, ceci dit, c'est un remix encore, un nouveau remix qui est arrivé encore sur ton dos, hein.
2: Putain, mais faut que ça arrête, là, cette histoire, hein.
1: Ouais, il y a des gens sur Minitel, parce qu'ils sont encore là, c'est vrai qu'on en a pas trop parlé depuis tout à l'heure, Delta Elite, qui dit qu'il commence à en avoir marre des remix.
4: Ouais, et en fait, sur le mec, hein, enfin, il a fait un CD, donc, et on a la pochette sous les yeux.
1: Ouais, on regarde le remix, hein, tiens.
4: Et il marque, je rappelle que la marque GG appartient à toutes les personnes voulant se faire du fric sur le dos de Gérard de Suresnes.
2: C'est bien. Si on a son 600.
1: On a son 600, on l'a le 600, bien sûr qu'on l'a le 600, ouais,
4: même
1: bien
4: le
1: sûr.
4: 602 là.
1: Ouais, le 602, le 603, le 604, on a tout, hein.
2: Non, mais son 600, c'est son numéro de téléphone.
1: Son
2: number.
1: Voilà, exactement, son number, on l'a et on peut l'appeler, le mec.
4: On l'appelle pas maintenant quand même, il doit dormir Gérard.
1: Non, l'appellera. Bah
2: on va l'appeler jeudi.
1: On va s'occuper de son matricule, on va s'occuper de lui. Gérard, le débat de jeudi va porter sur quoi d'ailleurs au passage?
2: Ah, sur les sosies.
1: Hein?
2: Les sosies, hein.
1: Ah oui, rapport
2: au
1: reportage qu'il y avait eu sur Johnny Rock.
2: Dit, hein.
1: Ouais, sur Johnny Rock.
2: Voilà.
1: Voilà, exactement. Très bien. Bah écoute, Gérard, on va se quitter sur ces belles paroles, mais je sais pas si tu te souviens, un soir t'étais venu, et ensuite on ira du côté du courrier d'ailleurs, mais un soir t'étais venu à la radio, hein, autre qu'un jeudi, et on avait quand même abordé le Big Bill.
2: Ouais, mais moi ce que je voudrais que tu me... Si tu peux me faire plaisir et faire plaisir à ta Bibi.
1: Et ben je vais le rediffuser justement cet extrait.
4: Oh,
1: Gérard.
4: Merci, Max.
1: Gérard était un peu bourré.
2: Non, Max.
4: Si.
1: Le Big Bill.
2: C'est pas ça que je veux.
1: Non, mais c'est ça qu'on va mettre quand même, d'accord, pour te faire plaisir.
2: Non.
1: Le Big Bill.
2: Non, mais Bibi, elle veut sa chanson.
4: On s'en fout.
2: Quoi? Bibi avait sa chanson, elle dormira pas tant qu'elle aura pas sa chanson.
4: On s'en branle.
2: Ouais.
1: Ça, Fildar, tu te calmes?
4: Sur Rigaud.
3: Non, vous inquiétez pas, il dit n'importe quoi, Gérard.
1: Oh, il est en forme ce soir, mais Omar, ceci dit, on peut te passer un extrait. T'es là, ma biquette?
2: Tiens, il veut te parler.
1: Tiens, elle est là, un petit peu, Sandy.
3: Allô?
1: Ça va?
3: Oui, bonsoir.
1: Écoute bien, rien que pour toi, ma chérie, pour tous ceux qui écoutent la radio ce soir, écoute quelques extraits.
6: Toi, la grosse, debout, espèce de finiasse, là. Tu vois pas que les autres s'amusent, là. Allez,
1: les deux.
4: L'hystérique derrière
1: nous. Allez! C'est ça la fête! C'est ça la fête!
8: La grosse!

0: C'est ça la fête, c'est ça ma Sandy que tu voulais ?
1: Ouais, mais je sais, il faut toujours qu'il dise toutes les choses qu'il dit.
0: Faut toujours qu'il en rajoute un petit peu, mais c'est
1: non,
0: normal.
1: C'est pas ça, mais à chaque fois que je lui dis quelque chose, il répète tout, et ça m'énerve.
0: Bah, il est amoureux, c'est normal, ouais, tu l'entends rire derrière, il est amoureux le cochon, c'est normal, il aime
1: ça.
0: Ouais,
1: ça pourrait être un cochon, c'est un cochon.
0: Ah, hein. Il aime sa bibi, hein.
1: Ouais,
0: et
1: exactement.
0: Et c'est pas compliqué pour faire l'amour en ce moment et que ça batte dans le plat, Sandy ?
1: Bah avec le plat c'est pas évident hein.
0: Mais vous y arrivez comment ?
1: Non on n'y arrive pas non.
0: Vous y arrivez pas ?
1: Non on n'y arrive pas, c'est impossible.
0: C'est vrai ?
1: Non c'est vrai là.
0: Mais tu lui fais des câlins un peu ?
1: Ouais des câlins quand même, ouais ça je peux le faire.
0: Ça t'empêche pas de lui faire des bibis sur l'arrêt des fesses ? Bah ouais.
1: Non ça quand même pas. Hein.
0: Tu as fait des petits cœurs sur son plâtre ? Ah.
1: Par contre je voulais souhaiter même bon courage pour la nouvelle standardiste là.
0: Ouais.
1: Et puis bah voilà bon courage.
0: Bah tiens
1: elle, hein.
0: Sandy je te la passe deux secondes alors hein.
1: Ok.
2: Ouais Sandy tu disais ?
1: Non je te souhaite bon courage et puis t'inquiète pas.
0: Elle a très bien bossé,
1: hein.
0: On l'a peu entendu ce soir mais en tout cas heureusement qu'elle était là, elle a bien sauvé des trucs. Hein. Elle a trouvé des gens bien ce soir.
1: Ouais, mais ça, j'ai fait confiance. Hein.
2: Merci, Sandy.
0: Ah, c'est vrai. Hein. Puis voilà, Sandy, elle connaît l'émission très, très bien depuis longtemps. Et c'est vrai qu'elle avait envie véritablement de vous rencontrer, aussi bien toi que Gérard. Et voilà, quoi.
1: Oh, bah, tu sais, moi, je suis pas une star. Hein, donc,
0: Alors là, je veux te dire que.
1: Vu l'audience que Gérard y fait tous les jeudis.
2: Tu sais ce que j'ai demandé en premier à Max ?
0: Ouais, demande. Vas-y, dis-lui.
2: C'est la photo de Gérard en premier et de toi en deuxième.
0: Tu te rends compte ?
1: Ah bon ?
0: Mais
1: ah
0: ouais, mais qu'est-ce que tu crois ? Les nanas ?
1: Je suis en photo, moi.
0: Mais parce que tu te rends pas compte, toi, tu t'en rends pas compte, Sandy. Mais pour les nanas,
2: t'es des prises en photo à la loco.
0: T'es leur porte-parole.
1: À la loco, j'ai jamais. Enfin, si, j'ai déjà été à la loco, mais j'ai jamais été prise en photo.
0: Si, il paraît que si. Hein.
1: Il y a des photos. Là, là-bas, c'est pas possible.
2: Bah, j'ai vu ça sur l'internet.
0: Elle a vu ça sur l'internet. Il y a des photos parce qu'elle va souvent dans des grosses soirées, dans les soirées techno,
3: non, des soirées grosses.
0: Non, dans les raves.
1: Ouais, Fildar, ça suffit hein, quand même.
3: Bon, non, mais il a dit que t'allais dans des grosses.
0: Non, mais Gérard, mais attendez, non, c'est pas grave parce que Fildar dit n'importe quoi. Ce qui se passe, c'est qu'elle l'a vu, mais dans des raves. Il y a beaucoup de raves en ce moment, un petit peu partout. Il y a des photos de Sandy partout dans les raves.
1: Oh là là, c'est la cata. Hein.
0: Bah, c'est la cata. En même temps, t'es une star, c'est normal. Bah, crotte alors, c'est la merde.
1: Non, une star, quand même pas. Faut quand même pas abuser. Hein.
0: Non, mais si, quand même.
2: Si, moi, je crois qu'on peut le dire. Moi, en tant qu'auditrice lambda,
1: bah, peut-être
2: je peux
1: que
2: le dire.
1: J'ai pas le même caractère que GG. Et puis, bon, bah, je suis quand même peut-être plus sympa. Enfin, je sais pas. Je dis pas que GG, lui, il est méchant. Mais enfin, la façon dont il parle, il est un peu agressif. C'est normal.
0: Ouais, non, c'est pas normal. Mais bon, en même temps, c'est vrai qu'il a un poids, il a une responsabilité qui est énorme. Donc, il y a des moments.
1: Voilà. Et faut bien qu'il y ait un gentil et qu'il y ait un méchant.
0: Voilà, et voilà, exactement.
4: Qu'est-ce qui vient
1: me
4: chercher,
1: je dis. Bah attends, je t'empêche, GG. Apparemment, il veut te demander quelque chose.
0: Hein. Ce qu'il a envie de demander, ça se demande hors antenne, ça se demande pas à l'antenne. Pour la 150 millième fois, tous les problèmes personnels hors antenne. Il n'y a pas besoin d'en parler à l'antenne, ça n'avance à rien.
1: Les auditeurs n'ont pas besoin de savoir. Hein,
0: bah, exactement, n'ont pas besoin de savoir qui c'est, puis on va pas faire tout ça. Bon, bah Sandy,
1: oui.
0: Tu seras là avec nous jeudi, là
1: Oui, dans les débats, oui.
0: Oui, tu viendras dans les studios.
1: Non,
0: pour soutenir à la fois ton mari et puis surtout pour venir voir les nouveaux locaux.
1: Bah, je sais pas, on verra peut-être.
0: Par contre, c'est les gens de la Sécu d'RTL, quand ils vont vous voir débarquer, ils vont flipper, hein.
3: Ouais.
1: Ouais, surtout si je changeais de coupe, là ça va, ils vont tous flipper.
0: Quoi, t'as changé de coupe ?
1: Non, pas encore, non.
0: Mais t'es sur le point là en ce moment ?
1: Mais ça ne serait tardé, oui.
0: Bah, ça ne serait tardé, qu'est-ce que tu risques de faire ?
1: Peut-être la coupe de Demi Moore, mais je sais pas, je vais voir.
3: Donc on va continuer le débat maintenant.
5: On est toujours dans les débats de Gérard sur Fun Radio.
3: Avec 0800.
5: Si vous voulez nous appeler 0800 308 5000.
3: 08
5: Non, 0800 70 5000.
3: Et pour les Belges 0 33 1 47 99.
6: 79
3: 5000 et toujours le 3615 comme Fun Radio rubrique directe. Donc on va enchaîner le deuxième débat. Donc ce débat là j'ai pas eu le temps de trop préparer les questions, ça vous m'excuserez, mais petit à petit je vais y arriver. Donc pourquoi que les nanas nous forcent à manger? Donc on va récupérer
2: récupère Karen, Marcel, Anthony, Alan, Gégette et Buffalo.
3: Ça y est, vous allez pas recommencer.
1: Mais
3: maintenant maintenant que j'ai posé, vous avez eu le temps de répondre de voir la question.
4: Ouais, bien envoyé.
3: Alors, maintenant, vous répondez.
7: Moi, je trouve ça dégueulasse.
4: Ouais, bien envoyé, Gérard.
7: Avant tout, je voulais dire que tu chantais comme une pétasse.
3: Bon, alors, dans ce cas-là... Attends, toi, celui qui vient de dire que je chante comme une pétasse, tu dégages. Et celui qui vient de dire qu'on abandonne les chiens sur la route, tu dégages.
7: Ouais, contre la différence d'âge.
4: Ouais, bien envoyé, Gérard.
3: Hop.
4: Ouais.
3: Alors, maintenant, les nanas...
4: Ouais.
3: Vous répondez à la question.
4: Ouais.
3: Est-ce c'est que...
4: Gégé.
3: Oui.
4: Pour pas gâcher la bouffe.
3: Non mais...
4: Tu sais pourquoi? Parce qu'on fait chasse à la cuisine et en plus vous bouffez rien.
3: Ouais mais
4: alors c'est normal qu'on vous fasse...
7: T'as vu la cuisine que tu fais?
3: Non, attendez. Attendez.
4: Ouais.
3: Attendez. Moi il y a une question là que...
7: Attendez, c'est vrai tu chantes comme une pétasse.
3: Ouais. Bon alors tu dégages, hop. Tu me retires...
4: C'est lourd.
3: Julie, tu me retires celui-là.
4: Bien envoyé, ouais!
3: Celui-là, j'en veux plus.
4: Ouais, bien,
3: c'est
4: bien!
3: Celui-là, je le veux plus.
4: Genre, tu peux répéter la question?
3: Bah, dans ce cas-là, moi, je vais. À 3h, je laisse la place à Yannick.
4: Non, Gérard!
7: Gérard!
4: Allez, Gérard, assure!
7: Gérard, j'ai envie de te sucer.
4: Bah, arrête tes conneries, laisse-le parler, il va encore gueuler. Gégé, répète la question, s'il te plaît, on n'a pas bien compris.
7: Vas-y. Oh là,
3: les pourquoi j'ai... que les nanas nous forcent à manger?
4: Pourquoi que les nanas vous forcent à manger? Gérard! Et pourquoi que les nanas
7: vous
4: forcent
7: à manger? Pourquoi vous nous obligez à manger là?
4: On vous oblige à manger parce qu'on fait la bouffe.
7: Ouais.
4: Déjà, on fait chier, puis après vous râlez. Ah, c'est pas bon, on est jamais
3: c'est
4: aussi
3: normal,
4: bien
3: vous êtes là pour faire la bouffe.
4: Vous la faire.
7: Elle pue la merde ta bouffe.
4: Elle pue la merde, mais qu'est-ce que t'en sais? T'as déjà mangé chez moi? Non, alors ta gueule.
3: Non mais attends,
4: pourquoi, allez, attends mais Gérard,
7: sois pas agressif,
4: connard.
3: Attendez,
4: Alan,
3: Alan. Vous vous calmez là, déjà.
4: Alan. Et moi je force pas mon mec à bouffer ma bouffe, quoi, c'est clair. Hein.
3: Ouais mais attends. Alors.
7: Non mais par contre tu le forces à te me bouffer la moule quand même.
4: Ouais, ça ouais.
3: Mais non mais attendez, la question c'est pas ça, hein. C'est pas forcer de bouffer la chatte de la nana.
4: Ah non mais la moule c'est la chatte,
7: c'est la moule. C'est la moule,
4: la
7: moule
4: de Gérard. C'est où la fruit de mer.
7: Ça n'a rien à voir, la moule et la chatte, hein, Gégé.
3: Non,
7: Gérard,
3: ah bon,
7: alors.
3: Ah bon, ça n'a rien à voir.
7: Rien à voir.
3: Tentacule en cul de ta sœur, ça veut dire quoi?
7: Quoi?
3: Tentacule et encule ta sœur.
7: Ah, je sais pas, tu fais ce que tu veux avec ta sœur.
4: Mon Dieu, Gérard, t'es vulgaire.
3: Ah, bah, attendez. Vous me dites que ça n'a rien à voir, la moule, et puis la moule d'une nana, si, c'est pour moi, c'est pareil.
4: Mais non, une moule, c'est un fruit de mer.
8: Ouais, c'est un fruit de mer. Coucou, Gérard.
3: Oui. Tu sais
8: qu'il est... une moule, c'est un fruit de mer.
3: Ouais.
8: Bon, attendez. Hey, Gérard, bon, moi, je t'ai dit que mon mec, je forçais pas à manger ma bouffe, quoi.
3: Ouais, d'accord.
8: Ouais.
3: Mais pourquoi?
8: Parce qu'il fait ce qu'il veut, parce qu'il a pas envie de manger, il mange pas, quoi.
9: Que c'est dégueulasse.
8: Non, mais c'est très bon, hein. Je suis un cordon bleu, d'ailleurs.
10: Et il y a un cordon. Il y a Raymond sur Minitel qui dit qu'il faut que t'arrêtes ce débat-là, il est trop vulgaire.
3: Bon, bah, attends, si elle est pas contente, Raymond sur Minitel. Oh non, mais attendez.
11: Mais tu vois, ils connaissent tes répliques par cœur. Et à la place du mec que t'as viré, on accueille Jack.
9: Salut Jack.
10: Moi, je vais demander au mec quel est votre plat préféré.
9: Salut Gérard.
10: Que vous préférez que les mecs, vous, les nanas vous fassent.
3: Alors, ouais, voilà.
9: Et la tarte au poil.
3: Hein?
9: Et la tarte au poil.
3: De quoi?
9: La tarte au poil.
3: C'est quoi ça?
9: C'est un truc, c'est fait avec de la moule.
3: C'est quoi ce recette bidon?
9: Bah,
3: non mais attendez, non mais attends, c'est pas parce que on m'a dit de dire plusieurs fois tarte au poil, une poêle, je sais pas quoi là, une recette encore bizarroïde.
8: Bah, c'est une tarte dans une poêle qui est faite dans une poêle.
9: Je veux dire, c'est la Christine, elle doit être énorme, elle t'en bouffe pour 3 jours.
8: Oh,
4: il est trop craque ce mec.
11: Je suis désolée Gérard, mais si t'avais écouté Max, Max a parlé de la tarte au poil l'autre jour, il a dit qu'il en avait reçu.
4: Elle, c'est moi.
11: C'est tout simplement une tarte faite avec les poils de fouf des nanas.
9: Du cul de Gérard aussi.
10: Oh, le Père Noël a une excellente réponse. Pourquoi Gérard, pourquoi les nanas te forcent à manger pour que tu parles pas la bouche pleine, comme ça t'arrêtes de dire des conneries?
9: Hey, j'ai encore des poils de la foufou de Christine dans la bouche, ça t'excite?
3: Mais tu le calmes.
8: Hey,
3: non,
8: tu dégages.
3: Non, attends.
8: Hey, tu dégages.
3: Non, Julie, s'il te plaît.
8: Allez. Ouais, tu le dégages.
9: Ne relis pas ton passé.
3: Non,
9: Gérard.
3: Non, mais. Mais attends, toi, tu.
9: Gérard, tu peux répéter la question, s'il te plaît?
3: Non, non, mais c'est bon, vous avez très bien compris. Alors, moi, je vais vous dire une chose.
9: Gérard, t'es sorti avec un steak, mais c'est pas grave. Tu peux répéter la question, s'il te plaît?
3: Moi, je vais vous prévenir d'une chose, que pour l'instant, il n'y a aucune nana qui m'a forcé à manger.
9: Bah, c'est clair. T'es un cadavre.
3: Merci.
8: Est-ce que aucune nana t'a fait manger?
3: Non, mais attends, il n'y a aucune nana, si, parce que je viens d'aller manger chez quelqu'un et bon, ben.
8: Elle
3: a...
8: pas...
3: Comment?
12: T'as revu la grosse?
13: Qui, Gérard?
14: Elle t'a pas pensé à manger, c'est ça?
12: Qu'est-ce qu'elle t'a fait de bon, la grosse?
14: Je t'ai invité, tu manges,
3: non? Alors, attends, toi, Lascar, qui vient de dire la grosse, je veux dire une chose, déjà, elle est pas grosse.
12: Oh, le coucou, le mignon, là, j'ai déjà vu la grosse, ne raconte pas n'importe quoi.
3: De quoi?
14: Elle est guêpe, elle est hyper
12: grosse. Gérard, je l'ai déjà vu, Christine, elle est grosse.
3: Est-ce que mais attends, déjà, c'est pas Christine, d'accord? Et tu vas arrêter avec Christine, ok?
12: Ouais, elle s'appelle comment, celle-là?
14: Christine, on a dit la grosse.
3: Non, non, mais elle s'appelle pas pareil. Christine.
12: Tu l'appelais la grosse?
14: C'est qui? C'est la rousse, hein?
3: Non, non, plus de manière, vous aurez pas son nom.
12: Elle tient dans la cabine.
3: Chez qui j'ai été mangé ce soir.
12: C'est Majax, son nom de famille.
15: Gérard, son prénom.
14: Gérard, un peu tu lui citais.
3: Et en plus...
12: T'as été bouffé chez la sirène.
3: Non, et en plus, ce que j'ai mangé...
14: Ouais, c'était dégueulasse.
3: C'était la première fois que j'ai mangé...
12: Ta main?
3: Non, que j'en ai mangé
12: la
3: moule.
14: La tarte au poire.
12: T'as bouffé ta table, c'est souple.
3: Une raclette.
14: Une raclette.
12: Waouh, putain.
14: T'as quel âge?
3: J'ai mangé de la raclette ce soir.
14: Wow, Gérard. Pour la première fois de ta vie.
12: Bravo, moi je dis bravo.
14: Ouais, bravo, attends.
12: Dire, c'est l'heure de la raclette.
14: Applaudissez.
12: Bravo, bravo Gérard.
3: Eh ben, si elle m'écoute, elle est là-haut.
12: Gérard, t'as la télé, ouais,
3: je
12: toi.
3: Je crois ouais. qu'elle est en haut.
14: Au septième ciel, hein.
3: Je crois qu'elle est en haut, mais bon, ben, si elle peut venir, on verra ça tout à l'heure, elle vous dira.
14: Ah, oh, putain, merde.
3: Donc, c'est la seule qui m'a forcé à manger ce soir.
14: Ouais, donc,
16: elle a raison.
14: Donc, toutes les nanas, faites-lui de la raclette. Hein.
3: Non, j'ai été forcé de manger. Le jour de mon anniversaire, ça a été pareil, parce que
12: vu que j'étais bien entouré,
3: j'étais obligé de manger. N'est-ce pas? N'est-ce pas
10: elle est dans le studio, mais les gens la voient pas, donc continue à parler.
3: Non, mais il y en a une qui s'en va là, c'est bizarre. Elle veut pas répondre.
12: Ah non, c'est normal.
11: Mais parce que c'est pas le sujet du débat, Gérard, donc ça serait mieux que tu enchaînes.
3: Si, parce que les deux personnes m'ont forcé à manger, donc.
12: Question suivante.
14: La troisième question,
12: comment fait-on la raclette? Question suivante. Est-ce que tu peux nous faire des crêpes, Gérard?
3: Non.
10: Un jour, est-ce que tu pourrais faire comme Françoise et nous donner une recette de cuisine?
3: Ah bah, moi, vous voulez des recettes de cuisine?
12: Ouais.
10: Une recette, Gérard.
3: Allez,
12: le sorbet, Gérard.
3: Crade, hein.
10: Non, mais une bonne, vas-y, fais-la.
3: Non, mais moi, je vous en donne une super crade.
10: Vas-y.
12: Ouais.
3: Alors, des spaghettis.
10: Ouais. Non, tu l'as déjà donné celle-là.
3: Non, des spaghettis à la bolognaise.
10: À la bolognaise. Des spaghettis à la bolognaise.
3: À la bolognaise.
10: À la bolognaise.
14: Moi, j'aime pas les pâtes. Hein.
3: Non, mais attendez. Là, moi, c'est une recette à moi.
12: Ouais.
3: Et vous allez voir qu'elle est super crème.
12: Vas-y.
14: Donc,
12: la recette de Gérard. Attends, on présente la recette de Gérard selon Gérard. Tu pues la merde, Gérard.
14: Prise première.
12: Les spaghettis à la Gérard.
3: Stop!
12: Vas-y, Maïté, vas-y. Le mec qui arrête pas de gueuler là, putain.
3: Alors, la recette spaghetti à la.
12: Attends,
3: et celui qui s'amuse avec un téléphone pourri qu'avec un portable, c'est pas la peine de continuer.
12: Ouais, t'as de la place.
14: Taisez-vous.
3: Bon, les spaghettis à la bolognaise, selon Gérard.
12: C'est bon.
3: Vous faites chauffer de l'eau. Vous mettez vos spaghettis dans l'eau.
14: On vote combien de temps?
3: Ouais, vous.
14: Pendant les bouts?
3: Non, vous coupez les spaghettis.
14: Gérard, on les coupe.
3: T'as gueule quand je parle, toi.
12: En combien? Les spaghettis, on peut les foutre dans ton cul.
14: Arrête. Laissez parler Gérard, vas-y Gérard. Moi je t'écoute, moi je suis intéressé.
3: Vous faites chauffer l'eau. Une ouais. fois, vous mettez de...
14: Vous
12: la faites chauffer avec quoi l'eau, Gérard?
14: Petit feu, genre feu.
3: Avec quoi, tu veux faire chauffer de l'eau, espèce de petit con?
12: Ah ouais, t'es un peu con là, sur ce
14: coup-là. Calme-toi, Gérard.
10: Non, attends, avec du gaz, de l'électricité, c'est important.
3: Non, mais de toute manière, ils savent très bien comment qu'on fait chauffer de l'eau. Hein.
12: Et quand on est en camping?
3: Ouais, bah quand on est en camping, t'as des réchauds, d'accord? Après, une fois que l'eau est bien chaude.
10: Est-ce que tu peux faire ça en vacances?
3: Oui.
12: Dans une caravane?
3: Bien sûr. En camping ou à la mer?
12: Gérard,
3: tu peux faire ça.
12: C'est vrai que t'es pas un peu risqué dans une caravane de faire chauffer de l'eau?
3: Non.
12: Pourquoi?
3: Après, une fois que votre eau a bouillu, vous mettez vos spaghettis.
10: Non, c'est bouillard.
12: Bouillard, Gérard.
3: Vous mettez vos spaghettis.
12: T'as
3: Vous mettez vos spaghettis
13: des longs.
3: Oh putain,
16: vous mettez vos spaghettis.
3: Vous mettez vos spaghettis. Vous mettez vos spaghettis. Bon, ça y est.
13: Allez, vas-y, mettez des poils de zizi aussi dedans, non?
3: Vous mettez vos spaghettis, une fois que vous attendez 5-10 minutes, pas plus, vous ajoutez tout ça, vous mettez un peu de beurre dans votre casserole, ta gueule, voilà, vous mettez du beurre dans votre casserole, vous mettez vos spaghettis, mais par contre, pour faire la sauce à la bolognaise, une question bête et méchante à 10 balles.
13: Et là, tu chies dans la casserole, Gérard.
3: Non, vous attendez... Alors là, vous mettez un camembert déjà.
13: Un camembert.
3: Bien, bien ferme dehors.
13: Quel genre de camembert hein?
3: N'importe quel camembert.
13: Moi j'ai une meilleure idée, c'est
3: vous avez
13: idée.
3: Stop, mais vous attendez que le camembert y aille des asticots. Vous mettez les asticots. Non mais attendez, attendez, attendez. Vous mettez les asticots. Stop. Laissez-moi finir ma recette.
10: T'es plus fort en cuisine qu'en gonzesse apparemment.
3: Ouais, mais vous mettez vos asticots dans la gamelle avec tes spaghettis.
13: Gérard, j'ai encore une meilleure idée.
3: Alors là,
13: c'est quoi comme asticots?
3: Vous allez vous la fermer.
13: Les mêmes asticots, les mêmes qu'on utilise à la pêche.
3: Ouais, voilà, les mêmes.
13: Il y a plusieurs sortes.
3: Ouais, mais après, non, mais attendez, attendez, la meilleure
13: sauce... Je quand même,
3: stop
13: les asticots. Tu veux nous intoxiquer, Gérard, un peu de calme, s'il te plaît. Prends ta queue dans l'eau et ça mord.
3: Non, mais après, vous attendez pour avoir la sauce tomate. Là, c'est la... C'est le truc que tout le monde attend.
13: Tu sais cuisiner, ouais, hein,
10: attention, tu vas nous faire une grosse surprise, là.
3: C'est quand la nana a ses ragnagnas, vous mettez la casserole en dessous, vous attendez que ça coule. Et là, vous mettez jette tout avec du gruyère, du sel et du poivre.
13: On comprend pourquoi personne ne rit, c'est toi. C'est compliqué ta recette, Gérard. Ce qu'il faut faire, c'est manger 3 kilos de viande la veille et tu chies dans la casserole directement.
3: Non, mais le mieux, c'est d'attendre que la nana, en plus, c'est nul,
17: tu peux pas le manger.
13: Gérard, on comprend pourquoi personne ne veut manger chez toi.
17: Non, mais déjà mangé.
3: J'ai jamais invité personne à manger chez moi.
13: C'est normal, c'est normal que la cuisine.
3: Non, mais.
13: Parce que ça sent de loin, putain.
17: Bolognaise avec Christine.
3: Je te répondrai pas, tu vois. Là, t'es tranquille.
13: Pourquoi elle aime les bolognaises, Christine?
17: Pourtant, les règles, les règles à Christine, ça doit être pas mal quand même.
13: C'est juste, c'est quoi?
17: Ouais, alors t'as pas dit 5 ou 10 minutes?
3: Non, mais.
13: C'est qui, Christine?
3: Ça vous regarde pas.
13: Christine, c'est un steak. C'est qui? Un steak. Ah bon? C'est son mec, Christine. Ah, ok.
3: Ah, ouais, ouais. C'est ça, t'as raison, toi, pétasse.
13: Ah, c'est pétasse, ah, la fouille,
17: ah non, c'est pas ouais,
13: pétasse, mais ok.
10: On continue ton débat maintenant, Gérard.
3: Donc, ça y est, vous avez compris ma recette?
17: Ouais.
3: Bon, c'est bien. Si vous ne l'avez pas compris, vous...
13: Vous allez vous faire foutre. Non, mais vous écrivez à Fun Radio,
3: je vous la referai.
13: Gérard, est-ce que je peux t'écrire directement? Tu me files ton adresse et comme ça, je t'écris directement.
3: Non.
13: Est-ce qu'il y a des auditeurs qui connaissent?
17: Bon, maintenant, Gérard, est-ce que tu peux donner la recette de la sucette magique à la loco?
18: Ah, elle est déjà sur Internet.
13: De la sucette d'anus, Gérard. Ouais, aux chiottes.
3: T'es contente de ta connerie, toi?
13: Ouais.
3: Celle qui vient de dire ça, la nana?
13: La pétasse.
3: Non, mais t'es contente de ta connerie, là?
13: Ouais, c'est qui a dit ça d'abord, hein?
3: Ouais, attends...
13: Non, c'est un mec.
3: Attendez, faut pas confondre tentacule et encultasseur. Hein.
13: Voilà.
3: Wow, ça c'était la plus.
13: Bravo, Gérard.
3: Un tunnel de blanc.
13: Gérard, t'es pas poli là, c'est pas bien.
3: Ah ben, bah, je suis pas poli, mais attends.
13: Gérard, la pauvre la fille, tu viens de la blesser,
3: attends,
13: quoi.
3: Attends, déjà, il y en a un.
13: Il y en a un ou une
3: qui a quelqu'un derrière qui lui souffle.
13: Ouais, un ou une, Gérard. Ouais, ça je suis sûr que
17: c'est un ou une.
3: Hein?
13: Quoi? C'est un ou une.
17: C'était quoi la vanne de tout à l'heure? Mets-lui un vase sur la tête et.
3: Ouais, bah, c'est mets-lui un vase sur ta gueule et va te faire enculer.
17: Ah ouais, super, Gérard.
3: Voilà.
17: Tu vas écrire un livre là récemment.
13: Eh Gérard, putain, vu
17: quelle. C'est la vanne de GG, Gérard. Est-ce que tu aimes te faire enculer?
13: Gérard!
3: De quoi?
13: Est-ce que tu aimes te faire enculer, justement?
3: Non.
17: Est-ce que tu aimes. Puisque tu en parles tout le temps.
13: C'est que t'aimes enculer, Gérard.
17: Gérard?
13: Oh putain.
17: Gérard.
3: Quoi?
17: Est-ce que tu aimes beaucoup?
3: Non. Tu vois?
13: Ouais, ouais. Gérard, est-ce que tu aimes la fellation?
17: Réponds-y.
13: Gérard, c'est quoi enculer quelqu'un?
3: Non, mais allez-y, posez-moi des questions. C'est les vacances. Et puis là, comme tout le monde, il y a quand même pas mal de monde dans le studio. Puis que depuis le temps, tout le monde veut savoir ma vie privée.
10: Ça t'excite.
3: Alors, allez-y.
14: Tu réponds à nos questions?
3: Je vais essayer de répondre à vos questions.
14: Mais n'importe lesquelles.
3: Attendez. Je répondrai par oui ou par non. Stop. Alors, Florent et Julie, au standard. Florence, s'il te plaît, au standard.
10: C'est Julie, là.
11: Oui.
3: Julie, tu calmes les deux mecs qui répondent poliment et sans insulte et sans roter. Sans roter.
10: Oui, mais Gérard.
11: Je suis désolé, Gérard, tu es vulgaire.
3: Non, mais là.
11: Et tu n'es pas poli. Non, mais c'est la même chose. Là, je vois pas pourquoi les auditeurs devraient être gentils et polis avec toi.
3: Je vais répondre parce que, comme tout le monde veut savoir ma vie privée, depuis 2 ans que je travaille avec vous, au bout de 2 ans, je vais quand même vous dire.
10: Ok. Ouais, mais Gérard.
11: Tu veux nous dire quoi?
10: Oui, mais attends.
3: Je répondrai sur ma vie, mais que par oui ou
10: écoute
3: par
10: la radio,
3: non.
10: Il vient de le dire 5 fois déjà. Donc Gérard,
3: écoute,
10: tu réponds.
3: La radio.
10: Mais et Gérard, tu réponds. Mais tu dis pas. Je vous le dirai pas. Tu réponds à toutes les questions.
3: Non, mais je réponds que par oui ou par non.
10: Oui, mais à toutes les questions. Ok, on y va.
3: Mais attention, stop. Sans parler de Christine, de Carole
10: non,
3: et de
10: toutes les questions. Toutes les questions.
3: Toutes les questions.
17: Par oui ou par non.
3: Non.
17: Oui.
3: Alors, sauf
10: non,
3: sur Christine.
10: Toutes les questions. Première question.
3: Déjà, celui qui se marre, t'as du monde derrière, tu.
10: Bon, allez, on commence. Première question.
17: C'est Anthony.
3: Non.
10: As-tu fait un cunilingus à Christine? Première question.
3: Non, bon, attends,
17: Gérard,
3: c'est pas toi qui.
17: Je la question. Est-ce que t'as sodominé la bosse?
3: Non.
17: Gérard, j'ai une question à te poser, c'est Anthony. C'est pas possible, t'es un comédien, on peut pas être aussi con. Alors, réponds.
3: Là, la question se passe sur ma vie, donc je
17: te réponds. Mais c'est pas possible, t'es un comédien, t'es payé par Fun Radio, c'est pas possible.
14: Gérard, c'est qui t'as appris à cuisiner hein?
3: Moi-même.
10: Il y a une question sur Minitel.
3: Stop.
10: Combien faut te payer pour que tu fermes ta gueule?
3: 0 francs. Donc c'est qui vient de dire ça?
17: C'est gratuit, ferme ta gueule.
10: Libérator.
3: Eh ben Libérator, dans ce cas-là, t'arrêtes de dépenser ton fric sur Minitel, ça va te coûter très cher à la finale.
14: Et comment tu le sais? Ça, c'est ton problème. Hein.
17: Question de Duplon, te branles-tu de la main droite ou gauche?
3: Aucune.
14: Te branles-tu déjà?
17: Gérald. Avec
14: Gérald.
17: Les dents, il se branle.
14: Te branles-tu déjà au moins?
10: Gérald, il se fait des autofellations.
3: C'est qui
14: Gérald,
3: qui
14: il mesure combien
3: c'est
14: ton
3: moi.
14: Sexe? Hein. GG.
17: Bah oui, c'est lui. C'est celui qui parle, qui pose la question.
14: Gérald, il mesure combien ton sexe? Hein. Question de Madame Martine, est-ce que tu repeins les murs tout nus?
3: Non.
14: Gérard, il mesure combien ton sexe hein?
3: 22 cm et après.
17: Ouais, d'accord. On a dit la vérité, Gérard.
14: Gégé, as-tu une grosse poitrine?
3: J'ai pas de sens, je suis un mec.
14: Gérard, j'adore ce blond.
10: Est-ce que tu encules ou tu te fais enculer?
17: Il fait les deux, moi je sais, à la locomotive, j'ai eu l'expérience, je peux te dire qu'il s'est fait bien des fois sur le trou du cul, quoi.
14: Dans les chiottes!
17: Exactement.
3: Non mais ça vous fait rire avec l'histoire de la loco.
17: Est-ce que c'est vrai que tu as taillé la bite de Tony en Toblerone? Ouais. Ça t'amuse de te faire sodomiser, c'est un problème. Hein.
10: Bah, réponds aux questions Gérard, c'est toi qui as proposé.
3: Non mais attends.
17: Gérard, as-tu mis la bite de Tony en Toblerone?
3: Non mais là c'est des questions bidons. Donc
17: mais non, mais
3: non mais ça c'est pas des questions pour
14: savoir
3: ma vie.
14: Tu crois que ta recette comment? Ta recette est pas bidon peut-être hein?
3: Non mais ouais,
17: tu sais. De Jean-Marc, qu'est-ce que tu pètes?
14: Et c'est qui la pétasse qui a dit ça?
3: Si vous êtes pas content dans ce cas-là, on va laisser Yannick. Hein.
17: Gérard, pourquoi est-ce que tu pètes au lit?
3: Non.
17: Gérard, pourquoi est-ce qu'il te manque une dent?
3: Gérard, parce que j'ai eu un problème, c'est tout.
17: Gérard, est-ce que tu manges tes loups de nez? Gérard, est-ce que tu pisses au lit des fois?
3: Non.
17: Non? Gérard, est-ce que tu pues du cul?
3: Non.
17: Oui, moi je peux te dire que oui, hein, j'ai senti son cul. Que...
3: N'importe
17: Gérard,
3: quoi, toi.
17: Est-ce que tu connais Gant?
10: Il se fout la bouteille d'Antarctique dedans, donc ça
17: j'ai
10: va.
17: Même léché l'anus à la locomotive, je peux te dire que c'est.
10: Ah, très bonne question.
17: C'est kitsch.
10: Gérard, t'arrives-t-il de réfléchir?
3: Oui.
10: Ok.
17: Non, c'est pas possible.
10: Approuve-le.
17: Ah ouais.
3: C'est bizarre parce qu'il y a que les mecs qui posent des questions.
14: Non, là, c'est Alan. Alan qui pose une question. Gérard, es-tu intelligent?
17: Gérard, peux-tu nous faire une phrase en français correct?
14: Gérard, es-tu beau?
10: Oui, laissez-le répondre quand même.
14: Beau. Gérard, t'es beau?
10: Laissez-le répondre quand même.
14: Gérard, es-tu beau?
3: Oui.
14: Tu es beau?
10: On a dit sincèrement de répondre aux questions.
3: Non
10: ouais mais sincèrement.
3: Sincèrement.
10: Es-tu beau? Tu dis non.
3: Bah pourquoi non?
10: Parce que c'est la vérité.
3: Attends, toi de manière, c'est pas à toi que je m'adresse, ok?
17: Gérard, tu as une moustache.
16: Hey Gérard, j'ai une question.
18: Joues-tu d'un bon
16: vin?
18: Gérard.
16: C'est Bénédicte.
10: Vas-y, Médénite.
16: Vas-y. Est-ce que tu pourrais faire de la pub pour Adidas?
3: Quoi?
16: Est-ce que tu pourrais faire de la pub pour Adidas?
18: Avec Cantona?
3: Non.
18: Pourquoi? Gérard, est-ce que c'est vrai que tu vas être le représentant de Patou en Albanie?
3: Non. Mais alors?
10: Gérard, t'arrives-t-il d'être civilisé?
3: De quoi?
10: D'être civilisé.
3: C'est quoi ça?
10: C'est LOL qui pousse ça.
3: Non, attends, là c'est une question complètement au bidon.
10: Non.
3: Non, bah voilà.
18: Gérard, est-ce que tu vas travailler à Fun l'année prochaine?
16: Oui.
3: Non.
16: Alors tu vas te faire enculer à Fun l'année prochaine.
3: Alors toi, mon petit con.
16: Tu te dégages. Là,
3: alors toi, attends. Toi, celui qui vient de dire est-ce que je vais me faire enculer par Fun l'année prochaine, et ben toi, tu vas te faire enculer parce que tu repasseras pas l'année prochaine sur l'antenne.
16: Ouais, viens l'envoyer, ouais.
18: Gérard.
3: Ce qui va se passer l'année prochaine, ce qui va se passer l'année prochaine avec moi, avec Fun, ça ne regarde pas, ça ne vous regarde pas, ça regarde moi et Max.
18: Gérard, est-ce que c'est vrai que Tony va co-présenter les débats avec toi?
3: Non.
10: Ouais, question de Manu sur Minitel. Gérard, peux-tu la fermer?
3: Non. Ouais, mais donnez vos noms quand vous posez des questions.
10: Réponds un peu plus que par oui ou par non, s'il te plaît, Gérard.
16: Est-ce vrai que t'as eu des rapports avec Arnett, hein?
3: Non.
10: Oui.
18: Menteur.
3: Si. Non.
18: Si. Arrête de mentir.
16: Si. Ah non, c'était avec Luigi, pardon.
3: Non plus.
18: Avec les trois, moi je dis.
10: Non, les chiens de la loco, les trois en même temps.
16: Ah ouais, c'est Arnett, raison.
3: Non mais allez, Florent, avec l'histoire de la loco, maintenant ça commence à bien faire parce que c'est toutes les semaines, là, je commence à en avoir ras-le-bol.
10: Ah oui, ouais, t'as qu'à pas te faire miser toutes les semaines.
3: Déjà c'est faux. Ouais. C'est tous les toutes les semaines. C'est du lundi au vendredi que j'entends ça sur l'antenne.
18: J'ai vu les photos sur internet, c'est tout.
3: Non, mais attends, toi tu la fermes pour l'instant, je réponds à Florent. Ras-le-bol, parce que c'est du lundi au vendredi que j'entends ça sur la radio.
10: Mais c'est la vérité.
3: Mais ça c'est faux.
10: Gérard,
3: non, mais moi je vais finir à te répondre. Maintenant je commence à avoir ras-le-bol de cette histoire-là. Hein?
16: Alors, bon, c'est toi, Gérard.
3: Que tout le monde arrête leur connerie comme ça.
10: Sinon il y a un ultimatum.
3: Ça, je commence à un ras-le-bol.
10: Sinon, il y a un ultimatum.
3: Non, il n'y aura pas d'ultimatum. Mais là, moi, je commence à un ras-le-bol. Le lundi, c'est que ça. Le mardi, le mercredi, le jeudi, le vendredi. J'entends que ça sans arrêt. Alors là, cette histoire de locaux, je commence à en avoir plein le cul. C'est clair et net.
11: C'est le cas de le dire, t'en as plein le cul.
10: Oui, c'est le cas, c'est ce qu'on dit, justement. Il y a Anthony sur Minitel qui demande combien de semaines tu gardes le même slibard.
3: Je ne le garde pas toutes les semaines, je le change tous les jours. Non mais donnez vos noms et ceux qui ont du monde derrière, c'est pas la peine.
18: Question de Florent. Gérard, tout à l'heure t'as dit que t'avais eu un problème et que tu avais perdu une dent. Est-ce que c'est parce que tu t'es pris la bite de Tony dans la gencive?
3: Non.
10: Manu qui demande si tu peux baisser les prix des pipes que tu fais à la loco.
18: Ouais, c'est un peu cher.
3: Non,
18: ouais,
3: je répondrai pas. Non, je répondrai pas à la question.
18: Gérard, est-ce que tu repasses tes chemises?
3: Non.
16: Gérard, est-ce que tu te laves tous les jours?
3: Merci pour celui qui rote.
16: Oh, il est dégueulasse.
18: Gérard, quels sont tes programmes préférés à la télé?
3: De quoi?
18: Tes programmes préférés à la télé?
3: La
10: 6. Le film du dimanche soir sur la 6.
3: Non.
18: Ah oui, Gérard.
3: Non, tu vois, je regarde pas les films de cul. Alors déjà...
18: Arrête de mentir, Gérard.
3: Non, attends,
16: Gérard, et tout ce qu'il y a dans le choix,
18: tu vas regarder.
16: Il aime regarder les films de
3: cul. De quoi? Tu
18: connais le titre du film de dimanche soir?
3: Non, parce que j'ai pas regardé.
18: Gérard, c'est vrai que tu t'es acheté un vibromasseur le
16: jour où tu connais.
3: C'est bon, qui c'est qui vient de poser une question là? J'ai pas entendu. Il y a une nana qui a posé une question, je voudrais bien qu'elle la repose.
18: Pourrais-tu faire des films de cul?
16: Et encore Alan, hein?
18: Gérard, est-ce que tu veux faire des films de cul?
3: Non. Ouais.
16: Gérard, ça te dit.
18: Gérard, j'ai été embauché.
3: Non, mais ça y est, les mecs, vous la fermez, vous laissez parler Alan un peu maintenant.
18: Bah, Alan, je te laisse la parole. Ça reste pas.
10: Mais Alan parle plus fort.
16: Ouais, Alan, je suis un mec, hein? Alan, c'est un mec, hein?
3: Oh!
16: Wow!
3: On la touche là ou quoi?
16: Ouais.
3: Ou sinon je laisse...
18: À quand la vidéo amateur entre Christine et Gégé?
3: Ouais. Alors là, il n'y en aura aucune et t'arrêtes avec Christine, s'il te plaît, merci.
16: Bah avec Carole alors.
3: Et Gérard. Non, Françoise. Plus avec Carole, vous arrêtez avec ça.
18: Avec Françoise.
16: Gérard,
18: que devient Carole?
3: Je n'en sais rien.
10: Et Gérard, sur quelle chair tu vas défiler à l'Europride samedi?
18: Avec Maïté, il va aller.
3: Quoi?
10: Sur quelle chair tu seras pendant l'Europride samedi?
3: Il n'y a rien du tout prévu.
10: Ah, bon, tu fais pas le
3: chez moi.
10: Tu fais pas l'Europride?
3: Non, je reste chez moi, je dors.
10: Pourquoi tu la fais pas?
3: C'est faux.
10: Ça te concerne pourtant.
18: Miser à la loco, c'est pour ça.
3: Qui c'est qui parle?
16: C'est Karen.
3: Karen, vas-y.
16: T'as une meuf en ce moment?
3: Non.
19: Il est un mec.
20: Vas-y, il est un mec.
3: Non plus.
20: Arrête de mentir, on sait que t'es une nana.
3: Je vous dis, j'ai pas de nana.
19: Il y a plusieurs mecs, il a.
3: Alors,
20: t'as peut-être un mec et une meuf, hein.
3: Gérard, non, mais attends, Karine.
20: Toi, Karine.
3: Karine.
20: Ouais.
3: Je vais répondre à ta question. Tu m'as demandé est-ce que j'avais eu un mec. Je t'ai répondu non. Est-ce que j'ai une nana? Je t'ai répondu non.
20: Alain, est-ce que je peux parler? Bah pourquoi? Si t'es beau et intelligent, tu devrais avoir une meuf.
19: Mais il est pas beau, il est pas intelligent.
20: Alain, est-ce que je peux parler, Gérard?
3: Vas-y.
20: Gérard.
3: Allez-y.
21: Gérard, es-tu un androgyne?
20: Gérard, es-tu hétérosexuel?
3: Non.
19: Il est bisexuel.
21: Gérard, es-tu un androgyne?
19: Question de Jack. Est-ce que tu suces Christine?
3: Je répondrai pas à cette question.
10: Est-ce que Christine suce bien?
20: Gérard, es-tu bisexuel?
3: Non.
20: Bah voilà. Es-tu homosexuel?
3: Non.
20: Mais t'as forcément une tendance.
19: Homosexuel, Gérard.
10: Es-tu asexué?
20: C'est normal, c'est ça?
10: Oui.
3: Bon, bah, de manière générale.
10: Est-ce que ton numéro de tatou est bien le 06 08 50 90? Mais c'est pas ton numéro de tatou, j'ai dit n'importe quoi.
19: Lara.
20: Eh ouais, la pétasse qui a dit le numéro
19: de la cabine, ça commence par 0142. Tu veux pas me virer en t'énervant?
20: Bah raccroche.
19: Vire-moi au standard. Hey. Eh, Gérard, reviens.
11: Gérard, s'il te plaît, t'as un débat, t'as des auditeurs. Tu reprends ton casque, tu reprends ton micro et tu parles. Gérard.
20: Hey. Gérard, reviens.
10: T'as promis que tu répondais à toutes les questions, donc vas-y, tu réponds à toutes les
11: questions.
10: Désolé,
11: Florent a donné un numéro complètement bidon, 06 08 50, je sais pas quoi. C'est pas ton numéro. Alors tu reprends ton micro, tu reprends ton casque et on finit le débat.
3: Ouais, quand ils vont poser des questions.
11: Autres, t'inquiète pas.
3: Ils vont arrêter.
19: La question, elle était simple. Est-ce que tu suces Christine?
20: Ben non, pas entre nous.
3: Déjà, là, il y a un portable et ça s'entend.
11: Non, c'est un portable qui sonne à côté, ça n'a pas un rapport.
10: Gérard, est-ce que tu te branles sur les blépages des petites culottes de la Redoute? Ça concerne pas Christine ou Carole, parce que je pense pas qu'elle pose dedans.
19: Françoise.
20: C'est 3C, je crois, non?
10: Bah, réponds.
19: Gérard.
20: Gérard. Gérard, ici la Terre.
3: Voilà.
20: Gérard.
3: Alors, vas-y.
19: Gérard, pourquoi est-ce que t'as trompé Fun Radio avec Europe 1?
3: Non, là, je vais te dire une chose. Là, il se passe un petit con. Attends, ta gueule, toi.
19: Gérard, pourquoi
3: est-ce que t'as trompé
19: Fun Radio avec Europe 1? Réponds à cette question, Gérard.
3: Alors, je vais te dire une chose. Dans ce cas-là. Attends,
19: oui, qu'est-ce qu'il a mal l'air de plus que Max?
22: Votre correspondant va vous reprendre.
3: Merci pour...
10: On continue.
19: Oui. Hein, qu'est-ce que mal l'air a de plus que Max?
3: Alors, je vais te dire une chose.
19: Oui.
3: Je n'ai jamais été sur Europe 1, celui qui s'amuse à dire ça.
19: Pourquoi est-ce que tu as fait des échanges avec Hubert?
20: Défends-toi, Gérard.
19: T'es passé chez Eugène Sacomano.
3: Vous êtes des menteurs.
19: Et il paraît que tu poses éventuellement...
3: Allez, c'est bon. On va, je vais terminer là parce que vous commencez à me prendre la tête.
19: Pourquoi est-ce que t'as sucé des lépreux pour passer dans Tout est possible?
3: Non mais attends, déjà, je vais jamais
19: passer
3: sur
19: Tout est possible. Pourquoi est-ce que t'es plus des avec ton anus? Gérard, je peux te poser une question?
3: Vas-y.
19: Est-ce que c'est vrai que tu vas faire un débat sur France Culture?
3: Non.
19: Ah bon?
10: Pourquoi on t'entend?
19: J'ai vu ça dans Télé 7 jours.
3: Ouais, mais attends, dans ce cas-là... Alors attends, Florent... C'est bien parce que à chaque fois que tu dis quelque chose, tu m'as entendu, mais c'est bizarre parce qu'à chaque fois, vous croyez que c'est moi, mais ce n'est pas moi. Dans ces cas-là, c'est simple, il est 3h20. Il est 3h20.
10: 21 et il est 3h20. 40 secondes.
3: Il est 3h21, donc
20: arrête
3: c'est terminé.
20: Arrête de me paraître nerveux, Gérard, bordel.
3: Moi, attends, si ça te plaît
11: tu
3: pas,
11: vas,
3: toi...
11: Max a dit que tu vas jusqu'à 3h30.
3: Non.
11: Max a dit que tu vas jusqu'à
3: 3h30. Max, il a qu'à venir, moi j'arrive.
10: Il paraît qu'on t'a entendu chez Sam Z.
3: Ouais. C'est ça. C'est ça. Bah, allez-y.
19: Non, il paraît qu'il s'est fait enculer chez Maurice. J'ai entendu chez Maurice sur Skyrock.
3: Voilà, c'est ça. T'as raison. Continue.
11: Bon, je signale qu'on en était. Le débat que tu avais lancé.
3: Non, mais attends. Déjà, les mecs, ils vont arrêter de dire qu'ils m'entendent sur
10: le micro, s'il te plaît.
3: Déjà, ils vont arrêter de dire qu'ils m'entendent sur n'importe quelle radio parce que c'est faux.
11: C'est ce qu'on nous dit, et nous, je te signale qu'on nous appelle dans le bureau pour nous demander ça.
3: Oui, et bien alors, dans ces cas-là, ce qu'on te dit, pour moi, c'est des cons. Si on entend une autre personne que moi, ça, c'est différent. Pour moi, les mecs qui disent, ouais, on entend Gérard un peu partout.
19: Gérard, c'est quoi le numéro de
3: ta gueule?
19: Ta gueule. T'es marrant quand tu dis ça.
3: Je suis marrant, espèce de petit con.
19: Et toi, tour du cul.
3: Eh ben, vous voyez, la semaine prochaine, j'avais prévu de faire un karaoké comme c'était prévu depuis.
10: Non, c'est pas toi qui as prévu le karaoké, c'est Max, ouais. Après ton débat.
3: Eh ben, justement, il n'y aura rien du tout.
10: Si le karaoké, c'est pas toi qui le fais, Gérard.
3: Eh ben. Dans ce cas-là, il n'y aura même pas de débat.
0: Tu feras le karaoké sur RTL.
11: Bon, et je te signale que c'est pas. Les gens ont le droit de nous appeler, de nous dire oui, on a entendu Gérard, mais je te signale que c'est peut-être des gens qui se font passer pour toi. Oui. Tout simplement, ça a été le cas. Nous, on nous a fait écouter des cassettes. Effectivement, on a tiqué, on a dit bon, c'est Gérard. On s'est renseigné, enfin, on a vérifié. En fait, c'est pas toi. Mais c'est des gens qui se font passer pour toi.
0: Ouais. Peut-être. Mais non, c'est lui. C'est lui.
3: Attends.
11: À moins que ça soit toi.
3: Non, t'as dit si maintenant.
0: Ouais. Mais non,
10: il paraît que t'es passé sur Fun Radio avec Max.
3: Bien sûr, Fun Radio.
10: T'as pas le droit de passer. Non, c'était pas toi, c'était un imitateur qui est passé chez Max.
0: Martin, mettre ta cabine. T'es pas sûr que tu vas imiter Gérard.
3: Attends, toi, t'as dit si maintenant. T'as dit que t'avais des preuves.
10: Mais on te les a passées, les preuves sur l'antenne, les cassettes, Gérard.
0: Non, ouais,
3: c'est du baratin qui manière toutes les cassettes.
0: Gérard, c'est vrai que tu vas faire de la télé?
3: Non.
0: Ah bon? Il paraît que tu veux faire un truc avec Patrick Sébastien.
3: Non.
0: Et que tu veux faire le journal du Hard avec Philippe Vandel.
10: Il va repasser Paul Prébois.
3: Non plus.
0: Et avec Jean Lefebvre, c'est vrai?
3: Non plus.
0: Parce qu'il paraît qu'il y aurait une grande histoire d'amour avec Jean Lefebvre.
3: Non plus.
0: C'est un grand acteur, Jean Lefebvre. Tu vas faire du théâtre avec lui, il paraît.
3: Non.
0: Ouais.
21: Et tu veux repasser Micheline avec Maïté?
3: Non.
0: Pourquoi? Arrête de mentir.
3: Non, mais ça y est.
21: Allez, t'as un trop beau cuisine.
0: D'ailleurs, tu nous as dit une recette, Gérard. Moi, à mon avis, tu vas faire un truc avec Maïté.
3: Ouais. Bon.
21: Ouais, c'est assuré.
0: Je le sens bien, moi.
3: Ouais, bon.
21: Trop fort.
3: Ben, vous verrez bien.
0: Ah, on verra bien.
3: Vous verrez bien avec qui je ferai des recettes.
0: Avec Maïté,
21: non.
3: Je ferai des recettes avec la personne que j'aurais trouvée.
0: Mais Maïté, c'est son vrai nom ou.
3: Non, mais je ferai une recette avec. Je ferai de la cuisine avec la personne. Parce que je sais cuisiner.
0: Maïté, elle s'appelle Maïté Majax.
3: Je ferai.
11: Tu sais quoi,
10: Gérard?
11: Tu sais quoi?
3: Je sais cuisiner. Je sais cuisiner, mais.
0: Quel menteur, dit aussi que tu sais parler.
3: Non, je sais faire de la cuisine.
21: Et en plus, il dit qu'il est beau. Ah. Il ment. Non, ça se trouve, c'est vrai. Il dit qu'il est intelligent, il sait même pas ce que c'est que civilisation.
3: Bon, Gérard,
0: est-ce que tu es intelligent?
11: Gérard, tu fais de la radio, donc s'il te plaît, tu continues.
3: Non, mais je continue à répondre.
0: Gérard, tu t'es arrêté où à l'école?
3: CM2, je l'ai déjà dit.
10: CM2, il avait 23 ans.
0: Ah ouais, c'est pour ça.
3: Non, 17.
21: Il avait 23 ans en CM2. 17. On comprend maintenant.
0: Il avait 17 ans en CM2.
21: Eh non, mais vous savez que le pire, c'est vrai. Enfin, c'est vraiment vrai, quoi. Il a arrêté au CM2, il avait 17 ans.
3: Non, ouais. Attends, qui c'est qui dit ça?
21: Pourquoi?
0: Franchement, il est fort.
3: Non, mais attends, qui c'est qui vient de dire ça?
21: C'est Caramel.
3: Non, c'est pas Caramel, c'est une voix de nana.
21: C'est Carambar.
3: Non plus.
21: C'est Bonbon.
0: C'est Micheline.
3: C'est Malabar.
0: C'est Ginette. C'est Ginette.
21: Tu as encore dit ça, encore une pétasse, encore une fille, hein.
3: Attendez, pour l'instant, j'ai pas insulté personne encore.
21: Ouais, mais on te connaît, Gérard,
0: tout à l'heure.
11: Rigole, t'as insulté personne?
3: Non, mais.
11: Tu veux que je te dise le nombre d'insultes?
3: Ouais, bah, je sais, salope.
11: Tu dis à la minute.
10: Oh, dépêche de l'AFP sur Minitel. Gérard va remplacer Cousteau pour étudier l'accouplement chez les thons.
3: Ouais, ouais. Bah, alors là, voilà. Je vais te dire une chose, tu vois. Le mec qui vient de dire ça sur Minitel,
0: c'est Didier.
3: C'est qui?
10: Didier.
3: Didier, eh ben, je vais te dire une chose, tu vois.
10: C'est sur l'AFP hein, qu'il a
3: non,
10: dit
3: non,
10: ça.
3: Non, mais même. Je préfère même pas lui répondre.
0: Gérard.
3: Pourquoi?
0: Gérard, c'est vrai que tu veux remplacer Gilles Dasse?
21: Ouais.
3: Parce que la question qu'il vient de poser.
10: Non, c'est une affirmation, c'est pas une question.
3: Oui, mais même. Pour un sens, c'est faux. Donc, qu'il laisse dormir en paix.
0: Gérard, pourquoi est-ce que t'as assassiné Cousteau?
10: Pourtant, tu t'y connais en ton, toi.
3: Non.
10: Ah si, tu connais les tons.
3: Ouais, de toute manière, j'ai eu que ça. Alors.
0: Gérard, pourquoi est-ce que t'as tué Kennedy?
21: Eh Gérard, toi, t'es pas un ton, hein.
3: Non. Heureusement pour moi. Heureusement pour moi que je suis pas un ton.
21: Eh Gérard, c'est toi le plus beau de la radio, c'est vrai?
3: De quoi?
21: C'est vrai que t'es le plus beau de la radio?
3: J'ai jamais dit ça.
0: Gérard, oui, est-ce que c'est vrai que c'est le plus beau de Europe 1, Gérard? Gérard, est-ce que c'est vrai que Christine, c'était un palmipède?
3: Alors, je te réponds pas. Je viens de dire que je répondrai par oui ou par non en laissant Christine Aurore et Carole de côté. S'il vous plaît. Alors, je commence à en avoir ras-le-bol avec ces questions-là.
21: Ouais.
0: T'as raison, Gérard. Il faut les envoyer chier, les auditeurs.
21: Rebelle-toi, Gérard. Ouais.
3: Non, mais déjà, c'est un mec qui a dit ça, donc celui qui a dit ça, il va se taire.
21: Eh, Gérard, c'est toi qui vas vers les filles ou c'est les filles qui viennent vers toi?
3: Ça dépend.
21: Ça dépend quoi?
3: Ça dépend, je peux très bien aller vers les filles.
0: Non, il va vers les mecs plutôt, je pense.
21: Et Gérard, je croyais que tu avais dit que tu répondais que par oui ou par non.
3: Ben, je te réponds clairement à ta question, je peux aller aussi bien.
0: Oui ou non, c'est tout.
3: Et donc, tu la fermes, toi.
20: Je peux te répondre d'autres questions, oui, non, tu pourras me répondre clairement alors. Je te pose d'autres questions.
2: Non, Gérard, donne des détails.
20: Ouais, des détails, ouais.
2: Croustillant.
20: Ouais.
3: Non, mais quand vous aurez fini un peu là.
11: C'est des nanas qui vont répondre. Hein.
3: Donc je peux aller aussi bien vers une nana que la nana vient vers moi.
5: Et pour les mecs, ça se passe comment?
10: Là, c'est lui qui va vers eux.
5: Ah non, ils bougent pas, ils vont direct au chiottes.
3: C'est ça, ça, il est hors de question là-dessus, toi.
10: Il passe une annonce, il les attend au chiotte de la loco.
5: Gérard, c'est ça. À la loco, à l'entrée, t'as une entrée, une conso, une pipe. Parce que moi, je sais, Gérard, un jour, il m'a touché le cul, après, il m'a mis dans les chiottes. Et puis,
3: oui, voilà. C'est ça, t'as raison, mon con.
2: Mais non, il attire le mec par les signes.
5: Tu m'as dit mon con, Gérard, c'est
20: pas possible. Possessif, attention. Mon con.
3: Allez, stop, on arrête.
5: Déjà?
3: Eh oui.
20: Oh bah non, Gérard.
3: Merci.
2: Gérard.
10: Il y a Yannick qui s'impatiente là.
3: Non, non. Maintenant,
10: Gérard, il dort là. Donc
6: non, mais attends, de toute façon, tu comprends quand même pas que je vais bosser dans l'extodeur. Non, mais. C'est hors de question, quoi. Je sais pas, on va mettre une cassette, on va faire un truc, mais non.
10: Pas ce soir. Tu vas bosser dans le studio de secours.
6: Donc, le Fun Music System ce soir ne sera pas là. Je suis vraiment désolé. Et si vous êtes pas content, à mon avis, il va y en avoir un paquet qui vont pas être contents. Vous envoyez lettres d'insultes et tout ça, Gérard.
3: Au boss.
6: Vous lui dites de changer de parfum, ça sera bien.
10: Non, je remets du tout. Ouais.
11: Gérard,
3: oui.
11: Le débat de la semaine prochaine, c'est...
3: Il n'y en a pas.
11: Si. Le sujet du débat de la semaine prochaine, c'est...
3: Pour l'instant, il est pas... je ne l'ai pas préparé.
6: Ah bah t'as que ça à foutre.
3: Non, je ne l'ai pas fait.
11: T'es déjà pas préparé?
3: Non.
11: Mais t'as intérêt à le préparer vite fait. Hein.
6: T'as pressé de partir ou quoi?
11: T'as pas une idée de ce que ça va être?
3: Je suis en train de chercher si...
6: Pourquoi les nanas nous forcent-elles à se laver?
3: Non. Non. Je suis en train de réfléchir, je crois que j'ai trouvé le thème.
11: Attention, Gérard, comment Gérard trouve ses sujets de débat?
3: Je vais réfléchir 5 minutes.
6: Non, Gérard.
11: Non, pas 5 minutes, c'est la fin, il y a Yannick, t'as 10 secondes. Le sujet maintenant.
6: Vas-y, le sujet maintenant.
3: Alors... Attendez, laissez-moi réfléchir.
6: Non, Gérard.
11: Pas de blanc,
3: c'est je suis en train de réfléchir.
6: Putain, mais c'est donc vrai, ça lui arrive.
10: Non, bah la preuve qu'il ne sait pas réfléchir.
3: Non, mais dans ce cas-là, on va mettre une petite musique.
6: Non,
3: avant
6: tout de suite.
3: Non, on va mettre, on va faire une musique, on va passer une musique, et après je vais dire le thème du débat, je vais pouvoir, je vais réfléchir dessus. Non. Je vais réfléchir avant.
6: Ok, bah ça 5 minutes 13 exactement.
3: Eh ben, ok. Bonsoir à tous.
6: Quoi? Hey,
3: c'est bon, t'arrêtes de te foutre de ma gueule.
6: T'arrêtes pas de me saouler, c'est quand la fin du 10? C'est quoi cette musique de merde? Bah vas-y maintenant.
3: Bah, voilà, donc je vous annonce le prochain débat, donc le dernier de la saison.
6: Du siècle.
3: De la
6: saison du siècle, ouais.
3: Ouais, de la saison. Voilà. Donc ça va être pour ou contre l'amour.
6: Attends, vas-y, Gérard, vas-y.
3: C'est pour ou contre l'amour.
6: Ouais.
3: Qu'est-ce que tu es en train de me faire, toi, avec
6: ton... Non, mais rien, vas-y, t'occupe pas de nous.
3: Alors, continue. Pour ou contre l'amour et pour ou contre les préservatifs. Voilà. Donc, bonsoir à tous. Maintenant, vous allez continuer avec Yannick pour la nuit sans pub. Et...
6: Non.
3: Si.
6: Attends, range la balle.
3: Non, ça pue. Je veux pas le savoir, tu continues. Donc, c'est Yannick pour la nuit sans pub.
6: Non,
3: et 6h, 9h, Lorenzo. Et puis, toute l'équipe habituelle. Donc, Eh mais ça y est là, vous arrêtez là au ping-pong là ou quoi quand je parle un peu, merde. Donc Yannick pour la... Bon, ça y est.
23: On va un filet.
3: Non mais je m'en fous. Mais merde.
6: Bon, range la balle. Rappelle-moi ton débat, j'ai pas entendu.
3: Oh, c'est pour ou contre l'amour et pour ou contre le préservatif. Mais moi je suis pour le préservatif et...
6: Et contre l'amour, on savait, oui.
3: Non, pour les deux.
6: D'accord.
3: Voilà.
6: Tu peux le répéter, parce que j'ai... Non, encore une dernière fois, allez, oh.
3: Je suis pour l'amour et pour le préservatif. Merde.
6: Comment tu veux qu'on comprenne aussi à force? Allez, vas-y.
3: Ça y est, vous avez très bien compris.
6: Non. Calme-toi.
3: Donc, allez, moi, je suis pour l'amour et pour le préservatif. Merde.
6: Gérard, alors? Quoi? On appuie sur rien du tout, regarde. T'es vraiment pénible, hein, je te jure. Bon.
3: Tiens, tu vois?
6: Quoi?
3: À peine, tiens.
6: Bon, allez, va-t'en, ça pue. Bonjour tout le monde, j'espère que ça va bien. 3h30. Eh non, mais 3h37, c'est une heure pour rendre antenne, ça aussi.
3: Alors?
6: Non, mais sans déconner, je te jure.
3: T'inquiète, on prend l'après-max.
6: Ouais, je vais le voir, ouais. On t'entend pas, prends un micro. T'es pénible.
3: Oh.
6: Bon, alors, prends un micro, quoi.
3: Venir à 3h37, dans ce cas-là, s'il est pas content, Yannick, il a qu'à aller voir Max.
6: C'est toi.
3: Arrête-toi quand même. Donc si vous avez, s'il est pas content, il va voir Max. Point final, à la, une bonne nuit à tous.
6: Gérard, au revoir.
1: Deux nanas qui t'attendent aussi.
6: 100% boys, très bien. Et ce soir en forme
1: à part que je pousse un coup de gueule quand même contre François.
6: Pourquoi? Qu'est-ce qui s'est passé? Ah oui, oh là, j'ai écouté là.
1: Ça, on va le faire avant les débats.
6: Hein? Bon, va les chercher les nanas, va les chercher.
1: Je sais pas, c'est pour toi. Hein.
6: Bah, va les chercher.
1: Ah, oh, putain! Je vais chier avec ta caméra.
6: Vas-y, va les chercher, moi je reste là, je vais commenter en attendant. Donc, il y a la future femme de Cyril quand même, elle ne le sait pas encore, mais c'est la future femme de Cyril. Oh là là, oh là, là elles sont sapées, oh là là. C'était femme.
1: Ah bah, je sais pas, moi, c'est pas moi qui les ai invités. Hein,
6: hein?
1: C'est pas moi qui les ai invités, c'est toi qui les ai invités.
6: Alors, mettez-vous à côté là. Là, on est en train de vous expliquer, donc il y a deux charmantes demoiselles avec Gérard, et allez, on va descendre et on va passer donc le petit coup de gueule sur...
1: Ah, fais gaffe avec ta caméra, toi.
6: Fais gaffe, Cyril.
1: T'as pas commencé à me prendre la tête avant le début. Dégage.
6: Arrête, allez, arrête, arrête.
1: Non, non, tu me refais pas comme la semaine dernière. Hein. C'est là, ce soir, c'est pas le moment.
6: Pourquoi? Qu'est-ce qu'il y a ce soir? Pourquoi?
1: Mardi j'ai entendu, ce soir j'ai entendu, faudrait quand même pas me prendre pour un con.
6: Oh, t'as bu toi?
1: Non.
6: Bon, oh, menteur, tu sens l'alcool?
1: Non.
6: Si, t'as picolé, menteur.
1: Non.
6: Si, ça sent l'alcool.
10: Je sens d'ici.
6: Ah, ça sent d'ici. Hey.
1: J'ai bu trois cafés et un Ricard.
6: Ouais, un Ricard, enfin.
10: Trois Ricard et un café.
6: Un Ricard de combien? 2 litres?
1: Non.
6: Hein? Combien t'as eu? Il a dû. Il y avait les 51, il y avait les 102 de Gainsbourg et maintenant il y a les 204 de Gérard.
1: Non, il
6: n'y
1: a pas de 204.
6: Si, il y a 204.
1: Ah, il va te faire foutre avec tes 204.
6: Hein, attends, Gérard, on arrive.
1: Ah, merde.
6: Voilà, on descend, on va y aller. Hop là, hop, avec la caméra. Allez, viens, on va aller dans les. On va s'expliquer donc avec. Ouais. Regarde.
1: Non, mais attends. Hey, tu m'appelles Françoise en direct. Je vais régler ses comptes, allez.
6: D'accord, ok. Il n'y a pas de problème.
1: Après, je fais mes.
6: Regarde.
1: Une de débat.
6: Bon, qu'on y va. Ah, bah viens, on va y aller. C'est bon. Donc là, il est en train de chercher les deux amantes auditrices qui sont dans le couloir. Elles vont descendre, voilà, elles vont s'installer, elles vont venir. Allez, Gérard, mène-toi le cul un peu, putain! Allez, mène-toi un petit peu.
1: Allez.
6: Bon, voilà. On va aller s'installer dans le studio, hop, dans la radio. On va avoir des gens, Gaël, ou non? Pour l'instant, c'est un peu dur sur l'intelligence, donc.
4: On commence.
6: Hein?
1: Non, c'est bon.
6: Hein? Bon, arrête avec ta caméra. Voilà. Donc voilà, Gérard va s'installer. Gérard, tu connais la crapette?
1: Ah oui.
6: Alors, bah, dis bonjour quand même, la crapette, ou pas?
4: Bonjour,
6: Gégé.
4: Ça va?
6: Salut, la crapette.
4: Non, pas de bisous, mon Gégé. Je fais jamais de bisous.
6: Oh là là là là là là là.
4: Ah, par contre, le parfum.
6: Le bisou, le bisou, le bisou, le bisou, le bisou, le bisou, le bisou, le bisou. Allez, la crapette, le bisou. Allez, allez, on ferme les yeux. Waouh!
4: Deux!
6: Oh! Gérard, il est gourmand, il en voulait plus que ça.
1: Hein. Dégage avec ta caméra. On va inviter les.
6: Après, non, pendant le débat, non, il n'y aura personne dans le studio, tu le sais très bien. Non.
1: Ah, si, hein.
6: Ah bah, si je te dis que non, attends, tu sais très bien que
3: bon,
6: le studio qui.
3: C'est pas toi qui.

0: Avec ta caméra, s'il te plaît.
1: Oui, vas-y.
0: Tu vas te calmer. Bon, si on pouvait avoir.
2: Allez, vas-y. Alors.
0: Bonsoir à tous. On se coince déjà sans Jean de Malheur là qui tient comme mes deux.
2: Voilà, on va.
0: Bonsoir Olivier. Bonsoir à Cyril.
3: Bonsoir.
0: Va te faire foutre, je suis pas avec toi.
2: Voilà.
0: Bonsoir à Max et bonsoir à la crapette qui est au standard pour vous accueillir pour les débats de cette nuit.
4: Bonsoir Gérard.
2: Voilà.
0: Putain, quand celui-là, il aurait décidé de tenir comme il faut.
2: On va le faire tenir comme il faut.
0: Voilà, c'est bon parce que je changerai pas de position.
2: Si, il faut que tu baisses ton siège à ce moment-là un petit peu. Parce que là, on vous explique, Gérard n'a pas envie de faire l'effort de baisser son siège pour que sa voix, pour que ses lèvres soient devant le micro. Donc, monsieur ne veut pas faire l'effort. Alors, attends, ne touche à rien.
0: Oh,
2: on va essayer
0: là
2: de s'en occuper. Non, mais c'est incroyable, ça, sans déconner. Il a décidé de ne pas faire un effort, le garçon.
0: Non, mais j'ai pas l'intention de baisser mon siège.
2: Bon, t'as entendu l'histoire de Françoise?
0: Ouais, ben, je voudrais bien qu'on l'appelle.
2: Ouais, est-ce qu'on peut essayer de l'appeler ou pas, Françoise? À mon avis, ça va gueuler. J'espère qu'on va pas la réveiller.
0: C'est ouais, même qu'on la réveille, moi, je veux pas le savoir. Hein. Ouais. Par contre, voilà. Ouais, ben, par contre, là, j'ai un petit problème de son.
2: Bah non, ça marche bien là. Attends, tu rigoles ou quoi? Ça fonctionne hyper bien. Il se plaint tout le temps, Gérard. C'est vraiment.
0: Non, mais c'est bon. C'est bon. Donc, si on pouvait avoir Françoise quand même, parce que y a deux trucs, je suis pas tellement d'accord avec elle.
2: Ah, c'est-à-dire que t'es pas totalement contre, mais t'es pas.
0: Non, mais déjà, je suis pas d'accord avec elle sur ce qu'elle a dit ce soir et sur mardi encore moins.
2: D'accord. Alors.
0: Donc, si on pouvait avoir Françoise et puis qu'on s'explique en direct avant de commencer les débats, parce que.
2: D'accord. T'es contre quoi là, en fin de compte?
0: Moi sur ce qu'elle a été dire. Ça, c'est bizarre parce que je vois pas où que j'aurais pu l'insulter, j'ai pas son numéro de téléphone. Donc je vois comment je peux l'insulter.
2: Non, mais elle dit que en fin de compte c'est un jeune qui a téléphoné chez elle en disant voilà Françoise, il y a Gérard qui a voulu me violer.
0: On va régler je vais régler mes petits comptes là.
2: Gaël, tu peux avoir le numéro, on peut
5: l'appeler.
2: Ah merde.
5: J'ai déjà essayé, occupé.
2: Ça s'en occupait.
0: Alors Françoise, s'il te plaît, tu raccroches ton téléphone et je commencerai pas les débats avant de t'avoir au téléphone pour savoir ce que t'as contre moi.
2: Comment ça? Tu veux pas commencer les débats
0: Non.
2: Ah bon, carrément?
0: Je commencerai pas les débats tant que j'aurai pas Françoise pour savoir ce qui s'est passé. Parce que de toute manière, ce soir, j'ai entendu. Et apparemment, tu l'as passé à 22h30.
2: Quoi? Qu'est-ce que j'ai passé?
0: Tu l'as eu au téléphone.
2: Oui, exact. Ouais.
0: Apparemment, ce que t'as passé pour toi, c'était du pipeau.
2: Ouais.
0: Donc, moi, j'aurais voulu savoir aussi sur l'histoire de mardi.
2: De quoi? Quelle histoire mardi? L'histoire de lundi où tu devais être dans le. Non, mais c'est quoi cette histoire? Non, mais moi je voulais qu'on règle ça d'abord en premier parce que.
0: L'histoire de lundi.
2: Oui.
0: Bon, alors l'histoire de lundi, je
2: On rappelle que donc t'as fait une soirée avec moi et que tu devais être lundi soir à 23h30 dans la cabine et que jamais je n'ai eu des nouvelles avant aujourd'hui.
0: Voilà, donc pourquoi? Bon, ben.
2: Pourquoi tu te fous de ma gueule comme ça?
0: Non, mais.
2: Moi j'aime pas trop non plus.
0: Non, mais moi je vais te dire une chose, je m'excuse parce que je me suis endormi et je me suis réveillé, il était minuit.
2: Et toi, dans ces cas-là, t'appelles pas pour t'excuser ou le lendemain pour t'excuser? T'attends jeudi, toi?
0: Non, mais. J'ai pas pu, je pouvais pas parce que bon,
2: je veux savoir pendant combien de temps t'allais te foutre de ma gueule quand même à moi qui t'aide depuis le début. Je voulais savoir combien de temps t'allais profiter de moi.
0: Non, mais pour l'instant, je me fous pas de toi. De manière,
2: si.
0: Je voulais t'appeler tout à l'heure et.
2: Ah oui, il voulait m'appeler tout à l'heure, alors qu'il vient ce soir pour s'excuser de ne pas être là, de ne pas être venu lundi. Non, mais là, c'est fort quand même, c'est balèze le mec. Et t'as bien dormi lundi, tout le monde t'a attendu, t'es pas venu à l'antenne, ça va, ça t'a pas posé de problème, t'as pas eu de remords.
0: Un peu si, quand
2: même. Donc t'as les poèmes pour ce soir, là, tu les ceux de lundi.
0: Bah oui.
2: Ah bah on va les faire maintenant alors.
0: Non, attends.
2: Non, tout de suite, Françoise après, parce que ça depuis lundi, il y a eu combien, Philippe? Au moins minimum de gens qui ont demandé à voir ton poème, ces poèmes. Alors, hop, la mallette. Non.
0: Non, c'est pas la peine de venir avec ta caméra pour savoir ce qu'il y a dans la mallette.
2: Alors,
0: c'est pas la peine.
2: S'il te plaît.
0: Hop.
2: Alors.
5: Un peu.
2: Alors, c'est parti.
0: Non, je te dis.
2: Allez, ouvre, dépêche-toi les poèmes. On y va. On y va, c'est parti. Alors voici le fameux cahier dans lequel il va y avoir les poèmes inédits qui étaient dédiés à tous ceux qui étaient venus à la soirée en Belgique ce week-end à Braine-le-Comte. Et on rappelle qu'on nous serons prochainement...
0: C'est-à-dire ce week-end.
2: À Ornu, en Belgique également. On y va, on écoute ton poème. Alors devant le micro, tu lèves ta feuille plutôt. Lève ta feuille et parle.

0: mais c'est bon là, je l'ai bien. Donc, c'est pour tous les Belges qui sont venus à Brême-le-Comte le week-end dernier.
1: Ouais.
0: Et donc, voilà, c'est pour eux.
1: Alors, vas-y.
0: Donc, merci à tous les Belges d'être venus, qui sont venus de partout. Déjà, je remercie les organisateurs. Je dis merci. Merci aux gens qui ont écouté les poèmes malgré le verre de bière que j'ai reçu dans
1: la figure. Ça s'appelle pas un poème, là. T'es en train d'expliquer ce qui s'est passé. Il faut lire ton poème. C'est pas un poème, ça. C'est une merde. C'est pas un poème.
0: Donc, non, mais merci aux gens qui ont répondu présent à l'annonce faite par Max de Fun Radio Paris sur les ondes de la Belgique. J'espère que la soirée vous aura plu. J'espère que vous allez appeler le standard dans la semaine au 01 47 79 5000 parce que j'arrive pas à
1: dire 79.
0: Voilà.
1: D'accord. Parle devant ton micro.
0: Donc j'espère.
1: Devant plus haut. Pas lève ta tête. Lève ton micro. Lève ton papier. Lève ton papier.
0: J'espère que vous viendrez que vous nous inviterez le plus souvent chez vous. Donc voilà, c'était pour remercier les gens de Belgique. Et n'ayez crainte, en Belgique, on ne vous oublie pas. Et je vous prépare de nouveaux poèmes pour tous ceux qui habitent la Belgique et les alentours.
1: Alors, est-ce que, avant qu'on démarre le débat, on pourra enfin savoir si tu as l'intention de refaire comme à la bonne époque, parce que les gens aimeraient savoir quand est-ce que tu refais des poèmes.
0: Oui.
1: Quand est-ce que tu vas arrêter de te foutre de notre gueule et dire oui, et quand est-ce que tu vas vraiment le faire?
0: Alors ça.
1: Est-ce que par exemple on pourrait
0: donc t'arrêtes avec la caméra s'il te plaît parce que je vais pas m'énerver comme la semaine dernière. Là t'arrêtes carrément. Non, t'arrêtes. Non,
1: on va se calmer. Alors est-ce que par exemple je pourrais t'obliger à faire des poèmes à chaque fois et qu'à chaque fois qu'il n'y aura pas de poème, il n'y aura pas de débat. Est-ce qu'on pourrait parce que j'ai eu la proposition de quelqu'un d'autre pour faire des débats qui m'intéresse énormément, qui va peut-être faire ça tous les mercredis. Est-ce que, par exemple, si à chaque fois que tu ne fais pas tes poèmes, j'annule et ce mec-là te remplace à la place?
0: Moi, je...
1: T'es d'accord? On peut envisager ça?
0: Non.
1: Donc, il faut que tu fasses tes poèmes?
0: Je te dis tout de suite. Là, j'ai préparé pas mal de...
1: Ouais.
0: J'ai pas mal de...
1: De quoi?
0: Pour faire des débats, des poèmes.
1: Oui, mais moi, je veux pas que t'aies des thèmes, je veux que tu les écrives et que tu nous les lises.
0: Alors,
1: tu vas en lire un tout de suite. Bah, qui s'appelle comment? Comme par hasard, devinez.
0: Je t'aime, voilà.
1: Pour changer, bien sûr. Alors,
0: non, si tu veux pas, je t'aime,
1: mais fais-en un que t'as jamais fait, tu fais toujours les mêmes merdes.
0: On va faire une puce.
1: Bah, voilà une puce, alors on y va.
0: Voilà, donc ma petite puce, je voudrais te faire des câlins sur un bananier. Ma petite puce, je voudrais te faire des câlins sur une feuille. Ma petite puce, je voudrais te faire des câlins sur une guitare. Ma petite puce, je voudrais te faire des câlins sur une lampe. Ma petite puce, je voudrais te faire des câlins sur un duvet. Ma petite puce, je voudrais te faire des câlins dans un champ. Ma petite puce, je voudrais te faire des câlins dans un Malibu. Ma petite puce, je voudrais te faire des câlins sur Ispaille. Ma petite puce, je voudrais te faire des câlins sur une lune, pardon.
1: Ouais.
0: Ma petite puce, je voudrais te faire des câlins sur Ainsi sois-je de Mylène Farmer. Et les prochains thèmes de poèmes.
1: Ah, il y a des thèmes de poèmes, après les thèmes de débat, il y a des thèmes de poèmes, vas-y.
0: Non, sur les prochains débats, il y aura Lapine. Merci pour... merci.
1: Ouais, Lapine, ouais.
0: Il y aura Lapine, il y aura Je t'aime, il y aura...
1: Lapine.
0: Marre-toi, toi, abruti.
1: Un débat sur... il va y avoir un poème sur Lapine.
0: Oui.
1: Comme par exemple, ça pourrait donner quoi?
0: Alors, ma Lapine, je voudrais te serrer dans mes bras dans un champ de carottes. Ma Lapine, je voudrais te serrer dans les bras dans un champ de betteraves. Ma Lapine, je voudrais te serrer dans mes bras dans un champ de radis. Dégage avec ta caméra, merci. Non mais c'est bon avec ta caméra, tu vas pas me prendre la tête. Voilà. Donc j'en étais dans un champ.
1: Là, il improvise quand même, que je vous le sache. Attention, c'est pas préparé. Hein.
0: Non mais elle écoute en plus cette personne-là. Merci.
1: Ah, il y a Tapine qui écoute. Bon alors, s'il y a Lapine de Gérard qui écoute, non, je crois qu'elle est avec toi tous les jeudis.
0: Qui?
1: Bah Tapine.
0: Lapine abrutie.
1: Lapine, alors vas-y, continue, vas-y, et alors?
0: Donc j'étais dans un champ de radis, ma lapine, je voudrais te faire un câlin dans un champ de tournesol. Ma lapine, je voudrais te faire un câlin sur sur une cigarette. Bon, là, c'est de l'improvisation complète. J'ai même pas écrit.
1: C'est clair.
0: Je pense qu'elle doit enregistrer. Donc, ma lapine, si tu t'es reconnu, ben, j'espère que tu enregistrerais. J'espère que tu m'appelleras mardi, comme ouais. prévu.
1: Voilà.
0: Voilà, je te fais un gros bisou.
1: Voilà, ok, très bien. Donc, Gérard, les deux débats de ce soir, on va appeler Christine quand même, on va réessayer de nouveau parce que.
0: Non, c'est pas Christine, c'est Françoise.
1: Attends, en plus, j'ai pas fait exprès.
0: Oui.
1: Françoise, on va appeler Françoise dans quelques instants.
0: Les deux débats de ce soir, c'est l'intelligence et les hommes obsédés.
1: Et les hommes obsédés, ouais.
0: Donc, j'espère que vous allez vous réveiller au standard.
1: Ouais.
0: Et sur Minitel, la même chose. Et que vous n'allez pas me gonfler à me demander sans arrêt. C'est quoi la question? J'ai pas entendu. Alors, les oreilles, c'est comme le cul, ça se lave!
1: Voilà, donc ça, je crois que c'est clair.
0: Alors, la chanson.
1: Peut-être des petits applaudissements quand même.
0: En train de chercher.
1: Alors attends, la chanson c'est pas pour tout de suite. Donc les deux débats c'est sur l'intelligence.
0: Voilà.
1: Est-ce qu'on peut avoir en exclusivité une ou deux questions qui vont avoir
0: Bon, l'intelligence est-il nécessaire pour vous? Croyez-vous que certaines personnes sont intelligentes et ainsi de suite.
1: Voilà, et le débat,
0: et
1: le deuxième.
0: Sur les hommes obsédés. Alors, pensez-vous que tous les hommes sont obsédés? À quoi reconnaît-on un homme obsédé? Êtes-vous obsédé? Voilà,
1: de ce genre de questions. Hein.
0: Voilà. Okay. Je pense que si ça se passe bien, je pense qu'on va finir comme la semaine dernière à peu près sur les coups de 4h du matin.
1: T'entends, Philippe, jusqu'à 4h du matin?
0: Si ça se passe mal, à 3h au plus tard, j'arrête.
1: D'accord. Donc, et qu'est-ce qui ferait que tu pourras arrêter à 3h du matin au lieu de 4h? C'est genre, pas à cause de quoi? À cause de.
0: Ben, à cause des auditeurs.
1: Déjà, pas les mêmes, s'il te plaît.
0: Déjà, je veux pas ni Arnett, ni Luigi, ni Caramel et autres.
1: Ni David,
0: et puis toute la bande.
1: Si Caramel, quand même, Caramel.
0: Non, non plus.
1: Bah, si, il est Caramel dans le premier débat.
0: Non, bah, dans ce cas-là, c'est même pas la peine, c'est le premier débat, je ne veux pas. Il va dégager vite fait, bien fait.
2: Ne t'inquiète pas, Gérard, c'est bon, Caramel ne viendra pas.
0: Donc, Arnett, un connard, comme tu m'as insulté sur mon tatou lundi. Eh ben, je vais te dire qu'avec un connard comme toi, on s'emmerde. Avec un connard comme moi, on s'amuse.
1: Ouais,
0: ok.
1: Ouais.
0: On demande nos tendeurs. Salut.
1: Ouais, bravo.
0: Alors, on va écouter. On va écouter.
1: C'est quoi
0: eh
1: ça?
0: Eh ben, et puisque je pense que j'espère que si tout le monde est sage ce soir. Comme hier, il y a quelqu'un qui l'a demandé.
1: Ouais.
0: On va peut-être te passer maintenant.
1: De quoi?
0: Le remix.
1: Il y a des remix inédits, on va en passer tout à l'heure. Ouais.
0: Ah, mais il y en a un qui l'a demandé hier soir.
1: Ouais.
0: Mais c'est bon, t'as pas besoin d'aller voir si j'ai des poils sous les bras.
1: Non.
0: Oui, j'ai des poils. Tiens.
1: Regarde, ça voilà. C'est. Mais ah. N'oublie pas, donc là en ce moment on filme sur les aisselles. Oh là, ça pue.
0: Voilà.
1: Oh.
0: Alors dégage avec ta merde.
1: C'est vrai que ça pue. Donc, et c'est que quand tu lèves ton t-shirt, ça pue la transpiration.
0: Ouais, mais surtout que j'ai mis du déodorant.
1: Alors, ça fait combien de temps?
0: Disque.
1: Ça fait combien de temps que tu mets le même t-shirt là?
0: Celui-là, tu vois, il est de ce soir.
1: Ouais, mais tu l'as pas lavé depuis combien de temps?
0: Si, il a été lavé quand même.
1: Hein. Alors il y a combien de temps? Il y a un mois, deux mois?
0: Non, il a été lavé il y a trois semaines. Il y a trois semaines et je l'ai pas mis avant.
1: Oui, c'est ça. Ouais.
0: Donc, le premier disque, c'est Baby You. Quoi? Bon, ben,
1: vas-y, Gérard.
0: Baby You Want Me.
1: Ah, ok.
0: Avec les rubettes dit amoureux. Je sais pas ce que ça veut dire.
1: C'est même pas lire, putain.
0: Moi, quoi, je sais pas. On dit pas putain, on dit maman travail.
1: Ouais.
0: Ok.
1: Et donc, le premier débat, on va y aller dans un instant.
0: C'est avec François, sur l'intelligence.
1: Avec
0: et avant le premier débat. Je veux Françoise.
1: Est-ce qu'on peut réessayer Françoise avant de mettre le disque? Est-ce qu'on peut réessayer? Attends, on va réessayer avant de mettre un disque.
0: Voilà, j'ai des comptes à régler.
1: Ouais, c'est clair.
0: Je suis pas tellement content.
1: On va essayer de nouveau. On va réessayer. C'est parti. Alors, on réessaye Françoise.
0: Donc, si on a personne pour l'instant avant d'avoir Françoise.
1: Il n'y a pas de nana ce soir, en tout cas, hein, pour l'intelligence. Ce débat, il n'y a que des mecs. Hein.
0: Bon, alors, c'est pas la peine.
3: Oui, allô?
0: Allô?
3: Oui.
0: Françoise?
3: Oui.
0: Oui, c'est Gérard.
3: Oui, Gérard.
0: Ouais, c'est quoi cette histoire là?
3: Quoi? Je suis en direct?
0: Ouais, t'es en direct. Hein. Alors maintenant, moi, je voudrais savoir c'est quoi cette histoire là de.
3: Attends, je baisse mon poste 5 minutes parce que ça résonne.
0: Ouais, non, mais alors, tu te dépêches parce que j'ai pas que ça à faire. Oh non, mais attends.
3: On va la tête 5 minutes, hein.
0: Bon, attends, directement là, tu vas te calmer parce que déjà mardi, tu t'es pris un coup de gueule sur moi et ce soir, tu m'as menti.
3: Ah, moi aussi, hein.
0: Ouais, vas-y. Dépêche-toi de baisser ton poste parce que les débats, ils vont commencer. Allez! Ouais, Françoise, s'il te plaît.
3: Je me torche le cul avec. Hein.
0: Ouais, bon, alors, c'est quoi cette histoire?
3: Tu sais très bien.
0: Non, mais attends. Mardi, t'as appelé.
3: Ouais.
0: Mardi, t'as appelé. Comme quoi que, soi-disant que je t'insultais.
3: Oui.
0: Hein, c'est quelqu'un qui m'a enregistré.
3: Oui.
0: Bon, est-ce que t'es capable maintenant, là, à 1h50, à 0h55, de nous prouver la preuve comme
3: non,
0: quoi
3: c'est impossible.
0: Attends, Françoise, s'il te plaît. Et, mardi, t'as dit à Max. Je suis désolé, j'ai écouté. Mardi, t'as dit à Max que jeudi, t'étais capable de nous faire écouter l'enregistrement comme quoi que je t'insultais. Mardi. Ce soir, tu nous as passé... Attends, s'il te plaît. Ce soir, tu nous as passé un enregistrement. Ce n'était pas moi, voix.
3: Tu m'amuses.
0: Oui, je t'amuse. Alors, je vais te dire une chose. Que tu vois, Jean-Philippe, comme t'as dit si bien à l'antenne mardi. Bah qui viennent?
3: Mardi.
0: Si, mardi, t'as dit que c'était Jean-Philippe qui voulait venir me casser la figure chez moi.
3: Ah oui.
0: Ah, tu t'en souviens déjà plus?
3: Oui.
0: Tu t'en souviens ou pas?
3: Oui, je m'en souviens très bien.
0: Alors, comment que ça se fait que mardi, t'as été confirmé sur l'antenne, et ça, l'enregistrement a été fait. Comment que ça se fait que mardi, t'as été dire que tu avais des enregistrements faits par des personnes que tu connaissais comme quoi que je t'insultais. Alors, est-ce que tu peux nous les fournir ce soir?
4: Ouais.
3: Bah, disons que... je demande... merde, ils sont partis, le standard est parti.
0: Non, le standard est pas parti, pour l'instant t'es en direct avec moi pour l'instant.
3: Non, mais le standard est parti.
0: Quoi?
3: Qu'on cherche le numéro de Manu.
0: Non, c'est pas Manu, c'est pas Manu, c'est Jean-Philippe.
3: Il te fait projeter directement... la cassette, comme quoi tu m'insultes.
0: Ah bah alors, dans ces cas-là, je vais te dire une chose, Françoise.
3: Oui.
0: Tu vois, pourtant, je t'ai toujours bien estimé.
3: Ouais, ça m'étonnerait, hein.
0: Oui, et bah je vais te dire une chose, que là, tout ce que t'as été dire sur moi, c'est faux. Parce que la personne qui t'a dit que je t'insultais, eh ben je vais te dire une chose, t'es même pas capable de me fournir par A plus B ce soir, à l'heure actuelle, t'es même pas capable de me donner la preuve. Allez où la preuve? Allez où? Allez où la preuve? Allez où la preuve de mardi? Mardi tu l'as dit, le premier coup de gueule c'était sur moi. T'as promis jeudi que tu donnais à Max en direct les preuves comme quoi que je t'insultais. Alors donne-les.
3: Je vais les donner.
0: Mais moi, tu vois, il est 1h du matin. Moi, maintenant, je vais commencer mes débats. Alors maintenant, à 1h du matin, si t'es pas capable de me fournir les preuves, c'est pas la peine. Alors, ton deuxième truc de ce soir, tu vois, t'inquiète pas.
3: Arrête tes conneries, hein.
0: Quoi, arrête mes conneries si je veux. Maintenant, tu vas m'écouter, tu vois. On est le 3 octobre. Il est 1h du matin et c'est la Saint-Géa.

0: C'est pour Gérard et Pipi. Et Pipi.
1: C'est bon.
0: Pour Gérard et Pipi. Et Pipi.
2: Vincent
1: Huet. Attends, Françoise.
3: Non, là, faut pas. Là.
1: Attends, qu'est-ce que tu viens de dire? J'ai mal entendu. J'ai mal entendu.
2: Tu veux que je répète?
1: Oui.
2: Vincent Huet.
1: Eh ben, toi-même, ma petite. Eh ben, joue bien avec la bouteille de Bordeaux, ok?
4: Ouais.
1: Alors, en deux bon entendeur, je te dis une chose. Écoute-moi. Écoute-moi, maintenant.
2: Tu viens de... Entre parenthèses, tu peux t'accrocher plus que moi. Hein,
1: ouais, et ben.
2: Parce que, entre la bouteille, hein, tu risques l'accident.
1: Ah, hein, ah ouais. Et ben, toi, tu.
2: Ton copain Henri, il est très gentil.
1: Ouais.
2: Ça, je le pratique, quoi.
1: Ouais. D'accord.
2: Il est très gentil.
1: Ok.
2: Mais il t'a hébergé et
1: attends, il m'a hébergé. Il m'a invité pendant une semaine. Nuance, ouais, il m'a pas hébergé.
2: Sa gueule.
1: Comment?
2: Bonjour, en veux-tu en là. Hein.
1: D'accord. Eh, je vais te dire une chose, Françoise. Le prochain coup que tu passes le jeudi et que tu nous fais.
2: Je passe pas le jeudi, je passe le mardi.
1: Ouais, mais pas.
2: Non, je passe plus mardi.
1: Eh ben, tu fais ce que tu veux, c'est pas mon problème, moi je m'en fous. Mais je vais dire une chose, que ce soir.
2: Il y a plus que. C'est terminé.
1: Eh ben, c'est bien, c'est terminé, c'est directement, tu fais un ultimatum. Ok.
2: On n'entend plus parler de ma gueule.
1: D'accord, on n'entend plus parler de ta gueule. Voilà. Là, tu vois, je te dis ta gueule. Alors maintenant, moi je vais te dire une chose, Françoise, que ce soir, tu vois. Comme par hasard. J'étais en train de regarder un film qui m'intéressait bien.
0: Oh, c'était quoi?
1: Et c'était Le Gendarme se marie avec Louis de Funès.
0: D'accord.
1: Et comme par hasard, j'ai entendu comme quoi que t'avais appelé en disant comme quoi que t'avais une cassette ou que Gérard t'avait insulté et malheureusement. Max, il t'a dit, ce n'était pas moi. Eh, qu'est-ce que t'as à dire là-dessus?
2: Moi, je t'ai appelé, moi.
1: D'un?
2: Moi, je t'ai appelé.
1: Tu m'as appelé quand?
2: J'en sais rien.
1: Tu m'as jamais appelé. De toute manière, je t'appellerai jamais parce que j'ai pas ton numéro de téléphone.
2: De toute façon, tu peux l'avoir parce que tout le monde l'a...
1: Non, non, mais attends.
2: Tout le monde là.
1: Oh, Françoise.
2: J'en ai rien à foutre.
1: Ouais, d'accord. T'en as rien à foutre, joue avec ta bouteille de Bordeaux, ça vaudra mieux.
2: Ta gueule, toi.
1: Sois poli, s'il te plaît, avec moi, parce que je t'insulte pas, d'accord?
2: Mais
1: alors, tu restes correct avec moi. Tu restes poli, d'accord?
2: D'accord.
1: Ok. Tu restes poli, je ne t'ai pas insulté. Alors viens pas dire que mardi, refais pas
0: d'accord,
1: un
0: on a bien
1: ultimatum
0: compris.
1: Comme
0: ouais.
1: Quoi que je t'ai insulté. Ok, parce que là, Max est derrière moi.
0: Oui.
1: Il est juste à côté.
2: Mais il a peur, Max.
1: Pourquoi il a peur? Non, il a pas peur.
0: Moi, j'ai pas peur, j'écoute, simplement, j'essaie de comprendre. Donc moi, j'écoute François, j'écoute Gérard, et enfin quoi, je m'aperçois que vous êtes tous les deux des gentils garçons et des gentilles filles.
2: Non, pas gentils garçons, ni gentilles filles, ni quoi ce genre.
0: Tu es quoi, alors?
2: J'en ai marre,
5: qu'on me fâche.
1: Ouais, vas-y, casse-moi là.
0: Bon, alors,
2: Tu veux... Mon téléphone va pas arrêter de sonner.
0: D'accord.
2: Donc, je vais mettre...
1: c'est pas le moment, là.
2: Si t'as un téléphone...
0: D'accord, Françoise. On ne te dérangera plus.
2: Non, pendant une demi-heure, mais après, c'est terminé.
0: D'accord, ok. Donc
2: tu m'oublies complètement.
0: D'accord, ben, y a pas de problème. Donc, on t'appelle plus jamais?
2: Non.
0: D'accord, ok, terminé. Adieu.
2: Adieu.
0: Allez, ben, donc, si vous voulez, le mardi soir, faire des coups de gueule à la place de Françoise... y a la possibilité de pouvoir le faire, hein, Françoise, donc, hein, c'est ça?
2: Ouais.
0: Donc, si vous voulez faire des coups de gueule à la place de Françoise, tous les mardis, 22h30, vous nous appelez demain ou dès lundi, vous nous envoyez une candidature et on fera la place de Françoise. Il y aura des gens qui feront tes débats, tes coups de gueule à ta place.
1: Je suis pas tabac. Hein.
0: Ok? Ah.
2: D'accord.
0: D'accord, Françoise. À bientôt.
2: C'est la place.
0: Il n'y a pas de problème. Merci. Qu'est-ce qu'il y a, Gérard? Il s'est cogné la tête contre une. Tu t'es cogné? Qu'est-ce qu'il y a? Ben, rallume ton micro, qu'est-ce qu'il y a? C'est quoi? Ben, parle, il y a de la radio, parle à la radio.
1: Oh, mais ça me dégoûte d'entendre ça.
0: Pourquoi?
1: Ça me dégoûte. L'autre, mardi, soi-disant, qui devait te fournir une cassette, elle t'a pas fourni. Hein, ce soir, elle t'a fourni n'importe quoi. Moi, ça me dégoûte d'écouter des trucs comme ça.
0: Ben,
1: c'est
0: moi aussi.
1: Je suis désolé, ça me dégoûte.
0: Ben, on l'a envoyé chier.
1: Non, mais même. C'est pas parce que je suis un de tes plus fidèles qui vient régulièrement tous les jeudis.
0: Tu es mon plus fidèle.
3: Ah oui, oui.
1: Hein?
3: Ah,
1: donc je vois pas pourquoi qu'on se permet de dire des choses derrière mon dos.
0: Parce qu'elle était un petit peu.
1: Ouais,
0: elle est jalouse.
1: De manière, jalouse. Je peux comprendre, mais
0: bah
1: ce
0: ouais,
1: soir,
0: tu l'as bien cassé.
1: Non, mais attends, faut quand même être raisonnable hein, dans la vie.
0: Ouais, c'est clair.
1: On n'a pas à dire des conneries alors que j'ai jamais été dire ça.
0: Mais bien sûr, mais je l'ai dit.
1: Non, comme ce soir, sa cassette,
0: bah, c'est même pas sa ma cassette. Voix. Mais non, mais on a pas dit que c'était ta voix, c'est le...
1: Arrête avec la caméra, merde.
0: Ah, ouais. Oh là, non.
1: Non, j'aime pas. Non, et là, il y a certains trucs, je suis gentil, mais là, il y a des limites.
0: Faut pas te prendre pour un con.
1: Ouais, faut pas pousser mes merdes dans les orties. C'est tout. Voilà, donc on va écouter...
0: Il est en forme, le Gérard, ce soir, ça va pousser. Hein.
1: Par contre...
0: Oui, ah, ça va mieux.
1: Avant de passer le disque,
0: ouais.
1: Qui s'est fait passer pour Gérard hier soir?
0: Ah non, en fait, oui, t'as appelé hier.
3: Ça, t'avais l'air
0: d'avoir appelé, c'était toi.
1: Non.
0: Bon, attends, on a reconnu ta voix.
1: Non, c'était
0: pourquoi,
1: pas moi.
0: Pourquoi t'appelles le mercredi? On avait dit lundi.
1: Non, c'était pas moi hier dans la cabine.
0: Ça va,
3: t'as pas osé t'excuser pour
1: Gérard. Non. Je vais te dire une chose, que j'étais dans mon lit.
0: Oui, c'est ça, oui, bien sûr, facile. Ça, c'est facile à dire.
1: Et t'as reconnu ma voix?
0: Non. Bah, bien sûr, j'ai reconnu ta voix, Gérard.
1: C'était pas la mienne.
0: Bien sûr, c'était ta voix, Gérard.
1: C'était pas la mienne. Elle a
3: bien sûr que si, on écoutait
0: Gérard.
3: On écoutait
1: non,
3: en studio,
1: non,
3: bien
1: non,
3: sûr
1: non,
3: que si,
1: non,
3: mais
1: non,
3: tout le monde était là.
1: Non,
0: pourquoi t'as pas lu de poème, je mercredi, quand t'es passé à l'antenne?
1: Qu'est-ce que c'est que ça, cirque?
0: Ouais, n'importe quoi, ouais. Enfin bref. Ouais. Bon, allez, on va écouter le premier disque, donc, qui est...
1: Babylon One Me As OK, avec les Rebets, des amoureux. Mais j'espère que Olivier...
0: Il n'y a que des mecs, là. Hein.
1: Ouais. S'il n'y a que des mecs, je fais pas le premier débat.
0: Luigi, Arnett.
1: Non, mais c'est bon.
3: Non, mais il y aura peut-être un travelot dans le tas, quoi.
4: Là.
0: Il y a quoi? Il y a des nanas?
5: Regarde, t'as trois nanas et trois mecs. Attends, bouge pas.
1: Ouais, non, mais je veux pas trois nanas. De toute manière, les mecs, s'ils me font chier, ils vont zapper. Hein.
0: Voilà, alors un débat sur l'intelligence, on y va, c'est parti maintenant pour, comme chaque jeudi, retransmis en direct sur Fun TV. Je vais quand même tenir à vous le préciser. Important, et maintenant, ça y est, c'est parti. On met la puissance 10.
1: La puissance 2.
0: Dans la puissance 10, c'est parti.
1: Ouais, la puissance 10, et j'espère que tu vas pouvoir me caler. Pour tous ceux qui me réclament sur Tatou et autres à l'antenne, j'espère que tu vas pouvoir me mettre le remix.
3: On va essayer.
0: Il y en a des inédits, des trucs qu'on a passé qu'une fois, on y va, c'est parti. On se retrouve pour le débat.
1: À tout à l'heure.
6: C'était pas prévu ce soir et pourtant il est là. C'est la surprise du chef. Mais enfin bon, une surprise qu'on n'est pas vraiment une, parce que bon, c'est pour quelque chose qui a pas fait plaisir. C'est Gérard de Suresnes que j'accueille ce soir, et non pas avec plaisir, enfin pas avec plaisir, avec plaisir de t'avoir, mais à cause d'un problème.
7: Tout à fait. Bonsoir Max, bonsoir Karine, bonsoir aux auditeurs et bonsoir à la poulette, elle se reconnaîtra.
6: Voilà.
7: Le petit problème qu'il y a à résoudre ce soir, en fin de compte, il va être résolu en deux temps et trois mouvements, c'est que les petits cons du net,
6: ouais.
7: Un petit conseil que je vous donne, arrêtez d'aller balancer n'importe quoi aux gens que vous connaissez pas, parce que si je vous mets la main dessus, de toute manière, vous allez passer un quart d'heure, un sale quart d'heure américain.
6: Mémorable.
7: Donc alors, pour ceux qui ont été dire, et ça, d'après Karine, il y a des gens qui ont été le dire au standard, et ça, vous avez fermé vos gueules. Donc, durant le week-end, je ne suis pas passé sur RTL, comme ça a été signalé, et donc, ceux qui s'amusent à dire ça, ben, tenez-en sur vos gardes, parce que sinon, vous allez voir comment que je vais faire. Je vais refaire comme il y a 2-3 ans. Je vais vous dire au revoir. Est-ce que là, ça sera terminé. Et là, ça, c'est pas des conneries. Alors, je vous tiens averti. Faites gaffe à ce que vous faites maintenant.
6: Ouais, enfin bon, tu vas peut-être pas t'arrêter pour ça parce qu'il faut, ouais, pas, non, te, faut pas te laisser déstabiliser à cause de 2-3 illuberlus. Mais il est clair que ceux qui s'amusent sur le net à faire courir des faux bruits de paparazzis comme on a vu à la télé aujourd'hui, il y a des gens qui s'amusent de nouveau. Il est vrai que moi j'ai entendu pendant le week-end, enfin les gens m'ont appelé pour me dire tiens, Gérard de Suresnes, ton pote qui fait les débats, paraît-il que sur le net, il paraît que t'as fêté les 25 ans des grosses têtes de Philippe Bouvard.
7: Alors que c'est faux. Déjà pour commencer.
6: Sûr et certain, t'as pas.
7: De toute manière, j'en ai même parlé au gars de la sécu en bas, donc c'est faux.
6: D'accord. Donc ça, tu peux nous certifier.
7: Ah bah oui, ça c'est faux. C'est sûr et certain que c'est faux. Donc ceux qui s'amusent à dire ça dans ces cas-là.
6: D'accord. Il y a des gens. T'étais pas au concert, t'étais pas à Bobino.
7: Non.
6: Pour avec tous les.
7: Non, c'est faux.
6: Avec Jean-Yann.
7: C'est faux tout ça.
6: D'accord.
7: Tout ça, c'est des conneries qu'ont été dites.
6: Donc, il n'y a pas encore un ultimatum
7: pour le moment. Si, l'ultimatum, il est lancé maintenant, c'est tout. Donc, il est clair et net qu'il faudra que ça cesse. Et très rapidement.
6: Parce que les mecs, si on vous chope,
7: ça sera mauvais signe pour vous. Et je chercherai pas qui c'est maintenant.
6: Ah, ça,
7: parce
6: c'est...
7: que je vais me démerder. Quand je viendrai un peu plus tôt maintenant faire pour mes débats.
6: Ouais.
7: Et je me brancherai sur un site internet. Et si je vois des conneries, ben faites-moi confiance que...
6: Bah, on va les kicker.
7: Ça va aller mal pour votre matricule. Alors, je vous conseille...
6: On peut kicker le site ou pas? Tu veux, hein? On peut.
7: Ah, bah, de toute manière, il y a possibilité.
6: Il y a possibilité de le kicker. Sachez qu'en tout cas, on connaît l'adresse de ce site. Et on peut le kicker à tout moment.
7: Donc, alors, je vous préviens, donc, faites gaffe à ce que vous dites, parce que de toute manière, je serai informé de tout ce qui se passera sur le net maintenant. Alors, donc, quelqu'un me tiendra informé régulièrement. Donc, je
6: dis ça à quelqu'un.
7: Quelqu'un que j'ai eu au téléphone là tout à l'heure, qui m'en a même parlé encore, pourtant. Et donc, il y a deux personnes qui pourront se mettre en rapport, s'il le faut, 24 heures sur 24, pour me dire comment que ça se passe.
6: Donc, tu es en train de nous dire que 24 heures sur 24, il y a des gens qui peuvent t'appeler et te tenir au courant.
7: Voilà.
6: C'est-à-dire que même pendant la nuit, si des gens décident de mettre des fausses informations sur le site.
7: Ah ben, de toute manière, je serai au courant.
6: Tu dors plus du tout, c'est-à-dire que 24 heures sur 24...
7: Ah non, mais ils laisseront un texto et je pourrai le savoir le lendemain.
6: Ah, ouais, mais enfin, le mal sera fait aussi, trop
7: ouais,
6: tard.
7: Ouais, mais même, le mal sera fait, mais je saurai de quand ça date. Parce qu'il faut pas oublier que les textos, on peut
6: ça
7: savoir...
6: Ça date, tu sais,
7: bah, sur la boîte... Sur la messagerie du portable.
6: D'accord, donc franchement là, si j'étais vous, moi je l'ai pas vu hein, personnellement. J'ai entendu dire qu'effectivement t'étais sur RTL tout le week-end.
7: Non mais de toute manière ça m'a été confirmé là cet après-midi, ça m'a encore été confirmé là il y a à peu près
6: d'accord.
7: Un quart d'heure à peine.
6: Et par contre je dis à la demoiselle qui est venue effectivement qui pensait que j'étais avec toi, on n'était pas tous les deux dimanche au grand jury RTL Le Monde. Hein.
7: Non, et puis le grand jury RTL Le Monde, c'était pas dimanche soir, c'était hier soir.
6: Hier soir.
7: Voilà, parce que dimanche il y avait du foot.
6: Exactement.
7: Il y avait Lorient Nîmes.
6: D'accord. Donc voilà, donc Gérard a tenu à venir ce soir pour le dire.
7: Parce que... disons, c'est toi qui m'as appelé pour.
6: Oui, mais enfin bon, il était bien de crever l'abcès, parce que sinon ça allait commencer à devenir n'importe quoi.
7: Mais de toute manière, ça aurait continué, je n'aurais d'autres, j'en aurais appris d'autres, c'était sûr que le débat là qui était prévu n'aurait pas eu lieu. Hein.
6: Pourquoi ?
7: Ah bah ça, c'est simple. Hein.
6: Tu ne dois pas te laisser déstabiliser à cause de deux personnes qui vont comme ça mettre des fausses infos sur le site.
7: Mais ça va pas recommencer comme on va repartir.
6: On n'en est pas là.
7: Ouais, mais ça,
6: faut pas non plus dramatiser.
7: Ouais, mais ça recommence.
6: Mais non,
7: ça recommence parce que je viens de voir la pochette du courrier, ça a l'air de recommencer encore.
6: Qu'est-ce qu'il y a eu ?
7: Bah, y a encore des conneries dedans.
6: Mais c'est rien ça, c'est deux par rapport au nombre de mois, je reçois des dizaines et des dizaines tous les
7: jours.
6: Alors,
7: je préfère prévenir tout de suite que...
6: Tu vois plus fort que ça.
7: Un homme averti en vaut deux.
6: Ah bah voilà.
7: Donc, je vous préviens, faites gaffe à ce que vous dites maintenant.
6: Eh ouais, voilà, ça c'est clair, un train peut en cacher un autre, mais un homme averti en vaut deux.
7: De toute manière, faut mieux qu'un train en cache un autre qu'un homme averti en vaut deux. Parce que ça sera pas de la même façon que ça ira. Et là, quand je me mets en colère, ça va chauffer pour de bon.
6: Et je crois qu'eux, ils connaissent pas. Parce que je crois qu'il y a pas mal de nouvelles personnes qui nous écoutent et qui découvrent Gérard depuis peu, qui pensent que c'est un petit agneau, qu'il est tout gentil et tout ça, mais hein.
7: Faites gaffe de l'agneau quand il se réveille, parce qu'il y en a une au standard qui peut vous le confirmer que je suis pas doux lors de mes débats.
6: Ouais, ça c'est clair.
7: Mais n'est-ce
6: même
7: pas, Karine,
6: hein, t'aimes pas te laisser faire, ça c'est sûr.
4: Non, il est pas tout doux. Hein.
6: C'est vrai. Et ça, ce qu'il aime pas, c'est quand on commence à faire colporter des fausses rumeurs de paparazzites, tout ça. Donc, comment aujourd'hui sur le net, d'ailleurs, on va en parler dans un instant avec Jean-Pedro, qui est avec nous, et qui justement, c'est par lui que j'ai eu l'information comme quoi t'étais peut-être passé pour les 25 ans des grosses têtes. Bonsoir Jean-Pedro.
4: Merci. Bonsoir Max.
6: Juste avant, t'es pas en ce moment t'es pas maqué, t'es pas retourné avec Sandy.
8: C'est faux.
6: Bah alors voilà, donc j'ai reçu un courrier comme quoi, une lettre anonyme, comme quoi t'étais ressorti avec Sandy. Donc ça, c'est des conneries.
8: C'est faux encore tout ça. C'est alors faux, que faux. Ça arrête. Ça commence à bien faire maintenant. Alors c'est simple, c'est l'ultimatum il est lancé. Donc on peut dire la date.
6: Ouais, on peut dire aujourd'hui au 1er avril.
8: Et c'est, première, pas... Et c'est pas un poisson, on n'est plus le premier, donc c'est dommage parce que sinon ça aurait bien passé. Donc je vous préviens, il est quand même 00:17. Donc je vous laisse jusqu'à mercredi soir. Donc c'est-à-dire vous avez 48 heures pour vous calmer. Si dans 48 heures, Karine me tiendra au courant de ce qui se passe. Et si dans 48 heures ça continue, bah vous pouvez être sûr que le débat sur les agents de sécurité, vous allez vous le mettre dans le cul.
6: Agent de sécurité, maître chien. Oui.
8: Donc vous risquez de mettre ce débat-là, ou que je pense bien profond. Alors
6: moi non. Si le débat, on ne sait pas quand est-ce qu'il aura lieu. Hein. Après Jean-Pedro, je te donnerai la parole. C'est juste pour dire que si il y a des gens qui continuent pendant les 48 ou 72 heures à venir à colporter des conneries comme quoi il serait sur RTL qui présenterait les 25 ans des grosses têtes à Bobino.
8: Alors que je sais même pas où c'est. Déjà pour commencer. Non, c'est pas mal. En plus, je connais Paris, mais alors savoir où c'est Bobino, c'est quand même bien.
6: Non, Bolino.
8: Non, c'est Bobino. Pas Bolino. C'est un Bobino.
6: Bolino.
8: Ouais, mais...
6: Donc, sachez que moi, j'ai les codes, et ça, je ferai tout avec la direction de Fun Radio qui est au courant pour kicker tout site.
8: Donc, maintenant, c'est à vous de vous en tenir sur les gardes, les auditeurs.
6: Vous en tenez sur les gardes, sinon on va tout kicker. Jean-Pedro, merci d'être avec nous, t'as 30 ans.
4: Oui, bonsoir.
6: Bonsoir. Tu nous appelles d'où ?
4: J'appelle de la queue en brioche.
6: Ah, 118.8.
4: 118.8 FM.
6: D'accord, bonsoir. Ouais. Ouais, on t'écoute.
4: Bah, écoute, moi je tenais à amener ma petite pierre à tout ce remue-ménage autour de Gérard, hein, quand même. Moi, en fait, ce qui se passe, c'est que je suis très au fait de tout ce qui concerne Gérard. Je me tiens au courant de l'actualité, les débats, tout ça. Et effectivement, j'avais pêché l'info sur Internet. Comme quoi Gérard devait faire des interventions ce week-end sur RTL. Et en fait, ce qui s'est passé, c'est que j'ai écouté. Donc j'ai essayé un petit peu de pister pour voir si je pouvais entendre des trucs. Et apparemment, en fait, il y a eu un mec qui ressemblait à Gérard, mais c'était pas Gérard.
6: Ah.
4: La confusion, tu vois, en fait.
6: Ah ouais, c'est pour ça.
4: À mon avis, le mec, il aurait éventuellement voulu se faire passer pour Gérard. Et donc, il a fait des flashs sur RTL. Samedi soir, j'ai entendu le premier aux alentours de, je sais pas, minuit et quart ou un truc comme ça.
6: Ah, j'en ai pas entendu parler, moi.
4: Et donc, il y avait un mec. Bon, c'est vrai qu'au niveau de la voix, ça pouvait être troublant.
6: Ah ouais, quand même.
4: Il y avait un certain fumet dans les enceintes, tout ça. Et en fait, c'est vrai que Gérard, on aurait pu se... Enfin, je comprends qu'il y ait des gens qui se soient fait avoir, quoi. Donc, en fait, il y a un espèce d'imposteur qui s'est passé pour toi et qui a fait un flash à RTL. Moi, au début, j'ai cru que c'était toi, hein. Comme RTL et Fun, c'est un peu la même maison, tu vois.
6: Mais c'est ça qui prête à confusion, et t'as raison de le dire. C'est pour ça que ça a une certaine crédibilité. C'est que les gens se sont dit, comme c'est la même maison et que des fois les artistes se croisent dans les couloirs, c'est vrai, bah, c'est ce qu'on m'a dit. On m'a dit que toi, Max, t'es déjà passé une fois chez Zegut à l'époque où il était à RTL. Je dis, c'est vrai.
4: Ouais.
6: Et les gens pensaient, Gérard, que comme tu fréquentes Fun Radio, que les locaux, t'as vu RTL, c'est juste en bas,
8: bah ouais.
6: Et que c'est la même entrée, les gens se sont dit, peut-être que t'as croisé Bouvard ou que t'as discuté avec des gens et que voilà. Et du coup, on t'a dit, bah viens pour les 25 ans des grosses têtes.
4: Voilà, ouais.
8: Non, mais ça, c'est des conneries. Et donc le mec qui s'amuse à faire ça, donc à mon avis ça doit être encore un qu'on a eu une fois quand on était encore ici ou sur Neuilly,
6: un dénommé
8: je sais plus comment qui s'appelle,
6: mais
8: qui...
6: de babouin.
8: Non mais un qui imitait ma voix.
6: Ah, qu'une macaque.
8: Oh, voilà.
6: Qu'une macaque, je m'en souviens très bien. Ouais,
8: donc à mon avis ça doit être encore lui qui s'amuse à faire des conneries.
4: Mais regarde, le truc qui est chaud là quand même, c'est qu'il a réussi à blouser les gens d'RTL.
6: Ah ouais, bah là ouais, non mais là c'est grave,
4: parce qu'à mon avis eux, ils étaient honnêtes, tu vois, ils ont marché dans le truc en pensant que c'était toi, quoi.
8: Bah je peux te dire que c'est faux, parce que déjà j'ai demandé le gars de la sécurité qui me connaissent en bas.
6: Ouais, mais enfin, ils étaient peut-être pas là. C'était férié aujourd'hui. Hein,
8: Hier, quand j'y ai demandé, il m'a dit que de toute manière qu'il était là, et donc.
6: T'as appelé la radio quand même pour te renseigner ?
8: Non, quand je suis arrivé tout à l'heure.
4: Tu as demandé s'il avait.
6: T'es arrivé quand ?
8: Bah tout à l'heure, sur écoute de 11h05.
6: Ah, t'es déjà venu à la radio là, 11h tout à l'heure ?
8: Ce soir là, pas ce matin.
6: Non mais hier, tu veux dire ?
8: Ouais, mais j'y ai demandé, hier il m'a pas vu.
6: Ah hier ?
8: Ouais, il paraît.
4: Attends, GG, il y a un truc que je comprends.
8: Non mais il paraît que ça s'est fait ce week-end, donc ouais, alors, donc
4: t'as demandé à l'agent de sécu en fait s'il t'avait vu.
8: Bah lui,
4: ça.
8: Il travaillait de nuit, donc il a pas pu me voir.
4: Ok, d'accord.
6: Ah, c'est parce qu'il avait pas eu la lumière.
8: Non, mais même,
7: Donc, sachant très bien
4: attends,
7: que...
4: Tu lui demandes s'il t'a vu, mais si ça avait été toi, t'aurais été au courant, en fait.
7: Bah, de manière, je sais très bien que si je viens pas dans les locaux de RTL, je viens sur Fun Radio.
6: Ouais, mais comme tu viens par là... Non, mais attends, Gérard.
7: Ouais, mais on vient par l'entrée de RTL, ça.
6: Donc,
7: c'est vrai.
6: Ça peut prêter à confusion, Jean-Pedro.
4: Éventuellement, à moins que le mec, justement, soit passé par l'entrée de Fun.
6: Non, mais un auditeur, quand même, ça peut être toi, n'importe qui, moi, je veux dire, Karine, un auditeur lambda.
4: Ouais.
6: Il peut très bien être un fan de RTL et de Fun Radio, enfin, du groupe. Il y a des gens qui sont fans du groupe, hein. Ouais. Il y en a qui sont fans de groupe de Police, Téléphone, il y en a qui sont fans du groupe RTL. C'est RTL, RTL2, Fun Radio. Il y a des fans de ce groupe-là en particulier,
4: ouais, tout à fait, ouais,
6: qui toute la journée, Gérard peut le dire, hein, qui sont toute la journée devant.
4: RTL9, par exemple, ils regardent. RTL9.
6: Tout, c'est des fans du groupe.
4: Ouais,
6: et ils achètent donc tout ce qui est possible sur le groupe.
4: Mmh.
6: Et possible qu'il y ait un auditeur lambda fan du groupe qui était devant la radio, qui a vu Gérard peut-être, ou le sosie, ou quelqu'un qui ressemble à Gérard, rentrer.
4: Mmh.
6: Dans les locaux de Fun Radio, mais c'est en réalité l'entrée d'RTL.
0: Mmh.
6: Ils ont donc dû faire la déduction que Gérard allait à l'enregistrement des grosses têtes.
4: C'est possible.
7: Ouais, surtout la nuit, faire les grosses têtes la nuit, ça me paraît quand même bizarre.
6: Non, que tu sois venu. Moi, les gens m'ont dit que tu es venu samedi dans la journée.
0: Ouais, c'est fou, hein.
4: Alors, GG, en fait, ce qu'il faut que tu fasses, il faut que tu rentres par l'entrée de Fun. Il faut plus que tu rentres par l'entrée d'RTL.
7: Mais le soir, on est bien obligé.
6: Eh, c'est ça qui est emmerdant.
4: Ah ouais, merde.
6: Comment faire?
7: On est bien obligé.
4: Tu demandes aux agents de sécu.
7: Mais même, de toute manière, si je serais venu à RTL,
4: ouais.
7: Déjà pour commencer, il aurait fallu que je fasse voir mon passe.
6: Ouais.
7: Donc, étant donné que mon passe, c'est marqué Fun Radio, c'est pas marqué RTL, donc je pouvais pas rentrer chez RTL.
6: C'est pas un passe. C'est un passe partout?
7: Non, c'est le passe comme t'as pour.
6: Ah oui, d'accord. Il n'a rien à voir avec les passe partout avec les clés.
7: Non, ça n'a rien à voir.
6: Bon, d'ailleurs, je vais demander, parce que là, il y a pas mal de messages sur le net qui disent, effectivement, on a entendu quelqu'un, mais il y a un auditeur qui dit, j'ai cru entendre effectivement la voix de Gérard, et maintenant que vous dites que c'est pas vrai, qu'il y a un démenti, qu'il y a un ultimatum, effectivement, il dit, apparemment, il aurait une cassette enregistrée, il dit qu'effectivement, il vient de réécouter la bande et que ça ressemble énormément à ta voix, mais c'est pas ta voix.
7: Bah, dans ce cas-là...
6: Mais tout le monde s'est fait avoir. Hein.
7: Donc, l'auditeur... je m'excuse, Pedro.
4: Oui, vas-y.
7: Donc, l'auditeur qui est sur le net... Jean-Pedro, excuse-moi. Donc l'auditeur qui est sur l'internet qui a enregistré la cassette, si tu pouvais nous faire parvenir une copie de la cassette, ça serait bien, merci.
4: Bien sûr.
7: Ouais, donc tu l'envoies au 22 rue Bayard.
4: Ok, j'ai... Non, 22 rue Bayard, c'est RTL, font Radio.
6: Ah ouais, tu vois, c'est ça.
7: 20 rue Bayard.
6: Mais ça, ouais, mais
7: toi,
6: ouais,
7: tu dis 20-22, donc c'est pareil.
4: Max, il peut, toi, c'est vraiment fun, quoi, tu vois, s'il faut... Faut pas que ça prête à compromission quand même, tu vois.
6: Ouais.
4: Donc,
6: j'ai un coup de fil. Attends, je vais sur mon portable, écoute. Je vais le prendre, ça se trouve. Allô?
4: Ah.
6: Allô? Oui. Ouais. Ah. Je suis en direct à la radio. Tu me rappelles après? Ciao. Tiens, vous savez quoi? Bah tiens. Non, mais c'est un truc, un copain à moi qui m'appelle et qui me dit qu'effectivement, il y avait un sosie.
4: Ah bah tu vois.
6: Et il me dit, ouais, je te rappelle plus tard, mais voilà. Bah voilà. Donc,
4: regarde, le discours, franchement, en fait, le mec, quand il parlait, il avait un peu ta voix, mais surtout, il avait un discours qui ressemblait au tien. Il disait qu'il était ancien routier, qu'il avait fait de la sécu, qu'il avait taquiné un peu dans le yaourt. Enfin, ça ressemblait un peu à ton parcours, tu vois.
6: C'est quelqu'un qui s'est fait passer pour lui. Excuse-moi encore Pedro, parce que tu vas rester avec nous, parce que c'est très intéressant tout ce que tu nous dis. Moi, je vais demander aux auditeurs de nous appeler tout de suite au 0825 08 5000, s'il y a des gens qui... Et puis il y a de la Belgique, parce que RTL ça émet en Belgique, parce qu'à la base c'est Luxembourg, donc c'est la Belgique. Donc 0033 825 08 5000, Karine, s'il y a des gens qui éventuellement nous écoutent et qui auraient effectivement entendu sur RTL pendant les 25 ans des grosses têtes le sosie verbal de Gérard, qu'ils nous appellent et qu'ils nous disent clairement ce qui a été dit. Parce que toi, t'as pas écouté tout le week-end, si?
4: Bah non, moi j'ai juste entendu en fait 2-3 flashs où il retraçait sa carrière, il expliquait d'où il venait, ce qu'il avait fait, son bagage médiatique, un petit peu tout ça, quoi.
6: Ouais.
4: Il paraît qu'il aurait dit des poèmes, par exemple. Moi ça, j'ai pas entendu, il a dit des poèmes, il paraît.
7: Ah. Ah ben, c'est bizarre parce que j'en fais plus pour l'instant.
4: Bah, je sais pas, il a fait des poèmes, ma biquette, ma pupus.
6: Ouais, mais ça c'est un mec, ouais, d'accord. Ouais, mais ça c'est un truc, ça c'est facile maintenant, parce que comme Gérard lit des poèmes sur l'antenne, suffit que quelqu'un l'enregistre, ce poème qui a été lu sur l'antenne. Ensuite, il réécoute la cassette, il le tape à la machine et il l'envoie sur le net.
7: Voilà, ouais. Donc ça va vite, hein.
6: Tu vois, gère toi comme moi, Jean, Pedro, on peut récupérer le...
4: Non, on n'a pas le phrase, enfin tu vois, on n'a pas quand même, hein, c'est pas la
6: non, mais
4: chose.
6: Il suffit de savoir imiter la voix de Gérard et d'avoir les textes, et après, rien ne t'empêche de passer sur Europe 1, sur RTL, sur RMC, et de te faire passer par un certain Gérard, tu vois, de Suresnes, et puis voilà.
4: GG, faudrait que tu surveilles, en fait, hein, je sais pas, faudrait peut-être légiférer, je sais pas.
7: Non mais attends, tu crois que je vais rester éveillé toute la nuit pour écouter ça?
4: Bah, tu pourrais faire un petit peu une patrouille, une espèce de surveillance de la bande FM où tu ferais des rondes.
7: Non, non, mais.
4: Je surveillerai un petit peu pour voir ce qui.
6: Non, mais tu pourrais écouter effectivement sur des radios où on parle beaucoup, RTL, Europe 1.
7: Non, mais la nuit sur RTL, c'est bizarre parce que l'autre, quand il dit. Tu m'as dit quand, Jean-Pedro ?
4: Minuit 17, c'était vers minuit et quart.
7: Ouais, c'est bizarre parce qu'ils font pas de plage à minuit 17, sauf si c'est les actualités.
6: Oui, non, mais c'était une libre antenne, je crois.
7: Non, c'était.
4: C'est spécial grosse tête.
7: Non. Pas à minuit 17 hier soir.
4: Il n'y
7: avait pas de grosses têtes à minuit, c'est faux. Les grosses têtes se déroulent de 16h30 à 18h. Ah ouais. Et ça, je peux te le dire parce que je les écoute tous les jours. Non, il n'y avait pas de spécial. C'est faux, il n'y avait pas de flash.
6: Mais attends, est-ce qu'on ne confond pas avec un certain Gérard Balutin, non?
4: Ah non.
6: Non, ça n'a rien à voir.
4: Ah non, c'est pas la même dentition, c'est... Ah,
6: ça n'a rien à voir.
4: C'est pas les mêmes.
6: Bon, moi, j'encourage tous les auditeurs, franchement, les filles comme les garçons, ceux qui ont écouté RTL pendant le week-end et qui pensent effectivement avoir entendu parler de cette histoire parce qu'on peut pas y échapper. Ça, c'est quelque chose, si on aime la radio, on a entendu parler de cette histoire. Il faut absolument tout de suite mettre un ultimatum et à ce que ça cesse. Gérard s'est déplacé expressément et croyez-moi que c'est pas facile pour lui de se déplacer jusqu'ici, hein, Gérard? Hein, c'est pas simple parce que t'as toujours des petits problèmes avec ta jambe.
7: Voilà.
4: Ouais,
7: c'est ça. Fous-toi bien de ma gueule, toi.
4: Bah, je compatis.
7: Non, mais moi, je te dis, de manière, c'est sympa. Hein. Puis les gens qui s'amusent pas à dire, ah ouais, mais si, parce qu'on vient de l'entendre ça dire ça, c'est pas la peine d'essayer de nous faire avaler du pipeau, parce que le pipeau, on sait en jouer.
6: Hein. On va pas avaler du pipeau, c'est bon, on sait le jouer, il n'y a pas besoin de nous en faire avaler, Jean-Pedro.
4: Non, mais moi, je te fais pas jouer de la flûte, je confirme.
6: Attends, Jean-Pedro, on parle pas de flûte, on parle de pipeau, là.
7: Non, parce que moi, je vais te dire une chose, que déjà, pour l'instant, ton rapport par rapport à ce que je viens de dire me semble un peu louche, parce que je vais te dire une chose.
6: Ben, c'est d'accord.
7: Que j'ai écouté RTL jusqu'à minuit dimanche.
6: Ah ouais, mais dimanche, je parle de
7: minuit. À minuit un quart, j'ai changé de fréquence.
6: Non, mais il parle de
7: il parle de la nuit de dimanche à lundi.
6: Ah non, de samedi à dimanche.
7: Ah oui. Ah, dans la nuit de samedi à dimanche, j'ai écouté pareil, il n'y avait pas de place à minuit 17, c'est faux déjà.
6: Ah, t'écoutais RTL, toi, le samedi, t'écoutais même pas la retransmission des mix.
7: Non.
4: Ah bah bravo.
7: J'avais pas écouté ça, non, malheureusement.
4: J'ai quand même, à ta décharge, si je peux dire une chose, j'appelais quand même à la base pour signaler que c'était pas toi qu'on avait à toi.
7: Ouais, non, mais moi, je peux te confirmer. À minuit 17, il n'y avait pas de flash en disant comme quoi qu'il faisait les grosses têtes. Ça, c'est faux parce que la nuit, il n'y a pas de flash chaud pour des informations importantes.
6: Il y a des flash chauds, mais il n'y a pas de flash chaud, Jean-Pedro.
4: Il n'y a pas de flash chaud. Bon, j'ai peut-être confondu, mais en tout cas, ça parlait de toi. Hein. C'était peut-être pas un flash
7: chaud. Non, mais bon.
4: Peut-être une intervention, une anecdote, mais c'était pas.
7: Non, mais surtout que l'actualité en ce moment, elle est bien chargée, donc les flashs.
4: Toi aussi, t'es bien chargé quand même.
7: Ouais, non, mais là, je suis pas bourré, d'accord. Alors, confonds pas. T'as-tu les encules ta soeur, ok?
4: C'est pas ça que je voulais dire.
6: Ah, il est en forme.
7: Alors je vais te dire une chose, maintenant tu vas te calmer.
4: Tu te méprends là,
7: mais tu vas te calmer, d'accord? Parce que tes conneries, il y en a ras-le-bol. Et pour moi, c'est du pipeau que t'es en train de nous dire.
4: Voilà.
7: Ok, alors bonne nuit.
6: Hop là, je crois que finalement on s'est fait encore avoir. Karine, fais attention parce que là c'est n'importe quoi.
7: Karine, non, c'était des conneries.
6: Oh, c'était des conneries, Karine. Attends, mais tu fais comment ton boulot?
9: Pour Jean-Pedro.
7: Non, mais pour Jean-Pedro, c'était des conneries.
6: Ça sert à rien là.
7: Celui-là, c'est même plus la peine.
6: Non, mais là,
7: il est
6: mort, il est radié, il est terminé. Et ça tombe bien puisqu'on parlait des agents de sécu et quand même que le débat, on peut donner le thème.
7: Bah, de toute manière, on sait pas quand.
6: Il y aura, on peut donner les prochains thèmes normalement, à moins que ça change d'ici là, s'il y a de l'actualité. Mais les agents de sécu, les maîtres chiens, ça sera le prochain débat.
7: Là après, donc, on sait pas quand. Donc, ça sera la chirurgie esthétique.
6: Ouais.
7: Et après le SM comme tu l'avais fait une fois, mais on le refera.
6: Les sadomaso également, ça risque d'être très très chaud. Écoutez, ce soir on devait faire des numéros de téléphone rose, mais j'ai peur que pour Samy, Paul et Stéphane, ça risque d'être compromis. Vous savez comment est cette émission, on change tout le temps d'avis, on change de smige, on change de veste, on est un peu des opportunistes.
7: On change d'avis comme de smige, comme dirait l'autre.
6: On est des opportunistes, hein, on va au gré du vent, comme ça, en fonction de l'odeur et tout ça. Donc si vous êtes... Donc Gérard a fait l'ultimatum, ça c'est clair, net et précis. Moi je ferai tout ce qui est en mon pouvoir pour kicker tous les sites où on parle de cette intervention sur RTL qui est une sombre merde et une escroquerie.
7: Ben ça c'est simple, c'est une escroquerie. Et ça, faut que ça cesse parce qu'il y en a marre.
6: Voilà. Donc là, on ira jusqu'au bout.
7: C'est là maintenant, si ça recommence, ben c'est simple. Hein.
6: Non mais on...
7: Ça risque de poser son pesant de cacahuète, c'est qu'on va refaire comme on a fait une fois, on va se remettre en guerre et puis ça sera terminé.
6: On est d'accord. Gérard restera sur l'antenne parce que je crois pas que tu vas. Parce que ce qu'ils attendent, c'est que tu craques et que tu viennes plus à l'antenne.
7: Ils
6: pas.
7: Se mettent bien le doigt dans le cul.
6: Exactement. Mais par contre, on peut vous le dire, la guerre sera ouverte
8: Déclencher même.
6: Déclencher.
8: Et ça ira très loin.
6: Et ça ira très très loin parce que croyez-moi que si on remonte la filiale.
8: De toutes les conneries qu'on a, qu'il y a pu y avoir sur mon dos, ça risque de faire mal.
6: Et si on remonte jusqu'à la source de la personne qui s'amuse à faire ça, ça risque d'être très très chaud pour ton matricule, gamin.
8: Alors, écoute, comme dirait Max tout à l'heure, un train peut en cacher un autre, mais un homme averti en vaut deux. Faites bien attention à ce que vous dites maintenant.
6: Voilà, donc tenez-vous-en sur vos gardes. Voilà. Et soyez disciplinés surtout, hein, c'est ce qu'on demande en deux. Hein.
8: Déjà une, qu'ils arrêtent de nous faire avaler des conneries. Et de deux, qu'ils soient moins cons pour écouter ce que les gens disent. Et en trois, qu'ils soient moins cons dans leur vie qu'ils le sont. Parce que ça sert à rien d'aller inventer des trucs. Vous savez très bien que vous voulez me faire gueuler, vous voulez que j'arrête la radio, mais manque de peau, vous allez vous faire avoir, mais grave. Vous allez vous faire avoir. Ça va pas être pareil.
6: T'applaudis pas, Karine. T'es pas d'accord avec ce que vient de dire. Non, mais d'accord, ok, t'es gentil. Oh là là, franchement. Je vous jure. Alors, on a un auditeur, là, à mon avis. Bon, on va vérifier tout ça, parce que ça reste quand même à vérifier. Alors, on a un certain Pierre Ponce.
9: Pierre Ponce.
6: Ah, bah, dis donc.
9: Bonsoir, c'est Pierre Ponce.
6: Salut, Pierre Ponce.
9: Bonsoir, ça flotte, tout le monde. Bonsoir, Gérard.
8: Bonsoir.
9: Alors moi j'appelais pour, contrairement à ce que disait l'auditeur...
6: T'as quel âge ?
9: J'ai 28 ans, j'appelle de Lâche-la-Purée sur Yvette, en point 9.
6: Ah bah pour la parisienne, bien sûr, oui.
9: Bonsoir.
6: Ok, on t'écoute, Pierre Ponce.
9: Voilà, moi je suis un grand fan d'RTL, j'écoute en ce moment c'est les révisions parce que je suis encore étudiant malgré mon âge, je prépare un doctorat.
6: Moi j'ai écouté aujourd'hui, bah félicitations, bravo.
9: Voilà, et quand je révise, j'écoute souvent RTL et je peux dire que j'ai écouté toute la nuit, j'ai pas entendu de Gérard, hein. Moi je te confirme que j'ai à minuit 17, je pense que j'étais à l'écoute et j'ai rien entendu, hein.
8: Donc voilà, donc l'autre c'est bien des conneries qui nous avaient sorti.
9: Ça me paraît louche. Donc en fait ton ultimatum n'a pas lieu d'être. Hein,
8: ah bah si.
6: Ah bah non, mais attends, Pierre Ponce, attends, mais.
8: Eh, j'ai deux personnes qui me l'ont dit.
6: Bah oui.
9: Ah donc pour internet, tu fais un ultimatum juste pour internet.
8: Non. Pour tout. C'est simple, c'est clair.
9: Pour tout.
6: Non bah attends, Pierre Ponce, je t'explique.
9: Ouais.
6: C'est pas parce qu'on est tombé sur un petit escroc qu'on a réussi, bien entendu, à déstabiliser au bout de 5 minutes. Ouais. Il s'est senti très mal à l'aise tout à l'heure, hein, le mec.
9: Ouais,
6: d'ailleurs, on essaie de le rappeler, Karine, elle me dit que ça sonne un, ça s'en occupait pour le moment. Impossible de pouvoir le rejoindre, l'auditeur d'avant.
10: Impossible.
8: C'est mouillé et il pisse dans sa culotte.
9: Et voilà.
6: Ce qui veut pas dire. Bon, évidemment, le mec nous a fait croire qu'à minuit et quart, samedi ou dimanche, je savais plus trop où c'était. Genre,
8: ouais,
6: alors
8: ouais.
6: Que Gérard écoutait manque de bol.
9: Ouais.
6: Mais ce qui s'est passé, c'est que Gérard a eu, soi-disant, des interventions faites sur l'antenne d'RTL pendant la journée du week-end.
8: Et
6: donc, ça n'a pas été démenti, comme quoi c'était faux.
9: Et ça tu l'as vu sur le net, GG.
8: Eh ben, c'est deux personnes qui me l'ont dit.
6: Ah, mais...
9: Qui te l'ont dit.
8: Oui.
9: Ah ouais.
8: Non, mais de toute manière, c'est deux personnes qui l'ont dit et qui ont été sur le net. Et ça a bien circulé sur le net, comme quoi que je suis passé sur RTL.
6: Et ça, c'est pas de la mytho, Pierre.
8: Et ça, c'est pas des conneries, je peux te le dire.
9: C'est pas de la mytho. Et sans vouloir semer le trouble et jeter le doute, est-ce que tu es sûr que c'est des personnes de confiance?
8: Ouais. Et si tu veux, je peux appeler la personne. J'ai son numéro de téléphone.
6: On pourrait, éventuellement.
8: Je peux te dire que cette personne-là, je lui ai dit un coucou tout à l'heure, on va l'appeler, elle va te le confirmer aussi. Petite poste, je te donne son numéro.
6: Et moi, ce que je voulais savoir, Pierre Ponce, pendant ce temps-là, tu travailles, tu connais RTL, t'as déjà bossé là-bas?
9: Oui, un petit peu. Moi, j'ai fait un petit peu de standard quand j'étais jeune, quoi, quand je payais le début de mes études.
6: D'accord, ouais.
9: Je sais un petit peu comment ça fonctionne, donc c'est pour ça que ça me paraissait pas très très...
6: Et toi, un jour, ça te ferait kiffer, par exemple, de faire les grosses têtes?
9: Écoute, s'il y a de la place, hein, tu sais, depuis le temps, il n'y a pas de problème.
6: Pierre Ponce.
9: Il y a un fauteuil, pas de problème. Hein,
6: d'accord, c'est...
9: ok. Hein, tu vois,
6: c'est pas de problème. Il n'y a pas de lézard. Gérard, c'est bon, tu viens de donner le numéro de téléphone? On l'a? Eh ben, écoute, ce que je vais vous proposer, non. On va tenir en suspense un petit peu cette histoire, qui me semble un sacré beau bordel. Pierre Ponce, en tout cas, merci de ton témoignage.
9: Pas de problème.
6: Ça fait plaisir au moins d'avoir des gens honnêtes et des gens qui sont prêts à démentir tout ce qui se dit.
8: Donc, je préfère la première tout de suite. Poulette, tu laisses ton portable.
6: Mais t'as pas bu?
8: Branché.
6: Parce que les gens disent t'as bu, non machin.
8: Non, je crois que c'est plutôt eux qui savent pas taper sur un clavier. Donc d'accord, Poulette, tu laisses ton portable, on t'appelle dans moins de 2 minutes, ok?
6: Voilà, donc écoute Pierre Ponce, si tu veux peut-être te joindre à nous, tu veux discuter avec Poulette.
9: Avec grand plaisir.
6: Avec Poulette?
9: Pas de problème.
6: Gérard, Poulette, tu vois aucun inconvénient?
8: Pas de problème, moi.
6: Hein, Pierre Ponce, ça te dérange pas?
9: On est entre gens de bonne famille.
6: Exactement, alors ne bougez surtout pas, je crois que Fun Radio ce soir va encore faire le clair sur une histoire qui me semble un petit peu vaseuse.
7: Hein, Gérard?
8: Plus que vaseuse, moi, je dirais.
7: Gérard de Suresnes est venu ce soir nous rendre une visite, non pas pour un débat, comme on a l'habitude de l'entendre, mais tout simplement pour mettre les choses bien au clair, afin de faire un ultimatum qu'il aura l'occasion de refaire d'ici quelques minutes. Pour ceux qui verraient nous rejoindre, soyez les bienvenus. Un ultimatum vient d'être lancé sur l'antenne de Fun Radio. Tout ça, ça se passe en direct, hein, à minuit 37, c'est comme ça, c'est sur l'actualité, et des fois, on doit rebondir dessus. Gérard de Suresnes aura été entendu durant tout le week-end sur RTL, afin de fêter avec Philippe Bouvard les 25 ans d'RTL, on croit rêver. Et d'ailleurs, donc un imposteur qui doit se faire passer pour Gérard est passé sur RTL et a donc dialogué longuement avec Philippe Bouvard. Je tenais à dire que tout ceci n'est que tissu de mensonge et que Gérard a souhaité venir ici pour parler, puis pour pouvoir s'exprimer, se défendre.
8: Voilà. Comme j'ai l'habitude de dire, c'est de régler les choses, c'est de mettre les points sur les i et les barres sur les t.
7: Voilà. Et dans un instant, on va donc avoir la personne qui, elle, a entendu.
8: Voilà. Elle peut le confirmer aussi, parce que je l'ai eu au téléphone tout à l'heure et elle me l'a confirmé aussi. Alors.
7: Poule.
8: Voilà.
7: Poulette, pardon, dans un instant.
8: Poète
7: sera dans un instant direct avec nous, avec Pierre Ponce. Vous écoutez RTL habituellement, vous êtes des fans des grosses têtes de Philippe Bouvard. Vous avez cru, vous aussi, entendre Gérard de Suresnes, votre Gérard national qui, bien entendu, sévit depuis plus de 5 ans sur Fun Radio pour faire des débats. Si vous avez des doutes, si vous avez besoin, si vous avez... On ne sait jamais d'ailleurs, parce que ça peut arriver. Si vous avez entendu parler de choses et d'autres, parce que pendant les week-ends, moi aussi maintenant je refais des soirées, j'entends dire que Gérard animera telle ou telle soirée à tel endroit avec Max, etc. Ça repart comme à la Belle Franquette. J'ai cru entendre des choses également. Si vous êtes dans des régions où vous avez entendu des soi-disant soirées à venir avec Max et Gérard qui viendraient faire des poèmes, tout ça, si vous avez des affiches, des choses à nous donner, ne vous inquiétez pas, on est là et on va aller
8: très loin.
7: Voilà, on va les casser. Alors j'attends vos témoignages au 0825 08 5000, à tout de suite.
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7: Oh non, on ne s'interdit rien à minuit, 42 minutes, quasiment 43, on est toujours en direct sur Fun Radio. Ici, on fait tout ce qu'on veut, vous pouvez appeler au 0825 08 5000 si vous voulez parler avec Gérard. Gérard qui est venu nous apporter une bien mauvaise nouvelle en ce 1er avril 2002. Gérard a, pendant le week-end, été soi-disant entendu sur l'antenne d'RTL et il l'aurait fêté en collaboration avec Philippe Bouvard les 25 ans d'RTL, c'est bien ça j'ai
8: les 25 ans des grosses têtes.
7: Les 25 ans des grosses têtes d'RTL. Alors on a pour ça Pierre Ponce qui a bien voulu rester encore un petit peu avec tout déjà pour démentir, hein, parce que Gérard, est-ce que avant qu'on accueille c'est ton ami, comment elle s'appelle?
8: Poulette.
7: T'es là Poulette?
11: Ouais, je suis là.
7: Bonsoir. Ok, merci Poulette d'être là. Est-ce que tu peux juste ton petit ultimatum répéter aux auditeurs, s'il te plaît, Gérard? Attention, écoutez bien ultimatum.
8: Donc c'est clair, net et précis. Donc c'est pas parce que vous avez entendu dire que j'étais passé dans l'émission des grosses têtes, c'est-à-dire durant le week-end de 16h30 à 18h30, alors ce qui est faux. Donc je peux vous dire que là, maintenant, ça commence à me casser les couilles sérieusement. Et donc, faudra bien vous dire une chose, que le prochain... ou la prochaine fois que j'entends une connerie comme ça, eh ben, les auditeurs de Fun, ben vous direz, ce coup-là, vous pourrez dire adieu à votre Gérard habituel. Parce que Gérard, il est bien gentil, mais quand vous lui faites déborder, vous allez lui faire déborder le vase, un de ces quatre matins, il va en avoir marre, il va craquer, et vous allez tous vous faire asseoir dessus. C'est clair, net, précis, et je leur dirai pas, et je leur dirai lors du prochain débat. Je donne 72 heures, si ça se calme pas dans les 72 heures qui suivent, ça semble clair et net, le prochain débat sera terminé et il n'aura
7: ah
8: pas lieu.
7: Ah bah non, mais
8: il n'aura pas lieu.
7: Tu changes d'avis là.
8: Il n'aura pas lieu, j'ai bien dit.
7: Mais tu vas craquer.
8: Eh ben, on craquera.
7: Mais non, on craquera pas, on craquera pas.
8: Voilà.
7: Bah, Gérard, putain, merci, il faut que je t'offre un cadeau.
8: Donc, c'est simple, clair, net et précis, ça va aller très vite. Maintenant. Vous avez bien entendu l'ultimatum, maintenant tenez-en sur vos gardes. En de bon entendeur, salut. Donc on accueille Pedro. Pierre Ponce et Poulette.
7: Ouais, Pierre Ponce, vous êtes là?
12: Oui, tout à fait.
11: Oui.
7: Alors Poulette, on t'écoute.
11: Oui. Oui, ben moi, comme je vais assez souvent sur Internet, aujourd'hui, par hasard, il y avait des rumeurs comme qui disaient que Gérard avait été entendu sur RTL. Donc je confirme qu'il y avait bien des rumeurs. Donc de là à voir si c'est vrai.
7: Ah oui, donc c'est peut-être toi qui les aurais inventées, parce que moi, si j'étais toi, Gérard, je ferais confiance à personne aujourd'hui.
8: Non, mais tu vois. Donc tu vois que les rumeurs
7: Non, mais c'est des rumeurs. Quand même. Ouais, mais c'est non, des
6: rumeurs.
7: Elle
6: n'a aucune preuve, Pépette.
7: Ouais, d'accord, elle a peut-être aucune preuve, mais ça a bien été circulé sur le net.
6: Oui,
7: ça a bien été dit.
6: Mais moi, je peux te dire le nombre de choses qu'on m'a dites sur toi qui étaient soi-disant sur le net où je suis allé vérifier, il n'y avait jamais rien d'inscrit.
7: Ah si, il y a mon pseudo, parce que j'y vais.
6: Non mais d'accord, mais enfin, il y a beaucoup de choses qui ont été dites, comme quoi tu ressortirais aujourd'hui avec Sandy.
7: Non, ça c'est faux, ça on n'en parle plus.
6: Non mais d'accord, ça a été soi-disant mis sur le net alors que ça n'a jamais été prouvé.
7: Ouais, mais ça...
6: Comme quoi tu continues à fréquenter Christine et tout ça.
7: Ah bon, bah voilà.
6: Ouais, mais c'est ce qui a été dit.
7: Ouais, c'est bien.
6: Mais sur le net, il n'y a jamais eu d'inscrit.

0: Là, ça me paraissait bizarre pour une personne avec une voix de 15 ans. Hein.
1: Ah non, ça sera Jean-René après, d'accord, ok. Donc, alors attendez, on va accueillir aussi Jean-René parce qu'on ne sera pas trop. Et là, je crois que. Alors, Yvon, toi, tu as quel âge, tu m'as dit?
2: J'ai 58 ans.
1: D'accord, ok. Eh bien, on t'écoute avec Gérard.
2: Ok, salut Gérard. Donc,
1: bonsoir.
2: Oui, je confirme donc ce que je viens d'entendre. Vers 0h15 samedi soir, j'ai entendu Gérard au sujet d'une émission de Philippe Bouvard. Ah. Dans son émission, il parlait qu'il habitait à Suresnes, qui s'appelait Gérard Cousin.
0: Ah non, mais c'est bon, toi, évite de donner mon nom.
1: Ah, là, évite là, mais non, mais là, c'est des preuves, là.
2: Il parlait de Sandy, hein, ou Cindy, qu'il était parti, lui, avec quelqu'un aux USA, qu'il habitait dans un foyer Sonacotra, et ce samedi soir, vers 0h15, il parlait de la Sibie, des poésies, des routiers.
0: Mais à quelle heure?
2: Vers 0h15.
0: Ah. C'est bizarre parce que j'étais sur RTL à 0h15, et donc c'est faux.
1: Donc enfin, comment t'as toutes les infos là, Yvon? Parce que tout ce qu'il vient de dire est vrai.
0: Donc, bah, de toute manière, c'est faux.
2: C'est parce que je l'ai écouté.
0: Ouais, mais entre écouter, puis...
1: Mais comment il pourrait savoir ces infos-là, sinon c'est
0: ah
1: ça
0: ouais,
1: qui...
0: Ben, c'est ça. Ça commence...
2: Ouais, mais attends, moi, ces infos-là, je les ai écoutées, comment tu veux que je sache?
0: Non, mais moi, j'ai écouté jusqu'à minuit et demi et j'ai pas entendu de flash.
2: Attends,
0: ça me paraît bizarre.
1: Non, comment tu veux qu'il le sache, pas comment, quel flash?
0: Oui, non, mais moi, j'ai pas entendu de flash à 15h, à 0h15, comme il prétend.
2: Alors, explique-moi que moi qui écoute RTL...
0: Non, moi aussi.
2: Radio,
0: moi aussi.
2: Station de radio aussi. Explique-moi comment je sais ça.
0: Bah alors, moi, ce que je te demande, là, je te renvoie la balle.
1: Attends, est-ce que tu étais sur RTL Le Havre ou RTL National?
2: RTL National.
1: Ah, alors que...
0: Bah donc,
1: oui,
0: bah non, moi, je suis RTL Paris, donc c'est 104-3.
1: Ah oui, non, mais là, le week-end, c'est RTL Paris.
2: Ah,
0: c'est 104-3.
1: Oui, mais c'est la fréquence, toi, t'écoutais uniquement ce qui passait sur Paris. Ça passe pas en national.
0: Ah ouais, mais de toute manière, on aurait pu très bien le savoir à minuit, où il y aurait eu des flashs en journée. Et donc, il n'y a pas eu de flash le lendemain en journée.
2: Attends, j'ai eu un flash à 0h15 samedi soir.
0: Ouais, mais ça m'étonnerait. C'est tout, c'est... Non, mais on va pas s'éterniser sur des flashs, alors qu'ils sont faux.
3: Sauf passé en national, en fait.
1: Pardon, Pierre Ponce?
3: Sauf s'ils les ont passés que en national, et ils ont fait exprès de pas les passer sur Paris pour pas...
0: Non, mais en principe, s'ils font des places, ils vont pas faire des places que pour la province, hein. Faut pas confondre.
1: Non, là, dans les infos, quand même.
0: Là, c'est du pipeau, tout ça.
3: Et toi, Gégé, en interne, là, parce que toi, t'es quand même un peu dans le milieu, là.
1: Bah oui.
3: T'es un peu dans la maison,
2: ouais, là. Tu parlais de poésie, tu parlais de routier, tu parlais que t'avais fait de la Sibie.
1: Ouais, c'est exact.
2: Il est aux environs de 0h10, 0h15.
1: Ah, il y a quand même des similitudes.
2: Que t'habitais sur Rennes.
1: Ouais.
2: Je sais pas si t'habites sur Rennes, mais enfin, peu importe. Ton nom de famille, je viens de donner, donc je te
1: l'ai dit. Non,
0: mais il aurait mieux fallu éviter.
1: Ah ouais, c'était pour vérifier l'info, mais enfin bon, allez.
0: Il aurait mieux fallu éviter de donner mon nom de famille, ça m'éviterait moins.
1: Non, mais
0: comment le problème?
1: Ouais, mais Gérard, reconnais que là, ça pose un peu le doute parce que... Parce qu'ils vont, quand même, pour avoir ces infos, forcément, il faut que bien qu'ils les aient entendus quelque part, et ça peut s'entendre qu'à la radio.
2: Bah oui,
0: mais ça me paraît bizarre quand même, cette histoire.
1: On va accueillir, si vous le voulez bien, également Jean-René, qui a 22 ans et qui est de Paris. Salut Jean-René.
4: Salut Max.
1: Salut, merci d'être là. Alors toi, par contre, tu voulais rajouter quelque chose, un dernier petit détail.
4: Déjà, je voulais confirmer ce que disait Yvon.
1: Ah.
4: À savoir que j'avais entendu sur RTL, pardon, non pas à minuit et quart, mais le matin entre 5h et 8h.
1: Ah ouais, donc...
4: celui qui fait les petits matins, donc je confirme. Et puis, deuxième information, c'est que je me suis intéressé un peu au CD qui est sorti il n'y a pas longtemps. Et effectivement, il y a des sons où on entend Gérard.
0: Lequel CD?
1: Ah oui, les 25 ans des grosses têtes.
4: Les 25 ans des grosses têtes qui est sorti il n'y a pas longtemps.
1: Mm.
4: Et je suis allé l'écouter déjà parce que je suis un fan des grosses têtes.
1: Et j'ai acheté, ouais.
4: Et on entend effectivement Gérard intervenir, enfin, le routier, tout ça. C'est chaud. Et dans les remerciements à la fin de la pochette du CD, on voit apparaître Gérard. Bon, je ne te donnerai pas son nom de famille, mais on voit apparaître son nom de famille. Et donc on sait que c'est lui.
0: Alors attends, tu sais ce que je vais faire?
4: Non.
0: Je vais quand même avoir le culot. Je vais venir demain, en journée, et je vais demander d'avoir le CD.
1: C'est clair.
0: Et c'est simple, je vais l'écouter, je viendrai ici l'écouter, hein. Et si c'est des conneries, mon pote, eh ben fais-moi confiance que demain soir, on va te rappeler. Et là, tu vas passer un quart d'heure américain, toi. Un conseil que je te donne, j'espère que pour toi... C'est vrai, parce que si c'est du pipeau, fais-moi confiance que tu vas jongler la Marseillaise toute la nuit.
1: Parce qu'on a ton numéro de portable, Jean-René.

0: attention à ton matricule.
1: Tu vas jongler à Marseille.
2: Voilà, Gérard, pour l'instant, c'est toi qui es en train de morfler. Hein.
0: Ouais, non, mais de toute manière, on va demander à Max, même Max, il peut s'en occuper. De
3: j'aurai le...
0: On va avoir le CD, il va avoir le CD des
3: grosses têtes. Je vais l'écouter, moi, je te dirai.
0: Et faites-moi confiance que si c'est du pipeau que vous nous avez raconté, on ira jusqu'au bout. Ouais. Alors toi, Jean-René, fais-moi confiance que toi, on va s'amuser avec toi tous les soirs. Hein.
1: Non,
0: c'est
1: même...
0: moi qui... Ouais, mais c'est moi qui te préviens.
1: Non, mais il y a même des photos dédicacées
0: sirène.
1: Hein.
0: Oui, bien sûr. Prends-moi bien pour un con.
1: Mais c'est pas mon genre.
0: T'as quel âge?
1: 22 ans.
0: T'en as 22, j'en ai 40, j'ai vécu avant toi, mon pote, d'accord? Oh, alors, bon. Pour essayer de me faire avaler ça, faudrait peut-être vous lever de bonheur, les enfants, d'accord?
1: Il n'y a pas de problème.
0: Hein? Alors, toi, Jean-René, strike-toi.
3: C'est pas une guenon qu'on apprend à faire la grimace.
0: Voilà. Mmh. Alors, strike-toi, je ferai quand même gaffe à ce que je viens de dire. D'accord?
1: Non, mais je soutiens ce que je dis. Hein.
0: Oui, mais maintiens, donc, okay.
1: Pas de problème.
0: Donc, la parole contre le CD, d'accord? Et si c'est faux, demain soir, tu peux être sûr tu vas avoir de nos nouvelles.
1: Ok, mais tu verras, vous avez raison.
0: Ouais, bah, tu vas voir. Ok, on fait, ouais. Tu dis que tu l'as acheté, où le CD?
1: Bah, partout, n'importe où tu peux l'acheter.
0: Ouais, non, mais où?
1: Nag, Virgin, tu veux que je fasse des pubs?
3: Non, t'es gentil, tu donnes pas tout, mais tu donnes l'adresse du magasin. Tu donnes le nom du magasin sans faire de la pub.
1: Sur les champs.
0: Ouais, c'est au Virgin des champs.
1: Ouais, voilà, par exemple.
0: Ouais. Donc, ok,
1: pas trop de pub. Hein, je t'explique quand même. Hein.
0: Mm-hmm.
1: Voilà.
0: Non, mais de manière, c'est sympa, je veux même pas aller là-bas. Comme il y a, je sais qu'il y a
3: un vélo Virgin de Suresnes.
0: Non, mais on va demander demain. Demain, Max, tu vas demander. Ils ont non en bas. Tu leur en demandes un. On va leur en demander un.
3: Non, mais parce qu'ils voient à l'entrée, ouais, mais il y a juste les boîtiers, il n'y a pas les CD dedans.
0: Ouais, mais on peut leur demander s'ils peuvent nous en avoir un pour nous le confirmer. Hein.
1: Ouais, faire la manche.
3: Ils vont?
0: Ouais, c'est ça.
3: Qu'est-ce que vous voulez dire, ils vont?
1: Oui.
3: Qu'est-ce que vous voulez rajouter?
2: Oui, je disais qu'il avait aussi également parlé qu'il était routier dans une usine de yaourt.
0: Alors là, je sais pas qui c'est, d'où vous sortez.
3: Non, mais c'est possible qu'il y a un mec qui se fasse passer pour toi sur le week-end, ça c'est sûr, parce qu'on entend trop de gens qui appellent pour en parler. Donc, de toute façon, il y a un imposteur. De toute façon, il y a un imposteur, Gérard.
0: Qui c'est qui vient de dire alcoolique, là? C'est Jean-René?
1: Non,
3: rien qu'un peu.
0: Rien qu'un peu.
3: Allez, Jean-René, au revoir, Jean-René. Allez, hop là, dégage.
0: Allez, avant de le dégager, tu lui dis...
3: C'est fait, t'inquiète, ouais, vas-y.
0: Tu lui dis hors antenne Qu'on garde son numéro, on va s'amuser avec lui si c'est des conneries ce qu'il nous dit.
3: Ouais. Tiens Gérard, pendant que... Bon, alors ça on va fermer la parenthèse là-dessus, puis je pense qu'on aura l'occasion d'en rediscuter. Hein. Peut-être qu'il y a des gens qui peuvent nous appeler, peut-être qu'on pourrait profiter que t'es là pour parler un petit peu d'actualité, de parler de pas mal de choses.
0: Bah à la rigueur, oui.
3: Hein,
0: oui. Pas une petite libre antenne.
3: Voilà, une petite libre antenne, donc éventuellement s'il y a des gens qui ont envie de parler avec Gérard, vous avez des soucis dans la vie, vous voulez en parler, bon bah... C'est vrai que j'aurais pu le faire, mais tant qu'à faire, j'arrête là.
0: Tu m'épauleras.
3: Non, mais comme t'as quand même un certain âge, t'as de la bouteille au niveau... Je parle au niveau de la vie. Non, mais tu connais bien les problèmes.
0: Non, mais tu m'aideras alors dans ces cas-là.
3: Donc, les problèmes, les nanas, les problèmes de sentiments, les problèmes de couple, les problèmes
0: amoureux.
3: Les problèmes de travail, de n'importe quoi, de vous voulez vous réinsérer dans la vie active. Gérard, quand même... a eu l'occasion de quand même
2: de sentiments, Gérard, il doit en avoir pas mal. Hein.
0: En ce moment, oui.
3: Et justement, donc, il peut en parler encore d'une manière tellement plus simple. Donc, allez-y, problème de boulot, Gérard est passé par là aussi, il a eu des galères avec les jeunes, les enfants, les machins. Je crois que tu es prêt à répondre à tout, hein, des problèmes d'accident de travail.
0: Mais attention, faut bien préciser sur les points, pas trop de conneries sur les personnes avec qui j'étais avant, ça regarde personne. Hein, maintenant,
3: on parle de problèmes de vie tous les jours. On parle de problèmes vraiment, problèmes qui touchent l'être humain. Quoi.
0: Voilà. Donc s'il y a même des nanas qui veulent... 0825-08-5000 et pour les belles
3: 0825-08-5000. Je dis à Karine, donc problème de cœur, problème de travail, chômeur, des gens qui ont plus la garde de leurs enfants.
0: Non, ça faut éviter. Ouh là. Il y a garde d'enfants. Pour l'instant, il faut mieux pas trop en parler. Je suis encore en plein dedans. Donc,
3: ah d'accord, ok. Très bien. Enfin, problème de chômage, des gens qui cherchent du boulot, des accidents de travail, tout ça. S'il y a des gens qui veulent parler, qui ont besoin de se confier, qui ont besoin de réponses à toutes ces questions, 0-825-08-5000. Vous avez carte blanche. C'est Gérard de Suresnes qui est là pour vous épauler ce soir. T'es prêt à avoir l'oreille attentive et à donner un petit peu de ton temps?
0: Ouais. Non, de toute manière, maintenant, vu l'heure qu'il est... Hein, je sais pas comment que je rentrerai, hein.
3: Non, bah, t'inquiète pas.
0: Ouais, bah, je sais, j'ai mon chauffeur attitré.
3: Voilà, exactement, je vais te ramener. avec mon pote Zo Gérard qui est venu poser un ultimatum. En tout cas, il est venu mettre les points sur les i et les barres sur les t.
4: Voilà.
3: On ne cessera de répéter, mais c'est vrai, c'est important de le rappeler. Gérard a bien voulu faire encore quelques minutes de radio libre avec vous, auditeurs, auditrices. Moi, je suis là peut-être pour encore très longtemps cette nuit. Hein, vous n'êtes pas au bout de vos surprises. Et pour le moment, on va accueillir Alain Proviste, justement, qui est avec nous de Saint-Jean-de-Buz, 117.7, c'est ça? T'as 34 ans. Excuse-moi. Salut Alain Proviste.
5: Bonsoir, bonsoir.
3: Allô, merci d'être avec nous.
5: Oui, allô, bonsoir.
3: Alors, on t'écoute. Enfin, ouais. Gérard t'écoute. Et s'il y a des filles qui veulent appeler, hein, n'oubliez pas, chômage, tout ça, tout est bon. Hein.
5: Bonsoir Gégé.
4: Bonsoir.
5: Alors moi, je t'appelle parce que, bah écoute, je vis au quotidien le même problème que toi, c'est-à-dire que je suis un petit peu tombé dans le célibat il y a quelques mois.
3: Mmh. Et, ça fait combien de temps d'ailleurs, excuse-moi Alain, ça fait combien de temps que t'es célibataire?
5: De mon côté, moi, ça va faire un an et demi presque.
3: Ah ouais, d'accord, c'est pas mal. Et toi, Gérard, ça fait?
4: Oh, ça fait deux ans maintenant.
3: Non, non, mais
4: si. Ça va faire presque deux.
3: Non, parce que t'es plus avec Sandy.
4: Ouais, ça va faire un an et demi.
5: Un an et demi, pareil.
4: Ouais, ouais.
5: Alors, on est potes de célibat.
3: Ça fait un an et demi que t'es plus avec Sandy.
4: Eh ouais. Ben ouais, déjà. Hein.
5: Eh ouais.
4: Ben ça passe. Hein.
3: Ah ouais, plus con. Ah ouais.
4: Ben ça passe. Hein, faut pas croire. Hein.
3: Ah ouais, d'accord, ok, excuse-moi, non, Gérard, t'écoute.
5: Donc, moi, en fait, je le vis mal, en fait, hein, pour rien vous cacher, je le vis relativement mal. Et ben, j'aurais voulu savoir, toi, Gégé, un petit peu, comment tu vivais le truc, comment tu compensais, est-ce que tu t'es trouvé des centres d'activité pour essayer un petit peu de canaliser toute cette affection que tu dois avoir, parce que t'es quelqu'un quand même d'assez affectif, d'assez sensible, quand même.
4: Ben pour l'instant, si tu veux, je peux pas dire que j'ai trouvé encore ce que je cherchais, mais pour l'instant, il y a rien de nouveau, donc c'est toujours au point mort.
5: Hein. Mmh, et tu compenses comment le célibat, en fait? Tu fais quoi de tes journées, vu que t'as pas de bibiche à t'occuper
4: Ben disons, je m'occupe en faisant des poèmes, c'est tout, hein, ou en préparant mes débats.
5: Ouais, et en fait, toi, ce que t'es en train de me dire, c'est que tu te concentres sur tout ce qui est radio, poèmes, débats et tout ça pour pas tomber dans la misère et pour pas trop te prendre la tête, pour pas trop déprimer, c'est ça?
4: Mmh. Non mais toi de ton côté, comment tu le vis? Parce que c'est bien beau.
5: Je vis mal justement, tu vois, j'arrive pas à trouver quelque chose qui pourrait me faire...
4: Ouais mais attends, de ton côté pourtant c'est tu devrais trouver plus facilement que moi.
5: Bah écoutez, nous...
4: Ça... Parce que toi là-bas, t'es à Saint-Jean-de-Buz, faut pas quand même me dire...
3: Il y a à côté, il y a Saint-Jean-de-Buz. Hein.
5: Saint-Jean-de-Buz.
4: Ouais, Saint-Jean-de-Buz, quand
3: Buz,
4: même...
3: Buz.
5: C'est la cambrousse, attends, c'est la montagne. Hein,
4: mais attends, tu peux pas me dire que tu peux pas sortir comme ça.
5: Ouais, bah, les filles de la montagne, elles sont spéciales. Hein,
4: non, mais t'as quand même d'autres endroits. Hein.
5: Elles sont un peu costauds, il fait froid l'hiver, elles sont un peu velues, tout
4: mais
5: ça.
4: Attends, faut pas te dire, tu vas pas me dire que là, on est encore en hiver et on est en printemps et pour voir les journées qu'on a. Hein.
5: Non, mais je te parle des femmes des montagnes. En fait.
3: C'est vrai qu'on a des belles journées quand même en ce moment.
4: Non mais là je vais te dire, question, tu me parles de montagne, mon...
5: Non mais tu vois justement, tu parles de la météo, hein. Aujourd'hui c'était une belle journée, tu vois, c'est une journée à aller se promener en amoureux par exemple. Bah moi tu vois, ça me fout le bourdon, il fait beau, je suis tout seul et je me dis...
4: Non mais attends, mais moi c'est pareil, hein. Qu'est-ce que tu crois? Tu crois que je me suis... Moi je serais bien sorti, mais bon, j'avais pas la tête à sortir et c'est tout.
5: Bah justement, je veux savoir comment tu fais pour tenir le coup, je veux dire, qu'est-ce qui t'aide à tenir le coup, à pas déprimer...
4: Bah le café puis les cigarettes.
5: Le café et les cigarettes.
4: Mais bon, les cigarettes, maintenant, ça devient plus dur, et le café, ben, ça devient dur aussi, hein.
5: Ouais,
4: mais sinon, j'essaye de m'occuper mes journées en faisant des poèmes, préparer mes débats, puis c'est tout, hein.
5: Ouais. Et au niveau...
4: Et de temps en temps, de temps en temps, je reçois des coups de fil pour savoir comment que je vais, mais c'est tout. Mais toi, de ton côté,
3: Attends, excuse-moi. Tu reçois des coups de fil pour savoir comment tu vas, c'est-à-dire que, comme ça, ces gens-là te tiennent au courant de ta, comment tu vas.
4: Je tiens à informer certaines personnes qui veulent savoir comment que je vais, c'est tout.
3: Ah, d'accord, ok. C'est pas pour qu'ils te disent comment toi tu vas.
4: Non, pour savoir.
3: Tu te tiens pas au courant de ta santé.
4: Bah, disons, on prend soin quand même de ma petite santé, quand même.
3: Et toi, Alain, ça fait combien de temps? Qu'est-ce qui s'est passé? Parce que, comme Gérard te pose pas trop de questions, mais c'est vrai, qu'est-ce qui t'est arrivé depuis t'as vécu une belle histoire d'amour?
4: Mais comment que ça s'est... c'est là que je voulais en venir. Comment que ça s'est fait, ça s'est terminé pour toi?
5: Bah en fait, bon, ça s'est mal terminé, on avait passé plusieurs années ensemble, mmh. Et en fait, bah, un jour, on s'est bêtement brouillé sur une addition de restaurant,
4: mmh.
5: Et voilà, tu payes, je paye, tout ça...
4: Non mais attends, dans ces cas-là, le restaurant, vous le payez à deux?
5: Ah, mais bon. Ouais, mais bon, tu sais comment c'est, hein, quand ça commence à partir, tout ça, ça part en vrille, et donc ben, on s'est engueulé, tout ça, on a commencé à se prendre la gueule, et puis voilà, ça s'est mal terminé.
3: Et alors, c'est parce que t'es tout seul que t'es célibataire?
5: Entre autres choses, ouais, y a pas que ça, mais c'est notamment parce que je suis tout seul aussi, c'est vrai.
4: Ouais, mais comment t'occupes tes journées?
5: Difficilement, justement. Bon, déjà, il y a un truc que moi j'ai trouvé, c'est le travail.
4: Mmh.
5: Donc en fait, tu prends un emploi, ça t'occupe 8 heures par jour, donc en plus ça fait un salaire à la fin du mois, tu devrais essayer, Gérard, c'est pas mal.
4: Ouais, mais tu vois du monde. Déjà, pour commencer.
5: Tu travailles, ouais, tu vois du monde, t'as une vie sociale, t'as une existence, enfin tu vois, ça aide à pas trop tomber dans la misère.
4: Mmh.
5: J'ai des hobbies, mais tu vois, ça compense pas, je veux dire, c'est pas parce que tu...
4: Ouais, mais les hobbies, t'as quoi comme hobby?
5: Qu'est-ce que je peux faire comme hobby? Je fais de la fléchette sur glace, je suis inscrit dans un club.
4: La fléchette sur glace
3: En hiver, c'est au sport aussi.
5: Oui, bah c'est un peu comme le curling, tu vois, ça vient de toute cette mouvance.
4: Sinon...
5: Mais ça remplace pas une femme, quoi, je veux dire.
4: Ouais, non mais d'accord, mais sinon, à part ça...
5: À part ça, bah écoute, je sais pas, plein de choses, je lis des livres, je sais que c'est pas une activité qui est forcément à la portée de tout le monde, je sais pas, est-ce que toi tu lis un petit peu de temps en temps? Non.
3: C'est vrai, tu lis jamais, Gérard?
5: Bah tu devrais.
3: Comment ça se fait?
4: Non, j'aime pas trop la lecture.
5: Ouais.
4: Je m'informe plus en lisant les journaux,
3: Tu lis pas un bon bouquin, un bon roman?
4: Non, j'aime pas trop la lecture. Je suis pas passionné de lecture.
5: C'est dommage parce que ça pourrait être culturé un peu quand même.
4: Non mais moi je suis plus passionné sur mes trucs pour la radio et c'est tout.
5: Ouais, tu te concentres sur les poèmes. Remarque, les poèmes c'est un peu de la littérature.
4: Bah oui. Ouais, mais ça c'est pour la radio, c'est pas pour.
3: Non mais d'accord, mais il a raison, c'est comme si tu.
4: Ouais, ouais voilà, donc
3: t'aimes les mots quoi, t'aimes la langue française, les mots.
5: Ah, t'es un littéraire toi en fait, GG.
4: Pas spécialement, non.
5: On peut dire ça quand même un petit peu, t'es un littéraire, t'es pas un scientifique, t'es plutôt un littéraire.
4: Bah si tu veux. Bah je suis bon en lecture, bon au début j'aimais bien, mais maintenant non, ça me dit plus rien. Le sport, bon, à part la Formule 1, mais je la regarde presque plus.
5: Est-ce que t'es un peu cruciverbiste?
4: Quoi ça? C'est quoi ça?
5: Est-ce que tu fais des mots croisés?
4: Non.
5: Non? Du Scrabble, des trucs comme ça, des...
4: Non.
5: Non.
4: Rien du tout, de tout ça. Pourtant, je voudrais bien, mais bon...
3: Qu'est-ce que tu fais de tes journées, alors?
4: Ben, je te dis, je fais les...
3: Tu bois du café?
4: Voilà. Café, poème, et puis tout ça, voilà.
3: Oh, remarque, ceci dit, hein, c'est des journées bien chargées, parce que, mine de rien, tu bois combien? 4-5 litres de café?
4: Oh, plus maintenant.
3: Il faut quand même... Non, mais c'est marrant, Alain. Il faut savoir les gérer, ces 5-6 litres de café dans la journée. Il faut savoir où...
5: Il faut les faire.
3: Faut les faire, puis il faut savoir où les placer.
5: Ouais.
3: Ça prend une bonne journée. Hein.
5: Tu fais comment, Gégé? Tu marches au thermos ou tu fais un café à chaque fois? Comment ça se passe?
4: Non, mais j'ai la cafetière. J'ai la cafetière. Bon, maintenant, on fait chauffer de l'eau parce qu'on nous a pété le verre. Ah. Donc maintenant, on se retrouve sans cafetière pour en faire normalement.
3: Ils ont un planning? Comment tu fais pour boire une fois que tu as tes 6 litres de café et que tu veux les boire, enfin dans la journée, tu as un planning d'organiser, tu t'organises? Tu dis, tiens, par exemple, là, entre 6 et 10, faut que je bois un litre?
4: Non, j'en bois régulièrement comme ça.
5: Ouais.
4: Et je peux arriver dans une journée à en boire une vingtaine.
3: Ouais. Ah putain, bravo. On applaudit quand même.
5: C'est beau quand même. Ouais.
4: J'en bois à peu près une vingtaine dans une journée.
5: Si je peux me permettre, est-ce que t'as pas peur de tomber un peu dans le caféisme quand même?
3: Oui.
4: Pas spécialement, bon, c'est vrai que ça m'empêche. C'est vrai, c'est comme le coca, c'est comme tout, hein, mais ça m'empêche un peu de dormir, mais ça, c'est pas grave.
3: C'est d'ailleurs, Karine, c'était la gentillesse, peut-être parce qu'après on va arrêter là bientôt, hein, mais pour Gérard, un petit café, peut-être pour Gérard, non?
6: Ouais, bien sûr, il n'y a aucun problème.
4: Ben voilà, ça me prend jamais que le 12e de la journée.
3: Bon, voilà, je suis désolé, mais là, on applaudit quand même. T'es prêt de ton record quand même.
4: Le 12e.
3: À 8 cafés près, t'es prêt de ton record. Moi, j'applaudis.
4: Ça me prend jamais que le 12e.
3: Ah ouais.
5: Mais t'es plutôt Robusta, toi, ou Arabica, je veux dire?
4: Non, c'est plus la Ricorée.
5: De quoi la Ricorée, t'aimes pas ça?
4: Ben si, c'est ça.
5: Ah, t'aimes ça? Ah.
4: C'est plus ça.
5: Ben, c'est pas vraiment du café, alors.
4: Bah si, bah c'est mélangé dans de l'eau, donc c'est du café.
5: Ouais,
4: hein.
3: C'est long sucré, Gérard.
4: Oui. Long sucré, s'il te plaît, Karine, merci.
5: Ok.
4: Non mais
3: c'est de la Ricorée, ouais.
4: Donc
3: il arrache celui-là.
4: Bah de toute manière, je mets deux bonnes cuillères et puis c'est bon. Hein.
3: Oh putain.
4: Je te dis, la boîte, je l'ai entamée quand samedi.
3: Ouais.
4: Elle est presque vide déjà.
3: Ah ouais. Parce qu'une boîte comme ça reste combien de temps en date avant que ça expire?
4: Oh non, mais tu peux la garder assez longtemps parce que je fais gaffe quand même aux dates dessus.
3: Ouais. Ça, faut faire gaffe, Alain, parce que si Alain, demain, comme tu t'ennuies horriblement en tant que célibataire et que tu veux remplir tes journées, donc tu vas être amené dès demain à acheter de la Ricorée, puis boire beaucoup de café, fais juste attention à la date.
5: Ouais, sinon, je demande à l'ami Ricorée, il me...
4: Tu rappelleras pour me demander ça, alors.
3: Mais pour un bon célibataire, Gérard, un célibataire qui nous écoute, qui est un peu déprimé, qui pourrait être à ta place, donc toi, t'as réussi grâce au café à t'en sortir, tu lui conseilles de boire combien de café par jour?
4: Disons, je lui conseille pas de boire trop de café parce que ça sera pas bon pour c'est pas bon pour les nerfs et ça l'empêchera de dormir. Hein.
5: Attends, et si on veut pas le boire, par exemple, imagine on n'aime pas boire le café, est-ce qu'on peut par exemple carrément le prendre à la petite cuillère?
4: Bah c'est tu le bois comme tu veux, hein.
5: Non mais tu le prends à la petite cuillère, je veux dire, tu prends directement les grains, quoi, les granules.
4: Bah non, mais faut mieux le mettre dans l'eau.
5: En intraveineuse, direct.
4: Non, non, non, attends, là tu commences à partir en couille, c'est pas bon.
5: C'est une bonne dose. Bon, attends,
4: ouais, non, c'est bon, c'est bon.
5: Pour être sérieux, pour revenir sur un truc.
4: Non, mais il y a d'autres personnes qui. Non, écoute. Allez, alors, Alain, il y a quand même, il y a du monde qui pousse.
3: Du monde dans la place.
5: Une dernière qui va intéresser tout le monde.
3: Vas-y.
5: Parce que là, on a parlé du sentimental, mais au niveau du physique, comment tu fais pour vivre sans femme, en fait?
3: Ah ouais, ça c'est.
5: Est-ce que tu te tires un peu l'asticot, comme on dit?
4: Non, je sais pas, si c'est pour me perdre, si je suis à la veuve poignée, bah, je peux te dire que non.
5: Ah, tu ne touches pas, en fait.
4: Non, voilà. Ça y est, j'ai répondu à ta question.
5: Bon, est-ce que tu as peur que tes mains n'y survivent pas, en fait?
4: Mais c'est bon, tu vas pas aller, tu vas pas aller au-dessus de ce qui ne
3: regarde
4: pas.
3: Oui. Reste avec nous. On va accueillir Rémi, qui est de Bordeaux, qui a 20 ans. Le café de Gérard arrive, donc là, à mon avis, ça va le pulser. Ah. Merci d'être avec nous, Rémi.
7: Ouais, bonsoir. Mais je suis très content d'avoir Gérard ce soir. Bon. Ça va, Gérard?
4: Ça va.
7: Ouais, ben moi j'appelle parce que en fait j'ai des gros problèmes. J'ai eu des problèmes dans mon boulot il y a quelques années. J'ai eu j'étais chauffeur routier et j'ai eu un accident. Et depuis je suis en galère pour trouver du boulot parce que j'ai des problèmes physiques.
3: Quel problème, Rémi?
7: Ben j'ai été blessé dans l'accident.
3: Ouais, mais à quel endroit? Au visage?
7: Au bras.
3: Au bras, ouais.
7: Ouais, et depuis, ben, je manque de soutien.
4: T'as eu quoi exactement au bras?
7: J'ai eu plusieurs fractures sur divers os.
4: C'est-à-dire à quelle hauteur?
7: En fait, j'ai pas trop envie d'en parler parce que c'est...
3: Bah, attends, on parle de l'accident, à quelle hauteur? Je veux dire, sur l'hauteur de Paris, de Bordeaux?
7: Ah, à quelle hauteur, ouais. Vers Paris, quoi. Vers Paris, je remontais sur Paris.
3: D'accord. Et donc voilà. Là, depuis, t'as 20 ans, ça faisait quoi, à peine un an que t'étais 21
7: ouais,
3: ans
7: ouais. ouais. Donc, c'était l'année dernière, je venais de débuter dans le métier. Et donc, voilà.
4: Et c'était quoi comme camion?
7: Un 30 tonnes.
4: Non, c'est plus 30 tonnes, ça n'existe pas chez moi, c'est 40 tonnes.
7: Ouais, enfin bon, on va pas...
4: Non, mais déjà, tu vas pas m'apprendre...
7: Excuse-moi, ouais.
4: Et puis en plus, t'as commencé quand?
7: À 19 ans.
4: Ouais, mais...
7: sur mes 21 là.
4: Ouais, non mais quand le patron est lâché comme ça dans la nature sans te...
7: Ben en fait le patron c'était mon père donc...
4: Ah ouais, et il t'a pas expliqué.
7: Et depuis comment?
4: Il t'a pas mis quelqu'un avec toi pour t'expliquer comment...
7: Ben, forcément au départ, mais après il m'a lâché dans la nature quoi.
4: Ouais, mais au bout de combien de temps?
7: Ben au bout de 6 mois.
4: Attends, alors en 6 mois, il faut quand même beaucoup. Tu dois avoir des petits neurones, hein.
7: Pourquoi?
4: Attends, parce que déjà, 6 mois pour faire. Tu faisais de l'international ou du national?
7: Du national.
4: Alors s'il faut 6 mois pour connaître vraiment tout,
3: pipo.
4: Là, je vais te dire une chose, c'est du pipo chez moi.
3: Allez, hop.
4: Bonne nuit.
3: Allez, bonne nuit. À l'improviste, tu restes avec nous. On a Torgal avec nous de Caen. 96.8,5 FM. Salut Torgal. Ah pardon, je crois que j'avais mis. Autant pour moi. Salut Torgal, ça va bien?
8: Oui, allô.
3: Alors on t'écoute Torgal.
8: Alors moi j'ai un petit souci si tu veux
4: ça t'écorcherait de dire bonsoir.
8: Pardon, bonsoir Gérard, ça va?
3: Allez, fais vite.
8: Bon, alors je vais faire vite. Ça fait un an et demi, un peu plus d'un an et demi que je sors avec ma copine. Et quand je suis sorti avec elle, en fait, si tu veux, elle avait déjà un enfant, elle venait de l'avoir.
4: Ouais. Elle a quel âge?
8: Pardon?
4: Elle avait quel âge?
8: Ma copine.
4: Et elle a quel âge? Comment?
8: Ma copine a 18 ans.
4: Et toi?
8: Moi j'en ai 22 moi.
4: Attends.
8: Elle avait 18 ans quand elle a eu son enfant si tu veux. Là elle a 20 ans. Moi j'ai 22, on a 2 ans d'écart. Et elle a eu son enfant à 18 ans. Et quand je suis sorti avec elle, elle avait donc déjà son enfant. Et le problème c'est que depuis un an et demi qu'on est ensemble, si tu veux, on a fait tout comme... on a tout fait comme si c'était moi le père. Alors que c'est pas moi le père. Et donc en ce moment j'ai des petits soucis avec tout ça, ça marche plus, ça va plus du tout. Et j'ai envie, si tu veux, de la lourder, mais je me sens coupable. Je me sens coupable alors que c'est pas du tout moi le père et je...
4: Ouais, attends, faut bien te dire une chose avant de dire que tu veux la larguer. Faut bien te dire une chose, si le gamin il a quel âge là maintenant?
8: Là il a 2 ans.
4: Bon, si tu l'as connu, si tu l'as prise... De manière, elle te l'a pas caché qu'elle avait un gamin.
8: Non, je le savais, si tu veux, parce que c'était une copine avant. Donc je le savais, quoi, je connaissais bien avant qu'elle soit enceinte, quoi.
4: Mmh. Ouais, mais attends, parce que là, il y a quand même un truc qui me chagrine.
8: Oui.
4: Tu la connaissais avant?
8: Ouais.
4: Mais ça faisait combien de temps que tu la connaissais avant?
8: Ça faisait un an et demi qu'on se côtoyait, si tu veux.
4: Mmh. Et tu voyais pas qu'il y avait quelque chose qui allait pas à un moment donné? C'est jamais confié à toi?
8: Non, non, jamais, parce qu'on se voyait, parce qu'on, si tu veux, entre, j'avais une bonne de potes, elle venait de temps en temps avec nous, c'était assez rare. Donc après, elle est tombée enceinte, et une fois qu'elle a eu accouché.
4: Mais attends, parce que là, t'es en train de me dire quelque chose, là, il y a quelque chose qui va pas. Je comprends pas, t'as pas pu savoir avant? T'en as pas parlé de sa grossesse?
8: Si, Gérard, je savais, quand je suis sorti avec elle, je savais tout à fait qu'elle avait un enfant. Et je suis sorti avec elle, consciemment, et je savais, non, mais, j'étais d'accord.
4: Mais c'est pas ça que je veux te dire, sois pas con quand même. T'es quand même pas con dans la vie.
8: Non, mais je suis pas
4: con. Ce que je veux te dire.
8: Oui.
4: Est-ce que tu étais au courant? Est-ce que tu pouvais pas faire quelque chose? Est-ce qu'elle voulait le garder? Est-ce que, c'est ça que je veux savoir.
8: Voilà. Bah, en fait, si tu veux, elle a pas eu le choix, Gérard. Parce que,
4: elle a pas eu le choix, pourquoi?
8: Parce qu'elle a eu quelque chose qui est assez rare, mais qui arrive, tu pourras demander à n'importe quel médecin, elle a continué à avoir ses règles pendant sa grossesse.
4: Non, mais
8: donc elle l'a su trop tard, elle pouvait plus avorter, c'était trop tard.
4: Ouais, mais attends, elle aurait pu quand même le savoir bien avant qu'elle était enceinte. Déjà, elle a commencé à être enceinte à l'âge de 17 ans. Ouais, donc est-ce que les parents étaient au courant?
8: Ses parents l'ont su en même temps qu'elle. Parce que si tu veux, elle est tombée malade, donc c'est le garçon est né au mois de mars. Elle s'en est rendue compte au mois de décembre, parce qu'elle a fait une visite chez son médecin et
4: elle a accouché au mois de mars quand?
8: Au mois de mars 98.
4: Tu me dis que le gamin...
8: Non, excuse-moi, je suis en train de confondre. Au mois de mars 2000. C'est moi qui me trompe, c'est de ma faute. Parce que je comptais 18 ans, c'est moi qui ai 18 ans en 90. Non, elle est accouchée au mois de mars 2000.
4: Donc elle a eu 18 ans en 2000.
8: Elle a eu 18 ans au mois de mars 2000 aussi.
4: Oui, il y a quelque chose qui va pas là. Et en 99, il y a quoi là-dedans?
8: 99?
4: Bah ouais, il y a...
8: 99, je la connaissais, c'était juste une copine. Elle sortait avec un mec en 99. Elle sortait avec un petit jeune machin.
4: Ouais.
8: Il l'a foutu enceinte. Elle lui a jamais dit à lui. Lui, il n'en sait rien, il n'est pas au courant. C'était un gamin, il devait avoir 16 ans. Donc elle lui a jamais rien dit.
4: Oh là là!
8: Non, c'est pas typo, Gérard, je te promets.
4: Non, mais attends, ton histoire, l'histoire, elle est quand même compliquée, là.
8: Elle est vachement compliquée, c'est pour ça.
4: Mais que attends, l'autre a 16 ans, il fout maintenant ta copine, il a fou en cloque. Ouais. Il se borre.
8: Il barre pas, parce qu'il en sait rien du tout.
4: Bah pour moi, il se borre. Je suis désolé, c'est lui le père, il se borre.
8: Oui,
4: bon, je suis désolé. Ça, tu le prendras comme tu veux, mais il se borre. Donc maintenant, c'est toi qui es. Pour toi,
3: il se barre pas, il se borre.
4: Donc pour toi. Donc automatiquement maintenant, ce qui t'arrive, c'est pas le moment de te borrer, parce que comme il n'a pas été reconnu, automatiquement maintenant c'est toi qui le dindon, mon grand. Hein.
8: Bah ouais, je sais bien, mais c'est justement ça le problème, c'est ce que je te dis. Je voudrais bien l'alourder, mais j'ai vachement de remords en fait.
4: Mais qu'est-ce que tu as à l'alourder maintenant? Tu n'as pas l'alourder en la laissant avec un gamin pseudo? Mais t'es vraiment débile là.
8: Excuse-moi de l'expression, c'est pas moi qui l'ai foutu enceinte.
4: Mais alors, mais de toute manière, si maintenant le gamin il t'a apprécié, donc automatiquement maintenant t'es le père, c'est tout?
3: Ah, il a raison, Gérard. Ouais.
4: C'est tout? Sois pas con.
3: T'es con, tu prends le métro là.
8: Mais non, mais sérieusement.
4: Non, mais attends, c'est sûr que c'est pas encore des conneries que t'es en train de me dire, parce que t'es en train de te marrer.
8: Genre, c'est pas du pipeau.
4: C'est dommage qu'il est trop tard.
3: Parce qu'on aurait appelé,
4: ouais, j'aurais bien appelé ta copine pour savoir l'histoire, moi. Toi, tu dis une version, mais moi, j'aime bien, comme Max il dit, j'aime bien voir les deux versions pour savoir qui dit la vérité des deux.
3: Ouais, la version originale, la version anglaise.
8: Gérard, si t'es dans le studio de ma soeur, vous me rappelez, et de ma soeur, on appelle ma copine.
4: Ok, ça roule. Ça roule.
8: Oh, mais c'est problème.
4: Ok, ça roule, pas de problème.
8: Si tu verras, c'est la même.
3: Alors, on se dit à demain, Torgal.
4: Okay,
8: ça marche.
4: Ciao. À demain, ciao.
3: Bon, Gérard, tu bouges pas, hein, on va se retrouver dans un instant pour la suite.
4: Pour la suite et fin de la libre antenne.
3: Ah, ça peut durer.
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0: moi je vais faire comme avec le faux Gérard, je vais débarquer. Voilà. Je vais faire son compte en direct. Donc,
1: prenez-en sur vos gardes, ouais.
0: Je te préviens d'une chose, c'est pas la peine d'essayer de dire que je t'ai interdit d'appeler la radio. Si je ne veux pas que tu passes dans mes débats, tu fais ce que tu veux, mais t'évites de parler de moi, d'accord?
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0: C'est une menteuse. Voilà, en de bon entendeur, salut et amuse-toi bien.
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0: On prend un nouveau débat. C'est les phobies. Voilà. Donc le numéro de téléphone, c'est les 0800 08 5000 et 0803 08 5000 et le Minitel 3615 code Fun TV, rubrique direct. Donc la première question, avez-vous déjà des phobies? Avez-vous des phobies? Voilà. Donc ben si on peut lancer.
1: On accueille qui, Manu?
2: Je suis en train de les changer, hein.
1: D'accord.
0: Donc, là, on y a change si on peut mettre un.
3: Non, mais attends, et toi, Gérard, t'as des phobies?
0: Non, moi, j'en ai pas personnellement.
3: Et c'est quoi une phobie? Tu peux expliquer peut-être pour les auditeurs?
0: Oui, ben, je te dis ça tout de suite, Max.
3: Ah, c'est fil d'arme, c'est pas grave.
0: Non, ben, de toute manière, je veux pas te parler.
3: Ah bon?
1: T'as une définition décrite, là?
0: Oui, j'ai une définition.
3: T'as ton dico, là?
0: Non, j'ai pas mon dico.
3: Ah, ok.
0: Ouais, alors, les phobies.
3: Alors
0: aversion très vive.
3: Quoi?
0: Aversion très vive.
3: Ouais.
0: Peur instinctive.
3: Ok.
0: Après, psychiatrique, crainte, dégression, déversion normale à l'égal des objets, des structurations ou des personnes dont le sujet reconnaît le caractère subtil, mais qu'il ne peut supporter.
4: Bon, en gros, ça veut dire quoi, en simple?
0: En gros, ça veut dire, bon, ben, c'est à peu près comme moi, que je peux pas supporter les conneries qu'on fait sur mon dos. Voilà. En gros, ce qu'il veut dire sur le thème de la deuxième réponse que j'ai regardé dans un dictionnaire, quand même.
4: Ouais.
0: Bon, sur la première aversion très vive, peur instinctive.
3: C'est quoi une aversion?
0: Une aversion, bon ben, je sais pas, par exemple, si t'as peur d'un serpent ou autre.
3: Ah, c'est dans les avions, c'est ça?
0: Ouais, soit avion, n'importe où, hein.
3: Ah, okay.
0: Comme tu veux.
4: C'est une aversion.
3: Mmh. Ok,
4: d'accord.
0: Donc, alors, maintenant, j'attends qu'au standard, il se réveille.
4: T'as quelqu'un, Manu, ou pas?
2: Ah, mais je suis réveillé, Gérard, seulement, moi, je change les auditeurs.
0: Ouais, mais tu vas te réveiller parce que tu vas pas me faire le coup de la semaine dernière, s'il te plaît. Quand je te demande quelque chose, tu vas te réveiller parce que.
2: Pour l'instant, on a Cindy, Angel et Jenny.
5: Salut Gérard.
0: Cindy, bonsoir. Angel et Jenny, bonsoir.
5: Bonsoir Gérard.
0: Bonsoir.
5: Bonsoir Gérard.
0: Bonsoir.
5: C'est Jenny à l'appareil.
6: Ça va?
0: Oui.
5: Tu vas bien?
0: Ouais, faut bien.
5: Je pensais que t'étais parti, que tu voulais plus faire des débats.
0: Ben, vous verrez bien par la semaine prochaine.
5: Gérard, faut pas que tu partes. Moi, je suis fan de toi.
6: Tu vas nous manquer.
0: Bon, on verra ça après. Je dirai ça après l'émission, ce que j'ai l'intention de faire la semaine prochaine, d'accord?
5: Gérard, ne nous quitte pas.
0: Maintenir, ne me quitte pas, c'est une chanson à Jacques Brel et pour l'instant j'ai.
5: J'aime Jacques Brel.
0: J'adore Jacques Brel et pour l'instant.
5: On a des points en commun déjà.
0: Non, ouais.
5: Ne me quitte pas. Ne me quitte pas.
0: Bon,
5: je t'aime.
0: Non, mais arrêtez de me dire que vous m'aimez parce que je commence à en avoir ras-le-bol aussi, ça.
5: Alors, qui t'aime, Gérard? Dis-moi qui tu aimes.
0: Pour l'instant, je n'aime personne, d'accord? Je n'aime personne. Il n'y a aucune personne qui est capable de me le dire.
5: C'est pas vrai.
0: Me le prouver.
5: C'est pas vrai.
0: Si.
5: Tu peux nous prouver que tu nous aimes?
0: Ben, dans ces cas-là, s'il y a une nana qui est capable de venir, et je demande Fildar.
3: C'est là, c'est moi, ouais.
0: Fildar, Max, est-ce qu'il est derrière toi, s'il te plaît?
3: Non, il n'est pas derrière moi, ça change, ouais.
5: Fildar, est-ce que tu aimes Gérard?
3: Moi, j'adore GG, c'est un pote.
0: Non, Fildar, c'est pas ça que je te demande. Tu me trouves un Max, s'il te plaît.
3: Attends,
0: merci.
3: Regarde, 3.
0: 2, 1, 0. Max. Max!
5: Max?
0: Oh,
3: Max? Ouais, Gérard?
0: Ouais.
3: Ouais. Tu veux quoi comme disque?
0: Je sais pas, tu mets ce que tu veux, mais par contre, je voudrais bien aussi que les auditrices arrêtent de dire qu'il y a même.
5: Bon,
0: dans ce cas-là, s'il y en a qui sont sur pareil et qui sont capables de m'aimer, qu'elles viennent directement devant la radio, me le dire en direct.
3: Ouais, mais attends, tu voulais parler à Max, tu voulais dire quoi?
0: Ouais, mais attends, c'est pas toi, Fildar, que je m'adresse.
3: Non, mais tu m'as dit d'aller chercher Max, pourquoi?
0: Parce que c'est ce que j'ai à lui dire. Donc, alors, Fildar, tu transmets le message à Max, s'il te plaît.
5: Tu quoi? J'ai besoin de Max, parce qu'il y a des méchants.
0: Non, mais attends, Fildar, s'il te plaît.
3: Mais non, mais tu veux que je dise quoi à Max?
5: Il a peur des filles.
0: Bon, allez hop,
5: je vais dire à Max qui veut une femme.
3: Oui, c'est Max, qu'est-ce qu'il y a?
5: Il y a des
0: bon, Max, oui.
5: qui lui disent qu'il l'aime.
0: Bon, Max.
3: Oui.
0: Non, mais attends, j'espère que c'est ta voix parce que.
3: Oui, c'est Max à l'appareil, qu'est-ce que tu veux?
0: Bon, tu me chopes la première nana qui est capable de me dire.
3: Ah, ça y est, tu... non, mais attends, on a discuté pendant trois quarts d'heure là-haut pour dire que tu te regardais que le nombril, c'est que tu penses qu'à toi. Ouais, là, d'accord. Au lieu de faire ton débat et de te racheter de la connerie que t'as fait tout à l'heure de te barrer où j'ai failli te mettre dehors, faut quand même dire aux auditeurs définitivement, tu arrives et tu dis, pour les femmes qui m'aiment, machin, nanana, vous venez devant la radio, on s'en branle.
0: Ok. Eh ben, dans ces cas-là, on fait le dernier débat. Et puis
3: oui, c'est le dernier débat, mais ça se dit, c'est quand même le dernier débat, c'est le dernier jeudi. Profitez-en, c'est les adieux de Gérard ce soir.
0: Voilà, profitez-en. Avez-vous des phobies? Cindy, Angel et
5: alors
0: Jenny.
5: Alors moi, Jenny, je sais pas ce que ça veut dire phobie. Moi, j'ai pas compris la définition.
0: Non, mais je l'ai dit, je la répéterai pas.
5: Il y a des mots trop compliqués dedans.
6: Moi, je comprends pas. Moi, c'est Angel, j'ai compris. Mm-hmm. Alors, moi, Phoebe dans Friends, je l'aime bien. Je la trouve sympathique et très marrante. Mm-hmm. Mais j'aime bien Rachel et Monica aussi.
5: Moi, j'aime bien Rachel et Ross.
6: Ouais,
0: d'accord. Bon,
5: Et toi, Gérard, tu as des phobies?
0: Non, aucun.
5: Aucun? Qu'est-ce que ça veut dire, phobie?
0: Non, de manière, j'ai les définitions, j'ai regardé ce que ça voulait dire.
5: Et ça voulait dire quoi? Parce que moi, aversion, je sais pas ce que ça veut dire.
6: Moi, je crois que phobie, c'est inversion, c'est ça?
5: Oui.
6: C'est l'inversion?
5: Oui.
0: Inversion, très vive, peur insective.
5: Insective, alors moi, c'est vrai que j'ai très peur des insectes, alors je fais des inversions.
0: Non, mais attends, instinctive, ça veut pas dire insecte.
5: Pardon, Gérard, excuse-moi.
0: Ça alors, veut pas dire insecte.
5: Inspecteur, c'est ça?
6: Oui.
5: Alors l'inspecteur, c'est vrai, c'est moi je pense que le phobie, ça serait pour éteindre les feux avec l'inspecteur. Ouais, c'est intrinsèque.
0: Oui. Oh, ouais. Non, mais je parle pas d'extincteur. Hein.
5: Non, c'est transitoire en fait.
6: C'est l'inversion, c'est ça, Gérard?
5: L'inversion.
6: Bah ouais. Bah moi, je dirais que l'inversion du feu, c'est l'inspecteur. Hein.
0: Mmh. Bah, oui. Non, mais attendez, je pour l'instant, je vous demande, je répète, je vous redonne la première version.
6: Ouais.
0: Inversion très vive, peur instinctive.
5: Ah,
0: c'est pas instincteur.
5: Alors là, c'est différent. Parce que
0: donc, alors, avez-vous des phobies? Donc, on m'a demandé ce que ça voulait dire, la définition de phobie. Ah. Je viens de vous l'annoncer. Ah, alors, je vous donne la deuxième définition quand même. Ah. J'ai regardé sur un dictionnaire.
5: Ouais, c'était
0: donc, c'est psychiatrie, crainte.
5: Robert Maternel.
0: Merci pour celle qui vient de dire Robert Maternel tout à l'heure, tu vas le faire.
5: Il existe Gérard le Robert.
0: Oui, non mais Robert Maternel, il n'existe pas.
5: Mais ça existe pour les études supérieures, Gérard.
0: Ah oui, Robert Maternel.
5: Gérard. Mais, bien sûr.
0: Non mais attends, maternel, j'ai quand même 36 ans et je suis pas un bébé. Je ne suis pas un bébé, d'accord.
5: Mais Gérard, ça veut rien dire, c'est des bouquins qui s'appellent comme ça.
0: Ouais, alors voilà. Psychiatrie, deux points. Crainte des raisons. Déraisonnable à l'égard d'objets, de structuration ou de personnes dont le sujet reconnaît la créature insubtile mais qu'il ne peut surmonter.
5: Alors moi, Jenny...
0: Donc, alors, je reviens à la première question. Avez-vous des phobies par rapport aux deux versions que je vous ai définies?
5: Ok, alors Jenny, par rapport à la première définition dont il y a la peur, moi c'est vrai que parfois j'ai peur de me faire sodomiser parce que j'ai peur d'avoir mal.
0: Non mais attends, on parle...
5: Par rapport à la première définition où tu disais la peur.
6: Gégé, c'est Angèle, t'as compris toi la définition?
0: Disons.
6: Tu pourrais nous l'expliquer dans des mots à toi.
5: On n'a pas compris.
0: Bah disons. Comme c'est Angèle qui a parlé de la sodomie.
5: Non, c'est Jenny.
6: C'est Jenny qui a parlé.
5: C'est Jenny qui a parlé de la sodomie.
0: Mmh. Jenny?
5: Oui.
0: C'est toi qui a parlé de la sodomie?
5: Ben oui, puisque par rapport à la première définition, il y avait la peur. Ouais, je t'explique que j'ai peur parfois quand un mec veut me sodomiser.
0: Oui, donc inversion très vive.
5: Oui, donc peur. L'inversion, ça serait qu'il vienne plutôt devant dans la foufoune, quoi.
0: Oui, mais attends, je te répète la définition. Inversion très vive, peur instinctive. Donc,
6: mais qu'est-ce que ça veut dire?
0: Ben, peur instinctive, bon, moi j'ai que ça sur mon dictionnaire.
5: Oui.
0: Donc maintenant c'est à vous de filles.
5: Oui,
0: apparemment vous êtes capable. Vous êtes capable sur trois filles de me donner une réponse.
5: Mais je t'ai donné la réponse.
3: On a Jérôme aussi.
7: Il y a Jérôme qui vient de nous rejoindre.
5: Bonsoir Jérôme. Est-ce que tu peux nous expliquer c'est quoi la phobie?
8: Bonsoir les filles, bonsoir Gérard.
5: Bonsoir Gérôme, la phobie. Alors pour toi, Jérôme, la phobie?
8: La phobie de quoi?
5: Ça veut dire l'arachnophobie.
8: De quoi?
5: De la phobie.
8: Oh là là.
5: Ça veut dire quoi?
8: Bon, est-ce que je peux répondre sérieusement aux questions là?
5: Oui, parce
8: que,
5: mais vas-y.
8: Déjà, Gérard, il est parti une fois, j'aimerais pas que ça se reproduise. Donc...
0: Viens ou j'arrête?
5: Gérard?
0: Ah, viens, Stéphanie. Oui.
3: Oui, je vous écoute. Question, t'as pas entendu.
0: Je vous écoute,
5: Gérard,
0: parce que j'ai pas entendu.
5: Tu fais le débat avec nous, s'il te plaît?
0: Oui, je vous écoute.
5: Alors, pour toi, qu'est-ce qu'un phobie?
0: Mais 5 minutes.
5: Ah ben non, Gérard, tu fais un débat ou pas?
0: Je vous écoute.
5: Eh ben, on voudrait t'écouter aussi.
0: Oui, mais pour l'instant, je suis en train de discuter avec quelque chose. Avec quelqu'un.
8: C'est sympa d'être revenu.
5: Gérard,
0: pourquoi
5: c'est pas gentil.
0: Pourquoi c'est sympa d'être revenu?
5: Bah parce qu'on voulait te voir, Gérard, on voulait t'entendre.
0: Ouais, mais de toute manière, c'est pas la peine de voir ma tronche sur Fun TV, de toute manière...
5: Je la vois pas, j'ai pas Fun TV.
8: J'ai pas Fun TV non plus.
5: Moi non plus. Mais on l'imagine. Bon, Gérard, la première question...
0: Bon, allez, on va passer à la deuxième. Parce qu'apparemment...
5: On n'a pas compris, ça va être
0: ouais.
5: Facile.
0: Ouais, apparemment, vous comprenez pas le terme.
5: Pas non plus, Gérard.
0: Non, mais attends, je comprends pas le terme. Non, j'ai pas besoin. Il y a un proverbe qui dit tu ferais mieux de prendre du sirop de cordon, d'accord?
5: Ouais.
3: Ouais.
5: Bravo, Gérard.
3: C'est parti.
8: Moi, j'ai du sirop de queue.
0: Non, mais attends, attendez. Jérôme, tu as pas commencé à jouer comme ça.
5: Il a rien dit, okay. Gérard.
0: Tu n'as pas commencé à jouer sur les insultes.
5: Mais calme-toi, Gérard.
0: Non, non, mais on va pas commencer sur les insultes.
5: Mais Gérard.
0: Sinon, le débat, il va être vipé. D'accord,
5: question.
0: Manu.
5: Oh. Deuxième question.
3: Oui, Gérard.
0: Tu dis à Jérôme qu'il arrête les insultes.
5: Il t'a pas insulté, Gérard.
0: Bon,
5: Jérôme, t'arrêtes.
3: On s'éloigne pas du débat, là.
0: Gérard, à quel moment À quel moment se manifestent-elles, les phobies?
5: Mais oui, mais... Alors, ils se manifestent au moment, justement, par rapport à ce que je disais tout à l'heure, mm-hmm. au moment où tu vas au lit avec un garçon.
0: Mm-hmm.
5: Moi,
0: bah
5: c'est ouais, tous les mois, c'est comme ça que ça se passe.
0: Non, mais attendez. Qui c'est qui a dit que c'était tous les mois, là?
5: C'était Cindy.
0: Ouais, Cindy.
5: Oui, bah c'est moi, c'est tous les mois, ma phobie. Pendant quelques jours.
0: Ah,
5: moi, c'est 3 fois par semaine, ma phobie.
0: Ouais, non, attends, attendez. Cindy.
5: Oui.
0: Tous les mois, comment que tu peux faire? Tu changes de mec tous les mois?
5: Bah, évidemment. Oh là là.
0: Je vais dire une chose, ma petite.
5: Ah, pas pour moi. Je change pas de mec, je change de bite.
0: Non, bah attends, je suis désolé pour si tu changes de bite, tu changes de mec. Hein.
5: Mais non,
0: pour moi, t'es une cautionne. Et c'est pas le thème du débat. Hein. Je fais pas le terme des cautionnes ni des salopes. Hein.
3: On accueille Carla aussi.
5: Oh là là.
0: Carla, bonsoir.
9: Bonsoir, Gérard.
0: Bonsoir, Carla.
5: Bonsoir, Carla.
9: Bonsoir.
8: Tu des femmes.
0: Bonsoir, Carla.
9: Mais bonsoir, Gérard. Mais t'énerves pas. Écoute, je t'entends, je t'ai dit bonsoir.
0: D'accord, merci.
5: De rien.
0: À la place de.
5: À la place de personne.
8: Il y a encore une ligne.
5: Donc, deuxième question.
0: Oui. À quel moment se manifeste-t-elle? C'est tout, point final à la ligne.
5: Je disais qu'elle se manifestait par rapport à ce que j'ai dit tout à l'heure. Oui. C'est qu'elle se manifeste 3 fois par semaine au moment où je suis avec l'homme dans le lit.
0: Mmh.
5: Voilà. Et toi, Gérard, à quel moment se manifeste-t-elle?
0: Attends. On a Jérôme, parce que... Oui.
5: Attendez. Gérard.
0: Ouais, moi, à quel moment que ça se manifeste? Alors moi, je vais vous dire une chose, pour l'instant, j'ai pas trouvé le bonheur de ma vie.
5: Oui.
0: Et pour l'instant, vu dans l'état que je suis, et comme je suis vulgaire, je trouverai jamais personne. Donc, de manière, il y a un proverbe qui dit, faut mieux être seul que mal accompagné.
5: Ouais,
0: je préférerais, même si pour que je sois seul, et rester toute ma vie seul,
5: C'est pas grave.
0: Eh
9: ben, Gérard, je trouve que t'as tort.
5: Ouais.
9: Bah ouais, moi aussi.
5: Non, mais vous êtes Gérard comme mal accompagné, vous comprenez pas les filles.
9: Non, mais d'accord, mais attends, mais non, mais Gérard, faut pas croire que t'es complètement
5: un monstre, hein.
0: Non, mais attendez. Pour l'instant, j'ai jamais dit que j'étais un monstre.
5: Gérard.
0: Pour l'instant, il y a personne.
5: Non, mais attends. C'est nous les monstres.
9: Gérard, c'est Angèle. Moi, je pense que tu vas trouver quelqu'un. Faut juste que tu trouves quelqu'un comme toi.
5: Mais bien sûr, voilà. Exactement.
0: Non, mais déjà, faudrait que.
8: Essaye les cimetières, les décharges, des trucs comme ça.
9: C'est vrai que ce serait plus dans ses cordes.
8: Je peux parler de ma phobie. Moi, je déteste les bouffes qui sortent et qui reviennent. Gérardophobe.
5: Des cimetières.
0: D'accord. Dors.
5: Gérard.
0: Hop, Jérôme, dors. Bonne nuit, Jérôme, ça t'apprendra.
5: Gérard,
0: ça t'apprendra,
5: Jérôme.
0: Jérôme, dors.
5: Gérard, c'est Jenny.
0: Oh,
2: Ça Allô y est, il est parti, Gérard.
5: Gérard, c'est Jenny.
0: Je prends rien.
5: Gérard, c'est Jenny.
0: Je fais une fois.
2: Il est parti, Gérard.
4: Gérard, okay. On revient sur le débat, là.
9: Bon, allez, vas-y. Gérard.
0: Oui.
5: Est-ce que tu penses que les phobies, ça serait une bouteille?
0: Comment ça, une bouteille?
5: Bah, une bouteille, quand tu as peur d'une bouteille. Est-ce que tu penses...
0: Non, mais attends, qu'est-ce que tu veux dire par bouteille?
5: Bah, tu vois, t'as des bouteilles qui ressemblent à des bombes. Est-ce que t'as peur de ça, toi?
0: Je vois pas le rapport là-dessus.
9: C'est simple, hein,
5: c'est simple, Gérard, c'est les bouteilles, tu sais, les bouteilles.
9: Bouteilles.
5: Des bouts et ailes.
0: Ouais, ben les bouteilles de verre, n'importe où.
5: Non, mais non, les bouts et ailes.
9: Voilà.
5: Les bouts et ailes.
9: C'est une plante. Hein.
5: Est-ce que tu as peur des plantes qui piquent?
0: Personnellement, oui.
9: T'as peur des plantes. Hein.
5: D'accord.
9: Tu les trouves méchantes des fois? Moi, j'ai un ficus chez moi, je le trouve très agressif.
5: Est-ce qu'il te parle, le ficus?
9: C'est mesquin, le ficus.
5: Il te viole? Gérard, troisième question, s'il te plaît.
2: Oui. Bon, Gérard,
0: oui.
2: Avant la troisième question, on a Olivier à la place de Jérôme.
5: Salut, Olivier.
10: Salut, les filles, salut, Gérard.
3: Bonsoir, Olivier.
5: Salut, Olivier.
10: Bonsoir, Gérard.
9: Allez, Gérard, vas-y.
5: Gérard, s'il te plaît, troisième question.
0: Donc, la troisième question.
3: Donc, la troisième...
0: Oui. Non, ouais, ça Gérard, commence à bien faire là.
5: Gérard,
0: à chaque fois c'est pareil.
5: La troisième question.
0: Ouais, si vous m'énervez à chaque fois sur les questions, c'est pas bon.
5: Gérard, s'il te plaît, calme-toi.
9: Concentre-toi sur ton débat. N'écoute pas ce que les autres.
5: Ferme les yeux.
4: Alors la troisième question, c'est quoi, Gérard?
0: Que conseillez-vous?
9: Que conseillez-vous, oui?
5: Pour...
9: On t'écoute, hein.
4: Vas-y, on t'écoute, Gérard.
0: Que conseillez-vous aux personnes atteintes de phobie?
5: Arrête
9: de fumer.
5: Jenny, je conseillerais aux et aux femmes qui sont atteintes psychologiquement de phobie, ou de se jeter par la fenêtre, ou alors de se faire prendre
9: par Gérard.
0: De quoi? Attends, j'ai mal entendu là.
5: C'est pas moi qui ai dit ça, Gérard. C'est
0: non,
5: pas
0: non, mais attends, Ginny, Ginny, si, c'est toi qui a parlé la première. J'ai mal entendu.
5: Qui s'est fait passer par moi, t'as vu ma voix, j'ai pas dit ça quand même.
0: Bah.
9: Bon, et Jenny dehors.
10: Ouais, Gérard,
5: non, je suis pas d'accord. Moi je réponds aux questions, je suis gentille.
0: Vous me laissez poser les questions à qui je veux, d'accord?
5: D'accord,
9: ouais. Allez, Gérard.
0: Alors, Cindy, tiens.
9: Oui,
0: Cindy. Comme apparemment t'as l'air de dormir. Gérard, je vais te réveiller un petit peu.
9: Pas du tout. Enfin, comment?
0: Ah ben, tu travailles, Cindy, s'il te plaît.
9: Oui, alors moi, ce que je conseillerais, bah, c'est d'arrêter de fumer, de se mettre au gâteau sec.
5: Et au café.
9: Oui, au café aussi.
0: Attends, Cindy, tu crois que tu vas dire à une personne...
9: Quoi?
0: Tu crois que tu vas dire à une personne qui a l'air de...
9: Quoi?
0: Je préviens que le bruit que j'entends derrière...
10: C'est pas moi.
0: Va retourner au standard, vite fait.
2: Gérard, Carla nous a laissé, elle est partie se coucher.
9: Pourquoi,
0: d'accord. Eh ben, c'est bien.
10: Gérard.
0: Quoi?
10: Gérard, c'est Olivier, je peux répondre à la question?
0: Vas-y.
10: Bah, je pense que faudrait combattre le mal par le mal.
9: Ouais. Moi, ouais, c'est ce que c'est comme ça.
5: Et le bien par le bien.
0: Ouais. Alors, comment que vous avez conseillé? Alors, qui c'est qui a dit le bien par le bien?
5: C'est Jenny.
0: Et alors, Jenny, comment que tu peux.
5: C'est-à-dire, quand tu es gentil, bah, la personne, elle va être gentille avec toi et puis elle va faire des cadeaux.
2: Gérard, on accueille Pierre à la place de Carla.
5: Bonsoir, Pierre.
10: Bonsoir.
5: Bonsoir.
4: Bonsoir, Gérard.
5: Est-ce que tu pourrais parler un peu plus fort en t'entendant?
10: Oh, Gérard!
0: Oh, tu te calmes, s'il te plaît!
10: Eh ben, quand on te dit bonsoir, réponds!
0: Oh, tu te calmes, s'il te plaît, d'accord?
10: Tu commences à parler sans
0: connaître!
5: Gérard, est-ce que tu pourrais parler plus fort? On t'entend pas.
0: Bon.
10: Bonsoir.
5: Bonsoir.
10: Bonsoir, les filles.
9: Bonsoir. Yes. Bon, c'est Angel. Moi, personnellement, j'ai adopté une phobie récemment et j'en suis très contente. Ouais.
0: Bon, alors, Ginny.
5: Oui.
9: Fais des fleurs de quelle couleur?
0: Tu as dit. Le bien par le mal, s'il te plaît. Tu répètes et derrière, vous vous taisez, s'il vous plaît.
5: Merci, Gérard. Alors, je disais qu'il faut faire le bien par le bien.
10: Bonsoir, d'abord tout le monde.
0: Tais-toi!
9: C'est clair et net.
10: Pardon.
5: C'est-à-dire qu'en fait, quand la personne, elle est gentille avec toi, eh ben, tu es gentil avec elle.
11: Allô ?
0: Dans quel sens ?
11: Bah, c'est-à-dire que si elle te fait du bien...
0: Ah, vous arrêtez la musique derrière, merde !
11: Si elle te fait du bien, tu peux ne lui faire que du bien.
0: Oh, tu te calmes un peu, là !
11: Tu ne vas pas lui faire du mal, Gérard.
12: Je viens d'une chose.
11: Donc, je disais
0: ah,
11: que...
0: Ah, le sonar, la merde !
11: Donc, je disais que...
0: Eh, c'est pas lui, c'est pas comme le premier !
11: Donc, je disais que...
3: Oui, Gérard.
11: Donc, je disais que...
12: Ouais, qu'est-ce que tu dis ? On t'écoute.
11: Vas-y. Je disais que... Allô ?
12: Oui, oui, on t'écoute.
11: Ah,
12: apparemment, le Gérard, encore, il pète un plomb, là.
13: Qui balbarre entre les cuisses d'un catcheur.
12: Ouais, c'est ça.
11: N'importe
12: quoi, le Gérard.
11: Donc, je disais qu'on peut faire du bien que par du bien.
12: Tu parles de quoi, là, par rapport au téléphone portable ou...
11: Non, par rapport...
0: Ah, c'est toi, la merde, donc tu travailles à pas au sonar. Oh, je commence à en avoir marre, le soir, hein.
3: Oui, Gérard.
11: Ouais. Par rapport aux positions.
12: Mm-hmm.
11: Donc, on peut faire que du bien.
12: Position sexuelle.
11: Oui. Position inter... intercocinisexuelle.
12: Ouais.
11: Comprends.
12: Bah, je veux dire, c'est Pierre à l'appareil.
11: Oui,
12: pas des positions, parce que je vois que Gérard...
11: En fait beaucoup.
12: La sodomie, pour toi, c'est une phobie ou pas?
0: Non, mais attends, je te parle pas de ça, d'accord?
12: Ok. Bon, c'est quoi la question, là? J'ai pas encore...
0: Non, mais attends, si t'as pas compris, mon pote, tu te débouches les oreilles, c'est comme les cuisses, ça se lave. En de bon entendeur, salut, si tu comprends pas.
12: On avait le tien aussi, toi.
0: Ah, si t'es pas content, tu dégages. Allez, bonne nuit.
12: Attends, moi, je suis très content, moi,
0: allez, tu dégages. Merci.
12: Je voulais juste dire.
0: Angèle.
12: Que quand?
0: Ouais. Pierre, pour l'instant, tu te fermes.
12: Bah, je me la ferme, d'accord. J'attends mon tour.
0: Non, mais t'as pas peur de parler. Angèle, s'il te plaît.
11: Allô, Gérard, c'est Jenny.
12: Je vous préviens d'une chose.
14: Jenny, ta gueule. Je vous dérange. Allô.
11: Allô.
12: J'ai dit qu'on parlait pas de la loco.
11: Allô.
12: Allô.
11: Allô.
12: Allô, allô, Gérard.
11: Gérard.
0: Eh, ça commence à bien faire.
3: Gérard.
11: Tout ce que vous voulez
0: savoir sur Carole. Oui, Gérard, c'est promis. Bon, Max, ouais, tu viens faire le sondage, s'il te plaît, parce que l'autre, il est incapable.
3: Ok, allô, Gérard, ok, j'arrive.
0: Non, Ginny, je t'écoute.
11: Oui, je disais qu'on peut faire du bien que par du bien.
0: Il est incapable.
11: Tu vas pas.
0: Attends,
11: faire
0: Ginny,
11: du
0: s'il te plaît. Attends. Eh, hey, Max. Eh, hey, tu. Ou il fait quelque chose, ou j'arrête ce coup-là. J'en ai marre dans. J'en ai marre d'entendre Carole et tout ça.
3: Non mais le Pierre il gueulait, mais tu le laisses pas parler aussi le mec.
11: Ouais, laisse-le parler.
0: Faut que ça se calme.
3: D'accord, bah calmez-vous.
11: Allô.
0: Ouais, on t'écoute.
11: Bien calmé et calmé quand même.
0: Bon alors, Ginny, tu voulais dire.
11: Oui, donc je répète pour la 100e fois qu'on peut faire du bien. Parle bien, parce que quelqu'un qui te fait du bien, tu vas pas lui faire du mal, t'es bien d'accord.
0: Mais de toute manière, moi, là-dessus, je peux te répondre tout de suite, j'ai jamais fait de mal à personne.
11: D'accord.
14: Est-ce que tu penses à la structure ?
3: Excuse-moi, 30 secondes, je viens de parler à Pierre, là, il s'excuse, il aimerait bien reprendre le débat, il s'est calmé et tout va bien.
0: D'accord. Ok.
12: Allô.
0: Non,
12: je m'excuse.
0: Ok, bon, pour l'instant, Pierre, je finis avec Ginny.
12: D'accord.
0: Donc, Ginny,
12: tu... termine après.
0: Il recommence ce coup-là.
3: Tu m'avais dit, Pierre.
11: Ginny, il a rien dit.
12: Écoutez.
0: Bon, alors, Ginny, tu disais le bien par le... je sais plus quoi.
11: Par le mal, Satan et Jésus.
12: La sodomie.
11: Oui.
0: Non, mais attendez.
11: Par rapport aux positions.
0: Non, mais attendez.
14: Avec un portable.
12: Non mais je vois pas le rapport.
0: Non mais attendez, celle qui parle du portable tout à l'heure.
12: Laissez parler Gérard.
0: Celle qui parle du portable, c'est plus la question des portables, c'est la question des phobies. Ok. Bon. Alors moi je peux te répondre, Ginny.
11: T'as mis là.
0: Bon allez hop, tu me dégages celui qui s'amuse à faire.
11: Mais c'est personne, Gérard.
0: Au standard, tu travailles s'il te plaît, parce que tout à l'heure ça va mal se finir. Hein.
12: D'accord.
0: Allez hop, tu me le vires celui-là, c'est Pierre.
11: Bravo,
0: bonne nuit pour lui. Allez hop.
12: C'est pas moi là.
0: Bonne
12: c'est
0: nuit, je veux pas le savoir.
12: C'est Pierre là.
0: Je veux pas le savoir, j'aime pas aller. On dirait un singe.
11: Mais Gérard, le
0: je suis pas un singe, d'accord.
12: Mais je n'ai pas parlé encore.
0: Ouais, bah t'as pas parlé, il y a quelqu'un derrière toi, je veux pas le savoir.
11: Mais c'est un problème technique, Gérard.
0: Non, il n'y a pas de problème technique.
14: Il y a un pigeon sur l'antenne.
0: Ouais, il y a un pigeon. T'as l'air pigeon, il va vous chassiner.
12: On peut revenir dans le débat des phobies, c'est intéressant.
0: Oui, mais pour l'instant, je voudrais bien répondre à la question à Ginny.
12: Vas-y, réponds.
0: Alors, Julie, si tu pouvais me répondre à...
5: Alors, je répète...
0: Ouais, tu me les calmes, je t'en ai encore.
5: Une fois, tu as bien compris ton sujet.
15: Qu'est-ce que tu fais, maintenant?
8: Bon, les filles...
0: Et en ce moment, tu commences à être lourd, hein, tous les jeudis, toi. Hein.
4: Bon, Gérard, répète la question.
8: Essaye de répondre à la question,
0: Alors, que conseillez-vous aux personnes atteintes d'un de phobie? Alors, Jenny...
8: Ah, pardon.
0: Jenny, tu me disais...
5: Alors moi, je conseillerais, comme tout à l'heure...
8: Après, moi, je peux y aller après.
0: Tu t'es pour un sans-pierre, s'il te plaît.
8: D'accord.
5: Tu n'as pas écouté, je disais, le mieux, c'était de se jeter par la fenêtre.
8: Non, il écoute pas, alors...
0: Attends, tout à l'heure, il y en a une qui me dit le bien par le mal, maintenant c'est par la fenêtre. Non, mais attendez, il ne faut pas prendre des gens pour des cons, hein.
5: Parce que t'es con.
0: Bon, allez, tu me dégages celui qui s'amuse à ça. Et t'arrêtes de téléphoner en dehors, toi.
3: Je téléphone pas en dehors, je gère le standard, Gérard.
0: Non, mais attends.
3: Oui, Gérard.
0: Attends, il y en a un qui sonne la gueule.
3: Oui, Gérard.
0: Ah, tu me laisses.
3: Je l'enlève, Gérard. Oui, Gérard.
0: Hey, moi tout à l'heure, je vais arrêter, ça va être bipé.
3: Oui,
5: Gérard.
3: Oui, Gérard.
5: T'es trop marrant.
0: Ouais, t'as pas de casque, tu peux pas écouter, t'as rien à foutre. Tu t'en fous, de toute manière, elle passe sur tout le monde.
5: Ah ouais.
0: Et tu lui donnes l'autorisation.
5: Tu vas passer à l'Olympia?
0: Voilà. Tu l'écoutes, celui-là?
3: Mais c'est une fille, Gérard.
0: Non, c'est une fille.
3: Regarde, ah
0: ouais.
3: Viens voir.
0: Ouais, ouais. Non, c'est une fille qui se fout de ma gueule.
3: Bah oui, non, mais attends, ça peut arriver. Hein,
0: tu prends les gens pour des cons ou tu les laisses, toi? Hein, c'est une fille, ça?
3: Bah écoute, moi, il n'y a que des filles au standard.
0: Ah ouais, ouais.
3: C'est marqué on air, il y a Cindy, Angel et Jenny.
0: Ah ouais? C'est bizarre, par hasard, j'ai Olivier et Pierre.
3: Ils sont partis, tu les as virés déjà, Gérard.
0: D'ailleurs, quand j'aurai une puce potable. Mais alors, Jenny, tout à l'heure, tu m'as parlé du bien et du mal.
5: Mais c'était par rapport à l'autre question, Gérard. Tu comprends pas ce que je veux dire.
16: Jenny, j'en ai marre. Il y a Jenny par-ci, Jenny par-là.
5: C'est vrai, c'est pas juste.
0: Eh ouais, vous commencez à me les gonfler, les nanas. Non, mais attendez, les nanas, vous commencez à me les gonfler.
5: Mais non, Gérard, il faut que tu poses la question à toutes les filles.
0: Eh ben, de toute manière, vous répondez chacune votre tour. Alors maintenant, Cindy, tais-toi.
8: D'accord.
5: Ça y est.
0: Merci. Alors Cindy.
5: Oui.
0: À ton tour.
5: Oui. Moi je conseillerais d'aller voir un médecin. Qui de toute façon c'est pas très grave, hein. ça s'enlève facilement, donc c'est bénin comme tout le
8: De quoi vous parlez là
5: les phobies totalement.
8: Ah, je vous parliez des grains de beauté.
5: Non, quand tu vas sur les toilettes
0: c'est quoi ça
5: chez Gérard.
3: Il a rien dit de méchant, Gérard.
5: Quand tu vas aux toilettes chez Gérard, tu attrapes des phobies. Voilà.
0: Attends, alors Cindy, depuis quand t'es venue chez moi?
5: Oh écoute Gérard, ne fais pas le cachet.
16: Oh la menteuse, elle est amoureuse.
0: Alors Cindy, maintenant.
8: Oh la menteuse, elle est amoureuse.
0: Ouais, s'il vous plaît.
8: Oui.
0: On se calme.
8: Cindy, tu la vires, Gérard?
0: Non, hey, tu me laisses Cindy, maintenant je vais calabouer à l'antenne, en direct.
8: Ah voilà, comme par hasard, tu la vires pas là. Quand c'est pas un mec, tu les vires pas là, tu les gardes là.
0: Si c'est pas content, tu vires.
8: Ouais, c'est ça, tu vires. Non, je vire pas. Attends, j'ai le droit. Non, j'ai pas posé de question, tu étais un dictateur.
0: Attends, pour l'instant, Cindy, elle a dit qu'elle s'est mis chez moi.
8: Tu fais chier le monde.
0: Si t'es pas content, tu vires.
8: Non, je suis pas content, mais je dégage.
0: Tu me le dégages.
8: Non,
0: tu le dégages.
8: Merde, alors tout le monde raccroche à ce moment-là.
16: Ouais, d'accord, parfaitement.
8: Non, mais attends, je dis rien, Gérard. Tu m'as même pas, ça fait 20 minutes que je suis arrivé, tu m'as même pas dit bonsoir.
0: Non, mais attends, ouais. Ça fait un quart d'heure. Ça fait un quart d'heure que je suis sur la troisième. Tu me prends pour un con, tu m'y laisses.
8: Je te laisse pour un con, et puis tu me dis pas bonsoir.
0: Bah moi je t'y prends pour un con, d'accord?

0: faut aider Pierre.
1: Merci.
2: Alors Pierre.
1: Oui.
2: Je te pose la question.
1: Quand est-ce que je suis venu chez toi?
2: Non.
1: Bah c'est ça la question.
0: Je voudrais que Pierre réponde.
2: Bon, tu crois que je lui demande qu'il réfléchisse à lui ou quoi?
1: Bon, c'est quoi la question, vas-y.
2: Faut pas déconner, hein.
1: C'est quoi la question?
0: C'est importable.
1: On regarde Manu tout le temps.
2: Que qu'on sait? Attends, si ça te plaît pas, mon pote, tu dégages.
1: J'ai Fun TV, je te regarde, je te vois.
2: Ouais, bah alors, dans ce cas-là, t'es un mec de la radio, bonne nuit.
1: Allez, non, Fun TV, parce que tu vois qu'il y a des gens qui ont Fun TV chez eux.
3: Y'a pas un qui a Fun TV, Gérard.
0: Moi, j'ai Fun TV chez moi.
2: Qu'un conseil.
1: Alors, Jenny, t'es la radio, c'est ta Fun TV.
2: Je te pose la question, merde.
1: Alors, vas-y.
2: Tu travailles un standard ou quoi, toi?
3: Question, Gérard.
1: Vas-y, la question, je te pose.
2: Non, attends, tu te laisses pas, tu me dis, tu poses la question, tu fais ton débat.
1: Vas-y, Gérard.
2: Mais tu travailles un standard.
1: Vas-y, Gérard, j'écoute.
3: Je suis réveillé.
2: Non, tu dors.
1: Mais arrête de chier sur Manu, on écoute.
0: Manu, c'est un mec super gentil.
1: Ouais, moi aussi, je l'adore.
2: T'as l'air, ça va aller vite.
1: Vas-y, j'écoute la question, je réponds calmement.
2: Que conseillez-vous aux personnes atteintes de phobie? Alors, Pierre, maintenant, tu réponds.
1: Alors, moi, ce que je conseille aux gens qui sont atteints de phobie, c'est d'aller voir, bon, bah, premièrement, c'est d'aller voir un spécialiste de la phobisation. C'est-à-dire... Arrêtez de voir. Et donc, je pense qu'en fin de compte, il faut aller voir un spécialiste. Quand, par exemple, t'es...
3: Faut se faire opérer, Pierre, non? T'es pas d'accord?
0: Oui, mais t'es pas obligé maintenant.
1: Attends, excusez-moi.
2: Non, attends, te fous pas de ma gueule, Pierre, parce que...
0: Mais laisse-le parler, Gérard.
1: Alors, bon, je disais
2: non,
1: que
2: mais attends, pour l'instant, il est en train de dormir sur la question.
1: Non, la phobie, c'est une maladie. C'est-à-dire que les gens...
2: Ouais,
1: qui
2: c'est
1: sont,
2: une maladie.
1: Comme
2: une
1: par
2: maladie.
1: Exemple, les gens qui ont peur des araignées, les gens qui ont peur des choses comme ça, des fourmis, des escargots. Moi, j'avais pas qu'été...
2: Attends, t'as déjà eu peur d'un escargot?
0: Mais c'est vrai, Gérard.
1: Et alors?
2: Ah non, mais attendez.
1: Que tu veux voir.
2: Moi, non, attendez, moi j'ai jamais eu peur d'un escargot.
1: Il y a des gens qui sont atteints de la phobie de Gérard, qu'on en marre de, sur la bande FM, d'avoir des Gérards sur la radio, c'est tout.
2: Eh ben si c'est pas content, tu raccroches, tu m'emmerdes pas. Bonne nuit, Pierre. Celui-là, tu me le dégages.
1: C'est
2: terminé.
0: C'est Angèle.
2: Voilà, ça y apprendra.
1: Moi, ça ne me dérange pas, je parle de certains auditeurs.
2: Mais s'il te plaît.
1: Moi, j'aime bien.
3: Ouais, c'est Max.
2: Oh, tu viens faire le standard, là, il déconne l'autre.
3: Mais t'arrêtes pas de gueuler.
2: Mais merde, je pose une question, n'est même pas capable de me répondre.
3: Mais tu laisses même pas répondre.
1: Calme, quoi, merde.
2: Mais merde, il est même pas capable de me répondre à une question.
1: Ça va prendre 20 secondes. Je dis que je suis d'accord que les gens qui sont atteints d'une maladie de la phobie, il faut qu'ils aient des spécialistes, c'est-à-dire des chirurgiens.
0: Des psychologues,
1: tu me l'as enlevé de la bouche, merci. Vous allez voir des psychiatres, des vétérinaires, tout ce qui est possible en leur pouvoir.
2: Non mais attends, Pierre. Pierre.
1: Oui.
2: Pierre.
1: Oui.
2: Est-ce que t'as déjà vu quelqu'un atteint de la phobie d'aller voir
1: Mais pour se renseigner sur, par exemple, t'as peur des araignées, c'est d'aller voir un spécialiste, c'est-à-dire un vétérinaire qui s'occupe des animaux.
2: Ah ouais, un vétérinaire pour aller... Non mais attends, t'es complètement taré, mon pote.
1: Mais non, mais ce que si t'as peur...
2: Mais arrête, t'es taré.
1: Non mais attends, t'as vu comment tu parles aux auditeurs?
2: Un psychiatre, ok.
1: Tu
2: crois
1: que t'es pas taré, toi?
2: Mais tu me dis, attends, si t'arrêtes, tu sais même pas ce que tu dis dans tes réponses.
1: Mais je te réponds, peut-être que je réponds pas bien, mais je te réponds.
2: Mais attends, et l'autre, la nana qui dit aller voir un gynécologue?
1: Mais tu cries, toi?
0: Bah oui, parce que la sodomie, ça fait mal.
1: Et alors?
2: Mais ça, c'est pas une phobie, la sodomie.
0: Et nous, les
2: enculés. Oh, Pierre, tu me le dégages. Laisse pas seulement enculé. Ou j'arrête.
0: T'as dit enculé, c'est pas... Gérard, concentre-toi, nous sommes là.
2: Mais j'en ai marre.
0: Gérard, quatrième question, s'il te plaît. S'il te plaît, Gérard, c'est Jenny qui te parle.
3: Gérard, Pierre s'est excusé, il a raccroché.
2: Non.
3: Il a raccroché.
2: Ah bah, il a raccroché, bonne nuit.
3: Il s'est excusé,
4: bon,
3: quand
4: Gérard,
3: même.
4: C'est Angèle. Moi, je voulais dire que je trouvais que c'était quand même incroyable, parce qu'il faut que tu sortes le dimanche. Ce qu'il a dit, Pierre, c'était tout à fait vrai.
0: Ouais, c'est vrai, je suis
2: tombée dans un hobby. Attends, Angèle.
4: Et peut-être même le vétérinaire.
0: Même les gens.
2: Non, mais attends, Angèle. Angèle, tu crois que je vais avoir un vétérinaire alors que
0: si
2: je suis un être humain?
0: Non, mais attends. T'es pas phobie, toi.
2: Comment?
0: T'es pas phobie, toi.
2: Non, mais attends.
0: Il y a des gens qui sont phobies.
2: Eh, j'ai jamais dit dans les questions, dans les trucs du dictionnaire, qu'il fallait voir un médecin.
0: Mais oui, mais écoute, Gérard, il avait tout à fait raison, Pierre, parce que moi, je veux dire, ma phobie, tu vois, bah, c'est la sodomie. Et quand j'ai mal, il faut que j'aille voir un gynécologue. Tu comprends, Gérard?
2: Non, mais attends.
4: Gérard, c'est quoi ton dernier rêve?
2: Mon dernier rêve?
0: Est-ce que c'est un rêve érotique?
2: Non. Là, je vais vous dire une chose, le jour où j'aurai un rêve érotique, les poules seront dedans et je me ferai curer la fin de l'année.
0: Mais quand tu te lèves le matin, est-ce que tu bandes?
2: Ah bah ça te regarde pas, ma petite.
0: Oh, Gérard,
2: s'il te plaît. Il y a personne qui couche avec moi, donc elle pourra pas savoir si je bande le matin en me levant.
0: Mais nous, on voudrait bien savoir avant de coucher avec toi.

0: Ouais, vous êtes bien curieuse, là.
1: Eh ben, toi aussi, t'es curieux, Gérard. Tu nous poses plein de questions, donc nous aussi, on va te poser des questions.
0: Non, mais c'est... Ah, bah, vous voulez que je réponde à ce que je vende le matin?
1: Ben oui.
0: Non, je vende pas le matin.
1: Pourquoi?
0: Voilà.
1: Pourquoi?
0: Pourquoi? Parce que j'ai pas ce qu'il faut à côté de moi.
1: Et est-ce qu'il y a du sperme sur ta culotte le matin?
0: Non plus.
1: T'as pas de carte de France dans ton lit?
0: Non.
1: Ah bon.
0: Attends, attends, j'ai mal... Là, je viens de mal entendre un nom.
2: Carte de France.
1: Carte de France, elle a dit. Elle a dit.
0: Elle a dit.
2: C'est ce que c'est, Gérard?
0: Ouais, ben, bien sûr, c'est tout ce qui
1: est routier.
2: Tout ce qui est autour de l'Angleterre, de l'Espagne.
0: Ouais, c'est
1: Portugal,
0: ça.
1: Mais
0: oui, c'est ça. C'est
1: la dingue, ok.
2: Ouais. C'est bon, tu sais ce que c'est.
0: Bon,
1: T'as une question?
0: Ben non, il y a encore.
3: Gérard?
0: Oui.
3: On accueille Philippe Hubert et Antoine.
1: Bonjour.
4: Bonsoir.
0: Salut.
4: Bonsoir.
1: Bonsoir. Hubert.
4: Bonsoir tout le monde. Bonsoir, oui, c'est Philippe Hubert. Vous pouvez m'appeler Hubert.
1: Bonsoir Hubert 41.
4: Non, Hubert.
0: La radio derrière, s'il vous plaît.
4: Il y a pas de radio.
1: Gérard, est-ce que tu aimes la Hubert?
4: D'abord, je voulais dire que j'étais d'accord avec Gérard et qu'il avait entièrement raison, que le Pierre de tout à l'heure a un peu abusé.
1: Je suis d'accord avec toi,
4: Hubert. Non, mais tout à l'heure, vous aviez l'air d'être plutôt d'accord avec Pierre, alors que bon, moi, j'étais scandalisé. J'ai entendu Gérard qui avait raison quand il lui disait qu'on n'allait pas voir un vétérinaire. J'ai trouvé ça un petit peu absurde. Non, mais t'es...
1: Ah, mais moi, j'étais pas d'accord avec Pierre. Hein.
4: D'accord.
5: Et toi, tu vas voir quoi quand t'as...
4: En tout cas, les filles, je veux dire, que vous avez une mine resplendissante.
5: Merci.
4: Je vous en prie.
0: Moi, attendez, il y a une question minutale. Stop. Au lieu de vous fendre la gueule, les nanas, vous vous taisez, s'il vous plaît, merci.
3: Ouais, genre, il y a François qui demande sur le Minitel si tu es atteint de phobie par rapport à Françoise.
0: Alors là, je répondrai pas.
1: Est-ce que Christine était une phobie pour toi, Gérard?
0: Je ne répondrai pas non plus.
4: Il a raison. Bonsoir Gérard, je suis content d'abord de vous parler. C'est la première fois que je vous appelle. Enfin, j'ai déjà eu l'occasion d'écouter plusieurs fois.
0: Non, mais ça fait la deuxième fois que vous m'appelez.
4: Oui, c'est vrai. Non, mais là, cette fois-ci, je trouve que ce soir, vous avez bien mené votre débat. Et vous aviez raison quant à la définition au début de ce qu'était la phobie. Et concernant Pierre, en lui disant qu'effectivement, il ne fallait pas tout mélanger, surtout d'aller voir un vétérinaire, c'est totalement absurde, au même titre que la demoiselle qui disait qu'elle avait la phobie de la sodomie, d'aller voir un gynécologue.
0: Faut quand même pas sous de la gueule du monde.
4: Je dis bonsoir une fois, je dis pas bonsoir deux fois, d'accord.
0: En de bon entendeur, salut.
4: Je viens d'arriver.
0: Donc je vais répondre quand même à la question.
4: Il n'y a aucune question qui a été posée, posez la vôtre.
5: Est-ce que je peux dire un truc?
4: Oui, allez-y.
5: Je suis en train de regarder Prince à la télé, c'est extraordinaire.
4: D'accord.
0: Bon, tu me sens que celui-là là, qui veut passer au-dessus de tout le monde là, qui
1: mais
0: veut. Non, mais attends.
4: Ah, bah, attendez, je n'ai pas encore eu l'occasion de parler. Je vous écoute.
0: Non, t'as pas eu l'occasion de parler. Pour l'instant, tu m'as posé la question, d'accord?
4: Je pose pas la question, je ne fais qu'affirmer que vous aviez raison.
0: Pour l'instant,
4: pose-nous ta question, fais-nous marrer. Philippe Hubert, appelle-moi Hubert.
1: Tu étais d'accord avec moi tout à l'heure.
0: C'était qui?
1: Jenny.
0: Jenny, moi je vais dire une chose que.
5: Merde.
0: Ouais, si t'es pas content.
4: Un truc qui est très...
0: Tu me dégages, Philippe Hubert, ou quoi, là, quoi?
4: Appelle-moi Hubert. Est-ce que marrant, c'est quand on me dit est-ce que je suis d'accord, ça fait puberté, d'accord? Et je dis oui, alors puberté.
0: Ça commence bien faire.
4: Cette petite parenthèse.
5: C'était une boutade.
0: Allez, cinquième question.
4: Oui.
0: Quels sont les plus connus?
4: Alors, les plus connus sont d'abord...
1: Les Pretenders.
0: Non, taisez-vous les filles. Laissez parler le plus intelligent de la ligne.
4: À mon avis, c'est à mon tour alors.
0: Alors vas-y, imbécile.
4: Le plus intelligent. Alors, bon, la puberté, la phobie, les plus connus. Bon, alors d'abord, il y a la phobie des araignées, la phobie du feu, la phobie de tout ce qui est fourmi, la phobie, attendez, je regarde dans mes cahiers. Attendez.
0: Non, il n'y a pas. Il n'y a pas à regarder dans les cahiers, vous le dites maintenant.
4: Fellation. Phobie.
0: Dehors celui-là, tu me l'as. Hop, dehors.
4: Alors,
0: allez hop, bonne nuit à celui-là.
4: Je tenais juste à dire, il y a aussi la
1: phobie.
4: Non, mais il y a la phobie des filles aussi.
3: Mais c'est intéressant, moi ça m'intéresse ce qu'il dit.
0: Non, mais ça t'intéresse, pour l'instant, je demande à d'autres personnes de répondre.
4: Je me tais.
1: Gérard, ça va dire que... Mais Gérard, c'est intéressant ce qu'il dit.
0: Ouais, mais.
4: Je me tais. Je me tais dans le lac. Si vous permettez cette expression.
0: Ouais, qu'est-ce que tu fais en standard là?
5: Je me tais d'oreiller. Vous connaissez?
4: Alors, c'est autour des fils, hein?
5: Oui.
0: Cindy.
5: Les suprêmes.
0: Non, quels sont? Vas-y, Manu le malin, continue. Tout à l'heure, je
3: vais. Le gamin.
0: Ouais, Manu le gamin, tout à l'heure, je vais tout arrêter.
4: Ah non, vous nous avez déjà fait peur tout à l'heure.
1: Jackson 5.
0: Alors tu te réveilles, s'il te plaît.
4: Oui, mais il est réveillé, je crois, hein, parce que c'est lui qui m'a pris.
0: Non, il est pas réveillé, je vous ai demandé de sortir, vous.
1: Moi aussi, il m'a pris.
4: Ah, mais je suis, je peux sortir de ma chambre.
0: Ah, merde.
4: Je peux sortir, je suis avec un sans fil.
1: Gérard.
3: Reprends le débat, Gérard.
0: Attends, tu gères avec moi ou quoi?
1: Allez, Gérard. Qui répond?
2: C'est Daniel, il s'appelle Daniel, hein.
0: Ouais, mais il vient se calmer. Non, comme par hasard, maintenant, c'est un Daniel.
2: Non, celui qui réalise.
3: Moi, Daniel.
0: Ouais, Daniel. Tu réagis avec Manuel Malin, s'il te plaît.
3: Le gamin, s'il te plaît, Gérard.
0: Ouais, bah, le gamin, tu vas travailler au standard.
3: Le gamin.
0: Cindy.
5: Oui.
0: Alors, à toi.
5: Bah, je t'ai dit, les Suprêmes, après il y a des Jackson 5.
0: Non, mais quels sont les plus connus?
5: Les Suprêmes, les Jackson 5.
4: N'importe quoi.
0: Non, mais attends, si t'es pas content, toi, mon pote, tu la fermes pour l'instant, je sais pas après. Quand je t'appellerai de potium, tu sortiras en dessous du lit. Ok.
4: D'accord.
0: Alors, on devant ton entendeur, salut, tu retournes sur ton pot de chambre.
5: Bon, c'est Angèle, une des phobies les plus connues, à mon avis, c'est la phobie des moustaches. Énormément
0: de filles.
4: N'importe quoi.
0: Ah, non, tu la fermes.
4: Pardon.
5: Énormément de filles qui n'aiment pas les moustaches et c'est vraiment viscéral, quoi. Je veux dire.
0: Alors.
5: Il y a des poils de bite aussi.
0: Alors, moi, je vais vous dire une chose. Bon, allez hop. Je sens que je vais arrêter. Manuel Malin, s'il te plaît, tu te réveilles.
3: Manuel Gamin.
4: Le gamin. De cul, là, vous allez bien fort, mademoiselle.
0: Oh, tu me le calmes, celui-là.
2: Mais il ne fait que rire, Gérard.
0: Non, mais il passe sur tout le monde.
4: Pourquoi pas les poils du nez?
0: Voilà. Il sort d'où, lui?
3: Bah, il est au standard.
4: Oh, vous me faites rire ce soir.
0: Ah, ça commence à bien faire, Manuel Malin.
3: Le gamin, Manuel Gamin.
0: Oh, le gamin, tu vas travailler.
3: Le gamin, Manuel Gamin.
6: Manuel Malin, là.
3: Non,
0: Manuel Gamin. Le gamin, tu vas travailler, s'il te plaît.
3: Bah, le gamin, Manuel Gamin.
0: Ah, bah, tu vas travailler, Manuel Gamin.
3: Voilà.
0: Alors, Angèle. Tu disais.
5: Bah, je te parlais de ma phobie des moustaches.
0: Pourquoi?
5: Bah, parce que moi, personnellement, quand un mec a une moustache et qu'il me fait la bite, personnellement, ça me fait des frissons partout, mais pas en bien.
1: Est-ce que ça te pique?
5: Ah, ça me pique, ça me. Ah.
1: Ça te fait des boutons?
5: Non, pas de boutons, mais enfin, je deviens bleu, je tressaille et tout. C'est...
0: Oh. Attends, Angèle.
4: Ouais, c'est bizarre.
5: Pardon?
0: Il va la fermer sa gueule celui-là.
3: Il a rien dit,
4: attendez,
3: Gérard.
4: Attendez.
0: Non mais il va la fermer quand je vais répondre à Angèle.
4: Un débat, on peut parler, c'est pas chacun son tour, quoi, une dictature, on peut faire un débat. Chez Max la nuit, tout le monde parle en même temps, mais ça c'est bien organisé, ça sert à rien de vous énerver. Je suis d'accord avec vous, je dis c'est un peu bizarre. Chez qui? Vous allez dire c'est un peu bizarre, c'est ça?
0: Eh, hey, je vais dire une chose, c'est une moustache, toi, espèce d'abruti.
4: Non, je n'ai pas de moustache, mais ceci dit, je peux quand même réagir, j'ai déconné des gens avec des moustaches, mais allez-y.
5: Des poils de cul, j'en ai.
0: T'as des poils au cul? Est-ce qu'une nana t'a déjà embrassé dans le cul?
4: Oui, je lui ai pété dans le nez.
5: Mais moi j'ai déjà fait, c'est vachement sympa.
4: Une soupe de cul, ça m'est déjà arrivé, ouais. Bah voilà. Bon, monsieur Gérard, vous écoutez ou pas?
0: Parce que vous... Non, pour l'instant, c'est pas à vous que je m'adresse.
4: C'est à moi que vous parliez.
6: Bah oui.
4: Alors allez-y.
0: Bon allez, je pense qu'on va mettre. Je pense qu'on va mettre je sais pas quoi, un disque.
2: Le fond de la rivière Kouaï.
4: Mets-toi un truc dans le cul, ouais, ça te fera du bien. Ouais.
3: Bon, moi, ça...
4: Silence. Bon.
0: Ouais, on met un disque. Alors je pose la sixième. Je pose la sixième.
4: Allez, on y va, on écoute. Taisez-vous, on écoute. Alors Philippe Hubert vous écoute.
0: Oui. Ouais, Philippe Hubert, vous commencez à me les gonfler.
4: Appelle-moi Hubert. Je fais évacuer la piste.
0: Putain, c'est quoi le disque?
6: C'est impossible de travailler dans ces conditions.
2: C'est les petits marcassins, Gérard.
4: Je fais évacuer la salle.
2: Les petits marcassins avec un milkshake à la fraise, j'aime bien aussi.
0: Eh ben vas-y, on voit.
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0: Donc si vous voulez continuer de nous appeler, dépêchez-vous, il vous reste plus qu'une demi-heure.
7: Mais merci pour celui qui parle derrière moi. J'aime pas trop ça quand...
10: Gérard, tu devais pas rappeler les numéros de téléphone.
7: Ouais, mais... point. Tu me les retires de l'antenne, merci. Donc, si vous voulez continuer de nous appeler, c'est le 0800 75 000 et 0800 375 000.
2: C'est pas ça.
7: Quoi, c'est pas ça?
2: 0800 308.
7: Eh, mais j'ai pas un numéro là sous les yeux, moi.
2: Ça fait combien de temps que tu fais les débats?
7: Ouais, j'en sais rien, moi, je les annonce plus, les numéros.
2: Ouais, c'est vrai, t'as plus besoin.
7: Ouais, c'est 0800 75 000 et 0800 308 5 000. Voilà, et pour les Belges, 0331 99 5 000.
2: Bravo.
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7: C'est moins cher et ça peut rapporter gros.
2: Allez, accouche.
7: Attends, pas garçon, j'accouche de rien du tout.
2: Ouais.
3: Bon, la prochaine question.
7: Alors, la prochaine, on va accueillir Sidney Angèle Giné. Comment?
11: On vous ramener des bouteilles de JB, des CD, tout.
4: Ouais, d'accord, mais de toute façon, on va attendre la fin du débat, et après on va.
7: Ouais.
11: Ok, d'accord.
7: Ouais, on se tait, s'il vous plaît.
4: On va finir vers 4h du matin, donc une fois après, on peut y aller, là. Hein.
11: Ouais, vous donnerez l'adresse en rentrée.
7: Ouais, mais là, alors, attendez.
4: Écoutez,
7: tout le monde là. Merci. Donc, pour ceux qui veulent venir à la radio...
4: Ouais, mais moi, je comprends pas pourquoi il est revenu.
7: Si t'es pas content que je sois revenu, tu le dis.
4: Mais les filles, vous avez quel âge?
7: Tu me calmes, d'accord. Ils ont pas besoin.
4: Mais, c'est plutôt cool, alors.
2: Dis-leur allô, je crois qu'ils t'entendent pas.
4: Ben, on va bientôt retourner à l'antenne, je crois, là.
7: Ouais, lui, là.
4: Donc,
3: Vous m'entendez? C'est Manuel Gamin, vous m'entendez?
4: Vous habitez où là? Paris, mais où ça dans Paris?
11: Bah, pas très loin.
4: Où ça?
11: Alors, moi j'habite à Neuilly-sur-Seine.
4: Ah, bah écoute, tu veux pas. T'as quel âge toi?
12: J'ai une idée, pubère.
4: Ouais, on a 4 tous.
2: Qu'est-ce qu'il fout, Daniel, Gérard?
3: C'est le standard qui se fait, Manu.
4: Non,
3: je sais pas, ils m'entendent pas. Ils entendent pas Gérard, ils entendent personne.
4: Allô?
3: C'est Manu le gamin, là.
4: Je sais pas.
3: Vous m'entendez?
2: Gérard, tu m'entends?
4: Moi, j'entends.
7: Non, je t'entends pas.
2: Bah, écoute, tu me réponds, tu m'entends pas.
7: J'entends pas, merde.
4: Vous faites quoi dans la vie?
2: Hôtesse de l'air.
11: Hôtesse de l'air.
4: Ah bah ça va l'exciter, le gros cochon de Gérard. Je sais qu'il aime ça, les hôtesses de l'air, en plus.
7: Vous la fermez, s'il vous plaît.
4: Toujours, il gueule contre nous. Ça fait combien de temps que t'es hôtesse de l'air, ma chérie?
11: Ça fait 3 ans, exactement.
4: Sans déconner, ouais, t'es comment physiquement?
11: Ah, je fais 1m80.
7: Daniel, c'est Daniel qui a un truc. Ils entendent pas.
3: Bah, elle m'avait demandé d'appeler à 3h29, je l'appelle à 3h29, moi.
7: On en a rien à foutre.
3: Ah bah non. Alors là, Gérard, je suis pas d'accord parce qu'on en a pas rien à foutre de ma maman, quoi.
7: Non, mais attends, on téléphone pas pendant que les gens sont derrière en train de déconner, alors que j'ai personne sur l'antenne.
3: T'as insulté sa mère, quand même.
7: Merci,
3: Daniel.
4: Si on pouvait gérer un peu le truc, on y va.
2: On reprend dans 10 secondes, c'est bon.
3: Allô?
2: C'est parti.
4: Oui, c'est parti.
11: Allô?
4: Oui, bonsoir.
7: Bon.
11: Bonsoir.
4: Oui.
7: Cindy?
4: Oui.
7: Cindy?
4: Oui.
7: Attends, quand je t'appelle un pote comme toi, tu sortiras de sous le lit.
4: D'accord. Allô?
11: Oui.
7: Ok.
11: Oui.
7: Cindy, t'es toujours là?
11: Oui, je suis là.
7: Angèle?
11: Oui.
7: Julie?
4: Mais oui, elles sont là, je leur parle depuis tout à l'heure en antenne.
7: Bon, attends, tu la fermes.
11: On verra pas les cassettes, hein?
4: Non, pas de problème. Allô?
7: Ceux qui ont envie de s'échanger les numéros de téléphone et les cassettes, c'est maintenant standard.
4: On va se voir tout à l'heure.
7: Alors, Philippe Ron.
11: Gérard.
0: Et Angèle, dégagez. Bonne nuit à vous deux. Au revoir. Allez, à l'année prochaine.
4: Allez, comme par hasard.
0: Ça vous apprendra à dire des conneries sur l'antenne.
4: C'est Philippe Pubert. Mais appelle-moi Pubert.
0: Non mais attends, pour un son, toi tu vois.
4: D'accord, bah, je me tais, mais je suis là, je suis calme.
11: Gérard, est-ce qu'on pourrait revenir à la
4: question?
0: Et pour un son, je voudrais revenir sur le thème du débat. Alors, et vous allez vous la fermer, s'il vous plaît.
4: Allons-y.
11: On t'entend mal, Gérard.
0: Vous m'entendez mal, vous avez qu'à ouvrir vos oreilles.
4: Eh ben, vire là, la fille.
0: Les oreilles, c'est comme le cul, ça se lave.
4: Rien, la fille, tu dégages, la fille.
0: Oh, toi, tu dégages, tu me fais pas chier.
4: Et pourquoi tu la jettes pas, elle?
0: Ouais, bah toi, tu as dégagé.
4: Mais pourquoi moi et pas elle? Et Pubert, si je te connaissais pas, je t'insulterais.
0: Tout à l'heure, moi, je vais t'attraper dans le cul. Je vais t'attraper dans les chiottes et tu vas avoir ton cul, toi.
2: Eh ben voilà, la loco, la loco.
0: Et là, tu me le chopes, dégage-moi ça.
11: C'est une honte.
4: C'est une honte.
0: Et là, tu me dégages dans cet abruti. Bon, allez.
4: Allô? Ça commence les problèmes
11: techniques. Allô, Gérard, on t'entend.
4: Il veut m'enculer, le salaud.
0: Bon, allez, hop. C'est bon, les gros mots, j'arrête.
11: Allô, Gérard, quatrième.
4: Mais tu dis que tu veux m'enculer, tu dis que tu veux me prendre dans la loco, ça te fait rire.
0: Ça me fait rire, mon boutique.
4: Allô, Gérard.
0: Mais toi, t'arrêtes là-bas, Olivier, s'il te plaît.
2: C'est Daniel.
0: Daniel, t'arrêtes avec les boutons. C'est toi qui fais un double son maintenant. Si, ça se voit.
4: Allô, Gérard.
2: Rien, c'est Gérard.
4: Là, pareil.
0: Ça commence à bien faire.
4: On va prendre le débat sérieux là. On peut pas.
0: Alors je préviens, le prochain qui me traite d'enculé vire au standard, mais sec.
4: D'accord. Ok, enculé.
11: Ça risque de te faire mal,
0: mais
11: sec,
0: hein. D'entrée, celui-là, boum, hein. Ça y apprendra.
4: C'est ça, c'est Tony, ça.
0: Eh ben, tant pis pour lui.
11: Vieille peau.
0: Eh ben,
4: bonsoir,
0: si t'es.
4: Arnaud à l'appareil.
0: Ouais.
4: Bonsoir, Gérard.
0: Bonsoir, Arnaud.
4: Bonsoir. Bon, tu commences.
11: Bonsoir.
4: C'est
11: bonsoir.
4: Super.
11: Ça.
0: Alors, quels sont les plus connus?
4: Ah bah non, on
0: dans les phobies.
4: Tu as fait tout à l'heure. Non, mais attends, ils se moquent de nous, quoi.
0: Bon, allez, hop, tu me casses tout ça. Tous ces mecs-là, tu me les casses. Ils sont complètement charbés.
11: Complètement.
0: Ils sont même pas capables de répondre à une question.
11: Ça m'a pas fait plaisir. Ouais.
0: Moi, bah, ça t'a. Attends, ma chérie, si ça t'a pas fait plaisir, c'est le même prix.
11: Non, mais c'est les mecs, hein, c'est pas toi.
0: Ah ouais, bah heureusement.
4: Comme par hasard, retourne bien ta veste, toi.
0: Qu'est-ce que ça, toi, t'es pas content?
4: Si, ça va.
11: Du bon côté.
0: Je te dis de retourner au standard, tu verras si ma chemise allait repasser.
4: Ouais, c'est ça, ouais.
0: Oh là là.
4: Quel abruti, celui-là.
0: Allez hop.
11: L'abruti.
0: L'abruti. Hein, toutes les insultes pas toi, tu me les dégages.
4: Je ne parle pas de toi, je parle de l'auditeur.
0: Non.
11: Parle de moi, Gérard.
2: Non, ouais. Gérard, je veux bien dégager tous ceux qui disent des insultes au standard, mais à ce moment-là, toi, je veux pas en entendre une non plus dans ton débat.
0: Eh ben attends, pour l'instant, il y en a une là-dedans.
2: Non, mais pas dans tes questions. Mais comment tu parles aux auditeurs,
4: hein? C'est une honte.
0: C'est une honte.
11: Non,
0: il me semble que je t'ai demandé quelque chose.
4: Je pense que Max aurait dû le sanctionner, qu'on l'entende plus du tout.
11: Non, mais tout à fait. Oh, je suis tout à fait d'accord.
4: Ah, voilà, on est tous d'accord, c'est génial.
0: Alors, vous n'êtes pas content?
2: Content?
0: Vous n'êtes pas content?
2: Content?
11: C'est comme on a dit. Paris by night.
0: Dans ce cas-là, on de bon entendeur.
2: Salut,
4: au revoir.
11: Salut.
4: Alors, qu'est-ce que vous pensez des phobies, vous? Parce que Gérard, pose ta question.
0: Max, s'il te plaît.
2: Ouais.
0: Max, tu viens?
2: Ouais, j'arrive.
4: On essaie d'être sérieux.
2: Continue, j'arrive, je suis niente.
0: Non, tu viens tout de suite, parce que là, c'est plus possible.
4: Gérard, on est prêt à écouter vos questions, on va essayer d'être le plus sérieux.
0: Non, pour l'instant, vous n'allez rien écouter.
4: On écoute.
0: Non, vous n'allez rien écouter.
4: Oh là là, c'est n'importe quoi ce débat, je me demande ce que je fous là.
0: Eh ben, dans ces cas-là, tu raccroches.
4: On va tous raccrocher alors.
11: Allez hop, 1, 2, 3.
0: Eh ben, bonne nuit à tous. Voilà. Eh ben comme ça on va remettre un disque et puis
4: l'abruti ce mec.
0: Eh ben l'abruti. Allez hop. Voilà l'abruti. Allez hop. L'abruti, tu me le sors.
4: Monsieur Gérard, on vous aime bien, je vous écoute depuis.
0: Non, mais c'est bon, l'abruti, tu me le sors. Non,
2: écoute-le Gérard.
0: Non, je veux pas le savoir. Je veux pas le savoir. On ne traite pas d'abruti.
4: C'est sous l'énervement, excusez-moi.
0: On ne traite pas d'abruti, d'accord?
4: Vous traitez les gens des fois d'enculés, de bâtards, des fois sur l'antenne.
0: Eh ben dans ce cas-là, bonne nuit.
4: On vous laisse parler.
0: Bonne nuit.
4: Je m'excuse.
0: Bonne nuit.
4: Bonne nuit à toi, mais j'ai pas envie d'aller me coucher.
11: Gérard, il s'excuse. Reviens.
4: Je suis là. Gérard est là. Allez, on y va. On écoute votre question, là.
0: Alors, je répète les... Bon, allez, ça commence à bien faire le son, là.
12: J'ai les mains, là.
4: On vous écoute.
0: Non, c'est pas là. Qui c'est que c'est derrière là?
4: On y va, sérieux, vas-y.
0: Cindy, bonsoir.
4: Bonsoir.
11: Bonsoir.
0: Ouais, pas ensemble, vous vous taisez derrière.
4: Juste une chose.
0: Tu te tais, s'il te plaît.
4: J'aime bien, c'est que t'as l'air, il fallait pas dire deux fois bonsoir, et là, ça fait trois fois qu'il dit bonsoir.
0: Oh. Qu'est-ce que je viens de dire? Donc, il est ferme.
11: Bonsoir, ok.
4: Bonsoir. Je me tais.
11: Oui, Gérard.
0: Angèle, bonsoir. Rebonsoir.
11: Oui, rebonsoir.
10: Gérard, je t'aime.
11: Bonsoir, Gérard.
0: Julie, bonsoir.
11: Bonsoir.
10: Gérard, je t'aime.
0: Bon, allez, bonne nuit à tous.
4: Quoi? Arrêtez, Antoine.
11: Bonsoir, Gérard.
0: Max, s'il te plaît, tu viens là, parce que là, ça commence à bien faire.
4: Tu viens.
11: Gérard, s'il te plaît, tu peux être partout. Une question.
0: Non, là, ça commence à bien faire, j'en ai marre.
4: Il n'a pas compris en plus.
11: Gérard, s'il te plaît.
0: Je ne comprendrai pas les plaisanteries longtemps.
4: Jésus!
0: C'est quoi ce bordel de merde?
4: Je vous salue, Marie.
0: Marche!
2: Arrête de gueuler!
0: Tu viens, s'il te plaît!
2: Deux minutes!
0: Non, il n'y a pas de deux minutes!
2: Tu continues, j'arrive!
4: Vous entendez?
0: Non, il n'y a pas de deux minutes!
4: On peut écouter la question, on écoute. Allez, sérieux, silence.
2: C'est quoi la question alors, Gérard?
4: La question, c'est quoi?
2: Alors? Gérard, c'est Max, pose la question.
0: Ouais, pose la question. Quand ils seront décidés de s'affirmer.
2: Mais ils disent rien, vas-y.
4: Allô, non.
11: Gérard, c'est Jenny, je t'écoute.
0: Eh, ça commence à bien faire, hein, dehors. Tout à l'heure, je vais faire un tour dans les studios, je sais que c'est vous dans les studios.
11: Mais non, Gérard.
12: La bête, j'ai vu.
2: La bête.
12: Le casseur,
2: la bête.
11: Oh,
2: oui.
11: Oh, c'est pas vrai, ça.
0: Ouais, vous allez voir.
11: Gérard.
0: Jouez comme ça.
11: Gérard, quatrième question, s'il te plaît, on n'avance pas sur le débat.
0: Alors, quels sont les plus connus dans les phobies?
4: On l'a déjà posé.
0: Ah, si t'es pas content, tu sors, toi, tu me fais pas chier. Ok?
4: D'accord.
11: Bon, Gérard, sérieusement,
0: voilà.
11: Vous pouvez passer à la question.
0: Non, mais attends, dans ce cas-là, oh! Manu le malin, s'il te plaît.
2: Non, Manu le gamin.
0: Ouais, mais le gamin, tu me donnes.
2: Non, pas le gamin. Ouais. Manu le gamin.
0: Mais merde, tu vas te réveiller ou quoi, Sandra?
2: Oui, mais c'est
0: pour. Non, mais c'est
2: pas le gamin, c'est pas le malin, c'est Manu le gamin.
0: Oh, j'en ai marre. Allez, j'arrête.
11: Non, c'est pas vrai.
4: Y'a personne?
11: Non.
4: Oh, je suis déçu.
11: Bah ouais, c'est
4: T'habites loin de la radio, toi, Philippe?
2: Bon, bah allez-y, répondez à la question, quand même.
11: Alors, moi, je pense que les plus connus, ce sont. Les phobies à caractère
4: sexuel,
11: c'est-à-dire les positions, l'alimentation, les fellations.
4: Non, mais il faut répondre sérieusement aux questions, là.
11: Mais je réponds sérieusement, Gérard.
13: Bah, déconne, alors.
4: Je suis sûr qu'il doit prendre des notes, qu'est-ce qu'il branle, ouais.
13: Pour moi, les plus connus, c'est il y a les faux billets, il y a les faux bijoux.
0: Mais t'as pas besoin de regarder ce que je marque, d'accord, toi?
4: Les faux billets, les faux bijoux. Bon, les filles, pourquoi vous pensez ça? Qu'est-ce qui te fait dire les faux billets, ça peut être une phobie?
13: Bah, c'est les phobies les plus connues, c'est.
4: Ah, c'est un jeu de mots,
11: n'importe quoi.
0: Ok. Bon, apparemment.
11: Gérard!
4: Non, bah oui.
11: Laissez répondre, Hubert.
0: Donnez-en des moins connus.
4: Oui, c'est plus beurre, là, pareil.
13: Des moins connus.
0: Donnez-en des moins connus.
4: Ah, oh bah, cher, il y a la plus connue des inconnus.
0: Des moins connus, espèce d'abruti.
4: Bah, tu vas pas écouter, j'ai dit la plus connue des moins connus, c'est celle qu'on ne connaît pas.
11: Exactement.
0: Ah bah, comme toi, abruti, tu comprends même pas la question.
4: Vous avez compris?
13: On a compris.
11: Oui,
0: Eh, Manu le gamin, là, tu as travaillé, s'il te plaît.
4: Ok, Gérard. La plus connue, c'est celle qu'on ne connaît pas.
11: Oh là là.
4: Bah, vous, c'est drôle.
0: Ça commence à bien faire depuis tout à l'heure.
11: Pourquoi elle n'a pas connu, c'est laquelle?
10: Ils n'ont pas dit d'insultes, ils n'ont rien dit, ils n'ont rien fait.
4: Sérieusement, là, un petit peu de sérieux, là. Il y a l'arachnophobie.
11: Mm-hmm.
4: Alors, arachnophobie, j'ai eu le film.
10: Ils ont le droit de parler ensemble, Gérard, c'est un débat.
11: L'agoraphobie, il y a la peur des araignées.
4: Pas du tout, l'arachnophobie, c'est la peur des arachnos, tout simplement.
11: Non, pas du tout, la peur des
0: araignées. Attendez. Qui c'est qui a dit les arachnos?
4: Faut pas prendre les gens pour des
0: gros. Oh, c'est quoi le bordel de merde?
11: Il y a la claustrophobie.
4: Arrêtez avec le son. Mais je disais que l'arachnophobie.
0: Non, ça vient de là, s'il te plaît.
4: Il y a le truc, la gragagophobie, là. L'arachnophobie.
0: L'arachno, c'est quoi pour toi?
4: L'arachnophobie, c'est. Bah évidemment, la monsieur ne connaît rien, donc il a envie d'apprendre ce soir.
11: Il faut lui apprendre.
4: L'arachnophobie. S'il vous plaît, c'est Hubert qui parle. L'arachnophobie, c'est simplement la peur de l'arachno.
11: Exactement.
4: Bah oui.
5: Et l'agoraphobie, c'est...
4: Eh ben, c'est la peur de l'agora.
5: Des rats. L'agoraphobie.
4: Non, c'est des chats de gora. On a peur des chats de gora.
5: Ah oui.
4: Gora venant du latin goratus, gorata, goracinus, gotapus.
5: Et cosinus.
4: Cosinus péta.
5: WYZ aussi. Hein.
4: Cosinus péta, il y a du mot pétasse. Abréviation péta péta.
5: Oh, ouais.
0: Il n'y a pas. Ferme ta bouche un peu.
4: La parole, s'il te plaît.
0: Bon, si je vois, d'accord.
4: Ah, bah oui, mais là, quand on te coupe la parole, tu gueules et quand on parle, on peut pas.
0: Eh, attends, c'est pas toi qui poses des questions, c'est moi.
4: Non, mais là, tu vas poser une question, je n'ai pas le temps de finir.
0: Non, mais attends.
4: Je voulais t'expliquer, donc je suis d'accord avec toi, Gérard.
0: Alors, accouche.
4: Alors, oh bah non, mais je suis un mec, je peux pas accoucher. Hein.
0: Allez hop, bonne nuit à toi. Allez hop. Dors celui-là, parce que pour l'instant, il est en train de prendre les gens pour des cons. Il se croit monsieur tout le monde. Il se croit monsieur tout le monde. Il se croit le doc. Allez hop, dors celui-là. Dors.
2: Il est juste une petite plaisanterie, Gérard, c'était pas méchant.
0: Non, non, mais moi, j'en ai rien à foutre.
4: Une plaisanterie, oui, mais de mauvais goût.
0: Bon, allez, terminé, conclusion, 3h40.
4: Conclusion, bon, alors,
0: terminé.
4: Conclusion. Moi, je commencerai pour dire, bon, l'arachno, il y a aussi, ce soir, on a, je crois que c'est clair, on a appris ce soir qu'il y avait une autre phobie, c'est la phobie des auditeurs. On aperçoit que Gérard, dès qu'il en a un qui a quelque chose à dire, il en prend peur et il le jette.
5: Ouais.
4: C'est un petit peu la peur des gens. Et Gérard a peur des auditeurs qui ont des choses à dire et il préfère discuter avec, excusez-moi mademoiselle, mais avec des gens des fois qui n'ont rien à dire parce qu'il veut du sang et c'est tout ce qui l'intéresse.
5: Bah,
4: et,
5: oui,
4: par contre, il n'a pas la phobie de l'alcool, ça c'est clair. On sait très bien qu'il est attiré par ça plutôt que d'en avoir peur.
5: Et ça s'appelle la gérophobie.
4: Oh, ça s'appelle pas. Ça s'appelle pas la gérophobie, ça s'appelle l'alcoolisme, c'est tout, je crois que.
12: C'est une drogue, il paraît, non.
0: Mais mon gamin, s'il te plaît, tu me le sers. J'en ai pas des insultes comme ça sur les cas, mon gamin.
2: Il y a pas de gros mots.
0: Non. L'alcooliste, c'est quoi?
2: C'est pas un gros mot, l'alcoolisme. C'est un terme technique.
12: Il est en train de
0: me dire. Mais attends, pourquoi qu'on ne dit pas le français, j'en dirais? On me le dit pas tous les jeudis.
2: Ah, mais ça, c'est pas de ma faute, ça.
0: Tu te dis là, c'est toi, le soldat.
4: Il n'y a pas non plus que la lucosuction et aussi la
2: lucosuction. Oui, Gérard.
4: La lucosuction, c'est.
5: C'est
4: on se fait sucer le gras. On se fait sucer le gras du cul pour la liposuction.
0: Mais
4: liposuction, ça se passe à la loco et c'est la succion. Succion, c'est sucer, c'est Gérard.
12: Toi, si je te connaîtrais pas, je t'accepterais.
4: Jeune homme, je ne demande pas mieux à ce que tu viennes et qu'on se connaisse. Apprenons-nous à nous.
12: Mais dansons-nous dans son nu sur le pont tous les deux.
0: Oh non, moi, j'en ai marre.
14: Il y a des problèmes.
4: Bon, t'es pas là, bonne nuit.
0: Bonne nuit. Ce coup-là, j'arrête pour de bon.
4: Bon, alors, tu vas pas commencer, s'il te plaît.
0: Olivier, tu vas me chercher Max.
5: Bon, alors, Max.
0: Oh, tu t'en fous.
2: Ouais, je suis là, c'est Max.
0: Non, tu viens là, s'il te plaît, restons. Tu viens là parce que c'est le vrai bordel ici. Je Manu le gamin, il fait n'importe quoi.
2: Ouais.
0: Et Olivier, c'est pareil.
2: C'est Daniel.
0: Eh ben, Daniel, il fait pareil.
2: Bon, fini là.
0: Voilà. Tu vois, je demande quelque chose. Il y en a un qui ramène sa fraise par-dessus tout le monde. Qui sait, on n'en sait rien. Je demande à Manu le gamin, il n'en sait rien.
2: Bah, c'est pubère, moi, je le sais.
0: Mais attends, qu'est-ce qu'il vient faire là? Pourquoi qu'il passe sur tout le monde?
2: Il passe pas sur tout le monde, c'est un auditeur comme tout le monde, Gérard.
0: Mais
2: non, tu veux pas l'écouter, voilà.
0: Mais non, à chaque fois que je demande quelque chose. Oh, c'est quoi ce bruit, merde?
5: Gérard, reviens à ton débat, s'il te plaît.
12: Il est en train de buer l'animal.
0: Bon, allez, hop, moi, j'arrête, terminé.
5: Gérard, on se calme, reviens à ton débat, s'il te plaît.
15: Là, les poils qui poussent.
5: Allez, pose ta dernière question.
15: Allez, Gérard.
4: Ouais, qu'on en finisse, qu'on part.
5: Moi, je veux bien arrêter.
0: Eh ben, si t'es pas content, tu raccroches.
4: Non, mais ça m'intéresse.
0: Non, bah tu raccroches si tu veux te barrer, tu raccroches tout de suite. Allez hop, tu dégages.
4: Ce soir, 4 ans, les filles, je vais vous chercher. Hein.
0: Tu iras chercher mon zob.
4: Peut-être, mais je vais les chercher d'abord, les filles.
0: Ouais, bah tu iras chercher mon zob au bois de Boulogne, d'accord.
4: N'oubliez pas, vous avez donné votre adresse, hein, je vais vous chercher à 4 ans.
0: Hein. Ok, bonne nuit à toi. Allez hop, là, ce coup-là, je m'en veux plus.
4: Il faut qu'elle se lave le cul quand même. Hein.
0: Ouais. Allez. Oh, Manu le gamin, s'il te plaît.
2: Oui, Gérard.
0: Tu le vires, lui.
2: Bon, on pose d'autres questions alors, c'est quoi?
0: Je prends le servien, je coupe
2: plus,
0: le micro.
2: Il n'y a plus un bruit, Gérard.
0: Que ressentez-vous quand vous avez une phobie? Alors, bah, attends. Faut pas déconner, là. Tu te prends la gueule ou quoi, là, au sondage?
2: Mais quoi, qu'est-ce qu'il y a, Gérard? Il n'y a plus un bruit, ils sont tous calmes, qu'est-ce qui se passe?
0: Bon, allez, bonne nuit.
2: Bah, Gérard, qu'est-ce qui se passe? Explique-moi.
0: Non, attends, faut pas se foutre de ma gueule.
15: Elle pose l'autre question.
0: Non, non, faut pas se foutre de ma gueule, il y a personne sur l'antenne, je fais pas un débat tout seul.
2: Allume ton micro, Gérard.
0: Ouais, tu rallumes.
10: Cindy, vous êtes là, Cindy, Angel?
16: Oh là là là là là là.
10: Bah voilà, ils sont là.
0: Tu me viens s'abrouti là, qui fait des conneries.
10: Il a pas dit d'insulte, moi, je vire pas.
16: Tout
10: hein.
16: Ça parce que je souffle.
11: Oui.
16: Franchement. Ah, heureusement que t'as pas une cheminée à l'antenne. Hein.
0: Eh, si ça te plaît pas, mon pote, tu dégages, tu rentres chez toi.
16: Moi, je suis très content, d'être avec vous. Je vous écoute depuis 2 ans, j'apprécie beaucoup.
0: Ah, bah moi, je vais te dire une chose, que j'en ai rien à foutre de tes réflexions.
10: Mais tu fais des compliments, Gérard.
16: Il y aura plus d'auditeurs qui vous écouteront, vous serez bien content.
0: Et alors, de toute manière, c'est pas moi qui fais ma libre antenne, d'accord?
10: Gérard, il te fait des compliments, t'es agressif avec lui.
16: Les filles, n'appelez plus dans ces débats, ils se contentent que de vous. Et vous, vous êtes là comme des connes à lui écouter, alors qu'en plus, il a une gueule d'abruti.
11: D'accord, c'est la dernière.
0: Eh, d'accord. Alors, tu sais ce qu'ils disent, les connes, à ton merde, alors. Comme je suis un abruti, bah tu dégages le standard.
16: Pas du tout, vous m'emmerdez, les filles? Merci, les filles.
0: Non, t'as dit que j'étais un abruti, que c'était des connes, les nanas qui m'écoutaient. Alors, en de bon entendeur, salut. Eh, tu me laisses. Merde! Salut!
11: Salut!
0: Ça commence à bien faire, là, hein?
17: Tu fous!
11: Alors Gérard, moi j'ai surtout peur d'un individu qui a des cheveux gras, qui a pas de dents, qui a une moustache, qui fait 1m70 et qui pue l'Adidas, et c'est ça ma phobie.
16: Moi ouais. Ouais, j'ai peur que tu continues à faire de la
0: radio. Oh, toi tu la fermes! Hé hey, Manu, ça commence à bien faire!
10: Ça y est, j'ai vidé Pubert.
0: Hein? Alors la nana qui vient de dire ça, c'est qui son nom? Eh hey, les bandes dégonflées là.
11: Personne a dit ça.
2: Je crois que c'est Carole.
11: Mais qui a dit quoi?
0: Qui a été dire que j'avais des moustaches et qu'il manquait des dents et que je puais l'Adidas?
11: Christine. Mais personne a dit ça, Gérard, t'as des hallucinations.
0: Non, hein, c'est des hallucinations. Comme par hasard, c'est une nana qui a dit ça. Faudrait pas prendre les gens pour des cons.
11: En tout cas, c'est pas moi, Gérard.
0: Non.
11: C'est pas moi non plus.
0: Non, c'est personne.
11: Mais c'est un mec qui s'est fait passer pour une nana.
0: Ouais, c'est ça. Ouais, vous croyez que je vais croire à vos pipos, les nanas?
11: Eh, hey, dis-moi, pourquoi elle est pas là, ton amour de ta vie?
0: Pourquoi qu'elle est pas là? Parce que j'en veux plus. Alors, et de manière, c'est pas mon amour de ma vie.
11: Ah, pourquoi t'en veux plus?
0: Parce que c'est pas mon amour de ma vie, d'accord?
11: Pourquoi?
0: Parce que...
11: Je suis tombé amoureux d'un ton. Ouais, non mais un vrai ton.
0: Eh, tu sais ce que ça veut dire, ton?
11: Ton, ça veut dire quoi?
18: Ton, c'est un
0: insecte. Train olympique.
11: Waouh, bravo Gérard.
0: Comme par hasard, elle est pas là. Le ton n'est pas là.
11: Ah, elle est pas là, le ton?
0: Elle est pas là, le ton.
11: Bravo, Gérard.
0: Elle a dénommé Carole?
10: Non, elle est pas là. Hein.
0: Ouais, comme par hasard, je viens de reconnaître une voix bizarroïde.
10: Bah oui, comme toutes les autres, bien sûr,
11: Gérard.
10: Bah,
11: de toute façon, t'as des hallucinations, Gérard. Hein. Gérard, c'est parano.
2: Par contre, Christine a appelé sur la ligne directe. Hein.
0: Ouais, bah j'en ai rien à foutre de Christine, elle peut aller se faire sodomiser.
11: Oh là là!
0: Oh, vous poussez,
17: mes mères.
0: Faut pas pousser grand-mère dans les orties.
2: Avec les
11: catcheurs. C'est une poivre.
17: Tu t'excuses.
0: Non.
17: Tu.
0: Que pensez. Que peuvent-elles vous apporter? Les phobies, bien sûr.
11: Eh ben, moi je dirais qu'elle pourrait t'apporter que de la peur.
18: Ouais. Moi c'est Angèle, elle m'apporte le journal le matin.
11: Voilà.
0: Bah, attends, tu crois que la phobie va t'apporter le journal tous les matins, toi?
18: Non mais,
0: t'es quand même... Oh, arrête de fumer la moquette, hein. Arrête de fumer la moquette.
10: Gérard, on accueille Jean Gland.
11: Jean Gland.
17: Non.
0: Ouais, vas-y, balance-le.
11: Bonsoir, Jean Gland.
16: Bonsoir.
0: Salut.
16: Ah, peux vous m'appeler Jean Gland, mais tu peux m'appeler Gland. Hein.
0: Tu penses... Bon, alors... Donc, Angèle, tu dis que ça peut te rapporter le journal.
18: Ben oui, tout à fait. Tous les
16: j'ai rien dit, moi, je viens d'arriver. Hein.
18: Non, moi, c'est Angèle, et toi, c'est Gland. Oui, donc. Allô.
0: Ouais.
18: Ben, je te disais que...
16: Vous me dites quand je suis à l'antenne. Hein.
18: Oui, ma phobie, non, elle est bien blessée, elle m'apporte le journal, et voilà.
11: Je viens tout à l'heure, parce qu'on fait une teuf avec Pubert.
0: Ok.
16: D'accord.
0: Bon, allez, vous commencez à la fermer, les nanas, parce que Cindy.
16: Tu me donneras la
0: passe
16: en antenne.
0: Voilà, Cindy, Génie dort. Bonne nuit. Bonne nuit. Ça vous apprendra à dire que vous parlez. Bonne nuit, les nanas.
10: Ça y est.
0: Bonne nuit à toutes les deux.
16: On dira un Krakatoès.
11: À qui?
0: À Génie.
16: Génie sans bruit.
0: Voilà. Donc, alors, Angèle, toi, tu me dis, ça peut te rapporter du. Ça commence à bien faire ce double son. C'est tous les jeudis.
2: Jeudi.
0: Qui Il y en a ras-le-bol au son en face.
16: Le bol. T'es là, Ginny?
0: Non, elle est plus là.
16: C'est dommage. Moi, je préfère le 7-Up.
0: Eh ben, conclusion, allez. Hop.
16: Alors, conclusion. Non, moi, j'ai pas eu le temps de passer.
0: Conclusion.
16: Jean-Glan, mais tu peux m'appeler Glan.
0: Allez, vas-y, conclusion.
16: Alors, la confusion, bah, il y en a eu plusieurs.
0: Conclusion.
16: Oui, bah, la confusion, c'est qu'on s'est trompé sur le terme du débat. La confusion.
0: Conclusion, pas oui. Confusion, abruti.
16: Si je suis un abruti, toi, t'es un enculé.
0: Eh ben, là, je vais dire une chose.
2: Là, je suis d'accord. Là, d'accord. Ça y est, il est parti.
0: Voilà. Cindy, il est parti. Angèle.
19: Ouais, bah moi, l'occlusion...
0: Excuse-moi. Angèle, te fous pas de moi parce que tout à l'heure, ça va aller vite. Tu vas faire comme toutes les autres.
19: Laisse-moi deux.
20: Gérard. Jean-Glan voulait s'excuser.
0: Non.
20: Mais si, tu es... Écoute ses excuses, Gérard.
16: Je suis désolé. Je sais pas ce qui m'a pris. Bon, alors fais ta masturbation, là. Je suis parti comme ça. Les mômes sont venus comme ça de la bouche. Je sais, je suis parti en couille, je le sais. J'ai merdé, j'aurais pas dû. Ma mère m'a laissé tomber très tôt.
2: Gérard,
16: tard le soir.
0: J'ai demandé la conclusion.
16: Mais je tenais mes gages.
0: J'ai demandé la conclusion.
16: Bon, bah, c'est vrai qu'il y a eu plusieurs confusions. Alors.
0: Conclusion.
16: Ah, j'entends rien. La confusion, oui, c'est que.
19: Confusion.
16: On confond beaucoup de choses. Pour un albino, on confond les couleurs. Dans la confusion, confusion.
20: Genre,
0: non. Terminé, c'est conclusion.
16: La constellation.
0: Qui?
16: La constellation.
0: Attends, pour un sandwich, tu lui demandes qu'il ferme.
16: Si on me demande de fermer ma gueule, je peux pas donner ma confusion. Hein.
0: Non, mais pour un son, t'es même pas capable de répondre à ce que je te demande.
20: Isabelle, bonjour.
16: Je crois qu'il serait plus simple qu'on
0: Isabelle
16: demande demandons la conclusion, ça serait peut-être plus simple. Parce que la confusion, personne ne va comprendre. Hein.
0: Et comment ça va être long? Oh, on a dit le gamin là, s'il te plaît.
20: Oui, mais j'accueille Isabelle.
0: Ouais, ben, tu me la mets sur.
16: Bonsoir Isabelle.
2: Bonsoir Isabelle.
21: Ça va?
0: Allez hop, dehors ce mec. Dehors celui-là. J'aime pas les paroles longtemps.
20: Je crois que c'est Angèle.
0: Non, c'est pas Angèle, c'est un mec.
21: Attends,
0: faut pas.
21: Je vous en prie.
16: Là, j'agite mon téléphone contre mon gland.
21: Comment?
0: Il n'y a plus de questions, c'est la conclusion.
16: Oh, j'éjacule.
20: Je le laisse terminer, Gérard, ça y est.
0: Allez hop, terminé, moi j'arrête.
16: Allez, j'en ai encore. Allez, casse-toi.
0: Terminé.
16: Attends, j'ai pas terminé, j'en ai encore là. Allez, maintenant Gérard, tu te barres.
21: Isabelle. Gérard. Il est pas rare.
2: Daniel, il commence à faire chier, hein.
0: Ouais.
22: Mais je bouge pas.
0: Ouais, il s'amuse avec les boutons.
22: Gérard, je bouge pas, Isabelle. Je suis là, je suis comme ça.
0: Attends, tu
22: je suis comme ça.
21: Gérard.
2: Là, Gérard.
0: Daniel, il est avec quelqu'un sur le bureau, il est en train de se faire une pipe.
22: Oh là, Daniel.
0: Qu'est-ce que j'aime pas le voir sur le standard. Oh là là. Oh, elle est bonne nuit à tous.
2: Bravo, Daniel.
22: Bravo, Daniel.
0: Bravo, merci Daniel.
16: Qu'est-ce qui s'est passé? On n'a pas fait une TV, nous.
0: Ah ben, ça te regarde pas.
2: Raconte, Gérard.
16: Allez, raconte.
0: Je sais pas, il y en a sous la console.
22: C'est un peu le bordel, là. Daniel, il est
0: homo. Il y en a sous la console.
16: Qu'est-ce qu'il fait?
0: Et il s'amuse à faire une pipe à
16: Qu'est-ce qu'il nous fait, l'autre, sans nom, là? Quand il veut, il se réveille, le Gérard.
0: Et alors, il se reculote.
16: Et comment il s'appelle, celui qui fait la pipe? Gérard.
0: Ça a été bon.
16: Gérard.
21: Elle s'appelle comment, la chèvre?
16: Oh, quel con, hein, celui-là, il va répondre.
0: Le con, il t'emmerde.
16: Ah, bah, il est là.
21: Si.
0: Le con, il t'emmerde.
16: Non, mais au lieu de rire bêtement, là, alors que t'as plus de dents, là...
0: Allez hop, tu dégages. Hop, bonne nuit à toi. Alors, Isabelle.
16: Regarde, là, il rigole, moi, l'abruti, hein.
0: Elle abruti, t'emmerde. Allez, bonne nuit. Chut. Dégage. Dégage.
16: Tu es des homosexuels, c'est ça, là, avec les pipes et tout. Ça te fait rire, ça, hein? Ça t'amuse, quoi?
0: Non, tu me l'échappes, là, c'est bien.
16: L'hétéro.
0: L'hétéro, tu sais ce qu'il te dit?
16: Ouais, bah, t'as un hétéro. Ouais, bah, moi, je t'emmerde aussi. Ok? Donc, maintenant, je fais ma confusion.
0: Ben fais ta conclusion, abruti.
16: Ouais, abruti. Alors moi,
0: vas-y.
21: Jean-Luc.
16: Bon, ce que j'ai à dire.
0: Dépêche-toi parce que normalement dans 6 minutes j'ai fini. Bon. T'as moins de 2 minutes pour la faire ta conclusion.
16: Ce que j'ai à dire. Et là je demande le silence et qu'on m'écoute.
0: Oui. Bon bah attends, si je veux, d'accord.
16: Ouais, bah s'il te plaît, alors, je veux bien. Ce que j'ai à dire, ça va être clair. Ça va être net. Ça va être précis. Ça va aller très vite.
0: Bah allez, bonne nuit.
16: Hop. Vas-y, pète un coup dans le combiné. Alors, j'y vais très vite. Ça va être clair, net, précis. Je vais pas y aller par quatre chemins, je vais aller droit au but. Je vais faire ma conclusion franchement. Je ne vais pas tarder à parler franchement. Je suis sur le point d'être franc. Ce que j'ai à dire, c'est très clair. Sur les phobies, attention, il y a aujourd'hui, en France, en France, sur cette planète, des gens qui sont phobialisés, qui phobabilisent, qui culpabilisent.
1: On nous manipule dans ce monde.
16: On nous manipule.
0: Mais il fait ça. Et alors ?
16: Le pouvoir est pour quelque chose.
1: Révoltons-nous, mon frère.
16: Entendu ce matin à la radio sur France FIP.
0: Allez hop.
16: Hop.
0: Dors.
16: La phobie sera votée à la mise à la méditation nationale.
1: Allez, tous les camarades bolcheviques qui nous écoutent.
0: Allez hop.
16: Je demande.
0: Joignez-nous. Tout ça. Tout le monde. Stop. On arrête.
21: Les Français.
0: Stop. Moi je vais vous dire une chose. Vous avez tous été des nazes. Vous m'avez fait chier. Du premier jusqu'au début.
21: C'est dégueulasse.
16: Ici le général de Gaulle.
0: Ici
16: Londres.
0: Mais c'est pas politique, hein! Gérard, t'es pas ou quoi?
2: Mais dis-lui aussi, toi!
16: C'est l'avenue Charles de Gaulle qui vous parle!
0: C'est quoi ça, merde!
16: La phobie est là!
0: Bon, allez, moi j'arrête! Arrête-moi tout ça! Allez! On arrête!
1: Ne nous laissons pas envahir!
0: On arrête! On fait pas de politique, là, sorcier, merde!
21: Elle est reconnaissable par sa petite moustache et ses cheveux gras.
1: Pourquoi? Y'a pas d'heure!
0: Non, attends, il est 4h du matin, je suis désolé.
1: Pas d'heure pour ça.
0: Désolé.
16: Y'a pas de désolé.
0: Premier débat.
16: Oui.
0: J'étais très déçu.
16: Bah, nous aussi, hein.
0: Ouais, bah, si t'es pas content, tu rentres chez toi, toi.
16: Non, mais je suis chez moi déjà, donc.
0: Tu raccroches et tu me fous la paix.
16: À la rigueur, je rentre dehors.
21: Ouais, d'accord.
16: Mais ça, c'est pas possible, rentrer dehors. si ça s'appelle un SDF, il rentre dehors, il rentre chez lui.
0: Tu me vires les mecs, je veux plus rien entendre parler.
2: Ah bah comme par hasard.
21: Bon, c'est trop intellectuel.
0: Non, attends, SDF, je suis pas SDF.
2: Il t'a pas traité de SDF, Gérard. Mais non, t'écoutes pas ce qu'il dit.
0: Non, presque pas.
2: Non,
0: presque
2: pas. Demande à Daniel.
0: Mais non, il écoute pas. Mais attends, arrête. T'es même pas capable de gérer un standard.
2: Allez, au moins, moi j'écoute ce qu'ils disent.
0: Vous allez avoir.
16: Vous allez vous calmer d'abord.
0: Déjà, vous allez avoir Marc.
2: C'est Jean-Gilles cette nuit. Jean-Gilles, il fait un essai. Jean-Gilles.
0: Ben, c'est abruti là.
2: Ouais.
0: Oui, il a cassé le casque. C'est bon. Là, c'est Marc et puis.
16: Marc et Sophie.
1: Gérard,
16: les filles, dans 3 minutes, je passe vous chercher. Hein.
0: C'est ça, t'as raison, abruti.
16: Gérard,
0: ben, bonne nuit à tous. Vous allez écouter.
16: On dit pas bonne nuit, on dit adieu, je crois que c'était son dernier débat.
0: Ben, vous verrez bien la semaine prochaine, poignard, je vous annonce pas le terme.
16: Faut pas que tu reviennes.
2: T'as même pas fait de conclusion, Gérard.
0: Je fais pas de conclusion, les deux abrutis.
16: Françoise. Non, on l'aime bien, Gérard. On veut que tu restes, Gérard. Gérard, c'est plus belle.
2: Bah oui, ça va.
0: Ouais. Amuse-toi bien avec un standard pourri quand je te dis d'arrêter les
2: interviews. Il y a un double son.
0: Ouais, mais attends. De toute manière, tu demanderas à Daniel et puis à ton standardiste que tu m'as mis là. Hein. À chaque fois, c'est pareil. C'est le vrai bordel. Alors donc, la semaine prochaine, on sait pas s'il y aura un débat.
2: Il y aura quoi? Il y aura quoi, de la musique?
0: Non, on n'en sait rien. Tu te débrouilleras avec Françoise ou Stéphane. Voilà.
2: Ouais.
0: Donc, sinon, on fera comme on a dit, c'est tout.
2: Tout.
0: Donc, alors, vous allez retrouver Marc, après... Lorenzo.
21: Mais non, attends, on n'a pas fait de conclusion là.
0: Non, mais quand Daniel il arrête au standard.
2: Ah, il a raccroché.
0: Voilà.
19: Ah, bah, on peut faire une conclusion.
0: Voilà. Alors, les filles, allez-y.
19: Ben, Angèle, moi j'ai trouvé ça hyper intéressant comme débat. Les phobies, je trouve qu'il y en a beaucoup trop. Oui, donc ça cesse. D'ailleurs, je fais partie du parti antiphobie, le PAP. Et donc, tout le monde à rejoindre mon parti. On va se débarrasser des phobies, tous ensemble.
0: Attends.
19: Et voilà.
0: Angèle.
19: Oui.
0: Je vais te poser une question.
19: Vas-y.
0: Pour toi, qu'est-ce que c'est une phobie?
19: Bon, ça, je crois qu'on a quand même fait le tour du.
0: Non, mais.
21: T'as toujours pas compris, Gérard?
19: Non, mais
0: attends.
2: Faut conclure, il est 4h, c'est max, là. J'ai écouté le débat, très bien, faut conclure.
21: Okay.
0: Non, mais attends, j'aimerais bien qu'elle me réponde.
2: Non, mais il est 4h, Gérard.
19: On l'a déjà dit, ça, Gérard, que c'était qu'une phobie.
0: Ouais, bah, à part te faire sodomiser, c'est tout ce que t'aimes.
2: Mais elle aime ça, c'est
19: quoi
2: ça, sa phobie.
0: Bah, apparemment, c'est ce que t'as dit tout à l'heure.
19: Non, c'était pas moi.
0: Bah, c'est
2: enfin,
0: pas
2: bref.
0: Bref.
2: Pour conclure, Gérard, donc, sur ce débat sur la phobie.
0: Sur les deux, de manière naze.
2: Ah non, bien, non.
19: Non, naze.
2: Un peu houleux sur les dernières demi-heures, mais bien, dans l'ensemble.
0: De manière, quand on aura un standardiste un peu mieux.
2: Là, c'est clair, ce soir, Manu, t'as galéré.
21: Merci.
0: Quand on lui demande quelque chose, et qu'il se fout de la gueule du monde, c'est pas la peine.
2: Et dis-lui en face, tu peux le regarder dans les yeux.
0: Quand je te demande quelque chose, tu me dis non, c'est pas vrai. Et je sais pas comment qu'ils arrivent à faire pour passer sur tout le monde.
2: Oh là là, tu bafouilles quand même.
20: Merci.
0: Hein, tu me feras voir comment que les gens peuvent passer sur les autres auditeurs.
2: Parce qu'ils ont plus de voix que les autres.
20: Merci, c'est peut-être qu'ils parlent plus fort, Gérard.
0: Ouais, ils parlent plus fort et quand je te demande de les virer, c'est bizarre. Quand je te demande un truc, ils sont encore sur l'antenne.
20: Peut-être qu'une fille peut être avec un mec sur le même téléphone,
0: Gérard. Non.
20: Et justement, ils se passent par-dessus.
0: Ah ouais. Et t'en es sûr que c'est pas par ici que ça se passe?
20: Merci.
0: Hein? Comme par hasard. C'est simple, c'est tous les jeudis, c'est pareil.
20: S'il vous plaît.
0: Hein? Donc, le gyrophare, j'en ai pas besoin. Toi, je couche pas avec toi, je suis pas un PD, d'accord? Alors, tu dégages. Bon, cela. Là, c'est la fin de l'émission, tu vas pas me faire chier longtemps.
2: Bon, merci Gérard, et bonne nuit. On se retrouve peut-être jeudi prochain, peut-être.
0: Peut-être.
2: Il y a une chance sur deux. Hein.
0: On verra.
2: Y a une
0: chance sur 1000.
2: Ah bah génial.
0: Si je suis encore vivant. On demande entendeur, salut.
2: Adieu Gérard, merci. Donc c'était les adieux de Gérard qui apparemment risque de mourir dans la semaine. Nous on sera pas morts puisqu'on était bien morts, mais de rire aujourd'hui. Et on espère vous retrouver demain dès 22h. Au revoir et bonne nuit, à tout à l'heure.
6: Bonsoir Gérard.
8: Bonsoir
6: Diana. Il faut que tu allumes ton micro, Diana, le bouton rouge.
9: Bonsoir.
6: Voilà.
23: Et donc, bonsoir à Cyril et à...
6: Ton micro, Gérard. C'est l'autre. Appuie.
0: Voilà. Donc, bonsoir à Cyril et bonsoir à la crapette qui est au standard. Donc, comme prévu, les débats du jeudi soir. Donc, ce soir, le premier débat portera sur les médiums et le deuxième sur les films porno et les magazines porno. J'espère qu'on va s'amuser un petit peu parce que je voudrais bien qu'on s'amuse un petit peu le jeudi soir sur un des deux débats. Là, on vient d'entendre, c'est...
9: Gangsta Paradise.
0: De quoi?
9: Gangsta Paradise.
0: Ouais, je préfère que tu le dises, Julie. Pour moi, c'est trop compliqué.
9: Voilà. Est-ce que
0: dire.
9: Tu peux nous rappeler les sujets de tes débats?
0: Donc, c'est les films porno et les magazines. Et puis sur les médiums. Donc, j'espère que vous allez nous appeler nombreux. Donc, le numéro de téléphone, je vous le rappelle, c'est le 0803-08-5000. 0870-5000. Et toujours le Minitel 3615, code Fun Radio, rubrique direct, qui est à votre disposition si vous voulez réagir sur ça.
9: Et pour les Belges?
0: Et pour les Belges, alors là, j'ai pas le numéro en tête. C'est le 00331 47 99 5000. Et n'oubliez pas, bien sûr, les soirées qu'il y a à venir, surtout demain et samedi.
9: Ouais, j'ai juste un petit message de la part de Max qui a faim. Donc s'il y a des gens qui veulent venir manger, c'est-à-dire du saucisson, du pâté, du pain, du coca, il a faim, le pauvre petit. Donc
0: ramenez-nous ce que vous voulez.
9: Et c'est un très bon gâteau au chocolat, donc il y a du salé.
3: J'aime pas le chocolat, c'est bête parce que ça donne des crises de foie. Donc si vous avez du saucisson, du jambon ou autre, n'importe quoi, vous pouvez les ramener avec du coca. Et même s'il y a des belles filles qui veulent venir participer au deuxième débat avec GG, ben
9: belle, on s'en fout, elles sont au téléphone.
3: Ouais, mais même s'il y en a qui veulent se présenter devant la radio, n'hésitez pas à venir.
9: Est-ce que Gérard, tu peux nous présenter Diana?
3: Donc Diana, bonsoir.
7: Bonsoir. Alors je tiens à préciser, moi je suis pas du tout médium. Hein. J'ai vécu une expérience dans ce domaine qui a d'ailleurs été un petit peu, disons, qui a failli être dramatique pour moi. Et donc je pense avoir une sensibilité télépathique qui a été exploitée lors d'une analyse thérapeutique. J'ai déposé une plainte au conseil de l'ordre.
9: Diana, je tiens quand même à le dire.
7: Je l'ai déjà raconté. C'était pour situer brièvement à nouveau la situation pour ceux qui n'ont pas entendu ce que j'ai dit la semaine dernière. Donc j'ai reçu des menaces, etc., m'incitant à accepter la protection d'un médium qui aurait plus de connaissances que moi dans ce domaine. Actuellement, là, j'ai redéposé une plainte auprès du procureur de la République par rapport à cette situation. Et je dois rencontrer un avocat. J'ai eu contact avec un collectif de scientifiques à Toulouse.
9: Juste numéro, on va s'arrêter là, Diana, parce que tu l'as déjà dit.
7: C'est pour ceux qui n'auraient pas entendu. Donc, un collectif de scientifiques à Toulouse, Yves Lignon, qui s'occupe justement de ce genre de problème, c'est-à-dire des médiums ou des personnes qui ont une sensibilité télépathique et qui subissent des pressions du fait de cette sensibilité télépathique.
9: Bon, mais de toute façon, ce soir, tu as donc une expérience.
7: Alors,
9: médium,
7: je peux même vous donner le numéro de téléphone d'Yves Lignon, qu'il y a un médium qui a des problèmes. 05. Non, il a accepté.
9: Ah, Gérard a coupé le micro de Diana.
3: Non, Diana, tu donnes pas des numéros de caméra.
13: C'est avec son accord. Hein.
3: Non.
7: C'est avec son accord que je donnais son numéro de téléphone.
3: Je suis pas d'accord.
7: Mais s'il y a un médium ou quelqu'un qui a vraiment des difficultés en ce moment. Alors sinon, il y a la DFI. Alors ça, c'est une association de lutte contre les sectes.
3: Non, attends, c'est pas ce soir. Non, Diana.
7: Mais c'est l'occasion d'émissions comme ça pour donner des informations qui sont importantes. Moi, j'interviens pas du tout ni en tant que voyante ni en tant que médium. J'ai pas du tout. C'est pas ma profession et je ne compte absolument pas en faire ma profession.
3: Non, mais attends, Diana. Moi, je vais te dire une chose. C'est pas pour te mettre en colère, mais moi, je préfère te dire tout de suite que l'émission ce soir, je voudrais que
7: on passe.
3: Oui, non, mais. Je suis d'accord avec toi, mais je voudrais qu'on fasse une émission, que ça se un débat, que ça tourne bien, parce que je voudrais pas qu'après que.
7: Mais là, ça tourne justement. Je suis en train de donner des informations importantes pour quelqu'un. Je suis désolée, mais s'il y a sept ans, j'avais su où m'adresser, j'en serais pas où je suis là actuellement.
3: Donc la DFI, c'est.
9: Bon, c'est pas le problème. De toute façon, on va commencer le débat.
3: Non, Diana, tu donnes pas.
9: C'est le débat. Gérard.
7: Mais pourquoi tu veux pas que je ne me donne un numéro
9: de téléphone? Parce que Diana, ce n'est pas le sujet. Tu le feras plus tard. Ah, tu as déjà eu l'occasion de le faire et ce n'est pas le sujet. C'est Gérard qui est là pour faire son débat.
7: On peut trouver le numéro de téléphone dans Minitel. Hein, c'est dans le. Attendez. C'est 46.
9: Bon, Gérard, s'il te plaît, tu te concentres. Et déjà pour dire que sur Minitel, on a Nicolas, Hélène, Alex.
7: C'est le 47, 97,
9: et Zabil.
3: Diana et Zabil.
9: Et Gérard, j'aimerais bien que tu accueilles les gens qui vont participer à ton débat. Et Diana, on arrête avec ton truc. Tu es là juste pour réagir sur le sujet si tu as des choses à dire.
3: Cyril, tu te retires s'il te plaît.
9: Gérard.
14: Oh là là, hey, tu sors alors sinon. Oh là là.
3: Bon, Diana, c'est bon. Gérard. Bon.
14: C'est pas une question de censure, ton numéro c'est sur une radio publique, donc ça se passe pas comme ça.
3: Bon.
13: Contre les sectes, n'a rien
3: de... Bon, Diana, s'il te plaît, Diana.
13: Je donne pas quelque chose de
3: scandale. Non, bon, ça y est. c'est bon, on arrête, on présente les gens, on fait le débat. Parce que moi, à 3h, j'arrête. Hein. Donc, on accueille Boris. Bonsoir, Boris de Marseille.
4: Bonsoir.
3: Bonsoir. Oh là, je t'entends mal, Boris.
4: C'est vrai ?
3: Oui.
4: T'entends mieux, là ?
3: Non, pas tellement, non. Thierry, 23 ans d'Arcachon.
5: Bonsoir.
3: Bonsoir. Sonia, 18 ans, Paris.
12: Bonsoir.
3: Bonsoir. Laura, 18 ans, de Pontoise.
12: Bonsoir.
3: Bonsoir.
6: Je suis désolée, on a oublié les... Bonsoir, Sonia.
12: Bonsoir.
6: Personne voilà. ne sait
12: Alors,
6: ça.
12: Bonsoir, Sonia.
6: Vous êtes nuls. Hein. Oh, tu...
3: On
6: continue.
3: On commence. Boris.
5: Oui.
6: Bonsoir, Boris.

0: pour le premier débat. Alors, êtes-vous pour ou contre les médiums? Alors, Boris.
1: Je suis totalement pour.
0: C'est-à-dire?
1: C'est-à-dire, donc en fait, voilà.
2: Non, Gérard, j'aimerais que tu me donnes d'abord la définition d'un médium pour toi.
0: Donc, un médium, c'est une personne. Donc, j'ai pas eu le temps de trop chercher, mais je peux m'en souvenir comme ça, parce qu'à force de voir certains trucs.
3: Il raconte que des conneries.
0: Merci. Donc c'est une personne qui peut vous dire ce qui va vous arriver dans les jours à venir.
4: Les résultats du loto, par exemple.
0: Dans votre vie. Sur le loto, sur le tiercé.
4: Le quarté, le quinté.
0: Ouais, oui, bah ouais, c'est bon, merci.
4: Bingo. Donc si millionnaire, ça marche. Mais j'ai à répondre.
0: Non, mais de toute manière, je viens de te répondre.
4: Ok.
2: Et toi, t'es pour ou contre les médiums, Gérard?
0: Moi, je suis contre, tout à fait contre.
2: D'accord.
4: Depuis que t'as rencontré Dana.
0: Non.
2: Pourquoi t'es contre?
0: Parce que, bon, en fin de compte, j'y crois pas du tout. C'est pour moi, c'est vraiment du bidon.
2: Personne t'a dit que un jour t'allais être Gérard sur Fun Radio.
0: Voilà.
2: D'accord. C'est à cause de ça.
0: Bon, Cyril, s'il te plaît.
2: Ouais, merci. Laisse la caméra tranquille, tu fais de la télé comme
0: ouais,
2: de la radio.
0: Non, mais j'ai pas besoin qu'il me la mette en pleine figure.
2: T'as répondu à Boris. Boris, non,
0: donc,
2: t'es
0: Boris,
2: contre.
0: Donc, Boris, t'es contre.
1: Non, je suis pour.
0: Ah non, tu nous as dit contre.
3: Ouais, il a dit pour.
1: Non, pour.
0: Bon, alors pourquoi t'es pour?
1: Non, moi, je suis contre.
0: Ah non, mais attends, mais prends pas les gens pour des cons, hein. Tu vas pas me faire gueuler au premier débat.
4: Ah, c'est toi le problème.
0: Oh,
3: lolo.
0: Boris s'est dit que t'étais contre.
4: Ah mais bon? Non, il a dit qu'il était pour. Non, il a dit que t'étais pour.
0: Faut pas mélanger tentacule et encule ta sœur, hein. Ok? Je vais pas m'énerver sur le premier débat.
4: C'est super drôle, Gérard, hein.
0: Ouais, bah il est 1h49, je vais pas commencer comme
4: ça. On va dormir.
3: Faut arrêter le café, Gérard.
1: Oh, Gérard.
4: Ne hein? Lui fais pas la tête, Gérard.
0: Non,
4: pas
0: non,
4: grave.
0: Mais attendez, je veux pas m'énerver sur un premier débat. Ou sinon, ça va aller vite, alors. Moi j'arrête tout de suite, on met de la musique.
4: Oh là là, mais t'es susceptible.
3: Bon, moi je suis contre.
0: Non, maintenant, Boris,
4: alors, hein.
0: Boris, est-ce que t'es pour ou contre?
1: Je suis pour.
0: Alors pourquoi?
1: Parce que c'est très bien.
0: Non, mais tu baisses la radio derrière, s'il te plaît.
1: Ah non, je n'ai pas de radio derrière.
0: Alors t'es pour, pourquoi?
1: Je suis pour, car ça permet de connaître l'avenir.
0: Oui. Et tu crois vraiment à ce qu'on te marque sur l'horoscope et
3: tu vas crever demain?
1: Bah je regarde, mais ça m'intéresse que quand c'est bien pour moi.
0: Attendez, il y a...
5: Si je peux intervenir, je dirais que là, c'est la définition d'un voyant. C'est-à-dire, un médium, c'est pas nécessairement un voyant. C'est pas nécessairement quelqu'un qui prédit l'avenir. Un médium ou une médium, c'est quelqu'un qui a une sensibilité particulière dans un domaine ou l'autre. Bon, ça peut être un domaine télépathique. C'est-à-dire, moi, c'est ce que j'ai vécu comme expérience. C'est-à-dire que je pense que je peux communiquer à distance avec quelqu'un. Avec quelqu'un qui a la même sensibilité que moi.
0: Thierry, pour toi. Thierry, s'il te plaît.
4: Allô?
3: Oui.
4: Allô?
0: Thierry?
3: Oui.
1: Gérard, on t'entend plus, là.
0: Bon, alors, est-ce que t'es pour ou contre?
3: Moi, je suis contre.
0: Et pourquoi?
3: Parce que ça sert à rien de savoir ce qui va nous arriver, quoi.
0: Mm-hmm.
3: Parce que, imagine-toi, on te dit demain, tu auras un carton de voiture, tu vas pas te lever de chez toi, quoi.
0: D'accord.
3: C'est nul.
0: Ok. Sonia?
6: Ouais.
0: Donc,
6: moi,
0: pour toi?
6: Pour et contre, à la fois.
0: Bah alors, donne-moi déjà le contre.
6: Le contre, parce que bon, il y a beaucoup de charlatans, tu te racontes des conneries.
0: Mm-hmm.
6: Et puis bon, le pour, bah, si tu tombes sur quelqu'un de bon, et tu peux te, ça peut te permettre d'éviter certains trucs, quoi.
0: D'accord. Le contre?
6: Bah, je te l'ai dit. Si, bah, il y a des charlatans, tu peux...
0: Alors, le pour.
6: Bah, le pour, c'est que ça peut t'éviter de certains trucs, quoi. Si maintenant il dit que tu vas faire un carton en voiture, tu prendras pas ta voiture.
0: Non, mais attends, tu me donnes...
3: ouais,
0: tu me donnes...
3: Dans ces cas-là, on sort plus de chez soi, quoi.
0: Mais attends, qui c'est qui parle, là?
3: Thierry.
0: Ouais, Thierry.
3: Dans ces cas-là, on sort plus de chez soi. Si on dit à chaque fois, il veut nous dire quelque chose.
0: Ouais, mais Thierry, tu crois pas que Sonia nous donne les deux mêmes versions sur le pour et le contre, parce qu'elle nous dit deux fois l'histoire du carton de voiture?
6: Non, pas du tout. Non,
0: ah bah
6: non.
0: Si.
3: Non.
0: Bon, bah, c'est pas grave. C'est pas grave. Autant pour moi. Donc, on va essayer d'activer quand même parce qu'on n'est pas là pour.

0: Oui, Laura.
1: Oui.
0: Laura, alors toi?
1: Moi, je suis pour.
0: Alors, pourquoi t'es pour?
1: Parce qu'ils m'ont dit plein de choses vraies, ça s'est passé, mm-hmm. Voilà, quoi.
0: Ouais, mais c'est-à-dire, qu'est-ce qu'ils t'ont dit de comme chose réelle?
1: Oh, ils m'ont dit plein de choses, quoi, du style, comme quoi...
2: Prostituée.
1: Plein de trucs, quoi. Trop de choses, quoi, et j'y crois.
0: Mm-hmm. C'est-à-dire?
1: C'est-à-dire, bah, ils m'ont dit comme quoi j'allais m'en sortir dans l'école et tout. Mm-hmm. J'allais plus à l'école, j'ai retrouvé une école et tout, et puis voilà, quoi.
0: D'accord. Ok. Delphine?
3: Delphine s'est absentée un petit peu, hein. Elle revient tout de suite, elle me prie donc, elle te prie de l'excuser, elle arrive dans 2 minutes.
0: Ok, donc on va demander à Émilie sa réaction, le pour ou contre.
4: Ouais, moi je suis pour.
0: Oui.
4: Parce que, comme je sais plus, c'est Sonia, c'est ça? J'ai plus.
1: Oui.
0: Oui, c'est Sonia qui a dit.
4: Alors moi c'est pareil, moi j'ai eu affaire à des voyants, mais bon, j'ai demandé conseil, du moins entre guillemets. Mm-hmm. Et ils m'ont dit des trucs vrais, ça s'est passé, et donc il faut savoir tomber sur le bon, c'est tout.
0: Mm-hmm.
4: Et voilà, donc j'y crois un petit peu quand même, avec un bon voyant, du moins, ça peut marcher. Mm-hmm.
0: D'accord. Donc on n'a pas la réaction de Delphine pour l'instant. D'accord. Donc, on va poser la deuxième question.
2: Vas-y.
0: Donc, moi, je vous dis tout de suite, je vous donne ma réponse à la première question. Moi, je suis contre, tout à fait. Parce que je n'y crois pas du tout.
2: Ouais, mais ça, c'est une question d'y croire et ou pas d'y croire, quoi.
0: Non, mais de toute manière, le pour ou contre, moi, je suis tout à fait contre.
2: Tu serais pour ou contre qu'on te dise ton avenir?
0: Ah mais moi, de toute manière, je vais te dire une chose, que mon avenir, je le vis moi-même, tu vois, à l'heure actuelle.
2: Au jour le jour, quoi.
0: Ouais, voilà.
1: Mais c'est bien de savoir, Gérard.
0: Oui, mais je vais te dire une chose que...
2: Ta gueule.
0: Non, mais vous restez poli, s'il vous plaît, derrière. Hein.
2: Du con.
0: Bon, bah d'accord. Alors, le ouais. Du con...
2: Allez, ta gueule.
3: Moi, ce que je voudrais dire, c'est que je pense qu'il n'y a pas à être pour ou contre. Il y a des phénomènes... Ils existent, des phénomènes paranormaux. Ce qui serait important, je crois justement, il y a des phénomènes paranormaux et qui serait important de les étudier en tant que tels,
0: ouais, mais
3: de
0: attends,
3: façon scientifique. Et les voyants, c'est vrai, tout ce qui est voyance, astrologie, il y a énormément de charlatans. Je dis pas qu'ils sont tous des charlatans, mais il y en a. Et ce serait peut-être important justement de sortir un petit peu de cette voie qui est pas du tout scientifique et de que les scientifiques, d'ailleurs, c'est le cas d'ailleurs, mais ils nous le disent pas toujours. Ils s'y intéressent déjà depuis plusieurs années.
0: Mmh.
3: Et je pense que ce serait important que ce soit étudié de façon scientifique et que ça reste pas du domaine du charlatanisme.
0: Bon, de toute manière, je vais te dire une chose, Diana, là, tu viens de parler du paranoïa, donc c'est le thème du prochain débat de la semaine prochaine. Donc,
3: Du
0: prochain débat de la semaine prochaine. Donc,
3: t'as dit un mot, là, que j'ai pas entendu.
0: Paranoïa.
3: Dis-moi-le dans l'oreille.
0: Du paranoïa. Enfin, croyez-vous... Donc je pose la deuxième question parce que là faut quand même qu'on accélère parce que là on s'endort un peu. Je pense que je vais pas aller jusqu'au bout avec celui-là, hein, j'ai l'impression. Donc croyez-vous
3: tu vas y arriver. Hein.
0: Croyez-vous en quelconque une forme de voyance tarot et horoscope? Alors on fait vite Boris.
5: Je t'entends mal Gérard, tu peux répéter s'il te plaît?
6: Gérard, c'est la même question que la première.
0: Bah non, pour ou contre le médium, croyez-vous en quelconque en forme de voyance tarot?
6: Si il croyait au médium, façon.
0: Ouais, bon, d'accord.
6: Ça revient pas complètement, mais bon.
0: Alors donc, avez-vous déjà consulté un médium? Si oui, ces prédictions sont-elles réalisées? Oh là là, je vais y arriver ce soir.
7: Allô, Gérard?
0: C'est qui?
7: C'est Caramel.
6: Oh, Caramel.
0: Ouais, non, mais c'est bon, Caramel.
6: Salut, Caramel.
7: Bonjour,
0: ouais.
7: Bonjour. C'est Caramel.
5: Ça va?
7: Ouais. Ça va, Gérard?
0: Ouais, c'est bon, allez. Boris?
5: Oui.
0: Allez, on active là parce que.
7: Gérard?
0: Ouais, c'est bon, Caramel!
5: Oui, Caramel!
0: Bon, et Caramel dort, allez, bonne nuit! Allez hop!
5: Bon, Gérard!
3: Oh, Gérard, il a rien fait, il a rien fait!
0: Non, mais moi je veux pas m'endormir à 2h du matin avec un mec qui dit salut Gérard!
3: Eh ben, mène ton débat et pose tes questions!
0: Alors,
7: Gérard?
0: Bon, ça y est, Caramel!
7: C'est Caramel!
0: Ouais, bah ça y est, on le sait!
5: Salut Caramel.
0: Bon allez Boris.
5: Salut Caramel.
7: Alors, je voudrais répondre à la question. C'est quoi?
0: Mais merde!
3: J'ai un fluide qui l'énerve.
0: Merde!
5: Oui, j'ai été voir un voyant une fois.
0: Ah, c'est bon, là, maintenant.
8: Et donc...
3: Il y en a un qui cause.
0: Non. Alors, Boris.
6: Non, Gérard, tu peux écouter les auditeurs, s'il te plaît. Au lieu de t'énerver, ça ne sert à rien. Tu écoutes les auditeurs et la réponse qu'ils donnent.
0: Ouais, bah, alors, maintenant, Boris.
8: Oui, bah, je viens de te la donner, la réponse.
0: Ouais, mais alors, j'ai pas entendu, parce que, avec la caméra en pleine figure, j'aime pas ça. Je l'ai déjà dit. Ça suffit.
5: Mais tu te calmes, Gérard. Calme-toi.
7: C'est Caramel, là. C'est Caramel.
0: Bon, vas-y, Caramel, parce que tu commences à m'énerver, là.
7: Alors, moi, je suis pour les médiums.
0: Non, non, tu peux... Et c'est là, on en est déjà à la troisième question.
7: Oui, mais Gérard, je n'ai pas répondu à la première.
0: Je m'en fous.
8: Oui, donc, Gérard, comme je te disais, oui, j'ai déjà été voir un voyant.
0: Et alors?
7: Bah, j'ai...
8: Voilà.
0: Caramel, ça suffit, c'est pas à toi que je m'adresse, c'est à Boris ou à Thierry qui répondent.
7: D'accord.
0: Alors, Boris. Oh, vous vous réveillez, là?
5: Mais Boris, tu te réveilles un peu, là?
7: Alors Boris, tu te réveilles?
0: Bon, Sonia.
3: Je crois qu'il faudrait repréciser la question.
7: Ta gueule.
3: Repousse la question.
0: Oh, bon, alors ta gueule. Eh ben, dans ce cas-là, vous me dites ta gueule. Le débat est terminé. Ouais. On passera au deuxième débat.
8: Bonjour.
0: Pour ou contre les films porno, bonne nuit. On passe un disque.
7: Ouais,
3: non, et c'est ça le droit à l'expression,
7: ta gueule, toi,
3: à la parole.
7: Laisse parler Gérard, notre
6: Gérard, t'as été vulgaire, tu nous avais promis que tu ne serais plus vulgaire.
0: Non, mais dans ce cas-là, Caramel n'a pas foutu sa merde. Et avec la caméra, j'en ai ras-le-bol.
6: Il a pas foutu sa merde, Caramel t'a dit bonsoir.
0: Ouais, mais Caramel, il dit bonsoir trois fois, il comprend pas la troisième question. Je suis désolé, on met un disque.
6: Parce que tu lui as pas dit bonsoir.
5: Mais Gérard, oh.
7: Caramel à l'appareil. Hein? Bonsoir Gérard.
0: Bonsoir, Caramel. Et ouais, ça continue. Caramel, ça fait 5 fois que je te dis bonsoir, c'est tout.
7: Bonsoir, Caramel Gérard.
0: Bon, ça y est.
3: Donc maintenant, Gérard, tu te calmes et tu reprends ton débat.
7: Bonsoir, Julie.
3: Bonsoir, Caramel.
5: Bonsoir, Julie.
3: Bonsoir, Gérard.
7: Alors, je t'écoute,
3: Gérard. Ceci n'est que sur Minitel, Gérard, Zabil nous met, Gérard, je m'ennuie, Gérard. Gérard, laisse tomber les mots compliqués de la part de Steph, 45. Donc, il serait bien que tu te reprennes ton débat et que tu mènes un petit peu les choses.
0: Avez-vous déjà consulté un médium? Si oui, ces précisions sont-elles réalisées?
7: Caramel peut répondre?
0: Alors, vas-y, Caramel.
7: Alors, la question, c'est...
0: Bon, la question, c'est que pour l'instant, tu me prends pour un con, tu retournes au standard. Bonne nuit, Caramel. Comme ça, t'auras compris la question.
7: Bonne nuit.
0: Boris.
8: Bonne nuit, Caramel.
7: Bonne nuit.
5: Bonne nuit, Caramel.
0: Boris.
7: Bonsoir, Gérard.
5: Caramel.
0: Bon,
5: Gérard, tu bouges un peu.
3: Je crois que c'est moi qui l'énerve.
5: Non, mais ouais, c'est vrai, Diana, là, je crois que...
3: Non, là, j'ai un fluide qui ne lui réussit pas du tout.
5: Exactement.
3: Ah, et ben j'ai rien fait pour ça. Pourtant, j'étais très gentille avec lui, mais je sais pas. Je sais pas, il s'énerve. Hein, et pourtant, j'ai peut-être été trop gentille avec lui. Bon. C'est peut-être pour ça.
5: Ah bon, ça
6: non, Gérard est en train de s'énerver. On le voit de se balader dans les studios.
3: Là, c'est la crise.
6: Je crois que vous l'avez énervé très très fort.
3: Ouais. Là, c'est
6: donc ils n'ont rien fait.
3: Non, c'est clair.
5: Allez Gérard, reviens.
3: Demandez tous Gérard.
6: Enfin,
3: vous avez l'antenne pour vous.
5: Gérard,
3: hein.
5: Gérard.
3: Alors
5: Gérard,
3: tout le studio manifeste.
6: Allez, continuez, il faut l'appeler.
7: Allez Gérard, reviens.
3: Il se fait prier.
5: Gérard.
3: Il veut qu'on double son salaire.
5: Gérard.
3: Bon, on a l'accord. On double son salaire, donc je pense qu'il va revenir.
6: Max est en train d'essayer de calmer le jeu. Gérard s'énerve en fait parce que Gérard est une star puisqu'il est filmé pour Fun TV. Je pense que vous l'entendez hurler dans les studios, dans les couloirs. Il est hystérique. Donc écoutez, je pense qu'on va s'écouter un petit disque, hein. Et puis on va revenir juste après. À tout à l'heure.
0: Oui, c'est bon.
3: Non, intérêt.
0: Écoutez, Dépêche-Mode avec Gamel Amerguez. Voilà. Donc, on va récupérer Boris.
8: Présent.
0: Thierry.
9: Présent.
0: Sonia.
10: Présente.
0: Laura.
10: Présente.
0: Delphine.
11: Présente.
0: Et Émilie.
12: Présente.
13: Bonjour, Émilie.
0: Bon,
10: Bonsoir, Émilie.
12: Bonsoir.
13: Une très belle voix, Émilie.
10: Oh, c'est gentil, merci.
13: Gérard aussi.
0: Bon, ça y est, je peux poser la troisième question.
13: Vas-y.
5: Mais vas-y,
10: écoute-moi.
0: Bon.
5: Allez, accouche. Allez, Gérard.
0: Alors,
2: attends. Gérard.
0: La troisième
2: Gérard,
0: question. La troisième question, c'est avez-vous déjà...
5: Allez,
0: la troisième
5: Gérard.
0: Question, c'est avez-vous déjà consulté un médium? Si oui, ces prévisions se sont-elles réalisées?
5: Oui.
0: Alors qui oui?
2: Non,
5: oui. Émilie.
0: Alors Émilie, pourquoi?
5: Bah pourquoi quoi? Oui, j'ai déjà consulté un médium et oui déjà. Oui, mais.
2: Ça s'est arrivé.
5: Tu m'avais dit c'est arrivé.
0: Ouais, mais est-ce que ça s'est réalisé?
5: Oui, ça s'est réalisé. Tu veux que je te dise exactement ce qui s'est passé?
0: Oui.
5: En gros, c'est que je devais aller, je devais rentrer en école.
0: Mm-hmm.
5: Je savais pas du tout où, parce que j'avais passé plusieurs concours pour rentrer dans une école en France.
0: Mm-hmm.
5: Et voilà, et on m'a dit que je devais venir à Paris, et je suis à Paris.
0: D'accord.
5: Gérard,
0: oui.
5: C'est Delphine.
0: Oui, Delphine.
5: Moi, j'ai jamais consulté de médium, mm-hmm. parce qu'en fait, moi, je suis un peu médium. Et je peux dire que tu as rencontré le grand amour.
0: Mmh.
5: Et tu le sais pas encore.
0: Ok, d'accord.
5: Et tu la connais.
9: C'est Diana.
5: Non, mais on sait déjà qui c'est, non? Tu crois pas?
0: Alors attends, Delphine. Delphine. Delphine. Delphine. Delphine.
5: Mais oui.
0: Delphine, maintenant tu vas le dire et tu vas donner le nom de la personne que j'ai rencontrée.
5: Ah, mais tu sais pas encore qui c'est, ça peut être n'importe qui.
0: Non, mais attends, tu viens de me dire que t'as consulté quelqu'un et que
5: c'est
0: réalisé.
5: Je suis médium, un peu.
0: Bon, alors dans ces cas-là, tu me dis qui j'ai rencontré.
5: T'as rencontré une fille, t'en as rencontré plein, et parmi celles-là, il y a l'amour de ta vie.
0: Alors c'est-à-dire qui?
5: Mais j'en sais rien.
9: Elle peut pas
5: c'est
9: te donner
5: une fille que tu connais. Ça peut être Feuille de Rose ou j'en sais rien, moi. Par exemple.
0: D'accord. Ok. Laura.
11: Oui.
0: Laura.
11: Oui, je suis là.
0: Donc, toi?
11: Bah, moi, je crois aux voyants. J'en ai vu un plusieurs fois que je connais très très bien.
0: Mmh.
11: Et il m'a dit bah, pour mon école et voilà quoi.
0: Mmh. D'accord.
11: J'ai trouvé.
0: Gérard. Sonia?
12: Ouais, bah, moi aussi, j'en ai vu un.
0: Mmh.
12: Il m'a carrément sorti le prénom.
0: Non, mais parle plus fort, s'il te plaît.
12: Il m'a carrément sorti le prénom de mon mec.
0: Mmh.
12: On n'avait même pas parlé, quoi.
0: D'accord. Thierry?
14: Ouais, moi, non, j'ai jamais été.
0: D'accord.
14: Ça m'intéresse.
0: Ok. Boris?
15: Bah, écoute, moi, j'étais voir un médium une fois, et donc je vais te raconter en fait pourquoi j'y crois plus.
0: Mmh.
15: Le médium m'a dit que tu allais devenir beau.
0: Hein? De quoi?
15: Tu allais devenir beau.
0: Qui?
15: Un médium.
0: Qui?
15: Ah, je peux pas dire son nom.
9: Qui va devenir beau?
0: Non, mais qui va devenir beau?
15: On a. À toi.
0: Ah, d'accord.
16: Mais il est déjà beau.
0: Donc, attendez, stop.
15: Donc, c'est pour ça que j'y crois.
5: Quand t'as une touche avec Diana, là.
0: Stop. On va maintenant, je vais demander la question à Diana en espace de 2 minutes parce qu'on va, quand même activer sur le débat.
2: Elle n'est pas partie, elle?
0: Elle n'est pas partie, c'est pas toi qui l'as invité, d'accord? Donc, pour toi.
5: Toi non plus, d'ailleurs.
0: De toute manière, c'est pas moi qui commande ici, d'accord? Ok, bon. De bonne entendeur, salut pour celle qui m'a parlé de ça. Donc, pour toi, Diana, qu'est-ce que t'en penses?
16: De toute façon, tout ce qui est voyance, astrologie, moi, ça m'intéresse pas du tout. Donc, en effet, j'ai jamais. Non, parce qu'il y a une grande différence entre, c'est ce que j'ai déjà dit tout à l'heure, entre être un médium et être un voyant. Je crois tout à fait à la sensibilité télépathique, puisque bon, j'ai vécu des choses dans ce domaine.
5: Mais
16: je pense, oui, avoir une sensibilité télépathique.
5: Diana,
16: mais en
5: sensibilité télépathique par rapport à Gérard, que tu
0: Diana, s'il te plaît. Diana, s'il te plaît, je te coupe. Celle qui vient de.
16: Il est nerveux, ça, je. Oui.
0: La question n'est pas là, c'est pas sur moi que ça se passe, c'est moi qui pose les questions. Je demande à Diana la réponse sur le truc. Voilà. Ouais. Donc
16: La réponse, c'est que bon, moi je crois pas à l'astrologie. Je pense qu'on peut certainement, justement, par une sensibilité télépathique, comprendre certaines choses d'une personne qui est en face de vous. C'est ce qui se passe pour les voyants quand ils peuvent vous dire des choses du passé. Des choses de toi et de par rapport justement à une sensibilité que tu dégages des choses peut-être sur ton avenir.
0: Non, d'accord.
16: Mais tout ce qui est astrologie, moi alors là.
0: Donc, alors, êtes-vous plus grave que les médiums? Donc on va demander à Boris.
5: Êtes-vous quoi?
0: Êtes-vous plus grave que les...
9: Plus grave que les
0: médiums.
6: Qu'est-ce que ça veut dire, excuse-moi Gérard, parce que je n'ai pas compris.
9: Plus aigu ou plus grave, c'est ça?
0: Êtes-vous plus grave que les médiums?
6: Ou plus aigu, c'est comme vous voulez. Une voix aiguë, une voix grave.
0: Voilà.
17: Que eux ou quoi?
0: Non mais Boris.
18: Grave.
0: Grave pourquoi?
18: Bah parce que, quand même.
0: Non mais alors explique-toi.
18: Bah, je vais dire, il y a un médium.
6: Attends, et toi Gérard, t'es plus grave que médium?
0: Moi, de toute manière, j'ai jamais été en consulté, hein, pardon.
6: Non mais est-ce que t'es plus grave que médium?
0: Non.
6: Pourquoi?
0: Moi, je m'en fous.
17: Non, mais plus grave.
6: Non, mais est-ce que tu peux m'expliquer?
0: Non, mais moi, de toute manière, je suis pas plus grave ni plus aigu. Moi, je suis... je suis neutre.
6: Non, voilà. En fait, on ne comprend pas la question.
16: D'accord.
0: Bon, bah, dans ces cas-là...
17: Est-ce qu'il faut être plus con qu'un médium ou plus grave, c'est quoi?
0: Bon, bah, alors, c'est
9: mais
0: bon.
9: Si le médium est un homme, je suis plus aigu. Si le médium est une femme, c'est
0: je
9: à
0: suis
9: peu
0: plus
9: près
0: grave.
9: Pareil.
0: D'accord. Voilà. Bon, alors, donc, croyez-vous en quelconque influence des médiums sur votre avenir ou réel de leur part?
17: Non.
18: Non, je pense pas, non.
9: Non,
0: non alors...
9: Non, non.
0: Qui, non?
9: Oui, non, Dieu. Non, non.
0: Bon,
9: oui,
0: alors, attendez.
9: Oui, non,
0: Boris.
9: Non, non. Oui.
0: Boris.
9: Non, oui.
19: Non, non peut-être.
9: Pardon?
0: Boris.
9: Oui.
0: Oui ou non?
19: Non,
9: ah bah non.
19: Peut-être. Non.
9: Éventuellement... Peut-être.
17: Non.
0: D'accord. C'est bon, Boris.
18: Non, mais j'ai jamais été voir un voyant.
0: Bon, d'accord. Thierry.
17: Ouais.
9: Allez, on s'en fout. On passe au
17: suivant. Non, mais non.
0: Voilà.
18: Oh, il dort.
0: Oh là là. Bon. Possédez-vous un don de voyance?
9: Oui.
19: Non.
9: Mais Delphine, oui.
18: Non.
17: Il y en a aussi.
0: Bon,
6: non,
0: alors Delphine.
6: Non, moi, j'ai aucun don de voyance.
9: Mais je t'ai dit, moi, ce qui allait arriver.
0: Bon, d'accord.
9: Tu as rencontré l'amour.
0: Bon, ok. C'est
9: mais
0: bon, on enchaîne.
17: Comment elle s'appellera, GG?
0: Hein? C'est qui?
17: C'est Thierry.
0: Ouais, alors vas-y, Thierry.
18: Elle s'appellera Robert.
0: Ben, c'est ça, t'as raison. Et pourquoi pas la main de ma soeur dans la culotte d'un zouave?
17: Bien!
19: Pourquoi pas, mais la main de ta mère?
17: Quel comment nouveau, maître Capello?
0: Ben, c'est bien.
9: Fort,
0: les médiums sont-ils plus...
9: Toi, Gérard, est-ce que t'as des dons de voyant?
0: Non.
9: Non? Mais qu'est-ce que t'en sais?
0: Parce que j'ai aucun don.
9: Mais parce que tu n'es pas
6: des dons. Ça, moi, c'est vrai.
0: J'ai aucun don de voyance, de toute manière, je n'y crois pas.
9: Tu ne les exploites pas, il faut que tu les exploites.
0: Mais même, je n'y crois pas du tout.
17: Gérard, ferme.
0: Non, mais attends, tu crois pas que je vais m'amuser à écouter tes conneries?
9: Concentre-toi, Gérard. Mais écoute, Gérard, t'imagines, on va pouvoir se dire ton avenir, là.
0: Ouais, bah, de toute manière, vous me le dites sans fermer les yeux, vous me dites votre. Après, vous allez me dire votre avenir, chacun votre tour.
17: Gérard.
0: Quoi?
17: Donne-moi ta date de naissance.
0: Non, je te donnerai pas ma date de naissance en direct.
9: Quatre numéros entre 1 et 2.
0: Eh ben, je te donne le 0.
9: Gérard. Humour.
18: Gérard.
0: Allez, hop.
18: Gérard.
0: Les médiums sont-ils plus faibles que les...
9: Que Gérard.
17: Numérologue.
18: Écoute-moi, Gérard.
0: Sont-ils plus faibles?
9: Plus faibles que quoi?
6: Est-ce que les médiums sont...
17: Non, ils sont plus forts.
6: Non, est-ce que les médiums sont plus faibles?
17: Ben non, parce qu'ils ont des dons. Alors on peut faire quelque chose
9: sur les personnes. Non, ils sont plus faibles que quoi? Mais s'ils font de la muscu, ils sont plus forts et voilà. Non.
0: Plus faibles que les exilés. Voilà la fin de la
6: plus
0: question.
6: Plus faibles que les quoi?
0: Exilés.
9: Non, mais c'est clair, les médiums sont plus faibles que les exilés, c'est clair. Écoutez. Pas évidemment, c'est clair, ils sont plus faibles que les exilés.
6: T'en penses quoi, Gérard, de ça?
0: Moi, je m'en fous complètement.
6: Non, mais tu t'en fous parce que tu comprends pas la question. Tu poses des questions que tu ne comprends même pas.
9: Exactement. Mais qui a écrit les questions?
6: Est-ce que tu peux nous expliquer les questions? S'il te plaît.
17: C'est Thierry, là. Tu sais pas ce matin?
0: Quoi?
17: Mais oui.
9: Mais c'est évident.
0: Eh, aussi t'as un
19: pas.
0: Non, il n'y a pas de Gérard, je t'aime.
17: Ah non, c'est dans, il est gazé.
0: Oh là là, punaise, vous commencez. Alors donc...
17: Oui, le truc est fait dans la forêt.
0: Diana pose une question et je vous préviens, c'est moi qui contrôle la situation.
9: On se calme,
0: vous laissez la question et c'est moi qui vous prends les uns derrière les autres.
9: Oh,
0: alors,
9: Oh,
20: premier.
0: C'est bon.
16: Avez-vous une expérience dans le domaine télépathique? Et si oui, laquelle?
0: Donc, Boris.
20: Tout à fait.
0: Oui, mais alors, laquelle?
20: Donc, une fois, j'étais là.
0: Non, mais parle plus fort, s'il te plaît, parce que...
20: Excuse-moi, Gérard. Excuse-moi.
0: Mmh.
20: Donc, une fois, j'étais là. Et mon copain était là-bas.
0: Ouais. Là-bas. Donc, ouais, bah, baisse la radio, s'il te plaît, derrière toi.
20: Pardon?
0: Baisse la radio.
20: J'ai pas de radio, Gérard.
21: Bon, allez, Gérard, active.
20: Donc, j'étais là.
21: On dort, Gérard.
20: Mon copain
0: bah, bon.
20: Donc, comme j'étais là, bah, je pouvais pas être là-bas.
21: Pas lui, Gérard.
20: Donc, de loin, voilà.
0: Bon, ok. Thierry.
20: Non, Gérard, as-tu compris, Gérard?
0: Ouais, c'est bon, Thierry.
16: Non, qu'est-ce pour vous, qu'est-ce que c'est que la télépathie?
22: C'est.
21: Communiquer avec quelqu'un.
22: Sans les paroles.
0: Hein?
16: Ouais. Ouais.
22: Communiquer avec quelqu'un sans parler, sans faire de gestes, ni rien, qu'avec la pensée.
16: Voilà.
22: Voilà, mais non, c'est.
16: Et avec quelqu'un
22: pas.
16: Qui est à distance ou qui est à une proche distance.
22: Ouais.
16: On pourrait faire une expérience.
21: Ah, ouais.
16: On ferme les yeux très très fort.
21: Bravo, pratique.
16: On ferme les yeux très très fort, on se concentre.
21: Et on reste Gérard,
16: on pense
21: dans les toilettes.
16: On pense à Max très très fort.
22: Ouais.
16: Et on va voir s'il rentre dans le studio.
22: Ouais.
21: Ah.
16: Allez, Gérard, on fait une expérience.
0: Non.
16: Tu veux pas?
20: Allez,
0: non, Gérard. Non, allez. Thierry.
16: Attends, Gérard, c'est un autre qui est rentré. Gérard, alors là, c'est raté. Bon.
20: Gérard.
16: En fait, c'est pas Max qui...
0: Je vais te dire.
16: Gérard, t'as une question Minitel.
0: Ça va, Paul. Bon, allez, bonne nuit.
16: Gérard, tu fais de la radio, que je sache. Gérard, il y a une question Minitel de Ilide qui dit la télépathie, est-ce que c'est la maladie de la télé pour toi?
0: Non.
16: Gérard.
0: Non.
16: C'est quoi alors?
21: C'est une chaîne par câble.
0: De quoi?
21: Pathie télévision.
0: Et qu'est-ce que ça veut dire pour toi?
16: Non mais je pose la question à toi, Gérard. Repose pas la question, je te pose la question à toi.
0: Moi je m'en fous, hein.
16: Bah, tu t'en fous? Non, tu sais ce que ça veut dire ou tu sais pas ce que ça veut dire? Est-ce que pour toi, c'est la communication de la télé?
0: Non, c'est pas une
16: communication. Est-ce que c'est la maladie de la télé?
0: Non.
16: Non? On dit homéopathie, etc. Est-ce que c'est...
23: Enfin,
16: c'est
23: moi, je peux répondre, je trouve que la question est très intéressante. Parce que s'il y a une fascination par rapport à ces phénomènes de télépathie, c'est peut-être en effet dû à l'influence de la télé, des médias. Parce que maintenant, on communique énormément... quand les gens communiquent énormément par l'intermédiaire de la télé, du Minitel, il y a une distance. Quand on voit qu'il y a des gens qui se rencontrent par Minitel, oula, ça vous plaît pas trop ce que je raconte?
16: Je crois que c'est un petit peu trop compliqué. Enfin, faut pas aller trop loin. Faut rester très simple, Yann. Non, c'est
23: bon.
16: Faut
23: rester très simple.
16: Bon, j'ai compris le message.
0: Ça, voilà.
16: Gérard. Tu reprends ta question, s'il te plaît. Tu as la radio, tu as un micro devant toi, tu as des gens qui t'écoutent.
0: Donc,
16: si
0: non, alors c'est qui veut répondre?
22: Yana, t'es bonne?
0: Bon, c'est bon,
21: elle
0: c'est
21: a 45
0: pas de...
21: ans quand même.
24: Et elle est folle en plus.
0: La nana qui vient de dire ça, si t'es plus folle qu'elle, je me fais moine à la fin de l'année, d'accord?
21: Bah, t'es moine alors, hein.
0: Ok, on verra ça plus tard. Donc, quelle est la différence
22: entre Yana et
21: Gérard?
0: Non, là,
21: entre une banane volante et une tomate volante.
0: C'est quoi,
22: que j'ai déjà du poil sous les bras.
20: Gérard.
0: Attendez, quelle est la différence entre eux?
16: Entre un médium et un voyant.
21: Moi,
16: mais je crois qu'on y a déjà répondu tout à l'heure.
0: Ouais, je pense.
16: Puisqu'on a dit, enfin, c'est moi, je crois. J'ai dit que, bon, un voyant, c'était quelqu'un qui prédisait l'avenir. Et qu'un médium, c'est quelqu'un qui a une sensibilité paranormale. Pas nécessairement télépathique, mais une sensibilité paranormale. C'est vrai qu'on ne connaît pas tous les mécanismes de notre cerveau. Et
0: bon, alors là.
22: Yana, tu arrives, toi, télépathie?
0: De quoi?
22: Est-ce qu'elle y arrive, Yana, à faire une télépathie?
0: Non, mais ça.
16: Je pense avoir une sensibilité télépathique. Bon, mais moi, je proposais une expérience, mais personne n'a voulu.
0: De quoi?
21: Elle est un peu bidon, ton expérience, quand même. Hein.
16: On n'est pas là pour ça, de toute façon. J'aimerais que Gérard reprenne son débat, s'il vous plaît. Gérard, question suivante.
0: Donc, c'est pas moi qui la pose. Hein. Elle va poser
16: alors,
0: la dixième.
16: Est-ce que les phénomènes...
0: dixième avant d'attaquer le deuxième débat et on va changer d'auditeur.
16: Est-ce que les phénomènes... Alors là, c'est vous qui répondez.
23: parler. Hein. Je pose une question, mais c'est vous qui répondez. Hein.
21: Tu nous aimes pas.
0: Non, non, mais c'est
23: moi,
0: parce que... Attends, Diana.
23: Non,
0: mais attendez.
21: Vos gueules.
0: C'est pas vos gueules, c'est vos gueules, moi de Blas les Goélands, on pose la question et vous répondez chacun votre tour. Et c'est moi qui demandera aux gens de répondre et je demande la conclusion sur ce débat-là. Avant d'attaquer le deuxième, sur les magazines porno.
22: Ah, j'adore ça.
0: Donc, Diana, si tu veux. Stop! J'ai dit que on posait la dixième question et après on changerait d'auditeur avant, après le disque. Donc Diana, tu poses la dixième question, ça sera la dernière du débat.
23: Bon, est-ce qu'à votre avis, les phénomènes médiumniques doivent être considérés comme scientifiques et étudiés comme tels?
0: Alors, donc, Boris...
21: Déjà, tu vas répondre à la question, d'abord.
0: Non, déjà, je vais demander à Boris... Qui répondent.
23: Oui. Mais je crois Gérard qu'on a un auditeur qui vient d'arriver qui peut être très intéressant puisque c'est un médium.
21: Ah ouais.
0: Et c'est qui à la place de qui? C'est qui à la place de qui?
23: Mon appel a été entendu.
1: Bonsoir.
23: À la place de Laura.
0: Bah donc Laura est partie et c'est qui qu'on récupère?
1: Bonsoir.
23: Donc un médium qui n'a pas voulu donner son nom.
0: D'accord, et si j'entends un mot connard, il va vite dégager. Donc Boris, la question, tu l'as très bien compris.
1: Bonsoir.
0: Merci, merci de baisser la radio, s'il vous plaît, derrière. En demande entendeur, salut. Alors Boris...
1: Allô?
3: Allô? Oui.
0: Boris?
3: Oui.
0: Tu réponds à la question. Boris, tu baisses la radio, s'il te plaît.
3: Gérard, je n'ai pas de radio.
23: C'est pas Boris.
3: Non mais j'ai pas de radio.
0: Alors Boris, tu réponds à la question, s'il te plaît.
3: D'accord. Donc je pense que, nous vivons dans un monde ouvert.
0: Ouais, mais après.
3: C'est-à-dire que comment peut-on dire ça alors que
21: le médium se manifeste.
0: D'accord, Thierry.
4: Bien sûr que je sais en attendant.
0: Quoi?
4: Mais si.
3: Je suis tout à fait d'accord, Thierry.
1: Oui, j'aimerais intervenir.
0: Bon, d'accord. Le nouvel arrivé là, soi-disant qui est médium, alors vas-y, vite fait. Salut.
3: Bonsoir, médium.
0: Bon alors. D'accord, bonne nuit. Sonia.
7: Ouais.
4: Allô.
0: Oh là là. Sonia.
7: Ouais, bah moi j'ai rien compris à la question.
1: Allô.
7: Ouais.
1: Oui, c'est Caramel.
21: Ah, Caramel.
4: Allez, Caramel.
0: Bon, c'est bon.
21: Caramel.
0: Conclusion.
1: Je suis le médium. Bonsoir, Gérard.
23: Peut-être laisser parler.
4: Tu pourrais laisser parler Caramel, Gérard. Ouais. Il t'a dit bonsoir,
0: non,
4: Gérard.
0: Pour l'instant, il va me dire qu'il n'a pas compris les questions et il va recommencer encore son cinéma de tout à l'heure.
1: Je vois que Gérard est voyant, qu'effectivement, je n'ai pas compris la question.
0: Voilà, c'est bien ce qui me semblait. Alors, les oreilles, c'est comme le cul, ça se lave.
23: Bon, est-ce que les phénomènes paranormaux. Alors, je repose la question. Je repose la question. Est-ce que les phénomènes paranormaux doivent être considérés comme scientifiques et étudiés comme tels?
1: Alors, je veux répondre, c'est Caramel.
0: Alors, mange-toi, Caramel.
1: Oui, alors, je voudrais répondre donc à la question de Gérard, surtout la septième, tout à l'heure, ce que nous avons
0: dit. Non, c'est la dixième pour l'instant, tu réponds à la dixième.
23: Il a le droit de répondre à la septième.
1: Caramel. Allô, Gérard.
23: Les médiums sont-ils plus fiables que les XXL? XXL? Je sais pas ce que c'est, les XXL, déjà.
1: Moi, je lis mon horoscope tous les matins.
0: Ouais, mange-toi, accouche.
21: T'es quoi comme signe?
1: Pardon?
21: T'es quoi comme signe?
1: Vierge. Comme Gérard.
7: Et comme moi.
0: Bon, c'est bon, allez hop, conclusion.
21: Bon. Moi, je suis balance comme Max.
0: Allez hop, conclusion.
1: Allô, Gérard.
23: Alors, il y en avait un qui voulait intervenir.
0: Conclusion.
1: Oui, c'est Caramel. Je peux faire une conclusion?
0: Mange-toi.
21: Vas-y,
1: poulons du flot.
23: Une conclusion chacun son tour.
0: Alors, Caramel.
1: Alors, moi, j'aurais aimé qu'on parle un petit peu plus des aigus et des graves.
21: Mais on en a parlé un peu.
0: Ouais, mais t'inquiète, réveillé, Caramel.
1: Pas suffisamment à mon goût.
21: Oui, je trouve aussi.
1: Et j'ai hâte, en conclusion, qu'on parle ensuite des films porno tous ensemble.
0: Non, mais Caramel, tu feras pas partie du débat.
1: S'il te plaît, Gérard.
0: Non, tu feras pas partie du débat, sinon j'arrête.
1: Gaël m'a dit que j'étais dans le débat.
0: Non, Gaël, t'as rien dit du tout pour l'instant.
1: Gaël m'a dit
0: que... Je dis que je virais tout le monde et que je reprenais des nouveaux auditeurs.
1: Caramel, à l'appareil.
0: Non, mais Caramel, tu la fermes.
1: Caramel,
0: Caramel, tu la fermes.
8: Je fais partie des débats.
0: Caramel, tu la fermes.
21: C'est Delphine.
8: Oui, Delphine.
21: Moi, j'insiste pour que Caramel participe au débat sur les films porno.
0: Eh ben, dans ce cas-là, il n'y aura pas de deuxième débat si vous me faites chier.
21: Oh, Gérard. Mais on ne fait pas chier, on veut juste qu'il participe.
0: Gérard, non.
21: C'est dégueulasse, hein.
8: On ne fait pas un débat sur la scatologie, mais un débat sur la porno.
0: Non, mais alors, Caramel, pour l'instant, je te demande ta conclusion et tu la fermes.
8: Ma conclusion, c'est que je suis content d'avoir participé à ce débat, Gérard.
0: Oui.
8: Et je sais hâte de commencer le débat sur la porno.
0: Non, mais tu feras pas le deuxième débat. Bonne nuit, Caramel.
8: Elle m'a dit
0: bonne
8: que
0: nuit. Non
8: pas. Gérard.
0: Non
8: Caramel.
0: Non, bah dégage, Caramel, bonne nuit. Émilie.
21: Mais Gérard, je comprends pas ce qui t'arrive. Il est très gentil, il est très poli et toi, t'es.
10: Il est jaloux.
0: Non, mais attends, pour l'instant.
22: Caramel ou quoi?
0: Non, alors, mais attendez.
8: On démarre le débat sur le porno?
0: Non, mais de toute manière, on change d'auditeur.
8: Pour ou contre le porno?
0: Je change d'auditeur, c'est tout.
22: Oh non!
21: Gérard.
0: Je change d'auditeur.
21: Oh, non,
0: Delphine!
21: Oh, oui?
22: Montre-nous ta bite.
21: Moi?
0: Non, alors, bonne nuit pour la conclusion. Vous êtes tous des cons sur le premier débat.
21: Pas dit ma conclusion.
0: Vous êtes tous des cons.
23: Non, Gérard, tu ne comprennes pas les auditeurs de cons.
8: Gérard.
23: Parce que t'es un con aussi dans ces cas-là, tu veux que je te dise?
8: Calme-toi.
0: Ben, peut-être. Mais dans ces cas-là, quand j'ai Caramel constamment qui ne sait pas en quoi répondre, pour moi, c'est un con.
23: Gérard, écoute, Caramel est resté parfaitement calme et parfaitement poli. Tu t'es
0: Non, mais Caramel, il n'arrête pas de.
23: Tu
0: de poser n'importe quoi comme question, c'est pas ce qu'il dit. Alors, Caramel, dégage.
8: Pose-moi une question, je te réponds.
0: Non, bonne nuit.
21: Mais Gérard,
0: bonne
21: c'est ridicule.
0: Bonne
21: c'est
0: nuit.
21: Ridicule.
8: Pose-moi une question,
0: bonne nuit,
8: réponds.
0: Vous allez.
22: Gérard, attends, c'est. Gérard, tu déçois, alors.
0: Les disques, c'est les frères Jacques
21: c'est
0: avec les rocks.
21: Hein,
0: y a-t-il aussi le twist? Et je veux d'autres personnes pour le deuxième débat.
8: Gérard. Caramel à l'appareil.
21: Ah, Caramel.
8: Tu peux me répondre, s'il te plaît?
21: Vas-y.
23: Non, mais on fera pas la pause tant que tu n'auras pas fini ton débat, Gérard. Tu n'as pas fait de conclusion.
21: Mais je crois que tu devrais t'excuser aussi, là, auprès de Caramel.
22: Gérard, arrête de faire l'enfant.
23: Allez, Gérard, s'il te plaît, tu fais de la radio, alors tu prends ton micro et tu parles.
21: Non, mais
0: alors, déjà, Caramel, il va la fermer. Alors.
22: Mais t'as que là, Gérard.
8: Oui, Gérard, tu m'as appelé.
0: Caramel, tu la fermes.
22: T'as pris tes cachets, Gérard?
0: Et toi, tu la fermes avec.
21: Va voir ta gueule à la récré.
8: Laissez parler Gérard.
0: Alors, Delphine, ta conclusion.
8: Mais Caramel, c'est après. Hein.
0: Ta gueule, toi.
8: D'accord.
0: T'as déjà fait ta conclusion, tu dégages.
21: Non, mais je ferai pas une conclusion dans une ambiance pareille. Je suis désolé, Gérard.
0: D'accord, ok, Delphine, bonne nuit.
8: Ah non.
21: Eh ben, bonne nuit.
0: Ok.
8: Alors,
0: Sonia.
11: Bonne nuit, Gérard.
0: Ta conclusion.
11: Faire attention au charlatan. C'est tout.
0: De quoi?
11: Faut faire attention au charlatan, faut pas aller voir n'importe qui.
0: Ouais, ben.
11: Et ça coûte rien à la personne d'essayer, ne serait-ce qu'une fois.
8: C'est toi qui as 18 ans?
11: Ouais.
8: C'est Caramel qui te parle.
0: Non, mais Caramel, pour l'instant, c'est pas toi que je m'adresse, t'as déjà fait ta conclusion.
8: Est-ce que je peux avoir son numéro pour parler de porno avec elle hors antenne?
0: Eh ben, tu te débrouilles, tu vois ça avec Gaël au standard.
8: D'accord. Et
21: moi, je trouve Caramel charmant, personnellement.
8: Merci. Merci beaucoup.
0: Thierry.
8: Merci les filles. Arrêtez parce que je vais être tout mou, après je vais devenir tout mou.
0: Thierry.
22: Oui.
11: Caramel.
8: Oui.
0: Ta conclusion.
22: Moi, j'aime les filles.
8: Oui, pas de problème.
11: Ok.
8: Oui.
11: T'habites sur Paris?
8: Oui.
11: Ok.
0: Thierry, ta conclusion.
22: Oui, mais j'attends.
0: Alors?
11: Allô?
22: Oui.
0: Thierry, ta conclusion, s'il te plaît.
22: Bon, mais j'aime les filles avec des gros seins, moi.
8: Ah,
0: d'accord.
8: Christine, alors.
11: Avec l'accent.
0: Ok, merci pour celui qui vient de dire ce mot-là.
8: C'est Caramel, de rien.
0: Ah ben, Caramel, tu commences à me les gonfler.
11: Gérard.
8: Eh ben, faut
0: Boris.
8: Alors.
22: Allô?
11: Allô?
22: Gérard?
8: Bon, je peux faire ma conclusion?
21: Bon, allez, Gérard, écoute.
22: Gérard, écoute, Caramel.
0: Caramel, tu commences à me les gonfler sérieusement.
8: Il faut te les vider, Gérard.
11: Au secours, Max.
8: Allez. Vas-y, Caramel.
0: Vas-y, Caramel, mène-toi.
11: Au secours, Max.
8: Allô.
21: Allez, Caramel, vas-y.
8: Alors, je fais quoi, là, la conclusion?
21: Oui.
8: Calme. Ah, Caramel? Oui.
0: Caramel, ta conclusion, s'il te plaît.
22: Fantôme, Caramel.
8: Eh ben, c'est que le débat était super et que j'ai hâte de commencer celui sur le porno.
0: Non,
21: et
0: bah,
21: Gérard
0: tu vois.
21: Très gentil.
8: Gaël m'a dit que je pouvais participer au deuxième débat.
0: Non.
21: Merci, Gérard.
8: Gérard, c'est Caramel qui te parle.
0: Non, mais moi, Gérard, il te dit non, tu feras pas le deuxième débat sur les pornos.
8: Gaël m'a dit oui, alors.
0: Non, bah, moi, je te dis non.
22: Ah, moi aussi, elle m'a dit oui.
23: Mais c'est plus gay, les médiums.
8: Gérard, toi, ta gueule, la médium.
23: Ça va être très triste, hein, le débat sur le porno. Hein.
0: Bon, bah dans ces cas-là, il n'y a pas de deuxième débat.
8: Ah, si.
0: Il n'y aura pas de deuxième débat si c'est comme ça.
10: Non, c'est moi qui vais le faire alors.
0: Tu vois, moi, tu ne feras rien du tout.
21: Moi, je crois que Caramel devrait faire le débat sur le porno.
0: Non, moi, je dis non, je pense que. Je dis, je changeais d'auditeur. Point final à la ligne.
22: Tu veux les changer ?
10: Change de prénom si tu veux.
21: Tu n'as pas dû fort bourré, Gérard.
0: Comment ?
22: Pourquoi tu veux les changer ?
0: Parce que je veux pas, je vous veux plus.
10: Mais je ne suis pas lâcheur.
21: Mais nous aime pas.
0: C'est tout.
22: Hein, nous on t'aime.
21: Pourquoi toi tu nous aimes pas ?
22: Lâcheur.
0: Donc, le débat, le premier débat.
10: C'est quoi ta conclusion ?
0: Ma conclusion, le premier débat. Vous avez. Bah, tu permets, je te la conclusion.
10: C'est Caramel, écoutez-le.
0: Bon, Caramel, tu la fermes s'il te plaît quand je parle.
10: Bah, c'est moi qui mets de l'ordre.
0: Ouais, bon, bah, attends, Caramel. Pour l'instant, c'est pas toi qui commande.
10: Alors, vas-y, si c'est moi qui commande, écoutez. Vas-y, allez-y, foutez le souk. Arrêtez. On écoute Gérard.
0: La conclusion, c'est que vous.
10: Foutez le souk.
0: Ouais. Eh ben, bonne nuit.
10: Arrêtez. On écoute Gérard.
23: Gérard, tu reprends ton micro, s'il te plaît. Tu s'appelles un plan,
10: Gérard. Caramel le chef, c'est Caramel le chef.
23: Tu annonces le deuxième débat. Merci, Gérard.
10: Caramel le chef, ça va les filles?
0: Bon, ouais, Caramel, tu fermes. Caramel, tu la fermes et tu dégages, tu vas retourner au standard, je te veux plus.
10: On t'écoute, vous on écoute Gérard.
0: Ouais,
10: Gérard.
0: Ben pour l'instant, c'est pas toi qui commande.
10: C'est Gérard qui commande, c'est Caramel qui commande. On y va, Gérard, ta conclusion.
0: La conclusion, c'est que vous avez rien compris dans le débat.
10: Tes questions étaient idiotes.
0: Eh ben, elles sont comme toi. Dans ce cas-là, t'envoies des questions au 143 avenue Charles de Gaulle.
10: Comme ça, tu fais pas ton travail.
0: Voilà. Dans ce cas, le deuxième débat, c'est les films porno.
10: Ah, je veux y participer.
0: Et les magazines porno. Non, je veux d'autres auditeurs. Je veux d'autres auditeurs, j'ai dit.
23: Alors moi, j'aurais quelque chose à dire en conclusion. Je dirais que, bon, ce sujet, c'est une affaire à suivre. Et qu'il serait en effet important d'en parler peut-être dans d'autres lieux. De médias, etc.
21: Caramel ?
22: Oui. Caramel, je peux parler ?
21: Oui.
10: Oui.
21: Tu veux qu'on fasse un débat en tête à tête ?
10: Oui.
21: Ok.
10: Allô, Gérard, c'est Caramel.
23: Bon, Gérard est en train de s'énerver, donc je pense qu'on va faire une petite pause et on se retrouve pour le deuxième débat.
10: Un disque,
23: pour le détendre.
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0: Si je suis prêt, si je serais pas intelligent, je ferais pas des débats, hein, Brouty.
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14: Bonsoir à tous, bonsoir. Bonsoir Max. Malgré que je sois un peu en retard, mais c'est pas grave. On va s'en arrêter là.
24: On va s'organiser, bon, oui.
14: Bonsoir Manu.
24: Bonsoir Gérard.
0: Bonsoir Pildar. Et bonsoir.
25: Bonsoir toi, Gérard.
0: Bonsoir à toi Rigo. Comment vas-tu depuis la semaine dernière?
26: Moi, je vais impec.
0: C'est tout. Ce qu'on a là.
25: Ça arrive la suite, mon grand.
0: Oh non, mais on va pas commencer le premier débat avec trois auditeurs.
25: Non, non, mais j'en ai un autre, mais le temps de noter son nom et je te le donne.
0: Ah bon
25: On commence avec eux déjà.
0: Bon, alors, donc, premier débat. Désolé avec ce qui m'est arrivé, donc j'ai pas pu trop les recopier. Donc, on va commencer sur le naturisme, c'était pas ça, donc c'est pas grave. Donc, alors, pour ça, on va accueillir mademoiselle... Watashat, c'est ça?
25: Watashat.
27: Mademoiselle Watashat, bonsoir.
0: Bonsoir à toi, donc Fun Radio Paris, donc 101.9.
27: Exact, bonsoir Gérard.
0: Oui.
25: Ah, c'est parce que j'ai mis quelqu'un en air en même temps et ça l'a coupé deux secondes, excuse-moi.
0: Ah ouais, mais là, c'est pas bon. Bronzette, 28 ans de Limoges, 104.7, bonsoir à toi.
28: Bonsoir GG, Bronzette, bonsoir l'équipe.
25: Bonsoir.
0: Et
25: bonsoir.
0: Petit string de Bastia, on écoute Fun Radio 96 FM, bonsoir à toi.
28: Salut GG, tu vas bien?
0: Ouais, ben...
25: Et Gérard,
0: oui,
25: tu vas très bien. Et on accueille pour finir Kékette en feu. Bonsoir.
29: Bonsoir à tous. Bonsoir.
0: Bonsoir. Bonsoir.
25: Tu appelles d'où?
29: J'appelle de Bourges.
25: Et tu as quel âge?
29: J'ai à peu près 23 ans.
25: Ok.
0: Ok, ta fréquence Bourges?
29: 104.7.
0: 104.7, ok, je te remercie. Alors, donc, premier débat, c'est sur le naturisme. Et normalement, c'était pas prévu comme ça, mais c'est pas grave. Alors, quelle est la différence entre le naturisme et le. Excusez-moi, quelle est la différence entre le nudisme et le naturisme? On va demander à Bah, qu'est-ce qu'on fait, tiens?
29: Bah oui, bah c'est deux mots différents en fait, mais c'est la même chose.
0: Ouais.
29: Voilà, c'est ça la différence.
0: Non mais tu.
2: Ça s'écrit pas pareil, oui.
0: Voilà. Bah, non mais tu peux préciser s'il te plaît. Bah,
29: c'est-à-dire que naturisme, ça s'écrit N-A-T-U-R jusqu'à.
0: Non mais quelle est la différence entre le nudisme et le naturisme?
29: Bah, oui,
0: non mais je te demande pas comment que ça s'écrit, d'accord?
29: Ouais. Alors en fait, le naturisme c'est plus en milieu sauvage et le nudisme c'est les plages, tout ça, je pense. Hein.
0: Mm-hmm.
29: Voilà, à peu près.
5: Ouais.
29: Mm-hmm. Bonsoir.
0: D'accord. Petit string à toi.
5: Ouais, ben moi je dirais que franchement le naturisme c'est une question de goût quoi en fait.
0: Mm-hmm.
5: Tandis que le nudisme t'es un petit peu obligé quand t'es sur une plage quoi.
0: Mm-hmm.
5: T'es sur une plage de nudisme t'es un petit peu obligé d'être à poil quoi.
29: Ah, exact.
5: Tandis mm-hmm. que le naturisme bon t'es dans la nature et tout les orties tout ça donc.
29: Exact.
5: Mm-hmm. Voilà quoi.
0: D'accord.
2: Bon Zezette
0: là.
29: Ouais bah écoute, une chose dont vous n'avez pas parlé, c'est quand même la différence d'orthographe aussi.
0: Ouais.
29: Faut quand même penser à ça. Mmh. Entre les deux.
0: Non mais attends, je te parle pas d'orthographe, ouais, je non, te demande la différence, c'est tout.
29: Ouais, ben il y a aussi, il faut savoir qu'il y a quand même une proportion dans la taille des sexes qu'il faut garder à l'esprit quand même.
0: Mm-hmm.
29: Quand même, je veux dire, on n'exhibe pas son chibre comme ça. Je veux dire, mm-hmm. il y a des règles, c'est naturiste.
0: Non, mais oh, s'il vous plaît, derrière, ça commence pas, d'accord, mademoiselle Watashat.
5: Ok. Watashat,
0: man. Oh, ça, on commence pas comme ça, d'accord.
29: Et donc faut savoir que naturisme, c'est tous les sexes de catégorie A, alors que nudisme, ça va jusqu'à la catégorie C, quoi.
5: Exact.
29: Ouais. Tout à fait. Mm-hmm. C'est une question de poids, quoi, tout à fait. Mmh.
0: Mademoiselle Watashat, là, comme elle a l'air d'arrêter, de, quand elle arrêtera de faire mmh. Eh ben, maintenant, tu vas répondre. Mmh. Okay. On va peut-être rigoler si
29: ouais,
0: on va se foutre un peu de toi aussi.
29: On va bien se marrer, là.
5: Ouais. Pas de problème.
0: Alors, vas-y.
5: Bah en fait, ça dépend pas seulement de la taille, ça dépend aussi de la grosseur.
0: Ouais, t'as raison. Mais oui, c'est ça. C'est ça. Ça dépend de la taille, de l'âge et de la grosseur. Non, mais attends, bah, tu prends les gens pour des cons
5: Non, pas du tout, c'est ce que les gens viennent de le dire.
0: Hein. Non, il n'y a aucun auditeur. Non, personne n'a parlé de la taille et de la grosseur, d'accord? Ni de l'âge.
5: Ben moi, je t'en parle.
0: Ouais, ben peut-être. Alors, t'as regardé le reportage?
5: Et toi?
0: Ah, je te le demande, moi.
5: Bah, moi, je te le demande avant.
0: Non, mais moi, je te le demande, c'est moi qui fais mes débats, d'accord?
5: Oui, je l'ai regardé.
0: Alors, qu'est-ce qu'ils ont dit dessus?
5: Bah, je sais pas, dis-moi, c'est toi qui fais le débat.
0: Ah, non, mais.
29: Vas-y.
0: Ouais,
29: vas-y.
0: D'accord. Alors, vas-y, non, mais comme tout à l'heure, tu t'amusais à faire. Tu voulais t'amuser à couper tous les auditeurs. Alors, vas-y maintenant.
5: Ah non, mais je veux couper personne, moi.
0: Mais si. Mais alors, mais vas-y. Hein, maintenant, vas-y.
29: What the shot.
0: Mais alors, vas-y.
29: Allez, vas-y, what the shot.
5: Vas-y, monte ta chat, vas-y.
0: Allez.
2: Fais la voir, allez.
0: Allez.
29: Allez, monte-nous ta
0: chat. Bon, allez, hop.
29: Allez, hop, la chatte dehors, là, hop là. On reprend la vulve au standard, là.
2: Ouais, je fais quoi?
0: Au revoir pour elle, parce que j'aime pas comprendre les gens pour des cons. Allez, hop, terminé pour elle.
2: Gérard?
0: Oui,
2: j'en profite pour faire un petit point IRC. On est quand même 7852.
0: Ouais. Ouais.
2: Ce qui est pas mal. Et il y a Yankee qui te demande la différence entre le naturisme et la zoophilie, parce qu'il a pas très bien compris, je crois.
0: Non, déjà, c'est pas la différence entre le naturisme et la
2: zoophilie.
0: Et la zoophilie, c'est le naturisme et le naturisme.
2: Ah, ah,
0: c'est pas pareil.
2: Ah, oui.
0: Faut pas confondre tentacule et encule ta sœur. Pour celui qui est sur l'IRC.
2: Et la zoophilie, c'est quoi alors?
0: La zoophilie, je peux pas te dire si Manu tu peux peut-être m'aider Manu un petit peu.
2: Ah non, je sais pas du
0: non,
2: tout.
0: Non, pas
2: moi,
0: du tout. Bon, moi c'est pas grave.
2: Je peux bien t'aider, moi, je veux bien t'aider.
0: Ouais, alors vas-y.
29: Toi qui es un gros pervers, explique-nous là.
0: Ouais, vas-y, le gros pervers.
29: Vas-y.
0: Non, mais c'est pas la peine de regarder dans le truc au chef là.
2: C'est quoi la question? C'est quoi? Qu'est-ce que tu veux que je t'aide?
29: Il répète pas.
0: Quelle est la différence entre le nudiste et le naturisme?
29: Et la zoophilie.
2: Ouais, je veux bien t'aider.
29: Ça.
0: Ouais, non, mais attends, mais qu'est-ce qu'il va nous chercher, lui? Bon, allez, cherchez pas. Non, allez. Hé, Pilder, c'est pas la peine. De toute manière, je crois qu'on va pas trop aller là-dedans. Bon, le nudisme est seulement le fait de
2: se déshabiller. C'est quoi?
0: Non, c'est
2: les 7 jours.
0: Ouais,
2: parce que je vois des femmes à poil, là.
0: Non, je sais pas.
2: Mais non, c'est partout, ou...
6: C'est quoi?
0: Gonro, qui c'est qui commande ici?
9: Bah c'est moi.
6: C'est toi.
0: Non, c'est pas toi pour l'instant, c'est moi.
9: Ouais, ça a l'air
25: non,
9: pas,
25: c'est Gérard qui commande.
0: Ouais, d'accord.
9: C'est les débats de Gérard.
0: Bon, ce qu'il y a, c'est... Manu, tu...
25: Parle
0: tu...
25: Dans ton téléphone, Gérard.
0: Non, non, je parle pas dans mon téléphone, je parle dans mon micro, d'accord. Et Manu, tu commences pas à jouer comme ça, ok.
9: J'ai rien fait, alors vas-y, Lee.
0: Bon. Alors, la différence entre le nudisme et le naturisme, c'est simple, c'est deux corps qui se déshabillent en matière de vivre en harmonie avec le nature caractéristique et pratique en commun. Donc,
25: ça veut
0: voilà.
25: Dire quoi?
0: Bon,
9: j'ai rien compris, la définition.
0: Non, non, non, mais de toute manière, on va pas s'éterniser trop là-dessus, parce que déjà, j'ai même pas... Vous me donnez les listes des auditeurs. Fildar, il manque une personne pour compléter le débat. Donc, apparemment...
25: ça y est, tu l'as? On est quatre.
0: Non, il me manque une personne.
25: Bah non, on est
0: parce que j'ai même moi, j'ai dit, je t'ai dit.
25: Ah oui, elle arrive.
0: Non, mais je t'ai dit au revoir à elle, donc tu me reprends quelqu'un d'autre à la place et tu me donnes le sondage s'il te plaît sur oui. Le débat. Donc je peux vous dire en gros, il y a environ 5 millions de Français qui affirment avoir fait du naturisme. Hein. Donc, qui ont pratiqué le naturisme. Plus de 11 millions d'entre eux seraient prêts à tenter l'expérience. Ah bon? Mais faut dire une chose que, ben, on va peut-être en venir...
9: Attends, Gérard, tu serais prêt, toi, sur les 11 millions de Français, je crois, c'est ça que t'as dit, à tenter l'expérience, toi?
0: C'est... Qu'est-ce qu'ils mettent? 11...
9: Oui, c'est pas grave,
0: 11 millions d'entre eux seraient prêts à tenter l'expérience. C'est l'occasion de se présenter à la France actuelle. Chaque année, plus de 1,5 million de personnes de naturisme, dont oui. 52% d'étrangers. Et elle est aussi le pays du monde le mieux à équiper pour... elle est aussi le pays du monde le mieux... Équipé pour le satisfaire. Voilà.
9: Ouais. C'est pas la question que je te posais, moi, Gérard. C'était toi, est-ce que tu serais prêt à te balader à poil sur une plage?
0: Non, personnellement, non, parce que.
9: Et est-ce que la plage serait prête à accepter que tu te balades à poil sur elle?
0: Mais toi, je te demande si toi, tu serais capable de le faire.
9: Ah, bah, y'a pas de problème, moi, je me fous à poil ici, tiens.
0: Ouais, bah.
9: Je fais le débat naturiste à poil.
0: Bon, ouais.
9: Je fais le débat naturiste à poil.
0: Ouais, oh.
9: Gérard,
15: pendant que Manu se
0: ça va Manu, tu remets tes saloperies,
9: okay,
0: d'accord?
9: Ok.
0: Et t'arrêtes un peu tes conneries, s'il te plaît. Manu, s'il te plaît.
9: Ok. Arrête. Je me rhabille.
0: Oh okay. Non, non, mais je commence pas comme ça, d'accord?
6: Non, ça pue des pierres, ouais.
0: Alors, t'arrêtes tes conneries, s'il te plaît.
9: Okay.
15: Donc oui Gérard, sur IRC il y a Snooze qui voulait savoir quel était le premier naturiste sur Terre. Est-ce que c'était l'homme de Cro-Magnon?
0: Non, parce que le... pour dire une chose, que le naturisme a été créé en 1929, donc ça fait à peu près 50 ans que le naturisme existe.
15: Et avant, il faisait comment?
0: Avant, je ne sais pas. Mais ça a été créé en 1929.
25: Avant, on avait pas le droit d'être à poil, alors.
0: Mais merci, Pildar.
25: Je te demande.
0: Non, non, mais d'accord. Non, mais d'accord, tu me demandes une question, mais moi, je te dis merci.
25: De rien.
0: Merci pour m'avoir enregistré le reportage, parce que grâce à Max, on avait dit... d'enregistrer le reportage pour que je puisse le voir mercredi. Et grâce à toi, je ne l'ai pas revu. Merci Pildar.
6: Bravo Phil.
25: De rien,
0: donc,
25: merci.
0: Bravo.
25: Merci,
0: voilà,
25: à tous.
0: Donc,
25: bravo. Merci à tous.
0: Alors,
25: Gérard, avant, ils n'avaient pas le droit de se mettre à poil?
0: Je ne sais pas. Bon, donc...
25: À la place de Mademoiselle Watoshat, on a...
0: Je te préviens, c'est pas... J'espère... que tu vas pas me refaire comme t'as l'habitude de faire, de virer la personne pour me la prendre sous un autre nom.
25: Non, on peut faire le débat ou pas?
0: Oui, alors
25: merci.
0: Vas-y.
25: Donc, on accueille Mademoiselle Pétoncule, ouais. Qui habite à Draguignan.
0: Ouais, bah, tu marqueras ça comme il faut.
25: Tu marques sur ta feuille,
0: Ouais, vas-y.
25: T'as eu deux bras.
0: Comment que ça s'écrit?
9: T'es au cul.
0: Alors, Pétoncule.
25: Mademoiselle Pétoncule. Comme
16: bonsoir,
25: ça se prononce. Bonsoir.
9: Bonsoir.
16: Bonsoir. Bonsoir. Salut. Salut. Bonsoir à tous.
9: Salut. Ça va bien.
0: Ta fréquence, s'il te plaît.
16: C'est le 118.1.
0: 118.1. T'appelles d'où?
16: De Draguignan.
0: Draguignan, d'accord. tu veux peut-être répondre à la première question?
16: Peux-tu me la répéter, s'il te plaît?
0: Oh non, Fildar, s'il te plaît.
25: Non, c'était... quelle est la différence entre le naturisme et le nudisme?
16: Alors, le naturisme, c'est plus un mode de vie. Là, par exemple, je suis nue chez moi, j'évolue nue chez moi.
9: Mmh, ça
16: le
9: doit
16: nudisme,
9: être beau, ça.
16: C'est comme sur la plage.
0: Oh, s'il vous plaît, les autres auditeurs, vous laissez répondre les gens, s'il vous plaît. Merci. Donc, on t'écoute.
27: Ça y est.
0: Ouais, d'accord. Bon, on passe à la deuxième. Ouais. Qui pratique le naturisme ?
1: Moi.
3: Pas moi.
1: Pas moi.
0: Bon, je s'il vous plaît, vous poil. Arrêtez.
1: Je me balade à poil.
0: Bon, Fildar, je te préviens, la semaine dernière, tu as voulu jouer au con. On a mis les points sur les i, les barres sur les t. Donc cette semaine, tu vas pas recommencer. Soit que tu calmes le premier qui déconne, ou soit que c'est toi qui dérouille.
3: Ouais. Gérard, donc regarde-le, il est là-bas, là-bas.
0: Tu choisis, Fildar, s'il te plaît. Tu choisis quoi ? De bosser correctement ou de foutre ta merde ?
3: Dur choix.
25: Bah, je sais pas, je demande une augmentation et je reviens la semaine prochaine.
0: Non, alors dans ces cas-là...
3: Bravo.
0: Bon, bah, dans ces cas-là, Manu et Fildar, donc, comme vous êtes tous les deux cul et chemise, c'est pas la peine que je vous le demande. Donc, les auditeurs, si vous voulez plaît, vous la fermez quand je parle à mon équipe.
1: Okay. Ah bon,
0: d'accord.
1: On t'écoute, on t'envoie.
0: Alors, qui pratique le naturisme ? On va demander à
3: Pétoncule.
0: Pétoncule.
27: Mademoiselle Pétoncule.
0: Ouais, ben, mademoiselle, j'en ai rien à foutre des mademoiselles,
1: elle,
0: d'accord ?
1: Il en chie tous les matins.
0: Oh ! On se calme, merci.
27: Eh bien, tout le monde pratique le naturisme, Gérard.
0: Ouais, tu peux préciser ?
27: Eh bien, les banquiers, les infirmières...
0: Ah ouais, les dentiers. Enfants. De quoi attends, j'ai mal entendu ta première version.
1: Les banquiers.
0: Ah, les banquiers, tu crois que les banquiers pratiquent le naturisme ?
1: Bien sûr.
0: Ah ouais, ouais. Bah, vous pouvez me dire où et quand et comment ?
27: Sur la plage.
0: Ah ouais ?
1: À Trouville.
0: Ouais, à Trouville.
1: Bien sûr, qui montent leur piquette. 19 à 18h.
0: Ouais, c'est ça. Après ?
27: Ben, je t'ai dit, les infirmières, les enfants, les vieillards,
1: les routiers.
0: Le débat sur les routiers, c'est pas... Merci Manu du...
3: Bah oui, mais c'est toi qui hurle comme un putain.
0: Non, c'est pas moi, c'est toi.
3: Ouais, t'as raison.
1: On a reconnu ta voix.
0: Toi, si t'es pas content, tu dégages, d'accord ? Kéké, t'en peux, au revoir. Allez, hop. Terminé pour toi. Au revoir. Hop.
25: Ça y est, je l'ai viré.
27: C'était lui.
0: Au revoir. C'est pas la peine. Fildar, un conseil que je te donne.
25: Je les remets pas sous le même nom.
0: Ouais, non. Merci. Mais tu me prends d'autres personnes au standard.
25: Oui,
0: parce
25: c'est d'autres personnes.
0: Ça commence à bien faire toutes les semaines.
25: On peut avancer dans le débat, mon grand ?
0: Je fais ce que je veux, d'accord ? Donc, on va quand même essayer de demander à Bonzette maintenant de nous dire à peu près ce qu'elle pense.
1: Ben non, déjà c'est il parce que c'est un garçon.
0: Ouais, ben ce que tu penses.
1: Et c'est Bronzette. Donc moi je pense que tout le monde fait du naturisme. Mmh. À partir du moment où il y a un quelconque concept de douche, je pense qu'il y a dénudation.
3: Ah mais Gérard il connaît pas.
1: Ouais, non, je sais que c'est assez difficile.
0: Bon, celui qui parle derrière, vous arrêtez s'il vous plaît, merci.
1: Non, c'est vrai qu'il faut pas m'interrompre, mais c'est vrai qu'il a raison quelque part. C'est vrai que t'as du mal à conceptualiser tout ça, quoi. Donc, a priori, moi je dirais tout le monde, à un moment ou à un autre, on passe par le stade de naturiser, quoi.
3: C'est vrai.
1: Tu vois.
3: Si Gérard, justement, excuse-moi, à ce propos, il y a Davy One sur l'IRC, il dit que tu ferais mieux de devenir naturiste, Gérard, parce qu'à force de te doucher habillé, ça commence à puer.
0: Bon, alors lui, Davy One, tu commences à me casser les cacahuètes sur l'IRC, alors j'en ai rien à foutre de toi. Ok, en de bon entendeur, salut. Ta conclusion du Thébault. Oh, Fildar, tu m'éteins ton micro, s'il te plaît.
25: Mais je l'ai éteint, mon micro.
0: Non, mais tu parles moins fort, on entend tout.
25: Mais c'est de la faute du micro.
0: Non. C'est pas toujours de la faute à Rigo.
3: Bon, on peut reprendre le débat, s'il vous plaît.
0: Alors, Davy One, c'est pas la peine de continuer à poser tes questions, parce que je vais pas y répondre, parce que la peine des conclusions, ça va être ton débat, ni que ni tête, donc... ok, terminé pour toi. En de bon entendeur, salut pour Davy One. Petit string.
1: Ouais, donc moi je te dirais aussi qu'en fait, de naturisme, tout le monde l'a un petit peu, quoi.
0: Mm-hmm.
1: Parce que quand tu rentres chez toi, enfin, je sais pas toi, mais moi, quand je suis chez moi, je me balade à poil.
0: Ouais, mais ça dépend, parce que faudrait pas droit avoir l'abus sur...
1: Sur quoi ? Sur l'horreur.
27: La cour ?
1: Bah si, attends, chez moi j'ai plein de...
0: Attends, petit string, 5 minutes. Ouais, 5 minutes, s'il te plaît, merci.
1: Qu'est-ce qui se passe ?
27: Qu'est pas ça ?
4: Les bonnes nouvelles.
0: Gérard, moi, ouais, ouais, j'ai des bonnes nouvelles.
25: Ouais, c'est vrai.
0: Ouais. D'après le chef, l'audimat monte. Donc, ouais, Pildar.
4: On y va.
25: Donc, à la place de Kékette en feu, on accueille Monsieur Cadeau. Bonsoir, Monsieur Cadeau. Allô?
0: Monsieur Cadeau, bonsoir.
7: Bonjour, les
27: Monsieur
7: hommes.
27: Cadeau.
7: Bonjour.
0: Monsieur Cadeau, vous appelez d'où, s'il vous plaît?
7: J'appelle de Pau.
0: La fréquence?
7: 105.9.
0: 105.9, ok, merci. J'espère que vous avez entendu la question.
25: Oui, oui, oui.
7: Oui, tout à fait.
0: Ok. Donc,
7: le seul problème, c'est que je suis un petit peu sourd de l'oreille droite. Oh. Et vu que j'ai le combiné dans l'oreille droite, je n'ai pas pu trop l'entendre.
0: T'es pas sourd de, pour l'instant, de laisser finir l'auditeur qui parle, pour l'instant?
7: Pardonne-moi.
0: Bon, merci. Donc, petit string.
8: Ouais, voilà. Donc, ouais, moi, je te disais que, en fait, quand j'étais chez moi, bah, je me baladais à poil, quoi.
0: Ouais, mais justement, là, attends, petit string. Petit string.
4: Tu peux le laisser finir, Gérard.
0: Ouais, mais attends. Non,

0: Bah justement, je te pose, la question.
1: Ah, pardonne-moi.
0: Ah non, mais il y a...
1: Non, si, je suis sur l'oreille droite, je suis désolé.
0: Pildar.
2: Oui, bah faut savoir.
3: Tu choisis
0: non,
3: pas
0: mais,
3: des sourds.
0: Non mais attends, c'est quoi là? Bah, tu me dis, le mec, il est sort d'oreille droite,
2: oui.
0: Et il comprend pas la question, ça veut dire quoi là? Bah, je vais pas m'amuser à la répéter 50 fois.
2: Je dis lui de changer d'oreille.
3: Voilà, il faut, ou sinon on parle sur l'enceinte de
0: non,
3: gauche.
0: Non, mais dans ces cas-là, s'il veut pas répondre au débat, il s'en va, c'est tout.
1: Non, c'est bon, j'ai changé d'oreille, je t'écoute attentivement.
0: Bon alors?
1: Oui. Oh là là, lui il a pris.
0: Oh non, mais
1: je viens de changer d'oreille.
0: Mais non, mais faut pas prendre les gens pour des cons. Oh
1: non,
0: alors,
1: non, je ne te prends pas
0: bonne
1: pour
0: nuit.
1: Je suis pas sûr.
0: Bonne nuit.
1: Non,
0: bonne nuit.
1: Gérard.
0: Bonne nuit.
2: C'est fait.
0: Voilà.
1: Dans ces cas-là, il prend écrit avec
0: bon. C'est tout. Alors, on va faire un petit sondage. Ah. Avec, oui.
3: Non, j'avais une ou
0: Manu,
3: deux.
0: Manu, oui.
3: Une ou deux questions Minitel.
0: Oui. C'est intéressant.
3: Oui, c'est intéressant. Ouais, j'aimerais bien qu'ils répondent d'ailleurs. Mmh. On me demande si quand on tourne des films porno, c'est considéré comme du nudisme.
4: Ah.
3: Pardon.
0: Sur l'IRC, c'est pareil. Je pense.
4: Non, je te dirai après.
0: Oui.
3: Donc voilà, il répond déjà à celle-là.
0: Donc, des questions, la question c'est... Est-ce
3: c'est
0: que...
3: quand t'es acteur de films porno,
0: ouais.
3: Est-ce que c'est considéré comme du nudisme?
0: Non.
3: C'est
0: non,
3: quoi,
0: parce
3: c'est
0: que
3: quoi alors? Parce que pourtant t'es à poil.
0: Oui, mais c'est... D'accord, c'est des scènes qui sont tournées X, donc ça veut dire des films porno. Donc X ne veut pas dire naturisme.
3: Ok.
0: D'accord. Ah, c'est pas... Non, mais... Non, c'est pas... Non, justement, c'est pas parce que... le truc de naturiste, hein, c'est des gens qui sont nus, que dans les scènes porno, c'est différent. Parce que dans les scènes porno, c'est pas du tout pareil. Parce que là, tu vois l'action qu'ils ont. Hein, d'accord. Tu m'as compris.
3: Ouais, j'ai compris.
0: Okay.
3: Et d'autre part, juste une petite avant, on me disait, est-ce qu'on peut faire du nudisme en slip?
0: Oui, c'est autorisé.
3: Ah, bien sûr.
0: Bon, pourquoi? Parce que la personne a peur de faire voir ses parties personnelles. Donc automatiquement, ça peut être autorisé.
3: Ok, d'accord. Okay. Merci Gérard, bravo.
0: Voilà. Manu, s'il te plaît.
3: Oui.
0: Y a moyen de.
3: Tu veux que je te cale ton pied de micro, c'est ça, j'arrive.
0: Non, mais de.
3: Bouge pas, ma petite louloute.
0: Non, mais d'essayer de voir si.
4: Il va s'en occuper, Gérard. Et pendant ce temps-là, je vais te poser une question de ton pote Christian sur l'IRC. Il voulait savoir si par hasard on a une testicule dans la nuque et qu'on l'exhibe sur la plage, est-ce qu'on est considéré comme naturiste?
0: Non, ça ni queue ni tête comme question, donc je ne répondais pas.
4: Mm-hmm.
0: Une autre question, non?
4: Très bien. Non, mais ouais, vas-y, Filda, je t'en prie.
2: Fait chaud, vous trouvez pas?
3: Ah si, c'est une horreur.
4: Mais c'était pas une question, ça.
0: On peut avoir un peu de ventilation, là.
3: T'as
4: une question, Alan? T'as une question?
2: On peut mettre un peu de clim?
0: Non, mais moi, si on travaille sans clim, c'est pas la peine.
4: Ça va jamais sécher, sinon.
0: Non, mais même, c'est pas ça, de la clim.
3: Gérard, laisse-moi, s'il te plaît, le débat.
4: Le sondage, t'as allé faire un sondage. Non, on verra après.
0: Non, Fildar, tu voulais intervenir?
4: Question.
2: Non, je voulais
0: question,
2: dire...
0: Une question, à la place de Monsieur Cadeau.
2: Non, j'ai pas encore trouvé quelqu'un, ça va venir. Je cherche sur les 24 lignes. Sinon, au standard, ils sont tous contents.
3: Et tout se passe bien au niveau de la réa aussi, ils sont tous contents.
0: Non, enfin, mais moi,
3: je suis tout seul, donc je suis content.
0: Non mais moi je voudrais un peu plus de clim, un peu de clim. Donc alors le sondage avant qu'on pose la troisième question. Donc avez-vous déjà fait du naturisme? Donc 48% des gens répondent oui avec moi. Donc je vois pas du tout le rapport. 27% répondent que oui mais pas bien car quoi, il avait des hémorroïdes, en principe non. Puis 9% sont à l'NPE en attendant leur tour, ça.
3: C'est n'importe quoi encore ça.
0: Non, mais ça faut pas mettre ça toujours sur le dos de Rigaud. Parce que Rigaud, il est là que le jeudi, c'est pas lui qui sort ça.
3: C'est vrai, il branle rien de toute façon.
0: Non, mais c'est pas Rigaud qui sort des sondages comme ça, c'est plutôt vous les deux gugus. D'accord. Qu'est-ce qu'un centre de naturisme? On va demander à Bronzette, à moins qu'on ait eu une petite question IRC, un petit point vite fait sur l'IRC.
4: Alors un petit point, on est quand même 8777, ce qui est énorme. Et alors attends, j'arrive pas à lire tellement ça va vite, je vais en prendre une au hasard. Il y a Gollum qui te demande si le port du coton-tige à la crème empêche le naturisme.
0: Ça, je réponds pas là-dessus, donc c'est même pas...

0: La peine. Il y en a pas d'autres. Il y a rien d'autre.
1: On parle de ta copine et de Willy Cat, sauver Willy Cat. Donc.
2: Moi aussi sur Minitel.
1: Non. Rodave 666.
2: Non. Ouais. Ouais.
0: Non mais ça c'est pas. Donc c'est bon. C'est même pas la
3: c'est
0: peine.
3: Gentil, hein.
0: Donc alors. Ouais ben. Bon zette.
4: Oui. Bon zette. Donc écoute les centres de nudisme en fait ou de naturisme.
0: Non mais qu'est-ce qu'un centre de naturisme attention.
4: Ah attention, je fais gaffe. Écoute, c'est quand même un endroit où les gens peuvent se réunir pour pratiquer cette pratique, c'est le cas de le dire abject quand même. Donc je pense que c'est un endroit où ils peuvent quand même s'épanouir un maximum et à la limite autant qu'ils fassent ça dans des endroits spécialisés, comme ça nous ça nous évite de les voir, tu vois, s'exhiber la couenne, parce que faut quand même reconnaître que quand t'as un quart entier de cartes vermeilles qui débarquent, ils enlèvent les
0: fringues. Non, stop. Fildar, s'il te plaît.
2: Ouais.
0: Tu me calmes.
2: Ouais.
0: On parle pas de Phil Barney, ok. Même tu dis à Bronze Z, au revoir. Hop, terminé.
2: Bronze Z, au revoir, terminé.
1: Pourtant, il faisait du naturisme, Phil Barney.
0: Non.
1: Ça a été prouvé.
0: Petit String.
2: Avant d'accueillir Petit String, excuse-moi, ouais. Gérard, nous allons accueillir Bite de Ouf. Bonsoir.
5: Bonsoir à tous, bonsoir.
2: Tu appelles d'où, Bite de Ouf?
5: J'appelle de Bourges.
2: Bourges, ouais.
0: Fréquence
5: 107.2.
2: Super.
5: Tranquille.
2: Bon, excuse-moi, Gérard, excusez-moi tout le monde.
6: Allez, on y va.
5: Allez. Merci. Oh, top.
0: Manu, s'il te plaît,
2: Non, je voulais juste dire qu'il fallait se manier le cul pour avancer dans le débat.
5: Bah ouais.
0: Non, mais attends.
5: Je suis là pour ça.
0: Toi, t'es là pour ça, pour l'instant, c'est pas toi que je m'adresse, d'accord?
5: D'accord.
0: On s'adresse à Petit String.
5: Ah, ok. Ouais, bah donc, moi, tu vois, en fait, les centres de naturisme, j'y vais assez souvent. Parce que, tu sais, comme je disais tout à l'heure, j'aime bien qu'on boit, quoi. Donc, c'est là-bas que je peux entièrement assouvir ma passion, quoi. Parce que je suis super bien fait, je suis un super mec.
0: Bref. Oh non, mais attends, commence pas à vouloir jouer tes gros bras.
5: Mais quoi, attends.
2: Il se la pète.
0: Non, mais commence pas à te la péter parce que tout à l'heure tu as tapeté. Oh, tout à l'heure tu allais tapeter dans ton lit tranquillement.
5: Voilà.
0: Ok.
5: Tu as pété dans mon lit tout à l'heure.
0: Alors, dans ces cas-là, tu vas continuer de te la péter.
3: Au revoir.
0: Au revoir.
5: C'est bien.
0: Voilà.
1: Sinon, sur IRC, il y a Vaudou qui te conseille de jamais faire de naturisme car les oiseaux pourraient confondre ton sexe avec un asticot.
0: Bon, lui, il ferait mieux de savoir ce que ça veut dire le naturisme.
5: Bite de ouf.
0: Bite de ouf.
5: Bonsoir. Donc moi, je suis assez friand, en fait, des centres d'entraînement. Je suis pas comme l'autre auditeur, là, qui...
0: Ouais. Tu pourrais prendre ton nom normal, s'il te plaît.
5: C'est Bite de ouf.
0: Ouais, t'as raison.
5: J'adore les centres...
2: Bite de ouf, pardon.
0: Ouais. Non, mais tu peux prendre ton nom normal.
5: Je préfère pas le dire, parce que...
0: Mais attends, tu crois que je t'ai pas reconnu?
5: J'ai de la famille qui écoute.
0: Tu crois que je t'ai pas reconnu, Tony?
5: Est-ce que je peux...
2: Mais Tony, il est au Portugal, Tony.
0: C'est qui là? Mais arrêtez de me prendre pour un con là!
5: J'étais en train de répondre à la question.
0: Mais oui! Mais me prends pas pour un con, alors prends ton nom normalement!
5: Bon, c'est Jean-Pierre. C'est Jean-Pierre, bon ok.
0: Bah ouais, c'est Jean-Pierre, t'as raison. Mais ouais, vas-y.
5: Bon, je peux répondre à la question ou pas?
0: Non, mais tu me donnes ton. T'arrêtes de te faire passer pour Bite de Ouf. Ton vrai nom?
5: Ouais, c'est Jean-Pierre.
0: Ouais, c'est ça, mon cul.
3: Michel Lopez.
0: Allez.
2: Allez Gérard,
0: allez, on y va. C'est encore du Pildar tout craché. Merci. C'est pas grave, Pildar. Ça fait déjà deux jeudis que tu me parles. Alors vas-y, réponds.
2: Allez,
0: réponds.
5: Oui, bon, donc moi, j'adore les centres d'entraînement. Je suis très friand. Et puis, j'y suis allé cet été. J'étais en Alsace. Et il y avait.
0: Et c'est pour ça qu'on te croyait parti au Portugal.
5: Non, mais là, je crois.
2: Mais c'est pas lui, Gérard.
0: Mais si, je te dis que si.
3: C'est
0: Tony.
2: Mais non.
0: Arrêtez vos conneries. Mais j'en ai marre. J'en ai marre. Allez, dégagez.
5: Je m'appelle Jean-Pierre.
0: Non, tu dégages, Tony, au revoir.
2: C'est pas Tony.
0: Je te dis, c'est Tony, arrête de te foutre de ma gueule.
5: Je m'appelle Jean-Pierre.
0: Non, on va voir.
2: Je vais gérer.
0: Max, c'est terminé. Non, il gère rien du tout. Il n'y a plus d'auditeurs, donc on fait une pause. Non, là, c'est Tony, j'en ai marre.
2: C'est viré, il est viré.
0: Pildar. Non, hé. Oh, il y a 24 films, c'est ça, ne prend personne. Non, non, non, moi je continue pas comme mais ça. Si. C'est de jeudi, Max. Max, on peut plus travailler comme ça. Hé, il fait quoi là? Ils veulent faire changer de nom.
6: Non.
0: Non, non, t'envoies Manu. Hop.
2: Quoi? Ah non, non, il n'y a pas de disque, c'est pas possible.
0: Si, si, si.
2: Ah non, non. Ah non, non.
0: Non, non, t'envoies un disque.
6: Non, on... c'est plus comme avant.
0: Mais non, mais on n'a plus d'auditeurs.
2: Mais si,
0: on
2: a sont plus là, rien. Mais si.
0: Non,
2: mais
0: non.
2: Il y en a deux, là. Il y en a deux.
0: Mais oui, mais non, mais je peux pas travailler avec deux auditeurs. Non, c'est pas possible. C'est pas possible.
2: Mais tu m'annonces même pas. Tu me laisses même pas le temps de les annoncer. Ils arrivent.
0: Bah attends. T'es en train de me prendre quoi, but de fesse, c'est Tony? Alors que Tony, il est soi-disant au Portugal, bah, qui
2: fout
0: de la
2: gueule.
0: Il est au Portugal,
2: oui, moi, j'y peux rien.
0: Non, non, non, non, non.
2: Enfin, bref.
0: Ouais, il y a pas d'enfant, bref, tu me refais une liste comme il faut. On était à 8777. Hein, et on est combien maintenant sur l'IRC?
1: Ça baisse un peu depuis que tu cries, mais on est quand même pas mal. On est quand même au-dessus des 8000.
7: Ah,
1: et pour calmer le débat, il y a Snous qui te pose une question très intéressante, à savoir, est-ce qu'un bébé tout nu sur une plage, est-ce que si un bébé est tout nu sur une plage, est-ce que c'est un signe disant que ce bébé plus tard sera naturiste de profession?
2: Ça, c'est une bonne question.
0: Oui, parce que en fin de compte, si on regarde par rapport à ce que j'ai là, bon, ça, tu me diras, c'est pas grand-chose, mais c'est vrai qu'on voit des enfants qui sont avec les parents, qui pratiquent le naturisme. Mais c'est vrai que par la suite, petit à petit, ils vont apprendre à développer leur corps, ça c'est vrai.
1: Ah d'accord.
0: Donc
1: naturiste de profession.
0: Ouais. Ça peut être une profession si on veut, oui et non.
2: Et ça rapporte combien cette profession justement?
0: Justement.
2: T'as peut-être une info là-dessus.
0: Disons en fin de compte, c'est pas combien que ça rapporte. En fin de compte, c'est que à l'heure actuelle, ça coûte. C'est un truc de licence. La licence, ça coûte 130 francs, si tu veux, par an, et constitue un laissez-passer permanent.
2: Mais ça rapporte rien,
0: l'accès à tous les centres. Mais si tu veux, il y a plus de... Je crois qu'il y a plus de, d'un peu plus... Ben, je l'ai dit tout à l'heure...
2: Ouais, mais c'est bon, t'as pas besoin de leur dire. Non,
0: hein, c'est bon. Donc, en fin de compte, si tu veux, c'est 130 francs par an pour
2: montrer sa bite.
0: Non, mais c'est un truc pour licencier. En fin de compte, je vois pas pourquoi.
2: Ah, c'est un job et donc tu payes 130 balles pour te faire licencier de ton travail.
0: Non, mais si tu veux, c'est un truc qui a rapport à... C'est un genre de camping... Où c'est marqué le village de vacances qui est homologué par la fédération, pardon, et qui ne reçoit que des naturismes licenciés. La licence coûte 130 francs par an et constitue un laissez-passer permettant l'accès à tous les centres.
2: Okay.
0: C'est un lieu où l'on peut vivre du matin au soir. Cependant, il y a des heures à cause du froid, notamment des endroits où la nudité n'est pas de mise, tel que le restaurant à l'intérieur du camp. Non, mais c'est pour expliquer aux auditeurs.
2: Ah bah oui, bah oui. Ça fait une page, on a le temps.
0: Donc à l'intérieur,
2: virgule.
0: Bon, c'est bon.
2: Ouais, c'est bon. On a compris.
7: On y va.
0: Ouais, bien sûr, Fuldar, fous-toi bien de ma gueule. C'est bien de
2: allez, on a plein d'auditeurs, Gérard.
0: Ouais, pour ça, on va continuer le débat. Donc, on va accueillir Jean-Éric, 21 ans de Limoges. Bonsoir.
8: Oui, bonsoir, Gérard. Jean-Éric, 21 ans. Bonsoir, l'équipe. Bonsoir.
0: Donc, Limoges, 106.4 FM,
8: fait,
0: Radio.
8: Tout à fait.
0: Paul Alain, 24 ans, Paris, 101.9.
9: Bonsoir, Gérard.
0: Mademoiselle, quoi?
2: Pétoncule, toujours.
10: Pétoncule.
0: Donc 118.1, c'est ça?
10: Oui, c'est cela, rebonsoir à nouveau.
0: Merci Fildar de me le préciser. Oui. Guy Gilbert, 22 ans, de Bordeaux, 104.5.
11: Ouais, c'est moi, salut Gigi.
0: Bonsoir à toi.
10: Gilbert. Ouais,
11: bonsoir. Salut Gilbert.
0: Alors, quatrième question. Alors, que ressent-on la première fois que l'on fait du naturisme? On va demander à Dame Mademoiselle Pétanque.
10: Pétanque,
0: pardon.
10: Et bien en fait on est très gêné, c'est très gênant d'être se mettre tout nu pour la première fois devant des gens qui sont aussi tout nus quoi.
0: Non mais d'accord.
11: Ouais, attends, je vais te montrer.
0: Oui. qui c'est qui s'amuse à.
10: Ouais. Qui veut me montrer là?
0: Qui c'est qui s'amuse à vouloir jouer les gros bras?
11: C'est le petit prétentieux là.
10: Ouais.
0: s'il vous plaît.
8: Alors que moi, je t'aurais explosé le cul comme d'hab direct.
0: S'il vous plaît. Je préviens d'une chose. Ou les auditeurs donnent leur nom et vous répondez. Sinon, vous virez. Alors, Jean-Éric, Paul Allan et Guy.
2: Crie pas.
0: Et Guy Gilbert, vous répondez quand on vous demande.
8: D'accord.
0: Donc, dans ces cas-là, vous laissez parler la demoiselle tranquillement, ou sinon, je vous vire.
3: Je peux terminer ?
0: Donc, vas-y.
3: Donc, en fait, il n'y a pas vraiment de tabou sexuel après, il n'y a pas de tabou, quoi. Mais bon, c'est très difficile au début. Quand t'as tes règles, tu es obligé de te coller la serviette à l'envers, quoi.
0: Ouais, mais.
3: Ça colle au poil.
0: Non mais ça c'est vrai, je suis d'accord avec toi sur ce que tu... Bon attends, oui. Pétancule, t'as du monde chez toi?
3: Ah non, pas du tout.
0: T'as un portable?
3: Ah non, j'ai pas de portable.
0: Je voudrais bien que celui qui a un portable...
8: Ouais.
0: Oh là, mais c'est quoi ce son là?
2: Non, c'est le standard, on va gérer.
0: Oh non mais... Oh...
2: Non mais ça vient pas de lui, mais ça vient de la machine,
0: on peut rien faire. Oh non mais là...
2: C'est
0: là,
2: pas grave.
0: Alan,
2: continue, Gérard, continue le débat.
0: Jean-Éric.
8: Ouais, bah écoute, moi, la première sensation que j'ai ressentie, c'était quand même le froid. Parce que d'habitude, quand j'ai le sexe à l'air, je le cache vite dans le sexe de ma copine.
3: Mm-hmm.
8: Et là, c'était quand même une des premières fois où je me retrouvais avec le sexe qui était complètement à l'air pour des heures, quoi.
3: Torse-boule.
8: Donc, de quoi?
3: Torse-boule.
8: Torse-boule, voilà, tout à fait. J'étais torse-boule, et c'est vrai que bon, c'est pas une situation du.
0: Non, ça s'appelle torse-nu, d'accord?
3: Non, torse-boule. Non,
2: là, c'est torse-boule. Ça dépend, t'es nu d'où?
1: Ah ouais, si t'es nu des boules, c'est torse-boule.
8: Ah, c'est torse-boule. Et oui.
0: Voilà. Bon, ouais. Donc, Paul Alain.
6: Et moi, Gérard, je ne sais pas ce que tu en penses, mais je pense que la première sensation que l'on peut ressentir.
0: Non, mais attends, et Paul Alain.
6: Oui,
3: c'est quoi
0: ton accent? Wow, tu prends ton accent de Paris, tu prends pas ton accent marseillais.
2: Non, c'est Maïté, ça.
6: Je suis en vacances, je suis mon cousin.
0: Non, mais dans ce cas-là, t'appelles pas de Paris parce que tu as l'accent marseillais.
6: Non, je n'ai pas l'accent marseillais, j'ai l'accent toulousain.
0: Eh ben alors, dans ce cas-là, tu appelles de Toulouse.
6: Eh ben écoute, je suis bien désolé. Si je suis en vacances et que j'ai eu l'opportunité d'appeler pour les débats de Gérard, je n'ai pas pu faire autrement que d'appeler de Paris.
8: Et tu as bien fait.
6: Tout à fait, je te remercie.
8: Il n'y a pas de problème.
6: Bonne réflexion très pertinente.
0: Oh là là, mais je... Oh non, mais...
6: Veux-tu que je réponde à ta question?
0: Oh là, mais... Oh là, je voudrais bien savoir d'où provient... Les doubles voix là, parce que il me parle et il y a quelqu'un d'autre, qui répond à sa place.
8: Il y a un double accent là, ouais.
2: Donc, c'est peut-être dans ta tête ça.
0: Non.
6: Si on peut me permettre de m'exprimer, donc je disais donc que la première sensation que tu peux ressentir, c'est quand même le vent qui vient de te caresser.
3: Les couilles, hein.
6: Et tu... Oh, les couilles.
0: Oh, mademoiselle. Pétoncule.
3: Oui, mademoiselle Pétoncule.
0: Ouais, bah, tu te calmes. Parce que sinon, tu allais faire dodo.
3: Non, mais c'est moi, c'est le premier truc qui m'a caressé.
0: Ouais, non, mais moi, je te dis, tu laisses parler l'auditeur, d'accord, ou sinon, tu vas faire dodo.
3: Oui,
0: ok. En de bon entendeur, salut. En de bon entendeur, salut, Pétoncule, tu laisses finir l'auditeur. Merci. Oui, je t'écoute, Paul Alain.
6: Que ressens-tu lorsque tu te mets tout nu, toi?
0: Non,
6: par toi, avant de questionner les auditeurs.
0: Non, mais justement, c'est moi qui pose les questions, c'est moi
6: oui,
0: qui
6: ton expérience,
0: c'est, non, mais c'est moi qui mène le débat, donc c'est moi qui pose les questions. Donc, je te demande, que ressent-on la première fois que l'on fait du naturisme? Donc, tu réponds...
6: Des frissons grâce au vent.
0: Donc, d'après toi, ça serait des frissons?
6: Oui, tout à fait.
0: Ok.
6: Une sorte de gêne aussi, quand même.
0: C'est-à-dire?
6: Une sorte de gêne que tout le monde se voit tout nu, exhiber son petit sexe ou son gros sexe, ça dépend des formats, n'est-ce pas? Comme les noirs qui ont un gros sexe et les blancs qui ont un petit sexe, ça ne se comprend pas.
0: Non, mais ça, c'est vrai que. Justement, on va essayer d'abréger là-dessus. On va laisser parler Guy Gilbert et après tout le monde. Mais en essayant que ça mène pas trop à la panique, tout le monde répondra, dira son expression. Mais après, il faudra qu'on attaque la cinquième question, d'accord?
6: Okay.
0: Donc, Guy Gilbert.
7: Ouais, donc moi, en fait, si tu veux, la première fois que j'ai fait du naturisme, eh ben, la première sensation que j'ai sentie, bah, c'était la douleur, quoi.
0: Mais attends, pour l'instant...
6: Voilà,
0: justement, c'est Paul Alain qui vient de poser la question. Justement, j'allais te poser la même question. Quelle douleur que tu ressens quand tu le fais pour la première fois?
7: Voilà, alors je t'explique. Parce qu'en fait, si tu veux, moi j'étais sur une plage. Et en fait, tu sais, il y avait plein de vents de sable, quoi. Et quand t'as les grains de sable qui viennent se coller sur ton gland, ben, je peux dire que... Ben,
0: ah ouais, mal, mais, ouais, Oui, mais ça, on va essayer d'abréger sur la question. De toute manière, on a largement le temps un peu.
7: Ça déchire, hein, franchement.
0: Mais c'est vrai. Et c'est vrai, je sais pas si parmi les quatre auditeurs qu'on a, est-ce que quelqu'un a vu le reportage de mercredi?
10: Oui.
0: Qui
10: on l'a tous vu.
7: Gilbert.
0: Non, attendez. Jean-Éric.
9: Oui, tout à fait, bien sûr.
0: Tu l'as vu?
9: J'ai suivi l'actualité, tout à fait. Mm-hmm.
0: Mm-hmm. Paul Alain.
12: Non, je ne capte pas tes sons.
0: Bah attends, t'es séparé,
12: Non, mais en fait, je suis dans une famille qui...
0: Attention, c'était pas sur tes pas en nuance.
12: Excuse-moi, j'ai du mal à comprendre, mais dans tous les cas, je ne possède pas la télévision à Paris. Mm-hmm. Car je vis dans une famille très austère.
0: D'accord. Donc, bon, toi, tu ne l'as pas vu?
12: Non.
0: D'accord. Mademoiselle Pétancule.
10: Oui, je l'ai vu.
0: Mm-hmm.
12: Oui.
0: Mm-hmm. Guy Gilbert.
7: Bah ouais, forcément que je l'ai vu, sinon je participerais pas à tes débats. Hein.
0: Bon,
10: tu peux nous parler alors.
0: Donc, ouais, justement, parce que moi j'ai pas eu l'occasion de le voir parce que je suis venu et en plus dimanche on avait bien précisé.
12: Ah, c'est
0: normalement.
12: Dommage.
0: Non mais ouais. Normalement c'était prévu que ça soit enregistré.
12: Ouais, après les
0: conseils, je devais le revoir pour justement en parler mieux.
12: Mais,
0: bon, en fin de compte, ça s'est pas passé.
2: Donc tu parles un truc que tu connais pas.
0: Donc voilà, c'est de la faute des deux standardistes parce qu'on en avait parlé dimanche avec le chef et c'était prévu.
2: C'est on assume.
0: J'avais bien présidé, j'avais bien demandé Pildard à ce que le. Oh, mademoiselle Pétanquille, merci. Donc, j'avais bien dit à Pildard dimanche, comme quoi...
2: Je l'ai vu, il était pourri.
0: Oui. Mais de toute manière, c'était pas parce que c'était pourri. Avec Max, c'était prévu que tu devais l'enregistrer. Tu l'as pas fait, donc
2: Kiki, hein.
0: tu n'as pas fait ton boulot, point final à la ligne. Alors maintenant, tu fais ton boulot au standard et c'est tout. Je ne veux plus t'entendre, sauf si je vire un auditeur. Merci. Question peut-être IRC avant d'abréger un petit peu sur
1: oui, tout à
0: que
1: fait.
0: Ressent-on sur ça avec les auditeurs.
1: Il y a beaucoup de gens qui se répètent énormément, mais on va en prendre une petite. C'est la police qui dit est-ce que Nicolas le jardinier peut être considéré comme le plus grand des naturistes.
0: Nicolas Jardinier, non, parce que je vois pas du tout le rapport avec.
1: Et de là, on peut extrapoler est-ce que les vers.
2: Ils bêchent à poil, hein, on peut le dire. Quand il mine et qu'il bêche,
1: il a ce qu'il fait avec le manche de sa bêche.
0: Non, mais justement, on peut.
2: Il mine pas avec ce qu'on croit. Hein.
0: Non, mais ça, je peux pas répondre là-dessus. C'est une question.
2: Quand il était dans la maison du bonheur, je me souviens sur TF1 avec Evelyne Delia, il y avait Carole Varenne.
13: Ouais.
2: Il y avait pas mal de gens. Ils étaient tous à poil.
13: Ouais.
2: Tous à poil.
13: D'autre part, sur Minitel, excuse-moi, on me disait que Christophe Lambert, il faisait du naturisme.
0: Christophe Lambert.
13: Ah bah on me disait Christophe, moi.
0: Non, bah Christophe,
2: c'est Christophe Malavoie.
0: Oh, pardon.
13: Oh, bah oui.
0: Hey, tous les deux, là, vous fermez vos clapets, d'accord.
14: C'est du délire.
1: Et il y a un certain tarte à la crème qui veut qu'on le rappelle, on le prend son
0: numéro ou pas? Non, c'est pas la peine parce que ça m'intéresse pas du tout d'avoir des petits ponts comme ça.
1: Pour ça.
0: Donc Jean-Éric, Paul Alain, mademoiselle Pétanculé, Guy Gilbert, donc.
12: Oui.
0: Donc alors c'est Guy Gilbert.
12: Ouais.
0: Je pense. Oh mademoiselle Pétanculé, merci.
10: C'est mon jingle.
0: Ouais, non mais c'est ton jingle tout à l'heure, ton jingle, tu vas aller le retrouver dans ton lit.
12: On va rappeler le pâtissier mystère.
0: Guy Gilbert, ça va être pareil tout à l'heure.
12: Pardon?
0: Oui.
12: Ouais, quoi.
0: Tu m'as très bien compris.
12: Ah, t'as bien compris.
0: D'accord.
12: C'est pas okay, tu t'éloignes du débat, là, genre.
0: Bon, alors, c'est Guy Gilbert qui avait dit qu'il ressentait des sensations avec le sable.
12: Ouais.
0: Donc, alors maintenant, on va essayer de faire vite. Et là-dessus, donc si des fois vous voulez en rajouter, de poser des questions.
12: Non.
0: Non,
12: si, moi je voulais savoir.
0: Oui, c'est qui. Mais donnez vos noms au fur et à mesure. Hein.
12: Jean-Éric.
0: Oui.
15: Pardon, c'est moi.
2: Excuse-moi, je ne l'ai pas fait exprès.
12: Je suis revenu, c'était une interférence. Souvent, tu sais, à la plage, quand on fait du nudisme, on a quand même une casquette sur la tête ou un vieux Bob Ricard, un Gardos. Et je voulais savoir si ça pouvait être considéré comme du naturisme, alors qu'en fait, t'as encore des vêtements quelque part. même si c'est pas sur le corps. Très drôle.
0: Non mais pour l'instant je suis en train de regarder Pildar qui est en train de s'amuser. Non, qui s'amuse
13: à faire des essais pour régler le son.
0: Ouais,
13: Gérard,
0: ouais, ouais, ouais, c'est ça, c'est ça, c'est ça, c'est ça, c'est ça. Non, mais
6: les gens font leur travail, Gérard.
0: Non, mais de manière, je sais ce qu'il est en train de faire, c'est qu'il a pas envie de laisser parler les auditeurs. Oui, donc, non, mais de manière, apparemment, il a envie de me gâcher mes débats cette année. Donc, ça ne sert à rien de qu'on continue. C'est dommage parce que.
12: C'est dommage, Philou. C'est dommage.
0: Non, mais moi j'aurais bien voulu avoir parce que là.
2: Bah, fais-le là.
0: Là, on va aller vite. Non mais attends, toi pour l'instant t'arrêtes tes conneries, d'accord? Hein? Après tu prends ton boulot.
12: Mais c'est bon. Comme les dernières. Hein?
0: Mais tu t'amuses pas comme ça. Tu t'amuses pas à appuyer sur tous les boutons, ok?
2: Bah si, c'est pour faire des réglages pour que
0: le technicien
2: soit là.
0: Ouais, non.
13: Excusez-moi, troisième intervention.
16: Allez, on y va.
13: Merci beaucoup. Ouais.
0: Non, mais ça, Manu, ouais. Tu arrêtes avec tes conneries, d'accord?
13: Non, c'est pour vous
0: parce
13: faire...
0: Ça, tu vas me le retirer.
13: Ok, ça y est, c'est fait. Vas-y.
0: Bon alors maintenant je voudrais bien je voudrais bien qu'on en revienne sur que ressentons pour la première fois que l'on fait du naturisme, mais sérieusement.
6: Ça fait 10 ou ans, sinon
10: t'en as déjà fait toi du naturisme?
0: Non, personnellement non.
6: Ah, c'est alors, bon, pourquoi tu
10: peux pas savoir, alors?
0: Non mais justement je pose la question.
10: Bah, parce que...
12: Attends, tu poses la question, tu penses en faire dans un futur proche peut-être?
0: Non, personnellement dans l'immédiat non.
12: D'accord. Ouais.
0: Dans l'immédiat, non.
12: Non, parce que comme c'est bientôt les vacances d'hiver, tout ça, je me dis...
0: Non, mais même, justement, la question, ça va être la dernière qu'on va poser. Mais même, si tu veux, c'est qui vient de poser la question?
12: C'était Jean-Éric.
0: Ouais, bah justement, on va la poser tout de suite.
12: Ouais.
0: Hein, on reprendra dans...
13: Tu peux la poser devant ton micro, Gérard, si
0: on reprendra le débat dans un ordre différent des questions, mais c'est pas grave.
12: Professionnel,
0: donc,
12: hein.
0: Alors, peut-on faire du naturiste toute l'année? Donc Jean-Éric, pour toi, est-ce que tu en as déjà fait durant l'hiver?
12: Bien sûr. Moi, je ne sais pas si tu as déjà senti le contact de la neige sur un corps nu.
10: Ça fait du bien.
0: Mademoiselle pète en cul.
12: Ah, mais elle kiffe tout de suite.
0: Attends, Paul-Éric. Jean-Éric, pardon.
12: Oui, oui, oui.
0: Mademoiselle pète en cul.
10: Oui, Gérard.
0: C'est la dernière fois que je te demande de laisser parler les auditeurs. Après, tu réponds.
10: Mais c'est vrai que le contact de la neige.
0: Tu es pour l'instant. Non,
6: je suis d'accord.
0: Pour l'instant.
6: Cul, moi,
0: non, non. Ouais, mais pour l'instant, vous laissez parler l'auditeur.
12: Ouais.
0: Après, vous répondrez. Et justement, on va essayer d'en savoir plus. Moi, je sais que personnellement, comme Jean-Éric disait, moi, personnellement, le faire. Est-ce qu'il y a des. Peut-on faire du naturisme toute l'année? Moi, je peux dire une chose que, déjà, en plein été, c'est bon, mais en plein hiver, non.
12: Mais si, c'est ça qui
0: je
12: est
0: ne pense pas.
12: C'est, oui, ça qui mais... est marrant,
0: oui. C'est qui?
12: C'est toujours Jean-Éric.
0: Oui.
12: Moi, je me souviens d'un petit film qu'on avait fait, on était tous nus en moon boots. Je veux dire, c'est ça l'intérêt du jeu, tu vois ce que je veux dire?
6: Tu n'étais pas nu, j'étais en moon boots.
12: Oui, quelque part, j'avais un bonnet aussi.
6: Ouais.
12: Je me faisais tirer le pompon comme un chien.
10: Et un gros tire-fesse.
6: Excellent. C'était
0: quand même
12: Bon, on enchaîne.
0: Alors, Paul Alain.
6: Oui. Eh bien, écoute, si tu as un temps soit peu de jugeote, Gérard, toi-même, irais-tu faire du naturisme en plein hiver à te geler les couilles et la tête?
12: Bien sûr.
0: Celui qui dit bien sûr à ma place, il ira se faire foutre, il ira se coucher.
17: Bah, attends. Hein.
0: D'accord.
6: Pas tous en même temps.
0: Donc, Paul Alain, moi, je peux te dire une chose que non.
6: Et bien voilà.
0: Et voilà. Et toi, est-ce que tu en as déjà fait en plein hiver?
6: Personnellement, non. Mais moi, en été, j'en fais par contre.
0: Bah oui, mais ça, de manière, c'est la période où on peut en faire le mieux.
6: Tout à fait, parce que je suis MNS sur la plage de Vendeuil-Montalivet. Je sais pas si tu vois.
0: De quoi?
6: Je suis MNS, maître nageur sauveteur.
0: Ah ouais, donc.
10: Il est MST.
0: MSC, toi, la grande gueule, mademoiselle pète en cul maintenant.
12: Okay,
0: alors vas-y, attends Paul Alain, laisse parler la grande
6: c'est
0: gueule.
6: Tu me coupes la parole, Gérard.
0: Non, mais excuse-moi de te couper la parole. Maintenant, laisse parler la grande gueule, là.
12: Vas-y.
10: Mademoiselle pète en cul.
0: Ouais, bah alors vas-y, toi, la grande gueule.
10: Bah oui, moi j'en fais aussi l'été.
0: Vas-y.
10: J'en ai aussi fait pendant la saison des pluies en Amazonie, je te le conseille, parce qu'il y a plein de bêtes, enfin c'est super.
0: Ouais. Ouais.
10: Alors, hein.
0: Ouais. Et alors?
10: Et alors quoi?
0: Et alors, ça te donne quoi?
10: Bah rien, je réponds à ta question, Gérard.
0: Ah ouais? Est-ce que t'en as fait sur les plages? Oh là!
10: En été comme en hiver.
0: Ouais, même en hiver, t'en fais sur le sable?
10: Mais t'en fais sur le sable, bien sûr, t'es couverte.
0: Ah oui, t'es couverte de quoi?
10: Moon boots, tu mets des choses comme ça?
0: Non, non, mais attends. Mais, non, mais tu mets des après-ski. Non, mais attends.
10: Attends.
0: Tu permets, c'est moi qui commande le jeudi, donc c'est mes débats. Donc, tu crois me faire croire que tu as affaire du naturisme toute l'année avec des après-ski l'hiver.
10: Bien sûr, mais aidez-moi, dites-lui.
0: Mais non, mais non. Non. Jean-Éric Paulin et Guy Gilbert, laissez-la parler. Elle a voulu jouer. Laissez-la parler. Alors vas-y, comme tu veux couper. Non, mais comme tu coupes la parole sans arroser. Auditeurs, alors vas-y maintenant.
10: Mais pas du tout.
0: Mais si. Alors vas-y.
10: Tu arrêtes de me couper la parole, s'il te plaît.
0: Oh, si t'es pas contente, tu retournes. Allez, hop.
16: Elle a pas tort.
0: Hop. Au revoir. Allez, hop, celle-là. Allez, on va se faire pète en cul ailleurs.
17: Ouais.
0: Voilà. Enfin, Rigo.
1: Donc c'est moi, bonsoir. Ouf. Pour calmer le débat, enfin même pas le calmer, on est quand même 9300. Ah, petit problème de son là.
0: Manu, je viens de te voir.
13: Ah non, c'est faux.
1: Ouais. Alors on est 9346.
0: 9348.
16: Ça mérite des applaudissements.
1: Ça a monté. Ça mérite des applaudissements. Oh,
0: ouais, merci de l'équipe, mais c'est des bandes de câbles.
1: C'est pas grave. Et il y a un petit sondage de Davy 1 qui donne un petit sondage réalisé auprès des groupes de naturistes de Saint-Jean-Cap-Ferrat. Vous arrive-t-il de regarder la télévision nue seulement en mangeant du thon au naturel 15%? C'est pratique quand on a les couilles qui grattent 12%. Et c'est à quelle heure le film de cul sur canal 26%? Et non, on risque d'attraper des kystes au cou 29%. Qu'est-ce que t'en penses?
0: Personnellement, qu'est-ce que j'en pense de ces conneries? J'en ai rien à foutre.
16: Non, c'est logique, c'est tout à fait logique. Car quand tu te trimbales le cul...
0: Qui c'est qui parle là? Qui c'est qui parle là?
16: C'est Paul Alain.
0: Ouais, ben Paul Alain, pour l'instant, t'attends que je te donne la parole.
16: Tu viens de me couper la parole, justement.
0: Non, mais justement, t'attends parce que je réponds à la question de l'auditeur.
16: Très bien.
0: Déjà, les films de cul, ça n'a rien à voir avec le naturisme. Donc, s'il aime dépenser du pognon sur Canal+, c'est
13: devant
0: son problème.
13: Devant ton micro, Gérard.
0: S'il aime dépenser du pognon sur Canal+, c'est son problème, c'est pas le mien. Paul Alain, comme l'autre, on l'a viré, donc maintenant...
16: On est bien entre mecs. Ouais.
0: J'espère qu'on va pouvoir continuer sérieusement le débat.
16: Mais j'aimerais bien parce que ça commence à
0: Attends, Paul Alain, 5 minutes.
2: Excuse-moi Paul Alain, à la place de Mademoiselle Pétoncule, on accueille Jean Josiane qui habite à Bar-le-Duc. Bonsoir.
18: Bonsoir Gérard.
0: Bonsoir.
18: Bonsoir.
16: Bonsoir Jean Josiane.
0: La fréquence s'il te plaît.
18: 101 points.
16: On est bien entre mecs, hein.
18: Oui, non, mais ce que j'allais te dire, ouais. Ça fait plaisir, merci.
0: Oh
18: ah non, mais quand même.
16: On est bien entre
18: mecs. Oui. Copine.
0: Qui c'est qui commande, là?
18: C'est toi, Gérard.
0: Alors, ta fréquence correcte?
18: 101.1.
0: Merci. J'espère que t'as entendu la question.
18: Non, malheureusement, non.
13: Oh. Ah là là.
2: Excuse-moi, Gérard.
18: Je suis désolé, pardon.
2: Au moment où tu posais la question, je l'avais au téléphone et je l'ai même pas moi entendu.
0: Attends. Comme par hasard, Jean-Éric, tu peux répéter la question, s'il te plaît, comme on te l'a posée?
19: Oui, tout à fait. Il voulait savoir si, dans la conjecturalité de la structure actuelle de l'événementiel, tu pensais que c'était possible et réalisable.
0: Ah, non mais Jean-Éric,
19: Jean-Éric, oui.
0: Jean-Éric,
19: oui.
0: Tu te foutrais pas de ma gueule?
19: Non,
0: prendrais le train pour ça, ça coûte moins cher. Mais je vais te dire une chose, Jean-Éric, c'était pas la question. La question, c'est peut-on faire du naturiste de toute l'année?
19: Et c'est toi
0: justement qui a voulu aborder le sujet.
19: En plus.
0: Ok. Donc t'as pas été capable. Donc, ok. Voilà. Alors Paul Alain, je m'excuse de t'avoir coupé la parole de trois fois.
16: Oui, que tu t'excuses.
0: Voilà. Alors donc Paul Alain, vas-y.
16: Alors moi, je peux te dire qu'on peut faire en effet du naturisme toute l'année. Prends-tu toi-même des douches toute l'année?
19: Non, c'est faux.
0: Oh. Des douches toute l'année, si tu peux en prendre régulièrement 24 heures sur 24.
16: Toi, en prends-tu?
0: Oui, moi j'en prends.
16: J'en doute. Mais bon, là n'est pas le problème. En fait, on peut dire que oui, le naturisme est possible toute l'année, mais pas sur la plage.
0: Comment ça?
16: Eh bien, en fait, moi-même, donc, je te disais que j'étais MNS, donc maître nageur sauveteur.
0: Ouais, donc...
16: Ou chasseur, ça dépend si c'est le jour ou la nuit.
0: Non, attends. Tu veux dire, donc, maître nageur sauveteur,
16: oui,
0: des plages.
16: Oui,
0: d'accord?
16: Tout à fait.
0: Ok.
19: Mitch.
16: Mmh. Oui, tout à fait, tu peux le dire. Mmh. Donc, quand je suis maître nageur sauveteur, je ne le suis qu'en été. Preuve qu'en hiver, personne ne se baigne les couilles en l'air.
0: Oui, mais par contre, justement, la question, c'est dommage qu'on n'a pas trop le temps. Oui. Mais justement, je voulais te demander, est-ce qu'en hiver, il y a des sauveteurs quand même? Oui,
2: est-ce qu'il y a des noyés?
16: Il y a des équipes de garde, mais c'est vraiment pour les gros barjots qui n'ont pas peur de se tailler le gant. Hein.
0: Non, mais de toute manière, il y a quand même des sauveteurs en plein hiver, ouais, mais... pour les sauvetages...
16: De baleines.
0: Non, il y a quand même des sauvetages en plein hiver pour les avalanches.
16: Mais ça, d'accord, on
0: va s'éloigner un petit peu du sujet, mais c'est...
2: Non, faut pas.
19: À la dune du Pila, il y a des avalanches. Mmh. Hein.
0: Bah oui, d'accord. Non, mais c'est bon, je voulais
19: savoir. GG, Mitch, l'hiver, il est détective privé, il me semble.
0: Non, c'est bon. Guy Gilbert.
7: Ouais.
0: Je m'excuse, Guy Gilbert, on va pas s'amuser à parler des séries télé parce que sinon on n'en finira pas. Hein.
7: Il n'y a aucun problème,
19: on va parler des gros seins, tout ça, c'est pas bon.
0: Mais on va pas parler de Pamela Anderson.
7: Elle est trop bonne.
0: Oui.
13: Sur Minitel, il y a Tarkan qui me demande depuis tout à l'heure si Christian Clavier et Christine Bravo font du naturisme.
0: Je ne peux pas répondre à la question parce que je n'ai pas de solution là-dessus. Je ne peux pas dire s'ils en font ou pas. Voilà.
13: Merci.
0: Guy Gilbert, toi ?
2: Non, Guy Gilbert vient de partir, Gérard. Je suis désolé parce que ses parents viennent de rentrer du cinéma. Voilà. Et donc, ils l'ont topé, il s'est pris une volée, ils l'ont foutu au pieu.
0: Dommage. Alors, Jean Zosiane ?
17: Oui ?
0: Donc, toi ?
17: Ben écoute, moi je pense que c'est quand même dangereux de faire du naturisme, mais particulièrement en automne.
0: Hein ? Non, mais toute l'année.
16: En quelle honneur ?
0: Attends. S'il vous plaît. Je demande à Josiane, toute l'année.
17: Jean Josiane.
0: Ouais, Jean Josiane, je te demande. Pareil. Toute l'année. Je te demande pas si c'est en automne. Je m'en fous que ce soit automne ou autre. Je te demande toute l'année, c'est-à-dire du 1er janvier. Tu me laisses.
17: Mais tu me coupes, Gérard. Tu me laisses
0: finir et tu vas me répondre. Est-ce que tu peux faire du naturisme du 1er janvier au 31 décembre? Voilà, toi de répondre.
17: Non, écoute, les autres ne peuvent pas, moi je peux, parce que vois-tu, les feuilles, ça ne me pique pas.
0: Ouais, alors, je vais te dire une chose, le pipeau, t'as pas les
2: c'est mon chien.
0: T'as pas les chevilles qui enflent, là.
17: Pardon ?
0: T'as pas l'esprit qui enfle ?
17: Bah écoute, ça me gratte des fois, mais bon...
0: Ouais, non, mais ça va, elle te coûte pas cher les fleurs cette année.
2: Elle te plaît, Jean-Josiane, hein ?
0: Quoi ?
19: Hein, Josiane ?
2: Elle te plaît, Jean-Josiane, elle te plaît bien, Jean-Josiane, okay. Gérard.
0: Sondage,
2: s'il vous plaît.
0: Sondage, après on prend un auditeur ça et va on faire prend mal. Une question
19: sondage.
0: Alors, que doit-on faire pour devenir naturiste? Alors, 45% des gens répondent qu'il faut coucher pour être naturiste. Ça, c'est faux. Il n'y a pas besoin de coucher pour faire du naturisme.
2: Non, mais quand tu couches, t'es nu.
0: Donc tu es déjà naturiste. Ça veut dire coucher, ça veut dire tu prends ta nana, tu la forces à en faire. Non, ça, c'est bon pour toi, fil d'art, mais niette. 31% répondent que c'est pas mon problème. Eh ben oui, mais c'est vrai, c'est pas mon problème, mais c'est pour ça que je voudrais faire le débat, mais apparemment ça se passe bien, donc je voudrais que ça continue. 20% des gens pensent qu'il faut des études de cul. Ça, non, parce qu'il n'y a pas besoin d'avoir des études de cul. 12% vont demander à leur avocat. Ça, là-dessus, niette. Donc,
2: pourquoi non ?
0: Hop. Il n'y a pas besoin de demander à son avocat pour aller faire du naturisme, mais attends, faut être...
2: Bah, des fois, il y a peut-être endroits où c'est interdit.
0: Mais tu connais pas ton sujet.
2: T'as pas vu mon reportage, qu'est-ce que tu veux en parler?
0: C'est à cause de toi, espèce de petit con.
2: Mais moi, je l'ai, la cassette, chez moi.
0: Bah, tu l'as, espèce de connard. On t'a demandé de l'enregistrer ici, alors arrête tes conneries.
2: Je l'ai emmené chez moi.
0: Ah oui? Allez, hop.
2: Moi je l'ai regardé avec ma mère, elle a apprécié.
0: Allez, tous les deux, va surveiller ta copine qui est du côté de la porte d'Auteuil, ça vaudra mieux. Rigaud, s'il te plaît, oui.
1: Oui, alors justement à ce propos, il y avait Turbo tout nu qui aimerait bien faire du naturisme, mais est-ce que il y a besoin d'un permis pour ça?
0: Non, je l'ai déjà dit, il n'y a pas besoin de permis, c'est simplement une licence qui coûte...
13: Tu vas pas lire la page, hein. C'est pas possible.
0: Francs, 130 francs par an,
1: d'accord.
0: Donc il n'y a pas besoin de... c'est simplement une licence, c'est tout.
1: D'accord, il y a Gollum qui voulait savoir si ça t'avait fait mal la première fois.
0: Personnellement, j'y ai jamais été, donc je ne peux pas y répondre. D'accord.
13: Mais Gérard, est-ce que tu connais des endroits où il y a des camps de naturistes en France?
0: À Bordeaux, oui, justement.
13: À Bordeaux, il y a un camp de naturistes.
0: Oui, et justement, c'est là qu'il a été créé en 1949.
13: Et il y en a qu'un en France?
1: Il y en a qu'un, oui.
0: Non, il y en a... je l'ai dit tout à l'heure, hein. Il y a... Oh là là là,
13: mais c'est pas possible, hein.
0: Allez, ça sature. Je l'ai dit tout à l'heure, ça il y a... Sature. Je l'ai dit... Oh là, non, Manu, c'est toi. Non.
13: Non, c'est pas Manu, c'est son.
0: Manu, arrête. Manu, c'est toi.
13: Non, c'est toi qui arrêtes, j'ai rien fait, alors tu continues, Gérard.
0: Oh, oui.
13: Voilà, merci.
0: Pour l'instant, c'est moi qui commande, c'est pas tes débats.
13: Oui, mais quand j'ai rien fait, alors tu continues.
0: Pour l'instant, c'est moi qui commande.
13: Devant ton micro, on t'entend plus.
0: Pour l'instant, c'est moi qui commande.
13: Allez,
0: c'est pas tes débats, c'est mes débats. C'est pas toi qui commande, c'est pas toi qui viens me mettre du double son. Ok. Alors, en de bon entendeur.
13: C'est ça, Gérard, c'est ça que t'as entendu.
0: Même tu arrêtes de t'amuser et de ça. Parce que ça, j'en ai ras-le-bol.
13: Il se plaint du son, il dit que c'est moi.
0: Ouais, non, mais tu t'amuses pas avec. Ok.
13: Il dit que ça sature, ça.
0: Parce que c'est bizarre. Quand c'est Max, on n'entend pas ce bruit.
13: Ah non, mais moi, ça saturait toute la soirée. Mais si, regarde, elle est là. Ouais, ça saturait toute la soirée.
0: Ouais, mais là, parce que tu le bouges.
13: Oui.
0: Mais lui, il
13: sans le bouger, il fait du bruit, c'est fort.
0: Ouais. Donc, faut être balèze.
13: Allez,
0: faut être balèze.
13: On y va.
0: C'est vrai que c'est un gros cochon. Hey, t'arrêtes avec ces conneries. Max, s'il te plaît, tu me retires cet appareil.
13: Attends,
0: parce que
13: je vais les couper, voilà. Gérard, tu disais quoi par rapport, tu sais, au camp de naturistes qu'il y avait à Bordeaux, il y en a qu'un ou il y en a plusieurs? Gérard.
1: Non, il y a... Ah, tiens, tu vois, c'est moi là, peut-être.
13: Ça sature. Hein, ça
0: non,
13: sature.
0: Mais de toute manière, en France, pour l'instant, je ne sais pas exactement, mais je sais que ça a été créé en 1929.
13: T'es les 7 jours.
0: Non, mais ça, c'est tu demanderas à ton abruti de...
13: Devant le micro, on t'entend pas.
0: Tu demanderas à ton abruti, là, de dimanche, tu y avais demandé.
13: Oui.
0: De faire quelque chose, il l'a pas fait.
13: Mais je l'ai fait.
0: Mais non, tu l'as pas fait. Mais attends, on t'a pas demandé chez toi, on t'a demandé si pas mercredi.
13: Mais ma mère, elle me l'a demandé.
0: Mais ta mère, c'est ta mère, d'accord.
13: Ma mère, elle m'a demandé la cassette.
0: Allez,
13: fais-nous une imitation.
0: Allez, casse-toi.
13: Vas-y, fais-nous une imitation.
0: Casse-toi. Allez, casse.
13: Qu'est-ce que je t'ai demandé dans la voiture? Bon allez, bref. À la place de Guy Gilbert, on accueille Gwynette, 35 ans.
0: Quoi?
13: Gwynette.
20: On y va. Hey, combien il y a?
13: Bonsoir.
0: Oh là là.
21: Bonsoir
20: Gwynette. Au passage que je viens de regarder le Médiamétrie là.
13: On a baissé. Hein.
20: J'ai regardé l'audience. Non. On est à plus de 12 millions de téléspectateurs.
0: Fulda, ton micro. Merci. T'es prié d'éteindre ton micro quand quelqu'un parle. Combien? C'est parti.
21: 12 millions, débouche-toi les oreilles et des cotons-tiges.
20: Pour l'instant, on est à 12
0: millions. Oh, qui c'est qui vient de dire ça?
20: 12 758 000 auditeurs.
0: Ok, je te remercie, chef. Qui c'est qu'on appelle?
20: Gwynette, on paye personne. Hein.
13: Gwynette, 35 ans. Bonsoir, Gwynette.
21: Bonsoir, Gwynette.
22: Heureux
0: Gwynette,
22: de t'appeler. 35 ans, célibataire.
0: Ouais, mais on s'en fout
21: de
22: célibataire.
21: Et moi aussi,
0: célibataire.
21: Cochonne.
0: Naturiste, oh. Ta fréquence.
22: J'appelle de Mont-de-Marsan.
0: De fréquence.
13: Parle plus fort, Gwynette.
22: 89.1.
0: Tu peux parler un petit peu plus fort si ça ne te dérange pas.
22: Oui, je le peux.
21: Non, pas rien.
0: Merci. Alors, qu'est-ce qu'on a pour moi? Depuis quand existe-t-il? On vient de le dire, depuis 1929, c'est pas la peine qu'on pose ces questions.
21: Ouais.
0: Peut-on avoir une amende si on fait du naturisme à Paris? Et ça sera la dernière question.
13: Non, je pense pas, parce que quand tu regardes franchement, il y a combien
21: à Paris?
13: À Paris, c'est pas possible. Il y a combien d'endroits?
0: Pour l'instant,
1: peut-être en région parisienne.
13: Oui, plus dans la banlieue.
1: Banlieue proche.
13: Dans la banlieue,
0: pour l'instant,
13: sinon,
0: Manu, Fulda, vous fermez vos clapets.
2: Et Rigaud, Paris, il peut ouvrir sa gueule, Rigaud.
0: Oui. Et il n'y a que Rigaud qui loupe s'il y a des questions IRC, parce que sur le Minitel 3615 voilà. Fun Radio, je voudrais qu'il y ait du monde et qu'on passe.
2: Mais il y en a du monde. Mais si, si je te disais tout ce qu'il me disait, tu me taperais dessus.
0: Ouais, non, mais si c'est pour me parler de son vie, ce n'est pas la peine. Sur l'IRC, j'espère que c'est pas pareil.
1: Bah non, il y a juste Moko qui demande comment reconnaît-on Gérard dans un camp de nudistes. C'est le seul qui a des mouches autour de la bite.
0: Et comment
4: c'est
0: drôle. Comment
2: ça mange pas de pain, tu
0: mais
2: pues
0: oui,
2: du sexe.
0: Bien sûr.
2: Tu pues du sexe, c'est
0: oh,
2: pour ça qu'il y a des mouches. Ça fouette là.
4: Ça je trouve.
0: Gérard. Oh, tu es devenu ouf ou quoi? Allez, dérape. Là, je veux te dire une chose, c'est terminé. D'accord.
2: T'es devenu taré ou quoi?
0: Ouais, ouais, mais je te préviens. C'est la première. La première et dernière fois que tu me dis une réflexion comme ça.
2: Qu'est-ce qu'il t'a dit? Qu'est-ce qu'il t'a dit?
0: D'accord.
1: Je sais pas capté.
0: Première et dernière. Hein? Première et dernière fois.
2: Ok. Bon, Gérard, on en était où alors?
0: Toi, c'est pareil.
2: Oui.
0: Parce que dans ces cas-là, ça va mal se terminer pour tous les deux.
17: Ah, mais il a rien fait. Hein.
0: Ouais, ouais, mais de toute manière, on va régler nos comptes après le débat.
4: À coup de part.
0: Avant de reprendre le deuxième débat, on règle les comptes.
2: D'accord.
0: Avec le chef.
2: D'accord.
0: Parce que là, j'aime pas trop que vous foutez de ma gueule.
4: Il va remettre les points sur les i et les barres sur les
0: Donc, peut-on prendre une amende quand on fait du naturisme à Paris? On va demander à Jean-Éric.
19: Ouais, bah écoute, le naturisme sauvage, c'est interdit, donc évidemment, si tu fais ça à Paris, ouais, tu prends une prune direct, obligé.
0: Hmm?
19: Obligé, bah oui, t'as pas
0: ouais,
19: tu
0: ouais, mais d'accord. Ouais, non, mais, Élysées, non, mais, non, mais moi, je peux vous dire une chose, que dans Paris, il y a certains trucs qui sont interdits, parce que c'est vrai que l'année dernière, je crois que ils ont eu des petits problèmes. C'est du côté du Trocadéro, parce qu'il y a trop de personnes qui...
19: Ça, tu vois, c'est de l'expressionnisme. Si tu fais ça à Paris, direct, c'est répressible, toi.
0: Mmh. Ouais,
19: alors qu'en banlieue, moi, je sais qu'il y a des coins, genre dans le 9-4, tout ça, tu peux y aller. Hein.
0: Ah non, mais ça...
19: Balle, la quéquette à l'air.
0: Non, non, mais attends,
2: Rigaud,
0: attends.
2: T'es à poil, le 9-4,
1: Rigaud. Il y en a.
19: Rigaud,
0: il y en a, c'est vrai.
2: C'est pour moi de Vincennes.
0: Attends, là-haut. Ouais, Fildar, tu mets à ton micro, s'il te plaît, quand je pose la question à Rigaud.
2: Je peux faire le débat avec vous ou pas?
0: Non, attends.
2: Je suis exclu.
0: Tu t'occupes du standard et c'est tout.
2: T'es exclu, mais au moins, il te tape pas dessus, à toi. C'est ça, je suis exclu du débat.
17: Bon. On pourrait peut-être participer, c'est
0: oh
17: vrai quand même.
0: Eh hey, merde
2: ouais. Et puis moi, il m'a tapé dessus, je me casse aussi.
0: Ouais, bah, allez, hop, cassez-vous.
2: Allez, fais le débat tout seul.
0: Donc, Rigaud, sur le 9-4.
1: Bonsoir.
0: T'en as vu, toi, déjà, personnellement?
1: Il y en a beaucoup, mais plus du côté de Fresnes, à la limite d'Anthony.
19: Ouais, non, je suis pas d'accord, vers 20.
0: Non, bah, y a rien par là, y a pas de.
1: Si, si, y a des gens qui habitent.
0: Oh!
4: Personnellement, habitant l'Arc de Triomphe, je peux te dire que j'ai déjà vu quelqu'un courir nu dans les Champs-Élysées se faire les couilles avec des bois verts. Hein.
0: Ouais, non, mais de toute manière, il y en a un qui s'est fait prendre par les flics lors de l'arrivée du Tour de France aussi. Hein,
4: c'est
0: aussi,
4: pas toi. Avant, j'ai toujours cru que c'était toi.
0: T'as non, mais c'est pour moi. Paul Alain.
4: Oui.
0: Paul Alain, donc toi.
4: Oui, mais écoute, moi je pense que oui, le naturisme sur les Champs-Élysées particulièrement est fortement réprimandé.
0: Mm-hmm.
4: Mais excuse-moi, j'ai toujours cru que c'était toi qui faisais du... Qui
0: non, mais non mais attends, Paul Alain,
4: oui.
0: on va pas sans arrêt dire moi parce que j'en ai ras-le-bol, d'accord. Faudrait peut-être arrêter un peu de dire toujours moi.
4: Alors,
0: moi,
4: je voudrais
0: faire une chose, c'est qu'on termine la dernière question sans par dire toujours moi, okay. D'accord.
4: Parce que toi.
17: Moi.
0: Alors faudrait arrêter. Donc moi je vous demande pour vous.
4: Ah t'as dit moi.
0: Pas personnellement moi, d'accord. Alors si vous voulez jouer au con comme ça, alors on termine. Conclusion du débat.
4: Bah non. Mm-hmm.
0: Conclusion. Jean-Éric, conclusion du débat.
19: Je sais pas, t'aurais pu poser une question de plus là.
0: Non, c'est conclusion.
19: Non,
0: il est une heure, c'est conclusion.
19: Juste une question,
0: conclusion du débat.
19: Allez, dernière question, on y va.
0: Jean-Éric, conclusion du débat.
19: Non mais aidez-moi.
2: Bah oui, il faut...
0: Jean-Éric, conclusion du débat.
19: Bon.
0: Une fois.
19: Ok, bah écoute, le naturisme, c'est bien. Moi je pense que quand on a les mêmes vêtements depuis 2 ans, on ferait mieux de faire du naturisme, ça c'est une évidence claire.
0: Tu peux faire...
19: Ah, j'ai été coupé encore, c'est ça?
0: Oui, dans ce cas-là, ta conclusion...
19: Attends, je termine. Je te disais donc que quand on a des vêtements, les mêmes fringues depuis 2 ans, il vaut mieux faire du naturisme. Et puis, bah, je sais pas si un jour tu vas faire toi-même du naturisme sur la plage, garde une, je sais pas, une cagoule ou une écharpe qu'on voit pas ta gueule quand même.
0: D'accord. Alors, Jean-Éric, ta conclusion, je t'emmerde. Au revoir. Hop. Tu peux lui dire au revoir et que ça conclue.
2: C'est fait déjà.
1: Lui, on va lui dire
0: trop,
1: au revoir. Ouais.
0: J'aime pas trop ces réflexions comme ça. Paul Alain.
21: Eh bien, écoute, Gérard, personnellement, je trouve que tu nous as paru extrêmement savant dans l'étalage de tes connaissances sur le naturisme, même si c'était par le biais de Télé 7 jours. Et pour une fois, tu as démontré à la France, à l'IRC et au monde entier que tu n'avais pas seulement l'air con, mais que tu en avais aussi la chanson. Je te remercie.
0: Ok, je te remercie à toi. Jean-Josiane.
5: Oui.
0: Donc, pour toi, conclusion.
5: Mais écoute, j'étais ravie de te parler, hein. Puis le naturisme, ça m'intéresse énormément, hein, parce que bon, moi-même, je lis énormément de livres sur ce sujet.
0: Mm-hmm. Et non mais justement, c'est dommage, parce que là, il est trop tard, parce qu'il faut qu'on aborde le deuxième débat.
5: Oh.
0: Mais justement, est-ce que toi, est-ce que tu l'as déjà pratiqué personnellement?
5: Oui,
0: ou pas?
5: Bien sûr, oui. Oui, parce d'ailleurs, justement... mon voisin précis, hein, certes. Hein.
0: Non, mais c'est déjà ça, c'est ça, là. C'est vrai, je voulais poser la question. Avez-vous déjà pratiqué le naturisme ou pas, c'est ça
5: Oui. Mais par contre, j'aimerais le pratiquer avec toi.
0: Non, personnellement...
5: Oh, Gérard.
0: Non.
5: C'est pas ton clinique, Gérard.
0: Non.
5: Mais écoute, on ne dira pas à Sandy, c'est tout.
0: Non, mais c'est bon. C'est bon, ben, je te remets. Si tu veux participer au deuxième débat, il n'y a pas de problème.
5: Oui, j'en serais ravi, Gérard.
0: Tu me gardes. Et qui?
2: Gouinette, 35 ans.
0: Gouinette.
8: Oui, bah, c'était un très bon débat, Gérard. Je l'ai écouté d'une oreille attentive.
0: Mmh.
8: Et bah, je te conseillerais de pratiquer le naturisme, parce que là, dans les studios, ça doit vraiment plus le chien mouillé, quoi.
1: Grave.
0: Mmh. Si ça ne te plaît pas, bah, c'est le même prix, d'accord?
8: Ok, je te chie dans le bec, salut.
0: Comment?
11: Je sais pas. Je crois qu'elle a dit je te chie dans le bec.
0: Ouais, voilà, ben, des petites connes comme ça, j'en veux pas.
1: Donc, conclusion de l'IRC, vite fait, on a quand même dépassé les 10 000 pendant un quart de seconde.
0: Ah.
1: Mais on est redescendu à 8638.
11: Oui. Ça passe. Ouais,
1: pourquoi pas. Mmh. Et donc, petite conclusion vite fait, il y a Xor qui dit que ta connerie légendaire n'a pas changé depuis l'année dernière, il n'a pas forcément tort. Et sinon, il y a un certain entartreur professionnel qui dit qu'il sait comment te reconnaître sur une plage de naturiste, c'est le seul qui a une bite dans le cou.
0: Bon, alors, je vais te dire une chose, Rigaud.
1: Ouais.
0: Dans ces cas-là, c'est plus la peine de faire des conclusions de l'IRC si c'est pour t'amuser à vouloir faire comme les auditeurs.
2: C'est naze.
0: D'accord.
2: C'est naze, Rigaud, ce qui est
11: arrivé. Moi, j'en ai deux, trois sur Minitel aussi.
0: Minitel, oui.
11: Il y a conclusion, tu l'as dans le fion. Il y a l'idossier, t'as Gérard, ce que le sucre est au café. Et il y a aussi, quoi? Ferme ta gueule et nique ton oncle. Voilà.
0: Eh ben, je vais dire une chose, que celui-là, il va niquer sa gueule et il va niquer sa mère en même temps.
11: Tarkan, t'as entendu.
0: Voilà. Et donc, on va s'écouter Serge Laroulotte avec la banane flambée au soleil. Et juste après, le pénis salaire avec une petite envie dans les dunes. C'est gratuit. On se retrouve tout de suite après pour le deuxième débat qui va porter sur la chanson française.
2: On les met de côté pendant la semaine et on attend que tu viennes le jeudi. Donc, écoute le message qu'on t'a laissé. Je ne sais pas du tout ce que c'est. Hein.
23: Oui, moi j'appelle pour, je suis bien avec Apolline pour pas qu'il monte sa poitrine, parce que hier soir Max parlait du rhume des glandes, voilà, c'est le rhume des glandes, et elle va attraper le rhume des mamelons si elle monte sa poitrine, parce que vu qu'il y a un petit courant d'air quand même du côté du studio, quand même, puisque Max avait froid au cou quand il était dans le gazon hier soir quand même, et donc faut pas qu'elle se mette, sinon après on va plus la voir, elle peut être là pendant au moins 2 semaines, parce qu'elle va avoir le rhume des mamelons, je l'ai pas eu, mais j'ai une copine qui en a morflé, c'est horrible, c'est grave, donc vas-y Apo.
2: Vas-y, Apo, donc voilà, apparemment, il faut...
24: Voilà.
2: Donc tu feras pas ces photos?
24: Mais si, j'ai dit que j'allais les faire.
2: Je pourrais les faire.
0: Non, mais attends, allez, tu dis toujours, tu vas les faire quand? La semaine des 4 jeudis, quand il y aura un dimanche?
24: La semaine des 4 jeudis, quand il y aura un dimanche. Ouais, c'est ça, Gérard.
0: Voilà.
2: Allez, tape pas avec ton blom. Et qui va prendre ces photos?
24: Moi.
2: Donc maintenant, Jean de Neubert au rentable, je lui ai demandé si on pouvait avoir des enfants, parce que je voulais avoir un enfant avec Apo. Il a dit non, je vois pas d'avenir avec vous deux, je vois pas d'avenir du tout.
0: Ouais. De toute manière, moi je vais te dire une chose, que franchement, t'es mal barré.
2: Avec Apo? Ouais.
24: Qu'est-ce qu'il y a, Gérard? Pourquoi il est mal barré?
0: Ah ben ça.
2: Deux potes qui me disent ça, alors pourquoi?
0: Ah ben ça.
2: Tu me vois avec quelqu'un d'autre?
0: Ouais.
2: Qui ça?
0: Plus sympa.
24: Oh ben c'est sympa, Gérard.
0: Plus sympa.
24: T'es charmant.
0: Bah oui, bah moi je te dis la vérité en face, ça fait plusieurs fois qu'on te dit, même avec Sandy, on te dit fonce, tu vas pas y aller, ben tant pis pour toi, tu perds ta chance avec le chef.
24: Ah merde.
0: Eh oui,
2: et tu bois avec qui alors?
0: C'est pas de la merde.
2: Tu me verras avec qui, Gérard?
0: Je te verrai bien avec celle que t'as été faire avec Rigo et Olivier.
2: Ah bah non, mais elle est Océane, mais elle est pour Olivier. Elle est pour Olivier. Ah ouais.
0: Non, retente ta chance, demande au...
2: Ah mais j'en veux pas, moi, d'elle. Océane, elle est très gentille, mais elle est pour Olivier. Non, c'est bon.
0: Non, mais retente ta chance derrière pour savoir qui c'est qu'on peut faire au standard. Mais si à la rentrée, on voit que ça se passe mal, ben on garde notre équipe.
2: Bon, appelle-moi la rédaction d'RTL.
24: Qu'est-ce que tu racontes?
0: Ouais, qu'est-ce que je raconte? Je raconte ouais. Que
2: voilà.
0: C'est vrai.
2: Voilà.
0: Que pour un son, là, regarde, t'as des lignes qui sonnent.
2: Les 24 lignes sonnent.
0: T'es là.
24: Mais
0: attends, mais moi je vais te dire une chose, t'es pas là pour couper la parole à Max, parce que tous les soirs, moi j'écoute, sans arrêt, t'es en train de couper la parole.
2: Et elle arrête pas de dire que je coupe la parole aux gens.
24: Ouais,
2: de l'autre côté,
24: et
2: les gens vont
24: s'en sortir. Non,
2: Gérard, permets-moi de dire que ce soir, Apolline est magnifique.
0: Elle fait
24: ce qu'elle veut.
2: Elle fait ce qu'elle veut, elle a le droit d'être magnifique, d'accord, mais tu fais ton boulot.
0: Ce soir, elle va faire son boulot.
2: Correct.
0: Elle va faire les deux standards. Elle va faire les deux débats.
2: Ouais.
0: Donc sur
2: Olivier de la Pro viendra donner un petit coup de main quand même.
0: Bah,
2: j'ai peur qu'elle tienne pas la route sur la longueur. Ouais, non pas, je veux dire que t'es pas compétente, mais vaut mieux.
0: On va voir.
2: Gérard, on revient.
0: Moi ce soir, je veux. Et ça, je
2: tu l'auras, demande. Oui, tu l'auras, demande. Olivier Manu,
0: j'exige.
2: Écoute ce qu'il veut.
0: 10 000 personnes.
2: Ah, c'est pour Rigo.
0: 10 000 personnes sur l'internet. S'il n'y a pas 10 000 personnes, à 2h30, je coupe.
2: C'est quoi ton record déjà?
3: 9998.
0: Ouais. C'est 9997.
3: Ah, non, on était 98 la semaine dernière.
0: Non, 17.
2: 17, je crois. Ouais.
3: Tu réécouteras 17. La pige.
0: 17.
2: Donc,
0: je veux 10 000 personnes.
3: Je t'assure.
0: Je veux 10 000 personnes ce soir.
2: Ah, d'accord. Ok. J'espère qu'on ne jouera pas après. Ça serait quand même dommage.
3: Ce serait con.
2: J'ai l'impression. Alors, on écoute un message. Donc, cette fois-ci, qui t'est directement dédié, Gérard, au 01 40 521 521.
6: Ouais, GG, là. Bon, c'est Bulit le routier, là. Bon, va falloir que tu arrêtes tes conneries, là. Parce que raconter des trucs comme tu racontes sur les routiers, ça va pas. Avec les collègues, là, on s'est réunis, là. Si ça continue, là, on va y foutre la soupe à sirène, ok? Bon, sinon, à part ça, ouais, continue comme t'es là, parce que franchement, j'arrête pas de pisser dans le camion, tellement je rigole. Allez, ciao.
9: Christine, tu es là, toujours avec nous?
14: Oui.
9: Lex à Gérard. On t'entend pas très bien, mais tu m'as dit hors antenne, c'est peut-être parce que t'as un petit portable.
14: Oui, c'est
9: vrai.
14: C'est vrai,
9: faudra penser à le changer, à prendre un grand portable, hein, d'accord? Mais on t'entend pas très bien, Christine, hein?
14: Ah, tu m'entends, là?
9: Non, mais bien devant ton micro. Mais non, mais c'est pas possible, t'as le portable le plus pourri de la planète.
14: Bah, je sais pas, j'ai du mal.
9: Non, mais est-ce que tu peux voir?
14: Je vais m'enlever le petit, attends.
9: Ah, qu'est-ce qu'elle va faire? Elle va s'enlever quoi?
2: Le petit.
9: Le petit quoi?
14: Tu m'entends mieux, là?
9: Ah, allô?
14: Tu m'entends?
9: Ouais, non, mais t'as un... Parle bien devant ton combiné.
14: Bah, je parle bien sous mon combiné.
9: Oui, d'accord, mais devant.
14: Bah oui,
9: oh, c'est une catastrophe, on a l'impression qu'elle est à 1000 km, quoi. C'est hallucinant. Bon, bah, tant pis, on va faire avec. Alors Christine, tu veux faire des canulars?
14: Oui.
9: Et les canulars consistent en quoi?
14: À faire
9: cocu aux femmes, très bien. Donc nous allons appeler maintenant, puisque tu as tenu Manu au courant, aux antennes et Anne-Can, nous allons donc appeler des numéros de téléphone où normalement il devrait y avoir des femmes de l'autre côté, et donc tu vas leur faire croire que tu sors avec leur mari, c'est ça?
14: Oui, voilà.
9: D'accord, ok, mais tu parles bien fort pour qu'elles t'entendent bien, la demoiselle, hein?
14: Bah oui.
9: Alors on y va, on appelle, on va du côté de Lyon, hein, d'accord Christine?
14: Oui.
9: Alors c'est parti, Christine va nous faire rire, de la bonne blague, on est mort de rire d'avance. Et par contre Christine, elle, je l'encule pas. Hein.
14: Non.
15: Oui, allô? Allô?
14: Il est là mon chéri?
15: Ah, je crois que vous faites une erreur madame.
14: Ben là, j'ai mon chéri qui habite chez vous là.
15: Pardon?
14: J'aime votre mari.
15: Mais qui vous demandez?
14: Bah c'est Christine.
15: C'est Christine qui, Christine?
14: Christine?
15: Oui. Vous voulez parler à qui?
14: Attends,
15: moi je suis juste avec mon mari là ce soir.
14: Il est pas là?
15: Mais je pense pas que ce soit... Je pense pas qu'on vous connaisse madame. Je crois que vous faites un faux numéro.
14: Je suis sa maîtresse.
15: Vous êtes la maîtresse de qui?
14: De votre mari.
25: Qui au téléphone?
15: C'est Christine. Tu connais une Christine?
25: Non.
15: On connaît pas Christine, hein?
7: Bah c'est bizarre, bah je connais votre mari, moi.
15: Mais vous le connaîtriez d'où, mon mari?
7: À Lyon, à la gare de... Vers la gare, je l'ai vu.
15: Vous l'avez vu où, vers la gare?
7: La gare de Lyon.
15: Oui, bah il était en déplacement, il était en déplacement il y a quelques jours, effectivement, mais il m'a pas parlé de vous, hein.
7: Bah j'ai fait du stop et puis il m'a pris.
15: Vous avez fait du stop, il vous a pris en stop?
7: Oui.
15: À côté de la gare?
7: Oui.
15: Et c'était quand?
7: Oh, il était beau, hein.
15: Oui, bah oui, je sais bien, oui, c'est mon mari. Donc je sais qu'il est beau, mais c'est pas la question, madame. Et vous voulez lui dire quoi, mon mari? Parce que je peux peut-être transmettre le message.
7: Je vais avoir un rendez-vous, je devais le revoir.
15: Bah, il vous a pris.

0: Vous êtes bien content de me draguer, puis après vous me draguez.
1: Bon allez, va te faire enculer, espèce de grosse truie, va.
0: Et toi, tu veux pas voir.
2: Eh ben dis donc, ma chérie, quel programme. On n'a même pas entendu raccrocher tellement que c'était bien foutu, hein, ça va vite. Aïe, aïe, aïe, c'est que des professionnels. Hein. Bah dis donc, Christine, t'as pas notre numéro de téléphone, on peut te joindre pour entendre mieux le son de ta voix, parce que t'as une putain de voix, toi.
0: Non, je n'ai pas d'autre.
2: Ah, quel dommage, que t'as une voix extraordinaire. Hein. Tu sais que t'as une voix qui passerait super bien à la radio. Hein.
0: Bah ouais.
2: Ah ouais, ouais, si t'avais toutes tes dents...
0: Je viendrai le 31 octobre, je peux venir à la radio.
2: Tu veux venir le 31 pour quoi faire?
0: Bah pour faire des questions.
2: Ah bah ouais, d'accord, mais t'as pas notre numéro, on peut te joindre là, t'as pas notre portable?
0: Non, je n'ai qu'un portable.
2: Ah, quel dommage, quel dommage, quel dommage. Bon, qu'est-ce qu'on fait d'autre, Christine? Alors, on fait un autre canular ou pas?
0: On arrête pour ce soir,
2: on s'est bien éclaté.
3: C'est tellement énorme.
2: C'était énorme.
3: Il faut pas abuser.
2: C'est vrai qu'on s'est bien éclaté, sans déconner. Hein.
0: Je donnerai le numéro de téléphone du téléphone en bas la prochaine fois.
2: Bah ouais, voilà, c'est exactement ce qu'il faut faire, exactement, voilà.
0: Ouais, je téléphonerai demain, je vous laisserai.
2: Ah ouais, ouais, parce que là, quand les auditeurs vont pouvoir profiter réellement du talent que t'as et de ta voix, mais ils vont être comme des fous, hein.
0: Ouais, faut me le dire, parce que je suis pas toujours en bas, faut me
2: bah
0: le dire.
2: Bah oui, je sais bien. Bah oui, je sais bien. Il faut te prévenir bien à l'avance. Bah oui, je sais bien. Bah t'inquiète pas, ma chérie.
0: Bah tu disais, vous m'appelez sur mon portable, mais vous me disiez, faut que je descende en bas.
2: Putain, mais t'es pas conne, toi.
3: Vous me disiez.
2: C'est que tu réfléchis dans ta tête, hein.
0: Bah oui.
2: Oh là là, si tout le monde avait un cerveau comme toi, mais on s'éclaterait comme des bêtes, ça se passerait autrement. Bah oui. Moi, je te le dis, la libre antenne, hein.
0: Bah ouais.
2: Bon, ma chérie, tu embrasses ton copain, comment il s'appelle déjà?
0: Alain.
2: Alain, il est derrière, là?
0: Oui, il est là.
2: Salut, Alain.
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5: Ah bah justement Arnaud, est-ce que...
6: Je sais pas, j'ai fait une enquête mais...

0: Donc le disque qu'on venait de s'écouter, c'était la Dodosh de Suren avec Emmène-moi au bois pour...
1: Faut que je bosse.
0: Et puis le deuxième, c'était
1: Apolline, t'as le titre du deuxième, il paraît. Manu doit l'avoir.
0: Non, tu as...

0: Bah, c'est,
1: je sais pas,
0: c'est...
1: on va l'acheter. Alors.
2: Ah, on va le retrouver.
0: Donc, alors, pour ça, on va partir. Ah.
3: Voilà. Alors, c'était GG Dinero avec Dans mon taxi, tu proutes gratuit.
2: Ah, c'était.
0: Non, ça c'est.
4: Non, c'est la suite d'avant.
0: Ça c'est déjà bien passé bien avant, ça.
3: Ah ouais, merde.
4: C'était Billy Lassodo avec Bouffe-moi sur le périph, j'ai des heures au compteur.
3: Ah ouais.
0: Ouais, ben, on verra. Donc, petite borne de Montluçon. Donc, toi, on t'avait gardé parce que t'avais pas participé au deuxième. Beaucoup au premier débat. Donc, ta préférence, c'est 102.7.
5: Ouais, ben,
0: 107.2, pardon.
5: Je te remercie. Bonsoir.
0: Rebonsoir.
5: Rebonsoir à l'équipe.
0: Bobo Nichon, Paris 101.9.
6: Oui, tout à fait, bonsoir Bobo Nichon, heureux de pouvoir enfin te parler, Gérard, bonsoir.
0: Bonsoir à toi.
6: Bonsoir
0: Linda de Suresnes, 33 ans, 101.9.
7: Bonsoir, c'est Linda de Suresnes.
0: Mais alors, pourquoi ça te gêne si j'écorche le nom de... faudrait peut-être éviter de me... Alors, qui c'est... Attendez, qui c'est qui m'a choisi ça?
3: C'est moi, Gérard.
0: Bon, alors déjà, j'ai horreur de voir marqué le nom sur N, d'accord? Donc, c'est le premier avertissement que t'as ce soir.
3: Ok.
0: Pourtant, tu m'as fait un bon premier débat, mais là le deuxième, des noms comme ça, j'en veux pas.
3: Ok, mais je savais pas.
0: Et Papidon Limoges...
8: Exactly, on the air, Papidum. Pipandum.
0: Ta fréquence, s'il te plaît.
8: 112.2.
0: Comment?
8: Et voilà.
0: 112.2?
2: Ouais. 102.2.
8: 102.2, ouais, excuse-moi.
0: Ouais. Ah ouais, parce que 112.2, ça m'étonnerait.
8: J'ai dit 112 avant.
0: Ouais. Donc 102.2. Alors, deuxième débat va porter sur les emplois à domicile.
2: Oui, et.
7: Grâce, les oiseaux.
2: On est 20 connectés sur le Minitel, Gérard, il y en a un, il y a Max Lebège qui dit « GG, t'es le meilleur, continue ».
8: Ouais, il a raison, the best.
0: Alors, première question, quels sont les emplois à domicile que nous avons? Donc on va demander à Petite Borne.
5: Il y a plein de choses, hein. Tu peux repasser à domicile, tu peux faire le ménage, tu peux t'occuper des vieux, tu peux t'occuper des gosses, tu peux faire plein de choses à domicile, tu peux
8: t'occuper des Mongols.
0: Celui qui vient de dire ça va se calmer parce que tout à l'heure il va virer vite fait.
5: Parce qu'en plus ça me plaît pas du tout ce qu'il a dit.
0: Donc qui se calme celui à tout de suite parce que sinon je sais pas. C'est qui vient de dire ça, ok.
6: Allez,
8: c'est Polo.
5: Polo.
6: Ah, Polo.
0: D'où qui te sort celui à Polo?
6: Ça va pas commencer, bon allez.
3: Je sais pas.
8: Bon allez, vas-y, Gérard, enchaîne.
0: Pour l'instant c'est pas toi qui commande, c'est moi. Ah. Alors donc, Petite Borne, tu voulais rajouter d'autres trucs, non?
5: Non, c'est à peu près tout ce que je voulais dire.
0: Fildar, tu vas pas commencer tes conneries, sinon je te vire des studios pour la fin de l'émission.
2: Mais j'ai même pas allumé mon micro.
0: Pour l'instant, ton micro, tu le baisses et tu fermes ta gueule.
2: Je le mets là-haut.
9: Il le met en haut exprès pour bien que tu vois qu'il utilise pas son micro.
2: Attends.
0: Bobo Nichon.
6: Ouais. Écoute, moi,
2: ça me fait rire, ça.
6: Moi à la maison, j'emploie du personnel, donc j'ai trois gouvernantes parce que j'ai quand même une grande propriété, il faut entretenir. J'ai un précepteur qui s'occupe de mes enfants parce que moi je les envoie pas à l'école, je préfère faire leur éducation à la maison. Et puis j'ai aussi un maître jardinier.
0: Je crois que t'as pas. Je crois que tu. Non mais.
6: C'est des emplois à domicile, tout ça. C'est des gens d'emploi chez moi.
8: Elles sont bonnes, les souverettes.
6: Ah bah ouais, ça pue le fric, mais bon, il faut bien. Voilà, c'est tout.
8: Est-ce qu'elles sont bonnes au moins, les souverettes?
0: Linda.
6: Elles sont soumises. C'est déjà ça.
0: Linda.
7: Oui. Donc moi, là, tu as de la chance parce que j'attends justement.
6: Un enfant.
7: Non. Ma femme de ménage qui arrive. D'ailleurs, tu vas peut-être l'entendre.
0: Ouais, non mais attends, Linda, c'est Apolline qui t'a sélectionné. Tu retournes voir Apolline. Au revoir. Hop.
6: Les bruits, ils montent.
0: Bon, je sens.
6: Gérard, je sens
0: que tout à l'heure, ça va se terminer, que je vais virer tout le monde.
9: Gérard, pour calmer le. Pour calmer le débat, il y a Yankee qui demande si c'est vrai que t'es éleveur de truies à domicile.
0: Non. Alors là, je lui réponds même pas à sa question, j'y réponds non tout de suite. Papidon.
8: Babylone. Pipindom comme le chamallow. Ouais, des emplois à domicile, moi aussi, je fais le ménage chez moi.
1: Regarder la télé, c'est un emploi à domicile, ça je pense. Mm-hmm. Parce que tu donnes de l'argent aux chaînes de télé. Tu fais de l'audimat, donc qui dit audimat dit argent.
6: Redevance.
1: C'est un emploi à domicile, ouais, voilà, dit redevance, voilà, tout à fait. Voilà.
0: Alors, pour l'instant, je pense que vous n'avez pas très bien compris la question.
1: Ah,
0: moi, celui qui s'amuse à faire le choix à l'arrête, parce que tout à l'heure, ça va éclater. Ouais. Toi, je te préviens, fais gaffe.
9: Jean, faut bien que tu précises, parce que quand tu parles d'à domicile, tu vois, ils font le rapprochement avec le Kosovo et les missiles tirés sur les
1: adolescents. Non, pas de Kosovo.
0: Emploi à domicile, ça veut pas dire. Toi, tu fermes ta gueule, pas Bidon.
1: C'est pas moi.
0: Bon, lui, vous me le calmez là, en antenne tout de suite.
10: Justement, à la place de je sais plus qui que t'as dégagé comme un sauvage.
0: Linda, ouais.
10: Voilà, on accueille Baboun Hey As.
11: Babounas.
0: Babounas.
11: En anglais.
12: Babounas. Ouais. Bonsoir à tous.
0: Bonsoir. T'appelles d'où?
12: Bonsoir, Gérard.
6: Salut.
0: T'appelles d'où?
12: J'appelle de Suresnes.
13: C'est faux.
0: Non. C'est pas la peine. Alors
11: c'est
0: là.
11: C'est ta ville, c'est une ségrégation.
0: Non, parce que j'aime pas qu'on donne les villes. Les noms de villes à l'antenne, nom de Dieu.
12: Bonne nuit.
11: Bah attends, Gérard, s'il habite Suresnes, c'est pas faux.
0: C'est comme Lille, Paris, Berlin,
9: Brest.
6: Il y a que deux habitants à Suresnes.
12: Voilà. Je vais pas foutre de
0: la gueule. Tu peux lui dire au revoir d'entrée.
9: Mais pourquoi il habite
11: Suresnes? Bah attendez, ce qu'on va faire, on va te changer de ville. Tu vas appeler de Courbevoie, puis voilà.
0: Non. Vous fermez vos gueules. Toi, tu es déjà, tu vas éteindre ton film et le micro, tu vas me prendre des gens au standard.
11: Non, mais c'est ridicule.
0: Tu fermes ta gueule. Ok.
11: D'accord. Tiens, il y a encore Max Lebel sur Minitel, on est 23 connectés, qui dit Max, Gérard, t'es le meilleur, surtout quand tu prends la place de Max. Faut que tu continues et que tu gardes les mecs qui appellent de Suresnes parce que ils sont plus intelligents que toi.
0: Ouais, bah, moi je l'emmerde, lui. D'accord?
9: Et sinon, il y a Checkmate sur l'IRC, il a vu dans un magasin qu'on pouvait te louer, à domicile.
0: Bon, alors lui, j'y réponds même pas, c'est même pas la peine.
9: Petite et pipe pour 200 balles.
0: Ouais. Au revoir. Bon, alors moi, je sens que de toute manière, ça va aller vite fait. Celle qui s'amuse à rigoler comme une poupia s'arrête. Bon.
11: Oh non.
0: Alors je sens que le débat va être clos, vite fait, bien fait.
6: Allez, on continue là.
1: Maintenant que tout le paillasson, direct.
0: Tu viens là parce que ça devient impossible de travailler avec eux. Alors tu prends sa place et tu le vires.
11: Attends, mais j'ai rien fait moi, Gérard. Attends, c'est pas de ma faute, ces auditeurs,
0: non,
11: ils sont
0: non,
11: pas
0: non,
11: calmes.
0: Non, hein. Tu dégages. Hop, au revoir.
11: Ah mais je surveille.
0: Au revoir.
11: Reste là.
0: Bon, continue. Alors, deuxième question. Alors, comment est payé un employé de ménage à demi-debout ou autre? On va demander ça à Petite Borne.
13: Comment est payé un
6: homme
13: de ménage?
6: Non.
0: Improvise. Ne coupe pas trop de ma gueule parce que tout à l'heure, je vais t'éclater ta gueule, toi. Ok?
11: D'accord.
0: Va bien, gaffe.
11: J'ai éternué, je voulais pas que ça s'entende à l'antenne et toi, tu crois que je me fous de ta gueule?
0: Non, ouais.
9: Bon, Gérard, pour te calmer un peu, il y a Tommy York sur l'IRC, il demande si les SDF peuvent avoir des emplois à domicile.
0: Oui, c'est...
9: Sous leur pont, on m'a dit.
0: Oh, bon, non. Alors là, je réponds même pas,
11: ouais.
0: Hop,
11: ouais,
0: c'est terminé.
11: C'est pas le pont...
0: Non, mais je réponds même pas à cette question-là, c'est tout.
11: Ouais.
0: Voilà, merci Manu de bien préciser le pont d'Allemagne.
11: Ouais. C'est Rigaud qui a dit ça.
0: Bon, non, c'est pas Rigaud, c'est Manu.
1: Précise pas les
0: ponts. Toi, Papy Dom, tu as déjà prendre ton nom correctement, tu t'appelles Tony, d'accord?
1: N'importe quoi.
0: Ah non. Ouais, non mais attention. Attention,
1: quoi. Pas la voix de Tony, regarde. Allô. Bah tu vois, j'ai pas la voix de Tony.
0: Ouais. Bon ouais, celui-là, tu me le... Au revoir.
1: Mais pourquoi?
0: Au revoir. Oh le sonneur, la question que
11: je fais. Je l'ai dégagé, hein.
6: Il y a la clim qui déconne ou quoi?
11: Il fait rien!
1: Mais regarde, j'ai pas mon micro allumé!
6: C'est la clim!
11: Tu vois, regarde, j'ai même pas mon micro allumé, c'est pas moi!
0: Ouais, t'es un tout et tu la fermes.
11: Bah voilà, regarde!
0: Ouais, bah tu la fermes pour de bon, toi, maintenant. Alors, Petite Borne.
13: Ouais, Gérard, enfin, j'ai eu le temps de réfléchir. Ils sont payés à 42 francs et 15 centimes de l'heure.
0: Alors, tu peux préciser?
13: C'est-à-dire que s'ils font 5 heures dans la journée, ils gagnent 5 fois 42 francs et 15 centimes, auquel t'enlèves effectivement les 20% patronales.
6: La clim.
13: Gérard.
4: C'est les mésanges, hein.
6: Ah
4: elles
6: bon
4: ont bouffé les trucs.
6: Elles sont cheloues. Hein.
3: GG à la place de Pipadom, on accueille Aspirator, 26 ans de Toulouse.
0: Je te préviens.
6: Aspirator.
0: Attention au nom, parce que si c'est les mêmes,
4: ouais, ouais,
0: ça va gerber.
3: Pas de problème.
0: Donc, c'est Aspirator.
14: Aspirator, bonsoir.
0: Ouais, un trablo.
14: Non, j'ai des problèmes de voix.
0: Ouais, ouais, Aspirator. Ta fréquence. Ta fréquence.
6: Mais plus bas.
14: 101.9, j'appelle de Rueil.
0: Bon, alors...
3: Ah ouais, non, mais...
0: Non, attends, Apolline, là, pour l'instant, t'es en train de te foutre de ma gueule, que gros comme une maison.
3: Non, mais c'est le...
0: Tu te fous de ma gueule. Donc, Apolline, maintenant, c'est terminé pour toi, tu arrêtes le standard. Terminé.
14: Tu arrêtes de vivre.
15: Bah, je voulais dire que...
14: C'est terminé. Tu arrêtes.
0: Bon, alors, terminé, allez, hop, terminé pour le trablo, tu le vires, hop.
15: Attends, je voulais dire, c'est Max, parce que...
0: Bon, tu y allumes son micro.
15: Ah ouais, vas-y, parle.
0: Bah ouais, bah bien sûr.
15: Mais il est pas branché, putain.
11: Oh. Après, il a l'air que c'est moi qui fais de la mauvaise réa.
0: Non, hey, dégage. Hop, donne le micro à Max s'il veut parler.
11: Oh,
0: on verra après.
15: Bah, je voulais dire que c'est sympa.
11: Voilà, il veut dire que c'est sympa, on s'éclate. Allez, continue, bichon.
0: Tu me parles sur un nom de tombe, toi, d'accord? Je suis pas ton PD. Hein? Ok.
11: Je coupe mon micro.
0: Je couche pas avec toi, d'accord?
15: Je couche.
0: Nice! T'amuses pas à me perdre avec ta langue parce que tout à l'heure tu vas te le prendre dans ta gueule le CD.
6: Gérard, tu mets pas les dents.
9: Gérard.
0: Là, ouais, Rigo.
9: Sur IRC, il y a Turpentine, elle te demande si c'est vrai que t'as engagé un urineur à domicile pour Jouisseuse Mystère.
11: Ouais, c'est vrai.
0: j'y réponds pas, elle va se faire enculer, c'est une connasse. Tu peux lui y mettre. Hein. Comme ça, elle comprendra. Alors, Bon, tu m'as viré le trablo, là?
3: Ouais, non, direct.
9: Il y a encore l'oiseau, pourtant.
0: Bon, alors, petite borne.
13: Ouais, Gérard, je crois que je t'avais répondu. Je t'avais dit que c'était 42,15 francs de l'heure. Et t'enlèves les 20% patronales.
0: Je sens que tout à l'heure, dans l'équipe, ça va choper à la fin de l'émission. Parce que le débat, si vous me faites chier...
15: Ouais, le premier débat était bien quand même.
0: Non, ouais. Mais attends, ton micro il est même pas branché.
15: Ah ouais, mais alors comment ça se fait ça?
6: Alors?
0: Mais alors pourquoi? Parce qu'ils ont gardé.
9: Non, le câble il a été enlevé pour le studio d'à côté.
6: Oh non!
15: Manu! Oh là.
0: Je prends des gens au standard moi!
3: GG!
9: Gérard, s'il te plaît.
11: Sans déconner.
0: Non, mais moi je continue pas dans des conditions comme ça.
11: Bah ouais, mais c'est gère un peu le standard, attends-moi. Tout à l'heure, Apolline était toute seule au standard, c'était impeccable.
0: Attends, toi t'es même pas capable de faire ta réa, t'es en train de faire le con.
11: J'attends.
15: Éteins ton micro. Hein?
0: Alors éteins ton micro et tu fermes ta gueule.
15: Ouais, bah j'éteins mon micro.
3: GG, à la place du Travelo, on accueille Balayatch, 30 ans, de Bourg-en-Bresse.
0: Alors, fais-moi confiance que pour l'instant, je vous ai pas vu prendre une seule ligne. Là, les 24 lignes
11: sonnent. C'est parce que tu regardes mal.
0: Oui, ouais,
16: bonsoir à tous, c'est Balayatch.
13: Salut Bayeyadi.
6: Bonsoir.
16: Je suis homme de ménage à Bourg-en-Bresse.
6: Bonsoir.
16: Bonsoir à tous.
6: Bonsoir.
13: Salut.
16: Bonsoir Gégé.
0: Salut. Donc tu vas répondre?
16: Ouais, mais il faudrait que tu me répètes la question.
0: Non, je répète plus les questions.
6: Les salaires.
16: Bah moi, comme je travaille en tant qu'homme de ménage, je touche 40 francs de l'heure. Sans compter les primes.
0: Non mais attends, là déjà une pour commencer.
16: Oui.
0: Si t'es homme de ménage, tu t'as pas de primes, d'accord? Ok.
16: Bah si, j'ai des primes, c'est-à-dire si...
0: Ouais, t'as des primes en te faisant sucer, c'est ça?
6: Oh là.
16: Non, c'est un peu vulgaire ce que vous dites là, monsieur. Hein.
0: Ouais, bah alors, je vais te dire une chose, monsieur, il t'emmerde, d'accord?
11: D'accord.
16: Pardon.
0: Mmh. Ok. Bobonichon là.
6: Ouais, Bobonichon. Bah écoute, moi, mes hommes, mes femmes de ménage, tout ça, je les loge. Donc ça fait partie de leur salaire, en fait. Si tu veux, ils sont logés, ils sont nourris.
13: Ça pue le fric.
0: Voilà la question que j'attendais.
6: Ils sont blanchis aussi de la caverne, et surtout pour les filles. Et voilà quoi, donc je sais pas, à partir du moment où ils font la bouffe à la maison, bah ils peuvent au moins profiter de ce qu'ils font, donc ils mangent à la maison, ils dorment à la maison, quoi. Donc ils sont payés, bah rien du tout, ils sont payés en nature.
0: Non, bah voilà, donc voilà la question que j'attendais de tout le monde.
11: Laquelle?
0: C'est que ça, voilà. Donc maintenant, savoir, est-ce qu'il y a des emplois qui sont... Est-ce qu'on trouve encore des emplois comme ça, où qu'on peut être nourri, logé, blanchi?
6: Ouais, si tu veux, moi par exemple...
0: Qui
6: c'est toujours Bobonichon. moi, les servantes, je les blanchis mieux que le jardinier, par exemple, parce que j'ai des préférences. Tu vois, il y a quand même un petit peu du favoritisme.
16: Non, mais c'est vrai ce qu'il dit. Moi, je suis nourri, logis, blanchi, baisé. Hein.
6: Ouais.
16: C'est vrai.
0: Bon, attends, toi, pour l'instant, tu vas te la fermer.
13: Mais vous leur donnez de l'argent de poche, quand même.
6: Non, ils sortent pas. De toute façon, ils sont toujours à la maison en train de travailler.
0: Attends, Bobonichon. Ouais. Par exemple, s'ils te demandent des cigarettes, est-ce que tu leur payes ou pas?
6: Ouais, non, ça, je sais pas. Ils vont voir avec le jardinier. On a des plans de tabac au fond de la propriété.
0: Non. Non.
6: Ouais, bah alors ouais, on va dire oui, bien sûr, tout à fait.
9: Gérard ?
6: Il y a bien des petits plaisirs dans la vie quand même.
9: Mm-hmm. Sur IRC, il y a Yankee, il te remercie de la part de Brigitte Bardot pour avoir sauvé Willy et lui avoir donné un foyer.
6: C'est beau.
0: N'importe quoi la question.
6: C'était hors cœur.
0: Qui c'est qui nous reste qui a pas répondu ?
17: Il reste Babounas.
0: Ouais, bah vas-y.
17: Donc avant tout, je voudrais dire que c'est une question très pertinente et très intéressante. Et donc moi, j'ai plusieurs femmes de ménage chez moi et plusieurs jardiniers, mais je préfère pas les payer à demi debout, mais plutôt au noir, ça revient moins cher.
6: Oula.
0: Non mais de toute manière, moi...
6: Encore un mec de l'internet.
17: Ah, hein. Ah non, mais...
6: Ça se reconnaît aux phrases directes.
13: T'es plus drôle sur un écran.
16: Mais trop de majuscules, là, dans tes phrases.
17: Ouais, je peux la faire moins rapidement, si
6: pas de couleur, pas de couleur.
16: Vas-y, c'est pété.
17: Donc, que moi, je préférais pas payer à demi debout, mais plutôt au noir.
6: Rigo, quitte-le.
17: Que ça revenait moins cher.
6: Quitte-le, Rigo, banne-le.
0: Bon, donc, la question, de toute manière, je pense qu'on a fait à peu près tout. Le seul qui a pu répondre.
6: Ça brille, oh là.
16: Pas que des cristallines.
6: Il y a une chourie.
9: Bah, le chef, il va être gentil.
0: Une étoile de ninja.
6: Direct. Hop là.
0: Je t'ai prévenu, Fildar.
16: Shadow danseur.
18: C'est pas la
6: bouffe
18: de Sardou.
6: Shinobi.
18: Non, c'est Michel
16: Thor
18: qui chante Sardou.
0: Oh la race.
16: Non, c'est abusé là.
18: C'est quand même les éditions Atlas.
16: Je peux pas travailler là.
0: C'est dire si c'est bien. Alors, une infirmière peut-elle...
6: Yes.
18: Ça va chauffer.
9: Casse-toi, Amine, casse-toi. Ah, qu'on se poursuit dans le couloir.
0: C'est ingérable, ces débats, là.
13: Ah,
6: trop fort. C'est bon, ce soir.
13: Gérard.
16: Du mouvement.
0: Ah, c'est un peu bon.
13: Ah, Gérard. Moi, ton beurre dans ma grosse salle, Gérard.
0: T'as joué ça, hier.
17: Oh, virez là, c'est là.
16: En direct.
18: Reviens, Gérard.
19: Le débat.
20: Tu fermes ta gueule.
19: Là, oui.
0: Tu fermes
19: si
0: ta gueule.
19: Si tu continues, on va peut-être descendre.
0: Tu fermes ta gueule.
19: Allez, faites le débat. Là.
9: Allez. Ouais, bah ouais.
20: Par contre, faites gaffe, c'est des jingles qui passent.
0: Ouais. Ouais. Ouais, bah ça, t'as intérêt de te méfier à ça.
20: Il y a pas le micro. Regarde.
0: Ouais. Donc alors, une infirmière. Bon, qui c'est qui s'amuse avec ce putain de remix là?
20: D'arriver, moi.
0: Ouais, tu viens d'arriver, pauvre con.
6: Du remix.
0: Et là, vous allez arrêter avec cette histoire de jouissance, hein. Parce que ça commence à bien faire. Bon, allez, hop. Troisième question, un disque. Hop.
6: Non, pas tout de suite.
0: Si.
16: Reprenons le départ dans le cadre.
0: Non, un disque. Hop, dans terminé. Hop, un disque. Vous allez réfléchir. Une infirmière peut-elle perdre son aiguille en faisant plusieurs piqûres. On se retrouve après.
13: Donne-moi.
0: Bon alors, le disque.
20: Il arrive, Gérard.
6: Allez, bouge t'arrêt
20: un peu.
6: Il arrive,
20: Gérard.
6: Vas-y,
20: termine-toi. Oh merde, j'ai bloqué la machine.
0: Alors, c'est pizza, pine-moi, avec caresse-moi, entre les cuisses à domicile.
20: Répète.
19: Vas-y, encore.
20: Encore.
0: Alors, c'est pizza, pine-moi.
20: Encore.
0: Avec caresse-moi, l'entre-cuisse à domicile.
20: Encore.
19: Vas-y, encore une fois.
9: Le temps qu'il trouve le disque, faut que tu le répètes encore.
19: Dis le plus lentement.
20: Mais putain, mais... Faut pas faire de blanc, la radio.
21: T'es payé à quoi faire, là?
20: Faut pas faire de blanc.
21: T'es payé à quoi faire, à te branler?
20: Mais non,
21: c'est
20: rien.
21: Tu te démerdes.
20: Ça vient, répète, c'est bon.
21: Tu te démerdes.
20: Ah, c'est bon.
21: Tu le disque, tu l'envoies.
20: Ah, c'est bon.
21: Tu l'envoies.
20: Ah, c'est bon.
21: Arrête, tu l'envoies et c'est tout. Et maintenant, vous allez me faire du bon boulot, sinon je vous vire tous.
20: Voilà.
0: Y'en a qu'un qui bosse bien, c'est Rigo.
20: Mais Apolline, attends,
0: allô,
20: tu
0: déconnes
20: ou pas?
0: Ouais, et encore. Les trois quarts du temps, parce que quand je demande de changer les auditeurs, faudrait peut-être
20: non,
0: le faire.
20: Non,
0: parce que là, pour l'instant, personne prend des gens standards.
21: Si, j'ai pris des gens, Gérard.
0: On est combien, Rigo?
9: Je sais pas, on était 7047, ça a peut-être monté un peu. 8888, bah, que des 8.
10: 8 à 8.

0: Bah, tu annonces le disque, hein, parce que moi, j'ai pas de fiche.
1: C'était Pizza Pine-moi avec Caresse-moi l'entrecuisse à domicile.
0: Et donc, Rigo, tu m'as dit juste avant...
2: On était 8888.
0: Voilà. Donc,
2: pour merci, ça... Yoda. Merci, Seigneur.
0: Ok, bah merci à tous ceux qui sont sur l'internet. Donc j'espère que ça va continuer. Ouais. Au standard, ça va. Ça vous gêne pas si
3: ça va, on se branle pas
4: pour
3: trop.
4: Pour l'instant, ça va, ils sont bien.
0: Bon. Donc la question, c'est une infirmière peut-elle perdre son aiguille en faisant plusieurs piqûres? On va demander à Petite Borne.
5: Alors c'est impossible.
0: Tu peux préciser?
5: Parce que les infirmières, elles mettent dès qu'elles ont piqué, elles mettent leurs aiguilles dans une boîte. Et qui peuvent pas ouvrir, en fait, c'est un truc spécial.
0: Bon, attends, 5 minutes. Au standard, maintenant, Apolline, dehors. Hop, dehors, tu
4: j'ai
0: dégages.
4: J'ai rien fait, Gérard.
0: Tu
4: j'ai
0: dégages,
4: rien fait, c'est Manu.
0: Bon, non, vous, là, ça commence sérieux. À bien faire.
6: Arrêtez.
0: Là, ça commence à bien faire.
6: Non, sérieux, arrêtez, là, quand même.
0: Hein? Ouais, tu retireras ce que t'as mis sous toi. Non. Attends,
7: c'est répondre sérieusement aux questions que t'as mis dans ta chatte.
0: Eh, faut peut-être vous calmer parce que ça commence à bien faire tous les jeudis, hein, maintenant.
7: Ouais.
0: Alors, Apolline, on t'a donné une chance, alors...
6: Garde-la, hein.
0: Parce que ça sera peut-être la dernière que t'auras d'ici jusqu'à nouvel ordre.
6: Gérard, il y a une question sur le Minitel, on est encore 25 connectés.
7: Bravo.
6: De GG le cul rouge, qui demande en fait les travails à domicile, le travail à domicile, ça rapporte plus que le travail dans une entreprise.
0: Non, je pense pas.
6: Pourquoi?
0: Je pense pas parce qu'un travail à domicile, de toute manière, tu fais moins que dans une entreprise. Hein. Dans une entreprise, tu travailles toute la journée, tandis qu'à domicile, tu travailles quoi? Tu travailles à peine 3 heures.
6: Non, mais tu travailles toute la journée, mais tu vas chez les gens.
0: Ouais, mais c'est pas évident. Tu peux très bien faire une personne et après, t'as plus rien derrière.
6: Ah bon?
0: Ouais. Ouais. Par contre, les infirmières, ça c'est pas pareil. Elles ont plusieurs. Ouais. S'il vous plaît, merci. Les infirmières, c'est différent parce qu'elles ont plusieurs personnes, elles ont plusieurs trucs pour les piqûres. Donc, Petite Borne.
5: Ouais, Gérard, comme je te disais, donc c'est pas possible. Et en plus, à chaque piqûre, elles sont obligées de changer de seringue.
0: D'accord. Bobo Nichon, là.
7: Ouais, moi, je suis pas d'accord. Elle dit que c'est pas possible. Moi, je dis que c'est faisable.
4: Non.
7: Parce que si, moi, une fois, j'ai vu une infirmière parce que j'avais une grande tante très âgée. Et l'infirmière, elle a piqué dans une veine, elle a piqué dans une varice, et la varice, elle a chopé l'aiguille, et on n'a jamais pu retrouver l'aiguille.
0: Non, bah alors là, pour l'instant...
7: C'est arrivé une fois.
0: Pour l'instant, c'est du baratin, ce que t'es
7: en train de
0: me dire.
7: C'est sûr, hein.
0: C'est du baratin, parce que... Moi, je vais te dire une chose...
7: De toute manière...
0: Non, mais attends, pour l'instant, moi, je vais te dire une chose, que c'est du baratin, ce que tu me dis.
7: Pourquoi?
0: C'est du pipeau. Donc, non, alors, arrête tes conneries. Arrête! Mais attends, tu vas pas me dire que la personne, au lieu de prendre la veine, elle prend une varice. Non, mais attends.
7: La
0: première, elle est diplômée d'État déjà pour commencer.
7: Les gens ont droit à l'erreur, hein. Tout le monde peut.
0: Non.
4: Il a raison, Gérard.
7: Je confirme, ça peut arriver, c'est rare, mais
0: bon, stop.
6: Oui, Gérard, sur Minitel, encore une question intéressante de Maverick qui demande si les prostituées peuvent être considérées comme du travail à domicile.
2: Non. Ah, j'avais la même.
7: Ouais, je voulais en parler aussi.
0: Pareil,
7: aussi.
0: Non.
2: Non, mais j'en ai plein d'autres.
6: Et pourquoi on peut pas dire que c'est du travail d'homme?
2: Ouais, bah ouais, pourquoi?
0: Non, parce qu'ils travaillent sur... Ils vont pas à domicile.
6: Bah si, ils vont chez les gens, des fois. Enfin, ils vont chez les personnes ou dans leur voiture. Déjà, leur voiture, c'est un peu leur domicile.
7: Ouais, ça c'est vrai.
0: Ouais, mais c'est pas évident.
6: Bah, c'est-à-dire
7: t'as
6: mettre de la lumière, tu vois.
7: Exprès pour ça, ils ont des camionnettes et ça leur sert.
6: Bah oui, en plus.
0: Mais ils dorment pas dedans, ils ont quand même un logement.
6: Bah ils couchent dedans.
7: Ouais, ils couchent, voilà.
0: Ouais, mais ça, c'est leur boulot.
6: Donc c'est bien du travail à domicile.
7: Ouais.
0: Babounas.
8: La question est très mal formulée, Gérard.
6: C'est
8: plutôt en bifoque, mais bon, je pense qu'elles ont plutôt pas le droit parce que ça doit être interdit dans le règlement, je pense.
0: Tu peux préciser?
8: Bah elles doivent pouvoir se faire virer si elles le font parce que justement, c'est plutôt en bifoque.
0: Mais attends, t'as compris la question ou pas?
8: Bah, je pense, mais elle était très mal formulée, Gérard. Hein.
0: Bon, ok. Qui c'est qui nous reste?
9: Ouais, c'est Balayette.
8: C'est Baboun As.
9: Non, Balayette, c'est Balayette, là. Bon, pour répondre à la question, je dirais que les aiguilles sont stérilisées, donc c'est une seule aiguille par veine. Et ça, c'est contrôlé parce que sont diplômés.
8: Ouais.
0: Bon, alors, Balayette, au revoir.
9: Pourquoi?
0: Comme ça, tu te foutras pas de ma gueule.
9: Non,
0: au revoir.
9: Non.
0: Tu t'as pas la sente en train de te foutre de ma gueule. Alors, au revoir. J'aime pas qu'on se foute de ma gueule. Voilà, bonne nuit, au revoir. Alors, donc, pour répondre à la question, alors une infirmière peut-elle perdre son aiguille en faisant plusieurs piqûres? Déjà, pour commencer, je pense pas, à mon avis. Non, parce que c'est vrai que si une infirmière perd toutes ses aiguilles, dans ces cas-là, qu'est-ce qu'elle va faire comme piqûre? Après, elle a plus rien.
6: Gérard, excuse-moi, sur Minitel, on demande si il y a des infirmières à la loco.
0: Alors là, toi, tu fermes ta gueule avec la loco. Point final
6: non,
0: à la ligne.
6: Non, c'était Yoda. Hein.
0: Ouais, bah Yoda, tu lui dis...
6: Je lui dis quoi?
0: C'est quoi, c'est un mec, une nana?
6: Bah je sais pas, je vois pas son slip. Hein,
0: là, ouais, ben, alors elle ou lui, ferme sa gueule avec la loco, je veux plus en entendre parler. Alors si tu me ressors des conneries comme ça, tu sais ce que tu te prends dans
2: Gérard,
0: la tronche.
2: Gérard, sur IRC, il y a Bretzel, il voulait savoir si c'était toi qui l'a appelé parce qu'il est ramoneur et il a eu un appel d'un Gérard qui avait besoin de se faire ramener le gros fion à domicile, c'est toi?
0: Alors ça, j'y réponds même pas non plus.
6: Gérard, il y a Luc qui cule aussi sur Minitel qui dit Gérard, quand tu fais de la vente à domicile, c'est toi qui suces ou c'est l'inverse?
0: Bon alors, toi tu ferais mieux d'aller sucer ton copain là que t'as laissé à trois, ok? Allez hop.
6: Bravo Gérard, bravo.
3: GG, à la place
2: partie de killer.
3: À la place de Balayetch, on accueille ce domicile, 23 ans d'Orléans.
10: Bonsoir.
0: Bonsoir.
10: Ma fréquence peut-être.
0: Oui.
10: 92.8.
0: Ok.
11: C'est impressionnant, ce domicile, putain.
0: Alors, donc, pour toi, la question.
10: J'y réponds, tu vois, moi je suis sérieuse, hein, même en rantaine j'écoutais la question. Bon, alors oui, donc les infirmières c'est impossible, hein. À moins, alors si l'aiguille est bien collée à la seringue, l'aiguille ne se perd pas, et si elle n'est pas collée, elle peut...
0: Merci.
11: Bravo.
6: Allô.
10: Oui.
0: Qui c'est qui a... Merci
3: Mais
0: plus
3: non.
0: tard.
6: Non, ils sont là les autres, moi je peux pas couper un auditeur là, seulement. Hein.
0: Ça commence à bien faire vos histoires là.
10: Allô.
0: Hein, oui. Parce que c'est tous les jeudis que vous allez me foutre le bordel. Vous allez. Non mais vous allez continuer jusqu'à quand à foutre la merde dans tous mes débats? Hein, Pildar?
6: C'est une bonne question. Mais moi j'ai rien fait.
0: Non mais jusqu'à quand tu vas me foutre la merde? Jusqu'à quand? Jusqu'à temps que tu sois plus dans l'équipe?
6: Peut-être.
0: Ouais ben là je crois que je vais peut-être arrêter les débats moi bientôt.
10: Oh non.
0: Ok.
6: Mais nous on sera toujours dans l'équipe nous.
0: Ouais ben tu prends tes débats, tu prends des débats espèce de petit con, t'es même pas capable. T'es un incapable, t'es même pas capable de d'épauler Max quand il a besoin de toi. Alors viens pas dire que tu seras capable de perdre des débats.
6: Hein? J'ai jamais dit
0: pour
6: ça.
0: Pour l'instant il y en a qu'un qui sera capable, c'est mon pote Rigo et c'est tout. Toi t'es bon à rien.
11: 9-4 en fort.
0: Toi, t'es un bon à rien. Manière, t'es bon, tu sais à quoi faire. Aller voir dans ta ville de merde s'il n'y a pas des vaches. T'es bon qu'à aller voir ça. Alors, je serais toi, j'y retournerai tous les week-ends et je ferai pas chier l'équipe. Ni le jeudi. Alors, être employé de service, peut-on considérer que c'est un emploi?
6: Sur Minitel, on dit que Rigo suce GG.
11: Oh là là.
0: Bon, toi, tu fermes ta gueule avec tes conneries parce que, maintenant, le Minitel, tu me l'éteins.
6: D'accord.
0: Hop. C'est Rigo, plus la peine d'appeler sur le Minitel.
6: Ouais, c'est vrai.
11: Rigo, dis quelque chose, défends-toi, merde.
0: Vas-y, Rigo, dément,
6: dis que tu le suces pas, quand même.
2: Ah, c'est clair.
0: C'est le contraire.
2: C'est clair que c'est faux.
11: Ouais, c'est
2: et, sinon, qu'est-ce qui se passe sur l'IRC? Attends, parce que j'étais déconcentré par ces conneries. Il y a Checkmat qui demande si c'est vrai qu'une fois Gérard t'étais bourré et t'as dû rentrer en taxi et le lendemain...
0: Non, c'est plus le thème, c'est plus le débat des taxis.
2: Ah pardon, alors en fait on me demande si ça existe les chauffeurs de poids lourds à domicile parce que toi t'es baiseur de poids lourds à domicile.
0: Non, pas du tout, je réponds même pas
6: à... C'est ça ton pote, c'est ça un pote pour toi?
0: Je réponds pas à cette question là, mais de toute manière il fait mieux le boulot que toi, d'accord? Alors, toi, tu la fermes.
6: Bah, bravo l'amitié.
0: Toi, tu la fermes.
6: Bravo l'amitié. Hein.
0: T'éteins ton micro, tu la fermes, ok?
2: Bon, Gérard, par contre.
0: C'est la dernière fois que je te le dis.
2: Je suis obligé de rallumer le Minitel parce qu'il y a Max le Belge qui est en train de pleurer.
0: Ah, bah, c'est pas grave, il a qu'à rester sur l'IRC.
3: Bon, oui. Gérard, à la place de Babounas, on accueille Monsieur Toddy, 27 ans d'Angoulême.
12: Bonsoir.
0: Monsieur?
3: Toddy.
12: Oui, bonsoir Paris, bonsoir Véronique.
10: Bonsoir.
6: Bonsoir.
12: Bonsoir. Bonsoir Gérard.
0: Bonsoir. Fréquence, s'il te plaît.
12: 90.2.
0: 92.
12: Ah, tu peux
2: alors, il n'y a pas une blague.
0: Alors êtes-vous employé de service? Être employé de service, peut-on considérer que c'est un emploi à domicile? Tu peux répondre, Toddy.
12: Ouais, mais moi j'aurais préféré répondre sur l'autre avant, mais bon,
0: non, tu réponds à celle-là maintenant.
12: Être employé de service à la maison.
0: Alors être employé de service, peut-on considérer que c'est un emploi à domicile?
12: Oui.
5: C'est quoi un employé de service,
12: Gérard? Je sais pas.
0: Un employé de service, c'est quelqu'un qui va faire les courses.
5: Ah d'accord. Tony Micheli.
12: Alors moi, je loue chez une bonne femme, une grosse là. Il faut toujours que j'aille lui faire ses courses et que j'aille lui promener son chien Snoopy. Et sinon, oui, c'est de rigueur.
0: Okay. Non mais pour l'instant il y a que toi qui parle, mais t'es pas en train de nous prendre pour un con là.
12: Non mais je comprends pas très bien la question.
0: Non tu comprends pas. Non mais
11: t'es en train de te toucher toi.
0: J'ai l'impression. Petite borne.
5: Oui et non parce que tu travailles pour quelqu'un, mais bon t'es pas à domicile quoi. Quand tu vas faire les courses, dans le supermarché.
0: Mm-hmm.
5: Donc quand t'es dans le supermarché, c'est pas au domicile.
0: Ouais. Bon, et celui qui dit au baron derrière, arrête, parce que ça commence à me gonfler. Ok. Alors petite borne pour toi.
13: J'ai géré.
5: Je t'ai dit Gérard, ça dépend. Quand t'es,
0: ouais,
5: au supermarché.
0: Non mais attends, regarde petite borne. Par exemple, t'es une personne âgée.
5: Oui.
0: Appelle par exemple.
6: Ah, c'est le standard, c'est une merde.
0: On a une merde standard, donc...
6: On a une merde.
0: Veuillez nous en excuser, donc en attendant que ça se récupère...
6: Non, c'est bon, ils sont là.
11: On est là, hein.
0: Alors, donc, petite borne, donc, je voulais répondre à ta question.
6: On a une merde.
0: Donc, bon, toi, tu fermes ta grosse gueule, ça vaudra mieux.
6: Allô. Non, mais on a une merde, faut le dire.
0: Tu fermes ta grande gueule.
14: Va voir Cyril à 3 et...
0: Voilà, retourne à 3, va voir dans ta main. Va voir s'il y a... Va voir s'il y a pas une putain de vache, là, qui t'attend.
12: Allô, est-ce que je suis à l'antenne?
11: Mais oui.
0: Bon, Manu, tu mets à ton micro.
12: Ça va bien.
0: Bon. Oh là là là là, ça commence à devenir lourd ce soir.
11: Allez, on y va. Allez,
0: alors hop. Petite borne, donc pour revenir à ta question, je sens qu'il y en a un tout à l'heure qui va se prendre une baffe dans sa gueule, mais méchant.
5: Fildar.
0: Là, je vais pas te louper.
5: Fildar.
0: Ouais, Fildar. Je crois qu'il y a un gros dard qui l'a piqué cette nuit.
14: Ouais.
0: Je me demande s'il a pas été piqué par une grosse pute aussi. Parce qu'il aime bien les putes, il paraît.
5: On voit pas sa vie privée, s'il te plaît.
12: Pas de merde, s'il te plaît.
0: Alors, borne, donc.
5: Elle a pas fini, hein.
0: Donc, petite borne. Petite borne pour répondre à ta question. Bon, alors quand l'autre il arrêtera sa merde là-bas, il me fera signe.
14: Moi je fais rien, mais attends, c'est bon, tu me laisses.
0: Ces cas-là, tu sors des studios, ok?
14: Moi je fais rien, là j'attends.
0: T'attends.
14: Qu'il fasse son boulot consciencieusement comme un mec qui est payé pour faire son boulot.
0: Ouais, bah toi t'es payé à quoi foutre? À percier ton monde. Si t'es payé à percier ton monde, tu sors des studios, c'est pas la peine que tu restes.
12: Allô?
5: Oui.
0: Donc, Bobonichon.
11: Ben écoute, moi je suis d'accord, c'est vrai quand ils sont au supermarché, ils sont pas employés à domicile, donc en fait c'est un emploi à domicile à mi-temps.
5: Voilà.
11: Moitié à la maison et moitié dans les supermarchés pour faire les courses.
5: Voilà.
11: À mi-temps,
0: Par contre... Ouais. Attends, pour répondre quand même à vos questions,
11: faut
0: bien se dire une chose, que lorsque vous appelez un supermarché, par exemple, les personnes âgées, comme elles peuvent pas se déplacer, elles appellent bien le supermarché pour qu'on la livre.
11: Ouais, tout à fait.
0: Donc,
5: la maison Patrick, les vieilles.
0: Mais si, petite borne, tu restes calme ou sinon je te vire tout de suite, toi.
5: Ah mais je suis tout à fait calme, mais elles n'ont pas d'argent pour se faire livrer.
0: Ça
14: dépend lesquelles, hein. Ouais. Gérard.
0: Rigo, oui.
2: Ouais, à propos de paye, il y a Rick, il te demande sur IRC combien t'es payé pour nous faire chier à domicile.
0: Ça, j'y répondrai pas.
12: Pizza, 75 balles.
0: Qui c'est qui vient de sortir ça?
12: Polo.
0: Alors, vous essayez de me gérer. Oh! Au lieu de jeter entre vous, là, au standard.
1: Non, mais on se demandait lequel c'était.
0: Ouais, vous allez me le chercher maintenant.
1: Ok.
0: Parce que sinon, je vire tout le monde, moi.
11: Ah bah non, ça serait dommage.
0: Moi, je vire tout le monde de là.
11: Toi, pour une pizza, ça serait dommage.
0: Bon, alors toi, tu dégages, c'est terminé pour toi.
11: Bah,
0: allez, hop,
11: pourquoi
0: je veux pas te savoir. Tu me le vires n'importe qui au hasard, je veux pas le savoir, c'est un mec. Hop, dehors.
5: Mais non, c'est moi qui ai dit ça.
0: Ah bah alors, petite borne, au revoir. Hop. Alors, petite bande terminée, ce coup-là.
14: Ok, great.
0: Ça y apprendra.
2: Gérard, il y a un compliment de Père Fouras. Il dit que tu es à la radio, ce que Jouisseuse Mystère est au régime.
0: Ah, ça, c'est bien. Ça, Jouisseuse Mystère, ça, c'est son petit problème, c'est pas le mien. Ça, ce qu'elle a fait lundi,
2: c'est un compliment. C'est un compliment.
0: C'est pas mon problème, donc c'est elle qui a voulu le faire en direct. Elle a voulu démontrer à Pauline comment qu'on faisait une jouissance en direct. Parce qu'elle n'a pas été capable de le faire. Et toi, t'arrêtes un petit peu tes conneries, parce que ça commence à devenir lourd.
2: Ça va, Philippe, t'es chiant.
0: Hein? Alors, cinquième question. Peut-on créer un emploi à domicile par une entreprise? On va demander à Bodo Nichon.
13: Ouais, ben, c'est simple.
0: Merci. Et ça commence.
14: On a une merde.
13: Le matos.
15: Bon. Au lieu de faire des dons au Kosovo, on devrait faire des dons pour Femme et Radio.
0: Attends, qui c'est celle-là, là?
14: Je sais pas.
12: C'est Milosevic.
0: Oh non. Bon, alors là, c'est terminé, le débat, il est terminé.
14: Non,
16: Gérard, je les ai virés, c'est pas grave. Il nous reste Bobo Nichon et on va accueillir Keneda. Bonsoir.
0: Sérieux,
2: Keneda?
13: De folie.
14: Bonsoir. Gérard, tu cherches quoi là?
13: Parce
14: qu'on a des problèmes de standard, autant faire un petit sondage en attendant là.
0: Bah voilà, le sondage il est où? Il est où?
14: Bah on t'a donné tout à l'heure. Hein.
0: Ah oui, il est où le sondage sur les emplois à domicile?
14: Attends, il est là? Bah alors, putain, c'est Manu qui a pas fait son taf encore.
0: Ouais, non, mais de manière, vous êtes des feignants en ce moment.
15: Alors,
0: la question, alors, travaillez-vous à domicile? 46% des gens ne travaillent pas. 34% des gens sont en congé maternité. Mmh. 21% des gens travaillent déjà chez leurs parents, dont ils ne savent pas. Alors là, je vais te dire une chose, celui qui a été me sortir ça, c'est de la merde.
14: Non, bah explique, attends, parce que c'est de la merde, mais tu comprends même pas ce que tu lis.
0: Attends, les parents dont ils ne savent pas. Donc ça veut dire quoi? Ça veut dire quoi? C'est toi qui cherches les sondages comme ça?
14: Mais non!
0: Alors dans ce cas-là, c'est à toi de donner des explications sur des sondages. C'est pas à moi, ok? Mais
14: c'est compréhensible.
0: Ouais, ouais.
14: Les gens, ils vont pas travailler à domicile s'ils sont chez leurs parents.
0: Ouais, ouais. Alors donc, ils ne savent pas.
14: De quoi?
0: Donc ils ne savent pas quoi? Travailler à domicile? Non, mais attends.
14: Non, ils ne savent pas parce qu'ils sont chez ses parents.
0: Mais ouais, c'est ça. Ouais. De toute manière, tu sais même pas me trouver des sondages potables. Je vais demander à Gaëlle qu'elle me les fasse, les sondages elle-même. Alors d'après vous, est-ce plus facile de travailler à... Oh, ça y est, Apolline ou quoi là? Alors Apolline,
3: c'est
0: tu
3: bon,
0: sors,
3: c'est... Non, non, c'est
0: tu
3: bon,
0: sors.
3: C'est bon.
0: Tu sors, c'est le deuxième avertissement, tu sors, c'est terminé pour toi, au revoir.
3: Mais non, mais je lui ai...
0: Dehors, c'est terminé. Tu peux prendre tes clics et tes claques.
14: Ah non, mais c'est pas normal
0: terminé.
14: Quand tu la vires. Alors que Manu, il fout sa merde. Rigo, il fait des doubles voix toutes les 10
0: secondes. Non,
14: elle bosse et tu la laisses pas
0: alors
14: dans les studios.
0: Alors moi, je vais vous dire une chose.
3: C'est vrai, merci, Phila.
14: Bon, faut pas exagérer,
0: alors,
14: quoi.
0: Alors, vous balancez un disque et vous...
14: Non, mais il n'y a pas à balancer un disque. Les auditeurs sont là, ils t'attendent, donc viens travailler.
16: Mais en plus, j'en ai retrouvé deux, Gérard, là.
14: Allez, viens.
15: Ok,
0: je continue pas à travailler avec une équipe comme ça.
14: Mais on est bien, on t'explique.
17: Je fais du bon boulot.
14: On t'explique le boulot.
17: Non, je continue pas.
14: Oh, viens, allez.
0: Allez.
17: Non,
14: c'est fini, bon, bah on te retire ta paye du mois, là. Bon, c'est bon, les mecs, alors on va se partager,
16: C'est cool.
14: Bon, Gérard, beaucoup, il gagne, ouais, 2-3 euros.
16: Tiens, tu sais quoi, tout à l'heure, Gérard, il disait que pour ces débats,
12: on bouffe pas la cafette, hein.
16: Quelqu'un m'écoute, là?
2: Les débats de Maloulou.
13: Non, t'écoute, mon pote.
16: Voilà, merci. Tout à l'heure, Gérard, il disait que le plus qualifié pour faire ces débats, ce serait Rigo, bah, on y va, Rigo.
13: Allez, Rigo, ouais.
14: Vas-y, fais ta belle
16: question, allez, on y va.
14: Vas-y, la suceuse.
2: C'est toi le suce-boule, je te rappelle.
14: Non, c'est toi le suce-boule.
16: Excusez-moi, il y a...
18: Faillot, Rigo.
15: Une caille à coups, la flou.
16: Donc, Rigo, tu m'écoutes? Il y a Keneda, Bobo Nichon,
13: ouais.
16: N'importe quoi.
2: Bah attends, si je suis qualifié pour faire mes débats, je me casse.
16: Dom-Tom Seal.
12: Allez, balance.
15: Salut,
12: balance.
15: Rigo,
12: vas-y, balance.
17: Oh, Rigo, je me casse. Je fais les débats, je me casse.
15: Je te kiffe, Rigo.
13: Bah non, Rigo, reviens.
15: Je suis bonne, Rigo.
17: Reviens,
13: Rigo.
17: Rigo.
14: Ouais, mais si tout le monde se casse, attends les deux secondes, les auditeurs. Écoutez. C'est bon, Chara?
0: C'est le deuxième avertissement. Donc la semaine prochaine t'es pas là.
3: Mais j'avais rien fait.
14: Ah putain, elle a rien fait, c'est dégueulasse.
0: Quand je parle, t'as pas besoin de parler à Pildar, d'accord? Donc c'est le deuxième avertissement, la semaine prochaine t'es pas là. Jeudi prochain, je te veux plus dans les débats, je veux même pas te voir quand j'arrive.
3: Ah bah d'accord.
14: C'est comme au foot alors, deux cartons et tu vires, c'est ça?
17: Ah, mardi soir.
0: Ah, mardi soir, pro soin nuit, 100% conseil de Gérard et Sandy. Alors donc, mardi, je te veux pas. Alors là, tu peux rester à Lille. Ah là, surtout. Surtout mardi, je te veux pas.
3: Bah, dommage, parce que c'est moi au standard.
0: Ah, mais non, mais... non, mais... Bon, bah, ah, non, tu seras pas là. tu seras dehors.
3: Ouais.
0: Ah non, mais là, je te veux pas. Donc, oh là là, tu seras dehors. Bon, maintenant, vous allez fermer vos micros, hein. Donc, Rigo, si t'as quelque chose à me dire, tu, sur l'internet, tu
14: le
0: dis.
14: Oh, le susboule, mais c'est
18: hallucinant. Un truc de ouf, ça, c'est un truc de ouf.
0: Et oh, au standard, vous fermez vos gueules, vous faites votre boulot, vous
18: c'est
0: me prenez sur les 24 lignes.
18: Bon, ben, bah,
0: c'est vrai. Celui qui s'amuse à faire ça, Olivier Delapro, tu sors des studios, s'il te plaît, t'es derrière. Olivier, t'es derrière. Non, non, je l'ai vu rentrer. Je l'ai vu rentrer, il est là, il est derrière.
17: Regarde, regarde, regarde,
0: regarde. Ah, il est là-bas. Ouais, t'as mis ça à faire des conneries, toi, là-bas. Tu vas voir. Eh, gueule pas comme ça, hein. Et toi, tu fermes ta gueule, d'accord? Oh, tais-toi. Toi, tu fermes ta gueule, d'accord? Ou sinon, tu as baisé tes vaches à trois. Ok? Un conseil, c'est la dernière fois.
14: Mais quoi? Je parle en sourd muet. Mais je parle en sourd et muet.
0: Je te jure, tu vas te le prendre dans ta gueule avant la fin de l'émission.
17: J'ai des signes de sourd et muet pour pas parler.
14: Faut savoir ce que tu veux, tu me dis de fermer ma gueule et après...
0: Bon, Rigo.
18: Ouais. Qu'est-ce qu'il y a?
0: Il y a des questions intéressantes sur l'internet.
18: Bah, il y a Rick qui dit que, à force de parler des vaches à fil d'art, il se demande comment tu considères la tienne.
0: Et la mienne, je la considère comme elle est, et c'est pas une vache.
14: Ouais, bravo.
0: Ma femme, c'est pas une vache, donc je pense que lui, il est même pas capable de trouver une nana, donc il ferait mieux de se la fermer sa gueule. Alors, peut-on créer un emploi à domicile par une entreprise? Et on va demander à...
14: Non mais attends Gérard, parce que quand t'es parti, j'ai recueilli du monde, moi, entre-temps.
0: Ouais, ben, vous me faites une fiche donc... propre.
14: Une fiche propre, ok. Donc, t'as Dom Tom Seal.
0: Non, mais...
14: Ah bon, tu veux que je t'écrive
19: tout? Non, tu réécris, c'est pas. C'est super, super radiophonique le temps que je te réécrive tout.
0: Non, mais je m'en fous, je vais continuer mon sondage dans ces cas-là. Allez. Alors, d'après vous, est-ce plus facile de travailler à domicile? Alors, 49% des gens pensent que oui. 34% pensent que non. Alors, Fildar, donc, dans ces cas-là... Eh, hey, oh! Oh, Trablot, là! tu fais une chose? C'est toi qui as sorti ce sondage. Là, tu t'expliques aux gens comment tu me sors des sondages. Alors maintenant, tu te démerdes, tu leur expliques aux gens.
14: Je crois que ça passe par une imprimante.
18: Ouais, alors
0: non, c'est un clavier avec les touches. Non, c'est pas un clavier avec des touches, donc merci Manu. Donc tu réponds aux gens correctement sur ce que tu me mets là comme sondage de merde. Parce que pour moi, c'est des sondages de merde.
20: Le double.
0: Alors donc on va le laisser parler, moi je vais fermer mon micro et puis on va attendre.
14: Mais attends, mais non, c'est pas mon heure, hein, je travaille pas à ce temps-là moi.
0: Mais attends, t'es payé à quoi foutre, alors à te branler les couilles?
14: Non, foutre la merde.
0: Ah, foutre ta merde, ok. Alors tu peux dégager, c'est tout, c'est terminé.
21: Hop, Olivier
14: vous là.
0: Tu prends la place de Fildar, tu me vires Fildar.
21: Allez hop.
0: Hop, calmez.
21: Toi c'est Olivier.
0: Terminé pour toi, Fidard, ton sondage.
21: Allez, viens, mon amour, Olive.
20: Est-ce qu'on pourrait avancer, allô, là, dans les
14: allô,
20: débats?
14: Allô, Marc, non, je veux pas te passer dans les débats. C'est pas parce qu'il y a Olive que je...
0: Oh!
21: Il y a une porte qui claque, là. Il y a courant d'air.
0: Bon, alors, Manu, te fous pas de ma gueule.
21: Il y a un courant d'air.
0: Alors, question.
20: Oui.
0: Olivier, fais gaffe parce que tout à l'heure c'est Max qui va être là.
14: J'ai rien dit.
0: Bon, allez,
14: allez.
21: Allô,
14: allez,
21: Olivier, allez. Marco.
0: Allez.
22: Marco.
21: Allez,
22: fais-moi
21: la
22: VA. Bonsoir à tous et à toutes.
20: Calmez-vous les auditeurs, je veux la suite du débat.
21: Ok, tu vas la voir la suite.
20: Aïe.
0: Bon. Alors maintenant, j'espère que ça va mieux se passer, comme le chef est à la réa.
21: Ah.
0: Donc.
20: Le chef à la réa.
0: Le chef à l'RA, ça veut dire attention.
20: Bonsoir le chef. Bonsoir Max.
21: Respect.
0: Ah ben, de toute manière, il vous dit bonsoir.
14: Bonsoir.
0: Alors, la question, c'est bon. Peut-on créer son emploi à domicile par une entreprise? On va demander à Tom Seal. Ouais, ta fréquence, s'il te plaît.
20: 103.7,
0: ok. Donc, pour toi?
20: J'ai pas trop compris la question.
0: Oh non, mais attends, allez.
20: Donne-moi un exemple, s'il te plaît, c'est pas de ma faute.
0: Peut-on créer son emploi à domicile par une entreprise?
21: C'est facile, pourtant.
20: Oui, tu peux... Oui, oui, on peut.
0: Alors, tu peux préciser?
20: Ben, l'entreprise... je peux pas citer de marque, donc je pourrais pas préciser, je suis désolée.
0: Ouais, ouais, ouais, faut mieux...
20: Pas trop. Que je me taise.
0: Ouais. Non, non, mais tu me diras ça hors antenne si tu veux pour me...
20: D'accord, je te prends en antenne à 3h30.
0: Non, à 3h30, alors là, je vais te dire une chose, à 3h30, je suis dans mon lit avec ma femme.
4: Ça chauffe.
0: N'importe quoi.
21: À mouille.
0: N'importe quoi.
20: Oui, Gérard, bonsoir.
0: Ta fréquence, s'il te plaît, bonsoir.
20: J'appelle du 3-7 et mon...
4: Oh là là, avec la voix comme ça, il faut la zapper, elle.
0: Bon, ta fréquence, s'il te plaît.
20: 102.8.
4: Oh, quelle catastrophe.
0: Oh là là.
4: Une catastrophe, les voix cassées comme ça.
0: Bon, qui c'est qui t'a choisi, n'importe quoi?
20: C'est Manu.
0: Ouais. Manu.
4: Manu, pourquoi tu prends des voix cassées?
0: Par hasard.
4: On t'a dit pas de portable, non, pas de sans fil et pas de voix cassée.
0: Alors, tu fais une chose, n'importe quoi. Tu retournes voir Manu au standard. Il va.
4: Non, mais on va la garder quand même. On va essayer de voir ce qu'elle peut faire. Ça se trouve, elle est peut-être intéressante. Ça m'étonnerait, mais ça peut. Ça
0: peut. Bobonichon.
21: Manu, pas d'œil de verre, pas de jambes de bois, tout ça.
0: Bobonichon.
21: Ouais, bah écoute, tout à fait, il faut créer des entreprises.
0: Non, mais attends, tu permets.
21: Balance, moi.
0: 101.9, bah, attends, pour l'instant, on n'est pas à la question, j'accueille Kenneda.
7: Oui, bonsoir GG.
20: Bonsoir.
0: Bon, alors lui...
7: Non, mais, attends, mais j'ai un problème de voix, ça arrive, c'est des choses qui arrivent dans ce monde.
8: Je l'ai pris sur l'IRC, Gérard, c'est un bon auditeur.
0: Ouais, ça rien,
8: t'inquiète pas, Gérard.
0: Fréquence.
7: C'est 102.8.
0: Donc, 102.8...
7: À Dunkerque.
0: Ah bon, à Dunkerque, c'est 102.8 là-bas, l'espèce de nordiste.
7: Ouais, je confirme.
0: Tu confirmes mon pied dans le cul tout à l'heure, ouais, tu as.
4: Ah, sois pas vulgaire.
0: Ouais. Ça m'étonnerait qu'à Dunkerque, ça soit 102.8 la fréquence sur une radio.
7: Vrai.
0: Merci le standard, et ça recommence.
20: Ah, ta merde.
21: Oh non.
23: Pauline, tu vois pas, baisse
21: le gaz. Elle peut rien.
0: Oh là là là là là là.
4: Je tiens quand même à dire qu'on est 60 connectés sur le Minitel, ce qui n'est jamais été arrivé depuis, je crois, 2 ans à Starcy.
23: Ah si, on a fait 300.
7: Bravo,
23: on a fait 800.
7: Bravo,
4: Gérard. Ah bah Starcy, je parle de 2h46.
0: Sur l'internet, on est...
8: Sur l'internet, on a pas mal baissé, on est plus que 4728.
7: Bravo, Gégé.
21: Dommage.
0: Non, c'est pas grave, mais ça, de toute manière, on va récupérer ça dès mardi.
8: Ils te demandent tous quand est-ce qu'ils pourront réentendre ta jouisseuse.
0: Jamais.
20: Gérard,
0: bon,
20: un
7: mot de l'abattoir.
20: Un pack de crémoire.
4: Oh,
23: je gère.
4: Voilà, c'est géré, c'est bien.
0: Alors, donne-t-il la question?
20: Oui, j'ai déjà répondu.
0: Ah bon? Alors, n'importe quoi.
20: Ouais, Gérard, en fait, il y a des entreprises qui forment les gens pour qu'ils aillent travailler à domicile. Mais d'ici là, dire que ce sont des entreprises à domicile dans l'entreprise, c'est difficile.
4: Non, ça va, c'est vrai que c'est vrai qu'il y a...
8: T'as pas écouté, hein.
20: Ça dépend d'un nom, mais de toute façon, je dis n'importe quoi.
4: Oh là là.
0: Tu dis n'importe quoi. Si tu dis n'importe quoi.
4: Non, mais c'est pas.
0: N'importe quoi, tu dis n'importe quoi. Eh ben, au revoir.
4: Je suis assez d'accord avec toi.
0: Au revoir.
4: Je suis assez d'accord avec Gérard. Le problème, c'est que comme elle est enrhumée, on comprend rien de ce qu'elle dit.
0: Voilà. Comme ça.
21: Ouais, salut Mike.
4: Ça va bien?
21: T'es revenu de la tombe ou quoi là?
4: Fais gaffe, ça va chauffer! Je crois que c'est Phil Dark.
8: Ouais, ta place, je purée ou je fermerai la porte.
4: Phil Dark, casse-toi parce qu'il est dans le studio. Il est dans le studio
23: d'un côté. Il a une batte.
4: Il est où? Il y a personne?
7: Pose-moi Daliva, Mike.
4: Ah non, mais je crois que c'était Phil Dark.
7: Je veux lui parler.
23: Non, mais il doit être dans le bureau en fait.
4: Non, non, il est pas dans le bureau. Il y a pas de. Il faut qu'il y ait un micro dans le bureau, Gérard, quand même, réfléchis.
0: Ouais, mais il peut très bien s'amuser à faire le con.
20: Max, tu un peu.
0: Alors.
7: Avec ton gros gland. Truc de ouf.
4: Allez, on y va.
0: Bon, allez, de toute manière, on va conclure parce que.
4: Mais non.
0: Pas mal de trucs à annoncer.
4: Alors.
0: Qui va se durer sous.
4: Mais il y a encore 12 minutes, encore.
0: Bobonichon.
21: Ouais, bah écoute, je te disais donc tout à l'heure, il faut créer des entreprises en France. Ah, ça recommence.
24: GG, on accueille Jean-Claire.
0: Non. Pour l'instant, il y a un problème de standard. Pour l'instant, tu me donnes. Tu me donnes le titre.
24: Voilà,
8: Gilbert, on te reçoit.
4: Ah, c'est trop le bordel, là.
0: Non, pour l'instant, on va calmer tout le monde,
8: Attends, il y a quelqu'un de France Télécom, il veut peut-être nous aider. Gilbert. Oui?
4: Ah, vous aussi, vous avez un problème.
8: Bonjour, Gilbert.
21: Faut qu'on m'annonce.
8: Ouais, tout à fait.
0: Ouais, je vous écoute.
4: Ouais, mais monsieur, oui, mais le problème, c'est que là, on a besoin des lignes, il nous reste encore 11 minutes du débat de Gérard.
0: Ouais, bah, faites vite.
21: Bande de fainéants.
0: Et alors, donc, la question, c'est, peut-on créer un...
21: Faut m'annoncer.
0: Ouais, on t'écoute, là, le nouveau.
1: Ouais. Et bah, voilà, il a coupé le
0: contact. Ah ouais, carrément.
1: Allô, donc, monsieur? Oui. Mais là, vous nous avez coupé les auditeurs, monsieur. Oh là là, on entre.
0: Bon, allez. Allez, on va mettre les coiffeurs Traversy. Les coiffeurs
1: bon.
0: Traversy.
21: Qu'est-ce qu'il a, Scarface, là? Qu'est-ce qu'il fout?
0: Et on va s'écouster les coiffeurs Traversy.
1: Oh là là, on n'entend plus rien.
0: Avec,
21: Allô?
0: Avec
21: Allô?
0: Ta gueule!
21: Allô?
24: Bon, allez, arrêtez de parler texte de l'eau, c'est
1: on
24: bon,
1: va,
24: c'est
1: fini. C'est bon.
0: On va se
1: non, mais on va finir le débat. Attends, finis le débat.
0: Non, ils vont répondre. Les femmes sont-elles plus solitaires que les hommes sur un emploi?
1: Non, parce que t'as ta voix, il y a un problème de voix. T'en gueule pas, attendez, hop, j'enlève les auditeurs. Chut. Parle pour voir.
0: Alors donc, on va s'écouter.
1: Oh là là.
0: Non, mais là, c'est une catastrophe, on va arrêter. On va arrêter, de toute manière, on fait la sixième et on arrête après.
24: En
1: ah, c'est bon, ça marche. Allez, il reste 10 minutes, on essaie de terminer avant que tout s'écroule, là. La radio est en train de s'écrouler, là.
0: Les femmes sont-elles plus solitaires que les hommes sur un emploi à domicile? On va s'écouter, comme ça vous allez avoir le temps de réfléchir.
1: Le problème, c'est qu'il reste 10 minutes, il faut mieux terminer, là.
0: On va mettre, il reste 9 minutes.
1: Bah, c'est marqué là-haut.
0: Non, 9 minutes. Oui, parce qu'à la...
1: Non, elle est à l'heure, c'est l'heure. C'est l'heure d'état, là.
0: Non, mais moi, j'ai l'heure, c'est l'heure. Donc, on va s'écouter les coiffeurs travestis avec Mémoire des bigoudis au cul. J'ai une fête. Et on se retrouve tout de suite après pour la fin du débat sur les emplois à domicile. À tout de suite.
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0: Et voilà, bonsoir à tous. Donc on vient de s'écouter les confiseurs traversés avec Mémoire des bigoudis au cul. J'ai une fête. Donc en fin de compte, c'était, si je me souviens bien le nom du chanteur, ça doit être... je ne sais plus qui. Enfin bref, c'est pas grave. Je retrouverai ça un peu plus tard. C'était qui le titre, le nom? Le nom du chanteur chef.
1: Ah, le chanteur là?
0: Ouais.
1: Stardust.
0: Starduff.
1: Starduff, ouais.
0: Starduff, comme dit si bien notre ami Alain. Non, pas Alain.
1: C'est pas grave, il est pas dans le débat, on y va.
0: Enfin. Donc, pour terminer le débat, donc on va...
24: Accueillir.
0: On accueille Dom Thompson, donc toujours là.
9: Bonsoir.
0: Bobo Nichon, ouais, toujours là.
21: Toujours fidèle au poste.
0: Keneda, bonsoir.
21: Ouais, salut.
0: Rebonsoir. Jean-Claire, ta fréquence, s'il te plaît.
21: 120.2.
0: Comment?
21: 102.20.
1: 101.2.
21: 101.2, merde.
24: Ouais, FM. Du Havre. Voilà.
1: Regarde.
0: Alors donc la question c'est, les femmes sont-elles plus solitaires que les hommes sur un emploi à domicile? Eh ben tiens, ben Jean-Claire.
21: Moi ma voisine, par exemple, c'est un bon exemple, elle s'appelle Madame Hochemonek. Et elle se sent toute seule. Et des fois, pour tromper son ennui, elle voit des grosses bestioles avec des poils roux. Mais c'est tout ce que je peux dire là-dessus.
0: Bon attends, est-ce que tu as compris la question? Est-ce que tu as compris la question?
1: Explique-la, Gérard.
21: Moyen, quand même.
0: Alors, les femmes sont-elles plus solitaires que les hommes sur un emploi?
21: Oui, bien sûr.
0: À domicile.
21: Oui.
0: Donc, j'explique bien.
1: Oui.
0: Les femmes c'est vrai qu'il faut le reconnaître, sont plus autoritaires que les hommes sur des emplois.
21: C'est vrai? Oui.
0: Keneda, donc pour toi?
10: Ouais, t'as tout à fait raison. Les femmes sont plus solitaires que les hommes. Il y a qu'à voir quand elles font le ménage.
0: Ouais.
10: À chaque fois, c'est chérie, va voir la télé, tu peux boire une bière, va voir le foot. Moi, je vais faire le ménage, j'astique tout à fond.
21: Tu connais ça, Keneda, hein?
10: Et je suis
24: enfermé, hein.
0: On laisse parler, s'il vous plaît.
10: C'est inadmissible. Bon, les femmes sont l'égale de l'homme.
0: Je pense qu'il y a plus de femmes qui font le ménage que d'hommes. Ça, faut bien le reconnaître.
10: Oui, c'est vrai, mais je trouve ça dégueulasse.
0: Pourquoi?
10: Bah parce que c'est aux hommes d'aider un petit peu quand même.
21: Non,
0: c'est tout le monde. Hein.
21: Et Keneda, t'as ta voix qui mue, fais gaffe.
10: Hein. Ouais, je sais, mais j'essaye. Hein. C'est dur.
0: Donc, c'est pas mon écriture, c'est pas l'écriture à pile d'art, donc ça peut venir que de là. Je sais pas qui c'est qui s'est encore amusé à vouloir faire gagner des CD un jeudi soir.
10: Je voudrais bien musique de nuit, moi.
1: Ah mais non.
0: Hey

0: suite de Evelyne Delia.
1: Non, bah alors, Jean-Claire, tu arrêtes de préciser des noms, d'accord? Dom Tom Seal.
2: Alors, moi, je...
0: Moyen,
1: Wow! Allô, on se calme derrière, merci.
2: Allô?
1: Oui, je t'écoute.
2: Oui, est-ce que tu connais Madame et Servi? Donc, Tony Denza, il a toujours été solitaire, pourtant c'est un homme, tu
0: parle
2: vois.
0: Pas de Tony.
1: Bon, vous essayez de me calmer, là, entre Jean-Claire et Bobo Nichon.
0: Ah bah non.
1: Faut peut-être essayer de me les calmer quand les gens parlent.
0: On est calme.
1: Bon, alors donc, Dom Tom Seal, là. Allô? Dom Tom Seal!
3: Non, mais à mon avis, c'est lui qui s'est calmé.
4: Ouais, voilà. on l'a viré, donc on
1: a... Ah non, mais attends! Attends, c'est elle qui a pas répondu que vous me virez une nana!
4: Mais
1: vous êtes des caves ou quoi, au standard?
3: Mais non, parce qu'on l'a viré parce que c'était elle qui déconne.
1: Non, c'était pas elle, c'était les mecs!
3: Bah non, tu t'es trompé.
1: Putain, mais vous êtes que des caves ce soir hein, au standard.
3: Attends, on va faire un tour au standard.
1: Allez hop. Combien de temps
3: ici,
1: dure
3: ici le standard, donc ce qui s'est passé, c'est qu'en une fraction de seconde, on a réussi à virer Dom Tom Seal. Et ensuite, dans la même fraction de seconde, on a appuyé sur la touche 7 pour accueillir Apolline. Qu'est-ce qui...
4: Putain d'homme, 30 ans.
1: Non, mais c'est bon. Non. Vous récupérez Dom Tom Seal et c'est tout.
0: Bravo Manu, bravo.
5: On joue à Sylvain à côté du père Fouignas.
1: Bon alors, donc, il est quelle heure? Il est 3h, on fait la conclusion.
5: Non, continue.
3: C'était
5: là,
3: bien là.
1: Non. Vous me récupérez au standard.
6: Oh, allez, récupère-la.
3: Elle doit pas être loin. Hein.
1: Oh là. Bah, ouais. C'est quoi là, ce bordel là, ce soir là?
3: Voilà, ça y est, c'est bon.
1: Alors, Dom Tom Seal, est-ce que t'es encore là?
2: Oui, je suis là.
1: Ah.
2: Donc j'avais pas fini. Donc je disais que Tony Denza au début il était célibataire, mais là...
3: C'est Jean-Claire qui est parti.
2: Allô?
1: Ouais, je t'écoute.
2: Et il a fini par taper Angela, donc il n'y a pas de solitaire dans les domiciles.
1: D'accord. Donc dernière question et puis après on va faire une conclusion avant que j'annonce ce qui va se passer durant
3: le week-end.
1: Durant le week-end et pour bien préciser à tout le monde où on sera durant le week-end.
3: La question, c'est quoi?
1: Alors, combien de temps dure un emploi à domicile? On va demander à... Donc, Jean-Claire est parti. Donc, on va demander à Kenneda.
7: Combien de temps dure un emploi de domicile, c'est ça?
1: Ouais. Non, mais attends. Hé, Kenneda.
7: Oui.
1: Les oreilles, c'est comme le cul, ça se lave.
7: Bon, bah, ça dure à peu près, je sais pas, moi, les emplois à domicile. Ça dépend à quelle heure tu prends, quoi.
0: 8 heures.
7: Si tu commences le matin et si t'es assez performant, tu finis avant midi. Si tu prends vers 10h, t'es assez performant, tu finis après-midi. Puis voilà, ainsi de suite.
1: Bon, alors Kenneda.
7: Qu'est-ce qu'il y a?
1: Au revoir.
7: J'essaie de répondre à la question.
1: Mais non, mais attends. Pour l'instant, t'es complètement à côté de la plaque et t'es en train de te foutre de ma gueule.
7: Excuse-moi.
1: Pour l'instant, t'es complètement à côté de la plaque et tu te fous de ma gueule. Au revoir.
7: Ne fous pas de ta gueule.
1: J'aime pas qu'on me prenne pour un con et j'aime pas qu'on se foute de ma gueule. Au revoir.
0: Il a pleuré.
1: Alors, Bobo Nichon.
0: Ouais, bah écoute, je pense que les emplois à domicile, ils sont soumis aux 35 heures, hein, comme toutes les professions.
1: Non, donc, attends,
0: bah,
1: attends.
0: Si.
1: Non, attends, écoute bien la question.
0: Ouais,
1: combien de temps dure un emploi à domicile?
0: Bah, 35 heures par semaine, hein, je
1: non.
0: pense. Ou 39.
1: Alors, non. Alors déjà, pour bien se dire une chose.
0: Ouais.
1: Déjà, pour commencer, les femmes de ménage, quand tu les prends à domicile.
0: Hein, mais ça dépend de la loi, quoi, tu vois.
1: Attends, parce que là,
0: si les 35 heures sont passées, tu peux pas aller contre.
1: Moi, ouais, je veux bien.
0: Bah oui.
1: Ouais, alors, Yor, oui.
0: Ah oui, c'est la loi.
1: Ouais, bah,
0: la loi.
1: Dom Tom Seal.
2: Oui, donc, moi, je pense que c'est selon les pays, hein. Il y a des dérogations.
1: Mm-hmm.
2: Et il y a un certain nombre d'heures qui est imposé, comme être chauffeur de taxi, un certain nombre d'heures.
1: Non, mais attends,
0: pas le débat.
1: Oh, c'est plus le débat, là, les chauffeurs de taxi, hein.
4: GG, oui. À la place de Kenneda, on accueille Kisto Clodo, 23 ans, de Paris aussi.
1: Quoi? Comment son nom?
4: Kisto Clodo.
2: Salut Kisto.
8: Bonsoir à tous.
0: Salut grand maître des
2: Kisto. Bonsoir.
8: Salut.
2: Ça va?
0: Bonsoir. Ça va bien?
1: Bon, alors donc, oh là là. Oh, on se calme là. On se calme. Donc, pour toi, la question, tu l'as entendue?
8: Ah non, désolé.
1: Bah,
2: au revoir.
1: Non, il va prendre son nom correctement.
8: Okay.
1: Hein,
8: Jean-Pierre.
1: Hein, Tony?
8: Jean-Pierre.
1: Non. Non, Tony.
8: Ok, bon, pose-moi la question, mon pote.
0: Allez, on le garde.
1: Comment ça se fait qu'il revient sur le deuxième débat? Je crois que j'avais dit un débat.
4: Il vous a bien bluffé, en tout cas.
1: Non, mais moi, j'avais dit un débat.
8: J'arrivais pas à dormir.
1: Non, Tony.
3: On y va.

0: Voilà, la question.
1: Alors, la conclusion, donc.
2: Non, mais ça, ça regarde personne.
3: La question, Gérard.
1: Hein? Qu'est-ce que t'as dit, Dame Tomsil?
0: Elle n'a pas répondu à la question.
1: Ouais. Ah ben, vas-y, si elle a répondu.
3: Non, non, c'était pas Dame Tomsil qui a parlé. C'est l'étadone, mais j'ai pas répondu à la question.
0: L'étadone.
3: Voilà.
4: L'étadone.
1: Donc, c'est qu'on a. D'où ça sort encore ces noms-là?
4: D'une seringue.
1: Ça sort d'où, là, Dame Tamdom, là?
3: Putadome.
5: C'est une nouvelle chose, on a viré Kenneda et...
1: Jean-Claire,
5: Jean-Claire, Gérard.
1: Non, non, mais de toute manière, on fait la conclusion, c'est
4: quand même. C'est un bon débat. Hein.
1: Ouais. Bon, alors, Dom Tom, qu'est-ce que t'as pensé du débat?
4: Mortel.
1: Oh là là là là là là, c'est bien, c'est super.
0: Il harcèle.
1: Super, le standard.
0: Bon, putadome.
1: Bon, putadome, conclu...
4: Au lieu de te mettre des doigts, là.
1: Putadome, au lieu de te branler.
3: Non.
1: Bon, allez, hop, terminez les conclusions, vous les prédomes.
0: Conclusion
1: hier, c'est... Non, allez, tu peux leur dire au revoir. Les conclusions comme ça, j'en vois pas comme ça. Hop, conclusion hier, c'est...
0: Alors, conclusion d'Yankee, après Fort Boyard et son père Fouras, les débats de Gérard avec le père Fourré, appelé aussi père Cocu, pour ceux qui connaissent son gros tas de gras.
6: Et ça passe.
1: Ça, je vais dire une chose, Fildar, tu vas arrêter de faire du Larsen.
6: Et avec quoi je fais du Larsen?
1: Bon, allez, vous
6: éteignez vos micros, les deux, là.
5: Tout est éteint.
1: Non, mais vous pouvez dire au revoir aux auditeurs.
6: Ils sont coupés, les auditeurs, c'est pas eux. Hein.
1: Alors donc, après...
0: Et il y a Jackmat, il dit que en fait, tu fais du travail à domicile, vu qu'ils écoutent tes débats de chez eux, et avec la jouisseuse mystère dans sa cage.
1: Ben, c'est bien.
6: Et ça passe, ça aussi. Hein.
1: Curpentine, mon débat n'avait ni queue ni tête. Je pense qu'elle est plus là.
0: Comme toi, elle est là.
1: Ah,
0: ni queue ni tête comme toi.
1: Et donc, pour finir, avant que j'annonce tout ce qui va se produire, donc on termine à combien?
0: Ah, on n'est pas beaucoup, hein, on est 3023.
1: Ouais, bah c'est pas grave. Alors donc, que je vous annonce ce qui va se passer durant ce week-end. Alors vendredi, Max avec Jean-Marie Cas sera demain soir au César Palace, c'est-à-dire ce soir à Saint-Avold, près de Metz. Bon, Fildar, tu mets à ton micro quand je parle, s'il te plaît, d'accord? Merci. Au standard, pareil, tu dis au revoir gentiment aux gens parce que j'annonce ce qui se passe.
5: Ouais.
1: Alors, demain soir, Max avec Jean... ce soir, Max et Jean-Marie Cas seront à Saint-Avold, donc c'est près de Metz, Nancy et de Thionville, donc venez nombreux pour les accueillir, parce que ça sera uniquement techno. Samedi, à l'écho du lac, à Torigny-sur-Vire. Oh!
6: Quoi? Ah, j'enlève les auditeurs, pardon.
1: Donc samedi, l'écho du lac à Torigny-sur-Vire avec toute l'équipe du Star System pour l'Happy Birthday.
0: Non, je peux pas venir en fait.
7: Mais nous, à l'antenne,
0: je peux pas venir.
1: Quoi?
4: Conclusion.
1: Au revoir aux auditeurs.
7: Mais non.
4: On va faire des conclusions. C'est
1: non. Fildar, tu m'éteins tout le monde. Maintenant, c'est terminé les conclusions. Il y en a plus. Comment ça, tu peux pas venir?
0: Je peux pas venir. Parce que j'ai un problème familial. J'ai eu un coup de fil tout à l'heure pendant le débat et... J'ai un empêchement, je peux pas.
6: Oh non.
1: Oh merde. Ah bah alors moi non plus, je peux pas venir, je suis malade.
7: Ouais, si, il viendra, c'est une farce. Allez.
1: Bon, alors donc samedi soir à l'écho du lac à Torigny-sur-Vire avec toute l'équipe de... Mais toi, fais gaffe parce que Donc samedi soir à l'écho du lac à Torigny-sur-Vire donc avec toute l'équipe du Star System, donc j'y serai aussi, il y aura des séances de dédicaces faites par l'intermédiaire de Rigaud, donc venez nombreux aussi. Sinon, ce soir à la loco, il y aura Gigi Téléphone, Gigi Alcool, Gigi Jean Lefebvre, et au percu, Daniel Alain, Sylvain Hélène, et en exclu, au saxophone, Joseph. Et mardi, on sera le combien, mardi
6: 12 mai.
1: 12 moteurs, je vais te mettre 12 coups de poing dans ta gueule, quoi. Je vous dirai. Donc, ça sera une nuit 100% conseil de Gérard et Sandy. Donc, alors, de minuit à 3h du matin.
4: On va faire 15 conseils chacun.
6: Bouquez vos soirées, les mecs.
1: Alors, donc, si...
4: On va faire 15 conseils chacun, c'est cool.
1: Ouais, pour l'instant, tu te tais, toi.
4: On peut faire une conclusion, mon pote?
1: Ouais, bah, maintenant, vous faites votre conclusion et après, je laisse ma place à Seb.
4: Ah, bon, alors, beau bénichon.
1: Ouais.
4: Donc je vais dire que ton débat ce soir, franchement, c'était bien. Ça a bien bougé.
7: Je voulais
4: savoir pourquoi Tony a le droit de passer sous son vrai nom et pas moi.
1: Toi, tu t'appelles comment?
4: Patrick. Je sais plus, je suis pas là.
8: Voilà. Tu vas pas faire ta jalouse.
9: Frédéric.
4: Ah ouais, je vais faire mon jaloux, ouais.
1: Et bon, allez.
4: Sinon, non, franchement, sur les emplois à domicile, je voulais te dire bien. Ouais. Et je voulais te dire qu'on m'avait dit que... Ah, ça jouit, là.
10: Je te kiffe.
4: Ah. Attends, je veux pas déranger pendant que ça jouit, quand même.
1: Non, mais attends.
4: Attends, laisse-la terminer.
1: Tu arrêtes, s'il te plaît, Pilgar.
9: Il se fait rien, là.
10: Mets-moi une pierre dans le cul.
4: C'est une frigide, en plus, laisse-la terminer pour une fois qu'il y a
7: rien. Hé, Gérard.
8: La cristalline.
4: Gérard. C'est pété la ceinture, là, ça fait des bulles, ça nettoie.
10: Gérard, je te kiffe.
4: Gérard, dis-lui quelque chose, elle en peut plus.
9: Attendez, il arrive, il change de place parce qu'il il a besoin d'air.
8: Il suffoque.
4: Vas-y, change de position, mets la croupe en l'air.
10: Qui se pense les parents, Gérard? Je te kiffe, Gérard.
8: Ça t'excite, hein. Ça t'excite déjà un peu.
1: Alors, donc, Bobonisson, ta conclusion.
4: Et donc, je voulais dire sur les emplois à domicile. GG, je peux pas là, je peux pas.
1: Ouais, mais vas-y, on se dépêche là.
4: Faut que t'arrêtes de faire venir des bennes à ordures chez toi pour faire une décharge à domicile parce que ça va créer des problèmes avec les voisins. Donc, mollo.
1: Bon, ok, au revoir. Bonne nuit à toi. Tony.
8: Non, c'est Kenéda.
1: Non.
8: C'était un bon débat.
1: Non, Tony, tu prends. Je t'ai dit, c'était Tony, c'est tout.
8: Ouais, mais c'était un bon débat quand même.
1: Bon, d'accord, au revoir.
8: C'était un bon débat.
1: Oui, au revoir. Non, voilà, je vais dire une chose. Je t'avais dit un débat, pas deux.
8: Non, mais j'ai fait la conclusion seulement.
1: Dame Tom Seal, pour terminer.
9: Parti, c'est, je sais plus.
1: Bah, terminé, bah, comme ce qui est là, vous allez retrouver ça pour la nuit sans pub.
10: C'est plus ta dame.
1: Non. Il y a plus personne maintenant.
9: Ah si, il y a plus.
1: C'est Seb pour la nuit sans pub.
9: Gérard, avant, sur le Minitel, on m'a redemandé parce qu'ils ont pas eu le temps de noter, et sur Internet aussi, Rigo vous m'a fait un signe. Ils voulaient que tu redonnes en fait ce qui se passait à la loco ce soir, les DJ ainsi que la sono, tout ça.
11: La sono, tout ça.
9: Ceux qui sont au bar.
11: Aussi demandé la sono, les DJ au bar, tout ça, au percu.
9: Bar tabac, tout ça.
12: Mais on a où ma
9: fille? Bah alors.
12: Elle est là,
9: voilà.
1: Alors, donc ce soir à la loco, c'est DJ Téléphone, DJ Alcool, DJ Jean Lefebvre et au percu Daniel Alain, Sylvain Hélène et en exclu au saxophone Joseph. Voilà.
12: Et après?
1: Et après, bah, mardi prochain, ça sera les conseils de Gérard et Sandy. D'accord, on s'en fout pas, tu fermes ta gueule, toi, gros con.
12: Ça là, t'es grave.
1: Alors, je répète ce qui va se produire ce week-end. Toi, tu vas prendre des claques dans ta gueule.
7: C'est pas lui, regarde, tu vois bien. Et ça, c'est les auditeurs, ça ferme.
1: Et il est où le micro, là?
7: C'est celui-là.
1: Ah, ok. Alors, donc, je répète. Bon, vous
7: atteignez vos... Mais c'est pas moi, mais j'arrête. Mais c'est pas lui, putain.
1: T'arrêtes de m'éteindre le micro, d'accord? Alors, je répète, demain soir, au César Palace, c'est-à-dire ce soir, à Saint-Avold, vous allez retrouver Max. Bon, allez hop, allez vous faire foutre.
9: Mais non, on va pas se faire foutre!
1: Gérard!
12: Reviens là.
9: Reviens là, c'est ta place, de toute façon, ça se sent que c'est ta place.
7: Après, t'es né pour ça, mais t'es né
12: après,
7: pour bouffer. Il a rien fait, toi, c'est pas lui qui faisait les trucs.
12: T'es né pour bouffer du micro.
1: Ouais, vous me laissez les micros
12: éteints là. Parce que sinon ça va.
7: Allez, mets-toi là.
9: Tu vois ton pote Rigo là, hein? C'est qui ton pote? C'est moi, c'est lui. Hein? Tu ton pote ou pas?
12: Je ton pote, putain.
1: Donc ce soir, je répète.
12: Arrêtez.
9: Je suis ton pote de fun ou pas?
7: Bon, bah, t'es plus mon pote, c'est tout. Je le sais maintenant.
1: Donc ce soir.
7: Non.
1: Ce soir, donc... Fais gaffe, toi.
7: Allez.
1: Donc, ce soir, au César Palace, avec Jean-Marie K et Max, votre star system. Donc, ils vous attendent tous près de le Saint-Avold. Et putain, vous me faites chier, hein.
10: Mais non.
1: Oh, ta gueule, toi. Donc ce soir à Saint-Avold, près de Metz, Nancy, Thionville. Vous arrêtez vos conneries, la bande de câbles, là.
7: Bien fait, regarde, vas-y, fais ton truc. Voilà.
1: Donc ce soir à Saint-Avold, avec Jean-Max, le Star System et Jean-Marie Cam. Donc c'est près de Nancy, Metz et Thionville, donc venez nombreux. Samedi soir à l'Écho du Lac pour l'anniversaire de Rigo.
7: Manu.
1: Apolline. Tu mets, tu me, tu me vires tout le monde au standard. Parce que là, ça, on vient de le voir que c'est toi.
13: Merci.
1: Et toi, continue, je vais t'en mettre encore une.
14: Oh!
1: Oh!
5: Je sais pas comment ça marche!
1: Oh là là là là!
15: Eh,
1: hey,
15: tu vas m'arrêter ça parce que tu as morflé, toi, ce soir. Bah, t'as commencé un bon débat, tu vas pas me foutre ta merde pour ce que j'ai à dire.
16: Ce que j'ai à dire.
15: Allez, fini.
1: Donc, pour terminer.
15: Ah, c'est... Oh! Arrêtez, putain!
1: Toi, c'est premier, je te louperai plus maintenant. Donc, à la loco, donc, il y aura Gigi Téléphone, je l'ai annoncé. Donc, samedi soir, à l'Écho du Lac, pour l'anniversaire de Rigo, toute l'équipe du Star System sera là, à Torigny-sur-Mille.
15: Ah, c'est
1: pas
15: dur. Et toi?
1: Toi, il est temps que tu barre-toi dans ta ville de merde, là. Va voir tes putains de nordistes.
15: Voilà.
1: Ouais, retourne dans ta ville et reste-y.
5: Ouais, ouais, ouais, okay.
1: Eh, mardi, je te veux pas, hein. Tu peux rester jusqu'à mercredi. Et encore, même pas, tu peux rester toute la semaine. De toute manière, on n'en a plus rien à foutre de toi.
15: Ouais.
1: Donc, ce soir, à la loco, il y aura Gigi Téléphone, Gigi Alcool, Gigi Jean Lefebvre, et au percu Daniel Alain, Sylvain Hélène. Et en exclu, Saxo Joseph. Et donc, samedi soir, pour l'anniversaire de Rigo.
15: Dégage de là, toi. Dégage.
5: Je veux rester avec toi, Jean.
15: Dégage. Tu restes pas avec moi, je suis pas ton copain, d'accord? Alors, tu dégages.
17: Mais putain, ça s'est bien passé,
15: hop,
17: le premier débat.
15: Dégage de là.
17: Allez, on finit, on dit au revoir, là. Dis au revoir.
1: Bon, bah, sur ce, on vous retrouve.
15: Au comme
17: de
15: ça.
17: Au revoir.
1: Bonne nuit à tous et on vous retrouve samedi à l'Écho du Lac. Vous allez retrouver 7 pour la nuit sans plus Borba.
15: Ah, Gérard.
13: Gérard.
17: Oh, t'annonces pas le disque, rien là.
15: Ouais, j'en sais rien moi. T'as qu'à l'annoncer.
13: Et c'est là le disque, Gérard.
15: Ils sont même pas capables de me donner les feuilles.
13: Bah si, tu demandes
17: quoi à la fête d'auditeur ce soir. Je voulais vous le dire quand même.
15: Combien
17: 21 millions.
13: Ça va, putain!
1: D'accord?
17: Ou quoi, 21 millions, vous tapez dessus!
15: Ah, c'est cool! Là.
1: Donc, on s'écoute à SPA avec Adopte-moi, je fais mes besoins tout seul. Au revoir et à dimanche soir! Et samedi à l'Écho du Lac!
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1: Alors, n'ayez crainte, c'est pas du tout ce que je viens de vous annoncer, mais c'est Ricky Martin avec une dose stress.
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20: Qu'est-ce qui se passe? Qu'est-ce qu'il y a?
21: Qu'est-ce qu'il y a?
20: Dehors! Mais qu'est-ce qu'il y a?
1: Olivier de la Pro,
20: dehors! Qu'est-ce qui se passe?
1: Je vois pas de ça de jingle, tu sors. Hop, bonne nuit!
21: Y'a rien eu là!
1: Non, attends!
21: Attends, on va le repasser.
1: Non, tu sors!
20: Remets-le pour qu'on écoute bien.
21: J'ai pas suivi là.
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1: Non!
21: Ah, c'est nickel.
1: Alors là, non, dehors!
19: Dehors! 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
1: Dehors.
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1: Non,
21: c'est pour la jambe.
1: Non, mais là tu sors tout de suite.
20: Oh, t'as fait une tuerie.
1: Non, tu sors.
21: Je te fais des nouveaux liners.
1: Non, il sort.
21: Des nouveaux jingles.
1: Là-bas, Fildar, tu vas à l'aria, s'il te plaît, je commence par
21: les
1: débats.
21: C'est bon, on va faire le quinquennat.
1: Non, tu sors.
21: Ça va être cool ton débat.
1: Tu sors. Tu sors tout de suite. T'as 3 minutes
20: pour standard un peu là.
21: 3 minutes, c'est bon, t'as le temps. Je vais faire un peu de standard.
1: Non, tu sors tout de suite.
20: Bah, il est
1: Manu,
20: Manu
1: se débrouille tout seul.
20: Mais non,
1: Manu, il se débrouille. Tu sors tout de suite.
21: Oh, on oublie tout.
20: J'ai qu'un bras.
1: Tu sors tout de suite.
21: Je peux pas.
1: Non, tu sors tout de suite.
21: Le fais pas trop crier, ça fout.
1: Tu sors.
20: Essaye de pas transpirer à 1h04, Gérard, s'il te plaît.
21: S'il commence à.
1: Elle est Arsène.
21: À suer et tout, ça commence à être chaud là.
1: Bon, Pildar, tu vas.
20: Ouais.
1: À l'arrière, s'il te plaît, merci.
20: Ok.
17: Nana ou pas?
1: Non, il se débrouille tout seul, Manu, il a l'habitude quand c'est comme
21: il
1: ça.
21: Il est assez grand.
20: Je suis un boss.
1: Voilà.
20: J'aime bien de personne, moi.
1: Voilà. Bon, alors, on va commencer. Donc, bonsoir à tous. Donc, Fildar qui est à l'aria, parce que je voulais pas d'Olivier Dapro. Donc, Rigo qui est sur l'internet. Donc, vous pouvez y aller www.fr.funradio.
21: Bonsoir.
1: Bonsoir à toi, Rigo.
20: Bonsoir à toi, Rigo.
21: Une petite minute.
14: Bonsoir à toi Manu. Ouais, j'étais en train de manger. Et donc, bien sûr, la mère à Manu qui est là pour
16: la mère de comment... Manu.
14: La mère de la Manu, mère de
16: Manu,
14: pas
16: Manu ton bac, hein, c'est normal.
14: Qui sera là pour voir comment que ça se passe sur les débats qui se passent à l'heure actuelle. Donc, bonsoir à vous. Rebonsoir. Rebonsoir depuis tout à l'heure. Donc, alors, la première, le débat va porter sur le quinquennat. Donc, vous pouvez nous appeler.
22: Quinquennat.
14: Oui. Donc, vous pouvez nous appeler au 0803 08 5000. Donc, Manu qui vous attend au standard. Et on accueille Jospin, 25 ans de Limoges. Bonsoir à toi.
23: Bonsoir Gérard. Bonsoir à tous. Bonsoir à toute l'équipe. Bonsoir pour cette nuit marathon.
14: Et ta fréquence, s'il te plaît
23: C'est 95.4
14: okay.
23: FM.
14: D'accord. Claude, t'éteindras ta radio, s'il te plaît, derrière. Merci.
23: J'ai pas de radio. Hein.
14: Chaude Bourgeoise, 28 ans de Tours. Ta fréquence, s'il te plaît
24: 102.8.
14: Combien
24: 102.8. Bonsoir très cher, bonsoir tout le monde, bonsoir Madame Manu.
23: Bonsoir, je suis bourgeoise.
14: Et l'Aziza, donc 23 ans.
25: Bonsoir.
14: Vous commencez pas là, les deux premiers, sinon vous allez voir comment qu'on va faire. Donc l'Aziza, 23 ans, Paris, 101.9.
25: Tout à fait, bonsoir tout le monde, bonsoir l'équipe, bonsoir le marathon.
14: Ok, et qu'est-ce que tu m'as mis là, poupe ?
22: Pouce de Guidog.
14: Pouce de Guidog.
25: Oui, bonsoir Gérard, ça va ?
14: Ouais, qu'est-ce que ça peut te foutre, t'es pas médecin ?
25: Ok, super.
16: Oh, chaud.
25: Ok.
14: Ta fréquence ?
25: 100.9, j'appelle de Paris.
14: Ah bon, Brive ? Ah bon, c'est bizarre, j'ai Brive et t'appelles de Paris.
25: Je suis en vacances sur Paris, c'est pour ça, en fait.
14: Ouais. Et c'est quoi là, ce Manu ?
22: Bah, il habite à Brive et il est en vacances sur Paris.
25: Mais Brive,
14: alors, dans ces cas-là, tu mets Paris. Hop, voilà. Terminé.
25: T'as compris, Manu ?
22: Non, mais il habite à Brive, donc je peux
14: pas dire. Non, mais on s'en fout. 101.9, on s'en fout.
16: Allez, on y va, Gérard, parce qu'il y en a qu'une heure, là.
14: Savez-vous ce que veut dire le quinquennat ?
23: Ouais, moi je sais. Quinquennat ! Moi je sais, c'est Jospin. C'est un sport de combat.
14: C'est ça. Qui vient de dire ça ? Jospin ?
23: Non, c'est pas moi. Il y a quelqu'un qui m'a imité, là.
14: Bon, alors.
25: Non plus.
14: Pousse. Dog, je sais pas quoi, là.
25: Pousse Doggy Dog, merci.
14: Ouais, alors.
25: Moi, je sais pas trop, c'est peut-être une position dans le Kama Sutra, je sais pas.
14: Ouais, c'est ça, t'as raison. Ok, on a tout compris. Tu comprends vachement bien ce qu'on veut dire, hein.
25: Très bien.
14: Ouais. L'Aziza. Oh, ça y est, oui. Bon, ouais, bon. Je préviens. Une chose.
25: On se moque pas.
14: Je préviens
23: laquelle,
14: tout de suite.
23: Laquelle.
14: Je vous préviens que le premier qui déconne sur le nom d'un auditeur va gerber. Je vais ne pas me faire braire cette nuit. Le premier qui dit une connerie, je chope au hasard, je lui dis bonne nuit. Alors, Claude Bourgeoise, au revoir. Allez hop, terminé pour toi. Manu, s'il te plaît. Claude Bourgeoise, tu lui dis au revoir. La chaude bourgeoise, pardon. Terminé. Allez, c'est parti, hop. On y va. L'Aziza.
23: Un débat sur le catavana.
25: Ouais, alors moi, je pense.
14: Fais gaffe, Jospin, parce que tu risques de faire autant aussi.
22: Bon, Gérard, on y va.
14: Yes. Alors, l'Aziza.
25: Ouais, allô. Bon, moi, je pense que le quinquennat, c'est un rapport avec les chiffres et la numérologique, je pense.
14: C'est-à-dire ?
25: Bah, je sais pas plus. Hein, j'ai lu ça dans un article. J'ai vu que c'était rapport avec la numérologique, le quinquennat.
14: Ouais, mais attends, sur la numérologique, de quoi ?
25: Bah, je sais pas, des chiffres. Bah, forcément, des chiffres.
14: Ouais. Attendez, Rigaud ?
26: Oui, Gérard, une très bonne question sur l'IRC, chaud dans le débat. C'est Paul Atreides qui te demande, tu es pour un quinquennat de quelle durée ?
14: Ah, bah, justement, on va en parler.
22: Ouais. Ouais.
14: Ah,
22: ouais.
14: Donc, je veux bien répondre à cette question tout de suite. Donc, en fin de compte...
26: Non, peut-être pas, en fait. Peut-être tout à l'heure.
14: Bah, tu lui dis qu'on
26: lui
14: donnera.
26: Tu peux lui dire, il t'écoute.
14: Ben donc, le quinquennat, en fin de compte, c'est une durée qui dure 5 ans.
22: Mais voilà. Qu'est-ce que le quinquennat, alors ?
14: Ben, le quinquennat, c'est pour diminuer les élections du président de la République. Soit qu'il les laisse à 7 ans, donc ils sont pas d'accord qu'ils soient jusqu'à 7 ans, ils veulent les descendre à 5 ans.
16: Donc
14: voilà.
16: En fait, ils font des élections pendant 5 ans ?
14: Non.
16: Au lieu de 7 ?
14: Non, c'est 7 ans, mais ils veulent les redescendre à 5.
16: Mais quoi ?
22: Et pourquoi ?
14: Ben, ils veulent que le président de la République, au lieu qu'il reste 7 ans au pouvoir, reste que 5 ans maintenant.
16: Et pourquoi ?
14: Ben, justement, le pourquoi, c'est de savoir...
16: Pourquoi ?
14: C'est de savoir pourquoi qu'ils veulent ça. Peut-être qu'ils veulent plus de présidents, qu'ils veulent en virer plus. On ne sait pas.
16: Ouais,
14: on ne sait pas.
22: Ils peuvent être élus ou pas après ?
14: Ah bah ça, s'ils se représentent, oui. Mais ils auront un mandat, au lieu qu'ils soient de 7 ans, là, comme c'est à l'heure actuelle, il sera moins long.
22: Un mandat à poste ou un mandat
14: comme tu veux. Comme tu veux, on s'en fout.
23: Un RIB.
14: Ouais,
23: GG.
14: Non, attendez, il y a...
22: Ouais, à la place de Chaude Bourgeoise, on accueille Teubéry.
14: Te... Teubéry.
0: Teubéry.
23: Bonsoir Teubéry.
2: Oui, ça c'est Teubéry, c'est mon nom.
14: T'appelles
2: bonsoir,
14: d'où?
2: Bonsoir Fida, bonsoir Manu, bonsoir Rigo, bonsoir les auditeurs. Bonsoir.
14: T'appelles d'où?
2: J'appelle de Paris, 101.9.
14: Ok. Non mais quand je te demande quand t'appelles d'où, tu me réponds avant de dire bonsoir
2: Paris,
14: aux auditeurs.
2: 101.9.
14: Ok. Jospin.
23: Oui. Ouais, le quinquennat, donc je t'ai répondu, pour moi c'était une durée de 5 ans, c'est un mandat, il change de mandat, la Poste, tout ça, le RIB, vive la France.
14: Bon alors, ouais. Jospin, au revoir,
2: non,
14: comme ça.
2: Vrai, hein.
14: Non, mais c'est vrai.
23: Je suis républicain, moi,
14: non.
23: Monsieur.
14: Oh.
23: Je paye mes impôts, moi.
14: Ouais, bah tu payes tes impôts, moi je viens de dire ce que c'était le quinquennat, alors bonne nuit, Jospin. Ouais, bah tu continueras d'écouter dans ton lit. Allez hop, bonne nuit, au revoir.
26: Gérard? Oui. Sur l'IRC où on est déjà 6437.
14: Bien, déjà.
26: Ouais, déjà, ça monte sec.
22: Franchement, tu cartonnes.
26: T'as vu? Il y a une très bonne question de Davy One qui est belge et il te dit qu'en Belgique, il n'y a pas de président de la République. Alors, comment ils font pour un quinquennat?
14: Ben si, justement. Mais qu'ils arrêtent sur l'IRC pour l'instant, s'il vous plaît. Vous arrêtez de nous parler déjà de toutes les questions que je vais dire.
26: Ah, pardon.
14: Parce que ça ne sert à rien que je vous réponde avant.
26: Mais je crois qu'en fait, il y avait des questions sur radiogérard.fr.fm.
14: Non, ça n'existe pas, ce site. Donc, c'est pas la peine. Donc, voilà. Donc, qui c'est que j'ai oublié qui n'a pas répondu à la question? Ah, Teubéry.
2: Oui, la question, c'était.
14: Je vais dire à Manu. Manu, quand tu prends des auditeurs, quand tu me redonnes des auditeurs, tu leur précises la question, d'accord?
22: Ouais. D'accord, et on va accueillir vite couille. Bonsoir.
14: Tu as précisé la question qu'elle m'a...
22: Non, parce que moi-même, je la connais pas, ta question.
14: Alors, vite
22: donc,
14: couille.
22: Donc, c'est pas gagné.
24: Bonsoir Gérard, bonsoir tout le monde.
14: T'appelles d'où?
24: J'appelle de Troyes.
14: Non, comme
22: ah, quelle belle ville.
14: Ta fréquence, toi, le Troyen de mes deux.
22: Hein?
14: Ta fréquence.
22: 107.3.
24: Voilà.
14: Ouais, ça m'étonnerait parce que j'ai regardé sur une carte et c'est pas 107.3. Oh, de bon entendeur, salut.
22: En numérique.
14: C'est ça, en numérique, t'as raison.
22: Ah ouais, mon père.
14: C'est ça, t'as raison. Alors, vite couille et Teubéry, la question c'est, savez-vous ce que veut dire quinténa?
24: Quinténa, c'est un magasin d'outillage, ça.
22: Ouais.
14: N'importe quoi.
24: Tu me dis quinténa?
14: Quinquennat.
24: Ah, quinquennat, c'est la
14: durée.
22: Pas quinténat. Tu dis
14: ça
22: tout à l'heure.
14: Non, je dis le quinquennat, c'est toi qui... Quoi, tu pues, ta gueule.
22: Tu dis quinténat tout à l'heure.
14: Ta gueule. Donc, pour vous, Vitecouille et Teubéry.
2: Le quinquennat, c'est une marque de chaussures.
14: Quinquennat, pas quinténat. Oh là là.
24: Je crois que c'est la durée du mandat présidentiel, mais
14: voilà. C'est ce que je viens de dire depuis tout à l'heure que j'explique.
24: Ah d'accord, j'avais pas compris. Hein.
14: Ah d'accord, ah bah dis donc, faut peut-être vous réveiller, hein. C'est pas parce que c'est la nuit marathon que vous dormez déjà à 1h15 du matin. C'est pas comme si qu'on faisait 2 heures de débat d'affilée.
26: Ouais,
14: hein.
26: C'est clair, ça va.
22: Gérard, justement en parlant de la nuit marathon, tu sais ce que c'est 10 personnes de forte corpulence dans l'eau?
14: Non.
26: C'est marrant, quand tu me l'as raconté tout à l'heure, c'était pas...
22: Ouais, non mais je veux pas dire de nom à l'antenne, hein. Vous savez bien que c'est saucisson mystère. 10 saucissons mystères dans une mare d'eau, c'est quoi?
2: C'est toute la famille à la plage, non?
22: Non, c'est une marathon.
14: D'accord.
22: Voilà, bon.
14: N'importe quoi. Ouais, Rigo.
26: Oui, encore une très bonne question sur IRC de Nescafé. Il te demande comment ça se passe le quinquennat chez les Pokémon. Est-ce que Pikachu, il a fait un Pokémon de.
22: Un quinquennat de.
14: Ça n'existe pas. Ça n'existe pas.
2: Toi, c'est plutôt Kakapu. Hein.
14: Ouais, c'est ça, t'as raison.
2: Kakapu.
22: Devant ton micro, ma couille.
2: Hey Gérard, je suis devant une webcam, c'est chiant, mais je vois le studio et tout, et je vois ta tête. C'est mortel. Ah là, il y a Manu qui lève la main, il fait un bras d'honneur et tout.
22: Ah, génial.
2: Ouais.
22: Sur internet, s'ils ont des webcams, ils peuvent voir le studio.
14: À mon avis, c'est à côté.
22: Non.
14: Ouais, tiens mon cul.
22: Mais non, elle est là, la web, regarde.
14: Avez-vous déjà entendu parler du quinquennat? C'est bien. Avez-vous déjà entendu parler du quinquennat? Alors, 48% des gens répondent oui, mais ils préfèrent le septennat. Alors, 27% répondent qu'il y a une différence de 2 ans en pauvre con. Ça, c'est pas mal. C'est bien ça. 17% des gens sont fonctionnaires et dorment, bien sûr, pourquoi pas. Et 9% sont plus intéressés par les Philippines. Alors ça, j'en ai rien à foutre. Alors je vais faire le sondage comme ça va aller plus vite. Deuxième question. Deuxième sondage. Alors, que doit-on faire pour mettre en place le quinquennat? Alors, 45% des gens répondent en mettant des cultes. Des quoi? Des culs? C'est quoi ça encore?
22: Non.
14: Enfin, on s'en fout. 31% des gens répondent qu'il faut faire des emplois fictifs. 20% pensent qu'il faut suivre un ministre en partout, bien sûr, pourquoi pas. Et 12% des gens pensent que la France va gagner l'euro 2000. Celui qui s'amuse à sortir des sondages, c'est pas l'euro ROT, mais euro EURO.
22: Ah, comme la monnaie.
14: Voilà.
22: Ah, d'accord, merde.
14: Donc, troisième sondage. Que peut apporter le quinquennat? Alors, 75% des gens disent la possibilité d'être plus disponible pour la SADO. Pourquoi pas? 29% répondent. Que l'important c'est la rose, l'important, oui, bien sûr. 23% disent une fermeture des foyers d'hébergement, pourquoi pas. Et 5% répondent des ministres, des présidents en tôle.
22: Non, mais attends, on comprend rien ce que tu dis. Garde-en un peu pour tout à l'heure, mon grand, on va reprendre le débat là.
14: Donc, il y a déjà la moitié des trucs, je sais pas d'où, de toute manière, c'est pas Rigaud qui les sort, donc
22: attends,
14: c'est vous.
22: Rigaud.
14: Non, bah, non, ouais. Non, non, non, parce que j'ai demandé.
22: Mais non, il va finir avec quinquennat.com.
14: Non, parce que j'ai déjà demandé à Rigaud d'avoir le sondage. Il m'a dit que la photocopieuse était en panne.
22: Donc, eh ben, ça allait réparer.
14: Non, elle est
25: attends,
14: pas réparée.
25: En plus, ça parle des Philippines. Attends, des
14: ouais, ok, alors. Ouais. Êtes-vous.
25: D'ailleurs, bonsoir
14: êtes-vous
25: à Brice
14: prêt...
25: Tokyo,
14: hein. Bonsoir, Ali. Êtes-vous prêt à vous présenter à l'élection du quinquennat? On va demander à l'Aziza.
0: Ce mot, nous ne le connaissons pas, ni vous, ni nous. Cependant, nous allons essayer de l'apprendre ensemble.
14: Bon. Celui qui s'amuse à faire ça, arrête, parce que ça me gonfle, sérieusement. Alors êtes-vous prêt à vous présenter à l'élection du quinquennat, l'Aziza?
22: T'as dit quinquennat là?
14: Ouais. Quinquennat.
25: Moi honnêtement je suis pas prêt.
14: Ouais.
25: Parce que je pense que je suis pas encore assez mûr. Mm-hmm. Il faut savoir laisser mûrir les choses dans la vie. Mm-hmm. Et je pense que c'est quelque chose qui demande réflexion, donc moi je pense que je suis pas prêt. Mm-hmm. Par contre, toi je pense que t'es bien mûr.
14: Oh non, mais
25: je pense que tu commences même un petit peu à pourrir.
14: Ah bah c'est bien. Dans ces cas-là, l'Aziza.
25: Il faut cueillir le fruit avant qu'il soit pourri.
14: L'Aziza, dans ces cas-là, tu vois ce que je vais te dire? Si je commence à pourrir, eh ben je te dis bonne nuit. Au revoir. L'Aziza, au revoir.
25: Danser avec moi.
14: Oh, merci pour ceux qui chantent derrière. Pug dog.
22: Pousse doggy dog.
14: Pousse doggy dog.
25: Wesh, wesh. Ouais, bah non, moi me présenter à l'élection du quinquennat, il n'y a pas moyen, parce que je suis encore trop jeune, j'ai pas mal de choses à vivre, et la politique, c'est pas mon truc.
14: Mmh.
25: Donc voilà.
22: Mais ouais, Gérard, excuse-moi, si le président ou je sais pas, le ministre devait se présenter au septennat et qu'il a été élu, est-ce qu'il peut se représenter en même temps pour le quinquennat, s'il va avoir lieu là?
14: Mais justement, non.
26: C'est une bonne question.
14: Non mais justement, là on va pas tout mélanger, parce que je demande, êtes-vous prêt à vous présenter à l'élection du quinquennat? Non,
22: par exemple, à Monsieur Chirac, le président, est-ce qu'il peut se présenter pour le quinquennat s'il fait déjà le septennat?
14: Justement, c'est lui à l'heure actuelle qui demande à ce que le quinquennat soit modifié. C'est donc lui, si tu veux, il va se représenter là en 2002, donc il est prévu là pour 7 ans, mais ce qui va se produire, c'est que là, on va en parler tout à l'heure, mais le problème qui va se poser, c'est de savoir s'il va être élu ou pas. C'est de savoir, parce que là, c'est un mandat présidentiel qui dure 7 ans.
22: On parle pas trop politique quand même.
14: Non, mais moi, je te dis.
22: Tu t'engages,
14: non, mais moi, je m'en fous. De manière, on a voulu faire un débat là-dessus. Moi, je me lance, c'est tout.
22: De toute façon, t'es de gauche, toi.
14: Non, moi, je suis pas. Moi, de toute manière, que.
22: T'es pour les Verts.
14: Non, mais
22: écolo,
14: moi, de toute manière, il y a un problème. Qui te dit que tu sois de gauche ou de droite, de toute manière, tu seras cocu. Voilà, terminé, point final à la ligne. Hop! Comme ça, j'ai répondu à ta question.
22: Non, donc, okay. En fait, donc
3: toi,
22: le mec,
3: cocu, ça,
22: donc en 2002, Chirac se représente pour le quinquennat.
14: On ne sait pas.
22: Pour un septennat, en fait.
14: Non, mais on ne sait pas justement s'il va se représenter ou s'il ne va pas se représenter.
3: Ouais, mais pour combien de temps? Pour 7 ou 5?
14: Non, mais voilà, c'est là le problème qui va se produire.
22: Quel et problème
14: là, le problème, on va le savoir sur la question d'après. Parce que
22: chaud. Il y a des
14: trucs qui ne vont pas le voir. Qu'on...
3: Et Jospin, tu dois le savoir, tu sais, il y avait une rumeur comme quoi c'était ton
14: mais
3: père,
14: non,
3: tout
14: mais,
3: ça.
14: Mais non, ça, j'en ai rien à foutre.
22: Ah bon.
14: Tobéry.
22: Il a attendu que t'aies quinquennat pour te.
3: Excuse-moi, juste avant, on va accueillir Zoubida.
4: Zoubida.
14: Zoubida.
22: Salut Zoubida.
4: Zoubida. Qu'est-ce que tu vas pleurer? Zoubida. Bien chaud ce soir, bonsoir.
14: Zoubida, t'appelles d'où s'il te plaît, merci?
4: Marrakech. Marrakech sur mer.
14: Encore un qui est en train de se foutre de ma gueule, mais grave de chez grave.
4: Bah comme d'hab, de toute façon. Marrakech sur mer, dans le Vercors.
14: T'appelles d'où?
4: Dans le Vercors. Marrakech sur mer.
14: Ta fréquence, s'il te plaît.
4: 107.2.
14: Merci, enfin. T'as quand même compris ce que je voulais dire.
4: Tout à fait, je suis pour le quinquennat, moi.
14: Ouais, ben, pour l'instant, c'est pas à toi que je m'adresse.
22: Devant ton micro, mon poulet.
14: Tobéry.
6: Ouais, bah alors moi, ce que j'ai compris du quinquennat, c'est que maintenant, on peut devenir président à 5 ans, alors qu'avant, on était obligé d'attendre d'avoir 7 ans.
14: Mais non, voilà. Mais je te parle pas de l'âge, mais t'es vraiment teubé, toi.
22: T'es teubé, hein.
14: T'es vraiment taubé, mon pote.
5: T'es
14: taubé, hein.
5: T'es
7: dégueulasse.
14: T'as quel âge?
7: Hein?
14: Ouais, 2 à 3, on saute, à 4, on recommence. Allez, Tobé, Manuel.
8: Ouais,
14: Tobé,
8: ouais.
14: Tu lui dis au revoir, comme ça il comprendra quand je lui parle.
7: Arrêtez,
8: je peux pas, j'ai besoin d'un nouvel appart.
14: Tobé, tu lui dis au revoir.
23: Bien joué.
14: Manu. Rigaud, pardon, merde.
26: Ouais, bien, ouais. Il y a un snack sur l'IRC qui te demande comment est-ce qu'on attrape un quinquennat. Il voulait savoir si c'était contagieux.
14: Il n'y a pas de maladie pour ça. Donc, sa réponse, elle a ni queue ni tête.
26: Mais si un président est malade, est-ce qu'il peut continuer son quinquennat?
14: Ben, s'il est malade, ça dépend ce qu'il a comme maladie. Mm-hmm. Ou sinon, c'est le Premier ministre qui prend la relève en attendant qu'il soit guéri. Voilà.
26: Mm-hmm.
14: Voilà. Donc, vite couille.
24: S'il faut devenir président du quinquennat, je veux bien.
14: Mm-hmm.
24: Mais je sais pas, c'est pour quoi faire, quoi.
14: Ben, à ton avis,
24: je sais pas, tu me dis
14: à ton avis, si on fait un quinquennat, oui. S'il y a un quinquennat qui est prévu à l'heure actuelle, oui. C'est pourquoi?
24: Ben, à ton avis. J'aimerais que tu m'expliques. Parce
14: non,
24: que
14: mais attends, je... déjà, tu peux me dire quel âge que tu as, s'il te plaît?
24: J'ai
14: 23. 23. Et tu suis. T'as suivi les. Tu suis un peu les infos?
24: Ben, je regarde Friends, mais.
14: Ah ouais, d'accord. non, mais attendez, c'est bien, parce que je lui demande, est-ce qu'elle suit les infos? Elle me répond, je regarde Friends. C'est bien, c'est pas
23: c'est
14: mal.
23: Quoi, Friends?
24: Non, c'est parce que c'est avant les infos, c'est tout.
14: Mais est-ce que tu regardes les infos?
24: Après Friends, ouais, je regarde les infos.
14: Ouais. Ouais, d'accord.
24: Mais j'ai entendu parler de ça, mais j'ai pas compris, quoi. Ils veulent tous se présenter au quinquennat, mais ça servira à quoi?
14: Non, bah allez, c'est bon, t'as pas encore compris ce que je voulais dire. Zoubida.
23: Moi, je suis d'accord pour le principe du quinquennat, mais moi, je veux que l'euro, ça soit tous les 4 ans, ça change pas.
14: Oh, alors lui, complètement tombé aussi celui-là, il me parle du foot alors que je parle du quinquennat. On en a rien à foutre du foot dans le quinquennat. Hein,
23: non, mais l'euro, tu me le confirmes, ça sera tous les 4 ans.
14: Ouais, mais ça, je m'en fous, moi, de l'euro.
7: Gérard, je te coupe 2 minutes.
14: C'est qui?
7: Ouais, c'est Pousse Snowy-Ludo.
24: Ouais.
7: Doggy Dog. C'est parce que je vois 3-4 vis devant moi, donc peut-être que pour ta jambe Paris pas cher, ça pourrait prendre service.
14: C'est ça, t'as raison. Fous-toi bien de ma gueule aussi, toi, parce que je te dis bonne nuit, au revoir.
7: Hop. Salut. Allez, hop.
14: Bonne nuit. Manu.
23: Ça dégage.
9: Ouais, attends.
14: Tu me sors plus Doggy Bug.
23: Doggy Bug.
14: Au revoir.
22: Gérard, est-ce que avec cette nouvelle version là du quinquennat, il y a Arsène. Mmh. Avec la nouvelle version du quinquennat, tout le monde pourra se présenter.
14: Ben justement là, c'est.
22: On en est peut-être à la troisième question là.
14: Voilà, justement, c'est sur cette question là que je vais te répondre.
22: On va tout savoir.
14: Voilà.
22: Putain.
14: Donc, si Manu.
22: Tu le dis maintenant ou pas?
14: Ben attends, parce qu'il me manque, j'ai que 2 auditeurs.
22: Ben c'est pas grave,
8: c'est pas grave, tu vires tout le monde. On peut accueillir Jacques Langfouré.
14: Hein, Jacques Langfouré.
10: Oui, bonsoir.
22: Bonsoir.
10: Salut, bonsoir, c'est Jacques Langfouré, j'appelle de Blois-sur-Nioul.
23: Et apparemment, tu fourres des anus. Hein.
10: Tout à fait.
14: Salut Jacques. La fréquence de Blois?
10: Alors, c'est dans le Jura maritime, c'est 108.8.
23: Exact.
14: Dans le Jura maritime, pourquoi pas?
22: Ben oui, il y a un fleuve. Hein.
14: 108.8?
10: 108.8, exact.
14: Ok, donc on a vite couille Zubita et Jacques Lang. Hein.
10: Oui, ouais.
14: Hop.
23: Moi, pour relancer un peu ton débat, Gérard, tu penses pas que en fait, l'idée de quinquennat de Jacques Chirac,
14: c'est qui parle là?
23: C'est Zoubida.
14: Ouais.
23: C'est en fait pour relancer le débat. Tu penses pas que l'idée de Jacques Chirac de relancer le débat sur le quinquennat, c'est pas pour faire oublier les affaires dans lesquelles se sont emmêlés le RPR.
14: Tu vas trop loin, Zoubida, là-dedans. Ouais. Tu vas trop loin.
22: Stop. Reviens un peu vers le.
14: Reviens sur le thème du débat.
22: T'as un sans fil. Reviens vers la base.
14: Okay. T'as un sans fil?
23: Non, c'est bon.
10: Non.
22: Vas-y, tu peux. Voilà.
23: J'ai un fil, mais je voulais te poser une question. Qu'est-ce que t'en pensais, toi?
14: Non, mais j'en ai rien à foutre de ça.
23: D'accord.
14: Rigaud.
11: Mais ça manquait. On a eu droit à l'histoire de.
14: Rigaud, une question, non?
26: J'ai pas capté. Il y a un escafé sur l'IRC qui te demande s'il faut avoir son bac de philo en particulier pour avoir son quinquennat.
14: Ah. Ben, justement, je lui répondrai pas parce que ça va être la question, comme on aura le droit de dépasser de 5-10 minutes, pas plus.
26: Et vite fait, est-ce que. Il y a Nello qui demande comment s'appellent les habitants du quinquennat.
14: Ah là, je ne sais pas. Il y a
22: les quinquennois.
14: Ouais, à mon avis.
8: Les quinquennois.
22: Tous les quinquennois.
8: On accueille Monsieur Mazur, bonsoir.
14: Oh non, yes.
5: Allô.
14: Oh non, pas lui.
5: Oui, bonsoir, c'est Monsieur Mazur, votre ami.
9: Bonsoir.
5: Monsieur Gérard, comment allez-vous? Je suis ravi. Je suis ravi de vous retrouver.
14: Ouais, mais je m'en fous. Allez, bonne nuit.
5: Attendez, pour la raison que je regrette étant la disparition de l'émission L'Heure de Vérité, je vois que par votre organe, tout cela revit, cela me met en joie.
14: Oh, j'espère que vous n'allez pas me casser les burnes jusqu'à la fin du débat, parce que sinon, je vais vous dire au revoir aussi. Vous,
5: absolument
14: hein
5: pas, Monsieur Gérard. Soyez tranquille.
14: Bon.
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23: Sur l'analyse de Régis Faucon, là.
14: Oh, Zubida, au revoir. Ça t'apprendra de parler de n'importe qui. Allez, hop, Zubida. Bonne nuit. Au revoir, Zubida.
23: Bon, ok, fumez des spliffs.
14: C'est ça, t'as raison. Alors, la question donc, que tu m'as posée tout à l'heure.
22: Très intéressante,
14: donc,
22: oui.
14: Faut-il faire un référendum pour le quinquennat?
22: Ah, voilà.
14: Alors, faut-il faire un référendum?
22: C'est quoi?
14: Pour le quinquennat.
26: Genre, faudrait donc, qu'il explique le référendum.
14: Alors, un référendum, c'est un truc qui va se passer lors en Assemblée nationale, là, au mois de septembre, pas avant, c'est prévu.
22: Oui, oui.
14: Donc, tout le monde va dire si oui ou non ils sont d'accord sur le quinquennat pour qui dure 5 ou 7 ans.
22: Oui ou non pour le quinquennat, voilà. De 7 ou 5 ans.
14: Voilà.
22: Et si c'est 7 ans, ça fait quoi?
14: Non, mais ça va dépendre du référendum. Parce que par exemple, t'as à peu près 50% qui disent. Non, mais attends, je te coupe.
22: Il y a que les hommes qui vont aller voter alors.
14: Non, mais il y aura tous ceux qui sont à l'Assemblée nationale. Donc, ils vont faire une chose.
22: Là, tu dis un référendum.
14: Oui, mais le référendum, ça va être tous les gens qui seront à l'Assemblée.
22: Il y aura un référendum aussi. Hein.
14: Qui vont voter. Donc, ça va être là, ça va être à la majorité. Si, par exemple, t'as 50% des gens qui disent oui pour 7 ans, donc.
22: Bah, c'est pas la majorité, il y aura égalité.
26: Il y a 50% qui disent non. Hein.
14: Ouais, mais s'il y a 50-50, ça va dépendre de comment.
22: Ouais, s'il y a 50-50.
14: Oui, mais s'il y a 50-50, il y aura
22: Il y aura 6 ans, pas 5 et 7.
14: Non, mais ils recommenceront jusqu'à savoir pour savoir si on le garde 7 ans ou si on le garde 5 ans. C'est ça le truc.
22: Le quinquennat à 5 ou à 7 ans.
14: Voilà. Ouais. Donc maintenant.
26: Et si on veut moins.
14: Bah non, tu pourras pas l'avoir moins.
26: Non.
14: Parce que de toute manière, c'est 5 ou 7 ans.
26: Ouais, mais pourquoi? Pourquoi 5 ans?
14: Mais oui, mais pourquoi 5 ans? Pourquoi? Parce que c'est le président qui a décidé que ça sera comme ça et c'est tout. Il changera pas sa position de place.
26: Ah, mais bon, ça a toujours été comme ça ou avant c'était.
14: Non, mais moi, c'est ce que j'ai entendu dire aux informations parce que j'ai écouté justement avant de faire le débat. Donc, j'ai écouté ce qu'il a dit et en fin de compte, ça sera 5 ans, non 7 ans. Maintenant, ça va être vis-à-vis du référendum. Comment que ça va se produire? Si au référendum, il y en a qui disent oui ou non. Ok, s'il y en a s'il y a la majorité de oui, donc ça sera 7 ans. S'il y a la majorité de non, ça sera 5 ans, c'est tout. Ça sera pas plus loin, voilà. Donc, Vicouille, je pense que j'ai répondu à la question, donc je sais pas pourquoi que je vous la pose. Hein.
24: Ouais, bah, c'est sûr, mais je voulais savoir comment ça s'appelle un quinquennat qui dure 7 ans.
14: Ça dure 7 ans, ça s'appelle un quinquennat, c'est tout.
22: Ah, hein. Un quinquennat de 7. T'as un quinquennat de 7 et t'es
14: le roi. Je vois pas comment qu'on pourrait dire comment que ça s'appelle. Hein.
24: Non, bah, je me demandais la question, c'est tout.
22: Parce que le septennat, c'est fini, donc on peut appeler ça un quinquennat.
26: On va accueillir Jojo à la place de Zubida.
13: Oui, bonsoir à tous.
24: Bonsoir Jojo.
14: Oh, salut.
13: Bonsoir Monsieur Jojo.
14: Jojo d'Ajaccio. Aïe, aïe, aïe. Alors, entre Jojo d'Ajaccio et Monsieur Mazur, je crois que le débat, il va durer jusqu'à 2h30.
26: Oh, c'est un beau cadeau, ça.
14: Jacques Lang.
13: C'est Jojo.
14: Ouais, Jojo, pour l'instant, tu te tais, s'il te plaît. Je t'ai pas demandé.
13: Ouais, JG, moi, je voulais savoir, toi, tu...
14: Qui Jacques Lang?
13: C'est Jacques Lang,
14: ouais. Bah, justement, c'est à toi que je m'adresse.
13: Fourré, bien sûr. T'as pas donné ton avis, toi, si tu votes au référendum, tu votes 5 ou
14: non? Mais attends, je viens de te dire, c'est pas nous qui allons voter.
22: On peut pas aller à l'Assemblée.
13: On peut pas y aller, nous.
14: Non,
13: on
14: n'a
13: pas le droit de voter. Oh non.
14: Mais non, ça se passera pas.
22: De toute façon, t'as pas de papier.
13: T'as une carte d'électeur, toi ou pas?
14: Ah non, mais moi, de toute manière.
13: Il paraît que t'as fait des filtres pour faire des spiffs avec.
14: C'est ça, Jacques Lang.
13: Ah non, c'est pas moi.
22: Il y a un passeport australien, Gérard, déjà.
13: C'est plaisante.
15: On peut pas voter.
14: Attendez, calme. Manu,
26: oui, Gérard, oui.
14: Calme-le, s'il te plaît, Gérard. Parce que là, ça devient grave.
26: D'accord. Sur IRC, il y a Yankee, il voulait savoir si pour un référendum d'un quinquennat, il fallait voter pendant 5 ans.
14: Mais ils sont bornés sur l'IRC ou quoi?
26: Ah bah, faut
14: je viens d'expliquer comment que ça se passait un quinquennat.
26: Bah réexplique parce qu'ils n'ont pas compris.
14: Le quinquennat, c'est l'Assemblée nationale qui va dire si oui ou non ça durera 5 ans ou si ça durera 7 ans.
26: 7 ans, un quinquennat.
14: Terminé.
22: Et si l'Assemblée dit oui, ok, ça dure 5 ans et que le président dit non, je veux pas. À la fin, il se rétracte. Il se rétracte comme toi, des fois, à la fin du coït.
14: Non, mais ça, de manière, c'est pas le président qui va se rétracter. De manière, si c'est voté pour 7 ans, ça, la prochaine élection qui aura lieu en 2002, si c'est pour 7 ans, ça fera 2009, c'est tout.
22: Ah ouais, d'accord.
14: Hop, basta.
22: Ah ouais, d'accord.
14: Hop. Si c'est voté pour 5 ans, ça fera 2007 et c'est tout. Voilà. Monsieur Mazur.
1: Oui, monsieur Gérard.
14: Okay. Monsieur Mazur,
1: Monsieur Gérard, écoutez.
14: Vous ouvrez vos esgourdes.
1: Non, écoutez, monsieur Gérard, je suis absolument navré, mais la teneur des débats évoquait plutôt l'Assemblée nationale, un tel Capharnaüm que je n'ai pu saisir votre question. Auriez-vous l'amabilité, s'il vous plaît, de répéter?
14: Non, je ne répète pas la question.
1: Monsieur Gérard, je vous le demande très gentiment et je sais que vous avez bon fond sous vos aspects rugueux.
9: S'il te plaît, Gérard, répète.
14: Faut-il un référendum pour le quinquennat terminé?
1: Bon, écoutez, bien entendu, nous sommes en démocratie, alors c'est la moindre des choses.
25: Pas de gros mots, s'il te plaît, monsieur Mazur, pas de gros mots.
1: Pardon, j'ai dit
25: démocratie, on reste poli.
24: Non, non, faut pas dire ça.
1: Alors, nous sommes dans un système, n'est-ce pas, où le peuple décide, et je trouve qu'il serait de bon ton, n'est-ce pas, de demander l'avis au peuple avant de s'engager sur une question assez grave, n'est-ce pas?
14: Vite couille! Sandy, à ton merde, au revoir!
1: Au revoir, madame Vite couille.
14: Bonne nuit. Comme ça, celle-là, elle aura tout compris de ce que ça voulait dire le quinquennat, alors qu'elle a 23 ans, qu'elle sait même pas ce que je veux dire.
26: Ah, pubscred.
14: Jojo d'Axaxio, maintenant.
9: Oui, Gérard. Ouais, mais disons que moi, j'ai un avis sur la question, mais ouais. Les gens, ils me demandent pas mon avis. Hein, parce que moi, je sais que Ivan Colonna, il se cache dans mon cagibi, là, dans mon jardin.
14: Bon, Jojo, au revoir.
9: Mais c'est vrai.
14: Au revoir. Allez, hop. Comme ça, ça va aller plus vite parce que j'aime pas les gens qui se foutent de ma gueule en se mettant loin comme ça pour dire qu'on est Jojo d'accession.
26: Gérard,
14: tu fais. Oui, mais.
26: Alors, il y a Davy One qui me dit sur l'IRC qu'il paraît que la longueur du quinquennat a été calculée à l'aide d'une matrice booléenne. Est-ce que tu penses que c'est une bonne méthode?
14: Non, c'est faux tout ça. Bon, ils ont pas fini sur l'IRC de nous mettre des questions.
26: Ah, écoute, il est en école d'ingénieur de quinquennat.
14: Ouais, c'est ça, en école d'ingénieur, moi je suis en école d'animateur radio. Ok, on est combien? Vite fait, là, le point avant que je pose la cinquième question.
26: 5.
22: Dans le studio, avec la mère de Manu, Monique, on est 5. Ouais.
14: Voilà. On est combien, là, sur l'IRC?
26: On doit être... tout à l'heure, on était 7047. Et on doit être à peu près pareil.
14: Ok. Ouais,
22: on a augmenté un petit peu, quoi.
14: Alors, une question qui est super bien.
22: Ah,
14: le quinquennat est-il réservé plus aux hommes qu'aux femmes?
22: Elle est bien, celle-là. Ouais, c'est vrai. Attends, il y a
3: deux auditeurs en plus.
22: De nouveau pour le débat de Gérard.
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14: Fildar.
22: C'est pas moi.
14: Fildar, il est temps que tu te casses au mois de septembre, comme ça tu me feras moins chier.
3: Non, mais c'est pas ça, c'est qu'il faut qu'on se fasse du blé avant de partir, c'est pour ça on ramasse un max.
14: Ouais, ouais. Donc, toi, t'as pas besoin de lait avant ton mariage. Ok, terminé.
3: Ok, on va accueillir Ramzy. Bonsoir.
14: Ramzy, bonsoir.
18: Et bonsoir Fildar, bonsoir Manu, bonsoir les auditeurs.
22: Salut.
3: Bonsoir, et on va accueillir Vladimir Poustine.
22: Oui, t'as bien bossé mon con aujourd'hui.
26: T'as bossé grave.
14: Hey, Manu,
18: oui,
14: au deuxième débat, je veux plus te voir. Je veux pas te voir au deuxième débat parce que là, pour l'instant,
3: qu'est-ce qui se passe, ma chatte?
14: Je suis pas ta chatte, d'accord. Oui. Pour l'instant, t'es en train de me prendre des auditeurs cons.
22: Bah écoute,
3: attends.
18: Bonsoir Gérard.
1: Bonsoir Vladimir.
18: Bonsoir à tous les auditeurs.
1: Bravo pour ce que tu as fait avec Brice Lothio d'abord.
14: Ça y est, ouais.
22: Pas de politique, merde.
18: Alors,
14: Ramzy, t'appelles d'où?
18: J'appelle de Troyes.
22: Oh, chaud.
18: Encore. Enculé.
14: Oh, l'enculé, il dit au revoir, hop, terminé.
18: Bonsoir,
14: allez, au revoir, Ramzy.
18: C'est pas moi, c'est l'autre auditeur.
14: Non, je m'en fous, allez. Terminé, bonne nuit.
9: Okay.
14: Bonne nuit, allez, hop. Comme ça, celui-là, il ira vite. Vladimir, t'appelles d'où?
22: De Moscou, non?
14: Vladimir, t'appelles d'où?
18: Une seconde, calme-toi, deux secondes. J'appelle de Caen.
14: Ta fréquence
18: 102.7.
1: Il est super.
14: Alors, la question, vous l'avez tous entendue?
22: Ah ouais, c'était génial.
18: Ah non, pas du tout.
14: Oh non, mais ça y est.
22: Oh merde, c'est chier.
14: Putain, ils font chier quand ils s'y mettent.
1: C'est le bazar.
14: Le quinquennat est-il réservé plus aux hommes qu'aux femmes? Alors, monsieur Mazur.
1: Oui, bonsoir, c'est monsieur Mazur.
14: Oui, mais on s'en fout, on
3: a. Monsieur Mazur.
14: Monsieur Mazur.
1: Monsieur. Madame votre mère, n'est-ce pas? Qui paraît-il est présente. Je la salue bien bas.
3: Dis bonjour à monsieur Mazian.
19: Oui, bonjour.
1: Bonjour, madame Manu. Bon, Manu m'appelle comme ça, n'est-ce pas? Alors, monsieur Gérard, pour répondre à votre
14: monsieur
1: question,
14: Mazur.
1: Moi, je dirais.
14: Monsieur Mazur, je vous pose une question. Vous arrêtez de dire bonsoir quand je vous demande de répondre à la question, d'accord?
1: Absolument. C'est toute une formule de politesse, je ne le répéterai pas.
3: D'accord.
1: Alors, écoutez, de par l'étymologie même du mot quinquennat, et je crois qu'il sort directement de la bouche de notre président de la République, n'est-ce pas, je dirais que c'est bien entendu, on dit un quinquennat et non pas une quinquennate ou une quinquennette.
14: Notre manière, ça se dit un quinquennat.
1: Pardon, excusez-moi.
14: Ça se dit un, ça se dit
1: oui,
14: pas une.
1: Non, eh bien j'y arrive, eh bien je pense que le quinquennat, par définition, est donc plus masculin.
14: Alors,
1: avec
14: une question, monsieur Mazur, une question que je vais vous poser. Si, par exemple, une femme est élue présidente de la République.
1: C'est impossible, monsieur Gérard, vous le savez bien. Vous êtes en pleine sortie.
14: Non, mais attends.
1: Vous fabulez, monsieur Gérard.
14: Non, mais attendez, ça peut très bien, ça peut très bien se produire.
1: Mais non, monsieur Gérard, nous avons déjà eu un exemple d'une femme Premier ministre. On sait bien maintenant, cette personne a complètement disparu de la circulation. Je veux dire, on l'appelle Cresson Mystère maintenant, par ici.
14: Monsieur Mazur.
1: Monsieur Gérard.
14: Au revoir. Ben,
1: pourquoi, monsieur Gérard,
22: qu'est-ce qu'il a rien dit, il a rien dit.
1: Au revoir.
22: Il a rien dit. Oh.
1: Mais bonne nuit. Gérard, tout le monde peut en témoigner. Je n'ai absolument rien dit. Je ne comprends pas.
22: Moi, je témoigne. Rien dit.
0: Il a rien dit.
14: On verra.
1: Si, attendez, c'est
14: Vladimir.
0: Bah oui.
14: Non, 5 minutes, Vladimir. Non, c'est pas grave. Vas-y. Vas-y. Non, mais tu m'accueilles un autre auditeur en priorité.
22: On accueille Eric Judor. Bonsoir.
2: Oui, bonsoir. Bonsoir.
14: T'appelles d'où, Eric Judor?
2: J'appelle de Nantes, 97.3.
0: Bon, ok, super.
22: Et parle bien dans ton téléphone, Eric. Hein.
14: J'espère que c'est pas... C'est un portable?
22: Non, c'est un Bouygues.
2: Bah non, c'est un téléphone fixe.
22: C'est un Bouygues.
14: Ouais, mais tu parles devant ta sucette.
22: C'est un Bouygues SFR.
14: Manu. Rigo, pardon. Merde.
26: Je m'appelle toujours comme ça. Il y a Esmé sur IRC qui voulait savoir combien est-ce qu'on peut garer de camions dans un quinquennat.
14: Bon là je réponds même pas à cette question pourrie. Voilà, ça sert à rien du tout de l'avoir que je t'aille demander la question.
22: Tu t'appelles Simon sur Europe 1, Rigo.
14: Putain, là je crois que cette question là j'y répondrai même pas.
26: Arrête Filda.
14: Vladimir. Il y a autre chose, non?
26: Non.
14: Non, bon, tant mieux.
2: Bon, tu me laisses parler?
14: Si je veux, non. Tu permets?
2: D'accord, je permets.
25: De toute façon, c'est un show, Vladimir.
14: Alors Vladimir, donc toi maintenant.
2: Ouais, bah alors moi je pense que des femmes au pouvoir, c'est pas possible.
14: Bah alors tu peux me dire comment que ça se fait qu'il y en a qui sont quand même...
2: Lesquelles? Bah lesquelles?
14: Ah non, mais moi je citerai pas de nom, c'est tout.
2: Bah alors?
14: Bah je te dis, moi, il y a des femmes qui sont dans le gouvernement.
2: C'est tout. Des jambes en l'air à l'Elysée, tout ça, donc c'est pour ça que...
14: Ouais, bah alors Vladimir, la partie de jambes en l'air, tu vas la faire avec ta femme dans ton lit. Au revoir.
2: Calme-toi.
14: Allez hop, bonne nuit à Vladimir. Jacques Lang de Fourré.
25: C'est Jack.
14: Jacques Lang Fourré, c'est bien ce que j'ai dit.
25: Moi je pense qu'il faut respecter la parité. Je sais pas ce que t'en penses. Moi je taxerais les gens qui disent ça de misogynie carrément direct.
14: Mais tu peux expliquer?
25: Eh ben la misogynie c'est quand en fait c'est pas bien. Et ça moi je pense qu'à la limite ça devrait pas exister.
26: Gérard, sur IRC, il y a beaucoup de gens qui aimeraient que tu expliques ce qu'est la parité.
14: C'est quoi ça?
26: C'est ce qui t'a dit l'auditeur dans sa réponse.
14: Mais attends, mais
25: pour le quinquennat, tu devrais savoir ce que c'est, forcément.
14: Si mais attends, la parité, de manière, c'est que ça soit réparti, que ça soit autant d'hommes que de femmes qui soient au gouvernement, c'est tout.
25: Chaud.
14: Voilà.
25: Bravo.
14: Voilà. Eric Judor.
25: Tu m'as fumé, je m'y attendais pas, là.
14: Eric Judor.
2: Non, mais là, t'as tout déchiré avec ton histoire de la parité, c'est exactement ça. Il y a
25: pas l'habitude, franchement. Moi, je suis
14: Eric.
2: T'as tout niqué.
14: Eric Judor, une fois le nom.
2: Bah, qu'est-ce que je viens de te dire?
25: Ah, t'as une lumière, toi.
22: Ouais, chaud.
14: Attends, mais...
25: Tu m'as niqué 3 ans de ma vie, là, avec cette réponse, hein. Laisse tomber.
14: Alors, tu vas pas répondre?
2: T'es trop fort, toi. T'es en grand main, toi aussi.
14: Oh, tu vas pas répondre?
2: Mais si, je t'ai répondu. Je t'ai dit qu'il y avait... La parité, c'est qu'il y avait autant d'hommes que de femmes à la politique.
14: Mais voilà. Attends, espèce d'andouille, c'est moi qui viens de le dire.
2: Mais non, c'est ma réponse.
14: Mais non, mais moi, c'était la mienne, espèce d'andouille.
2: C'est ma réponse.
14: Si t'es pas content, tu gères, mais c'est tout.
2: Non, je suis très bien.
14: Bon, bah alors.
25: Attends, GG, on peut faire un deuxième essai pour voir si t'étais juste...
14: Non, il n'y a pas de deuxième essai.
25: C'est quoi la misogynie, Gérard?
14: Ouais, merde, il n'y a pas de deuxième essai, Manu.
25: Ça me rassure.
14: T'as pas d'autres auditeurs?
22: Si, j'ai Conchita Martinez. Bonsoir.
14: Oh putain.
25: Bonsoir Conchita.
14: Bonsoir Martinez.
24: Conchita Martinez.
1: Bonsoir madame Conchita. J'adore tes cuisses.
14: Qu'est-ce qu'il fait encore là, monsieur Mazur?
22: On l'a pas viré, il a rien dit.
25: Vous aimez le jambon d'Espagne, mais j'aime tes cuisses.
14: Non, mais attends, mais moi j'ai dit que monsieur Mazur, j'en voulais plus. Hein.
22: Bah attends, il y a plus qui répond bien dans le débat. Ouais,
14: non, mais moi j'ai dit que monsieur Mazur, j'en voulais plus.
1: Monsieur Gérard,
22: il a rien dit.
25: Bonsoir monsieur Mazur. Bonsoir.
2: Une fois qu'il y a quelqu'un dans le débat, tu devrais être content, sérieux.
14: Conchita Martinez là.
24: Oui, je suis marraine d'un site de copieurs. J'appelle de Troyes.
14: Oh là, encore une Troyenne. Bon, allez, tu réponds quand Chita Martinez.
24: Si je suis pour la parité.
14: Quel est le quinquennat est-il réservé plus aux hommes qu'aux femmes? Point final à la ligne. Vous arrêtez avec vos parités parce que vous commencez à me les gonfler.
24: Moi, je trouve que ça devrait être plus réservé aux femmes.
14: Parce que moi, dans ces cas-là, je vais vous demander, est-ce qu'il faudrait plus de parité dans le tennis ou pas, ou dans le football? Comment enculé? Alors, Eric Judor, au revoir. Il n'y a pas de putain du moment de travail. Allez, dégage. Allez, terminé, celui-là.
26: Gérard, j'ai une petite question de snooze sur l'IRC, où on est 8743.
22: Ah bien, ça monte.
26: T'écris gros, hein, putain. Mmh. Et donc c'est une question de snooze, il demande si le président est un cachalot, est-ce que le quinquennat durera 110 ans?
14: Bon, alors lui, sa question, il se la carre ou quoi, je pense, parce qu'il n'y a jamais eu de président qui faisait 100... Combien
26: 110.
14: 110 kilos, 110. Ça n'existe pas. 110 kilos si, si. En président de la République, qui
22: bah, dans le 15, j'en ai vu une, moi. Dans la circonscription du 15e,
14: dans le 15e, elle t'emmerde, la mienne, d'accord, espèce de connard.
22: Mais c'est pas la tienne.
14: Alors ta gueule, elle faisait pas.
22: Dans un break,
26: on parlait pas d'elle, on parlait d'un cachalot.
14: Ouais, ben je m'en fous, il n'y a pas de président cachalot. Manu.
4: On va accueillir à la place de je sais plus qui. On va accueillir Pouscaï.
22: Oui, et avant d'appeler Pouscaï, d'accueillir Pouscaï, pardon, c'est bien, il débat de Gérard.
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14: Ça c'est bien tes conneries hein, Fulda. Après tu diras pas que c'est toi là.
22: Bah non.
14: Non c'est moi qui s'amuse. Pouscaï, t'appelles d'où?
7: Ouais, ça va, bonsoir, tranquille.
14: Ouais, t'as
7: 9-4.
14: 101.9.
7: Ça va, tranquille.
14: Quand tu étais à Martinez, t'appelais d'où? Parce que j'ai pas eu ta fréquence.
24: J'ai dit j'appelle de 3.
14: Ta fréquence de 3.
22: C'est 107.3, ça a pas changé depuis tout à l'heure, voilà, c'est en numérique.
24: Bah ouais. Merci
16: Fulda. Digital.
14: Ouais, Rigo.
26: Non, vas-y, enchaîne. Vas-y.
14: Non.
26: Moi, j'ai 37-2. Hein. Enchaîner, vas-y, enchaîne. Non, c'est ton débat.
14: Il n'y a pas de zik, on fait des.
22: Vas-y, on enchaîne.
14: On enchaîne.
26: T'es un bonhomme ou t'es pas un bonhomme?
22: Non-stop, beau gosse.
14: Faut-il un diplôme pour être président? Tiens, on va demander à Pouscaï.
7: Faut-il un diplôme?
14: Ouais, pour être président pour le quinquennat. Hein,
7: moi,
14: attention.
7: Moi, j'ai pas fait d'études, tu vois.
22: Ah, parce que Gérard. Gérard, au lieu de montrer tes dents au micro, c'est pas beau. Gérard, est-ce qu'il y a une différence entre le président qui fait le septennat, qui a un diplôme?
24: Le quoi?
14: Je parle septennat, le quinquennat, c'est pas zandouille.
22: Non, mais justement, par rapport au président actuel, donc il y a des diplômes pour être président septennat.
16: Un quinquennat de 7, on dit.
22: Oui, un quinquennat de 7.
16: S'il te plaît.
22: Est-ce que le président qui va peut-être faire un quinquennat.
14: On n'en sait rien,
22: a besoin de diplôme ou pas? C'est ça
14: qu'on justement, on en sait rien.
26: Non, mais il en faut moins, vu que c'est moins long.
14: Qu'est-ce qu'il me sort?
22: Il faut moins de diplômes, parce que c'est moins long.
14: Bah, ça sera moins long d'ici moi.
22: Bien bon, c'est Manu.
26: C'est clair.
14: Pouscaï.
7: Ouais, je pense qu'il faut des diplômes, c'est sûr.
14: Oh là, d'accord.
22: Oui, ta question, elle est débile.
14: Conchita Martinez.
7: Trop bête comme mec, toi.
24: Oui, j'espère que les gens qui gouvernent ne sont pas des neuneux, quoi.
14: Pour l'instant, on en a eu.
24: C'est ce que je veux dire.
14: Ouais, mais on en a eu des neuneux. Hein.
24: Non, mais Gérard, tu vois ce que je veux dire.
14: Celui qui s'amuse à dire des conneries, tu vas voir, il va gerber dans moins de 2 minutes.
4: Gérard, si t'étais président, tu ferais quoi, toi?
14: Moi, je changerais tout.
7: Oh, c'est clair.
24: C'est quoi?
22: Plus de foyer.
24: Si j'étais
22: président. Plus d'arrêt de bus.
7: Les gens prennent un cajou gratos.
14: C'est ça.
16: Plus de chiottes.
14: Ouais, alors Jacqueline, je t'emmerde. Au revoir.
16: Attention.
14: Je te préviens, Jacqueline, tu restes poli avec les gens qui t'emmerdent. Ok, au revoir.
16: Attention, ça va tomber.
14: Allez, au revoir à Jacqueline. Ta gueule, hop, au revoir. Gérard. Bonne nuit à Jacqueline. Comme ça, celui-là, il me prend moins chiant.
26: Oui, Gérard, sur IRC, il y a Esmé encore qui te demande, elle voulait savoir pourquoi il y avait quinquennat et pas deux, et elle préférait qu'il y en ait deux pour la parité. Qu'est-ce que t'en penses?
14: Mais non, mais de toute manière, on n'a qu'un président de la République, on n'en a pas deux. Mmh. Mais sa question, elle a ni queue ni tête, c'est comme elle, c'est pas tapé sur l'IRC, c'est tout. Mmh. Conchita Martinez.
24: Je viens de te répondre là.
14: Alors, monsieur Mazur.
16: Oui, absolument, j'imagine que, écoutez, minimum, le BEPS.
14: De quoi?
16: Le BEPS.
24: De quoi?
16: Eh bien, le BEPS, c'est un dérivé du TUX. N'est-ce pas?
24: Et le TUX, c'est quoi?
5: C'est un diplôme de jeune.
24: Ah d'accord.
14: Voilà. Et ça aboutit à quoi derrière?
5: Bah, écoutez, ça aboutit déjà à un diplôme, à la possibilité de choisir son métier, notamment celui de président de la République.
14: Ah d'accord.
22: Voilà. Ça peut s'acheter, monsieur Mazou?
5: Ah non, absolument pas. Écoutez, non, nous vivons en France. La France n'est pas un pays de corruption par définition. Donc vous pouvez obtenir le BEPS en choisissant des paquets de céréales, je crois.
14: Alors pour
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14: C'est bien de préciser les marques. C'est pas mal. C'est bon, monsieur Nazir. Manu.
3: Ouais, on va accueillir Mazarine Chirac. Bonsoir.
10: Bonsoir à tous.
3: Mazarine Chirac.
10: Bonsoir, c'est une exclue pour fun.
14: Mazarine.
10: Bonsoir.
14: Mazarine.
10: Oui, bonsoir. Bonsoir, je suis là. Hein.
3: C'est lui, Mazarine.
10: C'est moi. Hein.
22: Non, mais c'est un garçon, mais.
14: Ouais, non, en principe. D'accord.
10: C'est une exclue pour
26: fun. C'est Chirac, là, c'est pour ça.
14: La fréquence.
22: Ah, il y a des homonymes.
10: 107.2.
14: 107.2.
22: Ah, c'est pas un 23. Hein, c'est...
14: Ouais, bien sûr.
10: C'est un bon sorti, celle-là.
14: Ouais,
10: dédicace à ma mère l'info quand même.
14: Ouais, c'est ça. Bah, moi aussi, je dédicace une info à n'importe.
5: C'est d'enculé.
14: Oh, tu restes poli, toi.
22: Bon, allez, vas-y.
14: Pousse-couille, là.
5: Non, mais c'est pas moi, reste tranquille.
14: Marine.
10: 25 de fil rouge.
14: Ouais, Marine, là, tu réponds.
22: Marine, c'est qui?
10: Mazarine, c'est moi.
14: Ouais, Mazarine, là.
10: Ouais. Bah, attends, est-ce que tu peux me répéter répéter la question, s'il te plaît?
14: Putain, faut-il avoir un diplôme pour être président? Au quinquennat!
22: Au quinquennat!
10: Ouais,
14: attention,
10: sinon tu peux pas. Il me semble que oui, il faut des diplômes, c'est quand même

0: question de Cara Fafa. Il te demande, est-ce que Clinton fait le quinquennat?
1: Justement,
0: comment ça se passe
1: non mais justement,
0: States.
1: C'est là qu'on va en parler.
2: Tu fais chier, tu bousilles ça à chaque fois.
1: Y a-t-il un quinquennat dans les autres pays? Comment qu'il peut avoir les questions?
0: Ils me disent que c'était sur radiogérard.fr.fr.
1: C'est ça. Celui qui s'amuse avec ça, il va bien morfler. Stop. Donc, alors, y a-t-il un quinquennat dans les autres pays, c'est-à-dire les USA et tout ça? Australie, donc, on va. Monsieur Mazur, comme il s'y connaît bien.
3: Vous savez tout comme moi, bien entendu, en ce qui concerne les États-Unis.
1: Attendez.
3: Oui.
1: Tu sais qui veut demander quelque chose à Rigaud, là?
4: Non, il a dit une connerie, c'était pas sur Radio Gérard.
1: Attends, tu sors d'où, toi?
4: C'est Conchita.
1: Ah, c'est Conchita attends, Martinez. Eh, ça va, ouais?
4: Quoi? Je t'ai mis un ace, hein.
1: Oh, tu te sens bien, là?
2: Dépêche-toi, monsieur Mazur, il voulait répondre. Il était chaud comme la braise.
1: Ouais, mais tu te sens bien quand tu fais ça, là?
3: T'as mis le genou, là, un ace.
0: Dans les fesses.
1: Monsieur Mazur.
3: Monsieur Gérard. Écoutez, maintenant, avec cette interruption, j'ai perdu le fil de mes pensées.
1: Bon, c'est pas grave.
3: Attendez,
2: y a-t-il le quinquennat ailleurs qu'en France, monsieur?
3: Monsieur Gérard, ne me coupez pas tout le temps la parole.
1: Ah, bah si, si vous voulez pas répondre tout de suite, je peux.
3: Conchita Martinez,
1: tu réponds à la question.
3: Écoutez,
1: monsieur Mazur, votre gueule.
3: En effet, qu'aux États-Unis.
1: Monsieur Mazur, vous taisez-vous.
5: Allez.
3: Parfois, il suffit que monsieur Clinton.
1: Monsieur Mazur, coupe monsieur Mazur.
2: J'entends rien.
1: Coupe-moi, monsieur Mazur.
2: Ok.
1: Merci.
3: Ok, Gérard. Deuxième service.
1: Putain, mais t'es bouché des oreilles. Peut peut-être aller voir quelqu'un, toi.
5: Mais reste tranquille, deux secondes, là.
1: Oh là.
0: Manu, s'il te plaît, le fais pas trop crier, je suis à côté.
1: Conchita Martinez.
4: Ouais, moi,
3: j'entends. Ça doit pas
4: sentir
3: bon.
4: Ah, je te jure. En Europe, il y avait...
1: Là, tu lui dis même au revoir.
4: Hein?
3: Soit le vice-président, monsieur Al Gore, ou bien encore l'un de ses concurrents républicains.
0: C'est intéressant ce qu'il dit.
3: Je veux bien sûr parler de John McFilder.
5: Exactly.
3: Alors, John McFilder est bien entendu le concurrent direct de monsieur Clinton. C'est un jeune provincial qui arrive d'une petite
1: ville. Tu me coupes, tu lui dis au revoir!
3: Il s'appelle.
1: Tu lui dis au revoir!
2: Ah, d'accord.
1: Merci, et tu es.
2: Quand même!
3: Remets. Faute.
0: Assis-toi, Gérard.
2: Gérard, reviens à ta place.
3: Cam, là.
2: On va le couper, on va le couper.
0: Non, coupe pas les autres.
2: Mais non, tu fais n'importe quoi.
0: Oh là là, oh là là.
2: Laisse tomber l'affaire. Touche pas au standard.
1: Encore et vite fait.
2: Vite, d'accord. Et retourne à ta place.
0: Dis-lui vite fait.
2: Tu dis rapidement, bon, vite fait, je vous dis au revoir. Tu vois, t'as pas le temps.
1: Hop, monsieur Mazur, au revoir, terminé, j'ai plus besoin de vous. Au revoir.
2: Et il était de grand secours.
0: Monsieur Mazur, t'as de la chance, il te vous voit.
1: Quand tu es à Martinez.
4: Ouais, donc je te disais, en Europe, il y a déjà le Brésil, la Hollande, l'Angleterre. Et l'Espagne, si je ne m'abuse. Mais on s'attend à s'agrandir.
1: Hein. Y a-t-il un quinquennat dans les autres pays? C'est ça que je te demande.
4: Ah, mais c'est ce que je te dis. Moi, je connais les pays d'Europe.
3: Mais là où Al Gore, le vice-président, n'est pas tout à fait d'accord avec
1: je sais pas où
3: Clinton, c'est concernant l'achat à niveau mondial, à l'échelle mondiale, n'est-ce pas? Et au niveau de l'économie d'ici.
2: Ah, l'a trouvé, c'est bon. Autant pour moi, il était en 1.
1: Ouais, ben, tu lui dis au revoir pour de bon, parce que j'en ai marre de lui.
0: Okay.
1: Je ne veux pas le revoir à 4h du matin.
2: Ça marche.
1: Ok.
6: Oui, bonsoir, c'est monsieur Mazur.
1: C'est ça. Manu.
2: Ah non, bah là, je suis innocent, là.
1: Ouais, non, mais...
2: Non, c'est un truc enregistré, c'est un bidon. Ça, c'est un auditeur qui a fait un bidonnage.
1: Pouscaille.
5: Ouais. Bah, j'ai déjà répondu à tes questions, alors franchement...
1: Non. Y a-t-il un quinquennat dans les autres pays? Non, tu n'as pas encore répondu.
5: Ouais, excuse-moi. Non,
1: t'as répondu sur la 7, hein.
5: Ouais. Bon, alors, non, je pense pas. Hein. Je pense qu'il y a qu'en France.
1: Bah non, parce que la preuve que maintenant, ça va être un peu partout. Hein.
5: Ouais, mais tu vois, tout de suite, là, je pense qu'il y a qu'en France.
1: Bon, bah ok, bah, si c'est ta réponse, moi, je veux bien. Hein. Mazarine.
7: Oui, pirate quand même, je tiens à préciser. Moi, les quinquennats, il me semble que, ouais, aux States, il y a un quinquennat comme ça. Hein.
1: Ou aux États-Unis.
7: Aux States, hein, ils crachent dessus, c'est un truc de ouf, quoi.
1: Mais ça y est, ouais, là,
2: C'est en face.
1: Mais tu leur dis qu'ils se calment un peu là-bas.
2: En face,
1: c'est nul, hein.
2: C'est nul, hein.
5: Ouais, ils déconnent en face.
1: Ouais, Manu, pour
0: terminer. Tu sais rien, ça change la carte.
2: On accueille Michel Ricard. Bonsoir.
8: Bonsoir.
1: Tu peux éviter de préciser la marque
2: utilisée par le.
1: Non,
8: c'est le nom. Hein,
2: c'est le nom de famille.
8: Ouais.
1: T'appelles d'où, Michel?
8: Alors, j'appelle de Bombourlet.
1: C'est où ça?
8: C'est dans les Vosges Atlantiques.
1: La fréquence des Vosges?
8: 109.9.
1: Ok.
8: Bonsoir, Gérard.
0: Ah, Gérard, j'ai.

0: excuse-moi de t'interrompre, oui. Cher auditeur. Oh, j'ai une question, une très bonne question de Clinton. Je ne sais pas si c'est le vrai. Il demande si le quinquennat ne risque pas d'augmenter le prix des paquets de cigarettes.
1: Mm-hmm. Ben ça, pour l'instant, il ne parle pas de, des hausses.
0: Genre des camels, Marlboro.
1: Non, non, mais merci. Strike. Ouais, ben tu te tairas pour me sortir ça. Je ne répondrai pas à l'auditeur.
2: Il
1: merci.
2: A failli t'engueuler, du qui straight, faut dire.
1: Non, non, mais de toute manière, ce n'est même pas la peine que je lui réponde. Hop, terminé. Michel.
3: Ouais. Ouais, bah écoute, moi je sais le quinquennat dans les pays étrangers, c'est ça, hein.
1: dans les autres pays.
3: Ah pardon, dans les autres pays. Je sais que les Indiens Raoni d'Amazonie, ils ont un quinquennat de 12, je crois.
1: Non, ça n'existe pas.
3: Si, si, ah bah si, il me semble, hein, moi c'est ce que j'ai entendu dire, mais ils allaient sûrement adapter le modèle français là-bas. À part ça, moi je pense que non, à part ça, les autres pays, ils ont leur propre système, parce que tu vois, par exemple, en Angleterre, ils ont un roi, enfin une reine. Mmh. Donc je sais pas, est-ce que tu crois toi que le quinquennat est applicable aux majestés en fait?
1: Fildar, s'il te plaît.
2: Oui.
1: Quand tu partiras, tu t'amuseras pas à mettre une double voix.
2: Hein, mais attends, je peux
1: ouais,
2: pas.
1: Ouais, non, non, non, mais je te préviens.
2: Mais je peux pas mettre de
1: non,
2: double
1: non,
2: voix.
1: Non, non, non, non, je te préviens. C'est le deuxième avertissement de la soirée.
2: Mais j'en ai donc, pas eu un, j'ai pas eu le premier.
1: Moi, qu'est-ce que je voulais vous dire? Donc, y a-t-il un quinquennat dans les autres pays? Ça m'étonnerait.
2: Ah,
1: celui qui s'amuse à faire ça, bah,
2: c'est peut-être Monique, hein.
1: Non, c'est Monique qui fait la double. Parce que tous les micros sont éteints, il y a que chez toi. Blaireau, il t'emmerde, connard.
2: Bah, tu vois, là, je peux pas faire la double voix si je parle pas.
1: Allez, terminé. Dernière question et après on laisse la place à Max.
2: Non, Max nous a dit qu'on pouvait déborder.
1: Non, mais moi, je fais la dernière question et après je fais la conclusion.
2: Et toi, alors, qu'est-ce que tu en penses sur la sixième, là?
1: Bah, de quoi? Sur la cinquième? Sur un cinquième, moi je viens de répondre.
2: Ah, t'as fait 6 questions, ma feignasse, en plus. Je crois
1: non, il y en a 8.
2: Eh ben alors c'est bon,
1: huit,
2: hein, encore 3 questions.
1: Non, mais il y en a 8 que je fais pas parce que j'ai pas les années.
2: C'est quoi les années?
4: On va les trouver, nous.
1: Ouais, alors vas-y. Alors depuis quelle année existe le quinquennat? Toc, alors vas-y,
2: c'est con, ça, c'est pas.
4: Bah, c'est cette année là, c'est Chirac là. Mon père.
1: Ouais, non, mais depuis quelle année que ça existe, espèce d'andouille?
2: Bah 2000.
4: Année, là, ouais. En 2000, mais non,
2: on l'a jamais fait.
1: Bah si, ça s'est déjà produit bien avant.
2: Ouh,
4: c'est Georges Pompidou, je crois, un truc comme ça.
1: Ouais, voilà. Voilà. Il vient de le dire un instant, Georges Pompidou qui l'a inventé. Bah alors, paf. Voilà, ça y est, la question est répondue.
5: Ouais, Georges Pompidou, c'est quelle année?
1: 1900 et des brouettes.
3: Ok. Gérard, t'as pas répondu tout à l'heure à ma question. Toi, tu penses que le quinquennat, c'est applicable aux majestés et tout ça?
1: Bah, de toute manière, pour les rois, on sait pas, parce que là-bas, en Angleterre, on sait pas exactement pour combien de temps qu'ils sont élus.
5: Le roi?
1: Non, ouais.
3: Bah ouais, le roi, ouais. Ah,
5: le roi, non,
3: pas la reine, quoi.
1: Non, mais on sait pas pour combien de temps qu'ils sont élus là-bas, en fin de compte.
3: Par exemple, au Vatican, est-ce que tu crois qu'il faudrait faire
1: Mais attends. Mais non, mais on parle pas du pape, on parle des présidents de la République, on parle pas des papes. Non, mais
3: le pape, c'est un quinquennat papal.
1: Mais ouais, mais attends, alors là, dans ces cas-là, l'autre, il a je sais pas quel âge, il marche avec une canne. Attends, et ça va comme ça.
4: Bah justement, on parle pas de la religion, hein.
1: Bon, bah alors.
4: On te respecte en tant qu'alcoolique, parle pas de la religion.
1: Attends, Mazarine. Mazarine.
4: Non.
1: Mazarine. Tu sais ce que tu vas faire? Tu vas continuer d'aller picoler dans ton lit. Au revoir. Mazarine, bonne nuit.
4: Picoler.
1: Alors, que pensez-vous? Non,
2: mais c'est pas moi, merde.
1: Putain, je sens que le rapport, il va être gros jeudi.
2: Gros dossier jeudi.
1: Ouais, tu vas voir.
0: Ça va être chaud.
1: Alors, dernière question.
0: J'en ai une petite quand même avant. Ouais. Il y a Thomas sur l'IRC. elle est bonne. Il y a une question de Thomas sur l'IRC. Il dit que vu que le père, il n'y en a pas deux, est-ce que le quinquennat existe aussi en rouge?
1: N'importe quoi.
2: Ah, ouais. Voilà. C'est pas con comme question. Mais toi, tu comprends.
1: Non, mais attends.
0: Vu, comprend pas.
1: Le Père Noël, tu crois qu'il y a deux Pères Noël qui vont faire le quinquennat? Non, mais attends, n'importe quoi. Bah, t'es vraiment taré. T'es vraiment taré, toi.
2: Mais non.
1: T'es taré de chez grave. Il est temps que tu te barres en vacances et que tu reviennes plus du tout après.
2: Bah, t'aurais dû lui poser la question.
1: On sera tranquille.
2: Au Père Noël, quand il est passé au foyer cette année.
1: C'est ça. Allez, va te faire foutre, arrête de parler du foyer parce que tout à l'heure, je vais t'en mettre dedans ta gueule. Parce que tu mérites que ça en ce moment.
2: Bon, arrête.
1: Ok?
2: J'ai rien fait.
1: T'es qu'un pauvre con.
2: Oh, bah, ça va.
1: Ok? En lui manque que tu te tires. Alors, dernière question. Que pensez-vous?
2: Ah, un petit jingle.
3: C'est bonus là, Mario.
0: C'est Mario.
3: Un champignon de
0: doucement,
3: sur ta
0: doucement,
3: gueule.
1: Voilà.
2: Ah, il m'a éteint ma machine.
0: Ah putain.
1: Manu...
0: C'est un vieux loup des studios maintenant.
1: Ouais,
2: c'est un vieux loup tout court.
1: Manu.
0: Ouais, on accueille Super Popo, bonsoir.
2: Ah, super.
6: Bonsoir. Bonsoir, Super Popo. J'ai du bon matos.
3: Ouais.
1: T'appelles d'où?
6: J'appelle de.
4: Vitry, j'ai pas cherché.
5: Brive.
1: T'appelles d'où?
2: Non, mais de Bordeaux. Mais non, Bordeaux, t'es de Bordeaux.
4: Ah, Bordeaux.
1: Mais ouais, ouais, c'est ça, fous-toi de ma gueule. Parce que l'autre, tu te dis Bordeaux, ouais, tu dis Bordeaux.
2: Non, c'est qu'il a dit, il appelle souvent, c'est pour ça.
4: Mais ouais,
2: c'est
4: illégal. Ça. Genre, il y a du super popo à Bordeaux.
1: Ouais, ouais, c'est ça, t'as raison. Donc, Bon, dernière question. Que pensez-vous de l'intervention du président de la République sur le quinquennat?
4: Oh, on pourri tes questions.
2: Quinquennat.
0: Ouais, déjà.
1: Quinquennat, ouais.
4: Et on a la taf de dingue. Hein. Super. Pour en parler, hein, franchement.
1: Super popo.
4: Ouais, bah, tu parlais de Chirac, là, c'est ça?
3: Ouais.
4: Ouais, bah, je pense qu'il a eu tout à fait raison parce que, et à mon avis, il voit déjà les procès arriver là, parce que je pense que Thibéry n'est qu'un bouc émissaire hein, devant une.
1: Super popo, tu parles de. Tu réponds à la question correctement ou sinon tu vires.
4: Bah, attends, mais j'allais te faire une réponse. Hein. Moi, je pense que.
1: Oh, non, mais moi, je te dis, c'est ma réponse.
4: Ouais, bah, alors répète-la moi bien, pour que.
1: Alors,
4: je...
1: bonne nuit. Hop.
4: Mais non,
2: mais viens d'arriver.
1: Au revoir.
2: Mais
1: allez,
2: oui.
1: Non, terminé. Allez. Hop, tu lui dis au revoir, comme ça, il comprendra ce que je veux dire.
4: Non, vas-y, Michel. Sois tolérant un peu dans la vie.
1: Michel.
3: Moi, je pense qu'il a été tout naze, tout ridicule.
1: Mm-hmm.
3: Le grand gominé, là. Parce que, franchement, il a retourné sa veste. Et que je le vois, ouais, franchement, ça présente mieux quand il a bouffé des petits fours à la garden party du 14 juillet, plutôt que de se la taper sérieux à parler du quinquennat là, avec deux pauvres journalistes. Non, franchement, non.
1: D'accord. Okay,
3: je sais pas ce que t'en penses.
1: Justement, j'en parlerai après.
3: Parce que c'est vrai que toi, tu votes pas. T'as une carte d'électeur de la République des Manouches, ça c'est d'accord.
1: Mais, alors, Michel, au revoir.
3: On voudrait avoir ton avis quand même.
1: Au revoir. Michel, au revoir,
3: on
1: bonne nuit.
3: Avis,
1: au revoir,
3: Michel.
1: Non, au revoir, Michel.
2: Après, Michel, t'inquiète.
1: Non, mais t'auras mon avis après. Ok, au revoir.
0: Gérard, vite fait, sur IRC, il y a quand même Yankee qui dit que qui s'en pète du quinquennat, vu qu'en attendant sur Fun, il n'y en a qu'un qui est naze.
1: Ah ben, lui, il est aussi con que celui qui est sur Fun, et moi, je dépense pas mon fric à gogo. Je vais pas avoir plus de 2 briques à payer pour.
2: C'est gratuit, l'internet, la nuit.
1: Ouais. C'est ça, t'as raison.
2: Ouais, t'es con, toi.
1: Je suis moins con que toi, espèce d'andouille.
4: Ça, c'est pas sûr. Hein.
1: Pouscaille.
2: Merci, Pouscaille.
4: Ouais, bah, franchement, tu vois, le truc, c'est que moi, Chirac, tu m'intéresses pas trop, donc j'ai pas regardé. J'ai préféré regarder une cassette d'Agence Tourisque.
1: D'accord. Bah, bien les pubs.
4: Bah, ouais, Manu. Bien sûr.
0: Donc, j'ai deux nouveaux auditeurs. J'ai Eddy, bonsoir.
5: Salut.
1: Bonsoir, Eddy.
2: Sois bon.
1: Eddy, une fois.
7: Oui, je suis là, bonsoir. J'appelle Chirac. 99.7.
0: Et on accueille Charles Pasquat.
8: Bonsoir. Bonsoir, c'est Charles Patsquat.
5: Salut Charles.
8: J'appelle de Toulouse, 117.7. Bonsoir à tous.
4: Salut.
8: Bonsoir tout le monde.
1: Bon, alors, on termine avec cette question. Que pensez-vous de l'intervention du président de la République sur le quinquennat? Quand tu es à Martinez. Fildar, tu arrêtes. Dernier avertissement.
9: Bonjour, c'est Dimitri.
1: Quand tu es à Martinez.
5: Oui.
8: Bonsoir, nous payons, c'est les innocents.
5: Bonjour, c'est Joe Coca.
2: Fida ! Mais c'est pas moi, mais merde. Calmez-vous, laissez répondre Conchita, les auditeurs.
8: Bonjour, ouais.
5: Moi, j'ai trouvé vachement craquant le soir où il a fait ça.
1: Ah ouais, tu crois que je t'ai pas vu faire, hein.
2: C'est l'insert, ça.
1: Ouais, non, mais tu peux préciser.
2: Allez, on y va, là, c'est la nuit marathon, là, on n'a pas fini.
1: Non, mais allez-y, là, répondez, merde. Conchita, tu réponds ou quoi?
4: Alors, tranquille, un peu.
5: Moi, je te dis, moi, j'ai trouvé vachement craquant le soir où il a fait ça à la télé. Et voilà quoi.
1: Edith.
9: Salut, c'est Dimitriel.
1: Bon, tu réponds.
9: Edith. Bah Gérard, Chirac qui trouve.
2: Pardon, ton téléphone, Edith, on t'entend pas.
9: Hein. Oui, ouais, bien sûr. Gérard, il se trouve un peu dans la même situation que toi. Ça fait 5 ans qu'il anime des trucs à la con. Donc, quinquennat, ça serait pas mal parce que ça te permet d'être dégagé maintenant.
1: Ouais, bah dans ces cas-là, tu sais ce que je vais faire? Bah, je vais te dire au revoir tout de suite à toi. Hop.
9: Ok.
1: Au revoir, bonne nuit.
9: Et je t'encule, connard.
1: Pas moi, PD.
4: Ok, le mec.
1: Charles.
3: Ouais, bah écoute, moi, je t'avoue que je l'ai pas vu. J'étais occupé à essayer de choumer la culotte de Marie Pierce là, pendant la finale. Donc, je t'avoue que j'ai pas tout suivi là.
1: Mais je te signale que l'intervention du président de la République a lieu avant la finale, après la finale.
3: Ouais, mais je sais, mais justement, j'ai essayé de chouffer la culotte. Alors, ça faisait 4 fois que je regardais le match en boucle et bon, c'est chaud quoi.
1: D'accord.
3: Je conseille à tout le monde, regardez-le.
1: Ouais, bah je pense que tu te trompes carrément. Bon,
3: c'est autre chose que la gaine à ta grosse, hein, moi je te le dis.
1: Alors là, la gaine, Charles! Charles, oui. La gaine à ma grosse, tu sais ce qu'elle te dit? Attends, merde, et attends, cul, au revoir.
2: Oh, pas de vulgarité.
1: Oh. Allez, hop.
2: Sandy n'a pas de gaine, ça tient pas.
1: Je préviens tout de suite. Non, c'est terminé. Hein.
0: Ah, non, pour la conclusion, on accueille Mazarine Fabius.
2: Tu donnes ton avis.
1: Mazarine, c'est terminé.
0: Non, c'est pas la même, c'est Fabius.
2: Attendez, Mazarine.
4: Bonsoir, fille à tout le monde. Bonsoir.
5: Salut Mazarine.
1: Bonsoir. T'appelles d'où?
10: J'appelle de Villiers-le-Bel.
1: Bingo. 101.9.
10: Voilà.
1: Bon alors, là, tu veux répondre à la question avant la conclusion?
2: Et, ouais. Et surtout, Mazarine, j'aimerais avant qu'on écoute quand même l'avis de Gérard sur...
1: Non, il va
2: me faire un plaisir, tu me fais un petit kiff.
1: J'ai déjà deux trucs encore à faire.
2: Tu vas me faire un kiff, toi.
1: Allez, Mazarine.
10: Ouais, répète-moi la question, s'il te plaît.
1: Oh là là là, putain, mais Manu, j'ai déjà dit que quand... Quand tu me prends les auditeurs, tu leur poses, tu leur dis les questions parce que j'en ai marre de les répéter. D'accord. On perd du temps, pas possible avec eux.
2: Ok, tu peux me répéter la question pour que je le répète.
1: Que pensez-vous de l'intervention du président de la République sur le quinquennat terminé, point final à la ligne, Mazarine?
11: Oh, c'est un beau cadeau ça, dites donc.
1: Moi, Mazarine.
10: Moi je trouve qu'il a été ridicule. Hein.
1: D'accord, ok.
10: On voit bien que c'est un faux cul. Hein.
1: Ouais, bah ça, de toute manière, on verra. Quand je vous dirai ce que j'en ai pensé moi-même.
2: Bah,
1: comment définir le quinquennat? Alors 60% des gens sans hésitation sur une partouze à 5. C'est bien, c'est pas mal. 45% des gens.
2: Prends ton temps quand tu dis parce que les gens ne comprennent pas. Hein.
1: Pense que c'est le Kama Sutra mieux, mais en mieux. Je sais pas ce que ça veut dire ça, mais c'est pas grave. Pense 36% pense que la définition est trop complexe pour la comprendre. Bah non, elle est pas complexe. C'est ça dit ce que ça veut dire, c'est tout. Et ouais. 18% des gens pensent que c'est la vie comme ça. La vie c'est comme ça. On fait pas toujours ce qu'on veut, mon gars.
2: Ouais, voilà.
1: Les trucs comme ça, merci, hein.
2: Comme tu
1: D'où vient l'idée du quinquennat et comment? Alors, soit 82...
2: Attends, d'où vient l'idée du quinquennat et comment, c'est ça?
1: Et comment, ouais. Voilà. Alors, 82% disent qu'ils viennent de Giscard de l'intestin, mais pourquoi pas. 55% des gens pensent que quelle est une idée de l'armée secrète, c'est faux. Et 32% ne sont pas d'accord avec mon haleine, mais je les emmerde. Et ça, et 10% me reprochent d'être trop marxiste.
2: Marxiste.
1: Eh ben c'est pas mal comme ça. Alors conclusion, donc qu'est-ce que je veux? Ah ouais, je vais répondre quand même à la question. Donc que pensez-vous de l'intervention du président de la République sur le quinquennat? Donc moi personnellement, c'est vrai que il a pas répondu correctement aux questions des deux journalistes.
2: Ouais.
1: Donc il aurait pu quand même répondre mieux parce que en fin de compte, ce qu'il nous a dit, c'est que c'est lui qui veut faire le référendum, mais en fin de compte,
2: c'est faux.
1: Maintenant, c'est comme il y a un auditeur qui dit, il retourne sa veste. Ouais. Tu t'écrases quand je parle parce que j'ai horreur de ça. J'ai horreur que quelqu'un se foute de ma gueule.
2: Je me fous pas de toi, je dis oui.
1: J'ai horreur de ça.
2: Okay, excuse-moi.
1: Terminé les conclusions.
2: Non mais vas-y, fini.
1: Ça y est.
2: Parce que les deux journalistes, excuse-moi, les deux journalistes.
1: Non, parce qu'ils ont, il a pas répondu correctement aux questions et c'est tout.
2: Mais c'est ça la politique, c'est
1: dérivé. Mais il a répondu correctement aux questions et c'est tout.
2: Tu seras quand même
1: par exemple, il a répondu la moitié, donc je suis pas d'accord. Donc conclusion du débat, donc
0: Conchita. Oui. Il y a énormément de conclusions quand même.
1: Non mais attends, je suis le auditeur avant parce que on a besoin de des lignes après pour la suite. Donc, Conchita Martinez, pour toi.
5: Conclusion, pour moi, c'était un débat de merde, hein, quand même. Et je voulais savoir, parce que j'ai appris que Céline Dion était enceinte, je voulais savoir si elle allait reconnaître l'enfant.
1: Alors, Conchita Martinez, je t'emmerde et je te dis au revoir. Au revoir, pétasse.
2: Bonsoir.
1: Pouscaille.
12: Ouais, alors moi, tu vois, ton débat, il m'a pas trop plu. Donc, ce qui se passe, c'est rue Bayard, les gars, Fun Radio.
2: Ouais.
12: Ok, je vais passer avec deux, trois pipes. Franchement, on va trop faire, tu vois.
10: Avec des rôtes vénères.
12: On va te fumer vite fait, bien fait, puis voilà, tranquillement.
1: Mais bonne nuit.
12: Ok, à tout à l'heure, fais gaffe. Hein.
1: Charles.
12: Enculé, va.
2: Oh, il plaisante, bien sûr. Là.
1: Non, mais de toute manière, j'aime bien parce que les gens qui disent ça comme ça, c'est des faux culs. Charles.
2: Ouais, t'as raison.
1: Charles
2: Pasquate.
13: Charles
2: est décédé, je crois. Ah, Charles.
1: Il est terminé. Oh, terminé. Conclusion de l'IRC.
12: Ah, et moi, oh.
2: Mazarine,
12: ouais. Bon, moi, je pense que les problèmes ont été juste effleurés. Hein.
2: Ah, oui.
12: Ah, oui, dans un débat aussi simple et aussi facile qui dure qu'une heure, moi, je dirais que le quinquennat décidé par Chirac, c'est juste pour gommer les erreurs du passé. Hein. On me l'enlèvera pas de la tête. Hein.
2: Coupe ton parleur, Mazarine.
12: J'ai pas d'eau.
2: Si t'es en famille.
1: Non, parce que là, je crois que t'as un double son qui est pourri.
12: C'est mon père de Bré qui me l'avait acheté.
1: C'est ça. Donc, ta conclusion, c'est que...
12: Moi, je pense que Chirac a voulu se mettre en avant pour éviter les problèmes de procès suite à la contamination de Tchernobyl, c'est tout. Hein.
2: Non, mais il y a un truc... Je suis d'accord avec Mazarine.
1: On lui dit au revoir.
2: Mais non, mais je suis d'accord.
1: Non, mais attends.
12: Tu crois que c'est facile de répondre à tes questions quand on est foncedé?
0: C'est vrai.
2: Non mais écoute,
1: Chirac. Alors Mazarine, au revoir.
2: Elle est fatiguée, Mazarine, elle écrit.
1: Hop,
2: qu'est-ce que ouais, tu sais, Chirac, bon, il, pendant un moment, il était pas bien dans les sondages. Donc il dit, bon, si je dis aux Français que je suis d'accord avec le quinquennat, ils vont dire ah ouais, ce mec-là, il est bien. Donc ce qu'ils vont faire, ils vont voter pour lui en 2002, comme il avait magouillé soi-disant. Ça lui permettrait d'être de nouveau 5 ans président pour éviter d'aller en prison.
1: Non, mais ce qu'il y a, c'est que, en fin de compte,
2: t'as compris ce que je t'ai demandé.
1: Ouais, non, mais ce qui se passe à l'heure actuelle, c'est que c'est pas, en fin de compte, on sait pas ce qui s'est produit parce que lui, il a repris derrière Mitterrand. Mm. Donc, du temps de Mitterrand, il y a eu quand même pas mal de problèmes que lui, il a pas pu résoudre. Le gouvernement, il a changé au moins 2 fois.
2: Oui, mais on parle donc, des magouilles. Non, là, non, mais ouais, chacun non, leur magouille, tu vois.
1: Non, ouais. Mais il y a eu l'histoire du sang contaminé, tout ça, donc on va pas faire une.
2: Non, mais ça, c'est pas des magouilles, c'est des erreurs.
1: Si, si,
2: c'est
1: si.
2: Pas, c'est
1: non,
2: pas...
1: mais si.
2: Mais ce que je veux dire, c'est.
1: Non, mais
2: est-ce
1: manière,
2: que tu crois
1: non,
2: qu'il
1: attends,
2: fait ça
1: celui qui a repris, donc il n'est pas capable d'essayer de soulever le problème du sang contaminé à l'heure actuelle. Il n'en est pas capable. Hop, terminé. Hop, conclusion.
2: Mais ce que je veux dire, c'est.
1: Non,
2: terminé. Tu crois que Chirac dit oui au quinquennat pour être réélu, pour éviter la prison. C'est ça ma question.
1: De manière, qu'est-ce que tu veux qu'il risque de la prison, pourquoi? Parce qu'il a fait des magouilles sur quoi? T'en sais même rien sur bah quoi qu'il a fait des magouilles.
2: Avec Titi. Il a magouillé sur les foyers de Nanterre.
1: Mais
2: ça,
1: ouais,
2: c'est
1: ça. Ouais, écrase,
2: ça, on le sait.
1: Ouais, ils ont bien magouillé sur ta 205 pourrie.
2: Ah oui, c'est clair.
1: Okay.
2: Il a magouillé
1: ils ont même des magouillés à 3. Alors dégage. Allez hop, va faire foutre.
2: Attends, il y avait Chirac, Sibéry, ouais. Ils étaient 3.
1: Oh, chaud.
0: Chaud les marrons.
1: T'arrêtes un peu tes conneries, toi, parce que tout à l'heure, tu as morflé aussi.
11: Il est vraiment.
0: C'était la minute de Phil.
2: Ah ouais, putain, ça
1: la minute
2: trop
1: du
2: longtemps.
1: Connard.
2: Ça faisait trop longtemps. C'était
1: la
2: vraiment
1: minute,
2: très intéressant.
1: La minute d'un con à l'AREA.
0: C'était.
13: 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L'émission sponsorisée par Les Prothèses à Cajou.
1: Alors, Phil Dard, tu sais ce que tu vas faire, après tu vas rentrer chez toi, parce que tu vas pas me casser les couilles au deuxième débat. Ouais, non, mais tu
2: attends jusqu'à 6h, on chauffe.
1: Ouais, mais tu vas pas me casser les couilles au deuxième débat. Donc, conclusion de l'IRC.
0: Alors, en conclusion, il y a QJOT qui aimerait bien qu'on répare Fun Radio Lyon, si c'était possible.
2: Ah oui, 93.3. Ah. Hein.
0: Voilà. Et sinon, il y a Q de Macaque qui dit que c'est pas le mandat présidentiel qu'il faudra concilier, mais la durée des débats de Gérard. Tant de conneries, ça devient intolérable.
1: Ouais, bah alors lui, si mes débats deviennent intolérables et mes conneries, dans ces cas-là, il reste chez lui pour le deuxième débat, ça me fera des vacances.
0: Et en conclusion, il y a Nescafé qui voulait avoir l'orthographe exacte de quinquennat.
1: Alors ça s'écrit Q-U-I-N-Q-U-E-N-A-T. Voilà! En de bon entendeur, salut! Et on a terminé à.
2: Tu sais l'alphabet, mon con, ça y est.
1: Toi, tu vas te faire foutre, espèce de connard.
0: Note.
1: Oui.
0: Note quand même, parce que bon, c'est
2: pas gros, note en gros pour Sandy.
1: T'écrases.
0: 9142.
1: 9142.
2: Oh, bien,
0: putain. C'est bien. Hein.
1: Pour la 1 heure, hein. Il y aura eu 2 heures, je crois que je te faisais 10 000 dans.
2: Je crois qu'on faisait 2 000. Hein.
1: Ah, ouais. Tais-toi. Toi, de toute manière, au deuxième débat, t'es mort.
2: C'est bien passé.
1: Alors, non, très mal avec lui là-bas.
2: Normal.
1: Lui là-bas, mal. Là-bas, encore pire.
2: Enchanté,
1: lui,
2: bonsoir.
1: Lui, il m'a pris des gens, je ne sais pas d'où, mais ça a été la cata.
2: Il y avait des gens un peu de partout. Il y a quand même Mazarine Chirac.
1: Ouais,
2: et Fabius. Personne, Mazarine, ouais. Fabius.
1: Bon,
2: Mazarine.
1: Alors, c'est quoi ces titres de merde là qu'on met alors, Sandy.
0: C'est de lui aggrover la dance.
1: Sandy Garonne avec Ouais, c'est gratuit. 1-1-1-1-1. Mon lit.
2: Dans mon lit. Dans mon lit. Ouais, c'est gratuit.
1: Et le deuxième, c'est Jacques Chirac avec Il y a dans mon slip une facture, c'est pas mal.
2: Une fracture. Tu comprends?
1: Et je vous retrouve tout à l'heure à 4h pour le deuxième débat qui va porter sur les révisions, examens et révisions. Et à tout à l'heure.
2: Tu vas te doucher entre
1: eux. Oui, voilà. Et moi, je t'emmerde.
2: Tu ouvres la douche, Manu.
14: Gérard.
15: Non, tu mets autre chose.
14: Gérard, je suis désolé.
15: Tu mets autre chose.
14: Ouais, je vais en mettre un deuxième. Mais Gérard, je suis désolé, Gérard.
2: Qu'est-ce que t'as fait, Olive?
14: Mais j'ai oublié de couper le truc. J'arrive.
2: Oh putain, mais Olive, t'assures pas quoi.
15: Oh putain, mais mets autre chose, mets un clip.
2: Oh là là, tranche une, mon chéri, envoie la tranche une.
14: Ah, ok, c'est parti.
16: C'était donne-moi de la vaseline avec un petit peu de gravier. Donc on va accueillir Carole, bonsoir.
17: Bonsoir, mon amour.
16: Bonsoir, ma chérie.
17: Ça va, ma puce?
16: Ça va, ma caille?
17: Ouais.
16: Tu vas bien depuis.
17: À moi cette semaine?
16: Oui, j'ai pensé à toi, je fais que ça, ma chérie.
17: T'as reçu ma lettre, mon amour?
16: Oui, mon amour.
17: Oh, t'as reçu la mienne?
16: Lolita, bonsoir.
17: Rebonsoir.
16: Karima.
18: Bonsoir.
16: Oh, tu travailles, Karima, s'il te plaît?
18: Oui, bonsoir.
16: Non, mais. un peu plus de pêche parce que tout à l'heure tu as retourné au standard. Vite fait, bien fait, ma chérie. D'accord ?
17: Oui, allez, calme-toi.
16: Hein ? Non, mais tu te réveilles.
17: Oui, allez.
16: Non, mais c'est toi qui vas te réveiller. Attends, Carole. Carole, s'il te plaît, ma chérie.
17: Calme-toi, mon bébé.
16: Non, mais attends, pour l'instant, Karima, elle va se réveiller un petit peu, s'il te plaît. Karima, tu te réveilles, s'il te plaît.
17: Oui, qu'est-ce que je te dise ?
16: Bon, bah, tu travailles ?
17: Oui, ça y est.
16: Ok. Gustave, bonsoir.
11: Bonsoir.
16: Simon, bonsoir.
18: Oui, bonsoir, monsieur Gérard. Je suis vachement fier de pouvoir participer à vos débats et je voulais savoir si je pourrais vous tutoyer.
16: Bah, pour l'instant, vous l'affirmez, j'ai pas fini les présentations.
17: D'accord.
16: Maïva, bonsoir.
17: Bonsoir, Gérard.
16: Rebonsoir, Maïva. Donc,
14: Sur Minitel, il y a quand même Suceuse qui dit qu'elle a trouvé ton premier débat très bien. Elle regrette que les auditeurs soient pas toujours très gentils avec toi et qu'elle aimerait bien participer sur Minitel au deuxième débat.
16: Eh ben, qu'elle laisse son numéro de téléphone et on la rappelle sans problème.
14: Elle va rester sur Minitel. Sur le 3615 Fun TV, elle reste dessus.
16: Eh ben, reste sur Minitel si tu veux pas laisser ton numéro de téléphone. Alors, que pensez-vous des cunnilingus? Donc, on va demander à Maïva, tiens.
17: Ah, moi, j'adore les cunis.
16: Oui, alors.
17: J'adore les cunis parce que quand t'as la petite langue, je le disais tout à l'heure, mais ouais. C'est pas le deuxième débat, du garçon.
16: Ouais.
17: C'est un peu titillé, ça fait des frissons partout. T'as la pointe des tétons tout de suite. C'est agréable. Et ce que je préfère, en fait, c'est quand le mec a une petite barbichette ou une moustache.
16: D'accord. Comme moi, j'ai une petite moustache, c'est ça?
17: C'est vrai? Ouais, il a une petite moustache.
16: Bon, c'est pas
17: grave. Ça peut être agréable avec toi, alors.
16: Non, c'est bon, Maïva. On en discutera plus tard.
17: Ah, bah,
16: Simon.
17: Hein?
18: Oui, Simon, oui.
16: Simon, tu travailles?
18: Oui, pardon?
16: Tu travailles?
18: Oui, je me réveille. Moi, je voulais simplement savoir, parce que je suis un super admirateur, j'aimerais savoir. Allô?
17: Bah,
18: oui.
17: Écoute-le, Gérard.
18: Gérard, j'aimerais savoir si le matin tu prends du Pedigree pâle ou des précises?
16: Non, attends. Alors, déjà, Simon, bonne nuit, au revoir.
14: Non, mais attends.
16: La question était.
14: Non, mais je suis bien d'accord.
16: Que pensez-vous des cunnilingus? On parle pas du Pedigree, on parle pas des boîtes à donner aux chiens.
14: Non, mais d'accord.
18: Il me semble que le Friskies est fait avec des clitos de femmes.
16: Non, mais attends. Et ta connerie, elle est faite avec quoi?
18: Excuse-moi.
16: Elle est faite avec quoi, ta connerie, Simon?
14: Voilà, tu peux lui répondre.
18: Excuse-moi, Gérard.
16: Elle est faite avec quoi?
14: Il s'est excusé. Il s'est excusé.
16: Avec des os de lapin?
18: Ouais, t'as raison.
17: Bravo, Gérard, bravo, mon amour.
16: Bon, alors Gustave, Simon, ça t'apprendra. Gustave.
18: Oui, je vais essayer de relever un petit peu le niveau du débat.
16: Ouais, ben, réveille-toi, parce que Simon, tu vas faire comme Simon. Hein.
18: Je suis tout à fait réveillé. Donc, moi, le cunnilingus, j'aime pas trop.
16: Pourquoi?
18: Parce que c'est un petit peu, si vous posez la question à une femme, lui demander si elle aime avant.
16: Pour l'instant, c'est à toi que je pose la question.
18: Non, mais c'est un exemple,
16: femme, d'accord.
18: Si vous voulez, c'est un exemple concret afin que nous puissions avoir une vision assez imagée du contexte.
16: Oh là là là là.
17: Donc,
16: attendez, Gustave.
18: Oui.
16: Attendez. Carole, Lolita, Karima et Maïva.
17: Oui.
16: Pour l'instant, vous taisez. Pour l'instant, j'ai demandé à Gustave s'il a bien compris la question.
18: Oui,
17: mais il a bien compris, Gérard. Il faut l'écouter.
18: Vous demandiez si que pensent les gens qui participent à ce débat du cunnilingus, si je ne me trompe point.
17: Oui, c'est ça.
18: Donc, j'essayais de partir, de faire une phrase correcte. Et vous m'avez coupé en plein milieu, ce n'est pas très sympa de votre part.
17: Il y avait que 5 mots dans ta phrase. Bon, allez, vas-y, réponds-nous alors.
16: Couche sur la question, tu réponds ou quoi?
18: Oui, oui, bah, c'est ce que je veux.
16: Ah, tu te pagnes!
18: Mais oui, mais vous me coupez à chaque fois, c'est un petit peu embêtant.
16: Non, mais attends, vous me coupez,
14: Bah, lui couper les couilles.
17: Non,
16: je vais te couper la queue du lapin, moi. Ouais!
17: Bravo! Karima est là, oui.
14: Alors Karima.
17: Karima, ce qu'elle pense du cunnilingus, elle adore ça. Mais en fait, elle adore. Elle aime bien si c'est.
16: Voilà, il y a du monde derrière toi, Karima. Hein.
17: Ah non, pas du tout. Non, non, je suis seule.
14: Bon, c'est pas grave. Donc,
16: okay.
17: Malheureusement.
18: Si elle aime sucer, c'est normal.
16: Donc, Simon et Gustave, vous la fermez pour l'instant.
18: Oui, Gérard.
16: Ça vous apprendra à répondre aux questions quand je vous parle, d'accord?
18: Oui,
16: en devant un entendeur, salut.
18: Hop. Oui, maître.
17: Ouais.
16: Maintenant, vous fermez vos gueules.
18: Oui, oui.
16: Lolita.
17: Oui.
16: Okay, ouais, tu me l'as tu me viens tu me viens là.
19: C'est pas les mecs qui ont le chien, Gérard.
17: Le chien
19: vas-y, je sais pas, continue.
11: C'est l'auditeur.
16: Ouais, l'auditeur, je t'écoute.
11: Ouais, bon, bah, moi, personnellement, j'aime pas trop ça. Je préfère, à la limite, je préfère quand c'est moi qui le fais à un mec, quoi. Parce que j'aime pas, je suis très pudique.
16: Attends,
11: et,
16: l'auditeur. Un cunnilingus, en principe, c'est le mec qui te le fait, c'est pas
11: la nana qui te fait au mec. Ouais, mais c'est dégueulasse. Moi, j'aime pas trop, je suis très pudique.
16: D'accord.
14: C'est-à-dire, Gérard, j'ai pas bien compris.
16: Pourquoi attends, il reste une personne à répondre. Après, je répondrai.
14: D'accord.
16: L'amour de ma vie, là.
11: Alors, moi, j'aime bien qu'on me fasse des cunnilingus parce que je jouis très facilement avec. J'aime bien en faire aussi. Et j'aimerais bien savoir, Gérard, si tu aimerais bien m'en faire.
16: Alors, merde, je suis en train de chercher le nom.
11: Robert.
16: Il me reste plus que l'amour de ma vie de petite Carole.
11: Bah, je t'ai répondu.
16: Toi, ma petite Carole qui vient de me dire
11: oui,
16: ça.
11: Oui.
16: Eh ben, tu vois, ma petite Carole.
11: Oui.
16: Ben, pour l'instant,
14: tu fais quelle taille, Carole?
16: Je te répondrai.
11: Tu réponds devant l'antenne, Gérard.
16: Eh ben, je vais te répondre en direct, si
14: vas-y.
16: Tu veux.
14: Vas-y.
16: Eh ben, je préfère te le faire, mais quand tu seras avec moi là, chez moi. T'es contente, Carole?
11: Oui, donc s'il te plaît, finalement.
16: Ben, pour l'instant, tu m'as dit qu'on restait de
11: bons copains. Amis, et après on verra.
16: Alors maintenant, moi je te dis, si tu me fais des avances comme ça, il n'y a pas de problème. Si tu veux, moi...
11: C'est Lolita, je suis un peu jalouse là.
19: Mais moi aussi, hein, Gérard.
11: Non, mais moi, Gérard, c'est sympa pour les
16: clients. Oh, Lolita, Karima. Et Maïva, pour l'instant, vous vous taisez. Vous la fermez, je réponds à Carole.
11: Oui, mon amour.
16: Alors, Carole,
11: oui.
16: Donc je répète, je récapépète depuis le début.
11: Oui.
14: Récapépète.
16: Voilà. Tu me calmes au son d'air. Merci.
11: Je t'écoute.
16: Donc, je te disais que si tu veux que je te fasse un cunnilingus, il n'y a pas de problème.
11: Oui.
16: Donc, c'est quand tu veux et...
11: Mais est-ce que tu peux en faire, au moins?
14: Olive.
16: Mmh.
14: On dirait que c'est un mec, Carole. Je suis sûr que c'est un mec, Carole.
16: Non, Carole, c'est pas un mec.
14: Je suis sûr que c'est un travelo, moi.
16: Tais-toi, babouin derrière.
11: Mais non, elle a des faux seins.
16: Elle a des faux seins, je vais te dire une chose.
11: Elle a pas de cul, hein.
16: J'en prends un dans l'œil.
14: Tu les as déjà vus?
11: Ouais.
16: Oh, merci pour la fumée, là.
11: Elle a fumé gros seins, Gérard.
14: Il a touché tes gros seins.
16: Mais merde,
11: ouais, elle a même touché le cul.
16: Menteuse.
14: Oh là là.
11: Ah, c'est Gérard, sans faire exprès. Sans faire exprès, tu m'as touché les fesses. Oh, la menteuse, elle est amoureuse. Oh, la menteuse, elle est amoureuse. Oh, la menteuse, elle est amoureuse.
14: Il y a le slip de Gérard qui prend feu là, il n'a pas le studio là.
16: C'est quoi là cette merde là?
11: Gérard, crie pas mon amour.
16: Ouais, mais attends.
11: Là,
16: c'est inadmissible.
11: D'accord.
16: Non, allez, on dégage. Dégage.
14: Gérard,
11: je veux pas que tu brûles, hein.
16: Gérard, reviens.
14: Gérard est parti du
16: Gérard.
14: Je sais pas ce qui lui arrive.
20: Ah là là, ça y est.
21: Gérard, t'as le feu au cul.
14: Gérard.
11: Dis donc, c'est Lolita, je suis un peu jalouse là.
14: Donc Gérard est en train...
11: Mais on partagera Lolita. Bon, ça va alors.
14: Je vous explique un peu ce qui se passe. Gérard est en train de limite gerber dans le couloir.
21: C'est là qu'on revient. Je ne pas avoir fait de
16: chier. Mais arrête avec ça, merde!
14: Gérard, reviens. Donc Gérard,
22: c'était bien là le débat.
14: Il y a l'amour, de ta vie qui te demande.
22: Il y a Carole qui t'appelle.
11: Gérard,
21: ça y est, c'est bon, c'est parti.
11: Oh. Tu veux qu'on fasse des
22: choses? C'est bon, Gérard, il n'y a plus rien, reviens.
21: Bon, fais pas semblant, Gérard.
14: Donc Gérard
22: est parti soulager aux toilettes, je pense.
14: Donc je crois que Gérard est parti aux toilettes.
11: Mais c'est quoi cette fumée?
14: Je pense que Gérard est allé se branler aux toilettes. Il a fait semblant d'aller gerber, mais je pense plus que là il y avait quand même une raison.
21: Mesdames et messieurs, la direction s'excuse, l'enculeur de Suresnes est absent.
14: Ça c'est pas gentil. Ça. Non, ça.
21: Excusez-nous. Olivier.
14: Oui.
21: Veuillez patienter. Pose tes questions à sa place. Chope lui la feuille.
14: Non, il y a juste un message de Rachel pendant ce temps-là sur Minitel, donc de Paris, qui dit: moi, ce que je préfère avec le cunnilingus, c'est qu'après, j'ai plus de croûte entre les lèvres.
22: Ah, très drôle, Olive. Bravo.
14: C'est très
22: bravo.
14: Drôle.
22: Eh ben,
2: Si c'est comme ça, vous dégagez.
1: C'est bon.
14: Gérard.
1: Y en a marre, c'est toujours les mêmes.
14: On finit, ça suffit.
1: Tu dégages.
14: Jean-Luc.
1: Y en a le bol.
14: Ah, y a Gérard qui arrive.
1: Ah.
14: Gérard arrive.
6: Ah, et voilà. Pourquoi il arrive en marche arrière?
14: T'arrêtes avec ça.
19: Il a encore un bout de Macédoine sous la lèvre.
14: J'ai rien fait, Gérard. Non, c'est la clim. C'est la clim.
20: T'arrêtes avec le truc là.
6: Et
20: le
6: Gérard, reviens.
20: C'est pour le nouveau PDG.
14: Sur Minitel, il y a marqué. Sur Minitel, il y a marqué que Gérard a un t-shirt parce que je vous explique, Gérard a un t-shirt RTL2 sur lui. Écoutez vos envies. Et il semblerait qu'en fait Gérard ait fait de la radio sur RTL2 et qu'il ait ramené le nouveau PDG avec lui, qui est un copain en fait à lui.
6: Ouais. Alors.
2: Gérard, remets Axel. Ton casque, ils t'attendent tous, les auditeurs.
20: Non, mais attends.
6: On pourrait avoir un t-shirt, s'il te plaît.
20: Avec la fumigène.
14: Gérard.
20: Non, laisse ouvert.
14: Gérard, est-ce que c'est vrai
20: laisse
14: que...
20: Laisse ouvert.
2: J'étais le demi-frère du nouveau boss.
14: Gérard, est-ce que c'est vrai que tu es le demi-frère du nouveau boss de Fun Radio?
20: Non, laisse ouvert, Oh, punaise.
14: Tu reprends la
6: sensibilité, Philippe. Dis donc, c'est l'auditeur. Tu
20: non, mais bon, je voudrais quand même répondre à Carole.
6: Oui,
19: mais Gérard, avant de répondre à Carole, moi j'aimerais savoir si c'est à cause de toi que Benoît Billard est parti.
20: Et que t'as alors, quand tu fermes ta gueule, tu vas dégager.
6: Mais c'est même pas qui c'est. Dis donc, c'est Lolita, t'as pas envie de me voir? Mais si, on va partager.
14: Bon, on reprend le débat. On reprend
2: on
14: le débat.
2: On reprend le débat, s'il te plaît, Gérard.
14: Non, mais c'est bon, il y en a plus, c'est juste la fin.
6: Gérard, on reprend le débat.
14: Parce que c'est encore chaud, tu vois. C'est...
2: On y va, on reprend le débat, Gérard, s'il te plaît, on y va.
14: D'accord.
2: C'était bien.
14: Gérard.
20: Bon.
14: Alors
20: je vais continuer de répondre à, pour finir. Bon, tu me dégages Gustave et Simon, s'il te plaît.
19: J'ai rien dit.
1: Hop. Ils ont rien dit, Gérard.
20: Non, mais
14: tu
20: les calmes.
14: Gérard, ça y est, ils sont calmés.
20: Tu les calmes, tu leur dis que...
14: Bon.
20: Alors, maintenant, on va répondre... je vais finir par pouvoir répondre à Carole.
14: Devant ton micro, ce serait mieux.
20: Si ça dérange personne.
14: Si moi, ça me fait chier.
20: Malgré qu'il y a de la jalousie dans l'air, mais c'est pas grave. Donc, ma petite Carole adorée.
6: Oui, ma puce.
20: Donc,
6: C'est pas grave, continue, je t'écoute. Vas-y, continue.
20: Donc, c'est quand tu veux, moi, je fais ce que tu veux.
6: Ben oui, moi, j'aimerais bien savoir si tu sais les faire, comment on fait.
20: Ah, ben, ça...
6: Tu verras, hein. Ça... Ah non, moi, je veux savoir avant.
20: Non, mais attends, Carole. Carole, écoute-moi, ma chérie.
6: C'est fini, à la Gérard.
20: Écoute-moi, ma chérie.
6: Oui, allez, vite.
20: Bon. Quand tu veux que je t'en fasse un, tu me le dis, tu viens à la maison et...
6: Ah non, mais ça se fait pas comme ça, hein. Moi, il faut m'expliquer comment on le fait.
19: Il a la langue un peu.
20: Attends, ma chérie. Attends, ma chérie.
6: Bah moi, si tu me dis pas comment on fait, moi, je vais avoir peur, hein.
20: Attends, déjà, comment qu'on fait? Donc, déjà, je vais te bouffer ta petite chatte. Et après...
19: Qu'est-ce que c'est vulgaire?
20: Montez tout le temps.
6: Mais,
20: d'accord.
6: Mais ma chatte, elle est rasée,
19: oui,
6: hein,
19: monsieur.
6: C'est très bien.
20: Ah, oh, mais non, j'aime pas les chattes rasées.
6: Ah, bah désolé, je vais laisser pousser les poils, alors.
20: Merde, c'est con, parce qu'avec les moustaches, ça va piquer.
6: Ouais, non, mais ça pique super. Pas, moi, je mets de l'adoucisseur. La mienne, elle est toute poilue.
20: Quoi?
6: Non, mais Gérard, je vais laisser pousser mes poils, alors, rien que pour
20: attends, toi. Qui c'est qui met de l'adoucisseur?
19: Elle met la visirette, c'est pas l'adoucisseur.
20: On ta gueule pas.
6: Non mais je t'ai poussé mes poils, Gérard.
20: J'ai vaguement entendu dire qu'il y avait quelqu'un qui mettait de l'adoucisseur. J'aurais bien voulu savoir la
6: moi, je mets de la soupline.
14: Bah, bien sûr.
20: Qui, moi?
6: Tout le monde fait ça,
20: Gérard. Qui, moi?
6: Bah Gérard, moi je me lave à la vanille.
23: Bah moi?
6: Moi c'est alors Lolita, elle se lave au Poupina, comme ça sent toujours bon. Voilà.
19: Et est-ce que c'est vrai que tous les soirs tu t'entraînes à t'asseoir sur le chat compact?
20: Bon, allez hop.
6: Bonne nuit à toi,
20: pour celui qui vient de dire ça.
6: Tu repasses
20: de l'autre côté. En m'entendant
6: saluer.
20: Je disais que le cunnilingus, j'adore les faire,
6: ouais.
20: Mais sans les chats rasés.
6: D'accord, je vais laisser pousser mes poils pour
14: t'as
6: toi.
14: Déjà, t'es déjà tombé sur un chat rasé?
20: Non.
14: Bon, alors comment tu peux savoir que t'as
20: fait ça? Oh, la chèvre! Oh, qui c'est la chèvre? Qui c'est la chèvre? Qui c'est la chèvre?
6: C'est personne.
14: C'est un film avec Pierre Richard.
20: Non mais apparemment, je viens d'entendre...
2: Christine, elle avait la chatte rasée?
6: Non, elle avait la vierge. Christine, c'est un mec.
20: Je réponds pas là-dessus.
6: Bon, Gérard, quatrième question.
20: Donc, deuxième question.
14: T'as déjà réussi à avoir la chatte de Christine?
2: Elle avait la chatte rasée, Christine?
6: La chatte rousse?
14: T'as déjà réussi à avoir la chatte de Christine à écarter la graisse et à voir?
20: Une femme aime-t-elle... une femme aime-t-elle...
2: Christine, elle avait la chatte rasée?
6: Gérard, est-ce qu'elle se rasait le cul? Une femme aime bien le quoi, Gérard? Gérard, tu veux reparler, c'est ta pupus.
14: Elle avait de la barbe le matin.
6: Gérard!
7: Gérard, est-ce que tu pourrais poser la deuxième question?
20: Ouais, ben, je te pose la deuxième question, ma chérie.
7: Vas-y.
20: La femme aime-t-elle? Eh, ben, j'ai la paix!
8: T'as vu, c'est agréable, hein, Gérard?
20: Eh ben, tu diras au connard qui s'amuse à dire Christine qu'il arrête, d'accord?
7: Christine. Oh, il y a le téléphone.
20: Allez,
7: Christine.
20: Gérard, une femme.
9: Est-ce que Christine en avait la chatte rasée?
7: C'est quoi la deuxième question,
20: une
7: Gérard?
20: Femme,
7: c'est
20: elle...
7: qui te demande.
8: C'est Christine au téléphone. Elle a pas la chatte rasée.
7: Oui, c'est Christine.
23: Est-ce que Christine, elle avait des poils sous les bras?
7: Je voudrais savoir si Gérard pourrait ressortir avec moi.
20: Tu fais quoi, là, au standard?
24: Gérard, j'aimerais savoir, est-ce que c'est vrai que Christine et Carole t'ont quitté parce que t'as l'habitude d'uriner sur elle comme un téléphone?
20: Je suis en train, Gérard, de les calmer. Je téléphone pas, je les calme. Elle reprend pendant que je les calme.
23: Gérard, c'est l'amour de ta vie. Réponds. Hein, Gérard?
20: Alors...
23: Deuxième question. C'est pas... Allô, Gérard?
20: Ça y est, vous avez fini vos conneries?
23: Oui. Gérard, pose ta deuxième question.
20: Vous êtes content?
23: S'il te plaît.
20: Bon, la vous êtes deuxième question. Vous êtes content de ce que vous venez de faire?
23: Mais fais pas attention.
8: Donc, la deuxième question, oh. Gérard. La deuxième question.
20: Bon, oh!
22: C'est bon, ils sont calmes.
8: C'est bon, ils sont calmes.
20: Gérard, ouais, ça fait un quart d'heure.
22: Mais reprends,
20: ça fait 10 minutes que
22: j'étais en train de les calmer. Reprends ton débat, Gérard.
20: D'accord?
23: Si tu veux, Gérard, c'est ta pupus. Pose la deuxième question.
20: Alors, une femme aime-t-elle faire un cunnilingus?
23: Alors moi, j'aime bien faire le cunnilingus à une autre femme.
20: Qui?
23: Carole.
20: Mm-hmm.
23: Non, moi, c'est Karima, elle dit non parce que...
20: Mais attends, Carole, pourquoi?
23: Carole.
20: T'en fais gaffe parce que tout à l'heure tu vas te prendre ma main dans ta gueule là.
25: Ouais, t'en parles pas comme ça, Gérard. Quelle violence.
23: C'est comme si
8: attends, elle a rien dit, Carole.
23: Bon, hein.
20: Là, tu me fais pas le coup de la semaine dernière, d'accord?
23: Mon amour.
20: D'accord.
23: C'est comme si c'est un mec. Non,
26: Carole, au lieu de m'appeler sans arrêt, mon amour, réponds un peu. Mon
20: Carole.
26: Amour.
20: Carole, je t'écoute.
23: Oui, alors...
20: Oh, tu m'étonnes, là, je vois un bouton rouge allumé, là, s'il te plaît.
23: C'est pas grave. Hein?
20: Non, l'autre, là. Ouais.
23: Ah,
20: voilà,
23: passe.
20: Merci. Donc, oh là, c'est quoi ce bordel, là?
25: Super, quoi.
20: Ah. Voilà, comme par hasard.
23: On peut répondre, on peut répondre,
20: alors,
23: on peut
20: Carole,
23: répondre.
20: Alors, Carole, je t'écoute.
23: Alors, j'aime bien faire un cunnilingus à une femme, comme j'aime bien si c'est un mec.
20: C'est-à-dire?
23: Point à la ligne.
20: Non, mais attends, explique-toi.
23: Bah, j'aime bien faire un cunnilingus à une nana.
20: Ouais.
23: Et si c'est un mec.
25: Et est-ce que tu pourrais m'initier au cunnilingus?
20: Attends, pour l'instant, celui qui parle, pour l'instant, j'attends...
25: Donc, mes coordonnées sont au standard.
20: Ouais, bah, c'est ça.
23: Okay.
20: Tu crois que tu vas parler à Carole au montagne?
25: Là, tu rêves, bien attention, monsieur.
20: Là, tu rêves. Là, tu rêves. Tu vois, Carole, pour l'instant, elle est pour moi. D'accord? Là, toi, Carole, tu vas te faire sauter, mon pote.
23: Mais Gérard, j'ai le droit de dire.
20: Là, tu vas te faire sauter.
25: Elle n'est pas à vous.
20: Là, tu vas te faire sauter, mon pote. Tu vas te faire sauter, mais...
25: Eh bien, nous battrons en duel, monsieur.
20: Ouais, bah, c'est ça. On verra.
23: Gérard, j'ai le droit de dire mon mot.
25: Demain sur le champ de Mars.
23: Mmh. Moi, je dirais le premier qui est le plus fort me prend, me saute.
25: Bon, d'accord, bah, j'ai gagné.
20: Carole, je t'attends.
25: Désolé, Gérard.
20: D'accord, Carole. Attends, ma chérie. Tu veux jouer comme ça?
23: Mais non, je dis, je pense que ça va être toi.
26: Bon, bah, écoute, Gérard, c'est le plus fort, là.
20: Alors, Lolita, si tu pouvais répondre, s'il te plaît.
23: Ouais, jouer Carole sur un oui ni non.
20: Non, ouais, bah, écoute, de manière, t'inquiète pas, ni oui ni non, je vais...
23: Bon, bah, écoute-moi,
20: Lolita. Lolita.
23: Oui, bah oui, j'attends qu'on me laisse...
20: Voilà, ben, donc, je t'écoute.
23: Moi, personnellement, je l'ai jamais fait parce que je suis pas gouine et j'aime pas les nanas, donc je pense et j'espère ne jamais savoir ce que c'est.
25: Oh là là.
20: Oh, attends.
25: La coiffure.
20: T'as jamais goûté?
23: Non, j'ai jamais goûté. On peut très bien être une chaude et pas aimer les nanas.
20: D'accord. Bon, bah, Lolita, je te prends à la prochaine pause en antenne.
25: Bon, Carole, d'accord, je te prends en antenne.
20: Non, non, mais pour l'instant.
23: Laissez-moi tranquille.
20: Oh, pour l'instant, vous foutez la paix à Carole, d'accord?
23: Merci, mon amour.
20: Toi, le Lascar derrière. Le Lascar, si tu continues. Je t'entends encore une seule fois dire Carole, tu vas saquer. Voilà, maintenant, comme t'as une grande gueule, oui. Eh ben, tu vas l'ouvrir.
25: Bah, oui, voilà, c'est fait. Bah, le problème, Gérard, c'est que tu t'as pas l'impression de savoir, c'est que Carole et moi, on est dans la même maison, alors les boules pour toi, quoi.
23: C'est pas vrai.
20: C'est ça. Ouais. Et la même ma soeur dans la culotte d'un œuvre.
26: Comment?
23: Tu préfères Carole ou Lolita?
20: Bon, t'arrêtes pas avec ton bordel, là.
26: De toute façon, Carole, c'est une pute.
25: Comment?
20: J'ai mal entendu le mot.
26: Carole,
20: Lolita. Attendez.
26: Carole, c'est ta mère.
20: Bon, alors, qui c'est qui vient de dire ça?
25: C'est les filles.
20: Bon.
25: Excusez-moi, mais quand Carole, elle arrêtera de sucer des bites par
20: pack
25: de
20: deux, on en
0: parlera. Ah bah non, je sais pas laquelle c'est, toutes les filles dehors.
20: Non, non, tu me laisses Carole parce que c'est pas Carole qui a été traitée de pute toute seule.
0: Ah, je suis pas sûr, justement, j'ai un doute.
20: Non, mais attends, c'est entre Lolita et Karima et Maïva qui l'ont traitée de pute.
26: La reine des putains.
20: Qui c'est qui? Oh,
25: la master pute.
20: Quoi? Moi, bon, le mec dehors. Gustave ou Simon dehors. Hop, bonne nuit.
26: C'est pas parce
20: que
26: je vais traiter de pute quelqu'un d'autre. Hein.
20: Là, c'est la première nana que je viens de la soirée. Elle, tu me l'as dit. Allez, hop.
26: Arrête de crier,
20: s'il te plaît. Maïva, s'il te plaît, tu réponds.
26: Oui, alors moi, je n'ai jamais eu l'occasion de faire un cuni, mais je suis pas du tout contre l'idée. C'est-à-dire que si j'avais l'occasion de rencontrer une fille un petit peu chaude et qui puisse m'apprendre tout ça, ce serait avec grand plaisir que je mettrais ma petite langue.
20: Ouais, mais de toute manière, t'as pas besoin d'avoir une nana spécialement avec toi. Tu peux très bien tomber sur un mec.
26: Ah, mais alors là, c'est pas un cunilingus, ouais, c'est une fellation. Bon, toi, tu te tais pour les fellations.
25: Ta gueule.
26: Avec moi, Gérard. Pourquoi tu pleures?
20: Non, c'est pas moi, t'inquiète pas.
26: Ah, d'accord. Les fellations, je suis la reine.
23: C'est là derrière.
20: Non, mais t'inquiète pas, c'est un petit...
26: D'ailleurs,
20: Gustave ou Simon qui s'amuse à faire les cons.
26: Gérard, si tu veux, je peux même passer un petit peu plus tard après ton émission.
20: Qui c'est qui propose?
26: C'est Maëva, et je voulais même te dire que j'aimerais bien être la première à pouvoir tuer son direct.
20: Ah bah alors, dans ce cas...
25: Maëva!
26: Oui, Gérard.
20: On se calme.
26: Oui.
20: Maïva.
26: Oui.
20: T'habites où?
26: J'habite à Paris.
20: À Paris.
26: Ouais.
25: Il va te payer le taxi.
26: Pardon?
25: Il va te payer le taxi.
20: Je te paye le taxi.
26: Non, mais j'ai une voiture, donc c'est même pas peine de me payer un taxi.
20: Eh ben, Maïva.
3: Arrête, je te trouve des copines, Gérard. Arrête, rends-moi ma casquette.
20: Maïva, ma chérie.
26: Gérard,
20: ouais.
26: C'est Carole, hein. Moi je suis pas contente.
20: Bon, attends, t'es pas contente. Hey, oh,
25: moi je veux bien sucer, Gérard, on dirait.
26: Je suis pas contente parce que tu vas me
23: piquer. Gérard, je passe à quelle heure?
25: Tu lui lècheras les boules.
0: Maintenant, tu passes maintenant.
20: Mais tu passes sur Twitch.
26: Maintenant, le temps d'arriver, je peux être là dans 3/4 d'heure.
0: Très bien, mais on t'attend.
20: Sans problème, on t'attend. Alors attends, il est -5, ça fait 5, 10, 15, 20, 25, 30, 35, 40, 45. Ça fait 4h25. Ça fait 3h35 exactement, je t'attends. Et tu m'éteins le...
4: Je t'éteins quoi?
26: Gérard,
0: Maëva,
26: j'aimerais bien te sucer en direct.
0: Oui,
26: Maëva,
0: vas-y.
26: Est-ce que je peux passer avec un copain?
25: Vas-y,
20: non, tu passes tout seul.
0: Comme ça, le copain pourra te sucer en même temps.
26: Mais non, parce qu'on peut faire des choses divines à trois.
25: Gérard, est-ce que tu peux parler plus lentement, s'il te plaît, je vais jouir là.
20: Non mais attends, tu vas faire sodomiser.
26: Gérard, c'est Carole.
20: Allô, ma chérie.
25: Oui,
26: moi je suis 12 ans.
20: Bon, pour l'instant, celui qui a envie de jouir.
25: Oui.
20: Toi, tu dégages, je ne redis pas trop fort.
25: Allô, je suis copain de Maëva, c'est Caramel à l'appareil.
20: Continue.
26: Bon, Gérard, quatrième question.
25: Allô, c'est Caramel. Continue, Gérard, je vais jouir.
20: Caramel, pour l'instant, tu fermes ta gueule. Pourquoi les nanas aiment faire un cunnilingus?
26: Gérard,
4: ah,
26: comment tu fais un
4: cunilingus
26: avec ta
4: sucette?
3: Oh, Maëva. Oh,
26: oui.
3: Gérard, on accueille. Attends, on accueille Elisa.
20: Ah non, attends, attends, s'il te plaît. S'il te plaît, tu me calmes
3: oui.
20: un peu tout
3: oui,
20: ce
3: oui,
20: bordel.
3: Mais je te dis quand même qu'on accueille Elisa à la place de Karima.
20: Et Maëva, elle arrive ou pas?
26: Maëva, c'est moi, Maëva. Gérard.
20: Elisa, bonsoir.
26: Bonsoir.
25: Gérard.
20: Ta gueule, toi, pour l'instant, c'est pas un plaid de chambre.
26: Gérard, n'insulte pas. T'as qui t'as dit ta gueule?
20: Pour l'instant, c'est au mec. Alors, le mec, il va se taire, voilà.
26: Ouais, il va fermer sa gueule.
20: Voilà, donc...
26: Quatrième question.
20: Carole, tu voulais me poser une question?
26: Non, je disais que je commençais à devenir jalouse.
20: Mais sois pas jalouse, ma chérie,
26: bah,
20: de manière...
26: Bah si, tu vas te faire buter. Tu peux jamais être jalouse.
20: Mais t'inquiète pas, ma chérie, Carole.
26: Mais ouais, mais tu vas te faire sucer en direct. Moi,
20: mais
26: je veux
20: Carole,
26: pas
20: t'inquiète
26: bah,
20: pas.
26: Carole, c'est une pute,
20: Carole.
26: Alors que t'as compris. Mais donne-moi la
20: puce, Carole, ma chérie.
26: Quoi?
20: Ma chérie,
26: quoi?
20: Tu sais très bien que mon corps...
26: Ma chérie, là...
20: Bon, et tu me dégages le lascar là, qui dit que Carole, c'est une pute.
26: C'est Maëva qui dit ça. Pardon?
20: Non.
26: Non, mais ça va pas, hein.
20: Voilà. Donc, Carole...
25: Ah, il y a de la volaille.
26: Oui.
20: Oh, qu'est-ce que je viens de te
26: mais
20: dire,
26: Carole,
20: aussi, là?
26: Carole, si tu veux, là, c'est Maëva. Moi, ça me dérange pas que tu sois là, hein.
20: D'accord, non, mais Maëva... Maëva, s'il te plaît.
26: Oh, oui.
20: Maëva.
26: Oui, Gérard.
20: Il est 3h05, tu raccroches et tu te mailles
25: allez,
20: le
25: profion.
26: Tu finis à quelle heure, Gérard?
20: J'ai fini à 4h.
26: Il finit à 3h, Gérard.
20: Non, je finis à 4h, justement.
26: Et justement. Carole, on donne rendez-vous à 4h devant la radio.
20: Et qu'est-ce qu'on va s'écouter?
26: Non, mais.
20: Un petit coup, c'est agréable.
25: Non, mais les filles, pourquoi vous faites mal à Gérard comme ça? Vous lui dites des trucs, c'est même pas vrai.
26: Mais non, mais sérieux, moi, je suis complètement prête à venir. Elle est en direct.
25: Bon, bah, vas-y, raccroche.
20: Un petit coup, c'est agréable.
26: Un petit coup, c'est tout.
20: Tous ensemble.

0: Nico.
1: Bon, maintenant qu'on sait que t'es un alcoolique, est-ce que tu peux poser ta prochaine question?
0: Ah, tu as ton enculé, connard.
2: Gérard, mais on a le droit
0: d'en faire. Reviens.
1: Allez, pose ta question.
2: Quatrième question.
0: T'es prêt, on la refait.
3: Gérard, non, alors maintenant, on
2: Gérard,
3: se pose. Pourquoi que les nanas.
2: Gérard,
3: oui.
2: Je passe là dans une demi-heure.
3: C'est qui?
1: Tu devrais déjà être en train de te brosser les dents.
2: Exactement,
0: je suis en train de me laver.
4: J'arrête jamais, je te fume une merde.
0: Il fume la bite.
2: On va te laver le gland.
0: C'est la bite de Gérard qui fume là.
2: Je suis en train de me laver. C'est cool, elle va être très chaude alors, ça court.
4: Regarde, je t'en mets une dans ta gueule tout à l'heure.
2: Gérard, va laver ton gland.
5: Gérard, assieds-toi.
0: Gérard, va laver ton gland, tu t'as pas lavé depuis pas longtemps.
3: Bon, alors, qui c'est qu'elle a dans moins d'une demi-heure?
2: Elisa.
3: Alors, Elisa.
1: Par accroche.
2: Bon, avec Maëva. Carole.
0: Maëva, on t'attend.
2: Bah, tu passes me chercher, hein. Ah, mais y a pas de problème, mais on va pas raccrocher tout de suite, on va se reparler hors antenne avant de la
3: prochaine. Ouais, bah, Maëva, je prends tout de suite hors antenne. On écoute boire un petit coup, c'est agréable. Je prends Carole.
2: Et moi, tu me prends en antenne ou pas? Gérard, j'arrive.
3: Et Carole hors antenne.
2: Gérard, j'arrive.
3: À tout de suite, oui.
2: J'arrive.
3: C'est qui?
2: Elisa.
3: Ouais, bah, Elisa, je t'attends.
2: Bon, on arrive.
3: Ok, à tout de suite.
2: À tout de suite.
3: À tout de suite.
2: À tout de suite.
1: Tout le monde y croit?
2: Eh ouais.
0: Bon.
6: Bah, de toute manière, t'as intérêt de prendre
7: avec des capotes.
6: Tu viens avec les moyens de contraception.
7: Hein. J'ai des capotes, Gérard. Dis-lui qu'elle vient avec des capotes.
6: Non, mais attends, pour un
7: seul. Allez, passe-la moi, je vais me la draguer.
6: Non, personne ne me la drague. Vous me la laissez. C'est à moi, ça. C'est à moi, d'accord?
7: Combien de temps il reste?
6: Sur une minute. Une minute. Bon, il te reste plus que 35 minutes pour venir, moi, Cyril. Ok, on t'attend. Ok, à tout de suite.
7: Dis que tu as lui bouffer la chatte.
6: Bisous.

0: minutes, une minute sur le 10.
1: Non, non, non,
2: on va peut-être rebalancer le disque, hein, Philou. Très bien, parce que là, on l'a massacré, quoi.
3: Ça va,
2: Philippe, c'est prêt?
4: Envoie, mon chéri.
3: C'est bon, Gérard.
5: Je sais pas si ça pourrait dire.
3: Putain!
5: Mais c'est bon!
3: Mais qu'est-ce que tu me fais, toi?
5: Mais vas-y, c'est bon, on est là!
3: Ouais, mais attends, mais l'autre, il est.
5: Non, je m'occupe du standard.
4: Il reste 2 minutes.
2: Non, Gérard.
3: Bon, tu viens? Non, mais il reste plus que 2 minutes là, pour le disque. Bah ouais, mais je voudrais continuer quand même le débat. Ouais, mais je crois que.
4: Non mais
2: Cyril filme pas, de toute façon on est pas l'antenne.
3: Non, là je vais dire une chose.
2: C'est bientôt la fin. Gérard, c'est la fin.
3: C'est la fin du disque. Bon, bah tu viens.
5: Vas-y, on y va, Gérard.
3: D'accord, ok, à tout à l'heure, bisous.
2: Gérard, vite,
5: casse le casque.
3: Tout le monde,
2: vite, Gérard.
3: Hop, c'est parti. C'est quoi ça?
2: Ça y est, c'est fini.
3: C'était le petit poussé, donc avec ma main dans mon froc. Je sais pas ce que c'est que ce.
6: Allô, on n'entend rien là.
3: Oui,
6: allô,
3: ben, je suis là.
2: Ça y est,
6: allô,
2: Gérard.
6: Tony, est-ce que t'es où, Gérard?
3: Allô, je suis là.
7: Gérard.
3: Je suis là, mes chéris.
6: On n'entend rien, là.
3: Je suis là, mes chéris. Bon, qu'est-ce qui se passe, là, encore
6: On n'entend rien, là.
8: Lolita, tu m'entends?
6: Oui, je t'entends, oui.
8: Mais moi, j'entends pas Gérard.
6: Bah, moi non plus, je n'entends pas Gérard.
3: Oh, c'est quoi, là, ce bordel, là?
8: Allô, Gérard. Allô. Qu'est-ce qui se passe?
2: Allô, est-ce qu'on m'entend?
6: Ah, on n'a pas été remis en antenne, à mon avis.
8: Allô, Tony.
3: Oh, tu me les mets en air?
2: Gérard, parle devant ton micro. Tu parles pas devant ton micro, c'est pour ça qu'on n'entend pas.
3: Allô,
6: Carole.
8: Il est où, là?
6: Carole, tu m'entends?
3: Oh, c'est quoi, là? Tu me parles, Olivier?
6: Allô, tu m'entends?
3: Olivier, merde!
8: Allô, Lolita?
6: Ouais,
8: tu m'entends?
2: Allô?
6: Ah, ouais, toi?
2: Allô?
6: Ouais, mais on n'entend pas Gérard.
2: Allô, est-ce qu'on entend?
6: Attends, on est pas en antenne, alors il y a encore de la musique.
3: Oh, c'est quoi là, ce bordel là?
6: Olivier, merde! Ah, il y a encore de la musique.
3: Tu travailles quoi?
2: Allô? On m'entend?
6: Ah, oui, on t'entend.
8: Ouais, on t'entend, ouais.
3: Est-ce que vous m'entendez maintenant?
8: Allô?
6: Oui, ça y est, on t'entend. Allô?
3: Allô?
2: Mais parle devant ton micro, Gérard.
3: Allô? Merde! Olivier, tu me fais chier là!
7: Allô, Gérard, est-ce que il y a quelqu'un là-dedans, à la peste?
2: Parce que tu n'es pas devant ton micro.
7: Je vais réagir sur l'homosexualité. C'est vrai que c'est
3: un problème. Attends, tu l'as peur, reculé, dégage.
6: Oui, c'est vrai, je suis tout à fait.
7: J'entends pas Gérard. Il y a quelqu'un.
3: Dégage!
7: Allô, c'est Michel de Tarascon, j'ai 47 ans.
3: C'est quoi celui-là, là?
7: Je voudrais réagir sur le sujet. Vas-y, Michel, t'es le bienvenu.
3: Non, mais attends, vous allez détruire ça. Michel, tu dégages, au revoir, bonne nuit.
2: Oui, donc Michel, vas-y.
3: Michel, tu dégages.
2: Parce qu'il y a un problème avec le micro de Gérard. Donc,
3: non.
2: Je crois que là, on va arrêter avec Gérard parce qu'il y a un problème avec son micro.
7: Je pense que Gérard a un problème de micro, hein. Oui, je sais pas ce qui s'est passé.
2: Vas-y, Michel, continue.
7: Je voudrais. Allô, est-ce que quelqu'un m'entend?
6: Oui, on t'entend.
7: Je m'appelle Michel, j'ai 47 ans, j'habite Tarascon, j'ai vécu l'homosexualité pendant 5 ans.
6: Oui.
7: Je voudrais réagir sur le sujet. Je sais que Gérard pourrait me défendre. J'ai plusieurs problèmes avec mon petit ami. Qui me ne fait plus de cunilingus.
3: C'est pas lui qui mène les débats.
7: Mon ami ne me fait plus de cunilingus. Je suis homosexuel. Je m'appelle Michel, j'ai 47 ans.
3: Il dégage.
7: Est-ce que quelqu'un?
3: Il dégage.
4: Je le cherche.
6: Allô?
3: Non, mais attends. Il était sur tout le monde.
2: Je crois que c'est lui qui commande.
6: Vas-y, reprends le débat, Gérard.
3: Alors, Carole.
6: Oui.
3: Ma chérie.
6: Oui, voilà.
2: Ah, bah voilà, ça marche.
3: Pensez-vous qu'un cunilingus.
2: Vas-y, Gérard, parle.
3: Peut faire mal.
2: Bah, vas-y.
3: Pensez-vous qu'un cunilingus fait mal à une femme? Alors, oui. Carole.
6: Non, bah non, ça peut faire que du bien. Hein. Sauf si elle mord.
7: Bon, si
6: c'est vrai, sauf si on te suit, si on te l'avale.
2: Mmh.
6: Sauf si le mec a un appareil dentaire. Ça fait mal. Ça accroche le clito, ça fait mal. Hein.
3: D'accord.
7: Est-ce que t'as déjà eu un clito qui est resté coincé entre tes dents, Gérard?
3: T'as jamais dit que t'étais un connard, que tu vas retourner au standard?
6: Réponds à la question, c'est ton amour.
7: Ouais, c'est Simon, je pourrais répondre à la question, s'il vous plaît.
3: Tu me dégages, Simon.
6: Gérard, est-ce que t'as déjà
3: eu
6: un clito coincé?
3: Lolita.
6: Oui.
3: Tu as
6: déjà vu un clito?
3: Lolita, s'il te plaît. Oh, tu m'étends. Oh, il est bien mort.
6: Écoute-moi, Gérard.
2: Tout saturé.
6: Tu m'entends?
3: Lolita.
6: Lolita,
3: je t'écoute.
6: Ouais, bon bah, écoute-moi.
8: avec tout ce qui se fait au niveau piercing et tout, ça doit pas leur faire du bien quand même. Elles sont un peu folles. Hein.
3: Non mais attends, je te parle pas du piercing.
8: Pensez-vous
3: qu'un cunnilingus puisse faire mal à une femme?
8: Oui, et ben là-dessus, je te réponds.
3: Non mais attends, je ne vois pas le rapport avec le cunnilingus et le piercing.
8: Mais si, il y en a qui font des piercings à la chatte, hein, Gérard.
0: Moi, sur les autoroutes en construction, j'ai vu des femmes tracer des lignes blanches avec leur clito.
3: Bon, alors, qui c'est qui veut... Attendez. Attendez, s'il vous plaît, mes chéries.
8: Non, mais c'est vrai, je réponds à ta question parce que...
3: Attends, Lolita.
8: Oui.
1: Lolita, tu te calmes, s'il te plaît. Bon, allez bien, merde.
8: Gérard, si on a un piercing sur le clito, ça fait très mal quand on le lèche.

0: C'est horrible. Enfin bon, personnellement, j'en ferais pas, quoi.
1: D'accord. Et t'aimes bien faire des cunnilingus?
0: Moi, j'aime... Non, je t'ai répondu tout à l'heure que j'aimais pas ça. J'aime que les mecs.
1: Non, mais attends, Lolita.
0: Ouais.
1: Lolita.
0: Ouais.
1: Tu te foutrais pas de ma gueule un peu?
0: Ah non, pourquoi?
1: Lolita, tu te foutrais pas de ma gueule?
0: Bah non, pourquoi?
1: À mon avis, tu te fous pas de ma gueule? Non, mais à mon avis. Ouais, bah viens là, pas dans le studio! Et tu fais.
0: Lolita. Oui. Oui,
1: c'est ta mère dans ta gueule, quoi.
0: Arrêtez de rigoler, les nanas, c'est pas sympa avec moi.
1: Lolita.
0: Oui. Oui.
1: Lolita.
0: Oui.
1: Sans indiscrétion. Oh, tu fermes ta gueule ou pas?
0: Qu'est-ce qu'il y a? Mais pourquoi elle rigole, Gérard? Qu'est-ce que j'ai dit?
1: Allez, on arrête. Terminé. Bonjour, Lucas, j'arrête le débat.
0: Gérard, c'est Lolita. Gérard, c'est Lolita. Qu'est-ce que j'ai dit de mal, là?
2: Gérard, c'est babar.
0: Pourquoi tout le monde rigole? Je comprends pas, là.
2: Gérard, c'est babar. Est-ce que c'est vrai que tu t'es acheté un masque et un tuba?
0: Non, mais attendez, c'est Lolita. Je voudrais savoir pourquoi tu dis que je me fous de toi.
2: Allô, Gérard. C'est Christophe qui te parle.
1: Non. Bah, Christophe, tu fermes ta gueule, d'accord?
2: Ouais, ok, y a pas de problème. Je voulais juste te demander un truc. Est-ce que tu aimes les piercings,
0: Gérard?
1: Christophe, tu la fermes, c'est pas toi que je m'adresse.
2: Est-ce que tu aimes les piercings?
1: Tu t'écrases, Christophe, tu te la fermes.
2: Pas de problème, je m'écrase. Je t'écrase.
1: Et tous ceux qui se marrent derrière, vous allez vous la fermer.
0: Bon, alors c'est toujours le litage.
1: Oh, de bon entendeur, bonne nuit, c'est la dernière fois.
0: Arrête!
2: Allez, pose ta question.
0: Bon alors, Gérard, c'est Lolita, qu'est-ce que j'ai dit qu'il fallait pas?
2: C'est le fils caché de Gérard qui pleure.
0: Gérard, tu peux me répondre?
1: Gérard,
0: c'est ton amour qui te parle, alors écoute-moi.
1: Attends, Carole, s'il te plaît, pour un instant, tu me laisses finir avec Lolita?
0: Bah alors finis, réponds, parle.
1: Donc Lolita, tu te foutrais pas de ma gueule un peu?
0: Mais non, elle se fout pas de ta gueule, Gérard.
1: Non, tu oserais pas te foutre de ma gueule, tu prendrais pas le train par hasard.
0: Mais non, elle est mariée, elle a pas que ça à faire de se foutre de ta gueule, Gérard.
2: Bon, quelle heure elle arrive, la suceuse, là?
1: Bon, ta gueule, toi.
0: Vas-y, termine, Gérard.
3: 20 minutes.
1: Non, mais attends, Lolita.
0: Oui.
1: Lolita, de toute manière, je vais te prendre en antenne et tu vas me dire vraiment ton identité parce que ta voix me dit quelque chose.
4: On revient sur le débat.
1: Elisa.
0: Dans combien de temps tu me prends en antenne?
4: Non, on revient après. Là, on revient sur le débat maintenant.
1: Elisa.
3: Oui.
1: Donc, pour toi?
3: C'était quoi déjà?
4: Répète.
1: Alors,
4: parce que là,
1: la question, pensez-vous qu'un cunnilingus puisse faire mal à une femme?
3: Voilà. Si je te dis, c'est un appareil dentaire.
4: Mm-hmm. Une grosse langue.
1: Tu me calmes le mec, s'il te plaît.
2: Ta gueule, mon père.
1: Bon, allez, hop.
4: Allez, il dégage.
1: Celui qui vient de dire ta gueule, tu me le dis.
5: Hop là, ça y est.
1: Ça y apprendra d'être poli avec moi. Donc, Elisa, je t'écoute.
3: Oui, alors je vais recommencer. Ça peut faire mal.
0: Plus fort.
3: Un appareil dentaire ou je sais pas, si tu manges en même temps des pop-corn par exemple,
0: si t'as une dent cassée,
3: ou si t'as une dent cassée, tout à fait, ou si t'as des grosses verrues sur la langue ou des chicots de travers.
0: Non, il a pas tout ça. Si simplement tu fais mal, quoi.
1: Attends, ouais, Elisa.
3: Oui.
1: Je vais te poser une question. Bon, celle qui tousse derrière, si c'est l'amour de ma vie, tu vas te calmer un petit peu, ma chérie.
0: J'ai mal à la gorge, Gérard.
1: Ouais, bah tu vas te calmer, ma chérie.
0: Ah, allez, donne-moi un sirop.
1: D'accord. Je te donnerai du sirop de condom vendredi à l'année. Avec du sirop de condom, t'inquiète pas, t'auras plus mal à la gorge. Donc, Elisa.
3: Oui.
1: Est-ce qu'on t'a déjà fait un cunnilingus?
3: Oui.
1: Est-ce que t'as aimé ou pas?
3: Bah oui.
1: Je viens de dire, au standard, s'il te plaît, tu vas te calmer, tu vas me virer le mec. Quand je parle à une nana, s'il te plaît, merci.

0: Ouais.
1: D'accord.
0: Bravo Gérard. Il m'avait mis du Nutella sur le clito.
1: Je reviens d'une chose.
0: Allô ?
1: Oui, je t'écoute, Elisa. C'est une chose
0: intéressante quand même, tu pourrais m'écouter.
1: Oui, je t'écoute.
0: Il m'avait mis du Nutella sur mon clito et il avait fait.
1: Ouais, mais alors, attendez. Moi, il y a une question que je vais poser à Maïba et Pula. Donc, Elisa, Lolita et Carole. Moi, il y a une question que je commence à, parce que sans arrêt, j'en entends parler sur l'antenne.
0: Comment on fait les bébés?
1: Non, ça, comment qu'on fait les
0: comment
1: bébés, c'est. Non, là, ça, je peux pas te dire parce que j'ai pas essayé. Oh, s'il te plaît, Olivier, merci. Bon, qu'est-ce que je viens de te dire au standard, s'il te plaît, tu me vires le mec? Merci.
0: Bon, vas-y.
1: Donc, Elisa, Lolita et Carole. Alors, moi, je vais vous demander une chose.
0: C'est pas Carole, c'est mon amour d'abord.
1: Oui, mon amour de ma vie adorée.
0: Ouais.
1: Je t'adore. Je t'adore, ma chérie. Alors, vous laissez Christine de côté, s'il vous plaît.
2: Bravo.
3: Gérard, on accueille Sophie tout de suite.
0: Bonjour,
1: Sophie, bonsoir.
4: Gérard, en fait, excuse-moi, c'est Maëva, j'ai menti au standard parce que, en fait, là, j'ai eu un petit problème. Je viens de me rendre à la radio.
1: Ouais.
4: Et quand je suis arrivée dans le hall, il y a un mec et excuse-moi, je suis un peu énervée parce que là j'ai couru. Il y a un mec, je sais pas, je crois qu'il s'appelle Thierry, un truc comme ça. Et il a pas voulu me laisser rentrer. Il m'a dit
1: Non,
4: Thierry,
1: s'il te plaît, on appelle Thierry.
5: On va l'appeler.
4: Attends, t'as fait l'aller-retour en 10 minutes.
5: C'est bon.
4: Non, là je suis avec mon portable.
5: Attends, moi aussi.
1: On appelle Thierry. Donc, Elisa, Lolita et Sophie.
4: Oui. Mais Gérard.
1: Oui, Maïva.
4: Je voulais savoir, tu sais, il y a une grande télé dans le hall. Ouais, c'est toi qu'on voit à la télé?
1: Bien sûr.
5: On l'appelle, chut.
1: On appelle Thierry là tout de suite.
4: Ok.
1: Thierry?
6: Oui.
1: Bon, qu'est-ce que c'est que cette histoire que tu veux pas laisser descendre la nana?
3: Ça va, Thierry?
6: Ah non, mais j'en ai rien à foutre, elle descend pas, hein.
1: Bah attends, tu permets? Elle est invitée par moi.
6: Non, mais c'est hors de question qu'elle descende. Hein.
1: Pour l'instant, elle est invitée, tu la laisses descendre, s'il te plaît.
6: Non, moi je la garde pour moi, Gérard, dans le hall.
1: Max, tu vas me chercher
5: Il veut la garder pour lui.
6: Ah oui.
4: Ah non, moi je voulais sucer Gégé en direct.
3: Non, mais attends, elle voulait rajouter un truc, tu l'as vu sur grand écran?
4: Ouais, voilà, c'est ça que je voulais dire.
1: Oh, Maïva.
4: Attends,
1: Maïva. Maïva.
3: Attends, Thierry, c'est toi, laisse-la parler alors.
4: Oui, attends, Gérard.
1: Maïva.
4: Attends, Gégé. C'est bien toi que j'ai vu sur grand écran, c'est ça?
3: Ouais.
4: Ok. Bah, je voulais dire que t'as quand même une sale gueule, hein.
3: Bon, Thierry, tu la laisses pas rentrer.
6: D'accord, elle ne rentre pas.
1: Parce qu'on va te manier, Maïva.
3: Tu viens avec une copine ou pas, Maïva?
4: Bah, voilà. Mais, donc, moi, je voulais savoir si je pouvais revenir.
1: Non.
4: Et je voudrais revenir avec une copine.
1: Tu ne reviendras pas, Sophie, Maïva.
4: Pourquoi?
1: Ça t'apprendra de dire que j'ai une sale gueule.
4: Tais-toi,
1: allez.
5: Ceci dit, tu as peut-être une sale gueule sur le grand écran.
4: C'est bon, Maïva.
3: Tu sais, la télé, ça déforme, Gérard.
5: Tu sais, la bite, ça déforme.
4: Et puis, une bite, t'as pas de dire.
3: Ceci dit, il a peut-être une sale gueule sur un grand écran, mais je te rassure tout de suite, il a aussi une sale gueule sur un petit écran.
4: Non, puis moi, ce qui m'intéresse, c'est ta bite de toute façon, donc ta gueule, je m'en fous.
0: Écoute, c'est pas vrai, moi, j'ai pas de TV et c'est pas mal,
1: Maïva,
4: oui.
1: Je te préviens, je mets un disque et je viens te chercher.
0: C'est Lolita, il a pas une sale gueule, j'ai Fun TV et je le vois devant moi là.
4: Il a des beaux yeux blancs.
5: Sauf qu'il a une sale gueule.
4: Non mais Lolita, c'était juste une réflexion de ma part parce que je l'ai vu, j'avais jamais vu Gérard. En plus, il a une petite moustache et comme j'adore les cunis, ça va être génial.
1: Lolita, t'habites où?
0: C'est génial.
4: Pardon?
1: T'habites où, Lolita?
4: J'habite juste à côté, j'habite à Paris du 7e, donc c'est juste à côté de la porte maillot, c'est pour ça que je suis vraiment pas loin.
1: Eh ben tu viens.
3: Allez, tu viens avec tes copines, allez, viens.
1: Lolita, tu vas seul.
0: Va laver ton cul mal propre.
1: D'accord.
0: À qui tu parles, toi?
7: Bah, je chante.
0: Ah, d'accord, excuse-moi.
5: Bon, Gérard. Gérard, tu te rassois?
1: D'accord, tu te calmes, toi, là-bas. Tu me refais pas le coup de la semaine dernière,
5: Thierry.
8: Eh, Gérard, c'est vrai que tu t'es acheté un masque et un tuba parce que tu mets la tête dans la cuvette des WC dans la locomotive pour te faire prendre.
1: Alors toi, tu fermes ta gueule, pour l'instant, c'est pas toi que je m'adresse.
0: Non, n'insulte pas, s'il te plaît.
4: Bon, Gégé, c'est Maïva, avant de raccrocher, je veux savoir, je peux
1: revenir. Maïva, tu fais une chose, tu reviens.
4: Ouais.
1: Et je serai...
3: Thierry, j'ai demandé, Gérard.
1: Ouais.
3: Allô, Gérard.
1: Oui.
3: Allô. Tu vois...
5: Gérard.
1: Allô, oh, qu'est-ce que c'est, Olivier, la merde.
5: Allô, est-ce qu'on entend, moi?
2: Gérard. Oui, on t'entend.
5: On entend, moi?
4: Oui, oui.
5: Bon, bah, c'est pas grave, je vais remplacer Gérard.
3: Gérard, que j'ai dit à Thierry, il a dit qu'il allait peut-être voir.
5: D'accord.
3: Parce que, par contre, j'ai compris l'affaire, c'est qu'il est venu, il a discuté avec, et après, il lui a dit de repartir.
5: D'accord.
4: Voilà, c'est ce qu'il m'a dit.
5: Gérard, donc Gérard.
1: Maïva!
5: Gérard, il y a Max qui te dit donc.
1: Non, non, attends, pour l'instant, tu te pour l'instant, j'ai Maïva.
5: Il a essayé de voir avec Thierry.
2: Maïva, tu veux pas venir chez moi parce que moi, j'ai pas de vigile. Hein,
4: non, mais moi, je viens voir
5: Gérard. Il a essayé de venir avec Thierry.
4: Mais tu veux venir avec deux copines?
2: Il
7: fait des mecs dans un débat, Gérard.
2: Plus on est de fous, plus on rit.
4: Mais Thierry, si tu veux, je peux te sucer aussi s'il faut vraiment.
2: Non, non, Thierry, il rentre pas.
4: Si tu veux rentrer à la radio, venir voir Gégé, moi, je peux sucer Thierry s'il le faut aussi.
9: Bon, alors je.
5: Mais qu'est-ce qui se passe?
9: Tu m'éteins là, les boutons rouges, s'il te plaît.
5: Les boutons rouges?
9: Ouais, tu me laisses les gens sur l'antenne.
4: Gégé, on t'entend pas.
9: Tu m'écoutes, hein? Quelqu'un, quoi, merde!
4: Mais qui faut sucer pour pouvoir entrer dans la radio?
5: Thierry.
4: Ah, Thierry, mais moi je voulais sucer, Gégé.
9: Ah, c'est ça que ça, tout à l'heure, Olivier!
4: Olivier, tu veux peut-être aussi que je te suce pour rentrer dans le studio?
5: Non, non, je te remercie.
4: Bon, bah tant pis alors.
9: Par contre, de toute manière, elle est cassée, lui.
5: Fildar me fait dire que oui.
4: Lui, il veut?
5: Fildar, oui.
4: Oui, mais je viens avec deux, trois copines, donc.
5: Ça tombe bien.
4: Génial, on va pouvoir s'occuper alors.
3: Ouais, mais Maëva, tu viens pas comme l'autre fois avec tes travelots de copines, c'est tout.
4: Ah non, non, mais c'est pas du tout des travelots.
3: Les travelots, c'est pour Gérard.
5: T'as des gros seins ou pas?
4: Ah ouais.
5: Ah.
4: Oui, j'ai de très gros seins, même, je devrais dire.
9: Carole Lolita et Elisa. Oh, t'es ta seule, t'es bordel ou quoi, toi?
4: Gégé, tu aimes les gros seins?
5: Gérard a un problème de voix, je crois.
9: C'est pas un problème de voix. C'est toi qui t'as mis avec eux.
5: T'as une extinction comme la dernière fois? C'est une extinction de voix comme la dernière fois?
4: Oui, Gérard, est-ce qu'on a le débat là? Gérard, c'est ton amour. On revient au débat, Gérard.
10: Non, mais ce soir, l'amour de Gérard, c'est certainement pas Lolita ou une autre. C'est
4: quoi?
10: Ça y va.
9: Mais je sens que tout à l'heure, j'ai tout arrêté.
4: Bon, Gérard, on continue.
1: Donc,
9: je voulais demander.
5: Qu'est-ce qui se passe? Moi, je t'entends bien.
9: Tu m'entends bien, tu te fous de ma gueule ou quoi?
5: Je t'entends bien, puisque tu viens de...
9: Tu te fous de ma gueule ou quoi?
5: Tu te fous de ma gueule ou quoi?
4: Bon, Gérard, on t'entend bien, là.
5: On entend tout le monde, t'entends bien?
9: Ouais.
4: Bah, on t'entend bien, tu peux...
11: Bon, alors, c'est Lolita, qu'est-ce que tu voulais nous dire?
4: Allô?
11: Oui.
4: Bon, Gérard, on continue,
1: Carole,
4: là.
1: Lolita et Elisa. Oh, tu la fermes pas, là, avec son souverain son.
4: Qu'est-ce qu'on doit faire?
5: Qu'est-ce qui se passe?
1: Bon, allez, bonne nuit. J'arrête.
5: Non, non, Gérard.
4: Mais reste
1: mais
4: là,
1: non, Gérard.
5: Gérard.
1: Gérard, avec nous.
12: Gérard, avec nous.
1: Gérard, président.
12: Gérard, président.
5: J'ai plus de DAT.
4: Alors, vas-y, Gérard.
1: Si t'as plus de DAT, ça me fait une belle jambe.
4: Carole,
1: Lolita, Elisa et Sophie.
4: Oui.
1: Il y a Sophie maintenant.
4: Oui.
1: Donc, Maïva, elle est plus là. Donc, moi, il y a une question que je suis en train de me demander, parce que sans arrêt, on l'entend sur l'antenne.
4: Ouais.
1: À quoi que ça sert qu'on s'amuse avec de la nourriture sur vous?
4: Parce que c'est vachement sympa. Parce que c'est excitant, c'est bon en plus. Ouais. C'est un plus.
11: Que la chantilly, hein.
1: Non, mais attendez. Chacune votre tour.
4: Les animaux, ils ont une texture et en fait, ça te
1: Sophie. Rate,
4: ça plisse, enfin, c'est génial.
1: Sophie.
4: Allô?
1: Sophie.
4: Non, c'est Elisa, là.
1: Bon, Sophie...
4: Allô, merci.
2: Allô?
1: Bon, alors, Elisa. Non, Elisa, je t'écoute.
4: Alors, ma Sophie.
2: Oui, c'est Sophie.
1: Toi, Trablo.
4: Bon, c'est Lolita, là.
2: Je voudrais savoir, Gérard, si t'aimes te faire chier dessus.
4: C'est Lolita. Mais vous savez pas que Gérard le château.
2: Et en plus, il avale. Il fait chier dessus, il avale.
1: Tu me vires, le Trablo qui se prend pour Sophie.
2: Non, c'est Sophie, je reste.
4: C'est Sophie. Bon, alors Gérard, c'est Lolita. Moi, je suis avec la chantilly.
2: Laissez parler les travelots, on a le droit à notre intégrité.
4: Bah oui, vous avez un clito comme les filles. Hein. Gérard, laisse parler les gens. Sois convivial.
2: J'ai un clitobite.
4: Bon, Gérard, c'est Lolita, donc si tu veux, je te réponds. Alors,
11: C'est très bon avec de l'eau.
5: Il n'y a plus de mec à l'antenne.
1: Non, c'est quoi, là, ce bordel?
5: C'est une fille.
2: Allô?
4: Bon, Gérard, c'est Lolita, je te réponds ou pas?
5: Eh ben oui, c'est Lolita.
4: Vas-y, réponds, parle.
5: Si.
4: De quoi? Parle.
1: Vous aussi, bah.
4: Parle, Lolita.
0: Oui, bah, il a remis le casque ou pas, Gérard?
10: Oui, il t'écoute, vas-y.
0: Bon, bah écoute, moi, personnellement, j'aime bien, mais uniquement avec la chantilly, tu vois.
10: Ouais, alors moi, je préfère avec du Nutella, de la fraise.
0: Oh, c'est dégueulasse.
10: Et de la chantilly.
0: Champagne.
10: Ouais. C'est la confiture, du champagne, des fraises.
0: Et puis tu te fais un banana slip avec la queue de ton mec.
1: Bon, Carole, ma chérie.
10: Oui.
1: Carole, et toi?
10: Alors moi, comme je viens de dire, Nutella, fraises, confiture, chantilly, champagne.
2: Moi, j'ai déjà fourré une chatte avec de la macédoine, c'est excellent.
1: Ta gueule, toi, c'est pas appelé potion quand ça s'appelle un potion, tu sortiras de sous le lit, toi.
10: Avec
1: le
10: de la
1: moustache
10: aussi, ça peut se faire.
1: Vous allez réfléchir.
2: Le problème, c'est que les
1: morpions,
2: ils ont
1: profité
2: de manger.
1: Ah, la toile,
10: avec des puces et des morpions, ça peut être excellent aussi.
1: Voilà. Bon, une fois alors pourquoi que j'ai une affaire. Vous commencez à me faire ça, mais je suis fumé.
2: Une fricassée de morpions.
1: Allez, terminé.
10: Gérard, reviens.
3: Regarde, tout le monde t'appelle,
10: Gérard. Et toi, Gérard, avec quoi tu aimes?
3: Eh, hey, Gérard.
1: Fildar.
3: Tu m'entends?
1: Fildar.
0: Paris Saint-Gérard. Allez, Paris Saint-Gérard.
1: Merde. Vous commencez à me percer, là.
10: Mais Gérard, crie pas.
2: Mais c'est ça qui est marrant, justement.
3: Gérard.
0: C'est quoi cette histoire de train, Gérard? C'est Lolita.
3: Bon, tu me découpes à l'antenne, là.
1: Vous commencez à me percer avec la fumée. D'accord? C'est toi qui déconne, ok?
0: Si tu n'aimes pas les mecs de Suresnes, crie enculé!
1: Toi-même, connard, espèce de fils de pute!
0: Allez,
1: bonne nuit!
0: Si tu n'aimes pas les mecs de Suresnes, crie enculé!
2: Arrêtez!
10: Il a pas fini le débat!
5: On prend le débat!
1: Je
3: téléphone pas, je les calme, Gérard! Allez!
1: Tu fais rien là, merde!
5: Gérard, reprends le débat.
1: On met un
5: remets
1: disque.
5: Remets ton casque. Je n'ai pas de disque. Tu remets ton casque.
1: De toute manière, je reprends pas comme ça. Dégage avec la caméra. Dégage ou je t'en colle une maintenant.
5: Gérard.
1: Ça commence à bien faire.
5: Gérard.
1: Maintenant, on va mettre un disque. La quatrième question. Pourquoi que les nanas aiment faire un cunnilingus? Et on se retrouve juste après. Travailler.
5: Non mais c'est vrai, il y a.
1: Ok.
2: Non mais lui, regarde là, il y a la Maeva. Elle est là.
3: Oh, fais gaffe avec tes fils.
2: On remet le disque.
5: On va remettre le disque. Bon. Filard.
3: Il y a un petit problème, on va remettre le disque. Il y a une petite coupure là. Voilà, et si vous voulez toujours nous appeler pour le débat de Gérard, il reste encore 20 minutes, c'est le 0800 70 5000. Et 0803 08 5000, ça fonctionne aussi. Alors on y va, c'est parti, Underworld.
5: Prêt, jamais prêt. Tu prépares pas tes débats, t'es pas prêt?
1: Ça commence à bien faire la fumée.
5: La fumée? Ben d'accord.
1: Ok.
5: Tu écrases ce que tu as dans la main, il y aura plus fumée.
1: Tu vois, pour l'instant j'ai rien dans la main, d'accord. Donc c'était mon petit biscuit avec une capote à clous, voilà.
5: Une capote trouée c'était.
1: Donc, on continue la suite du débat.
0: Bon, on attend, Gérard.
1: Donc, alors, pourquoi que les nanas aiment faire un cunnilingus? Alors, Carole.
10: Bonsoir.
1: Rebonsoir.
10: Alors,
1: je te pose la question.
10: C'est quoi, déjà?
1: Oh, qu'est-ce que je viens de te dire, là?
10: Oh, Gérard, c'est quoi? Pourquoi les nanas aiment faire des cunnilingus? Pourquoi les nanas aiment faire des cunnilingus? Ben, parce que un clito, c'est comme un petit cornichon et que c'est bon à avaler, à sucer, et que quand t'écartes, je pense en poil, bien évidemment.
2: Ah, c'est pour ça que c'est acide.
10: Parce qu'avec des poils, c'est pas bon, ça pue le pipi. Donc voilà, moi j'aime bien ça.
1: Non, mais attendez. C'est quoi là, les listes là?
5: Ça sent pipi.
7: Il y a la fiche devant toi, Gérard.
1: C'est celle-là?
7: C'est celle-là.
1: Bon, alors, c'est... Carole, tu me disais donc...
10: Ouais, donc je disais que je recherchais un cunnilingus pour demain soir. À la loco.
1: Ben, t'inquiète pas, je suis là demain soir.
10: Ouais, mais t'as pas de clito, toi.
1: Ben ouais, ouais,
2: moi, j'ai juste plein de bières. Et plein
10: mais je te sucerai quand
1: toi,
10: même.
1: Hein. Toi, Robert et Didier, vous commencez à me les gonfler.
10: Ouais, c'est pas grave.
2: Bonsoir tout le monde.
1: Bon, ben, vous la fermez.
5: Bonsoir.
10: Donc, c'est très bon, voilà.
1: Didier et Robert, vous la fermez.
10: Quelle belle soirée. Gérard, crie pas, s'il te plaît.
2: Je sors en vidéo, d'ailleurs.
1: Bon.
5: Non, Gérard, tu mènes ton débat.
1: Dehors pour Didier.
5: Non, mais attends, Gérard. Okay. À chaque fois qu'il y a un mec, tu le vires au bout de deux secondes. Essaie de.
1: Bah, parce que pour l'instant, il y a quel.
5: Tu n'arrives pas à mener ton débat.
1: Je demande une réponse aux nanas. Je ne demande pas les mecs qui
2: répondent. Pourquoi pas les mecs? Je ne pose jamais des questions à nous.
5: Je ne demande jamais de réponse aux mecs. Je crois que tu es homo.
10: Gérard, c'est ton amour. C'est vrai, tu laisses jamais répondre les garçons. Laisse-les un peu répondre. C'est pas grave.
5: Ça intéresse aussi les filles.
1: Alors, la grande gueule de Didier, tu vas répondre maintenant.
5: Voilà. Vas-y Didier, réponds.
2: Vas-y grande gueule.
1: Alors vas-y, réponds maintenant.
5: Allez, des couilles.
1: Oh Didier,
10: je sais plus quoi dire.
1: Bon allez hop, bonne nuit.
10: Bon c'est pas
1: Robert.
10: Grave.
5: Robert.
2: Oui.
1: Alors
2: moi j'aime bien les cunnilingus.
10: Pourquoi?
2: Parce que je trouve que faire plaisir à... Bon ça fait pas trop plaisir aux hommes de faire les cunnilingus. Parce que les mouillures vaginales c'est pas trop mon truc.
10: Mais c'est vrai que ça fait... de faire des pipes.
2: Pardon?
10: C'est vrai, hein, les pipes, ça pue parfois.
2: Ouais, mais ça, c'est pas mon problème, c'est toi qui le fais. Moi, je te parle pour moi, quoi.
10: Quel goût ça a, la mouillure vaginale?
2: Bah, ça a un goût un peu de... Un petit peu, si tu veux, un petit peu, quoi.
10: Ah, mais...
2: Tu vois le truc? Tu vois le délire?
10: Non, pas trop.
1: Sophie?
10: Oui?
1: Sophie, pour toi? Sophie, c'est le top 1, tu réponds?
7: Elle est partie, Sophie, elle est partie.
1: Ah bon?
10: Et puis, il y a de la mouillure qui sent plus fort que d'autres.
1: C'est qui parle, là?
10: Parole.
5: Pourquoi tu dis ça? T'as déjà essayé
10: Parce qu'il y a des femmes qui sont plus fortes que d'autres.
5: Mais comment tu sais ça?
10: Parce que j'ai déjà essayé.
5: D'accord.
1: Tu sais qui a déjà essayé, c'est Carole?
10: Oui.
1: D'accord, ma chérie.
10: Deux fois.
1: Ok, mon amour de ma vie.
5: C'est bien. Donc, Gérard, elle est lesbienne.
2: Oh, le beau gosse, le beau gosse.
10: Elisa Ouais, elle aime pas faire des quenilles aux filles. Bah, tu devrais essayer.
13: Pour bon, enfin, moi, je dis qu'une femme qui se lave, ça peut pas sentir mauvais.
10: Ouais, ça, c'est vrai.
1: Non,
10: c'est
1: mais attendez.
10: C'est Lolita, surtout avec de la noix de coco. Bon, ouais. D'accord. Peut-être que s'il y a quelque chose dessus, j'essaierai.
13: C'est comme un mec, d'ailleurs. Un mec qui se lave, c'est vachement agréable. S'il se lave pas, ça pue.
2: Hein. Il paraît que Gérard aime bien faire un cunnilingus à Françoise quand elle vient de pisser.
10: Hey, Gérard, est-ce que tu te laves le gland? Est-ce que tu t'es
1: Oh, il y a appel là, le standard là.
7: Putain, mais je les calme, Gérard, gère ton débat.
1: Tu me dégages celui qui vient de parler, Françoise, d'accord?
10: Gérard, c'est ton amour.
1: Oui, ma chérie.
10: Comment tu te laves la queue?
1: Ah, ça c'est.
2: Allô, Jabel.
10: Bah, comme tu le prends, avec du savon.
2: Allô, Jabel.
10: Non, mais est-ce que tu te décalotes pour laver ton gland? Moi, ce que je veux savoir, parce que c'est très important, parce que si je te suce, je veux pas que ça sente mauvais. Hein. Est-ce que tu as des mycosités?
2: Tu te la laves à la bière.
1: Non, alors, celui qui vient de dire que tu te la laves à la bière,
10: c'est pas
1: tu
10: grave, laisse-le et réponds à ma question,
1: c'est
10: mon
1: clair.
10: Amour. Est-ce que tu as des petits points blancs sur le
13: dos? Maîtrise, laisse tomber, Gérard.
2: Tu te la laves à la Valster.
1: Bon, alors.
10: Alors, est-ce que tu te laves?
1: Oui.
10: Est-ce que tu te décalotes?
1: Oui.
2: Tu comprends pas comment tu prends la Valster?
10: Comment tu fais pour te décaloter? Alors, comment ça se fait que parfois on dit que tu as la culotte jaune?
1: Non mais attends,
7: Gérard, 30 secondes, un truc super important, je viens de revoir Maëva, elle veut te dire un truc.
5: Oui mais attends, parce que là on parlait d'un truc sur la culotte jaune, de Gérard.
1: Elle commence à me les gonfler Maëva.
5: Gérard, autant Françoise porte pas de culotte, autant toi tes slips sont jaunes.
1: Non, alors attends, déjà
10: Gérard,
1: une. Attendez, stop s'il vous plaît, déjà une. On n'est pas là pour parler de Françoise, d'accord?
5: Non mais c'est ce que...
10: Okay,
1: j'en ai rien à foutre
5: des questions.
1: C'est ce qu'elle
5: a dit dans le débat. Dans le débat.
1: Ouais, ouais, mais même celui qui parle de ça.
5: Tu écoutes pas les gens.
1: Non, mais
5: tu écoutes pas les gens.
1: Dans ce cas-là, celui qui parle de Françoise, il a qu'à l'appeler le mardi.
5: D'accord. Et maintenant, quand toi t'es slip jaune.
1: En bon attendeur, salut pour celui qui vient de le dire.
5: Pour tes slips plein de pisse. Qu'est-ce que t'en penses?
1: Non, mais attends.
5: Est-ce que c'est vrai?
1: Ça, c'est faux, d'accord?
5: Je vais te le demander.
1: Ça, c'est faux, d'accord?
5: D'accord.
1: Donc, en de bon entendeur, salut.
10: Gérard, c'est
1: Maëva. Tu prends.
10: Tu m'entends?
1: Tu prends les gens pour des cons?
10: Non, dis-moi, tu sais d'où je t'appelle?
2: Non, juste toi pour un conseil.
1: T'es où là?
10: Au 143 avenue Charles de Gaulle.
1: Oh. Eh ben, tu descends. Tu descends, alors, tu viens finir le débat à mes côtés.
10: Et là, tu vois, il y a un truc génial. Je t'ai en face de moi sur l'écran. Et je suis pas toute seule, je dois te le dire. Je suis au téléphone, mais je suis pas toute seule. Tu vois, dans le hall, tu connais très bien, il y a un siège derrière la réception. Et là, je suis assise, un petit peu plus qu'assise sur Thierry. Et qu'est-ce que tu fais?
1: D'accord. Eh ben, Maïva, tu te démerdes.
10: Gérard, Lolita, tu viens me prendre en antenne.
1: Oui, ben, je te prends en antenne tout à l'heure, Lolita, avec Carole. Donc.
10: Gérard, c'est Maïva, je te passe Thierry.
1: Non, tu me passes personne, non.
10: Vas-y, Thierry, vas-y.
14: Ouais, Gérard.
1: Je suis avec
14: Maïva, là, je suis en dessous, Maïva. Je suis vraiment dans.
1: J'en ai rien à foutre, tu te démerdes. Tu te démerdes, je finis mon débat et point final à la ligne.
14: C'est incroyable.
1: Eh ben tu te démerdes avec elle.
14: Faut que tu viennes m'aider là.
1: Non, ben tu te démerdes.
14: Ah non, faut que tu viennes là.
1: Non, tu te démerdes.
14: Ah ben je sais plus là, Gérard.
1: Tu te démerdes.
14: Et comment il faut faire?
1: Tu te démerdes.
14: Si tu voyais Maïva,
1: Tu te démerdes.
14: Non mais Gérard.
10: Ah j'adore ça.
1: Tu te démerdes.
14: Arrête, c'est pas possible.
1: Bon,
14: c'est pas possible.
1: En de bon entendant, salut.
14: Arrête.
1: Conclusion du débat.
14: Non mais attends, si jamais Gérard arrive, c'est pas possible.
1: Conclusion du débat. Conclusion, il est...
10: C'est trop agréable, j'adore.
14: Arrête,
10: c'est bon.
1: Il est 3h40, 3h40, conclusion.
10: Attention, aïe.
14: C'est pas possible.
10: Tu peux me dégrafer, dégrafe-moi, Thierry.
14: Attends, faut que je me calme parce que je te dégrafe tout. Tu fais vraiment trop d'effets, là.
10: Ah non, là, ça agresse, c'est génial, aïe. J'adore.
1: Gérard, réagis.
10: Ah, Thierry, plus fort. On l'a dans le vrai. Tombez, Gérard, c'est des conneries.
14: Gérard, tu rates un coup, là, il faut que tu montes. Attends, on va trop vite.
1: Gérard, c'est pas bien ça.
7: Oui, Gérard.
1: C'est des gros mots là, il a dit Jean-Claude Fédé, c'est pas bien.
7: Dehors. Ça y est, Gérard, il est parti.
1: Conclusion.
14: C'est inadmissible.
1: Non, sérieusement. Non, conclusion.
10: Deuxième question, Gérard. Gérard, s'il te plaît, c'est ton amour.
1: Non, je fais conclusion maintenant.
10: S'il te plaît, tu vas pas commencer ton chichi, ton chacha. Hein. Gérard, sixième question.
1: Non, c'est terminé. Conclusion.
10: Arrête. Gérard, est-ce que tu aimerais jouer ou pas chichi?
1: J'ai dit conclusion.
10: Gérard, allez, réponds.
1: Conclusion. Allez hop, conclusion. Conclusion. T'as raison, Olivier, continue. Conclusion.
14: C'est à quelle heure le débat sur les langues étrangères? Hein, le débat sur les langues étrangères, c'est à quelle heure?
1: Conclusion. Personne ne veut faire la conclusion.
10: Oui, alors la conclusion.
1: Eh ben, vous allez retrouver. C'est tous les jeudis que tu me fais le coup.
10: Gérard, je vais faire la conclusion.
1: Conclusion.
10: Alors, je trouve que le débat... la conclusion, c'est que moi, je viens de prendre mon pied là-haut, c'est génial, quoi.
1: Eh ben, c'est bien.
10: Thierry, c'est vraiment un super
1: coup. Merci, Thierry.
10: Et si tu veux monter, Gérard, il n'y a pas de problème.
1: Non, tu vas te faire foutre, j'aime pas les...
10: Gérard, pas d'insulte.
1: Mais quoi?
10: T'aimes pas les quoi?
1: J'aime pas celles qui promettent des trucs et qui viennent pas.
10: Mais attends,
1: on est bon entendeur, salut Maïva. Salut Maïva. Salut.
10: Viens, je t'attends.
1: Non.
5: Je crois que Gérard va pleurer.
10: Mais vas-y, y'a pas de problème.
1: Carole, moi, ta conclusion.
10: Coups, prendre deux coups à la suite, ça me dérange pas. En plus,
1: Carole, ta conclusion.
10: Carole, ta conclusion,
1: s'il te plaît.
10: Gérard, tu viens?
1: Carole, ta conclusion, s'il te plaît.
5: Je crois que Gérard est jaloux.
10: Alors, j'ai trouvé que le débat était très bien par rapport au premier. Et que, en fait... C'est qui fait ça? Gérard.
1: Carole, ta conclusion, s'il te plaît.
10: Je pense que tu devrais prendre ton pied avec Maëva là-haut.
1: D'accord. Lolita.
15: Bon, bah, moi, à contrario, j'ai préféré le premier débat. Parce que, comme je t'ai dit, j'ai jamais fait de cuny sur une nana et j'espère que j'en ferai jamais. Donc, moi, j'ai préféré le premier débat. Voilà.
1: D'accord. Elisa.
15: C'était super sympa.
1: Merci pour la fumée, Olivier. Non, mais amuse-toi bien. Continue encore avec ton bordel, là.
15: C'est quoi cette histoire de train, Gérard, que tu me disais tout à l'heure?
1: Non, mais t'inquiète pas. Bon, moi, je commence à le voir.
15: Et toi, Gérard, ta conclusion, Gérard,
5: est encore parti.
7: Gérard, reviens.
1: Ça commence à bien faire, Max. Ouais, non, mais tu regardes là. C'est quoi, là, ce bordel, encore?
5: Gérard.
1: Ouais, non, mais on conclut tout de suite. Toi, tu dégages.
10: Aïe.
1: Tu dégages avec tes caméras. Tu dégages ou je t'en colle une? Tu choisis.
10: C'est la caméra invisible.
16: Allô, c'est Michel.
10: Oui, bonsoir Michel.
16: Bonsoir, je voudrais
1: dire. Tu laisses la porte ouverte ou sinon.
7: Bonne nuit.
1: Bonne nuit à tous, vous avez retrouvé Marc et
7: Sophie.
1: Marc et Sophie. La nuit sans pub, vous retrouvez Max demain soir à 22h.
17: Toujours, on finit à moins 10.
1: Non, mais moi j'arrête. Je continue par les cheveux de la fumée comme ça.
10: Michel, il y a quelqu'un qui voudrait te parler.
15: Oui, alors.
16: C'est Michel, je voudrais conclure sur l'homosexualité.
10: Oui, mais conclue.
1: Dégage!
5: Vas-y Michel, conclue.
1: Dégage! Ok? Dégage!
5: Gérard, il y a ta conclusion.
1: Dégage!
5: Tout le monde t'attend, Gérard.
1: Mais moi, je retourne ta soin! Je te dis que tu dégages, retourne ta
10: soin!
5: Tout le monde t'attend, Gérard.
1: Gérard, reviens! Attends.
10: Oui, viens,
1: c'est pareil. C'est pas toi qui la prends dans la gueule, d'accord?
17: Mais c'est rien!
1: Non, c'est rien!
17: Attends, je me mets à ta place.
1: Gérard!
17: C'est bon, là.
7: Gérard, y a rien du tout, regarde, on est là, nous.
10: Oh, Gérard, tu reviens!
5: Y a rien, Gérard!
1: Allez, tu vas te bonne nuit à tous, au revoir, à la semaine prochaine, peut-être! Bonne nuit à tous!
5: Non, Gérard!
7: Conclusion!
10: Gérard, remets ton casque!
7: Rassieds-toi!
1: Dégage ta merde!
5: Il fait ta conclusion.
1: Tu m'ouvres la porte, toi.
10: Gérard, fais ta conclusion, s'il te plaît.
7: Regarde, Carole te le demande.
10: Lolita aussi. Mon amour, fais ta conclusion, s'il te plaît.
1: Ouvre la porte, là.
10: Gérard. Tu m'entends, Gérard?
5: Gérard.
1: Moi, j'arrête.
10: Gérard, ta conclusion.
5: Fais ta conclusion, Gérard.
1: T'es où, là?
10: Gérard,
7: assieds-toi, mets ton casque.
10: Arrêtez les mecs, c'est dangereux de la fumée.
7: Non, assieds-toi. Non, assieds-toi.
10: Gérard, reprends ton élan.
17: Qu'est-ce qui se passe là? T'as cassé la poignée?
5: Il a cassé la poignée. Elle est là.
7: Là.
5: Ah, bien joué.
17: Ah, bravo, t'as tout pété, va. Bravo.
10: Bravo, mais c'est dangereux de la fumée.
1: Ouais.
5: Mets ton casque.
1: Ils sont leur connerie de fumée.
17: Abruti.
1: Ouais, mais quand
5: abruti.
1: T'arrêteras de me bloquer la porte.
17: Mais c'est pas moi, attends, c'est moi qui suis revenu, elle est cassée la porte. Abruti.
1: Qui c'est qui s'amuse à me marre-toi,
17: putain.
10: Gérard, ta conclusion.
17: T'as pété la porte.
10: Ta conclusion, Gérard.
1: Non, il n'y a plus de conclusion.
17: Ouais, alors faites votre conclusion sans Gérard et après on met un disque. Allez, sans Gérard.
7: Allez, Carole.
10: Alors moi, j'ai trouvé que le débat était très bien et que je m'entends bien en pensant à Gérard ce soir. Mais j'aimerais bien qu'il fasse sa conclusion quand même.
7: Bah tu vois, elle te le demande, Gérard. Carole veut que tu fasses la conclusion, Gérard.
10: Lolita aussi. Mais Elisa aussi.
1: D'accord.
10: Qu'est-ce qu'il dit?
7: Mais il veut pas, il vous parle plus, quoi.
10: Il va pas faire ça. Mais moi, je t'ai rien fait, Gérard. Hein.
5: Alors bon, c'est Max, on va faire la conclusion sans Gérard, c'est pas grave, on s'en fout, vas-y. Okay.
10: Mais non, on a envie de l'entendre, Gérard.
5: Mais Gérard, il est pas là, il est parti, il fait sa tête, il boude, parce qu'il y a deux, trois fumées, deux secondes de fumée, monsieur pète un plomb.
3: Allez-y.
15: Ouais, je le vois, moi, il n'y a plus qu'à mettre son casque. Allez, Gérard. Vas-y, commence,
5: arrête.
3: Non, mais bon, il y a un problème. C'est que ce soir nous avons. Ce soir il y avait une machine à fumer dans le studio comme dans une discothèque et apparemment ça fait un petit peu de bordel puisque nous-mêmes on n'y voit plus rien dans le studio. Donc la conclusion de chacun. Vous êtes fan du Cunilingus ?
15: Oui.
3: Toutes ?
15: Toutes.
3: Est-ce que vous aimez faire un Cunilingus à Gérard ?
15: Oui.
3: Est-ce que vous voulez qu'on fasse un Cunilingus à Gérard ?
15: Oui.
3: Est-ce que Gérard a été bon ce soir ?
15: Oui.
3: Est-ce que Gérard a été vulgaire ce soir ?
15: Non !
3: Est-ce que Gérard est intelligent ?
15: Oui !
3: Non ! Est-ce que vous voulez que Gérard revienne jeudi prochain ?
15: Oui !
3: Non ! Gérard,
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2: Oh Gérard.
1: Pourquoi t'es dans l'ombre?
2: Bon alors là je vous explique, il y a tellement de fumée que Manu il y voit plus. Bon alors on arrête tout parce que là c'est le carnage, là on va arrêter. On va arrêter là-dessus, on va vous souhaiter à tous une bonne nuit. En tous les cas c'était très sympathique, on s'est bien amusé.
1: Comme d'habitude.
2: Hein? Ça va. Ah, on a bien rigolé ce soir, les filles.
1: Vous me rappelez la semaine prochaine?
2: On va voir ce qu'on peut faire pour la semaine prochaine.
3: Et moi, vous me rappelez la semaine prochaine?
2: Oui, comme d'habitude, bien sûr. Bien entendu, il n'y a pas de problème. On vous souhaite à tous une bonne nuit. Gérard, malheureusement, ne fera pas sa conclusion. Mais pour terminer, je pense que vous connaissez une chanson qui s'appelle « Ah, la salope ».
1: Oui.
2: Qui s'appelle « Va laver ton cul ».
1: Malpropre.
2: Gérard.
4: Déjà une.
2: Non mais moi je veux que tu t'expliques avant.
4: Mais attends. Déjà est-ce que c'est vrai, est-ce que c'est le vrai François?
3: Oui, c'est moi. Et si tu veux, on peut se prendre en antenne.
4: Non. Comment dire, tu vas pas me discuter en antenne,
3: non,
4: d'accord?
3: Je te parle du numéro de téléphone.
4: Non. Tu vas pas commencer maintenant.
3: Je parle de mon numéro de téléphone.
2: Crie pas Gérard, s'il te plaît, pas pour le moment, pas pour le début.
4: Déjà tu as pas commencé à me prendre la tête.
2: Tu cries pas Gérard, pas le moment.
3: Je parle de mon numéro de téléphone.
4: Non
3: Gérard.
4: Non mais attends. Attends, tu as déjà me prendre la tête avec ton numéro de téléphone, d'accord?
3: Ça permet de vérifier, Gérard, si tu ne me prends pas.
4: Et tout à l'heure, tu sais ce que je vais faire?
3: Non.
4: Je vais me casser.
2: Ouais. Ah oui, parce que pourquoi? Parce qu'il a passé l'enregistrement et que t'es gêné. Parce que
4: je vais dire une chose.
2: Parce que grâce à lui, putain, maintenant, tous les auditeurs, Gérard pense maintenant, et toutes les auditrices disent, ah bah ça va, on n'appelle plus, on veut plus le numéro de téléphone de Gérard, c'est pour se faire traiter de fils de pute, d'enculé avec tous ses copains. Donc c'est très bien, Gérard. T'as quel âge aujourd'hui, Gérard? Tu peux nous le rappeler?
4: Non mais attends.
2: Tu peux nous rappeler l'âge que t'as? T'as 37 ans.
4: Non mais attends.
2: Alors,
4: déjà,
2: dis bravo, fils de pute, machin, et après tu nous dis, j'aime pas quand les gens m'insultent, et toi t'insultes les gens. Au lieu de parler, de discuter, tu fais pareil.
4: Déjà lui, s'il s'amuse à faire des tracts. Gogo. Et non, même. Attends, François, pour l'instant, tu me laisses finir, d'accord?
3: Après. Attends.
4: Les camions de. Ils sont où les 50 semi-remorques?
3: Ils sont pas restés des semaines, hein, Gérard, ils sont venus déposer.
4: Ils sont où les 50 semi-remorques et les 200 cassettes vidéo que tu dois me donner?
3: Ils ont débarqué la marchandise et ils sont repartis.
4: Non. Alors, c'est pas un Belge. Mon pote, je vais te dire une chose.
2: Mais si, c'est notre Belge, il a fait.
4: Non.
2: Gérard, écoute-moi.
4: Non.
2: Gérard. Comment veux-tu qu'il ait l'enregistrement? Alors on réécoute l'enregistrement donc de Gérard.
3: Attends, je le repasse.
2: Alors juste au moment donné où Gérard insulte.
3: Attention.
2: Comment tu veux qu'il ait cet enregistrement si c'est pas le vrai Belge? Comment tu veux qu'il ait son...
4: Attends.
2: Sois pas avec.
4: Attends.
2: Non, c'est moi qui commande ici, c'est pas toi le chef. T'es même pas capable de me donner l'explication. Comment veux-tu qu'il ait l'enregistrement si c'est pas le vrai François Anguille?
4: Mais attends, connard.
2: Non mais ça c'est toi.
3: De toute manière je suis au tribunal, d'accord? Attends, t'as même pas de prix pour payer, fils de pute. Voilà.
2: Voilà, donc ça c'est Gérard. Et ça c'est pas toi, c'est pas ta voix?
3: Non, c'est moi ça.
2: Ça c'est toi.
3: Fils de pute.
2: Alors comment il a fait pour avoir cet enregistrement si c'est pas le vrai François?
3: J'ai piraté la ligne, Gérard.
4: Attends, déjà la voix tu l'as eu où?
3: C'est toi qui m'as appelé vendredi dernier, Gérard, arrête.
4: Non mais attends, je vais te dire une chose, tu vois. Moi, je t'ai demandé vendredi dernier.
3: Ouais.
4: J'attends toujours tes 200 camions et tes 500 cassettes vidéo.
3: Ils sont pas pour toi, Gérard.
4: Non.
3: Ils sont pour moi, Gérard, les cassettes. L'argent, c'est
2: François.
3: Pour moi, c'est pas pour toi.
4: Attends. Tu connais mon adresse et tu veux pas me filer le fric? Alors, mon pote, tu dégages. Bonne nuit. Alors, j'ai dit une chose là, tu vas te faire enculer. Et pour de bon.
3: J'ai pas ton adresse, Gérard.
2: Ah non, Gérard.
3: Il est parti.
2: Ah bah Gérard est parti. Ah bah ça, Gérard. Putain Gérard, tu te mêles de cul, tu reviens ici maintenant. Gérard. Attends, bon, écoute.
3: Hé, connard.
2: Attends. Oh, François.
3: Ouais.
2: Couvre l'antenne deux secondes.
5: Deux secondes.
3: Oui, attends, ouais, ok, y'a pas de problème.
2: Ça va,
3: voilà,
2: François,
3: donc,
2: tu vas bien,
3: est parti.
2: François, tu m'entends?
3: Ouais.
2: Ça va, tu vas bien?
3: Ouais, j'ai bien, ouais.
2: Tranquille, t'es bien en Belge?
6: Oui, François, et donc?
3: Donc j'ai enregistré ça la semaine dernière, et apparemment ça n'a pas plu à Gérard. Donc on va voir comment il va réagir maintenant.
0: Il est hystérique là, j'entends crier au fond du couloir, je crois que ça va être très difficile à gérer ce soir.
3: Je comprends pas en fait, c'est pourquoi il m'appelle comme ça, dans le seul but de m'injurier, sans raison. Donc on va voir ce qu'il va faire maintenant.
0: On voit Max qui le cherche dans les couloirs, Max est bouleversé.
2: Non, je suis pas bouleversé, je lui ai dit que si dans 30 secondes il ramenait pas son cul, il y avait pas de débat, il y avait plus jamais.
0: Et voilà Gérard au fond du couloir qui gueule sur la caméra.
2: Oh putain. Non mais ça va pas non.
4: Tu gueules, tu vas dégager vite fait.
2: Quoi? De quoi, avec quoi?
4: Déjà une! Déjà lui! Deux! T'as là les cons! Alors maintenant, ils sont les ravoles! C'est clair et net!
2: Ouais, mais t'expliques ça à l'antenne aussi, c'est pas la peine de partir dans les couloirs, c'est débile!
4: Quoi?
2: Alors s'il te plaît.
4: L'autre déjà, il va me fournir le
3: pommes!
4: Quoi, je suis bourré! T'as raison, connard!
2: Qui c'est qui a dit fils de pute? Bon.
4: On va rigoler ce soir au débat. Si j'ai les mêmes et qu'on rappelle les mêmes, ça va aller
2: non,
4: vite fait.
2: Non, François.
3: Fait Gérard.
2: Hein, quoi, qu'est-ce qu'il y a, François?
3: Tu
2: veux participer au débat, François?
3: J'aimerais bien, oui.
4: Non.
6: Ça se termine.
4: Non, tu participeras pas.
3: T'es complètement antidémocratique, Gérard.
2: Non, mais attends.
4: Attends, c'est une manière, c'est pas toi qui commande, d'accord?
2: Qui est cratique?
3: Toi non plus.
2: Qui c'est qui est cratique? Qui est François et cratique?
3: Gérard.
2: François.
3: Il est complètement cratique.
4: Non mais attends, faut pas s'amuser derrière eux avec les téléphones, hein.
3: Attends, je m'amuse pas, tu m'appelles, tu m'injuries, moi je garde des preuves et je montre à Max.
4: Ouais bah, t'as qu'à envoyer tes preuves, espèce d'abruti.
3: Je viens de les envoyer, Gérard.
6: Au tribunal.
3: Tu viens de les envoyer, Gérard, les preuves.
4: Ouais, elles sont où?
3: Bah elles sont, écoute, tu veux leur...
4: Elles sont où? Elles sont où? Non.
3: Hé, connard.
2: Le casque, on avait dit, Gérard, plus de casque enlevé, plus de micro éteint dans cette émission. Tu remets ton casque et t'arrêtes de l'enlever, sinon moi je te mets du sparadrap tout autour de la gueule. Y'en a marre que t'enlèves ton casque, j'enlève mon casque moi tout
4: le temps. Non mais attends, et toi tu dis rien, toi tu les laisses faire.
2: Mais attends.
4: Toute la semaine, ouais c'est quoi ça encore?
2: Attends.
4: Ouais non mais je m'en fous, mais c'est quoi là? Non, c'est pas, non, c'est pas la peine de me faire voir tes fiches, je m'en fous.
5: Ah voyons.
2: Bon. Non mais ça va.
4: Voilà.
2: Non mais attends.
4: Voilà, vas-y, continue, qui continue.
2: François, arrête s'il te plaît, merci. Je tiens à expliquer, je vais quand même donner une explication à Gérard. Si je laisse faire, c'est que moi aussi ça m'arrive de me faire insulter et qu'ici c'est une libre antenne, t'es considéré comme un animateur du jeudi et les gens ont le droit de savoir. Je peux
4: ah
2: pas.
4: Ouais. Les gens ont le droit de savoir.
2: Gérard, c'est de la libre antenne et les gens ont le droit de s'exprimer.
4: Ah
2: si
4: oui.
2: Tu as insulté François par téléphone, tu n'arrêtes pas de dire aux gens que tu n'aimes pas qu'on t'insulte, mais toi par derrière. Quand tu les appelles avec tes petits copains, tu les fais traiter de fils de pute.
4: Oui, mais alors, moi, maintenant, je vais te dire autre chose.
2: Non, mais fils de pute, c'est dur comme mot.
4: Non, mais attends. Dans ce cas-là, moi, je vais te dire autre chose.
2: Non, moi, t'excuser pour moi d'avoir traité de fils de pute. On traite pas sa mère de fils de pute. Sa mère n'y est pour rien.
4: Non, mais attends.
2: Sa mère n'y est pour rien.
4: Non. Quoi?
2: Sa mère, elle y est pour rien, François. Pourquoi tu le traites de fils de pute?
4: Non, mais attends, je vais te dire, je vais pas insulter ses parents, d'accord?
2: Non, c'est dans ce cas-là.
4: François, tu la fermes. Dans ce cas-là, il y a une chose. Olivier! Viens là, Olivier.
2: Qu'est-ce qui se passe?
4: Non, mais alors, par contre, moi, les traites de la loco, pour le jour de ton anniversaire,
3: tu
4: c'est bien.
3: Tu changes de sujet.
4: Bon, c'est bon. Pour l'instant, tu t'es d'accord, c'est vrai que mes comptes.
3: Tu changes de sujet.
4: Ouais, et c'est quoi, ça, ces traites?
2: Regarde.
4: C'est quoi? Des traites pour 50 balles, je fais quoi?
2: Ouais.
4: Hein? Oh, il y a quand même des limites.
2: Bah ouais, non, parce que là, quand même...
4: Alors, toi, François...
2: Alors, on explique.
4: Ouais. Alors, attends, toi, François,
3: ouais.
4: Je veux dire une chose. Soi-disant que il y a 50 camions de... Il y a 50... T'as 50... Quoi
3: hein?
4: Moi, je veux dire une chose, tu vois.
2: Faut le garder, au fait, faut le garder, parce que c'est une proche, je suis en train de
4: faire... Caresse, 10 balles. Un touchement, 20 balles. Hein, Tauvez, 25 balles. Striptease 45 balles, pipe 150 balles, sodomie 200 balles, sodomie avec God 250 balles, double sodo 350, triple sodo 450, quadruple sodo fait par déconner, GG une nuit, 1000 balles, et après GG une nuit, plus brasse-poise 1250 balles, alors ça non. Mais à toi, dans ce cas-là, quand tu me dis que tu peux venir des camions, des smirmorques,
3: ouais.
4: Avec des cassettes vidéo, uh-huh. Dans ce cas-là, tu fais voir la preuve. Tu la ramènes à la radio.
3: Qu'est-ce
4: c'est clair et net. On est d'accord.
3: Qu'est-ce
4: On est d'accord.
2: Ok, bon, alors on va se calmer.
4: On est d'accord.
2: François, on va se calmer.
3: Ouais.
2: On va te retrouver tout à l'heure lors d'un des débats.
4: Non, non.
3: Si.
2: Bon, alors non.
4: Non.
2: Bon, alors non. François Gérard a dit non, c'est lui qui décide.
4: Alors maintenant, je te reviens tout de suite.
2: Préviens d'une
4: chose. Si j'ai Arnette, Loudi.
2: Non, il n'y aura pas, non.
4: Donc dans ce cas-là, si je les ai eux,
2: bah c'est Manu le
4: Gamin. Même pas la peine.
2: Bah tu parles à Manu le Gamin.
4: Mais Manu, je te préviens,
2: Manu le Gamin.
4: Tu me fais pas le coup de la semaine dernière. Tu as travaillé.
6: Non mais il y aura pas les mêmes, Gérard.
2: Ouais, il dormait la semaine.
4: Non, mais de toute manière, c'est pas la peine de partir pour essayer de me faire changer les noms. Si j'ai les mêmes, c'est même pas la peine que je fasse de débat.
2: Okay, Gérard. C'est, ça s'appelle Manu le Gamin, hein, Gérard.
4: Hein, je te préviens tout de suite.
2: Ouais, parce que là, Gérard est énervé ce soir. Alors, on a fait allusion, et c'est vrai, il y a quelques instants, au tract de Gérard qui a été dispo.
4: Toi, avec ta caméra, tu as viré, mais bien fait. Tu vas pas m'emmerder ce soir encore.
2: Non, on a dit qu'on avait fait des concessions, il va pas venir t'emmerder souvent. Gérard de Suresnes, donc tarif 97-98 avec la participation de Homo News, Homo Mag. Les tarifs peuvent être modifiés sans préavis, selon humeur de Gérard. Tous les nouveaux tarifs sont disponibles sur le 36-15 Men, 5,57 francs la minute, quand même c'est très cher. 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Donc effectivement, il y a eu un tract qui a été distribué lors de la soirée à la Loco le 21.
4: Ouais.
2: Plus de 2
4: jours ton anniversaire.
2: C'est vrai qu'il y en a eu plus de 200 diffusés dans la boîte.
4: Ouais, voyons, encore un courrier que c'est encore du bidon.
2: Non, c'est le nouveau Homo Mag.
4: Ouais, bah comme par hasard.
2: Alors.
4: Comme par hasard, c'est simple. Mardi, je t'ai demandé est-ce que j'avais du courrier, j'avais rien.
2: Non, mais là, je l'ai reçu aujourd'hui. Hein, là. Alors, soirée alcoolique anonyme et soirée pseudonyme de Suresnes.
4: Comme par hasard.
2: Attends.
4: Encore du baratin.
2: Je sais, mais faut le dire pour qu'il y ait un procès. Retrouvez Tata Gégé à la MJC de Suresnes le dimanche 26 octobre 97 dans une grande soirée alcoolique. Puis un concours de sodomie pour les plus grands sodomisateurs du monde. Gérard élu meilleur sodomisateur de la Loco 97, gros zizi.
4: Je vais dire une chose, c'est même pas la peine qu'on continue. Je crois que ça va être la fin. Je crois que ce soir ça va être la fin parce que là pour l'instant vous êtes en train de me prendre tous pour un con.
2: Mais non.
4: Non mais attends, ça vient d'où ça? Ça vient d'où? L'adresse elle sort d'où?
2: C'est des conneries.
4: Ça va sortir d'où ça encore?
2: Tu vas les casser toi.
4: Ça va sortir d'où?
2: Tu vas les casser.
4: Non.
2: Si. Mais si tu vas les casser.
4: Non mais maintenant moi, je veux savoir d'où ça sort.
2: Bon bah on va essayer de mener notre petite enquête là-dessus. En tout cas il y a un grand concours.
4: Non mais attends, mener les enquêtes, personne mène des enquêtes. Oh, faut quand même pas me prendre pour un con. Non, non, toi, tu... Hop. Oh là, tu vas me faire du champ libre ce soir. Je te le dis tout de suite.
2: Ah, c'est clair. Gérard, remonté grave hein, ce soir. Hein. Gérard,
4: là, ce soir, tu vas me faire du champ libre, toi.
2: Alors, du champ libre, bien entendu. Donc, je tenais juste à dire qu'il y avait un grand concours d'Homomag. Alors, il y a quand même à gagner des GG Codiche. Hein, c'est des codes Michel à la GG. Petit Gérard Vertuel.
4: Ouais. Le tampon de la poste, il sort d'où?
2: Qui fait que
0: mais si on passe une lettre, le tampon de la poste, il peut pas être sur la lettre, c'est sur l'enveloppe.
4: Ouais, non, mais de toute manière, il y a bien une enveloppe. Et l'enveloppe, elle est où?
0: Et l'enveloppe, je l'ai décachetée, je l'ai mis à la poubelle parce que j'ai
4: senti qu'elle sera décachetée. Ouais, bah alors, à mon avis, de toute manière, ça vient de quelque part de chez vous. Parce que des tampons de la poste.
2: Ça nous envoie.
4: Non, mais les enveloppes, quand c'est adressé à mon nom, on n'ouvre pas le courrier.
0: C'est pas à ton nom, c'est à notre nom, Gérard. Ah ouais.
2: Alors, ça nous a été envoyé par courrier avec 4 questions. Répondez aux 4 questions. De quelle couleur sont les dons de Gérard? Petit bas, alors foncé, jaune foncé. Si tu sors, tu finis, tu dégages, hein, Gérard. Je te le dis tout de suite, on sort plus du studio, c'est terminé. B, noir, il n'en a pas. Combien de tonneaux de litres de vin boit Gérard? 10, 20 ou 30 litres? Mais tu dis non!
4: Non, mais vas-y!
2: Mais dis procès! Fais procès!
4: Continue comme ça! Tous ceux qui ont l'habitude de m'écouter, tous ceux qui m'aiment bien, ils vont être contents!
2: Mais ils savent très bien que c'est pas vrai, mais si tu te défends pas, ils vont croire que c'est vrai!
4: Mais continue de me dire, on a aucune preuve!
2: Bah je sais!
4: Tu sais d'où qu'elle vient la lettre?
2: Non!
4: T'en sais rien, t'as même pas le tampon!
2: Mais parce qu'on l'a enlevé du courrier, sois pas idiot! Tu lui laisseras le courrier, c'est vrai, il faut garder l'enveloppe à chaque fois, hein! C'est important pour Gérard qui a besoin du tampon de la poste pour vérifier si c'est vraiment du courrier. La dernière
4: de toute manière, les dernières lettres que j'ai reçues, comme soi-disant Maître Thibault, hein, et la lettre, elle arrive du 17, et le mec il a pas sa sirène. Attends, faut prendre des gens pour des cons. Hein.
2: Non, bah, la dernière question, à mon avis, tout le monde pourrait y répondre. C'est une question très difficile, je peux peut-être vous aider pour le concours. Comment se lave Gérard? Avec sa main, avec une baguette ou avec rien? C'était C. Hein. La réponse.
4: Punaise. Mais c'est...
0: Il y en a une autre.
4: Ah ouais, encore une autre.
0: C'est
4: ouais, avec... Non, attends, fais voir. Mais pourquoi que le courrier est ouvert?
2: Bah parce que c'est mon courrier. Max le Star System.
4: Alors, dans ce cas-là, ça m'est pas adressé.
2: Bah non, c'est pour moi. C'est pour ça que je lis. Bah c'est mon courrier, donc je lis mon courrier.
4: Ouais, et ton courrier, comme par hasard, ça va être sur moi.
2: Bah évidemment, parce qu'ils savent très bien que toi, tu veux pas en parler sur l'antenne, donc c'est moi qui le fais.
4: Non, mais attends.
2: Alors sinon, il y a un grand concours des expériences, des 50 expressions fameuses de Gérard. Alors, comme de toute manière, je suis pas intelligent. Combat de blanc dans le tunnel d'un noir. Je vais te dire une chose, la main du zouave dans la culotte de ma sœur, dégagé de toute manière, je suis homo. Et il y a 50 minutes de bonheur, vente Fnac, Virgin, Queen, Sex Shop, boulangerie, poissonnerie et boucherie, prix 190 francs, promotion à 189 francs 90 centimes jusqu'au 1er novembre. 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
4: Non mais attends, je vais te dire une chose, au lieu de te marrer, tu peux dire ça sérieusement, parce que là pour l'instant c'est des conneries, c'est quelqu'un de la radio qui te les envoie.
2: Mais non Gérard.
4: Mais alors au lieu de te marrer quand tu dis ça, dis-le sérieusement.
2: Bon alors sérieux. Alors, la française des beaufs présente le jugé loco.
4: Tu parles.
2: Grattez les quatre fesses de Gérard présentées sur le ticket. Si quatre toilettes apparaissent, vous gagnez une soirée avec GG à la loco. Si trois toilettes apparaissent, vous gagnez une place au peep show du Queen.
4: Et toi, Olivier, là, tu me diras pourquoi le bordel là dans les chiottes. Ça, il faudrait bien le savoir.
2: Enfin bon, on est
4: d'accord,
2: content,
4: Olivier.
2: On est content de savoir.
4: Bah, Olivier, t'es quand même là. Hein.
2: On est content de savoir.
4: Non, mais tu
2: Gérard,
4: viens.
2: Merci d'écouter quand je te parle. Donc on est content quand même de savoir que le magazine Homomag existe
4: non,
2: toujours.
4: Non, mais attends, le magazine Homomag, dans ce cas-là, tu fais une chose, tu fais le 36-15 GG, ça existe pas. Et de manière, il y a quelqu'un qui a été contrôlé. Parce
2: ça
4: que
2: existe,
4: y a un,
2: ça existe, ça existe, ça existe.
4: Alors maintenant, ça existe, Julie, ça existe. Elle est où?
2: Elle est sur le 36-15 GG, elle est en train de se faire du dialogue.
4: Ouais. Oui. Alors dans ces cas-là, ben me contrôler le soi-disant WWE Gérard, et elle va voir sur internet s'il y a quelque chose sur moi. Parce que le courrier d'il y a 15 jours, hein, il y a quand même des conneries qui sortent. Alors les conneries sur moi maintenant, j'en ai ras-le-bol.
2: Bah justement en parlant de conneries, j'ai récupéré le fameux CD de toutes tes expressions.
4: Toutes mes conneries que j'ai, ferme ta gueule, va te faire enculer,
2: et
4: tout
2: voilà.
4: Ça.
2: Et il y a à peu près 250 cassettes vendues qui maintenant les auditeurs
4: veulent. 250 cassettes. Qui c'est qui a signé?
2: C'est un Anglais qui a signé. Alors, ouais. Alors.
4: Non mais qui a signé?
2: Non, c'est pirate.
4: Ouais, c'est du piratage.
2: C'est-à-dire.
4: Alors le piratage maintenant, il y en a ras-le-bol.
2: Là, je suis d'accord. Alors,
4: c'est
2: là...
4: clair et net.
2: Je sais.
4: Ça va être simple. Ce soir, de manière, je fais qu'un débat. Voilà.
2: Bravo.
4: On peut l'applaudir. Vous avez qu'un débat.
2: Non mais là je suis d'accord avec Gérard hein, parce
4: là,
2: que
4: là vous ça... avez qu'un débat et le débat il démarrera à 1h30 parce que pendant non
0: il démarre
4: non, je veux pas le savoir, il y a l'heure de vérité
2: non il y a pas déjà. Il y a pas d'heure de vérité ce soir
4: déjà quoi, je vais faire l'heure de vérité et après je ferai mon débat.
2: Non mais les gens ont envie d'avoir le débat.
4: Non alors... non mais il y aura qu'un débat et ça sera sur le coup, il y aura pas autre chose.
2: Je tenais à dire qu'effectivement il y a 250 cassettes et que le but des auditeurs c'est de passer dans les débats et d'avoir les cassettes derrière eux pour diffuser tes expressions.
4: Donc, alors le premier qui s'amuse à les passer, eh ben qu'ils disent. Là je vous préviens d'une chose,
7: des couilles,
4: qu'il appelle la radio. Ouais. Parce qu'il y en a aucun qui a des couilles.
2: Alors tu vois, c'est du genre, c'est ça, c'est du genre tu connais, c'est genre.
4: Tu retournes chez toi et c'est bon.
2: Ça, c'est que des expressions comme ça. Et tout ça sur CD, cassette, même cassette vidéo.
4: Ah, c'est celui d'il y a 15 jours.
2: Voilà, exactement.
4: Hein, c'est comme hier.
2: C'est Caramel qui avait le truc et qui l'a fait. Voilà, c'est Caramel. C'est grâce à Caramel.
4: Ouais, non, mais c'est comme hier, j'ai encore entendu. Il paraît que.
2: Encore... Tu vois, c'est ça.
4: Il paraît que hier, j'aurais encore insulté Françoise.
2: Ouais. C'est ce qu'elle dit. Et elle veut...
4: Ah non, mais attends.
2: Elle va.
4: Attends.
2: Elle va.
4: Elle est gentille. Je crois que j'ai mis les points sur les i, les barres sur les t devant tes parents. Il y a quand même des limites. Hein?
2: Tout à fait.
4: Hier, je suis pas passé, je l'ai pas insulté.
2: Donc elle dit qu'elle veut encore un règlement de compte avec toi.
4: Eh ben, si elle veut un règlement de compte, comme elle dit, Eh ben, la semaine prochaine.
2: Voilà, exactement. Il faut savoir que suite à mon anniversaire où vous êtes venu face à face, il y avait le droit de réponse. Gérard, j'ai l'intention une fois tous les mois de vous faire venir toi ainsi en dehors de tes débats. Toi et Françoise, peut-être tous les lundis pour démarrer. Et dans la nuit, entre 1h et 2h du matin, on fera la confrontation, donc les coups de gueule et avec des auditeurs qui auront des questions à vous poser et vous allez vous échanger vos règlements de compte. Mmh. Parce que je crois que Gérard, la dernière fois, tu l'as bien mouché. Mmh. Et qu'apparemment, elle leur demande, la Françoise.
4: Ouais. Par contre, le dénommé Constant, le dénommé Constant de Versailles, si tu continues à me laisser des messages bidons sur mon tatou, je vais te dire une chose, que le jour où tu vas me laisser ton numéro de téléphone, je vais t'emmerder toute la nuit.
2: Oui, mais tu le traites plus de fils de pute comme t'as fait pour l'autre.
4: Ouais, mais attends, l'autre, dans ce cas-là, il a qu'à pas dire. Il a qu'à pas s'amuser à dire qu'il vend qu'il y a 50 camions ou autre.
7: Non, mais de toute manière, ça te regarde pas.
4: Hein? Donc alors, monsieur Franck Constant là de Versailles, si t'as quelque chose à me dire, t'appelles maintenant avant le débat, ou sinon t'appelles la semaine prochaine, et je vais régler ça avec toi, avec Françoise. Alors okay. Vous laissez Christine de côté, s'il vous plaît.
2: Voilà, alors, qu'est-ce qu'on a dit pour le casque? Je crois que t'es un petit peu sourd. Le casque, il faut... Non mais je te fais écouter les expressions. Non mais le casque et le micro toujours allumés. Je ne veux plus que t'enlèves ton casque, tu l'enlevais tout le temps.
4: Tu me dis, tu continues avec...
2: Je vais t'expliquer, je vais quand même t'expliquer une règle pour te faire comprendre.
4: Toi, tu vas virer.
2: Non mais attends Gérard, tu vas me regarder dans les yeux et je vais t'expliquer une chose. C'est que si dans la soirée t'enlèves ne serait-ce qu'une fois ton casque, t'auras même pas de fin de premier débat, c'est qu'il n'y aura plus de débat. Parce que maintenant ton tic à toi, c'est ton... Ah non, mais c'est vrai en plus, vas-y, sparadrap, du scotch.
4: Non, dans ce cas-là,
2: hop. Non mais c'est pas parce qu'il recule de ce truc que ça veut dire que tu vas plus enlever ton casque.
4: Non, tu vas faire quoi là?
2: Gérard.
4: Tu vas faire quoi là, avec ton scotch?
7: On a un bon bout déjà.
2: Alors voilà Gérard, on a voulu lui scotcher
4: dans ce cas-là, tu as dégagé.
2: Tu mets ton casque.
4: De toute manière, non.
2: Ce que je propose, Gaël, on va essayer, c'est qu'on va demander à Lorenzo de rappeler demain pour parler des gros seins. Tu lui excuses mille fois, tu lui offres un CD pour nous faire pardonner, voilà, on fera avec. Et Fred, dans un instant, 20 ans de Nantes, aura une parodie de Gérard sur les copains d'abord. Très joli, attention, sympa, très sympa. Super sympa.
4: De toute manière, t'en as un de Belgique, soi-disant, qui doit faire encore une part ou deux aussi.
2: Exact. Sur tes insultes, il a dit.
4: Non, c'est pas sur les insultes.
2: Ah, il a changé, il m'a dit que ça avait changé, qu'il voulait faire son.
4: Ah, bah, alors dans ce cas-là, c'est pas la peine de.
2: Ah, bah, elle est prête, là, il m'a dit qu'il l'enregistrera en studio.
4: Le belge ?
2: Oui. Sur tes insultes. Mais il me l'a dit au téléphone, il l'a pas dit à l'antenne. Hein. Sur tes insultes à toi, donc
4: on verra.
2: Il prépare une petite surprise qui te fera apparemment pas très plaisir, mais bon, tant pis, il m'a dit.
4: Bah, de toute manière, il fera pas jusqu'au bout. Hein.
2: D'accord.
4: Je te le dis tout de suite.
2: Voilà, très bien. Donc vous ne bougez surtout pas, on revient dans un instant avec Gérard qui est remonté à bloc. Un seul débat sur soir sur les couples, il n'y en a pas deux, donc ça va commencer d'ici peu de temps et ça terminera vers 2h, 2h30. Donc s'il y a un auditeur ou une auditrice qui veulent faire un débat à la place de GG pour le deuxième débat de la nuit qui était sur les...
4: Non mais je veux bien le faire, mais... De toute manière, je veux bien le faire, mais on se voit avant.
2: Ah oui, pour que tu m'expliques pourquoi t'insultes les gens dans ta cabine téléphonique et tu les traites de fils de pute, c'est ça ?
4: Non.
2: D'accord.
4: Déjà,
2: oui, puis de l'argent, c'est que tu payes pas, là, l'argent que t'as reçu, que t'as dépensé en antenne. D'accord, ok, très bien. Vous ne bougez surtout pas, on revient dans un instant pour la suite de la Radio Libre. Et comme vous l'avez compris et vous l'avez entendu, ce soir, c'est notre ami Gérard qui est là, l'auditeur le plus perturbé de la bande FM, avec ses deux débats qui va porter sur les couples. On a besoin de Nana, Julie, Gaël, pardon ? Non, c'est bon, on en a suffisamment, mais vous allez pouvoir intervenir bien entendu durant toute l'émission alors que Gérard est en train de s'embrouiller déjà avec le caméraman dans le couloir et voici comme promis les Cure, ça s'appelle Wrong Number, c'est le nouveau, et ensuite il y aura un remix de Gérard et nous accueillerons la Radio Libre de la nuit bien entendu avec tout ce beau monde, à tout de suite.